0: Mon oncle qui était, donc quoi, comme t'aimes bien parler de cul, d'échangisme et tout ça, ben moi je suis...
1: Genre le mec, je suis un amateur.
0: Ouais,
1: je suis un amateur d'échangiste. C'est vrai que je prêterais bien mes nanas, je prêterais bien ma queue, comme ça, changer, faire des échanges, comme ça, ouais, c'est tout à fait mon truc. Il y avait un reportage sur TF1 qui disait quoi?
0: Qui parlait donc de l'échangisme, etc., du Star du 8, etc., quoi. On voyait un peu tout le milieu, c'était vachement intéressant.
1: D'accord.
0: Et à mon avis, j'aurais une très bonne reconversion pour Jean-Pierre, parce que là, à mon avis, il pourrait percer, à mon avis. Ce serait peut-être pas mal, quoi.
1: Hein, Jean-Pierre?
2: Ouais.
1: T'es prêt à te défoncer, à te faire défoncer?
2: On m'a déjà proposé, il y a déjà des productions de
0: X. On a tout proposé, lui.
2: Hein. C'est ça, moi, ma vie.
1: Si tu te fais prendre les fesses, est-ce que tu vas aller plus vite dans le métier, hein?
2: Ouais, c'est clair. Non, il n'y a pas de problème.
1: Ah, oui, il n'est pas à tout. T'es prêt à le faire, Jean-Pierre?
2: Non.
1: À te faire défoncer le derrière pour
2: c'est
1: réussir.
2: Combien, toi, non? Bah, je te dis que je ne serai pas la bite pour y arriver, tu vois.
1: T'as besoin pas de sucer la bite, on te demande de faire défoncer le derrière.
2: Non. Je peux y arriver sans être comme ça, tu vois.
1: Ouais, mais t'iras plus vite.
2: Non, ça m'intéresse pas.
1: Putain, mais.
2: Si tu es comme ça, je le respecte, bien sûr que j'aurai des copains comme ça en showbiz, mais non.
1: En suçant des bites, t'iras direct faire un best-of, hein, direct. T'auras le droit au best-of direct, tu vas prendre
2: un best-of.
1: Hein?
2: Nous, à sortir l'intégrale, on va être meilleurs.
1: Ouais, rock'n'roll.
2: Hein? Bah, bien sûr.
1: T'as l'esprit rock'n'roll ou pas, Jean-Pierre?
2: Bah, si tu veux, on m'avait proposé, j'ai des producteurs dans le temps qui m'ont appelé, mais je dis non, c'est de la variété. Je dis, il n'y en a qu'un, de rock'n'roll, c'est Johnny. Je veux pas être Johnny, moi.
1: D'accord.
2: Tu comprends?
1: Frédéric?
0: Ouais.
1: Demain 22h?
0: Ok, ça marche. Okay. Et puis aussi les cassettes zoophiles, c'est sympa pour Jean-Pierre, qui en pense.
2: De quoi?
1: Des cassettes zoophiles, non, on va peut-être pas aller jusque-là, non? Tu vas pas quand même faire ça avec des animaux, Jean-Pierre?
2: Non, non,
1: il fait pas des disques pour vendre truc de pâle, il fait un truc qui fait autre chose que ça. Hein.
0: Ah bon, ça va alors.
1: Jean-Pierre?
2: Ouais.
1: Rock'n'roll. Ok.
2: Vous me fait craquer!
1: Ah, bon, Jean-Pierre,
2: ouais.
1: Est-ce que demain tu veux participer au débat de Gérard?
2: Bah, je peux pas te dire, non, bah, je sais pas trop répondre à ces questions, puis s'énerve assez vite, alors moi ce mec-là, je le laisse faire tout seul, il a plus de talent.
1: C'est marrant, hein?
2: Il a plus de talent que moi pour son émission. Moi c'est de la variété, moi je rentre pas dans le sujet, tu vois.
1: Ouais, mais bon, ça serait bien que tu parles des 35 heures.
2: Ouais, déjà, il tire les cheveux à tes potes, là, donc. C'est pas, moi. C'est 35 heures, mais bien sûr que je suis pour. Comme bon. Ça, les gens t'enrouillent un peu moins, c'est pas mal.
1: D'accord, Jean-Pierre, tu bouges pas, je te repasse Apolline au standard.
2: Ok, ouais.
1: Frédéric, à demain.
0: Ok, demain.
1: D'accord, en pleine forme dès 22h, je m'excuse, hein, mais je suis fatigué, là.
0: Ouais,
1: nos soucis. Alors, ok,
0: demain,
1: ouais, nos soucis, bonne go. Ok, ciao. Merci, okay, Fildar, wow. Merci Manu, merci Apolline, merci Rigaud, merci à tous d'être venus ce soir. On va saluer la petite charmante qui est venue avec ses copines, hein, quand même. Hein, Manu, il lui a proposé de boire un verre, de s'asseoir, d'écouter l'émission. Enfin, la totale.
3: Ouais, il a été très sympa avec
1: elle. Il a été très courtois. La grande classe. Donc demain, les débats de Gérard qui porteront sur les 35 ans, ce qui remet ça, parce que ça s'est très très mal passé la dernière fois. Pourquoi d'ailleurs ça s'est mal passé? J'ai même pas suivi. C'est quoi les
4: problèmes? Parce qu'on arrive à la bourre et...
1: En retard.
4: Il a pas réussi à finir comme il voulait. Quoi.
1: Donc
4: il
1: reprend les mêmes questions.
4: Bah non. Il va changer un peu.
1: Ah d'accord. Vous avez travaillé dessus un peu ou pas?
4: Ouais.
1: D'accord. Et le deuxième.
4: J'ai essayé de le joindre ce soir, c'était occupé.
1: Hein. Et bah peut-être on va peut-être essayer là quand même avant de partir. Et sinon
4: les régimes.
3: Les régimes, ouais.
4: Alimentaire.
1: Ah bah là, je crois que Bibi, il faudrait qu'elle passe quand même dans le débat. Elle aura peut-être des choses à dire, hein, là, à mon avis. Hein.
4: Pas grand-chose, justement, je crois.
1: Donc demain, les débats de Gérard, donc sur les 35 heures et sur le régime. Frédéric, demain, on ouvrira avec lui. Tiens, je repasse l'affiche. Non, c'est bon.
5: C'est bon,
1: ok, c'est cool, ça roule. Et puis, on vous souhaite une bonne fin de nuit. Et puis, j'ai même pas mis un disque. Oh, c'est pas grave, tiens, je vais m'en mettre encore. Je vais m'en faire un petit plaisir encore, tiens. Alors, je vais me faire un truc, mais alors...
5: Allez. Quoi?
4: Pour combien de personnes?
1: Hein? T'as dit quoi? Pourquoi? Rapport à quoi?
4: Non, pour combien de personnes? Je vais me faire un truc. Tu dis.
1: D'accord. Okay. Je vais me faire un petit truc, un petit peu.
4: Voilà.
6: Alors.
4: Ah, ça va être super ce qui va nous sortir.
6: Je sais pas.
4: Attention.
3: Alors.
4: C'est français déjà. Ouais. Je vous donne un indice. C'est français.
1: Donne un chiffre, Apolline.
3: 13.
1: Alors 13, c'est ouf. Totalement fou d'elle de Hugo Hamilton. Ou alors Rose Laurence Africa.
4: Non, putain, on change. 26 alors.
1: Ça faisait 20. C'est entre 1 et 20.
3: 15.
1: Non, vas-y, dans Fildar. Bah non, c'est trop bien. T'as dit 13 alors.
4: Ouais, c'est
3: Fildar.
4: 8.
3: 13.
1: Combien?
4: 8.
1: 8. 8. Bill Baxter, embrassement idiot. Au début de soirée, nuit de folie.
3: Non, mais change de compil.
1: Non,
4: mais il y avait Vivien Savage.
1: Bah, je sais pas, donne un chiffre.
4: C'est bien.
1: 4. 4, Thierry Hazard le Jack ou Cookie Dingler, Femme Libérée. Femme
3: Libérée, ouais, c'était pas mal.
1: 7. La 7, Philippe Lafontaine, Cœur de loup.
4: Oh là là.
1: Et Gilbert Montagnier, le Sunlight et Tropics.
3: Non.
4: T'as pas The Fool, Gilbert Montagnier,
1: The Fool. The Fool, je l'ai pas, non, The Fool. Bon, on prend une autre compile.
4: Ouais, ouais, mais il y en a deux.
1: Bon, alors attends, quoi?
4: Il y en a deux comme ça, non? Il n'y a pas une, verte, une jaune fluo?
1: Ouais, il y a une jaune fluo.
7: La jaune, c'est encore pire, alors.
4: Ah merde.
7: Bon, alors attends.
4: Il y a ça.
7: Oh là là.
4: Celle-là?
7: Celle-là?
4: Oh là là, celle-là, elle est bien, celle-là.
1: Hein?
4: Il y a du bon, ouais.
1: C'est là, les champs, mais
4: on va voir. Tu proposerais quoi, toi, le chiffre, entre 1 et 16?
8: 7, toujours.
1: Le 7, Eric Chardin, le monde est gris et le monde est bleu. Oh, c'est rigolo.
8: 4, j'aime le bleu.
1: Fildar, le 4, ça serait Pierre Brocola avec Lady.
4: Un pot?
3: 6.
1: Le numéro 6, Jean-Pierre Madère, Macumba.
3: Ouais.
1: Fildar, Manu, pardon, excuse-moi.
8: 11.
1: Le 11, les Forbans, Flip Flap.
7: Oh, la classe.
1: Allez, les Forbans.
4: Les Flip Flap.
1: Allez, Flip Flap des Forbans.
4: C'est toi, Bébert.
1: Pour mon pote Bébert, qui voulait me casser la gueule à l'époque et tout, très sympathique. Franchement, les mecs qui en veulent, quoi. Et donc, Flip Flap des Forbans. On vous souhaite une bonne nuit. On se retrouve, bien sûr, demain, 22h, pour la Radio Libre spéciale. Attends.

0: Allez, c'est parti, on fait la totale.
1: Pas te faire enculer.
0: Ah, ça aussi, on va le rajouter.
1: Allô?
0: Allô? Allô?
1: Oui.
0: Bonsoir, je suis bien à l'hôtel?
1: Oui, tout à fait, oui.
0: Bonsoir, madame.
1: Bonsoir, monsieur.
0: Je voulais savoir s'il y avait encore la possibilité de vous aller visiter son...
1: Non, je n'ai plus de place. Ce soir.
0: Bien, pour dans 15 jours.
1: Ah, pour dans 15 jours? Oui, non plus.
0: Non plus, bon. Allô?
1: Oui.
0: Oui, bonjour.
1: Pardon.
0: Est-ce que on peut éventuellement peut-être faire le bug? Est-ce que c'est possible de recevoir un papier de moi sans vue? Ah! Non, j'ai une autre idée.
2: Le bug.
0: On va faire du café caca après, mais je pense que je vais rentrer dans le personnage, dans la peau d'un bug. Est-ce qu'un bug?
3: Ah oui,
0: là c'est. Ah, j'aime bien ce répondeur. Non, mais c'est vrai que là je suis en train de faire le connard. Je vais mettre de côté, va te faire enculer. On va mettre de côté également le bingo. Juste le bec de lièvre.
2: Ah, déjà, ça a son impact. Hein.
0: Est-ce que quand on a un bec de lièvre, on peut quand même facilement réserver des chambres d'hôtel? Nous allons le vérifier tout de suite. Sur Fun Radio et en direct, s'il vous plaît, en appelant un hôtel toujours du côté de Versailles.
2: Oui, l'hôtel d'Angleterre.
0: D'accord.
4: L'hôtel d'Angleterre, bonsoir.
0: Bonjour, monsieur.
4: Bonsoir.
0: Est-ce que vous pouvez répéter? Est-ce que vous pouvez répéter donc quand on va donner des chambres d'hôtel?
4: C'est une blague?
0: Non, pas du tout. J'ai un petit problème, j'ai un big bleu à moi.
4: Je ne comprends pas.
0: Un peu. Et moi, dis-moi, on aurait demandé pour ce week-end, monsieur, s'il vous plaît. Pour trois personnes. Au nom de Francis.
4: Et alors
0: Bah, je veux savoir si c'est encore possible de réserver dans votre hôtel. Hein.
4: Non.
0: C'est complet, complet.
4: Complet, complet.
0: D'accord. Vous êtes complet à partir de quelle période, monsieur? Allô?
4: Oui.
0: Oui. Allô?
4: Oui.
0: Oui, bonsoir monsieur, excusez-moi, c'était mon fils qui est en train de vous parler. Il y a encore possibilité de réserver des hôtels?
4: Alors, c'est vrai ou non?
0: Est-ce que c'est encore possible de réserver des chambres d'hôtel? Hein?
4: Non, c'est
0: non.
4: On est complet.
0: D'accord, ok, vous êtes complet, complet, complet. D'accord, parce que j'aurais voulu... Oh, fait caca. Pour dans 15 jours, hein.
4: Mais quand même, c'était une blague quoi.
0: Non, pas du tout, non, absolument pas. Pourquoi? Vous pensez que c'était une blague?
4: Oui.
5: Bingo!
0: Peut-être. Vous êtes fort sympathique, monsieur, hein?
4: Merde.
0: Va te faire pardon, qu'est-ce que vous dites?
4: Merde.
0: Ah, d'accord, ok, on vous remercie, au revoir. Au revoir, monsieur. Bon, il était plutôt sympa, lui, hein.
2: Ouais, il était cool,
0: j'aimerais bien faire encore un petit dernier, là. Qu'est-ce que je fais? Alors là, il y a la possibilité de va te faire enculer, tragédie, bingo,
6: va te faire enculer.
0: Ah, va te faire enculer, enfin, allez, on va. Bon, je parle, et une fois de temps en temps, t'en glisses, hein, d'accord. J'aimerais bien faire aussi des films de cul aussi, putain, ouais. On n'a pas fait des films de cul, ça.
2: On va
0: se faire des films de cul, là. Tranquille, hein, au début.
2: T'inquiète, je suis pas le genre à abuser.
0: On reste du côté de Versailles, hein, je le précise. Genre. Ah, on demande d'aller vers Montpellier pour faire des affaires caca.
7: Allez, bonsoir.
0: Oui, bonsoir, monsieur. Est-ce que c'est possible encore de réserver des chambres d'hôtel?
7: Hein? Pas te faire enculer.
0: Pardon? Est-ce que c'est encore possible de réserver des petites chambres d'hôtel, peut-être?
7: Oui.
0: Vous êtes à disposition?
7: Comment? Bon. Pas te faire enculer.
0: Pardon? Bonsoir, monsieur.
7: Oui.
0: Oui. Est-ce que c'est encore possible de réserver pour ce week-end à venir?
7: Vous avez vraiment que ça à foutre à ce temps.
0: Pas
7: te faire enculer.
0: Bah, allô?
7: Oui.
0: Ne quittez pas, je vous passe un collègue, hein?
7: Oui, oui.
0: Bonjour.
7: Pas te faire enculer.
0: Est-ce que c'est encore possible de réserver des chambres d'hôtel?
7: Est-ce qu'il est possible de te mettre un coup de boule dans ta gueule de merde?
0: Est-ce que...
3: Ah, lui, il est bon.
0: Eh, là, archivé, ça me fait un petit jingle, là. Hein. Ah, c'est génial. Là, c'est le jingle de...
3: Bah là, il est bien.
0: Là, c'est le jingle de... A fait caca, va te faire reculer, tout ça. Hein. On s'en fait un petit dernier.
5: Ah, vas-y,
0: avec plaisir. Je crois que les auditeurs, je crois que là, ils sont scotchés sur l'autre côté, sont peinards. Ah oui, là ça fait rire la France entière. Allez, il nous reste encore largement le temps de pouvoir en faire au moins un ou deux. Hein. Donc et puis après on reviendra, on fera des a fait caca aussi du côté de Montpellier puisque ça a été réclamé. Donnez-nous les villes que vous aimeriez qu'on fasse sur le 61-386 par SMS. Allez. Et après il y a Farid qui va nous parler d'une grosse soirée sur Paris. Les ladies. Attention.
5: Toujours à Versailles.
0: D'accord.
6: Ils mettent
5: du temps.
0: Oui, bonsoir monsieur.
6: Bonsoir.
0: Est-ce que c'est encore possible de faire une petite réservation pour ce week-end?
6: Petite quoi?
0: Est-ce que c'est encore possible de réserver pour ce week-end?
6: Pour ce week-end?
0: Oui.
6: Ok, vous attendez deux secondes?
0: Non.
7: Pas de faire l'enculé.
0: Pardon?
6: Comment?
0: Non, je ne quitte pas. Hein.
6: Non, vous attendez deux secondes?
0: Oui, bien sûr.
7: Pas de faire l'enculé.
0: Pardon? Allô? Qu'est-ce qu'il... Allô? Qu'est-ce qu'il fait? Allô?
8: Allô?
0: Allô? Allô? Bon, qu'est-ce qu'il fait, là?
3: Bah, il t'a mis en plan,
0: allô? Oh non, j'en ai marre, j'aime pas, attends, ça me fait chier, il met en galère.
5: Vas-y, vas-y.
0: Change-moi de ville, là, arrête le...
5: On va à Valence.
0: Allez, Valence, allez.
5: Vas-y, on va à Valence.
0: Allez, du côté de Valence.
5: Ça va nous faire voyager un peu dans le sud.
0: C'est vrai, allez.
5: C'est où, Valence? C'est près de Grenoble.
0: Allez, on y va, c'est parti, on appelle Valence.
5: Entre Strasbourg et Mulhouse.
0: Et après, on va récupérer notre ami Fredo pour nous parler d'une soirée. Son métier, maître de cérémonie. Non, mais attends, mais j'hallucine. Mais pour qui ils se prennent tous ces gens? Ah, ils sont hallucinants.
5: On y va, on va à Valence.
0: Allez. À Valence. Et on me demande sur Internet si on peut passer.
9: Nouveau à Valence Sud, Mathieu, bonjour.
0: Oui, bonjour.
9: Bonjour.
0: Est-ce que c'est possible, allô?
9: Oui.
0: Excusez-moi. Est-ce que c'est possible de faire une petite réservation pour ce week-end?
9: Oui, pour à quel nom?
0: Pardon?
7: Pas pour l'enculé.
0: Pardon?
9: À quel nom?
0: Oui, alors ça serait au nom de famille.
9: Quel nom de famille?
0: Alors attendez, ne quittez pas, je vais vous passer mon collègue. Hein.
9: D'accord.
7: Pas pour l'enculé.
9: Et pas très agréable votre collègue. Hein.
0: Allô?
9: Oui.
0: Bonjour monsieur.
9: Oui, pas très agréable votre collègue.
0: Est-ce que c'est possible de faire une petite réservation parce que vous avez dit que c'était possible?
9: Ah oui, je vous ai dit que c'était possible. Vous m'avez dit que vous allez me donner votre nom de famille.
0: Ah
9: vous
0: non,
9: vous
0: je suis...
9: Votre collègue qui m'a dit qu'il allait me faire enculer. Donc
0: non,
9: j'hésite.
0: Je suis le collègue, hein, parce que j'ai un petit bec de lièvre, c'est pour ça.
9: D'accord.
7: Pas faire enculer.
9: Oui, non, mais ça va pas être possible ce soir.
0: Attendez,
9: ça.
0: Ne quittez surtout pas. Hein. Est-ce que tu me sens? Vous allez bien?
9: Oui.
0: Bien. Alors.
9: Je pourrais aller mieux.
0: Pour ce week-end, c'est possible de réserver?
9: Oui, pour combien de personnes?
0: Alors, nous serions... Oh, a fait caca. 7 personnes.
9: Excusez-moi?
0: 7 personnes.
9: 7 personnes, très bien. Donc, je vous mets tous dans la même chambre ou alors on prévoit plusieurs chambres?
0: C'est possible d'avoir des lits superposés?
9: Des lits superposés? Oui, on va essayer de vous trouver ça.
0: Tu cartonnes.
9: Donc superposé à combien d'étages? Parce qu'on fait plusieurs choses maintenant, les superposés.
0: Bingo. Bonne réponse. On va prendre pour deux chambres de lit double.
9: Deux chambres de lit double.
0: Pardon?
9: D'accord. Non mais j'irai après ça, j'ai pas le temps là maintenant.
0: D'accord, ok.
9: Ok, donc j'ai ma quel nom?
0: Vous allez alors, attendez. Allô?
9: Oui, je vous écoute.
0: Ne quittez pas, hein, je vous passe mon collègue. Hein. Allô?
9: Oui.
0: Oui, c'est ça.
9: Oui, donc à quel nom les chambres?
0: Donc, mettre ton nom de Jean-Paul Dévrique.
9: Zoupon Dominique.
7: Pas te faire enculer.
0: Pardon?
9: Zoupon Dominique, c'est ça, j'ai bien compris le nom?
0: Non, Jean-Paul Lévrique.
9: Zoupon Lévry. Très bien, c'est noté. Avec des
0: Non, c'est Jean-Paul Lévry. Jean-Paul Lévry.
9: D'accord, Jean-Paul avec un P?
0: Oui, c'est ça.
9: T'es noté.
0: Oui, comme ça, comme ce
9: c'est
0: ça.
9: C'est comme P, ok.
0: Comme ça. Voilà, c'est caca. Voilà.
7: On va te faire l'enculé.
0: Eh ben, écoutez, je vous remercie beaucoup.
9: Ben, de rien.
0: Vous faites une bonne soirée, une bonne continuation.
9: Oui, bah vous aussi, à part bien.
0: Ah bah je vous remercie encore une fois, écoutez...
9: Bah écoutez, ça c'est un plaisir de vous parler.
0: Bah écoutez, à défaut d'une pensée d'enculade, hein.
9: Et comment?
0: C'est une bonne nuit.
9: Oui, ben vous aussi, bonne soirée.
0: Merci, au revoir.
9: Bonsoir.
0: Oh, qu'est-ce qu'il était sympa cet hôtel. On était où là?
5: Bah, à Valence.
0: À Valence.
5: À Valence. Ah, on ça est sent le sud, hein.
0: Ah, ouais, j'en ai mieux. Cool, à Versailles, c'est très bourgeois.
5: Ça m'étonne.
0: C'est très
10: bourgeois. C'est cul serré quand même.
0: C'est cul serré, hein.
5: Tu leur fais un pis, ils vont te mettre un coup de boule, hein. On a eu la preuve.
11: Alors là, il y a un petit courrier qui est rigolo sur le que j'ai reçu avec une petite photo. Salut Max, désespéré de ne pouvoir te joindre, je t'adresse cette lettre pour que tu me viennes en aide. 21e année sur cette magnifique terre et toujours célibataire. Je m'adresse à toi afin que tu me délivres de cette solitude qui ne cesse de m'agresser. Je t'envoie ma photo pour que tu puisses trouver l'auditeur qui s'accommode au mieux avec moi. Je te fais entièrement confiance en ce qui concerne le choix que tu auras à me proposer, mais je voudrais un garçon intéressant, physique agréable et vivant à Paris me serait approprié. Elle sait que la tâche est difficile, mais elle me demande de le faire, et c'est ce que j'ai fait. Donc j'ai appelé Viviane, et elle est là. Bonsoir Viviane.
12: Bonsoir.
11: Tu vas bien?
12: Très bien, merci.
11: Asiatique?
12: Oui.
11: Je pourrais dire 90 C.
12: Oui.
11: Ah, ça se voit sur la poitrine. Hein. C'est marrant, hein, j'ai le feeling. Mm-hmm. Et donc, ça fait 21 ans que tu es célibataire.
12: Oui.
11: Sans déconner, t'es jamais sorti avec un mec?
12: Ouais.
11: Arrête de conneries.
12: Je rigole pas.
11: Mouah, tu nous fais marcher, va.
12: Ah non, pas du tout.
11: Mouah, allez, pas moi, ouais. T'as vu le physique que t'as? Comment tu peux ne pas avoir de mec?
12: Eh ben non, j'en ai pas.
11: C'est pas possible.
12: Bah si.
11: Vends-toi un petit peu.
12: Bon...
11: Mais y du sexe à l'intérieur, sinon tu vas pas trouver. Hein.
12: Non, je peux pas, je suis trop timide.
11: Oh, alors comment tu peux envoyer un courrier avec un numéro de téléphone et une photo à quelqu'un que tu ne connais pas?
12: Non, mais je pensais pas que...
11: Que je t'appellerais?
12: Ouais, voilà.
11: En direct?
12: Mm-hmm.
11: Tu vois, je t'appelle où? Alors pourquoi tu mets un numéro de téléphone derrière ta photo? C'est pour que je t'appelle?
12: Non, mais je pensais pas que...
11: Ah, tu penses pas, il fallait penser, ma chérie. Tu pensais quoi, que j'allais t'appeler moi tout seul?
12: Que ma lettre, elle a été... Elle
11: vient
12: à la poubelle, quoi.
11: Ah, mais elle y va juste après, t'inquiète, va. T'inquiète pas, la poubelle, elle est là, hein. Écoute bien.
12: Entendu.
11: Là, elle est dans la poubelle, là.
12: Mm-hmm.
11: Ah, bah voilà, Black, maintenant, j'ai mis dans la poubelle, et comme il y avait un petit peu de... du lait, Black, t'en as plein sur la bouche. Ah, oh, c'est dégueulasse, faut que je suis ça, t'as du lait sur la bouche. Après, ça va être mal interprété à la radio. On va croire, on va dire, oh, regarde-moi cette fille, elle sait prendre en photo juste après avoir fait une fella. Oh, ouais, putain, j'en sais, hein, c'est qui, hein? Vas-y, Max, passe-moi la photo. Oh, il y a un numéro, je vais la rappeler et tout, parce qu'ils sont comme ça à la radio. Hein. Ils sont très dangereux. Alors, Julien, qui demande quelle est la couleur de tes yeux sur Minitel?
12: Ben, marron.
11: Il a des yeux marrons, Julien. Est-ce que vous avez d'autres questions sur Minitel? Ah, on a déjà quelqu'un pour toi. Emmanuel, c'est une fille.
13: Non.
11: Non, je rigole. C'est un garçon, 21 ans.
13: Max.
11: Salut, t'es d'Argenteuil.
13: Ouais, d'Argenteuil.
11: Allez, je te laisse avec Viviane.
13: Elle est bonne,
11: elle
13: pour la photo.
11: Bonne. Oh là là. Elle est un petit peu rondelette. Pas grosse, elle est un petit peu rondelette. Tu mesures combien, Viviane?
12: 1m58.
11: 1m58 et tu pèses?
13: Eric.
11: 75 kilos.
12: Ouais, voilà.
11: Non, tu pèses combien? Je dirais 1m58. Mm. Tu pèses sur la photo, Emmanuel, j'ai essayé de ne pas me tromper. 55-60 kilos, c'est ça, Viviane?
12: Bien sûr.
11: Combien?
12: Non, je dis pas.
11: Oh, bah alors, c'est plus que 60.
12: Ouais.
11: Alors, c'est 65?
12: Ouais, ouais.
11: Non.
13: Max, t'as pas senti la photo, en fait, c'est pour ça que t'as...
11: Combien tu fais? 65 kilos? Mais c'est quoi, ce truc-là? C'est un petit truc comme ça, gros comme ça. Tu as des grosses fesses, alors?
12: Qui, moi?
11: Ouais.
12: Je suis pas 65 kilos, ça.
11: Tu pèses combien, alors?
12: Non, je dis pas.
11: Allez-y, le Viviane. 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

0: 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Alors, attention, taisez-vous, silence.
1: Silence.
0: Alors, combien tu pèses? Viviane, combien tu pèses?
2: 55.
0: 55 kilos.
3: Tu as dit non tout à l'heure.
0: Bah, c'est pas très gros.
3: Dis non tout à l'heure, tu as
0: c'est énorme. Énorme.
3: Tu dit non.
0: C'est énorme. Et ça fait un petit, ça fait un cul comment, Florence? Attends. Qui a la radio derrière? Teignez la radio. Ça fait un petit cul comment, comme ça? Oh, ça fait gros, hein. Attends, est-ce que tu pourrais m'envoyer la même photo, Viviane,
2: oui,
0: mais de dos?
2: Mm-hmm.
0: C'est possible?
2: Ouais.
0: Est-ce que je pourrais avoir une photo de tes fesses? Viviane, c'est pour Emmanuel.
3: Ouais, une bonne photo. Franchement, ça se voit. Sinon, à la rigueur, moi, vu que je finis le boulot tout à l'heure...
0: Emmanuel, il nous envoie une photo de lui à poil.
3: Tu veux peut-être que je me décrive avant, Viviane?
0: Vas-y, dis, crois-toi, vas-y.
3: Bah alors, moi, je mesure 1m74. Je fais 72 kilos. Je suis châtain clair, les yeux verts.
0: Il y a plein de gens, Viviane, maintenant, qui veulent discuter avec toi. Hein.
3: Ouais, franchement...
0: Viviane,
3: qu'est-ce qu'on dit, d'ailleurs, de ce que je t'ai décrit?
2: Bah, ça m'a l'air pas mal, mais bon...
0: T'as l'air d'être très douce, Viviane.
2: Oui.
0: C'est vrai, hein? Oh là là, je suis excité grave.
3: Et Viviane, il y a possibilité.
0: Faut que je me rassois, j'ai la gaule. C'est pas bon ça. Oh là là.
3: T'es vers où dans les Yvelines?
2: Oh, vers Mantes.
3: Mantes, la jolie.
0: Non, ouais, c'est.
3: Tu peux te déplacer ou faut venir te chercher?
2: Non, une voiture.
0: T'as une
2: voiture?
3: Tu connais Argenteuil?
2: Comment ça?
3: Tu connais Argenteuil?
0: Tu connais?
2: Oui,
0: ça te dirait de venir? Eh, Viviane, et Neuilly, tu connais?
2: Oui.
0: Hein, ça te dirait de venir?
2: Pourquoi pas?
0: Tu reviendras en petite culotte et avec Florent, tu ferais descendre dans le studio et je le verrai, elle viendra devant la
3: radio. 4h du mat alors, carrément.
0: Tu viens devant la radio, je vais venir, Viviane, ça serait super.
3: C'est
0: dans la caisse
3: de mes rendez-vous devant la radio, Viviane.
0: Je sens que toi et moi, Viviane, avec Florent, on pourrait faire des trucs super. Non, Viviane.
3: Carrément,
0: je vais te dire.
3: Carrément d'enfer.
0: Ouais, je vais te dire, Viviane, tu viendrais, je vais te dire, tu ne boufferais pas que de la salade, t'aurais du nem avec.
3: T'aurais du nem, ouais.
0: Tu vas t'en bouffer du nem.
3: Ton pâté impérial.
0: C'est pas du pâté impérial, c'est du gros nem. Tu vas venir, tu vas voir ce qu'on va faire.
3: Et puis en plus, comme Max, il se suit souvent, si on tirait pas le Nokman.
0: Ah ouais, ça serait bien. Tu sais, ici, on n'est pas très méchants, moi. Tu peux venir, Viviane, avec ta voiture. Tu te gardes derrière la radio.
3: À 4h30, devant...
0: Ah ouais, tu pourras même venir pendant la cybertrance et puis tu danseras sur la console pendant que je mixerai, ça va être super. Mmh. Avec Florent, on n'est pas des petits vicieux, on a juste envie comme ça de rencontrer des gens. Viviane. Tiens, je te présente Tony également. 17 ans, il est de Saint-Malo. Alors lui, il habite juste à côté de Mantes-la-Jolie, il est à Saint-Malo, lui. Et en plus, c'est tout à fait dans ta cordée, il a 17 ans. Ça va, Tony?
3: Je te fous pas de ma gueule.
0: Parle à Viviane.
4: Bah, je voulais lui dire qu'elle avait une très jolie voix.
0: Ouais, merci.
4: Et puis, qu'elle avait l'air très mignonne, d'après sa description. Mm-hmm. Et puis que... Bon, bah... Quand j'irai à Paris, bah, qu'il faudra qu'elle vienne par où j'irai, quoi.
0: Si tu viens, je te viens à
4: ça. Ah bah, je suis ému, hein. C'est la première fois que je passe à l'antenne. Moi.
0: Viviane.
2: Oui.
0: Si tu viens à la radio, ça va être super.
4: Bon, t'as fini de me foutre de ma gueule, ouais.
0: Je voudrais Viviane. Si tu viens à la radio, ça va être super, hein, je vais te dire. Ça va être super, Viviane. Hein.
4: Ouais, tout à fait.
0: Et Viviane,
2: oui.
0: C'est une moule, elle.
4: Ah oui.
0: Elle a envie de la manger, la moule.
4: Ouais, elle doit être bonne à manger. Hein.
0: Ah, elle doit être bonne à manger, ouais. Nous, on n'est pas des vicieux à la radio.
1: On me veut voir Viviane. On veut la Fifi. C'est de la moule, c'est de la moule pure. J'en ferai qu'une bougie. Oh
4: bah moi aussi, hein.
5: Arrête, t'es puceau, Tony.
4: Non, plutôt deux, tu me diras.
5: T'es puceau, Tony.
4: Bah oui, tout à fait, oui.
5: Oh,

0: on est à la hauteur des connaisseurs du fameux café.
1: Ouais,
2: Max.
0: Ouais.
2: Tu t'éloignes trop du micro là, on t'entend plus. Il y a des moments où on t'entend plus. Oui, là on t'entend plus par exemple, tu vois. Donc là par exemple, c'est un moment où on t'entend pas.
0: Ah, il y a des moments.
2: Voilà, là on t'entend super bien.
0: Ah, le problème, c'est que je ne suis malheureusement pas monsieur Météo.
2: Waouh.
0: À mon avis, c'est les âges. Voilà comment les.
2: Ouais.
1: C'est crypté, ouais.
2: Donc là, ça doit être en. Ouais, ça doit pas être en clair. Hein.
1: Ouais, non.
0: Ça doit pas être en clair, mais.
2: Non.
0: C'est un système de.
2: Ouais, bon, le système n'a pas l'air de carburer.
1: Non, c'est pas au point du tout.
2: Non, mais Apolline, tu pourrais peut-être par contre les appeler sur un autre téléphone.
1: Ah, c'est ce que je fais.
2: Ah, c'est ce que tu vas faire d'ici 2 minutes.
0: Téléphone de fil là, éventuellement.
2: Bon, t'inquiète pas, Apolline, d'ici une heure, on va t'appeler sur un autre téléphone. Le temps qu'elle
0: prenne.
2: Non, ça va pas mieux.
0: Un peu mieux là. Ah, parce qu'il n'y a pas d'antenne, il n'y a rien.
2: Non, non, mais c'est parce que tu parles trop loin du micro, je pense.
0: Trop loin, et si je suis collé.
2: Ah, ouais, donc non, c'est pas ça.
3: C'est pas ça. Il y a effectivement un problème.
2: Ouais. Donc voilà. Donc c'est Max en direct dans Paris.
0: Ouais, donc Apolline m'a donné le téléphone. Hein, donc c'est bon, elle m'a dit tu parles dans ce téléphone-là. Hein.
1: Ouais, ça va aller mieux, on t'entendra un peu mieux.
0: Voilà.
2: Voilà. Donc Apolline, tu peux retirer l'autre ligne.
0: Ouais. Oh là là, c'est allé vite. Hein.
2: Ouais, ouais. Elle est hyper rapide.
1: Je suis sur le coup là.
0: Bon, ça va, ça grésille pas, ça passe bien là.
2: Là, c'est parfait, là, c'est nickel. Hein.
0: Impeccable, d'accord. C'est notre petit Nokia orange de fil là. Hola, hola, hola, ça hola. Ça hola, ça hola. Non, c'est un petit hola. Donc, nous sommes en direction des Champs-Élysées, nous descendons. On a voulu mettre Manu avec le masque et tout, le mettre avec le tour au vent. Mais là, il a tellement une grosse tête qui passe pas dans le tour au vent. Donc, on a laissé tomber.
2: Ouais, mais tu devrais mettre Bouboule dans le coffre. Tu devrais mettre Bouboule dans le coffre, il serait mis dans le coffre.
0: Ah, si je mets Bouboule dans le coffre, je vais sortir la tête de. Il va te taper, il dit.
1: Ouais, t'as raison, Manu, tu peux.
0: D'accord. Merci, Apolline. Apolline.
2: Attends, je vais couper son micro, Apolline.
0: Ouais, non, non. Double micro.
2: Voilà, voilà, c'est
0: double
2: bon.
0: Micro d'Apolline. Non, non, voilà. Laisse-le.
1: Ouais, c'est bon.
0: Apolline.
1: Oui.
0: J'ai besoin d'appel urgent.
1: Voilà. Et bien, justement, on a Mickaël, 23 ans, de Sergi.
0: D'accord, de Nana. Donc, tu peux en dire au revoir à Mickaël et tu me passes que des nanas.
1: Ok, là, ça roule.
0: Il n'y en a pas qui appelle, tu passes pas de nana, tu passes pas de mec, tu me passes rien, et je vais combler l'antenne tout seul.
1: Ça roule.
0: Alors évidemment, bien sûr, le mot magique d'Apolline, ça roule. Ça, c'est le truc d'Apo, ça roule. Donc nous, on roule bien, il n'y a pas trop de circulation, nous sommes en possession d'un énorme sac que Manu a à sa disposition, voilà, dans lequel il y a des CD à l'intérieur. Donc, c'est des mini-CD, hein. Ça ne paye pas de mine, mais c'est quand même sympa. On l'a sélectionné, il y avait de la caca, de la crotte. Si vous n'êtes pas content des CD qu'on va vous distribuer dans Paname, vous viendrez vous plaindre directement à Pierre de la programmation. Hein. C'est lui qui s'est occupé de tout ça. Et donc on se balade dans Paris, on a une voiture sur laquelle il y a un masque devant. Faut le deviner, hein, peut-être dans la vie que c'est un masque, mais de Fernandel. Donc si je suis curieux de savoir s'il y a des gens qui nous écoutent un peu, s'il y en a un ou deux quand même dans Paname. Et si vous êtes avec la voiture, vous klaxonnez, puis on vous fera des mini-CD, Manu va vous donner tout ça, vous allez voir, ça va être très sympa. Donc en même temps, on en profite pour se balader, rouler, et puis pour vous parler un petit peu de ce qu'il peut y avoir dans Paris. Donc là, on est à la Concorde, et les quais sont fermés, donc on va passer sur la Concorde. On descend les Champs-Élysées, hein, pour ceux qui veulent essayer de nous repérer et de nous trouver. Donc là, pour le moment, il y a les mecs qui nous regardent des fois, on se dit, tiens, c'est bon, c'est un auditeur, au moins un ou deux qui écoutent sur Paname. Pour le moment, c'est relativement calme, hein. Donc là, c'est vrai que c'est l'année de l'Égypte, non du Maroc. L'année du Maroc, hein, et donc je sais pas où tu vas sur les quais, tu en vas aller du côté de Saint-Michel.
2: Et vous devriez peut-être dire où vous allez à un point de rendez-vous.
0: Justement, quoi. La Concorde, et là on va traverser le pont pour être face à l'Assemblée, et on va se retrouver sur le boulevard, boulevard Saint-Michel, boulevard Saint-Germain, hein, voilà. Donc Fildar connaît bien Paname, c'est qu'il a bien longé, le truc bien serré.
4: Bien vu.
0: Donc là, il y a une Ferrari jaune qui est en face de nous, c'est une Ferrari ça?
4: Ouais,
0: c'est une Ferrari. Pour l'instant, ça klaxonne, il y a des taxis. Alors, est-ce que c'est ils nous klaxonnent parce qu'ils nous écoutent? Le problème, c'est qu'on ne sait pas si c'est des gens qui nous écoutent ou si c'est des mecs qui klaxonnent pour la conduite en état d'ivresse de Fildar. Donc,
4: allez, c'est pas passé, ça.
0: Attends. Ah, il y en a déjà deux trains qui nous ont reconnus, donc on s'offre à nous-mêmes décédés. T'entends, Manu? Olivier?
2: Ah ouais.
0: T'entends?
2: Ouais, on entend, ouais. Très
0: c'est
2: bien.
0: C'est moi qui viens de klaxonner dans ma caisse.
2: On reklaxonne, là, encore?
0: Donc, je m'offre décédé, hein. D'accord?
4: Tu veux quoi?
0: Donc là, je vais m'offrir un CD Bah, t'as quand même donné.
5: Un endroit Coulio, je crois.
0: Coulio ouais, de la crotte. De la
5: non,
0: crotte.
5: C'est bien.
0: Non, c'est de la crotte. Donc là, on va arriver maintenant dans les coins chauds d'auditeurs.
2: Mais donne
0: les coins chauds, hein.
2: Donne un point de rendez-vous, quoi, vraiment, parce que je pense que sinon.
0: Après, c'est que si donne un point de rendez-vous, tout le monde va y aller sans chercher à nous trouver, ce qui n'est pas le but du jeu. Le but, c'est de se débarrasser des CD s'il y a lieu. Si on donne un rendez-vous, forcément, tout le monde va s'y pointer. On
2: ouais.
0: va donner, ça va durer 2 secondes. Tu comprends, Olivier?
2: Ouais, je comprends. Ouais.
0: C'est stratégique.
2: Ouais, je ferme ma gueule alors.
0: Le truc, c'est de savoir s'il y a un auditeur ou une auditrice qui nous écoute. Non mais dans Paname c'est sûr, maintenant qu'ils se baladent en... Bon, il faut savoir quand même qu'on est en pièce, on est en plein... il faut avoir une voiture obligatoirement. Ou alors il faut vraiment nous choper sur le trottoir et faire la pute devant. Donc là on vient de s'engager sur le boulevard, on est on avance, on roule tranquille. On va à Saint-Germain-en-Laye, on va aller en direction
5: Saint-Germain-des-Prés.
0: Et on va aller en direction
5: Saint-Michel.
0: Où est-ce qu'on va aller? On va aller du côté de...
5: Ouais.
0: Attends, je réfléchis. On va aller, il y a la police en warning, peut-être qu'on peut leur faire des CD. Non, on va aller en direct de Montparnasse. Donc, on est à 300 km/h. Hein.
2: D'accord.
0: Donc là, pour le moment, c'est relativement calme. Donc, sûr que c'est pas facile de nous reconnaître. Hein. Faut quand même avouer qu'on fait pas quelque chose de facile, hein. C'est chaud, hein. Comme le dit Manu reconnaît que c'est chaud.
5: C'est chaud.
0: Donc là, et Apolline, dès que t'as quelqu'un éventuellement pour tenir compagnie, pour éviter 0800.
1: Ouais, ça marche, ouais.
0: Ça marche, ça roule.
2: Attends,
0: ça roule. Ça roule, diapo. 0803 08 5000, hein.
1: Pour, et ben d'ailleurs, on a Claude, tu m'excuses, je t'ai coupé, qui veut un peu vous tenir compagnie. Ah ben elle est là. Non,
0: ah,
1: c'est une fille,
0: Claude,
1: une fille.
0: Ah bah si, je suis une fille. Salut Claude.
6: Oui, bonsoir.
0: Quel âge as-tu?
6: Moi j'ai 27 ans depuis hier.
0: Oh, elle a 27 ans depuis hier. Oh non, on s'en fout. Ouais. Manu qui va chanter Happy Birthday, on fera ça maintenant.
6: Oh non, pas
0: t'es
6: du tout.
0: Non. C'est de quelle ville?
6: Je suis de Reims, la ville du Champagne.
0: Tu nous écoutes d'où?
6: Pas de Reims, enfin.
0: De Reims, bien.
6: Mais bon.
0: Donc on sera peut-être pas amené à la Reims bientôt, mais peut-être Orléans dans les semaines à venir. Pour le moment, on est devant l'hôtel Lutetia.
6: Et non, mais qui... par autoroute, ça n'a pas pour longtemps, hein, 1h30.
0: Oh, 1h30,
6: même
0: c'est vrai.
6: Même pas.
0: Et donc le but, on le rappelle, on se balade dans Paris un peu partout.
6: Ouais.
0: Là, on est en direction de Montparnasse. Et si, à un moment donné, vous croisez une voiture avec dessus, sur l'antenne, hein, c'est une coupée, un sport bleu, hein, on va vous aider. Et si vous voyez un petit masque de notre ami Fernandez, c'est-à-dire qu'on est dedans avec Manu et Fildar au volant. Vous klaxonnez, vous passez devant nous, vous essayez de nous faire un petit signe et on vous offrira un ou deux mini CD, trois, on s'en fout quoi.
6: Ouais,
0: ah, Fildar, oh là là, Fildar cale.
5: Ça roule.
6: Si je saute dans ma voiture et là, d'ici une heure, je suis là, je peux peut-être vous retrouver alors.
0: Non, il y a dans d'ici une heure, on sera déjà couché.
6: On a quand même un routier,
0: c'est cool. C'est un routier qui est derrière quand même, enfin ça commence à...
5: On va lui donner,
0: non mais on va se mettre sur le côté, on va lui donner, hein, voilà, donc...
5: Regarde, il s'est arrêté.
0: Mets-toi sur le côté, avance.
6: Mets-toi là,
0: mais arrête-toi pour qu'on puisse lui donner les... Il va, il suit. C'est le mec qui fait le film.
5: Pour nous, les CD.
0: Et les CD, il suit. Donc voilà.
6: Moi, parce que je peux pas vous suivre.
0: Il va descendre, on va lui donner des mini-CD. Donc c'est un mec en camion, il va se mettre en warning, il va descendre. Ça ouvre la fenêtre quand même. Mais t'as crampé ou quoi?
5: Non.
0: T'as pété, t'as ouvert la gueule.
5: C'est où?
0: Il a mis...
2: Ça c'est encore boubou là.
0: Quel est ton prénom?
5: Guillaume.
0: Tu sais quoi, ça sent le fruit, Guillaume?
5: Non.
0: Il a pété, mais t'as pété.
5: Non.
0: T'as bougé le cul.
5: Non,
0: mais c'est lui.
6: Un groupe de mecs qui sont en voilà.
0: Donc voilà, alors voilà, Claude, donne-lui des CD. Voilà, tiens, qu'est-ce que tu veux? T'en veux combien? 4, 5? Allez, donne-moi un petit...
6: Et pour m'en mettre de côté aussi, tu donnes l'adresse après pour m'envoyer.
0: Voilà, tu travailles la nuit, encore un. Quoi, qu'est-ce qu'il y a? Je parle, mais je suis avec les deux en même temps.
5: Ah bon?
0: Mais oui, j'entends. Bon.
6: Ouais, dites.
0: Merci, c'est très bien quand même. Attends, Claude, calme-toi 2 secondes.
6: Ok.
0: Attends, je parle avec... comment il s'appelle?
5: Guillaume,
0: tu fais quoi?
5: Chauffeur.
0: Et tu me disais?
5: Ramasse de la merde.
0: Tu ramasses de la merde. Donc, Manu, tu descends.
5: Manu, tu descends.
2: Allez, Boubou, descends.
0: Tu pourras ramener. Voilà, très bien. Ah, ça klaxonne, on va te laisser avec ton camion. Hein.
5: Okay,
0: bon courage, Guillaume. Ciao. Bon courage.
6: Ouais.
0: Ok, il y a un autre mec qui klaxonne. Alors, s'il nous a repéré... Ouais, mais là, on est obligé d'avancer un peu. Donc, s'il y en a un autre qui nous a repéré, qu'il avance tout doucement. On avance doucement, parce qu'en plus, c'est vrai que Philippe roule à peu près à 70 km/h dans Paname.
5: Hein.
0: Il y a des flics qui nous écoutent, ils peuvent l'arrêter. Alors, bah, attends, mets-toi devant. Donne-moi des CD. 3-4 CD. Il y en a un autre. Claude.
6: Oui.
0: On n'est pas loin de mon parler. 3-4. Oh, pif, tu t'en fous.
6: Oh, pif.
0: Tu sais pas prendre 3 CD. On s'en fout.
6: C'est pas les mêmes.
0: Encore 2-3.
6: Viens de toi alors.
7: Jolie fille, alors on va faire un petit effort. Allez, si. Tiens, voilà. Comment tu t'appelles?
6: Moi?
7: Mais avant que je puisse te donner les CD, Gérard. Tiens, Gérard. Voilà les filles. De rien, bonne nuit. Tu sais quoi, tu travailles? Vous venez d'où? Vous venez d'une soirée là? Non? Vous baladez? Vous rentrez chez vous? Amusez-vous bien, ils se baladent dans Paname, ils ont bien raison. Il ne faut pas vraiment très chaud, mais c'est bon quand même. Hein. Voilà. Voilà, très bien. Là, c'était Sildar. Donne des CD à Sildar, même chaque semaine. Ce qui est bien, c'est que Manu est très consciencieux. Il ne veut pas donner les mêmes CD à l'un et à l'autre. Ah ouais. Sachant que l'autre qui ramasse de la crotte et le jeune homme qui l'a écrit.
6: Non, mais à lui, pas les mêmes à lui.
7: Ah, pas les mêmes CD, d'accord. Bah, prépare-moi un petit plat de trois, là. Deux, trois, alors. Hein. Donc là, on continue. On est devant les Galeries Lafayette. Enfin, l'enseigne des Galeries Lafayette de Montparnasse. Et on va se balader, il y a l'Hippopotamus pour ceux qui sont sur Paname. On a toujours Claude avec nous de Reims.
6: Ouais. Oui, je suis toujours là.
7: Et alors, merci Claude. Ce que Max. J'aimerais simplement, comme j'essaie de gérer la conduite de Sildar, les CD, Manu, les mecs qui klaxonnent, quand tu m'entends parler avec quelqu'un, évite de me parler par-dessus parce que là, ça devient...
6: Désolé, mais c'est vrai que la communication, même au téléphone, je comprends
7: pas si on parle ou pas. Il est passé au rouge, il y a un mec qui vient de passer au rouge, il y a des flics, un mec avec une voiture blanche, il est passé au rouge.
6: Délateur.
7: Bon, alors Claude, raconte-moi.
1: Bon, Max, je te coupe parce qu'il y a Célia, 23 ans, de Lille, qui est là aussi. Excuse-moi, Claude, elle vous tiendra compagnie.
7: Bon. Salut Célia.
8: Salut Max.
7: Ça va?
8: Alors, quand est-ce que tu viens à Lille? Vraiment, on va devenir toute jalouse, là.
2: Ah, magnifique bug standard.
8: Ouais, Célia, je sais pas, il y a du monde, il y a Claude.
2: Claude?
1: Oui, il y a Claude
8: et Célia aussi.
2: Célia? Bon, on va rappeler Max.
8: C'est génial. Il y a quelqu'un qui est parti, je peux prendre la place.
2: C'est rien, Apolline, c'est un peu
8: descendant. Non, mais juste 30 secondes, alors. Un petit stock de préservatifs fluorescents, ça intéresse personne?
2: Bah, je sais pas, faut passer une annonce. Fluorescent ou phosphorescent?
8: Bah, ça dépend, les deux. Ça dépend si tu as mis la lumière avant ou pas.
2: Donc, c'est phosphorescent.
8: Bon, et la couleur, c'est quoi? Oh, bah, t'as des jaunes, des verts, des roses, couleur phospho, quoi.
1: Ouais.
2: Bah c'est cool tout ça.
8: C'est classe, hein?
2: Ouais, c'est la classe, la grande classe.
8: Ouais, c'est la terre à travailler dans le milieu médical, on chope des trucs.
2: Si ça intéresse quelqu'un, il peut toujours appeler Apolline.
7: Allô?
8: Ouais, voilà.
7: Oh putain.
2: Rebonsoir, salut.
7: Mais ça n'avait pas coupé, on est toujours en mer, je sais pas ce qui s'est passé.
2: Oh non, nous non plus.
7: Bon, alors c'est bien, je t'expliquais que je vais aller à Tours peut-être ce week-end. C'est ça?
8: Ouais, moi je suis à Lille, hein.
7: C'est Apo qui me l'a conseillé, parce qu'il dit qu'il y avait des jolies filles.
8: À Reims aussi, il y en a des.
1: Ouais, il y en a, ouais.
7: C'est vrai qu'il y a des jolies filles à Reims aussi.
8: Ouais.
9: Non, c'est
7: et
9: pas
7: dans le
8: c'est
7: aussi.
8: À Lille qu'il y a des plus belles.
7: Bon, pour préciser, attendez, on est dans le Paris-Bain, je m'organise quand même.
8: C'est deux villes où il y a les plus belles filles de Reims.
7: On est bien d'accord.
8: Ouais,
7: allô.
8: Voilà.
7: Allô.
2: Oui.
7: Bon, je m'organise maintenant, ouais, parce que de temps en temps... Là, on va aller en direction maintenant de Saint-Michel, on va en direction de La Fontaine, la place de La Fontaine à Saint-Michel, pour distribuer des CD. Donc, s'il y a des auditeurs, auditrices qui sont dans Paname et qui vont dans cette direction, qui veulent faire un petit détour, on arrive, Sildar roule. Tout
8: et
7: va bien, donc.
8: Max,
7: oui.
8: Tu sais pourquoi aussi le Paris by Night c'est super, il faut que t'en fasses plus?
7: Non.
8: Parce que Olivier se met à parler à l'antenne.
7: C'est vrai.
8: Franchement.
2: Ouais, merci.
8: J'en peux plus. J'en peux plus, hein.
7: D'accord.
2: Moi j'aime bien écouter Boubou à l'antenne. C'est pour ça que j'aime bien qu'ils aillent faire des Paris by Night.
7: Qui parlait, c'était Célia?
8: Oui, c'était Célia.
7: T'as craqué sur Olivier de la Pro?
8: Ah ben oui,
7: ah,
8: hein.
7: Voilà.
8: Franchement.
7: Bon, alors raconte, bah parle-lui, vas-y, profite-en, il est là.
2: Ouais, attends, je suis en train de... Oui, oui.
8: Oui.
2: Ouais. Salut.
8: Salut, Olivier.
2: Donc, c'est
8: alors,
2: Célia.
8: Oui.
2: Bonjour.
8: Bonsoir.
2: Et donc?
8: Et donc, j'aimerais bien que tu viennes faire un tour à Lille.
2: À Lille?
8: Oui.
7: Ça, c'est une catastrophe, ces deux-là. Écoutez,
8: l'Océane.
2: C'est pas possible,
1: ouais, à Lille. Ouais, c'est vrai qu'elle a la voix d'Océane, mais grave.
2: Tu penses que c'est Océane?
8: Hein? Ah, c'est pas Océane. Non, j'habite pas aussi, Paris 14e, non, je confirme.
7: Oh,
8: que
7: la
8: d'aller à Lille ou d'aller à Reims, c'est pareil.
1: Arrêtez de crier.
2: On n'entend plus rien, là.
7: Ouais.
8: Normal, il y en a qui hurlent.
2: Bon, mon micro marche plus.
7: Ton micro marche plus, voilà. Mon cul, ouais.
8: Hé, Célia, il y a un mec qui veut bien venir à Lille pour te voir, il n'y a pas de problème.
7: Non.
8: Oui, mais moi, je veux Olivier. Ah, tu veux Olivier. Ah, oui,
7: comment t'appelles la petite demoiselle de Lille, là?
8: Célia.
7: Non, mais de Lille.
8: Eh ben, Célia.
7: Ah, c'est Célia, d'accord. C'est donc elle, c'est toi qui kiffe sur... Alors, l'autre de Reims, c'est...
8: Claude.
7: Ouais. Comment t'appelles? Claude, pardon, Claude. Excuse-moi. Alors bon, voilà. Claude, tu fais quoi dans la vie?
8: Je fais de la chirurgie vasculaire.
7: Ah, ça veut dire?
8: Ça veut dire, voilà, c'est compliqué. Je fais de la chirurgie, quoi, de l'aide opératoire. Je travaille avec les chirurgiens.
7: Joli. Cool, bien, hein. Bravo. Mais bien, bravo.
8: Ouais.
7: Là, on est à 50 mètres, 100 mètres grand maximum de la fameuse place où il y a la fontaine. Et Manu s'est appelé sur son portable.
0: Non, c'est peut-être pour, c'est peut-être ta peau, je sais pas. Non, c'est quoi? C'est un message perso?
2: Bah non, c'est pour moi. Il va t'expliquer.
0: Ah bon? Alors là, on n'est pas loin. Alors on y va. Alors Apo, elle est paniquée. Qu'est-ce qu'il y a?
1: Mais ils sont même pas loin là. Mais non, je suis pas paniquée.
7: Elle veut le titre du prochain livre.
0: Elle veut. Mais tu veux ce que tu veux, sans branle, putain.
1: Bah attends, c'est une fontaine avec ça.
2: C'était juste pour moi.
0: Bon, alors reste là à la fontaine. On va rester deux minutes, on va, parce que si tu te sauves, alors c'est là avec Manu. C'est là, il veut pas donner
1: les clés dans le truc.
0: Il passe devant la fontaine et tu sais, il veut tracer tout de suite vers Châtelet.
1: Non, il faut pas qu'il trace, faut qu'il s'arrête et qu'il se lève les pieds.
0: Il y en a un. Ouais, mais il a pas klaxonné.
7: Faut que tu klaxonnes.
0: Voilà, il a fait ça. Fais tourne.
7: Tourne à gauche.
0: Voilà. Là, il est à l'aise dans ses baskets. Alors vas-y. Arrête-toi. Non, mets-toi sur le côté. Là, voilà. Hop, il va descendre, il va venir le jeune homme, et puis voilà.
2: Vous êtes où là?
0: Tu peux donner des CD, on est à Châtelet là.
2: D'accord.
0: Il va où? C'est lui là?
7: Ouais.
0: Bon bah passe devant, alors, vas-y, passe devant, je vais mettre devant. Ah, il y en a un autre, tiens, alors un autre à pied.
1: Il n'y a pas d'accident ce soir,
0: on t'appelle toi?
1: Mets de la chance.
0: Antoine, tu peux avoir un CD?
7: Plusieurs.
0: Non mais le but c'est le jeu, l'autre il veut plusieurs CD. Donne-lui encore un petit CD. C'est pour toi ça?
7: Ouais.
0: Voilà, tu fais quoi toi dans la vie?
7: Sécurité.
0: Bon voilà, tu t'es déplacé pendant le boulot?
7: Ouais.
0: C'est très bien, t'es où toi? En face, il est juste en face, voilà. Et toi, tu fais quoi? T'es étudiant?
7: Je suis musicien, ouais.
0: T'es musicien, ouais. On a un musicien dans la rue. T'as quel âge? 18 ans, tu t'appelles, tu m'as dit?
7: Antoine,
0: très bien, voilà. Antoine, tu travailles demain?
7: Ouais.
0: Tu travailles demain, il réfléchit, Antoine, il est un peu perturbé.
1: Il travaille trop.
0: J'ai des auditeurs qui ont des lunettes, putain. Voilà, enlève-les, voilà. Comment tu t'appelles?
9: Malik.
0: Malik, voilà. Donc Malik également, qui travaille de nuit, tu fais quoi?
9: Vétérinaire,
0: mais de nuit? Ah génial.
7: On a une bête malade derrière là.
0: La bête malade c'est chez Covolant. On a une bête qui broute. Quoi? Celle qui pourrit.
7: Malik, j'ai des petits verres comme
0: Malik,
7: ça.
0: Malik, il a des petits verres dans la nuit. Il broute. Il a peut-être ce qu'il vaut dans la bagnole. Est-ce qu'on peut pas piquer le Manu derrière? Tu veux pas le piquer? Non mais regarde, il est malheureux, regarde-le. C'est nul le Manu. C'est super. Continuez comme ça, il faut continuer on nous dit. Donc voilà, donc on a donné quelques CD, on va encore se balader dans Paris. Bonne nuit à vous les gars. Tu serres les mains et puis bon courage, tu travailles toi, jusqu'à quelle heure? Jusqu'à quelle heure? 6h, d'accord, donc on a un veto, on n'a pas que des cons qui nous écoutent quand même. On a une demoiselle au téléphone, t'as entendu?
1: Oui,
0: attends, je te la passe deux secondes. Comment tu t'appelles déjà de Reims? Claude?
1: Oui, c'est Claude.
0: Là, je te le passe deux secondes.
1: Tu me passes qui?
0: Très intimidé du coup, parce qu'elle fait de la chirurgie aussi, je peux pas un bordel.
1: Ah oui, un bordel, non, c'est pas le bordel.
0: Ouais,
1: c'est bien. Allô, c'est bien payé ou moi? Oui, bonsoir, bien payé, oui, c'est intéressant. Ouais.
0: Bonsoir. Bien payé.
1: Bonsoir.
0: Ah, oui,
1: vétérinaire, bon. C'est ça?
0: Voilà, vétérinaire.
1: Ah bah, j'ai quatre chats à soigner, moi.
0: Bah, très bien.
1: Ça annonce la couleur.
0: Ils sont en bonne santé pour l'instant.
1: Non, il y en a une, elle a 19 ans, elle va bientôt mourir, et puis l'autre, il a 3 ans, il a une tumeur de la bouche, des muqueuses buccales. Ah bah, c'est un gars, tout ça.
0: C'est
7: la fille qui fait peur.
1: C'est la fille gore.
0: Effectivement. Écoute, je te souhaite une bonne nuit.
1: Bah, merci, toi aussi, hein.
0: Et puis peut-être la prochaine. Je vais lui rendre son portable parce que je crois qu'il y tient beaucoup.
1: Ah, allez, donc allez, je pars pas avec parce qu'ils vont être contents.
0: Non, puis j'ai autre chose à faire.
1: Bah voilà. Bonsoir. Allez, bonne soirée.
0: Ah, très intimidé quand même, hein. Il repart. On en a eu un autre qui vient d'aller, comment tu t'appelles? Bertrand, bah voilà, Bertrand.
1: Il
0: est avec son appareil. Ah non, t'es avec ton Walkman et. Voilà. Et il y en a d'autres, c'est bien. Le klaxon ne marche pas, mais vous n'êtes pas d'ici.
7: Non.
0: Bien, bien. Du sud, c'est bien, j'ai vu la plaque, très bien. Bon alors attends, vous aimez le hip-hop, j'imagine.
7: Ouais.
0: Bon attends, redonne-moi tes CD, toi, espèce de voleur. Plus de techno. Bon attends, redonne-moi cela, attends. Alors, attends.
1: Donne les CD.
0: Alors, attends. Donne-moi du Kimiko, il y a le nouveau Kimiko. Alors ça, déjà, ça c'est bon,
7: Coolio,
0: ça. Ça c'est bon, Coolio. Coolio, voilà.
1: Pas de Boy Slim.
0: Hein?
1: Pas de Boy Slim.
0: Pas de Boy Slim, on doit l'avoir. Alors tiens, vas-y, 3-4 CD là. Donne-lui le gris, Attends, excuse-moi, le marron, juste le marron là, parce que là, ils ont bien, c'est le nouveau, voilà, tac, tac. Il y en a qui fument au caméscope, film, vas-y, éclate-toi.
7: C'est pas vulgaire.
0: Je peux te monter mon zizi, je te montre mon ki. Ce qui est bien, c'est qu'on explique quand même, parce que là, on a l'impression d'être au plus en train de faire des deals. Nous, on gagne rien, on perd tout.
7: Fibda,
0: il veut garder des CD, alors encore un peu de techno, ils veulent de la techno. Qui veut ça? Ça, c'est de la crotte, là, on jette ça. Ça c'est de la crotte, on jette. Il y a peu de house. Il y a des CD un peu merdiques que jette.
7: Driver,
0: il est bon le driver.
1: Il y a beaucoup de crotte dans votre entourage, hein, quand même. Niveau odeur, c'est
0: bien. Il y a un truc qui est bien. Je vais juste faire une petite parenthèse que j'ai remarqué, c'est qu'ils ont les Nike
9: PSG avec la plaque Marseille, ça c'est beau. Non mais c'est d'enfer. Mais c'est d'enfer. Bien, mais ça c'est un truc qui me fait plaisir au moins.
8: Ça c'était comme la casquette de l'autre alors.
9: Putain d'histoire de Paris-Marseille. Au moins là, les Marseillais, sachez qu'il y en a avec la plaque 13 avec Paris, et Paris, sachez qu'il y a des mecs avec la plaque. Et ça c'est beau. Voilà, c'est un beau signe. C'est que si demain on voyait un Troyes avec un, je sais pas, avec un t-shirt de, avec un t-shirt de Sedan.
8: Non, bah, vive le foot, il faut le dire.
9: Quoi,
8: vive le foot, il faut le dire.
9: Non mais vive le foot, vive cette image au moins, ça fait plaisir. Bon, bon, vous souhaitez une bonne nuit les gars. Vous baladez toujours dans Paris? Hein? Plusieurs pareil, mais on va se balader souvent maintenant qu'il va faire beau. On va faire la même chose à Orléans et on va faire l'émission, je vais rouler sur. Et l'autre faut qu'elle me coupe là, elle arrête pas de m'appeler sur mon portable, ça sonne là, elle arrête pas. C'est un pot ça encore qui m'appelle sur le portable, non?
8: Que dalle, tu rêves.
9: Putain, ça sonne, on va l'éteindre, éteins-moi ce bordel quoi. Bon, c'est pas grave, allez, on va rouler. Bonne nuit à vous les gars. Amusez-vous bien, bon éclat, soyez sages. Oh putain, ça klaxonne encore, ouais, mais là, il y a un scooter maintenant. Oh, non, non, scooter, vas-y, roule là-bas.
2: N'oublie pas que tu dois aller à Saint-Michel. Hein.
9: Là-bas. Viens avec le scooter, donne-moi des CD, 2-3 CD, s'il te plaît.
2: D'accord.
9: Et après, tu roules. Ça va? Ça va? Ton prénom? Jean-Baptiste, il y a que des nanas ce soir dans Paname, c'est chaud.
2: C'est
9: venu Jean-Baptiste, il est venu en scooter, c'est pour ça?
10: Ouais.
9: Ça, t'as de la chance, on se barrait, tu vois, donc il a fait le déplacement en scooter, et là, on va rouler. Tiens, bonne bourre à toi. Amuse-toi bien, bonne bourre.
10: Ouais.
9: Ciao. Donc, on est toujours en direct et on est escorté, donc, et on continue à rouler, je sais pas où on va aller. Je pense qu'on va faire demi-tour, on va aller vers Châtelet. Bah si, quand même, hein. Donc, prochain rendez-vous, République, pardon.
10: Ouais.
9: Hein, donne-moi 5.
2: Ça
9: tape, hein.
8: Alors
9: hein, qu'est-ce qu'il y a?
2: T'as dit que t'allais à Saint-Michel hein, tout à l'heure.
9: Ouais, bah, je suis à Saint-Michel, hein, la Fontaine.
2: D'accord.
9: C'est bien, il faut sortir un peu de Neuilly. Hein. Olivier de la Pro vient de comprendre que la Fontaine c'était Saint-Michel.
2: D'accord.
9: Donc allez à Saint-Michel, on y est depuis 5 minutes, mais
2: d'accord, c'est bon, là.
9: Allez à Saint-Michel. D'accord.
2: Va à Saint-Michel quand même. Oublie pas d'y aller.
9: On va faire tout le tour. Donc maintenant on va aller se balader un petit peu. Et on va du côté de République, donc prochain rendez-vous, s'il y en a qui nous ont suivis, qui veulent continuer République, sinon République, et ensuite un peu plus, d'ici 10 minutes, Bastille, on a encore quelques CD à distribuer, donc on y va. Donc on était toujours avec Claude, hein, c'est
8: ça? Oui, je suis toujours là, je suis tombée de ma chaise, mais je suis toujours là.
9: D'accord, alors
8: pas de problème.
9: Il y a d'autres putes, d'autres nanas là ou pas là,
8: sur, mais oui, il y a moi, Apolline, mais oui, là, Célia sur Lille.
9: Y a qui?
8: J'en ai marre là, hein. Je suis jalouse, j'en peux plus.
9: Comment
8: tu parles à Claude?
1: Célia.
8: Maintenant il parle à moi, il parle à toi aussi.
9: Bon,
8: oui, mais je crois qu'il te parle en fait.
9: Je vais faire comme Gérard, qui c'est qui veut que je descende à Lille?
8: C'est moi, Célia.
9: Célia, mais Célia t'es amoureuse d'Olivier, alors c'est à Olivier qu'il faut demander, c'est pas à moi.
8: Oui, mais toi tu peux venir aussi.
9: Voilà, ah ouais, moi, je suis pas la deuxième roue du carrosse, moi. Hein. D'accord? Je suis la première roue.
2: Non, bah alors tu vas tout seul, ça me dérange pas.
9: Non, mais je vais y aller avec toi, avec ta voiture.
8: C'est décevant, là. C'est nul, ce que tu me fais comme plan, là.
2: Ouais, c'est vrai.
9: Est-ce qu'on peut m'éteindre, ce truc, là?
2: Ah, j'ai honte.
9: Ah bon?
1: Tu fais fureur, Olive, quand même.
2: Ouais,
1: j'ai
9: honte partout. Attends, je vais faire un truc. Attends, je vais donner. Prends l'antenne, deux secondes. Ouais, pas. Tu m'as traité de bouboule, toi?
2: Qu'est-ce que t'as, bouboule? Comment tu vas?
9: T'aimes pas trop?
2: Ça va?
9: Ouais.
2: Ok.
9: On fait de la crotte. Je suis en train de me battre avec le matos, là, le casque, le machin, là.
2: Il tombe dans le coffre?
9: L'unité mobile, machin, là.
2: Et alors?
9: C'est bien, c'est que tu te barres de paranoïa, c'est qu'un mec qui s'arrête,
8: Et Manu,
9: le bras, le mec. Ouais.
1: Vous pouvez pas donner fil d'or aussi?
9: Apo, elle veut qu'on donne fil d'or.
1: Ouais, ce serait bien.
9: T'as entendu, Phil?
10: Ah bah dégage,
9: Apo.
8: Ça c'est une fille qui est généreuse.
2: Bon et là voilà. Vous êtes où là sérieusement?
9: Bah là moi je connais Paris comme ma poche donc je sais pas du tout.
2: D'accord, ok.
10: Là, je vais faire un truc que je vais engueuler par les clics, non?
9: Oh c'est bon.
10: Avec l'interphone là.
9: Donc voilà.
2: D'accord.
8: J'ai une copine qui est arrivée, ça intéresse quelqu'un?
9: T'as quoi?
8: Il y a une copine qui est arrivée chez moi.
9: Une copine qui fait pas arriver chez toi?
8: Ouais, elle peut vous dire un petit bonjour?
2: Vas-y Manu,
9: ah,
2: c'est
9: super,
2: un chalapin.
9: C'est super.
8: Bon je vous la passe.
11: Ah.
9: Okay. Allô.
2: Ok, merci.
8: Allô.
11: Allô. Tu prends pas pour moi, merci.
9: Oui, je te repasse ça, Max.
8: Sirène.
9: Ça roule.
2: Un peu, elle a flippé de la sirène.
8: Mais ouais, grave.
9: Bon, c'est Max, là. J'ai pris le truc d'assaut, on a pas le gyrophare. Donc Manu, je l'ai mis au-dessus, il tourne pour faire le gyrophare. Et moi, je balance la sirène. Direct.
10: C'est des un peu là.
9: Ah, c'est des vilaines. Ah, il y a que des vilaines.
2: Oh là là.
9: Voilà, attention. Donc là, j'y suis. Et là, on va en direction de République avec Fildard. Donc ça devrait prendre
12: 2 minutes.
9: Un petit quart d'heure. Tu vas tout droit au boulevard Stoppol.
12: Je connais.
9: Il y a la batterie qui va mourir. Ouais, toujours, Célia, toujours là?
13: Oui, tout à fait.
9: Toujours en direct?
13: Oui.
9: Bon, je fais un coup de sirène, hein, pourquoi?
13: Mais non, on sait pas, il y a la copine de Claude qui vient d'arriver, on sait pas qui c'est.
9: Rappelle Manu. La copine de Claude.
13: Allô?
9: Ouais, salut la copine de Claude.
13: Non, c'est pas la copine de Claude, c'est Océane.
14: Ouais, c'est une petite surprise pour Yves.
9: Mais Océane, on dirait que la copine de...
13: Je permets pas d'être sur l'antenne avec moi. Alors, j'ai plein de choses à dire.
9: Vas-y.
13: Parce que depuis que vous êtes venu chez moi, je peux dire que vous m'avez cassé sur mon dos, hein.
9: Donc, on a cassé sur son dos depuis qu'on est par là. Tout ça parce que...
2: Et voilà, elle a raison, elle se défend, mais elle a raison.
13: Ah ouais, non. J'ai tout noté.
9: Que,
13: hein.
9: Olivier est amoureux de toi et qu'il peut pas parce que sa nana écoute et que ça pose des problèmes.
13: Oui, ouais. Mais c'est pas grave, on l'a son secret, il n'y a aucun problème. Hein.
9: On n'a pas cassé du sucre, on a cassé du sucre, les gars. Qui c'est qui prend du sucre dans son café? Moi, je prends pas de sucre. Qui c'est qui... Alors?
13: Ouais, non, mais bon, tout
9: ça. Là, ça klaxonne, là, ça fait plaisir, c'est des gens...
2: Non, c'est les pompiers, ça.
9: Non, c'est parce que le feu est assez ouvert. Non, mais roule doucement, ça se trouve. Mais Sylvain, il trace la route quand tu passes la klaxonne,
2: ralentis. Il a peur.
9: Mais c'est qui, Broch?
2: Il veut garder les CD pour lui.
9: Alors, passez. Alors, pour ceux... Attendez. Pour tous ceux qui m'écoutent, qu'ils passent sur le côté droit, là où il y a ma main, et donne-moi des CD. Putain,
12: ils sont là.
9: Putain, j'ai deux mains gauches, là, avec mon...
13: Il va y avoir un chef en direct.
9: Chauffeur de taxi qui m'écoute, non, peut-être pas. Je vais chercher des CD, là. Il y a des CD, là. Venez les chercher, là. Là, voilà. Attention, on ne parle pas d'accident. Il y a des flics. Tiens, bonjour, c'est quoi ton prénom?
2: Être trop poste, tout ça.
9: Arthur. Oh, il y a Arthur d'Europe 2.
15: Tiens.
9: Bon, on va du côté de République. Ils ont promené la République. Bon, tu nous suis à République. Bon, attends, j'en ai... Il en plein. Il y a 50 000 auditeurs. J'ai fait le 3 CD, il n'est pas content. Ça que les mecs, c'est le principe de jouer le jeu. T'es content, Arthur? Je veux faire des canaux, Arthur.
16: Ouais.
9: Arthur d'Europe 2 dans la voiture, une petite voiture rouge, c'est beau ça.
2: C'est qui le roi?
9: C'est qui le roi? C'est Max pour le moment. Donc on continue à avancer. Si vous repérez la voiture, bien sûr...
13: Vous descendez dans le 14e là?
9: Là on va du côté de République, on n'est pas très loin, on va faire une distribution de CD, on va essayer d'en garder quelques-uns pour la Bastille, ensuite on va rentrer parce qu'on n'aura plus rien. On refera cette opération peut-être pendant la semaine ou début de semaine prochaine et on sera amené à le faire d'ici fin mai, début juin. C'est Olivier Delapro qui va gérer tout ça de main de maître techniquement pour aller, et qui va m'installer des paraboles à Orléans.
13: Waouh.
2: Ouais, des antennes SAT et tout.
9: Il y a des mecs là toujours hein, qui...
12: Arthur, avance.
9: Arthur, avance un tout petit peu. Reste avec nous, mais t'avances un petit peu. Arthur, il a mis à fond. Il y en a d'autres encore hein, qui sont là devant.
12: Thomas.
9: Oh, salut grand.

0: François, il y a que des mecs, c'est bien
1: normal.
2: T'as plein d'auditrices, hein.
0: Barbu comme il est. Suis-moi, on va aller. On va du côté de Bastille. Et je prends une fille Manu qui n'arrête pas de me. Il me régénère ma main de PD.
2: Ça va se faire embarquer, tout ça, on va bien rien.
0: Donc allez-y, alors maintenant on laisse les filles parler avec Olivier. Alors,
2: non, c'est pas avec moi, c'est entre elles.
0: Océane, vas-y.
1: Oui, ben moi je voulais demander à Océane, oui, elle a vu Olivier, de me le décrire un petit peu. Eh bien, moi ça le fait, mais maintenant, est-ce que ça suit aussi au niveau physique?
3: Alors, physique, il est très mignon, surtout du visage.
1: Ouais.
3: Bon, le reste, j'ai pas trop testé.
0: Attends,
1: ne me dis pas que t'as pas regardé ses fesses, hein,
3: C'est vrai que c'est pas mal. Mais non, surtout, il a... Je sais pas, c'est l'expression du visage.
4: Enfin, elle est love, quoi.
3: Ouais, voilà.
0: Ouais, elle est love.
2: Ouais,
0: t'as vu une couverture rose, quand même, que t'as vu sur...
3: Ah ouais, j'ai changé, j'ai mis les draps
0: d'été,
3: là.
0: Eh ben, c'est bon, le Oli,
4: il est bon,
0: chaud.
3: Exactement. Mais de toute façon, je l'ai fait parce qu'il est venu dormir chez moi, hein. Il voulait pas...
0: Il
3: vous l'avez pas vu.
2: Elles sont fortes, ces filles, quand même.
0: Attends, il y a un taxi, excusez-moi, je vous coupe deux secondes, il y a un taxi qui doit être juste à côté, hop, qui travaille de nuit, attention. T'as vu pas la caisse, toi, hein? Il a une caisse encore plus grosse que la mienne, attends. Bonne bourre. Ciao, bon courage, voilà, il a récupéré quelques CD, c'est un chauffeur taxi qui nous bouge sur Paris, donc là, on est à République. Si vous voyez une voiture qui est en train de tourner avec un vilain petit masque de Fernandel, et ben klaxonnez, on s'arrête, on vous donne des CD, et ensuite on va à Bastille, ensuite on rentre. Donc Océane, c'est Olivier, tu veux dormir chez toi?
3: Bah, bien sûr. Il vous l'a pas dit?
4: Non.
3: Ah Olivier. Bah alors? Il voulait garder ça secret.
0: Olivier!
2: Oui.
0: T'allais dormir chez elle?
2: Jamais de la vie.
4: Je te
2: le promets.
3: Tu m'as oublié.
2: Non, mais je ne suis jamais allé dormir chez Océane.
3: Oui, on a pris l'hôtel, c'est vrai.
2: Et voilà, Océane change d'avis. Ah, on a pas d'hôtel finalement.
0: Ça, j'en souviens plus, c'était tellement fort pour elle que.
3: Tu prends mal, hein.
0: Peu importe le lit, tu sais.
2: Non, mais je suis jamais allé dormir chez Océane.
0: Olivier,
2: enfin, t'es déliré. Oui.
0: Tu l'as rendu folle.
3: Exactement.
2: Ouais, c'est vrai, mais je pouvais pas vous en parler, quoi.
3: Vous êtes trop dessus.
0: Oui. Ah, bah quand même.
3: Pauvre homme.
0: Il y a un mec qui nous regarde depuis deux secondes et qui veut pas klaxonner. Donne-lui.
5: Vise la fenêtre.
0: Mais non, vise pas la fenêtre. Mais non. Il va lui jeter un CD. Attention à ta gueule. Mais non, putain, vous êtes con, quoi.
3: Un accident.
0: Bon, sors, Fida. Non, suis-nous, laisse le CD par terre, récupère-le. Putain, il va y avoir un accident. On se casse. Il va y avoir un accident, donne-moi des CD encore. Pour le petit, là, encore. Suis-moi. Mais non, mais tu refais le tour. Tu refais le tour. Doucement, mais doucement, pour que l'autre qui était... L'autre côté, tu peux faire de l'autre côté. Attends, j'ai à l'auditeur, passe le tour de l'autre côté pour que tu donnes en main, parce que là, Fida, il conduit, il a failli écorcher un gamin. Doucement, on ralentit.
5: C'est un
0: bon tour. Voilà les gars, ça continue à tourner, maintenant on va en direction de la Bastille. Si vous voulez des CD, hein, on est là dans la bagnole. Fida reste au volant et je peux vous assurer, c'est dangereux.
4: Et question meuf, ça cartonne pas par contre, hein.
3: Moi non, ouais. J'ai l'impression qu'elles sont pas très intéressées, hein.
1: Non, ouais. C'est pas ça.
0: Je crois qu'on a des jeunes qui étaient en bagnole.
3: Ils sont pas au courant. Non, mais on peut pas se balader toute seule comme ça.
1: Ça, voilà.
2: Puis c'est un peu
0: normal. Pour ton pote et tout.
2: Et puis c'est un peu normal, je suis pas dans la voiture non plus.
0: Attends,
3: je voudrais pas dire, mais...
0: Marilyn, je t'aime. Voilà, c'est JC. C'est trop de la balle de la part de JC, Magali, il t'aime. Tiens, bonne bourre à vous, les gars. Ah, il y en a un autre, là. Allons. Il y en a d'autres là, vas-y donne-moi des CD. Non, il est pas avec nous lui. Envoyez pas des moustachus. Donc il y a les villages qui peuvent dans un C25. Il y a un mec avec... Il y en a là, putain, hein, ça rigole. Excusez-nous, hein, c'est un peu le bordel sur l'antenne, on n'arrive pas à gérer, mais on vous explique.
4: Ça va.
0: On a une mauvaise... Olivier ?
2: Oui.
0: Avec ta caisse, il y a Manu qui va nous annoncer une mauvaise nouvelle, on est en rate de CD. la jauge est dans le rouge de CD. Alors on n'en donne plus, on va directement à Bastille, on finit de se débarrasser des CD. Olive ?
2: Oui.
0: Viens en taxi avec un pot.
4: Ah ouais.
0: De taxi, il nous faut des CD.
2: Mais t'es fou toi ? Non, je laisse un pot toute seule avec le taxi.
4: Attends Olive.
3: Oh,
0: la jauge est dans le rouge de CD.
3: Non mais il faut en mettre quelques-uns de côté pour nous, hein.
0: Ouais, bah, pour venir, Orléans, prochain coup à Orléans.
3: Parce que la poste, vous connaissez pas?
0: La poste?
3: Ouais, ou Internet. Enfin, non, Internet, il est...
0: Non, mais nous, on va dans les coins qui bougent de Paname, hein. On va pas non plus,
3: dans un coin qui bouge de Reims.
2: Non, mais Orléans, c'est très bien, Orléans.
0: Chérie, on va à Orléans la prochaine fois.
3: Attends. Ah oui, tu me fais Orléans.
2: Je te boucle tout ça. Il y a le satellite qui part demain, là.
0: Non, mais tu peux me faire ça pour quand? La première semaine de juin?
2: Bien sûr, première semaine de juin, il n'y a aucun
0: problème.
2: Allez,
0: Banco, première semaine de juin.
2: Allez, c'est parti, première semaine de juin.
0: D'accord, et après on ira.

0: Toulouse, allez, Toulouse, ça, deuxième semaine déjà.
1: À Reims.
2: Elle attend le bus, tu crois? Ah ouais, elle attend le bus.
1: Et bien le pape qui est venu à Reims.
2: Il nous reste beaucoup de CD ou pas, là? Venu.
3: Non, pas beaucoup.
2: C'est pour Guédra. Bon, non, il est tombé. Je voulais Guédra, la petite, là. Hein? Non, mais je peux pas. Non, non. Attends, ça va les gars, on va faire les malins sortis quand même.
0: De toute façon, elle écoutait pas donc.
2: Non, elle écoutait pas, elle attendait le bus et quand elle a regardé mon regard, elle a eu peur, elle les a baissés et elle est partie. Hein? Donc là on arrive du côté de la Bastille et Océane toujours en direct avec nous, on a également Célia toujours de Reims.
1: Non, Célia de Lille et Claude de Lille.
2: Et Claude de
1: Reims.
2: Et Claude.
0: Claude, elle a les chats qui vont mourir.
1: Non.
0: Célia, elle est de Lille. Et Océane, elle est dans son appart.
1: Voilà.
2: Et Océane, elle a le dégain pour Olivier de la Pro.
1: Elle a des étoiles dans les yeux.
2: Attendez, je passe un truc. Apparemment, il y a Pauline qui est en train de discuter avec.
3: Ce qu'elle va faire, c'est qu'elle va essayer de rappeler sur le portable avec lequel t'es déjà en air.
0: Elle essaye de comprendre comment ça marche son téléphone.
2: Ça va couper le nôtre. On en rate de batterie, c'est des vides, faut que tu viennes.
4: Ouais, non, mais je sais, mais Manu me dit de rappeler sur son portable et le son est pourri, on comprend rien.
2: Il est pourri, on
4: que
2: comprend
4: veux-tu,
2: rien.
4: Vieux face.
2: Attends, elle fait ça, c'est pour le bien de l'émission, les gars, je peux plus rien dire à Pauline, t'as problème.
4: Mais non, mais c'est inaudible, donc voilà.
2: C'est inaudible,
4: quoi.
2: Ton portable, t'entends?
4: Manu, il pue, ton portable.
0: Bon, arrêtez-vous près d'une cabine téléphonique, laissez Manu, il finira l'émission comme
4: bah
0: ça.
4: Voilà.
2: Bon, Olivier propose qu'on s'arrête près d'une cabine et que Manu finisse l'émission d'une cabine.
1: Mais nous, on peut finir l'émission sur Internet, hein.
2: Bon, attention, si il arrive à plus de 80 km/h sur la place de la Bastille, je vous assurer que celui qui va arriver, il va se s'accrocher parce que... Klaxonnez pas trop parce que sinon... Bref, Maxou va finir au poste. Hein. J'ai déjà donné... Attends, il regarde... Fidar, tu traces la route, tu m'énerves. Mais non, mais tu vas trop vite. Ah, il est chiant, il va trop vite. Alors, tiens, 2-3.
5: Excellent.
2: Encore 2-3, vite. Et là,
3: ça va les gars?
2: Ça va, ils sont en carton de 3 là. Voilà, c'est encore un.
5: Je remonte trop de la bombe.
2: Voilà. Oh là là, mais là le problème, là il va
0: Ah, c'est bon, ça va finir au poste, voilà. Tout ça.
2: Ça donne pas les gars. Il y a plein de jeunes qui font. Oh putain,
4: avance. Vous allez vous faire violer là.
2: Avance un peu. On vous a mis quelques secondes.
3: Voilà, ça donne bon les gars.
2: On continue à avancer. Bon, on va faire le tour de la Bastille, on va rester là, on va faire le tour de la Bastille, les gars.
0: Wow. Ça s'arrange pas, hein. Arigo.
6: Ouais.
0: Je trouve que t'as émergé assez vite.
6: Bonsoir.
2: Ouais, allô.
0: Allô. Ouais, c'est bon.
2: Comment vas-y, dédicace. Vas-y. Gueule.
3: Dédicace dans mon quartier. Bon matin, Villeneuve-Saint-Georges. Et à tous les fils d'écoute qui m'aiment pas.
1: Jean-Marc qui est avec nous.
2: J'en profite pour m'associer aussi pour dire qu'à tous les fils de pute qui m'aiment pas, je leur dédicace également cette sortie de Paris by Night. Hein. Voilà, donc ça également, on est toujours du côté de la Bastille, on fait un petit tour. On va arriver juste en face des grandes marches, quoi, la Fnac, musique. Il nous reste encore quelques CD ou pas?
3: 4.
2: Fille-nous ton caisson. Balance.
1: Il y a des déposés chez moi.
2: Il y en a du monde, arrête-toi. Alors là, on va donner ce qu'on peut donner. On va s'arrêter là, très gentiment. On va pouvoir donner ce qu'on va donner. Toujours en direct. Voilà, hop.
1: Depuis tant que vous n'en avez plus, je crois que vous en avez encore.
2: Allez, on va vous donner ce qui reste. Oh, ah, mais là, c'est l'armada, là. Non, alors vas-y.
3: Salut Vivien.
2: Tiens, bonne bourre à toi, Vivien. Ciao, les mecs. Bon, il y en a encore 2-3 qui descendent, tiens. Voilà. Live. Théa, t'en as déjà eu, toi, ou pas? Ouais. Non. Si, t'as une tête à avoir déjà eu de CD. C'est vrai, elle est misérable. Encore. Ah, elle est misérable. Salut, Gérard. On a un autre DG. Comment tu t'appelles? Gérard, c'est pas vrai. Deux secondes à l'antenne. Tu passes une petite dédicace à quelqu'un, là?
7: Ben, bisous à ma femme. Janine.
2: Ouais.
7: Bisous, elle écoute aussi, Fenn. Hein? Ben là, elle est au lit, là, elle dort.
2: Tu travailles, là?
1: Elle est en
7: train de bosser. Ouais, je suis taxi, je suis derrière toi.
2: Ok. Bon, ben, bonne bourre et bossez bien, les chauffeurs taxi qu'on salue au passage. Quoi?
3: On est généreux,
2: là. Ben, on donne ce qu'on a, il y a tout ça. Tiens, je te donne les deux derniers.
4: On a le numéro de téléphone.
2: C'est bien, t'as mis ton jogging exprès pour ça. Mais on va revenir, hein.
3: Je
2: La prochaine fois, t'es à Bastille, toi, t'es sur le côté de la Bastille?
3: Nation.
2: La prochaine fois.
3: T'as bien fait.
2: Alors, une petite dédicace.
3: Sur la pastille verte.
2: Je finis une dédicace sur la pastille verte.
3: Pour Hélène et Cécilia,
2: attention, pour. Hein? Hélène. Et.
0: Ma grand-maman.
2: Ouais. Cécilia, j'explique, hein, ma Olivier. Bonne bourre. Donc tu vas être obligé de faire l'amour avec ta sœur. Super système.
4: Max.
2: Hein, et je finis en disant Max. Et c'est, on est combien aujourd'hui? On est le 10, hein. Ouais. Le 10 mai 99 à Bastille. Code 700-800-900. Ah mais il n'y a que des dédicaces, le problème c'est des...
3: Ouais. C'est moi une dédicace ou ma copine.
2: Une carte dédiée, allez, dédicace. Non, mais c'est vite, parce qu'il faut que je roule sur direct à la radio, les enfants. Ouais, big up, Rigo, il y a quelqu'un qui a dit big up.
0: Attends, Rigo va allumer son micro d'ici 2-3 minutes. Hein. Ne bouge pas.
5: Ouais, big up, ouais.
0: Ouais, d'accord. Ouais, merci, Rigo.
4: Cool.
2: Ah, c'est à lui, là. Ouais. On a volé sa RTL. Salut, les gars. Bonne bourre et amusez-vous bien. Soyez sages. Hein. Oh, regardez, il y a 3 vilaines sur le... qui font un site là-bas. Vous pouvez attaquer, là. Hein.
0: Vas-y, vas-y, Bouboule.
2: Bon, il y a beaucoup de... Il y a encore chauffeurs de taxi, on a plus de CD malheureusement, mais à tous les chauffeurs de taxi, on vous salue, et attention, ils vont se rentrer dans ce taxi, mais heureusement, ils se saluent, c'est ça qui est beau, il y a des clients,
3: c'est pas, c'est fort.
2: Ce soir, ça a été, on peut le dire, Olivier, tous ceux qui nous écoutent, ce soir, pareil, a été fair play.
3: Ça a été mignon.
2: Fair play, ça a été, comme dirait Gérard, il aurait été là, il nous a fait quelque chose de mignon. La prochaine fois qu'on fait un Paris by Night, je vous emmène avec Gérard.
0: Ah. Ah, ça
2: et là,
0: être...
2: on a air la caisse, hein. Ça, on a air la caisse, grave. Hein.
0: Non mais tu,
2: donc,
0: mets,
2: voilà.
0: Tu le mets à côté de Manu.
2: Olivier.
0: Tu le mets à côté de Manu, Gérard, il sera content.
2: Bah on mettra avec Manu, ouais. Encore il sort en taxi. Salut Gérard. Gérard, sort en taxi. Ah il a une belle bagnole, hein. Ils ont des belles caisses quand même, hein.
0: Vous c'est êtes où là encore?
2: C'est ta caisse, il a une belle Mercedes, très belle Mercedes, très belle voiture. Donc là on est du côté de Bastille.
0: Encore.
2: Ça bouge pas encore des masses et des masses Paris, hein. Ça commence un petit peu, il y a les Tex-Mex, il y a encore des cafés qui sont ouverts 24h/24, Lipo, etc. Mais c'est quand même relativement calme. Là on va aller en direction de la gare du Nord et de la gare de l'Est, parce que Sylvain a envie de nous faire voyager ce soir. Je pense que tu peux passer par là de l'autre côté là. Tu fais du mauvais signe là, t'aurais dû aller par là-bas. De l'autre côté, attention. Excusez-nous, heureusement qu'il y a que des auditeurs. Salut les gars, bon bourg. Salut aux chauffeurs taxi, salut à tous ceux qui nous écoutent. Un petit coup de klaxon, allez, klaxonnez, allez-y. Écoutez. Allez-y, on vous écoute, allez-y. Voilà. Attention, on va passer devant les roller blader et il va falloir gueuler. Hein. Donc là, maintenant, on va rentrer du côté de la Concorde. Et on va rentrer dans notre foyer, dans notre petite maison, dans notre petite... Hein. Ça roule. Qu'est-ce qu'il se passe, Apolline? C'est Apolline?
4: Non,
2: c'est
4: Apolline.
2: C'est Madame Tildar. Eh, pourquoi? Elle est bourre, même décédée. Oh là là. Allez, gueulez. Voilà, c'est bon, ça sort tout ça matin. Vas-y, plus tu me... Allez, vas-y, tu me l'échappes. Voilà, on a réussi à... Non, mais c'était sympa. Pour une première comme ça, improvisée, on fera ça prochainement. En plus, quand il va avoir l'été, vraiment, avec le beau temps, les vacances, à mon avis, Olivier, je pense qu'ils t'attendent.
0: D'accord.
2: Pour cela, Olivier de la Pro, elle tu... est où, fesse de lune, elle est où, fesse de lune, elle se prépare.
0: Tous tes auditeurs, c'est ça?
2: Hein? Je maquille le derrière et puis on va prendre une cabriolet. Tu mettras les CD dans l'arrêt des fesses. Et t'as le petit lolo de notre qui va lui appeler CRT.
0: Moi je veux bien si je suis avec Boubou, il adore ça de toute façon. Hein.
2: Le jukebox. Ça va être tranquille. Donc là, on est sur Rue de Rivoli, on est à 160. Et je peux dire, on s'éclate, on est à 160.
4: Soyez prudents quand même.
2: On vient de griller, non mais c'est pas grave, on vient de griller deux feux. Attends, je vais mettre la sirène des fois que... Oh, ça continue à être l'actionneur, le bordel. On croit dans un mariage.
0: Tu peux même faire. Tu peux organiser une manif un jour.
2: Il y en a plein qui se demandent ce qui se passe. Hein. Manif, ça ne fait rien.
4: Ta page nocturne, les garçons.
2: Quoi?
4: Ta page nocturne.
2: Ah, là, c'est. Non, mais tranquille, fais peur. Attention, je fais une annonce. Star System. C'est quoi la fréquence à Paris déjà?
0: 109.
2: Vous pouvez m'écouter sur 101.9, Star System. Voilà, bah je suis obligé de faire de la pub, hein, sinon il n'y a plus personne qui m'écoute. Dans Paname.
4: Bien sûr, c'est
0: monsieur, tu vois, regarde, t'as plein de garçons qui t'écoutent.
2: On avance un peu.
4: Mais c'est bon, t'écoutes, on t'entend même.
2: On avance.
4: Comme ça.
2: Voilà. Ah, ça y est, elle a compris quand même. Je suis en direct à la radio, monsieur.
4: Hein.
2: Je suis en direct à la radio. Voilà, sur Fun Radio, voilà, donc apparemment elle nous connaît. Donc, voilà. Bon, Marc, on a les logos, hein. C'est quoi ton prénom? Aurélie, tu reviens d'où, d'une soirée? Elle s'est tue. Elle a pris des extales. Tu sais où t'habites? Tu sais où t'habites? Tu sais où t'habites, d'accord. Attention, pas de casser la gueule. Oh là là, les nanas en scooter, c'est dangereux quand même, hein. Tu fais penser? Impeccable, d'accord, impeccable. Je t'embrasse. Bonne soirée, bonne nuit. Non, elle est sympa. Elle est très sympa. Oui.
1: Tu cherches des nanas, puis quand t'en trouves, t'as vu comment tu les traites?
2: Non, mais là, le show est terminé. Je pense au bercail, donc pour moi, c'est terminé. Là, je fais du rab. Hein. Normalement, quand il n'y a plus de CD, quand la jauge, elle est à zéro, il y a Manu qui le tape dans le dos qui me dit c'est fini. Je sais plus.
1: Attention, pas de faire mal, hein.
2: Tout à l'heure, Manu, je continuais à lui tendre la main pour qu'il vienne des CD, tu me donnais le sac. Je s'agite. On rentre au bercail, alors. 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Écoutez-moi, en direct sur Fun. Faut que je fasse des petites annonces dans Paname, hein, quand même, hein, pour qu'il y ait un peu d'audience. Hein. Ça le fait, hein. Je crois qu'on a une ou deux connectées, là, hein, qui va arriver.
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1: C'est bon, moi, c'est bon.
4: Ça roule.
2: Il y a des filles qui appellent.
4: Ouais, grave, ça appelle.
2: Grave,
4: le son de ta voix, les 24 lignes sonnent.
2: Hein?
4: Les 24 lignes sonnent.
2: Les 24 lignes.
0: Mais elle en décroche pas une.
4: Mais si, mais si.
2: Oui, Olivier, c'est ce que vous voulez dire?
0: Non, je voulais dire que les 24 lignes sonnent, mais Apolline n'en décroche pas une seule encore. Hein. Laisse tomber. Elle a juste sonné, quoi.
1: Célia. Oui.
2: Célia, t'es toujours là, ma chérie?
1: Oui, ma...
2: Oh, ma petite Célia, c'est ma petite sirène dans le cul, tiens.
1: Non,
2: je rigole. Qu'est-ce que tu voulais dire, donc, Célia?
0: Non, il y a un téléphone qui fait un bruit monstrueux.
1: Je sais pas qui est-ce qui m'a appelé. Qu'est-ce qui m'a appelé à la base?
2: Ah, c'est pas moi,
1: c'est
2: Olivier.
1: C'est moi, Claude, j'ai appelé.
2: Oui. Olivier, tu m'as
1: demandé quelque chose à Célia. Oui, vas-y. Qu'a l'air d'aimer visiblement tous les rassemblements, etc., les mélanges de personnes. T'es branché sur Internet, toi? Mon ordinateur a de gros problèmes, mais normalement, je devrais être branché sur Internet.
2: On a mis deux auditrices en contact, elles se parlent d'Internet, elles se disent... T'aimes bien les rassemblements.
1: Mais non, mais même vous, hein, les garçons, il n'y a pas de problème.
2: Bah ouais,
1: Internet, c'est mixte, hein.
2: Place de la Concorde, attention, petite annonce pour l'hôtel Crillon. Attention, on y va. On sait jamais, il y a peut-être des richissimes qui vont faire des nanas 100% nana. Peut-être que je parle en anglais, non?
1: Marceau qui écoute.
2: Il y a peut-être... non, mais en anglais, peut-être.
0: Fais une annonce en anglais, ouais, c'est une bonne idée, ça.
2: Une petite annonce en anglais.
0: Qu'on rigole un peu.
1: Vas-y, ouais.
2: Ok, merde, on est un peu fort, là, peut-être... Cela, ça crache, là, quand même. Attends, je baisse un peu. Ouais, comme moi, comment on dit 100%?
0: 100%.
2: 100%. Radio Lips. Fun Radio. 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
1: Non, vous allez leur faire peur là.
2: 0, 8, 0, 3. On peut dire hold.
1: Oh, 3, 5, 4, 0, 8, 170.
2: Fermez. L'hôtel Mignon, rappelez-nous.
0: Laisse tomber, ça va pas le faire.
2: Ah, qu'est-ce qu'il y a? C'est bon, ça. Bon, alors, attention, pousse-toi, toi. Attends, excuse-moi. C'est qui te pousse, hein, les flics, hein. La nuit tourne autour pour vous montrer que c'est le gyrophare. Donc voilà, on y arrive, hein. Ce qui est bien, c'est que... Qu'est-ce qu'il y a?
1: Chaud.
2: Non. Attends, arrêtez, là, on rigole plus, là. Doucement.
0: Oh,
2: on a failli perdre le Mac de Stevie Wonder.
1: Vous la voulez, votre annonce en anglais ou pas?
2: Bah, l'annonce, là, ça caille un peu, on ferme la fenêtre un peu, là, il fait froid.
1: Avec quoi tu...
2: Moi, je vais la passer en anglais, attention.
1: If you can, call us at...
2: Ça fait ma manière, les auditeurs, ils comprendront pas si c'est du bon anglais, faut que ça soit l'anglais à la Mac.
1: Mais non, ils comprendront pas si c'est de l'anglais de la masse.
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5: 08.
6: Bonsoir.
5: Bonsoir.
6: Qui nous écoute? Qui nous écoute? Attends. Il est sa fenêtre.
8: Hein? Elle est Emmanuel. Hey, y a des filles qui nous écoutent, s'ils pouvaient nous coffrer qu'on passe une nuit au bon, bordel.
9: Ouais,
8: hein? Ah, mais ça me prend un coup de pub, comme en interne, la femme, il veut pas me faire des promos pour vendre mon émission du soir. Je me dis, je vais finir en zonzon 24 heures. On va essayer de parler de moi dans la presse.
10: Ouais, je pourrais te faire des interviews en DAT et tout, on pourrait les faire en promo.
8: Ouais. Ouais, c'est
5: une... Alors, il n'est pas encore assez chaud pour dormir dans une cellule comme ça. C'est
8: une bonne idée.
10: Non, c'est une bonne idée, ouais. C'est une bonne idée.
8: Je mets un micro caché et je fais exprès de pas répondre aux questions, je me fais tabasser et on passe tout ça en direct.
10: Et tu fais une émission en direct de zonzon.
5: Avec qui est-ce qui partage la couchette de qui?
8: Je pense qu'on dormirait tous les trois, qu'on dormirait pas. Attention! Oui, Bayard.
5: Avec quoi tu fais ça?
8: Hein?
5: Avec quoi tu fais ta sirène?
8: Bah avec un gyrophare, tu crois bien, j'ai piqué une bagnole de flic.
5: Mais force, mec.
8: Bon, je suis colonel Manuche. Sergent Manuche. Troisième régiment, porte 6, escalier gauche. Prenez pas l'ascenseur. Hein, ça... Bon, j'arrive. Bon. On est toujours en direct?
10: Oui. Ouais, toujours, ouais.
8: Parce que là, on a coupé, c'est vrai. Alors, attends, tiens, Manu. Oui. Finale!
11: Mais on branle pas une, sinon.
5: Et quoi, vous faites pour pas avoir mal aux oreilles?
8: T'as du café, là. Je sais que t'as du café, c'est du café de l'essence.
11: Bon, alors là, j'arrive, là. Aide-moi à me lever.
8: Bon, on est arrivé, là. Maintenant, je vais aller... Je vais retourner dans le studio. Et puis pour les autres qui attendent devant, hein. Vous allez attendre un peu? Bah ouais, 2 minutes. Non, on a déjà... il y en a qui ont laissé des plats les mains avec des... Je peux venir vous céder, l'autre il en a 14 dans ses mains. Tu veux me les rendre, c'est ça? Attends. Mets-toi sur le côté. Viens, toi ici à rue Bayard, on n'est pas emmerdé par la circulation, hein. C'est pas Bastille. Raconte-moi vite fait parce que je vais monter dans le studio. Ah bah d'accord, il sort. Ah bah je vais revenir après alors, attends, parce que j'ai fait mon émission tranquillement, mais je connais, hein, ouais. Je l'ai déjà. Sans rancune. C'est son nom qui s'en occupe, c'est merveilleux. Tu as discuté un peu avec mes deux copains, hein? Quoi? Qu'est-ce qu'il y a? T'as amené de la bouffe? Oh bah tu vas... Ah bah va monter avec moi. Elle est venue de Rennes à pied, te rends compte?
10: Non,
8: elle est venue pour faire des déplacements, des fois elle est arrivée de Rennes à pied, elle a mis une demi-heure.
10: Quand même, ça c'est bien ça.
8: Christelle, t'as quel âge?
12: 22.
8: Ça, c'est pour te faire monter dans les locaux parce qu'en dessous de 21 on n'a pas le droit. Bon, je vais te faire monter avec moi, tu viens, tu me donnes la main? Elle est très intimidée, hein. Elle a la main qui tremble. Oh!
5: Il y en a qui aimeraient être à sa place, hein.
8: J'ai l'impression qu'elle va tomber dans les pommes, ça va aller. Ça va aller, bon alors on va la faire monter avec nous. On va redescendre les CD pour les autres. On peut pas faire monter tout le monde.
12: Non.
8: On revient. On va vous ramener des CD, d'accord?
5: Ok, alors, pas de problème.
8: Suite. Donc là, je suis tout seul à l'accueil. On est reçu comme des rois. Et donc, En tout cas, je tenais juste à dire qu'une fois de plus, que les bons vieux portables de l'équipe fonctionnent mieux que le matériel de Fun, quand même. Hein.
10: C'est clair.
8: On a eu des problèmes. Alors que là, on aurait le matériel de Fun. Il y a déjà longtemps qu'on nous capterait plus, qu'on passerait plus. Mais là, on passe toujours. Donc là, on passe devant l'entrée principale.
10: Prends pas l'ascenseur, par contre.
8: Cartel, tout se passe bien. Non, c'est bien ça. Je pense que c'est pas des trucs d'empanage.
10: À mon avis, ça va couper.
8: Je voulais remercier tous ceux qui ont répondu présent, qui étaient à Bastille, République.
10: Ouais, merci.
8: Et comment tu t'appelles, toi? Christelle, qui est venue de Rennes nous apporter des bonbons, voilà. Et merci à tous ceux, les chauffeurs de taxi, qui nous ont croisés. Non. Voilà, ça fait une affaire.
12: Voilà.
8: Donc on va être là-haut,
10: on peut
8: ça coupe là?
10: Non, c'est bon.
5: C'est bon, ouais. Ah, là, c'est plus bon.
10: Mais Max? si, c'est bon.
5: Ah non, il parle.
10: Faut lui faire croire que c'est bon, comme ça, il continue à parler.
5: Ouais, voilà, dans le vide.
10: C'est nickel, Max, ça passe génial. Voilà, c'est fort.
5: Ouais, bravo,
10: c'est
5: bravo.
10: C'est très, très fort, ce que
5: rapide,
10: tu dis, là.
5: Hein.
10: Super.
5: Ouais, très bien.
10: Non,
5: ouais. C'est mieux que quand il va arriver, là, il va reprendre son poste. Il va assurer avec sa petite gonzesse qu'il a ramenée.
10: Vas-y, Apo, fais ta petite crise, là, vas-y. Vas-y,
5: ouais, ça changera. Pas de crise, ouais. Rigo, non, mais c'est bon. Donc voilà, donc il est toujours pas là, mais il va arriver.
10: Ah non, mais de toute façon, elle passe son temps à criser ici.
5: Non, mais t'as fait des trucs. Non, mais il y a de quoi criser.
10: Allez, tout toi.
13: Attendez.
5: Il y a de quoi criser.
13: Attendez, j'ai entendu un compliment pour Apo.
14: Oui, elle a fait des progrès, je trouve.
5: Oui, bravo.
14: Attends, la dernière fois où ils étaient venus chez moi, c'était un peu la cata, mais là,
5: maintenant, c'est clair. C'est clair, mais bon, il faut petit à petit, ça vient.
14: Exactement, et quand tu ne te fais pas emmerder par Rigaud et compagnie, ça va être nettement mieux.
5: Non, et puis ce qu'il y a, c'est que quand le standard se met à biper, il y a Olive qui éteint tout. Comme ça, on n'entend rien à l'antenne que la dernière fois, c'était Manu et il savait pas trop gérer le truc.
14: Donc, ah bah voilà.
5: Il y a ça
14: voilà.
5: aussi. Merci Olive. Olive.
14: Et l'ambassadeur.
5: Voilà. Voilà, voilà.
14: Il aime bien qu'on le... À vous, ça fait toujours plaisir, Olivier.
5: Yann, je te ferai monter dans les locaux, on lui fera une petite surprise.
10: C'est ça.
5: Tu
10: ouais.
5: vas être très content.
10: Ça,
14: écoute, je dis pas non. Hein.
10: Ouais, bah, moi, je dis non.
5: Pas, je prends ton numéro, mais, je te rappellerai.
10: Non, moi, je dis non, c'est pas possible. Elle tombe, elle fait un trip. Elle passe son temps à faire des trips, de toute façon. Toute la tournée, elle fait des trips et même à l'antenne, elle continue. Donc. Non, mais laisse tomber, c'est pas grave.
5: Bon, il y a Max qui est revenu quand même.
10: Ouais, on va le laisser parler.
5: Parce que dans deux secondes, il va nous dire c'est mon émission.
9: Exactement, pisseuse.
5: Et ben voilà.
9: Voilà. Qu'est-ce que tu voulais rajouter, Apo?
12: Bah
9: voilà, exactement.
14: Elle a fait du beau, beau.
9: Voilà, elle a tout compris, Apolline, elle a compris qu'ici c'est pas elle. Alors bon, pour terminer l'émission quand même, il y a une demoiselle qui est venue, elle est là, on peut la faire rentrer. Alors elle est, alors je lui ai demandé si elle avait froid ou tout parce qu'elle tremblait un petit peu. Non, elle a l'air un petit peu, c'est normal, hein, un petit peu de pression. Donne-moi tes mains pour voir un peu la pression. Donne-moi un peu tes mains. Les deux.
14: Elle a les mains moites.
9: Très émue, hein.
14: Ouais.
9: Ça va aller? Tu veux de l'eau? Un verre d'eau?
12: Non, ça va.
9: Ça va aller, ça va aller. Elle a du mal à tenir, on se demande si ça va bien se terminer.
14: Tu sais pas quel effet tu
9: Alors,
14: fais, hein.
9: Quel effet?
14: Tu fais, toi.
9: Attendez, elle va parler. Quel effet?
5: De quoi?
9: Elle a du mal, hein. Elle a le ventre. Apolline, là, je vais te demander un petit service entre nanas, si tu pouvais lui trouver un petit verre d'eau, la décontracter, je suis pas un petit massage des seins.
14: Vous l'allongez, ça va aller.
15: Attends, c'est un mec qui propose à une nana de faire un massage des seins.
9: Bah oui, parce que qui connaît mieux le corps d'une femme qu'une femme? Alors, qu'est-ce que tu souhaites rajouter, ma chérie? Oui.
5: Non,
9: attends, la demoiselle qui est dans le studio.
5: Ah, ça va. Ouais.
9: Ouais, ça s'entend, hein. Elle est très très à l'aise, hein. Elle est vraiment, mais c'est normal, hein. C'est la pression. En plus, on l'a fait monter. Elle est venue avec un paquet, un sac rempli de bonbons, de curly, de tout ce qu'on réclame et que vous nous en envoyez jamais, hein, bande d'enfoirés. On peut l'applaudir, hein. Rigo a raison. Là, Rigo, écoutez.
5: Sur le coup, Rigo.
9: Elle était sur le coup.
16: Non, je m'attendais à ce que t'insultes encore à peau. C'est pour ça que j'écoutais.
9: Ah ouais. Bon.
5: Oh merde.
9: Deux.
17: Ça va venir.
9: Ouais. Alors, qu'est-ce que tu voulais rajouter?
12: Non.
9: Parle plus fort, par contre. Encore un peu plus, on t'entend pas, tu vois, regarde. Vas-y, attaque, parle devant ton micro.
5: Non, ça va.
9: Voilà, ça passe, là.
5: Ouais.
9: Non, là, je le fais exprès, parce que j'éteignais ton micro. Je suis une pute. Ouais, elle dit oui, en plus. Hein. Non, mais elle est intimidée, c'est normal. C'est normal.
14: Sur les rues de Paris.
9: Elle est venue de Rennes, hein. Elle est étudiante, elle est...
5: J'ai été poursuivie depuis la Bastille.
9: C'est vrai, t'es en voiture?
5: Ouais, bah ouais, je vous ai repéré.
9: D'accord, très bien. Et puis il y en avait une demoiselle aussi en scooter qu'on a voulu, entre guillemets, agresser avec le porte-voix. Et en fin de compte, elle a reconnu, elle a dit ouais, Fun Radio, et tout de suite, elle a percuté. Donc voilà, plutôt bon esprit. En tous les cas, remercier une fois de plus, bien que je l'ai dit au portable, mais ça a peut-être coupé ou ça a mal été entendu. Remercier tous ceux qui n'auraient pas dû présent dans la rue. Il y en avait plus qu'on l'imaginait. Ça arrivait de pire en pire. Donc à Bastille, on commençait à être au moins une bonne dizaine, quinzaine en bagnole, plus les rollerbladers, plus les mecs qui venaient à pied, qui cavalaient. Nous, on remettra ça une autre fois, on vous donnera les itinéraires éventuellement. Je pense que Bastille République seront à refaire, Châtelet, on trouvera d'autres endroits, on s'organisera un petit peu du côté de Châtelet, la Concorde, on fera les Champs-Élysées également, hein, on fera la totale, on ira du côté de Porte-Maillot, on se baladera un petit peu partout, on ira du côté d'Orléans également le faire si tout se passe bien, mais enfin, comme on est censé le faire avec le matériel avec lequel on a démarré la soirée, vu comment ça s'est terminé, on est obligé de le faire en portable, donc ça risque de craindre, quoi qu'on s'organisera d'une autre manière. Pour terminer, pour conclure, Océane, toujours avec nous?
14: Oui.
9: Petite, tu peux baisser la radio juste derrière et petite conclusion, peut-être quelque chose à dire à ton petit chouchou d'amour?
14: Oui, bah, que j'attends ce soir.
9: D'accord, très bien. Eh ben, écoute, il n'y a pas de problème. Claude est toujours avec nous?
14: Toujours, oui.
9: D'accord, de Reims. Mmh. Claude, un petit message d'espoir, un petit message final.
14: Oh, un petit message d'espoir, aimez-vous les uns les autres, arrêtez de vous taper dessus.
9: En tout cas, le beau message, c'est quand même les survêtements du PSG avec une voiture 13. Hein.
14: Ah,
9: c'était
14: ouais.
9: Ce qui est le plus joli, hein.
14: Oh, là, oui.
9: Entre autres. Et
14: une petite faveur, j'aimerais juste avoir le standard avant la fin.
9: Mais il n'y a pas de problème. Et Sonia, pour terminer?
15: Non, c'était Célia.
9: Célia, pour terminer, oui, pardon. Ouais.
15: Bah, vivement les Lille by Night, quoi.
9: Les
15: Lille by Night, hein.
9: Ça fait un peu loin, mais on tâchera de le faire. Hein? On va tenter l'expérience, en fin de compte, avec une ville qui est pas trop loin. Je dis Orléans, pourquoi? Parce que c'est pas très loin de Paris.
15: Ouais,
9: en une heure, c'est fait.
14: Lille aussi, en une heure de Paris.
9: Une heure et demie,
15: Ouais.
9: Deux heures de voiture, quoi. Et on fait ça en direct, nous, malheureusement, l'émission. Donc, on la continuera tout en allant en direction d'une ville. Et puis, si ça se passe bien, on ira ailleurs. Voilà. Bah, écoutez, vous ne quittez pas toutes les trois, on vous repasse le standard. Et puis merci à tous ceux qui nous ont écoutés très tard cette nuit. Je pense que c'est sympa de l'autre côté de la radio, même si effectivement il y a des imperfections, il y a du bruit, ça se parle les uns sur les autres. Je sais pas ce que ça a donné de l'autre côté de la radio, mais je pense que ça a dû rendre un petit peu, non? Les portables, les machins, ça va, c'était pas trop bordélique? Ça
4: allait? Un petit peu, mais bon.
9: Mais bon, c'est l'ambiance.
4: Voilà.
9: Mais il fallait gérer et enlever les auditeurs.
4: C'est bien, mais on pouvait pas gérer. C'était vous le bruit. Votre
9: non, le gérer, c'était d'enlever les auditeurs, les remettre, les enlever, les remettre.
4: On a fait.
9: La prochaine fois. Bon, la prochaine fois, je laisserai un membre de l'équipe. Hein?
4: Ah ouais, sur qui on peut compter? Dis-le tout de suite.
9: Sur
4: non,
9: qui on
4: mais
9: peut
4: c'est pas grave. Voilà. Après la pute de fun, je suis prête à tout.
9: Ah non, je parlais d'Olivier et tout ça. Olivier est bon en jingle, mais il est pas bon en rien.
4: Ah ouais, okay.
9: C'est tout.
4: Ok, ça marche.
9: Voilà. Non, toi, t'as été parfaite au standard.
4: Merci.
9: Non, c'est vrai, il est raccroché, ça n'était pas trop long. Non, c'est vrai, c'était bien. C'était
4: ouais,
9: bien.
4: Ouais,
9: il y a bien. On a eu un petit vent de panique de Manu au standard.
4: De limace quand même.
9: Bah, parce qu'à un moment donné, ça a mis du temps avant de rappeler.
4: Ouais,
9: hein.
4: Mais c'était pas trop de ma faute.
9: Ah bon?
4: Mais non, parce qu'en fait, quand je t'ai rappelé. Enfin, ça sonnait occupé parce que vous deviez toujours être en ligne.
9: Eh oui.
4: Donc voilà, donc j'y pouvais rien.
9: Bah oui.
4: Je voulais le spécifier.
17: Bah, fallait raccrocher la ligne alors. Peut-être.
9: Oh, vous êtes des putes. La pute de fun ce soir, c'était Manu. Voilà.
4: Manu, la pute de fun.
9: Voilà, exactement. En tout cas, on remercie. Bravo encore à Apo. Applaudissements pour Apolline quand même, on peut l'applaudir. Hein, elle a fait du bon boulot. Hein, on peut le dire, tu peux le dire.
18: Oui, ben, elle s'améliore de jour en jour.
9: Voilà. Je pense qu'elle peut être au top vers le coup du 5-7 juillet. Ça va être impeccable. Le jour où elle s'en va. Hein. Comment tu la trouves? Elle est quand même jolie.
18: Arrête
9: hein.
18: Oh, mais en fait, j'imaginais un peu plus jeune.
9: Mm-hmm.
18: Ouais. Non, mais elle est très très bien.
9: Ouais, elle est jolie.
18: Ouais.
9: Ah oui, mais faut le dire, ça la gêne, mais faut le dire. C'est vrai qu'on est toujours des fois un peu dur, mais c'est normal. Hein. C'est l'équipe du Star System. En même temps, si elle est avec nous, c'est qu'on l'aime bien. Hein.
18: Ouais, en même temps.
9: Hein, qu'est-ce que t'en penses?
18: Ah, c'est vrai. Puis en fait, c'est vrai qu'elle a un caractère de princesse Léa.
9: Voilà, hein, princesse Léa, vous voyez, hein.
18: Quand je le confirme.
9: Tu le confirmes? Ouais,
18: Alors confirme. Là
9: encore, elle a pas les couettes parce que là, elle est coiffée comme ma tante.
4: Puis mais c'est sinon... un peu grossi, Sukan, il paraît. Donc voilà.
9: Ah ouais, mais pas grossi.
16: Comme tous les week-ends.
17: T'as enflé, c'est
16: comme ça. Peut... week-end.
9: Non!
16: À chaque fois qu'il revient, j'ai l'impression.
4: Mais ouais,
9: c'est la chaleur!
4: Ça,
9: mais c'est... Bah ouais, mais moi, c'est la chaleur! C'est ouais. Le soleil, frère. Comme ouais. Au soleil, ma sœur, c'est pareil. Elle est là, prendre là. Je dis, prends pas les seins nus!
4: Ah.
9: Bon, du sein! Comme si nous, on mettait nos coucougnettes à nerf, t'imagines, on aurait les couilles énormes.
18: Ouais, bah, il y en a qui le font.
9: Bah, il y en a qui le font, ouais. Bah, par contre, si je peux te conseiller, tu devrais mettre tes seins à l'air pour qu'ils gonflent. Ah. En plaisante.
17: Surprends tes bonbons si tu veux.
9: Ah mais non, plaisante. Elle a été adorable. On va manger, on va boire le verre de l'amitié.
4: Mm-hmm.
9: Hein? Qu'est-ce que t'en penses? Ouais, tu regardes tout le temps à peau. T'es lesbienne ou?
18: Non. Non,
9: je sais pas,
4: parce que c'est, à mon avis, le fait de voir une nana, elle se sent en confiance.
9: Bah oui, c'est sûr. Ça va mieux là quand même.
4: Parce qu'avoir la tronche de fille d'art, je
9: donne-moi tes mains. Oh, ça va mieux.
18: Hein, ça va.
9: Oh oui, c'est super. On est passé à 2 de tension à 4. Ça monte. Non, ça va mieux, ça va aller.
18: Ah, ça va.
9: On va te donner un petit Mikado, un petit truc comme ça pour que ça puisse te, un petit curly. Merci, Rigaud.
16: De rien.
9: On a cru entendre ta présence pendant le Paris by Night. Voilà.
16: J'ai bûché grave.
9: Ouais, c'est-à-dire qu'en fin de compte, il était sur l'internet et c'est lui qui nous donnait les il était directement avec Pison Futé Paris. Ah. Et, directement sur internet, il disait, prenez pas la rue Malère, ça reste que de bloquer directement.
16: D'ailleurs, je passe un message à mon pote Bison.
9: Voilà, il y a pas de problème, Manu Royal, qui ouais. Vend de panique également quand la jauge du CD passait un peu au rouge, je vous dis. On arrive à Bastille.
17: On rentre.
9: Ah, c'est vrai que la prochaine fois, on en mettra encore plus dans le sac. On en a donné. Ce qui est bien, c'est que les gens, quand même, c'est le but, c'est de jouer. Bon, même si on descend en disant, il y a des CD, mais les mecs, tu leur en donnes 5 dans les mains, ils en veulent plus, quoi. Et, merci également à Fildar, qui, quand les gens klaxonnaient, il accélérait.
17: Il avait peur, j'ai senti la peur.
9: C'est normal, c'est la star, il a pris un vent de panique, il s'est dit, on va me donner des autographes, on va me prendre en photo, on filme au caméscope. Il a péflé. C'est que quand les mecs, ils ont donné les CD, il accélérait. J'ai failli avoir le bras coupé 10 fois, il a fait une bougie, mon aile 5 fois. On s'en est bien sorti, hein. Mais, bravo à toi.
17: Merci.
9: Bravo.
18: Enfin, il conduit très très mal, hein, quand même.
9: Voilà, ça sera le mot de la fin de cette charmante auditrice qui est venue nous le dire. Parce que des fois, on croit que j'en rajoute toujours, que je veux toujours déstabiliser. Mais là, Fildar qui t'a habitué de conduire quand même royalement bien, là, a pas trop compris le fait que quand on klaxonne, on ralentit. Quand ça klaxonne, il fait « Mais faut que j'accélère, il y a des mecs derrière qui klaxonnent. Je vais pas assez vite.
17: » Mais attends, quand il y a 5-6 voitures qui t'encadrent, là, moi j'ai flippé. Hein, je me suis dit « Il faut qu'on sauve notre peau. »
9: J'attendais Rigo, il disait « Arrêtez de flipper, il a pas pu. » Et merci à
17: Christelle.
9: Ouais.
17: De rien.
18: Non, ça va.
9: T'as fumé un joint ou quoi?
18: Non, C'est bon. J'ai la bouche sèche.
9: Et ben là, t'as besoin. Oui, t'en es un peu perdu. C'est normal, c'est le stress. C'est comme si quelqu'un qui, je sais pas, le mec qui est fan de Bernard Ménez, d'un coup, il se retrouve dans les grosses têtes et il y a Bernard Ménez, un truc comme ça, tu vois, c'est un peu dans le même esprit. Donc on va, c'est vrai que ça fait bizarre. Ben écoute, t'as toute l'équipe qui est là. C'est strange, hein.
18: Non, c'est pas. En fait, ils sont tous très différents les uns des autres, mais au top, chacun dans leur catégorie, quoi.
9: Ouais, alors, dans quelle catégorie tu placerais Fildar?
18: Fildar, en fait, il ressemble à celui qui est sur Canal Plus.
9: Ah, le vilain là qui fait le début là.
17: Philippe
9: qui...
17: Petit.
9: Non, celui qui doit faire dans la grosse boule au début là, c'est ça? Comment il s'appelle?
16: Berne. Non, l'autre.
9: Berne, c'est ça?
16: Non, l'autre. Comment il s'appelle?
9: Ah non, mais copain de Berne, le gros là qui fait des.
16: Bah, il est pas gros, mais.
9: Non, comment il s'appelle? Ah non, pas celui qui fait la fin.
17: Albert
16: Algou.
17: Moustique.
18: Par contre, Rico...
9: Ah, Guillaume Durand. Gildas, mais il est plus là. Manu. Manu, il te fait penser à qui?
18: Manu, ben, disons que il aimait une sphère d'onde positive.
17: T'as entendu ça?
9: Non.
17: On est malin maintenant.
9: Non, c'est beau, c'est beau.
18: Non, mais par contre, Rigo, je l'imaginais pas du tout comme ça, en fait. Je pensais qu'il était grand, sportif.
9: Je suis gros, je suis en survêt. Petit grassouillet.
17: Petit grassouillet?
9: Non, je sais pas, elle dit, elle te voyait grand, sportif, elle te voyait. Non, finalement, il est petit grassouillet. Mais il est quand même beau gosse.
18: Ouais, pas mal.
9: Hein? Et Apo, donc?
18: Apo, ben, je pensais qu'elle avait des cheveux courts et un peu plus jeune.
9: Elle a 22, hein, puis là, les cheveux longs, mais normalement, elle est encore plus princesse Léa. Princesse Léa, là, long comme ma tante. Mais plus princesse Léa, tu m'en veux ou quoi?
18: Non,
9: rien qu'un peu. Et après, sinon, les cheveux plus courts en princesse Léa, normalement, magnifique. Mais toi aussi, princesse Léa, hein?
18: Moi? Ouais. Non, pas du tout.
9: Non.
17: Bah non.
18: Là, il y a un blanc, là.
9: Non, mais on essaie de, je trouve ça très intéressant ce que tu dis. Je vais te faire appuyer sur un petit bouton, tu vois, il va y avoir un truc rigolo. Tu sais appuyer sur un bouton?
18: Bah là, je pense que c'est encore dans mes capacités.
9: D'accord. Alors attention, tiens, on va te passer, je sais pas. Tiens, celle-là, tiens, comme on l'a souvent réclamé. Ça y est, tu peux appuyer juste là. Là.

0: Voilà, et on pourrait se mettre un petit disque. Qu'est-ce qu'on pourrait se mettre? Qu'est-ce qui te ferait plaisir, tiens?
1: Je sais pas, n'importe.
0: Un artiste, un style de musique.
1: Ben, je sais pas, j'aime bien Depeche Mode.
0: Mmh, on peut peut-être la voir, Depeche Mode, c'est ça. En extrait. Y a pas là-dedans dans les années 80?
2: Oh. Ah non, t'as embarqué tout le temps.
0: Ah oui, c'est vrai qu'on a mis des extraits malheureusement. Si, Barry of the Gun, il doit exister, non? En CD ou...
2: Non, t'as dû embarquer.
0: En mini-CD.
2: Je veux bien aller voir, mais...
0: Je pense que c'est faisable. Il peut le faire. Non, mais il est dedans, c'est sûr. Barry of the Gun, ça c'est sûr. Un CD noir. Sinon, dehors de Depeche Mode, quoi d'autre?
1: Oh, ben, c'est divers et varié. Donc, j'aime bien Manu Negra aussi.
0: Mais la Mano, ouais, très rock.
1: Par contre,
0: hein, c'est bien
1: la techno, pas trop.
0: D'accord, mais c'est pas grave, je te demande de choisir. Le problème, c'est que là, tu nous demandes des trucs de rock. Et, si tu veux, fun de plus rock. Et on n'a pas les CD, hein, on pourra en mettre, mais on n'a pas de CD. Ouais. Apolline, nous, très justement, nous dit qu'il faut envoyer le standard au 0803-08-5000. 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Voilà ma petite chérie, qu'est-ce que tu nous as amené d'ailleurs dans le sac, que j'ai pas eu le temps de regarder très attentivement? Sucré salé, hein?
1: Oui, les deux, ouais.
0: Un petit peu des deux, hein. D'accord, très bien, bah tu vas rester un petit peu avec nous, et ensuite tu repars en voiture et tout, t'habites sur Paris en ce moment?
1: Non, mais je rentre après, quoi.
0: Tu rentres directement sur Rennes?
1: Ouais.
0: Ah, mais t'es venue spécialement pour la nuit toute seule?
1: Bah oui.
0: Toute seule?
1: Ouais.
0: Carrément. Tu veux venir nous voir ou il y avait un truc particulier?
1: Non, bah j'avais un truc à faire, mais...
0: D'accord, et alors ça s'est pas bien terminé ce truc à faire?
1: Bah non, ça a été quoi.
0: Ça a été, c'était quoi? C'était pas pour être indiscret quand même?
1: Non, bah rien de spécial.
0: T'allais voir ton petit copain?
1: Non, même pas.
0: Tes petits copains? Ta non. Petite amie?
1: Ah, comment?
0: Ta petite amie?
1: Non.
0: Non? Des gens...
1: Pourquoi j'ai une tête à lesbienne?
0: Bah peut-être, je sais pas, bi.
1: Non.
0: Il n'y a pas de tête, hein? Non. Non, je sais pas, non. Tu veux pas répondre?
1: Non.
0: Non, elle veut pas répondre. Bon, très bien.
2: Elle veut pas,
0: hein. Un petit verre d'eau quand même, hein, pour notre ami, hein, Manu. Je pense
2: que
0: tu
2: vas. Whisky, même.
0: Un petit whisky, oh non.
1: Non, là, ça peut le faire.
0: Ah non, pour reprendre la route, non. Puis t'es pas du style à boire, hein.
1: Non.
0: Pas vraiment, hein.
1: Non, ça fait trop d'effet, quoi.
0: C'est vrai. Ça fait trop d'effet. On fait suffisamment l'effet de l'alcool, nous, non? Elle peut plus parler, d'accord. Donc on arrête de l'intimider comme ça. C'est suffisamment de pression comme ça. Tu te rappelles, Rigaud, dans tes débuts, quand t'arrivais dans le Star System et qu'il devait placer deux mots.
2: Wesh.
0: Il disait, wesh, wesh, tu pouvais pas. Il disait wesh au début. Ouais. Et puis après,
2: c'est même pas vrai.
0: Au début, il parlait, puis il approchait juste ses dents du micro, et puis j'ai... On savait qu'il voulait parler, trop intimidé. Donc, j'ai dit merde.
2: Tu rigoles, avant, j'étais même pas dans la même pièce.
0: Quand tu scratchais?
2: Bah ouais.
0: Ah ouais, c'est vrai, t'étais pas dans la même pièce, c'est vrai.
2: Oh, c'était bien.
0: Bon, on prend des nouvelles de, on va prendre des nouvelles de, tu rappelles dans le bureau, peut-être qu'on va savoir s'il a réussi à nous trouver le Barrel of the Gun.
1: Ok.
0: D'accord, donc on y va, et puis sinon, on va improviser, on va mettre autre chose, hein.
2: Tu connais pas le numéro du bureau, c'est ça?
0: Ouais, j'arrive.
2: Oh là là là là.
0: Ah,
2: c'est ouf.
1: Si, c'est bon, je vais
0: bon, ben bah ouais. Mmh. Allez. Ça sonne, tu peux le mettre en air, hein, direct, hein, pas besoin d'attendre qu'on le décroche. Tac, ça sonne. Ça devrait. On espère que Philou nous écoute et qu'il va décrocher.
3: Allô?
0: Allô?
3: D'accord.
0: Tu vas aspirer?
3: Allô?
0: Ouais?
3: Je t'invite.
0: Oui, t'as dû tromper le numéro.
1: Non, hein, non,
0: vraiment
1: non.
0: Une couche. Allô, Phil là? Allô?
3: Allô?
0: Oui? Si, c'est un faux numéro, ça, hein. Pour faire le. Mais c'est pas grave. C'est le numéro du bureau quand même. Ça va sinon, la vie est belle, ma petite Christine, Christelle?
1: Christelle.
0: 22 ans, 21?
1: 22.
0: Tes études, tu m'as dit?
1: Je suis en licence de biologie générale.
0: Joli, bien. On y va, non mais direct à l'antenne, vas-y, hop, on... Allô?
3: Allô?
0: T'as trouvé le CD?
3: Non, je le trouve pas.
0: Putain, il a pas trouvé le CD.
3: Mais non, mais j'ai fait tous les CD, il y est pas.
0: Qu'est-ce que tu me proposes?
3: Oh bah attends, il y a plein de trucs là, vous voulez
1: non,
3: quoi?
1: Non mais moi c'est Depeche Mode que je veux.
3: Ouais, ma chérie, il n'y a pas Depeche Mode, donc...
1: Ah mais c'est ça.
3: Je suis désolé, hein.
0: Bon, je vais me débrouiller, je vais mettre un truc qui me fait plaisir. T'aimes pas la techno? Bah je sais pas moi, qu'est-ce qu'on peut mettre alors?
3: On a la crotte là.
0: Rock?
3: Hein?
0: Quand même pas mettre Google premier quand même.
3: Non, pas foutre le bordel, quand même.
0: Je sais pas, moi. Je sais pas. Gaston...
3: Bah ouais, j'ai tech, hein.
0: Ah, mais de la tech, elle aime pas trop la techno.
3: Tech house, qu'est-ce que j'ai, Snoop Doggy Dogg?
0: Mm-hmm.
3: What's my name?
0: Yeah.
3: Story about house?
0: Yeah.
3: Just a funk?
0: Ouais.
3: Rice House Family?
0: Yeah.
3: Chaz?
0: Ouais.
3: Laurent Garnier?
0: Ouais.
3: Qu'est-ce que j'ai dit
0: d'autre? Oh, allez, je vais me mettre un truc, allez, ça va lui faire plaisir, ça fera plaisir à tout le monde. On va pas faire nos surprises, c'est pas grave, hein, on va faire comme si ça l'ait fait. À tout de suite, Philippe.
3: Ouais.
0: D'accord, on va se débrouiller, hein. T'aimes bien faire la fête, t'aimes bien le samedi soir, t'aimes bien le cotillon.
1: Un peu.
0: Ah, bah voilà, bah donc. Ah, y a Raya, Rachita, ça nous fera plaisir. Bonne nuit, ma chérie. Et puis on va boire le verre de l'amitié ensemble, hein, d'accord. Pas de problème.
1: Non, ça va.
0: Très bien.
1: T'as pas des jours de libre, de congé avant, non?
0: Ah non, alors là, j'entends.
1: C'est overtop.
0: Ah mais là, tu sais bien que je prépare ma thèse, hein, bichou. Donc là, je suis débordé.
1: Là. Oh
0: je suis débordé, là je suis en pleine thèse.
1: Et si je te dis qu'on se quitte, ça te fait quoi?
0: Je t'avais prévenu, hein, je t'avais dit qu'un jour ou l'autre on se quitterait, que t'aurais envie d'une autre aventure, c'est normal, je comprends, c'est moi. Ça me rend malheureux, Sismart, tu vois, j'en pleure presque, tu vois. Hein, c'est dommage qu'il y aurait un paquet de mouchoirs près de bureau où je me trouve, je te jure que j'en piquerai une de larmes, hein, Sophie. Mais faut qu'on se quitte, oui,
1: non,
0: je crois
1: que t'es. Ce qui me fait peur, c'est que c'est tout à fait ça, hein.
0: Ben oui, je sais bien. Donc, tu vois, comme quoi on est fait tous dans le même moule.
1: Ouais.
0: Tiens à prévenir Rigaud, qui est le plus âgé, qui va plus vite arriver vers les 29 que les deux autres, mais les autres, ça ne devrait pas tarder. Méfiez-vous, vous risquez de réagir de la même manière dont je suis en train de réagir et de la manière dont a réagi apparemment le copain de Sophie. Hein.
1: Non, mais ce que je comprends pas, tu vois...
0: Pas surtout si vous fréquentez des filles de 21 ou 22 en ayant 29-30 ans. Hein. Le problème, ouais, il est un peu là, parce que si demain vous avez 29 ans, je parle pour mon équipe, et vous fréquentez des gens qui ont entre 25 et 30, effectivement, le problème ne se posera pas. Hein.
1: Oui, mais pendant ce temps, les nénettes de 20 ans, vous êtes bien content de les avoir dans votre cul aussi, hein.
0: Ah, mais attention, Sophie!
1: Ah,
0: j'ai jamais
1: voilà
0: dit que les filles de 20, 21, 22, 23, on n'avait pas envie de les avoir dans notre pieu, même 19! Attention! Vous me faites dire des choses que je n'ai pas dit, Sophie. Ah non, nous, on est plutôt d'accord. Moi, je milite pour qu'effectivement, dans mon lit, il y ait des filles de cet âge-là. Pourquoi? Parce que le cul est bien ferme, parce que les seins tombent bien, même quand ils sont pas forcément en forme de poire.
1: Ça tombe pas encore,
0: parce que forcément, ça prend beaucoup de précautions, parce qu'à ce moment-là, ça a envie d'essayer plein d'expériences, ou alors ça n'en a pas et c'est prêt à en apprendre. Attention, là, hein. Et puis, il n'est pas question de parler d'enfants, il n'est pas question de parler de vivre ensemble, il n'est pas question de parler d'avenir. On parle de weeks en weeks. Moi, je dis banco.
1: Oui, c'est vrai que t'as tous les avantages et aucun inconvénient.
0: Quelque part, la fille... Non, mais attention, parce que nous, quand on a 29 ans, quelque part, quand on a des filles de ton âge dans notre lit, attention, faut pas dire ça non plus. Parce que nous, on sait très bien que grâce à... Bon, on n'est pas tous forcément des bons baiseurs ou des bonnes expériences, mais bon, c'est vrai qu'il y a un fort pourcentage pour qu'on en ait un peu plus qu'une fille de 21, donc forcément, on est amené à faire... Puis il y a la douceur, puis il y a l'expérience, merde. Et puis généralement, quand on a 29 ans, on est dans la vie active, vous êtes encore les trois quarts du temps étudiante, donc vous profitez aussi du porte-monnaie de l'homme, on vous fait quand même de la pluie, du beau temps, hein. Qui c'est qui va vous emmener à Deauville en cabriolet si c'est pas des gens de 29 ans? Allons, Sophie!
1: Bah alors, en plus, ça fait tellement de temps que ça m'énerve, ça.
0: Oui.
1: Que, ben, cet après-midi, enfin ce soir.
0: Bon, attends, on a Jean-Michel de la production, 33 ans. Salut Jean-Mi.
4: Ouais, salut Maxou, salut Sophie.
0: Ça va?
4: Ouais, ça va?
0: Non, je dis Jean-Michel de la production parce qu'on a un producteur à nous qui s'appelle Jean-Michel. C'est Jean-Michel, 33 ans de Rennes, hein,
4: voilà,
0: Sophie.
4: Voilà, tout à fait, de Rennes aussi. Ouais.
0: Jean-Michel veut réagir.
4: Bah ouais, un petit peu, parce qu'en fait, j'ai pris ça un peu en cours, mais. Bah écoute, je sais pas, moi je trouve Sophie que ton mec il réagit un petit peu irresponsable quoi, je sais pas, 30
1: ans. Mais totalement gamin.
0: Mais non.
4: Quand même, ouais.
1: Mais pourquoi il le dit pas alors? Pourquoi il le dit pas?
4: C'est ce qu'on dit sur les vieux quoi, c'est bon d'accord, on peut être dur de la feuille, mais il faut être encore vert de la branche et
0: Michel.
4: Tu vois, il faut être un peu jeune quelque part aussi. Bon, tu peux être jeune mais pas complètement con.
1: Mais oui.
0: Quelque part, je suis jeune aussi parce que je réagis de la même manière que le copain de Sophie, donc... Ah, mais attends, j'ai jamais dit que j'étais un adulte. Moi, je crois que je suis le plus grand enfant des adultes, hein, donc...
4: Ouais, on peut être enfant, mais pas irresponsable.
0: Ah oui, moi, je suis responsable. Moi, dès le début, je suis... Il a été responsable, le copain de Sophie, tout comme moi. Attention, hein, ne me faites pas dire ce que je n'ai pas dit.
4: Je suis désolé. Sa copine, ouais, dans 3-4 ans, d'abord, on peut pas décider pour elle. C'est à elle de décider ce qu'elle doit faire. Et si elle a envie de rester avec lui, elle reste avec lui.
0: Non, mais enfin, bon, oui, d'accord, mais enfin, c'est à elle de décider. Mais faut encore que le mec en ait envie.
4: Ben oui, justement, mais on a 30 ans, on sait quand même où on s'engage avec une nana. Disons, ma copine, elle a 19 ans, on a 14 ans d'écart et ça se passe très bien parce qu'on en a parlé au début et puis que ça.
5: Mais parce que toi, t'es fait dans ce moule-là de quelqu'un qui est plus responsable, mais moi, je ne suis pas irresponsable, mais je sais que j'ai peur parce que je me connais, je connais mon indépendance et je sais que quand je suis en face de quelqu'un que j'aime bien, si je sais d'avance que c'est la personne de ma vie. Et si ça ne l'est pas, je préfère le dire tout de suite en disant voilà, j'accroche, j'ai quelque chose pour toi, j'ai des sentiments, mais je sais que ça ne va pas m'amener à ce que ça devienne, à ce que tu deviennes la femme de ma vie.
4: Ah ben, ça dépend, Max, il faut essayer, tu peux pas savoir si t'as pas essayé.
5: Mais j'ai essayé, je l'ai fait, et le résultat a fait que 2-3 mois après, quand même.
4: Ah bah oui, un petit peu quand même,
5: mais ça veut pas dire que je l'aimais pas, mais ça veut dire que bon, je savais, bon, alors c'est peut-être
6: aussi. Non, mais t'en as bien profité.
5: Mais pas du, mais elle en a profité tout comme moi, attends, je l'ai pas pris en traître, et puis bon, il y a des circonstances, et que là, bon, moi, c'est un cas particulier, parce que chaque cas après est particulier, même si au début, il y a une ressemblance par le même problème. Moi, je sais que j'étais surchargé, j'avais du boulot, que j'avais pas le temps, et que je le savais dès le début, que je l'avais prévenu, c'est pour ça que j'ai mis 3 mois avant d'être avec, et qu'à un moment donné, j'ai fini par craquer parce qu'elle me plaisait, et que finalement, ça a tenu 2-3 mois, comme c'était prévu dans ma tête, non pas que j'avais dit que ça durerait pas plus de 2-3 mois, mais je savais que ça durerait pas parce que, pour le moment, j'en ai pas le temps, quoi, j'ai pas le temps de consacrer.
4: Ouais, mais là, t'as fait des priorités, tu le lui as dit.
5: Oui, je lui ai dit depuis le début.
6: Voilà.
5: Voilà, mais elle pensait que ça allait changer, ou que je mettais pas de la bonne volonté, que ça changerait, et donc on l'a fait, et puis voilà.
4: Non, mais ce que je veux dire, en fait, c'est tout simple, si tu veux. Moi, à 33 ans, j'ai déjà vécu en couple avec des nénettes, enfin, tout ça, on a déjà habité à Paris, on est.
5: Attention, Jésus, hein, ne me fais pas dire ce que je n'ai pas dit.
4: Non, non, c'est pas ça, mais laisse-moi parler. Non, non, Maxou, c'est pas ça. C'est en fait simplement que c'est vrai que tu peux pas demander une nana de 19 ans, forcément, si je veux vivre avec toi tout de suite, on va aller hop, on va chez Ikea, on achète les meubles, le gamin, 3 mois plus tard, c'est parti. C'est pas possible, ça. À 19 ans, une nénette, elle a pas forcément envie de ça. Et c'est au plus vieux à respecter cette envie-là. C'est-à-dire que nous, on vit pas ensemble, on dort la plupart du temps le soir ensemble, mais moi, j'ai mon appart et elle a le sien. Et ça se passe bien comme ça. Même si quelquefois, ça me fait chier. Mais, enfin, ça m'embête, je veux dire. Mais c'est comme ça. Je veux dire que c'est au plus vieux aussi.
5: Jean-Michel.
4: Oui.
5: Jean-Michel, est-ce que tu te poses la question de savoir si, est-ce que vous vous posez la question, est-ce que tu te le fais en interne, donc toi tout seul, parce que j'en ai déjà parlé ouvertement avec elle, d'imaginer véritablement une vie, enfin vraiment de créer quelque chose de très concret.
4: Oui, tout à fait.
5: Vraiment?
4: Ah ouais, complètement.
6: Tu lui en as parlé, qu'est-ce qu'elle en pense?
4: Oui, j'en ai parlé, écoute, on est arrivé. En fait, c'est simple, on s'est mis d'accord. Elle m'a dit, bon, elle, comme tu disais, Maxou, elle est encore étudiante, banco, t'as gagné. Moi, plus depuis quelques années. Et, en fait, on a prévu, de partir sur Paris, parce qu'elle doit finir ses études à Paris, donc l'année prochaine. Donc, on s'est donné 2 ans. Avant de partir à Paris,
5: ouais.
4: Et une fois qu'on sera à Paris, et si ça dure toujours entre nous, ben banco, on se met ensemble.
5: Jean-Michel, est-ce que tu n'as pas la crainte que moi j'ai en règle générale pour ces jeux, des filles de l'âge?
4: Arrête, tu vas me foutre la trouille.
5: Mais non, mais c'est des questions qu'il faut se poser, malheureusement.
4: Ouais,
5: je sais pas si c'est bien de se les poser, parce que moi je sais que je me torture l'esprit, et généralement j'ai tendance à détruire ce que je monte, mais...
4: C'est bien, on est deux, alors.
5: Ben voilà, donc, mais moi pire que toi, parce que moi j'arrive à le faire, alors que toi apparemment non, pas pour le moment. Est-ce que tu t'es déjà dit que bon, cette fille-là, bon, le moment elle t'aime, c'est normal, parce qu'elle est véritablement amoureuse, mais tu dis. C'est ce que tu t'es déjà dit honnêtement, bon, elle a quand même si elle dit qu'elle-même, elle a quand même 19 ans, elle a peut-être pas beaucoup d'expérience, elle a envie d'aller voir ailleurs.
4: Oui, bah bien sûr, ouais, ça c'est un truc que je me dis.
5: Et qu'est-ce
4: souvent.
5: Que tu lui dis ouvertement que tu penses ça?
4: Oui.
5: Et qu'est-ce qu'elle te dit à ce moment-là? T'es con, dis pas ça, machin, il y a
4: quelqu'un. Ouais, c'est un peu ce qu'elle me répond, elle me dit, mais dis pas ça, mais en fait, si tu veux, c'est quelqu'un de très honnête, donc quand elle s'engage avec quelqu'un, elle s'engage vraiment, et puis elle a déjà eu des expériences avant moi. Cela dit, moi j'ai appris aussi à vivre un petit peu au jour le jour avec elle, et puis à pas me poser trop la question, parce que c'est une question qui restera de toute façon sans réponse.
5: Ça fait combien de temps que vous êtes ensemble, Jean-Michel?
4: Ça fait 1 an et demi.
5: 1 an et demi, d'accord. Et là, vous commencez un petit peu à vous faire des plans, des vacances, vous partez en vacances ensemble, par exemple?
4: Là, on est parti au Maroc l'année dernière. Ah,
5: joli,
4: ensemble, ouais.
5: Joli. Cet été, vous avez quoi en prévision?
4: C'était Venise.
5: Putain, mais c'est beau. J'y suis allé, moi, à Venise, hein, vraiment. Avec ma copine à l'époque, ouais, faut y aller, c'est très beau.
4: Viens avec nous.
5: Faut trouver une copine, alors.
6: Max, je vais bien, hein.
4: Voilà.
5: voilà, tu vois.
4: Sophie, elle est libre,
5: comme quoi,
4: voilà,
5: Sophie, vous voyez, non, mais là, c'est la bonne expérience. Sophie, elle nous parle d'un mec dont elle est amoureuse 29 ans, puis d'un coup, elle veut bien partir avec un animateur qu'elle ne connaît pas et tout ça.
6: Max, quand même.
5: Ouais.
6: Je voulais te dire, du coup, j'étais tellement écœurée que ce soir, je me suis fait le premier mec qui me venait.
4: C'est con.
6: Un mec qui fait du sport avec moi. Oui, et c'est vrai, c'est con. Donc, en plus,
5: quand tu dis que tu te l'es fait, tu te l'as embrassé ou vous avez couché?
6: Oui.
5: Vous avez couché?
6: Oui.
5: D'accord, ok.
4: Non, c'est con, c'est pas con.
6: Dans le fond, c'est complètement con, ça avance à rien.
5: Bah non, bien sûr, mais bon,
4: t'as
5: besoin.
4: Si tu l'as fait, ça veut dire qu'en fait, t'es encore accroché à l'autre.
6: Mais oui.
5: Alors bon, bon, c'est très bien tout ça. Donc toi, tu vas à Venise, c'est bien.
4: Mm-hmm.
5: En toute sincérité.
6: Non, très joli.
5: Elles disent tous, c'est marrant, elles disent tous. Ah, t'as vu la voix un petit peu, une voix de show, hein.
6: Ah bon?
5: Le mec, t'as pas entendu?
6: Ah ouais, ouais.
5: T'as pas été attentive au morceau. Tu fais
6: mensonge. Si, attends, ouais.
5: Tu fais mensonge sur l'antenne. Tu n'as pas écouté,
6: j'ai
5: pas
6: dit. Si, j'ai écouté.
5: Bon, d'accord, ok. Le prochain morceau qui va venir, ça sera un extrait de la leçon de piano. Tu connais la leçon de piano?
6: Ah oui, bien sûr. Hein, avec CD et tout, j'adore.
5: Ah bah, ça sera ça, écoute.
6: Bon, il me fait pleurer celui-là.
5: C'est vrai?
6: Ouais.
5: Oh bah, alors je vais le mettre alors.
6: Oh,
5: mais ça fait pleurer positif.
7: Ouais, pleurer positif.
0: C'est pas du pleurer pour du pleurer méchant.
7: Non.
0: Pas bon, très bien. Puis j'aurai également dans pas très longtemps, tiens, je ferai ça même avec toi et avec peut-être après Laura, il y aura également un extrait de. Tu connais Sacha Guitry?
7: Ouais.
0: Tu connais de nom quelque part? T'en as déjà entendu parler?
7: Ah oui, bien sûr, quand même.
0: Sacha Guitry, un grand monsieur, et n'écoutez, ça s'appelle N'écoutez pas mesdames, mais ça vous sera directement destiné. Un petit extrait comme ça pour vous mettre l'eau à la bouche, les filles.
8: N'écoutez pas mesdames, car c'est aux hommes que je m'adresse, bien entendu. Enfin, à la plupart des hommes. À ceux de mon espèce, tenez. C'est-à-dire à tous ceux qui adorent les femmes. Les autres peuvent bien se marier autant de fois qu'ils le veulent et comme ils le désirent. Ils ne risquent pas grand-chose, ceux-là. Et ils n'ont pas voix au chapitre d'ailleurs. Non. Car il faut adorer les femmes pour avoir le droit d'en parler. Puisque parler des femmes, c'est en dire du mal. Et c'est en dire du mal pour la bonne raison que quand on dit du bien de quelqu'un ou de quelque chose, on en a tout de suite fini. Donc dire du mal des femmes, c'est vouloir en parler longuement.
0: Voilà, on écoutera tout à l'heure ce qu'il souhaite dire sur les femmes, un enregistrement des années 50. Hein. Charlotte, ouais. Je t'écoute.
7: Eh ben moi, je voulais parler de l'inconstance des gens, des hommes, en particulier de vers 25 ans, quoi.
0: Mm-hmm.
7: Tous pareils, enfin, moi, je trouve. Hein.
0: Vas-y, alors, fais-nous le tableau d'un... Fais-nous la peinture d'un homme de 25 ans.
7: Ouais, enfin bon, bref. J'ai rencontré un type il y a un an et demi de ça, dans une boîte. Bon, très bien. M'a filé son numéro. On était un peu... émichés. Enfin bon, bref, on est sortis ensemble, pas de problème. Je le revois deux jours après, il me rappelle, bon, tout se passe bien, bon, ça va un peu vite, quoi, tout, enfin, voilà. On se revoit pas mal de fois, tout va bien, et puis au bout d'un moment, silence radio, moi je continue à appeler et tout, je me suis dit, bon, peut-être qu'il a du boulot, il avait un travail très prenant. Et puis, au bout d'un moment, il me fait, oh oui, mais tu sais, je suis très pris par mon boulot et tout. Puis ça dure un mois et demi, cette histoire, sans le voir et tout. Puis un jour, moi, j'étais quand même pas mal accrochée.
0: Mm-hmm.
7: Juste avant Noël, je le plaque, quoi. Mais j'étais en larmes et tout, c'était l'horreur. Et lui, juste après, qui m'envoie des messages, c'est pas possible que tu me... Enfin, voilà. Il n'en avait rien à foutre avant. Et dès que je le plaque, il commence à être collant comme pas possible, à vouloir tout le temps m'appeler, tout le temps me voir, à me demander même en mariage, enfin, des conneries, je t'en parle pas, quoi.
0: Mmh.
7: Et bah voilà, quoi. Et puis, depuis, on est amis, mais maintenant, ça redevient un peu bizarre, quoi. Bon, il est très gentil et tout, mais j'ai l'impression qu'il remonte un peu à l'attaque, alors que bah, j'en ai plus rien à faire, quoi.
0: C'est
7: un ami, et puis voilà.
0: Bah oui, bah bon, enfin c'est le, lui il veut continuer parce qu'il veut continuer, mais enfin si toi maintenant tu lui as bien fait comprendre que c'était terminé entre toi et lui, je vois pas pourquoi.
7: Non, mais attends, le problème c'est que quand t'es avec et que tu leur montres que tu les aimes bien et tout, ils te prennent un peu pour une gamine et bon peut-être que je suis une gamine, hein, je comprends bien que je suis pas très vieille, mais enfin, ils te montrent pratiquement, enfin ils te sont attentionnés et tout, ils te rappellent pas, ils te laissent un peu pour, ils te laissent choir un peu, tu vois, et puis après, bon bah dès que tu les laisses, et ben ça les fait réagir, quoi.
0: Ouais.
7: Et c'est plus du tout comme ça. Et je sais pas, moi j'ai pas le courage d'essayer de reprendre et d'essayer de
0: Non mais bien sûr, puis c'est normal, à l'âge que t'as, je veux dire, t'as envie, je veux pas dire qu'à cet âge-là, forcément, il faut que ça rentre, ça sort au niveau des mecs et tout, mais t'as plus envie de continuer, puis c'est tout, puis c'est terminé, je vois pas...
7: Non mais d'accord, mais je veux dire, est-ce que c'est normal qu'il soit comme ça, quoi, quand tu vois ce que je veux dire?
0: Non mais bien sûr, ouais.
7: Mais même les autres, les plus jeunes, quoi, c'est pareil, hein. Il y a pas mal de gens autour de moi, quand ils sont avec quelqu'un, bon, ça se passe normal, tu vois. Bon, les filles s'attachent, à mon avis, plus vite que les garçons, hein, j'en sais rien, quoi, je pense. Et dès ce moment-là, enfin, après, ils en ont marre, elles laissent tomber par peur de trop souffrir. Et puis après, bah, eux, ils sont connants, quoi. Je veux dire, est-ce que les types sont tous comme ça, quoi? Enfin, je voudrais savoir s'il y en a d'autres qui ont eu des trucs comme ça et si c'est...
0: Je sais pas, on peut demander éventuellement, mais malheureusement, je pense qu'il y a quand même 9 chances et demie sur 10 pour qu'elle n'ait pas suivi ce qu'on a dit, donc ça serait leur réexpliquer, ça risquerait d'être un peu long, mais on peut tenter l'affaire. On pourrait éventuellement demander à Jessica, tiens, qui a 24 ans, qui est de Cergy, qui doit être avec nous. Bonsoir, Jessica.
9: Oui, bonjour.
0: Je sais pas si t'as suivi l'affaire, non?
9: Oui, bien sûr.
0: Ah, oh, c'est bien, ça me fait plaisir, ouais, Jessica. Tu vois, comme ça, j'aurais mieux fait de fermer ma gueule.
9: Voilà.
0: Non, mais c'est bien, parce que non, généralement, on n'est pas très concentré au standard et tout, on n'écoute pas toujours. Donc, Jessica, justement, qu'est-ce que tu penses de ce qu'a dit Charlotte?
9: Bah, écoute,
0: Est-ce que t'as vraiment l'impression que les mecs, enfin, c'est, pour être très clair, Charlotte, tu veux savoir si c'est normal qu'un mec comme ça, quand c'est terminé, revienne à la charge, et etc., etc.
9: Ouais, alors qu'avant, ils étaient pas indifférents, mais enfin bon, voilà quoi.
0: Parce qu'ils s'aperçoivent peut-être du manque et que finalement, le fait de vraiment quitter, ils se disent putain, merde, là j'ai...
9: Comment ça se fait qu'on crée un manque alors que
0: parce qu'ils n'ont pas de nana à ce moment-là, parce que si demain ils en trouvent une autre à ce moment-là, là dans ces cas-là, il aura moins besoin de toi. C'est qu'au moment donné où tu décides de le quitter, peut-être que déjà il pensait pas que ça lui tombait sur le coin de la gueule, donc ça lui fait réellement mal. Et puis quand ça lui arrive, il a pas envie vraiment que ça s'arrête, et parce qu'il dit je vais être tout seul, parce que je tiens encore un peu à elle, jusqu'au jour où lui va rencontrer une autre nana qui lui permettra de t'oublier un peu.
9: Voilà.
0: Et là, il te courra vraiment, à mon avis, moins derrière.
9: Non, mais quand ils ont stagé,
0: Jessica, qu'est-ce que t'en penses?
9: J'en pense que c'est vrai.
0: Non, mais sincèrement, hein.
9: Ouais, c'est clair. Mais même quand ils ont cet âge-là, ils continuent à faire ça.
0: Il n'y a pas d'âge. Qu'est-ce que tu vas
9: croire? D'accord, non, mais attends, Charlotte, ils savent quand même, tu crois pas qu'ils savent quand même doser à peu près l'attention que voudrait une fille, si tu veux, pour pas qu'elle en ait jusqu'à le plaquer, quoi? Non.
0: Bah écoute, je sais pas. Jessica?
10: Non. Charlotte?
0: Ouais.
10: Ouais, je suis là.
9: Je veux dire un truc.
10: Ouais. Récemment, là, vendredi, il m'est arrivé quelque chose de super pas terrible. En fait, j'ai rencontré un mec qui a 34 ans, moi j'en ai 24, et il est marié, tu vois.
9: Mais c'est embêtant.
10: Oui, non, mais c'est... Bon, ça, je le savais déjà. Et en fait, on est sortis ensemble, tout ça, et il est quand même marié. Et en fait, il fait souvent ça. En fait, comme il a un boulot très prenant, comme tu disais, justement...
9: Ouais.
10: Il a quand même l'occasion, il a surtout l'occasion de rencontrer pas mal de filles comme moi, quoi.
0: Ouais.
10: Et donc, en fait, ce qu'il y a, c'est qu'on est sortis ensemble et moi, je suis tombée enceinte.
0: Ah oui.
10: Et donc,
9: vendredi dernier.
10: Ouais, vendredi là.
0: Oh, tu speed toi. Hein.
10: Comment?
0: Tu speed.
10: Ouais.
0: Comment tu sais que t'es enceinte?
10: Parce que en fait, on n'avait pas pris de
9: une capote,
10: de contraception, et moi je prends pas la pilule, donc
0: celle du lendemain ou du surlendemain ou du machin.
10: C'est celle du lendemain, mais étant donné que je sais pas, en fait je connais pas trop ce genre, la pilule, parce que je la prends jamais, j'ai quand même pris celle du lendemain et on m'a dit que ça devrait passer, ça devrait être bon, étant donné que
9: non, c'est
10: pris
9: pas
10: que...
9: fiable, hein, c'est fiable qu'à 90%.
10: Ouais, moi je sais pas, bon. Je la prends jamais, donc
0: et comment tu sais que t'es enceinte, Jessica?
10: Moi c'est ce que je crois, en fait je ne suis pas sûre.
0: Ouais. Tu sens déjà le bébé bouger en toi au bout de deux jours?
10: Je préfère penser au pire que
0: pas. Non, mais d'accord, mais enfin bon, on peut pas te laisser finir, on peut pas te laisser parler comme ça, c'est trop facile, quoi.

0: Dégueulasse.
1: Ben, c'est pas c'est dégueulasse parce qu'il est marié et puis il fait ça avec des nanas comme ça.
0: Mais tout, tout autant dégueulasse. Mais, nanas, mais puis, alors là, je vais dire Jessica. Et Jessica, Charlotte va probablement avoir envie de te le dire et je pense qu'elle va, je pense qu'elle va rejoindre ce que j'ai cru comprendre ce qu'elle voulait te dire. T'es aussi lui a sa part de responsabilité, mais t'as 50-50. Je suis désolé, Jessica. Tu l'as dit toi-même en début de sujet. Tu as dit que tu étais tout à fait au courant qu'il était marié. Donc tu es aussi dégueulasse que de sortir avec un mec avec une femme mariée.
1: Moi, j'ai moins de contraintes. Je peux me permettre, tu vois.
0: Non, mais on est tout à fait d'accord, mais alors lui aussi, non mais...
2: Tu savais quoi, tu savais qu'il était marié.
0: Non mais là, Jessica,
1: oui,
0: t'es en train de...
1: Oui, mais je savais qu'il était marié, mais je pensais pas tomber... Enfin, je pensais pas...
0: Mais t'es pas enceinte, Jessica, arrête de me dire n'importe quoi. Jessica, arrête de dire n'importe quoi. Tu peux pas prouver aujourd'hui, à l'heure où on se parle, que t'es enceinte, c'est pas parce que t'as fait l'amour sans préservatif que t'es enceinte. Parce que là, t'as envie... Le problème, moi, je sais même pas de quoi tu veux parler, Jessica, enfin, de rentrer dans les détails. Tu vas me dire si je me trompe. Je crois que ce mec-là, t'en es tombée amoureuse, en tout cas, que tu l'aimes bien.
1: Ah, tu crois?
0: Ouais. Non, mais attends.
1: Je crois.
0: Parce que t'es en train de t'inventer, comme du fait que tu sais qu'il est marié, que tu as de fortes présomptions pour qu'il ne quitte pas sa femme pour toi, que tu as fait l'amour sans préservatif, donc c'est un gros salaud qui t'a mis enceinte et qui n'a pas envie de vivre avec toi.
1: Non, mais je dis pas que c'est un gros salaud, je le savais autant quand même.
0: Tu savais qu'il était marié.
1: Oui,
0: t'as,
1: oui, ça,
0: t'as à mon avis, 9 chances sur 10, t'as quand même plus de 8 chances sur 10 pour que tu ne sois pas enceinte plutôt que 8 chances sur 10 pour que tu le sois.
1: Ouais.
0: Et tu le savais dès le début et t'as envie de dire que ce mec-là, c'est un gros salaud qui t'a mis enceinte et qu'il est marié. Je suis désolé, bon, il est marié bien sûr, c'est un dégueulasse parce qu'il est marié, mais toi aussi, tu sors avec un mec dont tu savais, donc t'es aussi dégueulasse que de rendre une femme malheureuse, sans t'en rendre compte.
1: Rendre une femme malheureuse sans m'en rendre compte, je suis pas la seule. Enfin, bon, c'est pas la seule.
2: D'accord, mais quand même.
1: À mon avis, je serais pas la seule, quoi.
0: Mais ouais, mais alors tu dis que t'es pas la seule, on s'en sort plus. Où est le problème, Jessica? Je comprends pas ton problème.
1: Il y a pas de problème.
0: Ah bon, d'accord.
1: Il y a pas de problème, c'était juste... Moi, j'appelais, en fait, c'était pour dire ma petite aventure qui s'était passée.
0: Ah.
1: Et ça voulait pas dire que ça s'était mal passé, au
0: contraire. Ah bon, d'accord, non, parce que j'ai... Ah bon, excuse-moi, alors.
1: Tu vas le revoir, ce type-là? Oui, lui, il veut, mais moi, pas trop, quoi, tu vois.
2: Ah, d'accord.
1: C'est ce qui est un petit peu normal, quand même.
0: Mais est-ce que tu lui as dit, ouais, je suis enceinte de toi?
1: Non, je lui ai dit qu'il y aurait de fortes chances, mais elle le savait tout de suite, quoi.
0: Et quand tu as décidé que... c'est n'importe quoi, ce que tu racontes, là, c'est Jessica. Franchement, je vais te dire pourquoi, parce que c'est déjà, tu te dis, ouais, je sais pas trop comment m'y prendre pour la pilule du lendemain, alors que t'as 24 ans. Comment veux-tu qu'on puisse croire que c'est cette personne-là qui pose un doute sur la façon dont il faut opérer pour une pilule du lendemain, qui peut quand même, comme ça, arriver sur l'antenne et dire, j'ai fait l'amour sans capote, il m'a éjaculé dans le vagin, donc je suis enceinte.
1: Non, d'accord, mais bien sûr. Ah mais moi je prends jamais la pilule à la base, donc tu te vois, excuse-moi. Hein,
0: mais bon, non mais il n'y a pas d'excuse à avoir.
1: Je ne sais pas comment ça marchait cette pilule du lendemain, donc on m'a dit de la prendre et puis voilà.
0: D'accord.
1: Non mais il est au courant, mais quand je lui ai dit, je ne l'avais pas prise encore la pilule, donc il y avait quand même...
0: Mais même s'il ne prend pas la pilule du lendemain, tu peux ne rien prendre, ni pilule du lendemain, ni pilule, ni tout ce que tu veux, ni préservatif, et faire l'amour 3 fois ta nana dans la même soirée, et pas pour ça que le lendemain tu es enceinte.
1: D'accord, non mais bien sûr, non mais... Max,
0: pardon ?
1: Allô ?
0: Non, mais est-ce que tu es en train de me tenir l'argument que du fait que t'as pris, t'es obligé d'être enceinte. Plus tard, tu me dis, de toute façon, je lui ai dit, il doit se douter. Il le sait que je suis enceinte, qu'il est enceinte, que je suis enceinte.
1: Mais non, parce qu'il doit se douter. Non, il doit sait douter. Que je peux tomber enceinte.
0: Ah bah oui, non, mais alors, sûr, ah, oui, bah, évidemment. Là, je ne dis pas le contraire. Là, effectivement, là, je me remets de ton côté. Effectivement, toute personne qui fait l'amour sans préservatif, sans rien, et qui, effectivement, il y a un risque de pouvoir être enceinte d'une première fois.
1: Il y a un risque, ça veut rien dire.
0: Mais,
1: il y a un risque, mais bien sûr, ça veut rien dire.
0: Mais tant que t'as pas fait les tests, tu peux dire voilà, je suis tombé enceinte de toi, quoi.
1: Ben non, bien sûr que
0: le
1: non.
0: Risque il existe, bien sûr. Je dis pas qu'il est inexistant, bien sûr qu'en une fois on peut tomber enceinte,
1: oui,
0: bien sûr,
1: vrai.
0: On est d'accord, mais le risque est, il y a plus de chances pour que tu ne le sois pas en une fois que tu l'es maintenant. Ça peut, c'est sûr que ça existe. Il y a un pourcentage qui est quand même pas le plus important en majorité, mais qui est quand même important, qui est pas bénin.
1: Ouais.
0: Mais c'est pas parce que sous prétexte que t'as fait l'amour sans préservatif, donc il y a des chances, ça veut pas dire que donc tu l'es, donc tu vois, tu dois lui dire.
1: Non, bien sûr.
0: Bah non.
1: C'est clair que je dois lui dire.
0: Parce que t'as ta part de responsabilité. Après tout, t'as pas voulu qu'il mette de capote.
1: Non, c'est lui qui a pas voulu en mettre.
0: Moi, ben je suis désolé, ma chérie.
1: Oui,
0: d'accord. Oui, attends, c'est pas pour ça que t'es pas responsable. Hein,
1: oui,
0: à ce moment-là, tu
1: baisses. Attends, on est tous les deux autant responsables l'un que l'autre.
0: Sinon, tu fais pas l'amour. À ce moment-là, tu refuses de le faire.
1: Ah non, bah c'est clair, non mais bien sûr.
0: D'accord. Maintenant, après, effectivement, tu peux en parler, tu peux essayer de trouver des solutions, tu peux... Il y a la fameuse pilule du lendemain, et puis voilà, quoi.
1: Ouais,
0: et puis sinon, puis il y a des cas, il y a l'avortement, il y a tout ce qui suit, hein.
2: Ah bah c'est clair.
0: Ah, je fais pas du tout la promo de l'avortement, hein. C'est pas du tout mon but de la soirée.
2: Non, mais de toute façon, moi je sais déjà ce que je ferai.
0: Bon, voilà, donc après, moi je dis simplement qu'effectivement, après, sinon tu fais ce que tu veux, t'assumes, après il y a la responsabilité de chacun. Hein.
2: Ah oui, non, mais ça c'est clair, bien sûr.

0: Voilà, bah tiens Jessica, du coup on a parlé de ton sujet sans le vouloir, donc...
1: Mais, non mais bien sûr, mais ce que Charlotte dit, ça veut rien dire du tout, hein, à propos des mecs, enfin, qu'ils sont collants ou pas, enfin c'est bizarre la réaction qu'il a eue...
2: Ouais, et puis maintenant, enfin, je veux dire, ben, je...
1: C'est bizarre la réaction qu'il a eue, ton ex, hein, enfin...
2: Ouais, ouais, non, c'est sûr, et puis maintenant, si tu veux, enfin, je vais souvent chez lui et tout, puis, enfin... Il connaît des gens dans le cinéma et si tu veux, il a eu...
1: Il est vraiment pris par son boulot, c'est clair.
2: Ouais, ouais, ouais. Non, non, ouais. Et puis, ouais. Oh non, c'est terrible. Enfin, je veux dire, il est pratiquement jamais chez lui, mais quand il est là, je vais chez lui souvent, en tant qu'ami, quoi. Et il a des amis dans le cinéma et donc souvent, il a les cassettes des films qui sortent. Mmh. Il a absolument voulu me faire voir Romance, là. Vous savez, le film avec Cifredi, là.
0: Mmh.
2: Ouais, dégueulasse. Ouais. Mmh. Il y a un moment, je voulais me barrer, quoi. Il m'a fait non, faut que tu regardes et tout. Alors,
0: bah ouais, parce qu'il voulait que tu te blottisses contre ses.
2: Non, mais alors vraiment, blottis, non,
0: dans son épaule, sur son épaule.
2: Non, mais lui, c'est barré, si tu veux.
0: Ah, ouais.
2: Si tu veux, je me demande vraiment comment prendre ça depuis, quoi. C'est vraiment ça qui me dit, mais.
1: Et pourquoi il s'est barré?
2: Bah, je sais pas, il avait déjà vu, lui, donc il est parti, à dans une pièce, tu vois. Les arbres, quoi. Je me demande, mais qu'est-ce qu'il a, celui-là?
0: Enfin, ouais, comme moi, quoi. Je fais montrer des films à des copines et puis après, je me barre, je vais mixer pendant qu'elle regarde la télé dans mon salon, voilà, pour avoir la paix. Mais c'est une façon d'avoir la paix tout en ayant la personne à côté de soi.
2: Bah ouais.
0: Eh,
2: c'est bizarre,
0: ouais.
2: Quoi.
0: Bah ouais, mais ouais.
2: Ouais, mais ouais, c'est pas bizarre.
0: Bah ouais, mais qu'est-ce que vous laissez comme ça? Gaël, tu voulais dire quelque chose, oui? Ah pardon, j'ai pas allumé, ouais.
3: Autant pour moi. Non, c'est juste une réaction par rapport à Jessica au sujet de la pilule du lendemain. Ce que
1: je... Bonjour Gaëlle.
3: Bonjour Jessica. Ce que je viens d'avoir une auditrice qui vient d'apprendre que quand tu prends la pilule du lendemain, en théorie, tu as quand même tes règles. Et donc, c'est un truc quand même dont tu nous as
0: parlé. De quoi?
1: Oui, ça c'est... On l'avait dit aussi.
0: Quand tu prends la pilule du lendemain...
3: Quand tu as eu un rapport sexuel, tu crois soi-disant être enceinte. Tu prends la pilule du lendemain... Et en théorie, t'as tes trucs qui tombent, forcément.
1: Normalement, ça déclenche après.
0: Ah oui, d'accord. La pilule du lendemain déclenche tes règles automatiquement.
1: Ouais.
0: Ah, c'est une pilule différente de celle elle est violente, elle est forte.
1: Elle est assez forte, ouais, c'est pareil.
0: Putain.
1: C'est une hormone à haute dose, ouais.
3: Et comme apparemment, Jessica, tu nous en as pas trop parlé, bon, je mettais un petit peu en doute ton petit sujet, quoi.
1: Oui.
0: Bah oui. Dans un sens. Quoi qu'elle n'est pas obligée non plus, parce qu'elle dit qu'elle a pris le pilule du lendemain, de nous le confirmer en nous disant qu'elle a eu ses règles, qu'elle a eu les ragnagna, je sais
1: non,
0: pas. J'entendais pas de sa part non plus qu'en me témoignant qu'elle ait pris la pilule du lendemain, qu'elle me dise donc, pour te le prouver, j'ai saigné du vagin.
1: Non, mais il n'y a pas de problème, je peux vous le dire, je ne les ai toujours pas eu, donc.
0: Non.
3: Bon. Ah bah donc t'es pas enceinte, c'est magnifique.
0: Donc t'es
1: pas
0: enceinte.
1: Ça veut rien dire, hein. Ça veut rien dire donc du tout non plus.
0: Bon, enfin bon, bref, moi tout ce que je te conseille en tout.
4: Oui, bonsoir.
0: Bonsoir, quel est ton prénom?
4: C'est Julien.
0: Bonsoir Julien.
4: Star System FM Max Radio Libre sur Internet, sur Facebook, c'est génial. Voilà. Et Max, bravo à toi, franchement.
0: Merci. Nickel. Maintenant, tu vas l'appeler pour autre chose. Là, tu l'appelles et tu parles plus de l'ordinateur. Tu lui demandes simplement qu'est-ce qu'il fait ce week-end.
5: S'il veut faire un ciné demain.
0: Demande-lui ce qu'il fait. Tu dis bon, écoute, on dort. Bon, tu dis ça, c'est des problèmes. Il va falloir qu'on les règle. Tu dis sinon à part ça, qu'est-ce que tu fais ce week-end? Qu'est-ce que t'as prévu? Est-ce qu'il y a une soirée ou pas? Ou comment ça se passe? Mais comme si de rien n'était. Hein. Et s'il te reparle de l'ordinateur, tu fais bon, non, mais ça, c'est un autre problème. Je voulais juste savoir qu'est-ce que tu faisais ce week-end. Ça m'aurait fait plaisir. Peut-être qu'on aurait... Hein?
6: Ok.
0: D'accord. Là, tu vas halluciner. Allô?
6: Allô, Morgane?
0: Oh, c'est pas bientôt fini,
6: attends,
0: t'as vu l'heure?
6: Écoute-moi. Tu mets l'histoire du de l'ordi portable de côté, ok?
0: Donc,
6: et tu m'écoutes. Est-ce que tu fais une soirée ce week-end, là?
0: J'hallucine, oui. Non, mais attends, tu me casses mon ordi, après tu vas me dire. Est-ce que tu fais une soirée, ouais,
6: attends,
0: plus,
6: j'aurais pu m'inviter, on aurait pu s'arranger, quoi.
0: Eh, mais toi, mais. Eh, mais putain! Mais j'hallucine, là! Tu me niques mon ordi. Tout neuf. Et en
6: attends,
0: plus, tu veux t'inviter
6: tout neuf. Et t'es un gros mytho. Il était pas tout neuf, quoi. Il devait avoir quoi, 3-4 ans. T'as vu la gueule.
0: Ah non, mais attends, mais toi. Eh, hey, mais attends. Non, mais tu te rends compte ce que tu dis? Tu me casses mon ordi, puis en plus,
6: ouais,
0: tu vas t'inviter chez moi.
6: On peut s'amuser un week-end, quoi. L'ordi,
0: tu
6: mets de côté.
0: Tu vas voir, tu vas prendre des... tu vas prendre... Eh, mais arrête, toi. Arrête. Arrête tes conneries, ça m'énerve.
6: Quoi,
0: arrête de dire, là plus tard tu me casses mon ordinateur, et après tu veux t'inviter chez moi, tu te rends compte ce que tu dis? Et en plus tes parents ils veulent porter plainte là.
6: Et
0: en plus devant moi tu
6: m'en gueules,
0: Morgane, devant moi tu
6: m'en gueules, mais ta gueule, t'aurais pas une console d'argent à me prêter s'il te plaît?
0: Non mais
6: bah,
0: là, tu peux rêver.
6: Bah pourquoi? Bah attends.
0: Non.
6: Mais ton ordi c'est un accident quoi, on peut s'arranger.
0: Tu sais où tu te la mets ta console?
6: Dans le cul.
5: Bon bah alors, pourquoi tu demandes? Non mais tu rêves, tu vois là. Maintenant, tu m'appelles plus parce que t'as vu l'heure. Hein, tu comprends?
6: Attends, t'as vu l'heure? Et alors?
5: Alors, je vais te laisser, je te souhaite une très bonne
6: nuit. Attends, mais tu te fous de ma gueule ou quoi là?
5: Putain, qu'est-ce que
6: tu raccroches pas au nez? Là, t'as pas intérêt, mon pote.
5: Bah pourquoi? Pourquoi ça?
6: Parce que tu commences à me faire chier.
5: D'accord, je raccroche puisque...
6: Non, mais
5: tu dis, je commence à te faire chier alors que tu me casses mon ordi, tu veux t'inviter chez moi, tu veux que je te prête une console,
6: putain,
5: c'est qui ça?
6: Putain, s'arranger pour ton ordi, quoi. Tu veux 3-4 trucs de mon côté, 3-4 trucs du mien et puis c'est fait, quoi.
5: Non, il n'y a pas de 3-4 trucs, tu demandes à tes parents,
6: allez.
5: Ils te font un chèque, j'encaisse et c'est bon. Il n'y a plus de problème après, ok? Parce que quand mes parents ils vont arriver cette nuit, hein, qu'est-ce que je vais leur dire à mes parents? Hein, ils vont dire, il est où l'ordinateur?
6: Mais t'as qu'à vendre tes bouquins, tiens, ça te rapportera un bon fric, t'as vu
5: mais
6: la
5: moi,
6: bibliothèque
5: je crois
6: pas.
5: Je crois plutôt que tu devrais aller travailler dans le champ de maïs. Ça te changerait ta mentalité de gamin, hein? Tu m'écoutes, ta mentalité de gamin.
6: Ouais.
5: Et tu gagneras un peu d'argent pour me le rembourser, cet ordinateur.
6: Ouais,
5: alors, je te souhaite une bonne nuit et je te dis à ciao.
6: Non, putain.
7: À ciao. Et quel âge il a, Morgane, Sébastien?
6: Le même.
7: 14 ans.
0: 14 ans, mais ouais. Tous les deux, vous êtes forts.
7: Putain,
0: vraiment, vous êtes forts.
7: Il est super mûr, hein, Morgane.
0: Ah ouais, putain, sans déconner.
8: Le chèque, j'encaisse et c'est fini.
0: Comment on termine alors là? Faut terminer en apothéose. Ouais. Faut qu'on lui demande encore autre chose, un truc qui a rien à voir avec les ordinateurs.
8: Non, mais tu lui demandes. Son père, il veut prêter sa caisse à son beau-père.
0: Non, mais
8: tu lui demandes de t'avancer l'argent.
0: Ah ouais, ça c'est pas bête. Dis-lui, écoute, ah ouais, ça c'est bon.
8: Je suis
0: bon.
8: D'accord pour t'en rembourser, mais faut que tu me prêtes 10 000.
0: Voilà, prête-moi 10 000 balles. Tu dis, ouais, prête 10 000 balles pour que je te rachète un ordinateur tout neuf, pour que je puisse te le donner, comme ça tes parents s'apercevront de rien. Et après, moi, tu lui demandes de te faire crédit.
8: Je te rembourse sur 10 ans.
0: Tu dis, faire crédit, non, enfin, tu dis, voilà, tu me fais crédit, prête-moi l'argent, parce que toi tu l'as, je suis sûr, parce que tu dis que c'est un bourgeois. Tu dis, prête-moi l'argent, je te le rachète tout neuf, comme ça je te le redonne, et moi après je te fais un papier comme quoi je te rembourse 50 balles toutes les semaines.
6: Ok.
0: Hein?
6: Ok.
0: On y va. Tu dis que t'as trouvé la solution miracle.
6: Ok.
5: C'est reparti, qu'est-ce qu'il y a? C'est qui?
6: Allô, Morgane, j'ai trouvé la solution miracle, raccroche pas.
5: T'as intérêt.
6: Ok.
5: Moi, je l'ai, la solution miracle, hein. Tu me le rembourses, c'est tout. Ça, c'est une solution.
6: Ta gueule, écoute. Tu me prêtes 10 000 balles. Je t'achète un nouvel ordi, comme ça, tes parents, ils savent pas. Et après, je te rembourse les 10 000 balles peu à peu, semaine par semaine.
5: Alors, attends, on va résumer. Tu me casses mon ordi. Tu veux t'inviter chez moi? Tu veux vendre mes CD?
6: Non, mais autant faire une compile, hein.
5: Non, mais t'es un malade, hein. T'es un teubé. Eh mais putain, c'est qui entre nous, l'arnaqueur? C'est moi, c'est
6: toi? Attends, je te rembourse 50 francs par jour, ça va aller vite, quoi.
5: Et tu veux rembourser sur 5 ans ou 10 ans?
6: Bah, je sais pas, je peux encore calculer, tu vois, j'ai pas une caleçon sous mes yeux.
5: Ouais, bah, moi je te dis, t'es un gros malade, hein. Parce que, tu vois, il y a des hôpitaux exprès pour toi.
6: Non, mais
5: tu veux que je te prête 10 000 balles? Mais même si je te l'ai prêté, les 10 000 balles, qu'est-ce que t'en fais?
6: Bah, attends, je te rends 50 francs par journée, c'est vite fait, quoi.
5: 50 francs par journée? Mais laisse tomber, franchement, laisse tomber.
6: Les 10 000 balles, c'est pour repayer leur vie, t'excites pas là. Après, je te rends 50 francs.
5: Non, mais attends, mais je connais le coup maintenant. Hein, quand t'étais mon pote, ça allait, mais maintenant, tu te rends compte, 10 000 balles. Et je suis sûr, tu vas même pas me les rembourser. Te connaissant, maintenant, ce que t'as fait, tu veux ma console, tu veux t'inviter, mais t'es un malade, t'es un teubé, maintenant, viens plus me parler.
6: Oh,
5: par contre,
6: bon,
5: on va s'arranger
6: bon.
5: À la sortie des collèges. On va s'arranger, il y a mes parents qui vont venir. Je leur expliquer ce soir, je vais me faire claquer, mais c'est pas grave, ok?
6: Ok.
5: Allez, ciao. Tu m'énerves. Toi, t'es mort, de toute façon.
6: Moi aussi.
7: Qu'est-ce qu'il est bon, ce moment-là.
0: Ah, il est bon, il est très très bon.
7: Vous êtes mignon, tous les deux.
0: Le ton de Sébastien aussi, très calme. Ah,
7: mignon,
0: tu t'énerves pas, t'emballes pas, y'a pas de problème.
6: Cool, hein.
0: Ah, ouais, t'es cool, toi.
7: Mais il est patient, mais patient, Morgane. Mais c'est un truc de dingue. Le fait qu'il décroche chaque fois, c'est énorme.
0: Hey,
9: c'est reparti.
0: Là, tu l'appelles, et quand il décroche, tu dis, ouais, je veux juste savoir ce que tu faisais là.
7: Tu fais quoi là?
0: Tu demandes lui s'il a regardé Nice People, tu lui demandes qui c'est qui a sur la vie, qui c'est qui va sortir demain. D'accord?
6: Okay.
0: Ah, tu dis ouais, je voudrais savoir comme j'ai joué à l'ordinateur aujourd'hui, je voudrais savoir qui c'est qui sort demain Nice People.
6: Okay.
0: D'accord? Hein? Demande lui, tu lui demandes ce qu'il faisait ce soir. Tu dis à part le fait que
7: À part ça, tu faisais quoi?
0: D'accord? Okay. Et tu lui demandes où ils sont ses parents?
9: Il vient de faire des glingos.
5: Allô?
6: Ouais, voilà, je voulais te demander un truc. À part l'ordi, est-ce que t'as regardé Nice People, s'il te plaît? Parce que j'ai pas suivi, là, il me faudrait des infos, quand même.
5: Non, mais c'est mort, là, tu vas voir ailleurs, ok? T'as compris, ça? Tu vas voir ailleurs.
6: Mais attends,
5: t'as vu l'heure, j'en ai rien à foutre,
6: pas.
5: Nice People, pour
6: l'instant. Comment ça me faire chier, putain? Tu peux me dire 2-3 infos? C'est qui que tu penses qui va sortir?
5: Mais je m'en fous total, là, pour l'instant. Tu crois que j'ai que ça en tête? Nice People va s'adresser à François, là. Pourquoi tu l'appelles pas, à cette heure-là?
6: Hein? Les Français, ils regardent pas Nice People.
5: Mais je m'en bats les couilles, tu comprends pas?
6: Ta gueule.
5: Je m'en fous de Nice People. Ah là, t'as plus de propos, hein?
6: Et bah où alors sont tes parents? Ils sont où, là, tes parents? Je veux bien leur parler, vas-y, passez-moi.
5: Mais ils sont pas là, t'as de la chance, parce que je l'aurais pas fait, mon père.
6: Ils sont où? Vas-y, dis-moi où ils sont.
5: Tu veux savoir où sont mes parents? Bah, vas-y, c'est pas de ma faute, ils sont chez mes grands-parents. Mais si tu veux, tu m'appelleras vers 2h du mat, hein? Je m'en fous, de toute façon, je serai levée.
6: Hein? Ok.
5: Et je te passerai mon père, y a pas de problème.
6: Je crois qu'il y a pas de problème. Touché.
5: D'accord, bah allez, à tout à l'heure.
0: Oh, c'est énorme, mais il décroche à chaque fois.
7: Mais peut-être qu'il a peur que ce soit ses parents. Donc
0: ouais, je sais pas, l'autre Izzy va me trouver la solution miracle, quoi.
9: C'est le téléphone.
6: Non, mais je crois surtout que ça l'occupe, hein.
0: Qu'est-ce qu'on pourrait trouver encore, là? Putain, une autre petite astuce, quoi.
7: Ça l'occupe.
0: Hein?
10: Il a pas une sœur?
0: Hein? Enfin,
10: il a pas une
0: sœur,
10: une petite chasseur ou un truc comme ça.
0: Il est avec une copine, Morgane, ou pas?
6: Non.
0: Il a pas de copine?
6: Non.
0: Il y a pas une nana qui kiffe?
6: T'as vu son caractère?
7: Il a l'air mignon.
0: Il y a une nana, est-ce qu'il kiffe une nana en ce moment?
6: Non.
0: Personne.
7: Pas de sœur, rien, pas de cousine.
0: Et qu'est-ce qu'on pourrait faire? Qu'est-ce que toi tu connais mieux que nous? Qu'est-ce qui pourrait l'agacer si tu l'appelles gentiment et que tu lui parles encore d'autre chose? Qu'est-ce qu'il adore dans la vie?
6: L'ordi, tout, quoi, l'informatique, quoi.
0: Qu'est-ce qu'on pourrait faire, putain? Faut retrouver encore une dernière connerie, quoi.
6: Ah, j'ai peut-être une idée.
0: C'est quoi?
6: Je dis qu'il s'est fait choper au collège, parce qu'il installe des logiciels.
0: Ouais.
6: Ça pourrait aller.
0: Encore ça, ouais, mais autre chose, un truc qui n'a rien à voir avec les ordinateurs. Qu'est-ce qu'on pourrait lui poser comme dernière question? Un truc, je sais pas, une sortie.
10: Qu'est-ce qu'il fait ce week-end?
0: Putain. Rappelle-le, ouais, on va lui demander encore. Je lui dis, putain, mais tu m'as pas dit ce que tu faisais ce week-end. T'as pas envie qu'on se fasse une petite toile?
6: Un petit barbecue.
0: Un petit barbecue. Hein? Tu veux dire
11: pour remettre les idées au clair.
0: Un petit barbecue. Tu dis, ouais, ce qui serait bien, c'est.
11: Un petit barbecue.
0: Ça serait bien qu'on se retrouve entre nous, un petit barbecue, qu'on puisse discuter un peu.
6: Ok.
0: Hein? Parce que tu dis qu'il a l'air un peu énervé, qu'il n'a pas les idées au clair.
6: Ok.
5: Allô?
6: Ouais, c'est ça. Ça te dérangerait pas si on pourrait faire un petit barbecue, là, pour s'éclaircir un peu les idées, ce week-end?
5: Tu te fous de ma gueule?
6: Bah attends, tu m'as pas dit ce que tu faisais du week-end, alors je savais pas, moi je te demande direct, hein.
5: Bah je te dis un truc, moi. Tu vas t'adresser ailleurs, hein. Parce que maintenant, c'est fini, tu comprends, c'est fini. Tu me casses mon ordi, tes parents, c'est des radins, j'en ai rien à foutre maintenant, ok, hein?
6: Non, mais attends, c'est bon.
5: Tu veux venir
6: bon
5: chez moi, tu veux squatter, tu veux prendre mes CD, mais
6: t'es un malade mental. Ta gueule, il est en haut-parleur, le truc, à mon avis, mais
5: bah, c'est bien, tu m'écoutes, tes parents,
6: tu vas voir les flics un peu après.
5: Quoi?
6: Tu vas voir les flics un peu après, ils prennent note, hein,
5: mais c'est mon à l'envers, attends, c'est toi qui portes plainte. Tu casses mon ordi, tu veux squatter chez moi.
0: Ceci dit, Ah, chérie, je pense que Sébastien, t'es un petit peu en tort quand même. Ouais, Morgane a quand même un petit peu
5: c'est
0: raison.
5: C'est pas légèrement, il est en tort.
0: Il est en tort, oui, non, mais c'est vrai qu'il est en tort, c'est vrai. Après réflexion, on a écouté la conversation parce que, tu sais, Sébastien, avec ta mère, on a pris le téléphone là-haut, on vous a écouté discuter et on s'est rendu compte quand même que que Morgane avait peut-être un peu plus raison que toi, Sébastien.
5: Bah, largement.
0: Un petit peu plus.
5: Non, pas un petit peu, mais vous vous rendez pas compte.
0: Écoutez, on va faire.
7: En tout cas, nous, on est radins.
0: Vous avez parlé
5: ça, je.
7: Oui, mais enfin, vous l'avez dit 18 000 fois.
0: C'est pas très sympa de votre part de parler de nous comme ça.
5: Vous croyez que c'est sympa que vous voulez porter plainte contre moi alors que c'est votre fils qui
0: c'était pour... C'était une façon de vous tester, de voir un petit peu comment vous alliez réagir. On a vu que vous aviez bien réagi, donc on est plus de votre côté que du sien. Disons, si on devait faire un petit truc comme vous parliez de Nice People, ce serait plutôt 55-45.
7: Oui, à peu près. Mais vous pouvez. 50-50, moi, je.
5: C'est un cauchemar, là.
0: Donc, à mon avis, vous avez quand même un petit peu tort, Morgane. Reconnaissez-le, non?
5: Non, je le reconnais pas.
0: Hein?
5: Non.
7: Le tort que vous avez, Morgane, c'est d'avoir acheté cet ordinateur.
5: Mais parce que...
7: Vous n'aviez qu'à pas l'acheter, comme ça vous ne l'auriez pas prêté, et comme ça vous ne l'auriez pas cassé.
5: Parce que j'ai pas le droit d'acheter un ordinateur, parce que moi, est-ce que je suis venu chez vous fouiller votre vie, là? Hein?
7: Quoi? Ah, mais nous, on prête pas, nous, on garde tout pour nous.
5: Putain, la famille de ouf.
0: Bah, attends, non, ne parlez pas comme ça, s'il vous plaît. Il y a un peu de respect pour les adultes, s'il vous plaît.
5: Non, mais
0: attendez. Je pense pas que vos parents, même si la bêtise a été faite, que l'ordinateur a été cassé, que vos parents apprécieraient que vous puissiez nous parler de cette manière-là.
5: Mais attendez,
0: vous ne savez pas qui est sorti de chez Nice People, vous avez des infos.
7: Parce que nous, du coup, on a raté
5: l'embrouille totale.
0: Parce que du coup, à cause de vos histoires, on n'a pas suivi ce qui s'était passé ce soir.
5: Mais.
7: Vous pouvez pas appeler vos parents pour leur demander?
5: Oh, l'embrouille.
0: Non, mais j'ai l'impression quand même que vous nous cachez des choses, Morgane.
5: Quoi?
0: Peut-être que vous avez peut-être des choses à nous dire. D'après ce que nous a dit Sébastien, vous n'aimeriez pas en parler aux parents, mais on peut peut-être faire quelque chose pour vous.
5: Bah, allez-y, dites.
0: Non, je sais pas, vous avez peut-être des choses à vous reprocher, non?
5: Bah, quoi? Bah,
7: avez-vous la preuve que cet ordinateur est à vous, Morgane?
5: Bah.
0: Ah, ouais. Parce que nous, il nous a pas ouais. De... Sébastien nous a dit, il n'y a pas de facture, il n'y a rien, il n'y a pas de facture.
5: Mais non, mais attendez, mais là, c'est du vol.
0: Non, parce que,
5: attendez. Vous comptez le garder l'ordi ou quoi?
7: Non, il n'y a pas de facture, il n'y a rien.
5: Mais il marche ou pas?
0: Bah, il marche. Nous, en tout cas, on aimerait bien récupérer la garantie parce que comme
5: mais
0: ça.
5: Mais
0: nous...
5: vous rêvez, ma parole.
0: Bah, s'il est sous garantie pendant un an, jeune homme, à ce moment-là,
5: bah,
0: on
5: justement,
0: peut.
5: Justement, vous me rendez le truc, moi, je vais peut-être le faire réparer. Mais
0: non, mais attendez, on veut bien vous le ramener, mais qui vous dit que c'est le... qui nous dit que c'est le vôtre? Parce que si ça se trouve, c'est peut-être pas le vôtre. Sébastien nous a dit que c'était pas le vôtre.
7: Voilà. C'est ce que je disais.
0: Bah, que l'ordinateur appartenait à un certain François.
5: Attendez, vous... mais attendez, moi j'ai une idée. Vous ramenez l'ordi à mon père, il va vous le dire, c'est le mien ou pas.
0: Ah, mais ça, vous en équipez.
7: Ils sont où, vos parents?
5: Chez mes grands-parents.
0: Comme par hasard. Voilà. Alors qu'on essaie de leur parler depuis toute la soirée. Donc votre fils est tout seul.
7: Mito.
0: Sébastien nous a dit, et ma femme en est témoin, que cet ordinateur appartenait à un certain François.
7: Tout à fait.
5: Oh putain, un bruit.
0: Alors je vous le repasse parce que là apparemment Sébastien nous dit que l'ordinateur appartient à François, que vous lui auriez volé et que vous vouliez vous refaire de l'argent sur la vente de l'ordinateur.
7: Voilà pourquoi on veut porter plainte.
0: Et c'est pour ça que Sébastien l'a récupéré pour éviter que vous puissiez repartir avec
7: on
0: la totalité.
7: On a démantelé le réseau.
0: Je vous le repasse. Sébastien, parle-lui parce qu'apparemment il nous dit que l'ordinateur serait à lui alors que tu sais très bien que c'est pas à lui.
11: Bah, ouais mais vous exagérez les parents quand même. Hein.
5: Mais attends, mais tu te rends compte ce que tu fais là?
11: Bah, mais
5: tu te rends compte, tu dis que l'ordi n'est pas à moi?
11: Qu'est-ce qu'il dit?
5: Tu dis que l'ordi n'est pas à moi maintenant? Ouais. Alors en fait, tu changes tes propos. Au début, tu dis que c'est à moi, mais tu veux le payer pas trop cher. Maintenant, tu dis que c'est à François. Maintenant, tu dis que je fais du gun au collège. Maintenant, tu. Mais non, mais t'as vu ta tête?
11: Bah, t'as vu la tienne, espèce de.
5: Mais tu réfléchis un peu,
11: Duc.
5: Réfléchis un peu.
0: Ah, il a pas réfléchi tellement, notre fils, là, on reconnaît. Donc cet ordinateur appartient à vous, Morgane?
5: Bah oui.
0: Sûr et certain?
5: Bah oui.
0: Trouvez-le?
5: Bah.
11: Prouve-le, hein, la licence, elle est effacée, hein.
7: Alors Pinocchio, il a le nez qui s'allonge.
5: Oh putain, mais non, mais...
0: J'ai un peu peur qu'on est en train de parler à Pinocchio, un petit arnaqueur. Là, vous avez pas votre nez qui pousse, Morgane, par hasard?
5: Putain, trop drôle, la famille. Hein. Mais putain, mais comment je fais, moi, pour le récupérer, mon ordi?
0: Apportez-nous les preuves avec les factures et les garanties.
5: Ouais, mais si je les ai pas?
0: Ça prouvera que c'est pas le vôtre.
5: Bah si, ça veut rien dire.
0: Non,
5: vous
0: n'avez
5: rien, vous, chez vous, de, je sais pas, un truc...
7: Ah non, tout est rangé dans un...
0: Ah bah surtout si c'est à moins d'un an, c'est normal, parce qu'il y a une garantie, il faut bien garder les papiers, quoi. Écoutez,
5: Vous pouvez comprendre, mes parents sont informaticiens, quand même.
0: Est-ce qu'on peut se voir demain, éventuellement, avec ma femme, on organise un petit barbecue, je pense que votre notre fils...
5: Mais n'importe quoi, là.
7: Vous n'avez pas les merguez, hein?
5: Demain, à la sortie du collège.
0: Écoutez.
5: À 5h. Vous venez?
0: Écoutez, on va essayer. Non mais on va en discuter autour d'une bonne chipo et puis comme ça tout va rentrer dans l'ordre.
5: Non mais non.
0: Bon attends, et on va prendre les commandes pendant qu'on y est. Vous êtes plutôt quoi, Morgane? Vous voulez plutôt quoi, des chipos ou de la merguez?
5: Et mais
0: merguez ou chipo?
7: La merguez c'est plus long.
0: Merguez ou chipo?
5: Et mais n'importe quoi. Mais moi, je veux pas de chipo ni de merguez.
7: Je veux faire un petit burger s'il aime pas les chipos.
0: Ah, peut-être que oui, pour ce que c'est dit, c'est vrai, chérie, c'est un peu la génération hamburger.
11: Il aime le poulet, il aime le poulet.
0: Poulet? Allez, ouais. Poulet pour la famille,
5: mais
0: Morgane.
5: Moi, je veux pas de poulet,
7: le moins cher, hein, bien
0: non, mais
7: sûr.
0: On en discutera autour d'un bon poulet, d'accord?
5: Mais n'importe quoi.
0: Alors, vos parents, vous leur dites demain midi, c'est bon?
7: Est-ce qu'il veut des chips?
0: Je sais pas, vous voulez des chips, me demande ma femme.
5: Mais attendez, mais moi je veux pas de chips, je veux mon ordinateur.
0: Demain midi, rendez-vous, j'espère que, écoutez, vous soyez les bienvenus. Hein.
5: Putain, mais...
0: On vous remercie beaucoup, Morgane, demain vous dites à vos parents
5: bah
0: qu'ils viennent...
5: Bah oui, bien sûr.
0: Qu'ils viennent avec la boisson.
5: Mais ils ont que ça à faire.
7: Et le dessert.
5: Une chipolata, là.
0: Qui viennent avec... Écoutez...
11: Il y a tes parents qui amènent le cidre qui est dans le frigo.
5: Putain, mais lui, putain. Mais l'embrouille là, mais tu te rends compte ce que tu fais, Seb là? Seb, allô?
11: Ouais.
5: Tu te rends compte ce que tu fais là?
11: Bah attends, je dis que la vérité. Hein.
0: Bon, Morgane, vous avez de quoi noter ou vous donnez l'adresse pour demain? Hein.
5: Non, mais je connais où il habite, hein. C'est même pas la peine.
0: Alors, nous, oui, mais on a changé d'adresse là. Hein. On a déménagé.
5: Non, mais je note pas.
0: Alors, c'est 20 rue Bayard. Voilà. Voilà. Et vous notez donc le nom de famille, F. C'est parce que je suis le beau-père, donc c'est à mon nom, à moi, d'accord. C'est pas au nom de Sébastien, mais c'est à mon nom. F-U-N.
5: Attendez.
0: F-U-N. R-A-D-I-O.
5: Fun Radio.
0: Bah oui.
5: Oh non, putain.
0: Voilà, ça fait à peu près trois quarts d'heure qu'on est en train de te mener en bateau sur ton ordinateur.
12: Très très fort.
7: Très fort, Morgane,
0: ah ouais.
7: Très très bon.
5: Ah mais j'ai failli faire une crise cardiaque.
0: Et voilà mon petit Morgane.
7: Qu'est-ce qu'il a été patient, Morgane.
0: Et Sébastien, qu'est-ce qu'il a été bon aussi. Hein, donc les deux, hein, ouais. Putain, ouais. Tous les deux 100%, là, il y a du vin sur 20.
7: Il est beau, il va bien à l'ordinateur, Morgane.
11: C'est bien niqué, hein.
5: Oh le bâtard.
11: C'est bien niqué. Il va prendre ta revanche.
5: Oh non, mais t'as abusé, toi.
7: La petite voix derrière, je t'ai bien dit, Kylian.
11: Morgane, ton ordi, il est devant moi, tout beau et tout, là.
0: Putain,
7: du coca, maman. Comment il respire, Morgane? Vas-y, souffle, c'est bon.
12: Non, mais ça va, là, mais... Putain, hein, j'ai flippé.
0: Morgane, t'as quelque chose à dire à cet enfoiré de Sébastien?
12: Ah ouais, mais toi, demain, tu fais quoi?
0: Ah, il a assuré grave, il a assuré, quand même.
12: Ah, c'est clair, mais j'ai eu peur.
0: Respect, quand même, hein.
12: Bah, attendez, qu'est-ce que j'aurais fait, moi, sans ordi?
0: Ah ouais, bien sûr, évidemment. Hein, putain, c'était la mort, à 10 000 balles. On t'a bien mené en bateau.
12: Ah, mais là, c'est clair.
0: Hein,
12: je peux passer une case dédiée?
0: Bah, évidemment, la case dédiée, ouais, vas-y, vas-y.
12: Alors, je fais une case dédiée à Olysse Augustin Thierry et à Mathieu.
0: D'accord, bon.
7: Et à François, quand même, le petit François.
0: Et à François, quand même, le pauvre vieux François.
9: C'est le
0: bouffon de la classe. Sébastien, t'as quelque chose à rajouter pour Morgane avant qu'on se quitte?
11: Ah, bah, je l'ai bien niqué.
0: Qu'est-ce que tu fais dans la vie?
11: Bah, écoute, je suis en BTS sans devant.
0: J'adore ta voix.
11: Merci.
0: Non, sérieusement, ouais, non, j'aime bien. C'est une voix très féminine.
9: Pas très masculine.
0: Non, c'est très féminine. Non, mais c'est
9: mais
0: normal.
9: C'est une fille.
0: Bah, c'est parce que c'est une fille.
9: D'accord, c'est pour ça.
0: Hein, Jordan, ouais. Avec deux
11: N-E? Non, un seul.
0: Un seul N, ah, d'accord. Ouais. Bon, bah, t'es toute mignonne, toi, t'es blonde, toi.
11: Ouais.
0: Bah oui, t'as les yeux bleus.
11: Non.
0: Non, marron beige.
11: Vert.
0: Un vert, voilà.
9: Par contre, elle a du bon nichon.
0: Ah, ça, tu fais du 97, toi.
11: Au moins.
0: Non, combien?
11: 95.
0: Oh là là, t'es célibataire?
11: Non.
0: Non? T'as quelqu'un dans la vie?
11: Ouais.
0: Depuis combien de temps?
9: On va te laisser.
11: Un an et demi.
0: Un an et demi, tout se passe bien?
11: Tout se passe super bien.
0: T'es super amoureuse?
11: Ouais.
0: Qu'est-ce qu'il fait dans la vie, ce con?
11: Il travaille, il est ouvrier dans une usine.
0: Il a quel âge, lui?
11: 23.
0: Tu vas le quitter quand?
11: Jamais.
0: Et lui, il va te quitter, lui, non?
11: Jamais.
9: Oh si, quand même.
0: Aussi, il va te quitter?
11: Non, j'espère pas.
9: Bah, au moins, il va te tromper,
0: alors. Évidemment que t'espères pas. Attends, je vais vérifier un truc. Bah si, il va te quitter.
11: Oh, dans combien de temps?
0: Entre Noël et Nouvel An.
11: Ah, sympathique, voilà. Merci.
9: Ah, ça te laisse du temps devant
0: ton
9: toi.
0: Ton cadeau,
9: ça.
0: C'est qu'il va te quitter, et le Nouvel An, c'est qu'il va te le confirmer. Non, je plaisante, Jordan, je te souhaite bonne bonheur. Je suis méchant, voilà. Ouais. T'as raison, je suis méchant, Pauline.
9: T'es dégueulasse. Mais va lui mettre une fessée, putain. Mais allez.
0: Ah ouais. Non, pas toi, enculé. Non, Pauline. Vas-y. Oh, j'en rêve. Non, une fessée.
9: Attends,
0: ah non, une fessée.
9: Allez, une fessée.
0: Vas-y, mets-moi une fessée, toi, du cul. Vas-y.
9: Non, mais tu lui, mets-toi, tu lui.
0: Attends. Vas-y. Mais attends, mais tu m'as pris pour qui, ça,
9: t'avance?
0: Mais
9: c'est qui?
0: Mais attends.
13: Tu m'as fait mal, enculé, là.
14: Comment tu vas l'enculer?
13: Tu m'as niqué, enculé. De toute façon, je m'en bats les couilles, j'arrête.
7: Coup de pied sec.
0: Bah non, mais direct, Jordan, je demande à Pauline de mettre une fessée et c'est l'autre qui vient me la foutre. Donc moi, je lui mets un coup de kick.
7: Il rêve de toucher les fesses.
0: Qu'est-ce que j'ai fait?
13: Tu m'as mis un gros fond kick, là.
0: Bah, un gros fond kick, je sais pas. Tu mets une grosse volée sur ses fesses.
9: Mais t'as vu comment il est épais? Il a perdu une jambe.
0: Il a perdu une jambe. Oh là là, il est grave, ce
13: cœur. Il a caressé à la fesse, ouais.
0: Ouais, t'inquiète pas, va. Je vais te la refaire, moi, de la fesse. T'inquiète pas, ouais. Je vais t'en faire, moi, de l'hématome. T'inquiète pas.
13: Je t'attends.
0: Ouais, tu m'attends où?
9: Tu
0: m'attends au tournant. On va voir.
13: On va faire une petite course sur scooter et mobilette. On verra
0: bien qui gagne. Bon, Jordan, on va appeler Monique, c'est ta maman.
11: Ouais.
0: Et donc, on va faire le coup de la sonnerie.
11: Ouais.
0: Alors attends, que je sorte tout ça, ça prend quelques instants. Tout fonctionne, il n'y a pas de problème, on y va, c'est parti.
11: C'est parti.
0: Allez, on y va. Qu'est-ce qu'elle fait ta mère dans la vie?
11: Elle est ouvrière dans une usine de laine.
0: D'accord. Elle est avec ton père? Ah non, ils sont divorcés.
11: Non, mes parents sont divorcés.
0: D'accord, bon, on y va. Donc toi, tu fais comme si tu ne l'entendais pas, ta maman.
11: Ok, pas de problème.
0: J'espère qu'elle va décrocher, ta mère. Hein.
11: Ouais, y a pas de problème.
0: Alors, on est sur Nancy FM en local, hein, bien sûr, Jordan. Hein, je rappelle que si ta maman décroche ce soir, eh bien pour toi, c'est bingo, c'est dans la poche, hein, ce superbe voyage d'une semaine en Martinique. Y a plus qu'à espérer que ta maman soit là pour qu'elle puisse jouer avec nous.
11: Ah, bah, elle va être là.
0: J'espère, allô?
15: Allô.
0: Alors, on y va, c'est parti, on l'appelle. Hein. Je croyais que ça avait décroché, mais apparemment, non.
15: Allô.
0: On appelle Monique.
15: Allô.
0: J'espère que Monique est là. Jordan, ta maman est là?
11: Bah normalement elle devrait être là, oui.
0: D'accord.
15: Allô.
0: Est-ce que vous êtes là?
15: Je suis là.
0: Alors on vous appelle.
15: Oui, bah j'ai décroché. Hein.
0: Pour l'instant ça sonne dans le vide.
15: Jordan.
0: Apparemment vous n'êtes pas chez vous. Allô. Allô.
14: Elle nous a raccroché au nez, ta mère. Ah là là, à mon avis, elle...
9: Ah, ça peut partir en couille.
14: Ouais, tu crois? Moi, j'ai plutôt l'impression qu'elle va vite comprendre le manège. Elle a l'air de vite... Oui, non, mais elle entend la voix, ce qui est normal. Mais je crois... Bah, on n'a pas caché le fait que c'était Jordan. Mais c'est le fait qu'à mon avis, elle a vite détecté les sauderies. Attends, ça va me faire chier, c'est encore une grosse connerie. Ah oui.
9: Je crois qu'elle peut se vénérer, moi.
14: Ah, elle peut se vénérer. Attention, réessaye une deuxième fois. Allons voir un petit peu ce qui se passe.
15: Allô.
14: Alors là, cette fois-ci, on a eu un petit souci technique.
15: Allô.
14: Ah, ça sonne occupé chez ta maman.
15: Bah non.
14: Allô.
15: Allô.
14: Bonsoir, madame.
15: Bonsoir,
14: vous êtes en ligne avec quelqu'un peut-être au téléphone?
15: Non.
14: D'accord, alors on va vous appeler, ne quittez surtout pas. Vous allez jouer avec votre fille, Jordan, qui vous a sélectionné pour participer à un jeu, d'accord?
15: Oui.
14: On y va, Jordan?
16: Ok, pas de problème, on est parti.
14: On appelle ta maman?
16: Ouais.
14: Allez, c'est parti. Monique, vous ne raccrochez surtout pas, on vous appelle tout de suite. Hein.
15: D'accord.
14: Voilà. J'espère que vous allez décrocher.
15: Bah, j'ai décroché déjà.
14: À moins que vous soyez sorti, que vous ne soyez pas chez vous. Peut-être que vous êtes sorti au restaurant avec des amis.
16: Ah bah non, on ne serait pas sorti.
14: Là, pour l'instant, Jordan, faudrait que tu demandes à ta maman de décrocher, qui vient de nous raccrocher au nez à l'instant. Hein.
9: Okay.
14: Donc là, je lui ai quand même demandé s'il était en ligne avec quelqu'un. Elle m'a dit non.
16: Ouais.
14: Je lui ai dit de ne surtout pas raccrocher parce que nous allons l'appeler tout de suite. Elle m'a dit oui. Et là, elle n'a pas percuté du tout. Finalement, je pense qu'on peut se moquer un petit peu de ta maman. On risque de rigoler un bon coup.
16: Ouais.
14: On réessaye, on re-rappelle Monique. On ne s'en lasse pas.
15: Allô?
14: Alors, cette fois-ci, c'est la bonne.
15: Oui.
14: On vous appelle chez vous.
15: Eh ben, j'irai décrocher.
14: Et dès que vous décrochez en direct à la radio,
15: oui,
14: vous allez permettre de gagner à votre petite fille, enfin votre fille Jordan, un voyage d'une semaine en Martinique. Ok?
15: Oui.
14: Pointe à Pitre, pas pété.
15: Ok, bah alors je raccroche.
14: Les îles turquoises.
15: Je raccroche.
14: Surtout ne raccrochez pas, nous vous appelons immédiatement. Allô? Elle vient de nous raccrocher. C'est bon. Allô? Elle vient de
9: nous raccrocher. Elle ne comprend rien.
14: On la rappelle de nouveau. C'est parti. On rappelle. Ah, il y a la vraie sonnerie et la fausse, attention.
15: Allô?
14: Alors là, c'est parti. On a eu un gros souci technique apparemment. On nous a dit, Jordan, que ta mère aurait décroché, mais là pour le moment, on laisse sonner.
15: J'ai décroché là.
14: Jordan, ta maman nous écoute peut-être sur...
16: Je sais pas, sûrement peut-être, j'en sais rien.
14: Elle habite où ta maman?
16: Elle habite à Bar-le-Duc.
14: Ah bah voilà, donc en plus on nous entend sur Bar-le-Duc FM. J'espère qu'elle nous écoute sur la modulation de fréquence sur 116.8. Et là, pour le moment, j'ai l'impression que ta maman n'a pas envie de décrocher.
15: J'ai décroché.
14: Alors Jordan, si tu veux bien, je sais pas, passer une annonce à ta mère qu'elle décroche.
16: Ouais maman, s'il te plaît, fais-moi gagner, décroche.
15: Eh ben j'ai décroché.
14: Donc là, elle vient de nous raccrocher au nez pour la quatrième fois. Je ne résiste pas au plaisir de la rappeler encore une cinquième fois, bien sûr. Donc, allons-y, de nouveau. Ah, vous êtes là?
15: Oui, ça fait quatre fois que je décroche.
14: Excusez-moi, bonsoir madame.
15: Bonsoir.
14: Soyez la bienvenue, vous êtes sur Nancy FM. On doit nous écouter sur Bar-le-Duc FM sur, je crois que c'est 130.16 la fréquence, en modulation de fréquence. Vous nous écoutez en FM stéréo?
15: Oui, enfin pas ce soir.
14: Hein, d'accord. Mais... Vous êtes une fidèle de l'émission de temps en temps?
15: Bon, ça m'arrive. Quand
14: d'accord,
15: je
14: comme chaque personne qui écoute bien entendu Nancy FM. Alors, votre fille Jordan vous a sélectionné pour lui offrir un voyage.
15: Ah bon?
14: Alors pour ça, il va falloir répondre à une petite question très très simple. Hein. À mon avis, c'est comme si c'était gagné. Vous êtes prête?
15: Oui.
14: Alors on va jouer avec vous. Vous êtes prête de votre téléphone?
15: Oui.
14: Alors on y va, vous ne quittez surtout pas, nous vous appelons immédiatement pour vous faire jouer. Hein.
15: Alors je raccroche.
14: Surtout pas.
15: Ah bon.
14: Allez, on y va.
15: D'accord.
14: Donc là, c'est super. En tout cas, on vous remercie de bien vouloir participer à notre jeu pour faire gagner votre fille, qui est là, hein, d'ailleurs. Hein, Jordan, tu es là?
16: Ouais, je suis là.
15: C'est bon.
14: Donc là, maintenant, Jordan, on vient d'expliquer à ta maman qu'on allait l'appeler. On est en train de l'appeler en ce moment. Et pour l'instant,
16: elle va décrocher.
14: Elle ne décroche pas.
15: Bah, j'ai décroché, là.
16: Décroche, maman, fais-moi gagner.
15: Eh bah, ben, j'ai décroché.
14: Oh. Là, elle vient de raccrocher. Hein.
9: Bon. Cinquième ou sixième fois?
14: Je crois que c'est la cinquième fois. J'allais me répéter, mais je ne résiste pas au plaisir de l'appeler une cinquième fois, bien entendu. Hein. Donc on y va, on réessaye?
16: Ouais, on réessaye.
14: Alors attention.
15: Allô.
14: Ah, c'est parti.
15: Allô.
17: La ligne de votre correspondant est interrompue.
14: Ah.
17: Nous regrettons de ne pouvoir donner suite à votre appel.
14: Apparemment, ta maman est en ligne.
16: Ah, non.
14: Elle sera au téléphone, ta maman. Allô? Elle vient de nous raccrocher.
9: Ça fait 7. Hein.
14: Ça fait combien là?
9: Ça fait 7.
16: Bonjour.
14: Alors attention, on réessaye. Hein. On rappelle donc encore une fois. On en est à la 6e. Je crois qu'on est en train de battre un record, hein, mine de rien. Allô? Ah, vous êtes là, allô?
15: Oui, oui. Je fais que deux décrochés, mais...
14: Bonsoir, madame.
15: Bonsoir.
14: Vous allez bien?
15: Oui.
14: D'accord, ok, on vous écoute.
15: Ah bon?
14: Très bien.
15: Eh bien, c'est bien.
14: Alors, Jordan.
15: Oui.
14: On est avec ta maman, bonsoir. Ouais. Quel est votre prénom?
15: Monique.
14: Très bien, bonsoir Sylvie. Alors Sylvie, vous êtes la maman de Jordan, c'est ça?
15: Oui, exactement.
14: Très bien. Alors on va jouer ensemble?
15: Oui.
14: Non, c'est pour un jeu, hein. D'accord, ok, très bien. Donc on y va, Monique.
15: Oui.
14: On va jouer tous ensemble et puis on va essayer d'offrir des cadeaux quand même à Jordan qui nous écoute ce soir. Jordan, vous êtes là?
18: Ouais, je suis là, y a pas de problème.
14: Allô?
15: Oui.
14: Jordan?
18: Ouais, je suis là.
14: Ah, Jordan vient de nous raccrocher au nez apparemment.
18: Ah,
14: ah on n'entend plus Jordan.
18: Oui, je suis là.
14: Ah, je ne t'entends plus, Jordan.
15: Moi, je l'entends.
18: Ah, ben, moi, je vous entends.
14: Ah, vous entendez votre fille?
15: Oui, je l'entends.
14: Ah, pour nous, elle nous a raccroché au nez, hein. Alors, attendez, c'est bon, ça y est, ça fonctionne, on a des petits soucis techniques. On appelle sans plus tarder, on vous appelle Monique, hein.
15: Alors, je raccroche.
14: Surtout pas, vous êtes au téléphone avec quelqu'un?
15: Bah, non, avec vous.
14: D'accord, mais en dehors de nous, vous êtes au téléphone avec quelqu'un d'autre?
15: Non.
14: D'accord, vous nous le promettez?
15: Je le promets.
14: Attention, ça sonne chez vous. Vous entendez la sonnerie?
15: J'entends une sonnerie.
14: Super.
15: C'est pas chez moi.
19: Bonjour.
14: Oui, bonjour madame. Oui.
19: Les lignes de votre correspondant sont occupées.
14: Ah.
18: Oh là là.
19: Nous vous remercions de renouveler votre appel ultérieurement.
14: Apparemment, Monique, chez vous, toutes les lignes sont occupées.
15: Bah, j'ai qu'une ligne et je suis avec vous là.
14: Mais oui, mais là, la voix de la bonne femme est dit le contraire. On va réécouter ce qu'on peut remettre.
19: Bonjour.
14: Oui.
19: Toutes les lignes de votre correspondant sont occupées. Nous vous remercions de renouveler votre appel ultérieurement.
14: Je suis vraiment désolé, hein.
15: Oui,
14: là. Écoutez, vous venez de faire perdre votre fille Jordan qui doit être très déçue. Il y avait quand même un voyage d'une semaine pension complète pour la Martinique.
15: Ah là là.
14: Papété, les îles Grenadines, bien entendu les Seychelles, l'eau turquoise, l'île de Ré. Tout ça c'était pour elle en moins d'une semaine. Bah, malheureusement, à cause de vous Monique.
15: Ah la pauvre.
14: Jordan, tu dois être très déçue.
18: Bah ouais, j'aurais cru qu'elle aurait décroché quand même.
14: Tu voulais dire quelque chose à ta mère?
18: Bah ouais, elle aurait
14: qui quand même, non mais attendez, là mais là, elle vient de nous raccrochonner à l'instant, vous l'entendez? Quel dommage. Eh bien écoute Jordan, je suis désolé, tout à l'heure on a réussi grâce à une grand-mère bien, d'offrir un superbe voyage à deux charmants enfants de 19 ans, mais à cause de ta maman ce soir, tu ne repartiras pas avec ce voyage.
18: Oh là, tu repars.
14: Je suis vraiment désolé. Hein.
18: Ouais, bah oui, qu'est-ce que ça fait?
14: Écoute, à bientôt Jordan, et puis ta maman, on n'arrive pas à la joindre apparemment, ça a l'air de s'en occuper, on aurait aimé lui dire qu'on était vraiment en direct à la radio.
18: Bah ouais.
14: Mais je crois que ta maman n'a pas le cœur à jouer ce soir. Hein.
18: Non.
14: Tu nous en veux pas?
18: Non, il n'y a pas de problème.
14: Bon, on t'embrasse très fort.
18: Ouais.
14: Merci.
18: Salut.
14: Au revoir.
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14: C'est parti pour 6 heures de pure radio libre et surtout du meilleur, du best-of, du méga super, méga cool, du meilleur de la radio libre et du Star System Max pour vous accompagner de 20h jusqu'à 2h du matin avec Lolo, avec Manu, ils sont tous
21: aussi
14: là. On va se régaler durant cette soirée. Viviane, dans un instant, qui recherche un mec, on parlera de courrier avec elle, grand moment. Je m'en souviens aussi comme si c'était hier. Un petit canular, on avait appelé des hôtels Vivis. Grand moment. Et puis, bien sûr, pour commencer cette soirée, un grand, grand moment. Il y aura du kiki donc, hein, je vous le dis aussi par avance. Elisa avec Jean-François Maurice, grand moment de Radio Libre.
21: Ah, souvenez-vous,
14: hein, tu te souviens?
21: Oh là
14: là, Manu, comme si c'était hier. Allez, c'est parti, le best-of de Max, super méga Radio Libre, Star System sur Fun Radio, c'est parti.
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14: Alors Elsa?
23: Ouais, ben voilà, j'appelais parce que je suis tombée mais follement amoureuse d'un mec, et c'est toi qui me l'as présenté. Ce mec, il s'appelle Jeff. Enfin, c'est moi qui l'appelle Jeff.
14: C'est qui?
23: Il s'appelle Jean-François, en vérité.
14: Jean-François Maurice?
23: Oui. Max, c'est incroyable parce qu'avant, c'est vrai que je flashais pas mal sur Ricky. Et depuis que tu me l'as présenté, je crois, il y a deux nuits, un truc comme ça. Mais flash total, quoi. Je pouvais pas m'endormir sans l'écouter un petit peu.
14: Bah écoute, je vais piquer le disque à Ricky Larsen, tant pis, hein. Je sais qu'il va revenir dans le hit. Par contre, je sais pas quel est le morceau parce qu'ils ont tous bien marché apparemment.
23: Ouais.
14: Je sais pas quel est celui qui sera le single, hein. Je peux pas te le dire.
23: Je sais pas, moi j'aime bien le coup du whisky et le Monaco.
14: Ah.
23: Monaco.
14: Monaco.
23: Oui.
14: Monaco.
23: Monaco.
14: Ah ouais.
24: 28 degrés.
2: Putain, c'est bon ça, c'est vrai que c'est bon, c'est de la vie.
3: C'est fou.
2: C'est trop fou. Vas-y, Jean-François Moé, se fait péter le slow. On est tout seul au monde.
23: Ah non, il a une voix trop suave.
2: Tout est beau, tout est clair.
3: Tout est beau.
2: Tout est clair. Ouais.
3: Tu fermes un peu les yeux.
2: Tu fermes un peu les yeux et tu es bien.
3: Le soleil est si haut.
2: Le soleil est si haut. Oh putain.
3: Je caresse tes jambes.
2: Oh, je caresse tes jambes.
3: Mes mains brûlent ta peau.
2: Que Serge Gainsbourg aille se coucher, Jean-François Maurice. He's not dead. Elsa raccrochée sous l'émotion. Nous allons la rappeler, mais écoutons cette musique comme elle est belle. Elsa, pourquoi as-tu raccroché? Elsa, je t'aimais tant. J'aurais voulu te laisser un message sur ce répondeur. Mais à chaque fois que je t'appelle, je n'entends que cette mélodie au loin. Je ne dis rien.
21: Embrasse-moi quand tu voudras.
2: Elle a raccroché, erreur de manipulation. Mais heureusement, il vient d'arriver, il vient de faire pipi, il a perdu quelques centilitres, il est tout excité. C'est notre ami Florent qui va recomposer le numéro d'Elsa. Elsa, reviens. Oh là là, le prénom est extraordinaire. Alors Elsa, qu'est-ce qui s'est passé?
23: C'est ma maman qui est arrivée, elle a piqué une fille parce qu'elle en a marre des coups de fil très tard.
2: De quoi, d'écouter?
23: Non, des coups de fil très tard parce que le téléphone sonne souvent très tard.
2: Ah oui.
23: Et la nuit dernière, elle m'a déjà fait une réflexion et puis là, elle s'est ramenée et puis elle a un peu craqué. Quoi.
2: Ah bon, d'accord.
23: Donc j'espère qu'elle va pas recommencer.
2: Mais non, il y a nos malaises.
23: Ouais.
2: Et celle-là, elle est pas belle? Pas de slow pour moi, DJ. Ah non, mais ça, Jean-François Maurice, je veux dire, il n'y a rien à dire.

0: pas de slow pour moi. Je suis seul, accoudé au comptoir. Je suis désinvolte, je n'ai l'air de rien. Je t'appelais Caroline.
1: Alors moi, j'imagine avec une chemise hawaïenne ouverte.
0: Ouais, c'est tout à fait ça.
1: Sur son torse bronzé, qui fait très marqué par les 3 mois d'UV.
0: Je vais être très jaloux de Jean-François.
1: Et tu sais, genre toison d'or,
0: ah oui,
1: avec une chaîne en or,
0: ouais,
1: avec un gros pendentif, genre son signe astrologique.
0: Ah ouais, ouais, ouais.
1: Genre gémeaux, un truc comme ça.
0: Ouais.
1: Et un sweat moulos.
0: Oh ouais,
1: et des fentes tiag.
0: Ouais.
1: Et un brushing avec des mèches décolorées blondes.
0: Ouais.
1: Et une bonne gourmette.
0: 28 degrés à l'ombre. Pas de slow pour moi, t'entends, c'est le pareil. Eh ben, écoutez, au revoir, musicienne.
1: Ça promet.
0: Genre, ça change de style.
1: Imaginez ça. Oh là là, qu'est-ce qui m'est arrivé ?

0: Le piano t'allait bien.
1: Le piano t'allait bien.
2: Prenez bien là.
0: Avant de quitter la scène, un maestro se souvient.
1: Oh là là, Didier Barbelivien, grave.
2: C'est fort.
0: Tu sais, musicienne.
2: Oui.
0: C'est l'automne à pic.
1: C'est qui va finir par nous faire chialer, ce con.
0: La musique n'est plus la même.
1: Oh là là, c'est trop beau, j'ai rien à dire, c'est du

0: c'est beau.
1: Non, c'est trippant, quoi, y'a rien à dire.
0: Ah, c'est beau, hein.
1: Ah, ouais. Moi, il fallait que je l'écoute avant de m'endormir.
0: Ça quoi à choisir?
1: Non mais je sais pas si t'as remarqué Max, c'est toujours ce genre de génie qui sont reconnus après.
0: Ah bah écoute celui-là alors.

0: Elsa.
1: Tu vas bien?
0: Ouais, et toi?
1: Ça fait longtemps que je te regarde marcher comme ça sur ce trottoir.
0: C'est vrai?
1: Je te trouve ravissante.
0: Waouh.
1: Est-ce qu'on pourrait dîner ensemble?
0: Je sais pas, faut voir.
1: Tiens, peut-être. Je te donne mon numéro. Appelle-moi.
0: Peut-être.
1: Ça me ferait plaisir.
0: C'est un
1: salut.
0: Jour. Salut.

0: rien. Je t'en supplie, Elsa, si tu m'écoutes, tu dois m'appeler, je t'en supplie.
1: Allô.
0: Elsa, je t'en supplie si tu m'écoutes.
1: Max,
0: je ne sais pas où tu es.
1: Allô.
0: Je ne sais pas où tu es. Mais où que tu sois, Elsa, je t'en supplie. Il faut que tu m'appelles. Ah, le téléphone sonne. Génial.
1: Allô.
0: Je vais décrocher. Allô.
1: Allô.
0: Salut.
1: J'ai appelé plusieurs fois, tu répondais pas.
0: Qui c'est?
1: C'est Elsa. Tu joues au mystérieux?

0: t'aide bien. Tu mets bien ton brushing l'autre jour.
1: C'est
0: pour ça que j'ai flashé.
1: J'ai jamais cessé de penser à toi. Depuis le moment où je t'ai donné mon numéro, je me suis dit... Mais tu n'appelleras jamais. Je commence à être désespéré, Elsa, tu le sais.
0: Tu vois, la vie est pleine de surprises.
1: Je sais. La vie est parfois difficile, il faut savoir se battre. Il faut savoir donner des coups pour avancer. Tu sais quel est mon métier?
0: Non.
1: Je suis bûcheron.
0: Bûcheron?
1: Ça te plaît?
0: Ça me plaît, tu vois.

0: Tu es toujours là?
1: Je suis toujours là.
0: Dis-moi.
1: Quoi?
0: Un petit dîner en tête à tête, ça te brancherait?
1: Peut-être, ouais.
0: Oh, c'est génial. Ah, j'adore. C'est génial. Elsa?
1: Ouais.
0: Je vais être obligé de te laisser parce que j'ai mes raviolis.
1: Ah ouais.
0: Et j'ai peur qu'après...
1: Après ravioli trop cuit...
0: Ravioli trop cuit...
1: C'est fini. Quel gâchis.
0: Je t'embrasse.
1: Moi aussi, je t'embrasse.
0: Salut.
1: Salut.

0: trop fort.
1: Tu vois comme quoi on peut faire du Jean-François Maurice en deux secondes.
0: Ouais,
1: hein, c'est pas si compliqué que ça. Hein.
2: 28 degrés à l'ombre. Saint-Tropez.
0: C'était plus ça.
1: Ah ouais, mais je peux faire. Hein. Attends, ça va. Attends, moi je vais te le faire. Hein. Écoute bien. Avec la mer et tout, comme ça on était 28 degrés à l'ombre. T'entends?
2: Du matin. Tu es là?
0: Oui.
2: Tu es bien? Tu es bien là?
0: Je suis bien là.
2: Elsa, je t'ai vu discuter avec ce disque jockey. Non. Pas de slow pour moi, DJ. Pas de slow. Je me souviens même plus de ton prénom. Est-ce que tu t'appelles Juliette? Est-ce que tu t'appelles Maëva? Non, DJ, pas de slow pour moi. Il est 28 degrés à l'ombre. Je sais plus où j'en suis. Il fait chaud, j'ai la grosse tête. Hé, hey, Florent, t'as demandé un scotch au gros barman? 28 degrés à l'ombre. Monaco ou Strasbourg. Je sais plus bien où j'en suis.
0: Hé, hey, tu sais quoi?
2: Non.
0: On devrait écrire un
2: truc. Au revoir,
0: disco.
2: Musicienne. Au revoir, musicienne.
0: Avant de partir, tu veux pas qu'on écrive un truc disco?
2: Tu as gâché toute ma jeunesse.
0: Non.
2: Je sens que je vais écrire un tube disco avec
0: voilà.
2: Didier.
0: Voilà.
2: Hé, Florent, fais tomber Juliette au grand bar.
1: Moi aussi, je peux te faire une compile de Jean-François Maurice, hein?
0: C'est très, très fort.
1: Ah ouais, non, mais c'est drôle, hein?
0: Ouais, j'adore. Excellent. C'est quoi, ça?
1: Hey, tu connais pas, ça?
0: Ah,
1: le grand blond, la chaussure noire.

0: essence d'être avec un ami pareil.
1: Ouais.
0: Écoutez-le. Écoutez la voix de cette standardiste.
1: Elle a une belle voix en plus.
0: Comme elle est belle. Son prénom c'est Florent.

0: bravo.
1: Alors, tu vois ?
0: Ouais, quel talent.
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1: Rémi, 27 ans de Saint-Dié, avec toi on va faire un petit canular.
3: Ouais.
1: On va appeler qui ?
3: Salut Max, on va appeler mon supérieur hiérarchique qui est assistant de direction.
1: Ouais.
3: Elle travaille dans un hôtel.
1: D'accord.
3: Et on voudrait lui annoncer qu'on vient d'avoir un bus de 50 personnes.
1: Ouais.
3: Et le problème c'est qu'ils veulent manger aussi.
1: Ouais.
3: Alors donc normalement on termine notre service à 22h30, que la réceptionniste est complètement paniquée, qu'elle est à deux doigts de la crise de nerfs, et qu'il faut absolument qu'ils descendent pour filer un coup de main. Hein.
1: D'accord.
3: Il n'y a aucun problème normalement.
1: C'est quelle nationalité on va dire le bus ?
3: On va dire hollandais.
1: Hollandais ?
3: Ouais.
1: On y va, c'est parti.
3: On y va, c'est parti.
1: J'espère que tu vas pas te faire engueuler par ton supérieur après.
3: Ah bah, je vais peut-être me faire virer, on verra bien. Oh, je pense pas.
4: Oui, allô.
3: Allô, Frédéric ?
4: Oui.
3: Oui, c'est Rémi.
4: Ah, bonsoir.
3: Eh, écoutez, on a un gros problème, là. Oui. Il y a un bus qui vient d'arriver.
4: Oui.
3: De 50 personnes.
4: Oui.
3: Et puis, le problème, c'est qu'ils veulent manger encore en plus.
4: Non.
3: Et ils sont arrivés à 10h25, ils veulent tous des notes individuelles, et puis tous, Magali, elle est complètement paniquée, hein, à la SPEDA.
4: Ouais, mais 11h10, ils veulent manger à cette heure-ci.
3: Mais non, mais ils sont arrivés à 10h25, là, déjà, Magali, elle est en train de taper des notes et tout le bordel, hein.
4: Oui, mais ils dorment là ou pas?
3: Oui, ils veulent dormir là. Attendez, il est là le responsable.
4: Oui.
3: Il est là le responsable, je vous le passe, hein.
4: Oui.
1: Je le prends là. Allô ? Allô ?
4: Oui.
1: Bonjour monsieur.
4: Oui, bonsoir monsieur.
1: J'ai parlé un peu français. Et vous, c'est possible de manger parce qu'on dit que c'est pas possible.
4: Ah non, c'est pas possible parce que là vous arrivez, vous êtes combien de personnes là ?
1: Nous sommes 38, je crois, personnes.
4: Bah, 38 personnes, monsieur, on prévient à l'avance. On n'arrive pas dans un restaurant à 38 personnes sans réserver. Ça, c'est pas possible.
1: Mais là, nous payons, monsieur.
4: Ben, je suis d'accord que vous payez, mais il faut prévenir à l'avance, quoi. 38 personnes, on n'arrive pas comme ça à 38 dans un restaurant, surtout à 5 minutes de la fermeture.
1: C'est oui, mais bon, nous avons juste charcuterie, des trucs comme ça, des trucs légers, puis après nous allons faire dodo. De toute façon, nous partons demain matin à 8h. Moi, je suis avec un bus des Hollandais. Moi, je suis le personne qui s'occupe du driving et je suis belge et je suis désolé, je suis très déçu.
4: Bon, des chambres, c'est pas un problème parce que les hôtels Ibis, c'est d'abord un hôtel. La restauration, c'est un service à la clientèle, bon, qui fonctionne jusqu'à 22h30, mais 38 personnes à
1: 22h25. Il était 22h25, monsieur, quand nous sommes arrivés.
4: Je sais, mais 38 personnes à 22h25, ça s'est jamais vu, ça.
1: Eh ben, c'est une première, c'est bien pour vous, ça vous fera souvenir.
4: Ah bah oui, c'est une première.
1: Ça nous fera des souvenirs, monsieur.
4: Ah oui, vous parlez d'un cadeau.
1: Non, vous avez un problème de tolérance, monsieur. Permettez-moi de vous dire, vous avez un problème de tolérance, vous n'écoutez pas et vous n'en faites qu'à votre tête. C'est toujours la même chose. Les clientèles, vous en avez rien à faire.
4: Mais pas du tout, monsieur. Au contraire, nous, notre hôtel marche très très bien toute l'année. On a une très forte clientèle. Mais ça se prépare, un groupe, ça se prépare.
1: Mais nous avons téléphoné à 10h.
4: À 10h. Et vous avez dit que vous alliez manger ?
1: Que nous étions sur la route. Non !
4: Ah non !
1: Mais non,
4: ah,
1: mais parce
4: d'accord.
1: Que...
4: D'accord. Alors vous voyez, donc les chambres, je viens de vous dire, c'est pas un problème, ça je vous l'ai dit. La restauration, c'est une autre chose.
1: Il nous faut... Voilà, j'espère qu'on aura au moins les 38 chambres, hein, parce que c'est chacun des groupes à part. Hein.
4: Quoi, c'est des chambres de une personne ?
1: De une personne, 38 chambres. Nous avons téléphoné il y a 20 minutes, hein. Pour demander en arrivant, on nous a dit qu'on allait avoir 38 chambres.
4: Oui, bah, je pense que ça doit être possible. Hein.
1: Bah, j'espère bien, monsieur, pour vous. Je peux le faire.
4: Je pense que ça doit être possible, 38 chambres, oui.
1: Parce que là, je ne laisserai pas passer. Hein. S'il n'y a pas les 38 chambres, nous dormons sur le palier. Hein.
4: Non, mais écoutez...
1: Nous ne partirons plus, nous sommes fatigués,
4: écoutez,
1: nous sommes éreintés.
4: Vous qui faites la loi dans mon hôtel, d'accord ?
1: Je n'ai jamais dit que vous ne faisiez la loi, monsieur.
4: Je vous préviens, c'est pas vous qui faites la loi dans mon hôtel. C'est clair et net. Si vous voulez 38 chambres, je pense qu'on peut vous les
1: donner. Vous n'êtes même pas là pour gérer votre problème, vous êtes chez vous, vous êtes bien. Nous sommes fatigués, nous sommes 38, nous voulons 38 chambres.
4: Mais qui est-ce qui m'a dit qu'à 22h, 38 personnes allaient débarquer ? Personne ?
1: Bah ça, c'est parce qu'il y a une mauvaise gestion de chez vous et qu'on ne vous passe pas les mots, monsieur. Je ne sais pas si vous êtes responsable. Vous avez une lacune au travail de la direction, c'est tout.
4: Mais certainement pas.
1: Mais bien sûr que si, monsieur.
4: On n'a jamais vu un organisateur de voyage, et je dis bien organisateur, débarquer dans un hôtel et demander 38 chambres.
1: Moi, c'est ma
4: promesse. C'est de l'inconscience de débarquer avec un.
1: C'est la première fois que j'organise, c'est la première fois que je fais.
4: C'est la première fois, monsieur. Alors là, je suis désolé de vous le dire.
1: Moi, on m'a dit que je pouvais être reçu cordialement. Je
4: mais
1: suis
4: tout
1: reçu.
4: À fait,
1: je suis
4: tout à fait, mais à condition
1: je suis
4: d'être
1: reçu.
4: Prévenu.
1: C'est limite si on ne me met pas un coup de pied dans les fesses pour demander qu'on ne peut pas manger.
4: Ce que je vais faire, moi, je vais venir à l'hôtel, là, parce qu'il y a des conditions à mettre en place, notamment au niveau du règlement, parce que vous arrivez comme ça, on ne sait même pas qui va payer, comment ça va être réglé.
1: Alors ça, nous réglons, ça après, c'est la société qui paye.
4: Quelle société qui paye ?
1: Notre société d'organisation.
4: Qui va payer quand ? Demain matin ?
1: Non, ça c'est un règlement qu'on enverra.
4: Alors, je suis désolé, il n'y a pas de chambre sans règlement sur place, c'est clair et net.
1: Pardon ?
4: Il n'y a pas de chambre sans règlement sur place, ça c'est clair et net.
1: Qu'est-ce que c'est que cette histoire ?
4: Il n'y a pas de qu'est-ce que c'est que cette histoire, vous avez...
1: Écoutez, monsieur, je ne parle pas d'ici, je veux 38 chambres et je veux dîner.
4: Vous avez une prise en charge pour les 38 chambres écrite ? Vous avez faxé quelque chose ou envoyé un courrier ou envoyé des arts ? Non.
1: Non, c'est vrai.
4: Il n'y a pas de paiement sur place, il n'y a pas de chambre. Bon, de toute façon, je descends tout de suite.
1: Je vous repasse votre responsable, ça ne va pas se passer comme ça, monsieur.
4: Je descends et si vous nous créez des problèmes parce que vous ne voulez pas régler, moi je vous préviens, j'appelle le commissariat et je vais vous mettre dehors tout de suite.
1: Eh ben bravo la clientèle, bravo la France, bravo, bravo.
4: On n'a pas à vous donner de chambre sans paiement.
1: Bravo l'hôtel Vivis, bravo l'hôtel Vivis, bravo l'organisation. Bravo, alors là je vais vous dire, monsieur, je ne sais pas à qui j'ai affaire, mais ça ira loin cette histoire, monsieur.
4: Mais moi aussi ça ira loin.
1: Je ne quitterai pas ce lieu sans avoir les chambres.
4: Si vous ne voulez pas payer, il n'y a pas de chambre, c'est clair.
1: Non-respect de la clientèle, ça ira loin.
4: Mais quel non-respect de la clientèle? Vous dites que vous, il faut envoyer la facture, on n'a aucune garantie.
1: Mais écoutez, garantie, c'est moi la garantie, faites-moi confiance.
4: Mais je ne vous fais pas confiance, monsieur.
1: Oh, vous me traitez de qui ?
4: Mais je vous traite de rien, je vous dis que...
1: Je ne suis pas un voleur, monsieur. C'est vous qui nous volez pour l'instant.
4: On est en droit de vous faire payer même d'avance, c'est clair ?
1: Je ne veux plus vous parler, je ne veux plus que je vous reparle votre collègue.
4: Bon, d'accord, passez-moi le... Frédéric ?
0: Oui.
4: Ouais, c'est de nouveau moi. Bon, vous dites à Magali qu'elle ne lui donne pas une seule chambre, je descends tout de suite parce qu'en plus, il faut envoyer la facture.
1: Moi, je veux les chambres, hein, monsieur, je vous préviens, vous dites à votre directeur, je veux les chambres.
4: Il n'y a pas de chambre, je descends tout de suite, d'accord ?
0: Vous descendez,
4: je descends. Tout de suite.
0: Non, mais n'écoutez pas ce qu'il dit, c'est pas grave. Moi, je suis quand même annoncé là-dedans, je vais dire à Magali...
4: Mais qu'elle donne pas une seule clé,
0: Ouais, qu'elle donne pas une seule clé.
4: Ils veulent 38 chambres, elle fait la facture pour 38
1: moi,
4: chambres.
1: Je veux les chambres, je vais les poser les vêtements. Je veux les chambres, je veux poser les bagages, je veux manger.
4: Frédéric, non.
1: Petit déjeuner.
0: Mais écoutez-moi, Frédéric.
4: Oui, j'écoute.
0: Le principal, est-ce que je les accepte pour manger ?
4: Mais est-ce qu'il a de l'argent pour payer ?
1: Vous pouvez rentrer, on va manger. Venez, rentrez tout le monde.
4: S'ils ne veulent pas payer, vous ne leur servez rien du tout, c'est
0: donc
4: clair ?
0: Donc je leur sers rien du tout s'ils ne veulent pas payer ?
4: Non.
0: Hein ?
1: Tout le monde rentre. Oh
4: non.
1: Tout le monde rentre.
0: Il y a tout ce qui arrive, là. Ouais, là, tout ce qui arrive. Non, mais c'est pas grave. Donc s'ils ne veulent pas, je dis à Magali, pas une seule clé.
1: Nous ne partirons pas sans avoir mangé.
0: Pas de clé, donc...
1: Mais on va manger, c'est bon. Le monsieur a dit qu'on allait manger, c'est bon.
4: Il n'y a pas de clé, c'est clair. Ou alors il paye d'avance. D'accord, il paye d'avance.
1: Tout ça, qu'est-ce que vous faites ce qu'il faut, c'est ce qu'il faut.
4: Mais d'où il sort ce cinglé là ?
0: Que vous descendiez pour ça.
4: Ah si, mais je vais descendre tout de suite là.
1: Bon monsieur, c'est bon, nous allons pouvoir dîner, c'est bon, vous avez discuté.
4: Je vais au commissariat chercher les flics tout de suite.
0: Non, allez-y.
4: Frédéric. Mais il est malade ce mec.
0: Non mais Frédéric.
4: Il est malade.
0: Oui, je sais.
1: On discutera demain.
4: Je descends, j'appelle les flics et je descends tout de suite. Et de toute façon, dites à Magali qu'elle leur donne pas une seule clé.
0: Frédéric, je voulais vous dire. Frédéric,
4: oui.
0: Vous êtes en direct sur Fun Radio National là, avec Max. Hein.
4: Ah bah c'est super.
0: Ah. Ouais, vous êtes en direct sur Fun Radio avec Max.
4: Ah bah c'est super.
1: T'as été très fort.
4: Ah bah écoute, ouais. Hein, moi je connais mon droit, alors je me laisse.
1: Bah évidemment, t'imagines s'il y avait comme ça un groupe de 38 qui venait à cette heure-ci, quelle horreur.
4: C'est de la folie, quoi. C'est de la folie.
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5: Alors là, il y a un petit courrier qui est rigolo sur le que j'ai reçu avec une petite photo. Salut Max, désespéré de ne pouvoir te joindre, je t'adresse cette lettre pour que tu me viennes en aide. 21e année sur cette magnifique terre et toujours célibataire. Je m'adresse à toi afin que tu me délivres de cette solitude qui ne cesse de m'agresser. Je t'envoie ma photo pour que tu puisses trouver l'auditeur qui s'accommode au mieux avec moi. Je te fais entièrement confiance en ce qui concerne

0: Oui.
1: Je rigole pas.
0: Moi, tu nous fais marcher, va.
1: Ah non, pas du tout.
0: Allez, pas moi, ouais. T'as vu le physique que t'as? Comment tu peux ne pas avoir de mec?
1: Eh ben non, j'en ai pas eu.
0: C'est pas possible.
1: Bah si.
0: Vends-toi un petit peu. Mais y a du sexe à l'intérieur, sinon tu vas pas trouver. Hein.
1: Non, je peux pas, je suis trop timide.
0: Oh, alors comment tu peux envoyer un courrier avec un numéro de téléphone et une photo à quelqu'un que tu ne connais pas?
1: Non, non, mais je pensais pas que...
0: Que je t'appellerais?
1: Ouais, voilà.
0: En direct? Tu vois, je t'appelle où? Alors pourquoi tu mets un numéro de téléphone derrière ta photo? C'est pour que je t'appelle?
1: Non, mais je pensais pas que...
0: Ah, tu penses pas, il fallait penser, ma chérie. Tu pensais quoi? Que j'allais t'appeler, moi, tout seul?
1: Que ma lettre, elle a été à la poubelle, quoi.
0: Ah, mais elle y va juste après, t'inquiète, va. T'inquiète pas, la poubelle, elle est là, hein. Écoute bien.
1: Entendu.
0: Là, elle est dans la poubelle, là. Ah, bah voilà, Black, maintenant, j'ai mis dans la poubelle, et comme il y avait un petit peu du lait, Black, t'en as plein sur la bouche. Oh, c'est dégueulasse, faut que je suis ça, t'as du lait sur la bouche. Après, ça va être mal interprété à la radio, on va croire, on va dire, oh, regarde-moi cette fille, elle se fait prendre en photo juste après avoir fait une fella. Oh, ouais, putain, vas-y, hein, c'est qui, hein? Vas-y, Max, passe-moi la photo. Oh, il y a un numéro, je vais la rappeler et tout, parce qu'ils sont comme ça à la radio. Hein. Ils sont très dangereux. Alors, Julien, qui demande quelle est la couleur de tes yeux sur le Minitel?
1: Ben, marron.
0: Il a les yeux marrons, Julien. Est-ce que vous avez d'autres questions sur Minitel? Ah, on a déjà quelqu'un pour toi. Emmanuel, c'est une fille?
2: Non.
0: Non, je rigole, c'est un garçon, 21 ans.
2: Salut Max.
0: Salut, t'es d'Argenteuil?
2: Ouais, d'Argenteuil.
0: Allez, je te laisse avec Viviane.
2: Elle est bonne,
0: elle
2: sur la photo?
0: Elle est bonne, oh là là. Elle est un petit peu rondelette, pas grosse, elle est un petit peu rondelette. Tu mesures combien, Viviane?
1: 1m58.
0: 1m58 et tu pèses?
2: Eric.
0: 75 kilos.
1: Ouais, voilà.
0: Non, tu pèses combien? Je dirais 1m58. Tu pèses sur la photo, Emmanuel, j'ai essayé de ne pas me tromper. 55-60 kilos, c'est ça, Viviane?
1: Bien sûr.
0: Combien?
1: Non, je dis pas.
0: Oh, ben c'est plus que 60.
1: Ouais.
0: Alors, c'est 65?
1: Ouais, ouais.
0: Non.
2: Max, t'as pas senti la photo, en fait, c'est pour ça que t'as...
0: Combien tu fais? 65 kilos? Mais c'est quoi, ce truc-là? C'est un petit truc comme ça, gros comme ça. Tu as des grosses fesses, alors?
1: Qui, moi?
0: Ouais.
1: Je suis pas 65 kilos, ça.
0: Tu pèses combien, alors?
1: Non, je dis pas.
0: Allez, dis-le, Viviane. Viviane, combien tu pèses? Viviane, combien tu pèses? 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Allez, Viviane, vas-y, combien tu pèses? Alors, attention, taisez-vous. Silence! Silence, silence! Silence!
2: Vas-y, Viviane, moi je redonne.
0: Alors, Viviane, combien tu pèses? Viviane, combien tu pèses?
1: 55
0: kilos.
2: Bah, tu as dit non tout à l'heure.
0: Bah, c'est pas très gros.
2: Bah, dis non tout à l'heure, tu as dit.
0: C'est énorme. C'est énorme. Eh, ça fait un petit. Ça fait un cul comment, Florence? Qui a la radio derrière? Teignez la radio. Ça fait un petit cul comment, comme ça?
2: Quoi?
0: Bon, oh, ça fait gros, hein.
2: Comme ça, ouais.
0: Est-ce que tu pourrais m'envoyer la même photo, Viviane?
1: Oui.
0: Mais de dos. C'est possible?
1: Ouais.
0: Est-ce que je vais prendre une photo de tes fesses? Viviane, c'est pour Emmanuel.
2: Ouais, une bonne photo. Franchement, ça se voit. Sinon, à la rigueur, moi, vu que je finis le boulot tout à l'heure...
0: Emmanuel, il nous envoie une photo de lui à poil.
2: Tu veux peut-être que je me l'écrive avant, Viviane?
0: Vas-y, dis, crois-toi, vas-y.
2: Bah alors, moi, je mesure 1m74. Je fais 72 kilos. Je suis châtain clair, les yeux verts.
0: Il y a plein de gens, Viviane, maintenant, qui veulent discuter avec toi. Hein.
2: Ouais, franchement...
0: Ah non, mais...
2: Viviane, qu'est-ce qu'on dit, d'ailleurs,

0: que je te décris.
1: Ouais, ça m'a l'air pas mal, mais bon.
2: T'as l'air d'être très douce, Viviane.
1: Oui.
2: C'est vrai, hein. Oh là là, je suis excité, grave.
0: Et Viviane, il y a pas
2: de problème. Faut que je me rassoie, j'ai la gaule, c'est pas bon ça. Oh là là.
0: T'es vers où dans les Yvelines?
1: Vers Mantes.
2: Ah ouais, c'est.
0: Tu peux te déplacer ou faut venir te chercher?
1: Une voiture.
0: Tu connais Argenteuil?
1: Comment ça?
0: Tu connais Argenteuil?
2: Tu connais?
1: Oui,
2: ça te dirait de venir? Hein? Viviane, et Neuilly, tu connais?
1: Oui.
2: Hein? Ça te dirait de venir?
1: Pourquoi pas?
2: Et tu reviendrais en petite culotte et avec Florent, on ferait descendre dans le studio et. Je la verrai, elle viendrait sur la
0: radio. 4h du mat alors, carrément.
2: Hein. Tu viens devant la radio, je vais venir, Viviane, ça serait super.
0: Et dans la caisse, donner rendez-vous devant la radio, Viviane.
2: Je sens que toi et moi, Viviane, avec Florent, on pourrait faire des trucs super. Non, Viviane.
0: Carrément,
2: je vais te dire.
0: Carrément d'enfer.
2: Ouais, je vais te dire, Viviane, tu viendrais, je vais te dire, tu boufferais pas que de la salade, t'aurais du nem avec.
0: T'auras du nem, ouais.
2: Tu vas t'en bouffer du nem.
0: Ton pâté impérial.
2: C'est pas du pâté impérial, c'est du gros nem. Tu vas venir, tu vas voir ce qu'on va faire, c'est super.
0: Et puis en plus, comme Max, il se les suit souvent, ça sentira pas le Nokman.
2: Ah ouais, ça serait bien. Tu sais, ici on n'est pas très méchant. Tu peux venir, Viviane, avec ta voiture. Tu te gardes derrière la radio.
0: À 4h30 devant.
2: Ah ouais, tu pourras même venir pendant la cybertrance et puis tu danseras sur la console pendant que je mixerai, ça va être super. C'est avec Florent, on n'est pas des petits vicieux, on a juste envie comme ça de rencontrer des gens. Viviane.
3: Tiens, je te présente Tony également. 17 ans, il est de Saint-Malo. Alors lui, il habite juste à côté de Mantes-la-Jolie, il est à Saint-Malo, lui. Et en plus, c'est tout à fait dans ta cordée, il a 17 ans. Ça va, Tony?
4: Ne te fous pas de ma gueule.
3: Parle à Viviane.
4: Bah, je voulais lui dire qu'elle avait une très jolie voix.
3: Ouais, mais alors c'est...
4: Et puis, qu'elle avait l'air très mignonne, d'après sa description. Et puis que... Oh bon, bah, quand j'irai à Paris, bah, il faudra qu'elle vienne par où j'irai, quoi.
3: Si tu viens, je te prends. Viens à
4: ça. Ah, bah, oh, je suis ému, hein, c'est la première fois que je passe à l'antenne.
3: Moi. Viviane.
1: Oui.
3: Si tu viens à la radio, ça va être super.
4: Bon, t'as fini de me foutre de ma gueule, ouais.
3: Je voudrais, Viviane. Si tu viens à la radio, ça va être super, hein, je vais dire. Ça va être super, Viviane. Hein.
4: Ouais, tout à fait.
3: Et Viviane,
1: oui.
3: C'est une moule, elle.
4: Ah oui.
3: Elle a envie de la manger, la moule.
4: Ouais, elle doit être bonne à manger. Hein.
3: Ah, elle doit être bonne à manger, ouais. Nous, on est pas des vicieux à la radio. On veut juste voir Viviane. On veut la fifi. C'est de la moule pure. J'en ferai qu'une bougie.
4: Oh bah moi aussi, hein.
3: Arrête, t'es puceau, Tony.
4: Non, plutôt deux, tu me diras.
3: T'es puceau, Tony.
4: Bah oui, tout à fait, oui.
3: Oh, ah,

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1: J'ai cassé avec mon mec il y a 8 jours.
2: Oui.
1: Et je veux savoir si j'allais ressortir avec.
2: D'accord. Ça va pas bien en ce moment.
1: Ah bon?
2: Non, tu as pas des problèmes?
1: Ben non.
2: Il y a un autre garçon. Je vois un autre garçon. Je vois le prénom Denis. Ça dit quelque chose?
1: Non.
2: Alors, D-E-N-I-S. Oui, oui, c'est Denis. Tu notes?
3: Ça te dit quelque chose, Laetitia, Denis?
1: Ben non.
2: Je vois aussi un Christophe. Non?
1: Ouais.
2: Non ou pas?
1: Ben ouais, enfin, c'est un copain, quoi.
3: Mais comment il s'appelle ton copain,
2: justement,
3: en fait?
2: Justement, alors, attendez, s'il te plaît, parce que justement, Christophe, à mon avis, il y aura quelque chose entre lui et toi. Tu t'intéresses à lui?
1: Non, pas du tout.
2: Si, si, dans tes rêves. Tu rêves un peu?
1: Ben, je rêve pas lui, en tout cas. Hein.
2: Bon. Des fois, tu te sens plus pété.
1: Hein? Quoi?
2: Je disais, tu rêves.
3: Comment il s'appelle le garçon avec qui tu es actuellement, Laetitia?
2: Daniel, c'est ça?
1: Ouais.
2: Voilà, Daniel. Alors, D-A... N-I-E-L.
1: Ouais.
2: D'accord. Il est né en 83.
1: Non, 82.
2: 82, pardon. Donc, 82, c'est l'année d'Indeep, hein.
1: Pardon?
2: C'est l'année d'Indeep, last night de Did You Say My Life.
1: Ben moi, j'ai rien.
2: D'accord, compris. Très bien. Alors, moi je vois une rencontre. Je sais pas si vous êtes vus dernièrement.
1: Ouais.
2: Vous êtes vus quand?
1: Hier.
2: Ah bah tu vois. Donc vous êtes vu hier, et j'ai fait des petits dessins, j'ai fait des petits croquis pendant le disque.
1: Ouais.
2: Je sais pas, j'ai dessiné une tour Eiffel, et j'ai l'impression qu'il va se passer quelque chose sur la capitale.
1: Ouais, on doit y aller normalement la semaine prochaine.
2: Ah, donc moi je vois du bateau mouche, hein. Enfin,
1: ouais.
2: Je sais pas si le bateau, mais je vois de la mouche. Mmh. Qui dit mouche dit pêche.
1: Ouais.
2: Qui dit pêche, la pêche à l'homme. Je vois un retour de Daniel en force.
1: Ah, ok.
2: Vous avez eu un petit différent. J'ai comme l'impression qu'il y a une histoire entre toi et lui.
1: Ouais.
2: Tu es sorti avec?
1: Ouais.
2: Ce serait pas ton mec avant?
1: Si.
2: Ah ouais, d'accord. Ouais. Très bien. Quelle est ta question?
1: Bah, si je vais ressortir avec.
2: Alors, moi je vois un Bertrand.
1: Ouais.
2: Alors, B-E-R.
1: Bah, je connais pas, hein.
2: Tu vas connaître. B-E-R. T-A-R-N-D. Bon, en tous les cas, Laetitia,
1: ouais.
2: Je vois un week-end en solitude. Ce qu'il faudrait, c'est que tu restes enfermée dans ta chambre et que tu ne rentres en contact avec personne. Laetitia, pour faire très vite, je t'offre une concon gratuite.
1: Consommation gratuite.
2: Non, une concon, c'est pas pareil.
1: Ouais.
2: Je t'offre une consommation gratuite.
1: Ok. Mmh.
2: Hein? Tu choisis quoi? Coca? Ou Orangina?
1: Coca.
2: Sinon, je vois aussi un Pierre. Mais qu'en sort plus.
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0: c'est Patrice Bouffon sur Fun Radio pour le nouveau Fort Bayard avec dans quelques instants une nouvelle équipe avec trois candidats qui vont venir nous rejoindre sur le Fort Bayard. Ils sont en bateau, je les vois de loin, ils ne vont pas tarder à arriver. Bien sûr, comme d'habitude, toute l'équipe est là avec, pour commencer, Passe-Toutou. Il est là. Le père Fougnas, c'est là-haut, bien entendu. Il attendra l'intellectuel de cette équipe, sans oublier la tigresse, l'archibal, le magicien, Musclor et bien entendu les boyaux qui attendent cette fabuleuse équipe. Là, ils arrivent. Vous entendez le bateau. Ils ne vont pas tarder à arriver au port. La famille Jules est sur le point d'arriver. Ils ont l'air motivés en tous les cas. Le bateau s'approche. Les voilà qui arrivent. Bonjour à tous.
1: Salut Bouffon.
2: Salut Patrice Bouffon.
0: Vous pouvez m'appeler Patrice.
2: Salut Patrice. Salut Patrice.
0: L'équipe, la famille Jules.
3: Ouais, ça même.
0: Avec Alain. Bonjour Alain, vous êtes l'intello de cette équipe.
3: Salut Patrice, salut à toute l'équipe du Fort Bayard.
0: On aura l'occasion de parler de vous plus en détail.
3: Bien sûr, bien sûr.
0: Juste dire que vous êtes un collectionneur de ventilateurs, mais on donnera les détails tout à l'heure.
3: Pas de problème.
0: Vous avez le sportif de cette équipe, Pierre, Jules Pierre.
4: Oui, bonjour Patrice.
0: Voilà, donc on parlera de vous. Vous avez été renvoyé de l'école d'assemblage de Lego. On aura l'occasion d'en parler plus en détail en vous présentant lors, bien entendu, de cette émission.
4: Ok Patrice.
0: Et celui qu'on appelle le simplet de l'équipe.
3: C'est vrai.
0: Guy Jules.
5: Salut Patrice.
0: Salut Guy, bonjour Guy. Alors vous, on aura l'occasion d'en parler. On parlera de cirque, hein, parce que vous avez passé votre plus tendre enfance dans les cirques
3: itinérants. Tout à fait.
0: Donc aujourd'hui, bien sûr, le maximum de boyaux à récupérer.
3: Ouais. Allez, ouais,
0: on espère que vous êtes motivés.
3: Bien sûr.
0: Qu'est-ce qui nous a donné envie de venir dans ce fabuleux fort?
3: La passion.
0: Très bien, la passion.
3: Et les fruits.
0: Et les fruits, très bien.
3: Et la télé.
0: Et la télévision. Bah écoutez, tant mieux. On va bientôt aller vers la première épreuve. Juste avant, Passe-Toutou.
6: Salut
3: Passe-Toutou.
0: On rappelle qu'il vous faut absolument avoir ces trois clés si vous voulez absolument repartir avec les boyaux et donc accéder à la tigresse qui vous attend avec tous ces fauves. Hein.
3: Ouais.
0: Ce que je vous propose sans plus tarder, les enfants, eh bien, c'est d'aller rejoindre Passe-Toutou pour la première épreuve.
3: Allez, allons-y.
6: On y va,
0: de Alain Jules Dilantello. Il est de père divorcé et de mère alcoolique. Jules Alain est informaticien employé à la recherche sur les autruches polynésiennes. Il pratique l'apnée, collectionne les ventilateurs, comme je vous l'ai dit. Il en possède déjà plus de 2000.
3: Allez, allez les boyaux. Allez, prends les chiffres. Ouais.
0: Eh bien, nous voilà arrivés donc à cette première épreuve. Derrière cette porte se trouve une épreuve.
3: Ouais.
0: Je vais demander au sportif de l'équipe, à savoir Pierre-Jules. Pierre.
4: Oh, j'ai la patate en plus.
0: Vous avez la patate?
3: Oh, allez, Pierre-Jules, ouais, allez.
0: Bon, alors, vous savez que vous pouvez vous faire aider par vos deux amis.
3: Ah, on est là, hein.
0: De l'autre côté de la porte.
3: Ouais, les mecs. Comptez sur nous.
0: En parlant de cette porte, mon cher Pierre, de l'autre côté, vous y allez y trouver une épreuve. À vous de retrouver la clé, bien entendu. Si vous l'avez, de sortir, vous avez le droit à un temps maximum de 40 secondes, bien sûr, vous connaissez la règle du jeu. Hein.
4: Patrice, tout à fait.
0: Alors, vous allez vous retrouver avec ce qu'on appelle... Oh, on vous le dit pas, puis vous allez découvrir par vous-même, hein, ça sera à vous de vous débrouiller. Est-ce que vous êtes prêts?
4: On y va.
0: Allez. Alors, attention, allez, on va y aller.
3: Allez, motivé. Allez,
6: moi j'y vais, hein.
3: Vas-y.
6: Oh la vache. Je vis, là.
0: Attends, faut que j'ouvre la porte.
3: Attends,
0: hein.
3: Il va ouvrir la porte.
0: Voilà, la porte s'ouvre.
6: Ok.
0: Voilà, on y est. Alors là, normalement, vous avez une sorte de bateau, une sorte de rameur, c'est ça?
6: Ouais.
0: Ok, bah il faut...
3: Monte sur le rame. Monte dessus, tu rames.
0: La clé vient vers lui, absolument. Il faut qu'il rame.
3: Regarde, il y va,
0: si je peux me permettre, il y va trop saccadé. Il faut qu'il donne un mouvement toujours fluide. Hein.
3: Fluide, Pierre-Jules, sur tes mouvements. Fluide, vas-y. Okay, et plus tu rames, plus la corde va ramener la clé vers toi. Vas-y, souffle bien, Pierre-Jules.
0: C'est bon, il a le temps.
3: T'as le temps.
0: Encore 20 secondes, passe tout.
3: Mène-toi quand même, t'as pas le temps. Vas-y, souffle, vas-y, rame. Regarde devant toi. Tu dois voir la clé, tu dois la voir.
0: Ça y est, il est prêt, il est, vas-y, qu'il se dépêche vite. Si, elle est devant.
6: Elle est devant toi.
3: Ah, tu peux la voir, là, vas-y.
6: Regarde.
3: Tends le bras.
0: Allez, Pierre, allez.
3: Tu l'as.
6: Sors.
0: Vite.
6: Sors.
0: Ouh là là. C'était limite.
3: Bien joué.
0: C'était limite. Bravo Pierre, pas facile hein.
4: Putain, heureusement je me suis entraîné hein.
0: Putain, ouais. C'est moins qu'on puisse dire.
3: T'as la clé là, c'est bon.
4: Ah bah, tiens.
0: Merci, passe tout.
3: Combien de clés?
0: une clé et bien entendu l'indice. Le voici.
4: Alors,
0: on ouvre. Attention, je vais ouvrir. Gomme.
3: Une gomme.
4: Gomme
3: bon les mecs, association d'idées hein, tout de suite.
4: Barba papa.
3: Moi je pense à chewing.
0: Vous avez une idée?
3: Chewing.
0: On y va quand même vers la deuxième clé, la deuxième épreuve.
3: Allez, on va réfléchir, allez.
0: Je peux lâcher un prout.
3: Allez-y Patrice.
4: Allez-y Patrice, bouffon.
3: Ça sent pas bon. Allez, on va aller au deuxième épreuve. Allez,
6: vite au cours.
0: Pierre Jules a été renvoyé de l'école d'assemblage de Lego lors de son enfance. Jules Pierre s'est retourné très jeune vers les sports.
3: Allez.
0: Depuis, il excelle dans ce qu'on appelle la littérature, la lecture et la broderie. Il est également fan de ça. Jules, là. Écoutez, ça vous fait une clé, le mot gomme a été trouvé. Je vais demander à l'intello de cette équipe, ou plutôt Simplet, d'aller retrouver Pierre Founias là-haut.
3: Allez, Guichu, j'y vais.
0: Pour la deuxième épreuve.
3: Allez, Guichu, je compte sur vous. Allez, Guichu,
0: Et on va demander aux sportifs. Non, peut-être pas, mais cette fois-ci à l'intello, parce que c'est un jeu de réflexion.
3: Ouais, je suis là, Alain, c'est bon.
0: Alain, vous allez vous retrouver derrière cette porte.
3: Ouais.
0: Le temps que Guichu aille voir Pierre Founias.
3: Bien sûr.
0: Derrière cette porte, il y a bien entendu une autre épreuve qui vous y attend.
3: Ouais.
0: Vous allez vous retrouver face à Archibald le magicien.
3: Ouais.
0: Hein, et vous verrez bien ce qui s'y passe de l'autre côté, d'accord?
3: Ok, d'accord, c'est parti.
0: Attention, la porte va s'ouvrir. Attention, on y va.
3: Ouais.
0: Vous êtes prêts?
3: C'est parti.
0: On y va, là, on ouvre la porte. C'est parti, deuxième épreuve de Fort Bayard sur Fun Radio.
4: Allez, Julien, tu te laisses pas te concentrer par ses yeux, hein?
0: Ouais. Voilà, alors.
4: Il est concentré, hein?
3: Ouais, qu'est-ce que je fais?
0: Il a un marteau.
4: Voilà. Un marteau.
0: À vous de deviner le bruit du marteau. Si c'est un vrai ou un faux, vous avez le droit à trois possibilités.
4: À toi de deviner.
3: Faux.
0: Ah non, il était vrai, vite.
3: Attention.
0: Faux. Ouais.
4: Ouais, Jules Alain, vas-y comme ça, hein. Écoute bien surtout.
3: Vrai, un vrai.
0: Non. Attention, il vous reste plus qu'une chance, hein, dites-lui.
4: T'as plus qu'une chance.
3: Vrai.
0: Ouais. Oui, c'est vrai. Attention, Archibald le magicien va vous faire un.
4: Allez.
3: Oh.
0: Oui, vous avez la clé, bravo. Vous pouvez sortir, joué. Bravo, sortez.
3: Ouais.
0: Bien joué.
3: Pas
0: facile, mais bien. Hein.
3: C'est pas évident parce qu'il est assez balèze comme magicien.
0: C'est vrai, la clé, s'il vous plaît, passe tout. Combien de clés?
4: Ouais, deux clés.
0: Deux clés pour passe toutou, deux clés pour l'équipe Jules. On va découvrir tout de suite donc ce qu'il y a derrière. Bic. Gomme. Et Bic, ça vous donne une idée?
4: Bic, chèvre.
3: Bic, peut-être, je sais pas.
0: Je vous propose, si vous voulez bien, mon cher Alain et mon cher Pierre, d'aller rejoindre Passe-Toutou, va vous emmener Passe-Toutou.
3: Ouais.
0: Il est là, vous allez le suivre.
4: Ah, il est marrant, okay.
0: Il va vous emmener vers la prochaine épreuve. Tout dépend de ce que va se passer là-haut avec Guy et Pierre Founias. S'il trouve l'épreuve, il aura les trois. Et dans ces cas-là, vous irez directement retrouver la tigresse pour les boyaux.
3: Okay.
0: Vous allez rejoindre Passe-Toutou.
3: Allez.
0: Et nous, de notre côté, nous allons aller rejoindre Pierre Founias avec notre ami Guy Jules. Alors,
3: bonjour Pierre Founias.
0: Pierre Founias. Deux épreuves, dites donc, ça va vite.
3: C'est bien, on est fort motivé.
0: Vous avez l'air d'être en forme.
3: Ouais.
0: Alors,
3: je vous écoute.
0: C'est pas l'énigme.
3: À votre gauche, je crois.
0: Ah. Très bien. Dès le 1er décembre, elle va pouvoir t'éclater. Avec la collection, de quoi s'agit-il?
3: Des cassettes vidéo?
0: Oui, mais laquelle? Dès le 1er décembre, elle va pouvoir t'éclater avec la collection. De quoi s'agit-il?
3: C'est tout, il n'y a pas d'autres indices?
0: Je peux t'aider avec deux indices.
3: Vas-y.
0: Karao et Dance.
3: Philippe Laville?
0: Je répète. Dès le 1er décembre, tu vas pouvoir t'éclater avec la collection...
3: Enrico Macias.
0: Le titre de cette collection est pour t'aider, Karao et Dance.
3: Karaoke?
0: Non.
3: Les collections karaoke?
0: Karao Dance.
3: Karao Dance?
4: Oui.
3: C'est bon?
0: Apparemment, votre équipe en bas vous a entendu.
5: Vous allez repartir avec la clé.
3: Avec le vent, c'est bon, j'ai
5: entendu. Tenez.
3: Merci.
5: Mais vous arrivez à monter jusqu'ici avec votre grosseur.
3: Bah, j'essaye, c'est pas facile.
5: Tenez, voici la clé et redescendez en bas. Bah, dis donc, pas facile aujourd'hui, hein. Il est con et gros, ce crocodile.
0: Eh bien, apparemment, je crois savoir les enfants, mais alors, que notre ami Guy va pas tarder à arriver. Pierre-Alain,
3: ouais,
0: je crois que j'ai une bonne nouvelle
3: alors,
0: pour
3: ouais,
0: vous.
3: Ouais, je l'ai eu.
2: Oh,
3: t'es con, c'est pas grave.
4: Allez, on tape dans les
3: mains. Ouais, merci les mecs.
0: Alors donc le mot.
4: Ça va le faire là.
0: Caro dance. On a le mot gomme. On a le mot big. Vous vous démerdez. Passe okay. Tout. Les clés. Voilà ce que c'est quand on n'a pas préparé. Pour la fin de ce Fort Bayard sur Fun Radio, je rappelle le mot gomme, le mot big et le mot caro dance. Voici arrivé donc devant la tigresse et bien entendu les boyaux. J'espère pour vous que vous allez trouver le mot qui vous permettra avec les boules et bien d'accéder au maximum de boyaux. Alain, Guy et Pierre, vous réfléchissez tout doucement. Et j'en profite pour dire que Guy Jules, donc le troisième, débute sa plus tendre enfance dans un cirque itinérant. Jules Guy a voyagé de région en région. Cela lui a permis d'ailleurs de découvrir sa passion pour les poissons d'eau douce, avec qui il entretient des relations plutôt malsaines.
3: Bon, alors
0: la famille Jules, Alain, Pierre et Guy, on va se retourner vers Alain qui est le chef d'équipe de cette équipe.
7: Ouais, tout à fait. Donc moi je pensais par rapport au Caro Dance et le Bic autographe.
8: Ouais.
7: Si tu te trompes, t'as la gomme. Efface.
8: Efface.
4: Non,
7: autographe.
4: C'est pas bête, non. Moi je pensais à chèvre, un Bic.
7: Flipper.
4: Karaoke Dance.
7: Flipper.
4: Chèvre.
7: Champ. Flipper, sa Bic. Tu peux dégommer.
4: Ah ouais, c'est clair.
7: Tu parles de Caro Dance.
4: Flipper en Bic.
7: Flipper, c'est Flipper, les mecs.
4: Sûr.
7: Patrice, Flipper.
4: Sûr, ça peut être que ça.
0: Flipper, vous êtes sûr?
7: Ouais, c'est ça.
0: Parce que vous m'avez dit Flipper parce que.
7: Flipper, parce que bon.
3: Tu peux dégommer.
4: Tu peux
3: caro danser. Tu peux biquer.
7: Il y a de la dance dedans. Tu karaoké grave et tu peux biquer.
4: Le bic au Flipper.
7: C'est un bic.
4: Hop.
0: Attention, on va demander à
7: Attendez, Patrice, on va s'organiser quand même.
3: Ouais.
0: Bon, oui, c'est vrai.
7: Guy Jules.
0: Ouais.
7: Guy Jules, tu prends le F. Tu prends un boulet, tu
0: vas avoir utiliser vos deux jambes.
7: Ok.
0: Hein.
7: Okay.
3: Ouais,
7: d'accord, le F et le L pour Guy
3: Alain.
7: Okay,
3: bon,
7: Guy,
3: bon.
7: Guy Pierre, tu te prends le I et le P.
4: Ouais, j'ai vu, ils sont à côté. Ils sont
7: voilà,
4: à côté.
7: Tu prends un boulet.
4: Je mets mes deux jambes.
7: Ok, d'accord, c'est bon. Et moi, je prends le E et le R. C'est bon, on y va.
3: Ok, bien.
0: Pas besoin de boule.
7: Non, si, il y a Guy Jules qui a pris un boulet.
3: Moi, je prends une boule, moi.
0: Voilà. On va demander à la tigresse de ranger ses bestiaux.
4: Bonne la tigresse.
7: Allez les mecs.
0: Voilà qui est fait. Attention, la porte va s'ouvrir. La porte. Allez, on y va. On rappelle que la famille Jules a choisi le mot flipper pour essayer de maximiser le maximum de boyaux en direct sur Fun Radio Fort Bayard avec Patrice Bouffon, votre animateur préféré.
3: Okay.
0: Restoutou, Perfounias, la tigresse, Archibald, le musicien, Musclor, vous êtes prêts?
3: On est prêts.
0: Tout est bon?
7: Ouais, Guy Jules, c'est bon?
3: C'est bon, le F et le L.
7: Jules Pierre.
4: C'est bon, la I et le P.
7: Mais moi, c'est bon, ER, c'est bon.
0: Très bien, attention, on va demander à la tigresse d'ouvrir et d'espérer que vous allez gagner le maximum de boyaux. Allez, on y va. Attention, concentration, silence. On y va, elle tourne.
7: C'est tout?
0: C'est déjà pas mal. Allez, on y va. Allez, dépêchez-vous, allez. Bah dites-moi, c'était limite pour que notre ami Alain reste enfermé. Alain, c'était juste limite, hein.
7: Ouais, j'ai failli lui perdre une jambe.
4: Jules, fais gaffe, comme on a dit là.
3: Bah ouais, mais attends,
0: c'est pas grave, ne vous énervez pas, ne vous énervez pas surtout.
3: Parce que bon,
0: parole de bouffon,
3: ouais, bah non, ça va.
0: Ne vous énervez pas, c'est normal, c'est la pression, c'est une émission de radio. Ce n'est pas toujours évident.
5: Putain, les mecs, j'y pèse.
0: On va mettre les boyaux. Bon, bah, venez avec votre main, parce que de toute façon, c'est dans le creux de la main que ça tienne. Vous mettez ça là-dedans, voilà.
5: On a gagné, les mecs.
0: Et on va regarder combien vous avez.
8: Ça fait beaucoup.
0: Gagné, on va regarder ça tout de suite.
5: T'inquiète.
0: Attention. Allez, allez. 267 francs.
5: C'est toi ?
0: Oh là là. C'est déjà pas mal. On rappelle que vous avez joué pour une association. Il s'agit de la défense des conservateurs des hôtels Formule 1.
5: Donc on vous... C'est cool.
8: Alors, bah ça fera des euros.
7: Ouais, c'est cool.
0: Ça fera surtout des euros si je peux me permettre, puisque nous en passons bientôt un euro.
7: Bientôt un euro. Ouais.
0: Peut-être un petit peu de conclusion pour l'équipe Jules et pour Alain, son capitaine.
7: Ouais, ça a été encore un grand plaisir en nom de toute l'équipe de venir sur le fort. Excusez-moi, je suis un peu essoufflé encore.
0: Ça donne envie aux autres équipes de venir. Il faut qu'ils viennent, n'est-ce pas?
7: Voilà, c'est ça. Donc je voulais conseiller à tout le monde de venir quand même sur le fort. C'est super sympa. Toute l'équipe est sympa. Bouffon, Passepartout, Toutou, Perfugnas, tout ça. Donc j'encourage tout le monde et en plus c'est pour une bonne cause. Donc venez tous, on s'éclate. En plus, il a fait super beau aujourd'hui, donc on a pris des coups de soleil, c'est cool. C'était génial.
5: C'est bien marrant.
0: Super bien. Eh bien, écoutez, sur ce, je vais aller de ce pas rejoindre le père Fougnas, bien entendu, pour la pensée du jour. Et puis, quant à vous, eh bien, je vous dis à bientôt. Vous allez repartir avec le bateau.
7: Salut.
0: Remontez sur le bateau,
5: salut,
0: voilà.
5: Salut.
0: Et à bientôt.
5: Salut, Patrice. Salut. Salut. Salut.
4: Ouais,
5: salut.
4: Coucou, maman.
0: Les voilà qui s'en va. Et quant à moi, je vais aller rejoindre de ce pas notre ami le père Fougnas.
5: Eh bien, dites donc, peu d'argent, hein.
0: Oui, mais c'est quand même pas mal, père Fougnas, hein. Vous vous rendez compte, une association comme ça pour la défense du Formule 1, des hôtels, c'est quand même bien. Alors, la pensée du jour, mon cher père Fougnas,
5: elle est très simple. Quand tu regardes les oiseaux voler au-dessus du fort, n'oublie pas qu'en Californie du Sud, ils te chient sur la tête pour moins que ça.
0: Merci, père Fougnas. C'était la pensée du jour. La Radio Libre sur Fun Radio avec le méga, ultra, super best-of, le meilleur de la Radio Libre et du Star System pour vous accompagner, Max, jusqu'à 2h du matin, toujours avec Manu, toujours avec Lolo.
4: Ouais.
0: Et attention, les enfants, on va se marrer encore, puisqu'elle va venir le premier canular en fin de cette soirée, je m'en souviens. Une dame, enfin, c'est avec la complicité, bien sûr, avec quelqu'un de l'entourage. On est censé faire péter du carrelage directement chez une personne. Ouais. Je me fais passer pour une entreprise. Et là, ça part en sucette, je vous le dis par avance. Et puis, enfin, le premier kiki donc d'une longue série jusqu'à 2h du matin. Il s'appelle Tristan. C'est pas le tout premier kiki donc, mais celui-là.
7: C'est pas le tout premier, il est bon, attention.
0: Mais celui-ci, effectivement, il est très très fort. Ça nous rappelle de bons vieux souvenirs. C'est le best-of du Star System sur Fun Radio. Tristan, on va quand même appeler ta grand-mère, parce qu'on avait prévu un kiki donc avec elle. Elle s'appelle Monique. Elle a 74 ans. Elle est à Nantes. Je suis Radio Bleu avec Francis. Elle veut gagner un beau voyage.
9: Allô.
0: Bonjour, vous allez bien, c'est Monique?
9: Oui.
0: Oh là là, la limite des appels. Bonjour, c'est la radio du Kiki donc, c'est la radio de Nantes, local Radio Bleu, c'est Francis.
9: Ah bah, j'étais couché, alors dépêchez-vous, hein.
0: Ouais, comme ta joie, hein. Vous allez bien?
9: Oui, ça va.
0: Vous allez bien, vous êtes en pleine forme quand même?
9: Oui.
0: Ah, vous saviez que vous allez, on attendait de vos appels?
9: Pardon?
0: Vous saviez qu'on allait vous appeler quand même?
9: Ben oui, mais jusqu'à 10h, on m'avait dit, alors j'ai
0: non, 10h. L'émission commence à 10h, c'est jusqu'à 11h30.
9: Ah, oui.
0: Vous êtes la dernière ce soir pour un superbe voyage en Irlande. Vous êtes contente d'être avec nous quand même?
9: Mais oui, sûrement.
0: Hey, contente d'être avec nous, Bibi? Alors, le public est chaud ce soir, Monique, puisque nous avons offert déjà 8 voyages ce soir.
4: Ouais.
0: Et que vous êtes la dernière de la brochette, d'accord?
4: Il y en a plus.
0: Ok.
9: Oui.
0: Qu'est-ce qui vous ferait plaisir comme destination?
9: Oh, n'importe lequel.
0: Hein?
9: Alors, ça m'est égal.
0: Vous avez entendu le cadeau?
9: Non.
0: J'ai un voyage pour 2 personnes en Alabama.
9: Ouais.
0: Vous nous écoutez régulièrement quand même?
9: Non, j'écoute rien du tout.
0: Oh, dis donc, on nous a dit quand même, on va une carte postale. Le public est déçu, c'est normal. Alors, vous savez que nous sommes une émission publique, bien sûr. Vous connaissez la règle du jeu, faut-il que vous la rappeler.
9: Non, pas du tout, non, c'est mon petit-fils qui a dû vous donner l'adresse, le numéro de téléphone.
0: Absolument, c'est votre petit-fils qui s'appelle...
9: Tristan.
0: Christian.
9: Tristan.
0: Christian.
9: Tristan.
0: Pardon ?
9: Tristan.
0: Absolument, Tristan ! Vous êtes au courant quand même, alors. Vous, êtes, hein, vous connaissez la règle du jeu, parce que quand même, vous connaissez le prénom de votre petit-fils, ça veut dire que vous suivez l'émission de temps en temps.
9: Non, non, je ne suis pas du tout l'émission.
0: Alors, fait, comment vous connaissez ?
9: Il m'a téléphoné ce soir.
0: Comment vous connaissez le prénom de votre petit-fils ?
9: Ah bah quand même, hein, je connais bien le prénom de mes petits-enfants.
0: Un peu quand même. Elle a dit un peu quand même. Un petit peu quand même. Bon, alors attention, vous allez jouer un voyage pour 4 personnes. Vous êtes prête ?
9: Oui.
0: Je vois les espèces de règles du jeu quand même.
9: Hein ? Expliquez.
0: Alors, très simple, vous êtes bien concentré, vous avez les oreilles ouvertes, vous avez sur notre toilette,
9: oui, tout ce qu'il
0: faut. Vous êtes munis de votre matériel ?
9: Quel matériel il faut ?
0: Dentier, sonotone, dictionnaire.
9: Ah non, bah j'ai rien du tout, tout ça près de moi là.
0: On peut rigoler quand même, vous êtes une fidèle. Vous écoutez la radio de temps en temps régulièrement ?
9: J'écoute la radio, oui.
0: D'accord.
9: Radio Bleue, non ?
0: En fréquence mégahertz, 108.7 quand même.
9: Non, c'est rare quand je l'écoute.
0: Hein. C'est rare, mais de temps en temps. Quand c'est rare, ça veut pas dire que c'est de temps en temps quand même.
9: Bon, dites-moi, pressez-vous un peu, parce que je suis pressé, voilà.
0: Calme-toi, joie. Le public, elle a l'air quand même bien speed, hein, quand même. Attention, on y va, Monique, hein. On y va ?
9: Oui.
0: Alors, 2 kilos, 3 kilos, Yannick. Attention, première question, Monique. Bienvenue à l'association Joker. Hein. Bien sûr, vous savez que vous avez un apesanteur de points susceptible de vous donner une atmosphère. Bien sûr, vous le savez, ça, vous connaissez bien la règle du jeu, que bien entendu, chaque interférence qui vous sera donnée par satellite, vous donne un accord direct. Vous êtes muni d'une parabole ?
9: Oui.
0: Allez, muni d'une parabole, TPS, vous êtes sur SFR, Itineris ? Vous êtes sur le câble satellite ?
9: Satellite, oui.
0: D'accord, TPS, Itineris, c'est Bouygues ?
9: Oh, je sais pas
0: ce que c'est. Bouygues, vous êtes SFR Bouygues ?
9: Oui, je pense.
0: SFR Bouygues ! Alors, bien sûr, attention à la règle du jeu. Attention, on est parti maintenant pour la première question avec à la clé pour vous, mademoiselle. Je vous appelle mademoiselle, ça vous dérange pas ?
9: Non, pas du tout.
0: Un voyage pour 2 personnes, je vous l'ai déjà dit, peut-être au Danemark. Hein.
9: Ah bon, alors ça a changé alors.
0: Alors attention, vous êtes prête ? Vous êtes prête à la première question ?
9: Oui,
0: attention. Top, c'est parti, on vous écoute. Non, le public, erreur de ma part. J'ai oublié les règles du jeu. J'ai oublié de poser la question, Monique.
9: Mais quelle question voulez-vous que je pose, moi ?
0: Allez-y, n'importe laquelle. Il faut que je réponde obligatoirement par oui ou par non. Hein,
9: donc, à vous ?
0: Oui.
9: Quel âge avez-vous ?
0: 20 ans.
9: Oh, vous êtes jeune, hein ?
0: Il faut que vous me posiez des questions, soyez pas idiote.
9: Non, que voulez-vous que je vous pose une question, moi ?
0: Mais des questions, il faut que je réponde obligatoirement. Vous avez 10 secondes. Pendant ces 10 secondes, vous devez me poser des questions pour que j'arrive à vous dire au moins une fois oui ou non en répondant, d'accord ?
9: Alors, êtes-vous marié ?
0: 20 ans.
9: Avez-vous des enfants ?
0: Pas pour le moment. Allez, public !
8: Allez, Monique !
0: Des questions, allez, il faut que je réponde, faut que j'arrive à répondre par vous, pardon, vite, il vous reste 3 secondes, 2 secondes, vite.
9: Est-ce que vous avez des parents près de vous ?
0: Ils sont pas là.
9: Ils sont pas là.
8: Allez, allez, allez,
0: vite, vite, des questions, vite. Demandez-moi. Elle a oublié le sonotone quand même.
9: Question.
0: Oui. C'est gagné. Et vous connaissez la règle du jeu quand même. Vous m'avez posé la question piège. Qu'est-ce que vous voulez que je vous pose comme question ? Et je me suis fait avoir en vous disant oui. Vous êtes une fidèle de l'émission quand même.
9: Non, mais je vous ai dit non déjà.
8: Allez, Monico, vous allez
0: ou pas ? Et on verra. Hein ? Ta grande gueule. Vous êtes prête à la deuxième question ?
9: C'est vous, ouais.
0: Vas-y, capte ta joie,
9: toi.
0: Deuxième question, bien entendu, Monique. On vous rappelle que vous avez 84 ans. Un peu sourde d'oreille, quand même. Hein.
9: J'ai pas 84 ans, je suis pas sourde d'oreille. Hein.
0: Elle est pas sourde, quand même. Allez, attention, deuxième question, Monique, avec elle à la clé, je vous le rappelle, un voyage pour la Turquie.
9: Ah bon, ça change ?
0: Je t'en pose, moi, des questions. Vous êtes prête quand même?
9: Oui, allez-y.
0: Attention, deuxième question. Attention, vous êtes littérature, histoire ou mathématiques? Je vous écoute.
9: Oh là là, alors là, hein, comptez pas sur moi pour ça.
0: Hein. Ouais, vas-y, gamme ta joue.
8: Allez,
0: allez-y, c'est très simple, j'ai une question piège.
9: Non, non, mais alors là, les littératures et tout le reste, là, alors là, comptez pas sur moi pour vous poser des questions là-dessus. Hein.
0: Histoire, littérature ou géographie, on ne discute pas.
8: Allez, allez.
0: Vous êtes en direct sur Radio Bleu quand même dans l'émission du Kiki donc 114.5 FM. Si vous êtes en muni d'une parabole satellite SFR, vous suffira à la faire. D'accord ?
9: Et je suis, j'ai une parabole.
0: Oui, mais j'ai compris, vous êtes sur SFR.
9: Ouais.
0: Et vos programmes sur SFR ?
9: Non, j'apprécie pas trop.
0: On en discutera juste après, d'accord ? Faut faire vite parce que la deuxième question, choisissez littérature, histoire ou géographie.
9: Oui, alors géographie, donnez-moi donc le numéro du département de la Vendée.
0: Vas-y, comme ça, joue.
8: Allez, allez.
0: Vous êtes prêts, vous avez choisi géographie.
8: Allez, allez.
0: Attention, question très simple. Quelle est la capitale de Paris? Quelle est la
9: capitale? Ah ouais, vous me demandez ça?
0: Ouais, pas ta sœur.
9: Quelle est la capitale de Paris?
0: Allez, on y va, allez, Monique. Quelle est la capitale de Paris? On vous écoute, il y a un piège là-dedans.
9: Il y a sûrement un piège.
0: Comment?
9: Il y a sûrement un piège.
0: Allez-y.
8: C'est facile.
0: Allez, attention, pour acquisition d'un deuxième joker point bonus. On rappelle que vous écoutez, bien entendu, en parole satellite, parabole SFR itinériste.
9: Et ça, ça dure longtemps, votre truc, hein?
0: Bah plus tu réponds pas, plus c'est lent.
9: Hein. Ah
8: non,
9: bah moi je vais raccrocher. Hein.
8: Oh non.
0: Attention, je rappelle que si vous raccrochez, il y aura 20 CD pour votre petit-fils qui partent en fumée.
9: Hein. Bah tant pis pour lui. Hein.
0: Tant pis pour sa gueule. Après tout, le public a l'air énervé. Je m'excuse juste 2 secondes. Le public, on a le droit d'avoir des grands-mères qui n'aiment pas ses petits-enfants. Ça nous est déjà arrivé l'année dernière, rappelez-vous public. La capitale de Paris, il vous reste 8 secondes hein, quand même.
9: Bah, je vous dis Paris, la capitale de Paris.
0: Et c'est une bonne réponse, c'était d'un pied.

0: trop fort, les gamins. Sonotone peut exploser. Alors attention, vous avez deux bonnes questions, Monique, en utilisation Joker, bien entendu. Vous savez que vous avez un voyage qui va vous être dans. Bon, pour la Suisse. Suisse normande, d'accord? Ok, Monique?
1: Oui, oui, j'entends.
0: Pour deux personnes en Suisse normande.
1: Ah bon?
0: Départ Paris bus, arrivé le lendemain, 24 heures de bus. Pour ça, bien entendu, dernière question, est-ce que vous êtes prête à.
1: Allez-y.
0: Est-ce que vous êtes prête à assumer?
2: Encore, Monique!
3: Ouais!
2: Je vais péter, Monique!
0: Je vous demande. Est-ce que. Monique?
1: Oui, j'écoute.
0: Dernière question du Kiki, donc en direct sur Radio Bleu avec Francis, votre animateur, phare. Est-ce que vous êtes prête à assumer la troisième question? Je vous laisse réfléchir.
2: Allez, Monique, allez!
0: Monique réfléchit, roulement de tambour. Monique, est-ce que vous êtes prête à assumer la troisième question de Joker? Elle dit oui! Alors, je vous rappelle bien entendu que si vous gagnez, vous aurez le cadeau bonus Scrabble. Ça vous fait plaisir? Plus une paire de gants et SFR.
2: Ouais.
0: D'accord? En laine de canard, ça vous fait plaisir?
1: Ah, tout à fait.
0: Bon. Le public rigane, d'accord? On rigole, c'est ça, Monique. Vous savez, vous êtes la dernière téléspectatrice.
1: Oui, mais dépêchez-vous, hein.
0: Hein?
1: Allez, j'écoute.
0: Qu'est-ce que vous avez dit avant?
1: Je dis dépêchez-vous.
2: Allez, pas de fin, Monique!
0: Calme ta joie,
2: ouais.
0: Monique, est-ce que vous êtes prête à calmer votre joie? Attention, Monique, sérieusement, pour votre petit-fils Tristan, dernière question, on va vous faire écouter un extrait musical. D'accord?
1: Oui, allez-y.
0: En fonction de l'extrait musical, on va repartir directement, d'accord? Vous êtes prête?
1: Allez-y.
0: Vous savez même pas de quoi je parle, d'accord?
1: Rien du tout, non?
0: Bah alors, vous vous la gueule. Elle fait la maline, elle a bien raison, elle a deux questions de joker, attention. Vous avez votre télé allumée?
1: Non. J'étais couché, vous m'avez réveillé alors, hein.
0: Vous étiez couché?
1: Oui, j'étais couché.
0: Vous écoutez la radio par parabole satellite? Grâce.
1: Non, j'étais couché là, hein.
0: Menteuse.
2: Attends, c'est jamais, Monique.
0: Elle écoute la radio sur parabole satellite SFR. Attention, un extrait musical, Monique.
2: Ouais.
0: L'heure est.
2: Ah.
0: L'heure est. Ben non, l'heure est 23h34 quand même. C'était une boutade pour mettre un peu de décontraction parce que vous m'avez l'air crispé. Un peu de suspense quand même, Monique. Dans ta voix. Attention, Monique, je rappelle pour vous jouer pour 250 CD. Pour Tristan. Votre père. Non, votre fils.
1: Petit-fils.
0: Combien mesure-t-il?
1: Ah, Tristan, je sais pas combien il mesure, peut-être
0: 1m65. Ah, bah, un petit fils, c'est un fils, quoi. Petit fils, sur Radio Bleu, c'est en dessous d'1m60, ok?
1: Je sais pas combien il mesure exactement.
0: Et voilà, ça connaît pas la règle du jeu. Et ça ouvre son dentier quand même. Hein. Attention, Monique, on plaisante, vous êtes prête? Là, c'est, on va enlever la musique, s'il vous plaît, réalisateur. Merci. Je vous fais écouter un extrait.
1: Oui?
0: Monique, je regarde dentier face à dentier. Écoutez bien. Oh, c'est facile.
2: Allez,
0: ah, mais t'avais qui donc l'extrait quand même. 1965. Alors, à votre avis, Monique, l'extrait de musique, c'est un groupe quand même que vous avez dû connaître. Alors, on va le remettre. Attention, le public. Attention, il y a beaucoup de public. Attention, écoutez bien. Vous êtes prête?
1: Oui.
0: Écoutez. Oh, c'est facile, ça.
1: Vous vous moquez de moi, non?
0: Je me permettrai pas. Attention, c'est facile.
2: Facile.
0: C'est simple. Attention, on ne souffle pas dans le public. Ah, vous avez Kiki donc. Allez, 8 secondes. C'est un groupe des années 60, 1900.
1: J'ai bien entendu.
0: C'est un groupe des années 50. Pour vous aider, je vais vous donner l'année 1957. Un groupe des années 60.
1: J'ai bien entendu.
2: Facile.
0: Allez, dites au pif.
1: J'en sais rien du tout,
2: hein. 103.
0: Le titre de la chanson rappelle Noël. Le titre de la chanson rappelle Noël. Un groupe des années 60, puisqu'ils ont commencé leur carrière en 62. Et ça, c'est un morceau qui a été enregistré en 1957.
1: Oui, mais j'ai rien entendu.
0: À votre avis, qui donc?
2: Ils ont un chien,
0: propriétaire d'un chien.
2: Ça dégueule, après, allez, Monique.
0: Alors?
1: Je sais pas du tout.
0: Dépêchez-vous, on se magne.
1: Non, mais je connais pas du tout, j'ai rien entendu.
0: C'est chiant, d'ailleurs.
2: Allez,
1: bah oui.
0: Bah oui, vous êtes chiant quand même. Vous savez, vous êtes la seule grand-mère ce soir qui va faire perdre à son petit-fils la totale des cadeaux. Vous n'avez
1: pas. J'ai rien entendu.
0: Il y a quand même un merveilleux voyage pour la Sologne, merde.
1: Oui, bah écoutez donc, moi je vais raccrocher.
0: Non, mais écoutez bien l'extrait. Attention, le gong vient de retentir malheureusement. Je vous donne la réponse.
1: Allez-y, mais j'ai rien entendu.
0: Le groupe des années 60, enregistré 1962. Leur premier morceau, ça c'est un morceau de 57, ça s'appelait Les Ganglions. Et pour vous aider, puisque je vous faisais référence à Noël, le titre c'était Les Guirlandes. Vous avez jamais entendu parler du groupe Les Ganglions? Mais nous non plus. Alors bien entendu, Monique, tout s'écroule, le château de cartes, le château de la Belle au Bois dormant. Alors bien entendu, les CD pour votre petit-fils, n'a rien du tout.
1: Oui, mais ça n'a pas d'importance. Allez, je vous dis bonsoir. Hein.
0: Vous nous laissez tout de suite?
1: Oui, allez, bonsoir et merci.
0: Vive le Kiki, allez-y, je vous écoute, vive le. Merci bien. Voilà, la radio du Kiki donc, bien sûr, sur 104,70 MHz. On remercie bien entendu notre ami Monique et puis surtout notre ami Tristan, le petit-fils de Monique, 15 ans. Non
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0: Yep. Bah, c'est-à-dire qu'en fin de compte, à cause du carrelage que vous avez mis, probablement de l'épaisseur, ce sont des, c'est des sur le balcon d'abord. Hein. D'après les renseignements, enfin j'avais vu, c'est un balcon de 20 mètres, c'est ça, sur un mètre. Et vous aviez mis des carreaux de carrelage de 20 cm sur 20 cm, c'est ça?
1: Oui,
0: sur le balcon et dans la cuisine.
1: Oui.
0: Et en fin de compte, ce qui va se passer, c'est que par rapport à la sécurité de l'immeuble, ça risque de faire des fissures et en fin de compte de faire un écroulement. Donc nous allons donc être obligés de retirer ce carrelage. Alors, ça, c'est une obligation.
1: Oui.
0: Donc nous allons venir lundi.
1: Lundi.
0: Alors lundi, vous êtes à quelle heure? On peut passer.
1: Vous pouvez me dire à quelle heure, monsieur?
0: 15h.
1: 15h.
0: 15h.
1: C'est là, oui.
0: Attendez, je regarde. Non, 15h, ça va pas être possible. Je vais passer à 7h du matin. 7h, c'est bien, 7h.
1: Ah non, pas 7h du matin, monsieur.
0: 7h30.
1: Ah bah non, moi je me lève pas à 7h30.
0: À quelle heure vous vous levez?
1: Moi j'ai déjà un problème de santé, alors...
0: Bon, alors on va dire 15h, alors je vais me débrouiller pour 15h.
1: Alors 15h.
0: Voilà, donc le carrelage, il va falloir le retirer, donc ce que je vous propose, c'est que déjà dès ce week-end, vous puissiez un petit peu dégager un petit peu tout ce que vous avez dans la cuisine, vous me faites le vide, d'accord?
1: Ah, mais là, moi je suis toute seule, alors je peux pas faire ça.
0: Hein. Ah, bah il va falloir donner un petit coup de main avec les voisins. Donc on va faire péter le carrelage, on va retirer le carrelage. Vous voulez peut-être le garder, peut-être pour le coller au mur ou quelque chose comme ça, parce qu'on peut mettre du carrelage au mur si vous voulez.
1: Bah ça je verrai, écoutez, bon bah, moi je vous attends lundi à 15h, monsieur.
0: Et le balcon aussi, hein.
1: Alors lundi 15h.
0: Est-ce que vous voulez qu'on vous remette un petit coup de peinture ensuite, si on enlève le carrelage, faut remettre de la peinture, je vous propose que nous on a du jeu éclaté, hein. Ça vous intéresse?
1: Non, pas du tout, hein.
0: Alors on va mettre ça en jaune, hein. On va vous commander quand même deux barils de peinture jaune éclate.
1: Oh, mais ça c'est pas la peine, hein.
0: Bah écoutez, j'insiste.
1: Ah bah ça non.
0: Alors je vous l'offre. En tout cas, je vous.
1: Un lino et c'est tout, monsieur.
0: Hein?
1: Non, je vais remettre un lino simplement.
0: Non, on va mettre parce que.
1: Non, je suis quand même chez moi, monsieur. Je regrette.
0: Oui, hein. Mais enfin, nous sommes l'entrepreneur du bâtiment. Bah,
1: l'entrepreneur, c'est une chose, mais ça, moi, je fais ce que je veux après. Bon, pour enlever le carrelage, je suis d'accord. Si c'est un problème de sécurité.
0: Bah, c'est-à-dire que.
1: À la tombe comme c'était avant.
0: C'est quoi comme carrelage en plus? C'était quelle couleur?
1: Oh bah ça, je peux pas vous dire. Écoutez, bon, vous êtes monsieur.
0: De ceci, de la société Osim.
1: De
0: Sozine. Oui, de la société aussi.
1: Allez, je note. Donc lundi à 15h.
0: Oui, vous avez quelle couleur le carrelage?
1: D'accord, monsieur.
0: Il paraît que vous avez en bordeaux. Bah, oh.
5: Oh, elle est fâchée, hein.
0: Lynn,
5: Sam.
6: Ouais.
0: Elle est dure, hein.
6: Ah oui, hein.
5: Mais il faut rappeler.
0: Il faut rappeler,
5: faut que tu la proposes qu'en fait le carrelage, tu vas enlever du parterre, mais tu vas le mettre sur le plafond.
0: Ah, je vais lui proposer autre chose.
1: Allô?
0: Excusez-nous, on a été coupé.
1: Oui,
0: pour le carrelage, laissez tomber. Écoutez, je vous propose quelque chose, sinon un arrangement.
1: Oui.
0: Parce que là, j'ai mon supérieur qui part déjà comme ça.
1: Oui.
0: On peut s'arranger par rapport au propriétaire de l'immeuble. Je vous laisse le carrelage.
1: Oui.
0: Et on s'arrange autrement.
1: Oui, mais c'est-à-dire, moi, c'est ça le problème, parce que là, si vous voulez, bon, moi, là, je me retrouve toute seule. Hein, donc, vous me dites qu'il faut que j'enlève tout au week-end. Hein, alors laissez-moi le temps, demain ça va être vendredi.
0: Faites-moi une liste des objets que vous avez chez vous et puis on va s'arranger, si vous n'avez pas d'argent, on pourra s'arranger avec éventuellement une télé ou un magnétoscope.
1: Ah bah non, si, par contre non, ça c'est pas le problème.
0: Oh, je fais péter le carrelage.
1: Voilà.
0: Je fais péter le carrelage,
1: bah,
0: alors.
1: Oui.
0: Alors, fais péter le carrelage, je vais... Écoutez, je regarde, on peut passer demain si vous préférez.
1: Ah, demain, je suis pas là.
0: Moi, je fais venir une équipe de déménageurs.
1: Oui, mais moi, je suis pas là demain, monsieur, parce que là, je pars en week-end.
0: Eh ben, c'est pas grave. Vous nous laissez les clés sous le paillasson?
1: Ah ben, certainement pas, non.
0: Non mais vous inquiétez pas, c'était aussi quand même, c'est Monsieur Bossy qui vous appelle. Hein.
6: Non, je vais pas faire rentrer quelqu'un chez moi pendant.
0: Non mais vous faites rentrer personne, on rentre mais on ressort, c'est juste non. Pour déménager, on fait péter le carrelage nous vendredi.
6: Non.
0: On fait tout sauter. Ça risque de s'écrouler, ça risque de s'écrouler aussi le problème, c'est ça les risques. Qu'est-ce que
6: vous inquiétez pas, venez donc lundi à 15h.
0: Que va dire le voisin du dessous?
6: Voilà, comment?
0: Que va dire le voisin du dessous si ça s'écroule pendant le week-end? On sait jamais, moi, je sais pas, vous mettez un disque, vous dansez dans le carrelage qu'une nuit et puis d'un coup, le carrelage tout s'écroule.
6: Je vous en prie, hein. Oh, ouais.
5: Attends, il faut rappeler, faut lui dire, elle va
0: flipper. Une dernière fois.
5: Tu l'expliques, hein, Max, tu sois cool parce qu'elle va flipper la pauvre. Ouais, mais tu proposes que tu mets le carrelage sur le plafond. Oui, là, ça va lui pousser.
7: Et peut-être me la passerai pour la calmer aussi.
0: Bah ouais, on va
5: te passer après, Sam.
7: Super, Max.
0: Ouais, t'inquiète pas.
6: Allô.
0: Excusez-nous, on a été coupé.
5: Allez, encore une fois. Parce que là, elle va vraiment flipper. Hein.
0: Tu lui dis, vas-y, fais-le.
5: Vas-y, Sam, vas-y, tu
0: fais-le,
5: y vas.
0: Sam.
6: Allô.
8: Allô, Lily.
6: Oui.
8: Salut, t'as eu un entrepreneur, là?
6: Qui est à l'appareil?
8: Ben, Sam. T'as embarqué mon briquet tout à l'heure.
6: C'est qui?
8: Écoute, c'était un canular, c'est Fun Radio.
5: Mais attends, tu connais même pas cette dame?
8: Si, c'est Lily.
0: Lily, c'est Sam. Avec qui?
8: Lily. T'es toujours là?
0: Oh là là.
5: Attends, Sam, nous as monté un plan. Tu connais même pas?
8: Non, absolument pas, je t'assure, c'est ma copine.
0: Ben, elle t'a pas reconnu. Oh putain, l'autre elle va péter le carrelage, je vais m'envoyer des emmerdes moi.
8: Non.
0: Parce que si on n'arrive pas à lui dire,
8: écoutez,
0: la pauvre.
8: Je vais l'appeler, je vous la rassurer, je vous assure.
0: Rappelle, parce que l'autre elle va péter le carrelage ce week-end.
5: Non, ça va l'occuper, promets, ça va l'occuper, on est dans le merde.
8: Qu'est-ce que je peux faire moi?
6: Allô?
8: Oui, Lily?
6: Ça va durer longtemps là, qui êtes-vous?
8: Bah, Lulu, Ahmed.
6: Bah, tu dis Ahmed, c'est Sam, c'est...
8: Ben, c'est pareil, c'est mon surnom, écoute. C'était un canular qu'on t'a fait par Fun Radio pour casser le carrelage. C'est moi qui ai donné tous les renseignements, voyons.
6: Ah oui,
8: t'as raccroché 36 fois.
6: Ah ben oui, mais moi, je viens de porter plainte parce que j'ai appelé chez Jojo pour demander s'il m'avait pas fait une farce. Puis Michel dit non, je t'assure.
8: Ah non, c'est Fun Radio, t'es en direct sur la radio, là.
0: Il faut retirer la plainte, hein, madame.
8: Il faut retirer, Lily, parce que c'est...
5: Il faut surtout pas faire plainte, hein,
8: non,
5: Lily.
8: Elle n'a pas posé de plainte, alors, simplement, alors... Elle le dit.
5: Oh, ok.
8: Oula.
0: Bravo, Sam.
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0: Et Nicolas, 20 ans, tête pariée. Salut, Nicolas.
9: Salut.
0: Tu vas bien?
9: Ouais.
0: Bon, alors vas-y, fais péter.
9: Eh ben, en fait, je voulais dire que parler du spiritisme, mais les fausses, vraies fausses séances de spiritisme.
0: Oui.
9: Ouais, mais en fait, faire bouger un verre, c'est hyper simple. Alors, il y a les trucs tout bêtes avec les films, ça, c'est un petit peu voyant. Mais si tu veux détourner l'attention, par ouais. exemple, t'as prévu un verre qui va glisser sur une table à côté et tout ça,
0: ouais.
9: et t'en profites en tournant l'attention, tu fais faire ce que tu veux au verre,
0: ouais.
9: et les gens, ils se retournent, ils font « Putain, il a bougé », des trucs comme ça.
0: Ouais.
9: Voilà.
0: Non, mais c'est pas con ce que tu viens de dire.
9: Ah ouais, mais là, je me souviens.
0: On se fait une petite séance là, de spiritisme là. On va se foutre une petite ambiance là. Tiens, on va se foutre une petite ambiance un petit peu. Bon, alors on va. Il faut qu'on s'approche là. Il nous faut 4-5 personnes là. Alors, il nous faudrait. Nicolas reste avec nous.
9: Ah bah ouais.
0: Prenons Momo.
10: Ouais.
0: Momo, t'es là?
10: Ouais.
0: On va faire une petite séquence de spiritisme, d'accord?
10: Je la sens mal là.
0: Ah, mais moi aussi, t'inquiète pas, Nicolas, ne bouge pas.
11: Lionel,
0: fais péter Lionel.
11: Ouais.
0: Ça va, Lionel, t'appelles
11: ouais,
0: d'où?
11: Ça va.
0: T'appelles d'où?
11: De Nîmes,
0: t'as quel âge?
11: 16 ans.
0: Oh là, trop jeune là pour le spiritisme, faut pas
11: être.
0: Faut
11: c'est
0: pas
11: être. Bon.
12: C'est tellement de mineur.
0: Faut pas être majeur là?
11: Ah, non, faut pas être majeur.
0: Parce qu'avec Nicolas, Momo et Florent, je te préviens, on va rentrer en contact avec des gens bizarres. Hein.
11: Bah, je vous passe avec collègue alors.
0: Non, mais tu peux rester si tu veux, mais je te préviens, on va rentrer dans un monde étrange. Hein.
11: Ouais, c'est bon.
0: Bon, alors s'il y a des gens qui sont intéressés par un petit peu de spiritisme là, qui nous appellent, on va faire du spiritisme en direct. J'aimerais bien qu'on. Avec qui on rentre en rencontre? Avec.
13: Moi j'aimerais bien avec soit Jimi Hendrix, soit Jim Morrison.
0: Ou Jim Morrison, ouais.
11: Morrison.
0: Ou alors, parce que ça fait au moins 15 jours qu'on n'a pas eu Napoléon.
13: Ah,
0: Napoléon.
13: Oui.
0: Napoléon, ça fait longtemps qu'on l'a pas vu.
11: Ah, Napoléon.
0: On aurait bien aimé avoir Hitler pour savoir exactement la vérité de ce qui s'est passé en 39-45. Hein, mais bon, parce qu'il y a trop de gens qui restent en contact avec, moi je veux de l'exclu.
11: Ouais, mais attends, pour Napoléon, il y a une petite variante, c'est plutôt un cendrier qu'il faut plutôt qu'un verre.
0: Ouais, c'est vrai, t'as raison, ouais.
11: Une petite variante.
0: Mais tu sais, pour Hitler aussi, hein.
11: Ouais, alors.
0: Zitrone.
11: Il est tout frais, là.
0: Bon, c'est un peu trop frais.
13: Ouais.
11: Non.
0: J'ai peur. Non, il sait pas bien encore où il met les pieds là-haut. Laissons-le temps de s'installer, de trouver ses marques, et après on le rappellera. Avec qui on va rentrer en contact? Moi, je veux de l'exclu parce que qui c'est qui pourrait y avoir d'intéressant là, putain.
11: Marley, Bob Marley.
0: Hein? Bob, ça pourrait être sympa, sinon.
11: Si, ce serait cool, non?
0: Ah, ça pourrait être bien.
11: Bob, non?
0: Ah ouais, ça pourrait être bien, tiens. T'as pas d'autres personnes, Florent, là?
10: Si, il y a Elsa.
0: Ah, Elsa, ça va, t'as quel âge? Et t'appelles d'où, Elsa?
12: J'ai 20 ans. Oh là là, ouais. J'appelle de Paris.
0: Ouais, mais là, j'ai peur que là, on est entre mecs, là. Elle va encore nous dire que tout ce qu'on fait, c'est bidon. Ouais, parce que les filles, généralement, elles sont là. Ouais, c'est bidon.
12: Quoi, quoi, les filles?
0: Quoi, quoi? Vas-y.
12: Non, non, non, non, non, y a pas de problème, je m'en fous.
0: D'accord, ok.
10: Il y a quelqu'un, j'en ai déjà eu.
0: Alors, c'est qui? Bah, passe-la nous. Allô?
12: Allô?
0: Quel est ton prénom?
12: Raphaël.
0: Raphaël, t'as quel âge?
12: 24 ans.
0: 24 ans, t'appelles d'où?
12: Saint-Étienne.
0: Putain, déjà, déjà rien que par la pensée, je vais essayer de faire du spiritisme avec des gens de Paris, région parisienne, et des gens de la province. Ce qui est déjà un exploit.
14: Hein?
0: D'accord?
12: On va essayer.
0: D'accord.
10: Puis, Scarface.
0: Hein?
10: Scarface.
0: Scarface. Bonsoir, Scarface.
14: Bonsoir.
0: Ça va?
14: Yo. Ça va, ouais.
0: Tu vas bien? Oh, la radio, il faut éteindre tout, la radio.
14: Ça va.
0: Aïe, aïe, aïe, aïe, pitié. C'est fait.
14: C'est fait. Tony Montana fait toujours les choses en règle.
0: Bon, alors, vous connaissez la règle du jeu de spiritisme. C'est comme tous les samedis soirs quand vous êtes entre amis. Il faut que parmi un de nous sept, il y en a un qui veut bien jouer le rôle de l'esprit. Alors, qui veut faire le rôle de l'esprit?
14: Bah, moi, j'ai l'habitude.
0: Alors, vous battez pas, hein, comme pas tout le sadique. Qui va faire l'esprit?
14: Scarface.
0: Scarface?
14: Exactement.
0: Bon, alors on va te rappeler. On va prendre ton numéro, on va te rappeler.
14: Mais... Ok.
0: D'accord. Hein. Tu joues. En plus, ça tombe très bien parce que t'es vraiment le plus sombre de nous tous. Ça s'entend sur le son de ta voix. Donc, on va rentrer en contact avec. Peut-être avec Bob Marley. Donc, tu risques d'être Bob Marley. On te rappelle.
14: Ok.
0: D'accord. Bon, alors moi, je fais la. Attends, je fais la simulation. La plus totale. Attention, hein, c'est pas du prévu. Hein. C'est... Ah, je crois qu'on est rentré. Il y a Jimmy. Il y a même. On est en contact avec Jimmy Rockwell. Hein.
14: Oh non.
0: Ah si, il me semble.
14: Ah ouais, mais...
0: J'entends les esprits, il y a un truc bizarre ce soir. Je sens qu'il y a une ambiance bizarre. Hein.
14: Faut faire la prière.
0: Hein? Ok. Bon, Florent.
10: Ouais.
0: Alors nous, on n'a pas parlé à la soirée, on a amené des amuse-gueules, hein, on va faire une petite soirée cacahuète.
14: Ça me passe un petit four là.
0: Et on attend la venue, comme chaque samedi soir, de nos copains et de nos copines, c'est-à-dire de Raphaël, d'Elsa, de Nicolas et de Momo. On vous met en attente, et puis... D'accord?
12: Ouais.
0: Bon. Alors vous êtes tous les quatre, pour l'instant vous ne parlez pas. Putain, Florent, ce soir, putain, sans déconner, je ferais bien du spiritisme. Hein.
10: Toi aussi?
0: Putain, j'espère que Nicolas va pas tarder avec Momo, puis viennent avec leur copine, je crois, Raphaël et Elsa.
15: Ah cool.
0: Au passage, Elsa, je me la ferais bien, mais bon.
15: Ouais.
0: Bon, ce soir, spiritisme, bon, ça va cartonner. T'as amené les wawawettes?
15: Ouais, les wawawettes. Ouais.
0: Putain, on fait une soirée wawawettes, hein. C'est les cacahuètes chez nous. Hein. Allez. Ah, ça a sonné. Ah,
15: tiens, peut-être qu'il
0: s'est. Ça doit être Elsa avec Nicolas ou Momo avec Raphaël. Ouais. Salut, oh bah c'est Elsa et Nicolas.
12: Salut Max.
14: Salut Max.
0: Ça va?
14: Salut Florent.
0: Ça va Nico?
10: Ça va et vous?
0: Ça va Elsa?
12: Ça va.
0: En forme? Très bien. Vous connaissez mon pote Florent?
12: Bah ouais.
0: Hein,
10: salut. Ça va?
12: Salut Florent.
10: Ça va?
0: C'est un berger des Vosges. Qui est monté sur Paris pour chercher du boulot pour travailler dans un McDo, donc je l'ai recueilli. Il m'a bien aidé quand j'étais en vacances cet été aux 4 étoiles dans les Vosges. Et il m'a fait plaisir quand je l'ai vu. Je le voyais tous les matins partir avec ses moutons. Oh bah.
12: Vous
0: voulez des wawawettes?
14: Ah ouais.
0: Merci. D'accord, bah prenez des wawawettes le temps qu'on arrive.
14: Sympa.
0: Y'a Raphaël qui devrait pas tarder avec Momo là. Je sais pas ce qu'ils foutent d'ailleurs, putain, l'heure qu'il est. Je sais pas ce qu'ils sont en train de blander, mais putain, ils devraient pas tarder. Qu'est-ce qu'il fout être dans la vie, Florent?
15: Bah, à mon avis.
14: C'est le temps de tuer une moto quoi.
0: Ah, 2 secondes, téléphone. Voilà, attends, j'y vais. Hein. Ouais, allô?
12: Allô?
0: Ouais, Raphaël?
12: Ouais.
0: T'as, qu'est-ce que vous foutez? On vous attend.
12: Ah, on a fait le coup de la panne, donc c'est pas grave, on arrive. Hein.
0: Il est où, Momo? Il est derrière la bagnole?
14: Je pousse la voiture.
0: Va me chercher Momo, Raphaël.
12: Il est juste à côté de moi.
0: Passe-moi.
12: Vas-y.
14: On l'a dit, allô?
0: Ouais, Momo.
14: Max, ouais.
0: T'es avec Raphaël?
14: Ouais.
0: Je croyais que tu voulais la plaquer.
14: Non mais
0: Bon, vous arrivez là, qu'est-ce que vous foutez? Vous êtes loin là?
14: Bah attends, je pousse la voiture, on est à 50 mètres là.
0: Hein?
14: On est à 50 mètres de chez toi.
0: Sur deck.
14: Sérieux?
0: Attends, mais je vais demander à mon pote là, je suis avec un pote, un berger là, et ça va lui faire plaisir, il va prendre l'air.
14: Tu sais, tu me l'envoies?
0: Bah attends, je vais le chercher. Attends, quitte pas.
15: Oui?
0: Tu. T'as ta craie ouverte devant, il y a une bagnole qui doit pas être loin là. Elle est comment? C'est quoi comme bagnole que t'as déjà?
14: Une bagnole pourrie.
15: Oui?
0: Oui. C'est une voiture. Ça, on dirait de funacelle dans le grand restaurant.
15: Ouais.
0: Il faut aller chercher, tu vas les aider?
15: Ouais, je vais les aider. Ouais.
0: Ok, bah, okay. On arrive, hein.
15: Moi j'y vais à tout.
0: Quand même le comble, le mec, il a un téléphone dans sa caisse, il a une voiture pourrie, c'est bien tous les mêmes ceux-là. Hein. Bon, tu me repasses Raphaël?
12: Oui, allô?
0: Ouais, t'es là?
12: Oui.
0: T'es encore avec lui?
12: Bah,
0: je te préviens.
12: Moi,
0: hein.
12: Ouais, galère. Hein.
0: C'est la dernière fois hein, que je te vois avec lui. Hein.
12: Ah ouais, non, non, mais je te jure.
0: T'as intérêt à lui dire, sinon moi je sors avec Elsa.
12: Ouais,
0: bon, à tout de suite, il y a mon pote le berger qui arrive là.
12: D'accord.
0: Hein? T'as qu'à l'appeler Michel, ça lui fera plaisir.
14: Moi, tu sais avoir un berger à la maison, Mac.
0: Ah, c'est bien le même, celui-là, le berger. Il aurait pas pu prendre les clés. Ouais, j'arrive. Ah, salut.
16: Ça va, ça y est, je les ai
0: c'est bon. Ouais.

0: Ouais.
1: Du lait de chèvre pour moi.
2: Faut des chèvres pour Michel. Pour Michel le berger, un petit peu de chèvre, Et puis moi je vais prendre un petit whisky, tiens. Ça fait longtemps que j'ai pas bu, tiens. Ah là là là. Elsa ?
3: Ouais.
2: Tu peux venir m'aider, s'il te plaît ?
3: Ouais. J'arrive.
2: Et je te préviens, qu'est-ce que tu fous encore avec ce con là ?
3: Moi ?
2: Ouais.
3: Mais moi je m'en fous de lui, c'était juste pour passer la soirée.
2: Ouais, mais pour quelle idée de me le ramener à la maison, quoi.
3: Mais c'est lui qui s'est incrusté.
2: Déjà, je me pèle le berger toute la soirée.
3: Mais tu voulais que je fasse.
2: Il pue des pièces, salaud, putain. Hein. Parce que toi, t'as pas vu le truc, tu vois, quand il va rentrer dans la jambe, ce con, il nous a ramené la brebis, hein.
3: Non. Ouais, mais c'est pour ça, alors que ça pue comme ça.
2: Putain, mais sache pas, tu crois, je peux pas lui dire, il va se vexer, le pauvre.
3: Ouais, il a assez, c'est petit.
2: On est combien ? On est le 28 novembre, là, le 30, là.
3: Mm-hmm.
2: De toute façon, il se casse le 1er avril, donc.
3: Oh, c'est pénible.
2: Oh là là.
3: Pénible, ce garçon.
2: Bon, tiens, va apporter les coca, j'arrive le temps de me servir.
3: J'ai pété le coca.
2: Tiens, ce week-end.
4: Salut Elsa, t'as les coca ?
1: Ah, la boisson, enfin.
4: Salut, merci.
1: Merci.
2: Putain, je bois du whisky pur, je vais pas boire devant eux.
3: T'as des pailles,
2: Oh putain, ça marche. Ah, qu'est-ce que vous dites ?
3: Je veux des pailles.
2: Ouais, attends, deux secondes, je suis en train de chercher un truc là. Oh putain, le whisky, putain, ça marche. Ah, ça y est, je suis cassé.
3: Attends, après une gorgée, t'es cassé.
2: Ouais, salut. Bon, alors, on y va ?
3: On essaye ?
2: Hey, si on faisait du spiritisme.
4: Ah cool, super.
2: Ouais, ça serait cool.
4: Ah ouais.
2: Ça faisait un petit peu de spiritisme.
1: Ouais.
2: Ça changera que de regarder toujours les cassettes, là, les bronzés, là, ça va nous changer pour un samedi soir.
1: T'as un guéridon ?
2: Non, mais j'ai deux très tôt là, attends. Momo, tu viens m'aider ?
4: Ouais, pas de problème, j'arrive.
2: Bon, Michel ? Michel ?
1: Ouais. D'accord, j'y vais.
2: Tiens, tu me prends la. T'as qu'à prendre le lit là, tiens, on va foutre ça, on va le foutre à l'envers. Tiens, prends les. Nicolas, va me chercher les deux tréteaux là, tu vois là au bout là.
5: Ouais.
2: Ah ouais, c'est de là là. Voilà. Attention, chaud devant les filles, poussez-vous. Bon allez, vas-y, pose. Mais attends, mais pose pas Momo, mec, il est con, Nicolas. Fous les tréteaux en dessous.
3: C'est gauche, hein. Mais
4: les tréteaux avant.
2: Mais les tréteaux, Nicolas. Oh là, ce qu'il est cru, celui-là alors. Mais les tréteaux, nom de Dieu. Bon, putain, fait chier, c'est que j'ai. Il faut un verre pour ce truc-là, non ?
4: Un verre qui est pas trop cassé, quoi.
2: Non, dans l'évier, il doit y avoir un peu dégueulasse.
4: Un gobelet, c'est bon.
2: Non, j'ai pas ça, mais j'ai plus rien. J'ai plus de gobelet. Par contre, je vais récupérer. J'ai bouffé du yaourt. Il doit bien avoir un petit pot de yaourt, ça va pareil.
4: Un pot de yaourt vide, ouais.
2: Voilà, un pot de yaourt. Voilà. Bon, on s'en fout des lettres, hein. Parce que nous, on sait avec qui on va rentrer en communication, c'est Bob Marley, on avait dit. Hein.
4: Bah ouais.
2: Hein, donc on a le B, on a le O, on a tout ce qu'il faut là.
4: Faudra peut-être qu'on fasse tourner un business avant.
2: Bah, si tu veux, j'en ai plus, mais on va essayer d'en avoir de là-haut.
4: Ah ouais, carrément.
2: On va lui demander, tant qu'à faire.
1: Ouais, peut-être.
2: Putain, sans déconner. Et les gens, ils nous croient pas que ça peut exister, les graves. Hein. Parce que bon, Momo,
4: ouais.
2: Et Nicolas, tout ça là. Moi, quand je suis à l'antenne, là, d'habitude de la semaine, là, la nuit, là, les gens, ils n'arrivent pas à croire que c'est vrai. Putain, je leur dis que c'est vrai, que tous les week-ends avec des potes à l'antenne, tu sais, je leur dis. L'antenne demande à. Il y a Florent, c'est con que Florent n'ait pas pu venir ce soir, mais putain, à l'antenne, toutes les semaines, j'arrête pas de dire ouais, moi je suis spédiatisme et tout, tous les samedis, avec des potes, c'est du sérieux, c'est pas du bidon, on fait pas comme tous les autres, et putain, ils me croient pas, c'est con. Hein. Ils croient que je bluffe, ça y est, c'est Max, il fait le con, putain. Bon, Michel ?
1: Ouais.
2: Mais... il est con alors, hein, il aime bien ça le berger. Bon, alors, on fait péter. On fait péter là ?
1: Ouais.
4: Éteins la lumière, éteins la lumière.
3: Oui, il faut une petite lumière.
2: Ah non, j'ai peur. Non, vous savez, déconnez pas, j'ai peur quand on éteint la lumière. Si on éteint après, je risque d'y croire.
3: Bah une bougie ou ton zippo.
2: Bon alors, un zippo à la rigueur.
4: Ouais.
2: Non, ça me fait chier. En plus, c'est bientôt net. Si on fait péter des crac-crac. On fait péter des crac-crac ?
3: Allez.
2: Faisons péter des crac-crac, on va en mettre partout. Allez, c'est parti. Bon, allez, on se concentre, on se met les doigts là.
1: Allez, on respire bien fort.
2: Bon, je fais le médium, hein, parce que c'est qui l'a fait la semaine dernière ? C'était Elsa ?
3: Ouais.
2: C'est à mon tour. Hein.
3: D'accord.
2: C'est à mon tour. Hein.
3: T'assures que moi j'ai assuré la semaine dernière. Hein.
2: T'inquiète, va.
3: J'ai les mains sur la table, un peu sous la table.
2: Et j'ai bu deux verres de whisky pur derrière votre dos, c'est pas pour. Tu vois, le médium, comme j'ai deux verres samedi. Hein. Ah là, je vais vous la faire péter l'imagination, moi. Oh. Allez, on y va, on se concentre. Hein.
3: Ta main, Max.
2: Arrête, c'est pas moi. Hein.
4: Elle est où ta main ?
2: Arrête Momo, t'es lourd, tu le shadow, t'es lourd. T'es lourd, arrête.
4: Elle est où ta deuxième main, Max ?
2: Elle est là.
4: Où ?
2: Bah évidemment, vous allez vous mettre dans le noir. Tu vois rien, toi, t'es bigleux, évidemment, tu vois que dalle.
4: Non, mais elle est sous la table, elle est pas sur la table.
2: Elle est pas sous la table, bien sûr qu'elle est là. Qu'est-ce que tu crois qu'elle est où ? Tu crois qu'elle est sur
3: la. Sur ma cuisse, là.
4: Ouais, c'est ce que je vois aussi.
2: Sur la cuisse de qui ?
3: De Raphaël.
2: Mais t'as le sud, Raphaël, tu dis n'importe quoi. Michel.

0: J'avais pas les mains.
1: Non, non. Bon. Par contre, tu te trompes de pied là.
0: Bon, ouais, on va détendre l'atmosphère, Michel.
2: Ouais.
0: Bip bip.
2: Ouais.
0: Youhou. Allez, on y va, c'est parti, on se concentre.
3: Ouais.
0: Concentrons-nous. Je mets une petite ambiance, hein, parce que sinon ça va être. On se concentre.
4: Lâche ta main.
0: Arrête.
4: Non, c'est
0: on
4: moi.
0: Se concentre, on se concentre, on se concentre.
5: Nous allons entrer. Nous allons entrer dans quelques instants en contact avec Bob Marley.
0: Arrête, t'es lourd, Momo, je te jure, arrête, t'es lourd. Voilà. Du coup, il lui d'arrêter, putain.
1: Concentrez-vous,
3: Momo,
1: les gars.
3: Crie, m'a tapé sur la tête, là.
5: Concentrons-nous. Nous allons rentrer en contact dans un instant avec Bob Marley. Nous allons entrer en contact avec Bob Marley. Juste avant, j'ai besoin de savoir si les gens qui sont autour de ma table et autour de moi sont des gens sains de corps et d'esprit.
3: Oui.
5: Esprit. Si ces gens sont sains de corps et d'esprit, je te demanderai de ne frapper qu'une fois. S'ils ne le sont pas et s'il y a un imposteur parmi nous ce soir, quelqu'un qui ne croit pas en ce que nous faisons, de frapper deux fois. Esprit, je te demande de me répondre. Apparemment c'est bon, ça roule. Ne tapez pas trop fort sur la table, après vous allez me la péter, j'ai que ça. Nous allons entrer dans un instant avec Bob Marley. Est-ce que vous êtes d'accord?
4: D'accord.
5: Est-ce que vous êtes d'accord?
4: Oui.
5: Apparemment, vous avez entendu?
4: Oui, oui, oui.
5: Chut, écoutez bien. Bob Marley, est-ce que oui. Tu es là?
6: C'est le 3615, code B.O.B.
5: Chut, Bob Marley, est-ce que tu es là?
6: Oui, oui. Qui m'appelle? Qui m'appelle? Je m'appelle.
5: Arrêtez. Bob Marley, ce sont des gens sains de corps et d'esprit qui t'appellent.
6: Présentez-vous.
5: Je m'appelle Max.
4: Max, j'ai peur.
6: Quel Max?
5: Mais présentez-vous, putain.
3: Momo.
5: Mais t'as pas à avoir peur, c'est un pote.
3: Je m'appelle Nicolas.
6: Nicolas. Oui, c'est tout. Je veux 7 personnes autour de la table.
5: Nous sommes... Il y a Momo. Il y a moi. Il y a Elsa. Raphaël. Il y a Nico. Et
7: Michel.
5: Et Michel. Et il y a une brebis aussi.
4: Et la chèvre.
5: Et la brebis.
6: Pourquoi voulez-vous me déranger? J'étais avec Ja et agissez, c'est l'acier en train de fumer la ganja. Pourquoi me dérangez-vous?
5: Putain, on entend, vous entendez les mecs?
4: C'est dingue.
5: Sans déconner.
7: C'est dingue, hein.
0: Oh là là.
5: Oh, le délire.
6: Que veux-tu, Max?
5: On voulait savoir avec des potes si tu pouvais nous avoir un petit peu d'herbe.
6: D'herbe? Mais Ja est déjà en train de toute la fumer.
5: Non, mais on parlait d'herbe et coq, hein.
6: Bien
3: encore. Ou un peu de chine.
5: Attends, écoutez les mecs. Chut. Sans avec.
6: Tu es Max?
5: Ouais, Christophe, c'est Bob. C'est Max.
6: C'est Max?
5: Ouais, Christophe, ça va? Non, rien, excuse-moi.
6: Christophe. Max.
5: Oui.
6: C'est toi, Max?
5: Ouais, c'est moi, ouais.
6: Tu es sûr?
5: Ouais.
6: Je ne reconnais pas ta voix d'abruti d'animateur de fun radio.
5: Putain, mais aidez-moi, Elsa.
4: Moi, Bob, je reconnais pas ta voix, elle est trop...
3: Eh, Bob, parle-moi.
6: Vous croyez que je suis le voisin d'en dessous?
5: Non. Nous savons que tu es le vrai Bob. Bob, est-ce que tu pourrais nous mettre un morceau pour leur prouver? Moi, je sais que t'es le vrai.
6: Bob, t'es
5: réel. N'importe lequel. Celui qui sort la compile, là, tu sais, la plage 5.
6: Quelle compile as-tu? Tu t'es encore fait arnaquer dans ces pauvres supermarchés.
5: Ouais, ça y est, il a mis la plage 5 de la compile.
7: Il a mis la plage 5, ouais.
5: Putain. Non, arrêtez, mais pas trop fort, sinon les voisins vont gueuler.
4: C'est ma préférée, Bob, on a fait de la télépathie en plus. Oui, mais Bob, on n'entend que ta musique, mais on t'entend pas chanter.
6: Je ne chante plus maintenant. Voulez-vous que je disparaisse comme le vent?
5: Ouais, non, vas-y, reste avec nous, vas-y.
7: Reste.
5: Vas-y, déconne pas, parce que sinon on sait pas quoi foutre, on sait qu'il y a un truc de bien à partir de minuit, c'est Metal Express sur M6, mais juste avant on sait pas quoi faire.
3: Reste avec nous.
5: Non, vas-y, pars pas.
3: On va prendre Freddy Mercury.
5: Si on rentrait en contact avec Freddy Mercury.
3: Ouais,
5: ok. Bon, Christophe.
6: Psycho, je sais que tu es cool.
5: Bob. Tu raccroches et tu fais Freddy?
6: Je fais Freddy. Freddy.
0: A tout de suite.
6: Ouais, ouais.
2: Je suis Freddy.
6: Ouais, ouais.
0: Putain.
6: Salut.
4: Et tu le fais plus cool, Freddy.
0: Putain, ouais, ça marche.
6: Cool, parce que Bob,
0: Ouais, fais plus cool parce qu'après les gens vont croire qu'on n'est pas crédible.
6: Ouais, après ils vont nous prendre pour des cons.
0: Ah, ouais, ils vont nous prendre pour des cons, c'est clair.
4: Là, c'est limite, hein, Bob un peu méchant. Ouais.
2: Comment ça, Bob un peu méchant
6: Mais t'es parti, Bob.
2: Mais je suis Freddy.
0: Mais t'es Bob, t'es parti.
6: T'es parti, on t'a pas rappelé.
0: Non, attends.
4: Mais attends, il faut qu'on se rappelle avant.
0: Arrêtez, sinon c'est pas crédible. Attention, on recommence. Non, arrêtez ou j'arrête, c'est lourd. Putain, je m'en vais, moi. Sans déconner, déjà qu'on devait pas faire ça chez moi ce soir, j'étais obligé de mettre mes parents dehors. Je vous préviens, il est colleur, il est 11h30. Moi, une heure, mes parents ils rappliquent que tout le monde dehors dans une demi-heure. Hein.
6: Ah, c'est tes parents que j'y vais à l'autobus là ?
0: Arrête, tes conneries, ils sont où mes parents ?
6: Dans l'autobus ?
0: Ouais, arrête, t'es lourd, ils sont pas là.
6: Ouais, on m'appelle Fred.
0: Bon, vite, on rentre en contact avec Freddy. C'est toujours les mêmes esprits. On est toujours avec le pot de yaourt là. Il y a toujours Elsa,
4: ouais.
0: Machine et toutes les autres là. C'est des copains.
6: Ouais.
0: Freddy, t'es là ?
4: Freddy.
2: Affirmatif.
4: Freddy.
2: Ah, c'est Freddy.
0: Ouais,
2: il nous a parlé.
0: Putain.
2: Bonsoir les enfants.
4: Salut Freddy.
2: Que vous racontez-vous ?
0: Oh, je l'entends chanter. Putain, j'ai l'impression qu'il est pas tout seul. Putain, il est avec Bob.
2: Oh,
0: eh les mecs, c'est une exclu, on est en train de se taper un bœuf, ça se passe là-haut, tout en haut. Allez, on arrête, ça me fait trop flipper. Allez, rallume.
1: Attends, je rallume, ouais.
0: Rallume.
1: Ouais.
0: Oh, putain.
1: Oh là là, la France.
0: Oh, c'était génial. C'était grand.
4: Mais comme quoi, ça existe pour de vrai.
0: Ah ouais, ça existe. Je pensais que c'était faux, les trucs. Oh putain, je crois que mes parents, ils vont pas tarder à arriver, là.
4: Oh, la
0: craignos,
4: hein.
0: Ça craignos, là.
4: Oh, ils sont cool, non ?
0: Quoi ?
4: Ils sont cool,
0: faut le dire vite, hein.
4: Ouais.
0: Oh non, je préfère qu'on y aille. Hein.
4: Ouais, mais on peut être très
0: bien
4: avec eux.
0: Sans déconner.
1: Oh, il veut plus partir.
0: J'ai la zig dans la tête maintenant, c'est grave.
1: Il veut plus partir.
0: J'ai la zig dans la tête. Oh, putain, j'ai la zig dans la tête.
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9: Ouais ?
0: T'es là ?
9: Ouais, salut Max.
0: Bon alors, toi, ta sœur t'oblige à faire la vaisselle.
9: Ah ouais, mais ça m'énerve quoi. Je rentre le soir et puis à chaque fois dans les vieilles, il y a une pile de vaisselle avec un mot, il y a fait la vaisselle quoi.
0: À quel âge cette grognasse ?
9: Elle a 19 ans.
0: Ouais.
9: Franchement, elle me prend la tête quoi.
0: Et elle t'oblige systématiquement ?
9: Ah ouais, non mais elle part et puis le lendemain, si c'est pas fait, elle gueule carrément quoi.
0: Et tes parents ?
9: Bah mes parents, ils habitent pas à Caen, ils habitent à Rouen quoi.
0: Ah oui, d'accord, tu viens avec ta sœur.
9: Voilà.
0: D'accord.
9: Voilà.
0: Et tu souhaiterais casser ta vaisselle en direct ?
9: Ah ouais, j'ai envie de me faire un méchant délire avec ma
0: mais
9: vaisselle.
0: Mais ma foi, je ne dis pas non.
9: J'en ai tellement marre, quoi.
0: Vas-y, je t'en prie.
9: Tu peux m'aider ? Je commence par quoi, là ? J'ai la bouteille d'eau, j'ai des assiettes, j'ai des verres, j'ai des couverts.
10: Un verre ?
0: Allez.
9: Commence par un verre.
0: Un verre.
9: Je prends le verre, quoi.
0: Oui. Ouais. Voilà. Une assiette ?
9: On entendait bien, là, c'est bon.
0: Ouais, on entend bien. Une assiette ?
9: Une assiette, hein. Attends.
0: Ouais.
9: Eh ouais, ça.
0: Mais t'es hystérique, Yann.
9: Ah ouais, mais ça me calme, quoi.
0: Aïe !
9: Oh là là !
0: Oh putain, les bouts de verre, ils viennent jusqu'ici, fais gaffe !
9: Ah ouais ?
0: À l'hystérie.
9: Attends, je vais marcher dessus, là.
0: Non, Yann, fais pas le con.
9: Rien, j'ai
0: ouais.
9: Des docks, c'est bon.
0: Ouais, non, fais pas le con, ouais. Après, ça va être blessé, après, on va
9: tu
0: encore.
9: Tu veux des couverts sur la vaisselle, là ?
0: Bon, alors, vas-y, un petit couvert.
9: Allez, on y va, là.
0: Rapidos.
9: Voilà. Ouais, encore un petit verre, là.
0: Oh l'hystérie. Ce qu'il faut que tu fasses maintenant, c'est que tu laisses comme ça en bordel et tu dis à ta sœur, c'est j'ai fait la vaisselle, c'est à toi de la ranger maintenant.
9: Ouais, ça serait bah, cool quoi.
0: Tu t'es occupé de la vaisselle et tu lui demandes de la ranger.
9: Ouais, mais je saurais où elle est, je l'appellerai quoi, pour lui dire quoi.
0: Ouais.
9: C'est à l'antenne, mais.
0: On devrait presque appeler une pharmacie ou un hôpital et puis tu fais semblant de casser des. Tu sais, tu reprends des verres cassés, t'as par terre, puis tu dis que tu deviens hystérique et que tu casses tout.
9: Ouais, ça serait cool.
0: Pour voir un
9: on
0: petit
9: le
0: peu.
9: Fait.
0: Comment ils réagissent ?
9: On le fait.
0: Tu leur dis, ouais, je deviens hystérique, j'en ai marre, ma soeur, et tout. Tu racontes exactement le même problème, tu dis pas que t'as la radio. Et tu fais semblant, tu casses de la vaisselle, mais tranquille.
11: Bonsoir, j'écoute.
9: Oui, bonsoir, j'ai un problème, c'est que dès que ma soeur rentre, il y a de la vaisselle à faire, et je deviens hystérique et je casse la vaisselle, quoi. Ça devient grave, quoi. Ça a pas marché, Max.
0: Si, il te passe un poste.
12: Eh, bonsoir.
9: Oui, bonsoir, j'ai un problème, c'est que dès que je vois de la vaisselle, je veux la casser, quoi. C'est hyper grave, quoi.
12: Ah ouais ?
9: Ouais.
12: Ah bon. Mais vous avez que ça à appeler les.
9: Bah non, mais vous avez pas, des psychiatres ou des psychologues, quoi. C'est...
12: Oui. Non. Vous pouvez aller à Sainte-Anne si vous voulez. Il y a.
9: À Sainte-Anne ?
12: Oui.
9: Merci, madame.
12: Je vous en prie.
9: Au revoir.
1: Bah voilà.
9: Ouais, Max, c'est excellent là.
1: Mais t'aurais dû casser la vaisselle. On va faire, ça va me donner l'idée de faire des petits jeux comme ça. Tiens, dès lundi, on va mettre ça en œuvre.
9: Ouais.
1: On va faire des petits jeux, ouais. On avait fait une fois, on avait appelé les sex shops, il faut les trouver, il faut les mettre des noms à l'intérieur. On va faire autre chose. On y va, Yann.
9: Ok.
1: On va appeler Sainte-Anne.
9: Ouais, je continue.
1: Mais prendre la vieille vaisselle qui est déjà cassée, n'en casse pas d'autres, mais pendant que tu leur parles, tu casses de la vaisselle.
9: Ok.
1: Allez. Qu'ils entendent bien le son et qu'ils voient bien que t'es hystérique.
10: Sainte-Anne, votre appel est enregistré.
11: Oui.
9: Oui, bonsoir, j'ai un problème, c'est que dès que je mets de la vaisselle, je la casse, quoi.
11: Dès que vous mettez de la vaisselle, vous la cassez.
9: Ah oui, c'est. Je sais pas, je deviens hystérique, c'est.
11: Ouais.
9: C'est. Vous n'avez pas, je sais pas, des psychiatres ou un psychologue à me présenter, quoi.
11: Vous voulez casser un psychologue?
9: Bah, je veux bien, ouais.
11: Vous voulez le casser?
9: Comment?
11: Vous voulez le casser?
9: Ah non, je voudrais que vous m'en passiez un, si vous en avez un sous la main.
11: Mais vous avez encore de la vaisselle chez vous?
9: Bah, plus beaucoup, quoi.
11: Plus beaucoup, bah alors, attendez, ne quittez pas.
9: Merci.
1: Yann? Yann?
9: Ouais.
1: Faut que tu casses la vaisselle pendant que tu parles de la vieille vaisselle, de la vieille, hein, pas de la nouvelle.
13: C'était moi, bonsoir.
9: Oui, bonsoir, vous êtes psychologue, non?
13: Non.
9: Non, parce que j'ai un problème, dès que je vois de la vaisselle, je la casse, quoi.
13: Comment? Vous habitez où?
9: J'habite où?
13: Oui.
9: Bah, j'habite à Paris, quoi.
13: Oui, non, mais c'est pour vous donner l'adresse du dispensaire, du secteur dont vous relevez.
9: Ah bon?
13: Donnez-moi votre adresse, je vais vous dire dans quel dispensaire il faut aller.
9: Je donne mon adresse, hein?
13: Oui, mais vous ne donnez pas votre nom, donc ça ne vous engage à rien. Dites-moi simplement l'adresse, c'est tout.
9: Ouais.
13: Le nom de la rue, le numéro.
9: Donc j'habite 25 boulevard.
13: Oui.
9: Maréchal-Juin.
13: Maréchal-Juin, c'est dans quel arrondissement?
9: C'est dans le 12e.
13: 12e, alors je vais vous dire, hein, vous ne quittez pas.
9: Merci. Putain, vacherie de vaisselle, tiens.
13: Allô?
9: Oui?
13: Oui, écoutez, je ne trouve pas cette adresse-là dans le 12e. Vous êtes sûr, c'est dans le 12e?
9: Ah oui, je suis sûr, oui.
13: Maréchal juin?
9: Oui.
13: J'y ai comme le mois de juin.
9: Bah oui. Bon. Je suis peut-être devenue sénile, je sais pas.
13: Non, je ne sais pas.
9: Je suis carrément désabusée, quoi. Je sais plus quoi faire.
13: Parce que je ne trouve pas le nom de la...
9: Chez moi, c'est un vrai taudis. Il y a plein de vaisselle par terre, elle est cassée.
13: Ah bon?
9: Ah oui, bah oui, je peux marcher dessus si vous voulez regarder, écouter.
13: Mais je ne vois pas.
9: Comment?
13: Mais vous vivez seule?
9: Bah, je vis avec ma soeur, mais elle est pas là ce soir.
13: Oui, et c'est ça qui vous... ça vous perturbe?
9: Ah bah, carrément, ouais.
13: Oui. Vous n'avez jamais consulté un psychiatre?
9: Ah bah non.
13: Non, d'accord.
9: Non.
13: Est-ce que vous avez un moyen de locomotion pour venir?
9: Bah moi, j'ai un scooter, quoi.
13: Et vous pensez que vous allez pouvoir venir en scooter?
9: Ouais. Mais y a pas de problème, hein.
1: Qu'est-ce que c'est que cette vaisselle cassée?
9: Non, mais arrête ça, papa, c'est
1: qu'est-ce
9: rien,
1: que c'est que ça?
9: Non mais papa, mais...
1: Qu'est-ce que vous mettez au téléphone avec qui?
13: Écoutez monsieur,
1: allô?
13: Oui, je vais vous expliquer, moi je suis la surveillante du CPOA, consultation psychiatrique.
1: Qu'est-ce que c'est?
13: Mais qu'est-ce... Sainte-Anne.
1: Mais la vaisselle cassée, qu'est-ce que c'est?
13: Alors écoutez,
9: mais
13: moi...
9: Mais papa, t'en mêle pas!
1: Attends, s'il te plaît, vous êtes qui madame, excusez-moi?
13: Monsieur, moi je suis service d'urgence psychiatrique.
1: Mais quel hôpital?
13: De Sainte-Anne.
1: Ah bon?
13: Donc, si je viens de m'appeler,
1: oui.
13: Elle m'a dit qu'elle vit seule. Et qu'elle casse de la vaisselle chaque fois qu'elle la lave. Alors elle voulait une consultation, c'est pour ça que moi je comprenais pas, j'essayais de l'aider.
1: Mais il n'y a plus de vaisselle, il a tout pété ce con. Viens ici petit con.
9: Non, on me frappe pas papa.
1: Attention hein.
9: Non.
1: Qu'est-ce que c'est que cette plaisanterie là?
9: Non. Mais... Je suis dans ma chambre alors.
1: Ouais, fous le camp dans ta chambre, on verra ça après, oui. Allez, fous le camp, fiche, allez, fiche. Alors madame,
13: oui.
1: C'est vous qui lui avez demandé de casser la vaisselle?
13: Monsieur, non, écoutez, non, soyez raisonnable quand même.
1: Ah bon?
13: Non, soyez raisonnable.
1: Ce n'est pas vous.
13: C'est un appel au secours qu'il me demande.
1: Mais il y a
13: un
1: appel...
13: Il qu'il ne va pas bien.
1: Mais il appelle tout le temps.
13: Il appelle, vous êtes là, vous avez là le service psychiatrique d'urgence,
1: mais c'est
13: l'hôpital Sainte-Anne là.
1: Mais je comprends pas, c'est des vaisselles en carton. Yann!
13: Il l'a sorti de carton.
1: Viens, Yann!
9: Oui, papa.
1: C'est de la vaisselle en carton que t'as cassé.
9: Non,
1: et des gobelets en plastique, pourquoi tu le dis pas à la dame?
9: Mais papa, je savais pas, moi je suis bête, hein.
1: Bon, madame?
13: Oui, non, mais je crois qu'il a quand même un problème.
1: Bon, bah Yann, on va chanter tous ensemble.
9: Oui, papa.
1: Vaisselle cassée, c'est la fessée.
9: C'est la fessée.
1: Vaisselle foutue,
9: pampan
1: cucu.
9: Pampan cucu.
1: Vaisselle cassée, c'est la fessée. Vaisselle foutue, pampan cucu. Bon, bah ça va mieux, madame. Ça y est, c'est
14: ça
1: fini.
14: Ça va mieux?
1: Ouais, ça va mieux.
14: Au revoir.
1: Au revoir. Ça y est, ça va mieux, Yann. Ça y est, ça va mieux.
9: Ouais.
1: Tu vas mieux?
9: Ah ouais, carrément.
1: Ça y est, t'es calmé?
9: Ouais.
1: Bon, bah voilà. Il faut plus jamais faire ça. Hein.
9: Ah non.
1: Parce que papa, sinon, il va pas être content. Hein. Bon, bah Yann, on te souhaite une bonne soirée.
9: Tu peux remplacer Florent, là?
1: Ouais, tu quittes pas.
9: Et je pourrais pas vendre une compile d'ACDC par hasard?
1: Oh, bon, on va te filer quelque chose, l'album. Ouais, on va te filer quelque chose.
9: Ok, merci.
1: Bonne bourre.
9: Merci.
1: Et on salue les hôpitaux, bien entendu. Y a rien de mal. Hein. Y a pas de mal à faire rire. Ça fait toujours du bien de rigoler. Bonne bourre, Yann.
9: Ouais, salut.
1: Ciao.
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15: J'espère que vous passez une bonne et agréable écoute du best-of. Dans quelques instants, vous allez pouvoir écouter une improvisation qui a été faite la nuit. Et vous allez décoller, bien entendu, pour un bon et agréable voyage sur la Starline. Allez, on y va, c'est parti.
16: Mademoiselle, s'il vous plaît.
17: Oui, monsieur.
16: Excusez-moi, on décolle à quelle heure?
17: Nous allons décoller dans quelques minutes.
16: Parce que bon, il est bien gentil le commandant de bord, mais ça fait déjà une plombe qui nous tchatche, là, on a compris.
17: Oui, non, c'est parce que nous attendons l'autorisation de la tour de contrôle.
16: D'accord, vous avez fait le plein, tout ça, tout ça, tout est OK?
17: Le plein est fait, etc., etc. Nous allons bientôt décoller, monsieur. Si vous voulez bien attacher la votre ceinture de sécurité, ainsi que celle de votre femme, merci.
15: Oh, mais non, pas de problème.
16: Qu'est-ce que c'est votre commandant de bord? C'est un charlot ou quoi? C'est quoi ce travail? Moi je décolle pas, mademoiselle.
15: Oh, ils ont un problème de plein.
17: L'avion prend son élan maintenant.
15: Attention, hôtesse, contrôle. Oh, ils ont un problème de plein, malheureusement, nous ne pourrons décoller.
16: C'est quoi?
15: Décollage dans une heure et demie, gardez vos ceintures attachées.
16: C'est quoi ce bordel, mademoiselle?
17: Je vous explique. C'est-à-dire que le pompiste a tout simplement oublié d'enlever la pompe.
15: Attention, hôtesse, contrôle vis-à-vis vos vis-à-vis, contrôlez-vous vis-à-vis, attention. Je m'adresse directement à la clientèle, commandant, ce pouf à l'appareil. Le décollage va s'effectuer dans tout juste 2 heures, au moment de nous prendre patience.
16: De quoi? 2 heures?
15: Oui, tout juste.
17: Ne vous appelez pas. Un tout petit problème technique, c'est-à-dire que nous attendons les ailes de l'avion.
15: En raison d'un gros problème technique. Bon, je sais plus.
16: Oh, le commandant. En décolle, on démarre, vas-y. Bon, mademoiselle.
17: Oui.
16: Alors, je vais vous expliquer. Ça fait déjà une demi-heure qu'on est là.
17: Oui.
16: Hein, ma femme s'impatiente à la côté de moi.
17: Je
16: puis,
17: comprends, oui.
16: Puis voilà, on n'a pas que ça à faire. Donc on aimerait bien quand même décoller. Si vous voulez, on vous aide à pousser s'il y a un problème.
17: Non.
15: Ici le commandant de bord, vérifiez vos vis-à-vis au contrôle.
16: Et il sait dire autre chose, le commandant. Je sais pas, je me pose des questions quand même.
17: Non, disons que pour une question de sécurité, nous devons perpétuellement vérifier nos vis-à-vis.
16: Ah ouais?
15: Toute l'équipe du déminage de Orly arrive en question d'une bombe dans un sac à bagages.
16: Quoi?
15: Vous m'entendez de garder patience.
16: Qu'est-ce qu'il dit là?
17: Un tout petit incident, ne vous affolez pas.
16: Ah bah y'a de quoi quand même?
15: En raison d'un problème technique, bougez pas au commandant de bord vis-à-vis. Contrôlez vos vis-à-vis.
16: Mais vis-à-vis de quoi, là? Vis-à-vis de quoi il parle?
15: Vis-à-vis du contrôle.
16: Mais quel contrôle? Vis-à-vis de quel contrôle? Mademoiselle, arrêtez de ricaner!
17: Excusez-moi, monsieur.
15: Nous avons demandé à toute l'équipe de descendre vis-à-vis une bombe explosée.
17: Excusez-moi, monsieur.
16: Non, mais je suis désolé. Moi, je suis navré. Je sors. Ouvrez la porte, je sors.
17: Non, je suis désolé.
16: Je sors.
17: Je suis désolé, nous ne pouvons plus ouvrir les portes maintenant.
16: Pourquoi?
17: Parce que seul le commandant de bord peut le faire et or, lui-même n'en a pas l'autorisation pour l'instant.
15: Oh, mais on a un problème technique. Les portes ne pouvons pas être. Nous voulons en sortir pas libre.
16: Mais ma femme ne passera jamais. Elle passera jamais. Comment on fait? Restez là, grosse.
17: Nous la ferons glisser sur le toboggan. Nous la ferons glisser sur le toboggan.
16: Chauffez le toboggan, allez-y, on la lance.
15: Contrôlez vos vis-à-vis.
16: Ah, c'est terminé, je prends plus jamais l'avion, c'est terminé!
15: Nous vous remercions sur le moche.
17: Écoutez, monsieur.
15: Starline System. En espérant que vous avez passé un agréable non-décollage.
16: Ah, bah c'est clair, merci. Merci Starline Airlines. Bravo.
17: Ne vous inquiétez pas, un bus va très vite être affrété. D'accord?
16: Oui, bien sûr.
15: En raison d'un problème technique de bus. Malheureusement. Vous allez descendre de l'avion, bien entendu. Le Starting Airlines va bien entendu vous envoyer directement à votre hôtel.
17: Voilà, si vous voulez bien me suivre, monsieur, je vais vous emmener à votre hôtel, d'accord? Mesdames et messieurs, pour le confort de tous, nous vous remercions de ne pas fumer dans ce bus et de ne surtout pas aller faire un gros conflit dans les toilettes situées au fond du car.
18: Ici le chauffeur.
16: C'est le même.
15: En raison d'un problème technique. Vous vous rappelez que étant donné qu'il n'y a plus de fausse pension. Vérifiez vos vis-à-vis.
17: Ne vous inquiétez pas, nous allons bientôt arriver à l'hôtel.
15: D'ici trois quarts d'heure, une heure, nous allons arriver à l'hôtel.
16: Il a 2 km l'hôtel, faut pas décaler quand même.
15: En raison d'une déviation, vérifiez vos vis-à-vis.
17: Vous pouvez admirer sur la gauche un magnifique champ de betterave.
15: Contrôlez vos vis-à-vis. Tout va bien, bon, j'espère que vous passez un agréable voyage. En raison d'un problème technique, vous arrivez à la piscine municipale d'Orly.
16: Jamais, mais... Je peux pas foutre ma femme en maillot de bain, c'est impossible.
15: Tout son maillot de bain, comprenez vos vis-à-vis.
17: Monsieur, nos hôtesses sont là pour la remplacer.
16: Ah bah d'accord.
15: Les dizaines de commandos, welcome to the swimming pool. Le commandant Fraser, comme tout, on te tasse, on a plein de France. C'est the hotel's coming back. He's arrived. Okay. Thank you very much for your choice, the commander Bohr. Nous allons voir qu'il y a un nouveau slip. Nous vous conseille.
17: Mesdames et messieurs, vous allez bientôt avoir la possibilité d'admirer notre commandant de bord en slip.
15: Oh, ils ont un problème technique.
16: Il n'aime pas son slip. On se casse.
15: Le commandant de bord va sauter tout nu.
16: Non!
15: Il y a un concours d'allumettes au plongeon du deuxième qui t'attendait. N'oubliez pas de contrôler vos vis-à-vis.
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1: Alors comment Françoise nous prépare un petit plat de moules?
13: Alors déjà, t'achètes tes moules,
1: ouais.
13: C'est une chose.
1: Ouais, je note.
13: Après, tu nettoies correctement.
1: D'accord, alors comment on nettoie correctement des moules, Françoise?
13: Eh ben, tu enlèves toute la pourriture, je veux dire... C'est pas une pourriture, mais c'est les algues.
1: Écoutez, faut enlever des algues, faut enlever les algues, pas la pourriture des moules. Parce que la moule, il y a pas de pourriture. Non, mais c'est tout est bon à manger dans la moule,
13: moi,
1: c'est vrai.
13: Je préfère la moule d'Espagne, alors.
1: Hein?
13: Moi, je préfère la moule d'Espagne.
1: Ah, alors, Françoise préfère la moule d'Espagne. Mais alors, la question qu'on peut se poser, Françoise, c'est pourquoi la moule nantaise est plus grosse que la moule espagnole?
13: Ah, bon, j'en sais rien.
1: Alors
13: là...
1: Ah, bon, j'en sais rien. Alors,
13: bon... Que dalle.
1: Hein?
13: Que dalle.
1: Attends, c'est que... Bon, alors, un bon plat de moule. Alors, prenons une moule espagnole, hein, des moules qu'on appellera Conchita.
13: Conchita.
1: Non, mais un plat de moule, disons qu'on va l'appeler Conchita. Alors, donc,
13: Conchita,
1: t'as un plat de moule.
13: Si tu veux.
1: Alors, le plat de moule. Oui.
13: Alors, un plat de moule. Bon, tu fais... tu nettoies tes moules correctement. Déjà, tu passes pratiquement... ça dépend combien de moules tu veux.
1: Oh, bah, une déjà, c'est déjà bien, une bonne moule.
13: Tu manges une assiette complète, parce que moi, c'est pas une assiette complète, moi, il me faut. Hein.
1: Ah bon, tu te fous maintenant, mais par exemple, moi il me faut.
13: Moi, c'est
1: ah, il me faut une bonne cinquantaine de moules.
13: C'est deux assiettes qu'il me faut. Hein.
1: Ah, d'accord. Ah, toi, il te faut deux assiettes de moules?
13: Ah oui.
1: Eh ben, dis donc, c'est pour la nuit.
13: Et je les mange pratiquement crues.
1: Ah, tu les manges pratiquement crues?
13: Ouais.
1: Alors que moi, je me contente d'une moule. Hein. Alors, la moule, ensuite.
13: Tu la grattes correctement, tu enlèves toutes les genres de. Comment les genres de ficelles là, machin, là, les agues.
1: Ah, les tampons. Non, comment
13: déjà,
1: ça s'appelle? Les ficelles. Les ficelles de la moule. Comment on appelle les ficelles de la moule?
14: Les tampons.
1: Les tampons.
13: Ah bon?
1: Alors,
13: t'enlèves le tampon.
1: Le tampon de la moule. Alors la moule est propre, tu l'as grattée. Tu dis de gratter, il faut la gratter délicatement quand même.
13: Tu la nettoies correctement, tu la rinces au moins trois fois. Moins,
1: oh, je suis épuisé là.
13: Tu fais au moins trois ou quatre fois. Hein. Après, tu la. Tu les machines, tu les grattes sans arrêt. Tu les rinces sans arrêt. Moi, je le fais pendant... Mais je remplis pas un bac, hein.
1: Ouais.
13: Non, je remplis pas un bac. Hein.
1: Bon, alors ensuite, elle est propre.
13: Bon, elle est propre. À ce moment-là, je fais cuire un peu d'ail.
1: Directement.
13: De l'oignon.
1: Ouais.
13: Du sel, du poivre.
1: Ouais.
13: Du vin blanc.
1: Ouh là là là là.
13: Du thym, du laurier.
1: Bah non, de la corde, de la ficelle. Non.
13: Oui.
1: Un petit peu de...
13: Oui, tu fais un petit bouquet.
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1: Félicie, 20 ans de Marseille. Félicie.
18: Oui.
1: Oh si.
18: C'est moi.
1: Elle avait le gros petit sein et elle aimait quand les tripotes. Félicie. Oh si. Je la voyais qui marchait, elle voulait qu'on la ramasse, Félicie. aussi.
16: Ouais, je la voyais qui marchait bien, son petit cul qui trimbalait, Félicie.
1: Aussi. Il est jamais dans le temps, t'arrives pas. Hein. T'étais en retard là. Bon alors, comment vas-tu?
14: Bien.
1: Ouais.
14: Ouais.
1: Alors, qu'est-ce qui t'amène, Félicie?
14: Alors, j'ai un gros problème.
1: Oh, qu'est-ce qui t'amène, ma petite Philly?
14: J'ai des blattes chez moi.
1: Des quoi?
14: Des blattes.
1: C'est quoi des blattes? Ah, les petites bêtes,
14: ouais,
1: là.
14: Les petites bêtes, aïe,
1: aïe, aïe, aïe, aïe, aïe, aïe, aïe, aïe, aïe, aïe, aïe.
14: Et je sais pas comment m'en débarrasser, alors je me demandais s'il y avait des auditeurs qui auraient pu me donner une éventuelle solution.
1: Je suis là, moi, madame. Je vais pouvoir essayer de venir, quoi.
14: Oui.
1: Tu veux que je vienne? Je vais essayer de les tuer, ces bestioles.
14: Oui.
1: D'accord?
14: Oui.
1: On y va.
18: Allô?
14: Ah.
18: On me reçoit, salut.
1: Ça y est, t'es arrivé?
18: T'es là?
14: Oui.
18: Ok, tout va bien.
1: Tout va bien, c'est
14: il
1: bien.
14: Est arrivé.
1: Ouais.
18: Salut, ça va, Félicie?
14: Ouais, et toi? Ah bah, j'avais pas tort, en fait. Hein.
18: Ah ouais, c'est vrai, hein. Je suis pas beau, hein. C'est vrai, hein. Mais enfin, je veux quand même dois avouer que j'ai été rarement également agréablement surpris en voyant les auditrices, quoi.
14: Ouais.
18: Ouais. J'ai même déjà été surpris de voir le nombre de gens, comment les gens peuvent être malheureux et frustrés dans la vie, au point de fantasmer sur des gens qui ne voient pas. Mais enfin, ça, c'est un autre problème.
14: Ah ouais.
18: Alors, où sont tes bestioles?
14: Bah, regarde, là. Viens voir, là, dans la cuisine.
18: J'ai l'impression que t'en as une à toi toute seule, hein.
14: Oh, oui.
18: Il faudrait passer du produit dessus. Hein. Ça serait du détergent, ça serait bien, hein.
14: Au moins.
18: Je vais revenir à la... Attends, j'y retourne, parce que là, à mon avis, il va falloir quand même... Oh, là, le bordel chez toi.
14: Ah, ouais, c'est...
18: Plan,
19: ouais.
18: T'as du détergent, la radio?
19: Ouais, il y en a un peu, là-bas, ouais.
18: Bon, je reviens, attends.
19: Ok.
18: Parce que là...
1: C'est bon. Rate que ça.
14: Tu ramènes une cargaison, hein, parce que là c'est l'horreur. Hein.
1: Ouais, bah je crois que c'est surtout pour elle qu'on va en avoir besoin.
14: Hein. Ah ouais.
1: Ouais. Parce que ça critique, bah alors quand tu vois ça en face, mon pote, je vais te dire, t'es vite fait, t'es content de retourner à Paris et de savoir que t'as des mannequins qui viennent passer la nuit dans les radios parce que. Putain, là je veux dire, j'ai pris une claque. Hein.
18: Ouais.
1: Ah ouais, ça veut faire la manine comme toutes les autres là, mais alors putain, quand tu vois ça en face, mon pote, je vais te dire, ça donne envie d'arrêter de changer.
19: Faut désinfecter, hein.
1: Je vais te dire, j'espère qu'elle aussi elle fera pas de la télé non plus. Hein. Ouais, t'as du truc détergent, tout ça.
19: Ouais, tiens, il y en a là.
1: À la rigueur, même si t'avais même un masque de farce à trappe, comme ça je pourrais lui mettre sur le visage, ça pourrait toujours servir.
19: Ça.
1: Je vais me la jouer genre qu'on va faire la teuf, quoi.
19: Okay.
1: Fais-en moins, je vais m'en mettre un sur la tête comme ça parce qu'elle va croire qu'il y en a que pour elle, quoi. Merci.
18: Tiens, regarde, je suis parvenu les mains vides.
14: Ah oui, je
18: veux dire. Il y a un masque et un chapeau.
14: On va pouvoir faire la fête.
18: Tiens, je vais prendre le chapeau, t'as qu'à prendre le masque.
14: Ah, ok. Merci.
18: Il met le masque. Ah ouais, ça te va bien, ouais.
14: Ouais.
18: Ah, t'es drôle comme ça.
14: C'est déjà mieux.
18: Ah, je te préfère comme ça, ouais.
14: Bon, ça va.
18: Bon, alors on va y aller, hein.
14: Ok, c'est parti.
18: Allez, on y va, c'est parti. Alors, ça c'est petit chez toi.
14: Hein. Bah, c'est un studio, hein.
18: Ouais, c'est minuscule, hein. Tu devrais faire de la radio, tu gagnerais bien ta vie, au moins tu pourrais. Hein. Enfin, bon, si les gens savaient combien on gagnait, ils seraient fous, quoi. Voilà. Eh ben, dis-moi. Ouais, c'est pas du joli, hein, tout ça, madame, hein.
14: Ben non.
18: Alors c'est là-dedans, c'est dans ce lit-là, là.
14: Ben oui.
18: Putain, sans déconner. Allez, au petit bonheur, la chance, le métier, c'est comme ça, on s'amuse pas tous les jours, comme on dit, y a pas de sous-métier, mais alors...
14: Vas-y, Max, vas-y, je te regarde faire, hein.
18: Alors ce serait bien qu'il y ait d'autres sous-vêtements, hein, parce que... Allez, on y va.
20: C'est parti, au petit bonheur, la chance, on s'en va sur les draps.
21: Oh putain.
20: Alors là, je suis sous les draps. Je me trouve en ce moment chez Félicie. Ça sent tellement bon que les yeux piquent. Aïe, aïe, aïe, aïe, aïe. Je vais essayer de enlever pour nifler. Oh, je sens...
14: Ça va, c'est supportable.
18: Oh, ma petite dame, Félicie, il va falloir faire quelque chose. Hein.
14: Bah, j'aimerais bien, justement. Qu'est-ce que tu me conseilles?
18: Ça remonte à quand, le dernier bain ou la dernière douche que vous nous avez pris, ma petite dame?
14: Quelques semaines, peut-être même quelques mois. Hein.
18: Ok, donc je vois d'où ça peut venir.
14: Oui.
18: Mettez vos pieds nus. Oh. Ok. Ok, je vois ce qu'il y a. Donc il faut des gros ciseaux à pince là pour enlever les croûtes tout autour. Je reviens. Laurent.
22: Oui.
18: Tu me sors. Tu me prépares. Je reviens sur Paris. Tu me prépares
19: quelque chose.
18: Bah tu me prépares le gros ciseau pour enlever les croûtes aux pieds là parce que la petite dame ça fait un mois qu'elle s'est pas lavée. Et,
19: bon, ah à ce point là.
18: Ça vient de là.
19: Ok, plus. Bah je prépare tout ça.
18: Bon. Bah ma petite dame, vous bougez pas, je vais revenir. Hein.
14: Ok.
18: D'accord, à tout de suite.
1: Je suis dans une galère là, hein. Je veux dire,
7: je t'avoue que je vais pas rester très longtemps là-bas parce que j'ai l'impression que l'autre va me faire un kidnapping. Ça va être malsain dans le lit. De toute façon, j'ai la tête qui tourne.
1: Ouais, à ce point-là.
7: Bon, alors.
1: Masque à gaz.
7: Tu sors la. Oh, vas-y, tu peux me trouver la grosse clé anglaise là.
1: Ouais,
7: là,
1: tiens, je te l'ai préparée. Ouais.
7: Hein.
1: Allez,
7: ouais, tu pourrais presque y aller pour une pince, monseigneur, parce qu'il y a 2-3 croûtes, mon pote. Je vais te dire, j'en ai pour un petit quart d'heure.
1: Tiens, je te mets ça là.
7: Putain, c'est lourd. Fais gaffe. Bon, alors, tu me prépares tout ça. Prépare-moi un petit peu. Qu'est-ce qu'on pourrait y mettre là-dedans là. Peut-être pour essayer une horreur. Ce que je vais faire, c'est que je vais la plâtrer, la dame. Hein. Comme ça va éviter les mauvaises odeurs.
1: Carrément le sac de plâtre.
7: Bon, allez, attention, on y va, on va y retourner là. Bon, allez, à tout à l'heure. Hein.
1: À tout à l'heure.
7: Tu peux me souhaiter bonne chance parce que je peux te dire c'est
1: quoi. T'inquiète pas, on est tous avec toi.
21: J'espère que tu m'apportes une bonne surprise.
7: C'est pas marrant tous les jours.
1: Ouais, on est tous avec toi, vas-y.
7: Petite dame, alors voilà, alors que là ça, pas de souci, vous allez mettre votre pied, vous allez mettre votre pied, tiens, mettez-le là sur ce beau guéridon là, c'est magnifique.
21: Ok.
7: Voilà, vous le posez bien délicatement.
21: Ouais.
7: Alors vous allez avoir une petite douleur, mais ça fait pas très mal. Hein.
21: Vous m'arrachez le pied, quoi.
7: Donc vous inquiétez pas. Hein.
21: Ok.
7: Voilà, donc la pince, monseigneur.
21: Pas d'anesthésie.
7: Non, ce sont des grosses croûtes épaisses de 10 bonnes centimètres. Alors, de toute façon, avec l'épaisseur de la peau que vous avez, de toute façon, c'est de la peau morte. Hein. On peut considérer que votre pied, c'est de la peau qui pue, c'est de la peau qui meurt, quoi. C'est...
21: Je mords dans ton bras, quoi.
7: Voilà.
21: Ok.
7: Attention. C'est parti. Mmh. Aïe, c'est pas du joli. Hein.
21: Oui.
7: Aïe. Je sens qu'on va pas s'en sortir, là. Hein. Aïe, ça bouge. Bougez pas, madame.
21: Non.
7: Ah, la folle. Elle est complètement...
21: C'est douloureux quand même.
1: Attends, on m'a dit qu'il fallait de la soude, donc je t'envoie ça.
7: Hein?
1: Je t'envoie de la soude, il paraît que ça marche bien.
7: Je vais revenir, tiens, ça va me faire tout un point de
1: voyage. Ok, ouais, ça te fera prendre l'air.
7: Vous ne bougez pas, vous restez bien votre pied comme il est comme ça, vous ne bougez surtout pas. Hein.
21: Ouais.
7: Je reviens.
22: Oh non, mais moi j'y retourne plus.
1: Ah, t'y retournes plus?
21: Ah, c'est bon.
22: Moi je m'en fous, tu dis à la dame, tu lui fais crédit, tu lui fais n'importe, tu lui dis que c'était gratuit, mais moi j'y retourne pas, c'est pas possible. Hein. Oh non, là ça fouette trop, là. Attends, je t'explique pas, c'est une horreur quoi.
1: Ouais, bah je te comprends.
22: Mais file-moi le marteau piqueur parce que là je vais te dire, l'autre, je suis avec c'est même pas la peine, attends, avec la passe monseigneur, mais les croûtes, mais mon pote, tu verrais les croûtes, mais ça chlingue là-dedans,
21: mais
22: sans déconner.
21: Mais c'est comme ça pour les blagues.
22: Je suis persuadé que si elle me demande un ravalement complet, je vais retrouver de la croûte dans l'anus. Je suis sûr,
1: c'est
22: dans l'arrêt des fesses, c'est une horreur, la dame.
1: Tiens. Le marteau piqueur.
22: Putain, enculé. Ah, fais-moi ton truc là.
1: Je
22: vais l'endormir parce que ça pue trop. Hein.
1: Ok, bah tiens.
22: Bon, ça va. Allez, on y va.
1: Ouais, c'est logique.
22: À tout à l'heure.
1: À tout à l'heure, bon courage. Ouais.
7: Ça va toujours bien, ma petite dame?
21: Ça va.
7: Bon, très bien. Alors, on va essayer de faire ça. Hein.
21: Ouais, bah bon. C'est parti, hein. Je vous fais confiance.
7: Alors, attendez, ma petite dame. On va essayer de faire ça correctement. Alors, faut pas vous inquiéter, hein. D'accord.
21: Ben,
7: et il vous sera frais au carnaval.
21: C'est la dernière solution.
7: Je suis un orfèvre en ce qui concerne les croûtes des pieds, je connais bien ça. J'ai fait ça, j'ai opéré ça sur ma petite copine, mon ex, dont je connais bien. Attention, on y va, petit bonhomme, la chose est partie, attention. Hein. Non. Non, ça ne fait rien, madame, attention, ça ne fait rien. Hein. Voilà, comme ça. Bougez pas, nom de Dieu.
21: Aïe.
7: Voilà, ça y est, ça part. Je sens la croûte qui part.
21: Ah, moi aussi, là.
7: Laurent, je sens qu'on va gagner. Je tiens le bon bout.
23: C'est bon, courage, vas-y.
21: Ah ouais, là, je sens.
23: Tiens, bon, vas-y.
21: On y est presque, hein.
7: Voilà,
23: Excellent.
7: Et voilà, la petite dame, y'a qu'à demander.
21: C'est
7: du travail d'orfèvre, tout ça. Il faut aller pas vous inquiéter.
21: C'est royal.
7: Ce n'est rien. Donc, en fin de compte, si tous les morpions, si toutes les sales bestioles viennent, une sorte d'alluvion d'appartement qui viendrait, en fin de compte, s'introduire dans votre... Bon, c'est d'une part que vous va falloir changer les drains de C4, madame. Hein.
21: Oui.
7: D'autre part, ce qui serait quand même tout à fait honnête, c'est quand même que vous puissiez acheter un petit bout de savon et puis vous puissiez commencer à vous laver.
21: Oui.
7: Et bon, puis tertio primo, les croûtes là qui sont parties peuvent revenir. Hein, elles peuvent revenir.
21: Bon,
7: hein,
21: je vous rappelle alors.
7: Rappelez-nous dans ces cas-là.
21: Oui.
7: Ce que je vais faire, c'est que je vais vous faire gratuitement l'installation d'un petit pansement.
21: Ok.
7: Hein.
21: D'accord. Donc, c'est gentil.
7: Hein, vous n'allez pas bouger.
21: D'accord.
7: Voilà, j'ai tout l'attirail. Alors vous inquiétez pas, vous enfoncez quelques petits clous. Hein.
21: Ouf.
7: De toute façon, c'est dans la croûte. Hein,
21: je suis plus à ça près. Hein.
7: Hein, alors on y va, c'est parti. Au petit bonheur, on y va. Allez. Voilà. Aïe. Ça vous fait pas mal?
21: Bah un peu quand même. Hein.
7: Voilà, comme ça, c'est parfait.
21: Parce que sous la croûte, quand même, il y a...
7: Attention, là, c'est le plus dur. Hein. Voilà.
21: Oui.
2: Voilà.
19: Ça part ?
2: Ah, c'est parfait. Oui, c'est parfait là. Très bien sur Paris, vous m'entendez ?
19: Ouais, ouais, on t'entend.
2: Bon, bah, ça a marché, hein.
19: Mais t'as fait que les pieds là ?
2: Là, j'ai fait que les pieds là. Je ne peux pas.
21: Non, le reste, ça sera pour une prochaine fois.
2: Ouais, je crois là, parce que là, là, c'est l'apocalypse la plus totale.
21: Ah ouais.
19: Ok.
2: Ah ouais, non, mais j'ai rarement vu de la chair aussi peu fraîche, hein.
21: Je te plains,
19: c'est dur comme métier quoi.
2: Ah oui, comme elle dit la petite dame, faut ce qu'il faut, ouais. Mais y arriver à un moment donné, il faut plus, hein, parce que là, quand on arrive à un débordement, il y a des bords. Je veux dire que vous débordiez un petit peu de pas vous laver, mais alors là, déborder autant de croûte, là je crois, je veux te dire. Hein. Bon bah voilà ma petite dame.
21: Bah merci.
2: Bah écoutez, si on peut vous rendre service, y a pas de problème.
21: Ah bah je vous rappelle.
2: Ouais.
21: On fait comme ça.
2: Je vous donne, voici ma carte.
21: Ok, merci. Voilà.
2: La facture, on vous l'envoie comme d'habitude à la même adresse.
21: Ben c'est ça.
2: Hein, règlement sous 30 jours.
21: Bien sûr, ouais.
2: Très bien.
21: D'accord.
2: Au revoir ma petite dame, à bientôt.
21: Au revoir.
2: Au revoir.
19: Ah.
2: C'est parti quand tu veux.
19: Ça y est, c'est parti.
2: On va y aller. Ah,
19: ça passe plus. Pas.
2: Ne vous inquiétez pas ma petite dame, ça
19: voilà.
2: Va.
21: Ah bah je vous garde, hein.
2: Allez, c'est parti.
19: Ah.
21: Ah, c'est bête.
19: T'as bien branché le récepteur ?
2: Mais c'est...
21: Mais je crois qu'il y a un problème, là. Hein.
2: Aïe, aïe, aïe, aïe, aïe, attendez.
19: Aïe, aïe, aïe.
2: Attendez.
21: Vous voulez pas un règlement nature ?
2: Là, je crois que la dame commence à m'apporter des embrouilles, Florent.
19: Bah,
2: quand
19: moi, c'est réglé.
2: Je le sens mal, elle me propose des choses malsaines.
19: Hein. Aïe, aïe, aïe. Vas-y, on réessaye.
2: Vous ne bougez pas, ma petite dame ?
21: Non.
2: Florent, tu me ressens ?
19: Mais moi, ça va.
2: Bon, alors, la dame, elle me propose du nature, il en est hors de question. Alors, tu me téléportes tout de suite, je suis dans la merde, ça chlingue, je n'en peux plus.
19: Mais moi, c'est réglé chez toi pour le retour.
2: Ok.
21: Vous voulez peut-être rester dîner ?
2: J'ai quitté ma copine pour plus être dans la merde, c'est pas pour me retrouver à Marseille.
19: Ok.
2: Pardon, ma petite dame ?
21: Vous voulez peut-être rester dîner ?
2: Non, j'ai encore beaucoup de travail, hein.
21: Ouais, c'est dommage.
2: C'est question de quelques temps, il faut que. Florent, okay. tu me téléportes ?
19: Ça doit être réparé, on va y aller, ouais.
2: Allez, c'est parti.
19: C'est bon, c'est parti. Ça marche pas ?
2: Ça ne marche pas, là.
21: Ah, bah
19: putain,
21: je vais vous préparer
19: merde.
21: Un petit repas, alors.
19: Je crois que je vais être obligé de te laisser là-bas parce que je peux plus rien faire.
2: Ah non, déconne pas. Hein.
21: Ah, en plus, il y a votre téléphone qui sonne.
2: Attendez. Merde. Oui ? Allô ? Oui, je suis à Marseille, là. Hein. Oui. Eh non, Christine, je suis à Marseille... C'est pas le moment, je suis chez une cliente. Tu me rappelles ? Mais non, je te trompe pas. Je te raconte pas des conneries, je te dis que je suis à Marseille. Comment ça, je suis censé être dans le studio de la radio ? Écoute, ne cherche pas à comprendre, je suis en téléportation. Mais non, je te dis que... Mais je te... Ne t'énerve pas, Christine, ce n'est pas le moment.
21: Mais peut-être que je lui parle.
2: Je passe pour un con. Écoute, je te dis que Florent... Je te... Christine, allô. Et derrière, ma petite dame, c'était simplement mon patron qui me demandait
21: oui.
2: Si je rentrais au bureau avant de partir. Bon, Florent,
21: j'imagine que vous lui avez répondu non.
2: J'ai été assez...
21: Que vous allez accepter mon invitation.
2: Ça aurait été avec grand plaisir, madame, mais malheureusement, il va falloir que j'y aille. Le temps presse.
19: Max,
2: ouais.
19: Max, j'ai changé les codes, ça devrait passer. Vas-y, c'est bon.
22: Je te parle, Florent. Ce sont des erreurs qui ne doivent jamais arriver. Ça, c'est un truc que je ne pardonnerai jamais. Hein.
19: Ouais, mais les paramètres ont changé, excuse-moi.
22: Ah ouais, non, mais là, attention. Hein, là, tu me fais prendre des risques complètement de folie. Hein.
19: Ouais, mais...
22: Je me retrouve dans la merde. Enfin, je t'en parlerai.
19: C'est bon. Là, t'es sain et sauf.
22: Bon, bah, Félicie.
21: Oui.
22: Voilà, on a pu rendre service grâce à SOS Dépannage. Ils sont là, c'est des amis à nous. Donc, n'hésitez pas. Hein, de temps en temps, quand vous êtes dans la merde, il y a des téléportations. Ils peuvent être là pour vous rendre service. Merci Félicie.
21: Merci.
22: Félicie.
21: Aussi.
22: Oui. Elle avait le gros lichon. La la la la la la la. Félicie.
19: Aussi.
22: Ouais. Ça c'est grand ça. Bonsoir Estelle.
3: Écoute, le mois dernier j'étais en boîte.
22: Oui.
3: Avec des copains.
22: D'accord.
3: Et
22: jusque-là il n'y a pas à avoir honte.
3: Non. Jusque-là ça va. Mais bon, il y a des mecs qui me draguent. Là non plus il n'y a pas à avoir honte.
22: Bah non.
3: Enfin, jusqu'au moment où ils m'apprennent, quoi, qu'ils sont pédés. Et ils me prenaient pour un mec.
22: Tu fais garçon manqué ?
3: Bah, physiquement, je trouve pas, quoi.
22: Non ? T'es comment, physiquement ?
3: Physiquement, je fais 1m70.
22: Ouais.
3: 55 kilos.
22: Ouais.
3: J'ai les cheveux serrés qui sont courts, quoi.
22: Ouais.
3: Mais bon, je suis pas trop moche. Hein.
22: Ouais.
3: Ça m'a foutu les boules.
22: T'as les cheveux de quelle couleur ?
3: Noir.
0: Noire.
21: Oui, brune.
0: Ah ouais. Mais donc t'as pas de poitrine.
21: Bah, faut dire que j'avais un truc ample quoi, pas moulant. Il a peut-être pas fait gaffe.
0: Ah ouais, mais tu t'habilles peut-être comme un garçon. Si tu mets un blouson, un pull, si tu mets un pantalon, non.
21: Je sais pas.
0: Ah bah ouais. Moi, tu crois que je sais moi.
21: Non.
0: Parce
21: non,
0: que faut toujours je devine moi. C'est toujours pareil quoi.
21: Ouais, mais ça m'a démoralisé quoi. Maintenant, chaque fois qu'un mec me drague, je me dis putain, j'espère que c'est pas un PD quoi.
0: Un homo. Puis il y a plein de gens qui ont des problèmes. Il y a pas que toi qui a des problèmes.
21: Mais ouais, je sais.
0: Tout le monde a des problèmes. Moi aussi j'ai des problèmes.
21: Oui Mac, d'accord. Hein? Oui Mac.
0: On a tous des problèmes.
21: Oui
0: vrai.
21: Mac, je sais.
0: C'est vrai quoi.
21: Oui Mac.
4: Tu sais, Estelle, moi aussi je suis éléphant Max. Je n'ai pas une jeunesse très facile. Je suis rejeté de toutes les discothèques.

0: un placard.
1: Je suis le petit enfant. Je suis toujours enfermé dans le placard. Papa ne veut pas que je joue avec mes amis. Moi aussi, vois-tu, Estelle. Bien souvent, je m'ennuie. Je suis solitaire. J'aimerais tellement rencontrer des gens, pouvoir m'amuser, profiter de ma jeunesse. Mais je ne peux. Je dois rester seul et enfermé dans ce placard. Je suis malheureux, mais j'ai un ami. Il veut te parler encore.
2: Chouette, Estelle, quand nous allions dans les jeux, quand nous allions dans les fêtes, papa ne voulait jamais nous donner de la barbe à papa. Il était dur et méchant, il nous laissait seuls. Papa était très méchant, il nous donnait de temps en temps des choses à manger qu'il nous jetait par terre comme de vulgaires animaux. Il n'est pas eu une jeunesse très facile, tu sais, Estelle. Souvent, je pense à mon petit frère qui est enfermé dans le placard, le petit garçon, pour qui vous vous êtes fait d'amitié, pour qui vous avez craqué. Moi, je reste seul et je comprends vos problèmes.

0: moi.
1: Je me souviens d'une histoire où papa, lors d'une sortie, vous avez interdit de manger de la barbe à papa. Il nous avait jeté un bout qui était dans la boue. J'étais si malheureux. Mais j'étais heureux de pouvoir voir tous ces jeunes et tous ces enfants.

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1: On va appeler des monsieur et madame Tuyot et on va leur demander si tout va bien. Allez, on y va, c'est parti. Allô?
2: Allô?
1: Allô Tuyot? Allô?
2: Allô oui?
1: Allô Tuyot?
2: Oui?
1: Allô?
2: Allô?
1: Oh.
2: Allô?
1: Allô? Bah, t'es bouché ou quoi Tuyot? Allô Tuyot? Allô? T'es bouché ou quoi Tuyot? Oh, aïe, aïe, aïe, aïe, aïe, aïe, aïe, aïe, une. On en fait une autre, quoi, genre à la Sacha?
3: Vas-y, c'est parti.
1: Qu'est-ce qu'on a fait, les tuyaux? Viens, fais écouter.
4: Qu'est-ce qu'on a fait, les tuyaux?
1: Oh, j'adore.
3: Tout à l'heure.
1: Maintenant.
3: Tout à l'heure.
1: Maintenant.
5: Faut que ça marche. Faut que ça décroche.
1: Je fais allô, tuyaux?
3: Oui.
1: Et toi, t'en balances. Allô, tuyaux?
4: Qu'est-ce qu'on a fait, les tuyaux?
2: Allô.
1: Allô tuyau?
2: C'est qui ça?
1: Allô?
2: Oui.
1: Allô tuyau?
4: Qu'est-ce qu'on a fait les tuyaux?
1: Ah, ça a raccroché. Oh, c'est plus... Ça dure pas longtemps, mais mon Dieu que c'est bon. Oh, qu'est-ce que c'est sympathique. Un troisième monsieur et madame tuyau. Jamais 203. Allez, c'est reparti. Qu'est-ce qu'on a fait les tuyaux? Bon, kiff. Les nouveaux numéros de téléphone, c'est ça les nouveaux standards. La technique est extraordinaire. Attention, ça va sonner. Je le sens, ça va être chaud. Ouais, non, je sais pas une autre.
6: Allô?
7: Allô, tuyau?
6: Allô?
7: Allô, tuyau? Allô, tuyau?
6: Oui.
7: Bah, t'es bouché ou quoi? Allô?
6: Quel appareil?
7: Allô, tuyau?
1: Ouais, c'est moi.
6: C'est qui?
1: Tu m'as reconnu?
6: Non.
1: Ah non, t'es bouché ou quoi? Tu me reconnais ou pas?
6: Non, pas du tout.
1: Ça va, tuyau? Allô?
6: Je sais pas qui c'est.
1: Tuyau, c'est moi. Comment ça va?
6: C'est qui l'appareil?
1: Elle parle plus fort, t'entends, je t'entends rien, t'es bouché ou quoi?
6: C'est qui l'appareil?
1: C'est le plombier, tuyau. Allô?
6: Allô?
1: C'est le plombier.
6: Le plombier.
1: T'es bouché, tuyau?
6: Je vois pas du tout, là.
4: Qu'est-ce qu'on a fait, les tuyaux?
1: Alors, tu m'as reconnu?
6: C'est Philippe?
1: Ouais!
6: Ça va?
1: Comment ça va?
6: Comment va?
1: Et toi?
6: Ben ça va très très bien.
1: Excuse-moi, j'étais un peu blagué.
6: Oui, non, mais c'est bien. Mais je cherchais, je dis ben.
1: Allô, tuyau, t'es bouché, tout ça. Là, ouais, c'est plombier.
6: J'ai entendu la chanson là.
1: Bah ben ouais, j'avais calé le CD. Attends, je vais te le remettre. Remets le CD.
4: Qu'est-ce qu'on a fait, les tuyaux?
1: T'entends bien?
6: Ouais.
1: Comment ça va, mon con?
6: Ben ça va, ça va.
1: En forme?
6: En forme toujours, oui.
1: Ouais, ça a l'air, putain, t'as la frite, toi.
6: Hein?
1: Oh, t'as la frite, hein?
6: Pas trop, mais ça va quand même.
1: D'accord, ok.
6: Le soleil est là,
1: Ah bah, hey, si t'as la frite et qu'il fait chaud, faut mettre de l'huile, hein?
6: Ah bah oui.
1: Eh ouais. Faut surtout mettre de l'huile quand il fait chaud qu'on a la frite, hein?
6: Bien sûr.
1: Faut bien griller.
6: Ouais. Ah, ça va, ça marche, toi, la musique?
1: Ouais, ça va toujours, très bien, toujours. Toujours le même instrument, toujours le. Tu te souviens de ce que je fais?
6: L'accordéon?
1: Bah évidemment, de l'accordéon, alors. Hein?
6: Ouais.
1: Je vais t'en jouer un peu après, là, de l'accordéon. Alors, qu'est-ce que tu racontes?
6: Bah, tout du vieux, hein.
1: Tout du vieux et tout, ouais, bien sûr, ouais. Alors, comment la santé, ça va quand même?
6: Bah, moi, ça va.
1: Ça va, tranquille, hein. Allez. Je suis en train de chercher mon accordéon, là. Je vais te jouer un petit air, là.
6: Ouais.
1: Oh, bah, et donc, ça me ferait bien plaisir, quand même, depuis le temps. Je me disais, tiens, comment il va, ce tuyau? Hein? Ah, le délire. Ah, là. Ça va bien?
6: Ouais, oui.
1: Je pensais pas de joindre à cette heure-ci, moi. Je me suis dit à tous les coups, il doit être. Hein? Et puis non. Il est là. Hein? Attention. Tu m'entends?
6: Oui.
1: Alors? J'ai pas perdu, hein?
6: Ah, bah, c'est bien.
1: Tiens, attends. Je vais te faire une imitation en même temps, d'accord?
6: Oui.
1: T'essaies de reconnaître. Je la travaille en ce moment, d'accord? Tu me dis, hein? Oh, bah, dis donc! Oh, bah, dis donc! Vous avez pas vu mes chaussures? Oh, bah, dis donc!
8: Je ne soutiendrai pas Jean Thibéry à la mairie de Paris.
1: Alors?
6: Allô?
1: Qui t'a... Allô?
6: Oui?
1: Salut!
6: Salut!
1: Comment ça va?
6: C'est qui?
1: Bah, c'est moi!
6: Moi qui?
1: Alors?
6: Bah alors quoi?
1: Ah, la famille tuyau, hein. On les a tous les uns derrière les autres, hein. Une vraie tuyauterie là-dedans.
6: Une vraie tuyauterie.
1: C'est le plombier!
6: C'est qui?
1: C'est le plombier! Vous vous souvenez de ça? Oh, qu'est-ce qu'on a pu rigoler, ça. Oh là là, Fernand Reynaud. C'est le plombier.
2: Ça me dit toujours pas qui c'est.
1: Bah, il l'a reconnu tout à l'heure. Il m'a reconnu tout à l'heure.
2: Il m'a reconnu tout à l'heure. Il a rien reconnu.
1: Bah
2: du
1: si,
2: tout.
1: Il m'a reconnu.
2: Non.
1: Philippe, c'est Philippe à l'appareil.
2: Mais quel Philippe?
1: Oh. Allons quand même.
2: Oui, quel Philippe?
1: Ah, la grosse blague, la grosse blague.
4: Qu'est-ce qu'on a fait les tuyaux?
1: Tu me reconnais?
2: Non.
1: C'est qui à l'appareil?
2: C'est qui?
1: C'est qui là? Eh ben c'est Madame Tuyot que j'ai au bout du fil. Écoutez, alors, c'est... tu vois, je vous reconnais.
2: Bah oui, non mais c'est facile ça.
1: C'est Philippe à l'appareil.
2: Mais quel Philippe?
1: Bah le vrai, celui que tu connais. Bah, ton Philippe
2: connais
1: à
2: plein.
1: Toi, Filou.
2: Hein?
1: Filou.
2: J'en connais plein des Filous.
1: Bon allez, arrête. C'est vous les Filous, vous me faites marcher là.
2: Ouais.
1: Philippe la menace, toujours le même. Comment il va? Tu me le repasses?
2: Non, mais il sait pas qui c'est.
1: Bah, et puis tout à l'heure, on discute ensemble, allons quand même. Oh.
2: Bah oui, non, mais il sait toujours pas qui c'est.
1: Bah, tu m'as reconnu, toi, quand même.
2: Non, pas du tout.
1: Bah, tiens, allez, on sait très bien que les bonnes femmes, elles sont quand même plus rusées que les hommes, va. Tu m'as
2: non,
1: bien
2: non,
1: reconnu.
2: Non, mais la bonne femme, elle a rien reconnu du tout.
1: Oh, elle a reconnu, attends, quand même, oh.
2: Non.
1: Hein?
2: Je cherche, je trouve.
1: Bah, cherche
2: ça.
1: Bien, cherche bien.
2: C'est une connerie.
1: Hey, cherche dans tes tiroirs.
2: C'est une connerie, ça.
1: Cherche dans tes tiroirs un souvenir.
2: Même en cherchant dans les tiroirs. Hein.
1: T'es sûr?
2: Oui.
1: Bon.
2: Alors?
1: Ça te dit rien?
2: Non.
1: Et là? Attends, celui-là, je vais te jouer un autre accordéon.
2: Ça te dit rien du tout.
1: Bah, Philippe qui joue de l'accordéon.
2: Bah, qui joue de l'accordéon, où?
1: Bah, il y en a pas 36.
2: Philippe qui joue de l'accordéon. Il habite où?
1: Ça te dit rien, ça?
2: Il habite où?
1: Dans le sud de la France.
2: Dans le sud?
1: Bah oui! Allons!
2: Non, non, non.
1: Bah, et tu te souviens pas de la fameuse bonne, la chanson, la fameuse chanson?
2: Ben ouais, la chanson, j'en entends tous les jours.
1: C'est là, écoute bien. Mange tes caca.

0: de si bon matin. Mathieu Scrot qui disait. Alors ?
1: Non, toujours pas.
0: Alors ?
1: Toujours pas.
0: Et là maintenant, je prends ma vraie voix là ?
1: Oui.
0: Philippe du Pas-de-Calais ?
1: Hein ?
0: Philippe de Béthune ? Philippe Béthune ? Tu me reconnais ou pas là ?
1: Non.
0: Bon alors ? Je suis autre croate là qui me reconnaît ou pas là ? Qu'on allait au carnaval de Dunkerque là, qu'on allait s'éclater là ? Attends, quoi ? Je vais te mettre le CD là, tu vas voir si tu reconnais pas là. Attends bien toi. Attends, il y avait un CD là, on avait de la...
1: Attends, mon mari, il est comment?
0: Ouais, mais il est à côté de toi. Il est à côté de toi.
1: Oui, mais comment il est?
0: Bah, il est debout sur ses jambes.
1: Non, mais physiquement, il est comment?
0: Bah, il est beau, il est comme toi.
1: Ah bah, moi, je suis pas bien, justement.
0: Ah bah ouais, toi, t'es pas bien parce que t'es pas en forme, mais si tu l'avais été, crois-moi que tu serais bien, moi. T'as de la chance, moi, parce que j'avais de la truc de Dunkerque, là. On l'a pu, c'est pas grave.
1: T'habites pas l'Yverdun, toi?
0: Quoi?
1: T'habites pas l'Yverdun?
0: Alors, comment tu me reconnais pas, quand même? Dis donc, t'en as mis du temps. Ça va, les tuyaux?
1: Attends.
0: Ça va?
2: Allô?
0: Ouais! Tuyaux?
2: Oui.
0: Alors, ça y est, on m'a reconnu. Ah bah non, t'es bouché, tuyaux, ce soir, hein. Tu m'entends?
2: Oui.
0: Vas-y, bah, t'es bouché ou quoi, ce soir, tuyaux? Hein? Un petit coup de desktop là pour mettre dans les oreilles parce que tu m'entends pas bien. Hein.
2: Bah oui, mais je vois pas qui c'est. Hein.
0: Ah ouais, mais là, tu vas me foutre un coup de desktop dans le tuyau parce que là c'est pas possible, t'es bouché là ou quoi? Ah ouais, on t'est dérangé ou quoi?
2: L'Yverdun, t'habites?
0: Ouais.
2: Ah bah oui, mais c'est de chercher, j'ai dit Philippe la Corléon.
0: Bah non, tu m'as dit quoi? Que j'habitais où?
2: Hein?
0: Où ça que t'as dit?
2: L'Yverdun?
0: Bah oui, mais l'Yverdun, dans le sud de l'Yverdun, bien sûr, au sud de l'Yverdun.
2: Ah.
0: Et alors la grosse russe, comment ça va mon con?
2: Ben ça va.
0: Ça va bien, Ah, j'y crois pas, comment tu m'as fait marcher toi avec ta femme?
2: Bah oui, mais toi aussi, hein, l'accordéon, tout ça.
0: Ah bah attends, quand même.
2: Bah oui, c'est à toi,
0: merci,
2: j'ai dit qu'est-ce que c'est.
0: Mais alors, quand même, mais oh.
2: Ouais.
0: Bah alors. Quand même, hein.
2: Ouais.
0: Alors, hein. Oh.
2: Mais t'es où, là?
0: Où tu veux que je sois au téléphone? Il y a mon con. Ah, tu me feras toujours autant marcher, toi. Hein. Dès qu'il faut faire un canular, t'es toujours là, tuyau. Hein.
2: Ouais.
0: Hein. Aïe, ça va, mon con?
2: Bah
0: en
2: oui,
0: forme quand
2: va.
0: Même, j'espère que je te dérange pas là, hein, oh.
2: Hein?
0: Oh! Ah, t'es sourd ou quoi? T'es bouché là? Un coup de desktop là?
2: Je dormais là.
0: Eh ouais. Alors? Hein?
2: Je dormais.
0: Ouais, tu dormais, ouais.
2: Ouais.
0: Ouais. Ça va toi?
2: Ben moi ça va toujours.
0: Bon, en forme quand même.
2: Ouais.
0: Oh. Oh, sérieux?
2: Alors, c'est quoi le but de ton appel?
0: Bah, passer un petit bonjour, un petit coucou quoi.
2: Ouais.
0: Bah, pas se coucouter maintenant, c'est fini. On a passé une certaine heure, on coucoute plus les amis.
2: Hein?
0: Dis donc, eh oh! Si c'est pas moi qui appelle, hein?
2: Ouais.
0: Non, je disais, c'est pas moi qui appelle.
2: Bah ouais, moi j'ai pas ton numéro. Moi,
0: ah bah ouais, mais justement, c'est pour ça que t'appelles pas.
2: Bah ouais, voilà.
0: C'est d'une logique, ça. Si t'as pas le numéro, comment tu veux m'appeler? Il est con, alors. Tu changeras jamais de tuyau, hein.
2: Ouais.
0: Aïe, aïe, aïe. Tiens, en parlant de tuyau, là, t'en as pas une sur la quatrième, là? 4T+? Ah, bah dis donc, ça a mis du temps, hein.
3: Clara, qu'est-ce qui t'amène?
4: Voilà, et donc, il y a ma sœur, Stéphanie, elle a une meilleure copine qui s'appelle Sophia.
3: Ouais.
4: Et j'ai envie de l'appeler et lui faire croire que je suis attirée par elle.
3: Waouh! Genre, t'es amoureuse. Mmh. Et bah, c'est parti.
4: D'accord.
3: Comment s'appelle la fille en question, Sophia?
4: Sophia.
3: D'accord. On y va. Ah, vous avez peut-être pas

0: moi, quoi. Je peux plus tenir, c'est...
1: Oh, ça va pas, là, Clara?
0: Comment ça va pas?
1: Non, mais attends. Je suis fatiguée, là. Attends, Stéphanie, elle est là?
0: Mais elle dort, Stéphanie.
1: Tu lui en as parlé?
0: Non, j'ose pas. J'en ai juste parlé à personne. Je peux pas. J'arrive pas. C'est trop dur pour moi, tu sais. C'est...
1: Mais ça a commencé quand, cette histoire-là?
0: Ben, ça fait 2-3 mois. Je pensais souvent à toi et je me disais quand même. Et puis, j'ai du mal à me l'avouer, mais en fait, tu vois, je te veux, quoi. Mais c'est pas ta timide, je sais que toi aussi au fond tu le veux aussi.
1: Non mais
0: tu m'aimes bien, tu me titilles, tu me souris.
1: C'est Clara?
0: Oui.
1: Mais attends, ça va plus là.
0: Comment ça va pas? Mais si, mais non, réfléchis.
1: Tu rigoles, c'est... Non mais attends, c'est...
0: Mais même si c'est normal que ça te rebute au début, mais en fait c'est... On pourrait essayer. Écoute, tu sais, souvent, je pense à toi la nuit.
1: Tu penses à moi la nuit, Clara?
0: Oui. En fait, tu me fais fantasmer.
1: Mais t'as déjà fait ça avec une fille ou...
0: Non. Sorti avec des mecs, mais toi, tu m'attires. C'est différent. C'est pas pareil.
1: Mais t'es pas très bien en ce moment. Je sais pas.
0: Mais si, mais ça va. Tout va bien. Ou... Justement, je pense à toi. Je suis heureuse.
1: Ah bon?
0: Imagine que je suis là. J'arrive chez toi. Tu es assise dans ta jolie petite chemise de nuit.
1: Ah là là là là là.
0: Mais te bloque pas, écoute-moi. Je te vois.
1: Oh là là là.
0: Je pense à toi, je m'approche vers toi. Je le prends pas mal, tu sais.
1: Non, mais je le prends pas mal, mais je suis un petit peu surprise, quoi, parce que c'est la première fois que...
0: Je suis sensible, moi, je suis fragile, faut pas me blesser.
1: Mais je sais ça, Clara.
0: Écoute les petits oiseaux. On va s'entendre, ça va marcher toutes les deux.
1: Écoute, je sais pas ce que je vais pouvoir faire pour toi parce que, écoute, tu me prends un peu comme ça là.
0: Mais non, mais écoute, je m'approche vers toi. J'ai une fleur, c'est une rose. Elle est rouge, comme l'amour.
1: Oui.
0: Elle est pour toi.
1: Non mais attends, je te suis plus. C'est quoi? C'est de l'amour ou c'est du désir, Clara, là? Je te suis plus du tout.
0: Je sais pas, c'est la passion.
1: La passion?
0: C'est la passion.
1: La passion, d'accord. Tu sors avec un mec en ce moment ou t'es vraiment en manque, là?
0: C'est toi que je veux au fond. C'est mon copain, bon.
1: Mais qu'est-ce que tu veux exactement? Parce que je te comprends vraiment pas. T'as besoin de tendresse? T'as besoin de quoi?
0: De tendresse, d'amour, de toi.
1: Ah là là.
0: Tu sais, des fois, je te titille, en fait, c'est parce que je t'aime, au fond.
1: Non, mais moi, je vais plus vouloir aller dormir chez toi, parce que c'est Stéphanie, quoi. C'est fini, moi, c'est un peu...
0: Mais n'aie pas peur. Écoute, si tu veux, je l'ai dit qu'à mon cousin.
1: Ouais.
0: Si tu veux, mon cousin Max, si tu veux, il peut te le dire, lui.
1: Ton cousin Max?
0: Mon cousin Max.
2: Oui, je suis là, oui.
0: Max, dis-lui, s'il te plaît, elle veut pas me croire et...
2: Il faut la croire, il faut vraiment la croire. Elle t'aime, elle est amoureuse. J'ai essayé de la conquérir, mais elle ne voulait pas m'entendre. Elle n'entendait qu'une chose, c'était toi. Sophia, Sophia, Sophia, Sophia.
0: Tu vois, Sophia, je t'aime.
1: D'accord, moi aussi, je t'aime.
2: I love you. Ich liebe dich, te quiero.
1: D'accord.
2: Sing gigi, coco con mamaka. Coco et topo mamate, o macano momo, qui disent là-bas. Tomateo, comme mamatete, tomo momotete. Ça, c'est ce qu'ils disent à Tahiti.
1: Ouais.
2: L'amour
1: bien.
2: Est ainsi fait, Sophia, tu dois te laisser faire.
1: Ouais.
2: On doit.
0: Entre dans mon jeu.
2: Ouais.
0: Entre dans la danse.
2: Entre dans la danse. Il faut te laisser faire. T'as envie maintenant? Fais-le pour elle, j'ai besoin, je suis avec elle tous les soirs, elle se met à pleurer, elle a envie.
0: Écoute, sois sérieuse, écoute-moi. Franchement, j'ai vraiment envie de toi, je peux plus. Depuis quelques jours, là, je pense à toi sans arrêt. Au lycée, tout le temps, j'ai l'impression de te voir partout.
2: Et puis comme moi aussi, Sophia, j'ai envie de toi, on sera tous les trois, on fera des trucs à trois, ça sera beau.
0: Non, pas toi, Max.
2: Non, mais des trucs à trois, on jouera aux cartes, on fera des choses à trois, on peut faire plein de trucs, on peut faire un poker, on peut faire des trucs comme ça.
0: Un strip poker?
2: Strip poker à trois? Ça serait fabuleux, Sophia, qu'est-ce que t'en penses?
1: Pas de problème.
2: Wow.
0: Mais tu vas même la piquer, Max, mais t'es qu'un salaud, mais ça se fait pas. Mais tu sais bien, je la veux.
2: Mais c'est pour l'amour. Mais je te la prêterai le samedi.
0: Non, c'est moi qui la prêterai le samedi.
2: D'accord, moi je la prends le vendredi alors. Non, file-la-moi, c'est à moi, donne, tire, arrête de tirer.
0: Mais non, mais je la veux, allez.
2: Non, c'est à moi,
0: lâche.
2: Donne ça, lâche.
0: Mais
2: c'est la mienne, lâche.

0: C'est la mienne, c'est la mienne, c'est la mienne, c'est la mienne. Ah, tu te mets une claque. T'arrête maintenant.
1: Mais c'est dégueulasse.
0: Oui, c'est comme ça.
2: Bravo, hein. Bravo, Clara.
1: Bravo. Mais dis-moi que tu m'aimes aussi.
2: Mais je t'aime, il n'y a pas de problème.
0: Elle t'aime, elle te l'a dit. Bah, tu baignes alors.
1: Ah, bah, c'est cool alors.
0: Ah, bah, c'est super. Ouais. Bah, bon, voilà, elle a compris la demoiselle.
2: Ouais, ouais.
0: Bon,
1: non.
0: Tu sais où t'es alors?
2: Ouais, bravo, ouais.
0: T'es où?
2: Tu sais pas, Max.
0: Bah, voilà.
1: Ouais, tu sais pas.
0: Elle sait pas où elle est. D'accord.
1: Elle sait pas où t'es.
2: Mais si, ça aussi.
0: T'es où?
2: Fun.
0: Bah, voilà, t'es à Fun, t'es dans les studios, t'es en direct à la radio.
2: Bravo.
0: Bon, bah, si vous vous aimez, c'est tant mieux. Vous quittez pas.
1: D'accord.
0: Hein? On va vous filer des capotes. Des petites capotes pour mettre sur le machin et on vous embrasse.
3: Max, 10 ans de radio libre.
0: On récupère Fred.
4: Ouais.
0: 21 ans donc de mots. Alors qui allons-nous appeler?
4: Alors c'est un autre Fred.
0: Un autre Fred, ouais, d'accord, ouais. Ouais.
4: Mais alors justement avant, il faut que je t'explique un petit truc parce que c'est un gros fan de Johnny, mais vraiment fan quoi. Puis on n'arrête pas de le chambrer avec ça parce qu'en fait c'est un collègue de boulot.
0: Ah oui.
4: Et on n'arrête pas de le chambrer avec ça. Et faudrait faire, bah, comme j'ai dit à Florent, faudrait mettre une musique de Johnny derrière, puis faire style qu'il va gagner un gros truc avec Johnny, je sais pas, une journée avec Johnny. Ouais.
0: D'accord.
4: Un truc bien comme ça. Quoi.
0: Alors on va faire genre Johnny, la Lorada.
5: Un week-end à la Lorada.
0: Ok.
4: Faut faire un truc sur Johnny, quoi, absolument. Quoi, parce que,
0: il a quel âge, ce garçon?
4: Je sais pas, il a une vingtaine d'années.
0: Tu sais pas l'âge exact, à peu près 25
4: non,
0: ou 26 ans?
4: Il a mon âge, quoi, une vingtaine d'années à peu près.
0: D'accord, ok, allez, on y va. C'est parti.
4: Ouais.
0: Allô?
6: Oui.
0: Allô, allô?
6: Oui, c'est moi, je suis là.
0: C'est Fred?
6: Oui, c'est Fred.
0: Fred, donc je te rappelle, ouais. Fred, t'es là toujours?
4: Bah ouais, je suis là. Ouais.
0: Faut qu'elle décroche.
4: Bah ouais, faut qu'il y ait quelqu'un qui décroche.
0: Donc,
6: c'est
0: un copain à toi, donc il a 21 ans, il appelle de l'année. On appelle à l'année, là,
4: ouais,
0: c'est parti,
4: oui,
0: donc
4: oui,
0: on appelle.
4: C'est un collègue, quoi, c'est pas. Si, c'est un copain aussi.
0: C'est un fan de Johnny.
6: Oui, ouais, exactement, ouais, oui.
0: Alors, je te rappelle que si Fred décroche, il y a donc un week-end pour aller à la Lorada avec John Hallyday.
4: Ouais, bah ouais.
0: Ça fait 3 jours que tu nous appelles pour l'appeler.
4: Ouais.
0: Et malheureusement, je crois que c'est le répondeur, ça ne répond pas.
6: Je suis là.
0: Quel dommage.
4: Il m'a dit qu'il serait là, j'ai dit qu'il irait d'appeler, mais. Apparemment
0: il est pas là. Il vit tout seul, il est avec une copine ou quelqu'un?
4: Non, il a une copine.
0: Oh là.
4: Il nous... copine, je crois.
0: Décrochez.
1: Attendez.
0: Il faut que ça décroche.
1: Merde.
0: Il y a un week-end donc pour passer chez Johnny à Saint-Tropez, à Lorada.
4: Et il y a pas moyen de gagner aussi un kilo de croissant, non? Parce que vu que c'est Jackie les croissants chauds,
0: bah, ça pourrait être, c'est faisable, Fred, mais il faudrait que ton pote décroche, Fred.
4: Ah ouais,
0: il te connaît, t'as un copain, tu le connais depuis longtemps?
4: Ça fait 6 mois que je le connais, ça fait 6 mois qu'on bosse ensemble.
0: Il fait quoi dans la vie, ce mec? Ça sonne dans le vide. Au standard, vous me dites, hein, dès que quelqu'un décroche chez Fred, Alani, vous n'hésitez pas à nous le faire savoir.
5: Ça sonne dans le vide, il y a toujours personne.
0: Il y a toujours personne, allô, malheureusement. Je suis désolé, on va en laisser 4-5 sonneries, et puis malheureusement, bah, le week-end pour Johnny, ça sera remis.
4: Il va
0: hein.
4: être dégoûté, quoi.
0: C'est un spécial, donc on fait un.
4: Tu vas faire écouter la cassette, il va être dégoûté.
0: Tu sais que c'est une nuit spéciale John Hallyday ce soir?
4: Bah ouais, je sais, l'autre fois c'était Aznavour, mais bon,
6: il y a quelqu'un.
0: Mais il est fan ou pas de Johnny?
4: Ah bah ouais, à mon avis, c'est un gros fan, quoi, parce qu'à chaque fois il en parle et tout, il y a un autre collègue aussi qui est fan.
0: C'est dommage, tu vois. En plus, je voulais le faire chanter. J'avais préparé un karaoké. Il y avait un souci que ce soit. Tu sais que t'as entendu le karaoké spécial Johnny.
4: Ouais.
0: Et on aurait bien aimé que, bon, Fred, s'il avait décroché, qu'il nous chante par exemple Noir c'est Noir, s'il avait été capable, quoi.
4: Bah ouais, bon, je pense qu'il connaît.
0: C'est dommage, quoi. Ça, c'est de Noir c'est Noir. Il n'y a plus d'espoir. Tu connais ça, Fred?
4: Ouais,
0: il n'y a plus d'espoir, c'est désespoir même.
4: Ah ouais, bah.
0: Toujours rien.
6: Il y a quelqu'un.
0: Fred, si tu nous écoutes, je sais pas où tu te trouves. Si t'as quelqu'un, reconnu Fred de l'ami, si vous voyez qui on est en train d'appeler en ce moment, dites-lui s'il vous plaît qu'il rentre chez lui vite fait, qu'il décroche ce téléphone qui sonne dans le vide, vous l'entendez? C'est abominable.
4: C'est abominable.
0: C'est dommage. Moi j'aurais tellement aimé offrir ce.
6: Oh merde.
4: Mais s'il répond pas, tu peux au moins y envoyer un pin, non, de Johnny?
0: Ah c'est con.
4: Hein?
0: Pardon?
4: Tu peux au moins y envoyer un pin s'il répond pas, non?
0: Bah, le pin de Johnny, mais si on lui dit qu'il est passé à côté d'un week-end avec Johnny à la Lorada, je veux dire, il y a 3-4 auditeurs qui ont gagné. Je vous signale que donc vous pouvez toujours appeler pour ce grand concours. Et puis qu'on donc par l'intermédiaire d'un ami, c'est ce que toi tu as fait, bah, on peut offrir des voyages à des gens pour aller voir Johnny à la Lorada. Donc il y aura un concert
6: un
0: concert privé à la Lorada.
4: Bah ouais, ça serait
6: cool. Je suis pas sur
4: Internet. Mais y a pas le truc, y a pas une phrase à répéter ou un truc, non?
0: Il faudrait qu'il répète, mais je pensais qu'il connaissait la règle du jeu, effectivement.
4: Bah non, parce qu'il connaît pas, il écoute pas.
0: Bah, il écoute jamais. Bon,
4: il m'a dit qu'il écoutait la journée, mais.
0: Non, c'est une radio, c'est la radio, c'est Jackie, donc la radio locale sur Meaux, et puis c'est suivi de décrocher, de répéter 2 fois Jackie les croissants chauds, Jackie les croissants chauds, et puis c'est gagné, hein, c'est tout simple. Hein.
4: C'est dommage, quoi.
0: C'est sur 107.8 la fréquence, il faut qu'il décroche.
7: Celui-là ?
0: Oh là là, il faut qu'il répète deux fois la formule de Jackie les croissants joués, c'est gagné ! Oh, quel dommage !
4: En plus, moi, je gagnerai un kilo de croissants, quoi, je serais trop content. Quoi.
0: Non, mais nous, à la rigueur, nous, on va t'offrir le voyage pour Johnny, on va s'arranger, on va te filer.
4: Bah, je préfère un CD plutôt parce que. Bon. Deux jours, ça m'intéresse pas.
0: C'est con, parce que même s'il connaît pas le mot de passe, même s'il peut pas décrocher, répéter deux fois Jackie les croissants chauds, il faut que tu répètes deux fois Jackie les.
4: Putain, merde.
0: Aïe, aïe, aïe, aïe, aïe, aïe. Parce que là, il y avait l'intégrale aussi. En plus, il y avait l'intégrale. Tu sais, la guitare de Johnny, là, l'intégrale, il y a je sais plus de 40 ou 50 CD.
4: Ah ouais, c'est ça, ouais.
0: C'est quand même.
4: C'est quand même qu'il y avait un intégrale.
0: Il y a quand même.
7: Il y a
0: 40 ou 50 CD, c'est quand même
7: mais
0: dommage.
7: Je suis pas sur l'interphone, hein, pourtant ils ont ressonné. Allô, oui.
0: Quel dommage.
4: Ben, je suis
0: tu rappelles, au standard, faites un effort quand même. Faites un effort, rappelez pour voir Fred. Hein? Rappelez pour voir. Oh, c'est quand même dommage.
4: Bah ouais, c'est con, quoi.
0: Ah ouais, c'est vraiment dommage. Et il a raccroché parce que quoi. Du fait que j'ai dit attends, on va rappeler, il a dit putain, attends, je raccroche. Alors vas-y.
4: Putain, ça me
0: alors, copie, là, ce que tu fais, c'est que effectivement, on entend Florent d'abord. Fais ce numéro, non, fais le numéro là, fais ce poste là.
8: Ouais.
0: Ça, c'est la cave, c'est la ligne de chez nous, ça.
8: Ouais.
0: D'accord, maintenant t'appelles l'autre, de nouveau.
4: Ah ouais, comme l'autre fois.
0: Comme l'autre fois, et ça, c'est grandiose. Donc là, vous inquiétez pas, là, on est en train d'appeler dans la radio. Donc c'est un poste qui va sonner dans le vide. Allô?
7: Allô?
0: Oh là là là là, ça sonne
7: allô
0: dans le vide, vous l'entendez, c'est en direct?
7: Allô?
0: Ça sonne toujours dans le vide. Il faut qu'il décroche et qu'il répète deux fois Jackie les croissants chauds, Jackie les croissants chauds, c'est gagné,
7: Jackie
0: c'est la formule. Quel dommage,
7: Jackie
0: quel dommage. Quel dommage.
7: Je suis là! Jackie les croissants chauds!
0: Oh là là là, j'écoute, je vais mettre un petit peu de Johnny parce que là je suis
7: Jackie
0: perturbé.
7: Les croissants chauds,
4: en plus,
7: bordel!
4: Il y en a plein qui a voulu gagner le voyage, quoi, en plus.
0: Oh là là.
7: Jackie les croissants chauds! Je suis là!
0: Quel dommage, quel dommage. Est-ce qu'en plus il connaît Noir c'est Noir ou pas?
9: Noir c'est Noir.
0: Ah là là, c'est quoi déjà? C'était comment des Toir c'est. Non, boire c'est boire. Non, non, Noir c'est Noir. Noir c'est Noir. Je suis dans le désespoir. Attends, Noir c'est Noir. Je suis dans le désespoir. Ah ouais, c'était ça. C'est. Ah, je vais boire au bas. Oh là là là là là là là, je suis. Écoute, Fred, écoute, Fred, Fred.
4: Ouais.
0: Bon, puisque Fred apparemment n'a pas l'air d'être là, il ne veut pas décrocher malheureusement.
4: Ouais.
0: Il a dû faire la fête, il doit être en train de faire la teuf avec sa copine.
4: Ouais, ça doit être ça.
0: Ça arrive en semaine, des fois on sort. Bon, je pense qu'il vaut mieux pas lui dire qu'il est passé à côté d'un week-end pour Johnny.
4: Bah ouais.
0: Hein, tu vas me donner son adresse aux antennes au standard et on va lui envoyer quand même une boîte de jeu et un pins.
4: Ouais, ok, ouais.
0: Hein
7: et Et
0: ce que je te propose, Fred, par contre,
4: ouais,
0: c'est que tu vas nous donner un autre numéro d'un ami hors antenne, un autre copain à qui tu pourrais faire plaisir à quelqu'un, quoi.
4: Bah ouais, si tu veux.
0: Et comme tu nous l'as donné, comme tu. On va essayer de voir, parce que là, on laisse sonner. On continue à laisser sonner chez Fred.
7: Il y a quelqu'un.
0: On continue à laisser sonner chez Fred. Et malheureusement.
7: J'ai dit les croissants chauds.
0: Oh là là là là là là. Fred, Fred, décroche, allez, ça sonne.
7: Eh oh, j'ai dit les croissants chauds. Coucou.
0: Ah là là, ça sonne.
4: Ouais, ça sonne.
0: Fred ? Allô, Fred ?
4: Lequel, moi ou l'autre ?
0: Est-ce que Fred Delany nous entend ? Ah, il a raccroché, c'est pas possible. Ah, il est lourd. Tu rappelles Fred de Jackie de Fred
4: ah,
0: de
4: il a raccroché, là ?
0: Ouais.
7: Jackie les croissants chauds, ça sonne. Allô ?
4: Allô ?
7: Allô, oui ?
4: Oui. Ouais.
7: C'est Frédéric.
4: Ah, Jackie les croissants chauds, Jackie les croissants chauds.
7: Jackie les croissants chauds.
0: Ouais, c'est gagné !
4: Ouais !
0: Oh !
4: Je suis un copain de Fred, j'écoutais la radio, là.
7: Ça fait deux fois que
4: tu... Ah, c'est Patrick. Ouais, salut, putain.
7: Salut,
4: ouais,
7: excuse-moi, je viens de me réveiller.
4: Ah là là là là. Et donc, j'ai gagné un autre pote, mais apparemment, il répond pas.
0: Écoute, Patrick, figure-toi qu'on a voulu appeler Fred Delany qui ne décroche pas. Donc, du coup, Fred a décidé d'appeler un autre pote à lui. C'est donc Patrick qu'on vient d'appeler. Donc, toi, tu repars avec un week-end pour aller à la Lorada et passer un week-end complet avec John Hallyday. T'es content?
4: Oh, c'est carrément génial. Alors là, je veux dire, je suis hyper content, quoi. Ouais, tu peux me remercier, quoi.
0: Bah, en tout cas, ça nous fait.
4: Ah ouais, merci Fred Delany, génial, hein. Bah ouais,
7: C'est Fred
4: Demont.
7: Bah
4: ouais. Ah non, mais génial. Fred Delany, il a pas répondu.
7: Ah,
4: justement.
7: Ah ouais, je suis là, Frédéric, j'ai qu'il est croissant sur celui-là, hein.
0: Ah là là là là. Bon, en tout cas, bon. Quel dommage. Bon, en tout cas, Fred.
7: Ouais.
0: Fred Demot, très content d'avoir pu offrir à Franck un voyage. Et bon, bah, Frédéric Delany, tu lui diras rien. Ou tu lui dis pas qu'il a, il veut pas décrocher. Pourtant, tu m'as dit qu'il était là cette heure-ci.
4: Je pense, parce qu'on bosse de bonne heure quand même.
0: C'est très bizarre parce que Lani, tout à l'heure, on a appelé Fred et il y avait son répondeur. Et maintenant, ça sonne dans le vide. Ça veut dire qu'il a enlevé son répondeur. Ça veut dire qu'il sait qu'on l'appelle. Pourquoi il décroche pas?
4: Il a pas envie de parler ou. En tout cas, bon, moi, je suis content d'avoir gagné ce séjour à la place de Fred, moi je suis content.
7: Hein.
4: Ouais, je m'étonne.
0: Bah ouais, mais il faut qu'il décroche, hein. S'il veut pas décrocher.
4: Bah je trouve qu'on peut pas. Ouais, mais. Bon, bah moi en tout cas, bon.
0: Patrick, tu quittes pas, on va prendre ton adresse et on t'envoie donc. On va t'envoyer les billets d'avion, tout ça, hein. D'accord ?
4: T'es ouais, content, ok, bah écoute, d'accord. T'es content au moins ?
8: Ouais, bah c'est super, merci, hein.
4: Ouais, bah de rien.
8: Et puis Fred Delany, je sais pas s'il nous entend où il est, mais je suis désolé de lui avoir piqué son cadeau, mais s'il décroche pas, tant pis, hein.
4: Bah ouais, bah tu peux pas y aller avec lui, non ?
0: Tu quittes pas, Patrick, on te reprend en antenne, hein. Voilà, bon bah, oh là là là là, dommage.
4: Bah ouais, c'est con.
7: Allô ?
0: C'est malheureusement terminé, Fred, je suis désolé, le jeu est terminé.
4: Il y a plus de sable dans le sablier, quoi.
0: Hein ?
4: Il y a plus de sable dans le sablier.
0: Non, mais il y a plus de sable dans le sablier, je veux dire, mais c'est un peu dommage. C'est la première fois que je fais une émission la nuit où comme ça je me retrouve à pas pouvoir offrir à des gens.
4: Bah ouais, parce que je sais que tout le monde répond, je sais pas.
0: C'est quand même dommage, quoi.
4: Putain, c'est quoi, je sais pas, quoi. Ouais, c'est bizarre.
7: Il a quelle croix sur ce chou là ?
0: Est-ce qu'il connaît ça ? Tu crois qu'il aurait reconnu ça ? Parce qu'en plus je voulais lui faire un petit blind test. Ah, retiens ouais, la nuit, il connaissait ça ? Retiens dommage, la nuit.
4: Retiens-toi la nuit.
0: Il aura su la chanter, tu crois ça ?
4: Tu m'avais dit qu'il est. Tu connais pas mal de chansons. Quoi,
0: mais enfin, tu m'avais dit qu'il était fan, mais c'était surtout fan à partir des années 80, quoi. Lui, tout ce qui était avant Johnny, avant des années 80, il aimait pas trop, quoi.
4: Je sais pas trop, quoi, en fait, parce qu'il m'a dit qu'il aimait bien Johnny, mais je sais pas. Surtout, il connaît que la dernière, hein, je sais pas.
0: Parce que tu es sûr que c'est bien. C'est peut-être un fan de Charles Aznavour, c'est peut-être pas un fan de Johnny, alors là, c'est un peu dommage.
4: Ouais, l'autre fois, justement, il y avait le truc qu'offrait Charles Aznavour, il m'a rien dit, peut-être qu'il aime bien aussi, remarque. Hein.
0: Bon, bah écoute, on va lui envoyer un petit album de Charles Aznavour. On a bien un live à l'Olympia qui traîne de Charles Aznavour.
4: Ça va lui faire plaisir.
0: Ça va lui faire plaisir, tu crois ?
7: Oh, je fous, moi, je un truc de Johnny.
0: Ah, bah c'est bon.
4: Tout, quoi.
7: Et oh ?
0: Non, ça, c'est fabuleux. En tout cas, tant mieux si on peut lui envoyer ça, et puis on va lui envoyer également un. Je sais qu'il y a un nouvel album de Mireille Mathieu en préparation.
4: Ah bon?
0: Ça peut lui faire plaisir?
7: Merci, moi, merde.
4: Tu pourrais pas m'en envoyer un ou moins?
0: Bah toi je t'envoie l'intégrale de.
4: T'aimes bien Mathieu?
0: Non, je vais t'envoyer l'intégrale, écoute, je vais t'envoyer l'intégrale de Johnny Hallyday.
4: Ah bah c'est sympa.
0: Allez, grand seigneur.
4: Un CD quoi quand même.
0: Ok?
4: Ouais.
7: Putain, mais tout ça c'est bim, allô?
0: Bon, en tout cas, merci d'avoir appelé. Puis bon,
7: j'ai en ligne pourtant.
0: Mille excuses, Fred
4: c'est
0: Delany.
4: Bah ouais, bah c'est dommage, j'espère qu'il écoute pas la radio.
0: Bon, on va peut-être essayer d'ici, on va essayer. Peut-être qu'on va rappeler dans la nuit, au moins pour lui annoncer la mauvaise nouvelle, c'est peut-être la moindre des choses quoi.
7: Ouais.
0: Plutôt qu'il l'apprenne par d'autres personnes, ça me gênerait quand même.
4: Bah ouais, c'est sûr.
0: Ok?
4: Ouais, ok. Ouais.
0: Bon, on rappelle dans 5 minutes, on essaie de rappeler dans 5 minutes.
4: Ouais, ok, on va faire comme ça alors.
0: D'accord?
4: Je quitte pas alors. Hein.
0: Merci Fred.
4: Ouais.
0: Ok, bah tout de suite, ne bouge pas.
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0: On récupère Fred, vite fait, 21 ans de mots.
4: Ouais, ouais.
0: Allez,
4: ouais.
0: On termine notre délire très rapidement.
4: Tu pourrais pas finir sur un kiki donc?
0: Le kiki donc. Allez, on y va, on appelle.
4: Ouais, dès que tu fais style que tu l'as.
0: On y va.
4: Non, je baisse la radio.
7: Oui ? Allô ?
0: Allô ? Allô ? Est-ce qu'il y a quelqu'un ? Oui ! Allô ?
7: Oui, je suis là, oui.
0: Bonjour. Vous allez bien ?
7: Ouais, mais par contre, moi, j'étais en ligne tout à l'heure. Hein. Je vous ai entendu tout, moi.
0: Alors, je vous appelle pour le kiki, donc. À votre avis, qui c'est ? Alors, est-ce que vous écoutez la radio, d'habituellement ? Est-ce que vous êtes fidèle à notre émission ?
7: Ben, j'écoute pas souvent, moi, parce que moi, avec le
0: travail... Très bien. Est-ce que vous connaissez, bien entendu, le mot de passe ?
7: Jacques les croix chanchons ?
0: Ah non, là, nous appelons pour un autre jeu.
7: Non, parce que moi, c'était là, c'est pour Johnny. Non, là, je vois pas qui ça peut être. Pas du tout.
0: Alors, ce n'est pas grave. Nous allons vous donner un indice. C'est une couleur. C'est la couleur de la pomme.
7: Vert ?
0: Eh oui, c'est l'indice vert. Alors attention, on remet un petit peu de sable dans le sablier. Que nous retournons, voilà qui il est fait. Alors, à votre avis, qui donc ?
7: Une aigrette verte ? Une aigrette verte ? Merde.
0: Ah, ce n'est pas la bonne réponse, malheureusement.
7: Merde.
0: Dépêchez-vous, le temps s'écoule.
7: Merde, ça peut être... Merde, je vois pas là du tout, je vois pas du tout.
0: Ah là là là, la musique c'est cool, on ne l'entend plus malheureusement.
7: Non.
0: Aïe aïe aïe aïe aïe aïe aïe aïe. Vous nous écoutez régulièrement quand même ?
7: Bah non, parce que moi je travaille,
0: ouais. Vous écoutez la radio à quelle heure ?
7: Bah l'après-midi, moi surtout parce que moi.
0: Très bien, l'après-midi, donc vous nous écoutez, génial.
7: Ouais.
0: Hein, c'est fabuleux. Mmh. Hein, vous aimez bien tous les 45 tours qui passent sur l'antenne ?
7: Ouais, c'est bien.
0: Très bien. Alors attention, deuxième indice. Est-ce que vous avez écouté l'indice de cet après-midi ?
7: Non, pas du tout. Cet après-midi, j'étais parti.
0: Alors, vous avez le droit, bien entendu, à utiliser un joker. Est-ce que vous l'utilisez ?
7: Oui, je vais le prendre. Hein.
0: Alors, vous le prenez. Vous connaissez bien entendu la règle du jeu. Vous n'avez pas plus le droit à 4 jokers. Donc, on peut considérer que... vous utilisez donc le premier. Donc il en restera plus que trois. Le joker et la question est la suivante. Je suis plusieurs ou je suis seul ?
7: Plusieurs.
0: Eh oui, c'est la bonne réponse. Alors à votre avis, qui donc ?
7: Ça peut être, ils sont plusieurs.
0: Alors, j'attends une réponse. Pardon ?
7: Britannique
0: Soko ? Ah non, mais vous êtes pas loin, là.
7: Oh,
0: alors, vous utilisez un autre joker ? Vous utilisez un autre joker ou pas ?
7: Bah ouais,
0: mais... Alors, nous utilisons donc un deuxième joker. L'espace est en sartiel. L'espace est en sartiel. Je suis une...
7: Le temps ?
0: Qui brûle. Non, non, mais ça, c'est quelque chose qui brille la nuit.
7: L'étoile.
0: Eh oui, c'est une bonne réponse.
7: L'étoile verte ?
0: Alors ?
7: Les étoiles vertes ? Non ? Pas l'étoile verte, non, c'est
0: pas ça.
7: L'étoile verte,
0: mais
7: un.
0: Ah, là, malheureusement, le temps est écoulé. Troisième indice, est-ce que vous voulez le troisième joker ?
7: Bah oui, on va le prendre, on verra, ça va peut-être nous aider un peu plus.
0: Alors, vous avez trouvé vert ? Et le mot étoile. Alors, à votre avis, si je vous dis le fermier en vend deux. Le fermier en vend deux.
7: Des vaches ?
0: Et c'est une bonne réponse. À votre avis, qui donc ?
7: Non, c'est pas les vaches vertes. C'est pas les négresses vertes, des fois ? Non ?
0: Ah, ça chauffe, hein ?
7: Ouais. C'est pas les négresses vertes.
0: Ah, vous êtes pas très très loin. Attention, je peux pas vous aider de plus, sinon ça va être de la triche.
7: Ah bah oui, c'est bon. C'est pas les négresses vertes.
0: Et vous pouvez vous faire aider derrière, j'entends qu'il y a du monde
7: mais
0: derrière.
7: Oui, je suis pas tout seul.
0: Eh bien, faites-vous aider, regardez dans le dictionnaire, ça va être très simple.
7: On n'a pas de dictionnaire en plus, on l'oublie à la maison. Gold. Gold.
0: Pardon ?
7: Gold, c'est pas gold.
0: Ah, allô ?
7: Oui.
0: Oui, c'est ?
7: Gold.
0: Ah non.
7: Hein ?
0: Alors, à votre avis ? À votre avis, qui donc ? Non ?
7: Non.
0: Ah, ce n'est pas un groupe, hein.
7: Non. Ils sont plusieurs.
0: Ah là là, vite, vite, vite, il n'y a plus de sable dans le sablier.
7: Merde, je vois pas du tout.
0: Je suis désolé. Heureusement que vous n'avez pas encore utilisé votre quatrième joker.
7: Bah, je vais le prendre et puis on verra. Bon.
0: Alors, vous prenez le quatrième joker. Ah, dernier indice, Fred. C'est le dernier indice. Alors, soyez bien attentifs. Vous écoutez bien entendu la radio régulièrement. Vous nous écoutez plus particulièrement l'après-midi. À votre avis, quel est l'indice de ce matin ?
7: Une personne ?
0: Ah oui ?
7: Une personne.
0: Alors, pour vous aider, il a chanté Pour le plaisir en 1983. C'est une bonne réponse. Ça vous donne un indice supplémentaire. Alors à votre avis, qui donc ?
7: Alors attends. C'est pas Johnny Hallyday quand même.
0: Il me reste plus que 30 secondes. À votre avis, qui donc ?
7: Starmania, non ?
0: Non, malheureusement, ce n'est pas la bonne réponse. Ah, attendez, j'ai cru entendre que vous m'avez dit ?
7: C'est pas Rita Mitsuko ?
0: Ah, non !
7: Ça ressemble à Rita Mitsuko.
0: Alors, à votre avis, Fred, vous pouvez vous faire aider. À votre avis, qui donc ?
7: C'est pas Zouk Machine ?
0: Ah, attendez, vous m'avez dit ?
7: Zouk Machine ?
0: Zouk, non !
7: Pas
0: Dick
7: Rivers ?
0: Non. Pas Dick Rivers, malheureusement. Mais Dick Rivers, je pense que vous en êtes pas très très loin.
7: Merde, Dick.
0: Et pourtant, la musique que nous vous mettons derrière devrait quand même pas mal vous aiguiller.
7: Bah oui, justement, je la connais, mais d'où ? J'arrive pas à le savoir, justement. J'arrive pas à le savoir.
0: La musique d'un film américain.
7: Avec Non,
0: avec Dustin Hoffman.
7: Aïe,
0: j'ai bien peur, Fred. Malheureusement que, bon, malgré votre fidélité, je sais que vous nous écoutez régulièrement. Malheureusement, malgré les quatre jokers que vous avez utilisés.
7: Non, je peux pas le savoir.
0: Alors, on avait le mot vert. Le mot étoile, le mot vache et Herbert Léonard.
7: Herbert Léonard, oui.
0: Et il fallait trouver un nom de groupe.
7: Bah ouais,
0: c'était effectivement, quand je dis que vous n'étiez pas loin, c'est-à-dire qu'effectivement c'était un groupe français. Et vous ne l'avez malheureusement pas trouvé.
7: Ah non, ça fait.
0: Le groupe, c'est les Goulons.
7: Mais comment ? Les Goulons ? Ça ne dit rien, ça. Enfin, là, je connaissais pas du tout.
0: Alors, c'est normal, c'est un groupe qui n'a pas sorti de disque.
7: Ah, d'accord.
0: Mais vous auriez pu trouver, parce qu'il y a eu beaucoup d'actualités sur ce groupe, les Goulons.
7: Je trouve ça, ça se trouve. Ah, d'accord. Ok. Ça ne dit rien, moi.
0: Puisque. Alors, nous avions Herbert Léonard, c'est le fils d'Herbert Léonard qui a monté ce groupe Les Goudrons.
7: Ouais.
0: Alors, attendez, à votre avis, si vous me trouvez à la rigueur le rapprochement du groupe Les Goudrons avec le mot vert, vache et étoile, bon, je vous ai aidé, Herbert Léonard, on sait que, bon, vous le saviez probablement quand même, après réflexion, après avoir un petit peu réfléchi, que vous saviez que Les Goudrons était un groupe qui a été monté par le fils d'Herbert Léonard.
7: Oui.
0: Bon, ça, vous le saviez, je pense, hein, c'est sur l'émotion. Ce sont des choses qui arrivent. Vous savez, vous en souvenez, ça vous dit quelque chose ?
7: Bah, vaguement, quoi. Mais
0: ça vous rappelle quand même quelque chose. Alors, à votre avis, qui donc ? Pourquoi le vert, l'étoile et la vache ?
7: La couleur ?
0: Le vert, la couleur !
7: Oui.
0: C'est une bonne réponse.
7: Les vaches, le fermier ? Non, les vaches, les champs ?
0: Les vaches, les champs ?
7: Champs,
0: oui.
7: Champs, les étoiles.
0: Alors, les étoiles...
7: Le ciel ?
0: Non.
7: Les étoiles...
0: Ah, à votre avis, qui donc ?
7: Les étoiles, mince. Les étoiles, les...
0: Alors, bon,
7: Alors,
0: pour les étoiles, vous avez le droit à 4 jokers.
7: Voie
0: vous le savez, vous connaissez que vous avez le droit à 4 jokers.
7: C'est pas la Voie lactée, les étoiles, Voie lactée ?
0: Ah non, alors, vous utilisez votre joker ?
7: Bah ouais, je vais prendre, on verra.
0: Alors, le joker bonus... Attention, allez, pour vous aider, on vous rajoute normalement cette musique qui devrait quand même beaucoup vous aiguiller.
7: Hein. Bah ouais, ouais.
0: C'est un film qui a été fait avec Dustin Hoffman et Clint Eastwood.
7: Pour une poignée de dollars. Pour une poignée de dollars ? Pour une poignée de dollars ?
0: Ah là, vous vous trompez, c'était avec Stallone.
7: Ah merde. Ah ouais, merde. Bah alors, quoi, avec Clint Eastwood, putain, j'adore le film. Je vois pas. C'est pas celui qui est Harry des fois.
0: Ah. Vous m'avez dit pardon.
7: Comment t'as dit Harry là.
9: Inspecteur Harry.
0: Ah non.
7: Bien, c'est avec un singe, je crois.
0: Avec un singe.
7: Oui, avec un singe.
0: La planète
7: des singes.
0: C'est une bonne réponse. Clint Eastwood avec Dustin Hoffman dans La planète des singes.
7: Oui,
0: le feuilleton, bien entendu. Hein. Écoutez, j'ai peur que la musique vous déconcentre, je vais l'arrêter, je vous laisse, on vous écoute. Et vous pouvez éventuellement discuter avec votre famille.
7: Okay.
0: Ah, excusez-moi, c'est peut-être pas la famille, non ?
7: J'ai ma copine qui a un copain, quoi.
0: D'accord. Eh bien écoutez, on peut vous écouter, il faut qu'on vous entende, mais vous avez le droit à 30 secondes pour entre vous choisir un mot.
7: Alors, attends, père, planète des singes.
0: Vous pouvez vous faire aider, demander derrière. Non, mademoiselle, si vous voulez, vous pouvez aider votre mari. Hein. Allez, il vous reste encore 25 secondes.
7: Non plus, je vois pas non plus. J'ai beau chercher, tourner en rond.
0: Mais ne tournez pas en rond, concentrez-vous.
7: Étoile. Je suis concentré carrément sur le bout de papier, j'essaie de voir quelque chose.
0: Alors regardez bien, si vous regardez bien l'écriture du mot vert, du mot étoile et du mot vache, ainsi que Herbert Léonard. Si je vous dis les goudrons.
7: Attends.
0: Regardez, peut-être que vous pouvez faire. Et vous pouvez peut-être former des mots avec les lettres de chaque mot.
7: Oui, oui.
0: Ah, à votre avis, Fred, je vous pose la question en toute simplicité.
7: Oui, attends, mais.
0: Qui donc ?
7: Vert.
0: Je vous rappelle que ça se passe en direct. Hein ? Alors, il y a quand même.
7: C'est quoi ça, c'est
0: couleur, merde,
7: la planète.
0: Attention, il ne vous reste plus que 23 secondes.
7: Ça va pas, V-E.
0: Ah là, j'ai peur que ça soit trop tard.
7: Mettons un F,
9: Oh là là là là là là là là.
0: Vous l'avez entendu, Fred, vous êtes infidèle de l'émission. Le gong veut dire que malheureusement, malheureusement.
9: J'essaie de réunir toutes les premières lettres du mot.
0: Je sais bien, Fred, je sais bien que nous n'avons pas pu vous laisser énormément de temps, je le reconnais.
9: C'est vrai.
0: Nous sommes un petit peu pris par le temps. C'est dommage. Écoutez, je vais essayer de voir du côté du standard si éventuellement quelqu'un pourrait. Est-ce qu'on a quelqu'un ?
5: Il y a Vincent.
0: Alors, éventuellement Vincent pour aider Fred. Fred, tu es toujours là.
9: Hein ? Oui.
0: Alors, Vincent, bonsoir.
10: Bonsoir.
0: Alors, à votre avis, qui donc ?
10: Eh bien, qui donc ? Moi, je dirais Mouton.
0: Eh bien, oui. Le mouton.
10: C'était forcément ça.
0: C'était le mouton. Vous avez trouvé tout de suite ou vous avez eu quand même du mal ? C'est grâce en fin de compte à tout ce que Fred a pu vous aiguiller.
10: Voilà exactement, parce que en fin de compte, quand on regarde bien, rien que le rapport avec Étoile, c'est le petit prince, dessine-moi un mouton.
0: Voilà. Alors maintenant on va Fred.
10: Oui.
0: Ce qu'il fallait comprendre, c'est que bien entendu, la vache, c'est le meilleur ami, c'est quand même la meilleure amie du mouton.
10: Oui.
0: Hein ?
10: Oui.
0: Que avec le mouton, on en fait bien entendu de la. Pardon ? Mais non, de la laine.
9: De la laine,
0: oui. Et la laine peut avoir plusieurs couleurs, dont.
9: La couleur verte de la laine, oui.
0: Voilà. Du mouton. Et bien entendu, c'est l'étoile du berger.
9: J'avais cité.
0: Oui, mais il faut les trouver le mot. Et l'étoile du berger, c'est bien entendu l'étoile du.
9: Mouton.
0: Et voilà. Et puis, bien entendu, on sait que Herbert Léonard, qui a son fils qui a monté un groupe qui s'appelle Les Goudrons, qui va sortir un album bientôt, vit à la campagne, dans une ferme. Donc, le rapport avec la vache, les moutons, le verre et les étoiles.
10: Voilà.
0: Écoutez, Fred, désolé, mais malheureusement, vous ne pourrez pas repartir avec cette boîte de jeu. En tous les cas, nous avons été ravis de notre côté d'avoir pu passer un agréable moment. Et juste avant, quand même, nous tenons à vous féliciter par l'intermédiaire de notre président de la radio qui est là ce soir, par hasard à la radio. Allô ?
11: Allô ?
0: Oui ?
11: Oui.
0: Fred ?
11: Ouais.
0: Ah bah alors, Fred de l'ami.
11: Ouais.
0: Fred de l'ami ?
11: Oui.
0: De
11: l'ami.
0: Alors, à votre avis, qui donc le président ?
9: C'est Frédéric de Triport.
11: Ouais.
9: Ouais. Et dis donc, ouais, je t'appelle là tout à l'heure, vous m'avez appelé. Bah je vous entendais exactement, j'avais tout cité, j'avais tout sur la ligne.
0: Alors attendez, parce que là ce n'est pas le même jeu. Vous appelez pour une. Là vous parlez d'un jeu d'une radio concurrente.
9: Ah bon ?
0: Alors à votre avis qui ? Et à votre avis ?
9: Qui
0: donc ?
9: Mais c'est Frédéric, c'est pas mon collègue de travail ?
0: Non pas du tout. Vous vous trompez ?
9: Oui.
0: Qui donc à votre avis ?
9: Fred, c'est qu'il habite pas Triport ?
0: Non, ce n'est pas le Fred de Triport, c'est une surprise, c'est un ami d'enfant, enfin c'est plus de la famille.
9: C'est pas Fabrice Giroud des fois, Frédéric. C'est un ami, un copain d'enfance.
0: C'est pas Frédéric, c'est quelqu'un qui est de votre famille.
9: C'est pas Cyril François ?
0: Non.
9: C'est pas mon père ? C'est pas François mon père des fois, non ? C'est pas mon père ?
0: Ton frère ?
9: Mon frère peut-être ?
0: Non !
9: Cyril ?
0: Non.
9: Ma mère, Adi ?
0: Non.
9: Ma copine ?
0: Alors écoute bien la voix de l'invité mystère.
11: Ouais, allô, tu m'as pas reconnu ?
0: Alors ?
9: C'est Fabrice ?
0: Pardon ?
9: Fabrice Giroud ?
0: Non.
9: Fabrice ?
0: Alors à ton avis, Fred ?
9: Stéphane ? C'est pas Stéphane ?
0: Non.
11: C'est pas Stéphane, hein.
9: Écoute. Pas Eric ?
0: Alors,
9: c'est pas Eric ?
0: Un petit indice pour t'aider, Fred, parce qu'il me l'a dit hors antenne, ce n'est pas la voix mystère qui va le dire l'indice, c'est moi qui vais te le donner. Il t'a rendu cocu trois fois.
9: Il m'a rendu cocu trois fois. C'est Stéphane.
0: Ah, c'est un jeu de mots. Hein, tu comprendras, c'est de l'humour. Hein.
9: C'est Stéphane.
0: À ton avis ?
9: C'est Stéphane. Enfoiré, c'est tout. Les collègues, c'est toi qui t'avais. Stéphane Giraud ?
0: Ouais, c'est Stéphane Géraud.
9: Un enfoiré, celui-là je m'y attendais même pas. Attends.
0: Alors c'est la radio. C'est la radio de mots pour le Kiki donc, qui t'appelait avec l'invité mystère, les jeux mystérieux. Et malheureusement, nous ne pouvons pas t'offrir puisque tu as épuisé tes quatre jokers. Mais nous avons pris plaisir, en tous les cas, d'avoir passé un agréable moment en ta compagnie.
9: Et
0: En tous les cas, bon, écoute, tu es fidèle de la radio.
9: Ouais.
0: Hein, tu nous écoutes sur 108.7, ouais. Hein, régulièrement l'après-midi.
9: Ouais.
0: C'est Mot Local qui t'appelle. Hein, hein, c'est, hein, c'est Mot, ouais. La radio Mot Local.
9: Ouais.
0: Et qu'est-ce qu'on pourrait, on te souhaite en tous les cas bonne continuation pour la suite.
9: Ouais.
0: Et bah, mille fois merci d'avoir appelé.
9: Mais rien, c'est normal. Allez, au revoir.
0: Hein?
11: Allô?
9: Ouais. Oui?
11: Allô?
9: Oui.
0: Ah, c'est la voix mystère.
9: C'est Stéphane, ça, hein, comme toujours.
0: Ah, Stéphane, on t'a reconnu.
11: Oui, tout à fait.
9: Ah non, Stéphane, qu'est-ce que tu fous là? Tu dors pas encore?
11: Comment?
9: Il dort pas encore, Stéphane?
11: Non.
0: Allez, pour t'offrir quand même le petit pins de la radio Mot Local, hein, une petite histoire drôle.
12: Ouais. Ah oui.
9: Laquelle?
0: Alors, raconte-nous une petite histoire drôle.
11: On raconte l'histoire de Toto, là.
9: Laquelle? De Toto derrière les chiottes?
0: Allez, vas-y.
11: Ah ouais, vas-y, elle est trop bonne.
9: Tu connais Toto, celle qui est dans les WC?
0: Non.
9: Non, bah, moi non plus, il avait fermé la porte.
0: Alors là, ça mérite, ça mérite presque le pins. Ouais, la deuxième histoire, et le pins, il est pour toi.
9: Ouais. Et dis donc, et tu connais celle avec c'est Tarzan, il va dans une dans une pharmacie.
0: Ouais.
9: Alors Popo, Tarzan arrive, Tarzan vouloir capote pour faire le bon Jeanne. Il arrive, bon ben il achète la dame, il donne la capote. Hein?
0: Ouais.
9: Déjà, Tarzan, il repart, tout content. Le lendemain, il revient, Tarzan pas content, Tarzan fort, capote, boum. Alors, bon, la dame a dit, fait bon, à l'heure d'une autre.
0: Ouais.
9: Pareil, le lendemain, il revient, Tarzan pas content, Tarzan fort, capote, boum. Oh, il en a marre, c'est pas possible, la dame, elle en a marre.
0: Ah oui.
9: C'est bon, elle va derrière le magasin, pour une vieille chambre à air.
0: Oui.
9: Elle prend son air, elle marcoute, elle donne à Tarzan. Bon, puis après, Tarzan, il ressemble à continuer gentiment. Alors, Tarzan, après, le lendemain, Tarzan, il revient. Tarzan, content, qu'importe faute, Jeanne, boum.
0: Très bien, donc Fred, malheureusement, tu ne peux pas repartir avec ce pins. Je suis désolé. Ce n'est que partie remise, d'accord? Hein? Nous te souhaitons une agréable après-midi, hein, une très bonne matinée. Et puis, bah, je pense que tu resteras fidèle à Mot Local. Hein.
9: Oui.
0: D'accord?
12: Oui, il n'y a pas de problème.
0: Eh ben, on vous embrasse.
11: Allô.
0: Au revoir. Vous pouvez envoyer, vous dire au revoir à la voix mystère.
9: Allez, au revoir Stéphane, à la prochaine.
0: Fred, mille excuses pour le jeu du Kiki donc.
9: C'est pas grave.
0: Mais attention, à chaque coin de rue peut apparaître le Kiki donc, donc sois très vigilant. Et il est possible qu'un de ces quatre nous te rappelions une nuit pour rejouer au Kiki donc.
9: D'accord.
0: Ok, sois un peu plus attentif et achète-toi un quid.
9: D'accord.
0: Super. Au revoir.
9: Au revoir, à la prochaine tout le monde.
12: Au revoir.
9: Bisous.
0: Au revoir les amis.
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0: Il est là ce soir de l'île de beauté. Je vous demande de l'accueillir, mesdames et messieurs, comme il se doit. 45 ans, Jojo. Jojo, êtes-vous là, Jojo?
13: Je suis toujours là, bonsoir.
0: Bonsoir, mesdemoiselles, bonsoir, mesdames, bonsoir, messieurs.
13: Le groupe France Télécom. Et bonsoir à tous les Français et les Com de toute la France. Et bonsoir à tout le monde.
0: Alors, mon cher Jojo, vous allez nous interpréter une très jolie chanson.
13: Typiquement corse.
0: Ah.
13: Je voulais dire, en pensant, bonsoir à une, je me rappelle plus, mais...
0: Qui c'est qui est derrière toi?
13: C'est ma maman. Bon, allez, je vais vous la chanter.
0: Il gueule déjà, il crie?
13: Non, il crie. Ça y est, attendez, je vais
0: vous la chanter. Oh putain, c'est reparti, c'est grave.
13: Je peux commencer?
0: Allez-y, Jojo Duss.
13: Allez, je vais vous chanter la chanson corse, c'est parti.
0: Allez.
13: Allez.
0: Avec la cassette.

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2: Est-ce que ça bouge à plus?
0: Oh là là, quelle beauté. C'était beau. C'était beau. C'est une chanson triste, Jojo.
2: Ah bah oui, mais je sais bien. Il faudra que je me trouve une chanson un peu plus gaie.
0: Ça parle de quoi, cette chanson?
2: Parce ça qu'on parle a pas tout... d'une dame, une demoiselle blonde.
0: Oui.
2: Je sais pas comment il faut la traduire.
0: Ah bah t'as là avec ta bouche, tiens.
2: Ouais.
0: Tu la feras avec ton cul plus tard.
2: Je voulais dire bonjour à Barbara.
0: Oui, non.
2: Et puis il y a une autre, je me rappelle plus.
0: Et au France Télécom quand même, et au.
2: À France Télécom, à toutes les Barbara de France Télécom.
0: Et on rappelle que t'es un fan de France Télécom, t'es un fonctionnaire.
2: Ah oui.
0: Ah, c'est bon,
2: en fait,
0: c'est un
2: j'ai
0: métier.
2: Trouvé un système pour tout le monde.
0: Oui.
2: Pour France Télécom, ceux qui m'écoutent plutôt.
0: Pour arnaquer France Télécom.
2: Non.
0: Ah.
2: C'est pour. Faire briller les cabines, pour faire briller les cabines. C'est tout simplement un spontex.
0: Attends. Alors écoutez bien les jeunes là qui passaient votre temps à casser, les casseurs, là, écoutez bien. Maintenant, vous allez arrêter de les casser, vous allez les faire briller. Ouais. Alors, comment faire briller des cabines téléphoniques? Eh bien, vous avez la réponse tout de suite grâce à un fonctionnaire de France Télécom. Jojo, bonjour.
2: Oui, bonjour. Alors, vous allez
0: alors
2: avoir...
0: comment et... faire briller alors cette belle...
2: Oui. Alors, je vais vous faire briller. Alors, il faut passer du spontex sur les appareils et avec un peu de l'eau. Et puis, ça fait briller les mailles.
0: Ça voilà. Gueule tout le temps derrière. C'est ta mère qui gueule comme ça, Jojo?
2: Il faut que je parle doucement parce que...
0: Bah, dis donc,
2: Oui.
0: Donc qu'est-ce qu'elle dit ta mère derrière? Pourquoi elle gueule? Pourquoi elle gueule?
2: Ben je sais pas.
0: Demande-lui, pourquoi elle gueule?
2: J'en sais rien.
0: Ben demande-lui.
2: Dans la salle manger, voilà.
0: Ah ouais, alors. Elle est embêtante.
2: Elle n'est pas rien.
0: Ah, elle te taquine quand même ta mère.
2: Ah oui,
0: hein.
2: Qu'est-ce que vous voulez faire? Il faut s'y faire. Et elle dit qu'il faut que je me lève de bonne heure et...
0: Ah, alors, écoutez, elle est derrière. À chaque fois que vous avez joué...
2: Écoutez.
0: Vas-y.
2: Bon. Allez, je vais me coucher. Oui, je vais me coucher.
0: Ouais.
2: Oui, je vais travailler.
0: Bon,
2: je vous dis bonne soirée à tous et à toutes.
0: D'accord.
2: À toutes les demoiselles.
0: Bonjour Jojo, comment allez-vous?
2: Bonsoir.
0: Vous allez bien?
2: Ça va bien.
0: Qu'est-ce qui vous amène, Jojo? Vous allez chanter une chanson, paraît-il?
2: Ah oui, mais maintenant, je pourrais plus lundi prochain.
0: On vous écoute, allez-y.
2: Ah oui, mais là, je n'ai plus...
0: A cappella, allez.
2: A cappella, rock and roll music.
0: Ouais, rock and roll music. Jojo, est-ce que tu as la rock and roll attitude?
2: Ah non, je n'ai pas.
0: Est-ce que tu as la Ajaccio attitude?
2: Ajaccio attitude?
0: La...
2: What? Ajaccio attitude.
0: Bah oui, la Ajaccio attitude comme Johnny, il a la rock and roll attitude, toi t'as la Ajaccio attitude.
2: Je peux même vous faire.
0: Ajaccio attitude.
2: Rock'n'roll music. Wow.
0: Vas-y, refais-le, Jojo, vas-y.
2: Rock'n'roll music. Wow.
0: Il est fort, lui. Il est
2: diable. Ah,
0: vas-y, parle comme les Jones.
2: Et alors, dis donc, ça va, bonjour à toutes les demoiselles et tous les collègues. Je souhaite un bon joyeux Noël à toutes les fans, à tout le monde.
0: D'accord, merci encore Jojo et à bientôt. Eh bien, bonsoir et bienvenue, vous qui nous regardez devant votre poste de radio ce soir, de plus en plus nombreux. Aujourd'hui, de nouveaux candidats pour ce nouveau Chiffrer les lettres. Et quel candidat, puisque nous avons d'un côté une charmante demoiselle, Ludivine, 19 ans de Lyon. Bonsoir Ludivine.
3: Bonsoir Max.
0: En pleine forme aujourd'hui?
3: En pleine forme.
0: Très bien, vous avez peut-être un petit bonjour à passer à quelqu'un qui regarde la radio ce soir?
3: Non, pas du tout.
0: Très bien, c'est chose faite, le message est passé. Et vous êtes opposé aujourd'hui, et sur ma droite, à Xavier, 22 ans, de Tours. Bonsoir Xavier.
4: Bonsoir Max.
0: Très jolie cravate en tous les cas. Hein.
4: Pardon?
0: Je vous trouve très jolie.
4: Ouais, ouais, pas mal.
0: Très bien. Vous avez un petit bonjour à passer à quelqu'un qui nous regarde aujourd'hui à la radio? Très bien. Bah,
4: oui,
0: écoutez, je vous remercie, Xavier. Nous allons y aller sans plus tarder, car je sais que les gens sont très pressés de jouer aux chiffres et les lettres. Un jeu intelligent, un jeu fortement déconseillé aux enfants. Alors, nous allons commencer avec Xavier. Vous choisissez consonne ou voyelle?
4: Consonne.
0: Console. Un P.
5: Voyelle.
0: Voyelle. Un A.
4: Consonne.
0: Un N.
5: Consonne.
0: Consonne. Un T.
4: Voyelle.
0: Voyelle. Un A.
5: Consonne.
0: Consonne. Un L.
4: Voyelle.
0: Un O.
5: Consonne.
0: Un N.
4: Et consonne.
0: Et consonne. Un S. Vous avez 10 secondes pour réfléchir. Le temps qui vous était imparti est écoulé malheureusement. Xavier, combien?
4: 9 lettres.
0: 9 lettres, Ludivine.
5: Pareil.
0: Pas mieux, on vous écoute.
4: Je dirais pantalon.
0: Pantalon, P-A-N-T-A-L-O-N-S.
4: Très difficile.
0: C'est une bonne réponse. Nous avions également la, L-A, A, ou ta, T-A. Enfin, il y avait plusieurs possibilités. Bon, nous allons maintenant aller directement du côté compte est bon. Est-ce que vous êtes prêts?
5: Oui.
0: Très bien. Eh bien, ça va être à vous de choisir, donc vous écoutons.
4: Première.
0: Première. 8.
5: Seconde.
0: Seconde. 10.
4: Troisième.
0: Troisième. 100.
5: Quatrième.
0: Quatrième. 15. Encore une dernière.
4: Cinquième.
0: Cinquième. À 1. On fait tourner la machine. 118. Et on laisse la musique 10 secondes de concentration pour essayer de trouver. 118 donc. Pas évident, pas évident, pas évident du tout. Attention, le temps qui était imparti est écoulé malheureusement. Nous allons du côté de Ludivine. Est-ce que le compte est bon?
5: Oui, le compte est bon.
0: Le compte est bon, nous vous écoutons.
5: Alors, 100 plus 10, 110.
0: Oui.
5: Plus 8, 118.
0: Exact. Bien joué. Moi, personnellement, je m'étais arrêté à 115. 100 plus 15 égale 115. Eh bien, écoutez, tout le monde a gagné. Hein? Donc, c'est ça qui est un petit peu merveilleux dans ce jeu. Et j'espère que vous avez pris plaisir à venir nous rejoindre sur le plateau. Une ambiance très sympathique. Hein?
4: Extrêmement, oui.
5: Tout à fait.
0: Je crois que même Ludivine, nous discutions 5 minutes avant le début de l'émission, elle me disait que nous avions une équipe derrière très sympathique, une équipe qui travaille énormément. Hein?
5: Oui, oui, formidable équipe.
0: Très bien.
4: Extrêmement.
0: Très bien. Bon, bah écoutez, Xavier, tout comme Ludivine, nous allons bien entendu vous offrir la boîte de jeu du compte est bon. Et
5: merci.
0: Puis également, bien entendu, le Pins parlant du compte est bon. Hein? J'ai été ravi en tous les cas d'avoir été là encore aujourd'hui. J'espère que les gens qui nous ont regardés devant leur poste de radio ont pu également prendre autant de plaisir que nous sur ce plateau. Et si vous souhaitez nous rejoindre dans le compte est bon, vous pouvez d'ores et déjà vous inscrire au numéro qui s'inscrit juste en bas de votre poste de radio. Voilà qui est fait. Très bien. Nous allons quand même saluer très rapidement, avant de laisser le mot de la fin à nos deux candidats, nous allons quand même remercier un nouveau fan club qui vient de s'ouvrir. C'est du côté de Dunkerque. Superbe jeu. Donc si vous souhaitez, dans la salle des fêtes de Dunkerque samedi après-midi, il y aura un compte est bon et un chiffre et des lettres. Ludivine, un petit mot quand même pour les gens qui regardent la radio en ce moment.
5: Eh bien, je remercie tout.
0: Très bien, nous vous remercions Ludivine, et puis voilà. C'est ça du jeu. Et puis Xavier également.
4: Oui, oui, tout à fait. Je voulais.
0: C'est merveilleux. Très bien. Bah, écoutez, en tous les cas, très agréable d'avoir deux candidats comme vous aussi charmants. Et puis nous vous donnons rendez-vous la prochaine fois. Bisous à tous.
4: Au revoir.
0: Au revoir. C'est pas mal Florent, mais il va falloir trouver des candidats un petit peu plus percutants, puis surtout des mots un petit peu plus simples, hein, parce que ça a l'air un petit peu compliqué.
6: C'est
0: je pense que
6: c'est dur, mais bon.
0: Il va falloir trouver des règles du jeu un petit peu plus simples, parce que là, j'ai un peu peur que ça soit un peu plus compliqué pour les gens, quoi.
6: Ouais, je sais pas trop.
0: En tout cas, on a fait une bonne émission, hein.
6: Ouais, c'était pas mal.
0: Super. Tu me cherches un café?
6: Ouais, j'y vais, d'accord.
0: T'appelles pour quoi, Nanar?
7: Salut, j'appelle pour faire gober des conneries à ma caserne, enfin à mon ancienne caserne, j'étais militaire.
0: Ouais.
7: Et je veux leur faire croire que j'ai déserté et que j'ai une petite P4, enfin la totale, quoi.
0: D'accord. Allez, on va appeler.
7: Ok.
0: J'espère que ça va pas m'attirer des ennuis, ça.
7: Non, je pense pas.
0: Ou l'armée, la police, tout ça, tu sais. Il y a toujours des filous, hein.
7: Non, mais ils sont cool, là-bas.
0: Bon, bah fais ça d'une manière clean. Allez, c'est parti. tant que le mec il va décrocher, on aura rien à foutre. Hein. À cette heure-ci. À cette heure-ci.
7: Oui, bonsoir, canonnier petit.
8: Oui.
7: Allô, je vous appelle, donc j'ai un problème. J'ai un problème avec mon ami, donc je suis chez vous, donc à Draguignan. Et bon, il faut que je reparte immédiatement de Draguignan. Et là, je déserte pour retourner chez moi sur Saint-Etienne.
8: Non mais attendez, vous désertez maintenant là?
7: Oui, oui.
8: Et vous me téléphonez maintenant?
7: Eh ben oui, j'ai un petit peu de remords, quoi. Non, mais bon, j'appelle, je reviendrai demain, quoi. Mais bon, il faut absolument que je rentre chez moi et... Ça va plus du tout, quoi.
8: Et quelle batterie vous êtes?
7: B13.
8: Putain, il est 1h du matin et vous partez maintenant, vous?
7: Ah ben oui, c'est qui est à l'appareil?
8: Ben, qui c'est qui vous a donné le numéro de téléphone?
7: Ben, on a les numéros de téléphone.
8: Bon, donc c'est Petit et prénom?
7: C'est Bernard.
8: Petit Bernard. Bon, ben, impeccable, hein.
7: Mais il y a un problème, bon, je peux revenir demain, non?
8: Vous faites comme vous voulez, vous me dites je déserte, bon bah vous désertez moi.
7: Bah disons plus
8: j'ai... Après vous me dites je reviens demain, vous revenez demain, hein. Si vous revenez demain c'est bon, si vous revenez après demain c'est bon aussi.
7: Ouais mais je vais prendre des jours de trop.
8: Ah bah sûrement oui.
7: Parce qu'en plus je viens de faire une bêtise je crois. Disons j'ai pris une P4 et je suis tombé en panne d'essence, je suis à Saint-Raphaël.
8: Ah vous êtes à Saint-Raphaël, bah, c'est impeccable. Et comment vous avez fait pour sortir de Chambron?
7: Je suis passé par le portail du haut.
8: À quelle heure?
7: Je sais pas, il y a une heure à peu près.
8: Bah il était fermé le portail du haut.
7: Bah non, j'ai pu sortir.
8: Et vous avez le numéro de la P4, là?
7: Non.
8: Elle est où, la P4?
7: Eh ben, la Saint-Raphaël, là, je suis avec, et je suis tombé en panne d'essence.
8: Ouais, mais elle est près de la cabine, là, vous avez le numéro?
7: Non, elle est pas près de la cabine, justement, j'ai marché pour aller à une cabine. Mais disons, ça... Parce que moi, ce que je voulais faire, je voulais rentrer sur Saint-Etienne avec la P4 et la ramener demain, quoi.
8: Bah ouais, bien sûr. Bah, à mon avis, ça va mal tourner, demain.
7: Ah, mais non.
8: De quoi?
7: Bah, disons, bon, je...
8: Mais non, mais il fallait prendre un char, aussi.
7: Ah bah non, pas
8: et comment char. On va faire pour récupérer la P4?
7: Bah je la ramène. Mais il faut que je trouve de l'essence déjà.
8: Bah c'est pas de l'essence, c'est du gasoil.
7: Ah d'accord. Mais vous voulez pas... Je voudrais bien vous demander un service, vous voulez pas me descendre de l'essence?
8: Non bah attendez, quittez pas, vous restez à la cabine, puis je vous amène un jerrycan aussi. Vas-y. Et comment j'y vais moi?
9: On y va là, dépêche-toi, c'est bon, on raccroche, on y va là.
8: J'arrive hein.
9: Ah j'ai trouvé un mec là qui va nous filer de l'essence pour ta cam là, pour ton camion là.
7: C'est bon?
9: Ouais j'ai trouvé quelqu'un là.
7: Ah d'accord.
8: Impeccable. Et vous avez pas le numéro là de la P4?
7: Eh non, j'ai pas le numéro, elle est pas là.
9: T'es avec qui là? T'es avec ton frère?
7: Oui.
9: Eh bah dis-lui qu'il se ramène et puis qu'il vienne pousser le truc parce que putain, avec l'accident qu'on a eu en plus, laisse tomber, ça va te rapporter que des emmerdes. Hein.
8: Non mais le mieux c'est d'y foutre le feu là et puis vous la laissez sur le bas-côté.
7: Non mais en plus.
9: Demande à ton frère de venir, dépêche-toi putain.
8: S'il fait froid là, vous y foutez le feu, puis vous vous chauffez les mains là.
7: Mais non, ça va, je suis habillé.
9: Qu'est-ce qu'il dit?
7: Il dit qu'il faut que je foute le feu et que je me réchauffe les mains.
9: Mais non, c'est ton frère qui est le déconneur. Non, dis-lui de se pointer, qu'il se magne, j'ai pas que ça à foutre.
7: Et vous pouvez pas venir parce que bon...
10: Oh non.
0: Ah le pauvre, bien joué, hein. Pas mal.
7: Putain, j'y crois pas, il a raccroché.
0: Pas mal, nanar. On rappelle, appelons ce monsieur là.
7: Le même, ouais, on lui le dit même. C'est un canular.
0: Bah non, tu lui dis rien, tu lui dis bon alors qu'est-ce qu'on fait?
9: Tu lui dis on a été coupé.
8: C'est Bernard Charron.
7: Oui, c'est toujours la même personne.
8: Ouais.
7: On a été coupé, alors je sais pas si...
8: Bah, on a été coupé parce que j'ai raccroché, parce que je veux pas passer à un au téléphone. Vous appelez Petit, c'est ça?
7: Oui.
8: Bernard?
7: Oui.
8: Vous avez pris une P4, vous êtes à Saint-Raphaël en panne?
7: Oui.
8: Et ben voilà, qu'est-ce que vous voulez que je fasse?
7: J'ai eu un accident, en plus j'ai un peu accroché, quoi.
8: Ouais, vous voulez que j'appelle le Père Noël ou quoi?
7: Bah non.
8: Vous voulez pas me dire le numéro de la P4 et je sais même pas si vous existez?
7: Bah vous voulez pas venir me donner un coup de main?
8: Hein?
7: Vous voulez pas venir me donner un coup de main?
8: Mais non, parce que j'ai que deux mains. J'en ai une, j'ai un stylo, puis l'autre le téléphone. Donc le temps que je téléphone en B13, savoir si vous existez.
9: Bon.
8: Déjà
9: demande-lui qu'il téléphone à Europe Assistance.
7: Ouais, Europe Assistance.
8: Et vous voulez pas venir passer voir, là?
9: Bon, on va
7: là.
9: On a combien de kilomètres, là? On est loin?
8: Ah non, si vous partez maintenant, vous êtes là dans pas longtemps, hein.
9: Bon, on va là.
7: Oh, c'est pas
9: dis-lui qu'on va pousser la voiture et puis on arrive.
8: Voilà, puis vous passez me voir, là, puis je vous parlerai.
7: Voilà, on peut appeler mon commandant du Metz, je suis du Metz, moi.
9: Non, mais est-ce que vous avez du café?
8: Ben, y a pas de problème, faut amener le sucre, puis je fais le café, j'ai mon camping-gaz, j'ai le café, là.
9: Tu me mets de sucre?
8: Ouais.
7: Mais c'est qui est au téléphone, là?
8: Eh ben, il n'y a qu'à venir me voir au poste et puis vous verrez qui c'est.
7: Non, pour ça, peut-être qu'on se connaît, je sais pas.
8: Ben, sûrement même. Puis on se connaîtra comme ça, pas de problème.
9: C'est Francis?
8: Hein?
9: C'est Francis?
8: Ah non.
9: Bon, bah dépêche-toi. Bon, hé, Bernard, viens pousser la voiture. Bon, allez, à quoi? Il y a 500 bornes à pousser, là. Allez, on y va, c'est parti.
8: Allez, c'est parti, en avant. Hein.
9: Pousse,
8: allez, salut.
9: Pousse, mais pousse, Bernard.
0: Ah, c'était bien.
4: Ah, j'y crois pas.
0: C'était court, c'était pas trop violent et c'était drôle.
4: Ah, mais il faut le rappeler quand même pour
0: alors,
4: le
0: mais c'est sérieux, faut rien dire.
4: Ah, si.
0: Tu vas les rappeler aux antennes, tu vas leur dire.
4: Ok, ça marche.
0: En tout cas, c'était bien, Bernard.
4: Ah, tu m'étonnes.
0: Ah, là.
4: Dis, Max.
0: Ouais.
4: Pour le risque, y a pas un moyen d'avoir un petit CD?
0: Oui, on va te filer une compile Cybertrans.
4: Ah, c'est d'enfer.
0: Ok. Ça marche, Florent, tu lui offres?
10: Ouais.
0: Il était drôle?
10: Il était drôle, ça.
0: Ah, c'était drôle, on est pissé de rire, on est mort de rire.
10: Ouais.
0: Allez, on t'embrasse, bonne bourre, Bernard. Hein, Bernard, qu'est-ce que tu veux encore, toi?
4: Donc, je t'explique, j'ai rappelé le...
0: Ah, oui.
4: L'armée.
0: Oui, le canular.
4: Exactement.
0: Et
4: donc,
0: alors?
4: J'ai rappelé le gars, bon, je lui ai expliqué et tout, bon, il croyait pas.
0: Que c'était fun?
4: Il l'a pas cru.
0: Ouais.
4: Alors, je lui dis, bah écoute, que bon, moi j'enregistre la cassette, tu vas t'entendre dessus, je vais te l'envoyer et tout. Il fait, alors, qu'est-ce que j'ai gagné comme cadeau? Je lui dis, bah malheureusement, rien, j'étais emmerdé. Alors il était tellement déçu, il fait ouais mais écoute tu veux pas rappeler Fun Radio parce que moi je peux pas les appeler de la caserne et tout, on n'a pas le droit de sortir et tout.
0: Ah bah alors il va falloir qu'ils chantent quelque chose hein.
4: Ah bah une petite Marseillaise parce qu'à Draguignan je veux dire tous les matins on nous faisait chanter à 7h du matin sur la place des drapeaux. Donc je pense que la Judang va essayer de la chanter.
0: Ouais alors ça ou alors on va lui faire chanter le gendarme à Saint-Tropez là, le gendarme hein. On va lui faire chanter le truc. Ça va être très bien, c'est impeccable, allez on y va. On appelle l'adjudant alors. Chut, dis rien au début. Ouais. Oui, je vous appelais, bonjour. On a eu tout à l'heure appel à un petit jeune là qui a fait une plaisanterie, c'est exact.
11: Oui.
0: Un certain Bernard, est-ce que c'est ça?
11: C'est ce qu'il m'a dit,
0: oui, c'est ce qu'il a dit. Donc c'est un jeune homme que nous recherchons, qui est connu des services de police, et on va en savoir un petit peu plus sur cette histoire.
11: Ben c'est bien, mais faut appeler un Fun Radio, alors.
0: Pardon?
11: Faut appeler un Fun Radio, pareil qu'il appelle Fun Radio.
0: Oui, non, ben, enfin c'est déjà ce qu'il est en train de faire depuis 2 mois. Il fait croire qu'il fait des canulars, mais c'est quelqu'un qui effectivement était recherché par la police. Hein.
11: Ouais, et si vous voulez que je vous dise le plus?
0: Ben qu'est-ce qu'il a dit?
11: Qui c'est déjà au bout du fil, là?
0: Commissaire Bouzou, de la commissariat d'Apache.
11: Ouais. Bah écoutez, quand vous le prendrez, vous lui demanderez ce qu'il a dit, hein.
0: Ah ouais, mais moi je peux pas joindre ce monsieur, qu'est-ce qu'il vous aurait dit?
11: Non mais
0: vous...
11: là j'y crois autant que son coup, hein.
0: Pardon?
11: J'y crois autant que tout à l'heure, là.
0: C'est le commissaire Mauvaiset, le commissariat Mauvaiset.
11: Ouais.
0: Répondez?
11: Ouais. Non mais là j'y crois autant que tout à l'heure, le coup de la P4, là.
0: Ah, vous avez bien raison, qu'est-ce que vous êtes fut-fut?
11: Ouais.
0: C'est Fun Radio à l'appareil, mon grand.
11: Ouais.
0: Tu nous crois pas, hein?
4: Si, mon adjudant.
0: Tu nous crois que c'est Fun Radio ou pas?
11: Bah,
0: il a du mal,
11: bon,
0: hein.
11: Bon, bon.
0: Alors, c'était une petite plaisanterie d'un ancien de vos élèves, votre ami Bernard, qui a voulu faire une blague.
11: Ouais.
0: Aïe, aïe, aïe, mais ça n'a pas marché, on l'a tout de suite vu, hein. On a compris tout de suite dans le ton de votre voix que vous aviez compris que c'était quelque chose de bizarre. Hein.
11: Bah, de toute façon, la P4, ça peut pas. Hein.
0: Bah non, ça peut pas, et ça, vous l'aviez compris dès le début.
11: Ça peut pas, parce qu'elles sont cadenassées, le portail était fermé, et en plus, on met pas de l'essence, on met du gasoil.
0: Bah oui, il avait un pauvre nanar, bah. Ça t'a servi à quoi d'avoir fait 10 mois T'as perdu 10 mois de ta vie, et en plus, ça t'a appris à rien.
4: Mais j'ai pas fait 10 mois.
0: T'as fait combien?
4: J'ai fait un mois et 19 jours, j'ai été réformé.
0: J'ai fait 0 ce jour, moi. J'étais plus intelligent que toi.
11: Aussi.
4: Ils ont pas voulu me garder.
0: Alors Bernard, il paraît que tu voulais qu'on te rappelle pour t'offrir des cadeaux.
4: Eh ben oui.
0: Eh ben alors on va lui offrir des cadeaux.
4: Eh ben oui.
0: N'est-ce pas là du dedans?
4: Il faut qu'il le gagne le cadeau alors.
0: Bah il va falloir qu'il chante.
11: Et si vous voulez chanter?
0: Bah vous allez me chanter, Louis de Funès, ça vous dit quelque chose?
11: Je sais pas, j'ai pas entendu qu'on chantait en ville.
0: C'est pas non, mais pas un chanteur, mais Louis de Funès, donc vous connaissez, c'est un acteur de cinéma. Gendarme à Saint-Tropez, ça vous dit quelque chose?
11: Ouais.
0: D'accord, ok. Et si je vous dis la marche des gendarmes, est-ce que vous savez siffler?
11: Ouais, je suis sifflé, ouais. Non, ouais, t'avais dit, ouais, bon.
0: Alors, essayons. Voyons voir si vous seriez capable de reproduire le même son que celui-ci. À vous? Non, non, c'est pas ça du tout.
11: Ah, mais je suis là, c'est la crève.
0: On recommence. À vous? Non, c'est pas bon. On recommence.
11: Ouais,
0: recommence.
11: Non, mais j'ai la crème, là. C'est bon. Ouais.
0: À vous, sergent?
11: Ouais, j'ai trouvé quelqu'un d'aussi patient que moi, c'est bon. Ouais.
0: Alors, allez-y.
11: Ah, mais j'ai la crème, je vais pas arriver.
4: Max, j'ai une idée.
0: Oui.
4: Il faut lui faire chanter à Marseille.
0: Non, il faut qu'il chante ça. Alors, s'il n'est pas capable de siffler, comment veux-tu qu'il chante? Pas compliqué.

0: J'ai envie de toi, des trucs comme ça?
1: Peut-être pas trop con.
0: Ah.
1: On va non. attendre qu'elle arrive à 14 ans au moins là, donc.
0: Non, non, quel âge a-t-elle? 13 ans?
1: Ouais, 13 et demi.
0: Ah oui, non, on va attendre alors jusqu'à 14. Hein.
1: Ouais, c'est ça.
0: Ah, jusqu'à 13, c'est je t'aime, 15, c'est je baise, machin.
1: Ouais.
0: Nous, on a quand même crescendo, on n'est pas des petits vicieux. Y'a pas de problème, sergent, à vous offrir des cadeaux. Une dernière quand même avant de se quitter. Tout ça, je vais chanter avec vous. On y va. 1, 2, 3. C'est bien.
2: Ah, il est d'enfer là, Judon.
0: Repos, sergent. Bonsoir.
2: Ils vont s'éclater demain, ils vont s'éclater à Chabron.
0: Bon, bah, bonsoir, commissaire, et bonsoir, Bernard.
2: Salut, Max, merci pour lui.
0: Et l'amiral, là, il va pas quitter, on va prendre son adresse. Hein.
1: Ça va.
0: D'accord.
1: Ça va.
0: Salut, mon lieutenant. Fun Radio. Alors, Carole de Clermont-Ferrand, ça va, Carole?
3: Oui, Max.
0: Où est-ce qu'on s'est déjà entendu?
3: Je sais pas.
0: Ah, si, la voix me dit quelque chose, une voix d'enfant comme ça.
3: D'enfant.
0: Ah bah t'as une voix un petit peu jeune, gamine, c'est merveilleux, ça c'est beau.
3: Mm-hmm.
0: Ça fait toute innocente.
3: Mm-hmm. Hein? Peut-être, je sais pas, je m'entends pas.
0: On dirait une petite vierge.
3: On dirait.
0: Oh là là, quelle voix. Oh, ça m'excite grave.
3: Ça t'excite?
0: Oh là là, ça, non mais ça m'excite, ça m'excite, c'est mental quoi.
3: Mm-hmm.
0: C'est-à-dire que ça me fait tourner la tête, j'ai tendance dans ces cas-là à monter le son dans mon casque.
3: C'est vrai.
0: Oh là là là là. Oh. Carole.
3: Oui, mec.
0: J'ai envie de te faire plaisir.
3: C'est vrai?
0: Ouais. J'ai envie de t'emmener quelque part.
3: Dans ton jardin secret?
0: Carole.
3: Oui.
0: Il y a si longtemps que j'attendais le moment de trouver la personne à qui j'aimerais refaire repénétrer ce jardin secret. Le portail commençait à rouiller. Pendant l'été, j'avais même perdu le trousseau où se trouvait la clé. Ça y est, je l'ai retrouvé, Carole. Et ce soir, grâce à toi, nous allons pouvoir de nouveau repénétrer dans ce jardin secret. Tu connais le rituel de ce jardin, Carole?
3: Non, pas vraiment.
0: Tu n'en as jamais entendu parler?
3: Si, j'en ai entendu parler uniquement, mais j'ai jamais entendu.
0: Il va falloir te laisser guider par le son de ma voix. Il va falloir boire les paroles et exécuter tout ce que je te dirai.
3: Oui.
0: Car de toute façon, tu seras... ensorcelé. Carole, ce voyage va être merveilleux. Nous allons dans quelques instants nous approcher du portail de ce jardin secret. À l'intérieur de la serrure, j'y pénétrerai la clé. De tour vers la droite pour ouvrir ce portail. Celui-ci s'ouvrira automatiquement. Nous pénétrerons à l'intérieur dans la grande allée de ce jardin secret que nous n'avons encore jamais vu. Toi qui nous écoutes cette nuit, Carole, pour avoir les images que je lui donnerai par intermédiaire de la pensée. Toi, tu pourras seulement fermer les yeux et imaginer ce que moi et Carole nous verrons grâce à l'imagination. Carole, je te demande de prendre ma main.
3: Oui.
0: Et nous allons nous diriger vers ce portail que tu as juste en face de toi. Est-ce que tu le vois?
3: Je le vois.
0: Il est là et nous y approchons. Ne sois pas pressé. Tu as les mains moites, Carole.
3: Oui.
0: Tu es excitée. Laisse-toi guider. Nous ne sommes plus qu'à quelques mètres de ce portail. D'un couleur bleu roi. Nous approchons et nous marchons. Ça y est, nous arrivons au côté du portail. Je prends la clé qu'il y a dans ma poche. Une clé en or massif. Je la fais pénétrer dans la serrure de ce portail. Je tourne une première fois à droite. Puis une deuxième. Je retire la clé de la serrure et comme par enchantement, le portail s'ouvre d'une manière magistrale. Il s'ouvre. Regarde comme c'est beau. Il est évident que cela pourrait se passer de commentaires si nous n'étions que tous les deux, mais bien entendu, nous avons besoin de expliquer aux gens qui nous écoutent cette nuit ce que tu vas pouvoir voir maintenant. Regarde bien cette grande allée, nous allons pénétrer dessus. Nous allons marcher comme si tu marchais sur des œufs. Carole.
3: Oui.
0: Suis-moi.
3: Je te suis.
0: Marche. Voilà. Tranquille. Marche. Tu es bien.
3: Je suis bien.
0: Voilà. Regarde l'oiseau qui vole au-dessus de ta tête.
3: Ah oui.
0: Un oiseau d'un bleu turquoise, d'un jaune et d'un fuchsia. Toutes ces couleurs jamais vues encore dans n'importe quelle de ces forêts amazoniennes ou tropicales, ils existent ici, dans le jardin secret du Star System.

0: ça y est. Il va venir comme la tradition le veut, se poser sur ton épaule. Laisse-le. Voilà, il se pose. Regarde-le comme il est bien. Il sent la tranquillité de ton esprit, l'aisance de tes pas, la sincérité de tes gestes. Caresse-le.
1: Je le caresse, Mike.
0: Voilà, comme ça. Doucement. Voilà. Tu peux t'en aller. Le voici reparti, il reprend son envol, direction l'arbre que tu vois sur ta gauche.
1: Oui.
0: Cet arbre extraordinaire, celui qui donne des pêches roses, avec des feuilles mauves et un tronc bleu. Des images extraordinaires.
1: C'est beau.
0: Direction le puits. Le puits de l'espoir. Le puits des pensées. Le puits des miracles. Voici les quelques clés. Je te les donne. Ce sont des reproductions de celles de la clé principale du jardin secret. Prends-les dans tes mains.
1: Merci, Max.
0: Tiens. Mais ne lâche pas la mienne.
1: Non.
0: Voici la direction. Tu vas aller te rendre en face de ce puits gorgé d'eau. Chacune de ces clés, tu les jetteras une à une en fermant les yeux. Et à chaque fois que celle-ci viendra toucher le fond du puits, tu fermeras les yeux. Et tu exécuteras dans ta tête un souhait. Tu en as trois à pouvoir exécuter. Carole.
1: Oui.
0: C'est à toi, vas-y. Vas-y. Approche.
1: J'approche.
0: Vas-y, lance la première clé.
1: Ça y est.
0: Ferme les yeux et fais un vœu. C'est chose faite.
1: Ça y est.
0: Prends la deuxième clé dans tes mains.
1: Oui, je l'ai.
0: Vas-y, jette-la.
1: Ça y est.
0: Ferme les yeux.
1: Oui.
0: Fais ton deuxième vœu.
1: Ça y est.
0: La troisième clé. Prends-la dans tes mains.
1: Je l'ai.
0: Jette-la.
1: Voilà.
0: Ferme les yeux et fais un vœu.
1: Ça y est,
0: c'est fait. Je te demande de revenir vers moi maintenant, Carole.
1: Oui.
0: Sois tranquille. Merci pour ton sourire. Tu as un visage si délicat et si beau. Carole.
1: Oui.
0: Le moment est venu pour toi de décoller. Tu vas pouvoir voler.
1: Mm-hmm.
0: Et pouvoir regarder la ville la nuit. Ce pays, cette terre, cette planète qui est la nôtre. Tu vas pouvoir regarder de haut tous ceux qui nous écoutent, pendus à mes lèvres,
1: oui,
0: et qui souhaiteraient un jour être à ta place.
1: Oui.
0: Carole,
1: mm-hmm,
0: nous allons décoller.
1: Oui, tu me tiens la main.
0: Ça y est, nous commençons à décoller. Tes pieds ne touchent plus terre. Nous nous sommes surélevés de quelques centimètres, quelques mètres. Fais attention, la pression va être forte.
1: Oui.
0: Regarde comme on est bien. Regarde comme on est bien. Voilà. Comme ça. Nous avons déjà dépassé le premier banc de nuages. Toi qui nous écoutes cette nuit, nous sommes juste au-dessus de toi et nous t'observons avec Carole. Regarde-les comme ils sont petits.
1: Oui, ils sont tout petits.
0: Continue à garder ma main serrée tout contre la tienne.
1: Oui.
0: Sinon, tu risques de perdre le contrôle et de retomber sur terre. Continue. Voilà. Carole.
1: Oui.
0: Je vais t'obliger de te laisser quelques instants, te laisser.
1: Me laisser?
0: Pour que tu puisses toi-même voguer.
1: Oui.
0: Et voler comme tu le désires.
1: Mm-hmm.
0: Carole, lâche ma main.
1: Oui.
0: Voilà. Maintenant, c'est à toi de jouer. Je t'observe de loin. Ne t'inquiète pas, je suis toujours derrière toi. Toi de nous raconter ce que tu vois de loin.
1: Je suis dans les nuages. Je vous aperçois tous. Tout petit. Je vois des formes. Des couleurs. Qui deviennent de moins en moins nettes. J'ai peur.
0: N'aie pas peur, je suis là derrière, j'observe. J'observe tout ce que tu vois. Je mémorise toutes tes pensées. Continue, Carole, encore quelques instants et je vais revenir à toi. Te reprendre la main, te réatterrir et ressortir de ce jardin secret. Tu entends le bruit de l'eau ?
1: Oui.
0: C'est celui du puits. Te souviens-tu ?
1: Oui.
0: Tes vœux sont en train de se réaliser un à un. Tout d'abord le premier. Le deuxième se confirme également. Le troisième aussi. Tu entends ces oiseaux, ils sont en bas, ils nous réclament. Ils ont besoin de toi et moi, Carole.
1: Oui.
0: Je te demande de revenir à moi. Approche.
1: Je reviens.
0: Approche.
1: J'arrive.
0: Approche.
1: J'arrive.
0: Encore.
1: Là, je suis tout
0: prêt. Voilà, ça y est. Prends ma main.
1: Oui.
0: Voilà. Allez, viens, nous repartons.
1: Oui.
0: Regarde-les comme ils sont petits.
1: Tout petits.
0: Allez, continue. Nous allons recommencer à descendre. Par paliers, nous allons continuer à planer.
1: Oui, tout doucement.
0: Continue à suivre la cadence et la musique.
1: Oui.
0: Voilà. Nous descendons. Nous descendons encore. Encore. Nous ne sommes plus qu'à quelques mètres du sol.
1: Oui.
0: 10 mètres. 8.
1: Tiens-moi bien,
0: 7,
1: Max.
0: 6. 5. 4. 3. 2. 1. Ça y est, nous retouchons le sol, Carole.
1: Oui.
0: Oh, nous n'allons pas tarder. Tu entends ces pas ?
1: Oui.
0: On essaie de te faire comprendre qu'il est temps pour toi de regagner la sortie.
1: Oui.
0: Ce sont les pas que tu vas devoir exécuter à la même cadence que la musique. Carole.
1: Oui.
0: Je t'oblige de te lâcher la main.
1: C'est vrai ?
0: N'oublie jamais mon visage. Car je n'oublierai jamais le tien. Carole.
1: Oui.
0: Marche. Ne te retourne surtout pas.
1: Non.
0: Vas-y, marche, Carole.
1: Je m'en vais. Je marche. Retourne pas,
0: il ne faut surtout pas te retourner, sinon tout sera annulé.
1: Oui, j'avance.
0: Dans mon esprit est gravé à jamais ton visage, la couleur de tes yeux, tes lèvres et tes sourcils, tes cheveux, la couleur de tes yeux, ton petit nez et tes dents si pulpeuses et si blanches, comme de la noix de coco. Marche.
1: Oui, je marche.
0: Marche. Tu n'es plus qu'à quelques mètres de ce grand portail, le roi.
1: Je le vois.
0: Tu le vois ?
1: Mmh.
0: Marche en sa direction, ne te retourne surtout pas.
1: Non.

0: Te voilà arrivée, Carole.
1: Oui.
0: Carole, ne te retourne pas avant que le portail se referme derrière toi. Je tenais à te dire une dernière chose. Carole.
1: Oui.
0: Où que tu sois.

0: Oui.
1: Je serai toujours derrière toi.
0: Oui.
1: Le portail se referme, Carole. Un kiki donc avec Stéphane, 18 ans, de Villeurbanne. Stéphane, bonsoir et merci d'être avec nous.
2: Salut Max.
1: Ça va bien ?
2: Très bien.
1: Ouais. Nous avons Françoise qui, bien sûr, va également participer. Françoise de la Courneuve qui va participer à ce kiki donc. Bonsoir Françoise.
3: Bonsoir Mathéo.
1: Ça va bien ?
3: Ça va, ça va.
1: Alors, en deux mots, Françoise, je t'explique et Stéphane, je t'explique pourquoi Françoise est avec nous. Kiki donc, on va faire à ta grand-mère Monique qui n'a pas 67, comme on l'a dit, mais 71. À peu près, qui habite à peu près à une centaine de kilomètres de Lyon. Elle est assez dragueuse, divorcée, 5 enfants. Elle adore la série Amour, gloire et beauté.
2: Exactement.
1: Et c'est pour ça que Françoise va intervenir, puisqu'on risque de lui passer une spécialiste qui va lui poser des questions sur justement cette série. Et c'est pour ça que François va falloir préparer 2-3 questions.
2: On verra ça, ouais.
1: Et nous avons également appris qu'elle était super jeune dans sa tête, qu'elle aimait les blagues assez cochonnes, etc. etc.
2: Elle aime bien l'humour, quoi, et le sport aussi.
1: D'accord. Alors, on y va. C'est parti. Nous allons appeler sans plus tarder ta grand-mère Monique. Pour le moment, Françoise, on te met en attente. Et dès qu'on a besoin de toi, hop, on te fait intervenir. On profite pour mettre Stéphane également en attente. Comme ça va aller encore plus vite. Et attention, ça sonne. Chez Monique, on met la musique.
4: Allô ?
1: Allô, bonjour !
4: Allô ?
1: Allô ! Est-ce que c'est possible de discuter avec Monique ?
4: Oui, c'est tout.
1: Oui, bonjour, vous êtes en direct à la radio ! Vous êtes en direct sur Radio 2, Francis de Radio 2. Bonjour, comment ça va ?
4: Ben, ça va pas mal.
1: Le mot de passe.
4: Et vous, comment allez-vous ?
1: Ça, je vous répondrai une fois que vous m'aurez répondu. Le mot de passe.
4: Le mot de passe, qu'est-ce que vous voulez ?
1: Racontez-moi, donnez-moi le mot de passe pour pouvoir participer à cette émission.
4: Est-ce qu'il faut que je vous dise une histoire ?
1: Non, oui, racontez-moi une blague, oui !
4: Une blague ?
1: Allez-y.
4: Vraiment ?
1: Oui.
4: Une très comment ?
1: Une très salace, comme Monique, de qui la tienne, trois, vous savez ce que je dis, hein ? Attention, on y va, Monique.
4: Dites-moi, c'est une devinette, vous la voulez ?
1: Oui, je la veux, donne-la-moi.
4: Pourquoi la ménopause n'existe-t-elle pas chez les hommes ?
1: Je ne sais pas.
4: Ils restent coincés à l'adolescence.
1: Alors là, pour l'instant, malheureusement, là, le public siffle un peu le mot de passe, là, vous savez. Il s'agit de raconter une petite blague, et là, malheureusement, vous ne nous avez pas fait rire, Monique. Deuxième essai.
4: Ah ben si, moi, j'ai bien ri. Hein.
1: Oui, mais enfin, ça suffit pas. Le problème, c'est que vous n'êtes pas là pour essayer de vous convaincre que vous êtes drôle, mais nous convaincre.
4: Alors, vous voulez une autre histoire ?
1: Allez-y. Deuxième possibilité d'une autre blague.
4: Alors, une maman gronde son fils qu'elle vient de surprendre en train de regarder par le trou de la serrure de la chambre de la bonne. Tu n'as pas honte ? Je ne veux pas que tu recommences, tu as compris ? Que fait la bonne dans sa chambre ne te regarde pas. Mais maman, ce n'est pas la bonne qui m'intéresse, c'est ce que fait papa.
1: Elle est pas mal. Attention, on peut le dire, vous avez réussi, bravo ! Ok, très bien, donc on va pouvoir parler un petit peu de sexe ensemble, Monique.
4: Ben voyons.
1: Ça va vous rappeler des bons vieux souvenirs ? Car j'ai cru oui dire, pas votre petit-fils, car c'est vous qui c'est lui qui vous a sélectionné, Stéphane, bien sûr, que vous avez 5 enfants.
4: Oh ben non, j'en ai bien un, 4.
1: Vous êtes propriétaire de 4 enfants, vous êtes divorcé.
4: Oui.
1: D'accord. Et vous appréciez. Alors vous allez gagner des cadeaux probablement.
4: Je sais pas.
1: D'accord.
4: C'est vous qui allez me dire.
1: Eh bien écoutez, je vais vous le dire, bien sûr, grâce à Radio 2, bien entendu, Francis, votre anniversaire. Vous nous écoutez un petit peu quand même, de temps en temps, vous écoutez
4: oui,
1: Radio 2 ?
4: Bien sûr.
1: À quel moment, à quelle heure de programme que vous écoutez ?
4: Bah écoutez, ça varie selon le temps qu'il fait dehors. Hein.
1: Alors par exemple, avec le temps qu'on a eu aujourd'hui, qu'est-ce que...
4: Aujourd'hui, j'ai pas écouté parce que j'étais dans mon jardin.
1: Parce qu'il faisait beau, donc comme il fait beau, on écoute...
4: J'ai ramassé des fraises.
1: Alors comme il fait beau, on n'écoute pas la radio, bien sûr, et vous avez ramassé des fraises.
4: Les fraises, elles n'attendent pas. Hein.
1: Elle est bonne, ta fraise ?
4: Ah, délicieuse.
1: Elle est délicieuse, ta fraise. C'est vrai ?
5: Oh bah, elle est malade.
1: Eh bah, dis donc. Et on se les injecte en une soirée ?
4: Bah, j'en ai mangé 1 kg à 4 heures.
1: Eh bah, dis donc, alors.
5: Oh,
1: c'est bon, ça, pour le ventre, hein ?
4: N'est-ce pas ?
1: On va être gonflé après.
4: C'est rien.
1: C'est pas grave, qu'est-ce qu'il y a, le public dit quoi ?
5: Cacamou !
1: Cacamou, après, on dit !
5: Cacadou !
1: Eh bah, écoutez, on blague, nous aussi, alors attention. Vous allez peut-être, grâce à votre petit-fils Stéphane Monique, repartir avec un voyage. Ça vous fait un peu kiffer ?
4: J'écoute.
1: Pour ça, bien entendu, il va falloir répondre à 2-3 questions.
4: Mon Dieu.
1: Avec, pour commencer, bien entendu, une série qui, apparemment, vous tient à cœur, c'est Amour, gloire et beauté. Est-ce que c'est vrai ou faux?
4: Pourquoi qu'il me tient à cœur?
1: Apparemment, vous êtes une fan de série, et particulièrement celle d'Amour, Gloire et Beauté.
4: Peut-être.
1: Comment ça peut-être?
4: Peut-être, oui.
1: C'est votre petit-fils Stéphane qui nous a mis ça sur sa carte postale avec un gros cochon tout nu.
4: Quel coquin.
1: Alors attention, pour ça, nous avons une de nos spécialistes de Radio 2 qui est au téléphone avec nous, Françoise de Radio 2. Bonsoir Françoise.
0: Bonsoir.
1: Françoise, que vous retrouvez tous les matins vers 13-14h pour le spécial série télé, qui nous a d'ailleurs préparé un cococtage des meilleures séries, à commencer par Amour, Gloire et Beauté.
0: Oui.
1: Qu'on retrouvera bien sûr dès le début de la semaine, samedi, dimanche inclus. Alors, attention, petite question pour vous. Monique, posée par Françoise sur Amour, Gloire et Beauté, on vous écoute, Françoise. Et attention, soyez attentive, Monique. Hein.
0: Oui. Monique,
4: oui,
0: est-ce que vous pensez que le fils de Rick est son fils ou celui-là de Raymond, d'après vous? Le bébé que...
4: Oui, j'ai compris, je connais la série. Peut-être celui de Raymond, mais bon, ça c'est une impression. Alors, peut-être celui de Raymond.
0: Vous pensez que c'est celui de Raymond?
4: Je pense qu'elle va avoir un petit noir, moi.
0: Ouais, moi aussi.
1: Bonne réponse. C'est une bonne réponse, alors on dit que c'est une bonne réponse.
0: C'est une bonne réponse.
1: C'est une bonne réponse. Aïe, mais le feu, Monique. Pardon, Monique?
4: Pardon?
1: Vous me dites quoi?
4: Je dis, est-ce que ce sera vrai ce que j'ai dit? Vous savez d'avance qu'elle aura un petit noir?
1: Exactement,
0: oui,
1: bien
0: exactement,
1: sûr.
0: Oui.
1: Exactement, oui.
4: Ah, d'accord.
1: Nous sommes en contact direct avec la production d'Amour, Gloire et
0: Dévalisé.
1: Et Amour, Gloire et Beauté. Bien entendu, est-ce qu'il y a une deuxième question qu'on pourrait poser éventuellement à notre amie Monique concernant la série, Françoise?
0: Alors, d'après vous, Monique, est-ce que vous pensez que Brooke va se remettre avec Eric Forrester?
4: Eric?
0: Oui, Eric, le père. Hein.
4: J'ai pas l'impression.
0: Ah, ben, c'est une réponse fausse.
4: Ah.
1: Et comment ça se fait? C'était quoi la bonne réponse, Françoise?
0: C'est que Brooke va se remettre avec Eric à cause de son fils.
4: Ah.
0: Et qui est marié avec Ambre.
5: Eh oui, ouais.
1: Vous le saviez, Monique?
4: Je peux pas deviner, hein.
1: Vous pouvez pas deviner, dis donc, vous passez votre temps à rien foutre sur un rocking chair à la télé quand même, vous pourriez avoir.
4: On peut pas deviner la suite.
1: Vous plaisantez ou quoi? Vous avez que ça à foutre après toute la journée, très bien cogiter au lieu de faire des mots croisés.
4: Je peux pas deviner la suite.
1: Non mais vous pourriez imaginer quand même, merde.
4: Certaines choses, oui.
1: Mais vous faites quoi de la journée, Monique? Après les séries télé, à partir de midi, vous faites quoi? Vous pourrez très bien faire comme Françoise, les
4: anges.
1: Oui, mais enfin quand même, on mange pas un kilo de fraises en une journée complète.
4: Aussi tous les jours.
1: Attendez, il suffirait d'enregistrer sur un magnétoscope ou sur un magnétophone le feuilleton, et après vous faites comme Françoise, vous le regardez 2, 3, 4 fois pour essayer de déconner.
4: Oui, mais
1: vous êtes pas en décodage, vous déconnez.
4: C'est ce qui va se passer.
1: Oui, mais justement, essayez de deviner.
4: Je ne suis pas médium.
1: Non, mais vous pouvez essayer d'avoir de l'imagination.
4: J'en ai.
1: Et alors, qu'est-ce que vous pensez? Qu'est-ce qui risque d'arriver dans cette série?
4: Plein de choses.
1: À savoir?
4: Moi, je pensais que Brooke se mettrait avec Ridge.
1: Françoise?
0: Ça se pourrait, mais c'est pas sûr. Donc c'est une bonne réponse, ça aussi.
4: Je préférerais qu'elle se mette avec Ridge qu'avec Eric. Maintenant...
1: Ça c'est un peu gros problème d'ailleurs. On pourrait faire un petit débat plus tard dans la soirée sur Radio 2 sur Amour, Gloire et Beauté, mais bien
4: encore
1: sûr.
4: Encore une fois, ils font ce qu'ils veulent. Hein.
1: Là n'est pas la conjonction, bien sûr. Hein, c'est un peu chaud, ça peut devenir un petit peu violent. On n'a pas trop envie de parler de sexe et tout ça, c'est pas trop le genre de la maison. Hein. Françoise, est-ce qu'éventuellement ce soir nous faisons un petit kiki donc avec un spécial Amour, Gloire et Beauté? Bon, pour l'instant, malheureusement, Monique, vous ne gagnez pas ce voyage. Faut le mériter quand même, alors. On se prend pour qui, dis donc, Monique?
4: Posez-moi une autre question.
1: On calme d'un ton, là, on se croit où, là? On n'est pas dans les années 50, hein? Hein? Calme ta joie, Minette. Alors, dernière question. Françoise, notre spécialiste d'Amour, Gloire et Beauté.
0: D'après vous, Monique, est-ce que vous pensez que Taylor arrivera à garder Rich grâce au bébé qu'apporte?
4: Je pense pas.
0: Est-ce que vous pensez qu'elle va retourner avec le médecin?
4: Je pense que, qu'elle va être trop attirée par lui, elle ne va pas pouvoir résister longtemps. À mon avis.
0: C'est une bonne réponse.
1: Oh, bravo! Ouais. Oh, ouais, oh. Ah, c'est bon ça. Allez, non, Monique, là, franchement, vous nous surprenez. Vous êtes toujours en direct sur Radio 2.
4: Vous voyez, même si j'enregistre pas, vous voyez un peu, hein.
1: Allez, Françoise.
0: Oui.
1: Une question, si c'est possible, une dernière, mais très difficile.
4: Très.
1: On peut pas répondre.
0: Alors, très difficile. D'après vous, Monique, est-ce que Brooke était là? C'est une question assez difficile. Étant donné qu'ils aiment le même homme, est-ce que vous pensez que il pourrait être est-ce que vous pensez qu'il pourrait venir lesbienne?
4: Comment?
0: Est-ce que vous pensez que Brooke et Taylor, comme ils sont, comme ils ont été mariés avec le même homme, est-ce que vous pouvez est-ce que vous pensez que Brooke et Taylor risque de venir lesbienne à cause de Rick?
4: Je pense pas du tout.
0: Pas du tout.
4: Eh ben non.
0: Eh ben vous avez tort.
1: Ah bon? En tout cas, grâce à cette question piège, malheureusement, Monique, le voyage vous passe sous le nez.
4: Ben voyons.
1: Bah quoi, bon voyons, dis donc, eh oh. On se calme un peu là, hein. On est content de... Eh ben dis donc, on est quand même content d'avoir participé quand même à l'émission.
4: Vous avez gagné quoi?
1: Ah bah rien, bah tiens.
4: Ah bah un petit CD, s'il vous plaît.
1: Un petit CD, tiens, rien du tout, hein, un petit 42, ouais.
4: Vous allez bien faire un petit geste?
1: Alors bien sûr qu'on vous aime bien, Monique, bien sûr, on va vous faire un petit geste, bien sûr.
4: Alors.
1: Un petit signe de la main. Au revoir, Monique. Non, je plaisante, bien sûr, c'était pour taquiner. Est-ce que le public accepte qu'on offre un CD à Monique?
3: Oui.
1: Monique, grâce à Radio 2, vous gagnez la compile des plus grands tubes de Radio 2.
4: Ah.
1: Ok, au nombre de deux d'ailleurs. Avec la capella et l'instru. Hein. Quant à Stéphane, votre petit-fils, il ne repartira pas les mains vides. On lui offrira dans quelques instants des cadeaux. On aura l'occasion de lui annoncer. Merci Françoise, on vous retrouve demain pour un spécial amour, gloire et beauté à midi.
0: Ok.
1: Et puis sur Radio 2, bien sûr. Merci Françoise.
0: De rien.
1: Et merci à Monique d'avoir participé.
4: Ok.
1: Bisous, on vous embrasse. Salut Monique. Une prochaine fois, on vous embrasse. Bisous. Une petite blague pour nous quitter, peut-être, Monique. Peut-être.
4: Le catalogue est terminé.
1: Eh ben, deux blagues, dis donc, un petit catalogue minable, hein. Mais, donc, eh, deux blagues dans votre catalogue et en plus dans une pas drôle.
4: C'est tout.
1: Va falloir renouveler, hein.
4: C'est tout.
1: On vous embrasse.
4: Merci.
1: Ne quittez pas, très sympathique.
6: Maxime est avec nous, 24 ans, de Paris. Bonsoir, Maxime.
7: Bonsoir, Max.
6: Ça va?
7: Bonsoir, Igor, et bonsoir, Grishka.
6: Bonsoir.
7: Sinon, alors moi je voulais parler en fait parce que je m'intéresse depuis pas mal d'années en fait au phénomène OVNI. Donc j'ai lu pas mal d'ouvrages sur l'ufologie et tout ça, et j'ai lu dans plusieurs ouvrages qu'il y avait une hypothèse, bon, qui était peut-être jusqu'au boutiste, mais comme quoi le chaînon manquant, donc dans l'évolution de l'homme, alors là peut-être que Igor et Grishka en parleront mieux que moi, aurait une hypothèse extraterrestre, c'est-à-dire que le, il y aurait eu une intervention extraterrestre, donc d'être venu d'autres planètes.
6: Oh.
7: Qui,
6: ouais, des Jedi et tout ça,
7: je sais pas, mais apparemment c'est ce que j'ai lu, quoi, comme quoi il y aurait pu avoir une intervention extraterrestre sur l'évolution de l'homme pour qu'on arrive au point où on est, quoi.
6: Ouais.
7: Donc je voulais savoir ce qu'ils en pensent, c'est une hypothèse acceptable ou complètement qu'on peut totalement rejeter, quoi.
8: Bon, en science on peut pas a priori rejeter une hypothèse parce qu'elle ne paraît pas assimilable comme ça à première vue. Bon, il est vrai quand même que l'hypothèse d'une manipulation entre guillemets génétique qui aurait une origine extraterrestre est un petit peu difficile pour l'instant à étayer d'un point de vue scientifique. C'est-à-dire qu'on n'a aucune preuve selon laquelle notre évolution, qui commence il y a à peu près 80 millions d'années avec les Lémuriens, qui se précise il y a à peu près 5-6 millions d'années, que, donc on n'a aucune preuve que cette évolution-là ait été soumise à un coup de pouce d'origine extraterrestre. On a au contraire toutes les raisons de penser que l'évolution terrestre, c'est-à-dire le biotope naturel, a été suffisamment complexe pour produire, par palier de complexité croissante justement, pour produire la vie, l'intelligence et l'homme. Donc, pour l'instant, en tout cas, les scientifiques sont économes sur ce point, pour l'instant, on n'a aucune raison de supposer que la vie sur Terre et donc la civilisation humaine soit le produit d'une manipulation génétique d'origine extraterrestre.
7: Oui, enfin, parce que c'est vrai qu'il y a pas mal de traces aussi qui remontent à, on va dire, des milliers d'années, comme par exemple les pyramides, la disposition qui rappellerait la disposition de certaines étoiles, ou enfin certaines traces, certains...
6: Donc on n'arrive pas à expliquer comment certaines pyramides auraient pu être...
7: Ouais, voilà, enfin, il y a des pictogrammes dans certaines grottes qui rappellent nos cosmonautes actuels, mais il y a aussi les lignes de Nazca qui font penser à des lignes d'atterrissage pour des navettes spatiales.
6: C'est pris au sérieux, ça, d'ailleurs, dans le milieu scientifique, là, tout ça, dont on parle des pyramides, la façon dont... Des choses qui restent un peu inexplicables, comment on pouvait faire des choses pareilles en si peu de temps.
8: Bien, avec des... Disons que les scientifiques se diversifient d'une famille à une autre. Hein. Donc on a par exemple une famille de scientifiques qu'on appellera les archéologues qui s'intéressent aux marges de ces phénomènes et se posent des questions sur les origines effectivement de certains monuments, par exemple comme les pyramides, mais il y en a d'autres, qui posent des tas de questions.
6: Lesquelles?
8: Dans leur... bien, par exemple, on parle de certaines formations mégalithiques. Par exemple, on a un certain nombre de sites, justement, sur ce dont tu parlais tout à l'heure, sur les sites...
7: Il y a Stonehenge aussi.
8: Oui, Stonehenge, mais aussi les sites sud-américains, essentiellement. Hein. Mm-hmm. C'est-à-dire, effectivement, des Andes, on parle de Nazca, on parle d'un certain nombre de lieux, mais il y a aussi Hyperborée, etc. Enfin, il y a un certain nombre de légendes comme ça qui font apparaître l'idée que des interventions de civilisations beaucoup plus puissantes, infiniment mieux organisés et probablement d'origine extraterrestre, ont existé dans un passé lointain, passé qui se serait situé entre moins 100 000 et peut-être moins 1 million à moins 5 millions d'années, et qui auraient donc laissé des traces, et que ces grands anciens auraient disparu. Alors, en fait, les scientifiques, lorsqu'ils sont interrogés sur cet aspect-là, y compris d'ailleurs les archéologues, ont tendance à dire oui, mais si ces traces, si une civilisation très puissante avait existé sur Terre, les traces qu'elle aurait laissées seraient vraisemblablement beaucoup plus convergentes et beaucoup plus abondantes. En un certain sens, il n'y a aucune raison pour qu'une civilisation importante qui aurait atteint le stade numéro 2 ou le stade numéro 3, une civilisation donc qui aurait manipulé une énergie telle que elle pourrait construire effectivement des monuments gigantesques et puis manipuler en quelque sorte des énergies qui seraient suffisamment consistantes pour ensuite engendrer les technologies, etc. Pourquoi est-ce qu'elle n'aurait pas laissé de traces plus directes de son passage sur Terre? C'est là où il y a effectivement un vide dans la théorie. La théorie se trouve confrontée à des traces archéologiques, et ces traces archéologiques, on peut malgré tout les raccorder à des interventions de type tout à fait terrestre pour comprendre leur évolution. Il y a quelques mystères, on ne comprend pas tout dans les pyramides, on ne comprend pas tout peut-être dans un certain nombre d'autres monuments, dans les principes de construction, mais malgré tout, on peut reconstituer 80 à 90% de la trame. Et c'est déjà beaucoup. Il est normal qu'au cours de, par exemple, 2500 à 3000 ans, on ait perdu 10 à 15% de l'information qui nous permettent de comprendre le secret de fabrication, par exemple, des pyramides. Hormis cela, on ne voit pas aujourd'hui, et aucun des scientifiques effectivement qui a pu se pencher même d'une manière sérieuse sur le problème, ne voit pas aujourd'hui de traces réelles d'une civilisation qui serait entre guillemets extraterrestre, qui aurait laissé sur Terre des signes suffisamment clairs de son passage pour qu'on puisse dire oui, c'est probablement une civilisation extraterrestre qui a engendré tel ou tel objet. De ce point de vue-là, malheureusement, les scientifiques ne sont pas hostiles, mais il leur manque tout simplement des évidences et des preuves matérielles. Mais les preuves matérielles, on ne les a pas.
6: Mais en même titre que, bon, moi j'ai vu la télé, quand ils parlent des pyramides, on n'arrive toujours pas non plus à expliquer comment on a pu construire de choses aussi immenses avec des blocs de pierre, les monter. Enfin, j'avais regardé ça attentivement il n'y a pas très longtemps, ils n'arrivent pas à expliquer non plus comment tout ça a pu être fait, installé, monté, avec que des gens, humainement,
7: et puis
6: d'un temps aussi court.
8: Oui, mais c'est vrai ce que tu dis. Mais ça reste tout de même de la pierre.
6: Oui.
8: Quelle que soit la sophistication des moyens qui ont permis d'assembler ces pyramides, il n'en reste pas moins que le matériau lui-même renvoie à une image de la civilisation qui est primitive.
6: Oui.
8: Alors que si nous, aujourd'hui, nous sommes observés par des extraterrestres, par exemple, ils ne peuvent pas ne pas se dire, ces êtres, c'est-à-dire nous, les humains, ont acquis une certaine maîtrise de l'énergie, de la manipulation de l'environnement, ils sont capables de transformer les matériaux, enfin, il suffit de se promener dans la défense pour se dire que là, il y a une vraie maîtrise des matériaux, de l'énergie, etc. Donc, la trace qu'on va laisser de notre, l'empreinte, en fait, de notre civilisation, est une empreinte qui est réellement prégnante. Alors que c'est pas le cas pour tous les témoignages, si mystérieux soient-ils, issus du passé.
7: Mais tout à l'heure, tu parlais de convergence, et c'est un domaine qui intéresse pas mal le milieu ufologique, justement, c'est les similitudes entre les pyramides et le sphinx en Égypte, et le visage de Mars, et puis les structures pyramidales qui l'entourent sur Mars, quoi. Donc, enfin, c'est une grosse question dans le milieu ufologique, mais c'est vrai qu'elle est posée, quoi, donc...
8: Moi, j'ai l'impression que les similitudes qu'on va trouver, par exemple, entre les pyramides sud-américaines et les pyramides égyptiennes, sont liées aux contraintes purement physiques, je dirais géométriques et physiques, qu'ont rencontrées les constructeurs de l'époque. Parce qu'effectivement, les constructeurs se sont trouvés en face d'un certain nombre de contraintes gravitationnelles, notamment, et puis de manipulation des matériaux, de physique des solides, et il a fallu effectivement trouver une réponse. Et pour trouver une réponse qui soit, en un certain sens, la plus économe possible, conduit, et là on trouve un autre phénomène qui est le théorème de la convergence des formes, vers une forme définie qui est par exemple celle de la pyramide. On sait que la pyramide a des propriétés très particulières en géométrie, et ou en physique des solides, et que c'est grâce à cela que effectivement elle a pu franchir les siècles. Alors on trouve évidemment à ce moment-là une troublante ressemblance, et pourtant elle s'explique par des principes de contraintes qu'on va qualifier effectivement de géométrique et de physique, qui explique ce principe de construction-là. Alors pour ce qui concerne effectivement le visage extraterrestre, ça c'est une autre aventure, parce que on va, à partir, par exemple, de l'interprétation d'une certaine physique des sols, trouver, par exemple, l'image d'un visage. En fait, on s'est rendu compte que lorsqu'on éclairait autrement le sol en question, eh bien, on n'a plus du tout la même image. Donc, l'image n'est pas stable en tant que telle, et c'est pas comme si elle avait été produite par une civilisation. Elle a été produite par un phénomène naturel. Ce phénomène naturel engendre quelque chose qui peut être interprété par nous, mais au fond, c'est une interprétation très subjective.
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0: avec Donia.
1: Oui.
0: 21 ans de Toulon est avec nous.
1: Oui.
0: Donia, bonsoir. Bon, c'est Max. Et Doudou donc est avec nous ce soir. Et il remplace Jean Denebert qui n'a pas pu venir ce soir. Tu seras la seule à passer pour la voyance. Ta date de naissance, s'il te plaît, pour Doudou.
1: Alors, le 29 avril 78.
0: D'accord. Doudou, t'écoute.
1: Alors voilà, j'aurais aimé savoir comment allait se dérouler ma vie sentimentale par la suite.
0: C'est pas mal, ça. T'as 21 ans, toi. T'as eu des problèmes malheureuses. Tu as été malheureuse?
1: Oui.
0: Bon, il y a quelque chose, là. Je vois les toits de sphère. Top dopé. C'est bon. Je sens des... La pression, je sens que ça peut être bon. Hein. T'as été malheureuse, toi. C'est ça?
1: Non, pas du tout.
0: Pourquoi tu pleures, là, hein, c'est ça?
1: Non, non.
0: Je sais. T'es une fille malheureuse, mais Doudou va essayer de t'aider. Et je sens dans la pression... L'atmosphère de l'enfant gâté. T'es pourri gâté, toi?
1: Non, pas du tout.
0: Moi, j'ai. Aujourd'hui, t'es pas très bien dans ta peau. Hein. On va lancer les dés quand même. Lancement de dés. Le 2 et le 1, le toit. C'est toi, voyant ça. On rigole pas dans l'assistance. C'est toi, fois rien, ça va arriver, d'accord? Tu recherches l'homme de ta vie, et l'homme, il est là. Il est prêt de doigt, Sonia. Il travaille dans la métallurgie. Il travaille dans le fer, d'accord? Ok?
1: J'écoute, j'écoute.
0: Il travaille dans le fer, il travaille dans la métallurgie, il travaille de nuit.
1: Non, non.
0: L'homme de ta vie, tu ne le connais pas encore. Je vois son visage. Il est là. Il nous hante. Il est en toi et en moi. Il est en nous tous. Son prénom, Philibert. Il a 34 ans, il est déjà marié, il a deux enfants.
1: Ah merde alors.
0: Il habite à Dunkerque, mais il sent ta présence. Je vais regarder encore avec les dés. Le doigt et le doigt 6. Et votre siphonner, toi. C'est pas moi qui parle, ce sont les dés, d'accord, Donia?
1: Tout à fait, bien sûr.
0: Il va te siphonner à moi. Il va te donner, il va te donner.
1: Ah bon?
0: C'est les chiffres, toi et toi 6. D'accord?
1: Je pense, oui.
0: Voilà. Il y a un amour très fort entre toi et lui, tu ne sais pas en quoi. Tu es heureuse maintenant?
1: Je suis très heureuse, oui.
0: Parlez de la stratosphère.

0: malade ou pas?
1: Vas-y, c'est ça.
0: Attention, dans quelques instants. Pourquoi? Ah, ça parle! Ah, ça parle! Allez, allez! Viens ici! Ah, ça parle, elle est là! Elle est partie! Où est-elle? Elle est là, voilà. Bah, c'est plus long, tu vas pas là, c'est bon. On va arriver, t'inquiète pas, Dounia, on en a pour deux secondes. Attends, attends, moi aussi.
2: Non, tu peux pas. Attrape-la, elle est là. Attrape-la derrière, elle est là. Voilà, là. Mais soulève-la, là, voilà. Voilà. Tiens-la. Tiens-la, pas les jambes. Tiens-la, pas les jambes. Voilà, c'est bon. C'est bon, c'est bon, c'est bon, c'est bon.
0: T'inquiète, c'est bon. Voilà. Sacrifice.
1: Ça y est, c'est terminé.
0: Ah, bah, ça va pas commencer encore. Laisse-moi le temps de m'installer. On a déjà eu du mal. La Lucou est derrière. Ça n'a pas été facile. Mm-hmm. Maintenant qu'elle est là, le sacrifice va avoir lieu. D'accord. D'abord, on va nettoyer. On va nettoyer ton esprit. D'accord. Moi, j'ai pas ça. On va nettoyer ton esprit, ma petite Donia.
1: Oui.
0: Concentre-toi bien.
1: Je suis concentré, Max.
0: Je nettoie ton esprit. Pas les pouvoirs. Je nettoie ton esprit. Ton esprit est sale. Je suis en train de nettoyer tout ça. C'est un sacré bordel. Ça va déjà beaucoup mieux.
1: Tu crois?
0: Ça y est, ça commence à arriver. Maintenant, on va pouvoir. C'est bon. Je demande la musique, s'il vous plaît. Au-delà des stratosphères.

0: demain. À toi, Dieu, de donner raison de vivre à Dunia. Elle va se faire casser. Sacrifice pour toi. Le sacrifice a bien eu lieu. Tout va bien. Te voilà.
1: C'est vrai qu'on vous l'a pas souhaité tout au long de cette émission, mais c'était pas le but. Hein. C'était le but surtout de passer un grand moment, et j'espère que ça a été le cas. On est reparti pour 10 ans, on a remis les compteurs à zéro de Radio Libre. Hein. On vous souhaite de joyeuses fêtes, c'est vrai. Hein. C'est un petit peu passé. Ça s'est peut-être fait ce soir, ça se fera demain, peut-être après-demain. Il y en a pour qui ça ne se fera jamais.
2: Jamais peut-être.
1: D'autres, ça s'est fait déjà depuis quelques jours, parce que des fois on le fête bien avant Noël. En tous les cas, bonne fête, profitez-en bien, pardon. Du best-of aussi de ce qui s'est fait cette année, l'année dernière, vont arriver tout au long de ces fêtes de Noël. Nous on se retrouve le 4 ou 5 janvier,
3: c'est 5.
4: Le 5.
1: J'ai le compteur chez Pouge.
3: Ouais, cool.
1: Je me suis éclaté à faire ces 6 heures de Radio Libre, ça a été un grand moment de bonheur. On en aura d'autres bien sûr, hein. On espère avoir vos réactions. En tout cas, on vous souhaite de bonnes fêtes à tous. Manu et Fildar, à bientôt.
3: Ouais, Fildar,
1: pour moi tu n'existais pas.
4: C'est un privilège pour moi.
1: Bien sûr, Manu et Lolo, ainsi que Pauline, qu'on retrouvera, et toute l'équipe de la Radio Libre à partir du 5 janvier. On vous souhaite de bonnes fêtes. Bisous, ciao.
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1: Je vous ai préparé un petit blind test. En lequel des deux est meilleur?
6: Est-ce qu'il faut qu'on ferme les yeux ou pas?
1: Oh, vous pouvez, vous pouvez. Ce qu'il faut, c'est simplement avoir le micro allumé.
6: Non, mais est-ce qu'on doit?
1: Tu verras rien, c'est préférable concentration peut-être. Okay. C'est peut-être préférable pour la concentration. Je vous mets, on va voir si, bon, les auditeurs, je leur prête souvent à ce petit jeu, on va voir s'ils sont capables, eux, de leur
6: donc
1: côté.
6: Donc les auditeurs, eux, ont la réponse déjà qui s'affiche
1: absolument
6: sur la radio,
1: mais
6: comme
1: eux,
6: dans Question
1: eux,
6: pour un champion.
1: Eux vont jouer de chez eux, et vont voir s'ils sont meilleurs que vous ou pas. On va voir si vous faites on va voir qui de Guiman ou de Thomas est le meilleur. Attention. Petit extrait, ça dure pas très longtemps, à vous de me dire. Je vais vous mettre sur la voie quand même.
6: Mais l'indice c'est donné au bout du deuxième truc.
1: Ah, il n'y a pas de deuxième indice.
6: Non, mais tu sais, dans Question pour un champion.
1: Ah oui, non, mais
6: l'indice,
1: attention.
6: Il n'est pas donné dès le départ, non? Il est donné dès le départ ou pas?
1: Oui, il y a d'ailleurs
6: public,
1: un indice qui est en train. Il y a un indice qui est en train de se mettre sur tous les radios de France. Donc je peux vous dire, c'est ou des feuilletons des années 80, ou des dessins animés qui ont marqué les années 80. Mmh. Pour vous mettre sur la voie, pour pas que ça soit trop compliqué, je vais vous dire si c'est. Là, en l'occurrence, c'est un dessin animé.
6: Ok.
1: D'accord?
6: Okay.
1: 80 ou 70, mais à mon avis, vous connaissez.
7: Okay. Dans un pays de tous les temps.
1: Ah, ni Thomas. Non, ça vous dit peut-être.
6: Ah non, mais grave, attends.
1: Attends, c'est juste pour voir.
7: Dans un pays de tous les temps.
1: Ça vous dit rien?
6: Non.
1: Thomas?
6: Mais grave, ça me dit.
1: Non. Ça c'est la réponse, hein. Zéro pour l'instant. Mais bon, attention, il y en a 14, on va faire très vite. Attention, là c'est encore un dessin animé. Là c'est obligé, vous allez le trouver à la première note. Là ils vont se battre tous les deux, Guiman ou Thomas, attention. Je peux pas mettre plus long, ah non. Pour moi c'était easy, je me suis dit ils vont trouver. Ah merde, j'ai donné la réponse.
6: Almator.
1: Oh non. Qu'est-ce que ça allait
6: Capitaine
1: dire
6: Flamme.
1: Capitaine Flamme. Oh.
6: Mais on est nul.
1: Oh, mais non, il a trouvé, allez on va lui donner. Ça te dit maintenant? Je t'en fais écouter le petit extrait que je t'avais fait écouter pour essayer de deviner.
6: Ah non, c'était plus court, hein.
1: Non, c'était ça.
6: Non.
1: Un peu plus court. Bon, alors attention. Un point pour Guiman. Attention, troisième extrait. Là, c'est un feuilleton.
6: Magnum.
1: Magnum!

0: Attention, dessin animé. C'est beau ça.
1: C'est bien ça.
0: Ça, c'est bon ça. Attention. C'est l'original, c'est le premier.
2: Goldorak.
0: Oui, Goldorak. Il n'ose plus, Thomas.
1: J'ai du gold.
0: Ouais, j'ai du gold. Voilà. Chanté par Noam.
1: C'est Saban, c'est ça.
0: Et ça a été ressorti là dernièrement. La maison disque a ressorti le single en 45 tours.
1: Okay.
0: Ça, c'est.
1: On s'est écouté un peu là, c'est bien.
0: Ce qui est merveilleux, c'est les chœurs.

0: ça fait 2 points pour Guiman.
1: J'ai 1 point, moi.
0: Et 1 point pour Thomas. Ouais, okay. 5e. Attention, là, c'est un feuilleton. Si vous le trouvez pas, vous sortez.
1: Dallas. Dallas,
2: putain. Ah,
0: Thomas.
3: Ton univers incroyable.
0: Ah oui. Voilà, pareil. Avec la famille.
1: Et oui,
0: ouais.
1: 3 points pour moi.
0: Non, c'était juste comme ça. Ils sont partis, ils sont dedans. Je vous raconterai une petite anecdote après concernant des blind tests que j'avais reçus des artistes avec les Depeche Mode. C'était assez rigolo. Attention, 6e extrait pour l'instant, 2 partout.
1: K2000.
0: Voilà. Qui dit K2000
1: K2000.
0: Guiman, 2. 3 points pour Guiman, 2 points pour Thomas. Ça c'est pareil, c'est énorme.
1: Ça c'est énorme, ça. Ça c'est le meilleur. Franchement, depuis le début, là, musicalement.
0: Oh, le Magnum est pas mal.
1: Non, mais le Magnum est pas mal. Mais ce qui est incroyable, c'est que si t'entends bien, si tu regardais K2000, quand t'entends la musique, et ben le petit son là, c'est la lumière de la voiture.
0: Ah oui.
1: Et tu as l'impression que visuellement, c'est ça, de kit.
0: Ah,
1: de
0: c'est
1: kit.
0: Carrément, tu veux dire, c'est.
1: Ouais.
0: C'est bien, tu veux dire collé, c'est.
1: C'est même pas collé, mais enfin, moi j'ai l'impression que c'est la voiture qui fait la musique, quoi, quand j'entends le...
0: Enfin, ça va loin dans ta tête.
1: Ben oui.
0: Attention, extrait suivant. 7e. C'est un dessin animé. Je suis pas celui-là, si vous avez trouvé, on m'a dit que ça allait peut-être un peu compliqué, donc c'est un peu plus long.
3: Petite fille des montagnes.
0: Heidi. Oh là là, Guima.
1: Bien sûr.
0: Bon, ça fait 4 points pour Guima, 2 pour Thomas. Attention, allez, on va aller très vite. Il en reste quelques-uns. Celui-là, trop facile.
1: Albator.
0: Ah ouais.
1: Oui,
0: là, c'était. C'est les gens qui vous entourent qui n'auront pas été contents.
1: Ouais, ouais. Lady,
0: voilà. Parce qu'il faut savoir que vos clips ont été.
1: Le clip.
0: Le premier a été fait, réalisé par celui qui a créé les personnages
1: Il a été dessiné par Leiji Matsumoto, qui est le créateur d'Albator. Et il a été produit et réalisé dans les studios de Toei Animation, qui sont les studios qu'on produit et réalisé Candy, Goldorak, Albator.
0: Vous étiez là-bas, vous aussi?
1: Ouais.
0: Alors, c'est impressionnant.
1: Ouais, c'est génial. Ouais, c'est génial.
0: Allez, on se déconcentre pas. Il reste quelque chose. Ça fait combien de points, là? 4 points pour Guiman et 3 pour Thomas. 4-3. Je suis désolé, Thomas. Il va falloir se rattraper. Série télé. J'ai pas lu.
2: Attends.
0: Oui, t'allais le dire.
2: Ouais,
0: t'allais
2: l'amour du risque.
0: Oui, l'amour du risque. Ah, ça fait.
1: Il est fort, là. Il est fort.
3: Jonathan et Jennifer.
0: Et tu te souviens du prénom du chien?
1: Février.
0: Ouais, oh, il est incollable, c'est bon. C'est sûr, parce que ils sont où là? Ils sont cachés les trucs? On les a là? Ah, regardez pas, j'ai des prix, j'ai des cadeaux à vous donner pour celui qui va gagner. Attention, 10e extrait.
1: C'est pas la balade des planètes?
0: Oui! Donc ça fait 5 points pour Guiman et 4 points pour Thomas.
1: Ouais.
0: Bataille des planètes.
1: Ouais, putain, ça c'est génial.
0: Ah, attention, on va les faire vite. 11e.
1: Sam Kukai.
0: Non, merde. Sam Kukai, bien sûr.
1: Ça joue, ouais. Ah, c'est trop bien. C'est le premier disque que j'ai acheté de ma vie, ça.
0: 6 points pour... C'est vrai?
1: Ouais.
0: Alors voyez, en plus, 6 points pour toi, Guiman et Thomas.
1: 4.
0: Merde. Il te reste 2, 3.
1: 1, 2, 3.
0: 3.
1: Donc là, on va...
0: Ah, je vais le remettre, excuse-moi, je vais refaire ça mieux.
2: Oh, Inspecteur Gadget.

0: Allez, l'avant-dernier, celui-là facile, dessin animé.
1: Un peu d'astuce.
2: Candy.
0: Candy, en même temps, il y a un point chacun, un point chacun.
1: Comme dans tous les pays.
0: Bon, allez. Et le dernier des derniers, pour le fun, comme ça, c'est une série extraordinaire.
3: Ah. C'est dur, c'est dur.
0: Non. Non,
3: un indice là quand même.
0: Un indice, je peux t'en mettre un. Attends, faut que je revienne. Tu sais, sur le bruitage, tu peux le mettre, on va essayer de le trouver. Allez, je le remets encore une fois.
3: Super Jamie.
0: Oh non.
3: Non, le guillemette ravineur.
0: Oui. Tu sais, c'est avec le fameux
4: jouet. Carolina numéro 1. Roger, contact BDSI. Ok, contact le pape de Potterchen. Fermez les gaz. Détachement engagé. Roger, la voie intérieure et extérieure allumée. Amorce et piqué. Oscar, j'écoute.
0: Oscar.
4: Extraction. Danger 3, 1.0. La terre ne répond plus, je ne peux pas maintenir l'altitude. Correction alpha sans résultat. Sélecteur de secours, je ne peux pas presser. Rupture de circuit, rupture.
0: Là c'est le scratch. Début du générique.
5: Steve Austin. Astronaute, un homme tout juste vivant. Messieurs, nous pouvons le reconstruire, nous en avons la possibilité technique.
6: Vous venez ?
5: Nous sommes capables de donner naissance au premier homme
6: ici. Justement, c'est ça, je vais le donner comme il est mortel.
5: Steve Austin deviendra cet homme. Il sera supérieur à ce qu'il était avant l'accident. Le plus fort, le plus rapide, en un mot, le meilleur.

0: est bien celui-là dans son intégralité. Si je cherche le petit bruitage, on l'avait à un moment donné. On l'avait Austin, Steve Austin, je sais plus où il est, on va te le retrouver. Alors voilà, j'ai des cadeaux quand même pour Thomas et Guimane, bien que ça soit Guimane qui gagnait, mais comme dirait notre ami Jacques Martin, tout le monde a gagné. Les enfants sont merveilleux. Et je vous remets à tous les deux. Et ça vient de sortir dans le commerce. Je l'ai trouvé, j'ai dit tiens, ça va peut-être vous faire plaisir. Bon, c'est le nom d'une autre radio. C'est des prix exceptionnels. Ça vient de sortir, ça s'appelle Télétube. Années 80. Un chacun. Hop là. Regardez ce qu'il y a dessus. Il y a tout ce que vous venez d'entendre. Il y en a quatre, il y en a pour tout le monde, il y en a pour la famille. Merci. Pour les enfants, pour les grands-parents. C'est ça qui vous est Thomas, c'est fantastique ce son. Hein, c'est bon, hein. Voilà, il y a tout à l'intérieur.
1: On peut écouter Ulysse 31.
0: Ah bah fait plaisir, on va se le mettre juste après, bien sûr. 10. On va se l'enlever du cellophane et puis on va se l'écouter. Les Daft Punk reviennent dans un instant, toujours en direct sur Fun Radio.
2: On fait semblant, ouais.
3: Non, on fait pour de vrai, t'entends pas la sonnerie parce que nous on a récupéré le numéro.
2: Mais vous l'avez chopé.
3: Je peux pas te dire comment, on a son numéro.
2: Quoi? C'est quoi ce bordel?
3: Ah, tu veux qu'on coupe? Raccroche. Je t'explique, Julie, c'est qu'on a récupéré son numéro de téléphone. Parce que quelqu'un qui est en train d'écouter a reconnu ta voix. C'est apparemment de qui tu veux parler et nous a donné son numéro, ce garçon.
2: Qui a reconnu ma voix?
3: Ah bah ça c'est quelqu'un, c'est qui Pauline? C'est quelqu'un de sa classe, c'est ça qui a reconnu sa voix?
4: C'est un mec de son lycée.
3: Ouais. Un mec de ton lycée.
5: Il a pas pu dire qui c'était.
3: Voilà, apparemment il a reconnu ta voix, il a dit ouais je vois de qui elle veut parler, j'ai son numéro, ça doit être un pote à lui. Est-ce que tu veux qu'on l'appelle dans un instant ce garçon?
2: Non.
3: Allez, on appelle Henri dans un instant, allez.
2: Non.
3: Elle est là.
6: Ouais.
3: Et on propose son numéro, tu sais pas où il est le petit garçon? Il est là, on va l'appeler dans un instant, d'accord Julie?
2: Non.
3: On va l'appeler dans un instant.
2: Je suis timide.
3: Ouais, bah justement, tu vas te décoincer dans un instant, c'est moi qui te le dis. Tu le kiffes et t'as jamais osé lui demander.
2: Voilà, exactement.
3: Et en parlant il y a quelques minutes sur l'antenne de Fun Radio, car tout le monde écoute la radio libre le soir, il y a quelqu'un qui apparemment est pote avec lui, t'aurais reconnu, nous a donné son numéro de téléphone, donc d'abord on va l'appeler.
2: Ah, mais on est obligé de l'appeler.
3: Ouais, bah il vaut mieux, à un moment donné,
2: non,
3: faut...
2: Non, je préfère pas, bon, parce
3: allez
2: que...
3: Faut tirer les...
2: Après, je vais aller au bahut, tout ça, allez et voilà, quoi.
3: Non, on va...
6: Allez, toi.
3: On y va.
2: Non.
3: Allez,
6: on l'appelle.
2: Je vous ai seulement demandé des conseils, je vous ai pas demandé de l'appeler.
3: Mais on va...
6: Notre conseil, c'est de l'appeler.
3: À un moment donné, il faut tirer les choses au clair, faut lui tirer les verres du nez. Qu'on sache au moins s'il y a une possibilité ou pas.
2: Oui, mais justement, aujourd'hui, j'ai parlé avec lui et tout ça.
3: Et alors?
2: Bah, je sais pas, j'ai l'air de bien m'entendre avec lui, mais il est quand même, j'ai l'impression qu'il est quand même à fond sur une copine à moi. Quoi.
3: Ça, c'est de la foutaise, il est en train de te rendre jaloux.
1: C'est pour justement de faire kiffer.
3: Il est en train
1: ça
3: de te tourner en bourrique.
2: Ouais,
3: je sais
2: pas.
3: Je te jure, Julie, on va l'appeler. Allez.
7: Allô? Ouais. Allô? Oui?
2: Ouais, c'est Henri?
7: Ouais.
2: Ça va?
7: C'est qui?
2: C'est Julie.
7: Ah, salut Julie, ça va?
2: Ouais, toi?
7: Ouais, ça va. Tu m'appelles pourquoi?
2: Bah, pour rien.
7: Ah ouais?
2: Mais t'as quel lycée?
7: Quoi?
2: T'as quel lycée?
7: Tu m'appelles pour me demander si je me souviens du lycée dans lequel on est?
2: Non, mais je voudrais savoir si je me trompe pas de personne, quoi. T'es dans quel lycée?
7: Bah, attends, arrête, Julie. Tu m'appelles pour quoi, sérieux? Pourquoi tu m'appelles?
2: Pour quelque chose, mais je voudrais pas me tromper de la personne,
7: ouais,
2: parce
7: maman,
2: que je connais pas ta voix.
7: J'arrive, maman.
2: Allô?
7: Ouais, je suis pressé, c'est pour ça. Vas-y, dis-moi.
2: Mais c'est quoi, mais...
7: Tu m'appelles pourquoi, Julie?
2: Je reconnais pas ta voix.
7: Ouais, mais moi non plus.
2: Ah, mais il y a peut-être erreur, hein.
7: De quoi?
2: Il y a peut-être une erreur.
7: Bah, je sais pas, on s'est bien parlé ce matin, tu m'appelles ce soir, je pense que c'est pour me dire quelque chose. Non?
2: Bah.
7: Qu'est-ce qui. Je comprends pas. Tu m'appelles pour me demander quoi, Julie?
2: Mais. Bah, en fait, mais je voulais t'appeler, mais je sais pas s'ils sont trompés de personne ou quoi. Dis-moi juste dans quel lycée c'était pour savoir si on est bien dans le lycée.
3: Mais c'est lui, Julie! Tu crois quand même, mais...
7: Allô?
3: Bah, salut, excuse-moi.
7: C'est quoi ce bordel là?
3: Pardon?
7: C'est quoi ce bordel?
3: C'est le petit deux.
2: Sincèrement, je reconnais pas sa voix.
3: Ben non, mais Julie, c'est forcément lui puisqu'il dit avoir discuté avec toi. Tu connais un mec, le pur hasard qu'il y aurait quelqu'un, un mec qui s'appellerait Henri en France.
7: Oui,
3: qui aurait...
7: j'arrive.
3: Ouais, excuse-moi, Henri. Non, mais.
2: Il y en a plein des Henri, tu sais.
3: Ah oui, qui aurait comme par hasard discuté
1: ce matin.
3: Et qui aurait discuté avec une Julie ce matin. Tu crois qu'il y en a beaucoup? Tu nous as bien dit, Julie, que t'avais discuté avec lui aujourd'hui.
2: Ouais, j'ai parlé avec lui.
4: Ben,
3: il a reconnu ta voix, il a même dit oui, on en parlait ensemble ce matin. Attends, là, quand même, ça serait vraiment le hasard, mais vraiment le hasard de chez hasard. Hein.
7: On peut m'expliquer ce qui se passe là?
3: Bah, ouais, Julie va t'expliquer parce qu'apparemment, c'est le bon, hein, Julie.
2: Mais tu me dis juste dans quel lycée il est.
3: Mais attends,

0: T'es en direct sur Fun Radio.
1: Avec Julie.
0: Avec Julie, voilà.
2: Ouais,
0: et,
2: ouais.
0: Et Julie, elle a quelque chose à te dire. Voilà, quoi, c'est tout. Voilà.
3: Elle est timide.
0: Elle est très timide, Julie. Elle est tellement timide qu'elle veut plein de preuves. C'est une façon de se... Ça, c'est une façon de... Hein, Julie,
2: bah, c'est tellement bien dit.
0: Ah bah oui.
1: Qu'elle me dise ce qu'elle a à me dire, Julie. Moi, je...
0: Julie.
3: Oui.
0: Bon, tu veux que je fasse pour toi?
3: Ouais, vas-y.
0: Bon, bah, voilà. Henri.
1: Ouais.
0: En ce moment, puisque c'est Julie avec qui t'as discuté ce matin, t'es pas sans savoir. Enfin, t'as des vues en ce moment sur une fille qui est une des amies de Julie.
1: Sur une de ses copines.
0: Ah.
1: Mais je l'aime bien, Julie aussi.
0: Ah. Bon. Alors, voilà. Julie, elle est un peu tombée croque-love de toi, hein.
1: Ah ouais.
0: Le souci, c'est qu'en ce moment, elle a plutôt l'impression que t'as des vues sur la copine plutôt que sur Julie. Est-ce exact?
1: Ouais, j'aime bien Julie aussi, hein. J'ai bien discuté avec elle ce matin, j'aimerais bien en discuter un peu plus avec elle demain ou dans la semaine. J'aimerais bien qu'elle vienne me voir plus souvent, surtout.
0: Alors ?
3: Bah, c'est cool.
4: Il a un petit cul qui me fait craquer.
0: Ah ouais, ça c'est... Excuse-moi, c'est des stagiaires. La gueule ! Excuse-nous. On a des stagiaires ici, putain.
2: Ils sont relous.
0: Ah, ils sont relous. Et d'ailleurs, Julie, Henri, un petit poème à te lire. Il va te le dire tout de suite, hein.
5: Tu as le plus joli petit cul de l'école. J'adorerais qu'il me serve d'oreiller, je te l'avoue. J'aimerais vivre avec toi et avoir tes fesses rien que pour moi, pour
3: tes fesses. C'est quoi ce bordel?
0: Qu'est-ce que t'en penses, Henri? Ça te fait plaisir ou pas?
3: C'est quoi,
1: ouais, pas trop, là.
0: Bah, pas trop?
3: Ah, moi non plus, là, non.
0: Oh,
3: ah,
0: bon,
2: oh.
0: Bah, Julie.
1: En même temps, pourquoi pas, quoi.
0: Bah, Julie.
3: Non.
0: Hey.
1: Elle a un bon petit cul, quoi.
0: Ouais, Henri, sache.
2: Bah ouais, là, ça fait plaisir, Henri.
1: Bah,
0: t'as fait quelqu'un dans ton bain ou pas?
1: Bah, tu me demandes, ouais, elle a un bon petit cul, quoi, comme sa copine, tu vois, c'est pour ça que j'hésite un peu.
0: Julie.
3: Juste une question, est-ce que t'as eu sport aujourd'hui ou pas?
0: Bah attends, ouais. Mais c'est ridicule,
2: mais c'est quoi,
0: Julie, de poser toutes ces questions.
3: Est-ce que t'as eu sport
1: ou pas? Moi, je comprends rien à ce qui se passe.
0: Ah là, pourquoi t'as eu sport, toi, Julie, ce matin?
3: Non, je lui demande s'il a eu sport.
0: Non, mais toi, t'as eu sport ou pas?
1: Non.
3: T'as pas eu sport?
0: T'as eu sport ou pas?
1: Allô?
0: T'as pas eu?
1: Allô?
3: Allô?
0: Allô?
1: Ouais, attends, j'entends rien, c'est quoi?
3: T'as eu sport ou pas aujourd'hui?
0: Non, il a pas eu sport, il t'a dit non.
3: Ah non, alors ok, donc vous êtes couru de personne là.
0: Ah bon?
3: Ouais.
0: Bon bah
2: Lolo,
0: raccroche, apparemment ça marche plus.
2: C'est mort.
0: Raccroche.
2: On se serait fait trahir.
0: Mais on se serait fait avoir par quelqu'un de l'équipe.
2: On se serait fait berner
0: en direct.
2: Nous?
0: Directement. Non, Julie, c'était Lolo du standard.
3: Je me disais bien, mais je reconnaissais pas sa voix.
0: Mais c'est quoi cette voix? Mais t'es toute mimi, t'as 17 ans, mais je t'en donne 12.
3: Merci, c'est
0: vrai,
3: c'est gentil.
0: Mais c'est vrai, t'es toute timide, t'es toute réservée.
3: C'est la première fois, enfin, c'est pas la première fois qu'on me le dit.
0: Moi, je te donne un conseil, Julie. Que ça soit le Henri ou un autre.
3: Oui.
0: Toi, t'es du genre, en couple, tellement que tu dois être gentil et tellement que tu dois être attentionné à te faire bouffer par les mecs. Donc, hein, ça sent. Mais pas dans le sens, tu n'as aucune personnalité, dans le sens où tu dois être tellement gentil, tellement douce, c'est ça?
6: Ouais.
3: Oui, je crois que t'as pas tort sur ce point-là.
0: Mais sans déconner, au moins que ce que je vais te dire puisse te servir dans la vie, d'accord?
3: Ok.
0: Moi, je suis pas un apôtre, je suis pas un Jésus-Christ. Je suis simplement là pour te dire attention, attention, Julie, parce que là, t'es tellement mignonne, t'as l'air tellement douce que demain tu risques de te faire avoir par les mecs qui vont jouer avec les sentiments. Donc, au moins retiens ça. Tu connais, c'est un de tes points forts pour la séduction, mais qui peut devenir un de tes points faibles lorsque tu seras en couple.
3: Ok.
0: Donc fais très attention à ça, d'accord? Quel est le prénom de ta mère?
3: Pourquoi?
0: C'est juste le prénom.
2: Ça va?
3: Bah, c'est Françoise.
0: Eh ben, figure-toi qu'on va appeler Françoise, on va sortir.
3: Non, là, ça marche plus. Ça marche plus, là.
0: Non, je plaisante. T'as des frères et sœurs?
3: Ouais, j'ai un frère et...
0: Il a quel âge?
3: Mon frère, il a 19.
0: Comment il s'appelle?
3: Jean-Baptiste.
0: Jean-Baptiste,
2: on appelle Jean-Baptiste.
0: Justement, on a le numéro de ton frère,
2: ça tombe bien.
0: Il a un standard.
3: C'est très drôle.
0: Tes parents, ils ont quoi? Non, en plus, honnêtement, tes parents, ils ont une voiture ou pas?
3: Bah ouais, pourquoi?
0: Quelle marque?
3: Ils ont une Polo.
0: Eh ben, on va l'appeler.
2: On appelle Polo, vas-y.
0: On a le numéro de la voiture.
2: Ouais, Polo.
3: Non, sérieux,
0: c'est la première mondiale, on appelle le numéro. C'est une plaque d'immatriculation qu'on appelle. C'est première mondiale. Eh, hey, sur Fun, t'hallucines ou pas, mec?
2: Ouais.
0: Donc écoute la radio ce soir, on appelle des plaques d'immatriculation.
7: Oh, c'est qui? C'est Polo.

0: Allô,
1: hey, on est en train d'appeler une voiture. Hé, hey, t'as fait le plein ou pas, Polo?
2: Qu'est-ce que tu fais?
3: Attends, les vitres électriques.
4: Allô.
1: Julie. Hey, regarde, pour la première fois à la radio sur Fun, t'hallucines, c'est sur Max que ça se passe dans la radio libre. Ce soir on appelle des bagnoles, on appelle des plaques d'immatriculation.
4: Allô.
1: On va appeler un astronaute, on appelle une Renault Espace.
4: Allô.
1: J'appelle une Renault Espace, plaque d'immatriculation, 975, TH692. On est bien dans l'espace.
3: Ouais.
1: Et t'as la Julie qui est complètement paumée.
3: Allô. Où suis-je? Je peux pas appeler une voiture.
1: Ma petite Julie.
4: Allô. Oui.
1: Ouais, ma Julie. Oui, ma Julie.
4: Donc, tu peux me donner un conseil au moins?
1: C'est vrai, là-bas, c'est ça quand même. Alors, qu'est-ce qu'on fait? Toi, en étant honnête.
4: Ouais.
1: Pauline, pour Julie, elle kiffe un mec, c'est très délicat.
5: Bah déjà, elle devrait aller voir la copine pour savoir si il intéresse la copine.
6: Quel délice.
7: Allô?
6: Oui, bonjour, vous allez bien?
7: Oui.
6: Vous allez bien? C'est la radio qui vous appelle. Allô?
7: Oui.
6: Bonjour, est-ce qu'il serait possible de parler à Florence?
7: C'est moi.
6: Bonjour, vous allez bien? C'est la radio qui vous appelle.
7: Oui.
6: Vous êtes en pleine forme?
7: Ça va, oui.
6: Vous êtes contente d'être avec nous?
7: Bien sûr.
6: Vous nous écoutez régulièrement?
7: Dépend quelle radio.
6: D'accord, vous êtes en pleine forme?
7: Oui, impeccable.
6: Bon, très bien, vous êtes contente quand même, vous avez passé une bonne journée?
7: Oui, impeccable.
6: Bon, très bien, vous êtes prête à jouer avec nous?
7: Oui.
6: Alors, vous savez, vous connaissez l'angle du jeu?
7: Pas tellement, non?
6: Ah, pas tellement, vous la connaissez un petit peu quand même. Ça me vous rappelle bien entendu la règle du jeu, c'est très très simple. Quatre questions vous permettant bien entendu d'accéder directement au club gagnant qui vous donne directement l'accès au jeu surprise et bien entendu au mot de Mimo qui vous donne la possibilité, si vous répondez correctement aux quatre questions que vous êtes posées à la suite des uns et des autres, de repartir automatiquement avec la possibilité d'un voyage. Ça vous fait plaisir?
7: Oui, impeccable. Oui.
6: Très bien, très bien. Quelle est la destination qui vous fera plaisir quand même un petit peu?
7: Comment? Allô?
6: Oui, je vous écoute.
7: J'ai pas compris.
6: Quelle est la destination qui vous ferait plaisir quand même un petit peu à deux quand même?
7: Voilà. Une belle croisière.
6: Eh ben très bien. Alors est-ce que vous êtes prête à jouer avec nous, Florence, quand même, hein?
7: Oui.
6: Alors attention, vous faites quoi dans la vie?
7: Je suis un agent administratif.
6: Un agent administratif, c'est très bien, donc vous avez le temps devant vous quand même de profiter du soleil quand même.
7: Oui.
6: Alors attention, première question, j'espère que vous êtes bien attentive. Je sais que vous nous écoutez de temps en temps régulièrement.
7: Oui.
6: Hein, que vous êtes une fidèle, bien entendu. Alors attention, on va poser la première question, bien entendu. C'est la radio de Anne Siloca qui vous appelle. Hein.
7: Oui.
6: Alors, première question est la suivante. Les montagnes prennent leur envol plus vite que la nature, mais pourquoi reste donc si seul que je ne resterai plus à moi tout seul? Et votre avis, qui donc qui a dit ça, ma chère Florence?
7: Oh là là, je sais pas.
6: C'est un écrivain très connu d'Annecy. Je répète, bien entendu, vous voulez que je vous répète quand même?
7: Oui.
6: Les montagnes prennent leur envol aussi rapidement que le voudrait le genre de gazon. Mais attention, si la clé des mesures, ça ne donne plus à l'accès le plus. Ça va trouver qui donc qui vous a écrit ça, s'il vous plaît, Florence?
7: Oh, j'en sais rien, je sais pas.
6: Réfléchissez bien, donnez-nous des noms quand même de gens très connus qui sont du côté d'Annecy quand même, hein. C'est pas que des bêtises quand même.
7: Écoutez, je réfléchis, mais... Je sais pas.
6: Apparemment, elle a du mal.
7: Oui, vraiment, là, oui.
6: On vous laisse réfléchir.
7: D'accord. Oh là là.
6: Eh bien, malheureusement, vous n'avez pas répondu correctement à la question, mes amoureuses.
7: Ouais.
6: Vous êtes contente d'être avec nous, quand même?
7: Oui, je suis contente.
6: Vous nous écoutez régulièrement?
7: Oui.
6: Bon, très bien. Alors, c'était Pierre Leduc, bien entendu, qui avait dit cette phrase au combien célèbre. Pierre Leduc, bien entendu, un écrivain célèbre de Annecy, 1742-1832.
7: 1842,
6: il avait été...
7: Oui, 42, oui.
6: Il avait été centenaire. C'est le fameux écrivain centenaire d'Annecy. Vous êtes peut-être pas de la région d'Annecy, peut-être, hein?
7: Non.
6: Ah, vous êtes, d'accord. Vous êtes de quel...
7: Faverges. Grenoble.
6: D'accord, ok, très bien. Vous êtes apparemment de venez de Grenoble. Alors attention, deuxième question, Florence, beaucoup plus simple. Ça va être un extrait musical, vous l'écoutez attentivement et vous nous dites ce que c'est, d'accord?
7: D'accord.
6: Vous êtes prête, hein? Vous êtes prête, prête?
7: Oui, je suis prête.
6: Alors attention, on écoute, extrait. Oh, c'est facile. Oh, c'est très facile, attendez. Vous entendez bien, là?
7: Oui, j'entends bien, oui.
6: Ah, attention, vous êtes prête?
7: Oui, oui.
6: Écoutez l'extrait. Oh, c'est extrêmement simple, ça. Votre avis, qui est donc, Florence?
7: Eh ben, écoutez, j'ai rien entendu.
6: On va vous laisser 10 secondes.
7: Oui.
6: Attention, top, c'est parti, les 10 secondes, c'est parti. Réfléchissez bien. Un chanteur très connu.
7: Oui. Non, mais j'ai pas entendu l'extrait.
6: Ah, vous n'avez pas entendu l'extrait?
7: Non.
6: Ah oui, mais attention, là, parce que là, la règle du jeu nous interdit normalement de donner accès directement une deuxième fois, bien entendu, à la différence de la musique. Alors attention, parce que c'est vous, parce que vous êtes en pleine forme, Françoise.
7: Florence,
6: parce que vous êtes une auditrice fidèle.
7: Oui.
6: Et que vous nous écoutez par conséquent régulièrement.
7: Oui.
6: Hein, vous êtes contente d'être avec nous. C'est,
7: oui,
6: c'est le kiki donc quand même le jeu. Alors attention, Florence, on vous fait écouter l'extrait. Est-ce que la technique peut me faire écouter l'extrait? On me dit que oui, attention, c'est parti, deuxième extrait pour la deuxième fois, Florence, écoutez bien.
7: Oui.
6: C'est extrêmement simple, Florence,
7: écoute,
6: on vous écoute.
7: C'est bien simple, mais j'ai rien entendu.
6: Oh.
7: Vous avez rien mis.
6: Ah bah nous, on a bien entendu, hein, quand même. Hein. Un petit peu quand même, hein. Hein, Florence?
7: Je vous jure, j'ai rien entendu.
6: Il s'agissait de Michel Sardou, bien entendu.
7: Ah, évidemment, oui, j'ai rien entendu. Hein.
6: Ah bah oui, mais là, quand même, hein, on l'avait mis fort, quand même. Hein, on peut pas faire
7: oh.
6: plus. Bon, alors, vous avez quand même bien retenu les indices. Bière-le-Duc, Michel Sardou. D'accord.
7: Oui.
6: Attention, troisième extrait. Hein. Ah, maintenant, c'est une autre question, bien entendu. Françoise, Florence, pardon,
7: oui.
6: Là, décidément, je me demande que c'est la candidate juste avant vous. Hein,
7: oui.
6: Qui avait bien entendu bien répondu. Elle a gagné un voyage pour Limoges pour deux personnes, bien entendu. Bien, j'allais.
7: Oui.
6: Alors, attention, Florence, troisième question, quand même. Vous êtes prête à jouer au kiki, non?
7: Oui.
6: Attention, écoutez bien, soyez bien attentive. Vous avez quel âge? 41 ans, c'est ça, on m'a dit?
7: Non, 40 ans.
6: 40 ans, excusez-moi.
7: Oh.
6: C'est le bel âge, 40 ans, quand même. Hein.
7: Ah oui.
6: Près de la retraite, quand même.
7: Oh non.
6: En bas, quand même.
7: En bas, non.
6: En bas, dis donc, quand même.
7: Oh non.
6: En bas, 10 ans, quand même. Alors, attention, Florence. Vous êtes prête?
7: Oui.
6: En tout cas, je suis content de vous accueillir ce soir.
7: Ah bon, merci.
6: Alors, attention, la deuxième question est la suivante. Si la fourmi anthracite, le pourquoi, s'il vous plaît.
7: Pardon ?
6: La fourmi anthracite, le pourquoi, s'il vous plaît. À votre avis, qui est donc, Florence ?
7: Oui.
6: Alors je répète une troisième fois car peut-être qu'on a un problème de téléphone, peut-être qu'on a un problème
7: oui,
6: de standard,
7: possible.
6: Peut-être que si la technique pourrait faire quelque chose, on a un petit problème de standard.
7: Oui.
6: Alors attention. Hein. Donc je sais que vous nous écoutez régulièrement quand même.
7: Oui.
6: On vous répète la question une troisième fois.
7: Hmm?
6: La formule anthracite un petit peu là. Pourquoi à votre avis, qui donc, Florence, c'est facile.
7: C'est facile, j'ai rien compris. Oh.
6: Je rappelle quand même qu'on joue pour une merveilleuse croisière.
7: Ah oui? Oh là là, j'ai pas compris.
6: Au sud des Baléares.
7: Oh là là.
6: On répète une dernière fois la question parce que je vous aime bien.
7: Oui.
6: Je t'aime, tu m'aimes, il m'aime. Nous aimons, vous aimez, il s'aime. La fourmi en anthracite, nous savons où c'est. Pourquoi? À votre avis, qui est donc, Florence?
7: Écoutez, vraiment?
6: Oh là, c'est un film très connu. Très très connu, qui a directement cartonné.
7: Oui.
6: Bon, bien sûr, c'est très facile. Quand je vais vous donner la réponse, vous allez vous tirer les cheveux en disant, mais bien sûr, c'était le kiki donc, je savais très bien ce jeu. Alors attention. Aïe, aïe, aïe, la musique vient de s'arrêter, ce qui veut dire que c'est perdu. C'était le film Microcosmos avec les fourmis.
7: Microcosmos.
6: Bah oui, les fourmis.
7: Oh.
6: Les formules anthracites.
7: J'avais pas compris.
6: Oh, bon, quand même, dites donc.
7: Oui.
6: Pas de tricherie quand même. Hein.
7: Non, je triche pas.
6: Oh, bah, dites donc, ça fait trois fois quand même. Alors, attention à la dernière question, dernier joker, est-ce que vous le prenez?
7: Oui.
6: Alors, soyez bien attentive, Florence. Bien entendu, émission du Kiki, donc, si vous voulez nous écouter, d'ailleurs, que vous nous envoyez une carte postale.
7: Ouais.
6: Bien entendu, il suffit de nous écrire directement à l'adresse l'espace qui est indiqué en dessous, qui vous donne la possibilité en l'espace d'une semaine d'être directement acquéreur des questions suivantes, permettant d'y accéder directement au jeu et vous permettre peut-être de gagner comme Florence un merveilleux voyage. Alors je sais que vous nous écoutez, vous nous élevez régulièrement, vous écoutez plutôt le matin, le soir, avant de vous coucher, c'est à quel moment vous nous écoutez quand même?
7: Le soir,
6: vous nous avez écouté juste avant là, vers 9h?
7: Oui, par là.
6: Avec Francis, l'animateur Francis.
7: Oui.
6: Oh, bah alors ça va être très très simple, celle-là, je sais que cette question-là, elle est pour vous, Florence.
7: Oui.
6: Quel était l'indice que nous a donné tout à l'heure à 9h pile, notre ami Zaki, l'animateur?
7: Ah, pas 9h pile. Oh, c'est pas vrai, j'ai pas de temps.
6: Oh, ne me dites pas que vous avez pas entendu, quel dommage.
7: Ah, non, je vous jure.
6: Oh, quel dommage. Oh là là, c'était pourtant très très simple. Avec les trois réponses que nous venons de vous donner, plus l'indice supplémentaire de notre ami Jackie qui l'a donné à 21h, bien entendu, c'est la radio Geeky, donc ça vous

0: C'est très simple, 21h, qu'est-ce qu'il a dit?
1: Bah justement, 21h, j'ai pas écouté.
0: Ah, vous avez dit que vous avez écouté quand même, vous êtes mauvaise langue quand même.
1: Mais non, je suis pas mauvaise langue, j'ai pas écouté. Bon,
0: je suis quand même, vous êtes mauvaise langue, vous savez coller des timbres au moins.
1: Oui,
0: peut,
1: oui.
0: On peut rigoler quand même, un petit peu d'humour quand même pour détendre un peu l'atmosphère.
1: Oui.
0: Eh bien, c'était le mot vache.
1: Vache, oui.
0: Ah, mais là, mais oui,
1: oh,
0: mais.
1: Pas mal.
0: Bah oui, mais là, c'était. Là, malheureusement. 4 mauvaises réponses.
1: Bah oui, 4 mauvaises réponses, oui.
0: Alors malheureusement, vous ne repartez pas avec le voyage en destination de Baléares.
1: Bah non.
0: Nous allons jouer un billet pour un billet aller directement à Clermont-Ferrand, ça vous ferait plaisir?
1: Oui.
0: Hein, quand même un petit peu Clermont-Ferrand, quand même, c'est un joli pays quand même.
1: Oui, oui.
0: Alors vous avez les 3 indices, Pierre Leduc, Michel Sardou, Microcosmos et le mot vache. À votre avis, qui donc, ma chère Florence, pour le jeu quand même?
1: Comment?
0: Alors, on doit se réfléchir, parce qu'apparemment, vous avez des demandes de rire. On vous chatouille peut-être, non?
1: Non, non, pas du tout. Non, ça me fait rire, c'est tout.
0: Bon, bah, c'est un jeu sous la bonne humeur, quand même.
1: Oui, oui.
0: Alors, Michel Leduc, Michel Sardou, nous avons également Microcosmos et Vache, ou Pierre Leduc, hein, son frère. Hein
1: oui.
0: À votre avis, qui donc?

0: super votre émission. Hein.
1: Ah ben c'est la première fois que nous avons une candidate quand même qui n'arrive pas à trouver parce que c'est pourtant simple. Hein.
0: Ah ben écoutez, je suis perdue complètement. Hein.
1: Ah c'est bien la première fois, vous ne faites pas des mots croisés, des trucs comme ça.
0: Si.
1: Bon alors ça devrait être facile pour vous quand même. Hein.
0: Oh.
1: Eh bien c'était le mot gratte-ciel, bien entendu. Ah oh, bah oui, bien entendu. Oh, là, là, là, vous étiez à 10 000 lieues là. Hein.
0: Oui, j'ai complètement.
1: Ah oh, là vous étiez complètement à la spin là. Hein,
0: ouais.
1: Là. Eh bien écoutez Florence, vous repartez avec rien malheureusement car vous n'avez pas été capable de répondre correctement aux quatre questions qui vous avaient été posées, bien entendu, non plus la guise de Joker qui vous donnait bien entendu l'accès directement. Vous ne repartez pas bien entendu les mains vides car l'amusant de disque est bien entendu heureuse de vous offrir la possibilité de quand même d'acheter des fréquences de la semaine prochaine. Vous vous écoutez cet été, vous partez où?
0: Pardon?
1: Bah écoutez, ça nous fait bien plaisir.
0: Oui.
1: En tous les cas, on a été ravis de passer votre après-midi, notre nuit en votre compagnie.
0: Oui.
1: On va vous souhaiter une bonne fin d'après-midi.
0: Merci.
1: Bon début de soirée, puis n'hésitez pas à nous rappeler de temps en temps.
0: D'accord.
1: On vous embrasse très fort.
0: Oui, moi aussi.
1: Bonne soirée, au revoir.
0: Au revoir. Dans quelques temps, ou alors je l'esquive. Puis au bout d'un moment, bah forcément, si c'est un super copain, quoi, si je le sens bien le coup, obligé, dans les deux jours qui suivent, oui, il vient me voir, oui, il me téléphone.
1: Ouais.
0: Mais alors, qu'est-ce que t'arrive? Vas-y. Puis alors là, c'est style en pleurs. Oh, écoute, j'en peux plus, moi. Ouais. Je peux pas être ta petite sœur. Je t'aime. Enfin, tu le comprends pas, quoi. Donc, je lui fais le gros plan. Et forcément...
1: Ouais. Un mec qui est plus âgé que toi.
0: Non, ou même de mon âge.
1: Ah ouais, il te considère comme étant ta petite
0: ouais,
1: sœur.
0: Ouais, parce qu'on est super copains, si on se connaît depuis vachement longtemps, on a d'autres relations.
1: Mais là, c'est un coup très particulier, là. C'est avec un mec avec qui t'avais cette relation-là, c'est pas en règle générale.
0: Ouais, un super copain.
1: Ah ouais, mais c'est pas une technique de drague en général, là, c'était vraiment dans un cas très particulier.
0: Ouais, mais... Ouais, mais dans ce cas-là, moi, avec lui, on n'a jamais pensé à ça, quoi.
2: Bah, c'est malsain, alors, dans ce cas-là.
0: Mais sinon aussi j'en ai...
1: Mais ça a duré longtemps ensuite, ça a vraiment été le coup pour tirer un coup quoi, c'était pas pour plaisir
0: non,
1: être avec
0: non,
1: lui.
0: Non, ça a dit peu, non,
1: ah
0: ça
1: bon
0: a duré 5-6 mois quand même.
1: Ah quand même ah ouais.
0: Mais après ça s'est arrêté, mais maintenant on est un copain, mais encore plus quoi.
3: Non mais...
0: C'est différent quoi.
3: Pour prendre cet exemple-là, tu peux par exemple, sans être super copain, tu fais connaissance avec quelqu'un au début en étant copain, machin, et puis après bah tu fais son plan là.
0: Bah ouais. Sinon j'en ai une autre, je l'ai pas fait, mais on me l'a fait, je suis restée bouche bée, j'étais sur le quai de la gare et en fait j'attendais le train et j'avais une demi-heure d'avance et je m'emmerdais littéralement.
1: Voilà, faut oser ça.
0: C'est pas de ma faute. Et il y a un mec qui arrive un peu paumé aussi pareil que moi, puis il me demande ouais c'est bien là le quai pour aller à Paris. Je fais ouais, y a pas de problème, c'est là. Et puis il commence à me parler, puis en fait je m'en foutais parce que j'étais en train d'écrire une lettre à un copain. Et puis en fait je m'emmerdais tellement que j'ai arrêté d'écrire et puis j'ai écouté. Et puis il a commencé à me sortir le grand jeu quoi, du style ouais franchement t'es mignonne, tu fais quoi de ta vie? Alors je fais ouais je fais du sport et tout. Il fait ouais mais franchement tu fais du sport et tout, t'es musclée, t'es bien. Puis il a commencé à me faire un de ses plans quoi, le gros coup de drague. Mais j'étais tellement étonnée que je le connaissais même pas, il arrivait nulle part. Je suis restée bouche bée, j'ai rien pu faire d'autre que lui donner mon numéro de téléphone quoi.
1: Il y a un mec sur Minitel qui fait c'est moi, bébelle, toc toc. Bah si, mais voilà, c'est encore The Bizoba. Il y a du monde sur Minitel, mais c'est toujours les mêmes qui me font rire, c'est quand même drôle. Bon, bah, on va accueillir pour conclure Jonathan, 19 ans de Paris. Bonsoir, Jonathan.
4: Bonsoir.
1: Bonsoir.
4: Bonsoir.
1: Alors, on t'écoute.
4: Bah voilà, bah moi, ce serait pour dire que Françoise, ça fait déjà un bout de temps que je l'écoute.
1: T'es là, Françoise?
5: Oui, je suis là.
1: Gérard aussi, tout ça, hein, Fanny et tout,
5: ouais.
1: Ahmed
5: ouais
1: aussi, Elvire est là.
5: Oui, oui.
1: D'accord, Yann aussi, ouais, ok.
4: Je voudrais pas trop
1: okay,
4: de discussion autour, parce que bon, l'instant est solennel quand même. Puis bon, ça fait déjà...
1: Parle bien devant ton combiné, parce qu'elle
4: ouais
1: va pas t'entendre, la pauvre.
4: Ouais, ouais, ouais.
1: Voilà, parfait.
4: Bon, l'instant est solennel, Françoise, je m'adresse directement à toi.
5: Ça oui, d'accord.
4: Bien. Ça fait déjà un bon bout de temps que je t'écoute sur Fun. Bon, et je crois que je suis l'homme qu'il te faut, quoi. Je suis vraiment celui qu'il te faut parce que il y a quelque chose qui se passe en moi quand tu parles, ta voix, tes expressions, je sais pas. En plus, t'as l'air d'aimer l'alcool un peu comme moi. Ouais, je kiffe bien ça aussi.
5: Ah, le plan de drague. Ah, d'accord.
0: Voilà, elle va t'envoyer chier là.
4: Bah non,
5: non.
4: Ça va pas le faire.
0: Même pas?
5: Non, même pas. Même pas alors.
4: Puis bon, je sais pas.
0: Bah t'as rien à dire, Françoise?
5: Bah non, qu'est-ce que tu veux que je dise là?
4: Parce que je sais pas.
0: T'es ému?
5: Bah oui, complètement là.
4: Au moins qu'on puisse se rencontrer.
0: Regarde, il a l'air tout. Vas-y, prends son numéro de téléphone.
4: Ouais,
0: c'est clair là.
4: Attaque. Ouf. Ah, je sais pas. Déjà, rien que de t'adresser la parole comme ça à l'antenne devant pas mal de d'auditeurs là.
1: Hein, on peut dire quelques-uns.
0: Quel effet que je te fais exactement?
4: Comment?
0: Quel effet que je te fais exactement?
1: Bah, ah bah là, démerde-toi, bon courage.
4: Des frissons partout, putain, et quand je t'écoute, ma descente elle est encore meilleure, c'est de la folie quoi.
1: On dit que Françoise est tellement désespérée qu'elle pourrait presque se taper Gérard.
4: Non, non.
0: Ah non, pas du tout.
4: Je suis mieux que Gérard. Je pense être mieux que Gérard.
2: Ouais, oh, petit con.
1: J'aime bien quand je les ai, on l'entend pas plus d'un coup. Ah, dis donc, ouais.
4: Non, non, pas mieux physiquement ou mentalement, mais je suis vraiment l'homme qu'il faut pour Françoise.
2: Non, mais attends, tu te jettes des plans, là, mon pote, ça se voit que...
0: Mais arrête, il lui casser son plan. Il est en train de me braguer.
2: Bon, dis-moi, toi, la crapette, tu vas te taire, ouais, quand je parle.
0: Ouais, mais non, mais c'est pas pour Françoise, elle a 20 ans, là. Eh oh, tu parles comme ça, il est tout gentil au téléphone, laisse parler.
1: Il y a un mec qui dit Gérard, il est trois drôles de dames. T'imagines un peu le nouveau feuilleton. Ça serait fort. Et donc, qu'est-ce que t'en penses, Françoise?
0: Ben, je trouve que sa voix est un peu sexy. Et puis, bon, bah, s'il veut me rencontrer, il n'y a pas de problème. Hein.
1: Eh ben, good luck, Jonathan.
4: C'est bien cool. Hein.
1: Ah, Jonathan a raccroché. T'imagines le délire? Oui, je veux te voir. Jonathan a 30 ans, c'est ça?
4: Non, non. 19. 30
1: ans. Ah bah oui, bravo, tu gasses la barre.
0: 19, hein.
4: 19, mais c'est bien, les plus jeunes. C'est vachement
1: bien. Non, pas les plus jeunes, les puceaux.
4: Pardon?
1: Pas les plus jeunes, les puceaux.
4: Ah non.
1: Ah, pardon. D'accord, alors.
4: J'ai fait Régine, attends.
1: Ah d'accord. Ça te dérange pas d'avoir un mec de 19 ans dans ton lit, Françoise?
0: Bah j'ai jamais essayé, hein.
1: Mais ça te plairait.
4: Ça te dérange pas, aller dans le mien, c'est pas grave.
1: Eh, ça te ferait quand même un lifting à la chatte, ça serait.
0: Cochon. Je sais pas, j'ai jamais essayé, alors je sais pas, lécher, ça ferait, hein.
1: Lécher?
0: Je ne sais pas, je n'ai jamais essayé.
1: Ah ouais, d'accord, ok, mais ça te plairait quand même, hein.
0: Ouais, pourquoi pas?
1: D'accord.
4: Je suis partant pour lui faire un lifting.
1: Ah, il y a quelqu'un qui est persuadé d'être le mari, en tout cas l'homme idéal pour Françoise, puisqu'il est barman.
4: Ah bon? C'est faux.
1: Non, c'est pour plaisanter. Hein. Jonathan, on va essayer de voir ce qu'on peut faire avec un rancard quand même pour Françoise. Je pense que ça te vaut le coup, mais je sais que Gérard ne sera pas loin derrière et qu'à mon avis, il va s'arranger pour que ça ne se fasse pas.
4: Ah non, non, non, non, mais il faut que ça se fasse. Moi, je suis prêt à défier tous les concurrents qui en attendent.
1: Bon, on va voir ce qu'on peut faire alors. Hein.
4: Bah ouais.
0: T'en as la chance, Françoise.
5: Ouais.
4: Françoise.
0: Ouais.
4: Voilà, devant tous les spectateurs. Devant, pas les spectateurs,
0: putain. Les auditeurs.
4: Devant tous les auditeurs de Fun.
1: Oui. Non, mais tu sais, il y en a qui regardent, tu sais, il y a des gogoles qui regardent leur poste de radio toute la soirée. Ils sont devant leur poste de radio et puis ils écoutent en regardant.
4: C'est vachement important, c'est vachement important ce que je veux dire, Françoise.
1: Ouais.
4: Je t'aime.
0: Ben, moi je peux pas te dire je t'aime puisque je t'ai pas vu.
1: Bah, elle, moi, lui non plus, t'as pas vu, mais t'as entendu.
0: Oui, mais je peux pas dire je t'aime tant que j'ai pas vu la personne. Oui.
1: D'accord.
4: Je t'ai vu.
0: Tu m'as vu?
4: Je t'ai vu.
0: Ah bon?
4: Je t'ai vu.
0: Tu m'as vu où?
4: Je t'ai vu, je peux pas dire, ça risquerait d'en choquer quelques-uns. Mais je t'ai vu.
1: On était au jour de toi ce week-end, quoi.
3: Au fait, je confirme que Françoise est bien en photo sur Internet.
1: Ah! Sur quel site?
4: C'est quoi? J'ai trouvé ce site aussi.
1: Non. Non?
3: Non, attends, c'est un...
6: Starsystem.org.
1: Non, des photos de qui date de quand?
3: De ton anniversaire.
1: De mon anniversaire?
3: Ouais, les photos de ton anniversaire.
6: Michael,
3: Françoise en photo avec Mickaël Decamp.
1: Alors les enfants, allez-y, c'est collector, là.
3: Il y a même les photos de Maurice quand il était là dans le studio.
1: Carrément, alors c'est sur le 30... Non, sur le...
6: http://www.
3: Starsystem.org.
1: Org, d'accord. Ok, très simple. O-R-G-U-E, tout simplement. G-E. Ah d'accord. Okay.
4: Attends, c'est quoi avant org?
1: Quoi?
4: C'est quoi avant org?
6: Star System. Non, Star System. StarSystem.org.
1: Ah, d'accord. Et avant, c'est l'adresse quasi
6: www.starsystem.org.
4: Ok. Bon, bah, ça, c'est un bon
1: conclusion de Alvire, peut-être?
0: Ouais.
1: D'accord.
0: Oser, les mecs, oser.
1: Bah oui, mais quand on ose, il fallait pas, c'est un bordel.
0: Non, mais oser les choses classiques.
1: T'as ah, Versailles, toi. Moi, je vais venir au château de Versailles. On se donne rendez-vous samedi derrière.
7: Ah, bah, y'a pas de problème. Non, moi, j'attends que ça, moi.
1: Je suis à Bruxelles, mais.
7: On va dire.
1: Non, ou dans la semaine, là.
7: Ouais, bah, bien sûr.
1: Je suis bien. T'es où, non, du côté de Versailles?
7: Plus du côté de Magny-les-Hameaux, quand même.
1: Non, je connais pas bien, là.
7: Mais moi, je connais bien plus.
8: Magny-les-Hameaux, à côté de Crécy?
7: Tout à fait, bah, Crécy, ouais.
1: Non, mais Versailles, on se donne rendez-vous. Où est-ce que je peux être dragué, moi?
7: Mais c'est tout paumé, ce coin-là.
8: Mais non, c'est pas paumé.
7: Mais c'est la campagne.
9: On emmène sur les chutes, là.
7: J'ai eu mal de mer en y allant.
8: Il n'y a même pas de mer, il n'y a pas de rivière.
1: Où est-ce qu'on va?
7: Je sais bien.
1: Oh là là, arrêtez les gamines entre vous. Et là. Non, oh là là, c'est hallucinant,
2: ça.
1: Oh,
2: tu es seul, là.
1: Putain, dès qu'il y a une conversation prout-prout, c'est bon, il y a deux nanas. Mais non, je te dis que c'est là où il y a le ruisseau, machin, truc. Mais non, t'es sûr? Il y a un café qui s'appelle Bob et tout. Voilà, ouais, on se donne rendez-vous devant.
2: Il y a un petit château sympa là-bas.
1: Versailles-Rive-Gauche.
7: Ah ouais, j'y vais, ouais.
1: Bah voilà.
7: Il n'y a pas de problème.
1: Eh bah voilà.
7: Ah, mais maintenant, on va y aller maintenant. Putain, tu casses notre cou là.
1: Vendredi, on se donne rendez-vous.
7: Ouais, j'attends.
1: Il faut donner l'heure aux antennes.
7: Tout à fait.
1: Bah voilà, parce que sinon tout le monde va venir.
7: Et il y a des abrutis qui vont attendre toute la journée.
1: C'est pas grave, il y en aura des abrutis. Bah, ils nous verront 10 secondes.
7: Ah, ils sont sympas.
1: Et ben voilà, ça va être super.
7: Ah ouais, y a pas allez. De problème. Y a pas une petite place pour une troisième?
1: C'est
7: ah
1: qui, non, là?
7: Fanny.
1: Non, mais attends, t'es gentille. Déjà 19, l'autre, alors toi 17, t'es gentille.
7: Non, mais attends, moi je passe, dis bonjour, je m'en vais après.
2: À part l'autre, elle est à Mantes-la-Jolie, elle.
7: Non, non, mais attends, c'est bon, moi je suis en cours à Versailles, je connais.
1: Mantes station, 19h30, voilà. Bon, bah pour toi, Fanny, rendez-vous devant la gare de Lyon, alors.
2: Non, lui, carrément.
1: Mais pas à Paris, hein, vraiment la gare de Lyon,
7: attends,
1: Lyon.
7: Attends, dans un mois, j'ai 18, attends.
1: Ouais, non, mais là, c'est bon, je commence déjà. J'ai donné.
7: Bah oui, mais c'est juste pour dire bonjour, je m'en vais. Je
1: bah écoute, on va gagner du temps, on va pas attendre vendredi, t'as qu'à me dire bonjour tout de suite.
7: Et franchement, Marc, il y a un truc super en toi, c'est ton rire, quoi.
1: Bon, je t'embrasse, Fanny.
7: Ouais, super.
1: Merci, bonne nuit.
7: Bonne nuit.
1: Yann, merci d'avoir appelé.
2: Bah, de rien.
1: Et puis bonne bourre, et puis Jonathan également, à bientôt et bon courage avec Françoise. Françoise, on t'embrasse très fort.
7: Oui, moi aussi.
1: Et puis j'espère à bientôt, hein.
7: Ah, bien sûr.
1: Et puis Gérard, bah bonne bourre.
2: Ok, toi aussi.
1: Ah, bosse-toi bien. Et puis jeudi, c'est quoi? C'est une libre antenne, jeudi, hein.
2: Ouais, ouais, ouais.
1: D'accord, ok, très bien. Eh ben bonne bourre et amuse-toi bien.
2: Ok, toi aussi.
1: On va se retrouver dans un instant, toujours pour la radio libre de la nuit. Et si vous voulez nous appeler, peut-être qu'on aura notre amie, comment elle s'appelle, Ludivine. On va la rappeler, on va se faire un petit trip tranquille pour terminer avec de la musique douce et tout. On va se taper un petit délire entre nous, rien qu'entre nous. Voilà, si vous voulez, bah peut-être délirer avec...
10: Des chandeliers, des gros meubles en chêne. Mmh. Et puis vous avez des bougies qui sont allumées. Oh, ça vous fait pas rêver des fois?
1: Ça me fait peur.
10: Si, ça vous fait rêver. Ensuite, vous rentrez dans une grande pièce où il y a un grand lit. Un baldaquin, on appelle ça. Et puis... Je veux vous poser une question. Vous avez pas envie, ça vous donne pas envie de dormir dans ce grand lit royal?
1: Je suis persuadé que si tu demandes à l'esprit de parler, il y aura peut-être un esprit.
10: Esprit, est-ce que tu peux me parler, s'il te plaît?
11: Oui, je suis là. Je suis là.
10: Est-ce que je peux te poser une question? Combien de fantômes qu'il y a?
11: Il y a beaucoup de fantômes.
10: Combien, s'il te plaît?
11: 5.
10: 5? Et là? Est-ce que ces fantômes sont méchants?
11: Oui.
10: Dans quel point de vue?
11: Dans le point de vue qu'ils détestent que des gens humains comme toi viennent perturber le sommeil des fantômes.
10: Mon Dieu! Est-ce que si on dort dans le château, est-ce que les fantômes peuvent nous créer des problèmes?
11: Oui. Et d'ailleurs, quelques problèmes tu vas en avoir.
10: Est-ce que c'est... Esprit, s'il te plaît, est-ce que c'est possible de parler aux fantômes?
11: Je suis le fantôme.
10: Est-ce que c'est possible de se faire des amis?
11: Non, et d'ailleurs,
10: Écoute, les meilleurs.
11: Écoute un peu. En ce moment même, pendant que tu es en train de me parler et de m'embêter.
10: Oui.
11: Un des fantômes est en train de crever les pneus de ton vélo.
10: Oui. J'ai toujours envie de dormir dans un grand lit en chêne.
11: Je suis en train de te crever les pneus. Et maintenant, j'ai envie de vider dans tes sacoches. Je sens l'odeur d'un vilain fromage. Je ne sais pas si c'est ton vieux calando sous tes pieds qui pue.
10: Oh non, esprit. C'est mes affaires, c'est l'odeur qui reste dans mes sacoches.
11: Parce que tu pues.
10: Eh bien...
11: Tu sens pas bon.
10: Disons que, à votre avis, esprit, si je me mettais des parfums partout, qu'est-ce que ça donnerait?
11: Ah bah si tu prends pas une bonne douche, c'est bien, ça sera encore bien. Il faut que tu te laves, vilain. J'ai mis en ce moment même, mais mon nez dans tes sacoches. Et comme je te le dis, je ne sais pas si c'est tes pieds qui puent, ou si c'est le fromage. Mais en tous les cas, cette odeur dans ces sacoches est très désagréable.
10: Dites-moi, esprit, s'il vous plaît, est-ce que c'est possible de prendre une douche dans le château?
1: Pardon?
11: Pardon?
10: Est-ce que c'est possible, esprit, de se prendre une douche dans le château avec de l'eau chaude?
1: Non, mais... pardon.
11: Non, mais attends. Pour qui te prends-tu? Il n'y a pas de douche ici, mon enfant.
10: Il n'y a pas de douche? Mais alors, je voudrais vous poser une question, esprit, s'il vous plaît. Dans le temps, comment...
1: Tais-toi, pardon.
11: Tais-toi. Tais-toi, petit vilain. À quoi ressembles-tu? Tu es hideux. Tu es sale, mal habillé. Tu ne représentes rien. Quelles sont les marques de tes vêtements?
10: La marque, c'est Dior.
11: Tu devrais t'appeler, alors. De loin, nous avons cru que tu étais habillé en Dolce Gabbana, mais c'est Dolce Gabbana.
10: Alors, esprit, je voudrais vous demander, est-ce que c'est possible de me servir le déjeuner dans mon lit demain matin?
11: Tu t'es pris au relais château. Et si t'es dans un château hanté, tu n'es pas au relais château, mais pour qui te prends-tu?
10: Oh, vous savez, esprit, je suis rien devant vous.
11: Tu es un parfait trou du cul. Tu vas rentrer dans ma maison et tu vas mourir.
10: Ah.
11: Hein?
10: D'accord. Alors, esprit, combien de jours je restais dans votre château à contempler les pièces dans vos pièces?
11: À partir de maintenant, nous allons moins rigoler. Je ne connais pas ton prénom. Je sens juste ton odeur. Ici, ton personnage et ton charisme est aussi fort que ton odeur. Tu as beaucoup, beaucoup de charisme.
10: Est-ce que vous êtes au courant, esprit, que des fois je dors dans les cimetières?
1: Mais bien sûr.
11: Je sais très bien qui tu es. Et dans quelques instants, je vais m'en aller disparaître.
10: D'accord, esprit.
11: Mais n'aie crainte, je reviendrai bientôt. Alors, surtout, reste bien sage.
10: Oui,
11: reste
10: esprit.
11: Reste bien. Tais-toi quand je parle, ferme ta gueule.
10: D'accord.
11: Ta gueule. Tu fermes ta grande gueule, d'accord?
10: D'accord, esprit.
11: Ferme ta bouche, arrête de me répondre.
10: Est-ce qu'il y a moyen...
11: Mais putain, mais tu vas fermer ta gueule.
10: Est-ce qu'il y a moyen...
11: Tais-toi. Tais-toi, va-t'en, vilain. Bouge. Marche quelques heures, mais va-t'en. Qu'est-ce que c'est que cette mobilette?
10: Dites-moi, esprit, est-ce qu'il y a moyen de vous téléphoner en mon portable?
11: Tu veux m'appeler sur mon portable, mais je n'ai pas de portable.
10: Ah mince, alors, excusez-moi, hein.
11: Et maintenant... Je vais devoir m'en aller.
10: D'accord, esprit. Alors, je vous dis au revoir et merci de m'avoir écouté.
11: Merci. merci à toi en tous les cas.
10: Mais merci à vous, monsieur.
11: Non, merci à... Non, mais à toi quand même. Non, à toi.
10: Pourquoi à moi?
11: Non, à toi, parce que, voilà, c'est tout. Merci, au revoir.
10: Merci à vous.
11: Non, merci à toi.
10: Oui.
11: Non, merci à nous.
10: Est-ce que je peux vous tutoyer?
11: Non, tu ne peux non. pas me tutoyer. Pour qui te prends-tu? Est-ce que moi, je te tutoie?
10: Non, je sais.
11: Alors, si je ne te sais, tutoie on... pas, pourquoi décides-tu de me tutoyer? Hein?
10: Bien sûr, on n'a pas...
11: Vilain saltimbanque.
10: Oui, bien sûr, oui.
11: Hein? Yvan Noé, allez. Oui. Bonne route à toi.
10: Merci.
11: Et à bientôt. Au revoir.
10: Au revoir.
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0: Enrico Mick débarque sur Fun Radio. 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
1: Aïe, aïe, aïe, aïe, aïe, aïe, aïe, aïe, aïe, aïe, aïe, aïe, aïe, aïe, aïe, aïe, aïe, aïe, aïe, comment ça va?
2: Ah, ça va toujours bien depuis tout à l'heure. T'as bossé, c'est bon?
1: Ça va?
2: Impeccable.
1: Un tout petit peu, mais attention, je vais beaucoup aller dans l'impro ce soir, hein.
2: C'est là où t'es le meilleur, hein.
1: Ah bah, ça me fait plaisir que tu me dises ça, mon petit Manu. Franchement, ça me fait plaisir. Comment ça va? Comment elle va, la Anka?
3: Bien, elle a pas de micro, mais bien.
1: Très bien, elle a pas de ça non plus. Aïe, aïe, aïe, aïe, je vous le dis tout de suite, j'ai bouffé de la merguez.
2: Ah, bah alors?
1: Y'a qu'à écouter. Allez, on y va, c'est parti. Comment va Fildar? Il est là, il est où? Il est dans les parages?
2: Ah oui, il est là, il
1: raconte. Comment qu'est-ce qu'il raconte?
2: Ça va.
1: Il raconte quoi?
2: Rien.
1: Des histoires. Aïe, il manque le petit gros Manu. Comment il va, mon Manu?
2: Je suis là, mon pote.
1: Ah, comme ça, t'as perdu des kilos?
2: Non. Pas encore, mais ça va pas tarder.
1: Hein?
2: Je vais tellement rigoler que, tu vois.
1: D'accord, si tu les as perdus, on peut te les retrouver, hein?
2: Aïe,
1: attention, on va laisser peser première histoire banco, c'est parti. À raconter entre amis un samedi soir lors d'un dîner, c'est toujours bon pour faire partir les gens. Alors, c'est l'histoire d'un couple de deux vieux qui sont en train... On recommence.
2: C'était bien,
4: c'est un sacré petit.
1: C'est l'histoire d'un couple de petits vieux qui sont en train de... Ils prennent le petit déjeuner, quoi.
2: Mmh.
1: Puis un matin d'été dans la véranda.
2: D'accord.
1: Alors, ils sont torse nus. Et puis, il y a la vieille avec ses seins qui pendent jusqu'au nombril. Et même même plus bas, tu vois. Et il dit à son homme dans... elle dit à son homme dont elle a les couilles qui sont bien plus bas que son gland, tu vois. Aïe. Alors, elle lui dit texto comme ça, dit cache quand je te vois, toi. Quand je te vois la torse nue, c'est marqué. Dans la vie de ma mère, qu'il y a des fautes qui sait qui a écrit cette merde là.
2: C'est toi, Emmanuel.
1: Maurice, je te jure. Je suis obligé de changer les textes. Hein. Quand je te vois le torse nu, ça me fait tout chaud au cœur. Et le vieux lui répond, c'est normal, ton sein gauche trempe dans le cacao. Il est dans le caca, mais c'est pas aussi. Aïe.
2: Tu as rien compris,
1: Henrico. Bien.
2: Est-ce que j'ose te demander de la refaire?
5: Non.
1: Alors attention, on y va, c'est parti, devinette, j'improvise, d'accord?
2: Ah, vas-y.
1: Alors, qu'est-ce qui est long et dur?
2: Je sais pas.
4: Le service militaire.
1: Ouais. Bon, Alors, qu'est-ce qui est jaune et qui tombe des arbres? Ils vont pas trouver ça là. Ils vont pas la trouver, mon histoire.
2: C'est dur là, ouais.
1: Qu'est-ce qui est jaune et qui tombe des arbres? C'est
2: des pommes.
1: Ouais. Bon, alors.
2: c'est de la bonne devinette.
1: Alors, on y va, c'est parti, attention. Qu'est-ce qui est blanc, bleu? Là, ils trouvent pas, là. C'est la vie de ma mère qui trouve pas. Qu'est-ce qui est blanc, qui est bleu, qui est blanc, qui est bleu, qui est blanc, qui est bleu?
4: Un schtroumpf qui remet son bonnet.
1: Là.
3: La mer.
1: Un coup de ciel et banco. Alors, c'est deux petites vieilles qui sont toutes ridées et qui discutent.
2: Ouais.
1: Non, ce qu'elle lui dit. Tu te souviens quand nous étions jeunes, nous voulions ressembler à Brigitte Bardot? Oui, je me rappelle. Eh bien maintenant, ça y est.
3: Aïe.
1: Je tourne la page et je cherche. Enfin, je vous en improvise une. Vas-y. C'est là.
2: Quoi?
1: C'est sur la vie de ma mère, si tu me donnes un thème que je te l'improvise. Attends, ils sont embrouillés, ils sentent l'embrouille.
2: La famille.
1: Ils sentent que la chatte. Hein?
2: La famille.
1: Plus de détails.
2: Ah, plus de détails. Bien. Je sais pas, la tromperie.
1: Alors attends, je vais noter parce que... Alors attention, c'est parti. On les voit là, voilà, c'est bien, on les voit la musique, ça m'agace. Ça. Cette musique-là, j'ai l'impression d'être un ringard. Alors, la famille.
2: Tromperie dans la famille. Au cours d'un dîner.
1: Noël. Tromperie, d'accord. Dîner.
4: Noël.
1: C'est parti, écoutez, vous allez voir. Encore, vas-y, balance des noms, balance. Plus de détails. Allez, putain.
4: Entre sœurs.
1: Sœurs?
4: Oui, sœurs.
1: D'accord.
4: Vélo.
1: Aïe. J'ai une idée grave, ça vient grave. Ça va cartonner, Enrico Miguel.
4: Coussin.
1: Coussin, c'est parti.
4: Sapin.
1: Encore.
4: Sapin.
2: Boule.
1: Boule, Jean-Key, oh là là là là. Toi, t'es direct, vous êtes marave. Direct que je vais mettre le feu. Direct que je vais improviser une histoire avec tous ces mots. Encore d'autres, vas-y, balance.
2: Cheminée.
1: Hein?
2: Cheminée.
1: Tu m'as dit quoi là? Sapin, boule. Ah, j'ai mis boulin.
2: Boule.
1: Voilà, boule. Ensuite.
2: Sapin.
1: Ouais.
2: Cheminée. Chaussette. Bûche.
1: Chaussette.
2: Bûche. Et Tour Eiffel.
1: Aïe, c'est bon.
2: Scaphandre.
1: Oh putain. Attendez, Tour Eiffel. Enrico Mi qui met le feu. Et.
2: Scaphandre.
1: Scaphandre. Ok. On y va?
2: Pistache.
1: Putain. Ils sont forts.
2: Bonne chance.
1: Ils ont rien compris comment je vais les embrouiller. Alors, tous ces mots, je vais les caser dans une histoire drôle, d'accord?
2: Vas-y, allons-y.
1: Attention, c'est parti, Enrico Mi, qu'on enclenche les cassettes. C'est parti. Alors, ça se passe à Noël?
2: Ouais, hein?
1: Lors d'un dîner?
2: Ouais,
1: en famille?
2: Un, trois.
1: Avec la sœur? Le vélo? Le coussin, ça part.
3: Premier palier.
2: Ça part bien.
1: Et puis tout se passe bien. Les dîners qui arrivent et tout ça, que la mère, elle apporte les merguez. Tu vois? Et qu'elle dit ça à qui, ces chaussettes?
3: C'est un parking, là.
1: Et voilà. C'est à qui, ces chaussettes?
2: Ouais.
1: Alors que là, il y a Maurice qui dit, mais ça à moi, tu les as trouvées où? Qui dit qu'à la grand-mère. Il s'était à côté de la cheminée près des boules.
2: Non, c'est bien, c'est cohérent, on y va.
1: Réfléchis.
2: Ah, oh, il n'y a pas de problème. Vas-y, t'as les mots, hein. Vas-y. Alors... vas-y.
1: Elle lui dit, mais attends, t'as vu comment tu me parles, Maurice? Et tu te prends pour qui? Tu sais que tu vas te prendre un coup de scaphandre, toi, si tu continues, hein. Hein? Et que de la bûche à la pistache, t'en auras pas. C'est compris? Mais maman, qu'est-ce que tu me racontes? Tu me fais un tour Eiffel, là, ou quoi? Qu'est-ce que c'est? Attention, Maurice, hein, pas de tromperie là-dedans, hein.
5: C'est bon.
2: Oh, putain.
1: On arrête là?
2: Oui. Oh, bah là, oui, là, c'est fini. Non, hein. C'était nickel. Ah, ça y est. Hein.
1: Ah, c'était Enrico Mic pour vous servir en impro.
2: Merci, Enrico. Hein.
1: Mais y a pas de problème, ça me fait plaisir, les enfants. Tout va bien, sinon?
2: Ouais.
1: Est belle.
2: Très bien.
1: Bon, bah, je vais vous laisser là.
2: Ouais, rattrape à la Noël.
1: Avant.
2: On te rappellera pour Noël.
1: Rappelez avant, qu'est-ce que vous faites? Si vous vous faites kiffer, allez-y, hein.
2: On va voir.
1: Allez, salut.
2: Allez, à la prochaine, ciao.
6: Et ben voilà, c'était Enrico Mic. Bon, cette fois, c'était pas la forme, hein. Mais la prochaine fois, il va mettre le paquet.
7: Chérifa.
8: Oui.
7: Alors, donc, toi, célibataire ou pas?
8: Non, pas célibataire.
7: D'accord. Avec quelqu'un depuis longtemps, marié, des enfants, divorcé, peut-être non, 18 ans?
8: Non.
7: Non, t'as des enfants?
8: Non, pas du tout.
7: Divorcé, marié, non?
8: Non, pas marié.
7: D'accord, bon. Ah, 18 ans? Tu vas te marier avant 20 ans, j'espère. Hein.
8: Non, pas avant 27.
7: Ah, c'est bien. D'accord. Très bien. Alors, qu'est-ce qui t'amène d'abord?
8: Ben d'abord, ce qui m'amène en tout premier, c'est déjà...
7: D'abord, t'enlèves tes chaussures, s'il te plaît.
8: C'est déjà la réaction qu'elle a. Enfin, je sais pas. Elle s'appelle Anne, c'est ça?
7: Oui.
8: Donc voilà, et comme ça, enfin, qu'elle se sente bien en tant que célibataire, ok, d'accord. Mais qu'elle arrête de dire d'abord qu'elle est la plus belle.
7: Parce non, mais on n'est pas là pour parler de ça, on est en...
8: Ok.
7: Voilà.
8: C'est vrai qu'il y a des désavantages à être célibataire comme des avantages.
7: Oui, alors toi, quels sont à ton avis, quels sont pour toi les avantages
8: Du célibat?
7: Non, d'être marié avec 3 enfants et un chien en bas âge appelé Maurice.
8: Alors d'être en couple, les avantages.
7: Attends, alors l'autre.
8: C'est déjà d'avoir quelqu'un à côté de soi quand on va pas bien.
7: X5 le débat.
8: D'avoir quelqu'un avec qui on s'endort le soir. D'avoir quelqu'un avec qui on peut partager des idées sans forcément se bouffer le nez.
7: Ouais.
8: Et puis, je sais pas moi, plein d'autres choses. C'est un amour mutuel. C'est un désir pour l'autre qui s'éteint jamais. C'est plein de choses comme ça, quoi.
7: Ouais. Bon, c'est pas trop ce que j'attendais, mais bon.
8: Qu'est-ce que t'attends? Vas-y, dis.
7: Non, mais bon, je m'attendais un petit peu plus. On le sait, ce que c'est que d'être à deux. Je voulais savoir les vides.
8: Ce que d'être à deux, c'est de passer des nuits blanches.
7: Mais non.
8: C'est plein de choses comme ça. Et si, ça fait partie d'amour à deux.
7: La partie de l'amour à deux, allez. Ok. Emma, donc, mais vous, tu vas pouvoir après de nouveau intervenir. Hein. Emma de Paris, donc.
9: Emma.
7: Célibataire ou pas en ce moment?
10: Célibataire.
7: D'accord.
10: En
7: heureuse?
10: Pas trop. Non.
7: D'accord. Alors, quels sont pour toi les inconvénients que d'être célibataire?
10: Eh ben, la solitude avant tout.
7: Ouais. Bon, enfin, tu peux être célibataire, mais enfin, bon, c'est la solitude, c'est quand on n'a pas d'amis et qu'on n'a pas de copains. Moi, j'ai pas de copine, mais... ça m'empêche pas de voir des copains et dans le boulot, c'est pas pour ça que je m'emmerde. Je m'ennuie, c'est pas pour ça que je me sens seul.
8: Oui, mais c'est une, disons que c'est une certaine sorte de solitude. C'est, parce que bon, ce que tu partages avec tes amis ou avec ta copine pour toi, c'est quand même pas les mêmes sentiments.
7: Non, mais on est bien d'accord, bon, évidemment, oui. J'emballe très rarement mes potes au boulot, quoi. C'est vrai que je leur mets peu la main au panier, la main à la foufou. Et c'est vrai, ouais. Et je leur dis pas, je vais te bouffer le cul. C'est vrai que c'est très rare. C'est très rare. Ça arrive.
8: Donc voilà, c'est ce manque de sentiments, en fait, qui est pesant pour moi. Enfin, ce manque de, du partage de l'amour.
7: Ouais. Putain, les mecs, heureusement que vous êtes là pour nous aider un peu dans le débat. Merci, Gilles. Gilles, te plaît, relève un petit peu le niveau.
5: Tu veux que je relève le niveau? Ben, moi, je suis célibataire depuis plus d'un an et je suis très heureux de l'être.
7: Ouais.
5: Très heureux de l'être. Parce que vous
7: non mais toi, bon alors Gilles, par exemple, bon, t'as vécu quand même longtemps, en tout cas une certaine période avec quelqu'un,
5: Oui, bon. Ça a pas dû excéder un an.
7: D'accord, bon, c'est pas grave.
5: On considère ça comme une longue période. Ouais.
7: D'accord. Et est-ce que t'as, quand tu compares les deux, la vie d'aujourd'hui et quand t'étais avec cette personne pendant une période d'un an, qu'est-ce qui te manque?
5: Rien. Qu'est-ce
7: d'accord. Que tu est-ce qu'il y a des avantages? Quels sont les avantages pour toi aujourd'hui d'être seul?
5: Bah, les avantages d'être seul, c'est la liberté totale.
7: D'accord, donc le fait de sortir quand on a envie, de ne pas avoir de compte à rendre à personne.
5: Exactement, tu fais ce que tu veux. Si tu as envie de boire une bière, tu sors boire une bière sans avoir une semaine à l'avance.
7: Tu vas regarder le football comme ce soir, t'as personne pour t'emmerder, pour te dire mais autre chose.
5: Tu peux
7: regarder
5: ta télé avec des potes.
7: Voilà.
5: Si t'as envie de rentrer à minuit ou une heure sans avoir prévenu parce que t'as fait
7: l'enfant
5: de dernière minute, et tu fais ce que tu veux, tu vis en homme libre.
7: T'as pas de complexe à péter dans le lit, à rôter quand t'as envie. Oui, après avoir bu une bonne bière, des choses
5: et
7: comme
5: puis,
7: ça.
5: De toute manière, ça manque pas, parce que si t'es un bon commercial, et tu sors le samedi soir et tu réussis quand même à te vendre.
7: C'est un bon commercial. Bouh, je suis un bouh. Ça va le rugby, ça va bien?
5: Ça va bien.
7: Bon, très bien. Tu dois être pilier, toi, non?
5: Non, pas du tout.
7: Non, d'accord, ok. Trêve de, je déconne, hein, parce qu'il va y avoir une équipe de rugby qui va venir cette nuit. Claude, 26 ans. Donc, toi, Claude, tu vas bien?
9: Non, j'ai vu mieux, mais bon.
7: Bon, ta mère va bien? Claude. Bon, alors on y va.
9: Ben, comme me disait Gilles, Gilles, ça fait un an qu'il est célibataire, mais quand ça fera 7 ans, comme moi, on pourra rediscuter s'il veut. Hein.
7: Ah ouais? Ben,
9: moi,
7: donc t'as été défiguré quand?
9: Ben non, j'ai pas été spécialement défiguré.
7: Parce que c'est pas possible, 7 ans célibataire, il y a un problème. Hein.
9: Non, mais attends, célibataire, ça veut dire pour moi. Je lis depuis 7 ans.
7: Disons que tu tires des nanas, mais tu veux dire qu'il n'y a pas, il y a rien d'officiel, quoi. Il y a rien.
9: Voilà, donc, je vis, disons que j'ai mon appart depuis 7 ans, et depuis 7 ans, j'ai jamais vécu avec une nana.
7: D'accord. Mais t'as vécu ça avant, quand même.
9: Ben, je suis resté 6 mois avec une nana, quoi.
7: Ouais, c'est pas énorme,
9: Sur 6 mois, il y a quand même 7 ans où.
7: Ouais.
9: Donc, depuis que j'ai 19 ans jusqu'à maintenant, j'en ai 26.
7: Toi, qu'est-ce qui te manque le plus en dehors de l'acte sexuel et tout ça? Parce qu'apparemment, tu pratiques de temps en temps avec d'autres nanas. C'est quoi?
9: Oui,
7: c'est la complicité?
9: Bon,
7: c'est d'avoir quelqu'un sur qui, avec qui parler?
9: C'est la présence, c'est la solitude, quoi. C'est de.
5: Ben, t'as bien des copains, non? Des frères et sœurs?
9: Ouais, mais bon, ça va un moment, quoi. Mais bon, je veux dire, tu peux pas toujours te couler à ta famille et tout. Il faut vivre sa vie et changer un peu, je veux dire.
5: Tu peux vivre les deux en parallèle.
9: Comment?
5: Tu peux vivre les deux en parallèle. Tu peux vivre ta vie d'homme et puis vivre ta vie de famille.
9: Justement, c'est ma vie de famille. Parce que moi, toute ma famille, ils sont tous mariés. Ils ont des gamins et tout. Et puis bon, moi, il arrive un moment où quand je me retrouve en famille, je me trouve pas
5: mal. Si t'avais des enfants maintenant, tu penses pas que ça t'empêcherait de faire certaines choses dont il faut profiter maintenant que t'es jeune?
9: Mais attends, mais j'ai 26 ans, je veux dire,
5: et
9: ça
5: j'ai
9: va,
5: 26 ans, moi j'en ai 27, et j'ai l'impression que dans l'existence, j'ai encore rien découvert, il y a encore
9: mais
5: plein de choses à vivre.
9: Mais je veux dire, il faut pas non plus pousser les choses à plus tard, parce qu'on sait pas, je sais pas combien on va vivre. Imagine que tu as 40 ans, tu pètes, je veux dire, t'as rien fait dans ta vie, c'est pour ça que, bon, à 26 ans, 25 ans, j'estime qu'il faut se lancer, et quand tu trouves pas un nana qu'il faut, c'est
7: un
9: merdier, quoi.
7: Bon, on va faire une petite pause, que Claude n'a pas eu le temps d'intervenir. Attendez, je fais un truc. Une poule sur un œuf qui picote du pain. Ça va?
9: Ouais, ça va, et toi?
7: Ta mère va bien? Ok. J'ai fait une gaffe?
9: Ouais, je crois. C'est pas grave.
7: Oh, je ne pouvais pas savoir. Hein. D'accord. Claude, ton père va bien?
9: Ouais, ça va.
7: Je ne pouvais pas savoir, excuse-moi. Bon, alors, on va arrêter de déconner, hein.
9: Non, mais on peut déconner, c'est pas...
7: On peut déconner?
9: Oui.
7: Bon, alors ça va, ta mère va bien?
9: Oui. Ça va mieux que moi, en tous les cas, je pense.
7: Bon, très bien, allez. Claude.
9: Oui.
7: Alors, donc, célibataire, oui ou non pour
9: Oui et contre.
7: Ah, il est oui, oui et contre. Alors, bah, ça va être bien avec Claude. Alors, vas-y, on t'écoute.
9: Parce que, au départ, on est content et tout, mais bon, après, au bout d'un certain.
7: On est content qu'on s'est voulu, quoi.
9: Oui, on est content quand c'est voulu, mais après, je pense qu'on en a vite marre, quoi. Hein. C'est sûr, au bout de 6 mois, non, on peut être content. Mais au bout de 7 ans.
7: Oui. Hein, oui, toi, ça fait 7 ans, Claude. Hein.
9: Ça fait 7 ans, alors,
7: oui. Oui, effectivement, là. Oui, donc
9: on commence à en avoir un peu moins, quoi.
7: Oui, c'est évident, ouais. Par contre, il y a une chose qu'on n'a pas précisé, c'est quand on redevient célibataire, et ce qui est très important, c'est avec la personne avec qui on était, c'est de savoir si on a vécu ensemble ou pas. Je veux dire par là que moi qui étais avec quelqu'un pendant pas mal de temps, quand tu redeviens célibataire, moi n'ayant pas vécu avec cette personne, forcément c'est moins difficile à vivre et c'est plus facile parce que t'as chacun, là j'avais déjà, on avait chacun notre indépendance, c'est plus facile à redevenir célibataire dans ces cas-là.
8: Ouais,
7: parce qu'il y a un petit peu de quotidien que t'avais déjà à l'époque avec quand t'étais, donc t'es pas totalement déstabilisé, que quand tu vivais vraiment avec quelqu'un et que du jour au lendemain tu te retrouves à la porte, même si tu souhaites quitter cette personne et donc tu retournes dans un appartement seul, à mon avis ça doit pas être la même chose.
8: Ouais, ça doit faire
11: tu perds moins de repères.
7: Bah t'as, oui, effectivement, ouais. Alors, attention, là on accueille la fameuse Christelle, 32 ans, bonsoir.
12: Bonsoir.
7: Alors toi, t'as 5 enfants.
12: Ouais.
7: D'abord, bravo.
12: 5 enfants.
7: D'accord, t'as commencé à quel âge? À 12 ans.
12: 30.
7: Ah,
12: non,
7: hein,
12: à 20.
7: T'as commencé à 20 ans.
12: Non, à 20 ans, oui.
7: Bon, d'accord, donc t'as eu 5 enfants, tout se passait bien jusqu'au jour où...
12: Ou j'apprécie trop ma liberté.
7: Ne bougez pas, on revient juste après ça. Mec et tout, il envoie la pub. Bon, allez, vas-y.
12: Disons que j'apprécie trop ma liberté.
7: Oui.
12: Alors, comment je préfère m'occuper de mes enfants.
7: Non, mais c'est au bout du cinquième que tu t'es aperçu de ça, parce que t'aurais pu t'en apercevoir au bout du deux ou troisième. Hein.
12: Sur le premier déjà.
7: Sur le premier déjà, ah, mais t'en as fait quatre autres après, quoi.
12: Ouais. Disons que je les élève seuls, comment je dis, mais j'apprécie de les élever seuls.
7: Ah, c'est-à-dire que ça te dérange pas, c'est-à-dire que t'avais pas l'impression de ne plus avoir de liberté avec ses enfants, c'était le mari. C'était plutôt le papa des enfants qui te...
12: Gêné.
7: Qu'est-ce qui te faisait?
12: Dis donc, c'est pas évident d'avoir les enfants et le mari d'un côté.
7: Ouais.
11: En général, ça
7: te dérange pas. Ce que je comprends pas, c'est que tu t'en as aperçu dès le premier, pourquoi t'en es en faire 5 avec ce mec? Je ne comprends pas, moi.
12: Je voulais les enfants.
7: Oui.
12: Je les ai voulus, comment?
7: Ah, tu voulais les enfants, mais pas le père.
12: Voilà.
7: Bah, pourquoi tu les as pas fait avec un mec n'importe quoi, un inconnu?
11: Bah ouais.
12: Bah disons qu'il y a 3 pères différents déjà.
7: Ah, bah voilà le travail, bah tu penses bien. Ok, je suis en train de...
12: C'est-à-dire que la première, c'est d'un père.
7: Mmh.
12: Les deux d'après, c'est un père différent chacune.
7: Mmh.
12: Et les deux derniers, c'est le premier père que j'ai repris.
7: Mmh. Ouais, tu t'es dit, tant qu'à faire...
12: Il avait un petit goût de reviens-y.
7: Quoi?
12: Il avait un petit goût de reviens-y.
7: Il avait un petit goût de...
12: Reviens-y.
7: De reviens-y, ouais. Enfin bon, t'étais quand même d'accord, donc... Vas-y, pose-lui, je t'en prie.
11: Je voudrais savoir, excusez-moi, comment elle s'appelle, Audrey?
7: Christelle.
11: C'est Emma.
12: Oui.
11: Je voudrais savoir...
7: Emma.
11: tu penses accomplir plus facilement et mieux dans ton rôle de mère que dans ton rôle de femme?
12: Oui, plus le rôle de mère que de femme, oui.
7: Mais qu'est-ce que ça t'a apporté? Où t'as eu plus de liberté? Je ne comprends pas. En ayant 5 enfants, je vois pas où on peut avoir plus de liberté qu'avoir un mec de plus sur le dos.
12: Disons
7: quoi.
12: Disons que 5 enfants, c'est déjà beaucoup de travail.
7: Oui.
12: Donc, disons que pour s'occuper d'un homme à la maison, je n'aurais pas eu de place.
7: Mais
11: j'aurais eu 4 enfants et un mec, ça t'en faisait 5 en tout, hein?
12: Non, parce que je consacrais plus ma vie sur les enfants que...
7: Mais tu fais comment
11: pour... Ouais, mais je vois pas où tu peux avoir de la liberté, là. Mais c'est pas, à mon avis, c'est pas une histoire de liberté.
12: Aussi, parce que je sais que je m'éclate bien encore, je fais ce que je veux.
7: Tu fais quoi dans la vie?
12: Je ne travaille pas, je m'occupe d'eux.
7: D'accord, tu t'occupes d'eux, ouais. Et qui ramène l'argent? Il y a quand même un mec, non? Tu fais pour payer?
12: Disons que là, je suis aux parents isolés toujours.
7: Hein?
12: Aux parents isolés.
7: Ah, les parents isolés?
12: Ouais.
7: Mais Christelle,
12: oui.
7: Est-ce que dès le départ, tu voulais avoir... Prendre le mec qui te fasse des enfants et après, tu savais que t'allais pas vivre avec ou...
12: Non, je sais pas encore le début de ma vie. Non,
7: c'était pas un truc programmé dès le début.
12: Oui. Non, j'ai quand même tenté d'essayer de vivre et ça part.
7: D'accord. Et aujourd'hui, plus tard, lorsque tes enfants auront grandi et que, je sais pas, ils veulent rendre leurs propres ailes... Tu penses refaire ta vie avec un homme?
12: Oui, quand même, ouais.
7: Sans avoir d'enfants?
12: Je pense que 5 ça suffit, c'est bon.
7: Non mais d'accord, mais parce qu'il y a un truc que je capte pas quand même. Il y a de l'égoïsme à l'état pur, mais grave,
12: non,
7: quoi.
12: Non, c'est pas évident de les faire accepter.
9: Elle a dû être déçue.
7: Mais qu'est-ce qui est pas évident de les faire accepter à qui?
12: Par un homme.
7: Mais oui, non, enfin bon, t'as rien fait pour qu'il accepte, parce que toi, apparemment,

0: qu'on se croirait dans un truc des inconnus.
1: Oui. Je peux poser une question,
0: non.
1: Christelle?
0: Non. Non.
1: Ok, merci.
0: Mais non, mais bien sûr.
1: Ouais, Christelle.
2: Oui.
1: Ouais, c'est Ludo.
2: Oui.
1: Je voulais savoir.
0: Tu
1: si,
0: connes ou tu le fais exprès?
1: Si t'avais fait, enfin, si t'avais eu 5 enfants, c'était pour l'amour des enfants ou pour les allocations familiales?
0: J'allais le dire.
2: Bonne question. Non, non, c'est pour eux, ça.
0: C'est pour eux, hein.
1: Ouais, ah, d'accord.
0: Voilà.
2: Parce que là, je sais que je me consacre qu'à eux, c'est vrai que...
0: Non, et puis ils vont être contents quand tu vas leur apprendre qu'ils ils sont frères, mais qu'ils ont 3 pères, que les pères, tu les vois pas. Ah, ben, ils ont quel âge, les enfants, aussi?
2: Bah, la grande, elle a 11 ans.
0: Ouais.
2: Après, il y en a une derrière qui a 10 ans.
0: Ah, ouais.
2: Il y a 8 ans.
0: Oui.
2: 5 ans.
0: Oui.
2: Et 2 ans et demi.
0: Ah, bah ils doivent... Et puis, c'est clair que là, à cet âge-là, on comprend tout et puis on accepte tout facilement.
2: Non,
0: hein.
2: Les grands, je sais qu'elles le savent. Il n'y a que la petite dernière qui ne le sait pas.
0: Je te souhaite bon courage quand tu auras 18 et 20 ans et qu'ils comprendront un petit peu mieux la situation dans laquelle tu les as mises et puis de voir si ça leur fait plaisir de savoir qu'ils ont 3 pères différents et que les pères, tu ne les as même pas vécu avec et que ça se trouve, ils ne les verront jamais. J'espère qu'ils les voient au moins.
2: Celui qui veut les voir, il les voit, oui.
0: Ouais, d'accord.
2: Il y en a qu'un qui ne voit pas sa fille.
0: Eh ben, good luck, hein, parce que. Je croyais que t'es pas sorti de l'auberge le jour où ils vont avoir 18-20 ans et qu'ils vont un jour te demander une bonne explication, quoi. J'espère que tu seras assez forte pour pouvoir leur expliquer, quoi, que t'avais envie de les avoir seuls sans le père, hein.
2: Ah, c'est pas évident.
0: Ah bah, c'est pas évident. Bah oui, bah je les comprends, ouais. Moi, en tout cas, j'aurais pas aimé que ça m'arrive
2: non,
0: comme ça chez moi.
2: Non, mais petit, je leur en ai parlé, ils le savent.
0: Non, mais évidemment, ils ont pas le choix, tu leur expliques. Mais bon, de savoir s'ils vont l'accepter plus tard, à 11 ans, ou à 5 ans, ou à 2 ans, je vois pas... Ce qu'on peut bien répondre, mais bon.
2: Ouais.
3: Sinon, t'as pas l'impression d'être passé un peu à côté de ta jeunesse?
0: Bah, ton téléphone, il est pourri, l'ASCAR. Hein.
2: Non, pas du tout.
3: Non, pas du tout.
2: Non.
3: Et maintenant, tu ne penses pas que t'essayes de rattraper le temps que t'as pas pu avoir avant? Le bon temps que t'as pas pu avoir étant jeune?
2: Ouais,
0: mais bon, là, on est en train de changer de sujet en fin de compte, mais on va revenir sur le célibat, oui.
4: Sur le célibat, moi, je voulais juste dire que ça m'a fait penser à une chanson de Goldman qui disait, elle a fait un bébé toute seule, qui décrivait du paquet de couches à la babysitter, etc. C'était assez cool. T'avais ça et t'avais aussi une femme libérée. Hein. C'était assez marrant, se marre. Mais ça me fait rire parce que si, c'est les avantages du célibat, quoi. Ce qui sont décrits de la liberté de la nana qui prend ses responsabilités toute seule, quoi.
0: Merci, Captain Igloo.
4: Quoi? Merci quoi? Merci quoi?
5: Mais t'es sourd.
4: Mais attends, mais j'ai pas compris ce qu'il
0: mais
4: a dit.
0: Mais tout le monde se marre, y'a que toi qui comprends pas.
4: Mais non, mais
0: pas,
4: parce que mais si, j'écoute.
0: Alors.
4: Aïe, mes oreilles sont propres.
0: Bah, on va quand même t'envoyer un petit paquet de coton-tige quand même.
4: Mes oreilles sont très propres.
0: J'ai dit merci, Captain Igloo.
5: C'est l'air de la mer, hein.
0: Captain Igloo.
4: Elle vous plaît pas, ma marinière?
0: Mais si, elle nous plaît beaucoup. Ça sent la moule. On rigole. Non, c'est bien, mais c'est très joli. C'est très mimi. Non, c'est vrai. Mais ouais, te bloque pas.
4: Mais je m'appelle pas Capitaine Igloo.
0: Ben, Capitaine Igloo.
4: Je suis pas guignole non plus.
0: Non, t'es Capitaine Igloo.
4: Je suis pas une pute et je suis pas lesbienne.
0: T'as jamais dit que t'étais une pute.
4: Si l'autre jour j'étais une pute, je suis désolée, madame la pute, tu m'as appelée. Hein.
0: Sans déconner, j'ai osé. Sans déconner, j'ai dit ça. Bon, bah, Captain Igloo, c'est mignon, Captain Igloo.
4: Je suis pas Captain Igloo non plus.
0: Oh, bah,
4: plus,
0: si, hein. Ah, si, Captain Igloo.
4: Puis Julie, ça suffit. Hein.
0: Ah, bah, Julie, Captain Igloo, si vous voulez. Si, Captain Julie Igloo.
4: Non.
0: C'est Captain Igloo, ça te fait tout à fait un peu quand je vois la gueule
5: de Barley.
2: Pourquoi tu dis ça, Max? Parce qu'elle est frigide?
0: Mais non, parce que... Oh, on a pas dit ça, alors ça, genre, c'est sa vie privée, ça ne regarde personne.
4: Parce que vous pensez que je suis frigide?
0: Mais non, c'est non. Parce qu'elle a...
5: Ah. Ouais.
4: Ouais? Ok. Non, mais allez-y, je vous en prie.
0: Ah, j'ai rien dit!
4: Non, mais Florent,
0: qui a dit ça?
4: Florent,
2: comment il sait ça? Comment il sait ça, Florent, d'abord?
5: J'étais en train de remettre mon lacet, moi.
4: Et ah, il dit oui, en même temps.
0: Ouais.
4: Ah, mais oui, je suis frigide, j'ai oublié de vous le dire aussi.
0: Ah.
4: Pute lesbienne et frigide, dommage, hein.
0: Ah, ça fait beaucoup quand même, hein.
5: Tant mieux, je dirais.
0: Captain Igloo, frigide et lesbienne.
4: Guignol, t'as oublié, hein.
0: Non. Il y a plein de gens sur Minitel qui me disent arrête de l'emmerder, Julie. Bon, celui-là, je le lis pas.
4: Vas-y, lis-le. Non, mais je t'en prie, hein. Il y a pas de problème.
0: Non, mais les trois quarts des messages, en plus, sont adorables. Non, mais c'est vrai, en plus.
6: Ouais, mais il y a un truc, là. Pendant le disque, elle a été dans le bureau fumer sa clope, et je la vois morte de rire. Je lui fais, qu'est-ce qu'il y a? Elle me fait, rien, je repensais aux conneries que vous m'aviez sorties.
4: Oh. Parce que je me dis que j'encaisse quand même pas mal, et qu'il y a un moment, comme j'ai plus le droit de pleurer.
0: Ah bah, si,
4: parce que sinon je pleure trop.
0: Si,
4: alors j'encaisse, et je me dis qu'il y a un moment où ça a pété, quoi.
0: Tu peux chialer parce que ça fait de l'audimat. Parce qu'en fin de compte, les gens de l'autre côté disent, putain, elle chiale pas, et ça fait du bouche à oreille, le lendemain, on vient me parler, on me dit, hier, elle a vraiment chialé, donc apparemment, si, ça a des bonnes répercussions.
4: Mais t'inquiète pas, je vais pas me mettre dans toutes ces étapes
0: pour faire du mal.

0: C'est mon plus gros quart d'heure, donc.
1: Non, désolé,
0: c'est à cette heure-ci où j'ai le plus d'audience.
1: Je ne te ferai pas ce plaisir, tu m'excuses.
0: Ah, mais j'ai pas envie que tu pleures, hein. Moi, c'est pas un plaisir, hein.
2: C'est pas pour nous, c'est pour l'audimat.
0: Pour l'audimat que je fais ça.
1: Voilà, pour monsieur l'audimat.
0: C'est pas pour moi, on fait pas de la radio pour nous, on fait de la radio pour les gens.
1: Ouais.
0: Et si les gens ont envie d'entendre des gens chialer, vous avez envie d'entendre quoi, vous?
3: Des gens chialer.
0: Ah là, qui a envie de ça? Qui a envie de ça?
3: C'est Ludo.
0: Eh ben Ludo, il allume son poste, c'est pour écouter des gens chialer.
4: Dans l'ondage sur Minitel.
0: C'est quoi? Julien, on veut ton numéro de téléphone.
1: J'en ai pas.
0: Il y a Mickaël qui dit continuez d'emmerder.
5: Ouais, c'est marrant.
1: C'est marrant, hein. Vous aimez ça.
0: Mais non,
1: ça vous fait plaisir.
5: Mais attends, t'aimes ça, c'est marrant. Toi aussi, tu rigoles.
0: Ah oui, ça la fait rire.
5: On aime bien qu'ils nous embêtent.
4: Je me souviens, c'est bien toi, au début de l'année, qui disais, t'adores quand les mecs t'emmerdent.
0: En plus, c'est vrai, on va retrouver les cassettes du début des émissions.
1: Il y a des limites.
0: Oh, de limites.
1: Il y a des limites, parce que pute lesbienne, Captain Igloo, Guignol et compagnie, merci.
4: Captain Igloo, c'est pas méchant.
0: Captain Igloo, c'est méchant.
1: Hein?
0: Captain Igloo, c'est méchant.
1: Non, mais le moindre prétexte est bon pour que vous vous foutiez de ma gueule.
4: Moi, j'ai eu les pires insultes. Avec Mike, j'étais quoi? J'étais pédé. Je suis sorti avec toi. T'imagines?
0: Non, ça va. Non, pas tout de suite, dans une minute, c'est mon plus gros quart d'heure, dans une minute.
6: Eh ben, vous la
0: présentez. Non, merde. Oh non. Bah, allez, reviens, Miss France. Il faut la rechercher, Florent, voilà. Ah non, là, elle est partie, là.
7: Mais non, elle est derrière la porte, là.
0: Elle est où? Tu parles. En fin de compte, on en profite pour faire une petite pause pour aller fumer sa clope. Bon, allez, très sérieusement, Adeline Mansoir, 19 ans de Charenton. Adeline. Florent. Bon, on n'arrive pas. Adeline doit être en attente, mais on va la trouver. Adeline, elle est là? Adeline, elle doit être en attente. Adeline, t'es là? Adeline?
8: Oui.
0: Ça va? Oh là non, on va te rappeler, ma chérie, parce que là, le son est dégueulasse.
8: Ah non, c'est une fois que tu me rappelles. Hein.
0: Pourquoi?
8: Parce que je peux pas, il y a tout le monde qui dort.
0: Bah ouais, mais je te passerai pas sur l'antenne, le son est pas bon. Ouais. Eh ben, je te souhaite une bonne nuit, Adeline.
8: Ok.
0: Amuse-toi bien. Allez, ciao, bon courage. Vous avez des choses à rajouter, j'imagine bien.
3: Bah ouais.
0: Bon, j'aimerais bien qu'on revienne sur le débat et parce que c'est vrai qu'on s'était un petit peu écarté avec Christelle. On va le terminer dans deux minutes. On va s'attarder dessus encore cinq minutes sur le débat et ensuite on reviendra sur la libre antenne. Donc sur les célibats, si vous avez des choses à nous apporter, des petites précisions à nous donner, n'hésitez pas. Vous voulez savoir. Alors qui est célibataire? Rappelez-moi un petit peu.
3: Ludo.
0: Ludo qui?
3: Claude.
5: Emma.
3: Anne.
0: Alors attends, Claude également.
3: Oui, Ludo. Oui.
0: Ludo, ouais. Emma.
5: Ouais. Anne.
0: Et Anne aussi, ouais.
3: Et Gilles.
0: Et Gilles aussi.
3: Et qui c'est le champion?
0: Bon. Alors, est-ce que ça va sinon?
9: Ouais.
0: Vous êtes content d'être avec moi?
9: Ouais.
0: On entend rien, vous êtes mou, on recommence, ça va?
9: Ouais.
0: Vous êtes content d'être célibataire?
9: Ouais.
0: Bon bah apparemment oui, ça a l'air de faire plaisir à la majorité des mecs qui sont célibataires et des nanas. Hein. Bon. Bon. Et si en un mot. Alors Caroline, toi tu ne l'es pas, hein.
4: Je voudrais juste préciser. Pour les gens qu'après on aura le plus grand célibataire de Fun Radio.
0: Qui est Gérard?
4: Non.
0: Ouais. Oh bah Gérard c'est quand même l'un des plus grands célibataires que la galaxie
4: ait jamais. Ouais, mais lui il cherche.
0: Oui.
4: Mais celui qui est tranquille célibataire.
0: Qui est tranquille célibataire. Oh là là. Alain va nous faire une petite conclusion, effectivement, Alain Lebeg. Gilles.
3: Oui.
0: Donc toi t'es célibataire.
3: Oui.
0: Qu'est-ce qui aujourd'hui te manque le plus? Quelle est la première chose qui te manque le plus? Qu'est-ce que t'aimerais tout de suite? Qu'est-ce qui te donnerait pour être. Pourquoi?
3: Les 6 numéros et le complémentaire, c'est à peu près la seule chose qui me manque.
0: Qu'est-ce que quoi?
3: Les 6 numéros plus le complémentaire.
0: D'accord, ok. Très bien.
3: La seule chose qui me manque, c'est peut-être d'avoir des gosses, mais ça, je n'y pense pas tout de suite.
0: D'accord.
3: J'y pense d'ici 2-3 ans.
0: Et toi, Emma?
10: Moi, c'est l'amour.
0: C'est l'amour?
10: Bah oui.
0: Vraiment, quoi?
10: Tout simplement, ouais.
0: Tout simplement l'amour.
10: Ouais.
0: Mais combien de temps que tu es célibataire, Emma?
10: Là, ça fait 1 mois.
0: Ça fait 1 mois, ça va.
10: Là, je suis un peu dans ma transition de deuil, quoi. Je fais le deuil de mon dernier mec.
0: Pourquoi ce mec-là, il est parti ou c'est toi qui es parti?
10: D'accord.
0: Mais malgré tout, tu as quand même du mal à le vivre.
10: Non, c'est pas ça, mais je pense que pour passer.
0: Attendez, parce que là, tout le monde parle en même temps, s'il vous plaît, merci. Oui.
10: Je pense que pour passer à quelqu'un d'autre sereinement, il faut que j'arrive à l'oublier, à reprendre.
0: Complètement. Ah oui, c'est une très mauvaise chose que de vouloir retourner tout de suite avec un autre, parce que là, c'est vraiment plus une histoire de cul qu'une histoire d'amour.
10: Voilà, tout à fait.
0: D'accord, ok.
3: Ouais,
0: Emma, qu'est-ce que tu regretteras le plus chez ce mec-là?
10: chez mon ex.
0: Oui, oui, oui.
10: Ça, je sais pas trop. Sa tendresse, je pense.
0: Sa tendresse.
10: Ouais.
0: Ouais. Anne, toi?
11: Ouais, à peu près la même chose. Ouais.
0: C'est vrai.
11: Sauf que. Je sais pas si, enfin, je cherche pas, quoi, donc je suis très bien toute seule.
0: Ouais, mais évidemment, de toute façon, faut pas non plus provoquer, hein, ouais, ça ouais. va venir quand ça devra venir, hein.
11: Ouais.
0: Ok, bon, oui.
11: Un mec sincère, quoi, surtout, tu vois.
0: Un mec sincère?
11: Ouais, c'est ouais, un genre, ouais. Qui monte pas, qui.
0: Ça n'existe pas, ça.
12: Bah
0: hein.
12: non, moi.
0: Bah non, c'est ça n'existe pas. Bah oui, comme on sait très bien que les femmes sont exactement pareilles, ça n'existe pas, des femmes sincères. Elles nous font toutes croire qu'elles sont des filles beaucoup plus posées dans la vie que les hommes, alors que ça sont les pires, qu'elles sont pires que les hommes.
11: Peut-être.
0: Bah, j'en dis pas peut-être, j'en suis sûr, autant que toi que t'es sûr de ce que tu dis par rapport au garçon. Claude,
11: ouais, sûrement.
0: Claude. Ouais,
12: bah, écoute, c'est l'amour, hein, tout court, quoi.
0: Toi, c'est l'amour tout court, quoi.
12: C'est l'amour, bon, et voilà, quoi. Tout ouais. ça comporte à côté, quoi. Je vais pas faire
0: ouais.
12: un cinéma, hein.
0: Bah, ouais. Ludo.
13: Bah, écoute, moi, ce qui me manque vraiment, c'est les soirées de Philippe Corti, le DJ.
0: C'est toi le quoi, le. Ah, le gros ringard, là. Tu sais qu'il est venu, il a failli venir bosser à feu, on en a refusé, hein.
13: Pas vrai.
0: Oh bah attends, t'es gentil.
13: Ah, vous avez fait ça.
0: Ouais, mais il va travailler sur une toute petite radio locale, comme ça il sera au top niveau, là il sera vraiment à son aise.
13: Il fera des animations techno un peu.
0: Non, il va faire ça, il va vendre des spaghettis dans les supermarchés.
13: C'est vrai. Ah bah ouais. Ça me fait plaisir.
0: Ah bah évidemment. Ouais.
13: Ah franchement, parce que c'est vraiment un homme sur qui on a craché, et franchement qu'il soit réhabilité comme ça me fait plaisir.
0: Ouais ouais, bien sûr. Ouais. Non mais on plaisante, hein, j'en sais rien du tout ce que je suis en train de te raconter, je dis que des conneries. Hein. Et hein.
13: Ah bon?
0: Non, excuse-moi, ouais. Ouais, c'est un mec fabuleux, il nous manque beaucoup. Caroline?
14: Oui. Encore, Max?
0: Ça va, Caro?
14: Ça va, et toi?
0: T'as pas encore eu le temps d'intervenir?
14: Non, bah, je te laissais parler.
0: Elle est célibataire, Caroline?
14: Ouais,
12: habite où?
14: Toulouse.
0: Voilà.
13: Allez, j'arrive.
12: Ça fait tout loin.
0: Caroline, ça fait combien de temps que t'es célibataire?
14: Ça fait 4 ans.
0: D'accord. Oh là!
14: Ça fait
0: un
14: niveau, hein.
0: Jamais de petites histoires de cul de droite à gauche, si?
14: Ah si, bah écoute quand même, c'est parce qu'on est célibataire qu'on va se priver de tout quand même.
0: D'accord. Donc, qu'est-ce qui t'amène? T'avais quelque chose à dire sûrement, hein?
14: Bah oui, sinon j'aurais pas appelé.
0: Oui, c'est vrai, oui. Quoique souvent il y en a qui parlent, il faut mieux de se la fermer.
14: Bah oui, mais il y en a, hein.
0: Ouais. Moi,
14: non,
0: le premier.
14: Moi, je voulais te dire que ça fait 4 ans donc que je suis célibataire,
0: ouais.
14: Et puis que en fait c'est pas plus mal en fait quand je vois les couples à côté de moi. Je sais pas, je prends juste l'exemple de mon beau-frère et de ma sœur, je trouve que il ferait mieux de s'écarter un peu plutôt qu'à des fois de s'embrouiller pour des
0: ouais.
14: conneries, je veux dire.
0: Ouais.
14: Donc moi des fois quand j'ai envie d'une histoire de cul, et j'y vais.
0: Ouais.
14: Mais après, au moins, je suis pas embrouillée pour
0: c'est-à-dire
14: des conneries.
0: Quand on est célibataire, ensuite, ce qui manque le plus quand on se souvient de la copine avec qui on était, moi, je vois pour mon cas personnel, c'est pas plus par des moments, quoi. Il y a des moments où on aimerait bien, mais ce sont des moments qui sont.
14: Il y a des moments où on aimerait bien parler, juste avoir quelqu'un,
0: quand
14: ça va pas, si une mauvaise journée ou quelque chose comme ça, te dire, je vais pouvoir en parler à quelqu'un, ça va me soulager, plutôt que d'essayer d'appeler à droite, à gauche, et puis que la personne qui ne vit donc pas avec toi, te cerne pas bien et comprenne pas que ça aille pas, que ça te touche plus que ce qu'elle imagine en fait.
0: Moi je sais que pour mon cas personnel, ce sont quand même les moments où j'ai pas envie d'être seul sont quand même pas suffisamment nombreux dans la journée par rapport au nombre de moments où je me passe bien d'être avec quelqu'un et je me sens pas mal à l'aise de savoir que je suis seul. Donc vraiment je me dis que je suis bien célibataire en ce moment. C'est quand pendant la journée on se ressasse et que toute la journée on est en train de se dire qu'on est seul et qu'on aimerait bien avoir quelqu'un, que là on se dit qu'il faut trouver quelqu'un. Mais quand en fin de compte sur 24 ans dans une journée on se met à penser que 20 minutes dans la journée que merde on aimerait bien avoir quelqu'un, on se dit c'est pas énorme
14: après
0: tout.
14: Hein.
0: C'est pas énorme, ouais.
14: 20 minutes dans 24 heures, c'est vrai.
0: Non, j'ai une image comme ça, mais.
14: Ouais, non, je comprends ce que tu veux dire.
0: Tu vois ce que je veux dire?
14: Ouais, tout à fait.
0: Quand on n'en pense pas pendant 3-4 jours et puis juste à un moment donné on a un petit coup de blues qui dure une demi-heure pendant la semaine. On se dit que ça c'est normal, ça fait partie de la vie et on peut s'en passer facilement, quoi.
14: Tu vois, donc moi moi ça fait 4 ans et je veux dire ça me manque pas du tout de me dire j'ai personne avec qui partager ceci, partir ou cela, parce que c'est vrai qu'à des fois il y en a, ils disent le célibat c'est chiant. Par simple exemple, quand tu vas à une soirée, t'as des couples, toi t'arrives forcément seul.
0: C'est pas forcément chiant, ça.
14: Pour moi ça me dérange pas du tout, si tu te sens bien tel que tu es, je veux dire, si t'as
0: Ton
14: célibat et que
0: bien sûr, ça, c'est
14: même
0: pas gênant,
14: le romantique, tu te fonds totalement dans la foule.
0: Bon, évidemment, ça c'est des trucs totalement bidons. Je trouve ça un peu naze. Moi, je sais que j'apprécie beaucoup, quoi. Moi, je sais que je suis bien en ce moment, vraiment bien. Même si je tape mes délires à chercher des nanas, c'est vrai qu'aujourd'hui j'aurai une nana, j'en trouverai une nana, je serai content, quoi. Mais je suis vraiment bien, quoi. Moi, je m'éclate bien, j'en profite. Je sais que ce qui est vraiment, vraiment, vraiment, vraiment bien, c'est que dans l'emploi du temps, tu le gères comme tu veux tout seul. Et ça, c'est vraiment appréciable, quoi.
3: Tu t'assumes.
0: C'est qu'au dernier moment, t'as envie de sortir ou t'as pas envie de bouger, t'as de compte à rendre à personne, quoi. Vraiment, vraiment à personne, quoi. Tu te dis pas, oh, merde, ce soir, je suis vendredi, samedi, c'est vrai qu'elle avait prévu de sortir, il faut qu'on sorte alors que t'as envie de rester chez toi tout seul. Faire un plan télé ou d'inviter des potes chez toi, bah, tu le fais, quoi.
14: Ouais, ouais.
0: Et puis, s'il y a une heure du matin, t'as envie de bouger, de sortir, bah, tu bouges, quoi.
14: Exact.
0: Voilà.
14: Mais je sais pas si t'as vu le sketch de Danny Boone sur le célibat. Avec Je vais bien, tout va bien.
0: Je vais, oui, ça c'est bien.
14: Mais tu vois, là, dans son sketch, il me fait vraiment marrer parce que des fois, il y a des situations, je me revois dedans, en fait.
0: Ouais. Celui qui est beaucoup plus réaliste, c'est celui le sketch de Muriel Robin, surtout.
14: Ah, celui-là, j'ai pas vu, non.
0: Ouais, mais elle se fait un sketch où elle est toute seule, elle se fait son petit anniversaire toute seule, personne pour m'emmerder. Enfin, compte, elle fait la fille qui est très heureuse comme ça, alors qu'en fin de compte, elle l'est pas du tout, quoi. Elle en peut plus, quoi. Alain, qui a 39 ans, qui est de Versailles, va nous faire sa petite conclusion, sur le célibat.
15: Oui.
0: Ça va, Alain?
15: Comment ça va, toi?
0: Bah, ça va bien.
15: Tranquille.
0: Ouais, tranquille.
14: Et puis, 5 minutes après, elle me dit non, c'est vrai, je suis sortie en fait.
0: Ouais.
14: Et en fait, ça a vachement accentué le fait que je sois jalouse.
0: Ouais.
14: Parce qu'il m'avait menti une première fois, donc après, je doutais. Et ça a été de pire en pire. Et comment ça s'est terminé? Très très mal. Il a fini par me gifler, quoi.
0: Aujourd'hui, avec du recul.
14: Non, mais attends. La preuve, c'est que je suis partie.
0: Aujourd'hui, ouais, Agnès.
14: Ça a duré combien de temps?
0: Agnès, avec du recul, est-ce que tu regrettes ce que tu as fait? Est-ce que tu trouves que tu penses que tu es allé trop loin? Parce que bon, il avait rien fait de mal, il t'avait pas trompé, il est simplement sorti à un endroit comme un mec peut sortir un samedi soir en boîte, quoi. Je veux dire, c'était pas catastrophique, quoi.
14: Non, c'était pas catastrophique, mais dans le fait qu'en plus, il est sorti avec une nana qui était dingue de lui, je le savais.
0: Ah oui,
14: il me l'a dit. En plus, je veux dire, alors là, après, le doute s'installe et tu peux plus rien contrôler à la limite. Mmh. Et je l'aimais tellement. Mais c'est vrai que je regrette, il y a certaines choses que je regrette.
16: Moi, je suis d'accord avec Mas quand il dit que c'est vrai que ça, quand même, c'est bien de voir quelqu'un qui prête attention à toi.
0: Non, mais il faut pas que ça dépasse des bornes. Genre, appeler à 4h du matin, pense que ça m'exciterait.
14: Non, mais ça, je me rends compte aujourd'hui.
17: Pardonne-toi.
14: Non, mais
17: Azou, je te dis.
14: Non,
0: David a raison, je veux dire.
16: Comment il s'appelle celui qui parle, enfin le gars à la voix virile là?
0: C'est David, mais je pense la même chose que lui. Hein. Faudrait que tu te mettes à genoux, Agnès, ouais. Hein.
18: À genoux sous la console, c'est bon. Hein.
0: C'est ça, mais le jeudi vers 2h du matin, quand Gérard est là pour ses débats. Agnès, est-ce que tu penses que c'est quelque chose que tu referas aujourd'hui ou c'est une expérience qui va te servir pour la suite?
14: Non, bien sûr, ça m'a vachement servi pour la suite parce que j'ai eu d'autres personnes après. Mm-hmm. C'est vrai que dès que je commence à m'attacher, je me raisonne en fait.
0: Ouais, mais donc t'es obligé de te contrôler, donc ça veut dire que tu perds du naturel. Est-ce que ça te bousille pas ton esprit que de tous les jours te dire oh, surtout là, fais gaffe, tu vas trop loin, de te contrôler? En fin de compte, tu restes pas naturel, c'est que t'es constamment en train de penser à la réaction que tu vas avoir ou au geste ou au mot que tu vas avoir.
17: En fin de compte, t'es constamment quelqu'un d'autre, quoi.
14: Mais non, parce que justement, c'est-à-dire le fait en plus d'être vachement jalouse et vachement possessive, ça valait tout le temps qu'on soit, par exemple, dans une soirée.
0: Ouais.
14: Mais lui, c'était pareil, hein. Dans une soirée, il fallait tout le temps qu'on soit ensemble, qu'on parle ensemble. Si jamais je parlais à quelqu'un d'autre, ça me rendait malade.
0: Parce que moi, j'organise des... Vas-y.
16: Oui. T'as pas l'impression qu'en agissant comme ça avec ton mec, tu l'effraies encore plus?
14: Ah, mais complètement.
16: Pourquoi tu fais pas le contraire? Et je suis sûre que là, ça les rend encore plus dingues, les mecs,
14: j'ai complètement changé mon fusil d'épaule.
0: Ouais.
14: J'ai vraiment changé d'attitude.
0: Ouais.
14: Et c'est vrai qu'en plus, non seulement ça me permet, même au niveau de mes amis, ils sont beaucoup plus proches et
17: c'est
14: tout ça. Mais en plus de ça, c'est qu'en plus, moi, je souffre drôlement moins, quoi.
0: Ouais. Mais il y a des mecs qui aiment ça et qui finalement finissent par être totalement soumis et qui, en fin de compte, deviennent des loques humaines, c'est des larves, quoi. C'est la femme qui devient vraiment, comme on dit, l'homme dans le couple, mais qui va décider de tout, des vacances, des machins. Et ça, c'est hyper drôle, quoi. Oh merde, il y a Stéphane qui vient d'arriver dans le débat.
16: Est-ce que lui était possessif aussi?
14: Ouais, il était vachement possessif.
16: Parce que moi, en fait, ce qui s'est passé à l'époque où il l'était, il aurait aimé que je sois.
0: Enfin, compte de. Je vais pas dire jusqu'à presque la préhistoire. Mais pas loin. Ah, on en est pas loin. Et donc
15: bon bah c'est tout. Je te dis pour l'amour.
0: Ouais.
15: Aussi.
0: Ouais, ça c'est vrai.
15: Ouais, ça oui.
0: Qu'est-ce qui te manque le plus aujourd'hui, Alain?
15: De quoi? Hein? Ah oh, bah. bah, je sais pas. Attends. Ah, Je suis tranquille. Hein.
0: Ouais, bah évidemment, t'as personne, t'as ton chien, voilà. C'est tout.
15: Ouais, j'ai aussi des chats.
0: Voilà, il a aussi des chats, donc il est célibataire, mais enfin bon, il a de quoi s'occuper quand même, voilà. Hein, la nuit, quand il a envie de faire quelque chose, des petites cochonneries. Enfin, ça ne regarde pas. Hein, mais c'est vrai que Alain, quelqu'un comme ça d'heureux dans la vie, quoi.
15: Bah ouais, tranquille.
0: Ouais, tout à fait, ouais.
15: Voilà.
0: Est-ce que c'est pas trop difficile, par contre, pour ceux qui sont célibataires, là, c'est à eux que je vais m'adresser pour les vacances. Par exemple, les périodes de vacances arrivent à grands pas. Il est vrai qu'il est très agréable, ça, j'avoue. Ça va être mes premières vacances de célibataire.
10: Et tu vas apprécier. Hein.
0: Ouais.
10: Ah ouais, ouais. Tu vas apprécier. Hein.
0: Ouais, ouais.
10: Pas forcément. Tu vas pouvoir regarder à droite comme à gauche. Il n'y a personne qui va te fusiller du regard l'instant d'après.
15: Ouais. Excellent.
0: Ah non, mais moi, alors, moi, la mienne n'était pas du tout comme ça, quoi. Hein.
10: Franck, ouais. Quand tu regardes à droite à gauche, parce que l'été, ça pullule, quoi. Je veux
0: ah, dire. Mais moi, je regardais quand même à droite à gauche d'une manière tellement discrète qu'elle ne voyait pas que je regardais.
10: Alors, bien joué.
0: Ou même si elle le voyait, elle ne me l'a jamais fait remarquer, quoi. Elle a toujours ça, non.
10: Franck, elle était correcte, alors.
0: Bah, c'est normal, attends, c'est pas parce que t'es avec quelqu'un que t'empêches pas de regarder les belles choses, non?
10: Oh, tu sais, il y en a, ils sont
0: alors
10: un peu trop propriétaires de la chose.
0: Bah oui, mais enfin bon, c'était pas mon cas et c'était pas le sien non plus, quoi.
10: Franck, t'es
0: oui.
10: Pas mal, hein. C'est Emma.
0: Ouais, Emma, ouais. Excuse-moi. Appelle-moi Francky, hein, si tu veux, comme mon père, hein, si tu veux, pour l'entier.
10: Francky, je ne suis pas sûre que tu passes d'aussi bonnes vacances que ça, parce que, comme tu le disais...
0: Mais je pars pas seule, hein, aussi, c'est que je pars avec des amis aussi. Hein.
10: Non, mais ce qu'il y a, c'est que, comme tu le disais toi-même, en fait, pour l'instant, tu as un emploi du temps quand même super chargé.
0: Oui.
10: Donc, t'as pas trop le temps de penser à voir quelqu'un. Enfin, tu as toujours l'esprit occupé, finalement.
0: C'est vrai, oui. Bah, surtout en ce moment, je crois que j'ai jamais eu un emploi du temps aussi barbare. En ce moment, quoi.
10: Et
0: c'est
10: là,
0: pour ça que j'ai l'air un peu éteint à l'antenne depuis hier et aujourd'hui, parce que j'en peux plus.
10: Et avec les vacances, ça risque de retomber un petit peu et peut-être que ça va revenir, quoi.
0: Mais évidemment, mais bah oui, non, mais surtout que c'est pendant les périodes d'été que j'ai le temps de profiter un petit peu de tout ça, donc.
10: Bah j'espère que tu ne perdras pas le moral.
0: Pardon?
10: Est-ce que tu perdras pas le moral à cause de ça?
0: Oh, pas du tout, non, pas du tout. Ah non, moi je suis plus fort que ça. Non, moi je. Par contre, je me verrais pas partir en vacances tout seul, quoi. Comme certains peuvent le faire quand ils sont célibataires, moi je sais que je vais en profiter pour partir avec des potes, quoi, et d'être entouré, de délirer, pour éviter de est-ce que pour que le temps passe vite, quoi.
10: Donc finalement, tu ressens quand même un certain manque, puisque tu es obligé.
0: Non, c'est pas vrai.
10: Obligé de combler.
0: Non, parce que j'en profite justement. Je profite de cette vie je profite d'être seul pour justement. Ouais. Non, pas. Je m'oblige pas parce que justement je me sens mal à l'aise d'être entouré de plein de gens. Parce que là, je me suis fait des week-ends, le peu de week-ends où j'avais pas de soirée, ça m'est arrivé de me retrouver le samedi soir tout seul chez moi et de faire un truc télé tout seul. Et là, j'étais vraiment bien, quoi. J'étais pas mal à l'aise. J'étais au contraire, j'étais hyper content.
10: Ouais.
0: Et non, je profite justement de ça pour revivre ce que j'avais pas pu revivre depuis pas mal de temps.
10: Ah oui, d'accord.
0: Ah non, avec grand plaisir. Au contraire. Oh, non.
10: D'accord.
0: Non, je suis vachement bien comme ça en plus. Non, mais c'est vrai en plus. Vraiment, quoi. C'est pour ça que demain, même si je suis avec une nana, étant donné que je suis quelqu'un déjà de très indépendant et qui aime vraiment ma liberté, même demain avec une nana, il va falloir que ça continue à ce que ça soit comme ça, quoi.
10: Ouais.
0: Ah, mais ça, c'est clair que je vais imposer un rythme de vie qui va pas être évident, quoi.
19: Ouais, moi, tu vois, c'est drôle parce que j'adore ma liberté, mais quand je suis avec une nana, je sais pas, faut que je la sente là. Faut que je la sente avec moi.
0: Ouais.
19: Mais par contre, c'est vrai que j'adore ma liberté.
0: On l'avait remarqué.
19: De quoi? Que j'adorais ma liberté?
0: Bah, je te connais un peu maintenant.
19: Ouais, mais j'adore. Mais quand je suis avec une nana, je sais pas pourquoi j'éprouve le besoin. Et c'est deux sentiments complètement opposés, quoi.
0: Ouais,
19: et c'est hyper bizarre.
0: Ouais. Non, pas moi, non. Tu veux dire que quand une fois qu'elle est avec toi, il faut qu'elle soit avec toi, à tes côtés, machin, quoi.
19: Voilà, ouais.
0: Ouais.
19: Mais pourtant, j'adore être tout seul chez moi avec mes petites affaires, avec mes machins, quoi.
0: Ah ouais. Bah oui, je sais, ouais. Petite conclusion pour chacun, et ensuite on va passer à la libre antenne normale. Peut-être. Ah non, il y a Emmanuel, encore 27 ans de Reims, qui n'a pas eu le temps d'intervenir. Bonsoir, Emmanuel.
20: Bonsoir.
0: Alors, ça sera la dernière à intervenir sur ce débat sur les célibataires. Emmanuel, je t'écoute.
20: Eh bien, moi, je suis pas vraiment célibataire parce que je suis mariée.
0: Ouais.
20: Mais je suis célibataire 6 mois dans l'année, en fait.
0: Ouais, c'est-à-dire que c'est à cause du métier de ton mari?
20: Voilà, c'est. Et en fait, fait, je voulais dire que le célibat, c'était pas toujours évident, mais c'était une bonne chose.
0: Oui, mais la différence, c'est que c'est pas voulu. C'est que toi, normalement, t'es censé être mariée avec quelqu'un que t'as tous les jours, et puis un coup, il est là, un coup,
20: ouais,
0: il est pas là. Donc,
20: voilà.
0: T'es plutôt malheureuse de pas l'avoir à tes côtés. Donc là, c'est pas vraiment du célibat comme on le fait, dont on en parle depuis tout à l'heure.
20: Non, c'est vrai, mais c'est. Enfin, j'avoue que ça me plaît d'être seule 6 mois par an, parce qu'en fait, on peut faire plein de choses.
0: Est-ce que tu préférerais pas que ça dure moins longtemps, ou qu'au lieu que ça soit 6 mois d'un coup, que ça soit plutôt un mois, c'est 6 mois, tu le vois pas pendant 6 mois, c'est ça?
20: Voilà, ouais, tout à fait.
0: Peut-être que tu préférerais que ça soit dispatché d'une autre manière.
20: Oui et non, en fait.
0: Non.
20: Non, je trouve que c'est...
0: Tu préférerais pas un mois avec lui, un mois seul, un mois avec lui, un mois seul, non?
20: Non, parce qu'en fait, on prend vite ses habitudes
0: Ouais.
20: Et puis, quelque part, bon,
0: Tu gères vraiment tu sens vraiment que ta vie, ton emploi du temps, enfin, c'est normal, ton emploi du temps, mais que ta vie est vraiment différente quand t'es avec lui, quand t'es...
20: Complètement.
0: Ouais, tu profites plus de toi, est-ce que tu fais plus attention à toi quand t'es seul?
20: Disons que j'essaie toujours de séduire, puisque c'est quand même...
0: Non, mais je parle de toi, de profiter justement de faire plein de choses que tu n'aurais pas le temps de faire ou que tu fais moins, parce que ton mec est là, je sais pas, faire du sport, aller voir des expos, des machins, j'en sais rien.
20: Non, pas forcément, non. C'est quand même très agréable cette vie qu'on a...
0: Ouais.
20: Bon, tant qu'il n'y a pas d'enfant, ça va, quoi.
0: Ouais, c'est sûr, ouais, parce que...
20: Je crois qu'après, c'est un petit peu plus difficile.
0: Ouais.
20: Mais je voulais juste revenir à la personne qui avait 5 enfants, là.
0: Oui, elle est partie, hein.
20: Elle est partie. Je voulais dire que c'était pas une très bonne chose d'avoir... Enfin, à mon avis, quoi.
0: Non, mais là, c'était on s'écartait du débat, et donc ça n'avait rien à voir. Que, justement, puisque j'étais en train de dire, Emmanuel, ceux qui sont célibataires, par exemple, je sais pas, Caroline...
20: Oui.
0: As-tu pas l'impression, en étant célibataire, que tu profites, donc, que tu peux t'occuper un peu plus de toi?
20: Bah, c'est sûr que si par exemple je me fais mes plaisirs personnels, c'est sûr que j'ai pas à soit restreindre des choses parce que l'autre a pas envie d'y aller. Quand j'ai envie d'aller voir un film, j'y vais. Il y a une
0: expo. Tu peux le faire aussi quand ton mec, moi ça m'arrivait, elle allait voir, ou moi j'allais voir un film, si elle voulait pas, bah tant pis, elle y allait pas. C'est pas pour ça que j'y allais pas, parce qu'elle voulait pas. Hein.
20: Ouais, je suis d'accord avec toi, mais il y a des fois c'est quand même assez contrariant de voir quand tu veux faire des choses et que t'es avec quelqu'un qui est toujours toutes les invitations que tu fais.
0: Alors là c'est chiant, ouais.
20: Que là t'as pas à te poser la question.
0: Ouais.
20: Donc oui, je crois que je me fais plus plaisir à moi.
0: Ouais,
20: je m'occupe bien de moi.
0: D'accord, Claude, c'est la même chose. T'as toujours été célibataire, toi.
2: Oui, je veux dire, j'ai toujours vécu seul. Hein.
0: Ouais.
2: Mais ce que je voulais faire remarquer, c'est que les filles, il faut qu'elles soient plus ouvertes.
0: Mmh.
2: Et il faut pas qu'elles généralisent.
0: Ouais, dis plutôt qu'elles écartent les cuisses, quoi. Plus ouvertes. On a bien compris ton message, Claude. Merci. 5h05. On a bien compris. On a bien compris, Claude. Hein, Claude.
2: Il faut pas généraliser.
0: Oui, il faut pas généraliser, mais enfin bon, quand même, hein.
2: Elles écartent les guitares, quand même.
0: Bon, qu'elles écartent un peu les guitares, quoi. Emma.
20: Oui.
0: Ça va?
20: Ça va.
0: Bon, ok. Donc toi, tu pues du cul. Non, tu pues pas du cul. Mais non, c'est le débat sur les célibataires. Bon. Emma, quelque chose à rajouter, conclure, non?
20: Moi, je pense que être avec quelqu'un, c'est très bien, mais que effectivement, il faut savoir aussi garder sa part d'indépendance et avoir.
0: On peut la garder en étant avec quelqu'un, ceci dit.
20: Voilà, tout à fait.
0: Oui.
20: Avoir ses activités à soi et respecter celles des autres, enfin celles de l'autre.
0: Plutôt. Ouais. Mais vous avez vécu avec quelqu'un, Emma? T'as vécu avec quelqu'un ou pas?
20: Disons que je suis restée déjà 1 an avec quelqu'un.
0: Mais à vivre avec?
20: Non.
0: Ah oui, d'accord, parce que il y a vraiment la vie de célibat quand on a vécu avec quelqu'un et quand on n'a pas vécu ce qu'on disait tout à l'heure.
20: Moi, j'ai vécu avec quelqu'un qui ne supportait pas mes amis, et pourtant, moi, je sortais régulièrement avec mes amis, et
0: d'accord.
20: Je allais voir les siens, et on se partageait comme on pouvait, quoi.
0: Ok, ouais. Très bien. Gilles?
21: Oui, l'essentiel, c'est d'être heureux, et puis à chacun d'adopter la voie qui lui convient le mieux.
0: Ça, on est d'accord, là, on est tout à fait d'accord. Gilles, 5 sur 5. Anne, également?
22: Oui.
1: Elle est partie, Anne.
0: Anne est partie, d'accord.
1: Emmanuel qui l'a remplacée.
0: Ludo.
1: Alain l'a remplacé.
0: Ah, Alain, oui, tu voulais peut-être donner une conclusion? Vas-y, on a un quart d'heure.
22: Oh. rien. Pour l'instant, je suis tranquille, voilà. Voilà.
0: Tout baigne?
22: Ouais, tranquille.
0: Très bien, comme Ménélique, alors. Hein. Oui, Florent.
23: Et Alain va peut-être bientôt avoir un travail.
0: Ça c'est une bonne nouvelle, Alain.
22: Ouais.
20: Oh, la bonne nouvelle.
0: Un travail dans quoi?
22: À la poste.
0: Ah bah c'est bien, c'est cool ça. Voilà. Bah très bien, je suis content pour toi.
22: Ouais.
0: Bah très bien, ok, très bien.
22: Voilà.
0: Bah écoutez, merci en tous les cas. Le débat, voyez-vous, a duré quand même une bonne demi-heure, trois quarts d'heure. comme quoi ça valait le coup, à part 2-3 sur Minitel énervé et gris qui nous disait que ça commençait à les faire chier ce débat, mais bon, on n'est pas là pour faire plaisir aux 2-3 qui sont énervés sur le débat, mais pour se faire plaisir à soi, n'est-ce pas?
22: Voilà.
0: Bonne réponse. Oui, ouais, d'accord, ouais. Ok. Bonne bourre les amis, amusez-vous bien. On va revenir. Oui, allez, oui, oui, oui, les filles. Oui.
20: C'est Emma. Excuse-moi, est-ce que je peux te savoir en antenne?
0: Pour me dire quoi? Pour me dire quoi?
20: Bah, c'est pour te parler de Gérard, mais c'est personnel.
0: Comment ça, c'est personnel?
20: Bah, parce que je connais Gérard et il y a un truc prévu à Fun Radio et je voudrais t'en parler.
0: Ouais, qu'est-ce qui est prévu à Fun Radio?
20: Je sais pas. Il m'avait parlé de son anniversaire.
0: Et alors, tu veux venir, c'est ça?
20: Bah non, c'est pas. C'est que je suis invitée, mais je sais pas trop.
0: Comment ça, t'es invitée? T'as vu où? C'est lui qui t'a invitée?
20: Oui.
0: Alors, c'est moi qui décide des invitations, c'est pas lui. Hein, mais on lui remettra ça un petit peu au clair, le Lascar, parce que lui, il croit que c'est son anniversaire, il va inviter tout le monde. Hein? C'est pas le forum des Halles ici. On n'est pas au niveau moins 3. Hein? On est dans une radio.
22: Et je ouais. pourrais, je pourrais.
0: Tu lui diras de ma part, mais je pense.
22: Tu dis.
0: Pardon? Pardon?
22: Je pourrais avoir une photo dédicacée à Julie.
0: Vous quittez pas, on vous repasse tous en antenne. Merci en tous les cas. Attends, Gérard, si tu nous écoutes, crois bien que c'est pas parce que c'est ton anniversaire qu'on va inviter tout et n'importe quoi. Hein. Non, attends, c'est moi qui décide ici. C'est moi le chef. On est là pour faire de la radio. On n'est pas là non plus un anniversaire à ramener 350 000 personnes dans le studio. Faut pas non plus déconner. Non, mais franchement, allez. Jamiroquai est sur Fun Radio avec Cosmic Girl. Vous nous appelez pour la libre antenne, s'il vous plaît. Déjà.
5: Je courais à ma perte, quoi. Mais au fur et à mesure. Genre je laissais passer, elle me dit ouais, par exemple, je vais là, alors je me disais bon arrête, c'est rien. Et puis ensuite ça a explosé, genre une semaine après, elle comprenait pas, je commençais à tout déballer, alors elle comprenait pas.
0: Qu'est-ce que tu lui faisais? C'est-à-dire que tu la suivais partout, tu l'appelais non, partout
5: non,
0: comme
5: non,
0: l'autre?
5: Non, non, non, c'était pas ça, parce que ouais. je suis
1: assez, l'autre.
5: Non, non, non, parce que là, pour moi, ça serait me rappeler,
1: c'est
5: là.
1: C'est terrible.
0: Donc, moi, c'était qui l'autre? C'est comment elle s'appelait?
1: C'est Agnès.
0: C'est toi?
1: Ben oui, c'est moi.
0: Ah, mais je pensais que t'avais raccroché, c'est pour
1: non,
0: ça.
1: Non, non, je suis encore là, tu m'as dit raccroché, j'ai pas raccroché.
0: Ok.
1: J'ai pas de chance.
5: Donc tu vois. Donc ce que je voulais dire, c'est qu'avant, donc c'était comme ça, quoi.
1: Ok.
22: Ouais, bon.
1: Je peux dire quelque chose?
0: Non.
1: C'est toujours comme ça? Super.
0: Mais vas-y.
1: Moi, ouais, je voulais dire que de toute façon, à mon avis, il y a deux formes de possessivité.
0: Eh ben, j'aurais mieux fait de pas te laisser
1: mais
0: parler.
1: Non, mais attends, mais deux secondes. Il y a les gens où c'est maladif, où ils pourront jamais s'en empêcher. Et je
0: ouais.
1: crois qu'il y a aussi le fait d'être terriblement amoureux de la personne.
0: Ouais.
22: Faux.
1: Attendez,
0: vous êtes trois à parler en même temps. Qui souhaitait parler?
5: Mickaël.
0: Bon alors vas-y Mickaël.
5: Voilà, non c'est pour ça que je dis que c'est ce truc là, il est toujours au fond de nous.
1: Oh,
5: et donc moi ça se décrit genre à retardement.
0: Oh mais attendez les filles, oh soyez pas aussi connes que les mecs, écoutez-le au moins.
5: Donc ça se déclarait à retardement.
0: Ouais.
5: Et donc elle comprenait pas, donc il y a eu des engueulades, mais moi c'était pas genre je la suivais ou
0: ouais.
5: tout le temps. C'est,
0: ouais.
5: Moi je gardais ça pour moi, je disais rien. Et puis le fait de le garder comme ça, je lui dis ce que je disais, arrête de l'emmerder pour ça. Et tout d'un coup je lui sortais, je jouais, mais au fait la semaine dernière t'étais là, nanana, puis je commençais à m'emporter, puis je délirais complètement.
0: Ouais, d'accord.
5: Ensuite je retombais sur terre.
0: Mm-hmm.
5: Et ensuite je dis excuse-moi, nanana, j'ai exagéré. Et ensuite ouais je vais une soirée avec des copines, nanana, alors je disais rien, vas-y amuse-toi bien. Et ensuite boum, je replantais ça un mois plus tard.
0: Mm-hmm.
5: Donc bah, elle m'a pas quitté, pourquoi? Bon parce que d'un autre côté je lui ai apporté beaucoup de choses. Mm-hmm. Donc je faisais pas que l'emmerder quoi. Mm-hmm. Mais bon ça lui pesait dessus quoi.
0: D'accord.
5: Et c'est vraiment une galère quoi. Et le truc c'est que il faut vivre avec quoi. C'est on peut pas s'enlever quoi. Genre c'est parce que si on le dit tout de suite, c'est on part en couille. Si on le dit une semaine après, c'est on a le temps de se faire un film et de partir complètement à droite quoi.
0: Ouais. Ouais.
22: Attends, moi je vais dire quelque chose.
5: Ouais.
22: C'est-à-dire que moi je dirais une chose. C'est quoi ton prénom? C'est Mickaël aussi.
5: Ouais, Mickaël.
22: Ouais, Mickaël, moi je dirais une chose. Tu vois, dans un couple, il faut tout dire parce que la personne avec qui tu es un peu si tu veux plus tard. Elle peut s'en apercevoir des choses que tu fais derrière toi.
5: Mais ouais.
22: Non, je suis pas d'accord.
5: Ouais, non, mais tu vois, c'est tout dire, mais.
0: Non, mais c'est une encyclopédie qui parle.
22: Non, pas le physique, je parle. De
5: non,
22: tout,
5: quand
22: de
5: quand
22: tout.
5: Tu, quand tu dis ça tout de suite, le problème, c'est que tu peux toujours dire des choses que tu penses. Parce que tu sais, c'est encore trop chaud, tu vois. C'est,
22: ouais.
5: Ça bout, tu vois, tu peux dire des conneries.
22: Ouais.
5: Donc moi, je me disais, prends du recul, calme-toi. Sois pas, ne réagis pas au quart de tour, tu vois.
0: Ouais, ouais, d'accord. Ouais.
5: Donc je me suis dit, garde-le pour toi.
1: Il y a des mecs qui.
5: Ouais, donc je me le disais.
0: Ouais. Non, mais vous pouvez réagir, les filles, mais est-ce que tout le monde parle en même temps, donc chacun.
6: Michael de Paris. Moi, je vais te dire une chose, faut mieux de lui dire tant que c'est bien chaud, parce que après, si t'attends plus, elle comprendra plus rien.
5: Bah, je vais te dire, Gérard, j'ai fait le test.
0: Non, mais quand tu lui dis une fois, parce qu'un jour, t'as un soupçon sur quelque chose, mais si tous les jours, pour quoi que ce soit, tu lui fais savoir, à la fin, t'as beau lui dire au quotidien, je crois qu'elle préfère le savoir une fois par semaine.
5: Ouais. non, mais
0: qu'est-ce
5: c'est...
0: que. Y a pas assez de. Qui c'est qui est encore à l'antenne en Nana, là?
1: Marine.
20: Agnès.
0: Oh putain, la page.
20: Ah bah merci.
0: Marine, tu veux réagir?
4: réagir. Non, quelque part, je suis d'accord, parce que sur le coup de la colère, ou comme ça, on peut dire des choses un peu dures qu'on pense pas forcément, quoi. Mais c'est vrai que de là, attendre trop longtemps, c'est pas la bonne solution non plus, quoi.
0: De quoi ?
4: Attendre trop longtemps, c'est pas la bonne solution non plus.
0: Ouais.
4: Au niveau... C'est vrai que pour la nana, ça va être hyper confus, quoi.
7: Max.
0: Oui.
7: Attends, excuse-moi, mademoiselle. Je pose une question, Max.
0: Non,
7: parce que, je m'excuse parce que j'ai interrompu sa conversation. Mais quand tu, Max, quand toi, par exemple, t'as ta copine et tu rouspètes avec, d'accord, tu te mets à gueuler avec elle.
0: J'ai jamais gueulé avec elle.
7: Non, mais imagine que tu gueules avec une femme avec qui tu es. Ouais. D'accord, imagine.
0: Ouais.
7: C'est une imagination.
0: Ouais.
7: Imagine qu'est-ce que tu fais, toi. Tu t'en vas ou tu t'expliques avec?
0: Non, bah, si je sais que je vais m'engueuler avec, si je suis vraiment allé trop loin, mais comme généralement je le sais avant, je me barre avant de m'être engueulé. Donc,
4: Mais c'est carrément facilité, quoi.
0: Ouais. Pardon?
4: C'est la solution de facilité.
0: Ah non, pas du tout, je crois pas que. Non,
4: parce que. Une bonne explication et mettre les choses au clair, c'est vachement bien.
0: Ah non, mais j'ai jamais dit que je fuyais mes responsabilités, que je ne souhaitais pas discuter, mais on ne s'engueulait pas. Et quand il y avait un problème, quand je décidais qu'on n'en parlait pas, c'est parce que je l'avais compris, j'arrêtais, et après le problème n'existait plus, quoi. Il n'y a pas besoin de s'engueuler pour essayer de le résoudre,
7: quoi. Mais je dis que c'est mauvais dans un couple de s'engueuler.
0: Moi, ce que je crois très sincèrement, c'est qu'il y a des mots qui sont bien belles, des bien phrases qui disent pour faire un bon couple, il faut savoir s'engueuler, sinon il n'y a pas. Non. Et je crois qu'il n'y a pas, obligatoirement, c'est pas obligé de s'engueuler pour enfin dire ah, si on s'engueule, c'est bon, si on est bon couple.
4: Moi, je suis d'accord parce que avant la personne avec qui je suis maintenant, donc il y a à peu près, 3 ans et demi, j'étais avec quelqu'un, je disais oui, il disait oui, je disais blanc, il disait blanc.
0: Ah oui, bien sûr.
4: Ça, c'était affreux, quoi. Je suis restée 3 mois avec,
0: Non, mais tu peux très bien rester. Moi, je suis resté longtemps avec quelqu'un avec qui on s'est jamais engueulé. Ça nous empêchait pas d'un moment d'avoir des tensions, mais ça ne montait pas jusqu'à s'énerver, à gueuler, à taper.
4: Ouais, aucune personnalité, toujours d'accord avec moi.
0: Mais là, c'est différent. Oh, c'est quelqu'un qui t'est soumis, quoi. C'est pas pareil, mais là, on parle pas de la même chose, non.
7: Max, oui. Regarde le jour que tu vas casser.
0: Pardon ? Attends, Mickaël, tais-toi. Non, on va laisser passer une nana, ouais.
4: Ouais, c'est Anaïs.
0: Oui, Anaïs, vas-y.
4: Ça a rien à voir. Enfin, moi, je voudrais juste dire mon expérience, c'est que j'étais avec un mec qui était indépendant comme moi. Il se foutait un peu de ce que je faisais. Il faisait exprès d'aller voir d'autres filles pour que je sois hyper jalouse.
0: Ouais.
4: Pour que justement, je m'attache vachement à lui ou que je sois possessive, que je lui fasse une scène, mais ça marchait jamais.
0: Mais moi, ça a été pareil, je pense, à un moment donné. Enfin, je suis pas allé aussi loin que ça, mais.
4: Il se frottait, mais j'en avais rien à foutre et ça l'énervait encore plus.
0: Ah, oui.
4: Il était prêt à faire n'importe quoi pour que je vienne et que je fasse devant ses copains à grande scène.
0: Oui, mais là, ça se comprend parce que le mec a vraiment l'impression que tu ne l'aimes pas.
4: Ouais, je sais, ouais, souvent ils disent, je t'aime, ça.
0: Et dans des moments comme celui-ci, voyons.
4: Jamais.
0: Mais c'est normal parce que comme lui, comme toi, tu vois que, comme lui, comment, joue un jeu, et que toi tu le vois jouer à un jeu, en fin de compte, non plus, t'es pas naturel dans ton comportement là, parce que peut-être que t'es vraiment jaloux, ça t'agace qu'il fasse ça.
4: Mais
0: évidemment, mais moi, c'était pareil, tu joues un jeu comme lui joue le sien.
4: Dans un sens, c'est vrai, parce que en apparence, je suis pas du tout jalouse, et pourtant il y a des moments à l'intérieur.
0: Mais évidemment.
4: Ça m'énerve là.
0: Évidemment.
4: Mais je dis rien parce que ça lui ferait trop plaisir que je sois jalouse.
0: Évidemment.
4: Et je suis sûre que des deux côtés, c'est comme ça. Quoi.
0: Les deux jouent un rôle et chacun joue avec le feu dans des moments comme celui-ci, parce que ça peut amener vraiment à une dispute et vraiment à un problème qui n'est plus de la jalousie, mais qui peut amener vraiment à ce qu'on s'aime plus et qu'on s'entend pas, quoi.
4: Ah oui, non, mais c'est clair. Moi quelque part, ça a dû en fait d'essayer de rendre volontairement quelqu'un jaloux. Quoi.
0: Ce qui est bien, c'est aussi un problème, ça peut permettre de reséduire de nouveau la personne, aussi d'essayer de la reconquérir. Des fois, ça peut être sympa.
4: Ouais. Ouais, mais je sais pas, toi, Max, est-ce que t'as déjà dit, par exemple, j'arrive pas à y croire, ça, t'as déjà dit je t'aime à une fille ou...
0: Ah, bah, j'ai déjà dit à peu près 250 milliards de fois, bien sûr.
4: Moi, j'ai jamais dit du tout.
0: Moi, j'ai déjà dit, oui, bien sûr,
4: En le pensant?
0: Oh, bah, évidemment, en le pensant. Ouais. Mais il y a des moments où tu le dis dans une phrase, comme quand tu dis bonjour, ça va, alors que ça va pas, et que tu demandes à quelqu'un, ça va, il te répond oui, ça va. Mais il y a des moments où tu le dis, évidemment, il y a des moments où tu le dis quand elle te dit,
4: j'ai pas encore essayé.
0: Non, mais c'est une formule de politesse quand une fille te dit des fois, ou le mec va dire je t'aime, tu réponds oui, je t'aime, mais il y a des moments où je l'ai dit parce que je le pensais vraiment, ouais.
4: Ah oui, moi, il y en a un, il m'a dit une fois.
0: J'ai souvent dit je t'aime, mais je pense pas avoir été quand même, ceci dit, vraiment très, très méga amoureux, quoi. J'aimais vraiment fort, mais j'ai jamais été amoureux, non, machin.
7: Tu pourrais être amoureux.
0: Très, très fort.
4: C'est ça aussi.
0: Ouais, une période au début, mais très, très peu. Après, j'ai énormément aimé les personnes avec qui j'étais, mais j'ai jamais été... peut-être que demain, j'en serai une, et que là, tout ce que je vous dis va s'écrouler comme un château de cartes, et que je vais devenir pas possessif, mais que je vais devenir plus protecteur, et que que je vais vouloir un petit peu plus savoir où elle se trouve et être un petit peu plus jaloux que je l'étais auparavant avec celle avec qui j'étais. Mais ça, j'en sais rien. Ça, je peux pas te le répondre. Je peux pas te dire.
20: Mais c'est ça quand on est franchement. Bon, bah, j'arrive demain, Max.
0: Qui
20: quand on est. C'est
0: Anaïs. Non, mais qui veut parler là?
20: Mickaël,
0: ouais, alors.
8: Mais attends, mais Max, pourquoi t'arrives pas à trouver des femmes de ton âge vu que t'es beau déjà? Non, mais sérieux, tu rigoles, moi je l'ai vu, Max, en vrai, toi. Et je peux dire une chose, c'est que Max. Non, mais moi je peux dire une chose, que Max, il est beau.
0: Arrête.
8: Il est plus beau que Florent, parce que Florent, quand j'étais venu à Paris, il était pas rasé. Mais Max, il est beau. Tu vois, il est
20: bien rasé. Bah, ouais.
8: Voilà, ma petite fille, va voir Max d'abord.
0: Non, Richard, il y a Richard et Alain. Alors, on a Richard de la Courneuve, 23 ans, bonsoir Richard.
9: Bon, salut Max.
20: Salut Richard.
0: On va t'écouter pour ta réaction.
9: Ok, bah moi déjà je suis assez possessif, hein. Tellement possessif et jaloux, parce que je suis jaloux quoi.
11: Bah super.
9: Que je bloque ma meuf quoi.
20: C'est souvent les mecs, je trouve qu'ils sont très possessifs.
9: Mais vaut mieux être possessif et
20: enfin, non, je veux dire, c'est rarement les filles.
9: Mais moi disons que je suis possessif à l'extrême quoi. C'est que.
0: Mais tu l'as été dès le départ ou au début tu l'as caché, tu l'as montré qu'une fois que t'as été vraiment avec elle, que t'étais bien avec elle, et là, en fin de compte, le fait d'être jaloux s'est développé au fur et à mesure.
9: Je pense que ça se développe déjà au fur et à mesure, parce qu'au début, bah, tu te rends pas bien compte, tu flirtes, t'es bien heureux, quoi.
0: Parce que des fois, quand tu veux montrer pour séduire une personne, tu sais que t'as des défauts, mais tu les caches justement pour te montrer que t'es côté positif et tu enlèves tous tes défauts. Et ce défaut, ça fait partie d'un défaut. Et ensuite, une fois que tu as la personne que tu sors avec et que t'es avec au bout d'un certain temps, là, tu commences à te montrer sous ton vrai jour.
20: Moi, c'est le contraire. Je montre tous mes défauts, mais alors, ça n'a rien à voir avec le sujet.
9: Mais montres pas tes défauts, mais tu le fais pas exprès, hein.
0: Non, mais je comprends bien, ouais. Alors, c'est arrivé jusqu'où, Richard? C'est que tu l'interdisais de sortir, c'est quoi?
9: Ah, mais moi, j'étais très loin. C'est que dès que je voyais la façon que moi de s'habiller, ça s'habillait trop court. Je la bloquais carrément. Je lui disais, non, mais où tu vas comme ça?
0: Mais tu te rendais compte de. Est-ce qu'elle te répond?
9: Mais je m'en suis rendu compte, oui, parce qu'en plus, je suis encore avec cette fille-là, hein.
20: Et elle t'obéit?
9: Et, c'est pas qu'elle m'obéit. Disons qu'elle s'est rendu compte aussi que. Eh ben, ça me faisait flipper, quoi, qu'elle s'habille comme ça.
0: Mais t'étais pas violente, elle est pas jusqu'à...
9: Ah non.
20: Non, mais quand tu lui disais mettre un pantalon, je sais pas quoi, elle le faisait ou pas?
9: Elle l'a fait. Non, c'est pas qu'elle le faisait, elle partait tout en étant en colère. Mais petit à petit, elle l'a fait. Elle l'a fait parce qu'elle comprenait que j'étais jaloux et que je tenais à elle. Donc,
0: est-ce que tu te rendais compte quand, justement, un mois ou deux après, vous sortiez un samedi soir et qu'elle était habillée en pantalon et que tu la voyais habillée comme tu le souhaitais? Est-ce qu'à un moment donné, tu t'es dit, mais elle, ça se trouve, elle s'habille pour me faire plaisir, mais ça se trouve, elle est pas du tout bien dans ses fringues?
9: Bah, en fait, ce que je me dis maintenant, je me dis qu'elle a été plus maligne que moi parce que maintenant, je m'en fiche, peu importe comment elle s'habille. Mais,
0: pourquoi aujourd'hui, peu importe?
9: Parce que j'ai pris le coup et que tu sais, au bout d'un certain temps, bon, ça fait 2 ans que je suis avec.
0: Ouais.
9: Et au bout d'un certain temps, il y a la routine qui s'installe.
0: Ouais.
9: Donc tu vois les choses autrement.
0: Tu veux dire la routine ou justement le fait que t'as réussi à tenir 2 ans, tu te dis ça veut dire que franchement elle t'aime et donc t'as pas besoin d'être jaloux et que tu peux lui faire confiance.
9: Ouais, je pense que je peux lui faire confiance parce qu'il y a déjà eu ces 2 ans là.
0: Ouais.
9: Et c'est vrai que elle m'a prouvé combien que.
0: Oui. Non, mais ça n'a rien à voir avec la routine.
20: Ça veut maintenant.
9: Qu'est-ce que
0: t'as
9: dit?
20: Richard?
9: Oui.
0: Alors, de porter des pantalons jusqu'à la hauteur des mollets.
20: De porter des shorts.
0: Ouais.
20: Mais t'es vraiment hyper amoureux d'elle?
9: Bah oui, bien sûr, sinon je serais pas avec elle. Hein.
20: Mais voilà, en fait, c'est ça.
9: La
20: c'est
9: preuve,
20: que... Ouais, c'est possible, ça dépend avec les voilà, personnes. Voilà, c'est ça, je veux dire, moi,
0: Est-ce que les gens qui sont justement plus amoureux, est-ce que les gens qui sont possessifs comme toi, Richard, sont pas même pas amoureux, mais carrément accro?
9: Ah, mais j'étais. Je sais pas, non, je crois pas que je dois dire accro. Parce que, en fait. Je crois que tu deviens possessif quand t'as eu plusieurs déceptions aussi.
0: Bon, est-ce que t'étais plutôt accra alors?
9: Tu vois, accra.
20: Accra de mourir.
9: Moi je crois là, je suis pas avec toi.
20: Mais moi avant, mon mec était possessif par peur de me perdre quoi.
0: Ouais,
9: mais c'est ça, de toute façon t'es possessif.
20: C'est ça quoi, non, mais ça va vachement mieux parce que le break ça lui s'est posé pas mal de questions. Et voilà quoi.
9: Mais moi je pense qu'il faut savoir rentrer dans le jeu de la personne qui est possessif. Comme moi, ma femme, elle a toujours entré dans mon jeu. Et je pense qu'elle m'a bien eu parce qu'en fin de compte, maintenant, tout a changé, quoi.
0: C'est sûr.
9: Je m'aperçois que j'ai été con et.
0: Vous êtes jamais arrêté? Vous avez jamais fait une pause?
9: Non.
0: Non.
9: Du tout, au contraire, justement, on a été encore plus loin. On va avoir un enfant bientôt.
0: Mais c'est vrai, ouais.
20: Oula, d'accord.
9: On emménage.
20: Ça fait combien de temps que vous connaissez?
9: Ça fait 7 ans qu'on se connaît.
0: Putain, donc t'as connu quelle en plus?
3: Non, j'ai pas connu qu'elle, mais...
0: On a 23 ans, tu l'as connue, t'avais quel âge? 16 ans.
3: Ah non, non, non, ça fait pas 7 ans. Ça fait pas 7 ans qu'on est ensemble, ça fait 7 ans qu'on se connaît.
0: Ah,
11: ah d'accord.
3: Ça fait 2 ans qu'on est ensemble.
12: Ça fait combien de temps vous êtes ensemble là?
0: 2 ans, 2 ans.
11: 2 ans, et vous, avez... et vous attendez un bébé là?
3: Ouais, ouais, c'est trop... Non, non, je devrais pas... On se connaît, Max, en plus.
11: Comment tes excès de...
0: C'est Richard.
3: Ouais.
11: Richard, pardon, tes excès de possession...
3: Pardon ?
11: Elle supporte comment tes excès de possessivité hein ?
3: Je pense que... Elle en avait marre au début.
0: Bah, bien sûr.
3: Elle en avait marre.
11: Mais elle est
3: elle voulait même, me larguer. Hein. Elle t'étouffait.
0: Non, non, elle t'étouffait pas. C'est lui qui l'étouffait.
3: Ouais. Je l'ai étouffée. J'en suis conscient, c'est ça le pire.
11: Et t'as fait des efforts pour elle, pour ça ?
3: Bah, j'ai...
11: C'est elle qui en a fait, non, non c'est elle qui est rentrée dans son jeu.
0: Attendez, c'est elle qui t'a laissé le répondre.
3: Je crois que j'ai pas fait d'effort, mais en tout cas, je crois que c'est elle qui m'a berné, quoi, parce qu'elle a joué mon jeu et elle a su me faire comprendre que tout ça c'était de la pure et simple connerie.
0: Mais elle a eu de la chance de tomber sur un mec sur toi qui finalement était compréhensible, parce qu'une fille qui va commencer à rentrer dans le jeu de son mec pour lui faire plaisir, ce mec là voyant qu'elle rentre dedans va être de plus en plus dur, va être carrément draconien, va devenir carrément tu vois hyper
11: moi,
0: dur.
11: Je pense que ça se serait
0: et la fille va être complètement noyée là-dedans et à la fin elle devient plus du tout ce qu'elle était au départ. Enfin quand elle devient une femme objet ou un homme objet, ça peut être l'inverse, ça peut arriver aussi. Hein.
3: Ah ouais mais là c'est chaud là à ce niveau-là.
0: Bah ouais c'est chaud.
3: Moi je suis encore quelque part un petit peu possessif sur certaines choses, tu vois. Encore détenu, bon, je m'en fiche qu'elle s'habille en jupe, tout ça.
11: Mais il y a des fois,
3: mais je vois, c'est quand même l'extrême, mais là, bon, faut quand même réagir.
0: Enfin, tu l'interdis de sortir seins nus, quoi.
3: Bah ouais, ça, c'est clair.
11: Et quand il y a d'autres mecs qui la regardent
3: Quand il y a d'autres mecs qui la regardent, là, par contre, tu vois, je suis réellement jaloux pour ça.
11: Ah ouais.
3: Là, je suis prêt à aller voir le gars, lui dire, mais qu'est-ce qui se passe, quoi.
0: Ah, mais il faut toujours regarder les belles choses.
3: Hein. Non, mais moi, je dis, et Max, surtout quand t'as
0: une femme est aussi beau qu'une station de métro.
3: Max.
0: Attends, personne n'est pressé là, vous n'êtes pas pressé.
3: Non.
0: Eh ben tant mieux parce qu'on accueille Alain le bègue.
11: Oh là là. Bon entretien
0: la vie. Ouais, alors Alain.
13: Bonsoir.
0: On va faire la conclusion puis on va te laisser les clés.
11: Putain de lumière.
0: Alors, on y va Alain.
13: Ouais.
11: Allez, 1, 2, 3. Bon.
13: Merci Alain.
0: Bon, laisse tomber le bonsoir, attaque.
13: Moi, je suis pas jaloux.
11: Jamais.
13: Salut Alain. Ouais. Comment vas-tu?
0: Ça va. Ah bah ça y est, tu l'as embrouillé là.
13: Je suis content d'entendre.
0: Écoutons-le.
11: Et ouais, parce que.
13: Oui. C'est vrai que je te disais. Je suis pas jaloux.
0: Mais on dirait qu'il imite Johnny. On dirait Johnny.
11: Justement. Commencer, je suis pas jaloux.
0: Alors vas-y.
13: Bah oui. Bah. Même, bon, bah.
11: T'es pas jaloux. Hein? Possessif non plus.
13: Non.
0: Il n'est pas jaloux, il est bègue.
11: Tu réponds par oui ou non, c'est possessif. Voilà.
3: Et du jambon de Bayonne.
11: Moi, ce sera plus simple.
0: Taisez-vous, allez, vas-y.
13: Ouais. Bon, alors. Bon, ouais, je te dis.
3: D'accord.
13: Je suis pas jaloux, pour moi. Même comme
3: Marcel.
11: Marcel.
13: Non.
11: Et à chaque fois que vous l'interrompez, on va pas changer.
3: Laissez-le parler, merde.
0: À poil, on demande si on peut te mettre à poil. Vas-y.
13: Bon, bah, c'est tout, hein.
11: Non, mais
0: laissez parler Alain, même si ça intéresse personne.
13: Hein?
0: Non, vas-y Alain, vas-y.
13: Non, c'est bon.
0: Non, mais on rigole.
11: Allez, Alain,
13: t'as une copine, hein?
0: Bon, alors.
13: Une amie.
0: Non, mais attendez, laissez-moi gérer Alain, parce qu'il y a moi qui le connais.
13: Ouais.
0: Vraiment bien.
13: Ouais, c'est ça.
11: Tu connais son maître?
0: Alain?
13: Ouais.
0: On t'écoute.
13: Non mais c'est pas bien de vous foutre de sa gueule.
0: Non, on va se foutre de la tienne après, t'inquiète. Non mais arrêtez, taisez-vous. Alain, donc toi tu dis que tu n'es pas jaloux.
13: Non,
0: mais,
13: jamais.
0: Mais est-ce que tu as connu une fille qui l'était?
13: Non. Non, je crois pas.
0: Non.
13: Non. Ouais, si, une nana, ouais. Ça s'appelait Marcel.
0: Ouais.
13: Une nana, elle s'appelait Brigitte.
0: Elle est ici.
13: Brigitte.
0: Oh, si. Elle s'appelait comment, tu dis?
13: Chantal.
0: Chantal, très bien.
13: Elle a, oh là là.
11: Marcel.
13: C'est caca. Elle a quel âge?
12: 60 ans.
14: Hein?
12: Elle avait 25 ans.
14: Ah ouais?
12: Ça fait des efforts, toi.
17: On s'emmerde pas, là, Alain.
0: Alain, est-ce que tu trouves ça bien, toi, de tout ce qu'on a dit? Est-ce que tu apprécierais d'avoir une fille qui pourrait l'être un petit peu possessive?
12: Oh, je sais pas. Je crois pas. Je crois pas.
0: Ah bon?
12: C'est pas. Ouais, il s'en fout, il prend tout ce qu'il a. Ah non.
17: T'as quel âge, Alain?
12: Il a dit 39.
14: 72.
12: 39 ans.
17: T'as 39 ans?
12: Ouais, 39. Elle est jeune, l'autre.
17: 39 et t'es avec une fille de 25?
12: Mais non.
17: Mais non, il l'a connu quand il avait 20 ans.
12: Non, elle avait. Moi, j'avais 25 ans.
17: Oh, bah dis donc. Quel âge alors? D'accord.
12: 27. Ouais. 27.
17: Ouais. Presque.
12: Voilà.
17: Ok.
12: Voilà. Et sinon.
0: Sinon, ça va.
17: T'aimes les concombres.
0: Voilà. Sinon, il y a des
12: bâtons. Il y a un seul
17: son aujourd'hui.
12: C'est pas dire d'être seul. Non.
0: Parce que c'est dur pour Michael. Hein.
12: Non, t'inquiète pas. Moi, j'ai ce qu'il faut, moi.
0: Ouais, t'as ce qu'il faut.
12: Ouais,
0: ah bon?
12: Non, j'ai ce qu'il faut, moi.
0: Oh, t'es un chimpanzé, je savais pas.
12: Mais non, j'ai pas un chimpanzé chez moi.
17: Il a acheté la dernière poupée gonflable avec.
12: Mais oui, c'est ça, t'as raison. Bah, ouais, tu la verrais, sans déconner, tu serais un peu.
17: Écuré, quoi.
12: Quoi? Écuré, ouais.
17: Ah bah sûrement, ouais. Ça, c'est nous premier, mais qu'elle te dira oui.
12: Hein? Je montrerai avec elle à Paris, tu vas voir.
0: Ah ouais, je veux bien, j'ai jamais vu une guenon, ouais.
12: Une guenon, t'as raison, toi. On fait pas de violon, ma copine.
0: Hein?
12: Non, fais pas de violon, moi. Un peu l'amour, moi.
0: Ah ouais,
12: du moins qu'un peu l'amour, c'est principal, avec des barons.
17: Oui, parce que toi, lui faire, ça m'étonnerait.
12: Ah, si, moi. D'accord, bon. Moi, je peux t'attacher entre les barons, y a pas de problème.
0: Bon, alors, pour conclure sur ce débat, peut-être une conclusion de chacun.
17: Alors, j'avais juste une question. Il n'y a personne ici qui a déjà été accro de quelqu'un, mais vraiment.
0: Six mois de Rachel dans Friends. Mais...
17: En fait, Rachel, je l'ai vue sur un magazine et je l'imaginais pas du tout comme ça. Je savais pas que t'aimais ce genre de fille.
0: Ah, mais moi, j'aime tout genre de fille, blonde, brune, yeux bleus. Il y a pas. J'aime son style, mais maintenant sur la photo, faut voir comment elle est dans le magazine parce qu'on l'a vue dans 50 milliards de fringues, de vêtements, de tout quoi, les tenues, enfin tout.
17: Vrai le camion. Moi, je m'attendais à une fille. Enfin, elle est jolie. Mais je m'attendais à une fille parfaite, vraiment belle.
0: Non.
17: Mais c'est vrai qu'elle est assez originale, quoi.
0: Attends, regarde-la dans la série, elle a un petit peu de forme, elle a quelque chose, elle a beaucoup de charme.
17: Moi, j'aime
0: beaucoup. Mais moi, je préfère le.
17: Ouais, Chandler, moi, vraiment, je trouve que parmi les garçons, c'est vraiment celui qui est le mieux, quoi.
0: Ah, bah, c'est mon préféré, moi, c'est mon personnage préféré. Et délire, hein.
17: Ouais, il est vraiment super.
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0: Attention, vous de chez vous, vous allez jouer. Probablement, vous remémorisez le film que vous avez vu tout à l'heure. Si vous ne l'avez pas vu, bah, vous allez vous rappeler de bons vieux souvenirs. Aurélien, 20 ans de Lille, est avec nous. Bonsoir Aurélien.
26: Salut Francky, salut à tous.
0: Salut Aurélien, tout le monde m'appelle Francky maintenant. Tu sais que normalement, c'est mon entourage proche qui m'appelle Francky, hein, Aurélien.
26: Ah, mais on est très copains, ça fait 8 ans que je t'écoute.
0: C'est très très proche, hein. Tu sais, c'est vraiment les très proches.
26: Ouais.
0: C'est ceux qui sont très proches dans le lit à poil, hein.
26: Donc
0: c'est vraiment
26: très
0: proche. Hein.
26: Manufilda uniquement.
0: Par exemple, c'est quoi la fréquence de Lille déjà?
26: 96.8.
0: Ah oui, tout simplement. Bah quoi?
27: Tu sais même pas la fréquence à Lille.
0: Je vais souvent à Lille, c'est vrai. J'y étais aujourd'hui, c'est vrai Aurélien. Mais je ne connais pas la fréquence par cœur de Lille, c'est vrai. Voilà.
26: RDS sur l'autoradio.
0: Pardon?
26: RDS sur l'autoradio.
0: Non, mais moi quand je vais là-bas, j'ai pas la voiture généralement. Donc, enfin bref, je vais pas rentrer dans les détails. Bérangère, 20 ans de Mars. Maintenant, on rentrera dans les détails un autre jour. Hein. Plus tard dans la soirée. Bérangère, hein?
26: Plus intime.
0: Oui, voilà, on racontera un jour. Bérangère, 20 ans de Marseille. Bonsoir Bérangère.
28: Bonsoir.
0: Non, devant ton micro, Bérangère, devant ton micro.
28: Ouais, bonsoir.
0: 103.1 Marseille, c'est ça?
28: Ça va?
0: 103.1 Marseille, c'est ça?
28: Ouais.
0: C'est bien, Bérangère. Tu fais quoi dans la vie?
28: Ben, je suis en école de graphisme.
0: Et Aurélien, tu fais quoi, toi?
26: Étudiant en médecine.
0: Morin, 19 ans de Bruxelles. Bonsoir, ça fait plaisir d'avoir un Belge. Comment vas-tu, Morin?
26: Ça va, la forme.
0: Et la Belgique, comment ça se passe?
26: Bah, en ce moment, c'est les partiels, alors c'est la merde. Hein.
0: Ah oui, c'est vrai, il y a des trucs, là. Je sais que pour mon ami, vendredi, il y a des trucs. Ah, c'est. Je suis au courant, maintenant. Ouais, je croyais que t'allais reprendre des études, t'es en partiel, mais... Non. Je peux pas halluciner, quand même. Je vous sens, mais je ne vous vois pas. Alors, attention les jeunes, on y va, c'est parti. Rapidité. Alors d'abord, vous écoutez en entier, et c'est une fois que vous entendez un blanc que vous devez donner la suite
2: du dialogue. On y va.
10: On dit notre nom d'abord.
2: Non, mais attends, si vous parlez en même moment, vous n'allez rien entendre. Aurélien, Bérangère et Morin. Et Pierre, écoutez.
14: Si vous avez envie de vous laisser marcher sur les pieds, ça vous regarde. Moi, j'ai acheté cet appartement du 15 au 30. Si tout le monde dépasse d'une demi-journée, qu'est-ce qui se passe, moi ? L'année prochaine ?
15: Je skie en juillet.
2: Qui l'a dit ?
15: Morin. Je skie au mois de juillet.
2: Oui, mais il faut donner d'abord votre prénom pour prendre la main.
15: Morin.
2: On l'accepte. Non, mais c'est bon. On l'accepte à Morin, mais la prochaine fois, il faut donner. On vérifie.
14: La prochaine fois, je suis. Sur les pieds, ça vous regarde. Moi, j'ai acheté cet appartement du 15 au 30. Si tout le monde dépasse d'une demi-journée, qu'est-ce qui se passe, moi ? L'année prochaine, je skie au mois de juillet.
2: Voilà. Attention, extrait numéro 2.
16: Vous avez une pièce d'identité ?
19: Non, mais c'est des amis. Hein.
16: Justement.
19: Je t'explique quand même.
15: Ouais, non, Morin. Non, c'est bon, on a compris.
2: Hein ?
15: Non, c'est bon, on a compris.
2: Non, c'est pas Aurélien, ça. Aurélien.
15: Ouais, c'est Ah putain, merde.
2: Non, Bérangère.
16: Ouais, non, mais non.
2: Pierre.
10: C'est bon, j'avais compris.
2: Non, personne n'a trouvé.
15: Morin, ça va, t'inquiète pas, on a compris.
2: Non.
15: Morin.
2: Oui.
15: Morin, ouais.
2: Non, bah oui, mais là.
15: Casse pas, vieux, on a compris.
16: Ouais.
2: Oui, mais le problème, c'est que vous n'avez pas le droit de reprendre la main plusieurs fois. On écoute la réponse, on écoute. Ah, y a pas de Francky qui tienne.
10: Allez.
2: Y a sera Francky quand on sera à poil dans le lit.
16: C'est une pièce d'identité.
2: Écoutez.
19: Non, mais c'est des amis, hein.
16: Justement.
19: Je t'explique quand même.
14: Te casse pas, on a compris.
2: Te casse pas, on a compris.
15: Et ben voilà.
2: Bah ouais, mais je sais bien, mais tu avais pas
15: dit. J'avais dit, hein, mec.
10: Tu peux nous mettre le point.
2: Ouais, y a pas de point qui tienne.
15: Vas-y plus vite.
2: C'est un coup de poing dans la gueule que vous allez vous prendre.
15: Bah, un demi-point.
2: Alors attention, on continue du 3ème.
14: Tiens, tu dînes avec nous ce soir ?
21: Non, je peux pas, j'ai un rendez-vous.
14: Avec qui ?
21: Avec la patronne de l'hôtel. Oh, je peux pas lui poser un lapin, ça serait dur, elle a tellement insisté. Ouais. Et puis en plus, je sens que ce soir.
2: Morin. Je vais conclure, c'est la bonne réponse, facile. Effectivement, on n'a pas le temps de l'écouter pour pouvoir en écouter plus, mais c'est effectivement celle-ci. Extrait suivant.
14: Dis que tu me sidères, Jean-Claude. Ça fait deux jours que t'es là, t'es déjà sur un coup.
21: Écoute, Bernard, je crois que toi et moi, on a un peu le même problème. C'est-à-dire qu'on peut pas vraiment tout miser sur notre physique, surtout toi. Alors si je peux me permettre de te donner un conseil, c'est...
15: Aurélien, oublie que t'as aucune chance, vas-y, fonce, sur un malentendu, ça peut marcher.
2: On sait jamais, sur un malentendu, ça peut marcher. Bonne réponse. Extrait suivant.
22: Docteur, il fait de l'anémie, il ne mange pas.
14: Il fait de l'anémie ? Mais bouffez-le, moi je peux vous dire, mais bouffez-le ! Allez hop, mademoiselle, dehors, tout ça, hop, du balai qui bouffe la cochon, vous avez entendu ?
15: Bouffez-le, Aurélien.
2: Bouffez-le. Bonne réponse. Bérangère, tu le savais ?
28: Ben ouais, mais...
2: Ben, donne ton prénom, ma chérie, c'est sur ta carte d'identité.
28: Ben ouais, mais tout à l'heure, j'ai essayé, et puis...
2: Oh, pauvre bébé. Vous êtes vraiment des salopards, les trois, là. Vous pourriez quand même faire un petit peu de place à Bérangère.
28: Ouais, franchement.
2: Le suivant des extraits, bien sûr, des dialogues des bronzés fonds du ski.
22: Docteur, il fait de l'anémie, il ne mange pas.
2: Ah, pardon, ça, c'était la réponse. Non, c'était la réponse, excusez-moi.
14: Quoi, il a dit, là ?
2: Attends, écoutez.
14: Quoi, il a dit, là ?
19: 67-22.
2: Ah, c'est fort.
14: C'est pas possible, il y a une erreur.
19: Ouais.
14: Bah c'est 20 secondes de plus qu'il y a sur le même parcours, c'était bien le même parcours là, non ?
16: Mais t'énerve pas, Jérôme. Je crois que t'as accroché une porte.
14: J'ai pas accroché, j'ai ripé. Parle pas de ce que tu connais pas.
15: Mais quelle est conne celle-là,
2: bonne réponse, effectivement.
28: Mais quelle
2: est conne,
28: putain.
2: Eh oui.
14: Comment il a dit ?
2: Alors attention, extrait suivant, il nous reste encore 2 minutes 30, vite fait, on va essayer de faire vite.
19: C'est quoi votre prénom ?
16: Fernanda.
21: Ah, Fernanda, c'est Fernand en français.
19: Oui.
16: Ah bon ?
19: C'est très joli comme prénom.
21: Oh, oui.
19: Très joli. D'ailleurs, il y a une chanson comme ça. Ça fait
21: quand je pense à Félicie,
16: quand je pense à Fernanda.
15: Morin. Je bande aussi.
2: Oui, mais vous donnez les réponses avant même la fin.
15: Non, mais ouais, mais on est des stars aussi.
2: Je sais, vous êtes des stars. C'est pour ça que vous êtes mes auditeurs et mes auditrices.
15: Exact.
2: Alors attention, avant-dernier extrait.
16: Ah, qu'est-ce que c'est lourd, la bouche ?
19: Non, ça c'est les bûches, la bouche, c'est ça, la bouche.
16: C'est pas toi, toi ?
14: Oh, c'est malin !
19: Oh, laisse tomber, c'est une folle, elle sait pas ce qu'elle veut.
14: Non, enfin, j'étais à deux doigts de conclure, t'as tout foutu en l'air. Je sais pas si vous retiens de te casser la gueule, tiens.
15: Aurélien. La trouille peut-être.
2: Oui, bonne réponse, la trouille peut-être. Allez, le dernier.
19: Bon, bah moi je vais aller faire un petit tour.
2: Ah, c'est excellent.
14: C'est pas possible, il la paye.
19: Oh non, mais c'est pas vrai. Peut-être qu'il faut prendre un numéro d'appel.
14: Oh, mais elle est chaude.
16: On est monstrueuse, oui. Moi, ça me donne envie de vomir.
19: Mais ça, j'en vois rien.
23: Est possible, votre ami, ne pas regarder par la fenêtre, per favore ?
2: C'est fini.
23: Grazie mille.
19: J'étais dehors en train de regarder les étoiles et malencontreusement...
15: Aurélien !
2: Aurélien !
1: Il y a quelqu'un qui a ouvert une fenêtre.
3: Pierre, j'avais dit.
2: Aurélien, t'as dit. Non, Aurélien.
1: Il y a quelqu'un qui a ouvert une fenêtre.
2: Ouais, c'est pas vraiment ça la réponse.
1: Bérangère.
2: Bérangère.
28: Je me suis pris un volet dans l'œil.
2: Ouais, c'est pas ça, non.
28: Putain.
2: Non, personne n'a la réponse.
3: Pierre, quelqu'un a ouvert le volet, je regardais les étoiles et je me le suis pris dans la gueule.
2: Ouais, enfin, la vraie réponse, c'est... Attends, on va écouter.
4: Bon, bah moi, je vais aller faire un petit tour.
2: Quoi qu'on n'aura pas le temps d'écouter jusqu'au bout parce qu'on est trop pris par le temps, mais personne n'avait trouvé véritablement la réponse exacte. C'est pas grave, combien de bonnes réponses pour les uns pour les autres ?
5: 0 pour Pierre, 0 pour Bérangère, 3 pour Morin et 4 pour Aurélien.
2: Bravo Aurélien !
1: Ouais, salut.
2: Vive Lille, vive le Nord !
1: Ouais.
2: Bon, ça va, bonne bourre à tous les quatre. Vous bougez surtout pas, on vous repasse le standard. Et c'est très bon esprit, Sophie, 19 ans de Paris. Elle voudrait que je lui fasse son message répondeur. D'accord, on va faire ça en direct là. DJ Maxime peut-être dans la soirée également. Et puis pour la musique, de la bonne musique. Si vous aimez par exemple la trance, si vous aimez le classique, si vous aimez l'adagio de Barber, vous aimerez ce qui arrive dans un instant. C'est une nouveauté. Donc vous avez demandé deux choses apparemment. C'est la rediffusion du message répondeur.

0: Scary Movie, mais c'est à la base sur une pub américaine, une pub pour une bière. Et on a la publicité à vous faire écouter sur le site internet, donc tout à l'heure dans la soirée. Oui, qu'est-ce que tu voulais dire, Phil, là?
1: Non, je vais juste te dire, parce qu'on discutait tout à l'heure avec notre nouveau producteur, justement, Thomas. Et Thomas est le seul de la bande qui soit seul.
0: Ouais.
1: Il n'a pas de copine, Thomas.
0: C'est vrai?
1: Oui.
0: Bah, il faut le faire venir tout de suite.
2: Faut aller chercher, là.
1: Pourtant, c'est beau gosse.
0: Ah ouais. Donc,
1: il est beau gosse.
0: Anka va le chercher, c'est très cool. Et puis, dernière chose à vous dire quand même, nous allons, parce que ça peut marquer, ça sur l'emploi du temps, mais on va le faire quand même, là, quand même. Si, mission, qui veut des euros, pardon.
1: Alors,
0: on fera ça. Alors justement, mission, qui veut des euros, pour la deuxième fois. Vous connaissez qui veut des millions avec TF1 et Jean-Pierre Foucault. Et mission, un million avec Delperrier. Comment il s'appelle déjà son prénom?
1: Alexandre.
0: Alexandre Delperrier sur M6. Et là, nous avons fait un pastiche des deux, un mélange, avec en plus un peu d'écriture et également revu et corrigé les règles du jeu. Mission, qui veut des euros? On le fait parce que vous l'avez demandé.
3: Max, Max, t'es le meilleur, les autres prisons que des malheurs. 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Et qu'ils dégagent sur la tour Eiffel. Ce sont que les petits pédés et qu'ils aillent dans leur mémé. Allez, au revoir et je te laisse le cul. Prends le cul.
0: C'est rien. Ah là là là là là là là là. Donc ouais, écoutez, c'est parce que ça a été demandé à ce que ça soit rediffusé. C'est des messages internet, email qui m'ont été laissés. Donc voilà, ça a été refait. Et c'est vrai qu'après, Thomas avait fait la même version, mais habillé musicalement. Thomas, justement, à mon avis, c'est pour ça que t'appelles, Naomi.
4: Bien sûr.
0: Thomas, notre producteur, a eu également 5 minutes de temps libre durant la journée. Et comme il sait qu'il y a une chanson que j'affectionne tout particulièrement en ce moment, bien que maintenant ça fait quand même, elle a un petit peu de bouteille cette chanson, c'est This is la peste avec Je pète les plombs, tu connais?
4: Bien sûr.
0: Je pète les plombs, putain, je pète les plombs, etc., etc.
4: Mm-hmm.
0: Il a pris la version instru et voilà ce qu'il en a fait. Écoutez, c'est du gros, gros travail de producteur. Avec la version censurée, dommage.

0: gagner ma putain de vie ce soir.
1: Je sais le reconnaître. Schwarzy. Bien. Je sais pas, je devine. Schwarzy la guerre.
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0: Alors, je leur ai offert ma vie. 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
1: Ah oui, oh là, j'ai reconnu des deux R2, c'est dans les... la guerre des étoiles.
0: Yo.
1: Non mais c'est toi qui a pété les plombs, Thomas. Pourquoi t'as fait ça?
3: Pourquoi
1: t'as fait ça?
4: Vous avez reconnu ou pas?
1: Bah on a reconnu la deuxième.
4: Il y a deux acteurs.
1: Il y a Schwarzy en premier,
4: ouais.
1: Schwarzenegger, et le deuxième c'était dans La Guerre des Étoiles ou un truc comme ça, l'Empire
4: contre l'Attaque. Non, c'est Anthony Hopkins dans Le Masque de Zorro.
1: Oh mais j'ai pas vu Le Masque de Zorro.
5: Ouais,
1: donc,
5: ça c'est vrai en plus.
1: Ouais. C'est vrai que j'ai... Que j'ai pas vu.
3: Un point commun.
1: Ah c'est vrai que le je l'ai masque. Pas vu. Hein. Un homme que je l'ai pas vu.
5: Non, mais j'ai reconnu Le Masque de Zorro.
1: D'accord, ok, très bien. Alors avant que Thomas, parce que t'es là, parce qu'au début on voulait te remercier pour ta
3: merde.
4: Une petite explication quand même.
1: Oui. Pour bah ça, oui. Bah, il vaut mieux, oui, parce que sinon tu vas avoir des problèmes.
4: Non, je sais pas, j'ai entendu. En fait, c'est Schwarzenegger dans son prochain film qui va sortir. Dans pas longtemps, je sais plus. J'ai plus quel titre, qui fait j'ai tout perdu, machin.
1: Et donc t'as pensé à ça?
4: Et dit... tout de suite, de mon esprit vif.
1: On a fait qu'un tour,
4: et j'ai dit tiens, si on faisait ça.
1: T'entends Naomi, en plus il est vif d'esprit. C'est ça qui est bien, quoi. Naomi, avant qu'on se mette à parler avec Thomas, parce que t'appelais pour ça quand même.
5: Bien sûr.
1: Ah d'accord. Ah bah oui, ça.
3: C'est la vraie.
1: Elle a craqué pour toi. On parlait juste.
5: Pour savoir.
1: Déjà, elle a un mauvais point, Naomi. Je te le dis tout de suite, Thomas, c'est que WhatsApp, tout ça, tout ce truc-là, ça la fait pas rire du tout. Elle trouve ça complètement débile.
4: Ok, je vais bosser.
5: Non, c'est pas du tout.
1: Donc, on rappelle que ça c'est dans Scary Movie, mais que c'est ici d'une pub, d'une boisson bière américaine. Et maintenant, l'internet fonctionne. On va vous faire écouter en audio, bien qu'il faut quand même le voir sur le site internet. D'où vient ce WhatsApp? Écoutez, ce sont... j'explique. C'est un mec qui est face à la caméra, allongé dans son canapé. Il regarde la télévision, le téléphone sonne, il décroche. Et là, c'est un pote qui est de l'autre côté du téléphone. Et c'est des mecs qui sont un peu lobotomisés, quoi. Hein, qui boivent de la bière...

0: en regardant du sport à la télé. Écoutez.
1: Hello. Hey, who? What's up? Nothing, B. Just watching the game, having a bud. What's up with you?
2: Nothing. Watching the game, having a bud.
1: True. True.
3: What's up? What's up?
2: Yo, who's that?
3: Yo! Yo, pick up the phone!
1: Hello?
3: What's up?
1: What's up?
3: Yo, where's Dookie?
2: Yo, Dookie!
4: Yo.
3: What's up?
4: What's up?
3: Hold on. Hello?
1: So what's up, B?
2: Watching the game, having a bud.
1: True.
0: Voilà, en gros, donc c'est des jeunes qui foutent rien, qui passent leur temps devant la télé à regarder du sport et à boire de la fameuse bière, et qui de temps en temps s'appellent, et puis dès que l'autre il décroche, on lui dit « Comment ça va ?» Il fait « What's up ?» Alors il dit à son copain « Tiens, décroche !» Alors il prend le deuxième téléphone dans l'appartement, il fait pareil « What's up ?» Après l'autre il dit « Il est où ton pote ?» Il est où l'autre ?» Ben, il est là-haut, alors il dit « Vas-y, décroche le téléphone !» En gros, donc l'autre il décroche, il est devant son ordinateur en train de bosser, ils sont à 4 ou 5, il y a un autre pote qui arrive avec de la boisson, bien sûr de la bière, il sonne à l'interphone de l'appartement, l'autre il sonne « Oui, what's up ?» Et maintenant, on va vous en faire écouter une deuxième. Ouais. C'est toujours dans la continuité de cette publicité donc américaine, sauf que ça va très très loin. C'est carrément des personnes du troisième âge qui vont se prêter au jeu,
5: des mamies
0: qui vont se prêter au jeu avec des belles voitures, des Ferrari, des voitures cabriolets, et qui sont dans une station essence. Et pendant qu'elles font le plein, elles se mettent à discuter entre elles, elles se connaissent. Et là, pareil, elles font le même principe de what's up. Écoutez ce que ça donne cette fois-ci.
6: Is that you, B?
0: Les vieilles se parlent.
6: What's up? Nothing, B. Just heading to the game. Gonna have a bud. What's up with you?
7: Nothing. Heading for the game. Gonna have a bud.
6: True, true. What's up? What's up?
7: Yo, who's that?
6: Take off the helmet. What's up? What's up? Yo, where's Dookie?
7: Yo, Dookie!
6: Yo!
0: Il faut la voir, la pub, elle est extraordinaire, la pub.
7: Hold on.
0: Là, c'est une grand-mère qui est dans son truck. On voit les bouches des vieilles face caméra, c'est horrible. Horrible. Voilà, puis après, la fin, bien entendu, là, après, elle dit, ouais, je vais regarder le sport, je vais boire une petite bud, etc.
8: Sur le même principe, ouais.
0: Et voilà, donc, à la station essence, il y a une troisième grand-mère donc, qui arrive en... Elles sont deux dans un cabriolet. Au milieu des deux, il y a une des copines à eux qui arrive en moto, qui enlève son casque, genre moto, genre une 1000 cm3. Et après, il y en a une autre qui est en train de. Qui est mécano et qui est sous une voiture. Et c'est pour ça qu'elles se retrouvent toutes les quatre. What's up? What's up? Etc, etc. Donc c'est plutôt bon esprit. Ah non, franchement, il faut les voir.
8: Bonsoir, on va accueillir Eric de Champigny.
9: Alors Max, qu'est-ce que t'en penses de la Gola?
8: Extrêmement bon, je commence à voir le
9: bras
8: une folie furieuse.
9: Ah, non, attention, il faut quand même savoir que Max a pas touché à une seule grappe.
8: Il n'y a pas besoin.
9: Non, mais juste goûter, regarde. C'est pas
8: mais moi, ce que j'aimerais, c'est que tu m'excites. Mais c'est très bon, mais je n'en doute pas.
9: Je veux dire, c'est rien.
8: Ça a l'air très très bon.
9: Vas-y, mais goûte.
8: Mais est-ce que t'as le braquemar?
9: Attends, il faut quand même un temps de, tu vois.
8: Ah ouais, mais alors à quoi ça sert de bouffer cette chose?
9: Max, je vais être obligé de faire une grève, de la parole.
8: Non, pas la grève de l'ordre de question.
9: J'ai amené ça exprès pour toi, vas-y.
8: Eric, attends. Eric, t'es avec nous?
10: Ouais.
8: Gogol, à quoi ça me sert de manger ça si je n'ai même pas de gonzesse après avec
9: mais
8: qui?
9: Mais si, attends, on va passer une annonce sur l'antenne. Mademoiselle, vous êtes seule ce soir, vous avez envie de venir à Fun Radio.
8: Il faut écrire.
9: Vous avez envie de toucher Max.
8: Il faut écrire.
9: En direct, non, vous vous présentez à la station.
8: Ah non, dis pas ça, après ils vont venir, toutes les filles vont venir.
9: Max.
8: On va goûter ça plus tard dans la nuit. On va goûter ça plus tard. Eric,
10: ouais.
8: T'as une question pour Gogol?
10: Ah ouais, j'ai une petite question. Vas-y. Alors, salut Gogol.
8: Vas-y.
10: Ouais, je vais te demander, on m'a dit que t'étais un professionnel du skateboard.
8: Ah,
10: est-ce que c'est vrai?
8: Est-ce vrai?
9: Plutôt patin à roulettes. Enfin, skateboard, j'ai commencé cet après-midi.
10: Ouais. Ouais, je sais. D'ailleurs, tu t'es pris en photo devant mon camion.
9: Ah, c'est toi qui as le magnifique camion, Dieu est en nous.
10: Bah ouais, entre autres.
9: Oh, il est super, mais combien de temps t'as passé pour le peindre ce camion?
10: Pas grand chose, on l'a pris en photo et c'est tout quoi.
9: Non mais je veux dire, combien de temps t'as passé pour peindre ce camion? Parce que c'est un monument. Bon, il faut quand même expliquer la scène. Cet après-midi, j'ai fait des photos en skate avec un professionnel du skate qui s'appelle Eric, qui est quand même quelqu'un qui sait faire le skate, tu vois,
8: ouais.
9: Qui a une double vie parce que c'est un champion de skateboard.
8: C'est lui là, ce Eric là en question?
9: Non, c'est pas celui-là, mais c'est un autre.
10: Ouais.
9: Donc Donc si tu veux, on a fait des photos donc devant un camion qui était magnifique, qui est stationné devant la basilique. Comment ça s'appelle déjà cette basilique?
8: La basilique de.
9: Oui, dans le 18e, le truc rond là. Tu sais où tu vois Dieu quand tu regardes.
8: Ah non, j'ai jamais vu Dieu. Bon, enfin, bref. Tu l'as vu toi Dieu?
9: Dieu, bah moi je lui parle souvent.
8: Ah, moi j'ai jamais vu, moi j'ai rien du rond. Hein. Et alors, donc t'as fait des photos là-haut, là-dessus, à côté de ce.
9: Voilà, on a fait des photos cet après-midi pour. En skate, quoi. Et si tu veux, j'étais avec un professionnel du skate.
8: Et alors, le skate, première impression?
9: Je connaissais le patin à roulettes, mais le skate, on peut se planter aussi, oui.
8: Ça fait mal, hein.
9: Voilà, ça fait mal.
8: Ça part vite, hein.
10: Mais d'un autre côté. Quand on a un chapeau, hein. Je sais pas, mais un chapeau avec des clochettes. C'est vrai que.
8: Est-ce que c'est le chapeau que tu as sur la pochette de l'album?
9: Voilà, il y a un auditeur qui nous dit que c'est le Sacré-Cœur.
8: Ah, bah voilà. Oui, bien sûr. Le Sacré-Cœur dans le 18e, là-haut, Montmartre.
9: Voilà.
8: Oh, moi, je cherchais ailleurs, moi.
9: Et donc, il paraît que, bon, pendant la prochaine tournée, enfin, c'est Gogol qui me l'a confié.
8: Ah bon?
9: Les gens qui font du skate pourront venir à du patin roulette sur scène, pourront venir traverser la scène. Ceux qui sont capables de traverser la scène pourront le faire.
10: C'est magnifique ça.
9: Voilà, il suffira simplement de préciser à l'entrée skate, patin à roulettes, et pas de problème, on pourra venir avec son skate et skater sur scène pendant le show.
8: Ah bah ça c'est plutôt bon esprit.
9: Voilà.
8: Qu'est-ce que t'en penses Eric?
10: Ah ouais, mais c'est bon. Total bien.
9: Tu fais du skate hein?
10: Bah ouais.
9: Et
10: bah,
9: tu serais prêt à... Tu serais prêt à skater sur scène?
8: Attendez, vous parlez en même temps, qu'est-ce que tu dis Eric?
10: Bah je dis que cet après-midi j'étais avec un mec Jarbi, je sais pas, il se baladait avec une poussette, hein, puis un petit bout de chou dedans.
8: Ouais.
10: Puis,
9: Qui faisait du skate, non?
10: Ouais, un peu, ouais.
8: Et alors?
10: Ah ben, je sais pas, je trouve que ça va, ils démarrent pas mal.
8: D'accord. Bon, bah écoute, très bien. Et on va profiter qu'on parlait justement du fait qu'on pouvait monter sur la scène pour la tournée de Gogol. Est-ce que tu as des dates à nous donner?
9: Oui, une foule de dates. Bon, je vais juste donner la première, puis après tu te débrouilles.
8: Ouais.
9: Donc, alors, la première date, ça sera le 30 novembre. À Apremont, au Grand-Duc, c'est juste à côté de Nantes.
8: D'accord.
9: Ça va être exceptionnel.
8: Grandiose.
9: Voilà.
8: Ça va être gogolien.
9: Exactement.
8: Ça va être gogolien.
9: Et donc, ceux qui ont un skate ou qui font du patin à roulettes pourront venir traverser la scène pendant le concert.
8: Ou du rollerblade aussi, parce que la mode est au rollerblade, Gogol. Il faut te mettre à la mode quand même. Le rollerblade est accepté quand même, j'espère.
9: Oui, oui. Tant que c'est sur roulette, il n'y a aucun problème.
8: C'est du rollerblade.
9: On a tous une petite roulette.
8: Voilà. Et ben voilà, Eric.
10: Ah ouais, bah c'est cool.
8: Eh ben, on donnera toutes les dates, j'espère qu'ils nous les laisseront ou qu'on les recevra.
9: Non, mais je vais, si tu veux, pour les gens qui veulent organiser des concerts, je vais quand même donner un numéro de téléphone.
8: Vas-y.
9: Alors ça, c'est un numéro de téléphone qui est pour les professionnels.
8: C'est dur, faut tout retenir, hein, des arbres.
9: Attention, alors prenez un stylo, un papier. Oui, c'est vrai que dans cette émission, il va y avoir besoin d'un stylo et d'un papier pour noter énormément de numéros de téléphone. D'ailleurs, j'ai deux chevaux à vendre, donc je donnerai mon téléphone aussi.
8: Vas-y, donne le numéro.
9: Donc alors pour les organisateurs de concerts, c'est le 44 23 90 39.
8: 44, 23, 90, 39.
9: Voilà, ceux qui veulent savoir les dates de concert, ceux qui veulent organiser les associations, etc.
8: Ouais.
9: Pourquoi tu appelles si vous êtes sur le 34?
8: Pourquoi? Parce que t'as peur, parce qu'après il y a trop d'appels, c'est ça? C'est ça? Pourquoi tu te marres? Parce qu'après t'as peur qu'il y ait trop d'appels?
9: Non, c'est pas ça, moi. C'est private joke.
8: Ah, private joke, d'accord. Voilà. Mais le private joke en radio, ça passe pas bien, hein?
9: Non, je sais bien, mais on peut pas tout dire.
8: Bon, d'accord. Très bien, Eric.
10: Ouais.
8: Bonne soirée à toi. Tu as quelque chose à rajouter?
10: Deux petites choses.
8: Vas-y, vas-y.
10: Ouais, alors, je vais quand même dire un petit bonjour à Bruno Débauché de Raiden. Parce que c'est un mec super cool.
8: Très bien, et ensuite?
10: Et puis un petit bisou à Christelle.
8: Oh là là, Christelle. Oh là là.
10: Ah, ouais.
8: Qu'est-ce qu'on l'aime, celle-là, alors. On t'embrasse.
10: Allez, ciao.
8: Ciao, bonne bourre. On va revenir avec Loïc. Il y a des questions pour Gogol encore. Yann qui nous parlera de la censure. Et ça, à mon avis, Gogol doit la côtoyer au quotidien. Non, ou presque. Ou il la côtoie en tous les cas, la censure. Hein.
9: Bon, ça n'existe pas, la censure.
8: Ça n'existe pas. Bien. Très bien. Et on parlera également un petit peu de drague, un petit peu avec Elodie. Je suis sûr que Gogol, quelque part, est un grand dragueur. Extrait de l'album et 11e du nom La Planète des Dingues. Voici Foutre le Bordel sur Fun Radio.

0: Ah, quelle folie ce morceau, quelle folie, quelle folie. Ça pourrait être un single, ça, hein, Gogol.
1: Ouais, mais ça existe plus, les singles.
0: Ça existe plus, bah tu te trompes, regarde derrière toi, tout ça, c'est rien que des singles, là. Super,
2: ça s'appelle un silence. Bon, alors il va y avoir un grand silence parce que Max veut pas manger sa gola.
0: Et donc, t'as décidé de faire la grève de la parole.
2: Voilà, grève de la parole.
0: Ah, bah écoute, Loïc, comment on va faire Loïc de Toulouse?
2: Donc, ouais, tu vas faire Gogol et moi je vais faire Max.
3: Ouais,
2: bon, alors dis-moi, Max, ça fait combien de temps que t'es fan de Gogol?
0: Non, mais toi t'es Max, donc tu te poses pas la question à toi-même.
2: Fou.
0: Ben non, tu te poses la question à toi-même là, puisque toi tu es Max, je suis Gogol.
2: Bon, alors, moi, je suis fan de Gogol depuis 10 ans.
1: C'est ce que tu...
0: Ouais, non, mais on s'en fout. Ouais, les élections, ce qui est important, c'est le président de la République.
2: Non, mais bon.
0: Il n'y a aucun...
2: Disons, bon, alors, on a décidé que Gogoland se répandait sur Fun Radio ce soir. Et que, en fait, j'annexais Fun Radio. Et j'ai décidé d'appeler, de débaptiser Fun Radio, d'appeler Gogol Radio.
0: Voilà. Gogol Radio. Mais c'est faisable. Voilà. Pourquoi pas monter une radio Gogol Radio?
2: Bah, c'est ce qu'on est en train de faire en ce moment.
0: C'est ce qu'on est en train de faire en ce moment, ouais. Grâce à Fun Radio.
3: Allô?
0: Ah ouais, Loïc.
2: Ouais, alors c'est quoi la
0: question, Loïc? Allez,
3: bonsoir,
0: vas-y.
3: Bonsoir Gogol, bonsoir Max.
0: Salut Loïc.
3: Ouais, je m'appelle Loïc, j'ai 26
0: ans. C'est pour ça que quand je t'appelle bonsoir Loïc, tu me réponds.
3: Ouais.
0: Ça aide un peu, ouais, c'est vrai.
3: Ouais. Bon, je voulais poser une question à...
0: Mais il est là, Gogol. Ah, oui, c'est, pose la question.
2: C'est une question indiscrète ou c'est une question...
3: Non, c'est plutôt une question sur la censure, voilà, je t'explique.
2: Voilà.
3: Il y a 10 ans, j'ai commencé mes débuts en radio.
2: Ouais.
3: Dans une petite radio locale,
2: ouais,
3: comme
2: Max, ouais. Ouais.
3: Qui a été censurée à cause de tes disques, enfin, bref.
0: Voilà, c'est enfin, dégueulasse.
3: Je pense que tu as été au courant.
2: Non, ça s'appelait comment la radio?
3: Ça s'appelait Radio Méga, l'écho des catacombes.
2: Non, mais bon, maintenant je suis au courant.
3: À l'époque, c'était la haute autorité qui était dirigée, bon, par, enfin, vous savez, qui nous ont interdit d'antenne pendant un moment. Parce
0: dans quelle région, Loïc? À Toulouse.
3: Toulouse.
0: À Toulouse même,
2: ah, d'accord.
0: Voilà. Ouais.
3: Voilà, et qui nous a interdit l'antenne parce qu'on passait des disques à toi, quoi.
0: Bah, quel disque à l'époque, justement, vise le
3: genre. Genre, j'encule, tout ça, enfin, les trucs vraiment.
0: Qu'est-ce qu'ils vous ont dit? Ils vous ont dit que si vous continuez à diffuser des morceaux comme celui-ci, vous seriez
3: Alors, ça a été des mises en demeure, hein.
0: Ah, carrément.
3: Ouais, carrément.
2: Putain, c'est grave là. Tu m'apprends un truc là, bon. Parce que bon.
0: Mais c'était.
2: C'était en quelle année à peu près?
3: C'était en 86. Hein.
0: 86.
3: 85.
0: Qu'est-ce que tu passais d'autre en dehors de Gogol? C'est quand même pas uniquement les morceaux de Gogol.
2: Pas de mal.
3: Non, il y avait pas que ça. Il y avait d'autres groupes. Bon, ben, je me souviens pas trop des titres.
2: Non, mais c'est pas grave.
0: Ouais.
3: Enfin, voilà. Moi, je
0: l'important, c'est Gogol apparemment. Il est quand même très promo, Gogol. Hein.
3: Voilà. Mais je voulais savoir, ouais. Gogol, qu'est-ce que tu penses maintenant des médias? Des radios, je pense que tu es d'accord avec moi. Il y a certains disques qu'on peut plus passer, mais enfin qu'on n'ose plus passer.
2: Non, moi je pense pas qu'il y ait réellement d'interdit. Si tu veux, il y a des animateurs qui font de l'autocensure, qui passent, qu'ils ont envie de passer.
0: Ah non, c'est pas vrai. Ça se passe. Regarde, c'est pas les animateurs qui choisissent généralement. Il y a une programmation qui est établie parce que maintenant c'est comme ça. Moi la nuit, j'ai la chance de pouvoir mettre ce que je veux. Donc là, d'inviter Gogol parce que j'avais envie de l'inviter. Et quand on m'a l'a proposé, j'ai dit oui tout de suite. Moi, je passe des extraits de son album, j'en passe d'autres, mais c'est pas les animateurs qui choisissent.
3: Moi, je m'occupe d'une grosse radio à Toulouse maintenant.
0: Ouais.
3: C'est vrai que le programme est fait par un directeur des programmes.
2: Par un ordinateur. Ça s'appelle comment ta radio à Toulouse?
0: C'est pas un ordinateur.
2: Peut-être dire.
3: Ouais.
0: C'est 8FM.
3: Ça s'appelle RBM.
0: RBM.
3: C'est la première radio locale toulousaine, si tu veux.
2: D'accord. Ouais. Ça fait un petit peu de pub sur la radio.
0: C'est pas gênant. Même donne la fréquence. On s'en branle nous.
3: 106.8.
0: Vas-y, y a pas de problème.
3: Non, mais je connais déjà un peu Fun Radio.
0: Voilà.
3: Parce que j'avais travaillé à Fun à Montauban.
0: Bon, bah, on n'est pas là pour refaire
3: ça. Voilà. Et je voulais savoir qu'est-ce qu'il pensait, lui, maintenant, des médias qui n'osent plus trop passer ce genre de chansons sur les antennes, quoi.
2: Bah,
3: à part les playlists, hein.
2: Bah, si tu veux, bon, on va peut-être pouvoir, déborder un peu en parlant un peu, par exemple, j'ai fait un clip dernièrement sur la chanson Punk Rock. Un clip, hyper destroy, hyper fun, hyper sexe.
3: Ouais.
2: Et puis bon, c'est vrai que c'est un peu difficile de le voir à la télé. Mmh. Alors, les gens qui veulent se l'offrir gratuitement, bah, ils ont qu'à appeler M6. Je vais donner le numéro de téléphone de M6, ils vont être heureux. Donc ce soir, si
0: tu veux qu'on les appelle, Gogol, on va les appeler.
2: Voilà, mais non, mais à ce temps-là, c'est pas ouvert, c'est les horaires de bureau.
0: Ah ouais, d'accord,
2: Alors, les gens qui veulent voir le clip interdit, en définitive, ils peuvent appeler au 44 26 66 66. Puis voilà, ils demandent le clip de Gogol et M6 va se faire un plaisir de leur passer.
0: On va même appeler M6 sans plus tarder, Gogol, et on va quand même demander au mec de la sécurité si c'est possible qu'il laisse un petit message pour demain matin pour la personne concernée.
2: Bah, si tu veux.
0: Alors, Alors c'est parti, Loïc reste avec nous et avec Gogol.
2: Alors le numéro de téléphone de M6 pour ceux qui voudraient rappeler demain, c'est le 46 pardon, j'ai des conneries là. 44 26 66 66.
3: Et Gogol, t'as qu'à demander à Laurent Boyer de faire un Fréquence Star.
0: Fréquence Star spécial Gogol, ça serait bon ça. Pourquoi pas? Mais le problème c'est que peut-être qu'il refuserait, c'est là où on lui donnerait la possibilité de le faire. Est-ce qu'il accepterait Gogol de le faire? Si Laurent Boyer
2: te demande... Si j'ai une totale liberté, pourquoi pas?
0: Si tu donnes la liberté de
2: le faire. Voilà, si je peux faire ce que j'ai envie de faire. Si je peux faire télé Gogol, je m'apprécie.
0: Non mais on parle pas de télé Gogol, il faut arrêter de mettre du Gogol partout. On te demande de faire une émission invité Gogol.
2: Télé Gogol, c'est-à-dire que quand je peux dire ce que j'ai envie de dire sans contrainte.
0: Ah d'accord, voilà, ok.
3: Mais on ne t'a jamais proposé de faire une émission de télé?
2: Si, mais
0: dans les
2: avec
0: coulisses.
2: Contraintes.
3: Ouais.
0: Ah ouais, c'est vrai, sérieusement, c'est vrai, on t'a proposé.
2: Oui, en ce moment, bon, mais je peux pas parler de ce qui se...
0: Ah bon, d'accord.
2: Il y a des choses,
0: on peut pas dire.
2: Voilà.
0: D'accord, ok. Bon, alors on y va, on appelle M6 et Loïc, on va demander, donc, est-ce qu'on passe de temps en temps le clip de Gogol Premier, Punk Rock. Voilà, on va le demander. Non, je vais le faire, moi, je vais m'en occuper avec Gogol, on va faire ça tous les deux comme des grands, et Loïc, si tu veux, tu nous épaules. Si on a des problèmes. S'il y a de la censure, Loïc, t'es là. Hein.
3: Ok.
0: M6 ? Oh merde, ils nous mettent la musique, les salons.
2: Ah, ils nous ont mis de répondre.
0: Sinon, je peux taper la une aussi ou la deux, hein, tant qu'on y est, non?
2: Ouais, mais bon, ce temps-là, je crois qu'on va tomber partout sur un répondeur.
0: Allô, M6?
3: Oui.
0: Oui, bonsoir, Fun Radio en direct, Max, avec Gogol Premier. On vous appelait parce qu'on ne comprend pas pourquoi le clip de Gogol Premier ne passe pas sur M6.
4: Alors là, je peux vous dire.
0: Je sais bien, est-ce que vous pouvez laisser un message?
2: Est-ce que vous aimez bien Gogol? Vous le connaissez, non?
4: Ouais, mais...
0: Est-ce que tu pourrais nous chanter une chanson de Gogol Premier qui est là?
2: Par exemple, pour gagner un CD.
4: Oui, mais j'ai pas le temps. J'ai autre chose à faire.
0: Oh, t'as pas le temps. La nuit, on glande.
2: La nuit est à nous, oui, arrête.
0: Ah voilà, ça c'est la gentillesse d'M6.
2: Ça donne une idée de l'esprit.
0: Mais c'est la gentillesse d'M6. Maintenant, regarde, on va te faire une petite démonstration. On va appeler la 2. On va appeler la 2 et tu vas voir la différence. Tu vois un petit peu comment ils sont beaucoup plus agréables. Bon, on va essayer d'y aller un petit peu. On va y aller avec des pantoufles. On va y aller d'une autre manière. Loïc Gogol, écoutez bien. On va demander la diffusion du clip de Gogol Premier. À Télématin.
5: Oui, alors
0: France 2.
5: Oui.
0: Bonjour, Fun Radio à l'appareil.
5: Pardon.
0: Fun Radio Max à l'appareil.
5: Oui.
0: Je vous appelle pour savoir s'il y avait possibilité de diffuser le clip de Punk Rock de Gogol Premier demain matin avec William Limerger dans Télébonheur, Télématin.
5: De Gogol Premier.
0: Le nouveau clip de Gogol, est-ce qu'il serait possible? Parce que là, je suis en ce moment avec un coursier, on va vous le déposer, on vous le met à l'accueil, et puis on le met dans les bêtas, et puis on fait diffuser tout ça demain matin à 6h. Hein, on fait comme ça?
2: Sinon, au journal, à midi aussi.
5: Écoutez, vous pouvez toujours laisser une cassette, et puis nous, on lui transmettra
0: Très bien. On le mettra.
2: Vous transmettrez à qui? À Gogol?
5: Non, non, à monsieur William Limerger.
0: Très bien. Il y a Bruno Mazur aussi pour le passer juste avant le 20h. Ça peut faire bien avant.
5: Je sais pas. Hein.
0: Vous me casez ça entre la météo et le journal de 20h.
2: Je te remarque, ils sont plus sympas. Hein.
0: Et parce qu'on a appelé M6, on s'est fait jeter comme des malpropres. Mais là, vous êtes beaucoup plus sympas, hein, France 2. Hein.
5: Écoutez, vous pouvez toujours laisser la cassette. Hein,
0: On n'y manquera pas. Gogol viendra après l'émission devant France 2 et vous déposera sa cassette.
5: Voilà, surtout Gogol Premier, quoi. Et c'est pas mal, quoi.
0: Alors, tiens. Est-ce que tu serais capable de nous chanter une chanson, France 2?
5: Les chansons même, je les connais pas, mais j'ai écouté quelques morceaux, quoi.
0: Ah, il y en a qui t'ont plu?
5: Bah, c'est assez hard, quoi. Hein.
2: Oh, hard, c'est-à-dire, dis-moi.
5: C'est dur.
0: C'est dur?
2: Dur, bah oui, surtout quand on prend de la gola, quoi.
5: Voilà, c'est ça. Un peu genre Front 242, quoi.
0: Ah non, c'est pas le même style.
2: Non, ça n'a rien à voir.
0: Ça n'a rien à voir, là, tu mélanges.
2: Non.
0: Bon, tu peux rien nous chanter de Gogol, alors?
5: Non, ça.
2: Bah, attends, tu connais pas J'encule mon père. J'encule ma mère. Tu la connais pas, celle-là?
5: Non, je ne connais pas.
2: Et j'encule ma
0: grand-mère. Ah, dommage.
2: Bah voilà, maintenant tu la connais.
5: Voilà, d'accord.
0: Bon, allez, bonne soirée à toi, merci.
5: Merci, vous aussi.
0: Ciao. Et on essaiera peut-être un peu plus tard dans la nuit, si tu veux, on appellera MTV.
2: Bah, si tu veux.
0: À Londres, par contre, tu sais parler anglais?
2: Just a little.
0: Just a little.
2: My friend.
0: Parce que, pour Marc, on a Julie qui parle couramment anglais, because I don't speak English, me.
3: Mais moi, je suis sûr que Pascal Sauvran serait heureux de l'accueillir dans la chambre.
2: Ah, bah oui, parce que lui, il aime bien J'encule.
0: Ah ouais.
3: et ce serait pas possible d'appeler la boîte de production de Pascal Sauvran?
0: Bah attends, à minuit et demi, je doute fort.
2: Non, mais vous pouvez le faire.
3: Non, mais même s'il y a
2: répondu. Demain, vous pouvez appeler toutes les boîtes de production, il n'y a aucun problème. C'est-à-dire, c'est lui qui...
3: Ou alors à Dimanche Martin, quoi, ce serait intéressant.
0: Oh, ça serait marrant.
2: Tu sais que Jacques Martin, c'est celui qui m'a lancé dans le show business.
3: C'est vrai.
2: Moi, je vais raconter une petite anecdote. C'était en 82.
0: Ouais.
2: J'avais envoyé mon premier album à Jacques Martin, m'avait invité pour pour l'émission, il croyait que j'étais un parti politique d'extrême droite. Bon, il s'était trompé parce que c'est pas le cas du tout.
0: Non, ouais.
2: Et si tu veux, il m'avait interdit le plateau de l'émission.
0: Ouais.
2: Donc en m'humiliant un peu, en me disant que j'aurais le droit de, quand même de voir le spécial Chantal Goya. Et donc je me suis pointé sous la scène après le tintin. J'ai fait le discours qu'on a entendu tout à l'heure.
0: Ouais.
2: Place à Jacques Martin. Bonjour la France. Bonjour les cartes vermeilles. J'ai été sorti de l'émission par le service d'ordre à la fin.
0: Ah, carrément.
2: Voilà, d'ailleurs, ça existe. Il paraît qu'à la SFP, ils ont les cassettes qui sont interdites de diffusion.
0: Et t'as jamais pu récupérer un enregistrement?
2: Non, mais un jour, ça va se produire.
0: Ah, c'est possible, ouais.
2: Ouais, il suffit de que le gars qui a les cassettes a envie de diffuser, quoi.
0: C'est excellent. Loïc, reste avec nous parce que tu parlais de la censure. On a, avant d'accueillir une demoiselle, on a Yann de Saint-Brieuc.
6: Ouais.
0: Salut, Yann.
6: Salut.
0: Tu voulais également parler avec Gogol.
2: Saint-Brieuc, mais c'est en Bretagne.
0: Ouais.
6: Ouais.
0: On y était il y a pas longtemps, nous. Alors, vas-y, Yann.
6: Ouais, c'était surtout au niveau de l'étranger, pays comme le Québec ou quoi, où la censure est vachement stricte, comme aux USA. C'était pour savoir si ça passait bien là-bas, s'il pouvait faire quand même vendre ses albums.
0: Ou des concerts, ouais.
2: Bah, la dernière fois que je suis venu au Canada, bon, c'était la dernière tournée canadienne. Si tu veux, le clip de Gogol était interdit à la télé, mais le gars, il a dit oui, bah alors c'est interdit parce qu'il y a trop de sexe, il y a trop de ci, il y a trop de ça, ce qui fait que les gens n'ont pas vu, mais il a fait une telle publicité que les gens sont venus voir le concert.
0: Ah, c'est excellent.
2: Oui, parce qu'en fait, ce qu'on imagine, c'est toujours beaucoup plus important que ce qui est.
0: Bien sûr, et puis le fait de vraiment démolir quelque chose, ça, de toute façon, l'interdit intéresse toujours les gens.
2: Mais sinon, le public là-bas était assez exceptionnel.
0: C'est vrai? Ah, différent, ouais, vraiment, plus.
2: Bah, c'est-à-dire qu'ils sont avides ils ont besoin de quelque chose qui vient de France, tu vois, un truc différent. J'ai l'impression qu'ils...
0: Bah, ils sont peut-être plus coincés, ils ont peut-être moins de liberté, donc les gens ont envie de plus s'éclater.
2: Non, puis il y avait pas mal de problèmes aussi à l'époque avec les Indiens, tu sais, il y avait des problèmes, disons, de
0: territoire, tout ça, pour
2: voilà, trouver le mot. Et disons que bon, j'avais toute la racaille de la ville qui était venue me voir, tu vois. Et puis bon, j'ai un bon souvenir, si tu veux, parce que comment dire, ils avaient envie de bordel, quoi.
0: Ouais. Ouais. Et voilà. Maintenant, tu leur offres avec ton 11e album.
3: Et Gogol, t'as déjà fait des concerts en Corse?
2: Alors là, non. Non, c'est vrai, j'ai jamais pu traverser la mer Méditerranée.
0: Il a voulu en faire cet été, mais il y avait des problèmes avec les grèves des ferries. C'est pas évident. Il faut qu'il aille en barque ou alors qu'il y ait un de ses potes comme ça qui le pousse avec un bateau à moteur, comme il faudrait faire le plein.
2: Mais là, ce soir, on sait qu'on est entendu encore. Donc c'est une association qui veut organiser. Il n'y a aucun problème.
0: Allez, vas-y, donne une adresse. Mais il est vraiment promo.
2: Le 44 23 90 39. Et aucun problème.
0: Redonne le plus lentement parce qu'il a toujours peur, Gogol, qu'on va le censurer. C'est ça le problème. Alors qu'il peut dire ce qu'il veut, redonne le numéro.
2: 44-23-90-39.
0: Voilà, impeccable.
2: Ça, c'est pour les organisateurs des concerts.
0: Voilà.
3: Est-ce que tu viens à Toulouse?
2: Ça va se faire, là. Il y a des bonnes salles. À Toulouse, il y a le Bikini.
3: Ouais.
2: J'ai déjà fait le Bikini. J'avais fait une autre salle, bon, je me rappelle plus, un peu plus grande. Non, mais à Toulouse, il y a toujours une certaine frénésie, on pourrait dire sexuelle.
3: C'est vrai.
0: Voilà.
3: C'est vrai.
0: Voilà,
2: c'est un mélange de rock et de sexe, cette ville.
0: Ouais.
5: Et j'avais une autre question aussi, là, à propos de ce qu'il a dit il y a deux minutes sur Antenne 2 et Jacques Martin. Il a quand même une chanson, Tous les anges s'appellent Martin, qui est sortie publiquement dans un album. Et il n'y a jamais eu de problème avec cette chanson-là?
2: Jacques Martin voulait pas qu'on la diffuse, mais bon...
5: Parce qu'elle est sortie quand même partout, quoi.
2: Mais si tu veux, c'était en fait en réponse à cette question... Bon, pour remettre dans la... C'est une chanson que j'ai écrite en réponse à mon passage dans l'émission, puisqu'il ne voulait pas que je passe, donc j'avais écrit la chanson. Si tu veux, c'était une façon de lui répondre.
5: Voilà. Ouais, mais comme en général, tous les ce qui est médias, télé et tout, ils ont quand même des priorités sur les albums qui vont sortir. Ils auraient pu te dire non, c'est.
2: Ouais, mais enfin bon, il faut quand même remettre un peu les pendules à leur compte. C'est que bon, si tu veux, le public, il est pas idiot. Les gens, il faut pas les prendre pour des cons. Tu vois, ils vont encore ce qu'ils voient à la télé et entre ce qu'ils voient à la télé et ce qui se passe au niveau dans les bacs, ils vont fouiller dans les bacs, ils trouvent un disque, bon, ils lisent Gogol. Gogol, qui c'est ce mec là, c'est un fou. Bon, ils écoutent, c'est différent. Faut dire que je fais quelque chose qui est différent de alors c'est vrai que ça choque. Tu vois, je pense que ça si tu veux, ça leur ça a du mal à passer, tu vois. Mmh. Ils ont un peu de mal, quoi, voilà.
5: Parce c'est que comme quand même ça. Pas mal de chansons.
2: Mais si tu veux, bon, moi j'encourage les fans aussi à se manifester. Bon, moi je tire depuis un certain nombre d'années, je tire le wagon. Tu vois, maintenant, j'ai peut-être besoin d'un coup de main pour que les gens qui aiment Gogol, ils aident à me défendre. Si vous m'aimez, aidez-moi. et on va faire un beau truc, tu vois. Je sais pas, je sens que je suis pas venu uniquement ici pour rien. J'ai envie de faire quelque chose de beau, de généreux, de que ça éclate, qu'on s'amuse. Bon, on arrive bientôt à l'an 2000. J'ai l'impression qu'on est encore au Moyen Âge quand je regarde la télé. Donc j'évite de la télé, je la retourne, je regarde de l'autre côté. Je trouve ça beaucoup plus beau et je trouve qu'on pourrait faire des choses, tu vois. On arrive à une période, bon, on va plus travailler, y a plus de boulot, bon, eh ben, on va vivre la vie différemment. Ça va être la société des loisirs, du plaisir. On va essayer de prendre du plaisir. Je sais qu'on n'est pas habitué à ça, mais ça s'apprend, ça se discipline.
5: Ouais.
0: Voilà, Loïc et Yann.
3: Ok. Moi, je voulais savoir un dernier truc.
0: Allez, la dernière, parce qu'il y a du monde qui attend, et à chaque fois, la dernière. Okay. Vas-y.
3: Pour ton nouvel album, Gogol, ouais. Est-ce que ta maison de disque t'a dit de mettre un holà sur les paroles, ou est-ce que ils t'ont fait entièrement confiance?
2: Bah, c'est-à-dire que vu que la maison de 10 c'est moi, je produis. Je me suis dit, écoute Gogol, bon alors qu'est-ce qu'on fait dans ce prochain disque? Alors, je dis bon, on va leur faire Je t'aime, tu es parti chérie. Oh non.
3: Non mais t'as pas pu t'autoproduire tout seul quoi quand même.
2: Bah si, je me autoproduis.
3: Ouais.
2: C'est moi qui écris les chansons, donc je les autoproduis.
0: Voilà.
2: C'est le fruit de ma substance, tu vois. Okay. C'est un problème entre Gogol et moi. Okay.
0: Donc il s'est regardé dans la glace un matin et s'est dit, Gogol, tu iras jusqu'au bout, il va jusqu'au bout, quoi.
3: Bon, ben je vous remercie.
0: Il n'y a pas de mal.
3: Et Max,
0: ouais.
3: Est-ce qu'un soir,
2: demande à Max s'il a pris la gola.
3: Ouais.
0: Il insiste lourdement là-dessus, non, on a l'impression que c'est avec ça qu'il est omnibulé.
2: Mais non, mais tu vois, il y avait ton copain là qui était passé.
0: Mais moi aussi, je suis venu avec des cacahuètes, tu n'as même pas voulu en prendre une de cacahuètes.
2: Non, mais je vais t'en mettre quelques-unes de cacahuètes. Mais si tu veux, la dernière fois, il y avait ton m'a raconté ça, une histoire. Il y avait un animateur de MCM qui est venu.
0: Ouais.
2: Et
0: Miguel.
2: Voilà, Miguel. Et puis tu lui as dit, bon, moi, alors il est bon, alors pour amener la situation, parce que sinon ouais, personne ne va comprendre.
0: Allez.
2: Donc quand je suis venu dans cette émission, j'avais amené une tête de cochon à l'emblème des hommes politiques qui était percée d'une petite paille. Et donc Miguel, je vais te proposer de goûter la cervelle du cochon, et il a bu la cervelle du cochon.
0: Ouais.
2: Et toi, tu lui as répondu, non, je ne. Moi, je ferai jamais ça.
0: Bah, et alors?
2: Bon.
0: Je suis en train de te prouver que je.
2: Alors, j'ai pas amené de cervelle de cochon.
0: Ah bah, mais
2: ce soir, je t'ai amené quelque chose de très rare. Tu sais, c'est un truc qui. Ça coûte la peau du cul, quoi. Je veux dire.
0: Tu repartiras
2: avec une graine, tu peux acheter la moitié de la station.
0: Tu pourras repartir.
2: Donc, c'est un cadeau somptueux et. Et ce soir, tu veux pas goûter la gola?
0: Justement, je suis en train de te faire la démonstration que je ne suis pas un menteur, puisque je te dis que non, si j'avais été à la situation de Miguel, je ne l'aurais pas fait, donc je te
2: confirme. Donc, tu es pas gaulliste.
3: Non, mais si
0: je suis pas gaulliste.
3: Si ça marche pas, tu lui mets un coup de disco, à mon avis, ça ira.
2: Ah, ça me gonfle la bite. Ah, monsieur, t'es connaisseur.
0: Je l'ai. Non, mais lui, il pensait disco Bee Gees.
2: Non, il pensait disco. Ça me gonfle, le beat.
0: Ça me gonfle la bite.
2: Sex, beat.
0: Justement, attends, ça suffit. Attends, je vais parler justement par rapport à
2: cette. Ça suffit, mais.
0: Bah, si, c'est ça, c'est que quand même, je fais ce que je veux ici. Eh, Google, sérieusement, cette chanson là.
2: Ouais.
0: Je me gonfle la bite. Tu l'as fait en deux versions différentes, parce que moi je me souviens avoir un deuxième album.
2: Bah, c'est-à-dire que, en fait, il y a autant de versions que tu veux.
0: Non, t'avais dans un album deux versions. Il y avait un autre album, celui d'après, qui est ressorti où tu l'as remis. Moi, j'ai un copain
2: si tu veux, bon, cette chanson-là, il n'y a pas de version, c'est de l'improvisation. Toi, c'est ce soir, je peux faire une nouvelle version.
0: Non, mais la première
2: Max, ça me gonfle la bite. Oh, Max,
0: ça me gonfle.
2: Tu vas la prendre ta gola.
0: Voilà.
2: Oh, Max, tu vas la prendre ta gola.
0: Oh, Max, tu vas la prendre ta gola.
2: Oh, Max, tu vas la prendre ta gola.
0: Oh, Gogol, tu me surexcites, tu me gonfles la bite. Ah, non, mais la première version, elle existe, puisque c'est la première. La première, c'est la version.
2: Bah, la première, c'est celle la première qui est sortie de ma tête.
0: Donc, c'est la première version. Mais non, mais c'est les mêmes textes, sauf que la mélodie est différente, le rythme est différent, je trouve.
2: Bah oui, parce que c'est une genre d'improvisation, c'est une forme de rap, si on veut.
0: Voilà. Et vous voulez qu'on vous la mette, la chanson?
3: Ouais.
0: Bon, bah on va essayer de vous la mettre pendant la nuit, il n'y a aucun problème. D'ailleurs, elle est même là, elle est calée, écoute. On va la mettre juste après, quoi, d'accord? Le temps de la caler. Loïc et Yann, je vous souhaite à tous les deux une bonne soirée.
3: Ouais, merci.
0: Et Max,
3: est-ce que ce serait possible de faire un direct avec toi demain soir?
0: Ouais, tu ne quittes pas, on va voir ça avec Florent. Parce qu'une fois qu'il passe sur l'antenne, c'est je peux revenir demain, puis c'est toujours les mêmes en fin de compte. Et là, ça devient grave, quoi. On va accueillir enfin la première demoiselle. Tu les fais fuir, hein, parce que d'habitude, on est.
2: Non, absolument pas. On a un public très féminin.
0: C'est vrai? Vous avez
2: un
0: public féminin?
2: La Horde, c'est un groupe de femmes.
0: Oui, non, mais le public.
2: Enfin, c'est plutôt un groupe à femmes.
0: Un groupe à femmes.
2: Oui, parce que dans les concerts de Gogol, les filles sont devant.
0: Les filles sont devant.
2: Voilà.
0: Elles sont combien?
2: Donc ceux qui sont derrière les voient pas.
0: Il y en a combien devant aussi?
2: Bah, je peux pas voir, moi j'ai la lumière dans la gueule.
0: Ouais, mais enfin, tu sais quand même, est-ce qu'il y a quand même un public de femmes?
2: Oui, bon, disons un certain nombre.
0: Un certain nombre. Sur le doigt de la main, pareil, comme les signatures, ou sur les doigts de tous les auditeurs?
2: Non, mais disons que bon, c'est vrai que la Horde a un penchant pour les femmes, on peut le dire.
0: Très bien. Ah, bah justement, on va accueillir alors, allez, Elodie de Valence. Bonsoir, Elodie.
7: Bonsoir.
0: Oh là là, quelle voix. Il craque là.
7: Pardon?
0: Je dis.
2: Le disque.
0: Il craque. Le disque, ouais. Elodie.
7: Oui.
0: Une petite question ou peut-être un sujet, parce qu'on n'est pas obligé non plus que parler que de Gogol, hein.
7: Bah moi, ça serait plutôt pour parler de la drague.
0: Ah, ça va intéresser Gogol. Gogol va te donner des petits conseils.
2: Ouais, c'est... Pourquoi tu te sens pas assez dragué, c'est pour ça?
7: Ah bah non, au contraire. Quand c'est les garçons qui me draguent, ça me bloque complètement.
2: Bah ouais, tu, peut-être tu peux essayer les filles.
7: Enfin, je préfère les draguer, en fait.
0: Ah, enfin, les femmes.
7: Pardon?
2: Non, elle, préfère, elle a dit qu'elle préférait draguer les garçons.
0: Ah, bah oui, bah alors à toi d'y aller.
2: Les garçons.
0: C'est à toi de devancer l'affaire, alors.
7: Oui, mais en fait, ce que je voulais savoir, c'est est-ce que ça fait peur aux garçons? Parce que, en fait, je suis assez jeune.
0: Ouais, t'as quel âge?
7: 17.
0: Ah ouais, 17 ans, ouais.
7: Et je drague pas mal des mecs qui ont 21, 22, voire 23 ans.
0: Oh, bah dis-moi, faut que tu sois bien foutu. Bah, faut
2: c'est,
0: que tu sois...
2: c'est des vieux.
0: Bah, non, mais faut que tu sois, ça dépend comment t'es fait physiquement. T'es quand même plus que 17 ou tu fais femme?
7: Ah oui.
0: Tu fais la vingtaine? Ouais, et pourquoi t'es plus attiré par des hommes, enfin des garçons de cet âge-là? Bah, mûr, ça veut rien dire. On peut être mûr à 17 et pas mûr à 32, hein. Hein, Élodie?
7: Ben parce que je trouve que les mecs de mon âge, c'est vraiment des gosses, quoi, des gamins.
0: Oui, enfin ça c'est le discours que tu tiens. Mais moi je connais des gens qui ont 35-40 ans, qui sont des vrais gamins et qui sont cons comme des balais, et des mecs qui ont 16 ans et qui sont venus ici sur cette antenne et qui ont dit des choses très concrètes. Donc ça veut rien dire. C'est-à-dire que tu les choisis mal. Faut que tu ouvres les yeux, dans ces cas-là, faut que tu mettes une paire de lunettes.
7: Ouais, mais la plupart que je connais, bon, ils s'intéressent à leur brel, à leur Game Gear ou machin chose, et puis je sais pas quoi, quoi.
0: Ah ouais,
7: et
0: qu'est-ce qu'il en pense, Gogol, la drague? La drague à 17 ans, quand t'étais jeune.
2: Essaye les musiciens.
0: Ah ouais, là, comme ça, tu vas taper dans l'âge, là, tu vas avoir la trentaine, là. Et t'es-il dragueur?
2: Non, maintenant, il y a des musiciens très jeunes, hein.
0: Ah ouais?
2: Ah oui, tu peux commencer. Moi, j'ai commencé à 5 ans.
0: T'as commencé à 5 ans?
2: Ah ouais, c'est j'ai commencé la caisse claire à 5 ans.
0: Très bien.
2: Est-ce dans que la salle à manger.
0: Gogol est-il dragueur? T'étais quelqu'un de dragueur quand t'étais jeune? Non, pas trop. Les filles, ça t'intéressait pas?
2: C'est là, au départ, je m'intéressais beaucoup plus à la musique, tu vois.
0: Enfin, bon, y a pas que la musique dans la vie.
2: Bah, j'ai toujours été,
0: Si,
2: j'aime bien. J'aime bien discuter avec des femmes, oui, c'est vrai.
0: C'est vrai.
2: Et je les trouve souvent assez sensibles et plus évoluées. Après, ça se rejoint, tu vois.
0: Ouais.
2: Mais en général, elles sont plus éveillées rapidement, ouais.
0: Ouais, ça c'est d'accord. Tu veux dire que les femmes sont beaucoup plus mûres à 17-20 ans que le sont les hommes. Enfin, les garçons.
2: Ouais, mais bon, il n'y a pas de généralité.
0: Exactement. Voilà, Elodie est en train de nous prouver le contraire. À 17 ans, c'est une femme mûre qui a envie de...
2: Non, mais à mon avis, bon, tu devrais venir dans les concerts de Gogol. Voilà. Et là, tu trouverais un maximum d'hommes de tournage et avancer sexuellement.
0: Avancer sexuellement, voilà.
2: Voilà, parce qu'en fait, c'est ce que tu recherches.
7: Ouais.
0: Bon. Ah oui, mais c'est que le cul qui t'intéresse, Elodie?
7: Ah non,
2: bon, mais
7: non.
2: À mon avis...
7: Non, mais enfin...
2: Bon, enfin, il va falloir qu'on joue à Valence, quoi, si je comprends bien.
0: Voilà, on fera ça.
2: D'ailleurs, tu pourras même monter, si tu veux trouver des garçons, je te propose, quand on jouera à Valence, de monter sur scène.
0: Ah, mais il faut qu'elle ait un skateboard.
2: Et tu pourras... Non, non pas la peine. Elle pourra plonger au maillot de bain ou même sans maillot de bain dans le public. Et là, je te jure que tu vas trouver des mecs.
0: Voilà, tu montes sur scène cul nu.
7: Oh ouais, bien sûr.
0: Voilà, Elodie. Bah écoute, je sais pas quoi te dire. Ce que je comprends pas, c'est que si tu nous dis que tu préfères draguer que d'être dragué, à toi de devancer l'affaire, quoi. Si t'aimes draguer, tu vas vite vers les garçons sans qu'ils aient... Voilà, puis point à la ligne, quoi. Je vois pas.
2: Enfin, si t'aimes draguer, te jettes quand même pas dans la scène.
0: Hein. Ouais.
7: Oui, mais ce que je voulais savoir, c'est si ça effrayait les mecs quand c'est une fille de mon âge.
2: Mais non, penses-tu pourquoi tu veux que ça les effraie?
7: Bah je sais pas, moi j'en sais rien, parce qu'il y a des mecs, je sais qu'il y a des mecs.
2: Non, mais t'as peut-être pas tapé aux bonnes portes, je sais pas moi.
7: Peut-être.
0: Voilà, Elodie.
7: Ok.
0: Allez, bonne soirée à toi.
7: Au revoir.
0: On va revenir avec Clarisse qui va parler de cul avec notre ami Gogol Premier. Clarisse, bonsoir.
8: Bonsoir.
0: Ça va, Clarisse?
8: Ça va.
0: Oh là là, Clarisse, ça va être chaud.
2: Quelle voix. T'es une voix extraordinaire, Clarisse. Mais par contre, le téléphone n'est pas terrible.
0: Ah, Clarisse, tu réponds, tu parles un peu?
8: Non.
0: D'accord, oh, bah, c'est bien, bah, ça va être...
2: Ah, on sent la boudeuse.
0: On sent le boudin, tu bouges pas, Clarisse, on va en parler dans un instant.
2: J'ai pas dit ça, c'est Max, ça.
0: Oh, tu l'as pensé très très fort. Ensuite, nous irons du côté de Montfort-l'Amaury avec Alex. Bonsoir, Alex.
9: Salut.
0: On parlera de Gogol Premier encore, Alex.
9: Ouais.
0: Tu as une question à lui poser?
9: Ouais, sur l'Asie, quoi.
0: Oh là là, n'en dis pas plus, ça risque d'être très intéressant. Toujours extrait du nouvel album de Gogol Premier, La Planète des Dingues. On va mettre, sans plus tarder, le premier président Gogol. Et après, on vous mettra, c'est vraiment joyful, le disco. Ça te va sur Exit.
2: D'accord.

0: Donc, je vais essayer de faire le journaliste comme on pourrait le voir. Donc, on y va. France Info, vas-y. Je sais pas ce que tu dis, fan radio, j'en sais rien.
1: Ah, tu balances la purée, là, le bed. France Info, bon courage à tous, il est 22h et tout de suite les informations avec Max, bonsoir.
0: Bonsoir Fildar.
1: Alors, des nouvelles en Chine.
0: Eh oui, tout à fait, à Pékin, la Chine et les États-Unis ont signé à Pékin un accord sur l'adhésion de Pékin à l'Organisation Nationale du Commerce qu'on appelle plus communément l'OMC.
1: Très bien, des élections à l'UNESCO.
0: Oui, tout à fait, à Paris plus exactement. Le nouveau directeur général de l'UNESCO, le japonais Kyoshiro Matsuhara, facile, pas facile à dire, a pris ses fonctions lors d'une cérémonie solennelle au siège de l'organisation de Paris. Et monsieur Matsuhara, 62 ans, jusqu'alors ambassadeur hein, du pays de Paris, a été élu pour un mandat de 6 ans et a succédé à l'espagnol Federico Mayer. On aurait pu penser que c'est un Allemand.
1: Oui, tout à fait, bien sûr. De nouvelles élections encore, mais cette fois en Ukraine, Max.
0: Le président Léonid Kouchma a remporté la victoire écrasante hein, lors des élections présidentielles en Ukraine, en renversant de près de 20 points son rival communiste Petro Tymoshenko. Et M. Kouchma, libéral, hein, bien sûr, modéré de 61 ans, a obtenu 56,13% des suffrages contre 37,94% pour le chef du PS. Tout un programme.
1: Ah oui, c'est clair. Des nouvelles du Japon pour l'espace.
0: On retourne effectivement au Japon avec le lancement de la fusée japonaise H2 qui devrait remplacer en orbite un satellite qui a échoué et les chercheurs de l'agence spatiale ont dû la faire exploser à environ 500 secondes après le décollage alors qu'elle sortait hors de contrôle de sa trajectoire.
1: Ouais, j'espère que personne
0: pas de blessé, heureusement.
1: Voilà, merci de la petite information. Informatique en USA.
0: À Las Vegas, avec Bill Gates, président directeur général plus connu sous le nom de PDG de Microsoft, a présenté le système d'exploration Windows 2000 ou 2000, c'est à vous de choisir, de ses ordinateurs pour l'Internet utilisé. Utilisant le service en ligne du groupe MSN à l'occasion de l'ouverture à Las Vegas du Comdex. C'est le grand show annuel de la haute technologie. Il a présenté sa vision du monde à la haute technologie de demain, dans laquelle la combinaison du PC avec l'Internet aidera, on l'espère, l'utilisation à être en charge n'importe où, n'importe quand, aurait-il déclaré.
1: C'est pour terminer, donc, des nouvelles du tourisme en Grande-Bretagne.
0: Oui, c'est à Londres, exactement. Eurostar Group, comme on dit, la société qui commercialisera le service ferroviaire des passagers transmanche, a enregistré une hausse de 6% dans ses chiffres d'affaires au cours de 9 premiers mois de son exercice à 293,6 millions de livres, soit 464 millions d'euros. Voilà, donc en volume, une vente en progression de 3%.
1: Merci beaucoup, Max. C'était les infos, avec un peu de mal. Mais on n'arrête pas le progrès sur France Info. À jamais, bien sûr. Au revoir.
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0: Voilà. Peut-être qu'il y a pas de sport et de météo quand même.
1: Non, mais il y a jamais ça.
0: C'est dommage.
1: Non, mais je veux dire, non, mais c'est dans la FP. Mais là, on a essayé de trouver des trucs, tu sais, avec des noms un peu bizarres pour te faire chier.
0: Ouais.
1: Mais la prochaine fois, on fera autre chose.
0: Ouais. C'est vrai que bon.
1: Mais bon, il y avait des fois où des temps étaient au présent que tu mettais ça au futur.
0: Oui, non, parce que.
1: Enfin, vous inquiétez pas, hein, Grande-Bretagne, ça existe bien, Eurostar Group. Hein. C'est parce que t'as dit Eurostar Group, la société qui commercialisera le service ferroviaire. Mais bon.
0: Ah oui. Ça qui commercialise le service, c'est vrai.
1: Il y a pas de problème. L'Eurostar, en plus, il y a des réductions, c'est moins cher. Pas loin,
0: c'est vrai.
1: Bon.
0: C'est vrai. Mais tout ça, j'ai découvert en direct et pour moi c'est pour ça que j'essaie de mettre le ton journaliste et c'est pas évident hein, quand on lit, quand on doit découvrir une dépêche comme ça et garder le ton journaliste c'est loin d'être simple quand même.
3: Ouais.
0: Oh là là, Céline est avec nous, bonsoir Céline.
3: Bonsoir Max.
0: Oh
1: merde, il est tombé dans les vapes. Oh le con,
4: il s'est fait mal.
0: Je suis cogné un bouton. Un bouton de console.
1: Ah ouais.
0: Voilà. Comment ça va?
3: Ça va très bien.
0: Enfin, bon, tu vois que je peux être journaliste aussi. Hein.
3: Ouais, en plus, voilà, tu t'en sors pas mal.
0: En plus d'être beau, d'être drôle, d'être intelligent, je suis journaliste.
4: Eh ben. Mmh.
0: Je m'en sors pas mal.
4: Bang, bang.
0: Je m'en sors bien. T'as retenu un petit peu les infos? Qu'est-ce que t'as retenu de ce que je... Eh ben, c'est un test.
4: Ouais, bah ouais.
0: Je la teste aussi, la petite. Qu'est-ce que t'as retenu, là?
3: Alors, fou, là.
0: Il y a un truc...
3: Parce que les noms compliqués, t'arrives pas très bien à les dire, apparemment, donc le mien... J'imagine pas.
0: Ouais, non, mais.
4: Tu t'appelleras bébé.
0: Je t'appellerai bébé. Ouais. Céline bébé. D'accord? Est-ce que t'es con?
4: Quoi?
0: Arrête.
4: Mais je déconne.
0: Bon, alors, soyons sérieux.
5: Alors Rémi, 27 ans de Saint-Dié, avec toi on va faire un petit canular.
6: Ouais.
5: On va appeler qui?
6: Salut Max, on va appeler mon supérieur hiérarchique qui est assistant de direction.
5: Ouais.
6: Et je travaille dans un hôtel.
5: D'accord.
6: Et on voudrait lui annoncer qu'on vient d'avoir un bus de 50 personnes.
5: Ouais.
6: Et le problème, c'est qu'ils veulent manger aussi.
5: Ouais.
6: Alors donc, normalement, on termine notre service à 22h30, que la réceptionniste est complètement paniquée, qu'elle est à deux doigts de la crise de nerfs, et qu'il faut absolument qu'il descende pour filer un coup de main. Hein.
5: D'accord.
6: Il n'y a aucun problème, normalement.
5: C'est quelle nationalité, on va dire, le bus?
6: On va dire hollandais.
5: Hollandais?
6: Ouais.
5: On y va, c'est parti.
6: On y va, c'est parti.
5: J'espère que tu vas pas te faire engueuler par ton supérieur après.
6: Ah bah, je vais peut-être me faire virer, on verra bien. Oh, je pense pas.
7: Oui, allô.
6: Allô, Frédéric?
7: Oui.
6: Oui, c'est Rémi.
7: Ah, bonsoir.
6: Eh, écoutez, on a un gros problème là. Oui. Il y a un bus qui vient d'arriver.
7: Oui.
6: De 50 personnes.
7: Oui.
6: Et puis le problème, c'est qu'ils veulent manger encore en plus.
7: Non.
6: Et ils sont arrivés à 10h25, ils veulent tous des notes individuelles, et puis tous, Magali, elle est complètement paniquée, hein, à la SPEDA. Hein.
7: Ouais, mais 11h10, ils veulent manger à cette heure-ci?
6: Mais non, mais ils sont arrivés à 10h25, là, déjà, Magali, elle est en train de taper des notes et tout le bordel, hein.
7: Oui, mais ils dorment là, ou pas?
6: Oui, ils veulent dormir là. Attendez, il est là, le responsable.
7: Oui.
6: Il est là, le responsable, je vous le passe, hein.
7: Oui.
5: Tenez. Je le prends là? Allô? Allô?
7: Oui.
5: Bonjour monsieur.
7: Oui, bonsoir monsieur.
5: J'ai parlé un peu français. Et vous, c'est possible de manger? Parce qu'on me dit que c'est pas possible.
7: Ah non, c'est pas possible, parce que là vous arrivez, vous êtes combien de personnes là?
5: Nous sommes 38, je crois, personnes.
7: Ben 38 personnes, monsieur, on prévient à l'avance. On n'arrive pas dans un restaurant à 38 personnes sans réserver. Ça, c'est pas possible.
5: Mais nous payons monsieur.
7: Ben je suis d'accord que vous payez, mais il faut prévenir à l'avance quoi. 38 personnes, on n'arrive pas comme ça à 38 dans un restaurant. Surtout à 5 minutes de la fermeture.
5: Oui, mais nous avons juste sacoterie, des trucs comme ça, des trucs légers, puis après nous allons faire dodo. De toute façon, nous partons demain matin à 8 heures. Moi, je suis avec un bus des Hollandais. Moi, je suis le personne qui s'occupe du driving et je suis belge et je suis désolé, je suis très déçu.
7: Bon, des chambres, c'est pas un problème parce que les hôtels Ibis, c'est d'abord un hôtel. La restauration, c'est un service à la clientèle, bon, qui fonctionne jusqu'à 22h30, mais 38 personnes à
5: 22h25. Il était 22h25, monsieur, quand nous sommes arrivés.
7: Je sais, mais 38 personnes à 22h25, ça s'est jamais vu, ça.
5: Eh ben, c'est une première, c'est bien pour vous, ça vous fera souvenir.
7: Ah, bah oui, c'est une première.
5: Ça nous fera des souvenirs, monsieur.
7: Ah oui, vous parlez d'un cadeau.
5: Non, vous avez un problème de tolérance, monsieur. Permettez-moi de vous dire, vous avez un problème de tolérance, vous n'écoutez pas et vous n'en faites qu'à votre tête. C'est toujours la même chose, les clientèles, vous n'en avez rien à faire.
7: Mais pas du tout, monsieur, au contraire, nous, notre hôtel marche très très bien toute l'année, on a une très forte clientèle, mais ça se prépare un groupe, ça se prépare.
5: Mais nous avons téléphoné à 10h.
7: À 10h, et vous avez dit que vous alliez manger?
5: Que nous étions sur la route, non.
7: Ah non.
5: Mais non, mais parce
7: d'accord.
5: Que...
7: Alors vous voyez, donc les chambres, je viens de vous dire, c'est pas un problème, ça je vous l'ai dit. La restauration, c'est une autre chose.
5: Il nous faudra, voilà, j'espère qu'on aura au moins les 38 chambres, hein, parce que c'est chacun des groupes à part. Hein.
7: Quoi, c'est des chambres de une personne?
5: De une personne, 38 chambres, nous avons téléphoné il y a 20 minutes, hein. Pour demander en arrivant, on nous a dit qu'on allait avoir 38 chambres.
7: Oui, bah, je pense que ça doit être possible. Hein.
5: Mais j'espère bien, monsieur, pour vous, je préfère.
7: Je pense que ça doit être possible, 38 chambres, oui.
5: Parce que là, je ne laisserai pas passer. Hein. S'il n'y a pas les 38 chambres, nous dormons sur le palier. Hein.
7: Non, mais écoutez...
5: Nous ne partirons plus, nous sommes fatigués,
7: écoutez,
5: nous sommes éreintés.
7: Vous qui faites la loi dans mon hôtel, d'accord?
5: Je n'ai jamais dit que vous ne faisiez la loi, monsieur.
7: Je vous préviens, c'est pas vous qui faites la loi dans mon hôtel. C'est clair et net. Si vous voulez 38 chambres, je pense qu'on peut vous les
5: donner. Si vous n'êtes même pas là pour gérer votre problème, vous êtes chez vous, vous êtes bien. Nous sommes fatigués, nous sommes 38, nous voulons 38 chambres.
7: Mais qui est-ce qui m'a dit qu'à 22h, 38 personnes allaient débarquer? Personne?
5: Bah ça, c'est parce qu'il y a une mauvaise gestion de chez vous et qu'on vous passe pas les mots, monsieur. Je ne sais pas si vous êtes responsable. Vous avez une lacune au travail de la direction, c'est tout.
7: Mais certainement pas.
5: Mais bien sûr que si, monsieur.
7: On n'a jamais vu un organisateur de voyage, et je dis bien organisateur, débarquer dans un hôtel et demander 38 chambres.
5: Moi, c'est ma première.
7: C'est
5: ma
7: de l'inconscience de débarquer avec.
5: C'est la première fois que j'organise. C'est la première fois que je fais.
7: Ça se voit que c'est la première fois, monsieur. Alors là, je suis désolé de vous le dire.
5: Moi, on m'a dit que je pouvais être reçu cordialement. Je suis reçu. Je suis
7: tout à fait, mais à condition d'être prévenu.
5: C'est limite si on ne me met pas un coup de pied dans les fesses pour demander qu'on ne peut pas manger.
7: Ce que je vais faire, moi je vais venir à l'hôtel là, parce qu'il y a des conditions à mettre en place, notamment au niveau du règlement, parce que vous arrivez comme ça, on ne sait même pas qui va payer, comment ça va être réglé.
5: Alors ça nous réglons, c'est ça après, c'est la société qui paye,
7: Quelle société qui paye?
5: Notre société d'organisation.
7: Qui va payer quand? Demain matin?
5: Non, ça c'est un règlement qu'on verra.
7: Alors je suis désolé, il n'y a pas de chambre sans règlement sur place, c'est clair et net.
5: Pardon ?
7: Il n'y a pas de chambre sans règlement sur place, ça c'est
5: clair et net. Qu'est-ce que c'est que cette histoire ?
7: Il n'y a pas de qu'est-ce que c'est que cette histoire, vous avez...
5: Écoutez monsieur, je ne parle pas d'ici, je veux 38 chambres et je veux dîner.
7: Vous avez une prise en charge pour les 38 chambres écrites ? Vous avez faxé quelque chose ou envoyé un courrier ou envoyé des arts ? Non.
5: Non, c'est vrai.
7: Il n'y a pas de paiement sur place, il n'y a pas de chambre. Bon, de toute façon, je descends tout de suite.
5: Je vous repasse votre responsable, ça ne va pas se passer comme ça, monsieur.
7: Oui, bah justement. Je descends et si vous nous créez des problèmes parce que vous ne voulez pas régler, moi je vous préviens, j'appelle le commissariat et je vais vous mettre dehors tout de suite.
5: Eh ben bravo la clientèle, bravo la France, bravo, bravo.
7: On n'a pas à vous donner de chambre sans paiement.
5: Bravo l'hôtel Vivis, bravo l'hôtel Vivis, bravo l'organisation. Bravo, alors là je veux dire, monsieur, je ne sais pas à qui j'ai affaire, mais ça ira loin cette histoire, monsieur.
7: Mais moi aussi ça ira loin.
5: Je ne quitterai pas ce lieu sans avoir les chambres.
7: Si vous ne voulez pas payer, il n'y a pas de chambre, c'est clair.
5: Non-respect de la clientèle, ça ira loin.
7: Mais quel non-respect de la clientèle? Vous dites que vous, il faut envoyer la facture, on n'a aucune garantie.
5: Ben écoutez, garantie, c'est moi la garantie, faites-moi confiance.
7: Mais je ne vous fais pas confiance, monsieur.
5: Oh, vous me traitez de qui ?
7: Mais je vous traite de rien, je vous dis que...
5: Je ne suis pas un voleur, monsieur. C'est vous qui nous volez pour l'instant.
7: On est en droit de vous faire payer même d'avance, c'est clair ?
5: Je ne veux plus vous parler, je ne veux plus, je vous reparle votre collègue.
7: Bon, d'accord, passez-moi le... Frédéric ?
4: Oui.
7: Ouais, c'est de nouveau moi. Bon, vous dites à Magali qu'elle lui donne pas une seule chambre, je descends tout de suite parce qu'en plus il faut envoyer la facture.
5: Moi je veux les chambres, hein, monsieur, je vous préviens, vous dites à votre directeur, je veux les chambres.
7: Il n'y a pas de chambre, je descends tout de suite, d'accord ?
4: Vous descendez comment ?
7: Tout de suite.
4: Non mais n'écoutez pas ce qu'il dit, c'est pas grave. Moi je suis quand même annoncé là-dedans, je vais dire à Magali...
7: Mais qu'elle donne pas une seule clé, pas une.
4: Ouais, qu'elle donne pas une seule clé.
7: Ils veulent 38 chambres, elle fait la facture pour 38 chambres.
5: Je veux les chambres, je vais les poser les vêtements. Je veux les chambres, je veux poser les bagages, je veux manger.
7: Non.
5: Petit déjeuner.
4: Non mais écoutez-moi Frédéric.
7: Oui, j'écoute.
4: Le principal, est-ce que je les accepte pour manger ?
7: Mais est-ce qu'il a de l'argent pour payer ?
5: Vous pouvez l'entrer, on va manger. Venez, rentrez tout le monde.
7: Si ils ne veulent pas payer, vous ne leur servez rien du tout, c'est
4: donc
7: clair ?
4: Donc je ne leur sers rien du tout s'ils ne veulent pas payer ?
7: Non.
4: Hein ?
5: Tout le monde rentre.
7: Non.
5: Tout le monde rentre.
4: Il y a tout ce qui arrive là. Ouais, là, non mais c'est pas grave. Donc s'ils veulent pas, je dis à la famille, c'est pas une seule clé.
5: Nous ne partirons pas sans avoir mangé.
4: Donc
5: on va manger, c'est bon. Le monsieur a dit qu'on allait manger, c'est bon.
7: Il ne mange pas, il n'y a pas de clé, c'est clair. Ou alors il paye d'avance.
4: D'accord, il paye d'avance.
5: Vous savez que vous faites ça, vous faites ça
7: alors. Mais d'où il sort ce cinglé là ?
4: Que vous descendiez pour ça.
7: Ah si, mais je vais descendre tout de suite là.
5: Bon monsieur, c'est bon, nous allons pouvoir le dîner, c'est bon, vous avez discuté.
7: Je vais chercher les flics tout de suite.
4: Non, bah,
7: allez.

0: Côté.
1: Ça serait apparemment, il y a un défilé puisque le... Non, c'est ce que...
0: Tout à fait.
1: Qu'est-ce qui se passe ? Peut-être un pénalty, je regarde bien là en ce moment. Non, c'est
0: Je pensais tout simplement hors-jeu.
1: D'accord, c'est un hors-jeu, tout simplement. De loin, on aurait pu croire un pénalty, mais c'était tout simplement hors-jeu. Effectivement, une trentaine de mètres des buts norvégiens. Donc là, ça va être dégagé par les Norvégiens. Hop là, c'est tiré. Bien tiré, bien pesé, c'est dégagé sur la tête, qui renvoie sur la tête, attention, attention, désir en jeu, but de sécu, non, c'est tout simplement le gardien qui vient d'arrêter El Brazi. Gardien marocain, en 700 sélections, on sait pas comment il en est sorti. C'est quand même assez rigolo. Alors là, tout le Maroc, là, ça commence à chauffer quand même, on peut le dire, Phil Lard. Ah,
0: tout à fait, hein, je sens que le public commence à sentir la pression, aussi bien que les joueurs.
1: C'est marrant parce que dans le stade, on donne pas l'impression à ce que les téléspectateurs s'amusent, hein, donc on espère que les auditeurs de Fan Radio de leur côté commencent à prendre le plaisir à regarder et à commenter ce match Maroc-Norvège. Pour l'instant, ça part du côté gauche, ça commence un petit peu à chuter sur le stade, mais l'avantage du jeu est donné aux Norvégiens qui reprennent la balle, qui récupèrent la balle, qui repart à Iceberg. Iceberg qui redonne directement
0: à Wolf.
1: Wolf qui récupère le terrain. Donc là, c'est encore les Marocains qui récupèrent le ballon directement. Saber, Christophe. Christophe qui donne Chipo qui devrait demander à Lata, oui c'est bien fait, Chipo Lata, mais qui récupère le ballon, touche donc.
0: Balle déviée.
1: Balle déviée, oui d'ailleurs, assez marrant.
0: Pour le numéro 20.
1: C'est donc une touche pour le numéro 20. Norvégien, bien sûr. Non, Marocain, pardon. Donc c'est le numéro 20, finalement, qui récupère une autant pour moi. Il fallait bien faire une petite erreur. L'équipe du Maroc qui renvoie donc le jeu. Attention, ça attaque, qui deux contre un, ce qui est quand même assez dégueulasse. Le Maroc reparti, attention, il attaque, il se fait bousculer, mais il grince sur ses jambes, il tire direct.
0: Tire nul, hein. Même,
1: oui, c'est clair, aucune patate zéro. Non, je crois que là, il aurait pu jouer un petit peu sur le centre, une trentaine de mètres, hein, en plus pas rasé, il garde le bouc, c'est quand même marrant ça comme joueur.
0: Et vous savez qu'il est très dur de faire des tirs de puissance avec une queue de cheval, Max. Hein.
1: C'est pas évident du tout, ça je vous le reconnais tout à fait. Alors que là, le match continue pour le moment, ça chauffe un peu donc dans le stade de Montpellier. Je vous rappelle, Marc, Maroc-Norvège en direct sur Fun Radio, les commentaires se font. Tout se passe bien, dégagement, les arrières marocains qui décidément ont joué la carte de la touche.
0: Il y a un problème, je pense, c'est que les gardiens essaient de dégager
1: Henri Michel,
0: au
1: Henri, je vous coupe. Henri Michel, excusez-moi. En ce moment, on voit des images. Henri Michel qui était donc l'entraîneur du Maroc, qui était tout simplement assis sur le banc, tout banalement, avec tout banal. Hein, donc oui. Rien d'extraordinaire.
0: Et mais on peut rappeler que Henri Michel était aussi le sélectionneur de l'équipe de France lors d'une récente Coupe du Monde, il y a au moins 12 ans.
1: Absolument. Là, ça continue. Attention à dégager. C'est un tir. Attention, qu'est-ce qui se passe, Rigaud? Je crois que comment ça se passe l'ambiance? Ça a failli avoir un but là sur le stade.
2: Eh bien, tout le monde s'est levé. Ça nous a énormément surpris.
1: Mm-hmm.
2: Et vous parliez de Henri Michel tout à l'heure.
1: Ah non, pas du tout. Vous devez faire une erreur, Rigaud.
2: Excusez-moi. Alors, je reste dans le match.
1: Je vous en prie, Rigaud et Manu, envoyé spécial, spéciaux dans ces cas-là, sur le stade de Montpellier, qui peuvent réagir à n'importe quel moment. Là, ça repart du côté gauche marocain qui renvoie directement. Ça repasse l'autre côté du terrain, donc du côté du Norvège. Ça commence à chauffer. Les Marocains qui continuent du côté, qui passent à Lille. Mais
0: je pense que la balle est hors jeu.
1: Oui, la balle est hors jeu, effectivement. Hors jeu d'un joueur, si, hors jeu.
0: Faites pas les malins.
1: Je m'emballe un peu. C'est vrai que
0: on revoit l'accès normalement.
1: On revoit l'action.
0: Non, on revoit le tir de tout à l'heure du numéro 12.
1: Tout à fait. Donc là, ça commence à chauffer royalement. C'est lequel de dire. C'est pas du couscous royal, mais ça commence à. Permettez-moi l'expression, si je puis m'en permettre. Voilà. Alors là, donc ça va être un dégagement puisque c'était un enjeu marocain, un dégagement du gardien norvégien
0: Klug,
1: comme vous voulez, la prononciation. Ça repart du côté marocain. Alors que là, on applaudit apparemment. Il y a un Norvégien qui applaudit, qui s'enlève une crotte de nez, quand même assez marrant. Mais ils s'imaginent pas que ça passe à la télé, quand même. Il y en a un qui se remet le maillot. Coup franc, là, qu'est-ce qui se passe, donc, du côté Manu, là? Est-ce qu'on peut voir un petit peu? Il y a une ambiance?
2: Il y a de l'ambiance, toujours. J'ai un petit pourcentage, si tu veux.
1: Très rapidement, il va y avoir un coup franc.
2: 40% des joueurs marocains voulaient jouer le match en roller, pour que ça se passe comme sur des roulettes.
1: Oh là, je crois que là, vous donnez des statistiques. N'hésitez pas à réintervenir quand vous avez des chiffres comme celui-ci. Donc là, il y a un coup franc quand même. Première, peut-être, véritable grande action du côté du Norvège. Toujours en direct sur Fun Radio pour les commentaires du match Maroc-Norvège. Donc c'est un coup franc norvégien.
0: Le mur marocain se forme.
1: Voilà, tout à fait, il se forme. Et là, apparemment, ils sont en train de se consulter du côté du Norvège. Qui va tirer ce but? Je crois, effectivement, oui,
0: c'est
1: tout
0: le
1: à
0: numéro
1: fait.
0: 9.
1: Ça va être
0: le 10.
1: Regdal pour, oui. Non, c'est Glacier qui tire!
2: Oh,
1: et le gars, heureusement que le
0: gardien marocain El Brazi
1: a
0: eu un
1: dévié. Regardez, ça a été dévié. Non, ça n'a pas été dévié. Ça a failli être dévié. Le gardien marocain était sur le coup.
3: Bravo.
1: Il était sur le coup, donc il a arrêté. Ouais, c'était une extrémité. C'était une première véritable action du côté du Norvège. Hein. Alors que là, c'est parti du côté les Marocains qui récupèrent le ballon, qui font vraiment n'importe quoi. Et ça redégage en touche. C'est vraiment pénible.

0: Là, le numéro 2, là, je pense qu'on devrait le sortir quand même. Il s'agissait de l'arrière Aziz, plus de 437 sélections.
1: Vous êtes sûr, Max?
0: Peut-être.
1: Ouais.
0: Peut-être que je vérifie. Peut-être qu'il y a 43 sélections.
1: Vous savez que nous sommes là pour informer quand même. En fait, attention à vos ressources.
0: D'accord. Alors là, c'est une touche marocaine. C'est parti. Ça joue. Qu'est-ce que ça joue du côté du Maroc quand même? Oh là, la petite pichenette norvégienne s'est récupérée un ballon marocain. Les Marocains quand même qui ont le ballon quand même assez régulièrement. Là, ça commence à chauffer avec notre ami. Attention quand même. C'est les Norvégiens qui récupèrent le ballon. C'est donc Glacier qui passe à Anderson, qui récupère le ballon, qui redonne à Anderson aussi. Parce qu'il y a deux Anderson, c'est quand même assez marrant. On aurait pu faire
1: quand même, un petit
0: peu. Non, du tout. Bon. Du tout, c'est le hasard total. Là, c'est une balle récupérée donc par le gardien marocain qui prend son temps. Le score est de combien pour le moment dans le stade Rigaud?
2: Oui, je vous entendais pas, excusez-moi.
0: 0-0 apparemment, merci Rigaud.
2: De rien. La tension est au maximum ici.
0: Très bien, donc les envoyés spéciaux qui apparemment 20 minutes de jeu déjà dans cette première mi-temps et toujours 0-0 sur Fun Radio. Les commentaires du match, bien entendu, Maroc-Norvège, ça repart du côté norvégien.
1: Côté
0: si vous avez la télé, bien sûr, sur TF1, vous l'allumez. Vous ne gardez que le son, attention.
1: Au centre.
0: Voilà. Ah. Décidément, c'est pénible, il n'y a toujours pas de but, on ne comprend pas. On va peut-être demander du côté de nos envoyés spéciaux, Manu Rigaud.
2: Oui, c'est parfait, nous sommes là.
0: Est-ce que vous, de votre côté, sur le même match que vous regardez, vous avez déjà un but?
2: Non, pas encore, malgré que les supporters norvégiens n'arrêtent pas de crier brot, brot, brot.
0: Ce qui veut dire but.
2: Ben, nous ne savons pas encore.
0: D'accord. Est-ce que vous savez à quand est-ce qu'est prévu le but? Il y a un but de prévu. Est-ce que vous êtes au courant?
2: J'ai eu des infos, je crois, dans 15 minutes.
0: Très bien, donc il va falloir patienter pendant 15 minutes temps, apparemment. Donc on ne sait ce qui se passe. Ah, c'est parti là.
2: Dans 15 minutes.
0: Tout à fait, merci beaucoup Rigaud. En direct du stade de Montpellier, simplement.
1: Bien sûr.
0: Ça redégage. On revient sur le match, bien entendu, au combien passionnant. Pour l'instant, c'est le Norvège, toujours 0-0. Ça se cherche, ça se titille dans tous les sens. Les Marocains, quand même, ont souvent le ballon. Il faut quand même bien le reconnaître. Ils savent pas comment faire, mais ils ont le ballon. Ce qui est déjà une bonne chose. C'est déjà une bonne initiative. Donc, les Marocains, là, on est sur le milieu du terrain, le rond central. On revient en arrière. Le capitaine qui repasse à un de ses joueurs marocains. Oh là là, ça titille au ballon, là, quand même.
1: Ça joue au triangle, hein. Ça fait des passes à simple. Alors, des passes à deux.
0: Fiba qui passe à Lata. Azouri qui dépasse pour le départ d'Azouri. Le récupéré par l'équipe du Norvège chez Colin Rectal. Rectal qui repart du côté droit et ça remonte directement dans le but. Attention. Centre pour Stand.
1: Elbrazi.
0: Et non, Stand de tir, malheureusement, pas fonctionné. De nouveau, le gardien marocain, Elbrazi.
1: Beaucoup sollicité au niveau des balles qui arrivent en cloche. Hein, il aime ça.
0: Et oui, c'est une, c'est bien.
1: Il fallait signaler.
0: C'est bien noté, Fidin. Pour l'instant, donc le match, pas de grand match, hein, pas de très grandes ouvertures malheureusement.
1: Je pense que des deux côtés, les équipes sont pas encore dans la Coupe du Monde, hein, Max.
0: Donc, tire.
1: Non, c'est
0: tire. Mais il faudrait qu'il shoote là. Oh là là.
1: Il y a de l'agression.
0: Il y avait un penalty qui n'a pas été sifflé malheureusement, une trentaine de mètres des buts. C'est un peu dommage là. Moi, j'aurais senti un petit carton. Là, c'est l'équipe du Norvège qui récupère, peut-être pour shoot, tire.
1: Il est trop loin.
0: Peut-être. Il devrait tirer là. C'est du côté du Maroc. Là, ça commence à chauffer sur le côté droit, sur l'aile droite. On cherche des partenaires. On remet en arrière. Centre. Oh là là, il y avait un pied levé là. Effectivement, faute de l'arbitre, bien signalé. Il avait apparemment entendu mes commentaires. Une faute pour le Marocain qui avait quand même une jambe en l'air pour le défenseur norvégien. C'était dangereux. Regardez, on va ralentir. Il aurait pu lui toucher la tête. C'était très dangereux. Effectivement, c'est donc une remise en jeu, un coup franc pour les Norvégiens qui vont pouvoir dégager le ballon. Fun Radio a mis les petits plats dans les grands, on vous le rappelle, hein, avec ce commentaire de match Maroc-Norvège. Des commentaires, à mon avis, qui resteront dans les anneaux.
1: Dans les anneaux,
0: oui. Oui, parce que nous sommes plusieurs. Voilà, donc ça dégage, ça commence à chauffer. D'ailleurs, en parlant de chauffer, quelle température fait-il sur le terrain, Rigaud? Voilà, on vous dérange peut-être, non?
2: Il y a beaucoup de bruit, les supporters norvégiens sont très agités.
0: Oui, quelle température fait-il sur le terrain, Rigaud?
2: Il doit faire environ 10 degrés, malheureusement.
0: Ah bon?
2: Oui, c'est-à-dire qu'il fait tellement chaud dans les tribunes que je crois que l'air froid est sur le stade.
0: Bien. Alors, apparemment, ça fait rire Manu. Très bien, cabane spéciale, c'est déjà ça. Comme dirait notre ami Alain Souchon, très bien signalé.
1: Voilà.
0: C'est déjà ça, c'est déjà ça.
1: On s'égare un peu du jeu, là. Je pense
0: on revient d'ailleurs sur le match de football, parce que là, effectivement, c'est un petit peu égaré. Pour l'instant, rien de très intéressant, à part Johnson, dont on voit le dos. C'est n'importe quoi. C'est filmé n'importe comment sur TF1. On voit le dos des joueurs. Encore une touche marocaine, ça n'étonnera personne, bien entendu, qui renvoie la balle directement à Rossi. Rossi pour Youssef. Youssef qui cherche le ballon, apparemment. Il se titille avec le numéro 20 norvégien. Il est sur le côté droit. Il ne trouve un partenaire. Si ça y est, petite pistette pour Aziz qui remet en arrière pour Chipo qui redonne à son gardien El Brazi. Voilà, donc c'est reparti. Attention du côté côté marocain, on va-t-on dire, puisque c'est eux qui ont le ballon. Attention, ça repart en arrière. Ça remonte donc directement. Les Norvégiens qui se battent comme ils peuvent, mais
1: je pense que le Marocain a pris quand même un peu d'avance sur la Norvège.
0: Hein. Ah oui, là, une avance profonde. Hein. Là, c'est clair. Le score est toujours de 0-0 pour le moment entre le Maroc et le Norvège. Mais on ne désespère pas puisque Rigaud, notre envoyé spécial avec Manu sur le terrain, nous ont dit que le but devait avoir lieu maintenant dans une dizaine de minutes. Donc on attend patiemment puisque c'est un match où on connaît déjà les informations. Attention, exclusivité Fun Radio, c'est parti. Les Marocains qui récupèrent le ballon, qui va tirer, c'est peut-être non, c'est une passe tout simplement un de ses joueurs, le numéro 3 qui donne directement. Un de ses collègues de travail, n'importe quoi. Mais le problème des Marocains, je crois, Fibdar, c'est qu'ils ont du mal à trouver le ballon. C'est vrai que c'est une attaque de 4-4-3-2.
1: Ouais, inversé. 4-4,
0: inversé, bien entendu. On est tous assez surpris d'ailleurs par la décision de notre ami Henri Michel, qui est donc français et entraîneur d'équipe de Maroc.
1: Je ne sais pas si vous avez vu, mais vous pouvez signaler que certains Marocains ont des chaussures de foot rouges. Je ne sais pas si c'est quelque chose, si c'est un signe. Regardez bien.
0: Je ne sais pas, là c'est une touche, non c'est n'importe quoi comme match pour le moment, c'est vraiment pas très palpitant. Et ça se bouscule sur la défense, c'est n'importe quoi, tout le monde se... Je ne comprends pas pourquoi ils sont des fois 3-4 sur un ballon.
1: Regardez bien à l'écran, nous pouvons apercevoir.
0: On se baisse, on refait ses lacets. Donc un match important et pas important, puisque bien entendu l'équipe gagnante se permettra de gagner.
1: Oui, et de pouvoir rejouer je pense.
0: D'accord.
1: Avec des points d'avance.
0: Oui, parce que l'équipe gagnante se verra empocher 3 points. L'équipe perdante n'en aura pas. Alors que là, c'est peut-être un dégagement du côté du Norvège. Ça chauffe quand même. Hein. Ça chauffe les Marocains qui ont encore le ballon. Toujours en direct sur Fun Radio. Le commentaire, c'est un centre marocain. Ah ça peut être un but. Attention, une tête. Non, n'importe quoi. Pas suffisamment de tenus, malheureusement. C'était quand même une belle tête du côté marocain. C'est le sujet de Azouri. 802 sélections.
1: Vous êtes sûr, Max? Je ne pense que c'est que 47. Hein. Il est très jeune, Azouri. Hein.
0: Peut-être. Là, on récupère le ballon du côté norvégien. Il faudrait peut-être se bouger un petit peu du côté norvégien. Les Marocains qui ont quand même très très souvent le ballon, puisque ça repartit une attaque marocaine du côté droit. Ça Adji. Repart le ballon qui est donné à Adji, effectivement. Attention, ça déborde. Oui, c'est un centre. C'est peut-être un tir. Oui, c'est bel et bien un tir, mais d'un défenseur norvégien qui dégage. Attention, non, c'est n'importe quoi.
1: Le ballon
0: touche
1: qui le sort.
0: C'est n'importe quoi. Une balle qui touche en touche. Donc là, forcément. Est-ce que vous avez quelques chiffres à nous donner peut-être sur le stade de Montpellier
2: hein, oui, tout à fait, ici Rigaud.
0: Oui, pour Fun Radio, allez-y, je vous écoute.
2: Donc, pas de problème, une petite statistique. Sachez que 100% des joueurs de l'équipe de Norvège sont norvégiens et que 0% des joueurs de l'équipe de Norvège sont brésiliens.
0: Alors ça, c'était une. Il fallait le préciser, puisque c'est vrai que parmi les joueurs de Norvège qui sont sur le terrain aujourd'hui, il y a un certain Colin Inging. Et on aurait pu penser effectivement que c'était de nationalité brésilienne, mais pas du tout. On nous confirme bien, grâce à nos envoyés spéciaux de Fun Radio qui sont sur le stade de Montpellier.
2: Oui, que... tout à fait, Max.
0: Oui, Manu.
2: Une autre chose à signaler, c'est que les joueurs du Maroc ce soir n'ont pas le droit.
0: Attendez, je vous coupe, parce que là, apparemment, non, c'était un Marocain qui donnait rien. Non, c'est dans le milieu, il n'y a rien du tout.
2: Non,
0: je vous écoute.
2: Donc, ils n'ont pas le droit de jouer en retrait et ils n'ont plus d'argent sur leur compte bancaire.
1: Merci Manu.
0: Merci beaucoup Manu. Donc envoyé spécial avec Rigaud sur le terrain. Vous n'hésitez surtout pas à intervenir lorsque vous avez des interventions comme celle-ci qui ont rapport directement avec le football et qui intéressent probablement tous les auditeurs de Fun Radio aujourd'hui. Hein.
2: Mais j'en suis sûr.
1: Alors que Gluck va dégager la balle pour l'équipe de Norvège.
0: Qui redonne directement le ballon, qui dégage très très loin directement de l'autre côté. C'est attention du côté droit norvégien, c'est un centre norvégien peut-être pour un tir. Oh là là, le gardien qui chute, mais entend directement avec son gardien, avec son arrière, mais qui récupère le ballon. Ça aurait pu être très dangereux.
1: Contré.
0: Et devinez quoi?
1: La balle a été contrée, je pense.
0: Devinez quoi? Une touche marocaine. une touche marocaine. Donc, bien entendu, on les multiplie, on les additionne, on les collectionne du côté du Maroc. Donc, dégagement d'une touche.
1: Si vous voulez, je peux vous donner
0: contrôle de la poitrine. Oui, au niveau des touches. Je crois que c'est dangereux. Là, attention, il y a une attaque norvégienne. C'est très dangereux. Côté norvégien, fil d'art, je me permets. Attention. Là, c'est sur le centre. Ça redonne en arrière. C'est dans l'autre sens qu'il faut jouer. Oui. Les Norvégiens ont tendance à souvent donner en retrait. On devrait d'ailleurs interdire le retrait, hein, d'ailleurs. Même Banquer, effectivement, comme le faisait signaler Manu, il avait peut-être raison. Attention, c'est une attaque norvégienne toujours sur le centre. Iceberg qui le donne à Anderson. Anderson qui va centrer du côté droit. Attention, il déborde. Centre contré, contré directement par notre ami
1: numéro 12.
0: Ça va donc être un corner pour l'équipe de Norvège. Vous disiez oui dans les statistiques.
1: Oui, donc au niveau des touches, déjà pour le Maroc, nous pouvons qu'il y en a eu 4. Oui, c'est ça, 4.
0: Ah oui,
1: 2+2.
0: Tu avais fumé du marocain, vous, apparemment.
1: Voilà, 2+2, 4. Donc 4 touches du côté marocain et 7 du côté de la Norvège.
0: Bon, marocain d'ailleurs au passage. Alors attention, ça va être un corner donc pour notre équipe de Norvège, très sympathique au demeurant. Toujours en direct sur Fan Radio, le commentaire du match Maroc-Norvège. Toujours 0-0 pour la Norvège et le Maroc, hein, tout simplement.
1: On peut dire que.
0: Alors attention, c'est un corner, c'est parti. Anderson qui centre directement. On est directement pour le gardien Klug, le gardien norvégien.
1: Non, pas du tout. Le gardien marocain El Brazi, excusez-moi.
0: Tout à fait, puisque c'était un coup franc pour les Norvégiens.
1: Un corner.
0: Où avais-je la tête? On nous confirme bien sur l'écran de télé qu'il y a bien 0-0, ce qui prouve que Fan Radio est en avance sur le score. 0-0 et 21 secondes, 30 minutes et 24,56 secondes de jeu.
1: Ça défile. Hein.
0: Oui.
2: Oui.
0: Oui, Rigo.
2: Oui, plus que quelques minutes avant le premier but de la rencontre.
0: D'accord, très bien. Donc, en exclusivité, le but dans quelques instants, c'est peut-être là, sur le débordement d'encore de l'équipe de droit norvégien. Là, il y a une chute au coup franc.
1: Coup franc, effectivement.
0: Bien joué par la part de Wang Tang, donc voilà. L'arbitre de ce jour. Coup franc, effectivement, le numéro 9.
1: Et bousculé,
0: Colin est bousculé lamentablement par le numéro 2 marocain, Christophe Meunier. Donc ça va être un corner dangereux, peut-être, en tout cas une sorte de centre.
1: Il s'est exporté, non, Christophe Meunier au Maroc, non?
0: Parce que c'est pas, oui, c'est du pas côté, oui, du côté gauche, attention, c'est un centre, c'est parti le tir. Oh non, alors là c'est un peu n'importe quoi. Pourtant c'est un corner effectivement, puisqu'un Marocain n'a pas eu que la meilleure idée que le dégager en corner. C'était Chipo,
1: numéro 18,
0: je vous l'avais dit, Chipo donc qui remet en corner. Donc troisième corner pour l'équipe de Norvège, toujours du côté droit, et pourtant ils insistent du côté droit. Pourquoi pas changer de côté, je ne sais pas. Donc ça va être un corner qui va être tiré directement par Iceberg norvégien qui à lui seul contient plus de 1000 sélections quand même. Hein.
1: Ah déjà ?
0: Oui quand même, hein. Donc ça fait quand même du match. Hein. Il tire, ça y est, c'est parti.
1: Magnifique centre.
0: Centre, attention, ça peut chauffer. Non, oh lolo, quel dommage.
1: Et les Marocains se dégagent.
0: Oui, les Marocains se dégagent effectivement.
1: Ça se dégage,
0: mais alors le ballon revient de nouveau de l'autre côté. À croire qu'on a décidé de jouer que d'un seul côté. Hein.
1: Ce sera une touche pour le Maroc.
0: C'est quand même assez étonnant. Donc là, commentaire toujours en direct sur Fun Radio. On vous rappelle, hein, Maroc-Norvège, un des premiers matchs, deuxième match de la Coupe du Monde officielle. Hein.
1: On alors vous rappelle, qu'on peut signaler quand même que le Brésil a gagné, Max, 2-1 sur...
0: Sur le stade de France. Sur le stade de France. Hein,
1: c'était pour vous tester.
0: France, donc, de 1, le Maroc a effectué le.
1: Brésil.
0: Le Brésil a battu. L'Écosse. Hein, l'Écosse.
1: D'accord. Vous suivez la Coupe du Monde, hein. On le sent.
0: Bah, c'est quand même moi qui commente le match.
1: Bah oui.
0: En l'occurrence, donc, le footballistique n'a plus de secret. Quoique là, c'est un corner qui va être fait à la main.
1: On appelle ça une touche, hein, et ça se fait par le numéro 2, Saber, joueur marocain très en vogue en ce moment.
0: Très en vogue, oui, très à la mode. D'ailleurs, il a été contacté par Jean-Paul Gaultier pour un défilé. C'est un deuxième corner à la main. C'est pas assez étonnant d'ailleurs. On remet ça une deuxième fois. Apparemment, on a l'air d'aimer ça. Donc, une deuxième touche marocaine qui redonne en arrière directement pour Christophe. Christophe qui est à la lutte avec un joueur de Norvège et qui redonne directement, effectivement, à Azouri. Azouri qui va centrer. Attention dans la surface. Norvégienne, qui
1: n'importe quoi. Alors, non, mais c'est n'importe quoi.
0: Ça saute en l'air, ça touche même pas le ballon. Dégagement des côtés norvégiens. On relâche. C'est à mon avis ce que doivent faire en ce moment les supporters norvégiens. Ça doit souffler.
2: Que se passe-t-il ?
0: J'allais vous demander justement comment ça se passait.
2: Eh bien là, ça. On a eu très peur.
3: On y a cru.
2: Et c'est une touche actuellement. Elle sera marocaine.
0: Apparemment, vous avez les mêmes images que nous.
2: C'est-à-dire que nous sommes dans le stade.
3: On y est, hein.
0: Ah, d'accord. Ah, ça y est, vous êtes arrivé enfin dans le stade. Très bien, enfin.
1: C'est à nouveau une touche encore pour le Maroc.
0: Décidément, je ne sais pas combien de touches ils comptabilisent, mais c'est peut-être pas comme ça qu'ils vont gagner le match. Alors là, on voit, attention, le coach Jean-Michel Larquet.
1: Henri Michel.
0: Henri Michel, donc, marocain, apparemment, de surcroît.
1: Et le Maroc récupère la balle. Avec pour le moment sur le côté droit, nous avons le numéro 8.
0: Ah mais là je vous coupe, Fildar, car effectivement le numéro 8 avait bel et bien la balle.
2: Buton,
0: vous disiez, il y a peut-être un but.
2: Non,
1: ça sortira en but pour le Klug, le gardien de but norvégien, bien sûr.
0: Le ballon a quand même touché le filet du haut en haut. Est-ce que c'est pas compté comme un but?
1: Ah non, il faut qu'il soit à l'intérieur du but.
0: C'est obligatoire?
1: Oui, pour un but c'est compté comme ça. Oui.
0: Autant pour moi, alors excusez-moi, j'avais pas très bien compris les règles du jeu.
2: Et Max,
0: oui Manu.
2: Max, je vous rappelle que dans quelques instants le but, il a un peu de retard, mais c'est sûrement à cause d'Air France.
0: D'accord, le but. Pourtant les grèves ont été terminées ce matin, mais c'est vrai qu'ils ont dit qu'ils mettraient deux jours avant que le
1: avant que les bagages puissent descendre de l'avion. Donc peut-être que le ballon était dans les bagages.
0: Absolument, absolument. Qu'ils fassent vite quand même, car on a besoin de ce but. Pour de l'action, penalty, penalty. Oh là là, pourquoi l'arbitre ne siffle pas un penalty sur une faute pareille, puisqu'un Marocain est tombé peut-être tout seul dans la surface et qui plus est dans la sienne.
1: Donc mais, c'est sûr.
0: Il a glissé, mais là il y avait un penalty, non?
2: Max.
0: Oui.
2: Encore une petite rectification, c'est pas penalty. Mais Platini, le joueur de
0: foot. Oui, tout à fait. Alors là, précision importante de signaler. Mais ceci dit, il y a quand même un joueur marocain qui est tombé tout seul dans sa surface. Il y avait peut-être un pénalty à siffler. L'arbitre n'était peut-être pas là. Monsieur Wang, que nous saluons au passage, d'ailleurs, tous les pays asiatiques. Hein. Donc, tu as toujours 0-0 Maroc-Norvège sur Fun Radio. Les commentaires.
1: Alors que la Norvège vient de passer.
0: Non, mais là, c'est hors-jeu. Effectivement, bel et bien signalé.
1: Bravo l'arbitre de côté, hein, on peut
0: vous
1: le voir.
0: Vous étiez un peu emballé, Fildar, effectivement, il y avait un très joli débordement, mais regardez,
1: pas,
0: ça se confirme, ça se confirme par l'arbitre.
1: Regardez
0: de tous,
1: bien.
0: Qui lève, là, il y a hors-jeu. Il y a incontestablement hors-jeu, effectivement, au moment donné où la balle est partie, Anderson était bel et bien en infraction totale.
1: Je pense que le gardien El Brazi va récupérer la balle.
0: Alors que nous avons
1: c'est reparti. Le match est reparti à 100 à l'heure avec le Maroc qui a toujours le ballon. Il avance. Passe sur le côté à Chipo, je pense, numéro 2.
0: Mm-hmm. Chipo Lata. Voilà. Vous avez dit que c'est un duo qui marchait très très bien en ce moment.
1: Alors je peux vous signaler que c'est la première sélection de Chipo. Il a tout juste 18 ans.
0: Ah, alors que pour moi, excusez-moi, mais Chipo avait 108 sélections et a déjà 32 ans. Alors que... Non, pas pour le moment, c'est plutôt calme. L'équipe du Maroc qui titille le ballon. Elle a peut-être un coup franc, quand même, puisque Chipo a été légèrement fauché irrégulièrement par Flo-Flo. Flo-Flo, la tulipe qu'on n'a pas encore beaucoup vu aujourd'hui. Hein.
1: Non, mais il vient de rentrer.
0: Attention, il y a peut-être des chahutements du côté de nos envoyés spéciaux sur le stade du Maroc.
2: Oh là là. Oh, c'est dingue ce qui se passe en ce moment.
0: Il y a
2: un Norvégien qui a renversé sa bière sur Manu. Mais ouais, mais pars-toi là!
0: Nos envoyés spéciaux sur les terrains de Montpellier, très spéciaux. Là, il y a un truc que je ne comprends pas, c'est que bon, l'attaquant marocain était tout seul devant le but. Et pourquoi il vise à une dizaine de mètres du but au lieu de le mettre directement dedans, ce qui serait beaucoup plus simple pour tout le monde, hein, pour le spectacle surtout. Hein.
1: Surtout, je pense que c'est surtout ses chaussures rouges hein, qui le gênent énormément.
0: Quoi. Il faudrait peut-être que les joueurs cadrent le but et qu'ils en mettent un de temps en temps, parce qu'à force de viser à côté, on va finir par croire que c'est la nouvelle règle du jeu de la FIFA. Alors que là, ça repart du côté norvégien sur Fun Radio, toujours
1: avec
0: les commentaires. Attention, des Norvégiens qui sentent, c'est n'importe quoi. Puisque systématiquement c'est un Marocain qui dégage alors qu'il pourrait y avoir une belle action. Laissez jouer monsieur le Marocain.
1: Attention, le Maroc se déplace sur la gauche avec Hadji, le numéro 8.
0: Tout à fait, alors là ça y est, c'est reparti, là ça chauffe. Attention Marocain. Et but effectivement, but du côté norvégien.
1: Non, Marocain
0: avec bien sûr les Marocains qui viennent de marquer un but, un débordement bien entendu, combien sympathique. Les Marocains qui viennent de marquer un but sous la houlette de Jean-Philippe Patrick, qu'on n'avait pas vu, qui est chef comptable à la base.
2: Et
0: qui
2: on nous voit, trop tard.
0: Puisqu'un des joueurs marocains avait raté l'avion, ils ont chopé donc un Français qu'ils ont immatriculé marocain pendant cette période de la Coupe du Monde, Jean-Philippe Patrick. Débordement apparemment avec une queue de cheval, il déborde, il fixe l'arrière marocain.
1: Il tire
0: et ses buts, effectivement. Magnifique. Confirmation puisque le ballon est rentre très bel bien dans les buts. On rappelle d'ailleurs la règle du jeu qui est toute simple, c'est que tout ballon mis dans un but, à partir du moment que l'arbitre ne considère pas qu'il y a faute, c'est qu'il y a un but.
1: Tout à fait.
0: Donc là, jusque là,
1: regardez
0: sommes,
1: le but. Oh là, le ballon rentre direct là.
0: Donc sur Fun Radio, commentaire en direct, 1-0 pour l'équipe du Maroc, enfin au Norvège. Ça se confirme effectivement par TF1, qui ont toujours une guerre de retard hein, par rapport à la Fun Radio.
1: C'est clair.
2: Max,
0: oui.
2: Max, encore une petite info sur l'avancement du Maroc justement qui vient de marquer. On l'appelle le nouveau Pelé depuis qu'il a pris des coups de soleil.
0: Effectivement, j'en avais entendu parler il n'y a pas très très longtemps.
1: Enfin, nous pouvons signaler que quand même le Maroc méritait ce but car il domine un peu l'équipe de Norvège en ce moment. Hein.
0: Disons qu'ils ont un léger avantage sur les touches, il est vrai, mais c'est vrai que le Maroc a tendance à mieux jouer que la Norvège en ce moment. Il nous offre un spectacle beaucoup plus sympathique alors que là c'est encore un énième corner, le quatrième je crois, est toujours du côté gauche du but
1: droit comme d'habitude.
0: Et droit sur le truc, mais sur le stade c'est côté gauche du foot. Attention, côté gauche.
1: Numéro 5.
0: Voilà, le numéro 5. C'est côté gauche, bien entendu, quand on se trouve logiquement du côté du gardien.
1: Je me tourne pour vérifier.
0: Effectivement.
1: Ah oui. Merci, Max.
0: Bah oui, le côté gauche.
1: Oui.
0: Tout à fait. Il faut regarder à l'inverse de votre poste de télé, Fildar. Tout est à l'inverse.
1: Je suis un peu bouleversé, étant donné que je suis pour le Maroc, et ça m'émeut vraiment.
0: Oui,
1: que,
0: bah là, on comprend. D'ailleurs, ça se fête, et on va peut-être faire tourner, hein. Ouais. Alors, attention,
1: C'est une touche encore pour la Norvège, je pense.
0: Eh oui, touche non marocaine, encore. C'est un dégagement du côté gauche marocain. C'est même encore un coup franc bien mérité. Et va shooter, il shoot, il s'avance, il shoot, il confirme bien sur un coup franc qu'il shoot. Il redonne à son arrière, collègue Rossi.
1: Numéro 4.
0: Rossi qui est en train de chercher, qui va donner à Saber probablement.
1: Longue balle.
0: Le hasard a fait qu'il donne à sa mère, mais c'est un arrière norvégien qui dégage en touche. Il s'agit de Colin et pour l'instant sur Fod Radio, confirmation du score 1-0 pour le Maroc face à la Norvège. Oui,
2: Rigaud.
0: Oui, Rigaud.
2: Bon, avec Manu, on va changer de coin parce que là, on est dans le coin norvégien et ça, c'est trop la folie ici. Ils sont énervés. En plus, on a des chaussures rouges, ils nous prennent pour des Marocains.
0: D'accord, ok. Bah alors, dépêchez-vous, faites vite. 40 minutes de jeu. Première mi-temps, bien entendu, du match Maroc-Norvège 1-0. Là, il y avait. Oula, oui, il y avait une faute de la part de Shiba qui avait un petit peu trop levé sa jambe face à un des défenseurs norvégiens. C'était très dangereux. C'était faute de pression, donc une faute.
1: Il se shoot les pieds.
0: On sent qu'il y a une compétition entre les deux équipes.
1: Avec un dégagement du numéro 5 de l'équipe de Norvège.
0: Mm-hmm.
1: Pouvez-vous me rappeler son nom? Je ne l'ai plus.
0: Tout à fait. Il s'appelle Iceberg.
1: Voilà, merci.
0: Il est donc là qui dégage. Les Norvégiens qui ont décidé de prendre le chemin à leur compte. Mais c'est encore une récupération d'un ballon pour les Marocains. C'est Shipa qui donne directement, qui cherche un partenaire, qui redonne en arrière pour Rossi. Rossi qui envoie directement à Jean-Philippe le buteur, qui centre directement. Oh non, mais là, trop fort, non. Malheureusement. C'était probablement envoyé par Bassir Asla Radinan. Mais
1: récupéré par Gluck, le Norvégien.
0: Le gardien norvégien, Gluck.
1: Une longue transversale pour son équipe.
0: Attention, Norvège, attention, c'est une attaque. Ça glisse sur le terrain apparemment. Est-ce qu'il pleut du côté Montpellier?
2: Non, ça va, la température est agréable. Là, on est en train de se balader dans les couloirs.
0: Ah, d'accord, donc on vous dérange peut-être.
2: Oui, j'ai m'acheter un sandwich merguez frise, mais ça va.
0: Il est dommage que les deux reporters de Fod Radio donc n'attendent pas la mi-temps pour aller chercher un sandwich. Ceci dit, s'ils ont faim, on peut les comprendre. C'est un match effectivement très passionnant qui donne envie plutôt d'aller boire et manger. Ceci dit, 1-0 pour le Maroc, je pense que c'est assez logique. Dégagement du gardien marocain, donc El Brazi, Abdouladir Kaler.
2: Max ?
0: Oui ?
2: Oui, c'est Rigo. Nous ne sommes pas encore en connaissance du prochain but.
0: D'accord.
1: Le Maroc a toujours le ballon avec le numéro 20.
0: Vous aviez à quelques instants pris, vous avez raison.
1: Ouais. Comme quoi nos sources sont bonnes. Hein,
0: ah oui, bah, comme quoi on a mis deux marabouts sur le terrain, on a bien fait. Hein.
1: Attention, ça dégage. Avec un centre.
0: C'est un centre marocain, ça déborde du côté gauche. Et non, c'est un coup franc encore pour les Marocains. Ça chauffe là. Attention, même l'ambiance est à son comble de maximum. Là, donc, ça va être un. On cherche ses mots quand même, hein, mais on souffle un peu du côté marocain. Très essoufflé.
1: Très éreinté, hein, les Marocains. On peut dire qu'ils ont fait une belle première mi-temps quand même.
0: Les Marocains dans leur poule sont quand même quasiment favoris de leur poule.
1: Alors que Gluck essaye de remotiver son équipe. On peut dire que norvégien.
0: On peut dire que sans mauvais jeu de mots, dans la poule, ils sont favoris. On peut dire que ce sont un peu les coqs. Hein.
1: Oh, magnifique.
0: Permettez-moi cette expression. Si
1: avec
0: vous
1: le corner.
0: Un corner directement et re-corner. Corner. Apparemment, on a décidé de recommencer du côté norvégien. Les Norvégiens ne sont peut-être pas satisfaits du centre marocain. Donc, ils leur donnent une deuxième chance. Donc, deuxième corner. Toujours du côté gauche, du côté droit, pardon, du but norvégien. Et c'est tiré par Aziz.
1: Allez.
0: Aziz qui tire. Ça y est, c'est bien centré.
1: Dégagement de la Norvège.
0: Pour les Norvégiens, exactement.
1: Le danger était passé. Alors que le Maroc a récupéré la balle et un nouveau centre. Non, ce sera une sortie pour le Maroc.
0: C'est encore une énième touche marocaine. Les Marocains qui prennent un peu leur temps, c'est normal, mais l'arbitre, à mon avis, fera les arrêts de jeu. On se cherche quand même encore du côté norvégien, on sait pas trop où aller. Débordement des Marocains, c'est un beau gosse, hein. Ouais. Effectivement, ce joueur norvégien, je vais vous donner quand même.
1: Le numéro 17.
0: Bien sûr, il s'appelle Glacier Glomglug. Voilà, divorcé depuis 6 mois à peine.
1: Oh, non. Ouais.
0: Malheureusement pour lui. Alors que là, l'arbitre Wang Chang dit plus facilement Kung Fu.
1: Que de blagues ce soir, on s'amuse. Dégagement du gardien norvégien, toujours muni de son bras.
0: Il récupère quand même le ballon, attention, ça repart, ça revient en arrière, ça dépanne directement, attention, là ça va peut-être chauffer, il va y avoir un centre de glacis effectivement directement dans la surface des réparations mais marocaine, mais c'est un dégagement du côté marocain de Aziz qui donne directement à Chipo qui donne forcément à Lata, Chipo Lata qui renvoie directement à Jean-Philippe qui cherche un appui, voilà, qui donne du côté gauche sur Bazir qui déborde, non, oui, qui redéborde et qui arrive à faire un petit crochet du côté norvégien. On s'amuse du côté marocain, on a le ballon, on en profite au maximum, on fait le spectacle à Montpellier, c'est bien normal, il fait chaud.
3: Il fait beau, hein.
0: Il fait chaud. Voilà, tout à fait. Alors là, que maintenant, mais là, maintenant, les
3: Marocains s'amusent, on peut le dire.
0: Les Marocains peut-être pourraient faire un peu du spectacle. Peut-être qu'il devrait tirer 45 minutes de jeu. L'arbitre donc va bientôt siffler. Bruce Lee devrait pas tarder à siffler
3: la mi-temps.
0: Là c'est toujours les Marocains qui ont le ballon et apparemment ils ont décidé de jouer avec. Oh là,
3: avec une transversale pour la Norvège.
0: La Norvège qui récupère le ballon effectivement. Fildar qui revient en arrière et ça repart de nouveau du côté norvégien. Iceberg qui envoie directement du côté gauche. Mais non, c'est récupéré par le Marocain.
2: Oui. Oui, on vient d'arriver au camp marocain. Et il fait aussi très chaud ici, mais c'est déjà plus rassurant du fait qu'ils aient un but d'avance.
0: D'accord. Bah,
2: et on vient quand même d'apprendre aussi que le match Norvège-Maroc, donc qui joue en ce moment, devait se jouer en Angleterre. Mais bon, comme c'était la Coupe du Monde en France.
0: Merci beaucoup Manu.
3: Ah, c'était des précisions importantes.
0: Il y a un joueur au sol, un joueur marocain qui apparemment a décidé de tricher, de récupérer.
3: Peut-être avec un problème de ralenti, je pense.
0: Oh là là, est-ce qu'il y a un problème de faute?
3: Oh là là.
0: On rappelle que donc nous sommes, vous le savez, en direct sur Fun Radio pour le commentaire du match de Coupe du Monde de Maroc-Norvège. Vous êtes munis de votre poste de télé, vous allez sur TF1, vous coupez le son, vous gardez l'image et nous ferons les commentaires d'un match. C'est un coup franc norvégien, toujours du côté droit des buts marocains. C'est parti, directement centré.
3: Oh,
0: c'est un but, non, ce sont la ligne. Le but. Qu'est-ce qui se passe? C'est un but à la 46e minute, donc dans les arrêts de jeu de la première mi-temps. Et oui, les Marocains peuvent faire la tête, car là, franchement,
3: c'était un petit cafouillage de la part de la défense marocaine, on peut le signaler.
0: Arrêtez sur la ligne.
3: Oui, Andersen, le numéro 4 de l'équipe de Norvège, je pense, a réussi à l'infiltrer dans le filet.
0: Ah, donc oui.
2: On allait vous donner dire là que on avait eu la prédiction. En fait, j'avais un message sur mon portable. C'est pendant que nous étions à la buvette.
0: Oui.
2: Et nous avions eu cette information il y a environ 4 minutes.
0: D'accord.
3: Alors qu'en fait, on voit que c'est en fait un joueur marocain qui, avec la tête, pousse la balle dans ses propres buts. Regardez, c'est Chipo, le numéro 18.
0: Et oui, qui aurait dû donner à Lata, hein, forcément. Ah bah ouais. S'il avait donné à son partenaire Chipo à Lata, forcément. Et voilà, c'est l'arbitre donc Won Chang qui siffle la fin de cette première mi-temps qui s'achève sur un score de 1 partout. But donc à la
3: 35e minute.
0: Oui, allez, on va dire à la 35e minute donc du Maroc qui ouvre le score, hein, donc par Jean-Philippe Patrick. Et égalisation il y a tout juste une minute à la 46e minute, soit une minute après le temps réglementaire de cette première mi-temps. Par Anderson Lucien,
3: aidé par Chipo bien sûr,
0: qui comptabilise, oui, parce que c'est contre le camp effectivement, qui comptabilise 11 002 sélections.
3: Oh là, vous êtes sûr?
0: 11 002 sélections. Donc voilà, c'est on va faire le bilan d'ici quelques instants. Je vous propose de faire une petite pause publicitaire. Et on se retrouve sur Fun Radio, bien entendu, pour aller du côté des reporters de Fun Radio. Donc Rigaud, vous êtes là?
2: Oui, on est là.
0: Et Manu, vous nous ferons le point. Vous irez également dans les vestiaires. En tous les cas, vous essaierez de nous attraper peut-être un joueur marocain, hein, parce que vous serez avec l'entraîneur du Maroc. Donc dans quelques instants sur Fun Radio, la suite du commentaire Maroc-Norvège. Vous ne bougez surtout pas. On revient dans quelques instants sur Fun Radio avec
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0: Que le commentaire du match de football Maroc-Norvège, il vous suffit d'être muni de votre poste de télé sur TF1 et vous allumez donc que le son. Et puis pour la radio, bah nous avons les commentaires de ce match, bien entendu. Et puis si vous n'avez pas la télé, que vous êtes dans votre bagnole en train de bosser, vous êtes en camion ou chez vous tranquillement installé, rassurez-vous, on fera les commentaires pour que radiophoniquement vous puissiez absolument tout comprendre. Dans un instant, donc un partout pour l'instant entre le Maroc et le Norvège, but marqué à la 35e minute par Jean-Philippe Patrick pour l'équipe de Maroc, égalisation à la 46e minute par Anderson Lucien
3: et de Chipo,
0: et but de Chipo entre son corps. Dans quelques instants, nous retrouvons également nos deux envoyés spéciaux qui sont sur le stade de Montpellier, puisque le match se passe à Montpellier, Rigaud et Manu, avec en plus l'entraîneur du Maroc, Jean-Michel Larquet.
2: Oui, non. On est là, Max, c'est Henri Michel et non Jean-Michel Larquet.
0: Erreur autant pour moi. On va se faire une deuxième pause musicale et puis on se retrouve juste après avec Henri Michel et puis cette deuxième mi-temps qu'on vient palpitant entre le Maroc et le Norvège. Je vous rappelle, un partout pour le moment.
3: petite musique sympathique. Il s'agit de
5: Janet Jackson. Très très bon goût.
3: Nouveau single.
5: Go West, go away. Montpellier, les commentaires du match Maroc-Norvège. Un partout entre les deux équipes, ce qui veut dire que le Maroc a marqué un but à la 35e minute tout à fait. Fildar avec Jean-Philippe Patrick et égalisation à la 46e minute par le Norvégien Anderson Lucien,
3: aidé par Chipo hein, de l'équipe du Maroc.
5: Et fait, oui, un but contre son camp malheureusement. Nous avons un peu suivi les commentaires à l'instant sur TF1, c'est n'importe quoi. Heureusement que nous sommes là avec nos deux envoyés spéciaux qui sont sur le stade de Montpellier, c'est-à-dire Rigaud que vous venez d'entendre et Manu le suiveur. Manu, vous êtes là?
2: Oui, nous sommes là.
5: Vous êtes là?
2: Oui, on est là.
5: Alors, on va peut-être profiter avant que la deuxième mi-temps ne reprenne entre la Norvège et le Maroc sur Fan Radio pour nos téléspectateurs, auditeurs de Fan Radio, faire peut-être un petit statistique, un point et quelques chiffres sur le stade de Montpellier.
2: Alors, sachez, j'ai retrouvé mes fiches, sachez que le stade de Montpellier contient 300 places.
5: Seulement?
2: Oui, c'est d'ailleurs, on se demande comment autant de gens peuvent tenir à l'intérieur.
5: Bah, c'est léger parce qu'ils sont combien ce soir?
2: Ah, ils doivent être une trentaine de milliers.
5: Ah oui, ça fait léger. Hein.
2: Je, pense que les 300 places prévues étaient prévues pour des géants comme nous les avons vus hier, excusez-moi.
5: Ah bah là, c'est où ils sont très maigres debout. Alors effectivement, il faut avoir des grosses cuisses pour en mettre à peu près une bonne cinquantaine sur les genoux. Hein.
2: Je pense que c'était prévu, comme je vous le disais, pour les géants de la fête d'hier.
5: Bien. D'autres chiffres encore sur le stade de
3: Montpellier?
2: Alors oui, une information sur la ville de Montpellier.
5: S'il vous plaît.
2: Sachez que l'office de tourisme se trouve place René de Vic à Montpellier.
5: Ah, c'est important à signaler quand même.
3: Vous pensez qu'on peut retirer des petites figurines de Footix à l'office du tourisme ce soir, Rigaud?
2: Vous pouvez y trouver tout merchandising concernant la Coupe du Monde.
5: Petite précision peut-être là avant que le match ne reprenne. Est-ce qu'il est encore est-ce qu'il est trop tard là maintenant pour par exemple quelqu'un de Paris ou de Lille qui voudrait assister au match le temps de descendre? Est-ce qu'il reste encore des places dans le stade? Est-ce qu'il sera pas trop tard? Est-ce qu'en 45 minutes on peut descendre jusqu'au stade? Est-ce que troisième question, est-ce qu'il reste encore des places d'hôtel?
2: Alors la ville, le stade et tous les alentours sont pleins. C'est-à-dire que les gens sont même à l'extérieur avec leur radio, ils écoutent Fun Radio d'ailleurs, on les salue.
5: D'accord.
2: Salut.
3: Merci Manu hein, de saluer aussi.
5: Est-ce qu'il reste des places
3: à côté de la buvette?
5: Non, même pas.
2: Alors
5: attendez, je vous coupe, excusez-moi Rigaud, je vous coupe parce que là sur le stade il y a un truc que je ne comprends pas, c'est que les joueurs de Norvège sont rentrés, ils vont sûrement vouloir jouer alors que l'équipe de Maroc ne sont pas encore rentrés dans le stade hein.
2: Ah.
5: D'ailleurs, vous avez on voit apparaître apparemment Henri Michel, est-ce que vous l'avez sous la main parce que vous devez
2: Monsieur avoir Michel, s'il vous plaît, une seconde.
6: Oui.
2: Ah, je l'ai avec moi, je l'interroge, une seconde.
5: Henri Michel?
2: Oui.
5: Bonjour Henri Michel, un partout pour le moment, nette domination quand même, en tout cas maîtrise du ballon marocain. D'après vous, qui va gagner?
2: Oui, tout à fait, bah le Maroc, hein, c'est clair.
5: Ah bah oui, ça c'est
3: normal, vous êtes un peu l'entraîneur de cette équipe, mais qu'est-ce que vous pensez de ce soir?
5: Excuse-moi Fildar, parce que là il est pas un petit peu, il est carrément l'entraîneur
3: carrément.
5: Du Maroc. Il le sera encore les 45 minutes à venir. Hein.
3: Qu'est-ce que vous pensez?
5: Je vous confirme.
3: Merci beaucoup Max. Qu'est-ce que vous pensez donc ce soir de l'équipe de Norvège face à votre équipe?
2: Oh, ils sont tout bidons, tout naze.
5: Ah bon?
2: Je veux pas en entendre parler.
5: Vous me faites marrer. Je pense que vous avez mieux à faire que de cette interview sur Fun Radio qui nous sert à pas grand-chose, parce qu'apparemment vous avez pris parti pour votre équipe.
2: Oui, tout à fait.
5: Je crois que d'ailleurs normalement il était question de fair play dans cette Coupe du Monde. Ça n'a pas l'air d'être le cas de l'entraîneur marocain Henri Michel qui a pris parti pour sa propre équipe. Alors que là on voit donc le buteur marocain sur l'écran de la télévision, Jean-Philippe Patrick, marqué le premier but à la 35e minute. La deuxième mi-temps ne devrait pas tarder à
3: D'ici 2-3 minutes alors que je ne comprends pas, Max.
5: Redébuter.
3: Pouvez-vous m'expliquer? J'ai l'impression que les joueurs ont changé de côté, est-ce normal?
5: Alors là, c'est assez surprenant ce que vous me dites. Est-ce que je demande vérification, Rigo?
2: Oui.
5: Est-ce qu'effectivement les joueurs ont bel et bien
2: changé de côté, tout à fait.
5: Marrant ce que vous me dites.
2: Ils ont effectué ce qu'on appelle dans le jargon un 180 degrés. Hein.
5: D'accord. Donc, on voit l'entraîneur, on voit l'arbitre Tong.
2: L'arbitre, lui, n'a pas changé de côté.
5: D'accord, l'arbitre nous n'a pas changé de côté. Et apparemment, il a le ballon dans les mains. Il ne souhaite pas le donner pour le moment. Il veut garder le ballon. Je veux garder le ballon, apparemment. Et il y a déjà deux joueurs marocains qui sont en train de s'embrouiller, apparemment, pour peut-être une histoire d'argent. Et c'est les Marocains qui ont apparemment volé le ballon et qui vont de leur côté engager. Ils veulent faire exactement ce qu'ont fait les Norvégiens tout à l'heure, il y a 45 minutes. C'est eux qui vont démarrer.
3: Ah, alors que nous apercevons, là, vous devez voir Michel Platini. Hein,
5: sur l'écran. Attention, le score, un partout. Ah bah ça va.
3: Et toujours le chronomètre apparemment n'est pas engagé.
5: Il
3: problème technique, le chronomètre sous prétexte que l'arbitre va pas siffler, le chronomètre ne s'est pas mis en route.
5: Ah ça y est.
3: Ça y est, c'est parti.
5: Donc on joue depuis déjà 4 secondes dans cette deuxième mi-temps et toujours le score de 1 partout. Toujours pas de but hein, donc Rigaud.
2: Oui, tout à fait.
5: C'est un attaque donc du côté norvégien qui va shooter. Attention, il joue de l'autre côté. Ah oui, mais il le savait d'ailleurs, il s'en est rendu compte puisqu'il vient de mettre en touche. Il allait en direction de son gardien pour aller mettre un but à son gardien. Il s'est dit, tiens, je vais faire comme le joueur marocain lors de la première mi-temps. Mais d'un moment, il s'est dit non, je vais attendre plus tard.
3: La Norvège a l'air un peu perturbée en ce début de première deuxième mi-temps.
5: Hein. Touche marocaine donc de la part d'Aziz. Et le gardien norvégien Glug, apparemment, puisqu'il n'y a pas eu de changement d'horaire, ni changement d'ailleurs de gardien.
3: Il s'est repeigné, on peut le signaler.
5: Alors là, ça dégage du côté norvégien, on va y mettre les bouchées doubles du côté marocain. Ok, on engage du côté gauche, on revient en arrière, on redonne en retrait directement à Aziz.
3: Dans le
5: Aziz qui cherche un partenaire dans le rond central, effectivement, et qui cherche un partenaire, voilà, qui donne à Chipo, qui devrait pas tarder à donner à Lata. Il cherche Lata, d'ailleurs il l'a trouvé au milieu, effectivement il lui donne Lata. Je suis pas Lata encore très bien, un très bon duo, mais c'est récupéré par la défense norvégienne qui repart du côté gauche, qui renvoie en arrière directement à Iceberg. Iceberg qui donne directement à Colin qui cherche un partenaire et qui envoie du côté droit directement pour Oftun.
3: Directement en touche, c'est n'importe quoi hein.
5: Ah, ça joue très très mal du côté norvégien, on se cherche. Moi je pense que...
2: Oui Matt.
5: Oui.
2: Oui, c'est d'ailleurs ce que crient les supporters marocains.
5: Qu'est-ce qu'ils disent ?
2: Ils crient norvégien Tounaz.
5: Tounaz, ah bah oui, bah là c'est normal hein.
3: On peut le signaler, ils sont tous.
5: On peut le signaler de toute façon. Alors là ça va être un coup franc pour les Marocains. Ça y est, c'est parti du côté gauche. On cherche, on se titille.
3: Avec une touche.
5: On se caresse le thorax. Et non, ça sort en touche puisque Ping Pong a décidé de siffler. C'est une touche. L'arbitre un peu d'humour ne fait de mal à personne et je crois que ça a été entendu par notre arbitre du match Maroc-Norvège. Donc dégagement des côtés des Norvégiens, c'est reparti, mais systématiquement, de toute façon, dès que les Norvégiens attaquent, il y a toujours un Marocain pour aller mettre la zizanie dans l'attaque norvégienne et forcément ça nécessite un dégagement.
3: Vous avez vu le dégagement de Klug devant un Marocain, c'était phénoménal.
5: Non, je ne l'ai pas vu, si on pouvait repasser le ralenti.
3: Je vais demander tout de suite à TF1.
5: Oui. Apparemment, ça n'a pas l'air d'être des problèmes techniques. Hein, donc,
3: on peut pas. Non, désolé Max, on ne peut pas ce soir.
5: Ce n'est pas un mal, mais c'est reparti du côté norvégien. On attaque du côté gauche des buts du Maroc. On cherche un partenaire. L'attaquant Gulagouin.
3: Non, c'était Rudy. Alors que...
5: Rudy.
3: Attention, superbe tir. Et c'est un Marocain.
5: Oh, le petit shoot.
3: Le
5: petit shoot de Minime.
3: Oh là là.
5: Oh là là, ça aurait dû shooter. Pourquoi ? Oh là là, il aurait dû shooter. Mais là, c'est reparti avec queue de cheval.
3: On peut l'appeler aussi Adji.
5: Il va vite, un vrai étalon.
3: C'est Jean-Patrick Christophe.
5: Il déborde du côté gauche, il déborde, il a la balle, il a fait une course de 60 mètres. Il se fait emmerder par un Norvégien, comme par hasard. Le Norvégien qui récupère le ballon, c'est pas très sportif. Hein. Je vois qu'il n'y a pas trop de fair play quand même hein, sur ce terrain aujourd'hui du côté du truc. Du côté de Montpellier, bien entendu. Alors là, ça rattaque, attention, c'est parti. Mais dégagement, récupération des Marocains qui redonnent à leur gardien directement Bel Brazi. Qui est d'ailleurs pas le gardien titulaire d'aujourd'hui, mais c'est le nom que nous lui avons attribué.
3: Parce qu'on a envie, bien sûr.
5: Tout à fait. Donc sur Fun Radio, toujours les commentaires du match Maroc-Norvège. Maroc.
3: Alors que Ping Pong vient de siffler une faute, je pense.
5: Maroc-Norvège, peut-être pas. Il n'y a peut-être pas de X à la fin, si.
3: Je pense
5: ça, peut-être. Alors peut-être que ça prend. Alors que évidemment, Bruce Lee a décidé de donner un
3: pénal. Du fil à retordre aux Marocains, parce qu'il donne toujours la balle aux Norvégiens. Hein. Oh, il y a des pots de vin, là.
5: Il faudrait qu'ils shootent, là. Hein.
3: Une superbe tête.
5: Hein. N'importe quoi là.
3: C'est
5: du
3: un
5: côté.
3: Jeu de tête.
5: On se cherche et ça donne des têtes et ça se.
3: Et ça tire n'importe quoi.
5: Un shoot du rôle. Ah oui, là il y a un mécontentement. Shoot d'un joueur norvégien qui a tiré à
3: et
5: peu
3: ça
5: près.
3: Ça se shoot aussi sur le banc de touche.
5: Oh, hein. Ça se défonce à la colle sur le banc de touche norvégien. Ça enlève ses pieds, ça pue du pied. Enfin, c'est n'importe quoi. Du côté norvégien, on cherche ses mots. Et là, il y avait un tir du côté norvégien dans les buts, pas du tout inquiété par le gardien marocain, une trentaine de mètres. C'est un dégagement combien sympathique de El Brazi, 700 sélections quand même.
3: Déjà,
5: enfin, ça va très très vite pour lui.
2: Max ?
5: Oui.
2: Oui, Rigaud et Manu, toujours en direct de la foule.
5: Sur Fun Radio, oui, qu'est-ce qui se passe ?
2: Alors,
5: vous êtes sur le stade.
2: On a une information encore, très importante, cruciale. on peut vous dire qu'il y aura un but dans les 10 minutes à venir.
5: Eh ben écoutez, nous comptons sur vous, parce que tout à l'heure vous avez eu bien raison, vous avez eu beaucoup de nez. On parlait tout à l'heure d'un problème de chaussures, est-ce que vous avez des chiffres à nous donner sur les chaussures
2: oui,
5: aujourd'hui?
2: Tout à fait. Pendant la mi-temps, on a interrogé.
5: Attendez, je vous coupe. Débordement pour les Marocains, centre. Dégagement du point du.
6: Point.
5: Pourquoi il ne l'arrête pas directement plutôt que de dégager au point? C'est dommage du
6: gardien norvégien.
5: Ça tire. Vous me disiez, excusez-moi, oui, Manu.
2: Je disais donc qu'on a interrogé des chaussures et que 53% nous disent que bon, bah c'est sympa la Coupe du Monde, 7% que les joueurs puent des pieds, 39% qu'elles auraient préféré aller à Bali et 1% qu'il faut quand même se cramponner.
5: Merci Manu.
6: Oh, oui, ça c'est bien joliment fait, se cramponner, puisque nous vous rappelons que depuis une bonne centaine d'années, on a le droit aux crampons sous les chaussures des joueurs de football. Alors que le gardien norvégien dégage et ça le fait marrer. Avec le sourire, il dégage, il a l'air sûr de lui.
5: On peut dire
6: directement,
5: que...
6: attention, prend l'attaquant, ça tend du côté droit, attention, c'est du côté du Norvège, attention, c'est peut-être un pénalty, il devrait shooter. Et comme par hasard, vous voyez comme quoi j'avais le fin nez. C'est encore un arrière marocain qui se met devant le Norvégien pour l'empêcher de tirer.
5: C'est inadmissible.
6: Apparemment, on n'a pas décidé de faire le spectacle pour la Coupe du Monde entre le Maroc et le Norvège. Un but partout pour l'instant, si vous venez de nous rejoindre sur Fun Radio. Maroc-Norvège, un but partout. Et ce sont les Marocains qui ont le ballon et qui repartent directement en attaque. C'est parti du côté gauche pour l'attaquant.
5: Le numéro 9.
6: Aziz qui redonne la chipo, qui cherche l'attaque. Donc il repasse à Aziz apparemment. C'est... qui cherche là, qui va centrer, qui donne. Oh non, directement.
5: Ça donne un Norvégien,
6: là, mon avis, mais... il y a eu du point de vin, qui a redonné le ballon directement à un Norvégien qui a failli tomber. C'est une attaque du côté droit, du côté de Norvège. On n'est plus qu'à une vingtaine de mètres du but de Marocain.
5: Et ça tombe,
6: le Marocain
5: ça
6: qui tombe, et c'est un corner. Et apparemment, on n'est pas d'accord du côté
5: du Maroc, le Maroc, capitaine du Maroc, qu'on peut appeler.
6: Un peu énervé quand même, là.
5: On va l'appeler El Hadrouboui.
6: On profite qu'il y a un corner pour l'équipe de Norvège. Peut-être que Rigo et Manu peuvent nous donner encore des chiffres pour l'équipe du Norvège.
2: Oui, alors pour l'équipe du Norvège, sachez que 20% des joueurs norvégiens voulaient jouer en pantalon, que 30% voulaient jouer en Santiag,
6: oui.
2: 50% voulaient jouer en tutu. Finalement, ils joueront juste au foot.
6: Alors que la Norvège vient de centrer. Il a été tiré n'importe comment. C'est encore un gardien, mais c'est le gardien de but, évidemment. Al-Brazi qui récupère le ballon.
5: Et
6: apparemment,
5: serein,
6: il fait des signes, il montre que quoi, il a bien la possession du ballon. Et d'ailleurs, il nargue, il le fait sautiller, il le fait rebondir, comme quoi c'est moi qui ai le ballon. Il joue au pied. Il se prend pour un joueur apparemment du terrain. Il décide d'avancer, il sort de sa surface de réparation, il avance très légèrement. Il cherche un partenaire, il n'en voit pas, alors qu'il y en a quand même. Mais apparemment, il veut pas donner à son collègue. Il préfère dégager directement.
5: Et l'a donné à Gluck, je pense, comme depuis le début du match. Alors que la Norvège vient de récupérer le ballon. Contrer, ce sera une touche pour la Norvège.
6: Vous êtes sûr, c'est
5: oui,
6: pas
5: oui,
6: un pénalty.
5: L'arbitre de touche vient de lever son drapeau, ça veut bien dire ce que ça veut dire, Max.
6: C'est peut-être un pénalty. Non, ça a été envoyé. Effectivement, c'est une touche. Une touche donc a été renvoyée par les Norvégiens qui rattaquent directement du côté droit, bien entendu. Ils cherchent d'ailleurs le côté droit alors qu'il ferait mieux de jouer du côté gauche.
5: Oh, il y a une faute là.
6: Une chute, ça a glissé. Il doit pleuvoir, non? Il pleut, non, à Montpellier?
5: Alors qu'il siffle, hein.
6: Rigo, est-ce qu'il pleut à Montpellier ou Manu?
2: Non, pas du tout, il ne pleut pas, c'est juste la transpiration des joueurs.
6: Ah d'accord, ok, donc les crampons transpirent et qu'apparemment ça soigne sur le stade directement.
5: Avec le Maroc qui redégage longue balle en destination de Gluck.
6: C'est extrêmement risqué, ça, c'est extrêmement risqué, Fildar. Oui, là on entend les mécontentements des joueurs. Est-ce que vous avez encore d'autres statistiques pour le moment? Toujours Rigo et Manu en direct sur le stade de Montpellier, des chiffres à nous donner?
2: Oui, Rigo ici.
6: Non, c'est tout ce que je voulais savoir. C'est tout ce que je voulais savoir. Vous avez donc des chiffres à nous donner. Nous en gardons,
5: on les garde.
6: Nous en gardons la primeur sur Fun Radio. Là on y va donc du côté ça se cherche dans tous les coins, c'est n'importe quoi. Et vas-y, je te donne le ballon.
5: Maroc,
6: on aimerait bien
5: avoir
6: des buts quand même, hein, marocains et norvégiens là pour le moment. Je sais pas si vous entendez le message, mais des buts.
5: Justement, je pense que Rigo et Manu nous avaient annoncé un but.
2: Oui,
5: mais est-ce que vous pourriez nous dire pour quelle équipe justement? Ce serait sympa.
2: Alors, la liaison satellite ne nous a pas permis de voir le nom de l'équipe, mais on sait qu'il y aura but.
6: D'accord. Apparemment, il y a un joueur marocain qui a qui s'est fait mal.
5: Non, il aimerait un mouchoir car je crois qu'il a le nez bouché.
6: Petite chute du Norvégien. Oui, là, le Norvégien ne comprend pas. Apparemment, il se serait cassé une dent, il saigne. C'est l'entraîneur,
5: c'est le numéro 7,
6: Le 6, le capitaine.
5: Le capitaine, oui, le numéro 6.
6: C'était l'entraîneur, j'ai cru que c'était Henri Michel.
5: Non.
6: D'accord, alors attention, là, c'est
5: le Maroc à tir!
6: Oh là là, un très très beau shoot de la part d'un des joueurs du Maroc, qui se prénomme, Azouri Rachid. Ah. 802 sélections déjà à son actif.
7: Non, 81,2.
6: Ah, pardon. Mais en tout cas, un très, très bel arrêt de Frade Glug, 39 sélections, on rappelle, de l'équipe norvégienne, gardien titulaire, puisque c'est lui qui est dans le but norvégien. Aujourd'hui, alors que ça repart du côté norvégien, c'est du côté marocain, pardon. Tu dis, attention, c'est une attaque, là, je crois qu'il peut y avoir un but, il suffirait qu'il shoote, il est à 45 mètres, c'est dommage de pas tenter sa chance. Voilà, attention, il est à 25 mètres, peut-être que sur la trentaine de mètres, les Marocains, peut-être qu'ils pourraient tenter sa chance. On revient en arrière à 40 mètres, après un moment, on pourrait faire retirer à 40 mètres.
7: Non, 35 mètres, là, 35.
6: Il faudrait peut-être qu'il tire, là, des 35 mètres, c'est dommage de pas tenter sa chance.
7: On peut dire qu'ils jouent un peu au chat et la souris avec les Norvégiens en ce moment, hein, les Marocains.
6: Les Marocains qui pourraient se retourner et aller shooter du côté de leur gardien, puisqu'il n'y a personne, il n'y a aucun Norvégien, ne serait pas dérangé pour marquer un but. Mais là, apparemment, le ballon a été récupéré par les Norvégiens qui repartent donc du côté droit de la défense avec leur très bon joueur Andersson qui va chercher un ballon. 10 minutes de jeu dans cette deuxième mi-temps, ça va très très vite. Qui redonne à Glacier, qui redonne de nouveau à Stand.
7: Tout du côté droit avec une longue transversale déviée par un Marocain en touche.
6: Ouais, déviée par Chipo et donc une touche, une remise en jeu qui va être donnée par Bjornborg.
7: Le fameux joueur de tennis.
6: Bjornborg qui renvoie directement, qui va... Oh là là là là là là là là là là là là là là là. Ça a chauffé là du côté marocain, on a eu très très très chaud.
7: Alors très chaud. Ils courent. Hein. On sent que les gardiens de but ce soir ont envie de jouer. Hein. Ils sont rarement dans leur surface. Hein. Là, il fait un signe de la main pour bien dégager. Magnifique.
6: Ah bien, très sportif. Il fait un signe avant de dégager. Ça retombe directement dans la surface du côté norvégien, mais malheureusement, ça sera une touche en jeu. Au pied.
7: Oui, on peut appeler ça aussi une sortie de but hein, et un dégagement de gardien.
6: Tout simplement, effectivement, remise en jeu donc de l'équipe marocaine, donc dégagement du gardien. Toujours un partout, toujours sur Fun Radio en direct, les commentaires du match Maroc-Norvège. On rappelle que à 17h30, il y a eu l'ouverture entre l'Écosse et le Brésil. Un score de 7 à 2.
7: Non, c'était il y a 10 ans ça. Là, c'était 2-1 pour le Brésil.
6: Je n'ai pas regardé le match, mais si vous le dites, je vous fais entièrement confiance. Alors que là, c'est une attaque norvégienne. Ça repart du côté gauche, directement sur l'aile, avec Iceberg qui s'affaille se faire shooter.
7: Bravo, Iceberg.
6: Oh là là là, il fait un centre pas terrible, mais qui redonne à Norvégien. C'est peut-être un but, mais non. Il préfère, bien entendu, faire n'importe quoi et de cafouiller, de redonner à un Marocain qui repart, bien entendu. Ça repart du côté centre, directement donné à un Marocain. N'importe quoi, c'est n'importe quoi du côté du Maroc, puisque je voulais le donner directement sur la tête de son joueur, il préfère le donner à un Norvégien. Ça redonne en défense pour le côté norvégien, donc le gardien Klug qui va pouvoir dégager. Qu'est-ce qui se passe toujours sur le stade? On rappelle nos deux envoyés spéciaux, Rigaud.
2: Oui, on est là.
6: Oui, pas toujours là. On les laisse toujours, hein, donc on écoute.
2: Alors, il fait très chaud dans l'ambiance du Maroc. Et je peux vous donner une petite statistique sur les Marocains, justement, peut-être?
6: Oui.
2: Alors, sachez que 60% des joueurs marocains sont gauchers. Que 35% des joueurs sont droitiers et que 5% ne se prononcent pas.
6: D'accord, et bien qu'ils restent dans leur coin, nous n'en avons pas besoin puisqu'il suffit de 11 joueurs pour faire un match sympathique, ce qui est le cas en ce moment de Maroc-Norvège, bien entendu, avec moins de buts qu'à 17h30. Hein.
7: Ah oui, et en ce moment c'est donc le Maroc qui vient encore de se faire contrer et d'obtenir une touche.
6: D'accord, il nous manque donc un but hein, pour rivaliser avec le match de 17h30, j'espère que ça va être le cas.
2: Oui, vous nous dire. Oui, Max, c'est Manu là. Le but ne devrait plus tarder hein, maintenant.
6: Ah, justement, oui, j'espère. Vous le voyez arriver de chez vous?
2: Oui.
6: Effectivement, une très belle tête là, mais malheureusement une très belle tête d'Azouzi Rachid, hein,
7: numéro 9 de l'équipe marocaine.
6: Mais un très bel arrêt en détente, en un coup, puisqu'il
7: regardez-moi ça,
6: en une seule mesure du gardien norvégien Glug Frad qui a fait.
7: Il était prêt. Regardez la grimace.
6: Il l'a nargué. C'est incontestable. Effectivement, bonne vision de notre ami Fielder qui apparemment lui a fait une petite grimace. De toute façon, tu ne marqueras pas. Mais apparemment, le gardien marocain très vexé, lui aussi fait une sorte de mini parade en arrêtant le ballon tout simplement avec ses mains. El Brazi.
7: El Brazi qui relance à la main justement son défenseur, le Marocain.
2: Oui, Max.
6: Oui.
2: Max, une petite info sur le stade et les spectateurs peut-être.
6: Bien sûr.
2: Eh ben, au stade à Montpellier, les spectateurs n'ont vraiment pas de chance parce que les jumelles sont interdites. Seuls les jumeaux sont acceptés.
6: Ah ben ça c'est une très mauvaise nouvelle, ce qui veut dire que dans le stade malheureusement il ne doit pas y avoir beaucoup de femmes. Hein.
2: Non, du tout.
6: Très bien, on espère que les demoiselles qui écoutent Fun Radio aujourd'hui apprécient le football grâce à nos commentaires. Très
7: avec
6: intéressant,
7: le Maroc.
6: C'est effectivement un but marocain. Le joueur tellement vexé d'avoir marqué se cache le visage avec son maillot. Tout le monde lui saute dessus, on fait une pyramide. Une pas très belle pyramide, on lui saute dessus, apparemment on l'embrasse, on lui touche les coucougnettes, on se rue dessus.
2: Nous vous l'avions dit.
6: Oh là là là là là là là, le joueur marocain se fait frapper.
7: Non,
6: par ses joueurs, il est tombé dessus, tout le monde lui est tombé dessus. Apparemment, les joueurs marocains mécontents que un de leurs collègues de travail est marqué.
7: Alors qu'on revoit la scène au ralenti avec un superbe
6: transversal.
7: Oui. Récupération. Et petit, tir.
6: Voilà, exactement. Et un tir donc en pleine lucarne droite du gardien norvégien. Un très très joli but donc
7: marocain. Du numéro 9.
6: Du numéro 9, je vais vous donner son nom. Il s'appelle Bazir Chalahendid.
2: Excusez-nous, mais c'est le numéro 6. Hein. Il a mis son maillot à l'envers.
6: Ah merci Manu.
7: D'accord, ok, le numéro 6 c'est donc Henri Michel, très satisfait. Donc 2-1 pour le Maroc face à la Norvège.
6: Donc on est enfin arrivé à rivaliser avec le match d'ouverture. Et effectivement ils avaient raison une fois de plus de l'envoyé spécial, à croire que vraiment nous avons pris deux marabouts.
7: Je pense aussi que Manu devrait appeler chez lui, car Bébé Rose ne devrait pas être seul.
6: C'est sûr qu'il doit y avoir un des deux qui doit être cocu, c'est clair et net. Et là ça repart les Norvégiens qui doivent faire le maximum maintenant pour essayer de essayer d'égaliser.
2: Ah t'es là, ouais, je t'aime.
6: Ah là, apparemment, Manu vient de vérifier que Bébé Rose, sa copine, ne le faisait pas cocu.
2: Tout à fait, tout va bien, Max.
6: Bon, tout va bien. Bah, écoutez, nous voici donc rassurés. Les Norvégiens, maintenant, qui ont un coup franc du côté droit, qui vont essayer de rivaliser avec les deux buts marocains, essayer d'égaliser à deux buts partout, car il y a 2-1 pour le Maroc. On peut voir qu'il y a quelques minutes, c'est la combienième minute?
7: Je pense que c'était vers la 13e minute. Et alors que là.
6: Et c'est l'égalisation!
7: Oh là là, l'égalisation!
6: Égalisation norvégienne! Extraordinaire égalisation norvégienne, on le savait! Oh là là, ça va très très vite aujourd'hui, deux buts partout!
2: Nous le savions aussi, mais on n'a pas eu le temps de vous le dire,
6: mais vous avez bien fait, vous avez bien fait, donc deuxième but norvégien, la combienième minute? Nous n'en savons foutrement rien.
7: 14e, je peux vous le signaler, et vous voyez le public norvégien qui est aux anges!
6: Avec voilà, donc deux buts partout, égalisation des Norvégiens une minute après que les Marocains aient
7: inscrit.
6: Buvez Coca-Cola. Deuxième but norvégien, c'était un sponsor qu'il fallait signaler dans ses commentaires de match de football sur Fan Radio en direct, bien entendu, du match Maroc-Norvège. Donc si je fais 45, ça fait 58e minute. Égalisation donc à la 59e minute, effectivement, de Anderson Jostin.
7: Oui, pour l'équipe de Norvège, alors que le Maroc repart avec le ballon au pied, bien sûr, c'est normal, c'est du foot, avec une passe en retrait. Le Maroc a l'air un peu
6: déboussolé. Que de surprise, Sildar.
7: Oh là là,
6: que de surprise.
7: Je pense que nous assistons à un très beau match, hein, avec plein de rebondissements, et nos envoyés spéciaux sont quand même à la hauteur de ce match.
6: Et des buts, bien sûr. Et des buts, bien sûr.
7: Des buts.
6: Deux buts de chaque côté, deux partout entre le Maroc et le Norvège. Un match très intéressant à commenter. En tous les cas, c'est reparti du côté des Norvégiens qui n'ont pas décidé d'en rester là. Ils vont profiter donc de ce vent en poupe, comme l'aurait pu le dire
7: Olivier Kersauson,
6: pour essayer de marquer un troisième but et afin de prendre le large.
7: Ouais. Alors que là c'est encore un cafouillage et le Maroc récupère le ballon avec le numéro 7 qui fait une balle en cloche magnifique mais qui n'aboutira qu'au gardien de but norvégien Gluck.
6: Voilà, donc là ça continue, les Norvégiens qui récupèrent le ballon.
2: À propos des Norvégiens, Max, une petite statistique.
7: Oui, avec plaisir Rigaud.
2: Alors sachez que l'équipe de Norvège est composée de 30% de joueurs de foot.
7: Oui.
2: 30% de joueurs de flûte.
7: Ah, c'est étonnant ça.
2: Et 40% de l'équipe a juste gagné un voyage en France.
6: Ah oui, mais le problème il est là, effectivement, vous avez bien raison de le signaler, Rigaud, on a eu le même problème avec l'équipe du Maroc, puisqu'on l'a dit, Jean-Christophe Meunier, qui joue en arrière, est inconnu au bataillon, c'est ce que je signais tout à l'heure, qu'il y a un intermittent du spectacle qui, en fin de compte, Lata Mustapha, et que le buteur du premier but marocain, Jean-Philippe Patrick, était chef comptable. Hein.
7: Non, pas chef comptable, Boucher Cachère.
6: Ah, Boucher Cachère. Alors attention, on attaque, on continue, toujours du côté marocain, on se cherche.
7: La pression est retombée. Hein,
6: La pression est tombée. C'est sûr qu'il y a eu un. Pour les Marocains, c'est un coup dur puisque c'est un coup d'électricité dans l'air à plus de 220 volts puisqu'ils venaient de marquer un deuxième but et une minute après égalisé par les Norvégiens. C'est vrai que pour les Norvégiens, pour eux, psychologiquement, c'est beaucoup mieux pour eux.
7: C'est un coup dur. Alors que l'ambiance règne toujours au stade.
6: Le stade s'emballe, on a l'impression qu'il y a des buts toutes les deux secondes.
7: Ça applaudit sec.
6: Voilà, ça applaudit sec. Attention là, oh là là, il se passe pas grand chose là. Les Marocains cafouillent un peu dans leur attaque. Ça commence un petit peu d'ailleurs à chauffer. Ça commence à être un petit peu moins fair play. Hein.
7: Je pense que c'est une sortie de but. Hein,
6: on attendait un corner du côté marocain, mais c'est une remise en pénalty du côté des buts norvégiens dégagés par Gluck Frad.
7: Et signalé par l'arbitre de ce soir, Ping Pong.
6: Ça, j'en suis tellement mal à l'aise que l'odeur.
3: Oui. D'accord, Max.
7: Qu'est-ce qu'on peut rigoler.
3: Ah, on est mal à l'aise. Là,
7: alors que les Norvégiens ont le ballon, qu'ils se font des passes, c'est normal.
3: Ça serait bien si on pouvait sponsoriser par un petit cheat-cheat dans la cabine. Commentateur.
7: Mais bon, sur Fan Radio, toujours en direct, Maroc-Norvège, le commentaire. Si vous voulez nous rejoindre, soyez les bienvenus. Sur TF1, vous suivez le match Maroc-Norvège avec le son éteint, juste l'image. Et nous, nous faisons le commentaire du match. Pour l'instant, c'est un penalty.
3: Non, mais non, c'est seulement une sortie de en touche.
7: Oh là, l'équipe du Norvège qui est en train d'attaquer directement du côté droit. C'est un centre directement pour...
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7: Seulement dans un des matchs sélectionnés pour la Norvège l'année dernière.
3: Remise en jeu tout à fait l'année dernière contre l'équipe d'Arabie Saoudite. Remise en jeu, c'est reparti pour l'équipe du Maroc.
2: Oui, Max. Oui. Justement, peut-être une petite statistique encore sur les joueurs marocains.
7: 20 minutes de jeu de partout dans la deuxième mi-temps, on vous écoute.
2: Oui, donc 90% des joueurs marocains sont très musclés des mollets. Mmh. 10% demandent pourquoi on leur parle d'œuf mollet.
7: Ah, c'est vrai, oui. Pourquoi.
2: Et 0% n'ont pas de mollet, vu qu'ils jouent au foot, c'est normal.
7: D'accord, merci Manu beaucoup. Oh là là, les statistiques partent en couille, hein,
3: oui,
7: apparemment.
3: On peut
7: là,
3: le dire aussi. Oh
7: là,
3: hein.
7: Puis là, c'est parti de nouveau pour les Norvégiens qui ont décidé de faire la différence. Il y a beaucoup plus d'attaques et d'offensives.

0: but de la Norvège, de l'égalisation du Norvège. C'est une touche donc marocaine, ouais, qui redonne à Lata comme d'habitude, hein, bien entendu, avec un superbe tir, hein. On sent qu'ils ont envie de shooter, hein. Avec un jeu de tête.
1: On se cherche du côté du Norvège. Encore une attaque norvégienne. C'est reparti donc pour l'équipe norvégienne avec Iceberg qui cherche un partenaire du côté droit du terrain, qui redonne en arrière à Anderson. Une petite balle en cloche pour Stand.
0: Oh là,
1: ça
0: va être
1: le but. Le but, mais le gardien El Brazi, bien entendu, du Maroc, était sur le coup. Il en est vert de rage. Il parle à Dieu.
0: Je pense.
1: Dieu, c'est qui? Mais là, il aurait fallu avoir un but là. Hein.
0: Oui.
2: Oui,
1: justement.
2: Oui, à propos de but, sachez qu'il devrait y en avoir un dans les 10 minutes encore.
1: D'accord. Donc nous allons vérifier cette information dans les 10 minutes à venir. On joue depuis plus 20 minutes de jeu dans cette deuxième mi-temps, de partout entre le Maroc et le Norvège sur Fun Radio, toujours en direct.
0: Et j'aimerais savoir, Rigo, justement, puisque vous êtes sur le terrain, j'ai semblé voir un Norvégien avec une paire de chaussures de foot jaunes. Est-ce que vous pourriez nous renseigner sur ce sujet?
2: Ce sont des chaussures de football jaunes.
0: Oui.
2: Ça, nous en sommes sûrs.
1: Est-il possible pour vous de vérifier en rentrant sur le terrain ou...
2: Écoutez, je suis dans le coin du Maroc, donc il m'est difficile. Ici, tout le monde a des chaussures rouges.
1: Non, c'était moi.
0: J'ai eu peur.
1: C'était une plaisanterie.
0: Je croyais qu'il y avait
1: possession d'un sifflet. Non. C'était moi, tout simplement, qui
0: faisait le malin.
1: Je plaisantais, tout simplement.
0: Alors que le Maroc, hein, voilà. Toujours le ballon, je tiens à le signaler.
1: Attaque de Hadji du côté gauche, me semblerait-il, qui repart au centre pour les Norvégiens, qui redonne en retrait pour Aziz. Aziz,
0: qui avance.
1: Qui cherche Abdullah.
0: Il perd Aziz.
1: Et non, Mustafa, c'est une balle de nouveau repartie pour les Norvégiens. Ça reparle du côté de Often qui redonne. Non, ça va-tu d'une touche puisque la balle est contrée par un joueur marocain.
0: Donc le Maroc va récupérer le ballon et faire une splendide touche. Et c'est reparti avec un petit jeu de tête, hein, on peut le signaler, très sympa. Hein, mais on sent que la pression est retombée. Hein. Alors que Max, bien sûr, bon appétit car c'est l'heure de manger. Il se mange sa petite pizza magnifique. Ceci vaut le match.
1: Le match est reparti du côté du Norvège alors que Karine est partie me chercher un coca. Non, apparemment ce n'est pas sur les images.
0: Peut-être un ralenti, non.
1: Peut-être, non, ça va aller. Alors que c'est parti
0: avec la Norvège.
1: La Norvège qui attaque très sur
0: centre. Une tête.
1: Oh là là là là là là là là là là là là là là là là là là là là.
0: Ventura avec la balle qui est passée à 10 cm du poteau gauche.
1: Oui, mais là c'est une catastrophe. C'est une catastrophe.
0: C'est la Qatar.
1: Oui, parce que si le ballon avait été mis une vingtaine de centimètres plus de vers le gardien, et en plus de ça, si le gardien n'avait pas plongé, il aurait pu avoir but.
0: On revoit la scène au ralenti, mais ça c'est une ancienne scène, je pense.
1: C'est une ancienne scène qui n'a pas été prise dans le film d'ailleurs.
0: Ouais.
1: C'est toujours Maroc Norvège de partout. Donc oui, là on voit bien sur le ralenti que là on est en direct. Hein, donc le match est reparti, le ralenti est donc laissé tomber définitivement de côté.
0: Alors que le Maroc a le ballon.
1: Hein. Alors que les Marocains ont récupéré le ballon, ils repartent de nouveau du côté droit. Ils se cherchent, ils se redonnent le ballon et vas-y, je te la donne en retrait. Je ne sais pas quoi en faire. Apparemment c'est n'importe quoi. Le Maroc qui ont complètement perdu
0: le sens du match, on peut le dire.
1: La boussole, c'est la même signification.
0: Le nord, c'est par la gauche. Hein.
1: Oui, tout à fait. Alors là, c'est une attaque norvégienne qui se cherche à ce titre. Si ça commence à chuter un petit peu sur le terrain. Mais les Marocains gardent le ballon pour l'instant du côté de Rossi. Rossi qui cherche un partenaire du côté droit du stade. Il reste encore 20 minutes de jeu, apparemment.
0: Non, c'est seulement pour gagner la voiture. Et ça, je pense que c'est pour TF1.
1: Oui, mais je pense que c'est jusqu'à la mi-temps, donc il doit rester une vingtaine de minutes, apparemment, de toute façon. Là, les côtés du Maroc, il y a toujours le ballon dans le centre. Il va tirer, peut-être un but. Non, c'est parti.
0: Non,
1: simplement une attaque du côté du Norvégien qui dégage. Apparemment, c'est du côté du Maroc qui reprend le ballon. Apparemment, il ne se passe rien. Le gardien garde le ballon. Il le donne, il le centre. Du côté, non, c'est un ballon norvégien.
0: Voilà, magnifique Max, en espérant que vous réussirez à finir le match, parce qu'à ce rythme-là, vous allez vous fatiguer très rapidement. Donc le Maroc continue à avoir le ballon. Ils sont dans leur terrain, ils font un long dégagement pour Hadji qui est sur le côté droit, le numéro 7, se fait contrer par un Norvégien qui va certainement dégager en touche. Non, le Maroc a récupéré avec une faute du Norvégien, on le siffle.
1: Et c'est reparti donc du côté du Norvégien, le ballon qui est récupéré donc directement en touche pour l'arrière directement, qui remet sa chaussette apparemment du côté droit. Ça a décidé de pas jouer directement. Attention, c'est une remise en touche donc sur Fun Radio, toujours en direct, le match Maroc-Norvège de partout. On vous le rappelle, deux buts en première mi-temps, deux buts en deuxième mi-temps, mais là pour le moment ça chauffe un peu. On va peut-être aller du côté de Notre-Dame. Pour le moment c'est un corner.
0: Non, c'est un coup franc.
1: Sous forme de coup franc qui va être tiré par le Marocain Aziz qui va centrer avec un seul gardien, bien sûr.
0: Très belle balle.
1: Attention, c'est un dégagement.

0: Donné pour les Marocains, toujours du côté gauche, et c'est Aziz, ça sera
1: une sortie de but.
0: Corner en forme de sortie de but.
1: Voilà. Comme vous venez de l'entendre par le célèbre Max, ce sera une sortie de but que Gluck va effectuer. Il est en train de courir pour aller chercher le ballon.
2: Il le pose. Une information.
1: Oui, Rigaud,
2: oui,
1: avec plaisir.
2: En ce qui concerne la Norvège, sachez que 100% des Q-Jets norvégiens n'ont pas pu être sélectionnés pour participer à ce match.
1: Et comme, c'est bien dommage.
0: Comme vous m'étonnez. Alors là, c'est très étonnant parce que moi, j'avais lu dans la presse suédoise qu'il serait bien justement qu'il y ait des Q-Jets dans l'équipe de Norvège. Vraiment, ça, c'est l'équipe, c'est la presse suédoise, bien entendu, qui ne cesse de
1: dire des inepties,
0: de mettre des cure-dents, comme des pics, hein, des cure-dents, sous une forme de cure-dents, des pics à l'équipe norvégienne.
1: Alors que là, oui,
0: du côté de Norvège, c'est un tir, c'est un but!
1: Et
0: but,
1: non!
0: Un tir, un très beau tir, mais de la part d'un arrière au Marocain qui, comme d'habitude, a décidé de mettre la zizanie dans une très belle attaque norvégienne, et ça sera donc un
1: corner
0: penalty,
1: pour
0: un corner, bien entendu.
1: Il faudra réviser un peu vos jeux. Au jeu de foot,
0: tout à fait
1: ce que je veux dire.
0: Tout à fait. Donc c'est un corner sur Fun Radio et d'ailleurs dans le stade de Montpellier également. Donc un corner qui va être tiré par les Norvégiens du côté gauche du stade et du côté gauche surtout
2: oui,
0: du but. Attention, c'est un nom, mais là, attention, c'est un corner qui va tirer, c'est shooté. Shooté, c'est gagné. C'est but sur la ligne.
1: Oh là là,
0: qu'est-ce que c'est que ce travail que encore un gardien. Que ce qu'un Marocain qui a arrêté le but sur la ligne.
1: Oui, le Norvégien est un peu désespéré. Il se dit, j'aurais pu le mettre dedans s'il avait été dedans.
0: Est-ce qu'un but arrêté sur la ligne est considéré comme but?
1: Non, justement, car il était sur la ligne, donc
0: c'est
1: il n'est
0: gardien.
1: Pas dans le but.
0: C'est bravo à notre arrière quand même, Aziz, qui a dégagé le ballon.
1: Magnifique Marocain, hein, il a bien fait d'être dans l'équipe. Hein,
0: Manu, vous me disiez, excusez-nous avons coupé.
2: Oui, je vous disais que le but n'était pas pour tout de suite. Hein.
0: Mais bien sûr.
1: Merci Manu.
2: Rien.
1: Donc l'équipe du Maroc a toujours le ballon en sa possession dans leur partie du jeu, hein, avec des passes, on peut le dire, sans puissance.
0: Très moyenne.
1: Vraiment.
0: Disons qu'il n'y a aucune tentative de. Excusez-moi, je mange en même temps.
1: Allez-y.
0: Aucune tentative de tir à moins de 60 mètres.
1: Hein. Ah oui,
0: c'est vraiment clair des deux côtés.
1: Désespérant.
0: Il n'y a pas eu, à part les gardiens qui de 90 mètres des fois se tentent à essayer de marquer un but en dégageant du pied.
1: Ça rêve.
0: Il n'y a que les gardiens. Hein.
1: Enfin voilà, Gluck a toujours le ballon, il cherche un de ses collègues.
0: Allez, un tir, un très beau shoot.
1: Oui, qui va certainement atterrir dans les bras de El Brazi. Non, Maroc.
0: C'est reparti pour les Marocs, c'est parti, attention pour le gardien, pour le côté de Vergé, attention, c'est parti. Le Maroc qui reprend la
1: marque,
0: Aziz qui repart du côté droit, qui donne sur la touche, bien entendu, avec une touche norvégienne, alors qu'un Norvégien apparemment se caresse.
1: Oui, il se caresse la cuisse rasée.
0: Il se caresse la cuisse, allongé par terre. Et vas-y, que je crois il se croit peut-être sur son match là. Il est peut-être en train de se caresser. Il attend peut-être qu'il y a sa nana qui vienne lui frotter le derrière.
1: Mais je ne pense pas.
0: C'est assez surprenant.
1: Je ne pense pas qu'elle ait l'autorisation, à moins que Rigaud et Manu nous donnent l'information.
0: À moins que les Marocains leur aient fait fumer quelque chose pendant la mi-temps.
2: Ah. Alors oui, on a interrogé l'avant-centre du Maroc.
1: Oui.
2: Et on lui a demandé, que pensez-vous de votre jeu de tête? Et il nous a dit de toute façon j'ai oublié, j'ai pas de mémoire.
1: D'accord, merci Rigaud. Alors que là, ce sont encore les Marocains qui ont le ballon. On sent quand même que la fatigue commence à arriver, Max, hein, sur les deux équipes de ce match.
0: Tout à fait.
1: Avec encore une faute du Norvégien Mikland.
0: Absolument. Donc un dégagement pour les équipes du Maroc. Je trouve un petit peu regrettable, c'est qu'il y a quand même 34 nations et
1: oui.
0: Qu'on en voit seulement depuis pratiquement 90 minutes, depuis 30 minutes, depuis un quart d'heure de la deuxième mi-temps, que deux équipes. Hein.
1: Oui, ils auraient pu quand même regrouper toutes les équipes, hein, pour faire un superbe
0: on
1: match.
0: Varier un petit peu, c'est un petit peu triste.
1: Vouloir changer de maillot, quoi.
0: C'est un petit peu dommage.
1: Enfin,
0: peut-être
1: voilà.
0: Qu'il faudrait revoir les règles du jeu, peut-être laisser deux fois 20 minutes.
1: Peut-être, ah. Oui, c'est peut-être une solution alors qu'une touche est offerte aux Norvégiens. Alors que ça crache, ça se gratte.
0: Ça se gratte la tête, hein, ça cherche un petit peu sa place du côté du Norvège. Toujours sur Fun Radio en direct, le match Maroc-Norvège. On vous rappelle le score de partout. Et nous avons toujours nos deux envoyés spéciaux, Rigaud et Manu, dans le stade de Montpellier, qui peuvent intervenir à n'importe quel moment avec leurs statistiques, bien entendu.
2: Oui, toujours... tout à fait. Non, on va juste parler du but qui doit arriver dans les 5 minutes. Hein.
1: D'accord. Merci. Et donc une longue balle du Maroc qui va en destination d'un Norvégien comme par hasard. C'est vraiment n'importe quoi et Gluck dégage.
0: J'ai l'impression quand même que
2: oui.
1: Ah oui, ça siffle sur le côté du terrain là.
0: Ça siffle. Sent les envoyés spéciaux bien sûr en direct.
1: Ils ne sont pas contents. Alors qu'on voit ce Norvégien avec ses fameuses chaussures jaunes.
0: Ah, vraiment. Mais attention, c'est une attaque pour l'attaquant. Oh, Anderson.
1: Et le Maroc
0: Anderson
1: récupère.
0: Anderson qui redonne à un Marocain, à croire qu'il y a des joueurs de Metz qui se contentent de, dès qu'ils ont le ballon, une fois qu'il y a une attaque, ils redonnent bien entendu aux défenseurs de l'équipe adverse. C'est n'importe quoi, là, c'est une attaque marocaine. C'est repris le ballon norvégien. Attention, c'est parti pour Rasberg qui va chercher Anderson. Anderson qui cherche un partenaire.
1: Il est tout seul.
0: On passe au milieu du centre. Anderson va chercher la centrée. Un tir, non, tir, il redonne en derrière pour Anderson également. Anderson, c'est peut-être un shoot, un tir. Tir, but, non, pour le moment, c'est de côté droit. Attention, c'est non. Oh là là, ça se chahute. Ça tire de tous les côtés, alors attention. Ça repart, on entend bien entendu les supporters
1: spéciaux.
0: Oui, les envoyés spéciaux très mécontents puisqu'ils ont pris parti apparemment pour l'équipe de Maroge
1: du Maroc.
0: Maroc, oui.
1: Ah là là, soufflez Max, hein. Vous n'allez pas subir encore cette pression pendant 10 minutes, c'est pas possible.
0: Alors attention, là c'est reparti du côté des buts norvégiens, peut-être un tir des 50 mètres, peut-être. Shoot! Non, il préfère directement donner. C'est complètement débile à un de ses ailiers pour faire un débordement très joli d'ailleurs auparavant.
1: Il va certainement centrer, il va chercher un de ses coéquipiers, c'est fait.
0: Un centre directement dans les bras. On l'avait dit, n'importe quoi comme match directement au gardien marocain. Alors que c'était destiné à un joueur de Norvège, j'aurais peut-être pu faire l'impasse le gardien marocain.
1: Je pense.
0: Qui en d'autres mesures fait un très joli match.
1: Très joli match, oui, match. Alors que le Maroc récupère le ballon.
0: Le Brasil, le gardien marocain qui.
3: Oui, Max.
0: Oui, non.
3: Max, peut-être une petite info sur l'ailier gauche du Maroc.
0: Oui, allez-y.
3: Alors, il a commencé le foot chez les Poussins et depuis ça, il joue toujours avec des slips de couleur jaune.
1: Merci, Manu. Très bonne information de l'équipe des envoyés spéciaux de Fun Radio. Alors que là, je ne sais pas ce qui se passe. Il doit y avoir un problème, Max. Non, c'est seulement une sortie de but, ne vous inquiétez pas. Ah, alors qu'un joueur risque de faire son apparition.
0: Chipo va sortir. Si Chipo doit sortir, comment on va faire l'ATA?
1: C'est la
0: ça
1: question.
0: Va être compliqué, là. Si Chipo se met à sortir, le Marocain qui s'applaudit, il se croit, il lui met une tapette aux fesses. Eh ben, allons-y. Allons-y, amusons-nous.
3: Max,
0: apparemment, il y aura un quota d'homosexuels dans l'équipe du Maroc. C'est assez surprenant. Oui, Manu.
3: C'est donc Enzim qui vient de rentrer avec son pote Aminé, qui va pas tarder.
1: Enzim Aminé.
0: Asie.
1: L'autre fameux duo, Max.
0: Où je n'ai...
1: Acide Aminé.
0: D'accord, donc voilà. Un jeu de mots très peu percutant de la part des commentateurs Manu.
1: Envoyé spéciaux.
0: Manu.
3: Oui.
0: Pour les jeux de mots, vous laissez Rigaud, hein.
3: Okay, merci
0: Manu, restez bien à votre place surtout.
1: Alors que le jeu continue avec le Maroc qui a le ballon.
0: Oh là là, c'est reparti du côté du Maroc. C'est peut-être un tir des 50 mètres. Non, il ne cherche pas à shooter. Le problème, il est là, c'est que les Marocains ne cherchent pas à tenter leur chance. Peut-être à 70 mètres.
1: Et peut-être une explication, peut-être que leurs chaussures sont usées.
0: Non, ce que je ne comprends pas de l'équipe du Maroc, c'est qu'ils ne tentent pas leur chance à 45 mètres, mais ils ne tentent pas plus leur chance à 70 mètres.
1: Voilà,
0: alors que
1: apparemment,
0: ils cherchent quelque chose de son derrière.
1: Ping-pong.
0: Le ping-pong.
1: Ping-pong sort un carton de la
0: normale pour un Asiatique, qu'il sorte du jaune. Apparemment, du côté des commentateurs, des reporters du Fun Radio, on a pris parti pour la Norvège. Shiba, bien entendu, vient de prendre un carton jaune.
3: Oui, Max. Oui.
0: Oui.
3: Rigaud ici. Nous avons l'explication du carton jaune. L'arbitre a surpris Shiba en train de manger la pelouse. Lui qui est végétarien, c'est interdit.
1: Ah, c'est tout à fait normal que l'arbitre ait décidé donc de mettre un carton jaune à Shiba alors que le Maroc.
3: Excusez-moi, Shiba d'ailleurs de son prénom
1: Toshiba. Merci Manu.
0: Donc là, Manu apparemment vexé des commentaires de Paris a décidé de
1: remonter la barre.
0: Tout à fait. Alors que là, c'est reparti du côté du Norvège. Il reste quasiment 10 minutes de jeu. Je vous rappelle le score de partout entre le Norvège et le Maroc. C'est-à-dire 2 buts pour le Maroc, 2 buts pour le Norvège. Donc comme le disait si bien notre coluche national, un match nul.
1: Une égalité parfaite avec un corner.
0: Intéressant comme match. Hein.
1: Un corner pour la Norvège, je pense. Oui, l'arbitre de touche
0: nous le confirme. L'arbitre de touche nous le confirme. C'est donc un corner. Hein. Donc c'est comme un coup franc, sauf qu'on n'a pas le droit de faire un mur devant. Hein,
1: oui, et on se met dans un coin du terrain.
0: Voilà. Donc là, apparemment, ça commence à chahuter sur la surface de réparation entre les Marocains et les Norvégiens. Corner ça qui a été.
1: Oh là là, là, là, là, là.
0: Apparemment.
1: C'est une sortie de but. Hein.
0: C'est une sortie de but.
1: Alors qu'il y a un joueur norvégien qui commence à pleurer.
0: En étant persuadé qu'il... Oh là là là là,
1: oui,
0: c'est passé à quelques... Pas plus haut que ça, hein. Pas
1: oui.
0: Plus...
1: Non, si ça,
0: un
1: ça.
0: Peu peut-être, oui. Peut-être un tout petit peu plus haut que ça. Mais attention, le but aurait pu marquer. D'ailleurs, le joueur norvégien, Esberg, se prend la main entre ses jambes.
1: Sa tête entre les mains.
0: Sa tête entre les mains, si vous voulez. C'est une autre expression. Apparemment très déçu de son... De sa tête et de son comportement. Car effectivement, là, c'est l'équipe du Norvège qui récupère le ballon. Apparemment, le score va en rester là, malgré nos commentateurs qui sont persuadés d'un troisième but. Un cinquième, enfin un troisième but pour une autre équipe. Et toujours le score de 2 partout Maroc-Norvège sur Fun Radio et également à Montpellier.
3: Max, un petit bilan peut-être.
0: Pas du tout. Alors que là, c'est parti pour l'équipe du Maroc qui récupère le ballon. Allez, c'est un droite. Shoot là, c'est parti, ça devrait shooter, shoot. Non, non comme contré. Par hasard, il le donne à une équipe d'Ovagienne qui repart en débordement. Attention, c'est parti pour Iceberg. Iceberg qui devrait donner en face de lui, mais non, il ne trouve aucun partenaire. Et bien entendu, c'est la récupération d'un Marocain. Équipe marocaine, bien entendu. À savoir, Seber qui redonne à Christophe qui cherche Rossi, mais c'est une touche de Anderson. Donc, touche marocaine. Oui, Rigaud, vous me disiez.
3: Oui, je disais un petit bilan. Nous avons constaté que quand les joueurs jouent bien, ils sont très bons. Et quand ils jouent mal, ils sont très mauvais.
1: C'est tout à fait vrai. Alors que le Maroc continue et redonne à leur gardien de but, le fameux El Brazi, qui s'appelle El Brazi ce soir, alors que ce n'est pas son vrai nom, et qui va certainement dégager, qui cherche un de ses coéquipiers, qui l'a trouvé. Tout à fait, bravo.
0: Apparemment, l'arbitre vient de signer la fin du match.
1: Rigaud, des précisions à ce sujet, non ?
3: Non, pas encore, la fin du match, on attend le troisième but.
0: Non, le problème, c'est que là, il y a des supporters dans le stade qui s'amusent à siffler.
1: Oui, et ça, c'est pas sport, vraiment.
0: Et les joueurs s'arrêtent par moment de jouer, comme c'est le cas de là. Oui, avec du sortie. Coup, ils mettent en touche en pensant que c'est la fin du match. C'est encore une touche norvégienne. Donc, dégagement pour le Norvégien Ragdal, qui va donner Berk, hein, si vous préférez.
1: Berk.
0: Qui va donner directement à un Marocain, comme par hasard. Donc, Chipo, non, Chipo est sorti, donc c'est Lata. Et bien entendu, Bruce Lee décide de sonner une faute en faveur des Marocains, puisque Anzani a décidé
1: de faire une faute. Tout simplement,
0: non, on peut parce le que dire. C'est lui qui dégage, tout simplement, parce que c'est un Marocain. C'était une coup franc Marocain. Attention, c'est reparti. Puis il remet en arrière, bien entendu, pour un autre arrière Marocain qui est en train de chercher un de ses partenaires. Attention, sur le côté droit, c'est peut-être un but. Attention, ça déborde. Et comme par hasard, une touche, cette fois-ci norvégienne, c'est reparti du côté du Norvège. On repart du côté droit norvégien. La défense norvégienne, on remonte le terrain tout doucement. C'est notre ami Colin. Colin qui cherche un partenaire. Il ne le trouve pas. Il cherche du côté gauche. Il repart avec Ofton. Ofton qui cherche un partenaire qui est centre loin devant, au centre du terrain. Et c'est un dégagement. C'est... Aziz, le défenseur qui a donné à son gardien, ça a été très dangereux de la part de.
1: Il a failli marquer contre son camp.
0: Que oui, comme on lui a demandé effectivement un but très rapide et qu'il faut absolument qu'il y ait un dégagement. Mais effectivement, ça siffle dans le stade. Complètement. Peut-être quelques chiffres à nous donner, Manu, toujours nos envoyés spéciaux de fin de radio à Montpellier.
3: Non, nous attendons un scoop en fait, il devrait arriver sur mon portable à l'instant.
1: D'accord, donc on attend le scoop qui devrait arriver sur le portable de Rigaud alors que la Norvège a récupéré le ballon. Et comme par hasard, qui redonne un
0: Je me permets, puisque vous recevez sur le portable, vous avez un réseau, ça va ?
3: Oui, tout à fait. Ah, tout va bien, tout va bien.
0: Très bien. Donc,
1: la Norvège, toujours avec le ballon dans les pieds.
0: Enfin, du but. Il faut marquer du but. Hein, c'est
1: on
0: clair.
1: Attend le but.
0: Qu'est-ce qu'ils foutent ? Mais c'est encore une fois plus les Marocains qui mettent en touche pour l'équipe de Norvège. Un match à la fois sympathique et en même temps, on se cherche, on se titille, on se caresse, on se touche.
3: Attendez,
0: apparemment, le portable est en train de sonner, donc peut-être qu'il y aura un scoop. Attention, les Norvégiens qui sont en train de faire une attaque. Bien entendu, redonner comme il se doit. Mais c'est d'ailleurs le Norvégien qui récupère le ballon, qui redonne au centre pour Iceberg, qui tente son n'importe quoi, qui tente une touche de la tête à plus d'une 18e mètre du but au marocain.
1: Et El Brazi récupère le ballon sans trop de complications. Oui, Rigaud.
3: Alors oui, j'ai le scoop, on vient de me l'annoncer. Notre cher Gérard de Suren n'a pas pu être sélectionné pour la Coupe du Monde, car après les matchs, les touches sont obligatoires.
1: Merci beaucoup Rigaud, alors que le jeu continue sur le terrain à Montpellier dans ce magnifique stade de 300 personnes comme nous l'a dit tout à l'heure Rigaud. Et le Maroc se cherche, il se trouve puisqu'il vient de passer la balle, long dégagement sur un Marocain, la tête du Marocain qui finira dans les mains de Gluck.
0: Le gardien norvégien exactement, Fildar, et ça repartit du côté norvégien. On repart du côté gauche en défense, c'est Iceberg qui se fait contrer par le Marocain Aziz. C'est dangereux, mais la récupération norvégienne, ça cafouille un petit peu quand même par les Norvégiens. Récupération donc de Iceberg qui renvoie directement à son défenseur Rectal, qui envoie du côté gauche pour Liel, mais c'est l'arrière Zaber qui reprend le ballon.
1: Alors que Ping Pong a failli choper le ballon, l'arbitre a failli jouer avec les joueurs.
0: On joue l'avantage, il y a un joueur marocain, Rossi, qui est tombé.
1: Alors que là, c'est le numéro 7, Adji, le Marocain qui vient de passer...
0: C'est Jean-Philippe Patrick, le buteur.
1: Oui, excusez-moi, Jean-Philippe Patrick. Et Gluck. Oh, la sortie de Gluck.
0: Oh là là là là là, l'araignée, une toile du gardien norvégien Gluck, vraiment...
1: Oui, mais vous savez, c'est pas facile, il a laissé sa femme en Norvège, il est tout déboussolé, le Gluck.
0: Si vous me le dites, c'est que quelque part, cela doit être vrai.
1: Rigo me l'a dit.
0: Alors attention, c'est reparti du côté norvégien. Il nous reste je ne sais pas combien de temps, mais peu apparemment. Hein. 5 à 6 minutes de jeu
1: à tout
0: avant
1: péter,
0: la
1: ouais.
0: fin de à tout péter. Hein. Donc ça va cogner apparemment. C'est
1: le ballon en possession
0: qui renvoie, mais défense marocaine extraordinairement organisée qui renvoie le ballon systématiquement.
1: Attention, attention, attention.
0: La Norvège.
1: Non, encore contré une fois.
0: Non, le problème, il est là. On le dit depuis le début de ce match que quand même les équipes se font régulièrement contrer dès qu'il y a une attaque. Hein. Oui. Les Norvégiens qui récupèrent le ballon, qui ont été quand même beaucoup plus offensifs que dans cette première mi-temps. Là, attention, on lève les mains. Apparemment, on veut jouer à Colamaya.
1: Non, 1, 2, 3 soleil.
0: J'allais le dire, 1, 2, 3 soleil, mais apparemment pas du tout. On n'est pas là pour jouer. On est là pour le
1: marquer.
0: Sport. On est là pour marquer. Et apparemment, on réclame de chacun des côtés des fautes. Mais finalement, ça sera une remise en pénalty. Alors, c'est un changement! Oui!
1: Ah oui, enfin!
0: Ah là là là là, c'est un changement. Ça, c'est extraordinaire. Puisqu'apparemment, il y a un changement de joueur. Il y aura un joueur marocain,
1: qui ne veut pas sortir.
0: Et si.
1: Pourquoi?
0: Mais si, tu sors.
1: T'es fatigué.
0: Il comprend pas pourquoi. Ada doit sortir face
1: à Dada au dodo, on peut le dire. Hein.
0: À Dada au dodo.
3: Je voulais préciser.
0: Son nom bidet, son nom de famille. Hein,
3: le prénom de Ada est Lambe.
0: Lambada. Oui, ou à bidet, on m'avait dit. À Dada sur ton bidet, non?
3: C'est son deuxième prénom, Max.
0: C'est ton deuxième prénom, très bien. Merci beaucoup pour ces petites précisions, Rigo. Attention, là, c'est reparti du côté des Marocains. Là, on a décidé de jouer la carte de l'attaque des côtés des Marocains.
1: S'il reste plus que 5 minutes, il faut qu'il marque. Et non, il reste 3 minutes.
0: 3 minutes à peine, hein, puisque ça fait 42 minutes et 15 secondes que nous jouons pour cette deuxième mi-temps. Toujours le score de 2 partout sur Fun Radio.
1: La Norvège a le ballon en possession.
0: Partout, de partout. Ce qui veut dire qu'apparemment, il y aurait 2 buts de chacun des côtés. Me confirme-t-on? Oui.
1: Oui. Et alors que le Norvégien vient de faire une balle en cloche pour un de ses coéquipiers qui va finir certainement en touche. Non. Eh bien si, j'avais raison. C'est magnifique.
0: Le ballon cloche, beaucoup de cloches.
1: Il y a beaucoup de cloches ce soir.
0: Je me demande si le bossu de Notre-Dame ne ferait pas son apparition. Beaucoup de nazes en tout cas sur ce terrain aujourd'hui.
1: Alors que ça s'en tape 5.
0: Ça se caresse le sein apparemment du côté marocain. Et ça se fait relever quand même par deux joueurs dont l'arbitre, on rappelle bien entendu, Bruce Lee, l'arbitre de ce match.
3: Oui Mike, à ce propos.
1: Oui, Rigo.
3: À propos de l'arbitre, nous l'avons interrogé pendant la mi-temps.
1: Oui.
3: Alors, nous lui avons posé quelques questions. Et surtout, je lui ai demandé, alors, c'est un grand moment. Et il a répondu, bien sûr, bonjour mamie.
1: D'accord, merci beaucoup. Alors que les Marocains ont encore le ballon. Et il court, ça va très vite. Et il y a une faute, non?
0: Dire, quoi, le furet. Une faute pas signalée par l'arbitre. Faute d'arbitrage énorme. Hein. De toute façon, pendant ce match, on en aura sûrement l'occasion. Parce qu'à plusieurs reprises, des joueurs ont chuté sur le terrain et qu'aucun pénalty n'a été signalé.
1: Et ils ont, je pense, abîmé la pelouse et aucun carton n'a été distribué. C'est inadmissible.
0: Tout à fait. Là, c'est encore une tentative de la part des Norvégiens. J'ai bien peur que malheureusement, on en reste là sur le score de 2 partout entre le Maroc et le Norvège.
1: Rigo et Manu, donc...
3: Attendez, là, c'est un 1.
1: Ah là là là, vos informations semblent faussées, donc il n'y aura pas d'autre but.
3: Eh bien, nous attendons confirmation, en fait.
1: D'accord, sur le portable.
3: Voilà, petit mot quant à l'arbitre encore.
1: Oui.
3: Que nous avons interrogé tout à l'heure.
1: Oui, bah dites-moi.
3: Donc je lui ai demandé si en tant qu'arbitre, en plein match, je lui disais qu'on ne pouvait rien lui dire. Et il m'a répondu, bah bien sûr que si, j'ai mon portable.
0: Ok, très intéressant pour ces petites précisions. Merci de nous deux envoyés spéciaux sur le stade de Montpellier. Et ça continue du côté norvégien, on déborde du côté gauche. C'est une touche pour les Norvégiens, on se dépêche de refaire la mise en touche qui doit rester à tout casser, à tout péter, une minute de jeu dans le temps réglementaire de cette deuxième mi-temps entre le Maroc et le Norvège. Je vous rappelle, 2 buts partout. C'est les Norvégiens qui sont à l'attaque et qui ont été énormément en possession du ballon lors de cette deuxième mi-temps, mais c'est une récupération marocaine du côté droit et on repart donc du côté gauche, pardon, que dis-je, récupération donc marocaine. C'est Christophe qui donne à Rossi, Rocher qui cherche un partenaire, qui donne évidemment à Shiba,
1: Aziz
0: Shiba qui donne à Azouri. Zouzi, hein, pardon.
1: Pardon, excusez-moi.
0: Là, c'est effectivement
1: Aziz.
0: Non, Sabar.
1: Je
0: redonne à son gardien El Brazi, ça va venir. Hein,
1: il reste 10 secondes dans le temps réglementaire, ouais, Max.
0: Donc, 5 secondes, ils ont donc largement le temps. Chou, il faut qu'il shoot.
1: Maintenant.
0: Il faut qu'il shoot à 80 mètres. Oh là là là là là là, c'est une récupération de l'équipe du Norvège, donc on rejoint en défense.
3: Oui, Max, la dernière question que j'avais posée à l'arbitre.
0: Voilà, excusez-moi de vous couper, apparemment, dans le stade, vous aurez pu nous le signaler, il y a une holla.
1: Oh là là,
0: une holla qui est en train de se préparer dans le stade de Montpellier, donc quand même.
1: Les Marocains ont le ballon qui viennent de redonner la balle à Gluck.
0: Vous me disiez donc, Rigo, dernière statistique ou dernier peut-être commentaire de l'arbitre?
3: Oui, donc nous lui avons demandé un dernier mot et il nous a dit oui.
1: Merci beaucoup. Alors que le ballon est dans les pieds des Norvégiens qui viennent de se faire subtiliser le ballon. Le Maroc court sur le côté gauche.
0: Ah, ce n'est pas le Maroc, excusez-moi, c'est Aziz. Il joue pour l'équipe du Maroc. Je ne pense pas qu'il court avec entraînant toute l'équipe, tout le pays du Maroc.
1: C'est vrai ça que fait ça, quand même,
0: ça fait quand même 30 millions de personnes
1: traîner, non. C'est dur. Hein.
0: Non, je ne pense pas. Hein.
1: Un ralenti de...
0: Oh là là, il aurait dû avoir un pénalty qui n'a pas encore une fois de plus été signalé.
1: Alors puisque... je pense que Berck s'est fait couper les cheveux pendant la deuxième mi-temps car il avait beaucoup plus de cheveux que cela tout à l'heure.
0: C'est possible, alors à moins qu'il joue avec une perruque et qu'il l'ait perdu en route ou un postiche, ce qui peut arriver à n'importe quel moment. Alors qu'apparemment, on retient un des. C'est encore un défenseur qui joue. C'est Tahar qui sort pour Azouri.
1: Non, c'est Azouri qui sort et remplacé par Tahar. Alors que le ballon est en touche, je pense.
0: En semi-liberté, le temps réglementaire est écoulé depuis plus d'une minute et 25 secondes. Donc à mon avis, le score restera là. Je pense que Li Wang devrait...
3: Oui, Max.
0: Ça fait la mi-temps.
1: La fin du match, oui Manu.
3: Peut-être une dernière petite info sur le goal marocain.
0: Alors très rapidement.
3: Donc on a appris qu'avant d'être joueur de foot, il était maçon et que c'est pour cela qu'on l'a surnommé le mur.
0: Très intéressant, c'était des petits commentaires à préciser bien entendu. Là on joue les arrêts de jeu de cette deuxième mi-temps. J'ai bien peur que le score en reste là. 47 minutes quasiment de jeu dans cette deuxième mi-temps. Maroc-Norvège toujours deux partout sur Fun Radio à Montpellier. Donc deuxième match ouverture de la Coupe du Monde. On vous rappelle que le Brésil a gagné 2-1 aujourd'hui en un match d'ouverture à 17h30 face à l'Écosse, effectivement.
1: Alors que la Norvège essaye une dernière fois de marquer.
0: Tentative, effectivement.
1: Avec une balle subtilisée par un Marocain et ce sera une sortie.
0: Une sortie de but directement.
1: Non, une touche. Une touche, oui, faites
3: si
0: vous voulez.
1: Oui,
3: Max,
1: oui.
3: Oui, nous venons d'avoir confirmation, il n'y aura plus de but.
1: Ah, bah merci beaucoup, Rigaud. Le Maroc.
0: Vous avez froid, apparemment, parce que vous changez souvent de veste, hein, quand même.
3: Oui, mais nous attendions confirmation, cela vient d'être fait.
1: Et c'est la fin du match.
0: C'est la fin du match, puisque apparemment Li Wangchi, l'arbitre de ce match Maroc-Norvège, vient de siffler la fin de ce match. Donc deux buts, soit deux buts partout.
1: Ce qui fait, si je compte bien, Max, 2-2-4.
0: C'est un peu ça.
1: Merci beaucoup de me rassurer.
0: Voilà, donc ce que je vous propose, c'est de faire une petite pause. Oui. On se retrouve juste après pour les commentaires finaux.
1: Alors qu'ils sont tout nus. Ils se mettent tout nus.
0: Les images sont très difficiles à regarder. Je ne comprends pas d'ailleurs que ce ne soit pas interdit au moins de 18 ans. Oh là, c'est encore plus horrible ce que nous sommes en train de voir. Je pense qu'une pause musicale ou publicitaire, je ne sais pas de quel côté nous allons nous trouver. Et après, nous, avec nos envoyés spéciaux Fildar et Manu
1: et Rigaud,
0: bien entendu, nous ferons le point de ce match Maroc-Norvège en direct sur Fun Radio. Ne bougez pas, à tout de suite.
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5: Je te cache pas qu'il y en a un petit souci. On s'est renseigné aujourd'hui. C'est qu'on a eu un animateur du week-end qui s'appelle Bobby.
6: Ouais.
5: Et c'est le mec qu'on a eu hier. Et apparemment, c'est un mec qui travaille là-bas, mais qui est pas du tout animateur. Donc c'est possible qu'il y ait eu je me suis renseigné aujourd'hui. Il est possible qu'il y ait eu un problème.
6: Merde.
5: Ouais. C'est possible que le mec d'énergie...
7: Ça se trouve, c'est un mec de la sécurité.
6: Ouais. Parce que justement, hier, quand ma femme y a été cet après-midi, on lui a dit justement qu'il n'existait pas.
5: Ah, ouais, voilà.
7: Bye.
5: Donc, c'est peut-être un mec qui... écoute, on va rappeler Énergie.
6: Ouais.
5: Et on va voir ce qu'on peut faire, d'accord?
6: D'accord.
5: On va essayer de retomber sur ce mec-là et puis essayer de régler nos problèmes avec lui, d'accord? À l'amiable. D'accord, à l'amiable, hein.
6: D'accord.
5: Donc, on appelle Énergie, bien sûr, en direct. Hein, vous en doutez bien, auditeur, auditrice. Ici, il n'y a pas de bluff. On n'est pas là pour plaisanter. Donc on va appeler Énergie et croyez-moi, ça va pas voler dans les brancards, mais là on va mettre la pression.
6: Énergie, bonsoir.
5: Ouais, salut Max en direct sur Fun Radio.
6: Salut.
5: Est-ce que je pourrais parler à Bobby?
6: Bobby, attends, on quitte pas.
5: Bon, déjà c'est bon, hein, Chris. Hein.
6: Oui.
5: Voilà, donc on va peut-être avoir Bobby. Donc là on est dans un ranch, hein, c'est pareil, hein, c'est un peu le même système.
6: Allô?
5: Ouais.
6: Ouais, Bobby, là pareil. Allô, oui.
5: Ouais, excuse-moi parce que j'ai éternué. C'est Bobby, c'est Max, t'es en direct quand même, la merde sur Fun.
6: Salut Max,
5: salut.
6: Ça va
5: bien chez toi?
6: Ouais, super.
5: Bien, bon, il y a un problème.
6: Ok, qu'est-ce qui se passe?
5: Le problème, c'est que hier, tu nous as dit qu'il y avait des plages pour... tu disais que tu faisais le week-end?
6: Ouais, du samedi au dimanche, ouais.
5: Quel créneau? On peut savoir les horaires, s'il te plaît?
6: Ah bah c'est aléatoire. Bon, des fois, je fais le samedi matin, des fois le dimanche après-midi.
5: Ouais, ça me paraît bizarre.
8: Non, mais parce qu'en fait, en remplacement, tu vois.
5: Ouais, d'accord, ok. Bon, enfin bon, depuis la rentrée septembre, t'as remplacé personne encore.
8: Ah bah non. Non, parce que y a pas de malade. Hein.
5: Comment ça? Attends, on m'a demandé qu'en ce moment, il y avait que de la gastro énergique, tout le monde était gastronné. Hein.
8: Bah, je sais pas.
5: Ah bon?
8: Les animateurs, ils tiennent le coup.
5: Ils tiennent le coup.
8: Ouais.
5: Vous avez des, alors, les animateurs d'énergie, même quand ils ont la gastro, ils viennent travailler?
8: Je sais pas quoi dire.
5: Chris.
8: Oui.
5: Je te présente donc le soi-disant Bobby.
8: Oui.
5: Donc apparemment, ça a l'air d'être une connerie. Est-ce que Bobby, franchement, tu travailles à énergie?
8: Non. Non, je bosse pas à énergie.
5: Qu'est-ce que tu fais alors? Excuse-moi, t'es qui?
8: Bah, je suis un ami d'un standardiste.
5: Bah voilà, on a enfin découvert le poteau. Tu vois, Chris?
9: Ouais, on s'est fait avoir. Hein.
5: Là, on s'est fait avoir comme des bleus. Hein.
9: Ouais.
5: Tu vois que même moi, au bout de 7 ans d'émission, on se dit toujours, Max, Star System, il peut plus rien lui arriver. Il arrive toujours à trouver des solutions. Et puis, dès qu'il y a un coup foireux, bien entendu, il arrive à mettre, tu vois, à ce que tout s'arrange. Et bah, même là, moi, je me suis fait avoir.
9: Ah ouais, là, c'est pas gentil. Hein.
5: Ouais, bah, c'est pas gentil, oui, on n'y est pas contre énergie, ni énergie n'y est pour rien. Je crois qu'on est tombé sur un petit jeune qui a voulu se foutre de nous, quoi. Et pourtant,
9: un petit charlatan.
5: Un petit charlatan, voilà, exactement.
8: Oh non, mais je m'excuse.
9: Bah ouais, mais vous excusez, mais ma femme s'est quand même déplacée avec ma petite fille, donc c'est pas gentil, quoi.
8: Excuse-moi, Chris, mais tu vois, je viens souvent à énergie parce que j'ai un mec, un pote là-bas qui passe au standard.
5: Ouais.
8: Quand j'ai pris le téléphone hier, tu sais, que vous m'aviez pris pour un animateur,
5: Ah, t'as pété un plomb, t'y as cru.
8: Ouais, je m'y suis cru, je me la suis pété comme un con.
5: Ah oh là là,
9: bon. Ouais, mais bon, c'est pas sympa de sa part.
8: C'est vrai.
5: Bon, en même temps, c'est pardonné.
9: Je suis quand même déplacé, moi, j'avais pris une journée, ma femme s'est déplacée avec ma fille. Je veux dire, comme on dit, là, on a.
5: Non, mais là, il y a un moment donné où il y a la. Non, il y a une sorte de
10: goutte d'eau qui fait déborder le vase.
5: Par exemple, c'est exactement ça. Une goutte de. Une vase qui aurait fait déborder la. Enfin, disons, une sorte forte de vase qui aurait fait déborder la goutte, quoi.
8: Je sais pas, pour me faire pardonner, je sais pas, Chris.
5: T'aurais pas un posterche?
8: Bah, j'ai peut-être un poster, mais ce que j'ai fait, j'ai enregistré les Energy Music Awards.
5: Ouais, mais ça, on s'en fout.
8: Je peux lui envoyer la cassette.
5: Mais non, Chris, tu voudrais la cassette des Energy Music Awards?
9: La cassette?
5: Bah, c'est-à-dire que de ce qui s'est passé samedi soir sur TF1, tu sais, le gros scandale avec Ophélie Winter.
9: Le gros scandale avec Ophélie Winter?
5: Bah, qui s'est foutu à poil à TF1 dans les Energy Music Awards.
9: Bah oui.
8: Ouais, j'ai le moment où elle est dans la loge, cunue.
5: Non, mais ce que tu veux, ce qui s'est passé, t'as vu que samedi soir, elle avait présenté les Energy Music Awards?
9: Ah non, j'ai pas vu, non.
5: Bon, est-ce que ça te dirait un échange pour quand même que Bobich se fasse pardonner, qu'il t'envoie une cachette?
9: Ouais, je veux bien, ouais.
5: Une copie, au moins qu'on recolle les morceaux, quoi.
9: Ouais, ce serait sympa. Ouais.
5: Bah voilà, quoi. Bobby.
8: Je suis lâche.
5: Est-ce que tu pourrais éventuellement, dans les placards d'énergie, piquer des posters?
8: Je vais voir avec mon pote au standard. Il a peut-être des combines.
5: Bon, t'as quel âge? Il paraît que t'as 16 ans, c'est vrai?
8: Ouais, je les ai même pas encore.
5: Ah ouais, d'accord, ok, je comprends mieux. Ok, Chris, donc il faut pardonner. C'est une blague d'ado, voilà, c'est comme ça. Dans les radios, c'est comme ça. Hein.
9: Ouais.
5: Voilà, bah, tu sais, quand il y a les copains des animateurs, des stagiaires, les mecs aiment bien rester tard le soir. Oh là là, il y a un chien derrière ou quoi?
9: Non, c'est ma fille.
5: Oh pardon, c'est ta fille, je crois que c'était un chien.
9: Non.
5: Je crois que c'était ton chien qui aboyait. Excuse-moi, Chris, autant pour
9: c'est
5: moi.
9: Pas hein. Grave.
5: T'as décidément, mon pauvre, en ce moment, t'es pas gâté. Hein.
9: Ouais.
5: Je confonds ta copine, je confonds ta fille avec un chien, on te fait gagner des places pour énergie, tu repars avec une cassette et un posterche. Enfin, si on retrouve le posterche. Oh, c'est pas simple.
8: Non, mais ce que je vais faire, c'est Bobby. Je vais prendre les coordonnées hors antenne.
5: Les quoi?
8: Ces coordonnées hors antenne.
5: Ah pardon, j'ai coupé les coordonnées, ouais.
8: Et je vais essayer d'envoyer ce que je peux, quoi.
5: Ce que tu quoi?
8: Je vais essayer d'y envoyer ce que je peux.
5: T'as fait le maximum, ça?
8: Bah ouais, je suis
5: un peu quand même. Moi, je pensais qu'Energie, c'était toujours le top, mais là, je m'aperçois qu'il y a des moments...
8: Bah ouais, mais tu vois, moi j'ai...
5: Ça bat de l'elfe, hein?
8: Ouais, mais j'ai voulu le faire rêver.
5: Ouais, bah enfin bon, tu l'as fait rêver, Chris, il t'a fait rêver, c'est vrai.
9: Oui, bah oui.
5: À un moment donné, bah, tu y as cru.
9: J'étais content, quoi, parce que je dis, comme on n'a pas trop les moyens de se payer des places de concert, ça nous aurait fait plaisir.
5: Ah, parce que tu crois, nous, on n'était pas contents de savoir que t'allais être content?
9: Ah bah si.
5: Attends, mais moi, j'étais comme sur un nuage, hein. Je veux dire, c'était vraiment... Oh là là, c'est vraiment... tu sais, c'est comme Jésus qui marchait sur l'eau, c'était pareil pour moi.
9: Bah,
5: oh là là là. C'était plus sur la moquette que je marchais toute la journée à la radio. De rien de savoir qu'on avait un auditeur qui, la veille, allait aller à Énergie pour récupérer des places d'Ophélie Winter et tout. Moi, c'était... Pouf. Moi aussi, ça m'a beaucoup touché. Hein. Toute la journée, ça m'a travaillé, Chris. Hein.
9: Ouais, mais c'est pas grave. Hein.
5: Mais heureusement, on va récupérer donc une copie des MTV Music Awards. Et puis, j'espère
8: Energy,
5: un poster.
8: Energy,
5: excuse-moi. Dis donc, bon, pour montrer qu'on n'en veut à personne, et bien sûr qu'on n'en veut pas à Energy, on va peut-être diffuser un morceau, bien entendu, qui nous est cher,
8: ouais.
5: Qui remonte à quelques années. Dans les années 80, il y avait un DJ qui s'appelait Marc Scalia à l'époque. Je sais pas si tu connaissais Chris.
9: Non, pas du
5: non,
9: tout.
5: Non, les années 80, peut-être, Bobby, ouais, c'était ton truc.
8: Ouais, je commençais à écouter.
5: Très bien. Donc, on va se faire un petit plaisir. On va se diffuser un extrait, donc, de Il est DJ sur Énergie, en hommage à Marc Scalia. C'était dans les années 80. Écoute bien, Chris, hein.
9: D'accord.
5: Rien que pour toi, H.

0: Encore un petit, allez, encore un. Vas-y Bobby, hein. Vas-y.
1: Avec sa boîte de rocker.
0: Chaque soir. Voilà, c'était en hommage à Marc Scalia qui à l'époque faisait le 17h-21h sur Énergie.
2: Ouais,
0: chiant. Ok, chiant. Bon, Chris.
2: Oui.
0: Bon, écoute, tu salues quand même ta femme.
2: D'accord.
0: Hein, avec qui on a passé quand même un agréable moment. J'espère qu'elle nous en veut pas, qu'elle ait pris le train aujourd'hui pour rien avec son gamin.
2: Non, non, pas du tout, mais bon, c'est un peu énervant, quoi.
0: Bah, c'est énervant, chien. Donc on va appeler des hôtels et puis très tranquillement, je vais mettre des petits bruits de prout et puis on va voir ce que ça peut donner. Si effectivement on est capable de tenir longtemps avant de se faire remarquer ou raccrocher au nez qu'on est en train de péter. Donc voilà, le petit bruitage il est ici. Voilà, c'est celui-ci. Je le place de temps en temps.
3: Il est adorable.
0: On va commencer par des petits hôtels 1 étoile.
3: 1 étoile et on va à Saint-Brieuc. Et
0: on va du côté de Saint-Brieuc. Toujours pas. Puis c'est vulgaire.
4: Hôtel du Champ.
0: Allô?
4: Oui, hôtel du Champ de Mars, bonsoir.
0: Oui, bonsoir monsieur. C'est pour savoir s'il y avait possibilité de faire encore des réservations d'hôtel, de chambres, s'il vous plaît.
4: À quelle période, monsieur?
0: Alors, ça serait dans 3 semaines, pas ce week-end qui arrive, ni le week-end d'après, mais celui d'après.
4: Vous avez les dates?
0: Alors, il y aurait le... Attendez, pas ce week-end-là. Attendez... C'est le week-end du 21, quelque chose comme ça? 21-22 mai, monsieur.
4: 21-22 mai.
0: Voilà, excusez-moi.
4: Alors, il n'y a pas de souci.
0: Non, non. Voilà.
4: Normalement.
0: D'accord.
4: Mais j'ai pas mon planning devant moi.
0: Voilà, et les chambres, il y a quoi?
4: Pardon? Excusez-moi?
0: C'est des chambres pour deux personnes?
4: Vous êtes en train de rire, monsieur?
0: Non, parce que j'étais ardu, excusez-moi. Parce que c'est pour deux personnes?
4: Des chambres pour deux personnes, si vous souhaitez être à deux personnes, oui.
0: Très bien. Eh bien, écoutez, oui, pourquoi pas, ça m'intéresserait. Est-ce que vous avez ces baignoires, ces douches?
4: Salle de bain avec douche.
0: Alors, je vais... ouais, ça m'a l'air intéressant, tout ça.
4: Écoutez, c'est bien.
0: Qu'est-ce qu'on fait comment?
4: Ben, peut-être me donner votre nom.
0: Oui, alors, très bien. Alors, je suis Monsieur Le Meunier.
4: L-E... M-E N-I-E-R.
0: Voilà, tout à fait.
4: Oui.
0: Ouf. Et je vous donne un numéro.
4: Numéro de téléphone, s'il vous plaît.

0: Allô, oh putain, celui-là, elle a envoyé le bois. Putain, j'ai appuyé sur des boutons.
1: Ah, je m'y attendais pas, là.
0: Bah non, mais celui-là non plus. J'ai dit, tiens, je vais appuyer sur le P1 parce que j'en ai 7.
1: Ah, je le connais pas, celui-là.
0: Ah, celui-là. Ah, celui-là, il déboîte.
2: Il pique les yeux.
1: Ah, il cartonne. Il a eu l'odeur dans le téléphone, c'est sûr.
0: Ah, putain, celui-là, il a envoyé. Mais il entend le mec, normalement, ou pas?
2: Ouais, normalement, ouais,
0: mais putain. Allez, on va s'en faire un petit deuxième hôtel. Ah, bah, c'est un petit 1 étoile, hein. Le mec, il est au taquet.
1: On monte en pression, 2 étoiles.
0: Dans, quand c'est dans un étoile, généralement, bon, il y a aucun confort pour lui. D'entendre des clients qui pètent, tu vois, ça paraît.
1: Ah, il s'en fout, il les voit tous les jours, lui.
0: Voilà. Donc...
1: Et là, c'est 2 étoiles, attention, c'est chaud.
0: Ça fait partie du quotidien. Alors, 2 étoiles, là, ça mange déjà, ça devient plus important. C'est un 2 étoiles, maintenant, qu'on appelle, hein. On va y aller tranquille, hein. Allô?
3: Allô, Armoire et Hôtel, bonsoir.
0: Bonsoir, madame. C'est possible de réserver encore une chambre d'hôtel pendant 15 jours, hein?
3: Pour quelle date, monsieur?
0: Ça serait pour le week-end du 21 au 22, je crois. Hein. Est-ce que ça...
3: 21 au 22 mai?
0: Tout à fait.
3: Oui, tout à fait.
0: Voilà, donc nous serions... Il y a 2 couples, hein, donc nous serions 4.
3: D'accord, donc 2 chambres doubles.
0: Tout à fait.
3: D'accord, ok. Ouah. À quel nom je puisse faire la réservation?
0: Monsieur Le Meunier.
3: Alors, Le Meunier.
0: Voilà.
3: D'accord.
0: Et vous voulez peut-être mon prénom?
3: Non, ça va aller.
0: Francis.
3: Et la deuxième chambre, le même nom?
0: Pardon?
3: La deuxième chambre, c'est le même nom?
0: Non.
3: Ça fera quel nom?
0: Monsieur Melcier. Melcier.
3: Monsieur Melcier.
0: Oh, pardon.
3: C'est une plaisanterie?
0: Non, c'est moi, c'est un collègue qui s'est lâché.
3: Pardon?
0: C'est un collègue qui vient de se lâcher, voyons, bon, ça...
2: Ouah! Oh, ça va, désolé, hein.
0: Excusez-moi.
3: Non, mais y a pas de problème.
0: Excusez-nous, parce que là, Dieu t'exagère sur le téléphone. Et... Ouais, ouais. Voilà, excusez-moi. Donc, monsieur Melcier.
3: D'accord, ok. Donc, vous m'avez dit pour les dates?
0: Oui, alors, pour le 22, le week-end... Oh, bah.
2: Autant pour moi.
0: Oh, ben, dis donc, oh. Chou. Et on voit des caisses, hein. Donc voilà, est-ce que c'est possible?
3: Il n'y a pas de problème. C'est une plaisanterie?
0: Ah, pas du tout. Pardon, je me permettrai pas.
3: Vous croyez?
0: Non, mais pas du tout.
3: Décidément.
0: des petits soucis. Moi, j'arrive de Paris, donc directement, hein.
3: Oui. Donc, vous m'avez dit pour combien de nuits, monsieur?
0: Ça serait pour deux. Pour deux. Pour deux nuits.
3: Bon, bah, très bien. J'en prends note, alors. Pas de
0: voilà,
3: problème.
0: Voilà. Bah, écoutez, très bien. On peut arriver vers quelle heure? À partir de tôt le matin. Bah,
3: les
0: chambres sont disponibles à partir. À partir de quelle heure?
3: L'hôtel ouvre à 17h le soir. Non, mais à mon avis, je pense que c'est une plaisanterie, là.
0: C'est un collègue qui arrête pas de... Ah, dis donc, mon salaud, là. Oh,
2: bah, ça, va,
0: oh ça pique aux yeux, là. Voilà, donc, ben voilà, on vous dérange pas plus longtemps?
3: D'accord, très bien, bah, j'ai pris note.
0: D'accord, merci beaucoup.
3: Merci, au revoir.
0: Au revoir. Voilà, voilà. Bah écoutez, pour l'instant, Étienne, un petit dernier. Qu'est-ce qu'on se ferait? Je pense qu'on pourrait taper un petit 3 étoiles.
1: Un petit 3 étoiles.
0: Pauline, est-ce que tu as des petites 3 étoiles à nous proposer? Dans quelle région de la France, s'il te plaît, pour que les gens savent bien dans quel endroit
4: Valence.
0: On se
4: hein? Vers la région de la Drôme.
0: D'accord. Donc même si c'est Paris, hein, c'est partout où on va, c'est les trous du cul. Hein, c'est en rapport avec l'épée. Hein, donc nous allons appeler du côté de Valence. On y va. C'est parti. Les messages continuent. Et puis ça commence à tomber là sur les SMS. Apparemment, dites-moi un petit peu si ça vous fait plaisir.
2: Ils aiment bien, je pense. Hein.
0: Je sais pas. J'ai pas regardé encore les derniers messages SMS. Bien,
2: on va... Ça déchire.
0: D'accord. Ok. C'est énorme.
2: On
0: voilà.
2: Les proutes.
0: On y va. On fait péter. Hein. Dites-moi si.
5: Ça votre appel. Le Yann's Hotel, facile d'accès dans un cadre verdoyant, vous propose son confort et sa tranquillité.
0: Très bien.
6: Yann's Hotel Fanny, bonsoir.
0: Bonsoir. Ouais, ça va? Si c'est encore possible de réserver, s'il vous plaît.
6: De réserver une table?
0: Non, une table et puis également l'hôtel.
6: L'hôtel est complet ce soir. Le restaurant vient de fermer.
0: D'accord. Et sinon, pour le week-end prochain?
6: Le week-end prochain?
0: Oui. Ça serait pour 4 personnes.
6: D'accord. Pour quelle date exactement, s'il vous plaît?
0: Pour le week-end prochain, j'ai pas l'agenda avec moi, mais c'est pas le samedi là, ça serait le samedi d'après pour la nuit de vendredi.
6: 15.
0: Voilà, tout à fait.
6: Donc, Le 15, oui, nous reste de la place.
0: Donc c'est encore possible de...
7: De réserver ?
6: Oui, bien sûr.
0: Très bien. Alors, je dois opérer comment ?
6: Une blague ?
0: Ah non, pas du tout, non. Non, non, parce que j'ai un collègue qui est en train de me faire une connerie, mais... Non, excusez-moi, d'accord. Parce que je suis avec un ami.
6: Ok, il me faut juste votre nom, s'il
0: bien
6: vous
0: sûr.
6: Plaît.
0: Oh, écoute-moi, salaud, oh. Oh, t'exagères. Oh, oh tu déboîtes, toi. Oh. Alors, monsieur le Ménie. Monsieur... Allô ?
6: Oui, allô ?
0: Oui. Donc, ça serait pour monsieur... Le Meunier ?
6: Oui.
0: Voilà, donc, je sais pas.
6: Pour combien de personnes ?
0: Nous serions 1, 2, 3, 4 personnes. Oh là ! Ouh ! Hey ! C'est la fiesta, là. Ouh ! Ça va, donc, de votre côté ? Allô ? Allô ? Ah, je crois que...
1: Ça y est,
0: allô ? Allô ? Ah, nous a accroché.
8: Oui, de vous mettre au défi du jeu des trois mots, le défi téléphonique du soir, 22h30, le rendez-vous à ne manquer sous aucun prétexte. Vous appelez dès maintenant le 0803-08-5000, 0803-08-5000. Si vous voulez participer au jeu des trois mots, on vous donne trois mots, on appelle une société, un restaurant, ça dépend dans l'endroit où nous irons. On vous demande en une minute maximum de faire dire trois mots à la personne au bout du fil sans jamais faire dire ces trois mots. J'ai oublié de vous préciser qu'avant minuit, si vous entendez un morceau dans l'esprit brésilien, vous appelez également le standard pour gagner la Combil Brasil 2000. Il y aura également Fort Bayard avant 1h du matin. Il y aura également en improvisation un pauvre cadeau rien que pour vous faire rire, pour vous faire délirer. On appellera Francis Cabrel également ce soir puisque son album est sorti. On fera un point avec lui, on écoutera d'abord l'album, on va essayer de le survoler un petit peu, cet album de Cabrel. Mmh. C'est quand même un artiste français qui vend plus de 2 millions d'albums. Et on appellera le Francis Cabrel en question pour savoir pourquoi finalement il n'est pas allé vers une tendance techno comme il nous le dit depuis 2 ans sur l'antenne de Fun Radio. Et on appellera les To Be Free, on ira du côté du courrier, on aura peut-être également quelques chiffres à vous donner qui sont tombés dans la presse avec des sondages. Enfin plein de bonnes choses qui à mon avis n'iront pas.
1: 6h ou quoi là ?
8: Non, je sais pas. On est censé avoir des demoiselles vers 11h30 minuit qui devraient apporter à bouffer normalement, donc je sais pas comment on va s'encasiner. Tilda, je sais pas comment ça va se passer. Et puis on aura également M&M avec My Name Is, une nouveauté qui est beaucoup passée en ce moment, qui passe encore en ce moment sur MTV, et qu'on prendra plaisir à vous offrir dans un instant sur l'antenne de Fun Radio.
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8: C'était M&M I, My Name Is I, voilà, et ça va être disponible très prochainement dans les bacs pour les amateurs de musique électronique. Tout à l'heure, ça va être un son comme celui-ci, et tout de suite, Fildar va le reconnaître et va dire qui c'est. Ça va venir.
10: Ah mais vite.
8: Ah, je l'ai... Ouais, c'est ça, c'était Dave Clark.
1: Bien, Clark.
8: Dave Clark,
10: c'est bien celui-là.
8: Dave Clark, on fait toujours avec l'autre là.
1: Dave Angel,
8: voilà. Sérieux, hein? Ouais. Dave Clark, Dave Angel.
1: Ah ouais, jamais. C'est sûr, c'est le même prénom en quelque part.
8: C'est
1: ça s'écrit pareil, ouais, c'est un peu le même prénom. Ouais.
8: Bah voilà, c'est Dave.
1: Sûr, c'est sûr.
8: Les Dave.
1: Ah, non, ouais.
8: Ivanina,
1: c'est comme Sonka et Rakai, si c'est pas, c'est.
8: C'est ce qu'il me disait.
1: Ah, ouais. Il nous a fait écouter Rigo.
8: Ouais.
1: Des Soundtape. Des Sound Side I.
8: C'était bien.
1: C'est bon, c'est.
8: Il y a de la weed, mais.
1: Ah ouais, je vais te demander un truc justement, Rigo. Pardon, parce que tu peux peut-être pas me comprendre comme ça.
11: Ça sort où le truc ?
1: Bientôt, t'inquiète.
8: D'accord. Voilà, donc on revient dans l'émission. Pourquoi je vais faire Rigo quand je vais parler ?
11: Non, Rigo, là c'est... Perso, là, ça sort quoi le truc ? Ça sort dans combien de temps ?
1: Bientôt. Ça sort quand ?
8: Bientôt !
1: Bon, bah vivement.
8: Non, ils sortent quand ?
1: On a... Alors, ils sortent quand pour ça sort quand, ouais.
8: Bientôt.
1: Bon, Yann Poulet. Non,
8: c'est un bon DJ tech, mais
1: non, c'est pas lui. C'est comment? Giuseppina.
12: Non,
1: je vais t'appeler Pina, et puis on va aller plus loin, plus vite. Hein. Giuseppina, 21 ans, t'appelles de cinquantaine, d'accord?
12: Oui.
1: Jusque là, tu es italien, tu es d'origine de Rome, toi. Hein. Putain, c'est
12: non
1: bien.
12: Du sud, de la Calabre.
1: Ouais, c'est ça. Ouais. Et
8: Corato.
1: Hein? Toi,
8: Corato.
12: Quoi?
8: C'est de Corato?
12: Non.
1: Oh, là, tu connais pas, tu connais que dalle, putain, mais c'est dingue. Joupina, tu as un garçon plutôt chaud lapin, ta gueule, Manu. T'as un... Joupina.
12: Dieu, il est prêt,
1: Manu. Oh là là, eh oh. Toi, arrête de faire tes trucs. Toi, t'es la reine des flops. C'est-à-dire que tu fais des trucs, tu balances et ça mène à rien.
7: Ça flop, oh là. Oh là là là là, on a des mecs de la sécu qui viennent d'arriver de fun là, ça cartonne. Qu'est-ce qu'ils font? Bah rentrez.
13: Allez.
7: Ah bah oui, rentrez. Joséphina.
14: Oui.
7: Après je vais te présenter des garçons, des chauds lapins.
14: Hein. Ah oui.
7: Alors parle-nous d'abord. Qu'est-ce qu'un chaud lapin alors?
14: Donc un chaud lapin, en fait, c'est que mon mec.
7: Ouais.
14: Donc me fait croire, ou je sais pas si c'est la réalité, qu'il sort avec des autres filles et qu'il les drague.
7: Ouais.
14: Donc, voilà le problème. Donc ouais. Par exemple hier, on a vu une copine qu'on a en commun. Et je lui ai dit bonjour et il m'a dit tiens celle-là ben je l'ai déjà draguée, je suis déjà sortie avec.
7: Ouais.
14: Donc je sais pas si c'est vrai ou si c'est faux, parce que des fois il dit ça en rigolant, mais des fois bon il est vachement sérieux, donc moi je doute et je sais pas quoi faire.
7: Mais est-ce que même quand il est sérieux il peut te le dire, c'est une façon de te le glisser mais d'une manière sérieuse, plutôt que de te le dire sérieusement. Ou là, tu peux penser que c'est faux. Peut-être que s'il te le dit en délirant, en fin de compte, c'est une façon de te faire passer le message qu'en fin de compte c'est vrai. Et toi, tu crois que ça déconne, alors qu'en fin de compte, il te fait passer un message en déconnant.
14: Faut
7: te méfier. Faut te méfier. C'est ce que je fais. Moi, je vois. Non. Puis tu parles, oui.
14: Mais non, mais ouais, c'est vrai, parce que il est vachement sérieux en fait quand il dit ça. Et puis à des autres moments, il déconne. Donc forcément.
7: Personne n'aura. Personne n'aura un mouchoir par hasard.
13: Si, usagé, je peux te le prêter. Non,
7: un mouchoir. Arrête, les vannes à plat, laisse tomber. Putain, c'est fini, c'est bon. Ça fait fini, c'est terminé.
13: Ouais.
7: Personne
13: n'a de mouchoir.
14: J'arrête.
7: Ouais, non, mais là, un mouchoir, un vrai mouchoir.
13: Ego,
7: t'as pas de mouchoir?
15: Ah, j'en ai pas là. D'habitude, j'en ai, mais. Pas là. Mais,
7: d'accord.
13: Bon, prends mon switch.
7: Ah, mais c'était pour savoir s'il y avait un mouchoir. Le problème, il est là, quoi. Et voilà, c'est pas évident.
14: Bah ouais.
7: Non mais sérieusement, c'est pas évident.
14: Non mais moi à la rigueur ça me gênerait pas, mais bon. C'est pas que ça me gênerait pas, mais bon. Pas plus que ça quoi. Mais ce qu'il y a, c'est que
7: ça fait combien de temps que tu sors avec lui?
14: Ça fait 2 ans et demi.
7: Ça
14: là.
7: Fait 2 ans et demi. Ouais. En 2 ans et demi, je veux dire, tu peux savoir s'il plaisante ou pas, t'arrives à cerner le personnage aussi.
14: Non ouais, c'est sûr, mais là franchement, je sais vraiment pas quoi. Parce que des fois il déconne vraiment et je peux vraiment pas te dire.
7: Ouais.
14: Mais
7: je sais pas comment t'aider là, sur ce genre de truc quoi. C'est un mec qui est plutôt déconneur à la base, qui a c'est simplement une connerie. Est-ce que tu as déjà demandé pourquoi réellement il cherchait à faire ça? Est-ce que c'est vraiment dans le but de te donner du doute? Est-ce que c'est le plaisir de t'amuser et jouer sur tes nerfs?
14: C'est pour vraiment me faire douter.
7: C'est vrai. Et pourquoi il a besoin de te faire douter? Parce qu'il a peut-être l'impression que tu l'aimes moins fort qu'avant, ou peut-être que lui il t'aime vraiment très fort et qu'il a l'impression que tu l'aimes pas autant, que tu l'aimes pas autant que lui il t'aime. Donc le meilleur moyen de te faire un peu flipper et de te faire approcher de lui et de t'avoir un petit peu à la botte, c'est de te faire douter sur l'amour que lui pourrait avoir pour toi, non?
14: Ah, ce serait bien si c'était comme ça.
7: Tu me fais comprendre ou pas là?
14: Ouais, non, mais j'ai compris, mais ce serait bien si c'était ça, mais bon, je sais pas du tout quoi.
7: Ouais, mais parce que tu le demandes pas aussi, c'est pas moi qui vais le dire
14: si.
7: À sa place, hein. Moi
14: non,
7: je suis pas à moins que je rentre en lui, que je rentre en transe, c'est pour ça il faudrait que j'en donne auberge jeudi. Ah. Mais sinon je peux pas.
14: Non,
7: je peux pas faire le voudou et rentrer à sa place. Qu'est-ce que tu veux? Tu n'as aucune en 2 ans et demi, ce qui est quand même dommage. En 2 ans et demi, tu connais l'impression que tu peux rien dire de lui à part ouais, je crois qu'il déconne, mais je sais pas pourquoi.
14: Mais non, mais je t'assure, c'est un mec qui déconne vachement, mais quand il est sérieux. Et des fois, il sort des phrases vraiment sérieusement, donc tu peux vraiment pas
7: puisque
14: savoir.
7: Puisque tu m'appelles sur ce problème, ça veut donc dire que ça te travaille et que ça commence aussi quelque part un peu à t'agacer.
14: Ah bah ouais, quand même, parce qu'à chaque fois, souvent, on voit des filles que je connais et donc il me dit.
7: Pourquoi tu ne lui dirais pas? Pourquoi
14: Bah je lui ai déjà dit.
7: Oui, mais bon, tu dois lui dire, tu le fais en souriant, tu me le dis en souriant là, mais je lui ai déjà dit. Bah ouais, mais il faut vraiment que tu lui dises. Mais qu'il ait vraiment l'impression que ça commence vraiment à t'agacer. Et que t'aimerais vraiment savoir si c'est vraiment que de l'amusement, auquel cas c'est drôle 1 fois, 2 fois, 3 fois. Mais 10 fois, ça peut être lourd, parce qu'après tu vas finir par croire que c'est vraiment vrai. Ou alors tu peux très bien, toi aussi, de ton côté, tout comme lui, t'amuser, jouer la comédie, et prendre ça pour de vrai, et prendre tes distances, et que lui se mette à filer en disant, putain, merde, je déconne sur un truc, et elle le prend pour argent comptant, et elle se méfie. Et que lui, ça soit le serpent qui se mord la queue, et que c'est uniquement dans le but, et que ça soit à toi de le piéger.
14: Ouais,
7: tu vois ce que je veux dire ou pas?
14: Ouais.
7: Tu fais ça un week-end, je sais pas si dans les jours à venir, il te refait le plan. Tu donnes l'impression de le prendre plus ou moins mal, mais sans non plus lui faire la gueule sur que tu continues à parler, mais que tu commences à prendre un peu tes distances envers lui. Mais pendant 1 semaine ou 2, c'est-à-dire que là tu joues dans un rôle, c'est-à-dire que tu te mets un rôle de composition, un peu comme du théâtre. Et tu vas voir comment il va réagir.
14: Ouais, mais là il va m'en vouloir.
7: Et alors, attends, mais pourquoi lui il aurait le droit de te faire ça et toi t'aurais le droit? Et toi il faudrait que tu prennes ça à la plaisanterie, basta. Ou tu lui fais pareil. T'as qu'à lui faire pareil. Quand lui, la prochaine fois qu'il te dit « Ouais, j'ai envie de te tromper, je te trompe », tu fais « Mais c'est pas... » Et si tu lui réponds très gentiment et très calmement, mais de manière assez froide, ce qui est souvent bien plus blessant que de lever la voix et dire « j'en ai eu vent, mais ça me dérange pas, apparemment on me l'a dit, donc à force de déconner... »
14: Mais non, mais c'est même pas des autres qui me le disent, c'est carrément lui, quoi, je sais pas,
7: mais
14: c'est
7: non, mais tu lui dis que tu lui confirmes que ce qu'il te dit, de toute façon,
14: ah ouais,
7: en avant...
14: Vrai.
7: mais tu fais ça d'une manière décontractée, genre tu t'en fous, ça veut dire qu'il va croire que bah tu te désintéresses de ça et que toi aussi tu vas t'y mettre. Tu dis tiens, moi aussi en plaisantant, j'ai envie d'avoir quelques flirts au bout de 2 ans et demi, ça me trotte dans la tête. Et là il va s'arrêter et dire non mais attends, je te dis que je déconne.
12: Il va me tuer là.
7: Mais pourquoi? Bah oui, mais à ce moment-là t'es une faible. Alors tu te lèves, alors t'aimes ça et puis tu. Moi sans déconner, je te dis ça froidement, mais c'est. Vous voulez des solutions? Les solutions qu'il faut à mon avis être sont celles que je pense te donner parce qu'il faut que ça soit un peu radical. Mais tu dis il va me tuer, donc t'en as peur. Ou alors tu te laisses faire comme ça et puis c'est tout. C'est-à-dire que t'aimes ça et t'as trop peur de le perdre et puis tu te laisses bouffer quoi. Et lui il s'amuse, il fait le jeu du couple et toi t'es là et tu subis. Et t'appelles des gens que tu connais pas bien ou des gens pour demander des solutions. Alors c'est ou juste pour le plaisir d'en parler, ça te fait du bien, ou si tu veux vraiment des solutions, il faut vraiment les mettre en action.
12: Ben ouais, mais écoute, j'essaye de lui parler vraiment, franchement il y a pas
7: lui parler, faut jouer
12: avec lui quoi. Mais
7: il ne faut plus lui parler pour lui demander pourquoi il réagit comme ça. Il faut lui parler en lui disant que tu vas réagir comme lui. En le mettant en action, tu comprends?
12: Ouais.
7: C'est un peu, on me dit, ça fait un peu psychologue, maths, c'est un tout. Ça fait un peu bizarre, mais il faut plus que t'en arrives à discuter, de savoir pourquoi il fait ça, est-ce que c'est vrai qu'il te trompe, est-ce que c'est pour rigoler. Il faut que tu continues à lui parler en lui disant que, bah ouais, t'en as eu vent, ou si t'as pas envie de lui dire ça, je trouve que ça va un peu trop loin, tu lui dis, bah écoute, oui, ça me dérange pas, au bout de 2 ans et demi, je t'avoue que moi aussi, maintenant, en déconnant, ça me donne envie de le faire. À force que tu me dis ça en déconnant, ça m'a trotté dans la tête, et moi aussi, j'ai envie de le faire. Et tu vois, je pense qu'il y a 8 chances sur 10 pour que, là, ça l'amuse déjà beaucoup moins, et qu'il arrête de faire ça en disant, je suis peut-être allé trop loin, maintenant, faut que j'arrête.
12: C'est sûr.
7: Sans qu'il t'en parle, peut-être que de lui-même, il arrêtera de t'en parler, et t'auras gagné.
12: Ouais, mais s'il l'a vraiment fait.
7: Ah bah oui, mais alors là, c'est à toi en 2 ans et demi, c'est où? T'es assez femme et assez adulte et tu le connais suffisamment pour commencer à le déceler toute seule. Il y a que toi qui peux le savoir, c'est pas moi qui l'ai fait en tant qu'animateur radio, ça c'est clair, et je suis pas voyant. Ou alors, je sais pas, voilà, c'est ou tu le connais mal ou c'est que tu le connais pas bien alors. À ce moment-là, si tu sens que t'as vraiment des doutes vraiment réels et que c'est pas juste de la plaisanterie pour toi ce qu'il dit, il faut te renseigner. Je veux dire, c'est ou tu t'en fous, tu t'en bats et tant pis pour toi, c'est-à-dire que tu passes l'éponge ou t'es pas suffisamment forte de caractère pour accepter ça et t'as tellement peur d'apprendre la véritable vérité que tu préfères ne pas le savoir et te voiler la face. Ou alors vraiment ça te chagrine et ça t'embêterait mais que tu veux savoir la vérité parce que tu souhaites pas absolument qu'il te trompe parce que t'as quand même un amour propre, auquel cas tu te renseignes un peu.
12: Mmh.
7: Bah je sais pas, c'est toi, je suis pas dans ta tête. Et puis,
12: bah oui,
7: voilà.
12: Non. Non, bah,
7: mais... voilà. Il y a des possibilités, il y en a 10 000 dans ce genre de situation. Mais j'ai l'impression que t'appelles et que ce qu'il faut vraiment faire pour réellement savoir, t'as pas envie parce que t'as peur de lui faire peur. Et donc, comme si t'étais sous fifre et que tu veux pas le blesser, t'as peur qu'il le prenne mal. Toi, t'as le droit d'être blessé, de le prendre mal et que ça te gêne, mais lui, il faut surtout pas. J'ai l'impression que c'est l'italien, quoi. Vraiment, le mec, le macho, quoi.
12: Pourtant, c'est moi l'italienne, ça m'a dit.
7: Oui, mais t'es une femme. Je sais pas, c'est dommage, quoi. Je veux dire, en tant que femme, t'as autant le droit de savoir, quoi. À un moment donné, tu peux trouver que la plaisanterie est lourde.
12: Ouais, c'est vrai.
7: Bah ouais, bah voilà.
12: Bah non, mais moi, en fait, je voulais, savoir.
7: Moi, ce que je vais te proposer, parce qu'il y a le défi téléphonique qui a pris déjà 10 minutes de retard.
12: Ouais.
7: Il y a des gens qui nous ont entendu parler, et à mon avis, il y aura réaction.
12: Ouais.
7: S'il y a une ou deux personnes qui veulent réagir au 0803-085000 par rapport à ce qu'il vient de se dire, on va le demander maintenant, la réaction, d'accord?
12: Ouais.
7: S'il n'y a pas eu de réaction, on finira notre conversation tranquillement, plus en détail dans la soirée.
12: D'accord.
7: Et moi, je vais accueillir, si tu le veux bien, je te mets en attente, d'accord?
12: D'accord, ok.
7: Et réfléchis un petit peu à ce que je t'ai dit, tu me diras entre-temps, ce que t'as plutôt l'intention de faire. Parce que poser des questions comme ça et dire, j'aimerais bien que tu me dises concrètement maintenant ce que t'as l'intention de faire avec ce qu'on a dit là, en peu de temps.
12: Je vais réfléchir, je te dirai ça après.
7: Eh ben justement, réfléchis bien. On va appeler des Pizza Hut pour le défi téléphonique, le jeu des 3 mots avec Stéphane, 18 ans de Paris, 101.9 FM pour nous écouter à Paris, région parisienne. Salut Stéphane.
16: Salut Max.
7: Et face à toi, Mickaël, 18 ans de Reims.
16: Salut Max.
17: Salut Mickaël, comment vas-tu?
16: Bien,
17: tu vas bien, bien fort, attention. Hein. 101.7 FM pour nous écouter sur Reims et sa banlieue.
16: C'est ça.
7: Défi téléphonique, donc on connaît le système. Vous avez tous les deux 18 ans, vous allez vous affronter, on ira jusqu'à la mort, je veux dire. Ça sera avec le, voilà, exactement. Avec le pouce baissé à la César dans les arènes. Vous êtes deux gladiateurs. Vous allez vous affronter dans l'arène immense de Fun Radio.
16: T'as vu les muscles?
7: Non, justement, ils sont où?
16: Mais toi?
7: Ah bah dis donc.
16: T'as pas en haut à droite, là, sur le bras?
7: Un petit body dream, t'as fait le plus grand bien, gamin.
16: On appelle ça un triceps.
7: T'as rien pris, non? T'as rien pris.
17: Ah bon, d'accord. Okay.
7: Stéphane, tu vas démarrer.
16: Ok.
7: Un stylo et un papier?
16: Ouais.
7: Ouais.
16: Mon petit stylo, mon petit papier.
7: D'accord, ok. Tu vas noter le mot anchois.
16: Anchois.
7: Eau.
16: Eau.
7: Hein, comme le lot de l'eau.
16: L'eau, ouais.
7: Et glace, comme une glace.
16: Glace.
7: On met Mickaël en attente, Stéphane, on appelle une Pizza Hut quelque part en France. Anchois, eau et glace, 1 minute maximum pour faire dire ces 3 mots sans jamais les dire parce qu'il y a une demoiselle dans le défi téléphonique qui a dit le mot. Tu n'as pas le droit de le dire.
16: Tout à fait, Max. Je suis ready.
7: Et tu sais que le chrono s'enclenche lorsque ça...
16: décroche.
7: Bien joué, gamin.
16: Merci.
18: on appelle à Tours.
19: Et on appelle à Tours en plus. Hein.
20: Vous êtes Tours, bonsoir, Raphaël à votre service.
21: Oui, bonsoir monsieur, bonsoir Raphaël, ça va bien?
20: Oui, ça va très bien.
21: Ouais,
20: oui.
21: Donc je t'appelle parce que je souhaiterais commander une pizza pour demain, en faire réserver quelques-unes, parce que je fais une petite soirée, et donc on serait plusieurs, et ce serait pour les avoir tôt demain. Et donc je voudrais savoir un peu ce que t'as comme garniture.
20: Oui, excusez-moi, oui.
21: Alors qu'est-ce que t'as comme garniture? Allô? Ok, il est beau, oui. Allô, Rafi? Comment tu veux faire quand tu tombes sur une queue comme ça, sérieux? Non mais sérieux, le gars il prend le téléphone, il est à pizza, il sait même pas faire son boulot.
19: Ah non, il te demande de pas chanter, fallait pas, tu dis c'est hyper urgent, c'est une question de vie ou de mort.
21: Ouais, ouais, c'est vrai.
19: Ça vaut de vous démerder.
21: Petite intraveineuse d'anchois.
19: Mais ouais, il te reste encore 10 secondes.
21: Oh bah c'est rien là, je vais réussir, je me penche. Ce
19: allez, soir. On y va, comme pyramide. 5, 4, 3, 2, 1.
20: Excusez-moi, ça va pas être possible parce qu'au niveau informatique, ça va pas.
19: Ah non, mais ça passe.
20: Vous vous rappeliez de demain.
19: Non, c'est bon, c'est que ça va pas être possible, c'est que le gong a retenti.
20: Vous vous rappeliez de demain matin vers 10h.
19: Ouais. Ok, ben je vais remplacer.
22: Cash.
19: C'est Cash. Je remplace Cash. Non, mais je remplace Cash demain, 10h, ok.
21: Ok.
19: Ça roule.
20: Je suis désolé.
19: À demain.
21: Pas grave, après.
19: Tiens, bonne bourre. Bon, Stéphane.
21: Ouais.
19: Pas Jojo, Mickaël, c'est à ton tour, 18 ans de Reims, on rappelle, hein, Mickaël.
21: Oui.
19: Trois mots.
21: Ça va être dur de faire mieux, je crois. L'enfoiré.
19: Dans le côté négatif, effectivement, le mot tomate.
21: Ouais, tomate, ouais.
19: On reprend comme hier le mot vin.
21: Vin.
19: V-I-N et le mot sorbet.
21: Sorbet.
19: Sorbet, okay. Glace, mais on demande le mot sorbet particulièrement. Hein.
21: Ok, d'accord.
19: Sorbet, vin et tomate, on y va. On appelle, on va essayer de faire vite. J'espère pour toi, Mickaël, que ça va fonctionner. Hein.
21: Bah, j'espère aussi, ouais.
19: Bon, apparemment, on va appeler un Pizza Hut à Reims.
21: Mm-hmm.
19: Et tu te rappelles que le chrono s'enclenche lorsque ça
21: décroche.
19: Allez, bon courage.
23: Ouais, Pizza Hut.
21: Oui, bon, bonsoir. Excusez-moi de vous déranger. Voilà, j'aurais voulu avoir quelques renseignements sur votre restaurant. Parce que
23: ouais, on va faire vite que je suis pressé. Donc, tomate, vin et sorbet.
21: Donc...
19: T'as le record. Oh putain, Mickaël, bravo. Merci.

0: Manu.
1: Sur le... Non mais en dehors de ça, la spécialité, la tradition, un petit mot. C'est vrai, on n'est pas assez. Moi, je regardais Paris Première quand il y avait l'autre midi. Avec de, on était dans les régions, vous savez. Mais faut pas rêver, tu sais plein de trucs. Je jure que Mickaël, il est à Reims, quand je lui demandais sa ville, il est pas capable de me sortir deux trucs. Hein, Mickaël?
2: Je t'entends très mal, là.
1: Ouais. Allô?
2: Oui, bonsoir, excusez-moi de vous déranger, voilà, j'aurais voulu avoir quelques
1: renseignements. Et je me marre avec Mickaël, on y va.
0: Bonsoir, Stéphanie, à votre service.
2: Oui, bonsoir mademoiselle, excusez-moi de vous déranger, voilà, j'aurais voulu avoir quelques renseignements sur votre restaurant, puisque oui. Cette semaine, je vais me faire une petite bouffe sympa avec des amis.
0: Oui.
2: Donc, j'aurais voulu savoir ce que vous servez comme boisson.
0: Comme boisson?
2: Oui.
0: En nous avons du Pepsi, de l'Orangina, du 7-Up.
2: Et vous n'avez pas de boisson alcoolisée?
0: Si, nous avons des bières, Anken, Bud, on a quoi? Bah, on a du whisky.
2: Vous n'avez pas la boisson classique qu'on fait avec du raisin?
0: Ah non, pas du tout.
2: Ça s'appelle comment déjà? Bon, c'est pas grave.
1: Oh,
2: et sinon, en dessert, qu'est-ce que vous me proposez? Vous savez, des espèces de glaces qu'on fait avec de l'eau, là.
0: Avec de l'eau?
2: Oui, c'est de la glace à l'eau en fait, c'est pas vraiment de la glace.
0: Ah, tout ce qui est passion, citron, les sorbets?
2: Oui, voilà, les sorbets, oui.
0: Okay.
2: Et sinon, vos pizzas, l'ingrédient ingrédient principal, c'est, comment dire, c'est...
1: Oh, la cave!
2: Ouais, pas terrible, ouais.
1: On a dû prendre deux gamins dans des HP, c'est pas possible. bonsoir, pizzeria, pizza hut?
0: Oui.
1: C'était Max à l'appareil, le Star System Max sur Fun Radio. Avec Mickaël, un auditeur, le but du jeu était d'essayer de vous faire dire trois mots en une minute, à savoir le mot sorbet, le mot vin et le mot tomate.
0: Oui.
1: Voilà, et le mot vin, t'es vraiment une teub, Mickaël, que t'aurais pu dire, vous savez, la boisson, la rosée, blanche, rouge.
0: Ah, ok, d'accord.
1: Et t'aurais dit du vin, voilà.
2: Ouais, non, mais attends,
1: on vous dérange pas plus longtemps. Bonne soirée. Hop là, ça fait trop de bruit en plus, il nous reste 20 secondes. Mickaël, bravo.
2: Oui, bah...
1: Stéphane
2: pas bon, en tout cas, les mecs qui bossent à Pizza Hut, ils vont pas aller chercher l'ENA, eux.
1: Ouais, mais ils ont du boulot, ça trace. Hein. On peut pas dire que vous ayez fait l'ENA ce soir, on nous fait la démonstration.
2: Clair, ouais, c'est vrai.
1: Stéphane et Mickaël, bonne bourre, vous ne quittez pas, vous êtes sympas tous les deux, je vous offre à tous les deux aller à la Brasilia 2000. On va revenir avec Jean-Pierre dans un instant. Et puis il y aura d'autres surprises, dont Marc 0803 08 5000, le Star System avec Def Clark à venir pour la musique. La radio libre du Star System avec à l'instant Def Clark. Voilà, Def Clark pour se faire plaisir. Check your booty sur Fun Radio, tout va bien à bord. Et check your booty. C'était qui ça? Check your booty. Années 70, 77, 76.
3: Ah, je vois pas.
1: Cassie and the Sunshine Band. Bon, that's the way. I like it. Ce que je voulais vous dire également, c'est pendant qu'on y est, là, on a parlé du vendredi soir à la loco, hein, parce qu'il y avait une pub qui passait sur Paris, mais en national, il faut le dire, parce que c'est des vacances quand même. Vous allez venir sur Paris, il y aura Stambase. Ça sera sa dernière, je me suis trompé la dernière fois. Alors après, il retourne définitivement au Québec. C'est sa dernière Stambase, donc, qui sera la locomotive avec Storm. Et également, Didier.
4: Didier Yann.
1: De Reims, je crois qu'il vient de Reims d'ailleurs au passage. Sinon moi vendredi soir je serai avec Jean-Marie Kao James à Toulouse, dans la région de Toulouse, à 20-30 km de Toulouse, vous connaître.
4: T'as pas connaître toi comment?
1: Ah mais je parle à la Gotener. Et voilà, et donc là soirée techno. Et le lendemain, on n'est pas très loin de Toulouse, que nous serons dans la région de Rodez,
4: Baobab.
1: Oui, à Baobab, mais c'est à l'Apromib, ou l'Amiprob, l'Apromib, hein, rigole un truc dans ce sort-là. C'est dans la banlieue de
4: Rodez.
1: C'est dans la banlieue de Rodez, voilà. Donc Baobab Saint-Di, vendredi soir, le James à Toulouse avec Jean-Marie Kahn dans le cadre d'une tournée. Soyez là, soyez présents, mettez-moi le feu, comme samedi dernier. J'arrête pas de le dire, mais c'est vrai, hein, c'était vraiment très très bien. On récupère Stéphanie, enfin on récupère d'abord, pardon, Joséphine.
0: Oui, c'est toujours là.
1: On rappelle que t'as un mec qui est plutôt chaud lapin, qui te le fait savoir en déconnant, en disant qu'il se drague des nanas, et là, depuis 2 ans et demi, tu te demandes s'il faut prendre ça du lard ou du cochon en parlant d'un chaud lapin.
0: Voilà, c'est ça.
1: Exactement. On a Stéphanie, 21 ans, de Vienne, qui a souhaité réagir à ça. Stéphanie, bonsoir.
0: Bonsoir.
1: Je te laisse avec... mais je suis là, attention, hein, j'ai une oreille attentive et je peux réagir à toute connerie dite sur l'antenne. Hein. Je censure, vas-y.
0: Donc voilà, j'ai 21 ans, je suis sortie avec un mec pendant à peu près un an, une relation à distance qui s'est plutôt bien passée, et j'étais dans le même cas que toi,
5: ouais.
0: C'est-à-dire qu'il s'amusait à me dire que bon, voilà, toutes les filles étaient à ses pieds, qu'il était mignon, qu'il voulait draguer régulièrement, et puis c'est arrivé, en fait, c'était totalement vrai.
5: Ah bon?
0: Tout à fait. Et moi, je serai toi. Je me

0: quoi.
1: Stéphanie, ce qui est intéressant, c'est de prendre étape par étape. Est-ce qu'au début, il te le faisait savoir comme le copain que je vous épina en ce moment?
0: Oui, tout à fait.
1: Mais toi, tu pensais au début que c'était juste un délire?
0: Oui, tout à fait. Moi, je pensais que c'était juste pour me faire marcher, pour voir si je tenais à lui.
1: D'accord. Est-ce que lui, Stéphanie, te le vendait comme une plaisanterie?
0: Assez, comme une plaisanterie.
1: Tu disais, non, je déconne, tu sais, voilà.
0: Voilà, mais tout à fait, pour faire le macho, quoi, pour rouler les mécaniques, quoi.
1: Très bien. Et toi, à un moment donné, est-ce que tu as eu le doute, comme moi je dis à Giuseppina, qu'il vaut quand même le coup, à un moment donné, tu t'es intéressé de savoir si c'était vraiment que de la déconnade ou si c'était vraiment sincère?
0: Ben, disons que, en fait, moi, je m'y attendais. Disons que, si tu veux, j'y croyais pas trop, quoi. Je croyais que c'était juste pour faire le beau, pour faire...
1: J'ai bien compris, mais le jour où tu t'es dit, ça fait longtemps que ça dure, et maintenant je voudrais en avoir le cœur net et savoir si c'est vraiment que de la plaisanterie ou autre chose, qu'est-ce que t'as fait? Tu l'as appris par des copains qui t'ont confirmé qu'ils le faisaient vraiment, ou alors c'est toi-même qui as décidé de mener un peu, entre guillemets, je dis, un peu l'enquête?
0: Ben, en fait, c'est la fille, une fille avec qui il sortait, qui m'a appelée, qui m'a dit, bon, ben voilà, ça fait 3 mois qu'on sort ensemble.
1: Et pourquoi elle a fait ça? C'est dans le but de le récupérer définitivement, ou c'est parce qu'elle avait des remords et elle voulait te le dire parce qu'elle se sentait sale?
0: Je pense que, parce qu'elle voulait se le garder pour elle, quoi.
1: D'accord. Et donc là, t'as chopé ton cum?
0: Ouais, tout à fait.
1: Tu lui as dit? Là, il t'a dit, mais je te l'avais dit, je le disais en plus longtemps pour que je te l'ai dit depuis le début. Non, mais c'est vrai, c'est qu'en plus, on se retrouve, on a le bon rôle. Putain, ouais. Mais on est un mec, je suis un mec honnête. Je te l'ai dit que je te trompais, c'est vrai, je te le disais en plus longtemps, mais j'arrêtais pas de te le dire. Tu voulais pas me croire. Donc, je me suis dit, ça se trouve,
0: c'est t'amuse.
1: Mais
0: Max.
1: Non, mais ça se trouve, je pensais que Stéphanie, ça te faisait rire aussi.
0: Mais non.
1: Mais si.
0: J'étais folle de toi. Comment voulais-tu que imaginer des choses pareilles sur toi?
1: Mais cette fille, je l'aime pas. Bon, je couche avec parce qu'avec elle, c'est le pied, mais c'est toi que j'aime. C'est vrai que ça me fait rire quand je suis avec toi. Je suis bien. J'aime sortir avec toi, Stéphanie, dit Bozo le clown.
0: Surtout qu'on fait des choses pas mal tous les deux, hein.
1: Ouais, on a fait des trucs, on a fait quelques trucs, on s'est envoyé en l'air, c'était chaud, hein.
0: C'est clair.
1: Alors pourquoi j'en suis arrivé à vouloir te tromper? Parce que j'étais pas bien, parce que j'étais persuadé que tu me trompais.
0: Mais non.
1: Bon, alors qu'est-ce qu'on fait, Stéphanie, réellement, pour la petite demoiselle, là, Giuseppina? Est-ce que tu suis mon conseil? Est-ce que tu es d'accord avec moi? Est-ce que tu te lies à moi par rapport au fait que maintenant il faut qu'elle passe la vitesse supérieure et qu'elle essaie d'en avoir le cœur net, si c'est une plaisanterie ou pas?
0: Je pense comme toi, ouais, exactement. Donc, elle disait tout à l'heure qu'elle avait rencontré une copine et qu'il avait dit qu'il s'était fait, en gros.
2: Ouais, voilà, c'est ça.
0: Eh ben, je pense que le plus simple, c'est d'aller voir ta copine, puis tu lui poses la question.
2: Ouais, mais bon, si je lui pose cette question-là, c'est un peu délicat pour moi, quoi, parce que...
0: Bah ouais,
2: si c'est vrai, j'aurais la...
0: Tu veux savoir ou tu veux te faire passer pour une conne jusque je ne sais pas quand, quoi?
2: Non, je veux vraiment savoir, mais...
0: Donc, je pense que c'est le seul moyen, hein.
2: Et toi, comment t'as réagi? Ça s'est terminé, ton histoire, hein?
0: Ben, en fait, je l'ai plaqué. Lui, ouais. Il a fait ce qu'il a pu pour me rattraper, ça a marché. Et jusqu'au jour où j'ai rappelé la fille et elle m'a dit, bah voilà, ça fait 6 mois qu'on vit ensemble, quoi.
1: Attends, parle moins fort, excuse-moi, c'est parce que là on a des problèmes de standard et dès que vous parlez fort, ça tord, ça craque, et vous avez les voix, les peaux, c'est pas de votre faute.
0: Mais je parlais tout doucement.
1: C'est très bien comme ça, c'est très bien. Non, c'est Giuseppina qui...
0: Oh, pardon,
1: non, mais c'est pas ta faute, on a du problème technique comme chaque soir.
0: Radio de merde.
1: Oui. Oui. Giuseppina, donc voilà, je pense que ce que je te disais, vraiment, je le disais sincèrement, c'est pour ton bien plus que pour le plaisir de dire il va t'arriver des merdes, tu vas voir, tu vas vraiment être trompé, tu vas être cocu.
2: Ouais, non, j'espère pas.
1: C'est con de dire j'espère pas, je pense que t'as peur de le savoir parce que t'as trop peur d'avoir la vérité, tu préfères encore avoir le doute. C'est peut-être ça aussi en toi, non?
2: Non, mais ce qui est bien d'avoir un avis extérieur comme ça, c'est que je me rendais pas du tout compte que c'est peut-être par jeu, et c'est vrai, comme tu disais tout à l'heure, par peur de me voir m'éloigner ou...
1: Il est clair que, bon, Stéphanie, parce que ça lui arrivait, pense que toi aussi c'est pareil, maintenant ouais, chaque cas est différent. Vous avez peut-être le même départ, à savoir un mec qui vous taquinait là-dessus. Bon, pour Stéphanie, ça s'est vérifié que c'était vrai finalement. Peut-être que pour toi, ça ne sera pas le cas. Ça vaut le coup, au bout de 2 ans et demi, que tu te bouges un peu le derrière et que t'attends de te poser des questions à des gens que tu connais pas, de leur poser des questions, de savoir, qu'est-ce que vous feriez à ma place. C'est maintenant, faut que tu fasses quelque chose, quoi, à ta propre place, quoi.
2: C'est vrai. Oui. Mais elle est toujours avec, Stéphanie?
0: Non,
1: la différence c'est que toi, tu sais...
0: Mon histoire était assez différente dans un sens, puisqu'on vivait loin de l'un de l'autre, donc on ne voyait pas souvent, ce qui expliquerait aussi son infidélité, quoi. Mais bon.
2: Mais là, bon, on voit quand même assez souvent. Donc,
0: ouais, donc.
1: Non, mais Joséphina, c'est pas.
0: Aussi, mais bon, faut avoir le cœur net, quoi.
1: Joséphina,
0: si tu es avec quelqu'un, je crois qu'il faut quand même baser les choses sur, sur de la confiance.
1: Mais il est clair, il est bien évident. Mais que vous voyez peu souvent ou très souvent, Joséphina, après, ça ne compte qu'à toi. C'est où tu. Si demain t'apprenais, on va être très négatif, on va aller très loin, tu l'appelles demain, enfin, ou en tout cas, dans la semaine qui vient, bah, malheureusement, t'apprends, vraiment qu'il te trompe.
0: Oui.
1: Qu'est-ce que tu fais là? Tu sais que tu le plaquerais ou tu sais déjà aujourd'hui que de toute façon tu lui pardonnerais?
2: Je lui pardonnerais.
1: Bon, bah voilà, donc tu vois, d'avance, t'es soumise. Enfin, je veux dire, t'es soumise.
2: Mais non, je suis pas soumise.
1: Mais si, je suis désolé, mais.
2: Quoi qu'il faut pardonner. Mais pardon.
1: Non, mais il faut accorder le pardon, mais si le mec le fait en te le cachant, mais si en plus il joue avec, et alors après il apprend, si par malheur il apprend par quelqu'un ou par toi que de toute façon, quand tu l'as appris, tu savais d'avance que tu allais lui pardonner, il va savoir qu'il va pouvoir le refaire 10 fois et que vraiment là il t'aura la botte et ça veut dire vraiment que tu es amoureuse de lui, il va pouvoir faire de toi ce qu'il veut, quoi.
2: Mais non, mais c'est, je sais pas, c'est peut-être un appel ou.
1: Oui, bah, c'est un appel, bien sûr, et puis il appelle en PCV, ouais, bien sûr, c'est ça, c'est un appel PCV, hein. Le mec il est triste. Ça c'est sûr, hein, Stéphanie, t'as peut-être pas compris ça la dernière fois avec ton mec. Le mec, le mec il te trompait, d'accord, mais c'est un appel, il était triste. C'est un appel de tristesse.
2: C'est peut-être un peu soumis quand même.
1: Ce qui est grave, c'est que je crois que t'as peur de le savoir, parce que tu préfères ne avoir du doute, comme ça au moins t'es persuadé. Et même si demain t'apprends qu'il te trompait, t'es prêt à lui pardonner parce que, je sais pas, tu te sens...
0: Il faut d'autres choses peut-être.
1: T'as pas envie de subir un truc... Mais bon, ceci dit, c'est ton droit, le fait de pardonner, bien sûr. Hein, je veux dire, il n'y a aucune loi qui dit que si on trompe, on ne doit pas continuer à sortir avec la personne. Maintenant, si vraiment...
2: Ça n'a pas l'air d'accord, pourtant. Hein.
1: Non, parce que c'est différent. Si tu le savais pas et que tu l'apprenais et que tu as envie de lui pardonner, bon, alors tu pourrais trouver ça lâche qui ne te l'ait pas dit. En même temps, c'est normal qu'on le dise pas quand on trompe. Et tu l'apprends et là, tu pardonnes. Bon, pour X raisons, parce qu'à un moment donné, ça faisait 2 ans et demi, ça flotte, il y a eu des problèmes perso. Vous avez, à un moment donné, bon, il peut y avoir des... pour certains cas exceptionnels, on peut comprendre et pardonner. S'il joue de ça en déconnant, et que malheureusement, c'est pas juste de la déconnade, c'est-à-dire qu'il fait ça à la plaisanterie, mais en même temps, c'est un jeu pour lui, il se marre, que tu l'apprends, qu'il apprenne, lui, que quand tu l'as appris, de toute façon, tu lui pardonnes et que tu es prêt, putain, mais il va s'éclater le cum, c'est-à-dire qu'il va peut-être le refaire 10 fois, il va t'avoir la botte, c'est clair. Et s'il voit qu'après ça, tu continues à l'aimer, putain, mais il va se régaler, le mec. Non, mais honnêtement, il va se régaler. C'est le sort de meuf qu'il me faut.
0: Non mais Stéphine, tu crois franchement que quand on aime quelqu'un, on s'amuse à lui faire mal juste comme ça pour rigoler?
2: Non, c'est vrai, c'est clair, ça devrait pas être comme ça, mais bon.
1: Enfin voilà, on va s'arrêter là les enfants.
0: Oui. Ouais.
1: Alors, vous souhaitez à toutes les deux, en tous les cas, une excellente soirée. Stéphanie...
0: En ta compagnie, bien sûr.
1: Merde, je gronde bien.
2: Moi, il faut que tu restes un peu plus longtemps qu'une minute et demie, parce qu'hier, ça m'a fait mal au cœur.
1: Ah oui, mais je suis désolé. Tu n'as qu'à t'apprendre qu'à toi, et là, je te le dis à toi comme aux autres, mais toi, t'es visé dedans particulièrement, parce que t'es là sur l'antenne et qu'on en parle, je l'ai dit. Je peux plus courir à la pêche à l'auditeur à minuit et demi comme je le faisais avant, parce que j'étais motivé. Je suis motivé pour aller jusqu'à 1 heure, mais j'ai pas envie de faire le blaireau. S'il vous plaît, appelez-nous, machin, je considère
2: que... quand on essaye de t'appeler...
1: Non. Hier, il y avait 3 lignes qui sonnaient, c'est-à-dire qu'à un moment donné, ça n'appelait plus. Il y avait du monde de l'autre côté de la radio, j'en suis sûr, parce que les sondages sont là pour le prouver. Que jusqu'à 1h du matin, il y a encore une très forte audience. Je peux pas faire de la radio uniquement pour les gens qui écoutent et personne n'appelle. Si je vais dans le contexte, à un moment donné, que je vais dans un délire radio libre, monologue ou dans un délire entre potes et qu'à minuit et demi, vous sentez que ça sert à rien d'appeler parce qu'on est entre nous, vous écoutez, là oui. Mais si on est dans le cadre d'une libre antenne normale à minuit et quart, minuit 20 et que je prends les auditeurs et que il y a aucun signe qui montre qu'à un moment donné je vais sortir dans Paname ou que je vais partir vers un monologue, il faut appeler. Si vous appelez pas, la punition, minuit et demi, j'arrête de faire. Franchement, ça me fait gagner. Hier, j'étais content, j'ai gagné une demi-heure, je devais me lever très tôt. Je te jure, je te le dis très sincèrement. Je serais allé jusqu'à 1 heure avec grand plaisir parce que c'est mon contrat et que j'ai envie d'aller jusqu'à 1 heure parce que ça m'éclate. Maintenant, c'est la nouvelle règle du jeu, elle est comme ça, elle est, je peux pas me permettre je peux plus à 29 ans, 10 ans de radio, 6 ans de radio libre de courir derrière 3 pauvres pas appels pour aller jusqu'à 1 heure et me dire, pour aller de minuit et demi à 1 heure, il me faut 3 appels, il me faut 3 mecs avec 3 sujets. Non, c'est fini, terminé. À minuit et demi, si vous remballez, je remballe aussi. Je suis comme vous, je fais comme vous.
2: Bon, c'est moi qui fais la pêche aux appels, alors.
1: Je peux pas me permettre. J'ai pas envie de me dire, ouais, mais il y a quand même du monde qui écoute, donc ils ont peut-être envie d'écouter de la radio et simplement écouter Max, mais il faut écouter Max.
2: Que ça, on fait des autres choses à côté,
1: en fait. Bah oui, alors moi aussi, à ce moment-là, je fais autre chose, je remballe et je rentre une demi-heure plus tôt chez moi, je profite un peu plus de la vie et ça me permet de regarder un peu la télé, un film pendant une demi-heure. Je suis pas perdant au change, des fois, hein. Je vous assure, hier, j'étais content que vous m'appeliez plus, comme ça, je savais que ça allait vous servir de leçon.
0: Dit qu'on
1: deux,
0: chier, pendant qu'il
1: j'ai pas dit ça.
2: Non, mais ça s'est entendu que t'en avais marre et que tu voulais rentrer. contraire.
1: Un, que, non, pas du tout. Je serais allé jusqu'à une heure. Non, parce que j'ai vu petit à petit que vous alliez m'obliger à faire, de mettre vraiment en action. Alors, premièrement, j'ai vu que ça appelait pas, Pauline, un peu moins fort, merci. Que deuxièmement, je voulais vraiment prouver que je mettrais en action et que je faisais pas que de parler et que là, j'ai mis en action ce que j'avais dit. Et troisièmement, bah voilà, comme je te dis, je suis en train de demi-heure plus tôt. Tant mieux. Comme hier, tant mieux. C'était très très bien jusqu'à minuit et quart. À minuit et quart, on l'a dit, les trois derniers auditeurs, ils étaient mous. À minuit et demi, ça a tout cassé. À minuit et demi, je me suis barré. Non. Voilà, et ça rebelote ce soir. S'il faut, jusqu'au 7 juillet, à partir de minuit et demi, je ne relance plus le standard. Je relance le standard jusqu'à minuit et quart, minuit 20. À minuit et quart, minuit 20, si à un moment donné, on veut plus appeler parce qu'on trouve que Max est nul, parce que l'émission n'a aucun intérêt, qu'on soit pas y réagir, qu'on n'a rien à apporter, c'est qu'il faut s'arrêter là. C'est un peu comme dans une soirée, c'est comme les DJ qui veulent mixer jusqu'à 7h du matin. Moi, je préfère m'arrêter à 5h, 5h30 et que la boîte soit encore un peu blindée, que les mecs sifflent en disant encore un disque, mais qu'ils repartent en se disant putain, vivement qu'ils reviennent, parce que c'était que de vider la boîte jusqu'à 7h, il y a trois pelés, deux tondus parce qu'ils sont camés ou parce qu'ils ont bu et là t'as l'impression d'être allé jusqu'au bout d'une histoire et puis c'est fini. Alors que quand tu vas dans une soirée et qu'à 5h30 du matin, t'arrêtes de jouer et que les mecs, ils en veulent encore, ils restent tellement sur une bonne impression et entre guillemets sur une petite frustration que quand tu reviens, ils en redemandent tout de suite.
2: C'est vrai qu'hier, moi j'étais frustrée personnellement.
1: Mais je sais qu'également, sur certains d'entre vous, et c'est cool que tu me dises que ça me confirme ce que je pense, je savais que ça en frustrait plus d'un.
2: Oui.
1: C'est vrai. Je le sais. Mais ça me frustre aussi, hein, ça me désole, hein. Ça me désole, mais bon, c'est comme ça. Aujourd'hui, la radio libre est plus compliquée qu'avant. Avant, il n'y avait pas besoin de lancer un numéro de téléphone. Ça a plu jusqu'à 3h, quoi qu'il arrive. Après, j'ai dû réduire jusqu'à 2h parce que j'étais fatigué, parce que de 2 à 3, ça commence à être plus dur. Parce que vous aussi, vous rentrez dans une routine qui est tous les soirs, on vous donne un produit tout fait, où on appelle, on fait les cons. Et moi, je peux plus, franchement, dire... moi, et puis, je trouve que ça fait... Ça devient ringard pour moi, personnellement. Je trouve pas que c'est ringard à faire en radio, ce que je l'ai fait, mais aujourd'hui, pour moi, personnellement, c'est ringard de dire, s'il vous plaît, allez, appelez-moi. C'est comme si j'avais besoin de me prouver que vous aviez encore du monde et que vous aviez encore envie de me parler, non? Minuit et demi, parfait, j'arrête. 1h moins le quart, 1h moins 10, et puis des fois 1h, 1h15, 3h, des nuits, des machins, il va y avoir d'autres trucs, des nuits spéciales, des spéciales GG, des machins, des conneries, y a pas de problème. Voilà, c'est tout ce que j'avais à dire. Le message est passé. Stéphanie, je t'embrasse.
0: Moi aussi.
1: À très vite.
0: Ciao.
1: Ah, quand même. Non, mais les petites, elles applaudissent même pas, hein. Y a rien qui se passe, hein. C'est que dalle. Non, mais est-ce que j'ai tort ou est-ce que j'ai raison? Je sais pas, honnêtement. Ah, avec le traitement, t'entends plus. Avec le traitement parler, pourri de fun, là, on peut pas, hein.
3: Je peux plus en parler, parce que ta vie,
1: c'est trop lourd.
3: Ouais,
1: c'est lourd de parole, hein.
3: Voilà.
1: Bon, merci Stéphanie, au revoir, c'est une catastrophe les deux là, Jouspina,
2: Josepine. Je quelque chose.
1: Oui.
2: J'aimerais savoir si Jésus existe vraiment.
1: Je peux pas te répondre tout de suite, disons que là en ce moment on est en train de renouveler notre marionnette et...
2: Non, mais écoute, parce qu'il y a une
1: non, c'est faux, c'est faux. C'est un comédien qu'on paye.
2: Non, mais sérieusement, il y a une rumeur qui circule. Enfin, moi, j'en ai déjà entendu parler par plusieurs auditeurs, enfin, des copains à moi, et qui dirait que Jésus, en fait, c'est quelqu'un d'autre, quoi.
1: C'est un comédien, ouais, c'est un mec très connu. Un mec du milieu, je peux pas t'en dire plus. C'est le mec qui doublait la voix de Darth Vader dans La Guerre des Étoiles, mais je peux pas t'en dire plus.
2: Ah ouais, je me disais.
1: Mais le but de la radio, c'est très bien que ça jase comme ça. Parce que quand on veut savoir la vérité, on prêche le faux pour avoir le vrai. Et comme tes potes n'en savent pas plus, le seul moyen d'essayer de savoir, c'est de dire « Ouais, il paraît que c'est un comédien. » Mais qui a dit ça à personne? C'est eux tout seuls qui se sont décidés un jour de penser que ça pouvait être un comédien parce que ils ont du mal à croire qu'un mec pendant 3 ans puisse être aussi au top que comme ça.
2: Non, mais voilà,
1: mais je te rassure, hein, je vais pas rentrer dans le détail. Mais de souvenir, je crois que des mecs que j'ai fréquentés de la télé connue, des mecs comme Delarue, Ardisson, machin, qui écoutaient un peu l'émission Le Soir en rentrant, me demandaient la même chose.
2: Ah bon?
1: Donc... Bah oui, parce qu'à un moment donné, ils disent, attends, mais tu l'as trouvé où? C'est un comédien, c'est qui? C'est quoi? C'est un mec qui est payé? C'est un copain? C'est quoi? Mais c'est ça le but de la radio. C'est ce qui fera toujours la différence avec la télé, même si à la télé, on peut apporter de l'image et donc une puissance supplémentaire. La radio reste un truc imaginaire où il n'y a qu'une voix et à un moment donné, on aimerait vraiment, on voudrait à la fois savoir vraiment une bonne fois pour tout ce qui se passe dans ce putain de studio. Mais si un jour on t'en donne l'occasion, tu ferais tout pour ne pas le savoir.
2: C'est vrai.
1: Mais c'est vraiment ça, hein. Je crois que c'est vraiment ça.
2: Parce que moi, quand même, j'ai vachement de doutes.
1: Mais beaucoup de gens crèveraient d'envie d'être avec nous ce soir pour vraiment voir une bonne fois pour toutes comment je suis assis, comment on est fringué, est-ce qu'on écoute attentivement les auditeurs, est-ce qu'il se passe des trucs, pourquoi il y a des moments. Mais le jour où on propose à ces gens-là, ils feraient tout pour pas venir parce que finalement ils disent putain maintenant je peux avoir ce que je veux, j'en veux plus.
2: C'est vrai.
1: Bah ouais, parce que t'as peur d'être déçu et tu serais déçu de toute façon.
2: Ça c'est le mécanisme du désir.
1: Et tu serais déçu.
2: Ah bon?
1: Ah mais c'est obligé, je te parle pas d'une question physique. Tu serais déçu parce que tu te fais à ton image, c'est comme quand tu vois un chanteur vraiment, t'as envie qu'il soit vraiment un mec comme, je prends des exemples précis, ou de très forte personnalité pour autant que moi. C'est le fait que, non mais tu prends un artiste comme dans les années 70, Bowie, tu crèverais d'envie à ce qu'à l'époque il soit aussi disjoncté qu'il l'est sur scène, et si tu vois pas... Quand il était maquillé avec ses côtés moitié homme, moitié femme, quand on savait pas ce qu'il était, les yeux complètement... T'as envie que dans la vie, il soit coiffé de la même manière. Et ça se trouve, il l'est pas du tout, il est peut-être pas maquillé, t'es déçu. Donc, il vaut mieux ne pas savoir. C'est-à-dire que t'as envie de savoir vraiment comment il l'est, mais tu préfères le savoir par des gens qui te le disent plutôt que de toi-même le vérifier. Et quand tu sais pas, tu prêches le faux pour avoir le vrai. C'est-à-dire que tes copains ne savent pas. Toi, tu te retrouves indirectement sur l'antenne sans qu'ils te l'aient demandé à dire... J'ai des potes qui finissent par dire qu'il paraît que ça sera un comédien, mais ils en savent rien. Et moi, je te dis, tu penses que tu veux. Parce que c'était pas le but au départ, Gérard. Moi, je pensais que dès le début, vous pensiez qu'il était vraiment un mec de la rue. En étant tellement fou, quand je l'étais à l'époque, on était persuadés que j'avais monté ce truc. À un moment donné, je me suis retrouvé piégé parce que j'arrivais plus à convaincre les gens que ça pouvait être vraiment un mec. Et après, j'ai fait croire que c'était vraiment un comédien. Moi, je pense qu'il vaut mieux pour vous puissiez continuer à croire ce que vous voulez. Il y a quand même des dizaines de milliers de gens qui l'ont vu dans des soirées. Et il suffit de venir à la loco quand il vient, ou dans des soirées en province, comme ça va être le cas bientôt. Et des gens ont vraiment vérifié qu'il était vraiment le mec qu'on a, et que c'est pas du tout un comédien, que c'est vraiment un mec comme il est. Il parle comme il parle, il est comme il est. Mais vous, en étant loin en province, c'est beaucoup plus difficile de nous voir, il est vrai. Mais un jour, tu viens à Paris et tu viens à la loco... Tu viens à la sortie d'un débat un jeudi soir à 3h du matin, si t'en as le courage, comme certains commencent à le faire à rue Bayard, comme à la bonne époque de Fun à Neuilly. Ils le vérifient, ils n'arrivent pas à y croire. Mais c'est vraiment un mec comme ça.
2: Bah, j'espère jamais le rencontrer, alors ni toi, parce que...
1: Voilà.
2: Des illusions, non merci.
1: Voilà.
2: Je préfère garder ma petite radio le soir, et voilà.
1: Mais exactement, mais de toute façon, on souhaite pas particulièrement aller à votre rencontre, je te le cache pas non plus. À part dans des soirées où là, j'ai envie d'aller au contact des gens, mais sinon, je te cache pas que pour moi, c'est pas une partie de plaisir que de voir des auditeurs ou des auditrices à 3h du matin devant la radio pour un autographe.
2: C'est sûr.
1: Non, mais vraiment, donc...
2: T'as peut-être envie de faire autre chose aussi.
1: Ah, mais c'est pas ça, c'est que oui, voilà, et puis bon... C'est plus sympa dans un contexte bien précis où tu viens à la radio parce que je te demande de venir, ou je vais dans une soirée et je demande aux gens de venir à tel week-end ou tel week-end dans telle boîte. Là, je veux qu'il y ait du monde, et là, il y a le contact, et là, ça se crée. Il y a une raison valable, c'est la musique, la techno, Jean-Marie, le fait de faire la fête. Là, ça corse, ça rentre encore dans un contexte, il y a un état d'esprit. Mais le but simple de me voir dans la rue, sur les champs, ou dans un magasin de disques, ou à la sortie d'une émission, là, non. Je trouve que c'est une erreur de la part de ces gens-là qui viennent.
2: Mais là, c'est la loi du star system, tu vois.
1: Ah, mais attends, j'ai pas dit non plus.
2: Et on serait dedans.
1: Mais attends, mais je ne souhaite pas contrôler tout ça et interdire aux gens de venir. Mais moi, je ne trouve pas que c'est une bonne technique. C'est pas une bonne technique. Et je suis d'autant plus déçu quand les mecs qui viennent me voir à 3h du matin, ce sont des mecs qui m'écoutent depuis 5 ans, parce que c'est tout à fait le genre de truc qu'il faut pas faire. Parce que si ça fait 5 ans et que c'est seulement maintenant qu'ils viennent, ils devraient jamais venir, ou sinon ils seraient venus dès le début. Et là, ils cassent un truc. Ils cassent les 5 ans qu'on avait ensemble, ils cassent tout du jour au lendemain. Mmh. Je pense, hein. Je pense. On arrête. Parce que là, il y a une standing ovation dans le studio, tout le monde est debout. Je pense que ce soir on devrait s'arrêter là sur une bonne note. On arrête tout, on le vire tout le monde.
4: Tu me gères les deux là.
1: C'est fini là. Ouais, ouais. Non mais c'est bien, c'est une explication, ouais, c'est bien. Ouais. Et en plus, ce qui est casse-couille, c'est que ces moments-là sont les moments les moins drôles de l'émission. Et je sais également que ce sont les moments quasiment, à part les grosses déconnades préférées des auditeurs et auditrices, que c'est le moment où on se livre le plus et on apprend l'envers du décor et les véritables pensées des animateurs. Voilà les deux filles, on vous embrasse très fort. Jean-Pierre, 47 ans, alors là franchement qui a été très patient, on veut parler des infirmières, hein, c'est ça?
5: Oui, allô Mac.
1: Et Jean-Pierre, on aura une surprise également pour l'une d'entre nous.
5: Ah, Pauline, bonjour.
1: L'une d'entre nous, tu sais, il n'y a pas besoin de donner le prénom. Hein.
6: Eh ben voilà.
5: Bonsoir mon piqueur.
6: Ça va Jean-Pierre?
1: Et qu'est-ce qui, avec Apolline, qu'est-ce qui va se préparer? Un striptease en direct.
5: Exact.
6: C'est toi qui fais le striptease?
1: Non, c'est toi, Apolline. Hein. Lui s'appelle Jean-Pierre, lui. Lui s'appelle Jean-Pierre et toi, tu t'appelles Apolline.
5: Je voudrais demander à Apolline.
1: Ouais, mais tu vas la voir. Jean-Pierre.
5: Qu'est-ce qu'elle porte comme dessous?
1: Ouais, qu'est-ce qu'elle porte comme dessous? Et puis elle va nous faire un petit striptease, Jean-Pierre.
5: Voilà.
1: Ouais. D'accord. Marc, 21 ans de Saint-Malo. Bah dis donc, décidément, je suis en train de voir de quoi il va parler, c'est ta soirée, ma chérie. Ouais. Salut Marc.
4: Salut.
1: On va parler de quoi?
4: D'Apolline, justement.
1: Pourquoi?
4: Je suis passé dans le Nord ce week-end et il me semble avoir aperçu Apolline.
6: Mensonge.
1: Non. Et ensuite, entre Jean-Pierre et Marc, bon, mon cœur malin. Quand même. Entre les deux, il est fort possible qu'il y ait un pauvre cadeau qui se prépare comme ça. Ah oui, quand même, on va quand même donner ce qu'on avait prévu de faire ce soir. On a déjà fait le jeu des trois mots.
7: On n'a pas tout fait, mais bon.
1: Non, mais on va faire le pauvre cadeau déjà.
6: Ouais,
1: allez, promis. Jean-Pierre, pauvre cadeau. Et Marc, dans un instant, sur Fun Radio. Tout un programme.
8: Vous voulez partir 50 heures du monde?
1: Non. Comment ça va?
4: Ça va.
1: Alors, 47 ans de Ménil-Saint-Denis.
4: Oui.
1: Et bon, il y a... Ah non, je vais dire Apolline qui est partie. C'est bon.
7: Il partait remettre une culotte.
1: Voilà, très bien, elle est partie se fringuer. Et Jean-Pierre, donc, tu veux parler des infirmières d'abord?
4: Oui.
1: Alors, on t'écoute.
4: Et je voudrais savoir, pour les infirmières, pour les blouses blanches.
1: Oui.
4: En dessous, leur...
1: Ouais, ça fait 1557 fois qu'on aborde ce sujet des infirmières salopes, parce que qu'est-ce qu'il y a sous les blouses blanches? On n'en sait rien. Et on dit qu'elles n'ont rien. Elles ne cessent de revendiquer qu'elles ont quelque chose et que c'est quelque chose de faux. On pourrait faire, tu vois, donc franchement, Jean-Pierre, à 47 ans, tu pourrais passer outre ce sujet, non?
4: Oui.
1: Jean-Pierre, JP, sans déconner, soyons sérieux. On a ceci dit Cédric, à 21 ans, qui est de Paris, qui souhaitait réagir sur les infirmières, parce qu'il avait entendu vent de ce sujet qu'on allait aborder avant qu'on aille vers le striptease d'Apo. Frédéric, comment vas-tu?
9: Cédric,
1: comment vas-tu?
9: Ça va très bien.
5: Bonsoir Cédric,
9: l'équipe. Écoute, moi j'ai 21 ans, je viens de finir mes études d'infirmier, donc je vais pouvoir vous répondre. Donc, allô?
1: Ouais, bah, on t'écoute, vas-y, mais discute surtout avec...
5: Bonsoir Cédric.
1: Ouais, j'ai peur que le sujet soit un peu lourd là, je vous le cache pas, hein, les infirmières, 3500 millions de fois qu'on l'a abordé, alors...
9: Non, c'est pas grave,
1: on va voir ce que tu vas, peut-être que t'as un truc intéressant à dire là-dessus.
9: Je viens de finir mes études d'infirmier, puis donc j'ai fait différents stages dans des hôpitaux de Bordeaux. Et puis donc je me suis rendu compte de certaines choses quoi qui se pratiquaient dans les hôpitaux. Donc je peux directement témoigner puisqu'effectivement il y a des infirmières salopes quoi. Voilà.
1: Donc tu les ferais. Bon Jean-Pierre, ouais, c'est à toi qui parles, c'est pas à moi.
5: Bah oui,
1: oh là
5: je...
1: là.
5: Oui.
1: Oh là
5: exact.
1: Jean-Pierre.
5: Oui.
1: Célibataire quand même.
5: Oui.
1: Ah oui,
5: d'accord. Exact.
1: Non, je comprends mieux.
7: Il a des soutifs à peau.
1: Bon, alors, Cédric, tu disais quoi? Parce que je pensais pas que tu t'adressais à moi, donc moi j'étais en train de parler d'autre chose.
9: Ah, pardon, excuse-moi.
1: Non, mais il n'y a pas à t'excuser, c'est moi, hein. Au revoir, Cédric. Hop là, tant mieux, ça fait une ligne de libre. Jean-Pierre, on va aller directement vers ce qui nous intéresse tous et ce qui va donner envie aux garçons de rester encore un peu plus tard. Il est 23h quasiment et 30 minutes, puisque... Voilà, ça va arriver, le striptease de Jean-Pierre. Jean-Pierre, d'abord, raconte-nous qui tu es, que tu fais tout dans la vie, comment, pourquoi?
5: Je vends des petites tenues, la lingerie.
1: D'accord.
5: Féminine, quoi.
1: D'accord, ok, ouais.
5: Et donc, voilà.
1: T'es plutôt vicieux dans la vie?
5: Oui, exact.
1: Alors,
5: et puis je vais...
1: Quand tu dis vicieux dans la vie, tu traduis ça de quelle manière dans ta tête? Ça veut dire quoi exactement pour toi, vicieux?
5: Massage, érotique...
1: Oh, c'est pas vicieux, ça? C'est considéré, si, ça rentre dans la quête. Bon, attends, bon,
7: moi, comment tu ferais, hein.
1: Ça veut dire que je suis un vicieux, moi, j'adore ça.
5: Body-body,
1: bah moi, je fais du bodybuilding, ouais.
7: Du body-body.
1: Du body-body, ouais, mais c'est pas vicieux, ça.
5: Non.
1: Bah, et alors
5: Non.
1: Bah alors?
5: C'est d'autres trucs.
1: Bah, t'interprètes mal le mot vicieux, faut que tu ouvres le dictionnaire, tu regardes ce que ça veut dire.
5: Et puis j'aime aussi les pipe-shows.
1: Ah, là, t'es vicieux, là. Là, t'es un pervers, là.
5: Oui.
1: Non, les pipe-shows, c'est les frustrés qui font ça.
5: Voilà.
1: T'es frustré.
5: Oui, exact.
1: Tu te branles souvent?
5: Ah non, quand même pas.
1: Non, quand même, parce que tu vas dans des pipe-shows, donc...
5: Voilà.
1: D'accord, ok. Tu fais des rêves érotiques?
5: Oui.
1: Tu refais la matemonde dans ton caleçon?
5: Non, pas
1: d'accord,
5: du tout.
1: Ça va jusque-là, dans Jean-Pierre, quand même, t'es heureux dans la vie?
5: Oui.
1: Tout va bien à bord? Est-ce que ta boutique tourne bien?
5: Ah oui, elle tourne très très bien.
1: Qu'est-ce qui se vend le mieux en ce moment en dessous féminin?
5: Lingerie coton.
1: Ouais.
5: Et puis soutien-gorge.
1: Et la couleur?
5: Noir.
1: En ce moment, c'est le noir qui est à la mode.
5: Oui.
1: Alors maintenant, je te.
5: Et le rose.
1: Ben, Jean-Pierre, je te laisse avec un pot.
6: Par contre, je te coupe, c'est lui qui a envoyé ça.
1: Ah, c'est toi qui a envoyé la photo, la fameuse demoiselle là, tu sais,
6: la
1: où on
6: blonde.
1: Avait. Hein, Jean-Pierre, tu te souviens, on avait craqué. Ah oui, mais c'est
5: exactement.
1: Pas... Oui, mais lui, c'est pas par rapport à la nana, c'était par rapport à la lingerie, lui.
4: voilà.
1: Ouais,
6: c'est oui, non, lui, bien sûr, mais c'est quand même lui pour te donner un point de référence.
1: C'est indirectement grâce à lui, alors, parce qu'il n'avait pas visé, il souhaitait pas envoyer ce courrier par rapport à la fille, c'est par rapport à la lingerie. Nous, on a tiqué plus sur la nana que sur la lingerie.
4: Voilà.
1: Bon, très bien. Alors, Jean-Pierre, justement, est-ce que tu as le catalogue que tu nous avais envoyé? Est-ce que tu l'aurais sous les yeux avec toi, Jean-Pierre?
4: Non, je ne l'ai pas.
1: Tu ne l'as pas, mais tu le connais? Tu t'en souviens?
4: Ah oui, je m'en souviens.
1: Bon, je vais l'avoir sous les yeux, et puis comme ça, tu vas essayer de me dire à peu près en quoi tu imaginerais Apolline, et tu vas me décrire à ce moment-là, par rapport au catalogue, vers quelle page ça pourrait se trouver. Et je vais voir si effectivement tu es dans le vrai ou dans le faux.
4: Alors, 42.
1: Page 42?
4: Oui.
1: Carrément? Mais tu connais ça archi sur le bout des doigts, je ne sais même pas s'il y a 42 pages.
4: Si.
1: C'est même pas numéroté ton business.
4: Si.
1: Non,
6: il y a moins de 42 pages.
1: Ah, il y a moins de 42 pages et tu dois te tromper là. Non, il doit y avoir 15 pages maximum.
4: Alors je dirais 10.
1: Non, mais là tu dis au pif là.
4: Non.
1: Alors attends, alors 1, 2, 3, 4, 5, 6, 7, 8, 9, 10. Et c'est quoi sur la page 10?
4: Bah la petite tenue noire.
1: Ouais, c'est ça, ouais, c'est un tout blanc ou un gilet bleu marine, c'est ça, un bleu turquoise. Tu te fous de ma gueule, Jean-Pierre?
4: Ah non,
1: pas non, mais on a tout, peut-être ouais. Pas le même catalogue sous les yeux, tu dois peut-être confondre avec le catalogue. Tu penses que j'en ai un dans les yeux et toi, pour toi, c'est un autre.
4: Non,
1: c'est pas grave. Donc, Jean-Pierre, pourquoi Apolline, qu'est-ce qui a fait que t'as craqué sur elle?
4: Parce que je l'aime bien et puis j'aime bien sa voix.
1: Oui.
6: Oui, d'ailleurs.
1: Généralement, quand on craque sur quelqu'un, c'est quelqu'un qu'on aime bien, j'ai connu quelqu'un. J'aimerais bien que quelqu'un un jour m'appelle, je dis ouais, j'ai craqué sur toi, Max, pourquoi? Parce que je te trouve con, je te déteste. Oui, mais justement,
4: c'est très. L'émission est très très bien.
1: Non, mais il est con. Ah oui, je suis en train de t'expliquer avec Jean-Pierre que quelqu'un qu'on adore et que je te demande pourquoi. En air, numéro 4. En air. Hello tout le monde, aujourd'hui à Pauvre Cadeau. J'espère que vous allez bien, que vous avez passé une bonne après-midi. Ce soir, de nouveau candidat. Nous allons vous présenter dans quelques instants. Amusez-vous, relaxez-vous, détendez-vous et bienvenue, stylo. Attention, c'est parti. Bonsoir. Merci, nous avons face à vous Benoît, vous avez une trentaine d'années, je ne me trompe pas, et vous êtes chômeur en agriculture.
10: Bonsoir, je m'appelle Benoît, j'ai environ une trentaine d'années, vous vous trompez pas, et en ce moment je suis au chômage dans l'agriculture.
1: Bravo. Alors nous allons rentrer tout de suite dans le vif du sujet. Vous savez bien entendu qu'à la base il y a deux
10: ou trois, ça dépend.
1: Pauvre cadeau, bien sûr, bravo.
11: Vous m'avez l'air fort.
1: Alors on va commencer tout de suite, on va commencer, je ne me souviens plus des prénoms que j'ai attribués.
11: Benoît. Jean-Daniel.
1: Et Jean-Daniel. Jean-Daniel, apnée ou manufacture?
11: Je dirais, c'est très dur, peinture.
1: Bingo. Eh oui, première question, qu'est-ce qu'un pourquoi? Eh non, l'hésitation dans ce genre de question est interdite, vous le savez, vous repassez la main à Benoît directement. Qu'est-ce
11: bon
1: que
11: Dieu
1: vous faites?
11: Du coup, pas trèfle.
1: Bien sûr. Ancienne histoire ou tout simplement anarchie?
10: Folklorique.
1: Oui, ça suffisait largement, vous le saviez. Qui a dit réveille-toi? Vous n'avez pas le droit d'hésiter sur cette question, vous le savez, ce sont les deux premières questions du pauvre cadeau, il faut répondre automatiquement. L'hésitation, sont éliminatoires.
10: Bon, ben.
1: Alors, bien entendu, vous gardez.
10: Joker.
1: Oui, il a le droit, il est allé très rapide, donc Benoît, vous gardez la main.
10: Oui, je l'ai là.
1: Bah, très bien, alors attention, Jean-Daniel, malveillance ou géographie?
11: Je dirais, j'ai déjà dit peinture, décidément...
1: Ouais, il faut choisir entre les deux. Ça va jusque-là pour le moment. Alors la question, Jean-Daniel, attention, la planète reste-t-il une planète, oui ou non?
11: Carré de trèfle.
1: Non. Ah, le temps est écoulé malheureusement. Oh. Je vais demander à Benoît directement.
10: Je reprends la main.
1: Oui, allez-y.
10: Et je dirais, c'est pas facile quand on a 20 ans.
1: Bingo. Bonne réponse.
11: Trop fort.
1: Alors pour le moment, vous accumulez 3 racines de 8. Benoît, est-ce que vous les retirez ou vous partez en vacances avec?
10: Non, je les ajoute et je prends la double triplette.
1: Jean-Daniel?
11: De même.
1: D'accord. Alors attention, je repasse la main à Benoît. Planète jaune ou divertissement?
10: C'est l'habitat d'Idule.
1: Quiz. Eh oui, c'est le cadeau bonus, bravo. La question est la suivante pour gagner ce superbe cadeau bonus. Benoît, attention, soyez bien concentré. La règle du jeu pèse combien en euros?
10: Contre cadeau?
1: Oui. Non. Jean-Daniel, je rappelle que non, malheureusement, mais vous pouvez jouer effectivement.
10: Deux pelouses?
1: Non.
10: Un chien bleu?
7: Je sais pas, j'y étais pas.
12: Bingo.
7: Eh oui, bonne réponse. Où c'était exactement? Oh, pas loin d'ici. Non, justement, on était à l'opposé, mais c'est pas grave. Non, ce n'est pas grave. On va faire très vite parce que le temps, malheureusement, nous perd. Jean-Daniel, c'est à vous de décider. Est-ce que vous prenez en relation ou, à ce moment-là, vous partez directement en aphysie?
11: En exprimation.
7: Alors, attention, c'est à vous de jouer. Vous choisissez la malversation ou alors dans la côté dramatique.
11: La cassette.
7: Très bien. Qu'est-ce qu'un embryon?
11: Facile. C'est un range cigarette.
7: Eh non, malheureusement, c'est un range stylo.
12: Right.
7: Eh oui, c'était une bonne réponse, mais je ne peux pas me l'accorder, malheureusement.
12: Bravo quand même.
7: Effectivement. C'est au tour de Benoît, et là, c'est le kit ou double.
3: Je prends train.
7: Danse ou abricot vert?
3: Planète.
7: D'accord. Le sport porte-t-il une rumeur?
3: Bah, bien sûr.
7: Oui, c'est une bonne réponse, bravo. Attention, question subsidiaire, et c'est là qu'on va voir. Qu'est-ce qu'une dotation verbale?
3: C'est une association de mots composée de verbes.
7: D'accord. Je ne suis qui a dit clerk, burk, slurk. À quoi pensez-vous?
3: À rien.
12: Bingo.
7: Et c'est gagné.
13: Yes, yes, yes.
7: Bravo Benoît, vous repartez donc avec les cadeaux que voici.
3: Double bonus en plus, je le prends.
7: Vous avez gagné Benoît.
3: Ah bon, pardon,
7: d'accord, je vais terminer. Bravo.
3: Merci. Je remercie l'équipe hein, pour le cadeau. Je repasserai.
7: Jean-Daniel, vous repartez exactement avec les mêmes cadeaux, donc aucune utilité de gagner ou de perdre. L'important c'est de
11: participer.
3: D'aller chez sa tante, si on a le temps.
7: Oui, non, mais non, ça a un petit peu abusé. Jean-Daniel, merci encore pour votre participation. Merci à vous, Benoît. Et si vous avez envie éventuellement de participer et de venir affronter pour la prochaine semaine Benoît, qui sera notre nouveau candidat de la semaine dernière.
11: Oui.
7: Et il vous suffit, bien sûr, de nous appeler par le biais d'Internet ou, bien sûr, vous nous appelez directement par courrier avec l'adresse ci-dessous inscrite sur le clavier téléphonique. Voilà. On vous souhaite à tous une bonne fin de journée. Amusez-vous bien et vive le...
3: Pauvre cadeau.
12: Cadeau.
7: Et oui, mon cher Franck, Max, à la semaine prochaine, bien sûr, avec des nouveaux candidats pour Infos et Benoît, bien entendu. On vous souhaite à tous une excellente fin de soirée. C'était Pauvre cadeau. Amusez-vous bien. Bye bye les filles. Bisous les kids. Bisous les bonnettes. Amusez-vous bien. Alors bien sûr, avant probablement 1h du matin, il y aura un nouveau défi. Hein. Benoît affrontera normalement un nouveau candidat ou une nouvelle candidate. On ne sait pas encore qu'est-ce qui va se passer. Tout ce qu'on peut vous dire, c'est que dans un instant, nous reviendrons avec Jeannette, 27 ans, qui est de Auvergne, très rapidement. Salut Jeannette. Jeannette, avec nous?
14: Oui.
7: Salut, on parlera de quoi ensemble, Jeannette?
14: Je voudrais chanter une chanson en espagnol, s'il vous plaît. C'est possible?
7: Ça, depuis qu'il y a Johanna hier,
14: c'est pareil. Je voudrais raconter un petit peu de mon pays.
7: C'est quoi ton pays?
14: Mon pays, c'est Venezuela.
7: Ah bah, c'est bien, donc on parlera des Gypsy Kings. Et Marc, 21 ans, de Saint-Malo, qui a donc vu Apo ce week-end bourré dans un bar. Il en parlera, 0803 08 5000. 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
15: Allez, je range mon loco parce qu'on va pas le remettre deux fois.
16: Allô?
15: Oui, bonsoir monsieur, excusez-moi de vous déranger, est-ce que je pourrais parler à Gaël, s'il vous plaît?
16: Ouais.
15: Tu me balances du sourire quand même.
17: Allô?
15: Ouais, Gaël?
17: Oui.
15: Ouais, salut, je suis un copain à...
17: Johan?
15: Ouais. Tu es au courant de l'histoire de la bague quand même?
17: Ouais.
15: Bon, on fait comment? Parce qu'il pourrait quand même te la filer. Qu'est-ce qu'on fait? Comment... On opère comment, là?
17: Attends, mais je peux savoir qui t'es déjà.
15: Pardon?
17: Je peux savoir qui t'es déjà.
15: Mais je suis un peu... à Johan.
17: À Johan. Déjà, tu sais pas son nom.
15: Jonathan.
17: Déjà, tu sais pas son nom et t'es un pote à lui. Donc...
15: Jonathan, je sais pas qui c'est. C'est un meilleur pote, c'est un de mes meilleurs potes.
17: Bien sûr.
15: Bon, il t'a acheté une bague.
17: Oui.
15: Et pour le remercier, tu l'as plaqué.
17: Mais bien sûr.
15: Alors lui.
17: Mais attends, mais je peux savoir qui t'es.
15: Mais.
17: Dis-moi qui t'es. Dis-moi ton nom déjà, d'abord.
15: Je suis Maxime.
17: Non, t'es pas Maxime, non.
15: Ah, quand même. Quoi? Je suis son frère.
17: T'es son frère? Oui, encore mieux. T'es encore mieux son frère.
15: Je suis son hop.
17: T'es son quoi?
15: Je suis le petit copain de. Tu vois ce que je veux dire? Bon, comment on fait pour cette histoire de bague, là?
17: Non, mais moi, je veux savoir qui t'es avant de te mêler de mes affaires.
15: Mais je me mêle de mes affaires parce que les affaires de Maxime et de ton ex, ce sont mes affaires. Non, mais c'est juste que je voulais savoir pourquoi tu l'as quitté alors qu'il t'avait acheté une belle bague. Une bague à 690 balles, quand même.
17: Je sais que c'est une bagasse 690 balles.
12: Il te l'a dit ?
17: Oui.
12: Ah, putain, en plus, il te l'a dit ? Putain, et alors ? Ça te fait ni chaud ni froid ?
17: Attends, mais... t'as Maxime ou Yonata d'un côté, là ?
12: Ouais, j'en ai un des deux, je vais te les passer. Ouais. Tiens, prenez le téléphone, les gamins. Allez ?
16: Ouais, là, c'est Maxime.
17: Maxime ?
16: Ouais, c'est moi, Gaël.
17: Et je peux savoir qui c'est, ce mec, là ?
16: Putain, je sais pas, on l'a rencontré, c'était un clodo, là, il était par terre, on lui dit, vas-y, appelle... Non, je déconne.
12: Doucement, gamin, doucement, doucement.
16: Non, c'est moi, j'ai appelé, en fait. Tu vois, j'ai pris mon téléphone, parce que Yon, il est parti faire un petit tour pendant une heure après que vous ayez raccroché. Moi, ça m'a un peu inquiété, puis il est revenu, puis j'ai repris le téléphone, j'ai fait un numéro, bif, et là, j'ai pris le bis, puis je suis tombé sur Fun, et c'est Max.
12: Voilà.
17: C'est pas vrai.
12: Ouais, je te jure, c'est un vide mort.
17: Enculé.
12: Ouais, c'est tout pédé. Ouais, c'est tout pété. Ouais, ils enculent tous, c'est super.
17: Oh là là.
12: Hein ?
17: C'est pas vrai.
12: Putain, c'est cool, hein ?
17: Non, hein, c'est pas vrai.
12: Ah, si, pourtant, t'es en direct sur Fun Radio.
17: C'est
12: tiens, je vais te le prouver. Tiens, tu connaissais la.
18: Non, pas de jingle.
17: Attendez, j'allume la radio.
12: Tu connaissais les vieux jingles de 98, 99. Ouais. Et ben, tu les retrouveras en l'an 2000.
17: Ah,
12: oh,
17: la bande de
12: pédés. Oh, putain.
17: Max, il m'a tué là.
12: Ah, je vous ai tué. Oh, je vous encule. Ah, ouais, c'est super.
17: Attendez, on est à Ballarie, Québec, vous savez pas.
12: Oh, je vous suce tous, je vous kiffe.
18: C'est fun, je prends la bague, je vous suce, allez.
17: Ah, vous déconnez là. Oh Max.
16: Ouais.
17: Tu déconnes.
12: Oh non. Oh putain. C'est bien quand t'es comme ça toi. Putain, c'est cool, putain.
17: Oh, oh là là.
12: Oh putain. Oh, je me fous de moi, c'est génial. Je suis en direct avec mon rap, c'est cool.
16: Non.
17: Max, ah
16: non,
17: tu ça craint. La radio, là
12: non, bien sûr, heureusement qu'on est pas en direct. Putain, si on était en direct, ça craint. Hein. Non,
17: ah
12: non,
17: ouais.
12: On enregistre l'émission de demain, là.
17: Ah, ok, ouais.
12: Ah, putain.
17: Oh. C'est pire, alors.
12: Oh, putain.
17: C'est pire si c'est l'émission de demain, quoi.
12: Oh, ouais, putain, vas-y, je vous...
17: Attends, j'ai le cœur qui bat à 300
12: là. Oh, putain, là. Attends. Non, mais sérieusement, on enregistre pour demain, t'as... On coupera, on enlèvera les moments un petit peu crus. Hein.
17: Ouais.
12: Ah putain. Par contre, ce qui serait que. On a tout enregistré là ?
18: Ouais.
12: Parce qu'il nous faudrait que tu nous refasses au moment donné où t'es contente. Ou au moment donné où tu découvres le poteau rose.
17: Ouais.
12: Tu peux le refaire ça ? Vas-y, on enregistre, vas-y.
17: Attends, je vais essayer, mais j'en suis pas sûre que je vais y arriver. Bon, alors il faut que Maxime il me reparle en fait là.
12: Vas-y, Maxime, donc toi tu lui dis ouais, t'es en direct sur Fun avec Max. Et okay. On enregistre, vas-y, attention. 3, 4.
16: Ouais, en fait, t'es en direct sur Fun Radio avec Max.
17: Oh, c'est pas vrai.
12: Oh, putain. Faut que tu remises, vous êtes des pédés, tout ça.
17: Vous êtes des pédés, sans déconner.
12: On va le refaire. Donc, on enregistre pour demain, hein. On y va ?
17: Ouais.
12: Top.
16: Bon, en fait, Gaël, t'es sur Fun Radio avec Max.
17: Mais c'est pas vrai. Vous déconnez les gars ou quoi ? Mais vous êtes des enfoirés, franchement.
12: On avait dit des PD. On avait dit des PD.
17: Alors, c'est des PD, oh là là, faut la refaire.
12: Alors faut recommencer, non mais sérieusement c'est à dingue, parce qu'on a plus beaucoup de bandes en plus, on va terminer l'émission pour demain 21h. Là ça va passer à 21h ce qu'on enregistre. Hein.
17: Okay.
12: Donc tu lui annonces qu'on est en direct sur Fun et donc toi tu dis oh putain les PD.
17: D'accord.
12: On y va, c'est parti, 3, 12.
16: Bon gars, on est en direct sur Fun Radio.
17: Oh putain, vous êtes des enfoirés, vous êtes des pédés les mecs, franchement.
12: Bon voilà, mais en fin de compte, t'es véritablement en direct sur Fun, hein.
17: Oh non.
12: Bah non.
17: Oh putain. Vous
12: êtes des gros obèses pédés.
17: Je vais te tuer, toi. Tu me rappelles après, je vais te tuer.
12: Oh, je te kiffe, je veux ta bague, je veux tout, je veux ton corps. Bon, bah, peut-être que tu vas maintenant ressortir avec lui parce que ça vaut le coup. Regarde que c'est un mec fun, il écoute Max et tout, il passe en direct. T'es avec moi et tout, c'est super, on est tous à poil, on est tous des PD, toi, putain. C'est super. Ça le fait, non ?
17: Ça le fait, ouais.
12: Bon, ça le fait quand même.
17: Ça le fait.
12: Hein, c'est quand même bien et c'est rare, hein, parce que comme ça, hein, avoir autant de PD comme ça d'un coup sans le savoir.
19: Michael, 22 ans de Caen, salut Michael.
20: Nono, le petit robot, bonsoir. Ginny, bonsoir.
19: Bonsoir, Mimi, Michael.
20: Ça va ?
19: Et toi, mon chéri ?
20: Ça va la vache. Et dis-moi, Ginny.
19: Oui, Michael.
20: Ah, je suis content de te rencontrer quand même au téléphone.
19: Je suis content de parler, moi aussi.
20: Ah, la voix sexy que tu as. Tu connais la chanson Déshabillez-moi.
21: Non, mais pas tout de suite.
20: Déshabillez-moi.
21: Ouais, bon, attends, ça suffit, hein, on va pas se mettre à chanter, c'est un gars.
19: Oui, Michael, tu veux parler de quoi, toi ?
20: Ginny, je te raconte. raconter une histoire.
0: D'accord.
20: Ah, une super histoire, tu verrais le délire.
0: Ok, je vais avoir un délire.
20: Ah ouais, c'est carrément le délire, délire maximum, délire. Tu vois. Alors l'histoire, c'est qu'à un moment, avec un copain, tu vois,
0: ouais,
20: on lui dit, tu viens chez moi, on va faire la fête.
0: Tu vois.
20: Et puis je vais faire la fête chez moi avec lui, on s'achète un pack de 26.
0: Tu vois. Chez moi.
20: Et on a fait une grosse fête.
0: Oui.
20: Tu sais, on a fait un petit jeu avec les bières. Tu sais, tu les mets par terre, tu mets une capsule sur la bouteille.
0: Ouais.
20: Et c'est lequel qui tire un caps, ça s'appelle, tu vois.
0: Ouais.
20: Et bon, bah, c'est lequel qui dégommait le caps, qui buvait la bouteille entièrement.
0: Oh là là.
20: Tu vois.
2: Quel jeu idiot.
0: Quel
20: ah ouais,
0: jeu idiot.
20: Attends. Alors après, qu'est-ce qu'on fait? Eh bien, on fait les cheveux tout. Et puis moi, je commence à m'échauffer. J'étais échauffé, tu vois.
0: Ouais.
20: Et puis, je m'échauffe. Et puis, on s'en va tout d'un coup.
0: Tu vois.
20: Alors, mon copain, lui, il était dans l'escalier. Il me dit, t'as taillé. Fais gaffe, il y a un crocodile. Alors, moi, j'étais éclaté de rire. Après, on s'en va dans un restaurant échevin, tu vois. Puis, on fait chier le mec. Bonjour, monsieur, on vient pour la Saint-Valentin.
2: Tu vois.
20: En pleine soirée, tu vois.
0: Ouais.
20: Mon copain, il dit, oh, il est beau avec son papillon cravate.
0: Oh là là. Délire.
20: Alors, attends.
0: C'est génial, l'alcool.
20: Attends.
0: Wow.
20: Après, on s'en va dans une rue.
0: Ouais.
20: Et puis, je dis à un copain, tiens, tu viens, on va voir DJ. Et puis, on se trompe de bouton. Alors, je dis, bonjour, je suis bien chez madame Jess No Couille. Alors, comme estroy, mon copain dit. Alors, la beau-femme me dit, non, vous êtes trompé, tout. Et on s'en va en ville. En ville, j'étais complètement défoncé, tu vois, complètement. J'ai pas pu rentrer en boîte, tu vois.
0: Tu vois.
20: Alors, qu'est-ce qu'on fait?
2: On se promène
20: dans une rue piétonne.
0: Oui.
20: Et puis, on rencontre des flics.
2: Ah, tu vois.
20: Bon, attends, mon copain, il dit, Mickaël, tais-toi, il y a des flics. Moi, je fais, les flics, je les encule, je les emmerde.
0: Ah, ça, c'est des plus
20: mon copain,
0: de
20: qu'est-ce qu'il fait, ce qu'on a? Bah, attends, mon copain, qu'est-ce qu'il faut, ce qu'on a? Il met la main entre ma bouche, tu vois. J'ai mordu les doigts, tu vois. J'ai carrément mordu les doigts.
2: C'était drôle, non?
20: Ouais, attends. Après, je me pique dans la merde.
0: Attends, t'as mordu le doigt jusqu'à ça saignait?
20: Hein? Je sais pas si ça saignait, j'en sais rien. Apparemment, non, tu vois.
0: Ouais.
20: Parce que là, il est assis carrément dans une poste, tu vois. Il est carrément assis dans l'escalier, il est en train d'écouter.
2: Attends, il y a Superman qui dit, c'est super ce que tu racontes.
20: Ah bon, bah, Superman, il a qu'à s'envoler dans la planète des singes, tu vois.
2: Tu vois,
20: il s'envole dans la planète des singes, il reconnaîtra toute sa famille, son grand-père et sa sœur, tu vois.
2: À mon avis, tu joues souvent au jeu, non, avec tes bières, hein.
20: Ah ouais.
2: Tu vois.
20: Et sans déconner, tu vois, et après, qu'est-ce que je fais, moi? Je me pue dans une grosse merde, et après, je m'en vais dans une boîte.
0: On devait enregistrer, Mickaël, pour un pub, pourquoi il faut pas boire, hein.
20: Ah ouais, mais attends,
2: c'est clair. Ça fait du mal, hein.
20: Ouais, c'est exactement ce qu'il m'a dit, mon copain. Après, je m'en vais dans une boîte de nuit, puis je dis au copain, au mec, au videur, parce que je le connais, tu vois, c'est le Joy 50, faut y aller, c'est vraiment super, il y a deux pistes de danse, qui ça a été rénové, et je dis à tous les canets qu'il faut y aller, tu vois. Même Ginny, tu viens avec moi,
0: tu vois,
20: y a pas de problème, je te présente ta copine, elle est célibataire, mais elle est grosse que tu verrais être en fer. Oh là là là là là là. Alors après, tu vois.
0: On voit.
20: Alors après, je serre la main au videur.
0: Mickaël,
20: oui.
0: On a cessé de t'écouter il y a à peu près 3 minutes.
2: C'est des super histoires, mais tu vois, on a marre.
20: Mais non, mais hey, Ginny, moi je suis content de t'entendre quand même.
0: Et moi aussi, Mickaël, ça m'a fait très plaisir.
20: Pour finir, j'ai rencontré quelqu'un de très sérieux.
0: C'est génial. Oui.
20: C'est une demoiselle qui habite à Cormel-le-Royal.
0: Et elle s'appelle Karine, on va te la passer tout de suite.
20: Non, c'est pas Karine. Karine, c'est pour mon copain. C'est pour mon copain parce qu'il est amoureux d'elle.
0: Ah, d'accord.
20: Et ma copine, elle s'appelle Véronique.
0: Super. Et tu l'embrasses très
20: Véronique,
0: fort.
20: Véronique, si
2: elle
20: tu m'écoutes, tu n'oublies pas. Véronique, si tu m'écoutes, tu n'oublies pas la cassette d'Elton John et les piles. Non, mais elle écoute, hein, Ginny, hein, je te jure, elle écoute.
0: D'accord.
20: Ginny, j'ai une remarque à te faire.
0: Oui.
20: Max, quand il fait ses émissions, bon, c'est sûr que c'est pas la même chose que toi.
0: Non.
20: Mais Max, quand il fait des émissions, il devrait arrêter de se foutre de ma gueule. Parce que comment qu'il m'a cassé plusieurs fois?
2: Mais attends,
0: alors là, moi, je suis plus d'accord avec Max. Parce
20: non,
0: que là,
20: le plus gros délire, c'est quand on a fait Chirac. Le plus gros délire, le plus beau qu'on a fait à la radio, c'est Chirac. C'est ça qui m'a donné plus de courage.
2: C'est vrai.
20: Mais les autres jours, il s'est foutu de ma gueule.
2: Mais normal, hein.
0: Parce que tu l'as mérité, ma pauvre.
20: Alors attends, la dernière chose.
0: Mickaël, on peut plus attendre.
2: Non, pour finir, on va se dire au revoir.
0: Ok, on t'embrasse, Mickaël, et bonne soirée, il faut plus boire.
22: Que pour relever le niveau, il suffit d'entendre une voix de meuf. On en a entendu une tout à l'heure, c'était Angel. Je vais te dire, ça l'a rabaissé plus que ça l'a fait monter le niveau. Hein.
23: Bon, non, mais disons, rétablir un peu de mixité qui est sympa. Si on entendait que des mecs à l'antenne, ça serait.
22: Bah ouais,
23: un petit peu...
22: mais les nanas ne sont pas. Ça veut pas dire qu'elles ne sont pas là et qu'elles ne sont pas. Attends, elles sont à l'écoute, mais elles écoutent le son de ma voix.
23: C'est c'est vrai.
5: Oh, il a raison, là.
23: Mais c'est vrai que quand même, t'as une très belle voix. Et d'ailleurs, je suis bien placée pour le savoir parce que je suis quand même une de tes seules auditrices qui t'écoute tous les soirs jusqu'à 3h du matin, quand même, il faut le dire. Hein.
22: C'est genre... Non, il y en a d'autres. Il y en a qui sont déjà même venus à la radio et qui m'écoutent depuis le départ et qui m'écoutent tout le temps et qui ont à peu près 700 ou 800 cassettes chez elles.
23: Hein. Non, donc, c'est bien.
22: Alors, mais Alexandra, on n'est pas là pour parler de ça, on est là pour parler de la drague. Alors, parle-nous de la drague. Qu'est-ce qui t'amène pour vouloir parler de la drague?
5: Comment tu dragues, toi, Alexandra?
23: Alors, attends. Moi, justement, j'appelle pour dire que j'ai pas vraiment de plan précis.
22: Voilà. Bah,
23: au contraire, je suis quelqu'un qui drague pas beaucoup, mais justement, je voudrais revenir sur le sujet qu'il nous a donné tout à l'heure. En fait, les gens comme ça qui d'un seul coup avaient comme un élan, disons, celui-là, il me le faut absolument, alors qu'a priori, elles sont pas tellement rentre-dedans ou des choses comme ça. Et en fait, il m'est arrivé une aventure. Alors, ouais. Au resto universitaire, quand même, c'est
22: ouais.
23: déjà une prouesse, parce que pour draguer au restaurant universitaire, faut déjà être balèze, parce qu'entre les nouilles pas cuites, les filles trop cuites, enfin, c'est pas vraiment l'ambiance, quoi. Donc, en fait, j'étais assise à la table avec une amie, et puis elle sait très bien, je suis pas comme ça, très rentre-dedans. Et d'un seul coup, il y a deux types, pas mal, qui viennent s'asseoir à côté de nous. Et là, il était dans ma diagonale, et je me suis dit, celui-là, c'est bon, je l'ai, je sais pas comment je vais faire, mais je vais la voir, c'est clair.
5: C'est le coup de foudre.
23: Bah ouais, exactement, quoi. C'est pas le coup de foudre dans le sens, je suis amoureuse, ou tu vois, vraiment, il me plaît, quoi, de dire...
5: Quoi, mais il le faut, quoi.
23: Ouais, voilà, c'est ça. Et donc, je sais pas, le courant est passé, même pour lui, il commence à me faire des sourires, tout ça.
22: Ouais.
23: Et alors, je rentrais un peu dans son jeu, vraiment, je me suis dit, ça va être bon. Ma copine en face sidérée, parce qu'elle s'est dit, ça y est, Alex, qu'est-ce qui lui arrive? Et donc après, je pars reposer mon plateau, mais je me dis, attends, là, si je m'en vais, je l'aurais plus, quoi. Je suis retournée, lui demander carrément son numéro de téléphone, il était scié, ma copine, pareil, quoi.
5: Tu connaissais pas le mec?
23: Comment?
5: Tu le connaissais pas, le mec?
23: Bah non, non, si je le
5: connais. Et tu lui as demandé son numéro comme ça?
23: Ouais, comme ça, bah bien sûr, il me l'a filé, tu penses que le mec, il attendait que ça,
22: ouais,
23: c'est clair.
22: Ouais.
23: Donc ma copine était scie à côté, dit, ça y est, qu'est-ce qu'elle a mangé? Donc c'était assez marrant, et même moi je me surprenais, je me dis non, tu vas pas y aller, et j'y suis allée, c'était vraiment trop marrant,
22: ouais,
23: et j'ai l'impression que le type il attendait que ça, quoi, ça faisait 2 heures qu'il avait fini à sa table, comme quoi...
5: Bah tu dois être bien physiquement, Sandra.
22: Non, ça veut rien dire, peut-être que le mec il s'en fout, le physique.
23: Ouais, enfin quand même, quoi, d'après moi ça aurait été un boudin qui aurait été lui demander son numéro de téléphone, surtout que c'était le bon, quoi, je l'ai rappelé après. Donc d'après moi, ça avait été un boudin, il l'aurait certainement pas passé, quoi.
5: Voilà, c'est
23: pas mazo quand même. Il faut pas exagérer, donc. Mais c'était assez sympa, quoi. Je me suis surprise moi-même, je l'ai rappelé après.
5: C'était ça a duré longtemps.
23: Bah, à la limite, une fois que je l'avais eu, c'était. À la limite, après, je m'en foutais, quoi.
22: Ouais, bah ça arrive souvent, ouais. Hein. Oui, bien
6: c'est
22: sûr.
6: C'est un truc qui me fait regretter, parce que le nombre de mecs, justement, quand t'es une nana que tu dragues ou qui te file des faux numéros, ou que toi, quand t'as un mec qui drague et que tu files un numéro bidon, c'est toujours le piège. Tu te dis, ouais, est-ce que je pourrais avoir ton numéro de téléphone, on t'a trouvé le mec cool, tu te dis, bon, je vais rester cool, je file un numéro, puis au dernier moment, tu changes le dernier chiffre en te disant, non, c'est pas possible, quoi.
22: Mais pourquoi? Mais dans ces. Ouais, remarque, ouais.
6: Je sais pas, par la peur de... Non, peur,
22: je crois que les gens ont
6: c'est
22: peur.
6: Au dernier moment, tu te rétractes, quoi.
22: Ouais, tout à fait.
5: Et Max?
22: Ouais.
5: C'est arrivé ça plusieurs fois, comme l'action d'Alexandra?
22: Il aurait fallu que je l'écoute.
23: Non, Max, moi je l'écoute tous les soirs.
5: Ah, t'es trop fort. Oh, la menteuse.
23: Ah, je suis pas une menteuse. Attention, Brian, non, attention.
5: Ouais, mais j'ai pas dit ça.
23: C'est auditrice et en bossant, Max me distrait et c'est très agréable.
22: En reste du Mans, Brian, puisque toi t'as écouté, c'est quoi Alexandra? Qu'est-ce qu'elle a fait?
5: Non.
22: Qu'est-ce qu'elle a fait, Stéphane? Ah bravo les mecs. Alors le Brahim live.
23: Je peux vous dire qu'il n'y a pas une nana maintenant qui va vous filer son numéro de téléphone après sous l'attitude que vous avez. Hein. Ça c'est
22: ouais,
23: clair.
22: Bon bah moi j'ai écouté. Enfin compte ça, un mec qui t'était dans ton bahut, c'est ça?
23: Voilà. Voilà, je suis encore en terminale bien sûr.
22: À la cantine là, il y avait un mec qui t'observait depuis longtemps et à un moment donné t'en as eu marre et puis t'es allé le voir. C'est ça, au bout d'un certain temps t'es allé voir.
23: Ah ouais, non, mais je lui ai mis une grosse claque, quoi. Vraiment j'en avais plus que marre.
22: Pourquoi tu l'as giflé?
23: Ah non, mais il arrêtait pas de me mater, celui-là, ça faisait 2 ans que ça durait.
22: Bah alors.
5: Mais là, c'est pas qu'on te regarde.
23: Ah non, mais j'aime pas qu'on me regarde, qu'on me déshabille du regard.
22: Bah alors.
5: C'est comment physiquement?
23: Bah écoute.
5: C'est mon supération.
23: Alors, 90.
22: Il manque le 04 devant, hein, parce que la région de Drancy, c'est 04. Ah ouais, bien sûr, ah ouais.
23: Non. Comment? Ah non, non, je t'assure.
22: Non, non, elle ment pas, elle baratine. C'est pas la même chose, c'est pas vraiment la même chose. Bon, en tous les cas, merci pour ton témoignage, Alexandra.
23: Bah, de rien, Max.
22: Et moi, je me vois pas à la cantine pendant deux ans mater la même nana. Moi, quand je vois, très sincèrement, Brahim, puisque tu me demandes, quand j'essaye d'avoir. Si une fille, j'ai envie de la regarder et tout, si je vois que c'est pas faisable, j'insiste pas. Je suis pas du genre à me dire, je vais essayer de la voir, je veux la voir. Parce qu'effectivement, je tomberai dans le. Comme Alexandra, une fois que j'ai réussi à la voir, j'en veux plus. Et ça m'est déjà arrivé.
23: Exactement. Et finalement, je me suis lassée très vite parce que ça m'a, franchement, ça m'intéressait plus de l'avoir eu aussi facilement. Je crois que finalement, ce qui est sympa dans la drague, c'est quand même de galérer un petit peu parce qu'on a de plus en plus envie. Et si on voit que finalement, on n'avait pas tellement envie de ce type-là, ça va sentir tout de suite parce qu'on va s'essouffler dans la drague, on va pas avoir envie de continuer. Et c'est pour ça que finalement, les gens qu'on rencontre vraiment en boîte ou des choses comme ça, pas vraiment là où on peut faire les meilleures rencontres.
22: Moi je sais qu'étant jeune, il y avait des filles que je connaissais, que je côtoyais, qui étaient des amies et puis que je trouvais très mignonnes et que je disais, mais qui étaient des copines, mais je me disais jamais je pourrais me la faire, elle est trop belle, quoi. Et en fin de compte, j'apprenais très vite que depuis belle lurette, elle m'aimait beaucoup et qu'elle aurait souhaité sortir avec moi. Et en apprenant que je l'appréciais, elle m'a demandé. Et sachant qu'après, je pouvais la voir et donc qu'elle avait envie peut-être encore plus que moi, mais elle le montrait encore moins, j'en avais plus envie, quoi. Donc je ne sortais même pas avec elle et je restais amie. Et c'est à ce moment-là.
23: Finalement, c'est l'équilibre qui est dur à.
22: Voilà, exactement. Eh ben, ouais.
1: Eh, tu sais quoi? Non. Ça m'est arrivé, ça.
22: Ça t'est arrivé?
1: Dégoûté.
22: Ah bah putain, t'as vu, ça nous fait un point commun, c'est génial.
1: Non mais attends. Une top belle meuf et tout.
22: Ouais.
1: Je savais même pas qu'elle voulait sortir avec moi.
22: Ouais.
1: Deux jours après, elle était déjà avec un mec et j'apprends qu'elle voulait sortir avec moi.
22: Ouais, bah alors ça. Les nanas qui te font croire ça, c'est bon dans les films, hein, mais ça s'appelle la chance.
1: Ça m'a fait plaisir.
22: Ouais, bah c'est plaisant de savoir que la nana avec qui t'aurais voulu être et qui aurait voulu être avec toi est avec un autre mec avec qui elle a pas du tout envie d'être, c'est merveilleux. Merci Stéphane, Brahim et Alexandra pour vos témoignages.
23: Oui, Max, je peux dire quelque chose?
22: Vas-y Alexandra.
23: Oui, donc j'ai internet à la maison, je vais souvent sur le site de Fun Radio et je trouve que vraiment c'est adorable sur la photo et moi je suis bien contente que t'aies pas mis ta photo adulte, disons, parce que cette photo, elle est vraiment adorable, quoi. Il y a quelque chose qui
22: ressort. Laquelle, celle-là, c'est la dernière?
23: Bah écoute, oui, c'est celle qui est depuis.
22: La grosse, là où je suis gros, là?
23: Ouais, c'est vrai que ça fait un petit bidon.
22: Non, mais je suis pas, c'est pas celle-là, la dernière. Il y en a une nouvelle qui est sortie depuis.
23: Ah, bah non, je viens de regarder ce soir, Max.
22: Bah ouais, mais normalement, il devrait y avoir une nouvelle.
23: Ah,
22: mais
23: elle est peut-être pas encore mise encore sur le site, quoi. Mais celle-là, elle est vraiment adorable.
22: Ah, bah tu me verrais 2-3 ans après, je suis plus du tout pareil, hein.
23: C'est vrai?
22: Je suis un blondinet. Ah ouais, non, avec un bol sur la tête, c'est très joli, ouais.
23: Ouais, mais du coup, je prends plaisir à aller sur...
1: Max, c'est le bol sur la tête.
23: C'est vraiment sympa, et j'ai imprimé, et je file des photos à tout le monde de toi quand t'es petit, bon, et ça fait rire tout le monde.
22: Il suffit de demander des photos dédicacées, parce que ce sont des photos dédicacées, hein. C'est pas des photos qui sont exclusivement réservées à l'internet.
23: D'accord.
22: C'est des photos dédicacées qui sortent tous les 3 mois, ou qui sont renouvelées avec, plus à petit, on monte de 2 ans.
23: Ah oui, mais en tout cas, c'est une idée très originale, c'est vraiment sympa, ça dénote un peu des autres animateurs, et c'est sympa.
22: Oui, je crois qu'effectivement, c'est vrai que comparé aux autres, non, c'était une idée qu'on avait eue parce que les auditeurs n'arrêtaient pas de me gaver, de me dire, il y en a marre de te voir de dos, on veut te voir de face. Je dis, tu vas me voir de face. C'est tombé à nuit il y a très longtemps avec un auditeur. Je dis, tu vas me voir de face. Et j'avais 2 mois et demi sur la première. Là, celle que tu vois, j'avais 2 ans et demi. Ouais. La nouvelle, c'est 6 ans et demi.
23: Ah,
22: oh là là, la voix. Moi, je m'assois. Oh, j'étais debout, faut que je m'assois, faut que je m'éloigne du micro.
4: Tu es belle comme un coquelicot. Oh, Laurette.
8: Bon, alors, mon sujet.
22: Oui, mais ton sujet, c'est lequel?
8: Alors, moi, je trouve que les garçons sont trop faciles maintenant.
4: Ouais.
8: Oui.
22: Alors, Laurette, recherche des garçons compliqués.
8: Bah, non, pas compliqués, mais...
22: C'est trop facile à avoir. C'est-à-dire qu'en fin de compte, tu claques des doigts et puis voilà, quoi.
8: Bah, oui, celui qu'on les regarde, ça y est, ils font les tortues.
22: Ça t'agace? Est-ce que ça t'énerve?
8: C'est pas que ça énerve.
22: C'est que t'en as assez, quand même. En fin de compte, toi, ce que t'aimerais, c'est trouver un homme qui te pose résistance.
8: Ben voilà, tout à fait, un homme résistant, c'est super ça. C'est bien ça, non? C'est rare.
22: Là, écoute.
8: Oui.
22: T'as frappé.
8: À la mauvaise porte.
22: À la bonne porte.
8: Bon.
22: T'as frappé à la bonne porte.
8: Oui, mais tu es trop jeune pour moi.
22: Eh oui, c'est ce qu'on dit, oui.
8: Bah oui.
22: Bah oui, mais moi, mais oui, c'est ce qu'on dit.
8: Je pourrais être ta mère.
22: Non. Je n'irai pas jusque-là, mais pourquoi pas?
8: Bon, ton arrière-grand-mère, non?
22: Ah bah non.
8: Non.
22: Mais t'as quel âge? 29 ans?
8: Bah oui.
22: Ouais, je vais avoir 26. Arrête. Oh putain, la semaine dernière. Ah, tu vas être morte de rire, Laurette.
8: Oui.
22: La semaine dernière, on était avec Florent.
9: Sandec, tu sais, on était à la soirée des Dupinchés.
10: Oh,
9: Al délire, c'est le cas de le dire. Je veux dire, c'est, est-ce que tu es venu, t'étais invité ou pas?
10: Non, c'était pas invité.
9: C'était un rallye.
10: Oh,
9: ah bon, oh, la baraque de folie qu'il avait, le mec, mais grave, quoi.
10: En bois.
9: Oh. Ah non, une baraque mortelle, quoi, je veux dire. Sur 3 étages, avec une piscine. Oh, je te raconte même pas, eh. Ah mais tu vois le truc, le mec, une soirée pour moi, il y avait quoi, combien on était, 300.
11: Mais
9: t'aurais dû venir. T'aurais dû venir, putain, la bouffe qu'il y avait, on pouvait s'en mettre plein la panse, quoi.
10: Moi je mange pas la viande.
9: Ah le délire, ah ouais, non mais tu serais venu, non mais le délire, t'aurais vu, il y aurait des petits fours, des amuse-gueules, il y avait du champagne à gogo.
10: Ah, ah bon, il y avait du champagne.
9: Ah c'est le délire. Ah le délire, je te jure. C'était
10: le
9: délire.
10: Il y avait pas de fraises avec le champagne.
9: Je veux dire, Francis, il est venu.
10: Francis Cabrel.
9: Non, Francis.

0: On va t'inviter pour samedi alors.
1: Putain, c'est le délire. En plus, tu vois, je vais te dire un truc, tu vois. Oui. Dans la soirée, oui, ils ont mis de la musique, mais grave. Aïe, aïe, aïe, aïe, aïe, aïe, aïe. Oh putain, c'est le délire, je te dis. Oh,
0: mais vous n'avez pas fait une soirée hypnose?
1: Non, ça c'est... j'ai pas pu y aller, c'était le lendemain, j'étais crassé, j'étais invité, j'ai pas pu venir.
0: Mais oui, c'était dimanche, j'étais invité chez papa-maman, je crois.
1: J'ai pas pu venir. Non, j'avais une gueule de bois. Pff, voilà, là. Mais t'aurais vu l'intérieur de la maison. Mais putain, il a gagné au loto, ce mec-là, c'est pas possible.
0: Mais est-ce que Jean-Bernard a fait le ménage après dimanche?
1: Bah écoute, Lorraine, de quoi tu me parles du ménage? Je te parle de la teuf d'hier. Putain, je te parle de ce qui s'est passé samedi, je veux dire. Je te parle pas de ce qu'il a fait le ménage ou pas. Ah si, à un moment donné, ils ont fait le ménage pendant la soirée.
0: Parce qu'il y a... Ah bon? Ils ont mis un petit tablier, c'est ça?
1: Non, il y avait une bande de loulous qui sont venus, ils ont fait le ménage, ils les ont mis dehors.
0: Ah oui, c'est avec les boucles d'oreilles.
1: Oh là là, t'aurais vu.
0: Ah c'est oui, j'ai vu.
1: Jean-Christophe, tu veux te dire, il a des pectoraux. Oh,
0: ça veut rien dire.
1: Ah, ils sont superbes. Ah, ils sont superbes, je vais te dire.
0: Mais ça veut rien dire.
1: Je vais te dire, ils sont superbes.
0: Ah bon?
1: Ah putain, la violence. Je sais pas s'il y a des gens qui nous écoutent qui étaient à la soirée. C'était Top Gun, je veux te dire. C'était top génial. Il n'y avait rien à dire.
0: Bah justement. Ah là. C'est bien qu'il n'y a rien à dire.
1: Hey.
0: Oui.
1: À 3h du mat, devine qui arrive. Bonnet M. Ah oh, Bonnet M qui vient à
0: Teuf. Je les ai vus.
1: Oh, le délire. Alors ils ont commencé à nous chanter Daddy Cool, tout ça. C'était carrément mortel, quoi. Oh putain, j'ai la gueule de... Voilà, j'ai récupéré, je viens de dire. Je suis explosé, je viens de dire.
0: Mais t'as dormi dans la chambre froide, toi?
1: Il dit pas n'importe quoi, je suis rentré chez WAM. Pierre, il m'a parlé de toi toute la soirée, il m'a lessivé. T'aurais vu le délire.
0: Jean-Pierre ou Pierre?
1: Non, Pierre. Eh ah, vas-y, que je te parle de Laurette. Eh vas-y, que je te parle de Laurette. Et Laurette, tu sais. Hein?
2: Faut vraiment qu'elle aille le voir.
1: Ah, faut vraiment que tu fasses quelque chose pour lui, je veux dire. Sans déconner, sinon t'es pas cool.
0: Mais
1: hein.
0: Non, je sais qu'il avait un dentier.
1: Sois pas salope, au moins va le voir, passe-lui un coup de fil, un coup de bigot, t'as le numéro.
0: Bah, je l'ai perdu.
1: Mais je vais te le redonner, c'est pas un problème.
0: J'ai dû le perdre en fait.
1: Je vais te le donner, Eh, sans déconner, par contre, t'es un peu dur, hein. Tu m'as pas appelé, putain.
0: Mais j'étais malade.
1: Ah oh ouais, mais quand même, quoi.
0: J'avais la fièvre.
1: Sans déconner, donne des news. Temps à autre, donne des news, c'est hyper
0: mais je
1: important.
0: Je pouvais pas, j'étais partie en plus.
1: Oh ouais, non, mais attends, là, c'est ambiance malsaine, hein, si tu donnes pas des news. Parce que bon, nous, on se fait du malsain, hein. Du mauvais
0: sang. Non, la prochaine fois, j'écrirai.
1: Ah non mais vraiment on était crispés là. À cause c'est clair, je dormais pas de la nuit, je vais te dire.
0: C'est vrai?
1: Des fois je m'endors pas pendant 10 minutes avant de m'endormir. Oh hein. Heureusement je suis défoncé hein, quoi, parce que ça m'aide à dormir hein, parce que je vais dire.
0: Hein. Oh. Ah c'est
1: enfin Laurent, je vais te dire, sois moins coincé, c'est du cul, faut revenir dans les teufs. Parce que t'appelles pas, t'es malade, t'es amoureuse de personne, t'es coincé du cul Laurent en ce moment. Double 99, ça s'appelle Ripe Groove.
3: Salut Matt.
1: 31 ans, rappel de Rennes. Natacha, 18 ans de Caen.
4: Salut.
1: Joël, 25 ans de Melun. Roxane, 22 ans également. Séverine, 19 ans de Sartrouville. Et nous venons d'accueillir également Arnaud, 19 ans. Tu nous appelles de
3: Loudéac,
1: c'est où ça?
3: C'est de chez moi, ça.
1: C'est où?
3: C'est en Bretagne.
1: Vive
5: la Bretagne.
3: Ouais, salut. Oh.
5: Vive la Bretagne.
1: Ok, bon. Ok. Tout de suite, je vois tout de suite le terme du débat. Alors, Mickaël, on va te laisser intervenir. On rappelle qu'on parle un petit peu des relations hommes-femmes. Enfin, ouais. Plutôt du...
4: Est-ce que je peux dire quelque chose, là, vite fait?
1: Ah, j'ai pas eu le... Enfin, je devais parler à Natacha hors antenne.
4: Non, c'est Séverine que tu devais pas aller hors antenne.
1: Ah, c'est Séverine. J'ai totalement oublié.
4: Bah,
1: je le fais, non, mais je le ferai après la prochaine pause. Mickaël, j'aimerais bien que tu interviennes et tout le monde pourra intervenir, hein, vous inquiétez pas.
4: Ouais,
3: on avait commencé, figure-toi.
4: Oui, avec Mickaël.
1: D'accord,
4: ouais.
1: Mais je vous rappelle que vous n'étiez que 6 et que maintenant nous sommes au moins 15 à vous écouter.
3: Oh,
1: hein.
3: Formidable.
1: Alors, si on pouvait réécouter ce que vous avez déjà entendu, donc vous avez de l'exclu. Donc, est-ce qu'on pourrait rediffuser ce qui s'est passé aux antennes?
4: Vas-y, hein.
1: Alors, vas-y, Mickaël, vas-y, dis ce que t'as à dire.
3: Ok, bah écoute, on en a parlé tout de suite, moi c'est simple, hein. Je voudrais...
1: Ah, mais nous on n'était pas au courant, excuse-moi encore d'être bien lourd là-dessus.
3: Mais non, Max, vous en avez parlé avant, des relations, de toutes les catastrophes qui peuvent s'en suivre. Bon.
1: D'ailleurs, vite fait, quelle est la vitesse limite de l'amour?
3: Parce que je sais, moi.
1: C'est 68, parce qu'à 69, c'est un tête à queue.
3: C'est bien, Max, c'est parfait. Super, t'introduis le sujet, quoi. C'est bien.
4: Vas-y, Mickaël.
3: Eh ben, écoute, voilà, c'est tout simple. D'abord, je voudrais dire à celle qui a 19 ans qu'on se remet parfaitement d'une histoire d'amour. Tu peux pardonner, mais t'oublies pas. Ça, c'est...
1: Voilà.
3: Ça, déjà, c'est une chose.
1: Attends, Séverine.
3: Séverine?
4: Oui, je suis là.
1: Oh, bah, ça, c'est quelqu'un. Eh ben, vas-y.

0: L'autre,
1: elle va...
0: L'autre, elle est partie pisser.
1: L'autre, elle fume sa clope.
0: Fais caca, je reviens.
1: Oui, désolé, désolé, tu peux répéter ce que tu viens de dire? Non,
0: bah, il a dit que t'étais conne, il a dit que t'étais conne et que t'avais une mauvaise haleine.
1: Non, je te promets une histoire d'amour.
2: J'ai jamais dit ça, j'ai dit que tu pardonneras mais t'oublieras pas.
0: Non mais attention, elle n'a pas demandé à pardonner.
1: C'est pas fini encore donc.
0: Oui, et la
1: question. Pardonner.
2: Non mais tu l'oublieras pas, ça restera.
0: Ah d'accord.
2: Premièrement, c'est comme un tatouage. Hein,
0: d'accord, ok. Tu dis tu pardonneras, mais.
1: Elle le dit mal.
0: C'est normal. Ah, oui. Ouais, c'est normal quand t'aimes, voilà. Quand t'aimes quelqu'un qui va peut-être te dire qu'il va partir. Oui, forcément, tu le dis jamais très très bien. Voilà. Bon, Michael.
2: Voilà mon expérience.
0: Je veux bien, moi, s'il te plaît, si ça ne te dérange pas.
2: Pas du tout, cher Max, pas du tout. J'ai vécu donc avec une nana que j'ai rencontrée, j'avais 27 ans.
0: Mm-hmm.
2: Donc ça s'est bien passé. On s'est installé ensemble au bout de 3-4 mois. Ça a tellement bien marché qu'au bout d'un an et demi, on s'est dit, ben, peut-être songer, pourquoi pas à se marier. Hein. Moi, j'avais presque 30 balais.
0: Ouais.
2: Donc, y a pas de problème. On avait commandé le restaurant, tout était retenu. Et puis,
0: oh.
2: Ah ouais, mais la totale.
1: Oh là là.
2: Et puis 3 mois avant tout ça, et ben, elle m'annonce qu'elle a un autre mec.
0: Bon. C'est-à-dire que tout le temps qu'elle a vécu avec toi et en même temps quand tu lui annonçais de se marier, qu'elle t'a dit oui, elle avait quand même un autre mec.
2: Bah, c'est-à-dire qu'elle a eu non, elle a on
0: elle vivait sur deux tableaux, non?
2: Non, pas du tout. C'est-à-dire qu'en fait on a ça s'est bien passé pendant un an. On a vécu ensemble pendant un an, pas de problème. Et puis moi j'ai été pas mal pris par mon boulot. Je l'ai pas laissé tomber, mais enfin elle avait besoin de beaucoup. Il fallait que je lui donne beaucoup, beaucoup, beaucoup le jour et la nuit.
0: Mm-hmm.
2: Et c'était quelqu'un d'assez autoritaire, donc il fallait que je sois là quand elle voulait. Et moi je l'entendais pas de cette oreille. Donc
0: Bah, faut les mettre de l'autre.
1: Quel âge elle avait?
2: Écoute, on avait 7 ans de différence.
0: Mais de plus ou de moins?
2: De moins, elle avait 7
1: ans. Donc elle avait 23, c'est ça?
2: 23, c'est ça.
0: Oh, les chiennes possessives à cet âge-là, putain, je te mettrais des fessées, moi.
1: Ouais, je suis entièrement d'accord avec toi.
0: Oh, putain. Oh, vieille avant l'âge, 23 ans, on dirait une vieille mémé de 30 ou 40 balais.
1: Tout à fait.
2: Bah, c'est un peu ce qui s'est passé. Et puis moi, j'ai tout fait, en fait, pour lui faire plaisir. J'ai fait des conneries pas possibles. C'est-à-dire que, c'est marrant, j'ai écouté Love in Fun tout à l'heure, j'ai vendu ma bagnole parce qu'on avait des dettes, par exemple.
0: Oui, j'ai entendu ça, mortel.
2: Voilà, bah, ça, je l'ai fait aussi.
0: Oh, le yo-yo. Bravo, alors. Boomerang, alors.
2: Bah, ouais, mais j'étais esclave de cette nana, si tu veux. J'en pouvais plus. Elle me donnait, sexuellement parlant, c'était top, archi top. Quand j'avais besoin d'elle, elle m'écoutait, il n'y avait pas de problème, et pourtant je sentais que ça collait pas, il y a quelque chose qui n'allait pas.
0: Mais j'ai l'impression que là, effectivement, suite à l'intervention, je crois que c'était Natacha qui disait que son mec avec le cul, tu vois que là, forcément, parce qu'en plus, comme tu dis, le cul c'était top, méga top, donc tu avais pas envie de la perdre déjà un peu à cause de ça.
2: J'avais envie de la.
0: T'avais pas envie de la perdre à cause de ça, c'est pour ça que, à cause du cul, parce que c'était top, méga top. Est-ce qui fait
2: non.
0: Que, non?
2: Non, ça, c'est, bon, tu sais, hein, le cul, bon, je sais pas, il y a autre chose comme relation, il y a les relations.
1: Oui, mais ça tient la place quand même, la, bien placée, je voudrais dire, hein.
2: Ouais, bien sûr, mais je veux dire que les relations, amicales ou complices que tu peux avoir avec quelqu'un, oui. Sont uniques, celles-là.
0: C'est vrai, c'est
1: tout
0: vrai.
1: Tout à fait, et très forte.
2: Et très forte. Et ça, si on te l'enlève, c'est comme si on coupait un cordon ombilical, c'est une horreur.
1: Tout à fait.
2: Et un jour, elle m'annonce, peu après Noël, elle me dit, bah, écoute, voilà, ça s'est fait un dimanche matin.
0: Elle a peut-être eu peur de se marier parce qu'elle était jeune.
2: Bah attends, depuis elle a une petite fille.
0: Ah oui, d'accord, ok. D'accord. Non, maintenant, oui, mais maintenant elle a 23 plus 4, elle a 27 ans aussi.
2: Ouais, bah, c'est pas la même chose.
0: Ah bah oui.
2: Et ce qui s'est passé, c'est qu'un dimanche matin, elle m'a dit on s'est engueulé, et puis elle m'a cherché, elle m'a trouvé. Moi, je me suis mis à gueuler parce que je suis assez soupolé, puis elle m'a dit je t'aime plus.
1: Ah. C'est pas vrai, c'est la possession pour qu'elle ait réagi comme ça.
2: Ben je sais pas, mais en tout cas moi je suis revenu 3 jours plus tard parce que je suis parti, j'avais plus de meubles, j'avais plus de canapé, plus de cuisine, rien.
0: Elle s'est sauvée avec tout le matos.
2: Elle m'a dit je reprends ce qui est à moi, je t'ai pas assez, mais je veux pas être là. Et je suis revenu, il n'y avait plus rien, enfin t'imagines, je couchais alors pendant 3 mois, j'ai pas voulu le dire à mes parents parce qu'ils se seraient inquiétés.
0: Oui.
2: J'aurais simplement dit écoutez on s'est séparés, ça s'est bien passé et tout, alors que moi en fait j'étais...
0: Ah tu le vivais très mal ou quoi?
2: Attends, j'étais au bord du suicide quoi, tout simplement.
0: Là c'est putain quand même, hein. Vous êtes d'accord les filles, qu'est-ce que vous en pensez? Non mais c'est gare, c'est... Non mais pas méchant, pas dire pute, salope, non, mais... elle couche avec tout le monde, mais pute dans le sens c'est...
1: Salope, c'est
0: vraiment
1: on utilise le mot salope,
0: voilà.
1: C'est pas exactement le mot qu'il faut, mais on pourrait appeler ça salope.
0: Oh non, c'est une sous-merde, c'est une crotte, c'est...
3: Il fallait qu'elle le largue avant, et puis après, bon... Bah,
0: qu'est-ce que vous en pensez? Je pense que là c'est unanime, hein, si bien Séverine, Roxane que toutes les autres, vous êtes d'accord?
1: Tout à fait.
2: Ouais. Bah c'est gentil, ça fait du bien, même si ça la ramènera pas, c'est vrai.
0: Non mais c'est vrai que ça la ramènera pas,
1: d'ailleurs
0: c'est pas...
1: Michael.
0: D'accord, mais enfin t'es pas obligé de te la ramener non plus Mickey, non. Hein, je rigole.
2: Non. Ah. Enfin tout ça, bon si tu veux, ce qui m'a fait le plus mal en fait, c'est le fait qu'elle ait pris ses meubles, bon c'est son problème, elle aurait pu au moins me laisser le divan, quoi, parce que moi j'ai couché par terre sur une...
0: Ah bah c'est bien pour le dos, attention, hein, elle a voulu faire ça, c'était pour ton bien. Hein.
2: Ah bah je sais bien, ouais, bah, voilà. À la chinoise, quoi.
0: Ouais, exactement. Mickey, tu vas pouvoir continuer à intervenir, je te coupe et tu reviendras après, parce qu'il y a Arnaud qui n'a pas encore eu l'occasion d'intervenir, bonsoir Arnaud.
4: Ouais, bonsoir.
0: Ça y est, c'est bon, il a intervenu. Donc, Mickaël, tu disais.
2: Voilà, donc, je disais.
0: Vas-y, Arnaud.
2: C'est bon, l'Odéac ?
0: Il est génial, Max, je l'adore, j'ai tous ses kits. J'ai toutes ses photos dédicacées.
1: Allez, vas-y. vas-y Arnaud, on t'a entendu.
0: Vas-y Arnaud.
4: Moi je voulais intervenir parce que depuis le début de l'émission là, on entend les meufs qui gueulent après les meufs.
1: Les meufs, s'il te plaît, on est tous entre nous. Les tochas. Non, on est tous là pour se parler entre nous, donc si on commence à se parler de meufs et de faire des clans, c'est non, pas
0: mais,
1: la peine.
0: Donc Arnaud, oui, et, mais elles parlent de leur témoignage perso, hein. Elles disent pas que tous les mecs sont dans le même sac, voilà. Parce que moi, bon, je me sens pas trop concerné, apparemment Arnaud, toi non plus.
4: Non, non, pas du tout, parce que moi j'ai vécu l'expérience, mais dans le sens inverse.
0: Ouais. Donc, De l'aiguille d'une montre.
1: Bon, vas-y Arnaud, précise.
4: Le blanc.
0: Oh, je te mets.
4: Max, t'es un tenap.
0: Ouais, c'est clair, bah, tu me verrais dans une soirée, laisse tomber. Et donc
4: ouais, donc moi, bah, j'ai 19 ans, donc bon, je suis encore assez jeune. Il y a. Bah, c'est date de l'année dernière, j'ai rencontré une fille qui avait 21 ans et qui avait un gamin. On s'est mis ensemble, si tu veux. Ça n'a pas duré longtemps, ça a duré quoi, 3 mois. Et. Au bout de 3 mois, sans rien, sans demander d'explication, sans que dalle, quoi, au bout, elle m'a foutu à la porte du jour au lendemain, quoi. Sans une explication, sans rien. Et quand j'entends tout le monde qui dit « Ouais, les mecs par-ci, les mecs par-là », il y a des nanas qui réagissent beaucoup plus mal que certains mecs dont j'entends parler ce soir, quoi. Mmh. Et ça me fout les nerfs en plate, parce que, bon, ouais. c'est des trucs... Bah, quand on a 19 ans, on s'en remet, mais on s'en remet mal quand même, quoi.
0: Ouais.
2: Et, plus t'avances en âge, plus c'est dur aussi. Hein.
0: Bah oui, en même temps, parce que t'as l'impression que là, vraiment, jamais un jour tu trouveras, et puis ça devient... C'est plus inquiétant que la pauvre Séverine qui vit en ce moment un truc qui est pas évident, on doit bien le reconnaître, mais ouais. Qui en même temps n'a que 19 ans et qui a quand même toujours toute la vie devant elle.
3: Oui.
0: Quoique toi aussi t'as 31 ans, t'es pas vieux de la vieille, t'as 30 ans plus que moi, Michael, ça va.
1: T'es pas marié, Michael. Hein.
0: Mais oui, mais enfin bon, tu sais, moi j'ai.
2: Oui, bah viens.
1: Qui, moi?
2: Ouais.
1: Joël?
2: Bah pourquoi pas?
1: Oui, bah tu sais, je suis quelqu'un qui cherche à se marier, je y croyais très fort.
0: Oui, mais faut pas non plus parce que t'as une mauvaise expérience, tout comme Michael, qu'il va falloir maintenant.
2: Attends, il y a un truc quand même que je veux dire.
1: Oui.
2: Tu parlais des enfants. Moi, j'adore les enfants. Je craque devant un bébé. J'ai une petite filleule qui a 6 mois. J'en peux plus, quoi. Je l'aime comme si c'était ma propre fille.
0: Ouais.
2: Et un jour, cette nana m'a dit « Je veux un enfant de toi ». Je dis « D'accord ». Mais seulement, j'ai terminé des études longues. Je dis « Écoute, c'est simple. Tu me fais un enfant dans le dos. On n'a pas les moyens de l'élever. On n'a pas les moyens financiers de l'élever. Je pourrais pas pour l'instant. J'en veux bien, mais après ». Et c'est là que les ennuis ont commencé. Donc, en gros, elle m'a mis une pression psychologique énorme jusqu'à ce que je finisse par lui dire « Bon, c'est simple, si tu me fais un gamin, ou t'avortes, ou tu pars. » Parce que moi, un enfant, s'il vient ici, je veux qu'il puisse être élevé, non pas dans le luxe, mais dans le confort, qu'il n'ait pas de questions à se poser, qu'il bouffe tous les jours à sa faim.
0: Ça, c'est bien.
2: Des jouets à Noël, et si jamais tu fais ça, on se sépare.
0: Parce que c'est vrai.
1: Moi, je peux me permettre.
3: Michael, si elle t'avait fait l'enfant dans le dos, qu'est-ce t'aurais fait?
2: C'est pas arrivé, j'en sais rien, mais j'étais encore. J'ai fait des. Bon, écoute.
0: Non, mais ça, c'est ce qu'il dit pour lui faire peur, pour lui faire changer d'avis. Il est évident que si demain elle avait eu un enfant, vraiment, je crois que là, tu le dis, là, c'est difficile de répondre.
2: Je l'aurais gardé, je l'aurais pas fait avant.
0: Évidemment, je m'en doute bien.
2: Mais seulement, écoute, non, mais j'étais à 3 mois de finir mes études, c'est complètement ridicule. Après, il faut trouver un boulot, ça a été long, ça.
0: Bien sûr. Non mais c'est tout aussi ridicule pour la femme de dire tant pis, je vais en avoir un quand même, si t'es pas content je vais garder pour moi tout ça, parce que ça c'est de l'égoïsme.
2: C'est pas vraiment de quoi il vise, moi, ce petit joue là.
3: Ouais, mais...
0: C'est un peu... Oui.
3: Excuse-moi.
0: C'est qui?
3: Roxane.
0: Ouais.
3: Parce que moi, bon, quand mon ami, bon, quand je suis tombée enceinte, bon, on était très, on était fous l'un de l'autre, ça faisait pas longtemps qu'on était ensemble, 7 mois, et lui m'a dit, bon ben, il m'a dit, si tu le gardes, je me casse.
0: Ouais.
3: Alors bon, moi le chantage ça a pas marché, alors il s'est barré.
0: Ouais.
3: J'ai gardé le petit.
0: Non, mais parce que c'était pas voulu d'avoir cet enfant, c'est un accident.
1: Attends,
3: ouais, c'était un
0: bah oui, mais dans Max, ces oui, mais dans ces cas-là, je suis désolé. Enfin bon.
3: Oui, mais c'est passé.
0: C'est pas un jouet, quoi.
1: Max,
0: non,
1: mais voilà, je te veux dire.
3: Attends, je vais pas terminer.
0: Après, attention, je veux pas rentrer dans les, je veux pas rentrer dans les détails parce qu'après on va voir tous les cathos qui vont tourner dessus. Moi, c'est pas question de prôner l'avortement ou pas. C'est pas du tout le problème parce que ça c'est autre chose. Il est hors de question qu'on intervienne là-dedans parce que là c'est un micmac pas possible. On s'en sortira pas. C'est comme le racisme. C'est un truc. Ça, c'est pareil. Les gens ont leur avis, mais que ça soit bien ou pas bien, parce que c'est parler dans le vide. Donc je tenais quand même à préciser là-dessus. On se dit je veux un enfant de toi, oui, d'accord, ok. Bah ça, moi aussi, moi quand j'ai eu une copine à un moment donné, on a commencé à en parler, mais c'est pas pour ça que ça se fait. On en parle, ça veut dire qu'on est d'accord pour. Ça fait plaisir de savoir que ta copine veut un enfant de toi. Et moi ça lui aurait peut-être fait plaisir d'entendre que moi aussi d'elle. Mais ça veut pas dire j'en voulais un 3 semaines après qu'on en ait parlé. On en aura un qu'une fois. Non mais à ta gueule, je sais que je m'appelle Max. Oh. mais c'est incroyable ça.
1: Max.
0: Max. Séverine. Séverine.
1: Oui.
0: Séverine.
1: Oui, Max.
0: Séverine.
1: Oui, Max.
0: C'est séjour Séverine.
1: Oui, Max.
0: Séverine.
1: Oui, Max.
0: Oh là là là là. Qu'est-ce que tu veux dire?
1: Ah, c'est pas moi qui veux parler,
5: c'est Joël.
0: Alors vas-y, Joël, vas-y.
1: On va bien parler aussi. Hein. Quand Max, vous parliez des enfants.
0: Oui.
1: Moi, je voudrais dire que, comme on dit, c'est le fruit de l'amour, un enfant.
0: Oui.
1: Donc je pense que la plupart des jeunes filles ou des filles qui font un enfant, comme j'en parlais en antenne avec Roxane, quelque part, c'était un besoin de se satisfaire soi-même.
2: Ah,
1: et
2: oui,
1: de se réaliser pour soi-même.
0: Oui.
1: Et ça, c'est très dangereux vis-à-vis de l'enfant.
0: Bah, bien évidemment, bah, regarde aujourd'hui, je sais pas, c'est que, il y en a quand même une parmi vous qui se retrouve seule à éduquer son enfant. Évidemment, elle peut être extrêmement heureuse, contente de l'avoir et tout ça, mais demain, quand il aura 10 ans et qu'on lui donnera une explication, dire voilà, je t'ai eu à 20 ans et ton père est parti parce qu'il ne voulait pas de toi, eh ben, je souhaite bon courage le jour où cette fille devra annoncer ça à son fils et puis en espérant qu'il le prenne bien parce que ça va quand même être assez difficile à expliquer et à l'enfant de le comprendre et de l'admettre, quoi.
5: Max.
0: Oui.
5: Est-ce que je peux intervenir?
0: Bien sûr, qui veut intervenir?
5: Roxane.
0: Mais
5: en rapport avec le non-respect, du moment où il m'a dit qu'il se barrait, parce qu'il m'a dit, bon, je me casse, il est revenu 5 mois après, et depuis qu'il est revenu, il me pourrit la vie.
0: C'est-à-dire qu'il
5: te... Il se sert de mon fils.
0: C'est-à-dire?
5: Pour me faire du mal à moi. Parce qu'il voulait pas de l'enfant, parce qu'il me voulait rien qu'à lui. Rien qu'à lui.
2: Bon, bah, il vaut pas le coup, hein.
5: Mais il m'a dit, je me barre. Bon, il est parti, il est revenu 5 mois après, puis après, il m'a rabaissé quand on était ensemble, j'étais une moins que rien.
0: Pourquoi? Parce que t'es retournée avec lui?
5: Ouais, je suis retournée avec lui, j'étais amoureuse de lui.
0: D'accord, ok, ouais.
5: Voilà.
0: Ouais.
5: Et depuis, il a plus jamais eu de respect, ça continue encore.
0: Et aujourd'hui, t'es plus avec lui, t'es toujours avec lui?
5: Non, je suis plus avec lui, mais c'est comme s'il était très très présent.
0: Et, d'accord.
5: Et chacun de notre côté, on n'arrive pas.
0: Pourquoi il te fait? C'est toi qui as décidé d'arrêter?
5: Oui, quand on s'est remis ensemble, moi je l'ai fait.
0: D'accord. Ok, et pourquoi t'as voulu arrêter à cette fois-ci, la deuxième fois?
5: Parce que j'ai réalisé qu'il était revenu pour soi-disant, enfin il a écouté un peu tout le monde, sa famille et tout. Et...
0: Ah, il est venu, on lui a plus dit, retourne-y, c'est toi qui fais la grosse connerie, c'est ton enfant, il faut assumer.
5: Voilà, exactement.
0: Que c'est pas de lui-même qui a dit, putain mais je l'aime et puis c'est mon gamin, et puis finalement, d'accord, ok. Comment tu l'as su ça, comment tu l'as appris? Il te l'a dit ouvertement ou tu l'as appris par d'autres personnes ou par la façon de réagir?
5: Disons que ce sont des gens autour de moi qui se sont rendus compte qu'ils me traitaient comme une pourriture, j'étais vraiment une rien.
0: Ah d'accord.
2: J'ai connu ça, oui.
0: Je lui ai fait
5: un enfant qui voulait pas, mais il est revenu, il a voulu l'assumer, mais en fait, il n'accepte pas cet enfant, et avec la vie, c'est vrai, avec la vie qui va passer, quand il aura 10 ans, 15 ans, il faudra toujours payer à mon fils que moi, d'être venu au monde. Et moi, je lui ai rien demandé, moi, quand il est parti, je voulais plus le voir, pour moi, c'était fini. Quand il est revenu, il m'a traité
0: de... Oui, deux secondes, oui.
5: Il avait trouvé un appartement, alors je suis partie tout de suite de chez moi, quoi, de ma mère. Et en plus, on était nombreux, donc je voulais partir.
0: D'accord.
5: Et je l'ai suivi, et puis bon, mais ça s'est pas bien passé. J'étais la ménagère, un gosse dans les bras, le balai dans l'autre.
0: Et... aujourd'hui, t'es heureuse, t'es plus heureuse depuis que t'es plus avec lui?
5: Ah oui, je suis en appartement avec mon enfant, et on est vraiment très bien.
0: Très bien, sortez de temps en temps quand même, hein.
5: Pardon?
0: Je dis sortez de temps en temps, restez pas tout le temps dans l'appart. Hein.
5: Ah non, je sors.
0: Faut aérer, hein, non mais c'est pour les draps. Qui voulait intervenir également?
1: Natacha,
0: vas-y.
1: Ouais. Non, bah moi je voulais remercier. je voulais remercier tout le monde là, parce que ça m'a assez éclairci. Mais je voudrais quand même aborder un dernier petit sujet avec vous.
6: Oui.
1: C'est au niveau de. Du respect toujours, mais je veux dire que Max a en fait en vis-à-vis des auditeurs. Parce que moi, franchement, je trouve qu'il n'y a pas vraiment beaucoup de respect. Et il y a deux semaines, j'ai un copain qui vous a appelé et j'ai écouté la cassette qu'il a enregistrée, quoi. C'était carrément mortel.
0: Ouais.
1: Donc, je sais pas, c'est pas vraiment sympa.
2: Non, mais attends, il faut le prendre au deuxième degré, là.
0: Ah ouais, il faut se brûler un peu, hein. Tu sais, moi, je distribue des briquets hors antenne pour que les gens puissent se brûler au deuxième degré. Non,
1: hein. Mais peut-être, peut-être que vous en souvenez, parce que ça a été vraiment grossier, quoi. Parce que c'était sur les couples et... excusez-moi, échangiste.
0: Oui.
1: Je sais pas si vous vous souvenez, il s'appelait Christophe.
0: Ah mais c'est à qui tu t'adresses, à eux ou à moi?
1: Non, à toi.
0: Ah alors tu dis...
1: Tu
0: dis je sais pas si vous vous souvenez, il faut me tutoyer déjà.
1: Ouais,
0: pour commencer, parce que j'ai plus l'impression que tu... Non mais j'ai l'impression que tu parles à eux et pas à moi.
1: Non, c'est à vous que je... À toi que je...
0: Ah d'accord, à moi, d'accord. Je vous écoute, mademoiselle.
1: Ouais, donc je te disais donc que tu... Je trouve que tu manques un peu de respect quand même vis-à-vis des auditeurs.
0: Alors je vais être très clair, je manque de respect envers tout le monde.
1: Ouais, mais c'est un peu dégueulasse, quoi, parce que...
0: Non, bah c'est la règle.
1: Mais
0: je suis en train de faire un nouvel habillage avec des nouveaux jingles. Max, le Star System qui ne respecte personne, et surtout toi quand tu passes à l'antenne.
5: Les gens adorent ça.
6: Il a toujours été comme ça, il changera jamais, il faut pas qu'il change.
0: C'est pour ça que...
6: Attends, sans déconner, regarde, il parlait l'autre jour des couples.
0: Bah c'est pour ça que t'es à l'antenne sur soi.
6: Il s'est tellement cassé quoi, qu'il savait plus quoi dire, et pour finir, tu as dit ta gueule et t'as raccroché. Bon, bah je sais pas, ça se fait pas.
0: Bah si, ça se fait chez moi, parce que c'est ma règle du jeu, c'est moi qui commande, c'est moi le chef,
6: Et voilà, c'est Max qui avait dit.
0: C'est qui le chef ici? Regarde, écoute bien. C'est qui le chef ici?
7: C'est Max.
0: Voilà, vous entendez, même Gaël et Manu le disent. Et c'est dommage que... Attends, je vais aller chercher Philippe quand même.
7: On nous l'a arraché de la gueule quand même.
0: Non, c'est obligé.
8: Non, mais... Hey.
0: Philippe
6: Max.
0: Philippe ici,
7: T'as pas ton sifflet, ça marche pas.
0: C'est qui le chef? C'est toi? Olivier, c'est qui le chef?
9: Bah, c'est toi.
0: Voilà.
6: Hey, Max,
0: quand tu dis qu'on n'a pas de respect, on t'a quand même laissé parler sur l'antenne, voilà. Et grâce à toi, on a fait un débat.
6: Ouais, 5 minutes en 1 heure, c'est pas mal quand même.
0: Oh, alors tu vois, c'est là où je te trouve un peu crétine et idiote, parce que ça fait à peu près 3 quarts d'heure qu'on est dessus, et ouais. T'as eu autant l'occasion d'intervenir. C'est pas parce que t'interviens pas et que les autres interviennent pour débattre, alors à ce moment-là, où t'es une dictatrice et à ce moment-là, tu veux parler que de toi, il y a que toi qui as le droit de parler. Si j'ai voulu le faire, c'était plus pour ton bien que pour autre chose. Maintenant, si madame se plaint d'avoir parlé que 5 minutes sur soi-disant une demi-heure, ça fait 1 heure qu'on parle dessus, là je peux rien te dire que d'autre que ça me ferait bien plaisir que tu raccroches à ce moment-là, que tu n'écoutes plus l'émission et que tu fasses autre chose.
6: Ah dans ces cas-là, si je te dis ta gueule et je raccroche, tu vas apprécier?
0: Oui.
6: Ouais, ben ta gueule.
0: Voilà, et raccroche.
6: C'est ça qui tu me fais penser en parlant comme ça?
0: Non.
6: Eh ben mon ex-petite amie, bah, ouais. Du genre à... Allez hop.
7: Qui était un ancien connard. Oh là là!
0: Ah non, c'est moi qui lui ai demandé de raccrocher à Natacha.
6: Non,
0: c'est moi qui lui ai demandé de raccrocher à Natacha.
6: C'est de l'insulte gratuite.
0: De quoi?
6: De dire, je sais pas, il y a quelqu'un qui a dit c'est un connard. J'ai dit non, c'est de l'insulte gratuite là.
0: Mais non, c'est moi qui lui ai demandé.
6: D'accord.
0: Bah non, c'est de
6: la. Il y a quelqu'un, il y a une fille qui a dit c'est un connard.
0: Non, mais ça c'est Gaël.
6: Mais
0: j'ai l'impression qu'on fait fausse route avec Natacha et avec qui c'est qui est en train de parler là?
6: Moi, je disais, quelqu'un avait dit que...
0: Non, mais c'est toi, c'est Joël qui parle.
6: Ah, c'est Joël.
0: Bah, ça m'étonne pas une seule seconde. J'ai l'impression qu'on fait fausse route tous les deux aussi. Hein.
6: Bah, non, mais j'ai entendu quelqu'un traiter quelqu'un de connard. Donc,
0: non, mais c'est Gaël.
7: D'accord. Ah, je traitais pas, moi.
0: Ah, si, t'as traité, t'as dit, ça me fait penser à mon ex, et toi, tu dis, Gaël a dit, alors ça devait être un connard.
7: Non, bah voilà.
6: Je voudrais bien entendre Michael, hein.
0: Ouais. Oh là là, la Joël, elle est out. On dirait que toutes les Joël, entre la Joël de Montpellier et elle, elles sont out of Africa, toutes les Joël. Hein.
6: Non, honnêtement, là, ça s'éparpille, c'est vrai. On est plus dans le coup, Max. Ramène-nous.
0: Bah ouais. Non, toi, il n'y a pas d'âge, mais tu sais, à 25 ans, on peut déjà être complètement largué. J'ai l'impression que c'est ton cas.
6: Je suis largué. Je ne mets aucune fierté de côté, je suis largué.
0: Ah oui, mais là...
6: je tiens le coup.
0: Oui, mais là, fais gaffe, parce que t'es quand même au bord du gouffre, là, parce que là, on est en train de plaisanter, tu ne comprends strictement rien, hein. Heureusement qu'il y a Sonic sur Minitel qui est là pour monter le moral en me disant tu es un connard. Merci Sonic de me laisser tous ces messages Minitel, ça me fait plaisir.
10: Oui,
0: Michael, vas-y.
10: C'est très simple. Bon, je voulais répondre à celle qui a raccroché, c'est Natacha.
0: Oui.
10: Bah écoute, non, mais...
0: Ah, mais je me souviens très bien de sa pelle de chargé, parce qu'on parlait d'un truc sérieux, et il y a son petit... il y a son copain qui doit avoir 18 ou 19 ans, un branleur de mes couilles, qui est arrivé, qui a voulu intervenir sur l'échangisme, et qui n'y connaissait strictement rien, qui a voulu déconner dans le débat, et comme on était dans un débat plutôt moins sérieux avec des gens d'une trentaine d'années qui s'y connaissaient bien, on s'est foutu de sa gueule, parce qu'en fin de compte, quand on a commencé à le questionner très sérieusement sur ce sujet de l'échangisme, qui est un sujet quand même assez underground et tabou, ou en tous les cas, on connaît peu, il était incapable de répondre, alors je l'ai envoyé chier en lui disant que c'était un rigolo, un saltimbanque, et qui continuait à se branler plutôt que de continuer à parler d'échangisme.
10: T'avais raison.
0: J'avais entièrement raison, parce que si elle écoute la cassette, son copain c'était un trou du cul. Enfin si, il est très gentil, mais c'était un trou du cul dans le débat, il avait rien à voir, il avait pas sa place. Tu comprends?
10: Non mais comme ça c'est clair quoi.
0: Quand la photo de mémé, il faut la mettre sur... Il faut le mettre où? La photo de mémé, nous on l'a... Tu vois, il y a des emplacements pour chacun. La photo de mémé, on la met... Au-dessus de la cheminée.
10: Ah oui, non.
0: Bah c'est des trucs comme ça, c'est pareil. Tu mets le chandelier, tu le mets sur la table de salon. C'est comme ça chez nous, en tous les cas. Hein. On met la bûche.
7: Non, moi, je vais pas dans sur la cheminée, quoi.
0: Ah si, les cendres à mémé, toujours les cendres à mémé.
7: Tu mets sur la cheminée?
0: Ouais, les cendres à mémé, toujours sur la cheminée. Nous, c'est comme ça que ça se passe à la maison. On met les fleurs dans le salon, on met les draps sur le lit. Bah voilà, bah, on remet les trous du cul à leur place. Et on remet les trous du cul à leur place. C'est tout, cherche pas. Et l'autre, c'était un trou du cul, voilà, c'est tout.
6: Max?
0: Oui, ma chérie.
11: Séverine est toujours là?
6: Oui, je suis toujours là.
11: Non, parce que la pauvre, à cause de Natacha, elle a pas pu en placer une, et puis bon...
0: À cause de Natacha qui se plaint qu'elle parlait
11: voilà.
0: Pas.
11: Hein? Et en plus, elle a appelé juste pour rappeler l'histoire de la dernière fois, et elle a gâché le débat.
0: Non, vous plaisantez ou quoi? Attends, non, Séverine, non, Séverine, on t'écoute, et ensuite, qu'est-ce que tu voulais rajouter?
6: Oui, déjà, est-ce que la fille qui a un enfant est toujours là? Laquelle?
8: C'est Roxane.
0: C'est Roxane, elle est là, ouais.
8: Oui.
0: Et après, on aura Lynn qui va intervenir, qu'on peut déjà accueillir. Bonsoir, Rox. Bonsoir, Lynn.
9: Salut. Ouais, donc moi, je voulais dire déjà, premièrement, que mon copain a la garde de la fille.
6: Ouais.
9: Donc déjà, ça prouve que...
0: Bon, ah ouais, putain, ça craignos. Et pourquoi?
9: Non, ça prouve que c'est un mec bien.
0: Qui? De qui tu parles?
9: De mon mec.
0: C'est Roxane, là?
9: Non, c'est Séverine.
0: Ah, c'est Séverine. Ah oui, d'accord, les vous, je confonds avec Roxane. C'est ce que toi, Séverine, tu sors avec un mec qui a déjà un enfant avec une autre, ouais?
9: Ouais, et c'est lui qui a la garde de l'enfant.
0: Ouais. Bon, c'est pas un mec bien. Attends, je vois pas ce qu'il y a de bien, c'est un truc naturel, hein. Je veux dire,
6: qu'est-ce qu'elle a fait, la mère?
0: Quoi, c'est rare?
9: Ah bah oui, c'est rare.
7: Oui, c'est vrai que c'est rare.
9: Que le tribunal accorde la garde de l'enfant au père au lieu de la mère.
6: Max, moi, là...
0: Oui, mais les deux l'ont demandé, c'est pas forcément mieux, c'est parce qu'ils considéraient que peut-être que lui était plus apte à pouvoir donner d'éducation à son fils, ça veut pas dire que sa mère est beaucoup moins bien.
9: Ouais, ouais, bien sûr. Non,
0: c'est un problème des fois qui peut être financier ou mental, hein, mais
6: on
0: c'est pas...
6: On a quelque chose pour pas avoir la garde. Hein.
0: À moins que sa mère n'ait pas demandé à garder l'enfant, ce que je ne pense pas. Donc là, il n'y a pas une question de mieux ou de bien, c'est qu'aujourd'hui, il a la garde de l'enfant. Si ouais. Demain sa mère elle peut récupérer son gamin, elle le fera, va.
9: Ouais, ça je sais. Enfin bon, et je voulais dire aussi que ce que je voulais dire, c'est que par rapport à la décision qu'il prendra, j'ai peur. D'un côté, s'il retourne avec Sylvia, je serais triste.
0: Oui.
9: Parce que bon, je l'aurais perdu et j'ai l'impression que.
0: Et qu'est-ce qui te ferait peur aussi, si même s'il retourne avec toi? C'est l'enfant.
9: C'est la peur de comment on va prendre la petite l'histoire et puis...
0: Ah, puis il va y avoir la mère qui à mon avis va mettre son grain de sable parce qu'il est pour elle hors de question qu'une gamine de 19 ans commence à s'occuper de l'éducation de son fils.
9: Non, elle a mon âge déjà premièrement.
0: Ah bah vos enfants même, enfin genre la mère n'acceptera jamais qu'une une fille vienne s'immiscer comme ça dans la... Ouais, c'est clair, ça va
9: ouais,
0: être...
9: Ouais, voilà, quoi. C'est ça qui me fait peur, c'est que la mère soit toujours dans l'histoire et elle sera toujours dans notre histoire, parce que...
0: Mais je pense que moi, si demain, même s'il voulait être avec toi, il faudrait quand même laisser un petit peu de temps, hein, parce que retourner avec lui du jour au lendemain, si t'annonces un vendredi que le samedi vous vous remettiez ensemble, je pense que ça peut être en même temps dangereux et à plus un coup de foudre...
9: On est ensemble.
0: Ah oui, mais là, il a dit qu'il faisait le point, donc pour moi, il est...
9: Non, mais même s'il fait le point, on est toujours ensemble. On est tous les deux... Il voit la mère de la fille tous les jours pour qu'elle voie sa fille.
0: Non mais là il va prendre une décision, pourquoi? Tu me dis que pourquoi? Pour savoir s'il reste avec toi ou pas?
9: Oui.
0: Bah moi je considère qu'un mec qui te dit ça, c'est qu'il est déjà dans sa tête moitié plus avec toi, parce qu'il y a une chance sur deux pour qu'il aille avec l'autre.
9: C'est ce que je me dis aussi.
0: Donc il dit tout. Oui, il te dit je ou il te dit t'aimes, mais il dit pas je t'aime, hein, là il peut pas. Hein.
10: Séverine.
9: Oui.
10: Séverine, écoute, t'es pas un paquet de gâteaux, hein. C'est pas une fille, c'est pas on choisit pas une fille comme entre deux paquets.
0: Si ça dépend, si c'est du pépito, si c'est du pépito au lait, ça dépend.
10: Choco alors.
0: Ouais.
9: Ouais, non mais faut savoir aussi qu'il est paumé dans sa tête, il est complètement perdu.
10: Bah ouais, mais à ce moment-là, il faut qu'il se retire tout seul.
0: Oui, c'est ça. Qu'il faut pas qu'il continue à dire ouais, je suis toujours avec toi, parce que moi pour moi t'es plus avec lui. Enfin, il est avec toi, mais il est avec elle, il est avec son gamin, il sait plus où il est de la tête.
10: Ouais,
0: donc
10: il vaut mieux qu'il prenne 15 jours tout seul, qu'il s'en aille quelque part.
6: Michael, en parlant de ça,
12: tout à l'heure on en parlait en parlant de il faut qu'il prenne du recul.
0: Ouais.
12: Est-ce que vous les garçons, Max et les autres, est-ce que vous avez souvent des envies comme ça de vous retirer soudainement, de ne plus... Bon, j'en reviens à mon nombril, mais de se retirer pour faire le point ou pour pouvoir prendre du recul et...
0: Bah, on va demander à Arnaud d'abord. T'es toujours là, Arnaud? Vous voulez partir,
10: ouais,
0: non?
10: Ouais, ouais.
0: Ouais, Arnaud, parce que t'es très calme, Arnaud. Toi, justement, réponds à cette question, s'il te plaît. C'est un ordre.
13: Retombe-t-on en permanence.
0: C'est vrai?
13: Faut toujours prendre du recul.
12: Mais est-ce que vous faites ça constamment? Est-ce que vous avez, à ton avis...
0: Mais tout dépend de chacun. Moi, je sais que pour mon cas personnel, ayant beaucoup d'indépendance, bon, je suis toujours été avec des filles qui l'étaient aussi et qui me permettaient de respirer. Mais si demain je suis avec une fille que j'aime vraiment et qui est quand même possessive, je pense que très rapidement, oui, ça m'arriverait de temps en temps, des week-ends ou pendant 2-3 jours, je suis assez facilement à plus donner. Pas quand je dis plus donner de nouvelles, c'est-à-dire que tu sais pas où je suis, c'est-à-dire que je suis toujours chez moi ou à la radio,
12: ouais.
0: Mais à ne pas appeler toutes les 5 minutes, ouais, ça. Mais c'est du recul. Je sais pas si on peut appeler ça du recul. Je m'en vais pas non plus, par exemple, à l'île de Ré pendant 4 jours. Donner de nouvelles avec un sac à dos et puis une tente, hein.
9: Max, je peux dire un truc?
0: Ouais, ben oui. D'ailleurs, on va faire parler Aline. Je voudrais que Aline intervienne.
9: Oui.
0: Bonsoir.
9: Bonsoir.
0: Oh, comme elle est toute douce.
9: Ouais.
0: Oh, ben on perd pas au change alors. Ça va, Aline?
9: Ça va très bien.
0: Bon, tu veux que tu montes ma pine?
6: non, non.
0: Non, je rigole, c'était en petit jeu de mots.
7: Non, il l'a fait.
0: Petit
7: l'a
0: jeu
7: fait,
0: de mots, Maître Capello.
7: Il l'a fait.
0: PIN en quatre lettres. Bien joué, Maître Capello. Non, Aline, très sérieusement, on parle un tout petit peu plus fort.
6: Oui, d'accord.
0: Voilà, 23 ans de Nancy et on t'écoute.
6: Voilà, et ben moi je vais intervenir par rapport à tout ce que vous dites parce que je suis un petit peu, enfin, je vais prendre un petit peu de tout le monde. C'est-à-dire que, donc j'ai 23 ans. J'ai deux enfants.
0: D'accord.
6: J'ai un petit garçon qui a 3 ans.
0: Mmh.
6: Et j'ai une fille qui a 1 an et demi, enfin 1 an, quoi.
0: D'accord.
6: Et moi, j'ai rencontré, je suis toujours avec le père de mes enfants, ça marche bien, mais c'est très spécial, dans le sens, bon, déjà, je l'ai rencontré à 17 ans, et je suis tombée très amoureuse de lui, j'en suis toujours au même point. C'est même plus être amoureuse, je crois que c'est vraiment un stade incroyable. Prête à tout passer, prête à dire oui à tout, enfin tout ça.
0: Il le sait ça ?
6: Oui, il le sait.
0: Est-ce qu'il en profite ?
6: Oui.
0: D'accord.
6: Par moments, oui, plus que d'autres. Et il le reconnaît, donc ça va. C'est ce qui fait le contrepoids dans la balance, c'est qu'il va reconnaître quand même. Il va reconnaître que, heureusement que je suis comme je suis, quoi.
0: Sans Allez, ce soir, peur, tu dors à poil dans le bal, sur le balcon. Oh là là, hein. T'en profites, hein ? Ouais, ouais, ouais, ouais.
6: Il y a plein de choses comme ça, hein, mais... Je veux dire, je suis très, très, pourtant très jalouse et très possessive, il n'y a pas de problème là-dessus.
8: Oh non,
6: mais on peut être un peu de tout, quoi. Je veux dire, c'est clair. Et la preuve, on ne vit pas ensemble. On a deux enfants ensemble, on s'adore, on s'aime, il n'y a pas de problème, il n'y a pas question d'aller voir ailleurs, à droite, à gauche, etc. Mais on ne vit pas ensemble.
0: Vous n'êtes pas mariée, donc, bien entendu. Et qu'est-ce qui vous a amené vers cette décision de ne pas vivre ensemble tout en ayant deux enfants ? C'est pour pouvoir garder un petit peu votre jeunesse et pouvoir en profiter et vous amuser ?
6: Non, même pas, puisqu'on s'amuse pas, on n'est pas l'un sans l'autre. Enfin, je veux dire, mis à part quand il rentre chez lui et que...
0: Alors, qu'est-ce qui fait que vous n'êtes pas ensemble aujourd'hui, que vous ne vivez pas ensemble, c'est pour votre indépendance ?
6: Bah, lui, la sienne surtout. Enfin, c'est-à-dire qu'il a eu une vie très difficile, il a eu des problèmes avec ses parents, il a été élevé par sa mère lui tapait dessus, etc. Il a eu de gros ennuis là-dessus.
0: Il a quel âge ?
6: Là, il a 27 ans maintenant.
0: D'accord.
6: Et enfin, presque 28 même. Mais... Et donc, depuis l'âge de 15 ans...
7: Alien, t'as reconnu ?
0: Non, c'est pas moi. J'ai déjà 28.
6: Non, non.
0: Bon, Aline, rentre à la maison tout de suite.
8: Aline, dis-moi, est-ce que c'est lui qui a pris la décision que vous viviez chacun de votre côté en ayant deux enfants ?
6: Bah, tu sais, c'est pas une décision qui s'est faite vraiment oui, non, etc. Ça s'est fait comme ça. Je veux dire, il n'y a pas eu de question qui s'est posée.
0: Quand t'as su que t'allais avoir le premier enfant, il avait dit de toute façon, je veux l'avoir, je le veux de toi, mais...
6: Pas du tout, ça s'est très mal passé, il y a eu pas mal de choses, etc.
8: Vas-y, continue.
6: Je veux dire, moi, je suis tombée enceinte. Déjà, j'ai eu pas mal de problèmes avant. Bon, ça faisait 3 ans à peu près qu'on était ensemble, hein. Et il est parti pendant 6 mois à La Réunion, donc pendant 6 mois, je ne l'ai pas vu, je devenais folle, enfin bref. Et quand il est revenu, bon bah évidemment tomber les bras l'un dans l'autre, enfin bref. Et puis un an après, un peu moins, hein, un peu moins, je suis tombée enceinte, j'avais 19 ans. Je suis tombée enceinte et ça a été vraiment la chose, je dis pas qu'on s'attendait pas, mais moi j'ai eu des problèmes, enfin j'ai fait pas mal de conneries. Et
8: c'est-à-dire les conneries, je veux dire, enfin je te demande pas de rentrer dans les détails, mais précise qu'on
6: non, mais je veux dire, j'avais pris des...
0: Quelqu'un veut boire quelque chose, qu'on va chercher un café pour moi.
14: Je veux bien un coca, moi.
0: D'accord.
10: Un martini.
0: D'accord.
6: Non, mais bon, je parle plus. Ce que je veux dire, c'est que j'ai inhalé des substances qui auraient peut-être pas fallu, et moi, on m'a dit, quand j'étais chez mon médecin, etc., on m'a dit que je pourrais pas avoir d'enfant. Et donc, tout ce qui était pilule, etc., j'ai dit, bon, allez, c'est terminé, hein, c'est pas la peine de prendre si tu peux pas en avoir, c'est pas la peine de te pourrir encore plus l'organisme.
8: Ouais.
6: Et puis, 3 mois après, je tombais enceinte.
14: Ben, génial.
8: C'est plutôt bien, ça.
6: Et bon, ben voilà, et puis ça s'est passé, moi, j'habitais chez mes parents, etc., enfin, c'est mes parents...
0: D'accord.
6: Pression atroce.
0: D'accord.
8: On est toujours pas ensemble.
6: Toujours pas ensemble, bon. Non.
8: Et est-ce que toi, tu en as envie de vivre avec lui?
6: Ah, bien sûr.
8: Et lui, est-ce que tu crois qu'il en a envie?
6: Oui, par moments, oui.
8: Et qu'est-ce qui fait que vous ne vous retrouvez pas ensemble, justement? Est-ce que c'est parce que lui a toujours... Je suppose qu'il est militaire, c'est ça?
6: Non, pas du tout.
8: Parce que t'as parlé qu'il était parti à La Réunion, donc...
6: Non, il est parti à La Réunion du jour au lendemain. Il a tout balancé, il a tout vendu chez lui.
8: Alors,
6: il est parti.
8: Et qu'est-ce qu'il est parti faire à La Réunion?
6: Rien, il voulait au départ...
8: Vas-y.
6: Il voulait au départ pouvoir s'installer là-bas...
9: par la suite, si vraiment ça marchait, me faire venir là-bas, etc.
0: Oui, d'accord.
9: Enfin, tout ça, mais ça n'a... Enfin, je veux dire, la réunion, c'est bien en photo, c'est bien tout ça, mais... Pour
0: ok, ok, autre... ok, on revient sur le sujet. Donc, donc aujourd'hui, deux enfants, très heureuses dans la vie. Mais ce qui te manque, peut-être, c'est d'arriver un jour à ce qu'ils viennent vivre, que vous puissiez vivre ensemble comme une vraie famille, quoi.
9: Bien sûr, mais
0: à ce moment-là, oui, oui.
9: Je pense que ça arrivera, mais peut-être...
0: C'est à toi d'attendre, toi, t'attends qu'il te le demande.
9: Ah oui, ah oui.
0: D'accord, ok, tu vas pas lui forcer la main, lui dire alors.
9: Non, non, surtout pas, je veux pas qu'il vienne habiter avec moi parce que moi je le voudrais.
0: D'accord.
9: Parce que c'est le pas l'étouffer.
0: Ouais, c'est le meilleur moyen de le faire flipper encore plus et de,
9: ouais,
0: et de l'agacer.
9: C'est
0: on va être obligé de conclure parce que ça fait quand même plus, quasiment une heure qu'on est dessus. Attendez, chacun va conclure, donc ça sert à rien de me redonner mon prénom. Je sais comment je m'appelle, je passe à peu près 15 jingles par soir. Donc je sais que je suis pas Diffoul, je sais que je suis pas le Doc et que je suis pas Lorenzo et Nijini. Donc je sais que je m'appelle Max.
9: Ouais, non, mais juste une chose.
0: Oui.
9: Est-ce que je peux avoir Joël en tête?
0: Vous allez tous conclure et après vous allez me demander ce que vous voulez, si vous voulez voir ma bite, m'arrêter des fesses, si vous voulez que n'importe quoi.
10: Ah, si,
0: bon,
10: ouais.
0: Alors, Joël, ta conclusion, parce qu'elle a été bavarde celle-là, donc tu vas essayer de faire très court.
9: Merci, ça on me l'a toujours dit.
0: Bah ouais, mais écoute, on te le prouve, hein.
9: Merci. Non, vous me le prouvez pas, je l'ai toujours su. Bah, ma conclusion pour
0: le confirme,
9: ça,
0: alors,
9: bah,
0: ouais.
9: C'est que, bon, bah, ça reviendra toujours à dire chacun sa merde, malheureusement.
0: Oui, ouais, entre guillemets, ouais.
9: Bah, entre guillemets, oui. Ma conclusion, elle est pas vraiment faite. Je vous ai tout écouté, hein, mais j'ai pas de conclusion à donner.
0: D'accord, ok, mais tout à fait. Aline, toi de ton côté?
15: Ah, moi je dis.
0: Un petit conseil à donner, pas forcément une conclusion. Un conseil, une conclusion, ça peut être un conseil.
15: Ouais,
0: hein.
15: Ouais. Bah, moi je dis qu'il faut pas, surtout pas forcer la main, il faut surtout pas forcer le destin, laisser arriver les choses comme elles doivent arriver, quoi.
0: D'accord. Merci, voilà. Arnaud, de ton côté?
16: Ah bah moi je dis que...
0: T'as besoin d'aller te coucher déjà?
16: Non. Je pars bosser dans un quart d'heure alors.
0: D'accord, tu fais quoi?
16: Je ramasse les poules.
0: Tu ramasses les poules? Ok, donc t'es macro, les poules c'est les putes, hein, tout le monde a compris. Ok,
16: non.
0: Il travaille avec un petit camion, un petit Mercedes et tout, puis le soir, allez, il ramène ses poulettes pour compter l'argent.
16: Non, sérieusement.
0: Ouais. Et donc tu fais quoi? Tu as ta conclusion, non?
16: Bah alors, moi, question du respect déjà pour Natacha, parce que déjà c'est à ça qu'on est parti.
0: Ouais.
16: Bah je trouve que déjà il n'y a pas d'âge pour aimer.
15: Ouais.
16: Donc que ce soit 15, 16, 25
0: ans. On est d'accord, mais bon, il faut juste se méfier qu'il y a quand même une tranche d'âge qui est inévitable, même si c'est pas à 100%, mais quand même qui se vérifie à 90%. C'est quand on a entre 16 et 20 ou 20 ans, on va dire, on pense avoir trouvé, quand c'est le premier amour, on pense que c'est pour la vie. Ouais, je l'espère, puisque ça a été le cas apparemment de Aline qui vient de témoigner, mais quand même, on se casse les dents assez régulièrement et on est très déçu, comme Natacha, ce qui fait réagir en disant ouais, je suis très déçu ou machin. Faut faire juste un peu attention, quoi.
16: Ouais, faut faire attention, faut que ce soit réciproque.
0: Ouais, réciproque, lève les mains, balance-toi, c'est ça? Il faut être libre comme l'air, comme il disait. Hein. Roxane, de ton côté?
17: Eh bien, moi...
0: Roxane!
17: Je veux dire, Séverine, bon, moi j'étais un peu dans le cas de ta Sylvia, hein, je l'étais à une époque. Hein,
0: ouais.
17: Elle me mêlait de la vie de mon ex, quoi. Je l'aimais tellement que je voulais pas qu'il y ait une autre femme. Mais te prends pas la tête, quoi. Putain, t'as 19 ans, sérieux, quoi.
0: Ouais. Ouais,
17: t'es pas dans une histoire pareille, c'est trop grave à ton âge.
0: Bah oui, mais enfin bon, l'amour. Hein,
17: Et puis je voulais dire aussi, Michael a très bien parlé, il est excellent.
16: Merci.
17: Et puis Max, je t'aime et je voulais te le dire. Et puis voilà.
0: Merci, c'est gentil.
9: Joël, je voudrais parler à Michael.
0: Attendez, oh là putain, vous m'emmerdez. Tout le monde va se parler aux antennes, d'accord? Non, mais Gaël, si, mais vous allez donner les numéros de téléphone à ceux qui vous redonnaient quand même très rapidement. Michael,
10: pas de problème, ouais.
0: Michael, ta conclusion?
10: Ben, ma conclusion, elle est simple. L'amour, c'est un apprentissage. On trouve pas forcément tout de suite.
0: Il n'y a pas de CAP, hein.
10: Non, ça c'est clair, mais comme dirait Gérard, on trouve pas toujours chaussure à son pied.
0: Ah bah lui, je peux te dire qu'une chose, c'est qu'il est cul-de-jatte lui, hein,
10: ah
0: direct.
10: Bah, il y a une petite charrette avec des fers à repasser, oui.
0: Ah oui, c'est clair.
10: Mais moi je vais te dire un truc, j'ai toujours vécu passionnément et comme dit l'autre, crever pour crever, je préfère crever de passion que d'ennui.
0: Oh mignon ça.
9: Michel, il faut que je te parle.
0: Oh là, ça y est, le mouille à la culotte, mouille à la culotte, mouille à la culotte.
9: J'aurais voulu parler aussi un peu de passion ce soir, mais bon.
0: Oui, c'est ça, ouais.
9: Non, apparemment.
0: Non, mais on va pas rester 4 heures non plus sur le débat, il nous reste encore une heure d'émission et j'aimerais bien faire autre chose un petit peu, parce qu'il y a d'autres gens qui appellent pour la radio libre quand même. Je pense que ça fait une heure qu'on est dessus. Merci beaucoup, Séverine, pour conclure également. On va tous vous repasser aux antennes, Séverine.
15: Moi, ça sera pas une conclusion, ça sera juste un message à mon copain. Je lui dis que j'attendrai sa décision et que, quelle que soit sa décision, je l'accepterai.
0: Oh, comme c'est mimi tout plein.
9: Je peux me permettre une dernière chose.
0: Vas-y.
9: Pour ma conclusion. Moi, je souhaite simplement dire à mon ex-petit ami que je l'aime toujours et que je m'efforce de respecter sa volonté et que j'espère un jour qu'il reviendra.
12: et qu'il écoute surtout la chanson « Tout » de Lara Fabian.
15: Ouais, elle est belle,
12: celle-là. C'est pas qu'elle est belle, c'est qu'elle est tout à fait ce que je pense en ce moment et j'aimerais qu'il écoute attentivement les paroles de cette chanson.
0: Très bien. Bah, vous...
10: Max,
0: oui.
10: Une chose, je voulais juste te dire un truc, un dernier truc par rapport à Natacha tout à l'heure.
0: Oui.
10: Ce qu'elle confond, elle, c'est le manque de respect. Elle confond le manque de respect et la déconnade. C'est comme Coluche.
0: Oui, non, mais tu sais...
10: C'est pas vulgaire.
0: Mais moi, quand je constate que des gens ne comprennent pas ça, je peux malheureusement pas perdre du temps et de la salive pour réexpliquer. C'est-à-dire que ça s'explique pas, ça s'écoute, et si tu ne le comprends pas, on peut pas expliquer à quelqu'un l'humour. L'humour, c'est comme ça, ça peut plaire à certains, Bigard fait rire certaines personnes et pas d'autres, La Gaffe a été élu comme le comique le préféré pour les gens à la télé. Et oui, non, mais tu veux qu'on le veuille ou non, mais je veux dire, il faut l'accepter, c'est comme ça. Des gens n'aiment pas Élie Dieudonné, d'autres c'est Danny Brown, d'autres n'apprécient pas. Moi, je me suis mort de rire pour certains trucs, ça te fait parler à Gaël, comme la musique, t'as des trucs que t'aimes pas, donc c'est comme ça. Et moi, j'ai pas, c'est pas que je veux envoyer chier ou que je dis que j'ai pas de respect en l'envoyant chier, mais je considère que j'ai pas expliqué et que si elle capte pas, elle capte pas. Je comprends pas qu'elle écoute, c'est-à-dire qu'elle capte la radio et la bonne fréquence, mais elle capte pas ce qu'on dit, donc elle capte pas ce qu'elle a capté.
10: Oui, je comprends, d'accord.
0: Elle capte pas l'émission, donc moi je pense qu'il vaut mieux qu'elle écoute autre chose, des CD ou une autre émission, ou alors qu'elle se contente d'écouter, essayer de décoder et de savoir que je manque de respect envers personne, sauf ceux qui sont même pas agressifs vis-à-vis de moi, parce que c'est la règle du jeu, mais qui vont être des fois méchants gratuitement. Alors je peux l'être des fois, de toute façon moi je considère que tant que j'y vais, c'est que pour moi c'est pas gratuit, c'est pas méchant. Et qu'à part du moment que c'est très méchant, c'est le racisme, c'est d'attaquer directement les parents, se faisant traiter de fils de pute, c'est là. Oui, d'accord, mais tu vois. Non, mais quand j'envoie chier des gens ou je dézappe, c'est le jeu, c'est la règle, c'est comme ça, c'est le délire, c'est l'humour, c'est un petit peu speed, violent, parce que j'aime bien que ça bouge dans la vie, et puis voilà, c'est tout.
10: Ouais, mais quand on t'écoute et qu'on t'appelle,
0: son copain, je l'ai oublié, je veux dire, demain il pourra rappeler pour un autre sujet, et puis finir en me disant, tu sais, je suis passé à 3 semaines, tu m'as envoyé chier. Je dirais alors, parce qu'il y a 3 semaines, tu m'as peut-être vraiment fait chier, mais là, tu m'as fait délirer. Comme elle, demain, va rappeler en me parlant d'autre chose, et me dit, je suis la Natacha avec qui ça s'est mal terminé lors d'un débat, je dirais, mais c'est pas grave.
15: Ouais, d'ailleurs, moi, je suis ta petite femme de ménage, tu m'avais pas reconnue.
0: C'est qui ?
15: C'est Séverine.
0: Ah, d'accord. Ah oui, c'est vrai. Ah, je m'en souviens, mais je me souviens même d'une chose, tu vois, pour dire quand même que j'ai de la mémoire, il me semblait que tu devais venir.
15: Ouais.
0: Tu vois, comme quoi j'ai de la mémoire.
15: Ouais, mais mon copain, il s'y oppose.
0: Alors dans ces cas-là, il faut pas parler.
15: Bah ouais, mais il était là, Joël, tu te rappelles pas ?
0: Bah ouais, mais maintenant, il est pas là, là.
15: Non, il est pas là, là.
0: Bah voilà.
15: Ah, si quelqu'un veut venir me chercher, j'arrive.
0: Ah hein, bah évidemment, ça retrouve vite. Non, mais attends, pourquoi pas Besançon, si pendant que tu y es. Elle est malade, elle. N'importe quoi. Si Gaël avait eu le permis au Manu, je les ai renvoyés, ça leur a fait prendre l'air un petit peu parce qu'il reste enfermé en sous-sol, mais t'as le permis ?
15: Hein ? T'as envie de me voir ?
0: Bah mort.
15: Oh. C'est excité l'autre jour.
0: Bah écoute, de savoir que j'allais payer et avoir une femme de ménage gratos, tu penses que c'est excitant? Quand tu penses que tu payes au moins 15 balles de l'heure. Non, mais bien sûr.
15: T'avais pas dit 15 balles de l'heure, t'avais dit 15 minutes de câlin par jour.
0: Ah ouais, tu vois, donc je suis dans le chiffre 15 dans tous les cas, donc j'ai pas véritablement menti. En plus aujourd'hui, j'ai repassé l'aspirateur dans mon salon et tout, c'est long, 400 mètres carrés, t'en finis, t'en vois pas le goût. Je vais me mettre du carrelage en général, tu de la moquette. Hein?
10: T'habites dans un parking?
0: Non, dans un grand, très très grand appartement. Et heureusement, je passe pas l'aspirateur sur ma terrasse, 1000 mètres carrés, je m'en sortirai pas, hein. Oh là là, je l'ai fait une fois, mais sur la... Hein?
15: C'est un palace.
0: C'est un peu ça.
10: Non, ça s'appelle fleurimérologiste.
0: Ouais, c'est un peu ça aussi, ouais. vous ne quittez pas, on vous reprend en antenne, enfin, on vous reprend tous en antenne, hein.
15: D'accord. Oui, moi, je voulais parler à Michael.
10: Ouais,
0: Alors, qui veut parler avec qui, là?
15: Moi, je veux parler avec celle qui a un enfant.
0: Alors, attends.
15: Séverine.
12: Oui.
15: Séverine et Roxane.
7: Vous savez quoi? Je pense qu'on va laisser tous en antenne pendant la disque et qu'ils vont parler ensemble et qu'après.
0: Voilà, très bien. Personne veut parler à Gaël en antenne pendant qu'on y est?
15: Non.
7: Voilà.
0: Personne veut parler à Manu en antenne pendant qu'on y est?
10: Pareil.
0: Personne veut parler avec nous.
10: Si, avec Gaël ou avec toi, ouais.
0: Eh ben, très bien. Non, moi, je parle pas avec les mecs. Moi, je suis pas pédé, moi.
10: Ouais.
0: Je vais pas virer ma cutie, comme dirait Gérard. Je vous souhaite une bonne nuit. Séverine, à bientôt, j'espère.
15: Bonne nuit, continue. Ouais.
0: J'espère,
10: bonne à toi.
0: J'espère que Séverine aura les couilles de venir nous voir.
15: Je vais
0: d'accord, ok, un de ces jours. J'espère qu'il sera pas trop tard et qu'on sera pas mort d'ici là. Voici une chanson. Comme nous le disait tout à l'heure une auditrice et tout avec la chanson française, ça c'est une chanson, un texte merveilleuse.
7: Allez, vas-y.
0: Celle de l'amour. Les Beatles sur Fun Radio avec Staying Alive. Et si vous nous appelez, 0-875-000 et 0.
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0: Une pub de Fun, mais c'est une vraie pub quand même qui avait été diffusée à l'époque. Écoutez plutôt.
20: Je suis un drogué. Je me drogue à la frite. Je ne peux pas me passer de frites, c'est plus fort que moi, ça me rend fou. Je ne pense qu'à ça, manger des frites. Manger des frites, je ferais n'importe quoi pour manger des frites. À une époque, j'allais de cornée de frites en cornée de frites. C'est bien simple. Je commençais à être repéré par la brigade anti-frites. Normal, je faisais tache d'huile. Mais pas folle la guêpe, je me suis équipé d'une friteuse électrique Seb. Comme ça, à la maison, avec mon papa et ma maman, quand ça nous prend, on s'éclate à la frite. Oh, des frites, des frites.
0: Voilà, donc ce sont des pubs qui nous ont été envoyées dernièrement. Vincent, tu connaissais ça, les frites, non?
21: Ouais.
0: Ouais, tu connaissais
21: McCain,
0: ça.
21: Hein? À consommer avant les autres.
0: Quoi?
21: McCain, à consommer avant les autres.
0: On en a une autre, on met laquelle? Le gal, le goût, là, c'est bon, ça?
21: Ouais.
0: C'est drôle ou pas?
21: Ouais.
0: Attends, mais j'en mets une autre. Le tapis, là? Attention, alors une pub sur le tapis, pareil, attention.
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4: D'accord, ok, donc c'est passé, merde. Tant pis, c'est pas grave. Vincent, on y va, 24 ans de boulettes pestivien, ça va bien?
5: Ça peut aller, avec le temps il gèle ici.
4: Oh bah t'imagines déjà comment il fait froid à Paris, j'imagine chez toi. C'est où exactement, dans quelle région ça?
5: Dans les Côtes d'Armor.
4: Est-ce que Rigaud il a pensé à mettre les photos de notre ami Vincent sur l'internet?
6: Oui, la photo et la carte postale.
4: Elles sont où? Bah il faut aller que je les récupère.
6: Bah elles sont à la technique.
7: Ah ouais, ah non, hey, non, tu les as récupérées.
4: À la technique, qu'est-ce que ça fout la technique?
6: Bah c'est où il y a le scanner pour mettre les photos.
4: Ah mais une fois que c'est fait, faut les récupérer. Ah non, parce que là j'ai la panoplie entre Christian, moi, Gérard, faut la récupérer la photo, hein.
5: Max.
4: Ouais Vincent.
5: Bon, tu m'écoutes?
4: Ouais.
5: Hey, est-ce que j'ai eu des messages sur internet?
4: Oh, alors justement Rigaud, t'en parleras juste après ton canular, il y a eu un max de demandes te concernant Vincent, hein.
5: C'est pas vrai.
4: Je te jure, mais depuis qu'il y a eu ta photo, c'est démentiel le courrier. Je t'en lirai parce que j'ai du courrier. Ah bah merci Rigaud. J'ai du courrier sous les yeux qui m'a été.
6: Je t'ai mis que le courrier des nanas.
4: T'as, y a que des nanas qui ont écrit par rapport à ton courrier, c'est hallucinant.
5: Arrête.
4: Je te jure, Vincent.
5: Hé, hey, j'ai une question à te poser.
4: Ouais.
5: En parlant de gonzesse.
4: Ouais.
5: Bon, c'est pas pour citer une marque de bagnole.
4: Non.
5: C'est également une marque de tracteur.
4: Ouais.
5: Qu'est-ce que ça veut dire Fiat?
4: Fiat, je ne sais pas.
5: Femme. Impossible à tripoter.
4: Ah, Vincent, je pense qu'on va se contenter de faire son petit canulaire à sa sœur.
5: Mais j'en ai plein, parce que j'ai fait une liste avant
4: de... Oui, mais Vincent, à la base... Attention, le canulaire est parti. Allez, bonne chance, il appelle sa sœur, il lui fait une commande de pizza avec le nez bouché.
8: Allô?
5: Oui, bonsoir, mademoiselle, c'est pour une commande de pizza.
8: Ah bon?
5: Oui, nous avons reçu une... de communication qui venait de votre part.
8: Non. J'ai rien commandé du tout.
5: On n'avait rien commandé du tout?
8: Non.
5: Si vous voulez, je vous passe mon assistant, il vous tiendra plus au courant peut-être.
8: Bien.
9: Allô?
8: Oui.
9: Oui, bonjour madame, mais pareil, vous avez fait une commande de 150 pizzas pour ce week-end pour un mariage.
8: Ah bon?
9: Oui, paraît-il. C'est ce que m'a dit mon directeur que vous avez eu à l'instant en ligne.
8: Non, j'ai pas commandé de...
9: N'inquiétez pas, je vous repasse mon directeur.
8: Très bien.
5: Oui, madame, vous avez effectivement commandé 150 pizzas livrées dans les Côtes d'Armor.
8: Non, vous devez faire erreur, hein.
9: Il faut lui dire maintenant, hein, faut qu'elle paye, hein, parce qu'il faut le chèque demain pour qu'on puisse la livrer, hein.
5: Ah bah, tout à fait, hein, parce que sinon, la livraison, nous, une fois que les pizzas sont effectuées, nous sommes obligés de les livrer et de les facturer. Hein.
9: Bah, c'est-à-dire que les pizzas, elles sont déjà prêtes depuis avant-hier, madame. Hein.
8: Oh là là, c'est même pas des fraîches en plus.
9: Ah non, c'est pas des fraîches. Hein.
8: Bon, bah, j'en veux pas.
4: Elle en veut pas, c'est gagné. Bonjour, mademoiselle.
8: Bonsoir,
4: nous sommes en direct avec Vincent, 24 ans de Bulat Pestivien. Ça vous dit quelque chose, Vincent?
8: Oui, c'est mon frère.
4: Ça commence par un F, ça finit par un ray, ça fait frère. Eh oui, c'est votre frère, vous l'aviez reconnu?
8: Non.
4: Non, même pas?
8: Non. Ah, c'est pas vrai.
4: Eh, quelle famille alors. Dis donc, Vincent.
5: Oui.
4: C'est que t'es un vrai comédien, toi.
5: Oh, c'est Jacouille Ambiance.
4: Ah, c'est Jacouille Ambiance, c'est m'étonne. Quel âge as-tu, jeune petite sœur?
10: Cathy.
4: Cathy, quel âge as-tu?
8: 30 ans.
4: 30 ans? Bah dis donc, tu sais que t'en as de la chance d'avoir un frère comme ça. Hein.
8: Ouais, oui.
4: C'est un fin limier.
8: Ah bon?
4: C'est un plaisantin de première. Oh là là là là. Tu l'aurais vu à la fête de Castellet la dernière fois, comment il s'est vautré. Tu sais qu'est-ce qu'il faisait? Il se barbouillait il se barbouillait le visage avec du crottin de cheval. Il était mort de.
5: Oh oui!
4: Hein, Vincent?
5: Hey!
4: Ouais!
5: Parce que ma France, j'ai la lampe, parce que tu as dit que j'étais un plaisantin.
4: Ouais!
5: Tu sais que Brigitte Bardot, elle a fait « Je n'ai plus besoin de personne » en Harley-Davidson.
4: Ouais.
5: Et ben moi, je l'ai fait à l'envers.
4: Vas-y.
5: « Je n'ai plus besoin de personne » en Marcel Ferguson. « Je roule à plus de 100 et les cheveux dans l'engrais. »
4: Ouais, d'accord. Ok, Vincent, bravo. On peut l'applaudir quand même. Hein. Merci beaucoup, Cathy.
8: De rien.
4: Un petit bisou à son frère.
8: Oui.
4: Non, même pas, non. Ça fait plaisir d'avoir de la famille aussi soudée que ça. Hein.
8: Ouais, c'est dingue.
4: C'est dingue, hein?
8: Ouais.
4: Comment on peut... Moi, j'espère que jamais de ma vie, je serai comme vous êtes, entre mon frère et ma sœur. J'espère que jamais, un jour, si on les appelle et qu'on me dise « T'embrasses ton frère ?» Ah non. « T'embrasses ma sœur ?» Ah non. « T'embrasses même pas ton frère ?»
8: Non.
4: Oh, quelle horreur. Oh, quelle horreur. Oh, vous êtes... Vous aimez pas tous les deux ?
8: Si.
4: Ah bah dis donc, bah, alors ça fait heureusement que tu l'aimes, parce que tu l'aimerais pas, qu'est-ce que tu dirais ? Entre frère et soeur, vous vous embrassez pas ?
8: Non.
4: Ah bah dis donc, bah c'est dégueulasse.
8: Mais quand on se voit.
4: Mmh.
8: Ouais, mais comment on se voit rarement ?
4: Et par téléphone, tu peux me dire, bah je t'embrasse et à demain ?
8: Ok, à mon frère ?
4: Oui.
8: Oh ouais.
4: D'accord, bah vas-y, vas-y.
8: Allez, je t'embrasse et à demain.
4: Ah, non, non,
8: salut, ouais, c'est... Bon, pareil, Cathy, allez, salut.
4: Salut, salut, bisous, ouais. Cathy. Oui. Ça, ça leur écorche la gueule, c'est dingue, les gens, la famille quand même, hein, c'est hallucinant. Vincent !
5: Ouais.
4: C'est que tu nous fais derrière, toi ?
5: Bah ouais.
4: Ah, c'est que t'es un sacré comique.
5: Eh bah tiens, on est en comique.
4: Ouais.
5: Qu'est-ce qui est toujours au sec et qui est toujours mouillé ?
4: Qu'est-ce qui est toujours au sec et qui est toujours mouillé ? Ah, il y a Jean Denebert qui vient d'arriver, qui la connaît.
0: Voyance.
4: Alors, en tant que voyant, tu peux pas deviner dans le cerveau de Vincent la réponse ? Non, t'es pas capable, Jean ? Non ? Bon, alors c'est quoi la réponse ?
5: Eh ben la langue.
4: D'accord, ok, très bien. Vincent, en parlant de langue, justement, sans faire exprès, tu nous en tires une et tu nous tends la perche. Vincent, tu vas rester avec nous.
5: Ouais.
4: On va accueillir Benoît, 18 ans, de Garches.
10: Je suis là, ouais.
4: Ça va, Benoît ?
10: Toujours.
4: Donc hier, Benoît, tu as gagné le match.
10: Ouais.
4: Tu vas être face aujourd'hui à Rénal, de 17 ans, de Sanois, c'est ça ?
10: Ouais,
4: ça se trouve dans la banlieue, ça se trouve de Rénal, de Réginald, ça se trouve dans la banlieue parisienne.
10: Exact, ouais.
4: Très bien. Donc le jeu de l'anglais également, c'est-à-dire la règle du jeu pour ceux qui ne la connaissent pas bien, eh bien c'est de, on va appeler des restaurants là en l'occurrence. Il va falloir aussi bien pour toi Benoît et après pour toi Rénal de tenir une minute avec la personne au bout du fil.
10: Pas de problème.
4: En lui parlant d'un anglais absolument déplorable, plus vous nous ferez rire et plus vous tiendrez longtemps la personne jusqu'au le maximum d'une minute, eh bien il y aura un gagnant des deux matchs, sachant que Benoît a déjà gagné hier et qu'au bout de 3 victoires d'affilée, eh bien, il y a une panoplie de CD qui sera gagnée. C'est ce qui a été le cas cette semaine. Alors, Benoît, puisque tu es pour l'instant le tenant du titre, c'est toi qui va commencer.
10: Il n'y a pas de problème.
4: En imaginant, j'explique la règle du jeu jusqu'au bout, hein, parce qu'il n'y a pas d'huissier, qu'après on vient de pas se plaindre comme quoi Max triche à l'antenne. Au cas où il y aurait égalité au niveau de la durée, c'est-à-dire que Benoît et Réginald arriveraient à tenir la personne au bout une minute, on départagera avec celui qui nous a fait le plus rire, d'accord ?
10: Okay, okay,
4: et
10: d'accord.
4: Si par hasard vous nous avez fait tous les deux faire rire sur la même durée, eh bien c'est celui qui a déjà gagné hier, donc Benoît, qui l'emportera.
10: Okay.
4: Alors on y va Benoît, c'est toi qui commence. On appelle où s'il te plaît Filda ?
0: Un resto directement à Paris qui s'appelle un
4: donc il s'appelle. Ah, d'accord, on y va, c'est parti. Benoît, on y va, c'est parti. Et Réginald lui est en attente. Ça s'en occupait donc déjà de Paris, on va peut-être aller dans une autre ville ou on reste
0: sur
4: Paris ?
0: Non, il y a plein de numéros.
4: Ah, il y a plein de numéros. Donc Benoît de Garches, on reste sur Paris. Après je pense qu'avec Sanois, si je lis bien ma fiche, on ira du côté de Nice dans le sud de la France.
0: Voilà.
4: Benoît, bonne chance.
11: Merci, bien, bonsoir.
12: Ah ouais.
11: Hello, oui.
12: Good evening, sir. I'd like to have a table for tonight.
11: For what?
12: I'd like to have a table tonight.
11: For tonight?
12: Yeah.
11: No, it's fully booked, sir. There's no possibility.
12: Yeah, I can get a table for next week or tomorrow, then after.
11: For tomorrow, it's for how many person?
12: I don't know, about 10, 12, for, I don't know, actually, I don't know, I'll cook back tomorrow.
11: Tomorrow night?
12: Tomorrow night, after tomorrow night, I don't know, get the 10, 12, you understand?
11: No, I don't understand. You speak too quickly for me.
12: I'm in Chicago. Aren't two or three, four. The days of the phone. Do you understand? About 10, 4, 15 days soon?
11: No, it's impossible.
12: It's
11: too busy for tomorrow. Only one table left for two persons. That's all.
12: Can you believe just check a table for after tomorrow for three, four versus first one, you understand? But you want to say?
11: No.
4: Hello, Mr. Hello, restaurant?
12: Yes.
4: Yeah, thank you very much. Radio, right?
12: Yes.
4: Thank you very much. Good evening.
12: Good evening, sir. Bye bye.
4: Thank you.
12: Welcome.
4: And see you soon.
12: Yes.
4: You kiss your woman. Thank you. Thank you.
12: I do it. Don't worry. Thank you, sir.
4: Thank you. Bonne soirée to you.
12: Merci. À bientôt.
4: Merci. Bonsoir. Bravo, Benoît! Bien joué, bien joué. Non, il a rien compris, c'est vrai. Tu speed bien. On remarque, ça avait l'air d'être plein, ce restaurant. Je sais pas dans lequel on était, mais en tous les cas, ça avait l'air d'être blindé. C'est lequel?
0: Ça s'appelle Le Doyen.
4: Oh, bah, disons, ça blinde bien, hein, parce qu'on entendait derrière que ça brassait, hein. Réginald, il va falloir qu'au minimum, tu tiennes une minute, donc la distance maximum, mais en même temps que tu nous fasses un peu plus rire que Benoît.
10: Ouais.
4: Benoît a mis de l'ambiance, c'est-à-dire qu'en plus, il a comblé les blancs, il était bien tenu. Bon, c'est sûr que ça dépend aussi de la personne qu'on a au bout du fil, mais c'est à toi de faire au mieux, d'accord?
10: Okay.
4: Allez, c'est parti pour une minute. Ensuite, on va délibérer éventuellement avec Vincent, puis avec Jean Denebert, s'il y avait, en cas d'égalité. Attention, c'est parti. On va dans le sud de la France, à Nice. Ça doit pour le jeu de l'anglais. Bon courage. Dès que ça décroche, le chrono est enclenché, bien sûr. C'est la règle du jeu. Enfin, je pourrais faire les jeux de 20 heures, moi. Si France 3 m'écoute.
13: Restaurant Spital, bonsoir.
14: Yeah, good evening, sir. I reserved the room with my wife, and I just came, and somebody told me there's no room. What's going on now?
13: Just a minute, please.
14: Excuse me?
13: Just a minute.
14: What, just a minute? I reserved the room with my wife, and there's no room. I just came with my wife, and
13: just
14: somebody told me to get out.
13: Excuse me, just a minute.
14: Hey.
15: Hello.
14: Hello.
15: Yes.
14: I reserved the table with my wife, and I just came. Someone needs me to get out. What is going on?
15: Tomorrow?
14: No, I reserved the room with my wife, and somebody to get out. What is going on? Can I reserve another table? Is it possible?
15: Yes, for one.
14: I would like to reserve a table for Sunday.
15: Sunday is closed, I'm sorry.
14: No, I want to come Sunday.
15: Yes, but Sunday is closed, never on Sunday.
14: Me, I want to come Sunday.
15: I'm sorry.
14: You can open it for Sunday.
15: Yeah, really, we can do? No, we can't. It's never on Sunday.
14: Yes, you can.
15: I'm so sorry, really.
4: Yeah, hello.
15: Hello.
4: Hello.
15: Hello. Hello.
4: Yes, Mr. Brown is not now. No?
15: No.
4: No, no, no. You know what? It's good from Tuesday in Fredericksburg, please.
15: Yes.
4: Okay. I stay in Clear?
15: Yes.
4: Yeah. And you know, the autoroute. Sorry. You speak French?
15: I do. Yes.
4: Ah, pardon, bonsoir. Ah. Bah, excusez-nous, on est bien à l'hôtel Les...
15: Eh non, c'est le restaurant L'Esquinade ici.
4: Ouh, je suis pas à l'hôtel des Trois Phoques ?
15: Eh non.
4: Ouf, excusez-moi de vous avoir dérangé.
15: Je vous en prie.
4: Au revoir, monsieur.
15: Bonsoir.
4: Oh, l'autre, ça l'a fait rire. Le problème, Réginal, le problème que j'ai avec toi, c'est qu'à un moment donné...
15: C'est pas les règles.
4: Non, c'est que t'as vraiment parlé en anglais, alors que le but, c'est de parler en plus mauvais anglais possible. Et à un moment donné, tu parlais véritablement en anglais, quoi. Le problème, il était là, quoi.
14: Ouais.
4: C'est que tu vois, tu comprends, tu me as bien fait rire. J'avoue qu'avec, je prends la température, je vois dans le studio, j'ai cru apercevoir une sorte d'embryon de rire de la part de Rigaud. Donc je me dis, ah, ça doit être drôle quelque part. C'est que non, mais c'est vrai. Ouais. C'est quand même un public assez dur, toi.
6: Ouais, c'est vrai, mais il y a une de ces phrases qu'il a répété plusieurs fois.
4: Oui, c'est vrai. Quand c'est Sunday, oui, mais parlait en anglais. Mais c'est qu'il dit, oui, mais il jouait. Yes, you know. Tu lui répondais. Oui.
6: Ouais, le problème, c'est ça, c'est que le but, c'est de parler un sale anglais où on comprend rien, et là, on comprenait, quoi.
4: Voilà. Donc là, il n'y a pas de but, alors que le but, quand il y a des buts, il y a un match gagné. J'en déduis donc, malheureusement, Réginal, mais tu as été bon public, donc déjà je peux t'assurer que tu ne repartiras pas les mains vides avec un beau CD, mais Benoît l'emporte pour la deuxième fois d'affilée. Ce qui veut dire, Benoît, que tu te retrouves encore lundi dans le Star System sur les coups de 22h30, mais cette fois-ci, nous irons dans une semaine des Jeux des Trois Mots, et si tu gagnes pour la troisième fois, là, tu auras la totale de plein de CD dont je n'ai pas la liste, mais je te peux t'assurer que tu seras gâté, d'accord?
13: Bon, ça marche.
4: Réginal, on fera ça la fois d'après.
13: Ok, ça marche.
4: Réginal, comme t'as été bon, normalement, on offre rien aux perdants, mais là, t'as été bien, et comme on est vendredi, que c'est le week-end, et qu'on est bon esprit, et que Jean, apparemment, est prêt à me jeter un sort de vaudou si je t'offre pas un CD, donc je t'offre un album CD, tu choisiras ce que tu veux, d'accord?
13: Ok, d'accord.
4: On te proposera une liste d'un CD, et tu choisiras parmi tout cela.
13: Ok,
4: merci,
13: Max.
4: Bah, de rien, ça fait plaisir. Bonne bourre. Bonjour et bon débarras. Salut, Réginald.
13: Salut,
4: Benoît, à Bonnebourg. Et à lundi, Vincent.
13: À lundi, Vincent. Ouais.
4: Bon, qu'est-ce que t'en pensais?
16: Bah, c'est pas très logique ton truc, quoi.
4: Pourquoi?
16: Non, sans déconner, Réginal, j'ai mérité plus qu'un CD. Hein.
4: Qu'est-ce qu'il offre de plus?
16: Ouais, est-ce que tu peux parler comme lui en anglais, toi?
4: Bah ouais, je viens de le faire, j'ai fait une démonstration. Tu me prends pour un con ou quoi?
16: Non, je te laisse.
4: Bon, d'accord, écoute, on va mettre un petit disque.
16: Ok.
4: Bonne bourre à toi et bon week-end et à lundi, Vincent.
16: Mais attends, j'ai pas fini, moi.
4: Ah bon?
16: Ben non.
4: Oh non, merde, fais chier. À lundi, Vincent.
16: Non.
4: Vincent.
16: Je suis pas là lundi.
4: Oh non, déconne pas. Lundi.
16: Écoute donc.
4: Oui.
16: Non, j'ai un petit message à passer.
4: Ah ouais, vas-y alors.
16: Alors, je suis actuel. Je recherche. Ouais, mais attends, tu me passes pas à la radio. Là.
4: Mais si, t'es en direct à la radio, là, vas-y.
16: Mais non. Hey, en plus.
4: Non mais je me fous pas de toi, t'es en direct à la radio. C'est lui, il est bête hein, des fois hein, quand même hein. Tu vas le reprendre en antenne éventuellement. Elle le récupérera lundi, mardi ou mercredi pour qu'il passe une annonce. À mon avis, il cherche une petite vache lui hein. Hey, Grèce, il cherche une grosse cochonne. Ah, le fermier.

0: sol de Paris. Il est de retour. Voici le grand Alain, 37 ans, de Versailles. Bonsoir Alain.
1: Bonsoir.
0: Comment vas-tu?
1: Ah, moi ça va, ça va, ça va, tranquille.
0: Bien?
1: Oh ouais, tranquille.
0: En pleine forme?
1: Ouais. Et toi?
0: Ah bah ça va plutôt pas mal.
1: Ah bon, moi c'est bien.
0: Alors, comment ça se fait que tu nous avais délaissé comme ça pendant si longtemps?
1: Ah bah j'ai travaillé.
0: Plus voilà. Nouvelle.
1: Ouais, j'ai travaillé.
0: Nous étions complètement perdus.
1: Oh non, non.
0: Déstabilisés.
1: Non.
0: Ça va déjà beaucoup mieux.
1: Ouais.
0: T'arrives beaucoup plus facilement à parler.
1: Oh, ça dépend, voilà.
0: Ça dépend, là t'es moins stressé.
1: Voilà.
0: Donc tu te sens beaucoup mieux. T'as trouvé du travail dans quoi?
1: La plonge.
0: La plonge?
1: Ouais.
0: Ah merde, je savais pas que t'étais plongeur.
1: Ouais, si.
0: Est-ce que t'as déjà fait les fonds, tu les sens, tu les sens à combien de mètres?
1: Bon, c'est pas la peine.
0: Tu descends à combien de mètres, Alain?
1: Non, c'est pas la peine.
0: Ah putain, Alain, t'en déconnes, je savais pas. Sans déconner, faut qu'on appelle Cousteau. Est-ce que tu connais, tu regardes les reportages de la Calypso, alors t'es un passionné de ça, toi?
1: Non.
0: Hein?
1: Non.
0: Toi, c'est pas la Calypso quand t'arrives dans la cuisine, c'est l'apocalypse.
1: Voilà.
0: Bon. Hein?
1: Voilà.
0: Alors, bon. Alain, on va voir vraiment si tu fais de la plonge. Essaye de deviner ce poisson.
1: Il bat.
0: Quel genre de poisson?
1: Oh, je sais pas.
0: C'était un rouget.
1: Ah bon?
0: Et celui-ci?
1: Je sais pas.
0: Une anguille! Putain, je savais pas que t'étais dans la plonge. Oh là là, si je savais que t'étais dans la plonge. Tu commences par quoi? Tu commences par y mettre les mains au début?
1: Bah oui.
0: Hein?
1: Bah oui.
0: Mais je suis sûr que toi, t'y vas, tu prends pas de filet, quoi. Toi, tu mets pas de gants.
1: Voilà.
0: Hein, tu prends pas de gants pour faire ce genre de métier.
1: Non.
0: T'as peur de rien?
1: Voilà.
0: Tu vas dans des cours en chaud, plutôt?
1: Oui.
0: C'est vrai, c'est plutôt des cours en chaud?
1: Bah oui.
0: Très chaud?
1: Oui.
0: Ça atteint telle température, des fois?
1: 80.
0: Non! Mais ça, c'est la vitesse, ça, c'est le nœud.
1: Oui.
0: Tu descends 40, ouais. Mais tu descends 40. Profond, c'est-à-dire combien? Ça peut atteindre combien? 20, 30 cm?
1: Ouais, 20, 30.
0: 30 cm, sérieux?
1: Voilà, c'est tout.
0: Je sais pas si Florent, toi, tu descends jusqu'à 30 cm, toi, non, pas autant, hein.
2: Ah, j'ai du mal, ça me fait mal aux oreilles.
0: Mais lui, il flippe quand il fait de la plonge, hein. Quand il fait de la plonge, en plongée, il met des gants, lui, hein.
1: Mmh.
0: Toi, tu mets pas de gants, tu vas direct.
1: Non.
0: T'as peur de rien?
1: Ouais.
0: Sans déconner.
1: Ouais.
0: Alors, qu'est-ce que tu retrouves comme sorte de. Quelle sorte d'objet tu retrouves, quand tu te retrouves comme ça, main nue à 30 cm de profondeur?
1: Oh là là. Les assiettes.
0: Sans deck. Ah, tu trouves des assiettes à 30 cm de profondeur?
1: Ah oui.
0: Mais t'es dans quel coin aussi? Toi, t'es dans un coin. C'est peut-être secret, peut-être qu'on n'a pas le droit de divulguer où tu vas plonger, quoi.
1: Non.
0: Tu plonges, on dit pas où tu plonges.
1: Voilà.
0: T'es plutôt, tu plonges. Tu plonges où? Sur Versailles?
1: Voilà.
0: Ah, carrément.
1: Versailles.
0: Oh, je savais pas, mais tu vas plonger où? Derrière le lac dans le lac de Versailles, derrière le château?
1: Non.
0: Oh, c'est des coins secrets, ça, tu peux pas nous le dire.
1: Ah ouais.
0: Je sais pas, moi. Florent, lui, a déjà pêché des fois, il a déjà réussi à pêcher un couvert. Couteau et fourchette, t'as déjà réussi à pêcher chat, toi?
1: Ah bah oui.
0: Plusieurs fois?
1: Ah oui.
0: Oh.
1: Sérieux,
0: tu te fous de ma gueule, Alain?
1: Ah si. Allez, oh.
0: Oh, tu déconnes, Alain.
1: Il y a 200 couverts.
0: 200 couverts?
1: Ouais, tous les jours.
0: Ouais, mais alors là, vous faites un élevage aussi, c'est de la gruche. Tu travailles dans un élevage de couverts. Non, vous travaillez dans un élevage.
1: Non.
0: Parce qu'il paraît que c'est hyper, paraît que c'est une espèce en voie de disparition, le couvert. Hein. Il paraît que c'est terminé. Surtout le couvert en inox. Hein.
1: Ouais.
0: Il paraît que le couvert en inox, il est devenu, c'est un arrêt, fais gaffe, hein, c'est hyper dangereux. Hein.
1: Ouais, je sais.
0: Qu'on te surprenne pas, que ton patron te surprenne pas à ramener ça chez toi, hein, parce qu'il paraît que... Oh, sérieux.
1: Ça coûte cher.
0: Sérieux, l'ami, soyons sérieux. Alain, je savais que tu savais pas que tu faisais de la plonge. Mais tu descends combien de temps tu peux rester tes mains en apnée comme ça?
1: Oh là, je sais pas.
0: Ouh là là,
1: je sais pas.
0: Combien de temps?
1: Je sais pas.
0: Une demi-heure, trois quarts d'heure?
1: Oh oui.
0: Facile?
1: Oh oui.
0: Plus des fois?
1: Oh oui, plus.
0: Oh, sans déconner. Et jamais elle remonte à la surface pour prendre de l'air?
1: Ah non.
0: Jamais?
1: Non.
0: En immersion totale?
1: Voilà.
0: Oh la vache! Et t'as pas un moment donné où t'as des ongles qui clatent à cause de la pression, de la profondeur, rester aussi longtemps?

0: palier, vous remontez directement après les
1: voilà.
0: mains.
1: Voilà, non, non.
0: Ah, il n'y a pas de palier.
1: Non, non.
0: C'est assez surprenant.
1: Ouais.
0: Oh là là. Oh, j'avais jamais entendu un truc pareil, Alain.
1: Ah bon?
0: Ah, mais je savais pas, quoi. Mmh. Je savais que t'étais peintre avant, que t'as fait de la peinture, que t'étais peintre.
1: Ouais.
0: Ouais, tu peindais quoi?
1: Les maisons.
0: Voilà, il peindait les maisons, lui. C'est le seul mec qui peindait, quoi.
1: Voilà.
0: Hein, tu peindais bien, quoi.
1: Ah oui, tranquille.
0: Ah oui, il peindait des trucs de fou, hein.
1: Ouais.
0: Alain, moi, je l'ai vu, Alain, une fois, sur un mur, il peindait, tout en blanc, il peindait le monsieur.
1: Ouais.
0: Pas un bribe de couleur.
1: Voilà.
0: Que du blanc.
1: Du blanc, ouais.
0: Du blanc, du blanc, du blanc, du blanc.
1: Voilà.
0: Et en bas, il signe. Eh ben, c'est balèze.
1: Voilà.
0: Et des fois, les gens sont tellement fous qu'au lieu qu'il y ait des rappels, ils lui remettent une deuxième couche.
1: Voilà.
0: Voilà.
1: Voilà.
0: Ah, et ça, c'est les rappels.
1: Voilà.
0: Extraordinaire.
1: Toujours. Voilà.
0: Sacré Alain.
1: Mmh.
0: C'est que vraiment.
1: Ouais.
0: Tu nous fais rire, hein.
1: Oui, normal.
0: Ah, t'es le meilleur, Alain. Ah, je suis content de t'avoir entendu.
1: Ah bon?
0: Il faut pas que tu laisses comme ça tomber la plonge.
1: Oh non, non.
0: Non, non. Tu sais qu'il y a des degrés. Après, tu peux descendre comme ça, des fois, jusqu'à des 40-50 centilitres.
1: Hein. Ouais. Ouais, comme tu dis.
0: 5 centimètres plutôt que centilitres.
1: Ouais.
0: T'es plus intelligent.
1: Ouais.
0: Ouais, mais tu me rectifies même pas quand je fais des erreurs.
1: Ouais. Ouais, ça.
0: Mais alors, des fois, t'as des. Il doit y avoir des trucs immenses, des bassines de fous.
1: Tu te fous de ma gueule, hein.
0: Mais pas. Alain. Mais qu'est-ce qu'il veut dire? Qu'est-ce qu'il va? Alain, depuis le temps qu'on se connaît.
1: Ah oui.
0: C'est pas mon style.
1: Ah non, non, non.
0: Bah, ah non, tu m'as fait peur et j'ai cru que tu pensais que je me foutais de ta gueule.
1: Ouais, ouais.
0: Ah le con, il m'a fait peur, il m'a eu. Ah, t'es grave, Alain. Ah, ah, il est génial.
1: Voilà.
0: Ah, tu m'as eu.
1: Mmh.
0: Ah le con, ouais. J'ai marché dans son jeu. Ouais.
1: Eh oui. Normal.
0: J'ai marché dans ton jeu.
1: Normal. Je suis.
0: Ah non, mais t'es rien du
1: 12,
0: tout.
1: Hein.
0: T'es le meilleur.
1: De 12.
0: T'es de 12, toi.
1: Ouais, 12.
0: Ah, t'es du 12 volts, toi. Là.
1: Ouais, ouais. Voilà.
0: Et au niveau des amours?
1: Oh, ça va.
0: Ah bon, calme plat alors.
1: Ouais.
0: Parce que chez Alain, quand ça va, c'est qu'il n'y a rien. Hein.
1: Voilà.
0: Quand même que chez le grand éditeur de la radio, quand il se passe rien, chez Alain, quand tu lui demandes en amour, ça va. Quand il fait ouais, ouais, c'est qu'il se passe rien du tout. Mais alors vraiment, c'est le calme plat, quoi. Je veux dire, il n'y a pas un embryon de vague, il n'y a rien du tout. C'est ouais. Vraiment, tu peux y aller en plongée tout tranquille, quoi.
1: Comme tu dis.
0: Oh, mais vraiment, Alain, tu es magnifique.
1: Tu as peut-être.
0: Oui.
1: Tu as reçu, ça va faire deux mois, un collant.
0: Un collant?
1: Non, non, non.
0: Alors quoi? Arrête tes conneries, Alain.
1: Un courrier.
0: Ah, c'est pas la même chose, hein, entre un courrier et un collant.
1: Ouais, voilà.
0: C'est pas tout à fait la même chose.
1: Des poèmes, voilà.
0: Ah.
1: À toi.
0: Eh ben écoute, tu pourrais m'en lire un, peut-être.
1: Ah bah non.
0: Oh bah attends.
1: Ils sont partis.
0: Quoi?
1: Ben non, je les ai envoyés à toi.
0: Ah, tu commences à couler là. Hein.
1: Une vingtaine. Ouais.
0: Alain, tu peux pas partir comme ça avec les auditeurs qui nous écoutent. Tu peux pas partir sans lire un poème.
1: Ah bah ben non, mais j'en ai plus là.
2: Mais quoi, je suis une salope? Qu'est-ce que t'en sais que je suis une salope?
3: Respondi, Maxime, il est à moi, tu le lâches. Hein.
2: Moi, je te donne. Gérard, c'est un enculé, Gérard.
3: Non, mais je le garde, il n'y a pas de problème. Alors maintenant, t'arrêtes de l'appeler, quoi.
2: Cindy, t'es une petite pétasse, Cindy.
3: Mais j'en ai rien à foutre de ta gueule, c'est même pas comme ça qu'ils font parler pour m'avoir.
2: De toute façon, je t'aurais se baisserai dans tous les trous, je t'enculerai dans tous les trous.
0: Arrêtez. Alors déjà, ça s'appelle pas Cindy, mais ça s'appelle Sandy.
2: Sandy, voilà, je te prends dans tous les coins.
0: Ça va Sandy, ma petite chérie?
3: Ouais, enfin, ça va, mais DJ Maxime, il croit que c'est comme ça qu'il peut avoir des nanas.
0: Non, mais il est fou ce mec, hein.
3: Mais il a qu'à prendre une autre nana, mais pas moi en tout cas, moi j'en ai strictement rien à foutre de sa gueule. Mais alors, rien.
2: C'est une petite salope, Cindy.
3: Mais qu'est-ce que pourrais-tu...
2: T'es une pucelle, t'as jamais tiré ta crotte, Gérard, c'est un enculé, Gérard.
3: Comment ça, de quoi, j'ai jamais tiré ma crotte,
2: mais... Non, j'avais tiré ta crotte,
0: attends, on va appeler Gérard, il nous entend derrière.
3: Non,
0: reste avec nous, Sandy, on va appeler Gérard.
3: Attends, on va
0: appeler Gérard sur le portail, comme ça vous avez tous les trois à l'antenne.
2: Gérard, ça va être le bordel.
0: Ça va être chaud, oh là là.
3: Attends, moi je n'ai rien à foutre de...
0: Attends, Ingrid, t'es là?
4: Ouais, ouais, mais Maxime, il est à moi, quoi. Il n'y a pas moyen. Hein.
0: Attention,
3: moi, il n'y a pas de problème. Moi, je te le laisse. Moi, j'en
4: ouais, mais
3: pas
4: non,
3: du
4: t'arrêtes
3: tout,
4: pas d'appeler. T'arrêtes pas d'appeler.
2: Non, non, tu gardes cette petite pute. T'as jamais baisé. Mais t'as un gros cul. Tu dois avoir une grosse fesse. T'as dois rien dans la
1: pute. Ta gueule, toi,
0: pute
1: de pute.
0: Ah non,
2: toi, pute de pute.
0: Ah non, non, c'est bon, non, stop. Top.
1: Espèce de trablon, va.
2: Espèce d'enculé, t'as jamais tiré ta crampe.
1: Mais attends, l'enculé, tu sais ce qu'il dit.
2: Il dit, va te faire enculer, j'en ai envie de te dire, t'as jamais baisé, t'es un petit branleur.
1: Ouais, toi, t'es quoi, t'es un Macron.
2: Toi, t'es un branleur, je peux dire, tu vas te faire enculer par les mecs.
1: Mais toi, t'es un gros Macron.
2: Et toi, t'es un picolo, toi, tu t'as jamais baisé, Gérard, ta vie.
1: Mais va te faire enculer, t'es.
2: Va te faire enculer, va te faire mettre par les gitans, va te faire mettre par les bougnoules.
0: Ah non, stop, non, non, tu vas trop loin, là, tu dis n'importe quoi.
1: Non, non, c'est bon. Que je te donne, le jour où que je te vois, je te nique ta mère, moi.
2: Moi, je te vois, je te nique ta
0: mère. Enlevez-moi tout ça. Oh là là, mais t'es fou, Maxime.
2: Je l'aime pas, Gérard, je peux pas le saquer.
0: Mais c'est pas une raison pour insulter les gens comme ça.
2: Je l'encule aussi, Gérard.
0: Oh, mais non.
2: Dans ce débat, il est nul, il a tout cassé.
0: Bon, alors, reparlons, essayons de dialoguer calmement avec Sandy. Juste Sandy, s'il te plaît, Manu, et après on remettra Ingrid. Sandy.
3: Non, mais moi, ce que j'ai à lui dire à Didi Maxime, c'est que j'en ai rien à foutre de sa gueule, c'est tout. Il a pas à dire, il croit que c'est en parlant comme ça aux nanas, oui, je vais t'enculer et tout.
0: Mais t'as raison.
3: C'est pas comme ça qu'il faut parler à une nana.
0: T'as raison,
3: une nana,
0: Sandy.
3: Elle a besoin de tendresse, bah ouais.
0: T'es pas d'accord, Maxime?
2: Je suis d'accord, Gérard, je peux dire que c'est une grosse merde.
0: Non, mais on
3: parle. Mais t'en sais rien si c'est une grosse merde, tu l'as jamais vu, pourquoi tu.
2: Parce que dans ce débat, il est nul, il voit rien.
0: D'accord, mais on parle
3: mais
0: pas.
3: Mais alors, c'est pas toi qui fais les débats.
2: Sandy, je peux dire, pourquoi je cherche la merde? Parce que je l'ai jamais aimé, Gérard.
0: D'accord, mais on est pas là pour parler de Gérard et pour parler de ces débats.
2: Sandy, je peux dire, j'accepte de te pardonner, je t'emmerderai plus.
0: D'accord.
3: Non, mais moi, j'en ai rien à foutre de toi, tu comprends pas.
2: J'ai envie de t'enculer quand même. J'ai envie de t'enculer, te toucher la chatte.
3: Mais moi j'ai mal. Bon alors là, essaye de faire. Alors,
2: je vais t'enculer dans tous les trous, je vais te prendre partout.
0: Non, c'est bon, allez, c'est bon, on va arrêter là. Hein. Ça, c'est pas possible, on va jamais y arriver là, c'est pas possible. Hein.
2: Gérard,
0: bon.
3: La seule chose que j'ai à dire à Didi Maxime, c'est que j'en ai rien à foutre, tu peux tout essayer.
2: Et toi, t'es une pucelle.
3: Hein?
2: T'es une pucelle, t'es une pétale.
3: Non, je suis pas une pucelle, parce que je signale que j'ai déjà eu un gamin et le gamin il est mort. Alors, hein,
0: non, bon, c'est bon, alors, c'est bon, on arrête. Stop, mais là l'émission ça tourne trop loin. Stop. Sandy, pas besoin d'aller dire ça à l'antenne quand même, franchement.
3: Non, mais bon. Lui il m'énerve aussi. Il me
0: bah, je sais, et... j'aurais pas dû, il va trop loin. Maxime, tu vas trop loin quand même.
2: Je vais trop loin, je l'ai jamais aimé la copine de Gérard.
0: Ouais, mais alors t'aimes pas la copine.
3: Moi non plus, je t'ai jamais aimé. De toute façon, t'as vu comment tu parles à une nana, tu crois que
2: je peux dire, je les chauffe les nanas. J'ai une copine, j'y vais au cul, ma copine.
3: Et attends, c'est pas parce que je suis une nana.
2: J'y vais au cul, je peux dire, t'es moche, tout. Tu as dû voir des grosses
3: femmes
2: avec d'autres. Tu dois être grosse.
3: J'ai pas à plaire, ni à toi, ni à qui que ce soit.
2: Tu dois être grosse, là. Tu dois être là.
3: Moi, je suis pas grosse.
2: Non, tu dois être là, je peux dire, tu dois avoir un
0: grosse. Non, non, je vais dire, elle est pas grosse parce que même Gérard, même Fildar a réussi lors de ses défis de la porter. Elle est très légère, elle se relâche.
2: Légère, elle doit avoir des strings dessous.
0: Ouais.
3: Mais ça te regarde pas si je porte des strings.
0: D'ailleurs,
2: si tu as des strings, tu dois avoir une jolie chouchoune.
0: On peut le dire.
3: Et alors
0: Gérard et Sandy seront présents dans les studios jeudi soir.
2: Jeudi soir, je vais les chauffer là.
3: Ouais, bah j'espère qu'il n'y aura pas toi dans les studios. Hein.
2: Non, il y a moi dans les studios.
0: Non, non, non. Il sera pas là. Bon, Sandy, excuse-moi.
3: Oui, je contrôle pas
0: Maxime. Bon, bah, Maxime a du mal à dialoguer. Gérard, j'espère que, bon, bah, de toute façon, Gérard s'en est très bien sorti. Il a dit ce qu'il avait à dire. Il l'a bien dit, d'ailleurs. Il a bien parlé. Tu quittes pas, je te repasse le standard, Sandy.
3: Ok. D'accord.
0: Je t'embrasse et t'embrasse mon pote GG, hein.
3: Ok, j'y manquerai pas.
0: Tiens, mon pote, Gérard.
5: Il est
0: hors antenne, ouais. D'accord, mais peut-être qu'on l'entendait derrière le portable de notre ami Sandy. Donc, on va récupérer Maxime.
2: Est-ce que t'as envie de moi ce soir? Je suis en chaleur, ma queue elle est toute pleine, je vais te l'enfoncer, je vais te prendre dans la salle de bain, sur la télé, sur les chaises, même sur le trottoir, partout, même dans la voiture, je vais te faire jouir très fort.
6: Qui était
0: parmi nous, ben voici, j'ai
7: comme le projet
6: comme les autres.
0: Il y a que monsieur Gérard. Ouais, ouais.
6: C'est,
0: deux pauvres aplos.
7: Vous l'entendez bien là?
0: Ouais. Les mecs, ils vont s'inquiéter, ils vont dire, c'est ça les mecs de fun? Putain, les chambres d'écho, les DJ, vous entendez? Et là, attention, vous avez dit, l'équipe de fun est dans les parages. Attention. Attention, c'est parti.
5: La patte folle en l'air, la patte folle en l'air.
0: Il fallait le caméscope pour ça, putain. Tout le monde se marre.
5: Ah, tout le monde chante avec lui, c'est beau.
0: Ah, c'est bon. Oh, Gérard de Suresnes. Gérard de Suresnes en direct d'un karaoké qui chante la belle histoire de Michel Fugain, le beat bazar. Écoutez, ça siffle. Et vous entendez Fildar en train de rire.
5: Le problème, c'est qu'il a le pied du micro devant l'écran, il bouge pas. Oh là là. Il rame.

0: vers le brouillard.
1: Les mecs, ils vont pas digérer.
0: Et surtout qu'il doit transpirer comme un bouc, ça doit sentir bon encore. Oh l'horreur. Putain, en plus, c'est moi qui dois le ramener après les débats. Putain. Oh, j'ai un intermède de la bombe. Hein. Oh. Et tu demandes des applaudissements, une ovation.
2: Précision également, commandant Philippe, ça c'est très important, que si vous répondez mal à la première question, vous êtes oui. au rez-de-chaussée, vous redescendez directement au parking, aïe. Et vous reprenez votre véhicule et vous rentrez chez vous.
3: Hein. Aïe, hein, va y avoir un souci.
2: Pourquoi
3: hein. Je suis en smart, et à 4, c'est pas évident.
2: Personne n'a son permis, vous êtes le seul à avoir un véhicule.
3: Oui, j'ai amené l'équipe.
2: Je
3: oui.
2: conseille donc fortement à l'équipe de répondre correctement à la première question pour éviter de rentrer à 4 en smart.
4: D'accord. Oui. Très bien, Jean-Pierre.
2: Très bien. Je pense qu'on va pouvoir attaquer.
3: Oui.
2: Mission. Qui veut des euros? On y va tout de suite. On joue pour la première question avec 1,46€. C'est parti. Écoutez bien la première question. On joue pour 1,46€. Comment joue-t-on de la guitare? Pour ça, plusieurs possibilités de réponse. A, avec un archet. B, avec la bouche. C, avec des jambes. D, avec des doigts.
3: Avec un archet, c'est sûr que non.
4: Ouais, à mon avis, non, c'est clair.
3: C'est un arc, une flèche, la bouche.
4: Moi, il me semble que j'ai vu quelqu'un jouer avec la bouche dans la rue, ouais.
3: Ouais, oui, je sais,
5: ouais. Il avait pas de bras.
4: Oui, c'est vrai, oui.
2: Et alors là, attention, je rappelle quand même à Philippe que s'il le souhaite, hein, bien sûr, puisque c'est à lui de valider la réponse à cette question, qui n'est pas évidente, je le reconnais,
3: oui.
2: Vous pouvez utiliser un joker, hein, c'est-à-dire hein, vous avez l'appel d'un inconnu, le 75-25, ou l'opinion des téléspectateurs hein, également.
3: Je pense qu'on va prendre...
2: Peut-être pas non plus...
3: On va prendre un joker, Jean-Pierre Delbadois.
2: Oui. Vous prenez un joker, vous oui. validez, ce n'est aucun problème. L'appel à un inconnu, 75-25, ou l'opinion des spectateurs?
3: Je pense on va appeler un inconnu.
2: D'accord. On appelle qui?
3: Je sais pas.
2: On l'appelle.
6: Oui, allô?
3: Allô, oui, bonsoir monsieur, je m'excuse de vous déranger, c'est pour un jeu. Voilà, je vous explique, c'est pour qui veut des euros, c'est bonsoir. Ma mission. Voilà, et je vais vous poser une question. Alors, comment joue-t-on de la guitare? Alors, il y a plusieurs possibilités. Petit A avec...
6: Je suis à la télé là.
3: Oui, donc je vous explique la question. Comment joue-t-on, c'est la question, comment joue-t-on de la guitare?
6: Il faudrait que je réponde en fait.
3: Oui, voilà, écoutez bien. Comment
6: je
3: joue-t-on...
6: Vous entends très mal. Hein.
3: Oui, je sais, excusez-moi. Comment joue-t-on de la guitare? Alors, petit A avec un archet, petit B...
6: Il faut que je réponde à la question que vous venez de poser. Là.
3: Voilà, petit A...
2: Ouais, mais malheureusement, trop, ah oui, c'est le problème d'utiliser ce joker d'inconnu, c'est qu'effectivement, le temps qu'on lui explique la règle du jeu, il était fort de chance, comme je vous l'ai dit, qu'il ne regarde pas la télé, qu'il n'écoute pas la radio, ça a été confirmé, malheureusement. J'espère que ce joker vous a été utile. Maintenant, à vous de réfléchir avec votre équipe. Comment joue-t-on de la guitare avec un archet, avec la bouche, avec des jambes ou avec des doigts?
4: Je pense qu'on peut éliminer les jambes, hein. Bon, c'est pour tenir debout. Hein.
3: Ouais, c'est sûr, la bouche c'est pour parler, l'archet on a dit que c'était pas ça. Bon, on va essayer avec les doigts.
4: Ouais.
2: Vous dites
4: allez.
3: Réponse D, avec des doigts.
2: Est-ce que vous confirmez votre réponse, commandant Philippe?
3: Oui, je confirme, Jean-Pierre Delbadois.
2: On y va. Comment joue-t-on de la guitare? On m'a dit avec des doigts. On regarde tout de suite. Bonne réponse! Eh ben bravo, ça nous fait 1,46€. Qu'est-ce qu'on fait? On arrête là? On continue? C'est à vous de choisir.
3: Je pense, allez, on continue.
2: Vous continuez?
3: Oui,
2: alors on y va pour une deuxième question. On va jouer cette fois-ci pour 2,13€. La deuxième question, Philippe, Anne-Catherine, Emmanuel et Marc. Écoutez bien. Paris est la capitale de quel pays? A, la France. B, le Venezuela. C, le Cambodge. D, le Canada.
3: Le Canada. Je crois qu'il y a un piège.
7: Le Venezuela, c'est Beyrouth. Hein.
3: Le Cambodge.
4: Je crois que le Cambodge, il y a des mines françaises, mais je ne sais pas, c'est peut-être là le piège.
0: Vous pouvez utiliser, je vous rappelle que vous restez encore deux jokers, hein, le 75-25 ou l'opinion des spectateurs. Hein.
3: Bien sûr, Jean-Pierre Adelga. Ouais.
0: Sachant que là, c'est une question, vous êtes obligé d'utiliser son joker. Hein.
3: Oui, je sais.
4: Ah, d'accord.
0: C'est la règle du jeu.
5: Évident.
3: D'accord.
7: Canada, il parle français.
0: Il va falloir une réponse.
3: Et là, si je réponds pas, on part avec l'euro 46.
0: L'euro 46, c'est à vous à partager à 4. Hein. De toute façon, c'est pas un euro 46 par personne, c'est à diviser à 4. Hein.
3: D'accord. Mm-hmm. Bah, je pense, bon, c'est concerté là.
4: Oui,
3: il y avait un piège, mais bon, je pense que la France.
0: Vous hésitez entre quoi et quoi
3: La France et le Canada.
0: Pourquoi vous ne prenez pas le 75-25 ?
3: Non, je préfère garder les jokers. Pour la suite, mon équipe est d'accord.
4: Tout à fait. D'ailleurs, ça commence par un F, France. Je pense qu'il n'y a pas de...
3: Paris, la capitale de la France.
0: D'accord.
3: C'est peut-être ça.
4: Oui.
3: Petit, ma réponse, Jean-Pierre Delbadois, la réponse A, la France.
0: Est-ce que vous confirmez votre réponse ?
3: Oui, je confirme, Jean-Pierre.
0: Alors, pour 2,13€, Paris est la capitale de quel pays ? La France, le Venezuela, le Cambodge et le Canada, vous m'avez dit la France. Réponse, bien joué, effectivement, il s'agissait de la France, c'est finement joué, ce qui nous fait 2,13€. Qu'est-ce qu'on fait ? Est-ce qu'on continue ou est-ce qu'on arrête ?
3: Continue l'équipe ?
5: Continue.
3: On continue. Oui, continue. Allez, on continue, Jean-Pierre Delbadois.
0: C'est votre choix, vous continuez. On vous applaudit. Troisième question. Mission, qui veut des euros ? Dans quel film Louis de Funès a-t-il joué ? A. Terminator, B. Braveheart, C. Le Cornio, D. Matrix. Je rappelle qu'on joue pour 5,562€ et vous pouvez atteindre le premier étage. On vous laisse réfléchir quelques instants.
4: Bon, moi je pense que Matrix c'est trop vieux. Hein.
5: Ouais.
4: Parce que déjà.
3: C'est le début du siècle. Hein.
5: Moi, j'ai un doute sur Terminator quand même. Parce que
4: ouais, moi aussi.
5: Dans la neige là, c'est.
4: Ouais, hein, tout à fait, ouais. Et il se transforme là avec des bras métalliques, tout ça. Ouais.
7: Dans Braveheart, il y avait. Il me semble qu'il mangeait de la soupe peut-être.
3: Ouais, je sais, ouais. On va prendre. Je pense qu'on
0: peut utiliser un joker. Hein, je vous rappelle, vous êtes le commandant de cette équipe, oui, hein, commandant Philippe. Vous pouvez utiliser, bien sûr, en vous concertant avec votre équipe, mais vous êtes le seul décisionnaire. Il vous reste, je vous rappelle, le 75-25. Hein, donc vous utilisez vous retirez des syllabes à des mots ou l'opinion des spectateurs.
3: Nous allons prendre un joker, Jean-Pierre Delbadois. Nous allons prendre le 75-25.
0: Le 75-25, c'est-à-dire que vous choisissez où on retire 75% des syllabes de chacune des réponses, oui, ou seulement 25%. Ou vous compliquez l'affaire, ou vous la simplifiez.
3: 75.
4: On est joueur.
0: 75. Ah, oui. On retire 75%
3: du mot.
0: On y va. C'est parti. On retire l'ordinateur. Dans quel film Louis de Funès joue-t-il ? Attention, A, Terre, B, Vra, C, Le Corps, et enfin D, Ma. Là, il nous faudrait une réponse.
3: Il faut y aller, l'équipe, là. Terre, non, Terre.
0: C'est encore un joker, vous pouvez sinon faire l'opinion des spectateurs.
3: Hein. Brave, non.
4: Terre,
3: le corps, le corps.
4: Ça me dit quelque chose,
3: le corps. Le corps,
7: ouais,
3: je pense que c'est
7: le corps.
3: Ouais. Le corps, ouais, oui, c'est, je m'en souviens, bien sûr, le corps.
4: Phonétiquement, oui, c'est ça.
0: Le cornator
3: Non, le corps, le corps.
0: Le cornio.
3: Le corps.
0: Le cornio, quoi.
3: Oui. Jean-Pierre, notre réponse, c'est la réponse C, le cornio.
0: On rappelle qu'on joue pour 5,562€. Ou vous arrêtez là, tout de suite, Philippe, ou on y va?
3: Non, l'équipe continue. Je confirme, Jean-Pierre Delbadois. La réponse, c'est le cornio.
0: Est-ce que vous confirmez votre réponse?
3: Oui, je la reconfirme, Jean-Pierre Delbadois.
0: Vous la reconfirmez, c'est votre droit. Dans quel film Louis de Funès a-t-il joué ? Terminator, Braveheart, Le Cornio, Matrix, vous m'avez dit. Et c'est bien joué, peut-être, je n'en sais rien. Le Cornio,

0: réponse. Effectivement, il s'agissait du corneau. C'était pas simple, effectivement. La seule chose qu'on peut préciser, que le corneau a été fait dans les années 60, alors que les autres films ont été faits dans les années milieu 90-90. Hein. Donc ouais. Ça n'avait vraiment rien à voir.
1: C'est vrai.
0: Il y avait hésitation, je comprends. Attention. Qui veut des euros? C'est la mission. Avec l'équipe Fun.
1: Oui.
0: Pour l'instant, vous en êtes au premier étage, vous en êtes à 5,562 €.
2: Ouais, quand même.
0: Eh oui, quand même. Ou vous arrêtez là et vous repartez. Cette somme vous appartient, elle est à diviser par 4.
1: Oui.
0: Ou vous décidez de passer encore l'étape supérieure et cette fois-ci on joue pour 8,18 €.
3: Je
1: pense qu'on
4: continue,
1: Jean-Pierre Dalbadois.
0: Question numéro 4, mission. Qui veut des euros? En quelle année le pape Clément VII refuse l'annulation du mariage entre Henri VIII et Catherine d'Aragon? A, 1528. En B, en 1529. C, en 1997. Et en 1474. D'à votre avis... Bah là, réfléchissez, mais y a c'est pas une question difficile.
1: Sans hésitation,
0: difficile. Vous avez un joker.
1: Oui, je sais, mais
0: vous pouvez réfléchir. Vous avez un joker. Vous pouvez.
1: Pas besoin, je connais la réponse.
0: Peut-être que vous allez un peu vite, je ne sais pas.
1: Non, j'ai tous les livres du pape. Clément IV.
0: Vous avez déjà lu tous ses livres.
1: 6, 7. Oui, j'ai réponse B, 1529. Il n'y a pas d'hésitation. Sans hésitation, ne vous inquiétez pas. J'ai tous ses livres.
2: On a confiance, Philippe.
1: Je confirme, Jean-Pierre Dalbadois. Réponse B, 1529.
0: D'après vous, en quelle année le pape Clément VII refuse l'annulation du mariage entre Henri VIII et Catherine d'Aragon? Sans hésitation, vous me dites en 1529.
1: Je confirme.
0: Vous confirmez?
1: Je confirme, Jean-Pierre Dalbadois.
0: Le sort est entre vos mains et entre votre réponse. Veulent des euros.

0: Bonne réponse, effectivement, yes. 1529. La question que je vous pose avant de continuer, de savoir si vous arrêtez là, comment? Vous n'avez aucune hésitation, parce qu'il y avait 1528, 1529, 1997 et en 1474, et vous m'avez répondu comme ça instinctivement, votre équipe quelque part en cobaye. 1529.
1: Ouais, non, mais j'ai toute la collection, j'ai la trilogie, j'ai tout. Donc je pouvais pas me tromper, je connaissais la réponse. Il en parle, il fait beaucoup référence à cette date, qui est une date charnière pour lui. Donc voilà, j'étais sûr de moi, donc il n'y avait pas de souci.
0: Mission qui veut des euros. Vous aussi, vous pouvez jouer. Pour ça, il suffit de vous inscrire au numéro qui s'inscrit sous vos enceintes. La question maintenant, commandant Philippe, que je vous pose, avant que votre vaisseau ne redécolle, peut-être. Vous êtes, c'est sûr, vous êtes propriétaire à 4 de 8,18 €. Mais la question est simple. Est-ce que vous souhaitez ou pas continuer?
2: Je pense que...
3: Arrêter là, ça mérite...
4: C'est déjà bien,
3: je pourrais m'acheter ma roulotte et tout.
0: Il vous reste un joker quand même. Hein. Vous avez encore l'opinion des spectateurs.
1: Je pense qu'on va s'arrêter là. Non, je pense qu'on va s'arrêter là.
0: Vous arrêtez là?
1: Oui.
0: Vous êtes sûr?
1: Bah oui.
0: Le problème, c'est que... Je vous pose la question pour faire bien.
1: Oui.
0: Mais à cette étape du jeu, la question numéro 5 est obligatoire. Je vous repose donc la question. Philippe, en tant que commandant,
1: oui.
0: Est-ce qu'on arrête là ou est-ce qu'on continue? C'est une règle simple. La réponse est simple.
1: Je pense qu'on continue.
3: Oui, on est joueur. Hein.
4: On continue.
0: À partir du moment que c'est une obligation,
1: bah oui, on va
0: continue,
1: être joueur.
0: On a continué et continue.
1: On va être joueur.
0: On va jouer pour 10,23 €. C'est leur mission. Équipe de fun. Qui veut des euros? Vous voulez des euros, vous aussi? Vous voulez qu'il gagne ses euros? Eh bien, ne rebougez pas, on revient juste après ça. Alors, Spermator.
5: Ouais.
0: Qu'est-ce qui t'arrive, toi?
5: Non, je vous ai expliqué. C'est quand je fais des rêves érotiques, quand je me réveille, des fois, j'éjacule.
0: T'as éjaculé, c'est après que tu sois réveillé.
5: Ouais, quand je suis réveillé.
0: Bah, c'est-à-dire que t'as fait un petit rêve érotique?
5: Voilà.
0: Qu'est-ce qui se passe dans le rêve érotique?
5: Je sais pas, moi, quand dans mon collège, il y a des filles vachement canons, puis bon, je fais plein de choses avec elles, quoi.
0: Ouais. Qu'est-ce que tu fais, par exemple?
5: Tu
0: dois nous raconter, il faut que tu nous racontes les rêves.
5: On est dans un lit, après on va dans d'autres endroits et tout ça, sur un canapé.
0: Ah ouais? Mais quoi exactement?
5: Je sais pas, elle me taille des pipes.
0: Ah ouais, à ce point-là?
5: Bah oui.
0: Alors donc, mais tu te rends pas compte que grâce au rêve érotique, des fois on arrive à faire des choses qu'on a peut-être encore que tu n'as jamais faites dans la vie. C'est ça que c'est de la simulation. C'est comme si t'avais l'impression, c'est pas ça extraordinaire? Dans les rêves, tu peux des fois faire des choses qui peuvent arriver dans la réalité, parce que des fois on fait des rêves où on imagine des trucs qui sont impossibles. Mais des fois, on peut effectivement faire des rêves qui ont un trait direct avec la réalité, donc des choses qu'on vit au quotidien.
5: Ouais.
0: Et c'est bon, alors, est-ce que ça t'a plu? Une pipe, ça t'a plu?
5: Non, mais c'est...
0: Est-ce que c'est agréable ou pas?
5: Ah oui.
0: C'est agréable?
5: Ouais, mais des fois, c'est un peu chiant quand même. Tu te réveilles...
0: Voilà. Et t'es déçu parce que t'aimerais vraiment que ça soit pour de vrai et c'est pour de faux. Ouais. Alors, qu'est-ce qu'on peut faire pour toi?
5: Ouais, tu m'avais dit que tu pouvais trouver un moyen pour que ce soit agréable, donc...
0: Le moyen qui est agréable, effectivement, c'est d'essayer de... Ce qui est hyper agréable, c'est que tu arrives à te mettre dans la tête qu'effectivement c'est un rêve érotique. Ce qui est génial, c'est de le faire sur commande.
5: Ah oui, des fois j'essaie de me dire des trucs en m'endormir en espérant que ça va se passer dans mon rêve, quoi.
0: Ah bon, alors justement, de quoi tu rêves? Donc, qu'est-ce que tu imagines? T'imagines de rêver de quoi?
5: Que je suis avec un gros canon, quoi. Puis...
0: Un gros canon?
5: Ouais.
0: Alors, Spermator recherche un gros canon. T'es avec un pote, là?
5: Ouais.
0: Il fait ça, lui aussi, des rêves érotiques?
5: Non, mais lui, en ce moment, il est tout excité, là. Il a roulé sa première pelle, donc...
4: Ah ouais? Il faut qu'il... Passe-moi deux secondes.
6: Allô, Max?
4: Salut, c'est quoi ton prénom?
6: Alexis.
4: Alexis, t'as quel âge?
6: Moi, j'ai 12 ans et demi.
4: 12 ans et demi, ah ouais, donc t'es beaucoup plus vieux que Spermator.
6: Bien sûr.
4: Hein?
6: Bien sûr, 6 mois.
4: 6 mois plus vieux. T'es vraiment beaucoup plus vieux, quoi. T'es de loin l'aîné, quoi.
6: Ah, alors... on est que copains.
4: Hein?
6: On est copains, pas frères.
4: Non, mais je sais bien. Raconte-moi.
6: Mais je suis le grand.
4: Eh, Spermator.
6: Ouais.
4: Alors, vous en parlez tous les deux de temps en temps des rêves érotiques?
6: Bien sûr. Et puis moi, je suis excité, comment ça se passe dans la vraie vie?
4: Tu lui expliques comment ça se passe dans la vraie vie?
6: Il raconte n'importe quoi, c'est qu'un seul jaloux.
4: Simple. Il a jamais couché?
6: Non. Enseignement.
7: Alors, Carole, on fait le serment devant les auditeurs. Toutes les nuits. Tu m'entends?
6: Oui, oui, je t'entends.
7: Toutes les nuits. Je vais t'appeler. Et tu m'insulteras.
6: Non mais tu crois tout de même pas que je vais perdre mon temps à parler avec un connard?
7: Toutes les nuits.
6: Non mais va te faire mettre.
7: Et toutes les nuits je vais t'appeler.
6: Oui, oui. Si tu veux, tu m'appelles demain, je serai là, y a pas de problème.
7: Mais je vais t'appeler.
6: C'est pas moi qui vais t'appeler.
7: Je vais t'appeler en janvier, je t'appellerai pendant toutes les nuits de février, toutes les nuits de mars, d'avril,
6: ah oui,
7: de
6: si
7: mai,
6: veux,
7: de
6: ouais.
7: juin.
6: Ah vas-y, ça me fait jouir, je suis en train de mouiller ma petite culotte.
7: Eh ben écoute, il va falloir que tu tiennes la cadence. Parce que ça va être difficile, Carole.
6: Pas de problème, je serai là.
7: D'accord.
6: Ok. D'accord. Ouais, ouais.
7: Allez, on prend le pari.
6: Ouais, pas de problème, je serai là, je te dis.
7: Il va falloir tenir le coup, parce que c'est pas toujours à 1h30 du matin que je t'appellerai. Ça peut être en fin d'émission, vers 3h ou 3h30.
6: C'est pas grave, je serai là.
7: Tu seras là?
6: Oui.
7: Eh ben, on verra.
6: Ouais, pas de problème.
7: D'accord. Et tu demandes à tes parents qu'ils trouvent une petite éducation?
6: Non, mais je suis pas chez mes parents.
7: Hein? Non, mais c'est pas parce que t'es plus chez tes parents que tes parents ne peuvent pas te reprendre en main pour t'apprendre l'éducation. L'un n'empêche pas l'autre. Moi, je le sais que j'ai une mauvaise éducation, mais toi, tu le sais pas. Maintenant, il serait peut-être temps que tu le saches.
6: Pour qu'ils me reprennent en main, faudrait peut-être que t'arrêtes de te branler.
7: Oh, ouais, de faire la gamine de 15 ans, soit t'as 19 ans, c'est ça?
6: Ouais, c'est ça.
7: Bah, prouve-le alors que tu es 19 ans, au moins, que de parler comme une gamine, là, qui est désespérée, qui n'arrive pas à remplacer une alors qu'il ne fait qu'insulter.
6: On peut pas parler de certaines choses avec des connards comme toi.
7: Mais pourquoi t'appelles le connard? C'est que t'es une connasse alors?
6: Bah oui,
7: pour qu'un connard. Moi je le sais que je suis un connard, mais ce qui intéresse, ce que je comprends pas, c'est que toi, qui en es probablement une, ça j'en suis persuadé.
6: Bah les filles sont là.
7: Tu m'écoutes et tu m'appelles pour parler d'un truc. Je sais pas.
6: Je téléphonais pour avoir sur la sodomie, croyant que t'étais bien placé.
7: Et l'autre, elle a 19 ans.
6: Je me suis planté, t'es qu'un con, c'est tout.
7: L'autre, elle a 19 ans.
6: Tu te pignolais dans ton lavabo, tu sais faire quoi?
7: L'autre, elle a 19 ans, elle se fait souffler les réponses par son cœur, j'y crois pas, l'abruti. D'accord, ok. Tu sais, qu'est-ce qu'il va répondre là? Vas-y, donne la réponse de ton copain.
6: Tu veux que je te le passe?
7: Non, surtout pas, parce
6: non,
7: que s'il est aussi intelligent
6: pas.
7: Que toi, ça va.
6: C'est sûr, il risque de te fermer ta grande gueule, ça serait dommage quand même.
7: Oui, Carole. Bon, on y va la pucelle. Aïe, aïe, aïe, Carole.
6: Oui. Je t'écoute.
7: Je te rappellerai.
6: D'accord.
7: D'accord.
6: Allez, au revoir, monoboule.
7: Quoi? Oh là là là là là là là là là. Elle, je me la mets de côté. Et on va s'amuser avec les enfants. Pâturage, du pâturage, c'est promis juré. Chris, 19 ans, t'appelles de Verne. C'est beaucoup Max parce que t'es hyper désagréable avec les auditeurs en ce moment. Je l'ai pas été, je l'ai été une fois, Xavier, avec cette fille-là parce qu'elle méritait pas mieux que d'être désagréable parce qu'elle est con comme un balai, Xavier, tu le sais bien, reconnais-le quand même. Oui, Chris.
8: Je t'écoutais.
7: Oui, non, mais je répondais à Xavier qui... Xavier est l'un de ceux qui dépense le plus d'argent sur Minitel et qui dit le plus de choses qui sont pas intéressantes.
8: Ah ben...
7: Aïe, aïe, aïe, je te jure, il y en a qui ont de l'argent à perdre. Enfin, Chris.
8: Donc voilà, donc ça sera appelé un garagiste.
7: Oui.
8: Que, donc je suis de Paris, je me suis planté en bagnole.
7: Ouais.
9: وليقناه بضرورة تشكيل الحكومة الجديدة.
7: Ouais. Je vais faire la vaisselle cassée. Si ça décroche.
10: Oui, allô?
11: Allô, oui, bonjour.
10: Oui, bonjour.
11: J'appelle parce que j'ai un énorme problème.
10: Ouais.
11: J'ai subi un un nouveau monde parce que bon, avec des copains, on s'amusait quoi, et bon, on faisait des...
10: Parlez normalement, je vous entends pas.
11: On faisait des expériences de spiritisme, et hier soir, j'étais chez moi, et j'ai vu une apparition, et ça fait 24 ans, il est là, quoi, il faut m'aider, j'ai vraiment peur, il prend possession de mon corps, il fait faire des choses, faut vous m'aider.
10: Vous habitez où?
11: J'habite à Savigny.
10: Il faut essayer ce scénario, ça.
12: Waouh, waouh, waouh.
10: Ouais, c'est bien, hein. Ah, c'est bien, je suis en train de vous enregistrer, hein.
12: Waouh, waouh.
10: Je suis en train de vous enregistrer, c'est très beau.
13: Écoutez,
14: ça dépend du mec.
13: Alors, attends, Céline, tu dis?
14: Ça dépend du mec.
13: Non, attends, Céline, tu dis?
14: Je dis, ça dépend du mec.
13: Ça dépend du mec. Dave.
15: Je dis pareil, ça dépend du mec.
13: Ça dépend du mec et Fabien.
15: Et moi aussi je dis pareil.
13: Ouais, mais Fabien n'en savait pas plus, lui. Fabien, tu savais pas, toi.
16: Quel pourcentage de filles pour un mec?
17: Ça dépend du mec, ça.
13: Ça dépend des mecs, pas du mec. Ah.
18: Je parle ou tu parles?
13: Vas-y, parle.
18: Oui. Allô?
19: Allô?
18: Allô, oui.
19: Oui.
18: Oui, bonsoir. J'appelle pour... comment dire...
13: Est-ce que Carole est là?
19: Pardon?
13: Est-ce que Carole est là?
19: Non.
13: Elle est pas là?
19: Non.
18: Mais c'est Carole.
13: Elle est sortie?
19: Non.
18: Mais c'est toi, Carole. Tu vas bien?
19: Non.
18: Alors, bon, voilà. C'est pour me faire insulter, quoi. J'avais envie de me... comment dire... de m'amuser un peu. Tu pourrais... Fais pas de connard, là. J'aimerais bien t'entendre. Connard, gros PD, enculé, comme tu veux. Je t'écoute. Allô, Carole?
13: Alors tu vois, c'est pas drôle, Carole, hein?
18: Ben c'est parti pour aller comme ça jusqu'au 30 juin, comme t'as promis hier, hein?
13: C'est pas drôle, mais c'est ça, Carole. Carole? Oh non, on va pas faire la coincée. Oh là là, vous avez vu comment elle était hier? Vous avez vu comment elle est aujourd'hui?
18: Monsieur, nous coincer du cul.
13: C'est ses copains qui nous ont donné son numéro de téléphone et qui voulaient absolument... Vous avez vu? Un petit peu, tu vois comment elle est?
18: Elle rappelle là, je sais pas.
17: À mon avis, elle était surprise qu'on l'appelle chez elle.
13: Bah, je crois qu'elle s'attendait pas à ce qu'on ait son numéro de téléphone, ouais.
20: Ouais, amateur. Hein.
13: Amateur, ouais.
20: Film amateur,
13: ouais.
20: Et j'en ai marre, on dit, je raccroche d'ailleurs aujourd'hui. Terminé. Et c'est pour ça que je t'appelle d'ailleurs.
13: Ouais, ras-le-cul.
20: Ouais, non, ouais, ras-le-bol, quoi. Bah, si tu veux, à la fin, tu vois, j'ai fait ça pendant. J'ai commencé à 19, presque 20 ans.
13: Pourquoi t'as fait ça? Pour la thune ou pour t'amuser au début?
20: Bah, au début c'était pour m'amuser, j'ai gagné un petit peu de sous avec, mais bon, pas grand chose quoi, mais maintenant j'en ai ma claque quoi.
13: T'en as ta claque?
20: Parce que j'ai des problèmes pour arriver à avoir une érection correcte quoi.
13: Alors comment ça se passe? Alors justement, raconte-nous un petit peu parce que ça est quand même un monde un peu...
20: Si tu veux, la première chose déjà qu'il faut apprendre quand tu tournes des genres de films, c'est savoir, il faut envoyer la purée à la seconde près.
13: Ouais.
20: Et la retenir bien avant, quoi.
13: Comment tu fais pour retenir tout ça, alors, exactement?
20: Enfin, ça se retient pas, mais si tu veux, quand tu baisses des meufs à longueur de journée, à la fin, bah, ça dure quand même assez longtemps.
13: Quoi. Ouais, c'est-à-dire que ouais, t'as plus l'excitation, puis en plus, t'es en train de baiser généralement une fille que t'as pas envie.
20: Bah, y en a certaines, bon, t'es bien content, quoi.
13: Elles t'excitent bien?
20: Ouais, y en a qui sont bien, mais bon, y a d'autres côtés, c'est pas... Il y en a vraiment qui sont... Alors, Mathieu, physiquement ça va, mais alors quelquefois t'as une odeur. Ah non, sérieux, non.
13: Non, sérieux, tu déconnes pas... là, t'exagères.
20: Ah non, je te jure qu'il y en a qui sont vraiment pas propres, quoi, mais...
13: Et qui puent de la foufouille ou qui se sentent mauvais, qui transpirent? Parce qu'elles transpirent au moment peut-être de l'acte, parce que tu l'excites
20: ouais,
13: peut-être.
20: Bon, à la rigueur, à mettre un déodorant ça va, mais alors là, quelquefois t'as des odeurs de moule, excuse-moi l'expression, mais...
13: C'est vrai?
20: Ah ouais, non mais...
13: Quand tu dois y aller à l'intérieur et tout pour faire les trucs?
20: Ouais, tout ça, puis faut qu'ils mettent la langue, enfin bon, bref. Bref. Mais ouais, j'en ai marre de voir les gens qui... Enfin, si y a un mec...
13: T'as fait combien de films érotiques
20: En tout, depuis... bon, disons, de la première année, j'en ai fait qu'un. Mais j'en ai fait une douzaine, treize, exactement.
13: 13 films?
20: 13, exactement.
13: Ouais. Enfin,
20: je fais pas que ça, hein.
13: Tu fais quoi d'autre?
20: Je suis étudiant en droit, donc...
13: Ah oui, d'accord. Et ça paye bien, ça? Ça paye pas terrible, en plus?
20: Bah, en amateur, ça paye que dalle, quoi. Bon, ils vont te filer un petit peu de rond parce qu'ils ont besoin d'un étalon, quoi, mais c'est tout, quoi.
13: Mais c'est gentil, parce qu'aujourd'hui, je suis fatigué et tout, malgré
20: ouais,
13: tout, tu me remontes le moral et tout, j'apprends que, enfin, une fois de plus, que bon, il faut écouter Max la nuit, parce que grâce à moi, et puis il y a toutes les...
4: Tous les potins de stars sont là et on vient d'apprendre donc...
20: Qu'est-ce que tu veux faire, mon vieux ?
4: Frédéric, 24 ans, qui fait des films érotiques, raccroche ce soir, tu l'as annoncé à personne d'autre ?
20: Si, mais c'est fini, enfin pour moi c'est fini quoi.
4: Ouais, mais enfin bon, c'est la première fois que tu l'annonces à un média, je suis le premier média à qui
20: ouais,
4: tu l'annonces.
20: Ouais, ouais. Enfin, ça m'étonnerait que je passe dans votre vidéo demain, donc... Mais bon.
4: Oh, je suis content de savoir ça, quoi. Tu peux pas savoir.
20: Ouais, tu m'étonnes.
4: Déjà que j'avais mal là, ça va beaucoup mieux, là. Je me sens beaucoup mieux, là. Ah, rien à faire.
20: Tu es passionné de la masturbation, toi, d'après.
4: Non, mais même quand j'étais avec des filles et tout, c'est n'importe quoi.
20: Ouais, mais
4: Je sais pas baiser, j'ai les positions, c'est toujours la même, c'est missionnaire, puis c'est je le fais mal, il faut m'aider pour trouver le trou.
20: Missionnaire, c'est déjà pas mal, bon. C'est...
4: Ouais, mais elle a voulu une fois par derrière, pas la sodomie, mais même en levrette, une horreur. Une horreur.
20: Arrête de te faire mal.
4: Non. Mal à l'aise, des envies de vomir, vraiment le mec pas bien, quoi. Ah non.
20: Comme ce soir ?
4: Ce soir, mal à la tête, envie de vomir, ouais.
20: Ouais.
4: Mais bon, de savoir que toi, t'as décidé d'arrêter et que tu nous l'annonces à nous en exclu, quand même, c'est rassurant. Quelque part.
20: Je voulais pas simplement dire ça, je voulais simplement dire que c'est pas vraiment une... C'est vraiment, je suis désolé, quand les mecs regardent des films de cul, ils disent « Oh là là, putain, comment j'aimerais baiser tout le temps », je suis désolé. Ça va bien la première semaine, même les deux premières semaines, t'es content, hein. Alors après...
4: Mais ce que je pige pas, c'est que si tu le fais pour le blé, que t'en gagnes pas beaucoup, quasiment pas, pourquoi tu le fais, alors ?
20: Non, mais je le faisais... Attends, je le faisais pour le... Parce que au début, je le faisais comme ça, parce que bon, ça fait toujours plaisir. Ensuite, ça m'a permis de ramener un petit pécule qui m'a amené l'argent en poche, après tout, hein. Et puis à la fin, j'avais des relations, des amis.
4: Ah, mets-toi en avant. Troisième petit, un petit sac qui pousse au milieu.
2: Oui, c'est ça. Oh, qu'il est drôle, mec.
4: Bon alors, 80 ans TC. Hein,
2: oui, Pascal. Quoi d'autre ?
21: Alors, les fesses ?
2: Ouais.
4: Ah.
21: Alors, surtout pas le petit cul plat d'homme comme certains mannequins.
2: Comme Max.
4: Oh, voilà, alors là, je vais te dire, non. Là, y a
21: ça
4: pas
21: de bien pour un homme, le petit.
4: Voilà, c'est bien, bien sûr.
2: Des fesses des déesses grecques dansent et moulées dans un 501, c'est le top. Évidemment, les fesses des blacks restent la référence. Ça, c'est beau. Oui, c'est vrai. Hein. On dit souvent les fesses des blacks sont bonnes.
4: La Jenny, ça, c'est plutôt les fesses d'une bonne femme sicilienne.
2: Oh, attends, moi, c'est les fesses d'un... Hier, j'étais en train de rentrer chez moi à vélo, que je fasse souvent. Et il y avait un mec dans une voiture qui est passé à côté de moi et il a dit, oh, ouais, au moins, tu devrais voir un beau cul. Et je lui dis, mais pas...
4: Et là, elle s'est retournée, elle lui a dit même pas.
22: Avant que lui l'atteigne, d'atteindre elle l'orgasme et puis après...
4: Max, tu n'es pas cool. Je te laisse un message par jour et tu ne le lis jamais. Alors, prouve-le-moi en me lisant sur Minitel, etc., etc. Voilà qui est prouvé anti-Maurice, il y a nos malaises. Ce soir, Boris viendra peut-être nous faire une petite soirée disco. Nous aurons probablement, et là, sûr et certain, un voire deux titres de Frank Black, puisque l'album est à gagner durant la nuit. L'album qui sortira le 26 janvier. On passera un extrait de l'album de Frank Black. L'album s'appelle The Cult of Prey. Quand je vous disais qu'on aura les Smashing Pumpkins, on l'aura probablement en version live. Donc, ça devrait vous plaire également. Et puis d'autres surprises.
23: C'est un groupement qui s'appelle les Raéliens.
4: Oui. Oh là là. C'est l'autre fou là qui est soi-disant entré en contact avec les extraterrestres avec le logo, avec l'insigne juif et puis la croix gammée au milieu là. Le malade là qui se fait de l'argent, qui est habillé en blanc là, qui fait le guignol, qui fait le cosmonaute quand il vient sur les plateaux de télé, qui était invité à De Chavac.
23: Que lui donne la presse.
4: Comment il s'appelle lui?
23: Non
4: mais c'est Raël. Ah oui, Raël.
23: Non, attendez, vous dites n'importe quoi.
4: J'ai reçu des prospectus dans ma boîte aux lettres il y a de cela quelques années. Il a écrit deux livres, ce monsieur.
23: Oui.
4: C'est celui qui est rentré en contact en 73 ou en 77.
23: Excusez-moi, il a été enlevé en 73 dans le Périgord.
4: Comment il s'appelle déjà, les Elohim, c'est ça ?
23: Les Elohim.
4: Les Elohim, est-ce que vous êtes là ?
24: Oui, nous sommes là.
4: Tu entends ? Les Elohim, est-ce que vous pouvez certifier à Jean que c'est de l'escroquerie, qu'il est en train de se faire arnaquer et que moi, je rentre en contact avec vous ?
24: Jean. Je suis là, je suis dans l'espace et je peux te dire et te confirmer qu'effectivement nous sommes en contact assez régulièrement avec Max et que nous l'écoutons souvent la nuit et que jamais nous ne sommes rentrés en contact en 73 puisque en 73 nous étions à Saint-Tropez.
4: Ah, Saint-Tropez.
23: Vous vous moquez de quelque chose qui est très sérieux?
24: Pas du tout.
23: Ah si.
24: Mais là, tu t'adresses à nous, les Elohim. Nous sommes de la galaxie. Alors, nous voulons bien t'écouter, petit. Vas-y, exprime-toi.
23: Non, je tenais à dire que Raël est une personne merveilleuse qui a su...
0: Ah, Raphaël, oui.
23: Hein?
0: Raphaël est quelqu'un de merveilleux, mais Raël...
23: Non, Raël. Hein? Raël est une personne merveilleuse.
0: D'ailleurs, on a un interview de lui. Ah merde, Florent, je n'ai pas mon disque, il fallait me le... Ah bah Dambi,
23: Raël est une personne merveilleuse qui, il y a 2 ans, m'a fait vraiment connaître, m'a ouvert les portes du bonheur.
0: Oui, bien sûr, oui.
23: Non, mais c'est très sérieux, s'il vous plaît, écoutez-moi.
0: Oui, on t'écoute.
23: C'est quelqu'un de très ouvert.
0: Il est extraordinaire.
23: C'est quelqu'un d'extraordinaire.
0: Tout à fait.
23: Qui sait accueillir les gens.
0: Ah ouais, ça c'est vrai. On a été invités à bouffer chez lui. S'il y a des gens qui ont été invités à bouffer chez lui, qui témoignent, en tout cas je vais parler de leur part, parce que je sais qu'ils sont nombreux à nous écouter, ceux qui ont été invités par Raël.
23: Je vous prie.
0: On est hyper bien accueillis. J'ai hyper bien bouffé chez lui.
23: S'il vous plaît, ne plaisantez
0: c'était
23: pas.
0: C'était excellent.
23: S'il vous plaît.
0: Ah, je ne plaisante pas, je
23: s'il
0: te
23: vous
0: dis.
23: S'il vous plaît, non, arrêtez.
0: Non, attendez, s'il vous plaît. J'insiste.
23: Mais cela est quelque chose de très sérieux.
0: D'accord, alors nous vous écoutons.
23: Et donc, Raël est notre maître spirituel.
0: Oui, tout à fait, oui.
23: Il nous enseigne l'amour.
0: Non, mais c'est pas Raël, c'est Raphaël. Tu te trompes à chaque fois, mais c'est pas grave.
23: Non, Raël.
0: Raël.
23: Il nous enseigne l'amour. Il nous aide à mieux nous accepter. Il a permis de résoudre souvent beaucoup de conflits.
0: Au-delà de l'espace. Loin de notre galaxie, la Terre.
23: Sa mission est noble.
0: Jean de Reims a véritablement pété les plombs.
23: Sa mission est noble.
0: Il pense être rentré en contact avec Raël grâce à celui qui rentre en contact.
23: Non, j'ai déjà rencontré Raël.
0: Il est rentré en contact avec en 1973 dans un cratère.
23: Non, il y a 2 ans. Je l'ai rencontré il y a 2 ans.
24: Nous sommes là, nous sommes les Martiens. C'est Superman qui te parle.
23: Oh, s'il vous plaît. J'aurais voulu vous parler plus sérieusement de ces mouvements. C'est pas possible. Allô?
24: Oui. Je t'écoute, Jean. C'est Raël qui te parle.
23: Et vous, Elohim, vous m'écoutez?
24: Je suis là. Je suis Elohim, je suis Raël. Je suis Superman et Dark Vador. Je t'écoute.
23: Non, mais vous plaisantez d'un sujet très sérieux, s'il vous plaît.
24: Nous ne plaisantons pas, Jean.
23: Vous n'avez pas le droit. Non, s'il vous plaît. S'il vous plaît, écoutez-moi.
24: Oui.
23: Vous m'écoutez?
24: Oui, nous t'écoutons.
23: Bon, je ne veux pas parler à des voix superposées.
24: Et arrête de rigoler.
23: Donc, je veux parler à Max. Au gourou Max.
24: Nous sommes rentrés dans son corps et nous communiquerons à sa place. Tu vois, je veux dire, c'est carrément mortel, je veux dire. On est venu sur Terre, Jean. Jean?
23: Oui?
24: On est invité dans le 16e, je veux dire. C'est carrément mortel, je veux dire. C'est la première fois qu'on assistait à une super soirée. On s'est bouffé des trucs mortels, je veux dire. T'as déjà bouffé du caviar?
23: Non.
24: Oh, c'est carrément... Tu demanderas à Raël quand il t'invitera samedi soir. Il y a une surprise. Il fait une super surprise partie.

0: Max?
1: Max?
0: Max? Max? S'il vous plaît. Max?
1: Oui.
0: Non, pourrais-je parler à Max?
1: C'est Iti, Iti, téléphone maison.
0: Non, s'il vous plaît.
1: Iti, téléphone maison. Téléphone maison.
0: Pourrais-je vous parler sérieusement, je vous prie?
1: Maison, Jean, téléphone maison.
0: Laissez-moi parler librement, s'il vous plaît.
1: Ah, je vais te dire, c'est ça.
0: Laissez-moi parler librement,
1: je t'en prie, Jean, vas-y, parle, c'est super. Côté comme ça.
0: Donc, je tenais à dire, donc, que Raël...
1: Raël,
0: qui est notre maître à tous.
1: Oui, quel bon chanteur, j'ai tous ses disques.
0: Nous initie aux joies...
1: Oui, c'est ça, et nous initie à chanter des disques.
0: Nous initie aux joies de l'amour.
1: Chantons, Raël.

0: plaît.
1: Toujours le petit cul pour le petit déjeuner.
0: S'il vous plaît, reprenons un dialogue un peu sérieux. S'il vous plaît. S'il vous plaît.
1: Téléphone maison.
0: Vous avez eu beaucoup de temps, s'il vous plaît.
1: Téléphone maison.
0: S'il vous plaît.
1: Téléphone maison. C'est pas à elle, c'est Cacarelle. Nous t'écoutons.
0: Vous m'écoutez?
1: C'est vite.
0: C'est pas à vous que je veux parler.
1: Mais je t'écoute.
0: Je veux parler à Max.
1: Il t'écoute, nous sommes rentrés dans sa peau. C'est Raël qui te parle. Merci, on me dit que je fais bien ici. Alors je vais vous le refaire.
0: Raël ne peut pas être avec vous.
1: Ici, téléphone maison. Téléphone maison. Attention, nous allons dans une autre galaxie. Toujours là avec nous, Jean?
0: Oui, toujours.
2: Jean.
0: Oui.
2: Nous sommes rentrés, c'est Raël qui te parle. Raël, il ne faut pas, Jean, il ne faut pas croire tout ce que je dis. Il y a des mensonges. L'exploitation. Eh bien, attention à ça, l'exploitation.
0: Exploitation de qui?
2: Raël va s'exprimer dans quelques instants. Fais place. Jean.
0: Oui?
2: Raël va arriver dans quelques instants.
0: Je l'attends.
3: Il arrive. Laurent, Raël arrive.
0: Raël?
3: Carrément, super.
0: Bon,
3: ben,
0: je t'aime, Raël.
3: Ah, vous êtes super. C'est Raël qui vous parle direct, c'est super, hein?
0: C'est vous, Raël?
3: Alors, j'ai effectivement été dans un cratère en 1973.
0: Ah ouais. Cratère, hein.
3: Beaucoup de cratères, beaucoup des boutons aux fesses un petit peu partout, c'est super.
0: Mais comment pouvez-vous sortir de cette chose? Comment osez-vous? Vous serez puni. Raël vous punira un jour.
4: Raël.
3: Ah, parce que Raël punit maintenant. Je croyais qu'il était là pour prêcher la bonne parole, maintenant il peut punir.
0: Il peut punir. Non, mais. L'apocalypse est prévu pour le 21e siècle.
1: Oui, c'est prévu le 3 janvier 2002,
0: et
1: je crois.
0: Ceux qui ne seront pas convertis,
1: oui.
0: Ceux qui ne seront pas allés voir Raël,
1: oui.
0: Seront condamnés,
1: oui.
0: Lors de l'arrivée des Elohim,
1: oui.
0: Les gens du 21e siècle.
1: Oui, c'est cela, oui.
0: Ceux-ci seront condamnés.
1: Oui,
0: donc
1: bien
0: j'invite,
1: sûr.
0: J'invite tous les gens qui écoutent Fun Radio, je les invite à rejoindre le mouvement.
1: Oui, c'est ça, pour la grande surprise
0: raélien.
1: Partie de Raël. Raël,
0: je les invite à rejoindre
1: merguez.
0: Le mouvement raélien.
1: Soirée merguez avec Raël et Jean pour une soirée couscous merguez. Ça sera samedi sous le chapiteau. Avec tous les cratères de la Terre, ils seront tous là. Venez nombreux et nous nous éclaterons. Jean sera au bar et Raël sera au service. Venez vous éclater. 25 francs l'entrée. Bon Jean,
0: oui.
1: Nous allons être obligés de te laisser, nous avons passé un moment agréable en ta compagnie, reparle-nous
0: de Raël.
1: Quand tu as d'autres histoires drôles à nous raconter, hein?
0: C'est pas une histoire drôle.
1: La prochaine fois, après nous avoir parlé de Raël, tu nous parleras de Bozo le clown.
0: Bozo
1: le clown. Jean, téléphone maison. Jean, il est temps d'aller faire dodo. Jean, va faire dodo. Dodo, Jean. Dodo, sinon fais ça.
0: Non, mais laissez-moi parler de ma cause, je vous prie.
1: Bien sûr, nous t'écoutons.
0: Oui, oui. J'invite ces femmes à venir se sentir ici par
1: moi. Le discours de Jean est aussi clair que celui de son maître. Écoutez-le, Jean continue, t'es super.
0: J'invite ces vierges à venir se faire.
1: Jean, je sens que je n'en peux plus. Je veux dire, t'es carrément été d'enfer, je veux dire. Arrête de te marrer, Jean, sans déconner, sinon tu vas finir par croire que je suis aussi drôle que ton maître. Ok, et n'oublie pas, quand Raël vient, n'oublie pas de le saluer en aboyant.
0: Vous regretterez vos paroles, vous regretterez vos paroles. Vous regretterez vos paroles, moi. Croyez-moi, vous les regretterez.
1: Non, Jean, il faut savoir que Raël est quelqu'un de bien, de gentil.
0: Vous n'avez pas le droit de vous moquer d'une telle...
1: C'est Raël, mais le chanteur.
0: Vous n'avez pas le droit de vous moquer.
1: C'est le chanteur, Raël.
0: Non, non.
1: Ah merde, on s'est trompé.
0: Maître Raël, le maître de la spiritualité Raël.
1: C'est vrai, moi je suis le maître du Star System, Jean, et je suis obligé de te dire au revoir. Nous allons accueillir maintenant David.

0: sommes en 2032. Les nouveaux animateurs radio sont... On sera des machines plus tard. Bonjour, c'est Fun Radio. De quoi veux-tu parler?
1: Je veux parler d'une expérience que j'ai faite. Voyage dans les vies antérieures.
0: Nous t'écoutons.
1: Ok, donc j'avais entendu parler d'un truc, c'était faire un voyage dans les vies antérieures, donc par la relaxation, tout ça. Et puis j'ai décidé de rencontrer une personne qui le faisait. Et j'y suis allé, j'ai pris rendez-vous, tout ça. Et puis donc ça m'a permis de voir certaines de mes incarnations passées. Ouais, d'accord.
0: J'ai des interférences. Ah, j'ai des programmes qui se détruisent. Pourquoi merde?
1: Bah parce que c'est bon, j'ai pas envie d'être pris pour un con.
0: C'est trop tard, David.
1: Bon. Enfoiré.
0: Mais nous sommes plus des animateurs, nous sommes des robots. Nous devons faire attention à tout ce que nous disons.
2: Voici Jean-François Maurice avec 28 degrés à l'ombre. Vous avez été génial ce soir.
3: Monaco.
4: Bon les filles, on se casse, hein, le dernier disque, et après Hélène, je te ramène à la maison.
5: Ok, tu veux pas danser avec moi le dernier?
4: Si tu veux, ouais.
5: C'est fou. Et moi, je danse tout seul?
6: C'est trop.
4: Bah, viens, Cécile. On va Cécile, va danser avec Florent, par exemple, tiens.
5: D'accord, ouais.
3: Tout est bleu.
4: Oh, voilà, ouais. Oula.
3: Tout est beau.
5: Tu sens mon nom?
6: Ah, je te remercie.
3: Tu fermes un
5: peu. Ouais, enfin, un petit peu plus.
6: Qu'est-ce que tu fais après?
5: Je sens mal, là.
6: Qu'est-ce que tu fais après, Cécile?
5: Je sais pas. On pourrait prendre un verre chez moi, si tu veux. Je suis toute seule.
3: Brûle ta peau.
6: Non, mais sinon, je te ramène...
5: comme tu veux, c'est toi le plus grand.
6: Hein. Ouais, on fait comme ça. Oh là, on est bien, Hélène. Hein.
5: Ouais.
4: Je vais te dire, Hélène.
5: Oui.
4: Je vais te dire, t'assures mieux que largement.
5: Ah bon?
4: Tu sais, je t'ai vu la dernière fois et... Avec Florent, t'as regardé, j'ai craqué direct, il te le dira, hein, Florent. Je suis pas... Je veux dire, j'ai jamais autant craqué pour une fille que toi.
5: Et moi, je peux poser une question?
4: Ouais,
5: c'est quoi la bosse que je sens là?
4: Ça s'appelle la Gaule. Je
5: suis
4: je crois qu'il y a une fille, ça m'a jamais autant excité. Mais si tu me poses la question, ça veut dire que tu sais pas trop ce que c'est, ça m'inquiète.
5: Non, c'est pas ça, c'est que j'ai cru que c'était ton briquet.
4: Hein?
5: J'ai cru que c'était ton briquet.
4: Pourquoi?
5: Ton briquet.
4: Ouais, je fume pas. Hein.
5: Ah bon?
4: Mais par contre, avec ça, je t'allume quand même.
5: Ah ouais? Chiche.
4: Ah chiche. Ah ouais. Tu me cherches alors? Tu sais qu'il y en a plus d'un qui aimerait sortir avec le DJ du Star System Club?
5: Et oui, je vais te rendre heureuse. C'est possible, mais moi, c'est pas le DJ.
4: Je vais te rendre heureuse,
5: toi.
4: Je vais te rendre heureuse.
5: Oui, rends-moi heureuse.
4: Waouh.
5: Ouais,
4: c'est jamais
5: comme dans mon dos comme ça.
4: Ah, tu me chatouilles.
5: Ça, j'ai pas fait exprès. J'essaie de te donner des prix pour pas te chatouiller.
4: Ah, t'es superbe. C'est la fin du disque. De réviser, d'essayer de t'exploser les boutons d'acné. Non, c'est moi j'ai été con à 16 ans. J'étais vraiment con.
6: Toi aussi?
4: Ah, moi? Ah, moi j'étais vraiment con. Jean?
7: Oui.
4: À 16 ans, t'étais con.
7: Très con.
4: C'est con, hein?
7: Je suis encore d'ailleurs.
4: Oui, j'allais le dire, on peut rester encore jusqu'à bien plus loin que 17 ans. Jean, qu'est-ce qui t'amène?
7: Moi j'en ai carrément né d'enfer faire un petit kiki donc.
4: Tu t'es pas renseigné là, hein, tout à l'heure, hein, pour Nacera. Tu te renseignes, mon pote, hein? T'oublieras pas?
7: Jean, non, j'oublierai pas.
4: T'as intérêt,
7: non,
4: hein.
7: Pas.
4: Parce que ça se trouve, elle est dans ton bahut, tu fais quoi dans la vie?
7: Je suis en fac de droit.
4: Bon, alors sûrement, elle doit faire ça, un truc.
7: Ouais,
4: si elle a 19, enfin, tu feras la voix mystère, hein.
7: D'accord.
4: Allez, c'est parti. Il y a Morgane qui me fait, t'es pénible cette année. Oui, mais il y a encore plus de monde qui m'écoute, Morgane, que l'année dernière, donc c'est encore mieux.
8: Allô?
4: Oui, bonjour, vous allez bien? C'est la radio qui vous appelle, vous êtes en direct en ce moment. Est-ce que nous sommes avec Catherine ou Sandrine?
8: Karine.
4: Bonjour, vous allez bien? C'est le Kiki donc qui vous appelle. Alors, je vous appelle pour savoir si vous avez écouté la radio aujourd'hui.
8: Non.
4: D'accord. Vous nous écoutez un petit peu de temps en temps le matin sur Bordeaux Local? Vous nous avez écouté dernièrement parce que voilà, vous avez été tiré au sort, hein, par une carte postale d'un ami qui nous a envoyé, bien entendu, pour le Kiki donc. Ça vous arrive de nous écouter quand même le matin un petit peu quand même? Non?

0: Vous êtes là? Excusez-nous, hein, on vous appelle un peu tard, c'est normal, c'est un jeu de la nuit, tout va bien?
1: Oui, oui.
0: Alors, est-ce que vous voulez jouer avec nous? Il y a un merveilleux séjour à gagner quand même.
1: Oui.
0: Allez, on y va, c'est parti. Soyez bien attentifs. Est-ce que vous nous écoutez un petit peu le matin quand même?
1: Un petit peu.
0: C'est super. Bon, très bien. Alors, est-ce que vous avez écouté ce matin, car il y avait un indice ce matin, bien entendu?
1: Matin, non.
0: Vous ne nous avez pas écouté ce matin?
1: Non.
0: C'est pas bien grave. Vous savez la règle du jeu, vous la connaissez bien sûr. Hein?
1: Non.
0: Vous savez qu'il y a droit, vous savez qu'on a le droit à 3 jokers, vous le saviez ça?
1: Non, non.
0: Alors, vous avez le droit à 3 jokers, donc 3 possibilités. Est-ce que vous utilisez votre joker? Vous utilisez votre joker?
1: Oui.
0: Bravo! Elle utilise son joker, très bien. Attention, Catherine, c'est bien votre prénom?
1: Non,
0: c'est Karine. Ah, Karine, excusez-moi. Karine, attention, vous êtes bien concentrée?
1: Mm-hmm.
0: Première question du Kiki donc. Il a été en plusieurs fois. Il a été en plusieurs fois. À votre avis, Kiki donc? Attention, vous avez 10 secondes.
1: Je sais pas.
0: Il vous reste encore 4 secondes. Il a été plusieurs fois. C'est l'indice de ce matin, si vous nous avez écouté. Attention. Une réponse?
1: Non, je sais pas.
0: Pardon?
1: Je sais pas.
0: Au hasard, on ne sait jamais. Allez-y, dites. Il l'a été plusieurs fois. Il l'a été...
1: Non, je sais pas,
0: non,
1: je
0: n'ai
1: pas d'idée.
0: Au hasard. Vite. Au hasard. Allez-y. Au hasard.
2: Au hasard.
0: Bravo, le public réagit très fort. Alors, à votre avis? Ah, malheureusement, Catherine, il l'a été plusieurs fois. C'est bien entendu disque d'or. Vous le notez?
1: Mm-hmm.
0: C'est le premier indice. Alors, est-ce que vous avez écouté la radio cet après-midi quand même un petit peu?
1: Non, du tout.
0: Très bien, donc vous nous écoutez un petit peu quand même? Hein, le,
1: ça dépend.
0: De temps en temps?
1: Ça dépend.
0: Très bien, vous nous écoutez quand régulièrement?
1: Plutôt le soir.
0: Très bien. Alors, est-ce que vous avez l'indice de ce soir?
1: Non.
0: Ah, vous nous avez pas écouté, malheureusement, pas ce soir.
1: Voilà.
0: Alors, vous utilisez votre deuxième joker?
1: Ouais.
0: Allez, elle utilise son... Elle utilise son deuxième joker, c'est toujours le Kiki Donk sur Bordeaux Local. Toujours en direct, bien entendu, avec le Kiki Donk. Alors, si je vous dis l'indice de ce matin, est-ce que vous êtes prête?
1: Mm-hmm.
0: Attention, si les oiseaux chantaient, elle en prendrait 3. Si les oiseaux chantaient, elle en prendrait 3. À votre avis, Kiki Donk, Catherine? Tournez le sablier, il vous reste encore 5 secondes, Catherine. Le temps qui vous était imparti est écoulé, Catherine. Nous vous écoutons, bien entendu, pour la réponse du Kiki Donk. Les 3 oiseaux, s'il y avait 3 oiseaux qui chantaient, ils l'auraient été, c'est...
1: Un peu tard quand même pour réfléchir.
0: Ah, quand même. Vous avez écouté ce matin? Vous nous écoutez régulièrement quand même?
1: Ça dépend.
0: Le matin?
1: Ça dépend.
0: Plus le soir quand même. Hein.
1: Mm.
0: Alors on va vous donner bien entendu la réponse de ce jeu, bien entendu. Vous êtes prête?
1: Mm-hmm.
0: Elvis Presley qui avait chanté la chanson des 3 oiseaux en une fois. Vous vous souvenez, ça vous dit quelque chose quand même?
1: Non, pas du tout.
0: Alors vous notez comme indice Elvis Presley. C'est noté?
1: Oui.
0: Très bien. Vous nous avez écouté quand même un petit peu. Vous nous écoutez quand même un petit peu. Hein. Vous nous avez dit, d'accord, c'est ça?
1: Mm-hmm.
0: Très bien. Catherine, attention. Troisième indice de Kiki Donk. Est-ce que vous êtes prête? Est-ce que vous les connaissez, troisième indice?
1: Non.
0: Vous n'êtes pas très fidèle quand même, alors. Hein?
1: Non.
0: Très bien. Est-ce que vous êtes prêt à utiliser votre troisième joker?
1: Il y a combien de questions?
0: Il y a 3 jokers. Alors, troisième joker ou pas? Vous l'utilisez ou pas?
1: Pourquoi pas?
0: Elle utilise son troisième joker, bravo! Ça c'est super, troisième joker donc pour notre amie Catherine. Catherine, toujours là?
1: Mm-hmm.
0: Alors attention, concentrez-vous bien, il faut absolument une réponse. Si vous voulez bien entendu accéder au stade supérieur, puisque vous avez l'habitude du jeu, bien entendu, il nous faut au moins une bonne réponse sur les 3 pour pouvoir tester au système supérieur. Attention, la question est la suivante, c'est une question très facile, mais une question de concentration. Hein. Si je vous dis Catherine... La devance est partie en 8. La devance est partie en 8. À votre avis, qui donc, Catherine?

0: temps qui vous était imparti est écoulé, Catherine. Alors, à votre avis, la devance est partie en 8. La devance est partie en 8. J'entends une réponse de votre part. Concentration.
1: Non, du tout pas. Là.
0: Alors ?
1: Non, non, je vois pas.
0: Non.
1: Non.
0: Malheureusement, vous ne pouvez pas y répondre.
1: Non.
0: Vous êtes sûr?
1: Oui.
0: Oh, le public va être très déçu, le public va être déçu. Oh, ah oui, le public est déçu, malheureusement, mais qu'est-ce que vous voulez, c'est comme ça, c'est une émission, bien entendu, au public, c'est la nuit, c'est super, c'est sur Bordeaux local. Catherine n'a pas réussi à répondre. Attention, troisième joker, je vous donne donc l'indice.
1: Oui.
0: La devance est partie en 8, il suffisait de nous répondre le chiffre 2. Tout simplement, ce qui était l'indice de cet après-midi, bien entendu. Vous nous écoutez un peu quand même, hein, Catherine? Ouais, faut nous écouter quand même plus régulièrement quand même.
1: Hein? Oui, il faudrait.
0: D'accord. Alors, vous avez quand même les trois indices. On va essayer quand même de savoir si vous pouvez quand même nous donner un indice. Alors, si on récupère. Hein, d'accord. Donc, on récupère disque d'or, Elvis Presley et le chiffre 2. Vous avez 10 secondes pour nous trouver l'invité mystère. Écoutez bien.

0: Alors Catherine, un petit indice quand même. Disque d'or, Elvis Presley et le chiffre 2. Attention, dans quelques instants, la voix mystère, Catherine. Hein, vous nous écoutez dans la nuit avant quand même, un petit peu. Attention, la voix mystère, elle arrive.
1: Bonjour.
0: Oh, alors là, c'est facile, hein. Alors là, c'est très facile. Catherine ?
2: Oui ?
0: 10 secondes pour réfléchir, c'est parti. Catherine, malheureusement, le temps qui était parti découler. Catherine, est-ce que vous avez la réponse du Kiki donc ?
2: Non.
0: Avec la voix mystère, on vous écoute encore une fois. La voix mystère, c'est parti.
1: Bonjour.
0: Ah, c'est facile, hein. Vous écoutez quand même le matin un petit peu au réveil, quand même, Catherine ?
2: Ah non, pas au réveil.
0: Jamais, jamais ?
2: Ça dépend.
0: La musique s'arrête. Attention. Attention, attention. Catherine, le temps qui vous est imparti est écoulé, bien entendu. Donc, il va falloir malheureusement nous donner une réponse. Sinon, ça va être définitivement... Vous savez quoi ?
2: Perdu.
0: Eh oui, vous connaissez la règle du jeu. Bien entendu, cela va être définitivement perdu. On vous laisse encore 8 secondes de réflexion avec le petit tambour. Et ensuite, je veux la réponse.
2: Non, là, je sais pas.
0: Vous voulez réécouter une dernière fois la voix mystère, quand même ?
2: Non, ça me dit rien du tout.
1: Bonjour !
0: Ah, c'est facile, hein, en plus, aujourd'hui. Hein. Vraiment, on est tombé sur un
2: truc. Facile.
0: Alors, la réponse ?
2: Non, je sais pas.
0: Vite, Catherine ?
2: Non, je sais pas.
0: Malheureusement, c'est perdu. Il fallait la réponse, je vais vous la donner. Vous êtes prêts ? C'était au revoir. D'où le bonjour de la voix mystère. Pourquoi au revoir ? Puisque le disque d'or d'Elvis Presley, c'est le dernier disque d'or qu'il a reçu avant ses au revoir. Et pourquoi deux ? Parce que Elvis Presley avait écrit deux superbes albums qu'il avait co-signés avec un artiste qui s'appelait Jean-François Au revoir. D'où, vous connaissiez peut-être ? Non, ça
2: non.
0: Vous dit quelque chose ? Jamais d'indice ? Vous connaissez Elvis Presley peut-être quand même ?
2: Ça dépend les chansons.
0: Génial. Catherine, c'est une émission qui est liée en direct sur Bordeaux Local. Vous nous écoutez quand même un peu, je le sais, parce que vous avez l'air de connaître quand même la règle du jeu. Vous êtes un petit peu dans le pâté parce que probablement vous travaillez demain, n'est-ce pas ?
2: Voilà.
0: Génial. Alors, bien entendu, Catherine, bien entendu, vous allez partir avec une super boîte de jeu Kiki donc, hein, que vous connaissez bien entendu, que vous retrouvez d'ailleurs dans le commerce, qui est carrément fabuleux. D'accord, malheureusement, nous ne pourrons pas vous offrir de voyage puisque vous n'avez pas trouvé bien entendu la bonne réponse, Catherine. Vous nous en voulez pas trop ?
2: Non,
0: pas du
2: tout.
0: Nous avons été ravis d'avoir été avec vous, d'accord, quand même, hein ? Vous nous écouterez plus régulièrement, quand même ?
2: On va essayer.
0: Très bien. Vous faites quoi dans la vie, Catherine ?
2: Étudiante.
0: Ah, super, ça. Ça vous plaît ?
2: Oui.
0: Super. On va en profiter d'ailleurs pour saluer toute la profession, hein. Allez, un petit peu d'humour, ça nous fait pas mal sur Kiki donc, quand tous les caressés de plus en plus fidèles, hein ? Bordeaux Local, bien entendu, vous connaissez la fréquence ? Vous connaissez un petit peu le dicton de l'émission ?
2: Non, les fréquences...
0: La patate, bien entendu. Alors, on va enregistrer parce que c'est la, vous connaissez que c'est la tradition, hein, après avoir, bien entendu, un auditeur, bien entendu. Qu'il soit gagnant ou perdant, cela n'a pas de problème. Tout le monde gagne avec le Kiki donc, bien entendu, sur Radio Locale et sur Radio Beau Local. Et Bordeaux, bien entendu, un petit peu partout sur toute la France et les fréquences mégahertz, bien entendu. Alors, le dicton de la fin de cette émission, ensuite nous allons vous laisser vous recoucher, bien entendu, parce que vous travaillez demain, bien entendu. Alors, c'est, bien entendu, le Kiki donc, c'est chouette. On vous écoute pour le petit générique. Vous l'écoutez quand même régulièrement, quand même ? Alors, écoutez tout de suite, Catherine, nous avons besoin de votre témoignage. Et vous nous dites, pour terminer et pour finir grandiose, vous nous dites simplement, le Kiki donc, c'est chouette. On y va.
2: D'accord. Le Kiki donc, c'est chouette.
0: Ouais ! Elle est fabuleuse, bien entendu. On vous embrasse, Catherine.
2: Merci.
0: On vous rappellera... En tous les cas, vous avez été tiré au sort, hein ? C'est vraiment fabuleux, non ?
2: Oui.
0: Peut-être un petit peu la voix mystère pour terminer ? Quand même, non ?
2: Non, je suis pas très imitatrice.
1: Bonjour.
0: Vous nous avez dit quoi, Catherine ?
2: J'ai dit je suis pas trop imitatrice.
0: Ah, c'est super. Catherine, on vous embrasse, on vous souhaite une excellente nuit, faites de beaux rêves, et puis n'oubliez pas de rester fidèle, bien entendu, à Bordeaux Local. Alors, bien sûr, c'est le Kiki donc, et c'est sur 108.7 en mégahertz. Ok ?
2: Oui.
0: On vous embrasse, Catherine.
2: Au revoir.
0: Mille bibis. Bon, bah voilà, Jean.
3: Oh, elle a bien marché, quand même.
0: Oh, complètement.
3: Ah ouais,
0: elle a, rien capté, la pauvre.
3: Complètement.
0: Hein? Bah, elle était pas mal, hein?
3: Pas mal, ouais.
0: Ah, pas mal, pas mal. Un peu dans le pâté, elle a pas dû comprendre, là.
3: Elle a pas tout capté, non?
0: Elle me connaît pas, elle.
3: Non, pas du tout.
0: Ah, pas du tout, et c'est pour ça, donc là, c'est fabuleux, quoi.
3: Ouais.
0: Bon, bah écoute, super.
3: Ouais.
0: La prochaine fois, on fait ça à Sandrine ?
3: À Sandrine, ouais. Je peux passer un petit message ?
0: J'aime bien, c'est que toute la soirée, au lieu de l'appeler Karine, je l'appelle Catherine. Et elle relève pas du tout, elle.
3: Mais en fait, c'est Sandrine, quoi. C'est sa copine et... C'était pas Karine, c'était sa copine.
0: C'était la copine de Karine, c'était
3: ouais,
0: qui ?
3: Ouais, sa copine, ouais.
0: C'est Sandrine ?
3: Ouais.
0: Ah bon, moi, je l'appelais Catherine.
3: Ouais, mais... Pff, je sais pas pourquoi elle a dit ça, quoi, mais bon...
0: Mais c'est pas grave.
3: Ouais.
0: Bon, moi...
3: Je suis prêt.
0: T'enregistre ?
3: C'est parti.
0: Bonjour. C'est parti ?
3: C'est parti.
0: Bonjour. Vous êtes bien au...
3: 99.
0: Mais non, c'est mon message.
3: Ah ok, d'accord.
0: Tu dis rien, laisse tomber, c'est normal quand il y a des blancs.
3: Ah ok.
0: On recommence.
3: Bah attends, je le remets à zéro. Yes, ça vient.
0: Tu me dis, hein. Et après, il faudra qu'on le réécoute. Je veux.
3: Ça y est.
0: Bonjour, vous êtes bien au... Mais je ne suis pas là pour le... Mais si vous le désirez, vous pouvez me laisser un... Et je vous rappellerai dès mon... Merci beaucoup d'avoir... Et à bien... Terminé.
3: Ouais.
0: Tu n'as tellement plus d'auditeurs que tu dois parler avec un répondeur. Oui, bien sûr, Jean, c'est ça. Toi, il y en a content d'être là. Toi, il y en a pas trop gogol, Jean. Hein, bien sûr, hein. 17 ans, département 61. C'est bien, Jean. Je continue sur le Minitel. T'es très fort ce soir. Jean, j'étais en pleine forme, hein. NB qui nous fait « Je veux du cul, du cul, du cul, du cul, du cul ». Oui, 99 ans, département 50. Bien sûr, on va te mettre du cul, NB, il n'y a pas de problème. Alors Sébastien, c'est bon, j'arrête là, hein. Je te préviens, je te laisse 20 secondes. Seb ?
4: Ouais.
0: Bon, ça marche ton truc ou quoi ?
4: Ouais, c'est le bordel.
0: Bon, bah écoute, quand ça marchera, tu me fais signe, hein,
4: ouais,
0: d'accord ?
4: Ouais, bah c'est pas grave. Sinon, je peux laisser un petit message ?
0: Oh, vas-y.
4: Ok, bah je voudrais dire bonsoir à Joël, ma mère, et puis...
0: Oh non, si c'est pour un petit message, des bonjours, des machins, à le cul, hein. Salut, Iti.
5: Oui. Iti téléphone maison. Bonsoir, Max. Non, c'était moi. Je suis pas Max, je suis Iti.
0: Même des sucettes?
5: C'est juste mon pouce. C'est une question.
0: Donc c'est moi qui attire ces gens-là sur cette antenne, hein, Florent, c'est ça? C'est grâce à mon aisance au micro qui fait que je me ramène tous ces gens-là, quoi.
5: C'est une question, Max.
0: J'attire tous les tarés de la planète, moi. Oui.
5: Max.
0: Oui.
5: Combien j'ai de doigts?
0: Tu as 4 doigts.
5: Non.
0: Si.
5: Donc, tu m'as déjà vu.
0: Oui. Eh ben, ne quitte pas, on a Spielberg qui vient d'appeler et il voudrait faire, il voudrait te reparler pour un contrat, tu sais, pour un deuxième film.
5: Non, je prends trop cher.
0: On perd tout. Elle est où cette putain de photo? Oh putain, j'en étais sûr, on me l'a déjà choucravé, j'en ai marre. Où est-ce qu'elle est cette photo de Nacera, normalement? Trouve-moi la photo, toi, au lieu de rien foutre. Tu m'énerves. Tu me fais chier, putain. J'en ai marre. Bon, elle est où cette photo? Putain, c'est toi qui l'as.
6: Non.
0: Putain, sans déconner. Il me l'avait piqué, cet enfoiré. Elle fait bien quelque chose. Avec.
6: Oui.
0: Donc c'était une menteuse, Nacera. Petite vicieuse, vas-tu penser m'avoir, la Nacera? Je suis sûr qu'elle est là, qu'elle nous écoute en ce moment, qu'elle est en train de s'éclater à savoir que j'ai craqué sur elle et qu'elle m'appellera jamais et qu'elle m'envoiera du courrier avec ni son adresse, ni son numéro de téléphone et que je vais continuer à baver comme un malpropre, comme vous l'êtes de temps en temps en entendant des voix de filles et je vais être là en train de me... Hein? Ah, Nacera, si tu pouvais être celle de la photo, ça serait merveilleux. Mais je sais que ce n'est pas toi.
7: Je te dis que c'est moi.
0: C'est pas toi.
7: Mais si.
0: Qu'est-ce que tu fais sur la photo avec tes tresses?
7: Mais je t'ai mis, mais je fais rien.
0: Eh ben justement, t'es une petite menteuse.
7: Mais non. Mais tant pis.
0: C'est pas grave.
7: C'est pas grave.
0: Tu m'en veux pas si je te crois pas? Qu'est-ce c'est que tu as marqué sur la photo?
7: Qu'est-ce que j'ai marqué?
0: Ouais.
7: Mais j'ai fait une signature avec ton prénom et le mien.
0: Quoi?
7: J'ai fait une signature avec ton prénom et le mien.
0: Où est-ce qui est marqué la signature?
7: Où est-ce qu'elle est marquée?
0: Ouais.
7: Bah, en bas à droite.
0: Quel est ton style d'écriture?
7: Vas-y, arrête de me poser beaucoup de questions comme ça.
0: Sur un bout de papier, c'est un bout de papier bien spécial. Sur quoi tu me l'as écrit?
7: Ouais, tu sais quoi? Laisse tomber.
0: Eh oui, je sais bien que tu ne l'es pas. Hein. C'est dommage, hein, ça a failli marcher. Hein.
7: D'accord, c'est pas grave.
0: Tu m'en veux pas?
6: Chèque.
0: Huile.
6: Huile.
0: Chewing-gum.
6: Chewing-gum.
0: Tiens, d'ailleurs, en parlant de chewing-gum, je vais m'en prendre un, tiens. Hop là.
8: C'est bon.
0: Non. On est là?
6: Ok, c'est tout.
0: Alors, on y va, c'est parti. Olivier, une minute maximum, le chrono s'enclenche lorsque ça décroche, bien sûr. Et dès que tu entends le gong, ça veut dire que la minute est écoulée, il faut s'arrêter, terminer, au revoir, merci, alors, tout ça, on y va.
6: C'est tip-top.
0: Quelle ville?
8: Banlieue parisienne.
0: Très bien, Manu.
9: Bonjour. Pour obtenir votre correspondant, veuillez composer le 0.
0: Ah, ça a changé de numéro apparemment, donc c'est pas une faute de Manu. C'est
6: on que... cherche à me déconcentrer là.
0: Hein. Quelque part, c'est un peu ça, ouais. On aime bien faire gagner les filles, hein. On doit bien le reconnaître hier.
6: Mets-moi la pression, vas-y.
0: Ah, hier, Olivier, un homme a réussi en 48 secondes et la fille a réussi en 46. Ne nous déçois pas. Le sexe phare. On a récupéré Ludo d'ailleurs pour Titi et Grosminet.
8: Ouais, c'est
0: impeccable, bien joué Manu et Apo, bien joué les enfants.
10: Ça va être chaud.
0: Et vous pouvez nous appeler Carapo, vous attendons standard au 0803 08 5000, alors que Manu est en train de gérer de main de maître le jeu des trois mots.
8: Commence à avoir des sueurs.
0: Et commence à avoir des petites transpirations. Transpiration, la transpiration.
10: C'est chaud, c'est chaud.
0: Écoutez le cœur de Manu. Ça va? Ça commence à battre. Ne me dis pas qu'en banlieue parisienne, il n'y a plus d'essence. Faut pas déconner, c'est quand même pas à cause de la guerre. J'ai même pas regardé. Il était bien nos petits Jaco là aujourd'hui à 20h au journal là.
8: Pas vu.
0: Tu l'as pas vu non plus?
8: Non.
0: Pas vu, pas pris. On y va, c'est parti, ça continue. Dans la bonne humeur, Olivier. Hey, t'es obligé, tu peux éteindre ton micro quand tu mâches ton chewing-gum là, tu es là. Ouais, bon, j'ai pas vu. Oh, t'es en train de mâcher un chewing-gum sans gêne. Une grosse vulgarité. Non mais attends, j'y crois pas. Allez, cette fois-ci, Olivier, c'est la bonne banlieue parisienne, tout jeune pour une station essence. Ce jeu des trois mots, chèque, huile, chewing-gum à faire dire au bout
6: ouais,
0: du fil.
6: Ouais, bah on y croit.
0: Bah, bien sûr, nous aussi, on y croit. On croit en rien ici, sauf au Manu.
6: Star System.
0: Ah, au Manu, Star System, on y croit.
6: Au Fayou.
0: Star System. Oh là là, quel plaisir. Et étudiant?
6: Ouais, en médecine, première année.
0: Ah, joli, bien. Putain, tu veux faire quoi plus tard?
6: Médecin.
0: Putain, t'es pas con, toi. On y va, Olivier. Non, parce que des fois, il y en a qui font médecine et pour être avocat, donc on leur dit, il faut que t'arrêtes tout, gamin. T'es sûr?
6: Ouais.
0: Faut que t'arrêtes tout. Bon, Manu, c'est quand tu veux que tu donnes une station-service qui marche.
8: J'aimerais
0: hein.
8: Bien. Hein.
0: Une 24h sur 24, Paris,
8: c'est
0: boulevard,
8: tout,
0: là.
8: Une 24h sur 24.
0: Putain, ouais, mais qu'est-ce qui branle?
11: Oui, allô?
0: On appelle. Allô?
11: Allô?
6: Ok, allô?
0: Ouais, c'est bon, Olivier, c'est bon. C'était Fildar qui nous faisait une blague.
8: J'étais dedans, là, j'y allais.
0: Salut Max, c'est Buzz. Claire, peux-tu passer le bonjour à mon pote? Et vous allez arrêter avec vos bonjours. Attention, l'émission est trop délire ce soir, alors n'arrêtez pas. Ouais, tu assures.
6: J'ai envie d'un pissou, là, on se dépêche.
0: Ouais, ben moi aussi, c'est pareil, je me gratte le zizi, là, en ce moment, j'ai envie de pisser. Ah, pote, tu veux pas aller pisser pour moi? Jérémy, sur le Minitel, Max, s'il te plaît, je voudrais te parler d'un animateur.
12: Chez Renault, le
0: Fèvre
12: Essence.
0: Tu te fous de ma gueule ou quoi, toi?
8: J'ai tout essayé cet après-midi.
0: Ils m'ont dit,
8: on est là 24h sur 24.
0: On est là 24h. C'est ça. C'est-à-dire que la bonne femme que t'es au bout du fil, elle dort jamais. Non, mais tu me prends vraiment pour un caf, toi.
8: Bah non.
0: Non, mais attends, vrai. Olivier, on quoi de rimer en vie dans un monde, hein, franchement.
6: C'est dingue. Ah, où va la jeunesse?
0: Quoi?
6: Mais où va la jeunesse?
0: Bah, je sais pas, mais là, elle part en couille, hein, sur le Minitel. Champion du monde, nous dit Max Pebel sur le Minitel. Manu, t'es né. T'es quoi? T'es mauvais Manu, on nous dit.
8: Bah, ouais,
0: il est pour rien non plus. Il est pour rien, il a fait son boulot, c'est tout.
8: C'est ouf. Hein.
0: Oh là là là là là là là là là là. On n'a pas de chance là.
11: Allô?
6: Allô, bonjour. Je suis avec un copain là sur un portable. Je m'arrête dans 5 minutes à votre station service.
0: Oui.
6: J'ai pas de liquide. Quel moyen de paiement vous avez? Vous acceptez? Allô?
11: Allô?
6: Oui, quel mode de paiement acceptez-vous?
11: De quoi?
6: Quel mode de paiement acceptez-vous dans votre station-service? Ok, Gary.
11: Alors, j'ai pas entendu que je pouvais être là.
6: Oui, quel mode de paiement acceptez-vous dans votre station-service?
11: Paiement.
6: De paiement. Alors, vous avez la carte bancaire, vous avez le liquide et vous avez quoi aussi?
11: Vous avez le liquide, le chèque, tout.
6: Excellent, ok. Ensuite, je viens de m'arrêter de fumer là. Qu'est-ce que vous avez comme friandise à me proposer? Vous avez des bonbons, des...
11: Ah, il n'y a rien de Bombola ce soir.
6: Vous n'avez pas des Hollywood, de Steamroll?
11: Oui, il y a un machin de l'appareil qui donne ça.
6: Ok, d'accord. pour le moteur aussi, là, franchement, là, j'ai plein de voyants qui s'allument. Vous avez quoi? Vous avez l'essence et vous vendez autre chose, là?
11: De quoi?
6: Ok, c'est pas grave.
0: Oh, mais t'es... Oh là là.
6: Dur.
0: Mais t'es une cave, toi.
6: Ouais, finalement, j'ai envie des bons becs aussi. Donc, t'as quoi comme bon bec?
0: Non mais t'es grave toi, mais t'es nul. Mais putain, mais c'est dingue les mecs. Ouais.
6: Bah attends, t'as vu le mec qui parlait pas français?
0: Mais Olivier, mais s'il parlait français, c'est que c'était un monsieur étranger mais qui comprenait le français. Mais tu l'agresses, tu pourrais pas lui dire qu'est-ce que vous me proposez, j'ai arrêté de fumer, quelque chose à mâcher, vous savez, dans la bouche. Faut leur expliquer, il va dire des chewing-gums, j'en ai pas. Puis tu dis voilà, dans mon moteur en ce moment j'ai des problèmes, ça fume un peu, j'ai pas fait la révision depuis longtemps. Vous savez, du liquide, là, comment on appelle ça, de l'huile. Voilà, ouais. J'ai fait le niveau, vous savez, le niveau de... C'est vous qui vous y prenez mal, vous
6: ouais,
0: êtes là... Bon, ouais, salut, hein. T'as quoi comme friandise? Vas-y, alors Manu,
8: c'est pas ton pote, hein.
0: Vas-y, alors, Filda va faire la station de service et je vais te faire Olivier. Non, mais vas-y, alors...
13: Oui, allô?
0: Oui, bonsoir, monsieur, salut. T'as quoi comme friandise que je viens de m'arrêter de bouffer, là, de chewing-gum, de fumer, là, c'est quoi? Non, mais tu sais, le truc, là... Bon, vas-y, laisse tomber. Tu sais, mon moteur, là, des trucs, là, tu peux m'en mettre, là, tu sais, quand il n'y a pas de l'essence, il y a du...
8: Du lave-glace,
0: Olivier.
6: Putain, ouais.
0: Ben ouais,
6: je m'incline.
0: Non, mais c'est pour toi, c'est dommage. Un mot, le mot chèque.
6: Ouais.
0: Émilie, heureusement, oh mon Dieu, quelle est ravissante.
6: Ouais.
0: Émilie. Oh. Ah bah attends, ça se trouve, Olivier, tu vas peut-être gagner avec simplement un mot, Émilie. Donc, 3 mots à faire dire à la personne au bout du fil. On appelle des stations-service.
14: Ouais.
0: Tu as papier, un stylo?
14: Ouais.
0: Le mot boisson.
14: Ouais.
0: Le mot ampoule et le mot super, d'accord?
14: Ouais.
0: C'est super, ouais. On y va, super, ampoule et boisson. On appelle une station service ouverte 24h sur 24 qui ne fonctionne pas. Émilie, bon courage. On va mettre Olivier en attente musicale et on le retrouve juste après. Attention, on y va, let's go, here we go. Émilie, tu fais quoi dans la vie?
14: Je suis étudiante.
0: Bien, en quoi?
14: Bah, je suis en terminale.
0: Eh bah dis donc, j'espère le bac à la fin de l'année, tu vas l'avoir.
14: Ouais, bien sûr.
0: Hein? C'est quoi ta matière?
14: Littéraire.
11: Allô, bonjour.
14: Oui, bonsoir monsieur.
11: Bonjour.
14: J'appelle pour savoir ce que vous vendez comme essence. Vous avez du gasoil, mais est-ce que vous avez aussi du...
11: Oui, c'est du 95 sans plomb, oui.
14: Et vous avez quoi d'autre sinon?
11: Comment?
14: Comme essence, vous avez du gasoil ou sinon vous avez...
11: Et du gasoil, hein, oui, c'est tout, oui.
14: Et vous n'avez pas quelque chose qui... d'autre chose?
11: Non.
14: Et est-ce que vous vendez à manger?
11: Oui, aussi, oui.
14: Et est-ce que vous avez d'autres choses liquides à boire ou...
11: Oui, il y a du vin, il y a de la bière, il y a un peu de tout, oui.
14: Ça s'appelle comment ça en général? Vous vendez des... Ah, comment ça s'appelle? Pour boire, ça s'appelle comment?
11: Il y a des vins, comment dirais-je...
14: Mais en général, ça s'appelle comment ça? Le nom de boire, c'est quoi le nom? Ça s'appelle comment ça? Comment ça s'appelle?
11: Comment vous voulez dire avoir... comment je ne vois pas...
14: Comment ça s'appelle?
0: Oh là là là là, les caves ce soir! Bonsoir monsieur! Allô monsieur?
11: Oui.
0: Oui, dites-moi, je voulais savoir, j'ai ma voiture, là, j'ai un petit souci avec ma voiture. C'est pas du sans plomb ni du gasoil. Vous savez, entre les deux, là, dans les années 80, là, du...
11: Les années 80, c'est du plombé, normalement, l'essence plombée qu'il faut.
0: Non,
11: l'essence normale.
8: 90, 90.
0: Mais non, vous savez, quand on dit à quelqu'un, ouais, t'es vraiment... Non, il y a du gasoil, il y a du sans-plomb et du...
11: Bah, du 98.
0: Mais non, vous êtes bête, du super. Ça s'appelle du super dans vos stations, vous savez, dans votre métier.
11: Du super, on n'en a pas.
0: Non, mais je vous dis, à l'époque, je veux dire, il y avait du gasoil, il y avait du machin, il y avait du super, vous voyez.
11: Oui, il y avait du gasoil, il y avait du super, plombé... Hein,
0: voilà, c'est ça. Dites-moi, j'ai cassé également, vous savez, mon clignotant, là, vous savez, moyen, j'ai pété, vous savez, le truc, là, pour la lumière, là, la petite truc qu'il faut changer, vous savez, au clignotant. Voilà, vous en avez de ça?
11: Ça, on en a aussi, oui.
0: D'accord,
11: oui,
0: très bien.
11: Vous pouvez passer quand vous voulez.
0: Vous avez vous savez, pour se rafraîchir comme de l'eau, vous avez tout ce qui est comme ça, non?
11: Ça, non.
0: Non, vous savez, comment on appelle ça?
11: Des petites serviettes, non? Les petites, non, vous voulez, non?
0: Ah, oui. Non, pour se rafraîchir, quand même.
11: Non,
0: Si. C'est Coca, tout ça, ça s'appelle des rafraîchissantes, vous savez,
11: Oui, c'est des rafraîchissants, si vous voulez.
0: Non, c'est des...
11: Des boissons fraîches, quoi. C'est comme vous voulez.
13: Voilà, ouais. Des boissons fraîches. Je vous remercie, monsieur. Au revoir.
11: J'en prie. Au revoir.
13: Voilà, t'as compris maintenant comment on peut faire fort, quand même. Vous avez compris. Bon, bravo quand même, Olivier. Bravo, Olivier. Olivier avec une prestation, mais alors vraiment ce qu'on peut appeler limite. T'as réussi à faire dire un mot sur les trois, alors que Amélie n'a pas été capable d'en faire un sur les trois.
15: Ouais, mais attends, il connaissait rien.
13: Bah, je suis désolé. Regarde le mot ampoule en deux secondes. Tu disais que t'avais pris un accident. Voilà, j'ai cassé.
15: Mais
13: vous savez.
15: Pour lui faire deviner.
13: Mais c'est normal. Il faut pas s'attarder sur les mots. Ça fait mille fois qu'on vous dit l'arrêt. C'est une technique.
15: Ouais,
13: moi, ce que je vous propose tout de suite, c'est que Manu va composer un autre numéro d'une station service et je vais réutiliser. Quels sont les mots? Parmi les six mots, le mot chèque, le mot huile, le mot chewing-gum, le mot super, le mot ampoule et le mot boisson, quels sont les trois que vous aimeriez que je fasse dire à la personne au bout du fil?
16: Huile.
13: Alors ouais. Le mot huile, d'accord. Ok, quoi d'autre encore?
15: Et super.
13: Super, et quoi d'autre?
16: Chewing-gum.
13: Et chewing-gum.
15: Ouais.
13: Allez, on y va, c'est parti. Donc, on va voir ce que Max va donner. On les a mis en attente. On y va. Je me mets donc au défi de réussir de faire dire au moins deux de ces trois mots. Huile, super et chewing-gum, on appelle une station service. On y va, c'est parti. Bon courage, Max.
17: Bon courage.
13: Ah, merci à vous, les gars. Je vais y arriver.
17: Je vais y arriver.
13: Oui, bonsoir, monsieur. Excusez-moi de vous déranger.
17: Oui.
13: En essence, c'est pour ma voiture, j'ai un petit souci. Je voulais juste savoir si vous vendiez. Vous savez, c'est pas du.
17: Un peu plus fort, monsieur.
13: Pour ma voiture, je n'ai pas. C'est pas une voiture diesel ni une. Vous savez, 95 ni 98, c'est quoi comme le 95 et 98, c'est quoi comme essence? C'est du.
17: Ben, le 95, c'est pour les voitures récentes qui ont moins de 5 ans.
13: Oui, mais c'est quoi? C'est du gasoil ou c'est du.
17: Non, le super sans plomb 95.
13: Ah ouais, d'accord, c'est ça. Et je voudrais refaire, vous savez, le niveau là pour voir un petit peu. Vous avez quoi comme liquide? Vous savez pour le moteur là? Excusez-moi, vous savez, je viens de faire le niveau.
17: Pour le moteur, c'est le liquide de refroidissement.
13: Non, c'est autre chose. C'est pour faire le contenu, de faire le niveau, le niveau de du liquide là. Vous savez, quand on est tout seul avec la petite barre, la grande barre là, c'est le niveau.
17: Quelle grande barre, monsieur?
13: Bah, vous savez, dans le moteur, que vous faites le niveau avec un chiffon là pour voir s'il n'y a pas.
17: Ah ben, c'est de l'huile.
13: Oui, voilà, c'est moteur, ça. Ouais. Ah, vous en avez, vous?
17: Ben, nous en avons.
13: Et vous avez des choses à mâcher là, vous savez, des bonbons, des trucs à mâcher là?
17: Pardon?
13: Pour faire des bulles, des trucs à mâcher pour faire des bulles.
17: Pour faire quel truc à mâcher, monsieur?
13: Des friandises, vous savez, les trucs pour faire des bulles.
17: Des friandises qui font des bulles?
13: Oui, ça s'appelle un chewing-gum, mais c'est pas grave, vous êtes pas bon.
17: Bah oui.
13: Merci, monsieur. Au revoir.
17: Au revoir.
13: Et ça part tout seul.
18: Ça part tout seul,
13: ça s'emballe quand même. Hein. Deux mots sur trois, hein. Mais bon.
15: Ouais.
13: Ce qui est quand même fabuleux, c'est vrai que je lui dis, vous savez, les friandises à mâcher qui font des bulles, le mec il cherche pendant des heures alors qu'il me trouve le mot huile et le mot super.
18: Il est encore dans le moteur.
13: Il était encore dans le moteur.
18: Il cherchait.
13: Bon, bah voilà, deux mots quand même. Hein. Huile et super, vous voyez que c'est faisable, les enfants.
15: Il faut faire travailler.
13: Qu'est-ce qu'il faut faire travailler dans ces cas-là, Émilie et Olivier?
16: Non.
13: Qu'est-ce qu'il faut faire travailler en règle générale quand c'est comme ça? Il faut faire travailler son.
15: Non,
13: il faut faire travailler son.
15: Cerveau.
13: Non.
15: Si.
13: Non.
18: Intelligence.
13: Non, son.
16: Son orteil.
13: Non. Son.
18: Imagination.
13: C'est gagné! Bravo de la part.
18: Très surprenant
13: de la part de Manu, mais c'est Manu qui l'a trouvé, il en peut plus, il étouffe.
18: Ah ouais,
13: non, fou. On peut dire vraiment, la Manu, sur ce coup-là, tu as été.
18: Splendide?
13: Non. Non.
18: Étonnant?
13: Non.
18: Vif?
13: Non. Olivier, Émilie?
15: Surprenant?
13: Non. Vite?
18: Rapide?
13: Non, non plus, non. Non.
15: Royal.
19: Incroyable?
13: Non.
18: Époustouflant?
13: Non. Qui va le trouver vite?
18: Rappelle le début de la phrase.
13: On peut dire que Manu a été vraiment.
18: Sur le coup?
13: Non.
18: Non,
13: c'est un mot que j'ai dans la tête.
18: Dessus.
13: Non, dessus, non, c'est pas celui-là.
20: Non,
13: c'est pas. Non, non plus, non. Mais non. Olivier, Émilie, allez-y avec. Non. Il en manque un, là.
15: Phénoménal.
13: Non.
15: Phénoménal.
13: Non.
15: Champion du monde.
13: Non.
18: Héroïque.
13: Non.
18: Super.
13: Non.
20: Extra.
13: Non.
20: Fort.
13: Non.
18: The best.
13: Non, Rigo.
15: Rigolo.
13: Voilà, non. Non.
16: Une grosse tête.
18: Ah non, sur ce coup-là, t'as été.
20: Grandiose.
18: Un chef.
13: Non.
18: T'as été top.
13: Non.
18: T'étais le boss.
13: Non.
18: Fort.
13: Non.
18: Formidable.
13: Presque.
15: J'ai déjà dit.
18: Incroyable.
13: Non.
19: Je dis incroyable.
13: Non, trouvez-le, c'est pas ça, presque.
18: Ça se finit en
16: Magnifique.
13: Oui, revoir. Magnifique.
16: Un compris musique de nuit pour moi.
13: Voilà, là franchement ça me fait
18: plaisir.
13: Ouais.
18: merde.
0: Franchement, là,
18: c'est surprenant.
0: Très content, en tout cas.
18: Oh là là.
0: Bon, bah.
19: Max, tu peux passer une dédicace?
18: Non.
0: Attends, c'est gagné. Bien sûr que non. Vas-y, on t'écoute, Émilie, vas-y.

0: Très bien. Très bien, Émilie. Bien sûr, le message est passé, il n'y a pas de problème.
1: Ouais.
0: Très bien. Là, franchement, permets-moi de te le dire que je t'ai vraiment pas pris.
2: Pour une conne.
0: Oui, c'est gagné. C'est gagné.

0: je vais aller à la loco aussi.
1: Ah ouais, non, mais ce soir,
0: balance
1: c'est du délire. Ah, c'est du délire là ce soir. Hein. Franchement, là, on devrait. D'ailleurs, tiens, hé, Émilie.
2: Ouais.
1: Ah, quand même, merde, parce que vous êtes sympa ce soir, champagne. Allez, on y va. C'est parti, attention. Poussez-vous, attention. Ouais, bonne, elle est fraîche. Attention, elle est fraîche.
2: On va l'ouvrir, nous, la champagne.
1: Nicolas, tu repars avec une compilation. Émilie, on t'embrasse très fort. Puisque tu as perdu.
2: Et gros bisous aussi à Olivier, parce qu'en rentrant, on a parlé, il est trop...
1: D'accord, merci beaucoup ma chérie, tu ne quittes pas, on te repasse le standard, et merci également à Olivier, qu'on va embrasser très tendrement, et qui nous écoute bien sûr dans son studio de production. Ludo, 15 ans, de Goussainville, est avec nous. C'est où Goussainville, dans la banlieue parisienne, ça ?
3: 95,
1: bien sûr. Ludo, tu le savais, ça, hein ?
4: Ouais.
1: Tu le savais que t'étais du 95 ?
4: Non.
1: Voilà, t'as l'air triste, mon gamin.
4: Bon ?
1: Bah, je sais pas, c'est les jeunes de 15 ans, ils sont comme ça, hein, les mecs surtout, hein. Oh là là, la catastrophe, Ludo. Je crois qu'on va aller vite au sujet. On va éviter de faire un dialogue ensemble, parce que on va casser le programme qui ce soir va assez rapide. Si ce soir t'es avec nous, c'est que sur le Minitel tu m'as laissé un message comme quoi tu avais du Titi Grosminet. On a écouté tout à l'heure un bref petit extrait de Titi Grosminet avec le Père Noël. Est-ce que tu pourrais... C'est un album que t'as ou un single?
4: Non, c'est une connerie, je sais pas quoi là.
1: Ouais, c'est une merde, donc tu te
4: débarrasses. Ouais,
1: voilà. En gros, tu veux t'en débarrasser, tu vas me l'envoyer dès demain, c'est ça?
4: Non, je crois pas. Non,
1: bah, tu vas me l'envoyer pour que je puisse au moins une copie, je te le rends après.
3: Ah ouais.
1: Hein?
4: J'en fais une copie si tu veux.
1: D'accord, bah, tu seras bien gentil de me l'emmener dès demain, de m'envoyer dès demain, je fais une copie, comme ça je pourrais le mettre dans mes machines et tout, je pourrais le passer à Tire-Larigot. Tu n'as que Titi Grosminet avec le Père Noël?
4: J'en ai un autre, Titi au Mexique.
1: Ah non, mais moi Titi Grosminet au Père Noël, vas-y. Mais ouais. Attends, le son tout à l'heure il sature un petit peu, donc fais attention à ce que ça ne sature pas. On y va, Ludo? 1, 2, 3.
4: Attends.
1: Ça, c'est la vieille chaîne pourrie. J'irai. Tout ce que je veux pour Noël. Je me suis préparé. Moi, si je suis très malin, je me suis déguisé. Pour une barbe blanche, je me suis caché
5: avec mon manteau rouge.
1: Et là, s'il te plaît. Tout ce que je veux pour Noël, c'est ça. Alors, le meilleur va arriver là. Tout ce que je veux pour Noël, un gros billet.
5: Tout ce que je veux pour Noël, c'est ça.
1: Tu attends, je vais te le donner. Ça, ça va être dans le hit-parade, ça.
5: Oui,
1: tout ce que je veux pour Noël, ce sont un gros billet. Tout ce que je veux pour Noël. Tout ce que je veux pour Noël. Alors, viens jouer. Tout ce que je veux pour Noël. Là. J'ai fait voir un gros billet. Mon petit Ludo.
4: Ouais.
1: Mon petit Ludo, faut que tu me l'envoies très vite, hein, pour que, quoi, disons, que ça soit sur mon bureau lundi.
4: Ouais.
1: Lundi soir, c'est à l'antenne, mardi matin, c'est reparti en courrier, et mercredi, jeudi, c'est rentré chez toi.
4: Ouais.
1: Bah attends, l'autre, je sais bien qui ça qui est bien. C'est que ce disque-là, tu l'as jamais écouté. Et que maintenant que Max veut absolument l'avoir, l'autre, non, je veux pas m'en séparer, et puis je sais pas si je peux te l'envoyer.
4: Non, c'est pas la première fois que je l'écoute. Hein.
1: Non, mais là, t'es en train de te la jouer, genre, putain,
4: non,
1: m'embête parce que il faut que je le garde avec moi, je l'écoute tous les soirs.
4: C'est pas ça, il s'écoute pas tous les soirs, mais c'est une fois avec des potes, c'est pas un délire. Regarde, tu veux le mec qui t'écoutait. Il y a 3 ans, ça, le mec qui t'écoutait.
1: Ouais, et je le mettais, ça, déjà,
4: ouais,
1: à l'époque.
4: Il y a 3 ans,
1: ouais,
4: hein, ouais. Tu l'as foutu.
1: Ouais.
4: Et c'est ça, il m'a raconté ça.
1: Et tu l'avais.
4: Je lui ai dit, ouais, moi j'en ai des disques de Titi Grosminet, j'en ai.
1: Et ben voilà.
4: J'ai cherché et tout, j'ai fait tout ce que je veux pour Noël, il m'a fait, ouais, c'est ça, et on se l'écoutait toute la soirée, quoi.
1: Et depuis que, c'est vrai que le fait que moi j'en parle, tout de suite ça devient la mode.
4: Moi je sais pas.
1: Ah si, je peux te le dire quand même, tu le sais bien, attends, Ludo, tu sais bien que dès que je remets, quand je reparlais de De Funès au début, tout le monde disait, bon, c'est ringard, maintenant tout le monde appréciait, c'est vrai que De Funès c'est quand même la star. Après on a parlé de Marcel Pagnol, après c'était Friends, après on parlait de South Park, après on parle de machin, maintenant on parle de Titi Grosminet, Rigaud. Je veux dire, met sur un piédestal l'internet, hein, Rigo, on peut dire que quand même ça a bien fonctionné depuis.
6: Ouais, grave.
1: Ouais. Ouais, grave. Mais gueule pas, putain.
6: Ah, pardon, je croyais
1: ça sert à rien.
6: Forcément.
1: Bon, hey, Ludo,
4: ouais.
1: Tu m'envoies ça quand, en courrier? 20 rue Bayard, 75-008 Paris. Et si vous avez vous aussi d'autres titis et gros minets, des albums, si vous avez d'autres chansons aussi rigolotes que celle-ci, vous nous envoyez tout ça par courrier à Fun Radio. Bien sûr, moi j'en fais des copies, je vous les renvoie, puis ça peut nous servir pour le hit parade de Ricky Larsen d'ailleurs. Est-ce qu'on pourrait faire un point sur l'internet du Ricky Larsen, mon petit Rigo?
6: Oui.
1: C'est faisable là, ou pas? Ou c'est un gros bordel pour y accéder? Ah putain, on va voir.
6: Non, on va y arriver.
1: Ludo,
6: on va y arriver.
1: Ouais. Tu sais que sur l'internet, on peut voter sur Minitel également, ce qui permet en fin de compte de faire le classement du hit parade de Ricky Larsen qui a lieu tous les lundis avec Bibi et Bubu, 23h30 minuit. Que le classement s'arrête le dimanche soir à minuit, on fait les comptes lundi dans la journée et hop, le lundi soir, ça arrive à l'antenne. Tu le sais, ça, Ludo?
4: Ouais.
1: Ce qui n'est pas le cas de tous les auditeurs et auditrices qui ne le savent pas tout le temps. 3615 Code Fun Radio, vous allez dans la rubrique Ricky Larsen. Et sinon, vous allez sur le site internet de Fun Radio et vous cliquez dans Ricky Larsen. Et là, il y a le classement du hit parade de notre ami Ricky Larsen. Je voulais faire un petit point avec, mais pour le moment, ça a l'air de bloquer. Je vais en profiter pour saluer Juju sur le Minitel qui a 80 ans, département 91. Combien faut-il de to be free pour arrêter un car? T'as déjà vu un car s'arrêter devant de la merde? Oh, ben, elle est pas mal. Il y a Manu qui nous dit, il y a Nanou qui nous dit, moi j'ai Titi au Mexique. Faut me l'envoyer, Nanou, alors.
4: Je l'ai là.
1: Tu me l'envoies aussi? Ludo!
4: Il est prêt, si tu veux, je te le fous tout de suite.
1: Vas-y, mets-le pendant que le hit parade se prépare sur l'internet. Et ensuite, justement, parlant d'internet, on va aller vers le courrier de l'internet qui nous a été envoyé dans les boîtes aux lettres et on va appeler une radio en direct live, une radio locale. Vas-y, Ludo. C'est parti. Ensuite, on aura Caroline, 21 ans, de Montpellier. Bah, tiens, tu penses bien,

0: même moins bien que l'autre. Hein. Mais c'est pas mal, c'est à avoir, faut les avoir. Collectionner. Ça va, t'as un petit loup Tilda, il a un petit loup dans le nez.
1: Je l'ai eu.
0: Bon appétit. Ludo ! Ludo, Ludo, Ludo !
2: Ouais.
0: Tu me l'envoies, d'accord ?
2: Ouais, mais attends.
0: Tu discutes pas, tu me l'envoies.
2: Mais attends, deux secondes.
0: Quoi ? Qu'est-ce qu'il y a ? Tu me l'envoies, je te dis.
2: J'ai une copine qui a le truc entier, quoi. Mmh. Il y en a plein, plein dedans.
0: Bah, tu me l'envoies, ta copine, d'accord ?
2: Bah, ok, je vais te l'envoyer, ok, si tu veux.
0: Bon, alors attention, Ludo. Tiens, on va faire un petit point sur le classement. Ricky Larsen uniquement sur l'internet, parce que sur Minitel pour l'instant on peut pas regarder, mais sur l'internet déjà ça va nous donner une petite idée. On est en train de cliquer sur Ricky Larsen. On va accueillir également Caroline, elle doit être là, Manu, hein. Elle doit être dans les parages. Caroline, ouais, 21 ans, de Montpellier. Salut Caroline.
3: Max,
0: ça va bien?
3: Ouais, impeccable.
0: On fait un petit point avec Ludo et avec vous tous là sur le Ricky Larsen show là, pour voir un petit peu où on en est dans le classement, pour vous donner envie de voter 24 heures sur 24 au passage d'ailleurs, hein, si le cœur vous en dit. Pour l'instant, Rigo n'arrive pas à accéder au site internet.
4: Ouais, ça galère.
0: C'est quand même lui le patron de l'internet. Il
4: non,
0: pas.
4: C'est pas moi.
0: C'est qui alors le patron ici ?
4: C'est pas moi.
0: Non, c'est moi que je suis con. Bah bien ouais. Sûr, non, je veux dire, t'es quand même le secrétaire général de.
4: Ah merde.
0: Ah, d'ailleurs, faudra faire les comptes. Hein. Alors, on en est où là ?
4: Bah là, on est bloqué, on attend que ça se
0: On est bloqué là pour voilà. L'instant, les gars, on peut pas
4: internet
0: avancer.
4: Internet Explorer ne peut ouvrir le site internet, impossible d'établir une connexion avec
0: Comment
4: le
0: ça
4: serveur.
0: Se fait ça? C'est dû à quoi ça? C'est
4: je
0: quoi
4: sais
0: ces
4: pas
0: merdes
4: à quoi c'est dû.
0: Bon,
5: il y a trop de monde,
0: il y a trop de monde, et puis c'est tout. Alors c'est qu'il y a trop de gens qui se baladent. Le problème, Caroline et Ludo, le problème, c'est que dès que Max commence à monter un site internet, dès qu'il fait du courrier, dès qu'il fait du Minitel, c'est blindé, les gamins, ils sont là, les gamins, hein, ça y va là.
2: 100% du monde, non plus.
0: Bah attends, rien qu'un peu, bien sûr que je suis le centre du monde.
2: Hein okay, ouais.
0: Regarde bien le nombril que j'ai, t'as vu le gros nombril? Hein vous savez quoi en fait? Je vais peut-être me mettre un...
5: Piercing?
0: Non, je vais me mettre un diamant.
5: Ah ouais.
6: Oh non.
0: Si, je vais me mettre un diamant. Attention, classement du hit parade. Pour l'instant, je peux vous dire que 20e, classé numéro 20 pour le moment, c'est Dalida avec Salma va Salama. T'es toujours là, Caroline?
3: Oui, oui.
0: D'accord.
3: Oui.
0: 19e, Jean-François Maurice, Disconnection. 18e, Bernard Ménez, jolie poupée que j'ai vue tout à l'heure à l'entrée d'RTL. En bas, il signait des autographes.
5: Ouais.
0: C'est quand même un signe. En 15 jours, je l'ai vu deux fois quand même. Ça veut donc dire qu'on va sûrement travailler ensemble. 17e, Bimbo El Bimbo. 16e, François Valéry, mon pote le DJ. 15e, Max Soirée Prolo. 14e, c'est Gendarme à Saint-Tropez, Douyou Saint-Tropez. 13e, Thierry Hazard, le Jerk. 12e, c'est Goldorak. 11e, l'inspecteur Gadget. 10e, Jean-Pierre Sauzère, Super Disco. 9e, Image, les démons de minuit. Alors là, ça grimpe dans les classements. 8e, David et Jonathan, est-ce que tu viens pour les vacances? 7e, Sam Koukaï. 6e, le remix de Gérard. 5e, Jean-Pierre Purfula, il devrait plus être là. Ça devrait être terminé. Celui-là n'existe plus.
4: Bizarre, ouais.
0: Sacha Distel est classé numéro 4 pour l'instant avec Incendie à Rio. 3e, c'est Sabrina Boys, qui est rentrée directement 3e pour le moment. Indochine est 2e avec L'Aventurier. Et 1er, c'est Les Vénards et Glou. Il nous manque donc qu'un titre. Puisque il nous manque lequel? Il nous manque. C'est pas Gilbert Montagnier d'ailleurs?
4: Non, on l'avait. Il était.
0: Il est déjà viré, je sais plus, il en manquait. En tout cas, il y a une petite erreur à savoir que Pierre Fula n'existe plus, mais c'est pas grave. On peut voter donc 24h sur 24 si Caroline ça te dit sur le Minitel 3615 Code Fun Radio rubrique direct, ou alors tout simplement sur l'internet www.funradio.fr. Tu claques 6/plouf, tu claques Ringo, tac, t'arrives directement sur Sheila, tu claques sur Ricky Larsen, d'accord?
3: Ok, impeccable.
0: Ah, bah avec ça, ça va être tout simple, Ludo.
2: Ouais.
0: Qu'est-ce que tu fous? Tu devrais déjà être en train de me faire le paquet Titi Grominé.
2: Mais putain, mais...
0: Quoi putain? Oh, tu vas où toi? Tu prends du club coucou tout?
2: Quoi?
0: Hein?
2: Si?
0: Tu prends du club coucou tout?
2: Avec qui? T'as raison.
0: Quoi? Qu'est-ce qu'il y a? T'es excité ou quoi?
2: C'est moi qui vais tout déclencher, tu vois.
0: Il a trop du cul. Hein? Alors, hein? Bonne bourre à toi, amuse-toi bien. Merci Ludo. Ah là là là là, j'espère avoir vite de tes nouvelles par du courrier. Je rappelle que si comme Ludo vous avez des petits dessins animés, petites chansons rigolotes, vous nous les envoyez bien entendu. Caroline, 21 ans, de Montpellier, est avec nous. Mais Caroline, avant qu'on aille vers ton problème ou ton sujet, je ne sais pas, c'est quoi? On parle de quoi?
3: C'est un sujet quoi.
0: Très bien, bah Caroline, on va revenir donc avec une radio locale qu'on va appeler en direct, qui s'appelle l'AFM Lyonnaise Bouge, car chaque mercredi dès 22h et jusqu'à minuit sur RCT 99.3, David Vincent Enco vous propose quelques auditeurs respectés une bonne tranche de rire. Ça s'appelle le Happy Club. C'est une émission réservée à un public averti. Il y a un numéro de téléphone, on va les appeler dans un instant, d'accord?
3: Okay.
0: J'en profiterai également pour parler d'un message qui m'a été envoyé par internet de Benoît, 22 ans, également d'un message de Mathilde, 19 ans, de Bordeaux, et puis également une histoire drôle de Rodave JC, une petite histoire drôle fort sympathique. Nous allons rire ensemble, Caroline, dans un instant.
3: Bah, c'est impeccable.
0: Et tu m'as dit qu'on parlait de
3: D'un sujet.
0: Non mais... Je l'entends bien, parce que si on parle d'un tableau, si tu me montres un tableau, on va pas aller loin, ça sera quoi ton petit sujet, Caroline ?
3: En fait, il m'arrivait un truc dément, quoi. Tu sais, je suis infirmière, et en fait, en service, quoi, on a entendu une nana qui gueulait, on croyait qu'elle avait une embolie.
0: D'accord.
3: En fait, elle était en train de se faire prendre par son mec.
0: D'accord, bah écoute, tu bouges pas, on revient dans un instant avec ce petit sujet, Caroline, tu nous rencontreras tout ça en détail, parce que là, t'as pas tout dit, quand même.
3: Bah non, j'ai pas tout dit.
0: Très bien, ne bouge surtout pas. Le 0803-08-5000 à votre disposition, si vous avez envie de venir faire les coins avec nous, on rappellera donc la radio locale de Lyon, 99.3, au cas où, il va falloir vous brancher si vous êtes sur la banlieue de Lyon, et vous restez sur Fun Radio. 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C'est chaud ce soir, les enfants. Ça sent la cramouille.

0: 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Profitez-en, les enfants. On est là jusque tard dans la nuit. Caroline, 21 ans, de Montpellier, est avec nous. Ça va toujours, Caroline, c'est bon?
1: Oui,
0: Je suis là, bébé, je suis là. T'inquiète pas, je me suis pas envolé.

0: Oh, c'est beau, ça. Hein.
1: Ouais, ouais.
0: David et Jonathan, ça.
2: Ouais. Bella. Qu'est-ce qu'il y a?
1: C'était le bon temps.
0: Oh, bah, c'est encore aujourd'hui le bon temps. Hein. Il nous empêche. Et bah, tu peux voter sur Ricky Larsen, ça, c'est dans le hit parade, ça, ma chérie.
1: Ouais, mais c'est une bonne idée. Ouais.
0: Mais rien ne nous empêche de continuer à aimer ces morceaux.
1: Mais bien sûr.
0: Alors, quand même.
1: Tu viens pour les vacances ou pas?
0: Mais ma foi, pourquoi pas. Hein.
1: Montpellier,
0: non, je crois que je pourrais pas. Sorry. Ouais. Je pourrais pas.
1: Pourquoi?
0: Je vais t'expliquer pour toi.
1: Ok.
0: Et après, on parle d'infirmière, hein.
1: Bah ouais,
0: à Montpellier,
1: bah
0: ouais, je vais venir.

0: Il est là avec moi.
1: Je plaisantais bien sûr.
2: Oh là là.
1: C'est ce qui fait ma force, on m'a demandé. Bon, c'est marrant parce qu'on m'a dit. Bon, tu fais des compiles, tu cartonnes. Tu fais de la télé, tu vas cartonner. Tu fais de la radio, t'as plus rien à apprendre. Moi, on m'a dit, c'est ou du théâtre ou tu te mets à chanter.
2: Ouais, c'est clair. Je te jure, je t'imagine bien aux Emmy Awards, quoi.
1: Hmm. Alors, pourquoi pas?
2: Attends.
1: Et alors? En plus, ça serait bien, moi qui.
2: Ouais,
1: qui...
2: Cool.
1: Ouais. Je vais chanter. C'est dur à chanter ça.
2: Oui.
1: Non mais je peux pas. Bon Caroline, reparlons sur ton sujet, tu es infirmière.
2: Voilà,
1: mais tu es infirmière ou tu fais des études pour le être?
2: En fait, je fais des études.
1: D'accord, voilà, pour l'instant tu n'es rien. Non mais pour l'instant, je veux dire, tu n'es que poussière, tu n'es dans ce métier, tu n'es pas grand chose.
2: D'accord,
1: un petit peu quand même. Faites-moi un kiki donc ou un jacky hein, pour la semaine prochaine, les enfants. Bon, donc Caroline, donc t'essayes, donc t'étais à un cours.
2: Bah non, j'étais pas à un cours.
1: Ah, t'étais où alors?
2: J'étais en stage.
1: D'accord, ok, ouais.
2: Donc j'étais en stage, mm-hmm. Et puis j'étais dans un couloir,
1: mm-hmm.
2: Et c'était le soir vers 9h, quoi.
1: Mm-hmm.
2: Et puis d'un seul coup, tu sais, j'entends des gémissements, quoi.
1: Mm-hmm, des comment
2: des...
1: Mais qui c'est qui gueulait? C'était la nana ou le mec?
2: C'était la nana.
1: C'était la nana, donc c'était...
2: Ah,
1: Apo le fait très bien, normalement.
2: Ouais, Apo le fait très
1: bien. Vas-y, Apo, vas-y, fais-le, fais juste un gémissement de Apo. Nana.
2: Apo?
1: Ah bah le micro, il est allumé. Tu l'allumes ton micro? Oh là là là là. Quel câble. Tu peux pas prendre ce micro.
3: Ça c'est pas à toi ça. Ça, c'est
1: tu le mets. Putain.
2: Sinon c'est pas grave. Hein.
1: Non mais j'ai gueulé pour qu'ils aient chacun leur micro et leur propre truc. Il faut toujours qu'elle aille vers le micro de Phil Dard, de Manu, pardon. Alors prends le tien et gémis.
4: Voilà.
1: C'était ça?
2: Voilà, exactement.
1: Ah ouais, d'accord.
2: Exactement.
1: Donc c'était un canular quoi.
3: C'est une pucelle.
1: T'as cru que c'était un canular au début?
2: En fait, moi tu vois, je croyais que.
1: La pauvre paumée quoi.
2: Comment?
1: T'as cru que c'était une pauvre paumée la nana?
2: Mais non, mais je croyais que c'était quelqu'un qui faisait une embolie quoi.
1: Ouais, voilà, un bordel dans ce genre là, ouais, c'est
2: ouais,
1: ça.
2: Ouais, parce que dans un autre, normalement, je sais pas, c'est des gens qui ont des problèmes quoi.
1: Je suis assez d'accord avec toi, ouais.
2: Et donc, tu vois, donc j'entends ça.
1: Ouais.
2: Et j'ai cherché. Donc en fait, on était une petite équipe quoi, il y avait l'infirmière qui m'encadre.
1: Mm-hmm.
2: Et. On se dit, putain, ça craint, quoi, il faut rentrer tout de suite. Et en fait, on est rentré tout de suite, quoi. On a poussé la porte, et qu'est-ce qu'on voit derrière? Une nana qui était en train de se faire prendre par son mec, quoi, sur un lit d'hôpital.
1: Mais dingue, et en levrette
2: Non, parce qu'elle avait la jambe cassée, donc
1: Ouais, d'accord. Elle avait la jambe cassée?
2: Ouais.
1: C'était quoi leur position?
2: Bah, position du missionnaire, mais avec une jambe plus
1: d'accord.
2: que l'autre. Quoi.
1: D'accord. Et non, mais c'est vrai que c'est original, ceci dit. C'est un truc qu'il faut oser faire. Il y a des mecs qui aiment bien faire l'amour, généralement, dans des ascenseurs ou alors dans des cimetières. Oser faire l'amour, alors qu'on peut être surpris à n'importe quel moment par une infirmière ou un médecin dans une chambre d'hôpital, il faut oser, quoi. Hein.
2: Ouais, mais ce qui était le plus gonflé, c'est qu'il y avait une vieille à côté, quoi. C'était une chambre d'hôpital.
1: Non, ce qui est encore plus gonflé que la nana, c'est la quéquette, hein, dans ces cas-là.
2: Ouais.
1: Hein, Caroline,
2: ouais,
1: quand même.
2: C'est vrai.
1: Ah Caroline,
2: oui,
1: tu oserais toi? Quel est l'endroit où tu aimerais faire l'amour ou baiser? Un endroit original. Est-ce que t'as un truc dans la tête qui... Vas-y, demande, Max va te réaliser tout ça.
2: Ouais.
1: Vas-y. Non mais vraiment.
2: Je suis à court d'imagination, tu vois.
1: Vas-y.
2: Tu peux tester quoi.
1: Allez, arrête. Caroline.
2: Dis-moi.
1: Quel est l'endroit que t'aimerais quand même?
2: Dans le studio de Sun.
1: Mmh, vraiment, sincèrement, dans un studio de radio?
2: Ouais.
1: Tu dis ça pour me faire plaisir ou pour me donner envie ou pour me faire bander? Parce que si c'est pour me faire bander, t'es pas loin. Hein.
2: C'est vrai?
1: Ça commence.
2: Ouais, voilà, pour ça quoi.
1: Ah, moi, j'aimerais bien, moi aussi.
2: C'est vrai?
1: Moi, je l'ai déjà fait dans les locaux de la radio.
2: Ah oui, dans un de la direction?
1: Dans un bureau. Non, dans un bureau réel, non, mais vraiment. Il y a 5 ans.
2: Ouais,
1: bah, c'est plus ici, c'était à Neuilly.
3: Ah ouais, mais où?
1: Ah,
3: au fond?
1: Non, au premier étage, là-haut.
2: Avec qui?
1: Il y avait mon patron à l'époque, qui était pas loin.
2: C'est vrai?
1: Ouais, il signait des chèques et moi se baiser.
2: Ça tue, quoi?
1: Quoi?
2: Ça tue grave.
1: Mais non, mais c'est un joke, c'est une question de le faire quand t'as envie, quoi. Grave, c'est comme quand tu vas le faire. Moi, j'ai fait, j'en ai déjà souvent parlé, mais il y avait un truc qui était fabuleux. Une fois, je l'avais fait. Ma copine s'était assise, sur moi. On était à un hôtel dans une terrasse, on était au rez-de-chaussée, et les gens passaient devant nous, donc pouvaient nous voir. Elle était assise sur moi, et les gens étaient persuadés qu'elle était assise sur mes genoux.
2: Putain,
1: et en fin de compte, je la pénétrais, et puis voilà. Donc, c'était juste le délire, quoi. Au début, à la base, elle était assise sur mes genoux. Bon, j'avais la gaule, elle me frottait ses fesses, tac, je suis arrivé, puis j'ai commencé à la dessaper, je me suis dessapé, et hop, tranquille. Elle avait un peignoir, on a fait croire qu'on sortait du... Tu vois, comme si on était assis avec des peignoirs. Mmh. C'était en soirée, hein, c'est-à-dire qu'il était 9h-10h, c'était à Tahiti. Et donc il faisait nuit, c'était pas en pleine journée, ça s'est pas vu, tac, putain je te l'ai niqué là.
2: En plus à Tahiti, c'est ça qui me trouve le cul.
1: Ouais,
2: quoi.
1: Ça trouve le cul, ouais.
2: Bah ouais, carrément,
1: t'aimes...
2: ouais.
1: Ah, t'aimes la seau d'eau, toi?
2: Moyen quand même.
1: Tiède ou plutôt froide l'eau?
2: Quoi?
1: Tiède ou plutôt froide l'eau?
0: Dans le seau.
1: La seau, dans le seau. La seau d'eau.
2: Ouais,
1: bon, alors quel est l'endroit où t'aimerais réellement réaliser menteuse, non, parce que t'es avec moi en direct, demain elle va tomber
2: En studio avec les micros allumés.
1: Ouais, non, mais tout à l'heure elle va être avec Julien Courbet sur TF1.

0: Il faut que je la nique dans les studios en direct avec le micro allumé.
1: Comme tu veux.
0: Non, mais ce qu'il faudrait, c'est qu'un jour tu viennes, t'es là, tac, tac, tu me plais, tu t'assois sur mes genoux, je te pénètre, on se pénètre, on est là, on fait l'amour, on faut continuer à faire l'émission comme si de rien n'était.
1: Okay, ouais, sympa, ouais.
0: Les auditeurs disent, bon, elle est venue, Caroline, ouais, elle est assise sur mes genoux, tout se passe bien, etc., etc.,
1: oui,
0: quoi.
1: Ça, ouais.
0: Par contre, je fais sortir toute l'équipe quand même, hein.
1: Comment ?
0: Je fais sortir l'équipe du studio quand même.
1: Bah non, mais
0: ah, carrément.
2: Bah non, ouais. Moi je filme.
0: Très sérieusement, parce que là t'es en train de plaisanter, Caroline.
1: Non, mais non, mais faut qu'ils en rigolent.
0: Est-ce que t'es du genre bloqué ou t'es du genre à, par exemple, lors d'un ébat, te filmer ? Car à poids moins fort, ouais.
1: Bah, entre les deux, quoi, t'as des. T'as
0: comment
1: des
0: ça, entre les deux ? Parce que tu crois qu'on peut filmer, qu'on met moitié noir, moitié couleur ? Attends, non, c'est oui ou c'est non ? C'est oui ou c'est non ?
1: Joker, voilà.
0: Non, c'est oui. Non, c'est pas un Joker, ouais, l'autre.
1: Alors,
0: Joker ? C'est oui ou c'est non ?
1: Oui.
0: Vas-y. Bah, déshabille-toi.
1: Ok.
0: Allez, vas-y.
1: Mais déshabille.
0: Qu'est-ce que t'enlèves ? Qu'est-ce que t'enlèves, là ?
1: Ah, c'est bon. Là, j'enlève le haut.
0: Ouais. Non, mais t'es pas obligé de jouir quand tu te déshabilles. Quand tu te déshabilles, toi, le soir,
2: c'est la sœur d'impôt. Quand
0: t'as le sort du...
2: Hein ? C'est la sœur d'impôt.
0: Vas-y, vas-y. Ouais.
1: Max, dis-moi.
0: Hein ?
1: Oh oui. Oh mais c'est tout petit, Max.
0: Oui.
1: C'est quoi ?
0: Bah c'est normal, tu m'excites pas, je bande pas, mais vas-y.
1: Ah, c'est pas... Bon, mais non, ça m'a tout coupé, quoi.
0: Ah, bah alors,
1: non, coupé,
0: qu'est-ce que c'est que ce délire, Caroline ?
1: Bah non, mais ça m'a coupé. Mais...
0: Bah, dis donc, alors, moi, je pensais que t'allais te foutre à poil, là, à nous faire un truc, quoi.
1: Bah ouais, mais non, tu bandes pas, non.
0: Bah, pour l'instant, j'attendais que tu sois nu. Je suis sûr que, excité comme je suis en ce moment, je t'aurais attrapé, là.
1: C'est vrai ?
0: Oh, bah, Claire, alors, bien sûr.
1: Tu vas me faire regretter des trucs.
0: Pardon ?
1: Tu vas me faire regretter des trucs graves.
0: Mais on peut recommencer, hein, ceci dit, rien ne nous en empêche. Allez, on recommence, allez, on fait comme si c'était rien passé.
2: Hein ? T'as d'autres cassettes ?
0: Bah, j'efface.
2: Ah oui ?
0: Moi, je l'efface. Bon, j'efface ce programme, hein, d'accord ? Ok, on y va, on recommence.
1: Ah oui, désolé-moi.
0: Ah, ça va vite, hein. On n'a pas le temps à perdre, mais elle a raison, on est encore en.
1: Il n'y a pas de temps à perdre.
0: Il n'est pas minuit, il y a de l'audience, on y va, on attaque, on se fout direct
1: après.
0: Allez, vas-y, t'as raison. On recommence, allez, vas-y. 1, 2, 3, 6.
1: Oui, arrache-moi la culotte.
0: Ouais, comme ça, là.
1: Arrache-moi.
0: C'est bien, là.
1: Je
0: t'arrache. Avec les dents.
1: Oui.
0: Tiens, voilà. Voilà.
1: Oui.
0: Voilà. Écarte les cuisses. Écarte, là. Vas-y, je vais te fourrer, là. Voilà. Comme ça.
1: Ouais.
0: C'est bon. Non ?
1: Ouais.
0: Je vais te baiser, t'as raison. On recommence, on change.
1: Allez,
0: je vais te baiser. On reprend.
1: Okay.
0: On reprend à. Vas-y,
1: baiser,
0: vas-y,
1: okay.
0: Prends-moi et vas-y, prends-moi Max et d'accord.
1: D'accord.
0: Attention, 3.
1: 4.
0: Vas-y.
1: Oui, prends-moi. Ah oui.
0: Je vais t'éclater la vie. Putain.
1: Non, ça, c'est pas la peine.
0: Non, là, je me suis permis parce que je pensais que baiser, ça faisait peut-être un peu. On
1: un
0: change.
1: Peu...
0: T'as raison.
1: Tige,
0: on change pas le texte. T'as raison. Je vais te baiser. T'as raison. C'est mieux.
1: Ouais, c'est
0: on
1: mieux.
0: Reprend. Attention.
1: C'est plus soft. Ok.
0: Je vais baiser Caro. Troisième. Vas-y.
1: Oh oui. Oh Max.
0: Ouais.
1: Oh, prends-moi.
0: Ouais. Je vais te baiser là. Je vais te baiser là. C'est bon. Ouais. Je vais te baiser là. C'est bon.
1: Voilà.
0: Pas.
1: Pas.
0: Tiens.
1: Et voilà.
0: Déjà ?
1: Bah oui.
0: Ah bah, bah d'accord. Ok.
1: Bah,
0: très bien.
1: Bon
0: bah, vivement que. Je vais descendre à Montpellier, toi.
1: Oui,
0: c'est con, là, on est où ce week-end ? On est dans le sud ou pas, là, Rigaud ? Ah bah non, là, on est même pas, alors carrément, on est pas, mais bah non, là, carrément, je vais aller... Bah non, parce que ce week-end, c'est quoi, déjà ? Il y a l'Est ?
3: Ouais.
0: L'Ouest. L'Est et la Normandie, quoi.
1: Ouais, l'Ouest. Pourquoi vous allez dans le Nord, alors
0: parce que pour le moment, mais je vais descendre dans le sud, là. Ce week-end, donc, c'est Metz, Nancy, qu'est-ce qu'il y a encore ? Thionville ou alors encore Strasbourg.
1: Putain, les pieds.
0: Non, parce que je serai au César Palace, c'est à Saint-Avold, avec Jean-Marie Cassoir et Techno, et le lendemain, le samedi soir. C'est dommage que tu sois pas là, Caroline, tu sois de Montpellier, parce que le lendemain, on est en Normandie, à l'Écho du Lac. C'est à Torigny-sur-Vire. Et là, on va fêter l'anniversaire, entre autres, parce que je devais aller mixer 3-4 heures là-bas pour la quatrième fois. Mais il y aura l'anniversaire de Rigaud, où il y aura monsieur et madame Fildard, monsieur et madame Manu, monsieur et madame Rigaud avec des amis à monsieur Rigaud. Non, madame Rigaud, elle vient.
3: Peut-être.
0: Peut-être, on sait toujours pas, c'est le suspense. Je crois que madame Rigaud et madame Gérard, c'est les deux qu'on attend. Parce
1: madame
0: que, Gérard. On sait pas.
3: On va pas mettre dans le même sac.
0: Hein. Non, mais on les attend quand même, hein. Bah si, on les met dans le même sac des attentes. Dans la même salle d'attente. Il y aura Gérard de Suresnes quand même à l'Écho du Lac et il y aura également madame Sandy normalement qui sera là, plus des copains à moi, des amis d'enfance, plein de petites surprises. Manu pour un petit striptease et même Manu qui veut nous dire un petit truc.
2: Oui, moi ce que j'aimerais d'ailleurs, j'en profite, c'est que Gérard prenne un maillot de bain.
0: Ah oui, c'est vrai, oui. On lui dira jeudi,
2: Ouais.
0: Hein, quand même.
2: Oui, mais pourquoi?
0: Mais c'est vrai, quand on va
2: baigner.
0: Tu vois, Caroline,
1: ouais,
0: à l'Écho du Lac, il a raison de le signaler. Si vous venez à l'Écho du Lac et que vous n'êtes pas habitué de cette boîte, il y a une piscine à l'intérieur qui est chauffée, on peut s'y baigner, c'est vrai.
1: C'est
0: peut-être
1: vrai
0: qu'on le fera.

0: D'ailleurs, on ramènera des maillots au cas où, ça peut être délire, on va peut-être déconner là-dessus.
1: Je vais faire, hein, je vais prendre l'avion, je vais quitter Montpellier où il fait beau, il y a la mer et tout, et je vais aller te rejoindre là-bas. Quoi,
0: bah, oui, parce que même, déjà parce que tu peux quitter le soleil une bonne fois, parce que déjà c'est le soir là-bas, donc il fasse beau ou pas, on s'en fout, on est dans une boîte, donc on est à l'intérieur, donc on profite pas tellement de la chaleur ou du froid, et en plus on est là pour faire la fête. Hein, Caroline,
1: ouais,
0: on fait la fête.
1: Ouais,
0: c'est ça la fête.
1: Ouais,
0: ah, etc. C'est la fête. C'est ça la fête. Ah, attention, Fildar nous prépare un petit truc. Qu'est-ce qu'il y a, mon petit Fildar? Oh là là, ne j'y crois pas. Attention, oh là là.
2: C'est ça la fête.
0: Voilà. C'est la fête.
1: Ah, on a gagné.
0: C'est ça la fête.
1: On a gagné la Coupe du Monde.
0: C'est la fête. Non, non, c'est pas pareil. Là. C'est pas un 2-3. C'est la fête là. C'est la fête. Tu fais la fête.
2: C'est la fête. C'est ça la fête.
0: Tu te souviens de ça, Caroline?
1: Non, en fait,
0: c'est ça la fête. Oui, c'est la fête. C'est ça la fête. Oui, c'est la fête. Tu vois, allez, debout la grosse. Debout, espèce de feignasse. Tu connais ça? Tu connais pas ça?
1: Allez,
0: pardon?
1: C'est quelle année?
0: Zaza, faites la fête. C'est un pas d'année, ça passe le temps, ça. Ah, ma petite Caroline.
1: On est encore au démon minuit, quoi.
0: Ma petite Caroline, tiens, je vais profiter que t'es avec nous. Et comme on parlait avec Rigaud de l'internet, il y a des messages qui m'ont été envoyés. C'est quoi déjà la boîte aux lettres? C'est quoi l'adresse déjà?
3: C'est max@funradio.fr.
0: Voilà, si Caroline t'as envie de m'envoyer des petits messages. Salut Max, j'ai rencontré une fille qui s'appelle Audrey, qui a 18 ans. Elle se reconnaîtra puisqu'elle est auditrice de Fun Radio sur internet. Il y a 3 mois et demi, je l'ai donc rencontré. Elle vient de me faire une demande en mariage ce soir. Qu'est-ce que je dois faire?
1: Bah,
0: moi je dis fonce. 22 ans, Benoît, elle a 18 ans, faut y aller, faut en profiter. Au bout de 3 mois et demi, je pense qu'on se connaît suffisamment. Fonce vite, va à la mairie pour cet été, ça peut être chaud, hein.
1: Bah non.
0: Donc c'était le premier message, voilà, hop, je le range. Deuxième message de la part de Mathilde, 19 ans, de Bordeaux. Ça, c'est plutôt un message sympathique pour la. Là, je suis en cours et j'en profite pour te laisser un petit message, car je dois te l'avouer, je n'ai jamais osé te défier. Elle me dit donc que ça fait 7 ans qu'elle écoute et qu'elle aime l'humour, l'animation, les débats. Voilà, ça, qu'est-ce qu'elle voulait dire? Oui, en fait, je t'appelle. C'est que je n'ai pas d'anecdote à te raconter ou je n'ai pas de problème particulier. Voilà, c'est pour ça que j'ai retenu. Autant que je puisse paraître bizarre, tout va bien dans ma vie, mes cours, le boulot, je suis en BTS action commerciale et tout va bien, j'ai mon copain, j'ai mes copains,
1: ouais,
0: donc c'était pour dire qu'il y a des gens c'était pour dire qu'il y a des gens qui nous écoutaient, qui n'avaient pas de problème,
1: bah,
0: que, pour
1: rare,
0: qui tout roulait, les copains, la famille, l'enfance, le travail. J'ajoute pour terminer que j'adore ton humour et ta façon dont tu prends la vie, car j'ai le même sens et la même philosophie. À très bientôt, Mathilde, 19 ans, de Bordeaux, et je voulais lui dire voilà que c'était très génial de sa part. Et à Bordeaux, j'y suis le 30 avril au Space Opera au passage, voilà.
1: Non mais ok, je passerai.
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5: Alors voilà, moi je voudrais sortir avec un mec, mais il m'a dit non. Alors je sais pas si ça va se faire ou pas.
6: D'accord. Tu peux me donner ta date de naissance, s'il te plaît?
5: 26-06-81.
6: Et ta date d'anniversaire?
5: Ma quoi?
6: Ta date d'anniversaire?
5: 26-06-81.
6: D'accord, donc c'est la même?
5: Oui.
6: Je plaisantais, bien entendu. Caroline, bonsoir.
5: Oui.
6: Merci de nous avoir appelé d'abord. Quel est son prénom?
5: C'est
6: obligé. Non, bah écoute, je vais essayer de deviner. Alors, moi j'hésiterais entre Sylvie et Thierry.
5: Ouais.
6: Non, je me trompe.
5: Non.
6: D'accord. Thierry peut-être.
5: Ouais.
6: D'accord. Qu'est-ce qui se passe? Si tu veux savoir, ça va reprendre. Tu vas me donner 4 chiffres.
5: Alors, 8.
6: 8. J'entends rien.
5: 18. 15. 22.
6: D'accord, donc tu vas me donner 4 chiffres entre 1 et 10.
5: 5.
6: Oui.
5: 9.
6: Oui.
5: 2.
6: Oui.
5: 6.
6: Pardon ?
5: 6.
6: Et 6. Très bien, on va arrêter la musique, merci Max. Moi je vois du liquide. Je vois de l'eau.
5: Ouais.
6: Est-ce qu'il travaille dans une profession un petit peu dans ce style?
5: Oui.
6: Non?
5: Oui.
6: Oui, quand même un peu. Hein?
5: Oui.
6: Tu vas me donner ta date de naissance?
5: La mienne?
6: Oui.
5: 26 0681.
7: Oui. Attends deux secondes. Hein.
6: Oula, pas trop de mousse.
7: Merci. Oui, excuse-moi. Très bien. Tu vas me donner également ta date de... tu as des enfants ?
5: Non.
7: D'accord, tu es célibataire donc ?
5: Ouais.
7: D'accord. Caroline.
5: Oui.
7: Caroline, tu nous appelles d'où ?
5: Pourquoi ?
7: D'accord. Tu veux rester l'espoir deviné. Est-ce que tu souhaiterais, par exemple, de rester dans l'anonymat ?
5: Oui.
7: D'accord. J'ai donc bien compris ton problème. Tu sors avec un garçon, tu n'y es plus avec, et tu voudrais retourner avec, hein, c'est ça ?
5: Non.
7: Non. Tu nous appelles pourquoi, Caroline ?
5: Je sortirai avec un type, je sais pas si je vais réussir à sortir avec.
7: Oui, absolument. Absolument,
5: ouais.
7: Absolument. Quel est son prénom ? Sa date de naissance ?
5: Je sais pas.
7: Tu ne sais pas. Enfin, non, tu ne sais pas avec qui tu veux sortir. Je comprends. Tu vas,
5: ouais.
7: Tu habites sur l'île de Beauté.
5: Oui.
7: Est-ce que c'est exact ?
5: Oui.
7: D'accord. Tu es déjà sorti avec ce garçon. Ça, j'ai l'impression que c'est ce que j'ai, non ?
5: Ouais.
7: Tu es déjà sorti avec ?
5: Mmh.
7: Est-ce que c'est exact ?
5: Ouais.
7: Merci. Je sens. J'ai un jeu de cartes devant moi et je vois un bar.
5: Je sais pas.
7: Tu ne vois pas. Tu sais, Caroline, si tu ne m'aides pas un petit peu, je ne pourrais pas t'aider. Si à chaque fois je te pose une question que tu ne peux y répondre, je ne pourrais y apporter une réponse. Non ?
5: Ouais, mais enfin, je sais pas parce que le bar, il y a ça là-dedans.
7: Non ?
5: Non.
7: Non ?
5: Non.
7: Moi, je verrais... Baromètre ?
5: Quoi ?
7: Bar assis ? Est-ce que... Caroline ?
5: Oui ?
7: Est-ce que tu pourrais me rappeler ta date de naissance, s'il te plaît ?
5: 26-06-81.
7: Très bien. Et ta date d'anniversaire également ?
5: La même.
7: C'est la même, d'accord. Donc là, ça concorde, hein, c'est clair. Hein. Je veux dire, je regarde les chiffres. 26. D'accord. Donc tu as choisi le 5. Le 5, en fin de compte, ça va se passer un 5. Le 5 avril. Est-ce que tu es d'accord ?
5: Oui.
7: D'accord. Le 9, en fin de compte, c'est qu'il n'y a rien de 9.
5: Ouais.
7: On est d'accord ?
5: Oui.
7: Mmh. Le 2, c'est parce qu'on est toujours 2 quand on va être à 2. N'est-ce pas ?
5: Oui.
7: Très bien. Et à 6, parce que 6, c'est quand même... C'est deux fois moins que 12. Est-ce que c'est exact ?
5: Pardon ?
7: Caroline, je te remercie de nous avoir appelé.
5: Ouais.
7: Tu ne vas surtout pas quitter. Je vais te filer une concon également gratuite. Hein ?
5: Je peux avoir Max sur antenne.
7: Pardon ?
5: Je peux avoir Max sur antenne.
7: Ouais, tu quittes pas, ouais. Très bien. Caroline, je te souhaite beaucoup de bonheur.
5: Ah, merci.
7: Ok, tu ne vas pas quitter. Et puis nous allons prendre tes coordonnées pour t'envoyer la facture.
5: Ouais.
7: D'accord ?
5: D'accord.
7: Au revoir, Caroline.
5: Allez, salut.
8: Allô ?
9: Hey.
8: Halloween. Attention, hein,
9: il citrouille, hein.
8: Pardon ?
9: Il citrouille.
8: Il citrouille. Il nous reste combien de numéros de téléphone ? 4-5, pas des masses, hein ?
9: Non, pas beaucoup.
8: Ah, hein. J'espère qu'on va pouvoir en faire au moins 2-3, juste pour le plaisir, comme ça, un truc râler pas crête, hein, bien sûr.
9: 5.
8: On rappelle que ce qu'on fait, ça vole pas haut. Vraiment, on va pas se retaper ceux d'hier. D'abord, faisons les nouveaux. Alors là, ça a pas l'air de fonctionner. Allez, on s'en fait un autre. Hein. Tu t'es fait frapper quand la dernière fois, Tony ?
10: Oh, il y a 4 jours.
8: Ah ouais, quand même ?
10: Ouais.
8: Bon là pour le moment on essaye, oh là, le bordel, ils sont pas encore là.
9: Et ils font la fête.
8: Ah, ils font la fête, c'est sûr, ils regardent la télé. Ils regardent la télévision, là, ils sont en train de regarder la téloche là.
10: Allô.
8: Halloween ?
10: Oui, c'est lui.
8: Ouais, il citrouille.
10: Oui. Elle est mûre.
8: Pardon ?
10: Elle est mûre.
8: Elle est mûre, elle est bien mûre.
10: Voilà.
8: Halloween ?
10: Eh oui.
8: Il citrouille.
10: Eh oui.
8: Voilà.
10: Vous êtes pas les premiers.
8: Ah bon ?
10: Ah non.
8: Merde !
10: Oh non.
8: Bon.
10: C'est déjà fait, ça.
8: Bon, bah, on te souhaite une bonne fête.
10: Ah bah oui, bonne nuit.
8: Attends, gag. Bonbon. Bonbon.
10: Ah oui.
8: Bon. Trip or tricks. Voilà. Halloween.
9: Trick or trips.
8: Halloween.
10: Bon, on va aller se coucher.
8: Ouais, elle va te coucher. Allez, bonne nuit. Oh là, on est en pleine forme. Hein. C'est
9: que de gags.
8: Ça doit. C'est, mais je me demande un truc qu'on vient de faire là à l'instant. T'avais les gens de l'autre côté de la radio, ils devaient être morts de rire. Attends, mais c'est pas possible. Cette équipe est trop forte. Ça n'arrête pas. Ça va gag sur gag.
9: On a appris ce matin que.
8: Ouais.
9: Que en fait, aux États-Unis, quand les gamins ils vont en porte frapper, ils disent quoi?
11: Trick or treats.
9: Trick or.
8: Trick or treats.
9: Trick or trips.
8: Ouais.
9: Bonbon,
8: la bourse sous la vie.
9: La bourse sous la vie.
8: Ouais.
9: Génial.
8: On se fait un autre monsieur, Madame Wynne.
9: Ça cartonne.
11: Merci.
8: Allez, on y va. Il faut parler de l'article, là, quand même, du Figaro qui est paru aujourd'hui. Et oh, on a eu un article excellentissime. Non, mais c'est vrai, on le zappe, ce truc-là.
9: On est dans le journal.
8: Ah ouais, on est dans le journal. On a été dans le Figaro aujourd'hui, Tony. Tu lis le Figaro, Tony?
10: Ah non.
8: Eh ouais, bon, forcément. Attention, on appelle encore un monsieur et madame Wynne. Dans le Figaro, putain, une demi-page. Que des éloges. Non, mais il est beau.
11: Mais c'est terrible.
8: Il est terrible, cet article.
11: C'est vrai que ma mère a fait des posters.
8: Par rapport à l'article crotasse qu'on a eu dans Phosphore, putain, ça change, ça fait du bien. Hein. On va te le lire, Tony, l'article.
11: On comprend.
8: Parce que quelque part, c'est vous aussi dedans. Hein. C'est vous dedans. Hein. Tilda, récupère, arrache-le, là, il y en a partout.
9: Je vais arracher, mais c'est Anne Kakili. Hein.
8: Non, mais Anne Kakili. Ah ouais, tiens, c'est Anne Kakili.
9: C'est Jean-Claude Killy.
8: Ouais, c'est Anne Kakili, ouais.
9: Bon.
8: Oh là là, allez. Allez, un autre, on s'en fait un autre. Là, on entend Manu qui est en train de composer là. Un autre numéro de téléphone d'un monsieur et madame Wynne. Ah, ça, pour t'entendre, on t'entend.
9: On l'entend pas à la radio.
8: Je suis désolé. On l'entend pas à la radio.
9: Non.
8: Ah non, on l'entend à la radio.
9: Les gens, on a des trucs.
8: Ils entendent pas. Allô, Wynne.
12: Oui.
8: Ils citrouillent.
12: Ah, bien.
8: Ça, ils sont tous de l'humour. Hein.
12: Ah, bien.
8: Pas avoir des bonbons.
12: Eh ben, il y en a plus, et tout bouffé.
8: T'as tout bouffé?
12: Ouais.
8: Ah, et après, t'auras plus de dents, t'auras plein de cailles.
12: Bah, je suis déjà vieux, hein.
8: T'as quel âge?
12: Oh, au moins plein comme ça.
8: C'est vrai?
12: Ouais.
8: Bon, bah, écoute, bonne fête.
12: Ouais, merci.
8: Salut, Halloween.
12: Salut.
8: Ciao. Ah, c'est pas drôle, hein. Donc, on arrête, c'est tout naze, c'est tout caca, c'est tout caca. C'est une idée de qui, ça? C'est une idée de Filda.
9: Non, c'est une idée de jeu de mots qu'il fallait trouver.
8: Ouais, il fallait la trouver, mais c'était tout caca.
9: Mais c'est un email d'un auditeur qui m'avait envoyé.
8: Eh ben, c'est de la merde, l'email de l'auditeur qui nous a envoyé. C'est une idée à la con. Ouais, ça part d'une bonne intention, mais ça finit. Hein. Ouais, ça finit, c'est tout naze, c'est tout gentillet.
9: Non, mais c'est tout prout-prout. C'est, je sais pas, foutre une voix, une réverbe, un truc de ouf, là, avec une voix de
13: fantôme.
9: De malade, avec.
14: Halloween.
9: Voilà, avec,
8: ouais,
9: je sais pas.
8: Ouais,
9: avec,
8: c'est comme ça.
9: Avec un bed qui fait flipper derrière. Voilà, je sais pas.
8: Merde, je veux dire mon micro, putain, me perturbez pas. Bon, Tony.
10: Ouais.
8: 20 ans de Paris, donc tu t'es fait battre par ta meuf, on t'écoute, et puis après on va parler de l'article quand même qu'on nous a écrit dans le Figaro.
15: Ah bon, quand même, bonsoir à tous et bienvenue. Aujourd'hui nous sommes lundi et nous sommes ravis de vous retrouver ce soir pour une nouvelle semaine qui à mon avis s'annonce encore une fois de plus extrêmement extraordinaire, je ne sais pas si c'est beau à dire, mais en tout cas c'est comme ça que je vais interpréter mes pensées. Manu Fildar et Anka sont là au 0803-08-5000, enfin pas tous les trois, hein. Anka et Manu, hein. Manu qui est malade, qui est avec nous ce soir, Manu qui passe son temps à être malade, quand c'est pas les pieds c'est la tête. Il a attrapé une angine grippe en n'étant pas sorti du week-end.
16: C'est sympa. Non, je suis tombé malade avant le week-end, donc c'est pour ça que je suis sorti.
15: D'accord, tu nous l'avais caché, qu'est-ce que tu es discret, tu vois, ouais, comme oui. il a pas voulu affoler tout le monde, et voilà, il avait un petit souci.
16: J'hésitais à vous appeler, ouais, les mecs, je suis malade.
15: Non, mais t'aurais pu nous le dire pendant la semaine, ça, tu t'es arrivé pendant la semaine et t'as rien voulu dire, t'as voulu rester très discret sur ta maladie.
16: Mais ouais, toujours le boulot d'abord, vous
15: voulez essayer. Exactement, oui. Exactement. Vous nous appelez au 0803-08-5000 et 0033-803-08-5000. Anka va bien?
17: Ça va, moi je suis en pleine forme, je suis pleine de chouchotte, moi.
15: Non, à part quelqu'un, on a appris 5 minutes avant l'émission qu'elle a. J'ai entendu, je rentre et je l'entends dire, crier, ah, oh, j'en ai marre d'avaler de travers.
17: Non, j'avais avalé de travers.
15: Donc avale de travers.
17: Deux secondes avant l'émission, j'étais moi-même en train.
15: Ah, j'en ai marre, j'avale de travers.
17: Et j'ai fait un effort surhumain pour être là et voilà.
15: Donc t'avales de travers. Donc, Marco, qui est déjà en train de nous appeler sur la ligne directe, va sûrement nous confirmer qu'effectivement. Allô? Ah non, c'est apparemment c'est l'accueil. Attendez, ne quittez pas. Bah, c'était Marco qui était en train de nous confirmer que t'avalais de travers. Bon, et Fildarella?
16: Voilà mon prénom, ça, Fildarella.
15: Fildarella?
16: C'est comme dans un.
15: Oui, c'est vrai que ça fait féminin, ça fait femme, Fildarella.
16: Fildarella, il est là.
15: Vous pouvez aller sur internet si éventuellement vous avez envie de dialoguer, répondre en direct, de slasher, éclatez-vous. Si vous êtes. Et vous nous écoutez, que vous êtes à l'étranger, on a eu un auditeur la dernière fois qui nous a appelé, qui nous a laissé un petit message des États-Unis. Eh bien, qu'est-ce qui se passe? Stéphane, ah Stéphane, d'accord Stéphane, parce que ce soir on a des grosses choses à vous annoncer. Donc je disais que si vous êtes en province ou à l'étranger plutôt, et que vous avez envie de dialoguer avec nous en direct, de nous faire vivre votre ville, votre pays étranger, n'hésitez pas sur le site internet, vous nous laissez votre numéro de téléphone et en direct on vous rappellera bien entendu. Bruno est avec nous ce soir, Bruno, le grand spécialiste du touring de Grande-Bretagne. Donc officiellement je te dis bonsoir Bruno.
13: Alors bonsoir mon petit Max, bonsoir ma petite NK, Manu et Fildar.
15: Voilà, Fildar qui est parti chercher en bas à l'accueil Stéphane l'alcoolo. Donc ce soir ça va être grandiose.
13: Alors je voudrais te demander quelque chose mon petit Max.
15: Je t'écoute.
13: J'ai tenu parole, il faut que je tienne parole. Je dis un bonjour à Nounout à Honfleur au bar. Et au fils de Laurette à Honfleur qui tient un restaurant. Alors je
15: Laurette, c'était bien, c'était chouette quand on allait chez Laurette. Tu connaissais Saint-Michel Delpech?
13: Ah oui, oui, oui.
15: C'était bien. Il y avait aussi le divorce qui était bien.
13: Oui.
15: Qui déprime. La chanson du divorce.
14: Ah ouais. 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
15: J'adore cette ouais, elle est belle, hein, celle-là. Surtout que je chante à ma voiture, elle est encore plus belle.
13: Ouais. Oh, ouais, sûr.
15: Ouais. Alors, oui, Manu me le signale, il a bien raison. Sur le papier qui est écrit ici, il me dit Max.
13: Je te le signale.
15: Donne-lui le cadeau. C'est vrai que notre Bruno National est un grand spécialiste du Turing. Et d'ailleurs, ce soir, nous ne manquerons pas de nous étendre sur ce sujet du Turing avec un débat, hein, avec un petit débat que notre ami Manu va. Bruno va animer avec Manu, Fildar et Anka. Et nous avons eu un cadeau d'un auditeur, je te l'ai souvent dit au téléphone. Et je ne connais pas le prénom de ce charmant garçon, je crois qu'il s'appelle René. Et René t'a donc envoyé ceci, un petit livre, le Turing Club de France.
13: Oh, c'est super! C'est gentil d'ailleurs.
15: Non, tu sais lire?
13: Je sais lire.
15: Je plaisante, bien sûr, que tu sais lire, c'était pour te taquiner.
13: Je m'en doutais, Max. Par contre.
15: Tu te doutais de quoi?
13: Tu
15: vas t'offrir ce cadeau.
13: Oui, parce que vous me l'avez dit.
15: Mais oui, donc il n'y a aucune surprise.
13: Vous
15: c'est
13: me l'avez dit.
15: Un cadeau.
13: Oui. Donc tu m'avais dit aussi que tu me dirais un petit truc, mais ça
15: on en parlera tout à l'heure, hein, bien
13: plus,
15: sûr.
13: Je plus tard quand
15: peut-être te faire rentrer dans le show business de la télévision.
13: Oh là là, c'est super.
15: Enlève ton blouson, il fait chaud, hein.
13: Ça
15: sent bien le poney après.
13: Oui, le poney, né comme il dit Arthur, hein. Je l'écoute. Hein,
15: qu'est-ce qu'il dit Arthur?
13: Eh ben, il parlait du poney, tu vois.
15: Oui.
13: Arthur, mais au fait, mon petit Max,
15: oui, mon petit Bruno.
13: Arthur, je l'ai remarqué à la télévision.
15: Non.
13: Hein. Si, il travaille à la télévision.
15: Il fait de la télévision, Arthur fait de la télévision. Qu'est-ce qu'il fait comme émission?
13: Je me rappelle plus le titre.
15: Il fait des émissions sur le Turing. Non, il a fait des émissions sur le Turing. Non, le Turing de la télé.
13: Non, il travaille à une émission parce que moi je sais parce que je l'ai.
15: Il vit en VTT ici, hein.
13: Ah bon?
15: Ah, il vit en vélo, en VTT.
13: Oh là!
15: Ah, il vit en vélo, hein, il est avec ses sacoches de disques et tout.
13: Oh là là, bah d'accord.
15: Ah bah attends, c'est Maître Lévy.
13: Ouais,
15: Maître Lévy, lui, il vient avec un tandem, il vient à deux.
13: Ouais.
15: La personne derrière, mais il vient avec soit à deux, non, mais c'est bien.
13: Ouais. Mais en fait, je savais pas qu'il faisait du vélo.
15: Ils font tous du vélo.
13: Ils sont obligés du vélo. Ouais, c'est obligé
15: tout,
13: parce que
15: toute la journée, mais c'est la direction. C'est la direction de la radio qui oblige les animateurs, mis à part ce que je viens le soir, et bon, c'est ce que c'est le soir, la nuit, il fait un peu froid. Mais le directeur général Jean-Baptiste, qui est notre directeur général, Jean-Baptiste, il dit JB.
13: Ouais.
15: Oblige les gens à venir comme lui en vélo.
13: Ouais.
15: Lui, il aime bien venir en vélo. Bon, il a un vélo 10 vitesses, hein, avec deux plateaux.
13: Ouais.
15: Et il vient, il arrive, il met son. Ouais. Il met le vélo.
13: C'est super.
15: Le parking. Et à un moment donné, il a fait passer une directive, disons, tout le monde doit venir en vélo. Donc voilà quoi. Donc c'est quand même. Tout le monde vient. Le truc. Tout le monde, c'est-à-dire que là, on est tout le monde, c'est que carrément, tout le monde, il a un problème, Bruno, là, non? Vous êtes sûr là? Ça va, Bruno?
13: Oui, ça va. C'est parce que je peux pas dire non.
15: D'accord. Qui vient d'arriver, je vous le donne en mille, c'est la première fois que je le vois ici dans les locaux de rue Bayard, Stéphane, dit Stéphane l'alcoolo. Oh là là, il n'est pas venu les toits dans le derrière.
13: Non, il s'appelle Gérard,
15: c'est bien. Il s'appelle Stéphane.
13: Il ressemble, hein?
16: Il ressemble, parce qu'il a la moustache. Non, non, c'est pas le même. C'est pas
13: non,
16: le même.
13: Non, non. Oh.
16: Ce soir, ça va être une soirée, à mon avis, qui va être extrêmement chaude. Je vous conseille d'enclencher les cassettes, parce que vous risquez de vous marrer un bon petit coup. Bon, alors, Bruno, tout va bien?
13: Ah ouais, tout va bien. Alors, moi, ce que je veux dire dans cette histoire,
16: oui,
13: c'est que le voyage, il a été pas pénible, mais ça n'a pas été commode, hein, parce que, bon, j'ai eu la pluie en partant de la Manche, et donc, il a plu, et puis finalement, toute une semaine.
16: Ouais.
13: Et donc, à partir de ce moment-là...
16: On va parler justement de ces problèmes d'inondation que tu as vécu au quotidien, problèmes de vélo et tout ça.
13: D'accord.
16: Stéphane vient d'arriver. Bonsoir Stéphane, quel plaisir de t'avoir ici dans les studios. Je ne pensais pas qu'un jour je t'aurais de nouveau en face de moi.
18: Bonsoir Max, bonsoir les auditeurs, bonsoir les auditrices, bonsoir Bruno, bonsoir toute l'équipe.
16: Voilà.
18: Je suis très heureux de vous revoir ce soir.
16: Ah bah oui, ça fait plaisir. Hein. Stéphane dit l'alcoolo parce qu'à l'époque, bon, il picolait un petit peu, il passait sur l'antenne un petit peu, il a changé, mais c'est pour les auditeurs, les fidèles comme ça, c'est comme ça qu'ils te reconnaissent. Mais ce qu'il faut quand même savoir, auditeurs, auditrices, vous fidèles de l'autre côté de la radio, bien entendu, vous êtes... il est en train de lire son livre sur le Touring de France, notre Bruno, c'est que Stéphane fait du cinéma. Il a joué dans beaucoup de films, il ressemble à... Comment tu t'appelles déjà l'acteur Charles Bronson. Tu ressembles comme deux gouttes d'eau à Charles Bronson. Et que, bon, on va faire des photos ce soir et puis que ça va être extraordinaire, quoi. Donc, il y a un programme très chargé. On va commencer, si vous le voulez bien, Bruno, Stéphane, et pour tous ceux qui nous écoutent, bien entendu, ce soir, avec une exception, un petit Louis qui est avec nous de Montpellier. Bonsoir, petit Louis. Tu as tout juste 9 ans. Bonsoir, petit Louis.
19: Allô?
16: Comment vas-tu?
19: Ça va.
16: Bah t'es pas encore couché à cette heure-ci?
19: Non.
16: Bah y a école demain, tu vas pas te faire gronder, non? Ça va aller?
19: Non, c'est les vacances.
16: Ah bah oui, ça y est, alors là oui c'est vrai. Elles sont où déjà mes notes? Je sais plus où elles sont mes notes. Je sais plus où elles sont passées mes notes. Les notes d'école, c'est
20: mais
16: pas
20: non,
16: beau.
20: Tu sais où j'avais noté les villes là? Qu'est-ce qu'il y a comme ville? Montpellier est en vacances alors? C'est les villes de Montpellier est en vacances?
19: Oui.
16: Ah c'est d'accord, c'est génial ça alors. Je ne sais plus, j'avais un petit dossier, un petit truc, mais j'ai tout perdu, mais c'est pas grave. Comment ça va mon petit Louis?
19: Ça va.
16: En forme?
19: Ça va bien, toi?
16: Bah ouais, toi, tu m'écoutes régulièrement le soir?
19: Ouais, tous les soirs.
16: Purée, mais c'est pas vrai. Mais après, faut aller faire dodo, hein?
19: Mm-hmm.
16: Ah bah, et quand même, et dis donc, et au petit Louis, alors tu m'écoutes jusqu'à quelle heure, en règle générale?
19: 9h30.
16: Jusqu'à 9h30?
19: Ouais.
16: Oui, c'est un petit peu quand on a l'âge qu'à l'époque, à 8h, ma mère demandait quasiment d'aller me coucher, puis j'avais le rush qu'à 8h30 jusqu'au générique de l'émission de télé, puis dès que ça démarrait, je devais aller me coucher. Toi, c'est un petit peu la même chose.
19: Mm.
16: Alors, t'enregistres le reste de l'émission ou pas?
19: Oui, des fois, j'enregistrais Daft Punk et tout.
16: Ah, génial, ça t'a plu?
19: Ouais, trop fort.
16: Bon, ce soir, il y a notre ami Bruno qui est là. Hein. Tu connais Bruno du Touring de Grande-Bretagne?
19: Oui, je connais.
16: Ah, bah Bruno, si tu veux dire un petit bonsoir à notre ami petit Louis.
13: Bah oui, bonjour, bonjour, petit Louis. Donc, mon touring de Grande-Bretagne,
16: c'est... Non, c'est bon. Je sais pas si c'est ce qui l'intéresse.
13: Non, peut-être pas.
16: Il est un peu jeune, hein, tu sais.
13: Oui.
16: Non, tu fais du vélo, petit Louis?
19: J'ai un BMX.
16: Un BMX, ah oui, avec les deux roues, t'as quatre roues avec deux petites roues derrière encore?
19: Ouais, d'accord.
16: Non. Ouais, t'es gentil, Max, t'arrêtes un peu. Hein. Mais en fait, Kilou, on l'a eu parce qu'il a laissé un message sur le répondeur. On l'a, il faut l'écouter le petit message, non? On l'a compilé avec tout le reste, on l'écoutera tout à l'heure. Oh, on peut l'écouter maintenant, alors d'ailleurs. On peut écouter le message répondeur, on peut écouter petit Louis?
19: Ouais,
16: allez, écoutons les messages que vous nous avez laissés et que vous m'avez laissés durant tout le week-end pour vous déchaîner au 0140 521 521. Et petit Louis est dedans, écoutons plutôt.
21: Aujourd'hui, il y a eu beaucoup de messages de gonzesse pour Thomas. Mais on les a pas mis.
16: Ah, vous avez bien fait.
22: À vous, j'en ai souffert à vous.
16: Voilà.
22: Mon Maxou.
16: Oh, Gainsbourg, c'est bon.
22: De ne pas vous avoir entendu de jour.
16: Oh, c'est mignon.
22: Maxou.
16: Oh, c'est beau.
23: 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J'ai 9 ans et j'ai la super peste. 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Anka, on est toutes des putes, hein, et ben ouais.
24: J'ai fait caca dans mon flic. Je sais pas comment nettoyer. Je sais pas comment nettoyer.
25: On cherche désespérément Géraldine, étudiante en première année de médecine de Marseille. Faute bonde d'environ 1m65, elle partage le même amphithéâtre que moi, c'est-à-dire le pas. Au concours en janvier, elle demeurait à 1 mètre de moi, et je n'ai pas pu essayer de parler.
16: Oh, que c'est beau!
25: Écoute, sache que, au-delà de ta beauté naturelle, de ta prestance, je suis content de ton regard, et de me reconnaître.
16: Oh, elle va nous faire pleurer!
25: J'ai reconnu que tu veux m'appeler, téléphone à Max qui a mon numéro.
16: D'accord.
22: C'est toi qu'on
16: aime, je m'adresse.
22: Le fond de
16: ta système.
25: c'est Stéphane Routier là. Ouais, dites donc, je confirme carrément là, j'ai aperçu Gérard le 7 mars à 21h30 à la porte d'Orléans avec une pancarte New York. Hein. Alors à mon avis, c'était la belle, t'enculé.
20: C'est vrai, hein.
25: Allez, ciao à tous.
20: Il paraît que c'était la belle, cet enfoiré. Il paraît qu'il s'est barré aux États-Unis.

0: cons, ça répond.
1: Ouais, Max, c'est comme pauvre con. Vous êtes que des pauvres cons, des cons et des cons.
0: Merci, mon amour.
1: Même si vous êtes oui. Cool, il y a des fois.
0: D'accord.
1: Nous, nous aimions le temps d'une
2: dernier message, drôle de cette soirée.
0: Voilà, je vous rappelle que si vous voulez vous laisser des messages, chanter, vous défouler, bien sûr, le répondeur du Star System fonctionne 24 heures sur 24 au 01 40 521 521. Je m'adresse directement en dehors du petit Louis qui est toujours en direct avec nous, le petit jeune qui a la pêche.
1: Ouais.
0: Voilà. Il y a une chanson qui était vachement bien sur le répondeur, là, qui était dédiée, je crois, à Manu, là, au piano, qui était rigolote.
3: Ouais, à tout le monde, en fait.
0: L'auditeur en question, là, si tu m'écoutes, n'hésite pas à essayer de nous rappeler sur le répondeur, nous laisser ton numéro de téléphone et puis de venir nous la chanter en direct au téléphone. Ça nous ferait plaisir, ça. Pareil, hein, 0140 521 521 pour cette personne. Alors, petit Louis.
1: Oui.
0: Comme c'est les vacances, hein, tu vas en profiter, t'as la pêche. Et qu'est-ce que tu veux faire avec nous?
1: Bon, en fait, je voudrais passer un petit coup de gueule.
0: Un petit coup de gueule, ah bah alors allons-y, parce qu'il était petit, alors un tout petit coup de gueule. Et puis ensuite, on va aller faire dodo.
1: Ouais, ouais.
0: Ah ouais, le marchand sale, il va pas tarder à passer. Alors on t'écoute, petit Louis.
1: Bon, en fait, il y a environ un mois, j'ai téléphoné à Fun Radio, là, le matin, à Bobby Jay et Martin.
0: Mmh.
1: Et c'était pour le mix fun, là, les 100 000 francs. Et quand j'ai appelé, ben, ils m'ont raccroché un nez.
0: C'est pas vrai. Qui sait quand je vais faire une chose pareille? L'équipe du matin.
1: Ouais, je sais pas si c'est Isa ou Stonga.
0: Ah bah non, ah ouais, c'est vrai, c'est possible. Hein. C'était peut-être Martin. Ça dépend, c'était quel jour de la semaine, tu t'en souviens?
1: Je crois que c'était... non, je sais plus.
0: Parce que si c'est du lundi, lundi et mardi, c'est Isa.
1: Mmh.
0: Mercredi, jeudi, c'est Martin. Et le vendredi, c'est Bob.
1: Ok.
0: Voilà, donc ça c'est une chose à savoir, hein. C'est eux qui font eux-mêmes leur propre standard d'émission du matin. Hein. Et alors donc ils t'ont raccroché au nez, les salopards.
1: Ouais.
0: Ça c'est pas sympa de leur part alors, hein. Donc t'es très déçu parce que t'aurais fait quoi de ces 100 000 francs?
1: Oh, je sais pas, je serais parti en voyage avec toute ma famille.
0: Par exemple, déjà, puis t'aurais pu t'en acheter des bonbons, des carambars, des nounours, des malabars, des kinders, t'aurais pu t'éclater avec 100 000
1: francs. Déjà, rien qu'avec un franc, je m'achète deux bonbons.
0: C'est vrai, avec un franc, tu t'achètes deux bonbons, voilà qui est bien fait. T'aimes bien les bonbons?
1: Ouais.
0: C'est vrai, petit Louis, t'aimes bien ça?
1: Ouais.
0: Eh ben, je vais m'adresser à tous les auditeurs de Fun Radio. Envoyez-moi des bonbons directement au nom de Jean-Louis. Vous les amenez à la radio, 20 rue Bayard, 75 008 à Paris.
3: Au nom de Jean-Louis, t'as dit?
0: Non, non, bah oui, enfin vous mettez ça, vous dites voilà, Max Fun Radio, mais à l'intention de Jean-Louis. Et puis nous, après, on va
3: prendre...
0: Pourquoi Jean-Louis?
3: Ah non, petit Louis,
0: qu'est-ce que je veux dire, petit Louis?
3: Ah bon, parce que Jean-Louis.
0: Mettez, petit Louis, vous mettez à l'attention de petit Louis, Max, Star System et tout, 20 rue Bayard, BAYKND 75008 Paris. Un gros paquet avec plein de bonbons à l'intérieur. Et puis nous, après, on fera suivre, on va prendre ton adresse et puis on t'enverra directement les bonbons qu'on va nous envoyer pour toi.
1: Oui, mais Max?
0: Oui.
1: Je t'ai envoyé une lettre aussi.
0: Oui, d'accord, mais je veux dire pour les bonbons, ça te branche?
1: Ouais.
0: Bah, passe ta commande, qu'est-ce que tu veux comme bonbon?
1: Bon, je sais pas, malabar, carambar...
0: Malabar, ouais, des trucs classiques, quoi, les fraises, tagada, enfin tout ça, hein.
1: Ouais.
0: D'accord, ok, très bien. Oui, Bruno, tu veux rajouter un petit quelque chose, vas-y, allume.
4: Oui, eh bien, moi, je pensais à la chanson de Jacques Brel. Je vous apporte des bonbons,
0: oui,
4: les bonbons, c'est délicieux. Les bonbons, c'est tellement bon.
0: Tu connais ça ou pas? Tu connais, petit Louis?
1: Non.
0: Bon, ben, je vais te la mettre, t'as de la chance, j'ai un best-of de notre ami Jacques Brel. Ah oui, ça va très très vite, attention, hein. Celle-ci, tu vas la connaître, elle est magnifique, ça s'appelle Les Bonbons. Je vous ai apporté des bonbons. Écoute ça. J'adore. Ça, c'est une chanson pour Bruno aussi.
5: 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Parce que les fleurs, c'est périssable. Puis les bonbons, c'est tellement bon, bien que les fleurs soient plus présentables.
0: Encore deux secondes, hein.
5: 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Mais je vous ai apporté les bonbons.
0: Jacques Brel, tu connais?
1: Non, non.
0: Bon, quand même, ne me quitte pas. Ne me quitte pas. Tu connais pas?
1: J'ai entendu.
0: Ah, bah oui, t'as déjà entendu. Qu'est-ce que t'as mis en musique, petit Louis?
1: Daft Punk, One More Time,
0: ouais.
1: Damout,
0: ça passe, on va te l'envoyer. Tiens, on va prendre ton adresse en antenne et puis on va te l'envoyer. Anka, tu penses à essayer de récupérer un petit One More Time en CD? Tu l'as déjà ce morceau?
1: Non.
0: Bon, on va te l'envoyer en mini CD. One More Time des Daft Punk et puis WhatsApp.
1: J'adore aussi Moby.
0: Et Moby, le dernier ?
1: Non, le premier.
0: Le premier, on va essayer de te trouver le singer.
3: L'intégral d'Aerosmith.
0: Non, mais c'est la même maison de disques, en plus des Daft Punk. Et comme c'est un copain à nous, Stéphane, je pense que s'il nous écoute ou quelqu'un lui fera part, hein, c'est la maison de disques, un label qui va nous faire le plaisir de nous envoyer un petit mini CD de One More Time et puis un morceau ou deux, un mini CD de.
3: Là, dans le bureau.
0: De Daft Punk. De Moby ?
3: Non, de One More Time.
0: One More Time, alors on va te l'envoyer, d'accord, ok ?
1: Ok, merci.
0: Bah voilà mon petit Louis, bah ça fait plaisir. Puis pour le coup de gueule, désolé, hein, mais je crois que si ça raccroche au nez, tu sais, ils reçoivent tellement d'appels, c'est pas évident pour l'équipe du matin, faut les excuser.
3: T'es trop vieux pour le mix fun.
0: Ah, puis en plus, 100 000 francs, tu te rends compte, maintenant à 9 ans, 300 000 francs, tu pourrais gagner. 300 000 francs, mais qu'est-ce que tu ferais en plus ? Ils offrent des bagnoles, qu'est-ce que tu ferais au volant d'une voiture, toi ?
1: Je sais pas.
0: Tu roulerais quand même avec ?
1: Non.
0: T'as une petite copine en ce moment ?
1: Non.
0: Les meufs, on est où ? C'est le calme plat ? Les études, c'est comment les études ?
1: Cool.
0: T'es en quelle classe ?
1: CM1.
0: Et tes rampes, ça va ? Tu t'entends bien avec tes parents ?
1: Ouais.
0: Bon esprit, hein ?
1: Ouais.
0: Ils sont bien tes frères et tes fils uniques ?
1: Non, j'ai un frère.
0: Quel âge il a ?
1: 6 ans.
0: Ah, bah il est là avec toi ?
1: Ouais.
0: Ah, bah passe-le-moi 2 secondes. Et tes parents sont dans les parages, j'espère. Vous êtes pas que tous les deux là ?
1: Non, mes parents, ils sont dans les parages.
0: Oui, ils sont dans les parages, ils sont là, d'accord, ils savent que tu nous as appelés.
1: Bah oui.
0: Bon d'accord, passe-moi ton petit frère, comment il s'appelle ton petit frère ?
1: Elio.
0: Elio, passe-moi Elio, c'est la première fois que j'entends ça de ma vie, Elio, c'est mignon.
1: Il est en train de se marrer là.
0: Bah oui, il se marre, passe-moi Elio.
1: Ok, je te le passe.
0: Ah, il est cool.
1: Allô ?
0: Ouais, salut Elio.
1: Ouais ?
0: T'as 6 ans ?
1: Ouais.
0: Tu dors pas non plus toi ?
1: Quoi ?
0: Tu dors pas non plus ?
1: Non.
0: Bon, qu'est-ce que t'aimes bien comme musique, Elio ?
1: Les
0: mêmes choses que ton frère ?
1: Ouais.
0: Bon, on va lui envoyer aussi à chacun d'entre vous. Vous voulez un CD chacun ?
1: Ouais.
0: Bon, les WhatsApp, là, on en a quelques-uns, on va vous en envoyer deux, et puis on va essayer de vous avoir aussi un volume de chaque de Dance Machine. Numéro 21, Dance Machine 21, mais pour eux, c'est impeccable, ça va leur faire plaisir, il n'y a pas de problème de ce côté-là. Bon, toi, t'as pas de petite copine en ce moment, c'est calme plat ?
1: Non.
0: Allez, t'as une copine, toi ?
1: Non.
0: Ah bon, d'accord, t'es en quelle classe ?
1: CP.
0: CP, ça se passe bien ?
1: Ouais.
0: Eh ben, très bien. T'embrasseras tes parents aussi, tu me repasses ton frère ?
1: D'accord.
0: Bisous, ciao.
1: Ciao.
0: Oh là là, comme c'est mignon. Oh là là là là là là. Mon petit Louis.
1: Allô ?
0: Bon, bah écoute, tu salueras tes parents pour nous qui doivent nous écouter de... Je sais pas où ils sont, dans le salon ?
1: Dans la cuisine.
0: Bon, bah ils nous écoutent là ?
1: Ouais.
0: Bon, bah écoutez, je vous embrasse et puis vous avez bien de la chance d'avoir deux petits enfants comme ça. Vous êtes sages avec vos parents au moins ?
1: Oui.
0: Vous leur menez pas la vie dure ?
1: Non.
0: Vous les faites pas gueuler toutes les 5 minutes ?
1: Non.
0: Bon, et pendant que t'es avec nous là, t'as quelque chose à dire à tes parents ? S'il y avait un reproche à faire à tes parents, tu trouves qu'ils gueulent pas assez, qu'ils gueulent trop ? Pardon ?
1: Qu'ils soient un peu plus
0: détendus. Ouais, qu'ils soient cool, qu'ils soient zen, quoi. Les parents, ils sont là, ils stressent, hein, c'est fou, hein.
1: Ouais.
0: À 9 ans, c'est bon, maintenant. À 9 ans, c'est bon, tu sais gérer ta carrière, ta vie, quoi.
3: Tu peux avoir ton autonomie, quoi.
0: Ouais, tu peux avoir ton indépendance, hein, je suis sûr. J'espère que t'as pensé à mettre le sens interdit d'entache sur la porte de ta chambre.
1: Ouais, j'ai mis interdit
0: au
1: moins de 16 ans.
0: Interdit au moins de 16 ans, ouais. Tu devrais mettre interdit ou plus de 16 ans, comme ça tu serais pas emmerdé par tes parents, parce que tes parents, ils ont plus de 16 ans, donc ils ont le droit de rentrer.
1: Ouais.
0: Eh bah ouais, faut que tu sois sûr, tu dis interdit ou plus de 16 ans.
3: Y'a personne dans ta chambre avec ça.
1: Ouais, mais mon frère après il va embêter.
0: Bah non, mais ton frère ça va, lui il a le droit, lui. Bah oui, c'est vrai. Donc tu dis interdit ou plus de 16 ans et interdit au moins de 10 ans.
1: Ouais.
0: Voilà, au moins de 9 ans, comme ça c'est des gens de ton âge, très bien. Eh bah bonnes vacances, éclate-toi bien mon petit Louis.
1: Ok.
0: D'accord ?
1: Et salut, tu,
0: on te rappellera de temps en temps pour prendre des nouvelles. T'hésite pas à nous laisser un message sur le répondeur dès que tu veux, hein.
1: Ouais, ouais.
0: Quand on t'appelle en début d'émission avant que t'ailles te coucher pour pas que tes parents se mettent à gueuler, quoi.
1: Ok.
0: Je t'embrasse.
1: Salut Max.
0: Voilà qui est mignon. Dis un petit Wella.
1: Wella.
0: Voilà qui sont chauds. 9 ans, voyez-vous, avec les parents derrière. Bruno, est-ce que tu as personnellement... Tu as des enfants, toi ?
6: Eh ben non, j'ai pas d'enfants parce que... Bon...
0: T'as pas de meuf, quoi.
6: Non, ben oui, je voudrais bien avoir une meuf, Max. Mais pour l'instant, je sais vraiment pas. Pour la bonne raison, c'est que... J'attends d'arriver dans un laps de temps dans le show business.
0: Parce que dans le show business, tu vas te faire des meufs, ça c'est clair. Hein.
6: Oui,
0: Stéphane,
6: oui.
0: Justement, alors Stéphane, lui, qui est avec nous et qui travaille dans le cinéma, toi, tu es dans le show business.
7: Oui, mais qu'est-ce que vous voulez que je fasse ?
0: Non, mais je veux dire, est-ce que tu pourrais lui trouver des meufs ? Est-ce que toi, personnellement, il y a des jolies meufs dans le show business ?
7: C'est à lui de faire le premier pas, de prospecter une maison de production. Peut-être ils ont besoin d'une caravane et d'un mec en volant.
0: Voilà.
7: Souvent, ils ont besoin des chauffeurs, des caravanes pour faire des figurations.
0: Tirer la caravane de
7: caravane. Comme ça, il peut connaître Catherine Deneuve, par exemple.
0: Oh,
7: si elle a besoin de se reposer. De
0: oh, tu te verrais une petite
7: caravane.
0: C'est une très bonne idée, ça, Stéphane. Est-ce que Bruno, tu te verrais imaginer comme ça, bon, vraiment, on dream total, on est dans l'espace la plus totale, avoir une relation avec Catherine Deneuve ?
6: Oh, bah oui, c'est obligé parce que. Vraiment, c'est le genre de personne qui m'attire, qui me fascine. Moi, il y a une chose que je rêve, dans pas longtemps, c'est de faire une connaissance avec une dame comme ça, tu vois.
3: Ou Sophie Marceau.
6: Ouais, tout à fait, Sophie Marceau. Sophie Marceau, ou alors... Je sais pas, comment, mais au fait, comment elle s'appelle l'autre là, qui a des taches de rousseur? Tu sais comment elle s'appelle?
3: Marianne Jobert. Je
6: l'aime bien.
3: Elle te fascine?
6: Oh oui, j'espère que si elle m'écoute, quoi, que ça m'étonnerait qu'elle m'écoute. Hein.
3: Ah bah si elle doit écouter à cette heure-ci, tu es tout à fait le genre de femme à écouter ce genre d'émission, oui.
6: Mais j'aime bien moi ces gens.
3: En plus, tu pourras rencontrer Elsa, parce que c'est de la même famille, en plus. C'est sa tante ou quelque chose comme ça. Alors, du coup, tu vas rencontrer aussi le joueur de football.
7: Elle est mariée avec un acteur.
3: Non, elle est mariée... Elsa, elle est mariée avec un joueur de foot, là. Comment il s'appelle? Zarazou. Zarazou, tu vas rencontrer Barthez, Zidane. Donc toi, tu vas finir. C'est quoi? Toi, tu vas faire du showbiz à la Juventus.
6: Oh, mais Max, ça va pas tarder, là.
3: Ouais, je te vois bien faire du show business à la Juventus de Turin.
6: Oh là là.
3: Bon, Bruno, on accueille Jonathan avec nous. Je vous rappelle que de l'autre côté, vous pouvez appeler bien sûr au 0803-08-5000, que plus tard dans la soirée, nous serons amenés à faire un énorme débat sur le Turing de France. Un débat qui va être animé par Bruno et co-animé par Stéphane. J'ai un petit cadeau pour vous, auditeurs, et donc pour toi, par conséquent, Jonathan. C'est des petits témoignages de notre ami Bruno. Écoutez.
8: Quand je fais du touring, je me touche, tout simplement.
3: C'est vrai? Tout à l'heure, il arrive à 19h à la radio.
6: Super.
3: Je vous explique, hein. Jonathan, ça te fait rire?
9: Oui, quand même, un petit peu.
3: Il est arrivé à 19h tout à l'heure à la radio, et puis il a voulu aller dans le studio de production, il a dit: j'ai des choses à dire, Max, il faut absolument que tu m'enregistres, car je ne sais pas si j'aurai le courage de le dire en direct. Donc on a enregistré quelques phrases comme ça, qu'on a chopées, par-ci, par-là. Donc on va réécouter celle-ci.
8: Quand je fais du touring, je me touche, tout simplement.
3: C'est vrai, Bruno?
6: Oh ouais, c'est vrai. Ça fait partie du show business, hein.
3: Non. Si, ça fait partie du show business.
6: Ouais. La radio, là, c'est le show business. Et...
9: Voilà. Il y a toujours des visites assez.
3: Alors, on en a un autre, on va vous le faire. Enfin, écoutez, une deuxième chose que Bruno tenait absolument à dire. Mais il n'osait pas le faire en direct, donc il l'enregistrait tout à l'heure.
8: Pour bien faire du touring, il faut avoir le cul bien propre.
3: Ça fait rire tout le monde. Stéphane, t'es un peu surpris. Est-ce que pour le cinéma, quand tu fais une scène, t'as toujours le cul bien propre? Non?
7: Il faut bien se torcher le cul.
3: Voilà, exactement. Il faut avoir le cul propre. Je veux dire, il faut toujours être bien. Bruno, c'est vrai ce que tu dis?
6: Ah ouais, absolument, ouais.
3: C'est vrai?
6: Ouais.
3: Il y en a d'autres comme ça. Il y en a d'autres qu'on mettra plus tard dans la soirée, mais il y en a des bonnes. Il y en a encore une ou deux qu'on a mis de côté qui sont quand même assez intéressantes. On va peut-être pas toutes les mettre tout de suite parce que sinon on va griller toutes nos cartouches. Mais je peux vous assurer qu'il y en a vraiment deux trois qui sont très très sympathiques. Et bien sûr, on n'oublie pas le message qu'NK veut absolument qu'on diffuse tous les soirs.
10: On est toutes des putes.
3: Voilà. T'as envie d'avoir des enfants plus tard ou?
6: Eh ben, avoir envie des enfants, oui, j'aimerais bien en avoir, mais alors, tu vois que, pas plus que deux, hein.
3: Oui, pas plus que deux, bah oui, parce qu'après tu vas les mettre comment? Parce qu'il faut déjà deux sacoches, il faut que tu mettes ton caméscope, il faut que tu mettes toutes ces choses-là, on va pas s'en sortir, mon petit Bruno, hein.
6: Oui, mais, tu vois, mon petit Max.
3: Oui, mon petit Bruno.
6: Il existe une remorque, il y en a très peu des magasins qu'on sort. C'est des remorques qu'on traîne derrière le vélo et on peut mettre les enfants dedans.
3: Ah, donc tu pourrais traîner tes enfants dans un Turing.
6: Ouais, alors...
3: Et les faire dormir dans des cimetières comme tu fais.
6: Tu savais pas qu'ils vont.
3: Je ne savais pas, non, si. Bien sûr.
6: Mais bon, c'est bien parce que bon, on a toujours les enfants derrière soi quand on les emmène.
3: Tout à fait, hein. Ouais, qu'est-ce que t'en penses, Stéphane? C'est une bonne idée, toi.
7: C'est une très bonne idée. Bruno, il est très intelligent et il aime bien les enfants, mais pour le moment, bon, il n'en a pas, mais peut-être il trouvera une femme assez.
6: Ah ouais, absolument. Moi,
3: il faudrait que tu tapes Jeannie Longo.
6: Non, mais sérieusement, moi j'aimerais bien. Enfin,
3: Là, avec sa, le blond, là, fini.
6: Je voudrais bien avoir une fille célèbre, tu vois, qui est connue dans le show business, tu vois.
3: Ouais.
6: Bon, ben, quelqu'un qui a du pognon quand même, hein. Tant possible, hein, il vaut mieux.
3: Pas le nord, ça,
6: hein. Il vaut mieux, hein, parce que j'aurais l'air bizarre, hein.
7: C'est sûr, Brigitte Larré.
6: Ah ouais, Brigitte Larré, mais
7: ça va ta cache.
6: Brigitte Bardot, elle est trop vieille. Ouais, bon, ouais. Excuse-moi, Brigitte, mais non, mais. Non,
3: mais hein, tout le monde écoute. La radio du show business, tu sais.
10: Elle est à l'accueil.
3: Elle veut. Il y a Brigitte Bardot à l'accueil.
6: Elle accueille ?
3: Oui, à l'accueil de RTL, elle veut monter
10: en peinture.
6: C'est pas vrai,
3: si !
6: Non, c'est une blague. Non,
3: je plaisante
10: pas,
3: c'est vrai.
10: Dégager, hein. Elle était là, mais je lui ai dit, vas-y, barre-toi.
3: Et ah. Dommage. Dommage.
6: Elle pouvait pas monter.
3: Bah, je sais pas, apparemment, on lui a taillé.
10: Ça marche plus, elle a de l'arthrite, hein, tu sais, à son âge.
6: Bah oui, mais je l'aurais aidé, par le bras, j'aurais été la chercher.
3: Oh, comme il était marre, regardez-moi ça, ce grand seigneur. Tu l'as empêché de rentrer dans le show business. Oh, man. Ce n'est que partie remise, Bruno. On est là jusqu'à minuit. Bruno est avec nous, du Turing, hein, bien sûr, pour ceux qui ne l'auraient pas reconnu encore, mais le grand star, Stéphane, ça le fait rire. Stéphane est de retour avec nous. Si vous avez envie de poser des questions à tout ce beau monde, sachant que dans la soirée, Bruno va prendre vraiment la parole, puisqu'il va co-animer avec Stéphane un débat sur le Turing. Hein, donc, si vous voulez y participer, ça sera tout à l'heure, vers les coups de 11h, 11h15. On va préparer les petites questions pour que tout se passe le mieux du monde. C'est peut-être la nouvelle relève de Gérard. Hein, Gérard qui nous a d'ailleurs quitté, parti pour New York avec Christine. Apparemment, il a laissé tomber Sandy comme une vieille chaussette. Et donc, si vous avez des nouvelles de lui, des États-Unis, n'hésitez pas à nous le faire savoir. Une heure de Radio Libre non-stop, une fois de plus. C'est parce qu'on sait que Bruno venait ce soir qu'on a décidé d'avoir 3 heures de Radio Libre, 3 heures non-stop. Alors, on se fait plaisir. Bruno est toujours avec nous.
6: Ouais, on va se faire carrément plaisir, même, pour ainsi dire.
3: Ouais, voilà, qui a bien parlé. Il a fait beau. Dis donc, on l'entend là.
10: C'est là que c'est, hein, c'est pas là-bas.
3: Non, mais c'est partout, mon pote.
10: Venez.
3: Je vous explique. D'habitude, on met pas trop d'encens, mais là, on se fait plaisir. On s'en fout partout des encens.
6: Mais je voudrais te poser une question.
3: C'est bon, hein, l'encens, ça sent bon,
6: Bruno? Oui, ça sent bon.
3: Ça change.
10: Mais... Je fais pas les jeux, je fais pas les jokers.
3: Vas-y, Bruno, excuse-moi. Ah,
6: mais autant que je m'en souvienne, le premier coup que je suis arrivé dans le studio, je me rappelle pas que vous avez mis, là ensemble. Pourquoi ce jus ce soir?
10: Bah, pour le de la route. Les dernières fois, il pleuvait, en fait.
3: Et de la route aussi. Je
10: comprends pas.
3: Ah, t'as tracé, hein, t'es en cinquième aujourd'hui.
6: La mystère et boule de gomme. Je comprends rien du tout.
10: C'est que on avait envie de se faire plaisir ce soir.
6: Ah ouais.
10: Donc tu vois, une petite senteur printanière, ça fait du bien.
6: Oh bah oui, c'est sûr. Moi je vais vous dire tout de suite, je préfère être au printemps que là.
3: C'est sûr, oui.
10: Ça c'est clair, ça bourgeonne, hein, ça, ça fleurit.
6: Mais ça bourgeonne, c'est déjà bourgeonné depuis longtemps. Hein. Je sais pas si vous voyez le travail trègue, mais les feuilles elles sont sorties des arbres. Hein,
3: ouais, bon, on sent bien, ouais, bien sûr. Ouais. Ça fleurit sous les aussi.
6: Des aisselles. Je comprends rien du tout ce qu'il veut dire, mon petit Max.
3: Oh, plaisant.
6: Ah, bon.
3: En tout cas, ça, si on a mis un petit dansant ce soir, c'est pour le plaisir.
6: Voilà. Oh, de Herbert le renard pour le plaisir.
3: Oh là là là là, c'est le poney club. Vous avez des enfants de 5 ans, vous voulez leur faire faire un petit poney? C'est le moment jamais, hein. Vous pourrez y aller maintenant. Non, on s'est mis un petit encens parce que on s'est dit, c'est aujourd'hui cette année, c'est l'an chinois. On voulait se faire un petit encens à la chinoise.
6: Ah,
3: ils sont pas mauvais d'ailleurs cet encens au passage. Il est pas désagréable finalement.
10: Bah là, tout serait bien.
3: Hein. T'en as enfin. Là, on en a mis un petit bâtonnet, mais je pense qu'on résistera pas au plaisir d'en remettre un autre une fois que tu la seras arrêté. Hein. Je pense qu'on va se faire une soirée, une radio libre sans non-stop.
6: Ah ouais, tout à fait. C'est super. Vraiment, moi, j'apprécie quand je suis à côté de vous, hein.
3: Oui, nous aussi. Celui qui est le plus gâté, quand même, c'est Fildar, qui est pas loin de toi.
6: Ah,
10: j'ai ma carte de membre.
6: Ah bon, et pourquoi
3: Parce qu'il est content d'être avec toi. Ah, tout le monde est content de te retrouver.
6: Ah oui.
3: Vous vous retrouvez tous, vous, toi, Stéphane,
6: ouais,
3: tous, ouais.
6: Ouais, mais vous êtes tous contents.
3: On t'attendait depuis longtemps. Stéphane, ça te fait rire, hein. Qu'est-ce qui te fait marrer?
7: C'est un phénomène.
3: Non, c'est un phénomène, exactement. C'est un phénomène. C'est un phénomène
7: très rare. Une espèce très rare.
3: Il manquerait plus que Alain soit ici dans les studios. Hein, et puis, éventuellement, s'il avait encore été là avant qu'il s'enfuit vers les États-Unis, Gérard, et puis là, ça aurait été extraordinaire. Je crois qu'on aurait fait quelque chose de fort. Ou alors notre pote à nous de Saint-Étienne, David de Saint-Étienne également, ça aurait pu donner quelque chose.
6: Moi, j'aurais voulu que Gérard soit là ce soir parce que...
3: Gérard est parti à New York, Bruno.
6: New York, non.
3: Il a laissé tomber sa copine Sandy, d'après ce qu'on a appris, on a reçu le courrier.
6: Ah non, bon.
3: Et il est parti avec Christine, son ex-copine.
6: Ouais, mais moi,
3: et Sandy est retourné avec celle avec, apparemment, elle est repartie avec un certain H.
6: Je vous ferai remarquer que, entre parenthèses...
3: Ouais, notre stagiaire, tiens, de vendredi.
6: Que, entre parenthèses, il nous a laissé tous tomber.
3: Oui, c'est vrai qu'il nous a laissé tous tomber. Merci Gérard, tu nous écoutes des États-Unis par une LS, je ne sais où, par Internet.
11: Par la Welcome.
3: Par la Welcome, n'hésite pas à nous faire savoir que tu existes et que tout ce qu'on dit sur toi pour l'instant ne serait que mensonge, car nous, forcément, n'ayant plus de nouvelles de toi, on est persuadé que ce que tous les gens nous disent de ton entourage est vrai. Ben est avec nous, 20 ans de Lille, bonsoir Ben. Ben, la fréquence de Lille déjà, rappelle-la-moi.
12: Allô.
3: Ben, bonsoir.
12: Ouais, salut,
3: la fréquence de Lille.
12: À toi, à Bruno, à Stéphane.
3: Ouais, la fréquence de Lille.
12: 96.8.
3: 96.8 pour nous écouter là-bas. Et j'en profite pour embrasser ma princesse qui nous écoute probablement.
12: T'as dit qu'elle venait de Lille,
3: Elle vient, elle est toujours de là-bas. Hein.
12: Elle
3: vient de Lille, elle repart. Bah, tu veux que je te donne son adresse et son code?
12: Ouais, je veux bien.
3: Tu veux l'attraper, c'est ça? Tu veux la pécho?
12: Voilà, je me la péoche.
3: Je me la péoche, ça y est, c'est parti, c'est la grande famille. Tiens, j'en profite puisqu'on parle de messages d'amour entre couples, puisque Marco sort avec Anka. Anka, Marco, un petit message pour toi. Hein.
13: Anka, elle suce bien.
3: Voilà. Ah là, c'est un petit message de Marco pour...
14: c'est quoi ça? Ça sort d'où? Vous lui avez fumé
12: un message, je pense.
3: Pardon?
12: Ouais, Anka, je pense qu'elle se lâche comme des fois le soir.
3: Elle se lâche des fois, ouais.
14: Moi, je suis pas la seule, visiblement.
3: Ouais, apparemment, c'est la fête au village. Ben, t'es très heureux et impressionné d'être avec Bruno ce soir, notre invité d'honneur.
12: Ah ouais, non, mais là, je suis impressionné d'être avec la star, là, franchement. Parce que c'est la star de ce soir, là, franchement.
3: Vous mettez des encens de l'autre côté, hein, excusez-moi.
12: Donc, j'aurais une petite question à poser à Bruno.
6: Oui, je t'écoute.
12: Déjà, salut Bruno.
6: Ben, salut à toi.
12: Donc tu veux te lancer dans le show business, je pense?
6: Oh bah oui, parce que c'est mon but, hein. Je sais pas, mais moi j'ai pas envie de finir avec ma pension toute ma vie, hein, si tu vois.
12: Okay,
6: si
12: tu veux poser ma question, s'il te plaît?
6: Comment?
12: Je veux parce que j'étais là, tu me laisses poser ma question?
6: Oui. Je me rappelle plus, qu'est-ce que t'as posé comme question en fait?
12: J'ai pas encore posé, donc je vais te la poser alors.
6: Ah bon?
3: Quel comique, alors, il en rate pas une.
12: Ah, t'écoute, ouais, non, Ben. Pas une,
6: alors je t'écoute.
12: Ok, donc tu veux te lancer dans le show business, et donc t'as dit que, qu'on y rêve. Et ben là-bas, en fait, les meufs, c'est assez facile à voir, donc je voudrais savoir comment tu comptes t'y prendre, en fait, parce que c'est quand même assez difficile dans ce milieu-là. Donc moi, je m'y connais un peu, tu vois, je fais des émissions, en fait, mon pote, il filme, et je suis dans le show business, vu que on diffuse les films dans mon appart, donc on peut considérer ça comme du show business.
3: Ah, c'est du show business de quartier, mais c'est du show business, oui.
12: Ah ouais, voilà. Donc je veux savoir comment tu comptes t'y prendre, Bruno, parce que c'est quand même, faut assurer, quoi, faut avoir la classe, quoi.
6: Bon, ben c'est assez simple. Moi, j'ai une petite idée. D'abord, si ça va trop vite pour entrer dedans, ça ne peut pas être bon.
3: C'est pour ça qu'il prend bien son temps.
12: Quand tu rentres dans, c'est quand même bon.
6: Maintenant, c'est différent. Si, ça fait quand même quelques années que je l'attends. Hein. Je l'attends. Bon, en attendant, depuis 9 fois, j'ai passé à la télévision.
12: Ouais, t'es passé quoi sur radio?
6: Je suis passé par. À chaque fois, c'est des coups de chance. J'ai rencontré les caméras sur mon chemin, un peu partout. Donc, j'ai commencé comme ça.
12: T'es passé sur télétuning?
6: Je suis passé sur des...
3: Ah, télétuning, dis donc, oh, c'est bien ça, télétuning, ouais, ça existe, ouais, ça, Ben, ou c'est... Ah, ça existe?
12: Non, je déconne.
3: Ah non, mais ça existe, non, mais alors, parce que toi, tu croyais que ça déconnait, non, mais moi, je peux te dire, c'est sur le câble, ça existe, ça s'appelle télétuning.
12: Ah,
3: c'est des gens, donc, tous les animateurs sont sur vélo, avec sa coche, et ils partent en Turing, et, ils commandent des émissions Turing, ils ne parlent que du Turing.
12: Bah ouais, c'est pour ça que je pensais que notre ami Bruno était passé bien là-dessus, c'était le roi, là-bas.
6: Mais je vais te dire une chose, il y a des Français qui m'ont vu, hein, ils me l'ont dit, ils m'ont vu. Par exemple, j'ai fait ma première télévision à Jacques Martin. Bon, là, j'ai été filmé devant 800 personnes, j'ai chanté...
3: Qu'est-ce que t'as chanté?
6: Ah ben, j'ai chanté Le Monde en bicyclette.
3: Ah ouais, carrément.
6: Et donc, je me suis fait vider...
3: Et Yves Montand, tu l'aurais pu la chanter, hein, quand je partais de mon latin, quand je partais sur les chemins... À bicyclette,
6: y'avait Paulette, nanana.
3: Y'avait Bruno et ses sacoches, y'avait Bruno et ses sacoches, et sa caravane, c'est bon ça.
6: Et tu sais, j'ai pas répondu à ta question.
12: Non, pas encore.
6: Donc, pour entrer dans le show business, je crois que j'ai ma petite idée. Il faut espérer avoir de l'espoir.
4: tu vois.
12: Ouais, serrer l'espoir. Ouais,
4: et surtout, il faut que j'écoute personne. Il faut que j'écoute que ceux qui sont du métier, comme mon petit Max, tout ça.
3: Voilà. Ouais, ça, d'accord. C'est des.
12: T'as bien répondu à ma question, quand même, là.
3: Hein. Ah oui, non, mais quand tu lui poses une question, lui, il tourne pas autour du chemin, il n'est pas là autour de la. Ouais, attention, hein, moi, je te cherche un petit CD parce que je crois qu'on est parti pour se taper la chansonnette, là, tous ensemble.
12: Ouais, on est parti, là.
3: Ah, je sens bien, là.
12: Ouais,
3: je sens bien. Ouais, bah, et tu dis rien, Stéphane. T'es quoi? T'es charmé, t'es ébloui, t'es choqué par Bruno, t'es quoi?
7: Bruno est un très grand séducteur.
12: Il est chaud là, Stéphane.
3: Ah, il est chaud, hein.
12: Il est chaud comme la vraie.
7: C'est la première fois que je vois Bruno, mais comme je l'ai entendu de l'autre côté de la radio, c'était différent. Je n'imaginais pas comment il est maintenant.
3: C'est très impressionnant.
12: Tu as du mal à parler.
3: Parle bien dans ton micro.
7: On dirait un acteur américain.
3: Bruno. Oh, t'entends ça un petit peu, les éloges qu'on peut faire sur toi, Bruno.
4: Ah ouais, et donc j'avais dit à Max, je me rappelle plus qu'est-ce que j'avais dit. J'avais dit que j'ai l'impression, enfin je sais pas si je me trompe, j'ai l'impression que le show business n'est pas loin à côté de moi là. Je sais pas, je peux pas dire
12: dans quel
4: état. Il est pas loin parce que Max il m'a dit il aura quelque chose à me dire.
3: Il est pas très très loin effectivement. Il est pas très loin. Il est dans le coin, il est là. Ah bah le voilà, le show business. Ah non, ouais,
4: c'est Anka. C'est ma petite Anka qui vient. Là.
3: C'est Anka. C'est presque le show business, la petite Anka, hein, quelque part. Hein.
4: Ah ouais, absolument.
3: Ah oui.
4: Et donc, je voulais répondre à ta question, mais bon.
12: Ouais, 10 minutes, vas-y.
4: Alors j'ai dit à Max au début, avant la première fois que j'ai connu, j'ai dit. Pour savoir, il faut que ça soit bâti sur des bases solides.
12: Ouais, donc d'accord.
4: Des bases solides.
12: Alors, moi,
4: je crois que j'ai des bases solides. J'ai plusieurs plans. Mes plans, c'est que j'ai envoyé des films cet été à Fun Radio, ouais. Des cassettes.
12: Mmh. Ah ouais, mais c'est une bonne télé, Fun Radio, donc t'as raison de les envoyer là, moi je dis.
4: Ouais. Absolument. Et donc, le show business, c'est pas tel qu'on me l'a fait croire dans les bars. Ah oui, moi je suis producteur, c'est du baratin.
3: T'as la marre de rencontrer des gens dans les bars là, qui s'amusent à se faire passer pour un show du showbiz.
4: Et moi, je me suis fait avoir.
3: Alors, sous prétexte que t'as bu 6 bouteilles ou je ne sais combien de litres de bière, alors tu t'improvises producteur de Twain de Grande-Bretagne ou producteur de show business. Alors, l'histoire, elle est belle, quoi. Alors, ça y est, parce qu'on a bu une mousse, alors ça y est, on est tous des producteurs de showbiz.
4: C'est vrai, mon petit Max. Et donc, le show business, attention, c'est pas de la rigolade. C'est quelque chose qui vient pas tout de suite comme.
3: Excuse-moi, Bruno. Là, on arrête de déconner, Ben.
12: Ouais.
3: Là, on va parler d'un sujet sérieux sur lequel il n'y a pas de question de déraper dans l'humour et dans la déconnade et le deuxième degré.
12: Ah ouais, non, faut pas déraper là. C'est pour ça qu'il faut très bien qu'il réponde à ma question.
3: Non, mais là, je m'adresse au public surtout, Ben, tu vois, parce que toi, je sais que t'es avec nous, mais il l'a dit, Bruno. Écoutez bien, hein. S'il y en a un qui pense que tout ce qui va se passer à partir de maintenant, c'est de la plaisanterie, de la déconnade. Et tout ce qu'on dit est pris au deuxième degré, moi je lui dis tout de suite, hein, faut raccrocher, faut zapper, faut aller écouter autre chose, parce que c'est pas du tout comme ça que ça va se passer. Là, tout ce qui va être dit à partir de maintenant, là, maintenant, à 22h08, c'est du sérieux. C'est du gros dossier, attention, on n'est pas là pour déconner, hein, attention, attention. Je vous rappelle quand même les phrases de Bruno qui dit ceci, hein.
4: Quand je fais du touring, je me touche.
3: Ça, c'est déjà. Non, mais ça, c'est une première chose. Et la deuxième, quand même, hein.
4: Pour bien faire du touring, il faut avoir le cul bien propre.
3: Sinon, non, mais attendez, il y en a un troisième également. Il y a une troisième chose à faire, c'est la troisième règle, hein.
4: Un conseil pour les auditeurs, il faut bien se toucher le pubis.
3: Alors ça, c'est des choses qu'il a voulu enregistrer.
12: Ouais, là j'avoue, c'est un gros dossier, comme tu disais. Hein.
3: C'est un gros dossier.
4: Ah ouais.
3: Donc le show business.
4: Ouais.
12: Allez, vas-y.
4: Alors, tu sais, le show business, je vais vous dire pourquoi c'est pas de la rigolade. Parce que c'est très difficile de rentrer dedans, c'est pas évident.
3: Et
4: quoi,
3: physiquement, que... c'est vrai, on en a parlé, jamais physiquement, mais alors tu dois avoir des mollets, des cuisses en béton, comme un vrai cycliste.
4: Oui, absolument.
3: Tu fais combien de kilomètres par jour?
4: Ah ben là, quand je suis parti de la Manche, je prenais mon temps, c'était 50, 60. Maintenant, s'il y a trop de pluie certains jours, il est certain que je vais pas faire un kilomètre. Hein.
3: Tout à l'heure, d'ailleurs, Ben, on abordera le problème qu'il y a eu dernièrement, les pluies, les inondations que Bruno a bien sûr connu au quotidien. Sinon, ça peut atteindre combien quand t'es en Turin? Quand t'étais en Angleterre l'année dernière et que tu nous appelais de là-bas, tu faisais quoi? Des fois 100 km par jour?
4: 100 km, c'est rare. Hein. Il est très rare que je fasse 100 km. Je peux, dans la moyenne, je peux en faire 100, ça serait la limite. Des fois 200, c'est très rare. Mais bon,

0: considérer que ça fait, je sais pas moi, 30 ans de vélo avant de partir en Grande-Bretagne.
1: Je savais pas qu'en faisant 30 ans de vélo, on pourrait avoir un torse aussi costaud que le tien. T'as des pecs
0: Il faut voir les mollets, hein. J'ai des mollets de vache. Hein.
1: Ah bon.
0: Oui, je t'écoute.
2: Ah, pas répondre à ma question, non. Parce que c'est du sérieux quand même, c'est pas de la rigolade. Là.
0: Non.
1: Alors ta question, c'était en deux mots, Ben.
2: Bah en deux mots, c'était vu qu'il rencontrait il va rentrer dans ce milieu, comment il va faire pour s'attirer des meufs en fait.
1: Comment tu vas faire pour
2: avoir une certaine classe quand même.
0: Ah bah alors là, te dirais-je qu'il n'y a pas de question à se poser parce que une fois que, en principe, hein, je dis en principe, je sais pas, quand t'es dans le show business et que t'as un peu d'oseille, pour ne pas dire beaucoup, alors là tu vois tous les filles de ton côté, il y a pas de problème. Hein.
1: Là c'est le pognon, là c'est le jackpot là.
0: Absolument mon petit Marc.
1: Je vais te faire rêver après mon petit Bruno.
0: Ouais.
1: Bah je pense qu'on a répondu à ta question. Ben.
2: Ah ouais, mais là, vachement bien.
1: Bah voilà.
2: Pas de problème.
1: Là, il n'y a pas grand chose à rajouter, si ce n'est que bon, bah voilà, il a dit ce qu'il y avait à dire, il a fait ce qu'il y avait à faire, et voilà, il n'y a plus rien à dire, quoi. Je veux dire, tout a été dit. Je veux dire, si tu veux rajouter un truc, c'est bon, c'est bien.
2: Je voulais juste me poser une question, là, s'il te plaît.
1: Ouais.
2: Comme dirais-je, je voulais te dire que, enfin, me donner un petit conseil, en fait. C'est que, franchement, tes émissions, tu vois, franchement, c'est de la balle et tout le monde t'écoute. Mais franchement, des fois, t'es un peu relou, quand même. Franchement, je tenais à te le dire.
1: Bah oui, je le sais, mais.
2: Les bons animateurs acceptent aussi les défauts.
1: Ma soeur, écoute, au moins, on me le dit régulièrement que des fois, je suis un peu relou, mais qui ne l'est pas quelque part en faisant des émissions comme celle-ci, on est obligé.
2: Ouais, c'est vrai.
1: À partir de quel moment, quand est-ce que je deviens relou? Quand je fais quoi?
2: Bah écoute, des fois, c'est quand tu te barres, par exemple, pendant 25 minutes, tu parles du même sujet, t'es lancé sur un monologue et tout. Toi, franchement, là, on va sur RTL2. Quoi.
1: Et alors, tu vois, qui est surprenant, parce que justement, les auditeurs que je rencontre au quotidien me disent, c'est justement les moments comme ça qu'on apprécie, c'est quand justement tu pars dans tes délires tout seul.
2: Et parce qu'ils jouent les faillots.
1: Mais non, parce que les gens. Mais tu sais, c'est toujours pareil. Quand tu fais blanc, il y aura toujours des gens qui vont aimer gris. Quand tu feras un peu de gris, il y aura des gens qui préféraient quand c'était blanc. Quand tu joues du groove, les gens préfèrent quand tu joues de la techno. Quand tu joues de la techno, les gens ont la nostalgie du rock'n'roll. Non, mais de toute façon, on peut malheureusement jamais faire l'unanimité et c'est impossible que pendant 3 heures je puisse systématiquement pendant 3 heures, même quelqu'un qui apprécie mon émission régulièrement et qui aime bien ma personnalité ne pourra pas systématiquement sur 3 heures pendant toute une saison complète de septembre à juin apprécier toutes les émissions. C'est normal. Moi, il y a des mecs à la télé que j'adore, puis il y a des émissions que je trouve moins bien que d'autres. Au des moments, je les ai trouvés moins performants, moins intéressants ou plus lourds, ou voilà, c'est comme ça. Ouais, mais ça n'empêche que je les apprécie quand même et que je regarde comme à chaque fois, quoi.
2: Et je voudrais te demander un dernier truc.
1: Mais tu me trouves relou par moment?
2: Ouais, un petit peu,
1: c'est normal, voilà.
2: Ouais, c'est clair.
1: T'aurais dû dire ça alors, tu vois, non mais Ben, tu vois, je me permets de te couper la parole, tu vois, je te laisse pas parler. T'aurais dû dire, voilà, Max, je voulais quand même te faire une petite remarque. Des fois, je te trouve lourd, des fois, je te trouve un petit peu lourd, mais c'est normal.
2: Ouais, normal si tu veux, ouais, exact.
1: Voilà, tu es en train de faire le lèche-cul aussi.
2: Ouais, non mais, j'ai bien un autre truc à te demander, ça te dérange pas.
1: Ouais, vas-y.
2: Comment les animateurs des autres radios, ils te voient?
1: Généralement avec des yeux, des lunettes, je sais pas, je les connais pas.
2: Alors
1: je vais te dire.
2: C'est pas du tout le même genre.
1: Non, mais alors aussi bien les gens de Skyrock que les gens d'Energie, que les gens d'Europe 2, que les gens de n'importe qui, je connais personne.
2: Ah, ok.
1: Là, je vais être très clair.
2: Tu connais, mais tu connais personne.
1: Non, mais ils connaissent de notoriété, mais ils m'ont jamais. Ils me connaissent de notoriété.
2: Ouais, clair.
1: Mais eux-mêmes ne m'ont jamais. Je connais comme ça 2-3 par-ci par-là que j'ai connus. Mais aujourd'hui, je ne côtoie aucun animateur de radio. Aucun. Il n'y a aucun animateur de radio d'en face qui fait partie d'un cercle d'amis. Il y en a que je connais, que j'ai connus, qui ont fait partie de Fun Radio, avec qui je garde des contacts. Et quand on se voit, on prend plaisir à parler comme ça. Mais concret un peu, mais ça, je ne connais, j'ai aucun ami du milieu.
2: Ah, ok, d'accord.
1: Voilà. Il y en a quelques-uns, mais qui ne sont plus, forcément, qui ne font plus de la radio, quoi. Et crois-t-il.
2: Okay.
1: Non, personne. Mais eux, ils me connaissent de notoriété, mais si demain il y en a un qui revendique être un super pote de Max et que vous l'entendez dire sur une radio, ceci n'est qu'un mensonge. Non, okay, sérieusement, okay, j'ai aucun super pote de radio.
2: Ok, d'accord.
1: Voilà.
2: Ok.
1: Bonne bourre à toi, Ben. Ciao, merci, c'est gentil à toi. Bonne bourre du côté de Lille, bon esprit, voilà qui est bien. Franchise, et c'est ça qui fait plaisir quelque part. Et c'est vrai que je dois reconnaître. Je le sais que par moments je dois être un petit peu lourd, mais qu'est-ce que vous voulez, on est bien obligé de temps en temps. Hein. Tu parlais d'argent et de notoriété, mon petit Bruno. J'ai un cadeau qui va te faire plaisir. Écoute bien, tends bien l'oreille. Jackpot, ça fait plaisir. Il a fait beau aujourd'hui, quelle journée extraordinaire.
0: Oh là là, aujourd'hui j'ai eu chaud, j'allais bien cru, hein.
1: Ah, 32 degrés,
0: Non mais sérieusement, hein, mon petit
1: Max. On a bien senti qu'il faisait chaud, t'inquiète pas.
0: J'avais bien cru qu'on allait se baigner tellement qu'il faisait chaud.
1: C'est vrai qu'il faisait très très bon,
0: oh
1: il y avait eu la mer, croyez-moi, quand on serait baigné dans Paris. Non, tu te rends compte, ça a 17 ans, mais quelque part c'est normal.

0: trouvé des garçons. Enfin, pas le dis pas, parce que, admettons, bah, j'ai dit n'importe quoi, hein, Jenny, hein. Ouais, ouais. On est en train de dreamer, on rêve, hein, d'accord, on est dans l'au-delà, d'accord, on est en train de, d'accord?
1: D'accord.
0: On, tu vois ce que je veux dire?
1: Bah, je vois.
0: On va aller dans un autre monde, tu veux bien, t'es pas pressé, je veux dire, y a pas de problème, ma petite chérie?
1: C'est pas pressé.
0: On va se téléporter dans un autre monde, hein, parce que sinon, ce que je vais te dire, ça risque de te mettre mal à l'aise, hein. Attention, t'es prête? Bon, alors là, on est dans un autre monde, hein. Tu vois, Jenny, plus rien n'est comme avant.
1: D'accord.
0: Tu es amoureuse de Bruno. Tu es amoureuse de Bruno, Jenny.
1: Tu
0: rigoles, c'est l'émotion, tu es amoureuse de Bruno.
1: Ouais, je l'aime.
0: Voilà, tu l'aimes, tu vois, Bruno, elle t'aime.
2: Merci,
0: elle a envie de sortir, non, elle veut sortir avec toi. Toi, tu lui fais un peu résistance, parce que t'es pas un garçon si facile que ça. On te téléporte aussi, Bruno, si tu veux bien, on va te téléporter à 17 ans, d'accord?
2: Donc
0: on te téléporte. Donc là, t'as 17 ans, d'accord, Jenny est dans un autre monde, d'accord, et elle est amoureuse de toi. Et elle veut absolument t'avoir, elle veut absolument te conquérir, c'est plus fort que toi, hein, Jenny.
1: Ouais, c'est plus fort que moi.
0: Elle te veut, et elle finit par t'avoir.
2: Voilà.
0: Et puis après, au bout de t'avoir, évidemment, après avoir même t'avoir senti un peu, t'embrasser, elle te quitte. Ça te fait rire. Elle te quitte. Parce que elle te veut, mais une fois qu'elle t'a, elle te veut plus.
2: Ouais.
0: Comment t'expliques ça?
3: Si elle me veut plus?
0: Non, en gros. Attends, on va aller dans un autre mot encore plus space.
3: Plus complexe.
0: Ouais, plus complexe. D'accord, Jenny, hein?
1: D'accord.
0: Ouais. Alors là, on est dans un autre monde de taré. Elle est grave amoureuse de toi. Elle n'en peut plus, cette fille. Elle ferait tout et n'importe quoi. Elle serait prête à je ne sais pas, moi.
1: Remuer ciel et terre.
0: Pardon?
1: Remuer ciel et terre,
0: je veux dire. Donc, elle est amoureuse de toi. Elle n'en peut plus. Elle craque, cette fille. Elle est prête à faire n'importe quoi. Elle est prête à jeter de haut d'une falaise avec une rose et crier Canada Dry ou je ne sais quoi, Coca-Cola, je ne sais pas.
2: Je m'imagine une grande blonde.
0: Par exemple, hein. Alors, canette de Coca, par exemple, dans le creux de la bouche et puis elle se tirait d'une falaise de 850 mètres de hauteur. Je ne sais pas, j'extrapole et compagnie. Hein. Donc là, on est dans un monde surréaliste, hein, Jenny. Hein. Donc, elle est amoureuse de toi. Et elle te veut. Et une fois que tu acceptes de sortir avec elle, elle ne veut plus de toi. Mais elle te veut.
3: Et bien, à ce moment-là, si elle veut plus de moi, il est clair que il me reste plus qu'à chercher une autre fille, alors.
1: Oh, mais t'en sais rien que je te veux plus. Je vais pas le dire.
0: T'as 17 ans, là. Attention, on est revenu en arrière. T'as 17 ans, là.
3: Ouais. Et bien, si elle me veut plus, alors deux choses l'une. Où je re-insiste pour qu'elle veut de moi.
0: Non, on peut pas. On est dans un monde où on peut pas.
3: Ou alors...
0: Comment tu ferais pour la charmer, Arigas? Tu la veux. Tu veux la reconquérir. Comment tu t'y prendrais?
3: Alors là, il faudrait essayer, enfin, si c'est possible, de la faire revenir vers soi.
0: C'est psychologique, il va falloir réfléchir là-dessus. Hein.
3: Ou alors, je sais pas, peut-être lui acheter un gros cadeau, tu vois, qui lui plaise, tu vois.
0: Ah, qu'est-ce qui te ferait plaisir, Jenny, comme gros cadeau?
1: Oh là là, rien de spécial.
0: Est-ce que tu peux lui avoir ça?
3: Rien de spécial?
0: Ouais, non, les cadeaux.
3: Ça n'existe pas.
0: Nous allons revenir dans le monde normal, hein, si vous le voulez bien, tous les deux. Hein.
1: Ouais.
0: Qu'est-ce que t'en penses, Bruno?
3: Ben oui, il faut se décider parce que moi je suis en train de penser à une chose, c'est que plus on attend et plus l'âge passe et après alors je sais pas, hein, c'est pas à 85 ans qu'on peut trouver une femme ou alors je sais pas, hein.
0: Non, ça c'est sûr, ça c'est.
3: C'est maintenant ou jamais en fait, hein.
1: C'est magnifique. Ouais. Ben, je sais pas quoi faire, moi.
0: Ouais, ça, il est en train d'y penser d'ailleurs, il est en train de se dire qu'il approche des 85. Et que il aimerait bien avoir une famille, tu sais. Bon, tu les aimes comment, les garçons, Jenny? Comment, physiquement?
1: Âgés.
0: Bon, bah, c'est-à-dire, quel âge?
1: 19.
0: Ah oui, âgés, ah oui, d'accord, ah oui. Oh, grabataire, grabataire.
2: Elle a 17 ans, elle aime bien les garçons âgés, elle me dit 19 ans. Alors, moi, je suis quoi? Je pourrais être ton arrière.
1: 24.
0: Tu pourrais être ton arrière-grand-père, moi,
1: 45.
0: Tu pourrais être ton arrière-grand-père, moi, Jenny. Pas loin, hein.
1: Ça me dérangerait pas d'être avec toi.
0: Hein. Oui, d'accord, mais enfin, bah, là, à l'âge que j'ai, si déjà tu les veux vieux et que déjà ils ont 19-20 ans, qu'est-ce que tu dois dire d'un garçon de 31 ans?
1: Non, mais pas 19-20 ans, de 19 à...
0: Ah ouais,
1: allez, à 45.
0: Ah ouais, voilà, ouais, comme ça je peux rentrer dedans. Ouais, ouais, voilà. Tout à l'heure c'était 24, 25, 27, maintenant c'est jusqu'à 45 ans. Même Bruno rentre pas.
4: Ah non, non.
0: Non, Bruno, non, il rentre plus, non. 45, il rentre pas.
5: Non, non,
0: j'aime le rentrer.
5: Micro,
0: tu sens pas.
3: Par contre, bon, là j'ai 47, bon, c'est pas vieux, hein. Non. Il faut pas pousser les vaches dans le fossé. Hein.
0: Il faut que tu décolles. Par contre, t'as de l'humour et ça, les nanas, elles adorent ça.
1: Ah ouais.
3: Tu sais, dans un métier comme celui que, enfin, qui les exerce, Max, il est important d'avoir de l'humour. Parce que moi, je verrais pas une radio où il y aurait pas d'humour. Parce que ça serait tellement monotone que sans humour, ça pourrait pas aller. Il faut qu'il y ait de l'humour à la radio. Tu vois ce que je veux dire?
0: Ah bah oui, non mais il n'y a pas de problème de ce côté-là.
5: On
0: déconne pas assez sur France Info, exactement. Jenny,
1: oui.
0: Reste avec nous, on accueille une demoiselle, Tiffany, bonsoir de Paris, bonsoir Tiffany. Tiffany?
6: Oui.
0: Bonsoir.
6: Bonsoir.
0: Comment vas-tu?
6: Très bien,
0: et toi? Bien, bah Tiffany, Jenny, Tiffany.
6: Allez, bonsoir.
0: Oh, comme elles sont merveilleuses toutes les deux.
6: Excuse-moi.
0: Non, je t'en prie, vas-y, je t'écoute.
6: Moi, je voudrais passer un énorme coup de gueule, en fait.
0: Ah, écoute bien, Jenny.
6: J'en ai marre des mecs qui, d'une part, n'en veulent qu'à mon cul.
0: Ah bon?
6: Oui.
0: Sans déconner. Mmh. C'est ton cas, Jenny?
6: Ça m'est arrivé.
0: Ça t'est arrivé, ouais. Ça t'est déjà arrivé. Dis donc, il y a des filles, tu vois, Bruno.
5: Voilà.
0: Les mecs s'intéressent qu'à leur cul.
5: Ça c'est
0: dramatique.
5: Ouais.
3: Oh dis donc,
6: il faut dire que des fois les filles poussent bien un peu le truc.
0: Quoi?
6: Sont bien les petites allumées aussi.
0: Oui, alors là ça c'est bien que tu le dises parce que là les beaux jours reviennent et j'ai vu des charmantes demoiselles sur Paris qui avaient quand même des mini jupes, qui avaient des trucs à fleurs avec des petits culs bien rebondis. Elles cherchent quand même, hein.
6: Oui. Bah,
0: alors qu'elles pourraient avoir une salopette en jean avec un gros pull de laine, comme si elles revenaient d'une régate en bateau en ayant fait je ne sais pas moi par exemple le tour du monde en Bretagne ou une extrapolation de voyage tertiaire, je veux dire.
6: Non, mais des filles féminines ne sont pas forcément des salopes.
0: Non, pas du tout. Non, non. Mais en tout cas, Anka dit toujours.
3: On est toutes des
0: voilà.
3: Putes.
0: Voilà, c'est ça. Anka qui le dit, hein. Je veux dire, c'est sorti de la bouche d'Anka. Non, sérieusement. Non, mais vous êtes magnifiques. Mais ça, c'est des gros pervers. J'ai vu qu'aujourd'hui, il faisait beau et tous les mecs regardent les nanas. Ils les sifflent tous.
6: Mais c'est tout à fait normal.
0: Bah oui, mais alors, c'est dramatique.
6: Mais attends. Tu crois que les filles, elles font quoi? Bien sûr qu'elles regardent.
0: Ça va, Stéphane? Stéphane, il s'est ramené sa petite bière. Il est en train de se teaser sa petite bière. Il est tranquille. Stéphane, il a bien raison. Il s'éclate. Il est normal.
5: La paille.
0: Tiffany,
6: oui.
0: Excuse-nous, mais on est perturbé. On a notre petit Stéphane qui.
6: Non, je comprends.
0: Il se boit ses petites canettes tranquille dans son coin. Hein, peinard, hein, sans se faire emmerder. Peinard, hein, ça va, Stéphane?
7: Ça va,
0: ça va. Ça va finir en sucette. Hein, je te le dis, c'est Tiffany.
7: Non, mais c'est un panaché.
0: Ah ouais, c'est ça. Panaché. J'attends elle pour adulte. Voilà. Ouais. Alors Tiffany.
6: Oui.
0: Donc tu disais, en fait, tous les garçons veulent qu'à ton cul.
6: Oui, ou alors je suis très très fleur bleue, donc je tombe rapidement amoureuse d'eux.
0: Mmh.
6: Et après, évidemment.
0: T'es jolie comme fille.
6: Ben ça va.
0: T'es plutôt mignonne.
6: Ça va.
0: C'est génial d'avoir des filles aussi mignonnes qui peuvent tomber amoureuses de garçons. Moi j'ai toujours l'impression que les belles filles ne tombent jamais amoureuses de garçons.
6: Mais non, fleur bleue, j'en ai marre.
0: Mais
6: c'est horrible.
0: Bah, vous avez qu'à faire attention également, quoi. Vous n'êtes pas obligé de coucher, merde, vous vous retrouvez au lit en train de sur un mec ou avec un mec et après vous dites ah non, mais attends, c'est pas de ma faute, mais merde, vous faites chier.
6: Ah non, mais non, je suis responsable de ce que je fais quand même.
0: Non, bah d'accord. Donc quand un mec, dès le premier soir ou le deuxième soir, il sort avec toi, il a envie d'aller au pieu avec toi et qu'après il se passe plus rien, bon bah, t'es censé le sentir ça maintenant. Quand tu t'es fait avoir deux fois, trois fois, tu le sens ça.
6: Bah oui, moi j'aimerais bien trouver quelqu'un de quand même sérieux.
0: Mais chaque peau a son couvercle. Mais oui, c'est l'expression, chaque peau a son couvercle.
6: Mais non, mais ça c'est ce que tout le monde dit.
0: Mais je te promets, ne crois pas que tu vas moisir comme ça, comme une vieille chaussette, tu n'as que 18 ans. C'est quand même dramatique ça. Alors, on a une fille comme Jenny qui, elle, de son côté, nous dit qu'elle veut sortir avec des mecs, elle les veut, elle le regarde des yeux, elle le dévore, elle en peut plus, une fois qu'elle l'a, elle n'en veut plus, elle le jette comme une vieille chaussette à un vieux mouchoir. Et toi de ton côté, dis Fanny, t'es jolie, t'as l'air intelligente, t'es toute belle, t'es sur Paris, t'aimes bien, je suppose que t'es pas trop mal foutu.
6: Ouais, ça va.
0: Bah, ça va, voilà. Et le résultat, c'est une charmante demoiselle. Elle, de son côté, elle en a marre de se faire avoir par les mecs.
6: Alors trouve-moi un mec, trouve-moi qui sont moi quand même, qui peuvent être fleur bleue aussi, assez romantique.
2: Bah écoute, écoute tout de suite.
4: Anka, suce bien.
2: Voilà, ça c'est des mecs romantiques. Marco qui fait une déclaration d'amour à sa copine Anka et qui fait, qui veut le dire devant la France entière. C'est pas moi, je l'invente pas, c'est marqué, c'est dit. C'est...
4: Anka, suce bien.
2: C'est pas de ma faute, c'est Marco qui dit ça. Qu'est-ce que tu veux que je te dise?
6: Je sais pas, quelque chose qui pourrait me rassurer.
2: Bah que t'es jolie, que t'es belle, je sais pas, tu veux, je sais pas.
6: C'est vrai que par téléphone.
2: Quoi?
6: Par téléphone, tu dois quand même bien voir la chose.
2: Bah je sais pas quoi te dire, moi. Bruno, tu saurais quoi dire, toi?
3: Tu sais, c'est difficile, hein. Parce que c'est...
6: Mais toi, comment tu fais? Parce qu'avec l'intelligence que tu dois avoir, quand même...
3: Ouais.
6: Ouais. Trouver pas mal de nanas.
3: Alors moi j'ai rencontré des filles, quoi. J'en ai rencontré, tiens, je vais te dire, une année de bulldog, une année de docte, je veux dire.
2: Une année de bulldog, une année de docte.
3: Je vais te raconter une année de, une anecdote. En Écosse, j'étais opéré à l'hôpital, et puis à ce moment-là, j'ai trouvé une fille, et puis...
6: Une infirmière?
3: Non, c'est une fille qui était hospitalisée, enfin, je crois. Elle était hospitalisée, et donc on s'embrassait sur la bouche, tout ça.
2: Raconte.
3: Alors on s'est tenu par la main dans une salle d'attente, et manque de peau, il y a une infirmière qui nous a interdit de s'embrasser ni rien.
6: Mais tu l'as pas revu après?
3: Ben, elle m'avait laissé son adresse, mais je l'ai perdue. Je sais qu'elle habitait en Écosse.
2: Ah oui, quand même, ça fait un petit bout de chemin. Enfin, si
5: c'est ouais, facile, 60 ans.
2: Elle nous écoute peut-être d'Écosse, par Internet.
3: C'est pas impossible, hein, parce que d'Écosse, je sais pas, enfin, on peut
2: avoir... On nous écoute en Écosse.
3: Fond radio, c'est tout, c'est la Belgique, c'est tout, quoi.
2: Et puis l'Écosse, c'est aussi, le whisky, Stéphane, le bon vieux whisky.
3: Oh, là.
7: Pas plus du whisky.
2: Ah, ouais, le whisky. Le whisky, oui.
7: Oh, il est bon. Un petit de temps en temps.
2: Un petit le matin, le midi, de le soir.
7: Je vois pas, j'ai pris une bouteille.
2: Ah ouais, d'accord.
3: mais le whisky, ouais. C'est bon, hein.
2: Ah là, ouais. Tiffany, j'ai une seule.
5: T'as les cartes en
2: dessous. Génie et Tiffany.
6: Oui.
2: Stéphane, il est venu avec son sac, il est venu aussi avec des magazines. Et quand il se fait chier, t'as l'impression qu'il est dans une salle d'attente de médecin. Et comme il voit qu'on s'intéresse pas à lui, il sort son magazine et puis il feuillette, il attend que ça se passe. T'as mis quoi comme magazine?
7: Ça m'intéresse,
2: d'accord. Il a amené ses petites bouteilles, bah c'est bien. Bah, non, mais dis-le, bouquille-le en attendant tranquillement que ça se passe.
6: C'est quoi, hein. C'est de la bière?
2: Non, mais il a ramené son sac avec 2-3 canettes de tourtelle.
7: Non, une seule
2: canette de tourtelle. Hein, une canette qui fait 1m50 de haut. Et puis...
5: voilà, c'est de la sévère.
2: C'est de la tourtelle de sévère.
5: Ah, ça s'appelle de la pirate.
2: Ah, c'est de la pirate. Ça, c'est de la tourtelle.
5: 60 degrés. Hein.
2: C'est de la tourtelle à 8,5. Hein. Ah. Voilà, il y a la 8,8, il y a du 8,5 là, mais c'est de la tourtelle. Pour lui, c'est de la tourtelle, hein, pourquoi il fume? Parce qu'elle était bien offrée au freezer, c'est pour
7: mais
2: ça que
7: j'ai fait un effort, je fume plus.
2: Ah bah c'est bien, t'as fait un petit effort.
7: Depuis 25 ans, j'ai fumé et après j'ai arrêté.
2: Bah c'est bien, ça refait pousser les dents. Alors, Tiffany, t'as plus de dents?
7: Parce que j'en ai mal, j'ai mal et après... J'ai vu un dentiste, après je lui ai dit débarrasse-moi, il m'a dit on les enlève, je lui ai dit enlève-les.
2: Ah voilà, comme ça t'es tranquille, t'as plus mal aux dents maintenant. Il a plus de dents. Tu manges quoi maintenant? Il mange de la soupe?
7: Il mange du poisson, mange tout ce qui est.
2: Et il mange des poissons, lui.
5: Des poissons.
2: Ah, du poisson, d'accord.
7: Du poisson.
2: Et puis tu as un peu de boisson aussi.
7: Je bois et.
2: Tranquille, non, mais je veux dire un petit verre de vin à table, tranquille, pas trop.
7: Du caviar.
2: Il est dans le show business.
7: Je bois du champagne.
2: T'es dans le cinéma, quoi, dans le show business.
7: Le gars qui a tourné le Figaro, celui qui faisait le coiffeur dans la jet set,
2: ouais.
7: Accent de Zoharie.
2: Ouais.
7: Un copain d'enfance.
2: Ah, c'est un copain d'enfance, ouais. Carrément.
7: Il y en a qui un comme moi, ouais. Il a changé de nom.
2: Ah, il a changé de nom, ouais. Des amis aussi. Il a peut-être changé d'avis, non?
7: Bien sûr, parce que lui est rentré dans la jet set en connaissant Madame Socarno.
2: Oh là,
7: quel désir. La vieille Socarno.
2: Ah oui.
7: C'est la vieille, la veuve Socarno, celle qui était marié avec Socarno.
2: Galin.
7: Et après, il a connu Inès de la Fresson.
2: C'est parti, la Tiffany. J'ai bien peur que là.
7: Hermine de Clermont-Tonnerre. Il a connu d'une Renault. Oh et
2: la très moche.
7: J'étais moi à ce moment-là.
2: Oh putain, il a carrément ramené les coupures de presse ou... Ah oui, d'accord, il a carrément ramené. Il a ramené les machines.
7: Point de vue.
2: Point de vue, d'accord.
8: Alors, si, c'est pour moi, je veux rien.
2: Tiffany.
6: Oui.
2: Qu'est-ce que tu veux que je te dise, ma pauvre chérie?
6: Bah, tu veux pas essayer de me trouver un petit mec là, sympa?
2: Attends. Si tu cherches des gens sérieux, comment veux-tu par la radio? Il y a que des lascars de l'autre côté de la radio. Ils pensent qu'il y a une chose, ils pensent qu'il y a une chose. Tu sais ce que c'est?
6: Oui.
2: Le sexe.
6: Oui,
2: au cul. Ben oui, ils pensent qu'à ça, quoi. Viens de ces quatre à la radio. Là, c'est les vacances prochainement sur Paris. Viens à la radio. Comme ça, moi, je vais, tu viendras dans les studios. Je te présenterai des auditeurs, mais qui tiennent la route.
6: Il n'y a aucun problème.
2: Bah voilà, tu passes vite fait. On te présentera. Tu vas passer à l'antenne. Je vais voir à quoi tu ressembles. Je vais pouvoir parler. Et puis tout ça, ça peut le faire. Et ouais, là, je vais m'occuper de ton cas. Et là, je vais voir, je vais essayer de te trouver des garçons sympas. Je vais dire à quoi tu ressembles. D'accord? Et on fera venir même des auditeurs dans les studios qui pourront venir te voir. Et comme ça, vous allez. Là, on va pouvoir gérer tout ça. Demain, d'accord. Mais c'est pas les vacances scolaires demain. C'est la semaine prochaine. Bon,
6: c'est
2: le temps.
6: La semaine prochaine.
2: Voilà. On va pas tarder à faire un débat que Bruno va co-animer avec Stéphane. Par contre, on a peut-être pas les questions. Si on a les questions, elles sont préparées.
8: Si, elles sont pas là. Je voulais juste signaler que ça rote au pas de club.
2: Ça rote au pas de club. T'as fait des petits mots, Stéphane. Ça y est, il est parti. Hein.
8: Ah, j'ai senti. Hein.
2: Je confirme. Oh là là. Difficile.
8: L'autre devient comment ça? L'autre commence à prendre
2: un friend. Stéphanie et Tiffany. Et Jenny, sachez quand même tous les auditeurs que ça commence à roter ici, c'est vrai. Hein. Ça commence à swinguer dans le local. Oui, Bruno.
3: Décidément, le poney de Arthur me gratouille. Non, non, non, je veux pas du poney. Non, non, non, non, non, non, non, non, je l'aime bien, moi, pour ça.
2: Ouais, d'accord, ok, très bien. Bonne ambiance, hein, Tiffany. J'espère qu'on aura l'occasion de se voir dans les studios.
6: Pas de problème.
2: Comme ça, on présentera des garçons de ton âge, il n'y a pas de problème. À partir de quel âge tu es intéressé par les garçons? À partir de quel âge, jusqu'à quel âge?
6: À partir de 18 jusqu'à 25.
2: Jusqu'à 25 ans, d'accord, il n'y a pas de problème, Tiffany. Tu quittes surtout pas, on repasse au standard. Jenny, je t'embrasse aussi.
9: 803-08-5000
2: En même temps, tais-toi, hein.
6: Attends.
2: Mais
10: donc, c'est du coup, c'est...
9: Attends. L'animateur,
11: qui laisse
9: parler ses auditeurs.
11: Sur Fun Radio.
2: Ah, la radio libre, vraiment, comme elle est bonne, celle-là. Ça y est, Bruno commence à rentrer dans le délire avec Stéphane. Il commence à devenir vraiment copain. En antenne, ça s'est échangé. On se croirait dans une buvette. Hein, donc là, on est en train de se payer des coups. Il y a des tournées qui tournent dans tous les sens. C'est bien. Bruno, on va peut-être mettre le casque. Stéphane, on va faire de même. Vous étiez en train de vous raconter quoi, là, tous les deux, si on peut rentrer dans la vie privée du show business?
3: Eh ben, on est très heureux de se connaître parce que bon, il faut dire que c'est la première fois, hein.
2: C'est la première. Oui, devant le micro, attends, on va lui allumer le micro, voilà.
3: C'est la première fois et donc.
2: Vous parliez en anglais, j'ai cru entendre. Vous pourriez nous faire une petite démonstration en direct?
3: How are you?
7: Raphaël, it's all right.
2: Parle devant le micro, Stéphane.
3: Yeah, good, good, good,
7: good. Good, very good. Very good.
3: Me, touring the Grand Bretagne 10 years.
7: Oh, you are a big boost for touring.
3: Yeah.
7: Great Britain.
3: Me, a big experience.
7: Big experience?
3: Oh, yes, yes.
7: You have been where?
3: Big experience.
7: Écosse,
3: Scotland, tour de Grand Bretagne.
2: Grand Bretagne, England. Oui, Grand Bretagne, England, and everything.
3: Where yours?
7: As you like girls from Great Britain?
3: Do you like the girls?
7: Yeah, I love.
3: Girls, England, girl. Very beautiful.
7: Beautiful.
3: Yes, yes. Beautiful.
7: Yeah, beautiful. Too much beautiful girl.
3: Yes.
7: You have not wife now.
3: Big boy. Big boy, ce Grand Bretonnet.
2: À mon avis, Stéphane, c'est pendant le disque, tu l'as descendu la canette là. Tu l'as descendu pendant le disque, hein?
7: You love Margaret Thatcher?
3: You like the Margaret Thatcher? I don't know. No idea.
7: This is a mad cow.
3: Yes.
2: Touche de pubis.
7: C'est la vache folle.
2: Touche de pubis. T'as raison.
7: Touche de pubis.
2: Par de... When you touring Grand Bretagne, you...
3: Et tu sais...
2: You touch de pubis.
3: Yeah. Tu sais...
2: Touche de pubis.
3: Yes. Sometimes.
2: Donc, on rappelle quand même les trois choses essentielles si vous voulez partir faire du touring en Grande-Bretagne. La première chose, c'est celle-ci.
3: Quand je fais du touring,
10: je me douche, ça, tout simplement.
2: Ça, c'est la première chose que Bruno tenait à dire. La deuxième, très importante, également chose à retenir, si vous voulez faire du touring plus tard, comme Bruno en professionnel.
10: Pour bien faire du touring, il faut avoir le cul bien propre.
2: Ça, c'est vrai, il faut avoir le cul bien propre, enfin, c'est surtout pour la selle. Sinon, c'est... Et la troisième chose essentielle également.
10: Un conseil pour les auditeurs, il faut bien se toucher le pubis.
2: Voilà, ça c'est de l'humour, hein, bien sûr, c'est pour plaisanter. Hein. Bien sûr, hein, Bruno, parce que le touring de Grande-Bretagne, ouais, enfin, le touring en général, ouais, c'est quand même ouais, beaucoup plus important ouais, que ça, ouais, c'est plus sérieux.
7: Ouais, Max, c'est... Oui, à... qu'est-ce qu'elle dit, les fesses droites à la fesse gauche?
2: Quoi?
7: Les fesses droites, elle parle à la fesse gauche.
2: Non, je ne sais pas,
7: elle dit, ça va chier entre nous deux.
2: Ça va chier entre nous deux. Oui, c'est pas mal, c'est mignon. Non, c'est pas mal, c'est mignon. T'as une petite blague également, Bruno, à nous raconter.
10: Oui, voilà. J'ai une blague à vous raconter. Par exemple, je sais pas moi, des fois quand il pleut beaucoup en Grande-Bretagne, eh bien on dit que les grenouilles ne voient plus leurs lunettes. Mmh. Et c'est bien vrai, hein. Il pleut tellement en Grande-Bretagne aussi.
2: Mais Denis, si tu pouvais nous raconter une histoire drôle, je veux dire.
10: Une histoire drôle?
2: Ou une anecdote drôle, drôle. Une anecdote drôle.
5: Pense à Rambo, là.
10: Une année drôle.
2: Je te l'ai dit. Parce qu'il faut savoir que Bruno a quand même une chaîne autour du cou qui est très serrée. Je lui dis, si tu grossis d'un demi millimètre du cou, tu t'étrangles. Surtout, ne grossis pas du cou.
10: Oui. Ben, de toute façon, là, comme ça va, je peux respirer.
2: Oui, mais c'est limite, hein, je veux dire.
10: Oui, oui.
2: Mais tu musclerais, j'ai retiré la muscu, par exemple, et pendant un mois, tu décides de t'entraîner, de te muscler le cou.
10: Ouais, ouais.
2: Enlève bien ta chaîne, hein, parce que tu vas étouffer. Ouais. Alors, une petite anecdote rigolote sur le touring.
10: Oui. Alors, une anecdote rigolote sur le touring. Par exemple, souvent, tu sais, c'est marrant, parce que quand j'arrive en Écosse, je vois les comment qu'on appelle, il y a plein de faisans, tu vois, sur
2: les corons.
10: Les faisans.
2: Les corons.
10: Qu'est-ce que c'est les corons?
2: Les corons, ben, ce sont des oiseaux du nord de la France.
10: Non, mais par contre, il y a beaucoup de faisans, là, tu sais, qui se baladent. Alors oui, c'est marrant, des fois je roule et puis ils veulent pas se poser.
2: Donc tu les écrases?
10: Non, pas du tout, parce que les faisans là-bas en général ils sont protégés là-bas en Écosse.
2: Oui, donc on peut pas les écraser comme ça.
10: Non. Ou alors tu passes là où ils sont pas, quoi, sur la route.
2: Une anecdote rigolote quand même du touring que t'as.
10: Eh ben, une année rigolote du touring de Grande-Bretagne, c'est marrant et c'est pas marrant. C'est quand je roule et des fois il pleut tout le temps.
2: Ouais, c'est drôle, ouais.
10: C'est drôle et c'est pas drôle.
2: C'est drôle et ça ne l'est pas en même temps. Après, il faut savoir de quel côté. Ça dépend comment est l'humour. Ça dépend. Les gens qui aiment bien l'humour qui touche la pluie, les gens sont morts de rire. Par contre, le mec qui aime bien l'humour où dedans on y met un petit peu de soleil, bah, le mec, ça le fait pas rire, quoi.
10: Par contre, là où c'est vraiment drôle, c'est quand les gens ils rigolent sans raison. Des fois, je les vois rigoler. Des fois, quand je suis là-bas.
2: Sans raison, comme ça.
10: Et le plus drôle, c'est pas ça. Ouais. Des fois, je rigole tout seul, mais je ne sais pas pourquoi.
2: Mais c'est la fatigue, ça aussi.
10: Oh, je sais pas, on peut pas dire, hein, Max. Hein.
2: Oui, Stéphane, oui, tu t'approches du comptoir.
7: Tu sais quelle est la différence entre un milliardaire et un clochard?
2: Non.
7: Un milliardaire change de Rolls chaque année, un clochard de Porsche chaque jour.
2: Un Porsche d'immeuble. Ouais, c'est pas mal, elle est mignonne, elle est belle aussi. Elle est... T'as compris, Bruno?
10: Oui, mais moi je vais vous raconter.
5: Avoir un demi, moi.
2: Puissance, quand même.
7: Tu veux dire que j'ajoute autre chose?
2: Non, pour le moment ça va aller. Juste après, deux minutes.
7: Il y a un petit truc.
2: Non, mais ça va arriver, t'inquiète pas. Regarde, il est 23h, on est là jusqu'à minuit minimum. Donc on a tout le temps,
7: je
2: Bruno.
7: Tu es un grand acteur.
2: Ouais, on va en parler dans un instant. On va faire la petite rubrique cinéma dans quelques instants. Bruno.
10: Par contre, il y a peut-être 15 ans ou 17 ans, je suis allé à Lourdes.
2: Ah bon, c'est la tournée chez Stéphane.
10: Oui. J'étais à Lourdes.
2: Oui.
10: Et donc, souvent, tu sais, tu vois, quand tu vas à la grotte de Lourdes, tu vois des infirmes qui sont avec des, comment qu'on appelle ça, des chariots, tu sais, des sièges roulantes avec des pneus.
2: Oui.
10: Ça, alors, la première année, il y en a un qui va, il n'y a rien qui se passe, la deuxième année, la troisième, la quatrième année, puis à la fin, il ressort avec des pneus neufs de Lourdes.
2: Elle est pas mal. Ouais. Donc tu voulais raconter une petite.
7: Je vais te dire, il y a un mec qui a dit, je suis devenu riche, très riche, moi j'ai joué le pauvre. Si je suis devenu très riche, parce que j'ai joué le pauvre. Qui c'est ce mec? qui c'est cet acteur.
2: Voilà, réfléchissez bien, on va faire une petite pause.
7: Très grand.
2: Charles de Gaulle.
7: Non.
2: Un acteur. Oh là là.
7: Un acteur anglais. C'est lui qui a joué
2: Bruce Willis.
7: Dictateur.
2: Bruce Willis.
7: Dictateur. C'est lui qui va.
2: Oui, mais tu nous as un tout petit peu mis sur la voie là, quand même. Hein. Monsieur Cinéma. Allez, bon, une gorge. Un peu l'autre qui a ramené son couteau. Ben c'est... Qu'est-ce que tu fais là?
11: Il monte ses trucs.
2: Il est dans la.
11: Ouais, génial.
2: Oh là là, oh les belles lunettes, c'est magnifique. Combien de tes lunettes de soleil, Stéphane est venu avec des lunettes de soleil.
7: Regarde. C'est un briquet là.
2: C'est des lunettes Esso, ouais. C'est des. Oh là là, dis donc, un briquet avec des lunettes.
11: Oh putain,
2: de oh putain. Remets les lunettes un petit peu. Bon, évidemment, c'est pas très radiophonique, mais c'est pas grave. On va commenter, on va prendre des photos. Oh là là, avec la casquette et tout. Oh le beau gosse. Tiens, tu vas faire une photo.
7: T'as vu ce qui est marqué sur la casquette?
2: Qu'est-ce qui est marqué? Non mais dis, il y a marqué quoi? Il y a marqué.
11: Avec ses lunettes, il ne peut plus lire. Il
7: n'a pas de mal à se faire plaisir.
2: Ah, le beau gosse.
11: Ça fait du bien.
2: Ça fait du bien. Ah, bah, quand on a un peu bu, on change. Les lettres changent toutes seules. Hein. C'est beau gosse, hein, dis donc, avec tes petites lunettes de soleil et tes casquettes. Hein.
7: Et tu montrerais des photos tout à l'heure.
2: Ouais, bien sûr. Il n'y a pas de problème. Bon, allez, les auditeurs, si vous voulez nous appeler au 0803-0858, parce que pourquoi c'est le bordel? Qu'est-ce qui se passe, Anka? Raconte-moi un petit peu, c'est quoi le problème? Qu'est-ce qu'il y a? T'as l'air complètement paniqué.
12: Bah, non, mais on a un standard pourri, donc c'est un peu en dents de scie, quoi.
2: Ah oui, alors, ça monte et ça descend. Bah,
12: donc,
2: oui, France
12: Télécom. On va d'être patient et de continuer, parce qu'ils finissent par nous avoir.
2: Voilà, persévérer, parce qu'on a des soucis de standard avec France Télécom. Je sais pas, un problème de. Pour approvisionner le standard, les appels, ça arrive de partout, d'un coup ça arrête, d'un coup ça revient, d'un coup ça revient, d'un coup ça s'arrête. Tu expliques ça comment, comment ça se fait qu'il y ait tous ces problèmes avec France Télécom, Fun Radio? Tu crois qu'ils sont contre nous?
10: Oh non, c'est pas sûr, non mais je sais pas. Peut-être, je veux pas me faire l'avocat du diable, hein. Peut-être qu'il y a peut-être une organisation à synchroniser. Je sais pas, enfin je dis ça comme ça.
2: Tout à l'heure, avant de démarrer l'émission, nous avons un petit peu préparé avec Bruno et je sais qu'il y a un sujet qui te tenait à cœur dont on n'a pas beaucoup parlé. Donc on parlait de vélo et de Turing. On va faire le débat d'ailleurs hein, d'ici une dizaine de minutes. Hein. Tu voulais parler un petit peu des inondations. Est-ce que tu as été très touché par les inondations vu que tu fais la France de long en large et en travers et que malheureusement tu as retrouvé ton vélo avec plus de 20 cm. C'est passionnant ce que tu nous raconter d'avance.
10: Ouais. Moi, je sais pas ce que j'ai à vous dire parce que bon, je toute façon, on peut pas avoir des saisons comme il y a 25 ans. Il y a 25 ans, la nature, elle était pas déréglée comme maintenant.
2: Elle est déréglée pour toi.
10: Oui. Oh oui, largement déréglée. Tout la nature est déréglée. Les arbres sont cassés par la tempête. Je sais pas si vous vous rappelez la tempête, ça y fait aussi. Et puis.
2: Une tempête.
10: C'était à l'année
2: 76.
10: C'était en 80, la dernière tempête.
2: Ah, 1980, oui, d'accord, ok. Oui, d'accord. Alors, parce que depuis, il n'y a plus de tempête, il fait super beau.
10: Mais là, on a des inondations depuis quelques années, ça a commencé, hein. C'est alors, pas aujourd'hui. Hein.
2: Qu'est-ce qui s'est passé, là, les dernières inondations? Raconte-nous un petit peu, tu les as subies.
10: Ben, l'année dernière, il y a eu des inondations, je ne sais pas si vous.
2: Non, mais là, cette année, là. Là.
10: Ah, cette année?
2: Là, dernièrement.
10: Ah, cette année. Alors, cette année, il y a eu des inondations très importantes en Bretagne. Je ne sais pas s'il y en a qui s'en rappellent.
2: Non, ben, bien sûr que tout le monde s'en rappelle. Tout le monde a subi ces inondations en Bretagne, bien sûr.
10: Donc moi je peux vous dire que j'ai regardé la télé pratiquement tout l'hiver dans ma caravane, mais je peux vous dire que il y a eu des inondations partout, hein.
2: Ouais.
10: Non, parce que ça c'est le réchauffement.
2: On a un peu trop suivi, hein.
10: Ouais. Mais par contre, il y a une chose qu'il faut savoir, c'est que maintenant il y a le réchauffement de la Terre.
2: C'est dû à quoi ça? Parce que moi j'ai entendu dire qu'il y avait réchauffement de la Terre parce que comme il y avait moins de soleil, les gens se chauffaient plus. Et c'est à cause du chauffage, qu'il y avait trop de chauffage. Donc la Terre se réchauffe.
10: Non, alors pas du tout. Alors là, c'est pas du tout ça, mon petit Max.
2: Ah, et pourtant, c'est ce qui nous a été rapporté.
10: Non,
2: hein.
10: Ah non, non. S'il y a le réchauffement de la Terre, je vais vous dire pourquoi. Ah. C'est dû à tout. C'est les usines, ils polluent l'air, les voitures autant, enfin tout, quoi.
2: Donc c'est pas dû au chauffage, c'est pas du tout...
10: Oh non. Le chauffage, il a rien à y voir là-dedans.
2: Ah bon, bah oui, mais quelqu'un qui chauffe trop, par exemple.
10: Non, le réchauffement de la Terre, c'est le dérèglement de la Terre qu'il y a en ce moment.
2: Ah oui.
10: C'est ça le réchauffement de la Terre.
2: Couche d'ozone.
10: La couche d'ozone, il paraît qu'il y a un grand trou.
2: Oui,
10: donc,
2: c'est ça.
10: Donc avec les fusées qui nous envoient, les rivières qui sont polluées, et ben voilà. Tout ça, et donc tout ça y fait. Donc ça nous surprend pas que la nature est déréglée.
2: Très bien. Et donc toi, tu as subi ces inondations dernièrement avec 20 cm de pluie sur les routes.
10: Ah oui, je peux vous le dire parce que moi, j'ai traversé toute la Normandie, plein d'eau partout.
2: Pour venir nous rejoindre. Hein.
10: Ah oui.
2: Et sur Paris, ça va? Tu t'as pris l'équipe?
10: À Paris, je sais pas. Je suis en train de penser.
2: Ouais.
10: Je suis passé à Passy-sur-Eure. Alors je dis bonjour à l'épicerie Fine. Si
2: oui,
10: m'écoute.
2: Oui, bah
10: non, parce que excuse-moi mon petit Max.
2: On est très écouté, hein.
10: Parce que je leur ai promis que je tiendrai ma parole. Que je leur dirai un petit coucou à la radio.
2: Parole tenue.
10: Ouais. Alors donc je suis arrivé de Passy et donc ce qui fait que je suis arrivé à Versailles. Vous voyez?
2: Bon oui tout à fait, oui bien sûr. Ouais. T'aimes bien Versailles, le château de Versailles, tu peux visiter.
10: Oui j'aime bien parce que c'est là j'étais au château de Versailles, j'ai vu qu'ils ont coupé tous les arbres, ils ont coupé.
2: Ouais.
10: Ils sont en train de tout refaire.
2: Ils font tout à neuf là d'ailleurs. Ils vont faire une fête foraine, il va y avoir des immeubles là maintenant, ils arrêtent.
13: Un
2: poney club, c'est un poney club. Ça sent le poney quand même.
10: Non mais
2: ouais, il faut le dire ici, on est bien. Non mais attention, hein. Ça va Stéphane, ça va bien, hein?
7: Ça va très bien, mais je pense que Bruno, il est venu à vélo jusqu'ici.
10: Ah oui, tout à fait, mon petit Stéphane.
7: Tu as fait équipe avec Polydor?
10: Ah non, jamais. Non, mais par contre...
2: Polydor.
10: Par contre, je sais pas. Le Tour de France, c'est quand, Max?
2: Alors, ça démarre la semaine prochaine. Et là, ils font un truc spécial. Ils vont jusqu'à Dakar.
10: Ouais.
2: La fin de l'année.
10: Ouais.
2: Ils mélangent, en fin de compte, le Paris-Dakar et le Tour de France.
7: Tu veux dire aller à Dakar?
10: C'est Dakar.
7: Belle pluie noire, etc.
10: Non, Dakar, c'est joli là-bas parce que bon, il y a le soleil, il y a tout hein, là-bas.
2: C'est-à-dire que lui, il va là-bas, c'est pour le soleil, et lui là-bas, il va pour les petits culs. Hein, c'est pas du tout pour la même chose.
7: Ce sont des belles pluies bien menues.
10: Ah oui, là-bas, il doit avoir des belles filles. Hein.
7: Ça baisse bien, ça baisse fort.
10: Ah ouais, c'est certain, c'est sûr. Hein,
7: poisson balle, t'as toute la nuit.
10: Peut-être un peu moins, parce que...
2: C'est-à-dire qu'ici en France, pour 350 balles, t'as droit à 10 minutes, et encore, si elles te font dire au bout de 30 secondes, c'est fini, faut remettre de l'argent, alors que là-bas, pour 100 balles, t'en as pour la nuit.
10: Ici à Paris, il me semble... Hein,
2: oui, c'est à les tarifs.
10: Mais attendez, je vais vous dire un machin, il me semble qu'à Paris, c'est cher à voir une fille. Hein.
2: C'est pour ça que c'est des mecs.
10: Je vais pas trop m'étaler sur le sujet, parce que ça serait trop long, quoi.
2: Pourquoi tu n'as pas été au vélo à toi?
7: Ça va. T'as la caravane, t'es né un tableau de...
10: Oh là là. Eh bien, vous savez, quand je me balade le soir, je vois des travaux qui sont costauds comme des chevaux. On dirait que c'est des filles, mais c'est pas des filles.
2: C'est des mecs. Ça t'aide de faire un petit tour de vélo et tout, dans Boulogne, le soir, on a une
10: Ouais, mais tu sais, moi, je m'arrête pas. Hein.
2: Non, mais tu leur dis un petit bonjour.
10: Un petit bonjour, oui, mais à condition qu'ils s'approchent pas de moi.
2: De toute façon, tu mets un coup de pédale et puis c'est parti, hein.
10: Oh, tu sais, moi je tiens pas trop à aller voir parce que tu sais.
2: Tu te renseigneras sur les tarifs quand même, tu iras à Pigalle, voir un petit peu comment ça coûte.
10: Ah, alors à Pigalle, comment ça s'appelle là, vers le printemps là, je sais plus où, à Paris.
7: Ah, il est ouvert.
10: Tu sais, Stéphane, tu sais, dans une petite rue, il y a une rangée de filles.
7: Chaussée d'Antin, la rue Chaussée d'Antin.
2: Ah, il connaît,
7: ouvert, derrière le monoprix.
10: Ouais,
7: le printemps, la rue ouvert.
2: Ouais. Tout
10: à fait.
2: Ça donne des prénoms de 2-3 miss là que tu dois connaître.
7: Non, j'ai jamais.
2: Ah, tu parles.
7: Côté de pute.
2: Ah non, mais t'as pas le choix. C'est ta femme qui écoute.
10: Mais bon, moi, ce que je veux dire, bon, c'est en Thaïlande, il paraît qu'il y a des magnifiques filles.
2: Ah, bon, c'est bon. Calme-toi. On va arrêter là de doser parce que ça commence à partir.
7: C'est pour 50 balles.
2: Arrête. Arrête, sinon je ferme le bar. Bon, soyons sérieux quand même, 2 minutes, on n'arrête pas de déconner, qu'est-ce qu'on aime rigoler.
7: On est là pour déconner.
2: Ah oui, ça, on a bien compris, pour ceux qui n'ont pas compris.
7: On est les jeunes.
2: Voilà, exactement, on est là pour s'amuser. Allez, ça va, les fraîches, ta canette?
10: Ah oui, j'adore le coca.
2: Ah, le coca.
10: Non, mais sérieusement, tu sais pas qu'est-ce qu'il m'a raconté, mon propriétaire?
2: Non.
10: Non, mais Bon.
2: T'es un propriétaire, toi.
10: Ouais, ouais, mais. tu m'étonnes, je nourris des animaux là-bas dans ma propriété.
2: Donc tu es un poney qui n'est plus à vendre.
10: Ben non, là c'est pas le poney néné, comme il dit mon ami. Non, Arthur.
2: Sérieusement, alors ton ami, qu'est-ce qu'il dit, qu'on parle le coca, c'est
10: non, bon mais sérieusement, et il m'a sorti la plus grosse connerie que je devais pas entendre, et je l'ai entendu quand même.
2: Quelle est la connerie?
10: Il m'a dit que le coca, c'était cancérigène.
2: Bon, non,
10: n'importe quoi.
2: Non, c'est n'importe quoi, ça. Ça rafraîchit, ça fait du bien, c'est une bonne pression fraîche pour
10: le jeune. Ouais, le coca, tu sais, mon petit Max, ça... Comment je pourrais dire? Ça purifie les boyaux.
2: Voilà, exactement. Mets-en sur tes roues aussi, tu vois, ça va gonfler des deux.
10: Ah bon?
2: Ouais, je te promets. Oh. Ouais, quand t'as... Ouais, ça remplace la rustine, ouais. Ça.
10: Tu sais, le coca, c'est bon, c'est pas mauvais, hein.
2: Non, bah tiens, bois une gorgée en direct. Oui.
10: C'est... Moi, je préfère du coca que de boire de l'eau.
2: Oui, bon, tiens, qu'on entende bien, vas-y, qu'on entende bien boire.
10: Vive le coca.
2: On va faire une pub pour le Coca-Cola, d'accord?
10: Ah ouais, ok, mon
2: alors,
10: petit
2: on
10: Max.
2: Y va. Alors, tu bois en direct, tu fais...
13: Et vous portez plainte,
2: hein. Tu bois, puis... T'entends boire, vas-y.
10: C'est bon le coca, hein.
2: C'est bon ça.
13: Un petit rose, c'est parfait.
10: Mais au fait, c'est bon.
2: Ah, tu fais un petit coca, puis tu bois une gorgée, quand t'entends bien.
7: Et un petit whisky avec. Du whisky,
2: c'est bon.
10: Oui, c'est bon le coca. Mais par contre, oui, par contre. Stéphane, tu sais, j'ai goûté du cidre en Angleterre. Non, mais sérieusement, il est bon le cidre en Angleterre.
2: Je suis sûr que je mets un tablier là. Je fais comme si j'étais derrière un comptoir. L'autre, il est debout, il passe à l'huissier à commander. Oh là là là là.
10: T'as bu du cidre en Angleterre? Ouais,
2: c'est pour les gamins.
10: Non, mais c'est du bon cidre. Sans blaguer, il est cher le cidre là-bas. Il est cher. Oh là là.
7: Il y a de l'alcool dedans?
10: Oh bah oui, on va toujours. Stéphane, toujours.
2: Stéphane, la vie est belle quand même, le métier quand même, on n'a pas assez parlé de toi. Le cinéma, t'as joué dans beaucoup de films dernièrement.
7: J'ai fait un coup de gueule.
2: T'as pas devant le micro.
7: J'ai fait un coup de gueule quand à l'un de tes spectacles.
2: Vas-y.
7: On m'a une connasse qui m'a viré des fichiers des comédiens et des vigants.
2: Comment ça se fait?
7: Parce que tu... Là-bas, bourré, je lui dis pourquoi moi je tombe pas. Elle m'a dit. Toi, tu n'apportes jamais du chocolat.
2: Oh, alors sous prétexte que tu n'amènes pas de chocolat, elle t'a viré.
7: Oui, après, moi, j'étais voir le directeur, et le directeur, il l'a mis en Bretagne.
2: Ah, oui,
7: après, il y a une autre vieille, toujours les vieilles qui restent, les jeunes qui partent. Les jeunes filles, elles-mêmes, elles m'ont dit, t'es beau, on t'a vu à la télé, on t'a vu avec Noiret, on t'a vu Douanier avec Jean-Claude Brialy. Oui, j'ai Claude Brialy, mais il m'a invité tout ça à son restaurant. Jean-Claude Brialy, à Laurent Jaurès. Il m'a invité, j'ai tourné trois fois avec lui, et il m'a dit, je t'invite à manger un couscous.
2: Et pourquoi tu vas pas? Parce qu'il fait pas de couscous.
7: Ouais, parce qu'il est homosexuel. Il veut autre chose.
2: Ah, d'accord. Ok, d'accord.
7: Et j'ai vu Isabelle Adjani, elle m'a dit bonjour. Quand je dis bonjour, madame Adjani, elle s'est arrêtée. Pourquoi il n'aime pas ça? Weber, pareil, Jacques Weber. Thierry Lhermitte, il est bien.
2: Thierry Lhermitte, c'est un pote à toi? Charles Bronson, t'as des nouvelles un
7: Charles
2: peu?
7: Charles Bronson, c'est mon père. Et mon père est venu à Paris à tourner avec René Clément, Paris brûle-t-il. Il a fait un enfant, il est parti, il a abandonné.
2: Tu te rends
7: c'est
2: compte,
7: moi.
2: Bruno. Toi, tu veux rentrer dans ton micro.
7: Il a tourné avec Robert Mitchum. Les sept mercenaires.
2: Ah ouais, ouais. T'as joué dans les sept mercenaires, toi?
10: Ouais. Non, j'ai jamais joué dans les sept mercenaires. Non, mais par contre, moi, je voudrais bien voir le film. De toute façon, je ne connais pas encore ce film-là.
2: Ouais.
10: Je sais comment il commence au début.
2: Comment ça commence?
10: Eh ben.
2: Je m'en avec une petite musique. On va vas-y, parle un petit peu. Puis
10: tu l'as, les sept mercenaires?
2: Bah, j'ai pas les sept mercenaires, non. Mais tu sais, je sais pas où ils sont.
10: Je voudrais bien que.
2: Je sais pas où les amis, mais je sais qu'on a un truc, une ambiance et tout. On va essayer de te mettre une petite ambiance. Parle un petit peu, puis je vais te trouver ça, t'inquiète pas. Vas-y. Parle.
10: Tiens. Alors, les sept mercenaires, ça commence.
2: Bon, je vais mettre les. Bon, la brute et le truand, mais c'est les sept mercenaires. On va faire comme si c'était. Mais l'ambiance, vas-y.
3: aussi deux chevaux qui approchent avec des cavaliers. Vous voyez les paysages avec les chapeaux, les revolvers et les ceintures. Ils sont dans le désert.
2: Il est où ton chapeau ? Dans le bureau. Vas-y, parle, on va te le chercher.
3: Ensuite, ils approchent dans un vieux village. Avec le soleil chaud. Très chaud.
2: C'est bon, ça. L'homme à l'accordéon.
3: L'homme à l'harmonica.
2: Ah, à l'harmonica.
3: Ah, vous le reconnaissez ? J'adore cette musique.
2: Ouais. Tiens, fais rêver les jeunes là qui nous écoutent, là, qui doivent avoir les yeux fermés, qui doivent vraiment triper en écoutant ta voix. Fais-leur peur, fais-leur peur.
3: L'homme à l'harmonica. Imaginez-vous dans une...
2: Vas-y, raconte, il a mis le casque.
3: Vous entendez l'harmonica ?
2: Là, il y a des photos qui sont en train de se faire pour Internet, ça va être bon. Hein. Raconte alors, vas-y.
3: Et subitement, il rentre dans la maison. Il se regarde. Il fait tellement chaud. Ensuite,

0: dans le film.
1: À tes dents, hein.
0: Et ensuite...
1: Trop d'émotion, hein.
0: Ouais,
1: c'est l'émotion. On peut applaudir quand même, hein, parce que franchement... C'est du bon boulot. Hein. Bon, dans un instant, on va se retrouver avec Stéphane, avec Bruno, qui a mis son chapeau, qui va l'enlever. Et on va aborder un sujet et un débat, hein, bien sûr, avec trois personnes pour le moment. T'es toujours avec nous
2: Ouais, je suis toujours avec vous.
1: On va accueillir déjà trois personnes.
2: Toujours.
1: Alors, on va faire un débat sur le Turing de Grande-Bretagne, parce que tu
3: sais.
1: Hein. Alors, pour ça, on aura dans un instant Tony Glaire.
4: Oui, bonsoir à tous.
1: Tony Glaire, le vrai Tony Glaire.
4: Le vrai, on peut dire le vrai.
1: Ouais. D'accord. On aura également pour le débat, tu suis mon coco?
2: Oui, je suis.
1: Oui, d'accord. Tony Glaire, donc, dans un instant avec toi, pour co-animer le débat. On aura également Henri Le Bogos.
4: Henri Le Bogos, oui, bonsoir. Bonsoir à tous.
1: Et il y a également quoi? La Gwen Elisabeth? La Gwen Elisabeth.
5: Exact.
1: Bonsoir.
5: Bonsoir tout le monde.
1: Donc, dans un instant, on va faire un petit débat sur le Turing de Grande-Bretagne. Vous maîtrisez le Turing? Pas de problème.
4: Pas de problème, on a des tables de mixage.
1: D'accord, ok. Est-ce que tu es avec nous, Bruno, de nouveau?
2: Ah, ouais, je suis avec vous, oui.
1: Alors, donc, tu as trois personnes avec toi.
2: Oui.
1: Tony.
4: Oui, bonsoir.
1: Tony Glaire. Hein.
2: Tony Glaire.
1: Oui, il y a qui d'autre?
2: Je vois le premier.
4: Henri Le Bogos, quand même.
1: Ouais. Henri Le Bogos aussi. Henri, t'es avec nous?
2: Ouais.
1: Et le dernier, la dernière, c'est comment elle s'appelle?
5: La
2: Gwyn et Elisabeth.
1: Elisabeth, voilà.
2: La Jolie.
1: D'accord. Elisabeth, la Jolie, comme c'est mignon.
2: Oui, oui, oui.
1: Alors, une première question.
6: Elles sont derrière.
1: Elles sont sur l'autre page.
4: Allez, on y va.
7: C'est parfait, quand même.
2: Est-ce que...
1: Bon, tu peux peut-être... tu veux peut-être la... Non, vous la faites pour lui, non?
4: Bah non.
6: On fait la première, là, Bruno. Le touring de Grande-Bretagne, c'est mieux tout seul ou à deux?
2: Ah bah, moi, je...
4: Bon, bah, bonsoir, alors.
6: C'est pas ça le concept, hein.
1: On va se passer de vous.
4: Ouais, pas la peine.
1: Non, toi, t'es à la place de Gérard. C'est toi qui poses les questions et c'est eux qui répondent.
2: Ouais.
1: La question, c'est celle que notre ami Bruno, c'est à toi de la poser, cette question, que Fildar.
2: Alors, est-ce que le touring de Grande-Bretagne, c'est mieux tout seul ou à deux? Qu'en pensez-vous?
4: Ouais. Bon, bah, Tony Glaire, bah, moi, je pense que le touring de Grande-Bretagne, c'est un truc qu'on fait en solo, hein, Bruno.
2: Ouais.
4: Moi, je pense que toi, tu le fais en solo, t'es un puriste de Grande-Bretagne.
2: Ouais,
4: et voilà, moi, je pense qu'un touring de Grande-Bretagne qui se ferait, je sais pas, en famille, à deux, avec des enfants, des chiens, tout ça, ce serait pas un vrai touring, quoi, quand même.
2: C'est
4: un truc de solo. Faut pouvoir réfléchir sur soi-même, une sorte d'introspection intérieure.
2: Tu sais, ça dépend. Il y en a qui préféreraient à deux, hein.
4: Toi, tu préférerais si tu pouvais avoir une touringueuse avec toi?
2: Oh, ouais, ça dépend. Ouais, j'aimerais bien avoir une fille avec moi quand même, pour faire le touring, mais...
4: Ça serait plus convivial. C'est totalement à l'opposé de l'auditeur. Moi, je pense qu'un touring de Grande-Bretagne, ça se fait avec des gens. Parce que j'imagine que s'il y avait 50 Bruno qui déferlaient sur les routes de l'Angleterre, ça passerait pas inaperçu. Je pense que t'aurais droit au canard.
2: Non, mais tu sais, moi, je vais vous dire, je vois des gens qui, des Allemands, qui partent avec des vélos et des sacoches, je suis sûr que ils font ça que l'été, puis c'est tout, après ils arrêtent, tandis que moi, je pars pendant 6 mois quand même, hein.
4: Ouais, bien sûr, et en hiver, ils viennent à Disneyland, t'as vu ça, Bruno? Et en été, ils font genre, ils font du vélo avec des sacoches.
2: Enfin, c'est déjà beau ce qu'il fait, hein, c'est déjà beau, hein.
4: Non, mais le cheveu, il pompe pas mal en montée quand même, hein. Je sais pas si t'as remarqué, même dans le peloton autour de France, c'est toujours Ulrich, des gens comme ça. Hein.
2: Oh ouais, mais bon, j'aime bien le Tour de France, mais tu sais, ils ont pas les problèmes que j'ai. Hein. Ils ont pas les problèmes que j'ai dans le Tour de France. Hein.
4: Ouais, mais ils sont dopés à mort.
7: Ils ont pas les sacoches.
2: Ah bah oui, parce qu'à un moment, tu sais, je sais pas si vous vous rappelez, hein, à un moment donné, ils avaient parlé de dopage, de...
4: Moi, on parle pas.
2: ils ont parlé de dopage, tout ça, de...
4: Ouh là là.
2: Oh, ils nous ont ratatiné les oreilles, hein.
1: Oui, tout à fait, oui.
2: Oh là là.
1: Et Gwyn, Elisabeth?
5: Moi, bonsoir, merci de me donner la parole.
1: Il faut lui donner la parole, la petite. Hein.
2: Alors, à toi la parole.
5: Moi, je serais plus pour le faire à deux, et bah, pourquoi pas, écoute, si t'as envie de quelqu'un, moi, je suis libre.
1: Ouh.
5: T'es libre.
1: Il y croit pas.
5: Ça, je pourrais caresser ton petit corps le soir qui attend.
1: Voilà,
3: Ouh là là.
2: Super, hein. Super. J'aurais plus besoin de me rendre service et voyez ce que je veux dire.
4: On évitera de crever tous les deux mètres sur la chaussée d'antan.
1: Oh là là, ouais. Ça te ferait plaisir qu'elle parte avec toi? Tu la foutrais dans une de tes sacoches?
2: Ah ouais, ça serait peut-être pas dans les sacoches, non mais disons, tu
1: t'as
2: vois.
1: Un porte-bagage?
2: Non, mais tu vois, mon petit Max, elle aurait un bon vélo, de l'argent, hein.
4: T'as
1: du pognon,
2: il faut de l'argent, hein, pour partir en touring de Grande-Bretagne.
4: À la base, il faut quoi comme vélo, comme marque?
2: N'importe quelle marque, tu sais, hein. Ah ouais, n'importe quelle marque, hein. Tu peux avoir un Peugeot comme tu peux avoir un. Non, mais vous savez, moi j'ai un bon vélo Raleigh que j'ai.
4: Raleigh?
2: Ouais.
4: Des belles sacoches.
2: Ouais, mais j'ai des sacoches allemandes et tout.
4: Ah, des sacoches allemandes.
1: Comment faut qu'un vélo. Avant de poser ta deuxième question sur le débat du bon matos, justement, ils ont bien amené le sujet là, les auditeurs. Ouais. Le matériel, le vélo, tout ça, qu'est-ce qu'il faut comme matos?
2: Comme matos, bon, il faut des bonnes sacoches, il faut des rustines, des boîtes de rustines, il faut des chambres à air.
4: Il faut des clés aussi, non?
2: Ah, il faut des clés, oui.
4: Est-ce
2: oui.
4: que t'as des boyaux de chat aussi?
2: Des boyaux de chat? Non, ouais. j'en ai pas. J'en ai pas, hein.
4: Quand tu crèves, ça sert,
2: non. Non, mais par contre, j'ai des demi-pneus, quoi.
4: Ouais,
2: ça roule bien, hein.
1: Ouais, des pneus, ouais.
7: Ça va sur un demi-vélo.
1: C'est-à-dire que toi, tu roules sur... Est-ce que ça t'aide de faire un peu de touring sur roue arrière?
4: Ouais, c'est ce que j'allais dire. Ouais.
2: De touring de sur roue arrière?
4: Sur les figures des Oliflops.
3: Tu fais des wheelings?
2: Non, mais moi je suis sur roue avant toujours. Hein.
1: Ah, t'es sur roue avant?
2: Ah, oui. Ouais.
1: C'est-à-dire que t'as la roue arrière qui est en l'air et toi t'es seulement sur la roue avant?
2: Ouais, mais non, mais... Quand tu roules en vélo, tu vas toujours avec la roue avant. Je vois pas comment qu'on irait avec la roue arrière en pédalant en arrière, c'est ça que tu veux dire?
1: Oui. Ben,
2: non,
1: oui.
2: Mais non, mais tu vas toujours, tu roules par la roue avant.
1: Mais alors si tu fais une marche arrière, alors.
2: À marche arrière, tu peux pas faire du marche arrière.
1: Pas avec tes vélos.
2: Ah non?
1: Non, avec un vélo de touring.
2: Ah non, même pas, non.
1: Ah d'accord, mais t'as une banquette derrière comme dans les bagnoles ou?
2: Et non, c'est pas une banquette, c'est c'est une selle.
4: T'as un minibar.
1: Ah d'accord.
2: Une selle.
4: T'as un minibar,
1: t'as pas la clim, t'as rien de tout ça, quoi.
4: Et Bruno?
2: Oui.
4: Et Henri, et même avec du bon matos, ça empêche pas les gamelles. Est-ce que toi, ça t'est déjà arrivé de rouler sur un hérisson, des trucs comme ça?
2: Oh non, mais tu sais, moi, je fais attention. Hein. Tu sais, moi, il y a des choses que j'aime pas quand je suis en touring de Grande-Bretagne. C'est c'est trois fois dans la journée que je crève. Oh là là, c'est chiant, hein.
4: Ouais.
2: Oh, c'est chiant, hein.
4: T'as des protections, toi, Bruno? Est-ce que tu mets un casque, des gants, des coudières et tout ça?
2: Ben non, pour vous dire franchement, je porte un petit béret basque avec une culotte courte en tergale
1: noire. Pour faire du touring. Hein.
4: Et les sacoches allemandes quand même.
2: Ouais, j'ai des bonnes sacoches, mais bon.
4: Et t'as pas peur de l'ETA?
1: Il va dire n'importe quoi.
2: Revenons.
1: Il y a encore les moutons en Angleterre, je sais pas si c'est vraiment une bonne chose.
4: Bruno.
1: Revenons à ton équipement là, tu dis un béret.
4: Un béret basque
2: avec une culotte courte en tergale.
1: Quelle couleur?
2: Noir.
1: Ouais, des chaussettes.
2: Et donc je voyage avec une caméra.
4: Et un kilo de plastique.
2: Comment?
1: Arrêtez!
2: Des pneus de plastique?
1: Ouais, non, laisse tomber, ils ont voulu faire de l'humour, c'était pas drôle. Ouais, non, laisse tomber. Et au niveau des pompes?
2: Au niveau des pompes, bon, tu trimbales des godasses, des tennis.
1: Ah ouais, d'accord. Alors quand tu montes des côtes, du coup, faut pas mettre des chaussures de varap? C'est des trucs avec des
2: crocs, ouais, non? Non, mais de toute façon, moi j'ai des pédales avec des petites dents. Des petites dents, donc ouais. je peux pas glisser.
1: T'as des pédales avec des petites dents.
2: Ouais.
1: Ça te fait rêver, hein, Stéphane, des petites dents. Hein. Ouais. T'en as plus, toi, qu'on a plus.
4: Bien dedans, hein.
2: Par contre, vous me croirez pas, mais j'en dépense de l'argent. Hein. Oh là là.
4: C'est quoi un budget?
2: Normalement, le budget, bon, je vais vous le dire. Normalement, je pars avec trois bâtons, quoi.
4: Oula.
2: j'ai réussi à rassembler quand même 2 millions.
1: C'est vrai, hein.
4: Toute ta caillasse, elle est sur ton vélo, donc là, si je débarre ton vélo en bas, t'es dans la dèche, là, en fait.
2: dans la dèche, je vois pas très bien qu'est-ce que tu veux dire dans la dèche. Moi personnellement.
1: Non mais je comprends pas, tu parles de bâtons, c'est.
2: Ah non mais pas des bâtons pour assommer comme vous entendez.
1: Ah, la dynamite.
2: Des bâtons, je veux dire de l'argent, de l'argent.
1: D'accord, des bâtons.
2: Ouais.
1: Des brousoufs quoi.
2: Ouais, Max. Mais bon, j'ai réussi à rassembler quand même 2 millions de côtés à tout l'hiver.
1: C'est pour ça qu'il y a des grosses sacoches quoi. C'est pour ça qu'il est tout le temps en dès qu'il pédale, le vélo il se lève.
5: Oui. Oui.
2: Comment?
5: Ben, je sais pas, il faut régénérer tout ça, je sais pas si t'es d'accord.
1: Est-ce que tu te vides les sacoches de temps?
6: C'est les sacoches allemandes, y a pas besoin.
2: Ouais. Oh ben tu sais,
1: tu te vides les sacoches.
2: Si je les vide?
1: Ouais.
2: Oh ben tu sais.
1: Tous les soirs.
2: Non, je vais pas les vider, hein. Je laisse tout ce qu'il y a dedans, je vais pas me casser. Je vais pas me casser la nez, non, parce que. Je sais pas moi.
1: Qu'est-ce que t'as dans tes sacoches? Parce que nous, on sait ce qu'on a, mais dans les tiennes.
2: Eh ben j'ai du linge de rechange. J'ai quand même du linge pour me rechanger, parce qu'autrement je suis pas bio, hein.
4: Avec
2: vous voulez que je vous dise qu'est-ce que j'ai dans mes sacoches?
1: Non mais attends, excuse-moi, un truc que je veux savoir, ton slip, une fois que tu l'as mis 2-3 jours qu'il est sale, tu le refous dans ta sacoche?
2: Non, je le lave et puis j'en ai
4: le
2: de rechange.
4: Sur le cadre.
2: Non, mais j'en ai de rechange.
1: Donc t'as jamais du linge sale dans tes sacoches?
2: Non, mais je les lave.
1: Tu fous quoi encore dans tes sacoches?
2: Eh ben, des chaussettes, qu'est-ce que j'ai encore?
4: Des rillettes,
2: j'aime pas tellement parce que bon, tu gardes au fond la sacoche, ça sent la charogne quand tu gardes du fromage dedans et tout.
1: Un peu comme du vieux sperme ou quoi.
2: Ah ouais, mais ça sent mauvais. Non, mais il faut pas garder des machins dedans, juste.
1: Non. Mais il faudrait que tu te vides les sacoches quand même.
7: Ouais, régulièrement.
2: Oh, mais je les vide des fois, ça m'arrive de les laver dedans.
4: Qui t'a payé? Il y a des gens qui sont payés pour vider des sacoches, ouais. Bruno.
2: Des gens qui sont payés
1: pour vider les sacoches.
2: Ah, ça y est, je sais qu'est-ce que vous voulez dire. Ouais. C'est les flics.
1: Ouais. Voilà, c'est des flics qui vident les sacoches.
2: Voilà,
1: la police.
2: Ouais, non, mais moi, je vais vous dire, en Grande-Bretagne, les flics, c'est pas comme en France. Là-bas, ils vous surveillent sans cesse, ils vous contrôlent.
1: Est-ce que les policiers de Grande-Bretagne surveillent constamment tes sacoches?
2: Non, mais de toute façon, c'est pas qu'ils surveillent, non, mais c'est qu'ils sont souvent en train de me demander les papiers, tout ça.
1: De tes sacoches?
2: Ouais. Non, mais de moi, d'où j'arrive.
1: Ils fouillent dans tes sacoches?
2: Oh, c'est arrivé, hein.
1: Oui, alors, c'est bien, c'est agréable.
2: C'est arrivé, mais.
1: C'est agréable?
2: Oh non, c'est chiant, quoi. Je vais te dire, ce qui est chiant, c'est qu'après.
1: Je dis pas qu'ils foutent un flic.
2: Ouais,
1: il fout quand même pas sa tête avec le képi dans tes sacoches.
2: Non, ils sont pas fous à ce point-là.
1: Ça fait mal.
2: Ils sont pas fous à ce point-là. Non, mais que je veux dire, c'est que des fois, ils m'ont vidé mon sac de couchage à la sacoche.
1: J'ai vraiment vidé tes sacoches.
2: Ouais. Sérieusement, hein, mon petit Max, ils m'ont vidé mon sac de couchage, ils l'ont fait sortir, mais après, ma sacoche, elle est ouverte, ils le remettent pas dedans. pour moi, c'est ils sont à moitié tarés.
1: Donc, des fois, t'as une sacoche vide, une sacoche pleine.
2: Ouais, mais

0: si elles sont un peu chaudes.
1: Bah, des fois avec le soleil, des fois la réverbération, ça peut taper le soleil.
2: Ah ouais.
1: T'as vu les sacoches chaudes.
0: Ah ouais, mais par contre. Non, mais par contre, quand il pleut, eh ben, ça traverse pas la flotte dans des sacoches comme ça. Ça traverse pas.
1: Ah oui, bien sûr.
3: Ouais.
0: Non, mais par contre.
1: C'est jamais liquide dans tes sacoches.
0: Bon, c'est arrivé, des fois, je mets des bouteilles de shampoing et se renverse dedans.
1: Ah ben, dis-donc, ça fait un sacré mélange, hein.
0: Oh ben, souvent, il m'arrive de ranger mes sacoches dedans, d'enlever tout.
1: Tu conseilles à un petit jeune, je sais pas, quoi, qui veut se lancer cet été dans le Touring, de se vider les sacoches régulièrement pendant son séjour?
0: Pourquoi vider les sacoches si elles sont bien rangées? Il va pas s'amuser à les ranger tous les jours, hein.
1: Oui, mais comme il faut enlever sa tente, donc de temps en temps, il faut qu'il se vide les sacoches.
0: Oui, mais bon, faire un petit rangement de temps en temps, mais bon.
3: Ouais, ça colle après, ça colle.
0: Bah oui, mais ça dépend. Si ça colle dedans, c'est que t'as des machins, t'as des fromages tout pourris et tout. Dedans,
3: c'est tout pourri. Vas-y, va plus loin, vide ton sac.
0: Par contre, c'est sûr que si tu gardes des vieilles saucisses qu'ont 2 semaines, c'est forcé que ça colle.
1: Ouais. Donc mettez pas trop de saucisses dans vos sacs. D'accord.
3: Évitez la
1: couche. Ouais.
0: Non, mais pas. Ah. Pardon.
4: Il vérifie des fois le train arrière.
0: Le train arrière?
4: Il vérifie pas ton train arrière. Je veux dire, il pourrait regarder avec une pile. Tu vois si tout marche.
0: Ouais. Tu veux dire le feu rouge, tout ça?
4: Ouais,
3: c'est les réglages. À mon avis, elle veut savoir les réglages. Est-ce que tu fais des réglages tous les combien de kilomètres?
5: Des vidanges et tout ça, voilà. Quoi.
0: Non mais non.
3: Tu prends soin de ton bateau.
0: Normalement, il m'arrive de graisser la chaîne quand elle est bien rouillée. Bon, bah, je la graisse, mais je vais pas m'amuser à graisser tous les 2 jours la chaîne parce que c'est chiant parce que tu te fous de l'huile partout.
3: Ouais. Et t'as combien de vitesse? T'as combien de pignons?
0: Oh, maximum j'en ai 12.
1: Ah, tu pédales sur 12 vitesses.
0: Ouais.
3: C'est chaud.
4: Elles ont toutes des petites dents.
0: Les plateaux, le plateau dessus, puis comment qu'on appelle ça?
1: C'est des plateaux repas, carrément, que tu te fais...
0: La roue libre, ça a toujours des dents, hein.
1: T'as des plateaux repas, ou...
0: Non, j'ai des plateaux, quoi, où la chaîne, elle roule, quoi.
3: Ouais, quoi.
0: Mais bon...
3: C'est Touring, quoi.
0: Ouais, mais à un moment donné, quand le machin, il est usé, il faut changer tout le plateau, et ça coûte de l'argent.
3: Hein. Ah ouais, c'est sûr.
1: Ça coûte cher, ouais.
3: Tu parles à On va peut-être réussir à faire une deuxième question quand même.
1: Ah, ouais. Je sais pas, parce que là on s'étend un peu sur les sacoches, on y reviendra quand même en fin d'émission, mais deuxième question, Bruno, peut-être.
0: Oui.
1: Si tu veux.
3: Allez, faut lire là.
0: Aïe.
1: Bon, on va lui lire, vas-y, c'est quoi la deuxième question? Parce qu'on est dans le noir, hein. C'est pour ça aussi qu'il a du mal.
6: Il va
1: la
6: lire.
3: Mais c'est marrant tous ces boutons.
0: Est-ce qu'un jour on va arrêter le touring de Grande-Bretagne?
1: Oh là, est-ce qu'on va arrêter d'après vous?
4: C'est chaud, hein. Dans l'actu, hein.
3: À mon avis, vu comment c'est parti, vu comment tu le lances, Bruno, je pense que ça va pas s'arrêter de si bon chemin. Hein.
5: Ouais.
3: Et que tu auras d'autres personnes qui sont du même avec toi et qui te suivront. Hein. Mm. Pour moi, ça peut donner une secte. Hein. Honnêtement.
0: Eh ben moi je sais pas. Il y a des trucs qui vont se présenter dans l'avenir, là, dans pas longtemps, et pour l'instant, bon, je suis incapable de dire si je vais arrêter le touring de Grande-Bretagne. Je ne sais pas,
1: D'accord, mais disons, il parlait du... Est-ce qu'il y a une secte dans le touring? La touring secte.
3: Est-ce qu'il y a des gens qui vous aiment pas ou vous aimez pas des gens?
0: Oh ben, moi je sais pas, moi tous les gens que j'ai rencontrés, ils m'ont dit mais vous faites le tour, tout ça, vous voyagez loin, qui me fait souvent, il y a des gens comme ça qui me posent la question, et puis je leur dis, moi j'aime bien parce que ça fait longtemps que je voyage, tout ça, et les gens ils sont toujours étonnés
1: certains bien voyagent, mais ils sont étonnés qu'à chaque fois que tu leur dis ça, qu'à chaque fois que tu retournes au même endroit, donc pour un mec qui aime voyager, tu vas toujours au même endroit,
0: absolument.
1: Le mec qui aime voyager, quoi.
0: Ouais, absolument. Ouais.
1: Quand il parlait de secte, est-ce que ça vous arrive de vous retrouver, je sais pas, une vingtaine
3: de
1: touringers, quoi, vous êtes dans la forêt, dans la nuit, puis vous pédalez dans le noir?
0: Non, pas du tout. Des fois, il arrive que je rencontre des coureurs comme moi.
1: Dans le noir, comme ça, dans la forêt?
0: Non, pas forcément. En plein jour, des fois, je fais un bout de chemin avec eux, puis après, on...
3: Mais pas dans la forêt, vous improvisez pas, genre un circuit, opération Blair Witch, direct, allez, c'est parti.
0: Comment on répète?
3: Une opération Blair Witch. Allez, on est des fous, on a des VTT, on va faire les fous dans la forêt. Faites pas ça.
0: Oh non, moi je me suis jamais retrouvé avec
1: Sur Saint-Fignon, vous avez retrouvé dans la forêt, non?
0: Non, je me suis jamais retrouvé.

0: avec des gens comme ça. Non, j'ai toujours roulé seul.
1: Et vous faites pas des rassemblements comme les Hells Angels avec les Harley Davidson? Vous faites pas des gros convois où vous roulez à 200 vélos ensemble comme ça, vous débarquez sur les champs? Non, ça vous arrive jamais, ça?
0: Oh, c'est arrivé. C'est arrivé une ou deux fois comme ça. Je me suis retrouvé en groupe, mais ça jamais.
2: Champs-Élysées.
0: Ouais. Quand j'ai fait le tour de la France, pendant longtemps, je me suis retrouvé avec des coureurs, mais bon.
1: C'était tragique, non? Vous êtes fait tabasser par les CRS, peut-être tu vas en parler.
0: Oh non, pas du tout, non.
2: Ça s'est bien passé.
0: Ouais, ça s'est bien passé.
1: Ah,
0: ouais.
1: Bah, c'est bien.
0: Ouais, ouais.
1: Tu penses pas, toi, Bruno, depuis que tu parles du touring et tout, tu trouves pas qu'il y a un peu une mode du touring de Grande-Bretagne?
3: Ah, non, c'est sûr.
1: Que tout le monde essaye de faire comme toi, tout le monde est fashion.
0: Aussi parce que l'été, en Grande-Bretagne, je vois des gens avec des vélos et des sacoches, j'en vois partout.
2: Ah, ça c'est la mode, ça. Ça c'est vrai. Moi, je vois même moi personnellement, j'ai pas de vélo, mais je vois que dans ma caisse, je me suis quand même mis des sacoches dans ma bagnole. C'est la mode, sur mes ailes de bagnole, je me fous des sacoches, ça va être la mode cet été. Tout le monde va se foutre des sacoches sur ses bagnoles.
0: Ouais. Et tu vois, ce que Max aussi fait du vélo aussi. Et je voudrais lui demander, je sais pas, enfin, je voudrais lui demander pourquoi qu'il partirait pas. Peut-être pas avec moi, je sais pas, j'en sais rien. Peut-être qu'il aimerait pas. Non, mais par contre, il peut partir. De la Belgique et puis descendre en bas du sud-ouest en vélo avec des sacoches et tout.
2: C'est une très bonne idée, ça. Je me demandais encore ce que je voulais faire cet été. C'est ce que je vais faire.
1: Bruno, toi, tu appelles les Bahamas. Tu prendrais Max avec toi sur un tandem? Est-ce que vous partiriez tous les deux en tandem comme
0: Pourquoi pas? J'en sais peut-être rien.
2: Mais... une bonne boîte dansant, alors.
0: Non, mais moi, si je partirais un jour avec lui, je partirais avec du pognon. Maximum 2 ou 3 millions de côté.
2: Hein. Oui, voilà, c'est ça, de quoi s'éclater un peu.
0: Parce qu'il est certain que lui, peut-être, il aimerait dormir à l'hôtel et.
2: Ou avec toi, mon chéri.
0: Ou peut-être qu'il aimerait pas camper, il préférerait avoir tout ce qu'il faut, le confort, la douche, quoi, tout.
2: Un petit 4 étoiles de luxe en montagne. Ça peut être bien.
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5: Tout simplement.
2: Eh oui, ça se passe au 0803 085000 et nous avons toujours Bruno qui est là, qui vient de se mutiler un truc qu'il ne connaissait pas, dont il ne sert à rien. Stylo, voilà, c'est pour barrer, c'est pas pour écrire. Parce que ça m'aurait surpris. Ça y est, tu barres. Faut le laisser, ça organise.
6: Il fait sentir ses.
2: Ça y est, c'est bon.
6: On parlait de palais tout à l'heure.
0: Alors, mon petit Max, attends, il faut que je repère une question là. C'est là, par exemple.
2: Est-ce qu'on peut faire du touring de Grande-Bretagne en voiture?
0: Alors donc,
2: Non, ça c'est la question que tu poses.
0: Oui. Alors, est-ce qu'on peut faire un touring en voiture ou en camping-car?
5: Bah, pas trop, non. Parce qu'en fait, le but du touring de Grande-Bretagne, c'est de le faire à vélo.
1: Bah ouais.
5: Et donc, si tu fais du touring en voiture ou en camping-car, c'est des vacances, quoi.
1: Ça enlève le charme.
0: Ouais, mais moi, je sais pas, touring en camping-car, je sais pas, on profite pas tellement.
2: On profite pas tellement du vélo.
0: On voit pas qu'est-ce qui peut venir faire là-dedans, le camping-car. Hein.
2: Ah ouais, parce qu'à la base, le touring, ça se fait en vélo.
0: Oui, mais ça peut se faire aussi en comment que je pourrais dire? Comment ça s'appelle là, les remorques là que les gitans ont avec les chevaux?
7: Les roulottes.
0: Les roulottes.
2: Ah, pardon, on était pas loin.
0: Mais bon, c'est pareil, c'est comme le camping-car, je vois pas l'intérêt.
2: Et du touring en hydravion, non?
0: Du touring en hydravion? Bon.
7: Arrêtez, que Bruno, il a fait du vélo avec Jacques Balita. J'ai entendu ça. Grosse tête avec Bouvard. Il a dit, j'ai un copain qui s'appelle Bruno. J'ai fait tout le temps du vélo avec Belmondo, Claude Lelouch, Charles Gérard.
2: Le touring de Grande-Bretagne, est-ce qu'on peut faire du touring de Grande-Bretagne en Espagne?
0: Pourquoi pas? On peut partir en vélo faire le tour d'Espagne, c'est assez alléchant, il y a beaucoup de...
2: Mais le touring de Grande-Bretagne en Espagne.
1: Ouais, mais il y a des moments où il faut s'arrêter aussi, parce que c'est risqué, hein, de faire toute la côte.
0: Moi j'ai entendu dire il paraît que là-bas il y a des scorpions.
1: Ouais, c'est vrai. Mais toi, c'est un béret quand même. Hein.
2: Des scorpions, mais il y a aussi des sagittaires. Il y a un peu de tout. Hein. Il n'y a pas que il y a des balances, il y a des vierges, il y a des poissons. Ouais, hein. Il y a un peu tous les signes. Hein.
7: Et moi, paraît-il, comment ça s'appelle Bruno, il a fait des touringues de Grande-Bretagne avec Tony Blair et Sherry Blair. Okay. Quand elle était enceinte. C'est vrai. Et paraît-il, le bébé est arrivé dans sa cave.
1: Ok, t'as dit que tu viens à boire, toi.
2: Ah, tu me le gères, Phil.
1: Donne-lui un truc à tété, là.
2: Ah bah,
1: Bruno, pour revenir un petit peu dans le débat, Bruno.
0: Ouais.
2: Prends des cahouettes, là.
1: Tu sais que, enfin, moi, je veux te mettre en garde, c'est que ce qu'il faut éviter dans le désert en Espagne, c'est les morsures de fennec. Hein. Ça, faut éviter directement.
0: Les morsures de fennec, c'est quoi? C'est les serpents?
1: Ouais, non, c'est des espèces de petits renards qui graillent les sacoches, qui graillent un petit peu de tout, hein, les cyclistes surtout.
0: Est-ce bien vrai?
1: Ah oui, c'est bien raisonnable.
2: Il y a des petits chacals qui bouffent les volets de cyclistes.
0: Je sais pas, hein.
1: Ah, c'est leur but de leur vie, hein.
0: Ouais.
1: Ça bouge de la sacoche.
0: Non, mais par contre, parlons bien.
1: Ouais, ok.
0: Moi, je vais vous dire, faire touring d'Espagne en vélo.
2: Non, attention. Le touring de Grande-Bretagne
1: en Espagne. À vélo.
0: Touring de...
2: ou en Turquie ou en Grèce. Est-ce que le touring de Grande-Bretagne peut se faire dans n'importe quel pays?
0: Oui, ça peut se faire en Espagne, ça peut se faire en Allemagne, partout. Bon, mais moi je sais que je ferai pas un touring d'Espagne, il fait trop chaud l'été. Non.
2: Le touring de Grande-Bretagne en Espagne.
0: Le touring de Grande-Bretagne en Espagne.
1: En hiver,
0: ouais, mais moi j'ai déjà fait le touring d'Espagne.
1: En hiver, ou en été?
0: En hiver,
1: ouais, t'as bien en hiver.
0: Ouais, mais moi je suis descendu jusqu'à Algeciras en vélo et tout.
1: Ouais.
5: C'est pas Liverpool tout ça?
0: Ah non, Liverpool, c'est en Grande-Bretagne.
5: Oui, bah c'est ce qu'on dit.
0: Oui.
5: Ça, c'est le touring de Grande-Bretagne en Espagne.
1: En Espagne, ouais.
0: Ouais, je l'ai fait, ouais. En fait, je connais toute la Grande-Bretagne.
7: Mm-hmm. Et Max, pourquoi il fait pas en Turquie? Pourquoi toujours en Grande-Bretagne?
2: T'es en Turquie, on se verra cet été, moi je vais y aller passer une semaine là-bas.
0: Ah bon?
2: Bah ouais.
5: T'emmène-le.
2: Je t'emmène.
1: En vélo.
0: Et tu pars en vélo?
2: Ouais, bah évidemment, bah, tu prends
0: bien. Je suis derrière l'avion. Super.
2: Ah bien, je pars en vélo, bien sûr, avec des amis.
0: Super.
2: Bon, ce qui va être chiant, c'est quand on va traverser la... On va peut-être partir, on va se balader en mer, donc là en bateau en mer, ça va être chiant.
0: Bah c'est-à-dire que moi je vais pas dans la même direction que toi, mon petit Max.
1: Ah mais parce qu'il veut tourner, c'est un déglingo. Hein. Il veut tourner sur le pont.
0: Lui il veut aller en Turquie alors que moi je serai l'autre côté de la Manche.
2: On sera des signes.
0: Oui, mais enfin, même avec des signes...
2: On verra pas, non.
0: On peut pas se voir, ça sera loin.
2: Dernière question avant de se quitter sur le débat sur le touring qui était archi passionnant.
0: Ah oui, alors donc...
2: Ouais. Question là.
0: Alors, la première question...
2: On la refait, on prend depuis le début, hein.
0: Qu'est-ce qui fait pleurer les blondes?
1: C'est peut-être les bruns.
2: C'est facile à gérer, croyez-moi, des gulus pareils. T'es un comique, toi, hein.
0: Tu sais, dans le milieu de la radio, il faut être comique. Je vois mal quelqu'un toujours...
2: Ouais.
1: Genre
0: c'est un peu monotone, hein.
1: Il faut que ça pulse.
2: Alors, qu'est-ce qui fait pleurer les blondes? Et la dernière question, c'est quoi?
0: Alors, la dernière question, est-ce que le meilleur touring, c'est les comment que c'est déjà?
2: Ah, faut mettre la lumière là.
0: Fildar,
2: tu peux la lire la question.
0: Qu'est-ce que c'est la dernière question là?
2: Ça, c'est quoi parce qu'on est dans le noir là?
0: J'arrive pas à le lire là. Bon, le reste, j'arrive à comprendre. Il
2: a pas mis ses lunettes le pauvre là. C'est quoi la dernière question?
0: J'en ai porté, tant pis.
7: Ouais. D'où vient le touring
2: de Grande-Bretagne?
0: D'où vient le touring de Grande-Bretagne?
2: Dans des fils, c'est quoi une effluve? Il est pas là. Il envoie des ronds. Ça rote au panneau.
7: J'ai pas roté.
2: Ah bah c'est grave alors. Et bah, ça a fini ton panneau éclat. Excusez-nous.
1: Il y a des morceaux, il a vomi. Ça rote dans la prod. Hein.
2: Oh Ringo. On m'a peut-être.
1: Allô.
2: Je me sens seul là. Je m'excuse là, pour ceux qui écoutent et d'un seul moment, ce qui se passe.
0: Est-ce que le touring de Grande-Bretagne, est meilleur tout seul ou
3: à deux.
2: Je crains qu'on l'ait déjà fait cette question. On l'a déjà faite celle-là.
8: Non, d'où vient le touring de
2: Grande-Bretagne? D'où vient le touring de Grande-Bretagne, les gars?
1: Je peux pas savoir. Je dis que l'étymologie, elle est anglo-saxonne quand même, hein, Bruno.
0: Ouais, quand même.
7: Est-ce qu'on peut faire le touring club à poil dans sa caravane?
5: Bien sûr.
1: Donc, il peut continuer à teaser, là.
0: Est-ce
7: qu'on peut être nu et faire
2: putain, mais c'est quoi?
0: Bon, alors je vais vous la relire.
1: Enfin, ping-pong.
0: Est-ce que le meilleur touring c'est de 6
2: Bon, allez, lis la question au fil, parce qu'on n'avance pas.
8: Ça fait 15 fois.
2: Il l'a déjà lu.
8: Mais oui, et d'où vient le touring de Grande-Bretagne?
2: D'où vient le touring de Grande-Bretagne? Ça, c'est la question.
0: Ouais. Ah bon, d'où vient le touring de Grande-Bretagne?
1: Bah écoute, Henri de Bogos, tu peux répondre?
3: Ouais, vas-y.
1: Bah pour moi, le touring de Grande-Bretagne, étant donné que c'est toi qui l'a un peu mis au goût du jour, je pense que tu seras plus à même de répondre à la question, Bruno.
5: C'est toi qui as inventé le terme?
0: Ouais, alors donc c'est moi qui ai inventé le touring de Grande-Bretagne.
8: Ah, tu penses, ouais, bien sûr.
1: Alors vas-y, donne la définition là, un petit coup.
5: Et t'as trouvé ça où?
0: Bah je l'ai pas trouvé, j'ai commencé il y a 15 ans à aller dans ce pays. Mm-hmm. C'est un pays.
1: C'est plus comment, d'une déchirure sentimentale ou je veux
0: non,
1: dire.
0: Non, c'est.
1: Un moment de lucidité.
3: Ils t'ont viré du chenil ou quelque chose?
2: Arrêtez, non, mais je déconne, non, allez, sérieusement.
0: Je voulais aller dans ce pays, puis bon, bah, ça fait 15 ans
2: c'était
0: que
2: l'Angleterre.
0: Je... Ouais, c'était l'Angleterre.
2: Ça fait 15 ans que tu fais le touring de Grande-Bretagne.
0: Oui, au moins.
1: Et le nom touring de Grande-Bretagne, tu l'as déposé quand l'année dernière, non? Un truc comme ça?
0: Oh non, parce que c'est vieux de 15 ans. Hein.
2: Ah oui, donc mais tu n'es pas le propriétaire
0: non,
2: de ce
0: non,
2: mot, le
0: non,
2: touring.
0: Non, non, non. Touring, ça veut dire le tour de ce continent.
1: Donc tu parles. C'est une licence, ouais. En fait.
0: Licence.
1: Un droit d'exploitation du terme touring de Grande-Bretagne.
2: Pas trop le mot licence, que du coup, ça non, fait. Non, allez, Stéphane a envie d'intervenir. Hein.
7: Est-ce que.
2: Tiens,
7: quand on fait le touring de Grande-Bretagne, est-ce qu'on peut partouser avec des Anglaises?
0: Non, mais par contre, quand je suis en touring de Grande-Bretagne, presque toujours je suis invité à boire le thé. Je suis invité par
2: ça t'emmerderait d'aller boire le thé, hein, Stéphane. Hein, ça, d'aller boire le thé, ça te ferait bien chier.
7: Whisky en Grande-Bretagne.
2: Ah là, c'est ça qui intéresse. Mets-moi un peu whisky.
7: En Grande-Bretagne, on boit le whisky dans le nombril de la pomme.
2: Tu le savais ça? C'était au courant de cette tradition?
0: Ouais. Mais
2: c'est arrivé d'aller boire du thé dans le nombril des femmes?
0: Non, jamais. Mais par contre, boire le thé chez des gens, oui, c'est souvent.
2: Pas dans le nombril.
0: Ah non.
2: Ça te plairait ça?
0: Dans le nombril, je sais pas. J'ai jamais essayé, mon petit Max.
2: Et dans le trou du cul.
1: Et de la chantilly dans l'arrêt, ouais.
2: Non. Ça l'excite, arrêtez. Parce qu'il risque de se vider les sacoches dans le studio. Hein. Attention quand même. Hein.
7: Je le vois venir.
2: Oui. Non, si on laisse arriver.
7: Il a dit qu'il
2: non,
7: se mais... branle de temps en temps.
0: Non, mais pas.
7: Pour se vider les bureaux.
0: Bon, alors maintenant, je voudrais parler sérieusement avec vous.
1: Mais excusez-moi,
0: alors...
1: Bruno, parce qu'on parle vélo de inévitablement, ça va vers le cul, c'est obligé.
5: Obligé, ouais.
1: Bah, le monde du cul, le monde du vélo, c'est un peu pareil.
2: C'est lié, quoi, ouais.
1: Oh, un petit peu, Bruno, quand même, reconnais. Oh. Tu dois être populaire auprès des nanas, en fait, grâce à ton vélo et tes sacoches, non?
0: Non, c'est pas dans ce point de vue-là, c'est que, bon, presque tout le monde... J'ai beaucoup d'amis là-bas en Grande-Bretagne, j'ai des amis de famille anglaise qui m'accueillent là-bas en Écosse, et donc je vais tous les ans chez eux. Je suis toujours bien reçu.
2: Très bien. Bon, on va faire la petite conclusion de ce petit débat. Alors, on va demander d'abord à commencer par mademoiselle. Gwyn, c'est ça?
5: La Gwyn Elisabeth.
2: La Gwyn Elisabeth.
5: Très bon débat, néanmoins un peu trop court. Et puis, ça aurait été bien que Stéphane participe un peu plus.
2: Bah oui. Ce qu'on va proposer, c'est que comme Bruno, t'es là toute la semaine.
0: Oui, avec vous, oui, je suis content.
2: Donc
0: hein.
2: On va te faire revenir jeudi ou vendredi, tu reviendras dans les studios.
0: Ouais.
2: Puis on va te préparer un petit truc, on va s'éclater.
0: Ouais.
2: Très bien. Tony Glaire, c'est ça?
1: Ouais, bah écoute, bon débat, je pense que Bruno remplace avantageusement GG, hein, quand même. Je pense qu'il n'y a pas...
5: Y a pas
1: par contre, Stéphane, ferme ta gueule, continue à boire.
0: Mais excusez-moi de vous couper la parole. À ce sujet-là, je
1: Non, j'ai passé ma conclusion.
2: La conclusion du petit jeune homme, d'abord, oui.
1: Oui, je voulais dire que c'était, les questions étaient un petit peu difficiles. Hein.
2: Mais pertinentes,
1: oui. Mais ce que je voulais dire aussi, c'est que le sujet est un sujet fort, donc on ne peut pas maîtriser tout d'emblée. Quoi. Je veux dire, c'est une documentation à avoir sur le vélo et... voilà, quoi. Je pense que Bruno a cette instruction et,
2: c'est vrai.
1: Je suis fier de savoir que Bruno est un grand cycliste.
0: Mais
1: je voulais savoir si bouffait Drucker aussi.
0: Donc moi je voulais vous dire une dernière chose. Je sais pas si j'ai le temps Max.
2: Oui, vas-y, tu peux aller.
0: Vite fait. Ouais. Je voulais dire que...
2: C'est quoi comme montre c'est un quartier, ça, une sentier?
0: Non, ça, c'est une montre à 200 000 francs, presque, en fait. Non, ce que je voulais dire, dans un touring, il y a plusieurs qualités qu'il faut avoir pendant un touring de Grande-Bretagne. C'est l'intuition, l'expérience du touring de Grande-Bretagne. Il faut savoir se servir d'une caméra numérique. Afin de rapporter des films en France.
2: Bah ça, on a eu la chance, ils nous ont envoyé des films d'une heure où on peut voir Pascal.
0: Ensuite, il faut avoir l'expérience des vieux quartiers où c'est dangereux, où il ne faut pas trop traîner là-bas aussi en Angleterre.
2: Il parle anglais.
0: Oui.
2: Démonstration.
0: Oui, alors en plus à ce sujet-là, Max, il faut savoir parler plus ou moins l'anglais.
2: Ouais, enfin, toi, c'est plus moins que plus, hein.
0: Un peu plus, mais pas trop.
2: Un peu plus, mais tu tires plus vers le moins, non?
0: Ouais, mais
2: plus ou moins moins.
0: Donc il faut savoir parler la langue.
2: How do you do?
0: What do you do, Goon? How do you do?
2: Saint-Tropez.
0: Non.
2: How do you Saint-Tropez, non?
0: Non.
2: Do you what from?
0: Do I from? I'm from France.
2: Fromage?
0: No, France. Ouais. France.
2: And you vide the sacoche or... Well.
0: Ouais.
2: Ah Stéphane, une petite conclusion en anglais tous les deux.
7: Je trouve Bruno impressionnant.
2: Ouais.
7: C'est la première fois que je rencontre, mais je trouve quelqu'un qui a du cran et courageux, intelligent et charmant et vraiment ouais, et très poétique. Et...
0: Ça c'est bien ce qu'il dit Stéphane. Et moi je voulais vous dire un machin. C'est que, bon, j'ai quand même une expérience de la vie, hein.
2: Ça c'est indéniable.
0: Une expérience de la vie, donc je, pendant un touring de Grande-Bretagne, je sais me gérer, quoi. Je sais où il faut pas traîner dans cette terre.
2: Quand il faut se laver,
0: Ah non, pour se laver, moi je me lave dans une rivière, hein.
2: Tu es nu?
0: Non, avec un maillot de bain, mais bon. Les rivières, si t'as du savon, si t'as un gant, tu te laves.
2: Ah, ça te purifie l'arrêt du cul, par exemple. C'est très bon pour les poils du cul. Non, mais sérieusement. Le vélo à 15 degrés, c'est très bon pour les poils du cul. Ouais. C'est heureux, Bruno.
7: Est-ce qu'il est amoureux, Bruno?
0: Amoureux, je ne sais pas. Pas pour l'instant, non.
2: Pour conclure, avant de se quitter, bien sûr, le petit morceau de Chagui, puis ensuite on va passer, bien sûr, l'antenne à Evan. N'oubliez pas ceci, trois choses très importantes, surtout deux concernant le touring. C'est Bruno qui nous les a données tout à l'heure en studio. Écoutez bien, si vous voulez faire du touring, il y a deux choses à faire.
3: Quand je fais du touring, je me touche, tout simplement.
2: Ça, c'est la première chose. Et la deuxième?
3: Pour bien faire du touring, il faut avoir le cul bien propre.
2: Voilà. Et la dernière chose?
3: Un conseil pour les auditeurs, il faut bien se toucher le pubis.
2: Voilà, tout ça c'est bien sûr avec de l'humour et plaisanterie. Alors, rien n'est à prendre au premier degré. Stéphane, on a dit qu'on allait partir, il est déjà prêt à partir. Il est déjà prêt, il va faire la tournée des Grands Ducs. C'est parti, le boulevard Saint-Germain, Montparnasse, et on finira vers 5-6 heures pour Pigalle.
7: Bonsoir à toutes les auditrices et les auditeurs de Fun Radio. Bonsoir à Gérard Sandy, mais Gérard est vraiment un traître. Il n'est pas venu.
2: C'est un alcoolique.
7: C'est un alcoolique et il a enviré de tous les bistrots de Nanterre.
2: T'embrasses pas ta femme? T'embrasses pas ta femme?
7: J'embrasse Sandy.
2: Ouais. Ah, de bon entendeur. Voilà, il va t'emmerder, exactement. Merci à tous de nous avoir suivis. Peut-être que Bruno sera encore dans les parages jeudi ou vendredi. Phil Darmanuel, on se retrouve demain pour la Radio Libre des 21h. Vous pouvez déjà, si vous le souhaitez, participer à l'émission de demain grâce au répondeur, le 01 40 521 521. Je pense qu'on aura du mal à le faire partir, celui-là.
9: Deux mois pour qu'il me paye un kit.
10: Qu'est-ce qu'il dit, Max?
11: Je sais pas, il est en train de. Là, il pense qu'il est plus à l'entrée.
10: Ah bon?
11: Ça va aller, Bruno?
0: Oh ouais, ça ira.
11: Bon,
0: donc,
11: on va regarder un peu pour vendredi.
0: Tout à fait.
11: Tout à fait. Merci, Stéphane.
10: C'est extraordinaire.
9: J'habite à côté de là. Je suis en vélo. Où est ta voiture, ta car?
0: J'ai pas de voiture.
10: Je comprends rien ce qu'ils disent.
9: Comment t'es venu à vélo?
0: Ouais.
9: De Champigny?
0: Ouais.
9: De Chambéry?
0: Non, je suis arrivé de la Manche. De la Manche?
9: Ouais. À vélo?
0: Ouais.
9: Combien de kilomètres?
10: Combien des micros cachés?
0: J'en ai fait 5000 de la Manche à ici. Du Mont-Saint-Michel, il y a au moins 500 kilomètres.
9: T'en as de l'énergie dans les fesses.
0: Oh bah oui, mais parce que ça fait longtemps que je fais ça. Hein.
9: Allez, bonsoir.
0: Voilà, et ça va. Attends.
12: Oui, bonsoir.
13: Bonsoir, quel est ton prénom?
12: C'est Julien.
13: Bonsoir, Julien.
12: Star System FM Max Radio Libre sur Internet, sur Facebook, c'est génial. Voilà. Et Max, bravo à toi, franchement.
13: Merci. Nickel.
14: Nous allons accueillir plusieurs personnes pour
15: le pourquoi
14: qui est pourquoi les hommes boivent-ils plus que les hommes. On va d'abord à...
15: Pourquoi
14: les hommes boivent-ils plus que les femmes?
15: Voilà.
14: Oh là là, je suis fracassé.
15: C'est
14: clair,
15: ça s'entend. Hein.
14: Ouais, je suis en train de m'endormir. Naïma, 20 ans de Toulouse. Salut Naïma.
16: Salut.
14: Alors
16: bonjour,
14: à ton avis.
16: Salut.
15: Et toi?
14: À ton avis, pourquoi les hommes boivent-ils plus que les femmes?
16: Les hommes, ils boivent plus que les femmes parce que pour se consoler des déceptions qu'ils ont et pour montrer qu'ils sont plus puissants que les femmes.
14: C'est souvent les femmes qui sont plus déçues que les hommes, hein, pas les hommes qui sont plus déçus que les femmes. Hein.
16: Bon, en général...
15: Non, mais c'est les garçons qui veulent se lier la gueule parce que c'est les déceptions amoureuses.
16: Voilà.
15: Bon,
16: faut faire voir qu'ils sont plus puissants, qu'ils tiennent l'alcool, quoi.
17: On n'a pas besoin de ça.
14: On n'a pas besoin de ça.
15: Ça peut être. Ça peut être, Naïma, mais c'est pas vraiment ça la réponse qu'on cherchait.
16: Bon,
15: mais
16: c'est pas grave.
15: Merci quand même.
16: Merci.
15: Ciao.
14: Stéphane de Dunkerque, salut Stéphane.
18: Bonjour Max du Star System, salut ma petite crotte.
14: C'est très bien comme ça, Stéphane.
15: Ça va ma petite bite?
18: Ouais, ça va.
14: Pourquoi les hommes boivent-ils plus que les femmes à ton avis, Stéphane?
18: Moi, la réponse est la bonne.
15: Oui.
18: Alors t'écoutes bien.
14: Vas-y.
18: Alors quand les hommes font l'amour, ils vident les bourses. Ok Max?
14: Ouais, ça c'est vrai.
15: Et quoi?
14: Ils se vident les bourses.
18: C'est
15: les couilles,
14: Julie. Et alors, quel rapport?
18: Il faut donc qu'ils les remplissent à nouveau.
14: Oui.
18: C'est pour ça qu'ils boivent.
15: Bien sûr, on n'a pas pensé.
14: Ce qui fait que tu bois de l'alcool, t'as moitié pété, tu remets ça une deuxième fois, et puis qu'une fois que t'as remis, après t'as la fouffe, c'est plus les pétous, ça fait.
18: Attends, Max.
14: Ouais.
18: Le pire, c'est que les femmes, elles se plaignent. Mais elles devraient nous remercier.
15: Ça, c'est bien, un puceau qui parle. Ça s'entend.
18: Si on buvait pas, vous jouirez pas.
15: Quoi?
18: Si on ne buvait pas,
15: oui.
18: Tu ne jouirais pas.
15: Normalement, les garçons avec qui j'ai couché, quand ils étaient sourds, étaient vraiment les mauvais amants, les plus mauvais amants que j'ai jamais eus.
14: Quand
15: c'était
14: on boit
15: les mecs sous.
14: Ah ouais, mais quand on boit, j'imagine pas que ça doit être le délire. Hein.
15: Ah oui, c'est un peu style nos chers, le trou est là.
14: Oh, mais là, dans ces cas-là, si t'as quand même envie, si t'en es réduit à lui dire ça, c'est-à-dire que t'as quand même envie de le faire, dans ces cas-là, t'arrêtes tout, Jenny. C'est que t'as voulu le faire quand même avec
15: Bourré.
14: Oh, bah, c'est toi qui a été nul aussi.
15: Mais c'est pour ça que je l'ai arrêté.
14: Ah ouais, vaut mieux, ouais, parce que là.
15: Mais Max, c'était l'humour.
14: Ah!
15: Alors, Stéphane...
14: c'est peut-être une véritable expérience, Jenny. Ça peut t'arriver. Tu nous dis bien ton premier amour, que t'as couché avec une fille, que t'as eu machin.
15: Quoi?
14: Je m'attends à tout avec toi, je vous dis. Pourquoi pas être
15: bon,
14: avec
15: Stéphane,
14: une fille bourrée?
15: Désolé, c'était pas le bon réponse.
18: Oh, tant pis.
15: À bientôt.
14: Y a salut. Quand même... Salut Stéphane, il y a quand même eu beaucoup de filles, j'imagine, qui ont eu des expériences une fois, mais avec leurs copains bourrés. Et...
15: Une fois, et après, plus qu'une fois, elles sont stupides.
14: Bah ouais, mais bon.
15: Alors, Patrice.
14: Patrice de Angers, 40 ans.
15: 40 ans. Salut, Patrice.
19: Salut.
14: Salut.
19: Bon, bonsoir.
14: Bonsoir, Patrice.
19: Voilà. Ma réponse c'est les femmes, étant donné qu'elles sont une corpulence un peu plus petite que les hommes, elles sont ivres plus facilement.
14: Oui.
19: À mon avis. Voilà. Et tout d'abord, je voudrais souhaiter un.
14: Attends, t'es en train de changer de sujet, mon kids.
19: Voilà.
14: Non, parce qu'on est dans un jeu, c'est quoi ça?
15: Parce qu'il y a un peu plus à la réponse que ça.
14: Oui,
15: hein.
14: Parce qu'on est quand même savoir
19: oui.
14: S'il faut quand même te dire.
15: C'est pas simplement.
14: Le mec sûr de lui. Bon, bah voilà. Hein. Bon, les gamins, ils sont passés, donc je vous donne la bonne réponse. Maintenant, est-ce que je peux passer un bonjour, s'il vous plaît?
19: Ouais.
15: Parce que c'est pas simplement le fait de la taille.
14: Hein. Oui, c'est
19: oui,
14: bien plus compliqué
19: plus
14: que ça.
19: Avec moins d'alcool, puisqu'elles sont ivres plus facilement, elles boivent moins, puisqu'elles sont tout de suite ivres.
15: Oui.
14: Ouais, mais bon.
15: Il y a aussi une question d'une petite, un peu physiologique là-dedans.
19: Oui, l'alcool a plus d'influence sur les femmes.
15: Attends, Karine, c'est lui la bonne réponse ?
14: Non, c'est la bonne réponse.
15: Non, mais tout à l'heure, il m'a donné la bonne réponse, donc.
14: Non,
15: ça rappelle un peu.
14: On va la donner, c'est pas grave. C'est qu'en fin de compte, d'après les on-dit, ou en tout cas les études qui ont été faites, c'est que ce qui est normal, les femmes sont un petit peu plus sensibles que les hommes par rapport à l'alcool, car il y a l'enzyme qui le dégrade. Quoi, l'enzyme, tout le monde sait ce que c'est, ça vient du mot zanzibaz.
15: Non, mais
14: pas de
15: vous laisse Patrice expliquer, maintenant on a mis sur le bon chemin.
14: Qui vient du mot zizi, donc du sperme. Quoi.
15: Donc, voilà. Oui, vas-y.
19: Ok, je profite.
15: Non, mais attends, il a toujours pas compris.
14: Laisse tomber, ça va rebondir.
15: Donc, l'enzyme, ça dégrade deux fois plus que.
14: Deux fois moins, que c'est deux fois moins actif que chez les femmes.
15: Voilà, exactement. Donc, c'est pour ça. Donc, physiologiquement, c'est pour ça. C'est pas une question de taille. Hein.
14: Ouais, c'est une protéine, l'enzyme.
19: Voilà.
15: Non.
14: L'enzyme. Bien sûr, c'est une protéine.
15: Ah bon?
19: Voilà, mais.
14: C'est marqué sur le magnétal.
19: Voilà, je vais profiter de ce jeu-là, un petit peu, là.
15: Hein?
19: Je peux exprimer quelques verres, justement, à propos de, justement, d'alcool.
15: Allez, exprime, Patrice.
19: Voilà. Alors, ça tombe bien. J'aurais tant aimé t'écrire une balade, j'en deviens complètement malade. Pour tous les yeux, qu'ils soient bleus ou verts, pour la planète bleue ou l'univers, Verlaine, j'ai besoin de ton aide. Je suis sur la corde raide. J'entame ma 10e bière. Je n'ai pas encore trouvé un seul verre. Les verres avec la bière, hein, tout devant. L'alcool me monte à la tête. Fixé dans la colle, je m'entête. Mes rêves sont sans dessus-dessous. C'est du délire, je vois Ève partout. Encore un verre,
15: c'est la science
19: me guette.
15: À l'époque d'Ève.
19: Et rose pour une bière. C'est le bouquet. Il va falloir faire la quête. Que faire de ce cratère qui se creuse dans ma sphère ?
15: Ça continue encore longtemps.
19: Il y a une solution à ce manque d'inspiration. Sur la table,
14: merci, piqué par les verres, merci beaucoup en tous les cas de nous avoir lu ce poème magnifique. Si vous souhaitez intervenir, tout comme Patrice, pour lire des poèmes, n'hésitez pas à nous faire savoir au 05 70 5000. Si vous voulez un petit peu plus parler de poésie, nous pouvons son poème.
15: Est-ce que Patrice s'est bu quand il s'est bu?
19: Non. Non, mais avec un rythme rap, je pense que ça peut passer.
15: Un rythme rap. Vas-y, voilà. Essaie, Patrice.
19: J'aurais tant aimé t'écrire une balade. J'en deviens complètement malade.
15: Non, il faut que tu rappes, Patrice. J'aurais tant aimé écrire une balade.
19: Verlaine, j'ai besoin de ton aide.
14: Merci, Patrice.
19: Ok.
14: Si vous souhaitez.
15: Merci, Patrice. Merci beaucoup,
19: Patrice. Des verres.
14: Voilà, merci d'avoir appelé en tous les cas.
19: Au revoir.
15: Merci. Et Patrice, tu gagnes un CD, hein, tu quittes pas.
19: Ah, ok.
15: On te passe Karine.
19: Qu'est-ce qu'il peut.
15: Mais tu vois ça avec Karine.
19: Voilà.
15: Tu ne bouges pas.
14: Bonhomme.
15: On s'en occupe de toi.
14: Ou Deep Purple, tu vas choisir.
15: Salut, Patrice.
14: On va te laisser choisir. Salut, Patrice.
15: Au
14: bonne soirée à toi. Merci d'avoir appelé et bonne année. Bon, vous voulez refaire encore un pourquoi avant la fin de l'émission? Tu veux une chose? Ah, Ginny, oui, tu as une chose à dire.
15: Oui, parce que j'ai parlé encore des réveillons un peu monstrueux. Et en fait, ça s'est passé en France, à Cap d'Agde. Je sais pas où ça se trouve.
14: Dans le Cap d'Agde, c'est tout en bas, c'est dans le sud.
20: À côté de Montpellier.
14: À côté de Montpellier, une heure de Montpellier de voiture.
15: C'est la partie un peu chaud.
14: Ouais.
15: Mais apparemment, à Cap d'Agde, c'est un grand camp de naturistes. Et en fait, c'est la tradition.
14: Il y a ma cousine là-bas, alors attention à ce que tu veux
15: dire. Ah bon? Et apparemment, c'est les traditions que tous les ans, les naturistes, ils se baignent tout nus. Justement, ils se baignent comme ça au Cap d'Agde. Je sais pas exactement où, mais dans un truc. Et en fait, ils ont fait ces fameuses baignades cette année. Mais le maire de Cap d'Agde, qui était élu l'année dernière, il avait promis, si je suis réélu, je me baigne l'année prochaine. Donc le maire s'est mis tout nu avec tous les autres dans le piscine.
14: À poil, il s'est foutu.
15: Oui, non, pas à poil. Lui, quand même, il a mis son maillot de bain parce qu'il a dit, il voulait pas trop mettre une fracture, tu sais, entre les naturistes. Et les gens de textile et tout ça, etc.
14: Ouais.
15: Mais apparemment, de l'eau, il passait pas 9 degrés. C'était moins de 9 degrés.
14: Ah oui?
15: Quand même.
14: Oh, là, ça caille, là, quand même. Moins de 9 degrés, ça caille, quand même.
15: À mon avis, quand t'es garçon et tu rentres dans l'eau froide comme ça, tu devais tout de suite avoir le truc.
14: Ah non, au contraire, le froid, ça te l'a fait réduire. Ça te l'a fait toute petite.
20: Au contraire, ça te l'a
15: fait. Ah oui?
14: Le pire, c'est quand tu reviens du ski, que tu enlèves ta combinaison, que si t'as été bien mouillé.
15: Tout petit.
14: Quand tu t'es pris pas mal de petites gamelles, t'as l'impression d'avoir un. T'as un kiki qui doit faire 4-5 cm de long. Et puis t'as la peau qui est toute plissée. Et puis d'un coup, quand tu commences à te caresser un peu, que tu t'enlèves et tout, que t'enlèves ton collant, machin, ta combinaison. Puis tu vas prendre une douche.
15: Oh là là. Ça me rappelle une blague. Vous savez pourquoi les filles sont mauvaises aux maths?
14: En maths?
15: En maths?
14: Non.
15: Parce que toute leur vie, les garçons leur disent que 5 égale 10. Tu comprends 5 cm égale 10? Comme les garçons qui disent chérie, mon zizi, ça fait 10 cm. Bon, d'accord, c'est une blague en anglais qui n'était pas très bien traduite, je m'excuse. Mais vous comprenez l'idée, là?
14: Ouais. Ok, super. Exactement, Geffen. C'est la question que je me pose comme toi sur Minitel. Est-ce qu'il fallait rire? Oui, normalement, c'était censé le faire, mais
15: vous
14: ça l'a pas fait.
15: Parce que toute leur vie, les garçons leur disent que 5 cm égale 10.
14: Ouais. Voilà, exactement. Enfin, quand tu multiplies par deux la hauteur, il y a Canoë qui fait waouh, la blague, tu m'étonnes. Il nous en faut d'autres comme ça, Jenny, qui
15: allez,
14: viennent des
15: Vogel.
14: États-Unis.
15: Ouais.
14: Pourquoi ne sentons-nous pas nos propres odeurs, Jenny? C'est le pourquoi que nous allons poser tout de suite avant 21h, il va falloir faire vite.
15: Pourquoi ne sentons-nous pas nos propres odeurs? Je sais pas, mais moi je sens, quand je pue, je le sens. Hein.
14: Non, mais que des fois que t'as une odeur.
15: Pue!
14: Non, il y a une odeur. Moi je sens le parfum.
15: Ouais, le parfum, mais c'est pas ton odeur à toi.
14: Non, mais quand on pète, on sent, quoi. Mais enfin, il paraît qu'il y a une définition et qu'il y a un pourquoi. Pourquoi ne sentons-nous pas nos propres odeurs?
15: Parce qu'au bout d'un moment, bon, on va savoir.
14: On va savoir.
15: Si vous savez pourquoi ne sentons-nous pas nos propres odeurs, vous nous appelez ou vous nous mettez sur Minitel 3615.
14: À cause de l'accoutumance. Ce n'est pas bon, Joker, mais ça pourrait être ça, effectivement. Désolé.
15: Voilà, tout à l'heure, on a lancé un pourquoi qui était très vite coupé. C'est pourquoi ne sentons-nous pas nos propres odeurs? Et il y avait Joker Minité qui avait l'air d'avoir la bonne réponse. Donc, on va voir Joker. Alors, explique-nous, pourquoi ne sentons-nous pas nos propres odeurs?
20: Mais je pense que c'est parce qu'on s'habitue à nos odeurs.
15: Explique.
20: Je sais pas, moi, quand on dit souvent, ouais, tu pues, mais je m'en rends pas compte, quoi, je veux dire.
15: Oui, voilà, c'est plus ou moins ça. Mais en fait, tu as utilisé un terme au Minitel qui était assez technique. C'est quoi le terme?
20: L'accoutumance.
15: Voilà, tout à fait. J'adore le mec qui sort le terme, qui a aucune idée de ce que ça veut dire. Voilà, tout à fait. C'est le principe de l'accoutumance qui est justement un système...
14: J'arrive, hein, je paye la bouffe.
15: Ah, d'accord. C'est justement un système qui est fait pour éviter les surcharges d'informations parce qu'au bout d'un moment, on sent tellement de choses qu'en fait, nos propres odeurs, ça devient un peu derrière. C'est moins important que les autres choses. Tu sais, le système de défense et tout ça. On se connaît, donc on n'est pas vraiment une menace. Donc en fait c'est pour ça. Voilà Joker.
20: Voilà voilà.
15: Alors donc on va te faire gagner un CD.
20: Oui.
15: On va te passer Karine.
20: Je peux pas avoir la cravate Fun Radio.
15: Le cravate Fun Radio. Ah oui non ça c'est dans l'armoire de Max.
14: Il y en a plus. Il y a des chaussettes. Joker.
20: Ah ouais des chaussettes.
14: Joker.
20: Ouais je veux bien.
15: Mais
20: ouais.
15: Les chaussettes ça existe vraiment hein.
14: Donc, personne n'aurait dit balle.
20: Et puis tu peux pas mettre dans le colis des places.
14: Ok merci le sourd.
15: Non Marc écoute on va voir tout ça avec Karine ok.
20: Ok.
15: Allez tu bouges pas.
2: On va accueillir Thomas, donc quand même, qui avait sa petite question, qui ne l'a pas fait, qui lui est un fan qu'on a récupéré sur le net. Je ne sais pas s'il est toujours là, à moins qu'il a abdiqué. Thomas.
21: Thomas, t'es là.
2: Thomas, t'es là. Alors Thomas, de Nantes.
22: Thomas, t'es là.
2: Thomas, mon pauvre, il va falloir que t'ailles à ruser pour essayer de glisser ta question.
22: Alors, Mimouchkaya, les Bratislavois.
2: Mimouchkaya, Thomas. Ça rentre dans les mœurs, ça, ça y est.
22: Mimouchkaya, Max.
2: Merci, moi. Mimouchkaya, Thomas.
22: Ça fait 2 ans que je fais du slovaque, attendez.
2: Ouais.
22: Je vous entends très faible, hein. J'ai un téléphone que j'ai acheté à Nakaya de Prague.
2: N'en fais pas trop Thomas quand même, hein.
22: D'accord.
2: Chacun sa place, pose sa question.
22: Alors, ma question était, j'ai cru entendre dans un magazine en Slovaquie, j'ai vu ça, que vous alliez proposer au Daft Punk de faire un remix de Bratislavos.
2: Les Daft Punk?
22: C'est vrai?
23: De magazines de Daft Punk.
24: Ah, mais plus du Brasil.
2: C'est plus du Brasil. Là, j'ai l'impression que Churuk est en train de confondre avec sûrement un groupe brésilien et traduit en brésilien.
24: Parce que Churuk a parlé.
21: Mais enfin, qu'est-ce que ça veut dire?
24: Faire aussi traduire.
2: J'ai compris.
24: Traduire skate pour groupe de vacances d'un.
21: Mais je comprends pas, je suis fonctionnaire slovaquistanais.
2: Non, vous avez parlé en brésilien, Churuk.
24: Traduire.
2: Non mais là à un moment donné vous vous embrouillez là.
21: N'importe quoi ce qu'il y a.
2: Ouais, je comprends bien, oui. Est-ce que vous allez...
21: Quelle est la question de Thomas?
2: Si ils vont se faire remixer par les Daft Punk, Churuk. Traduisez.
24: Je viens de vous le poser.
2: Non, ils ont rien compris. Ils ont rien compris. Ils sont là, regardez, ils ont l'air tout bêtes. Ils ont rien compris.
21: T'as dit DJ?
2: Non plus.
23: Daft Skouille et Dichters. Du remix du Daft Punk.
2: Ah, voilà, Daft Punk.
24: Ah,
2: ça y est, il capte, putain.
24: Ah, Daft Punk, qu'est-ce que c'est?
2: La gueule qui s'y
24: va. Daft Punk, чисто там есть кая. Est-ce que ça, nani, inaki, nani, neni.
21: Ça donnait ça, ils ont pas voulu le remix.
2: Niche. C'est plus ça, c'est moins brésilien.
24: En revanche, кая, здесь есть des DJs, des prestigieux, toujours partis, кая.
1: Un DJ Skaya.
2: Les muscles, je comprends pas.
4: Là, là, il y a un problème entre le groupe et le traducteur. Là, plus personne.
1: Ah, aujourd'hui, être le point d'achoppement.
2: Redis.
5: Être roster payen proche du capitole.
4: Les Bratislava Boys, traduisez-vous en français.
1: Nous vouloir travailler avec
5: Daddy DJ.
1: Avec Daddy DJ et Gilbert Beco.
4: Ouais.
5: Daddy DJ.
4: Alors là, faut leur annoncer peut-être une mauvaise nouvelle. Peut-être parce que je crois qu'il y a un des membres qui voudrait travailler avec Beko.
5: Non, Max, il faut laisser le rêve.
4: D'accord, ok. Il faut laisser le rêve.
1: Tradouchket.
4: Je préférerais quand même. Non, vous ne
1: pensez pas.
5: Nishke.
4: Il faudrait. Si, moi je ne comprends pas. Il faut traduire, Chourouk. Malheureusement, il y a une mauvaise nouvelle à annoncer. Ils veulent travailler avec Beko.
1: J'aime Beko.
5: Et Daddy DJ.
4: J'aime Beko, vous voyez.
5: Matierski, Daddy DJ.
4: Aïe, on vient d'apprendre en direct les. Bratislava Boys viennent d'apprendre que Beko malheureusement n'était plus de ce monde et apparemment il pensait travailler avec. Ah oui, là je crois qu'il y a un hymne. Ah oui, donc quand ils apprennent la mort de quelqu'un qu'ils aiment, ils chantent avec du, je sais pas, ça a l'air étrange.
1: Tradouchket que j'ai de Slovakistan, imitatorske Eins de Gilbert Bekovskaya.
5: Il est considéré au Slovakistan comme l'imitateur numéro un de Gilbert Beko.
1: Si, exemple Skaya.
4: Oui, exemple, allez-y, oui. Attention, je pense que là, ça a l'air d'être du gros.
1: Ouais. Content ou pas content. Ouais. On est en. Ouais. Le bras en. Ouais.
4: Oh là là. Là, c'est le leader.
1: Dans le coup.
4: Bratislava Boys, donc le leader, vient de chanter et imite très très bien Gilbert Beko en slovaque.
5: Ouais, parce que les jours sont longs dans le sous-marin, il faut s'occuper, il faut. Alors, on écoute un peu la radio, évidemment, on n'a pas imité.
1: Et Piotr, imitation de. Imitation de. Non, de.
5: Tataillé.
1: Non,
5: Tataillé.
1: Imitation de. Comment cher
4: Là, ça part loin, là. Je crois qu'il y a le puceau qui vient de se réveiller.
1: Imitation des.
4: Il est en train de dire qu'il y a le simplet qui fait imiter quelqu'un d'autre.
1: Chevalier Las Palès.
4: Alors attendez, je vais expliquer pour ceux qui n'ont pas compris.
5: Imitation Las Palès.
4: Un des membres des Bratislava Boys.
5: Il va imiter maintenant Chevalier Las Palès.
4: Chevalier Las Palès, Thomas. Écoute bien, un des membres. Attention, c'est simplet, hein.
1: Il y en a qui ont essayé. Ils ont eu des problèmes.
5: Olaf de Bourville, très bon imitateur.
4: Attention, Bourville, cette fois-ci.
1: Non mais dites donc, mon vélo.
4: Ah oui, donc ils ont de multiples, enfin ils savent faire beaucoup de choses quoi. Ce sont des artistes.
5: Et en Suisse, et moi-même, je dois dire, j'ai une très bonne imitation Muriel Robin.
4: Alors, écoutez. Chourouk, si vous voulez vous caser vous aussi, maintenant apparemment vous êtes prêté au jeu, vous voulez imiter également comme le groupe.
5: Eh ben on va peut-être se calmer.
4: Ah oui, tu vois Thomas, vraiment bravo. Oui.
1: Michel Galabru, Skaya.
4: Ah ben là c'est parti, alors Michel Galabru pour les Bratislava Boys.
5: Oh, Cruchot.
4: Ah ben bravo. Ah non mais là, par contre ils ont une... Ils connaissent bien la France, que ça façon, par exemple, on peut lui demander d'où il connaît Galabru.
5: Jacques Chirac, Skaya.
4: Ah, Jacques Chirac, alors c'est pas... Ah ouais.
1: Très radiophonique.
4: Mais c'est pas grave, les gens comprennent, c'est pas un souci, ça va très très loin dans les imitations.
5: Et l'homme très populaire au Slovakistan, Mitterrand.
4: Mitterrand, quelqu'un. Chourouk est dedans aussi, hein, donc le traducteur. Bratislava Boys, encore peut-être Thomas une dernière petite question, parce que là ils sont partis dans des imitations.
22: Ouais, s'ils connaissent l'émission très populaire en France, je crois qu'ils ont fait 2-3 passages dans le Morning Live.
5: Jusqu'à Morning Life.
22: Ils ont fait 2-3 passages un matin, comme ça, j'ai vu.
4: Je crois qu'ils sont en froid avec
1: eux. Des téléviseurs en France, Morning Life.
5: Morning Life.
1: Morning Life. Jusqu'à
24: Mult obrigat. De primul și ești de Michael Iun. Mă știți de și vola cinski skaia.
3: Brazil, Brazil.
4: Oui, ça part en brésilien aussi, hein, j'ai la sensation.
24: Hein. Avesers, Avesers. Ești ghe de volkaia de putskaia, ești ghe de... Give up.
4: Et il s'est passé quelque chose de grave, non? Ils ont fait l'émission une fois ou deux, je crois.
21: Ils sont passés une fois à l'émission.
4: Ouais.
21: Il a parlé mal.
4: Qui?
21: Il a fait comme l'argent, il a pas qui? Donné. Et il a fait comme une
4: pute. Michael Youn.
21: Michael Youn, on lui a volé tout l'argent.
24: Mais des poutes. Des poutes. Gros poutes.
21: C'est des poutes.
4: Gros poutes. Un enculé? C'est ça?
24: Gros
4: poutes. Un gros poutes.
24: Un gros poutes.
4: Un gros enculé. Apparemment.
21: Les deux pieds dans la merde.
4: Les deux pieds dans la merde, d'accord.
22: Je crois même que c'est pour ça qu'il s'est fait virer d'ailleurs.
24: Juste gay. À Slovakistan, gens comme lui, traitement en faveur, non, les boules dans les tiroirs, tiroirs claqués à grands coups de bottes.
4: Ah oui, quand même. Donc, ils ont le bras suffisamment long en France pour interdire des gens à la télé, quoi. C'est ça, Chourouk, si vous êtes encore avec nous. Hein. Si vous êtes encore avec nous.
21: Excusez-moi parce que j'étais en train de préparer le kebab parce que.
3: Ah, les kebabs à cool.
4: Ah, d'accord, ouais. Les kebabs à cool.
21: Ouais, ils ont réussi déjà à bien s'implanter dans le réseau. Ils connaissent déjà les maisons de disques.
4: Faut traduire aussi parce que j'aimerais bien qu'ils. Est-ce qu'ils ont le bras suffisamment long en France pour interdire des gens à la télévision? Qu'est-ce qui se passe? Non, c'est bon, allez-y, Chourou, qu'il vous écoute, il est très attentif. C'est votre bouc, apparemment, qui ont l'air de
21: l'écrire. Voilà, c'était la question.
24: Nimoshkano Komenskaya, j'ai de politici, si, si.
4: Shabodoskaya, ça veut dire?
21: Ça veut dire encore une fois Philippe Risoli. Et jusqu'au bout, Philippe Risoli, pour toujours. L'amour, Philippe Risoli. Le bonheur, Philippe Risoli. Philippe Risoli le matin, Philippe Risoli le soir. Ah. Philippe Risoli quand le soleil se couche. Philippe Risoli pour le lit. Philippe Risoli pour la couche. Philippe Risoli pour le bain. Philippe Risoli pour le jacuzzi. Philippe Risoli pour tourner la roue de la fortune. Philippe Risoli.
24: Toi, tu as pris Yaba de Max.
21: L'amour.
3: Mais Philippe Risoli dans le cul.
4: Ah, d'accord. Enfin, oui, donc ils sont fans de Philippe Risoli, non?
21: Ils aiment beaucoup Philippe Risoli, oui.
4: Traduskat?
21: Deskospajnski de Philippe Risoli de Chichi, Chichi, pam, pim, param, pam.
24: Ah, repoussez-vous, Skaya, non connaissez Skaya, Philippe Risoli, Skaya.
21: Ah, ils ne connaissent pas Philippe Risoli.
4: Ah, ils n'ont jamais entendu parler de Philippe Risoli, d'accord.
21: Merci beaucoup pour votre question.
4: Ah bah voilà, c'était une très bonne question.
21: Merci Max.
4: Écoutez, je vous en prie, je suis là aussi pour ça, Thomas.
21: Merci beaucoup, tu es un très bon journaliste, Max.
4: J'essaie de faire de mon mieux, hein. Tu sais, j'ai bien préparé cette interview, j'attendais, hein. Mais je pensais pas avoir quelqu'un en face de moi comme toi, je te l'avoue tout de suite, hein. J'ai eu très peur au début.
21: Je suis fonctionnaire slovakistanais.
4: Oh, ben, j'ai bien compris.
21: Ouais.
4: Thomas?
22: Oui.
4: Encore quelque chose à rajouter?
22: Non, c'est bon, ça ira. Ben, grand merci au Bratislava Boys.
21: Niomoshkaya, Thomas.
22: Slovakistan.
24: Slovakie Mirskaya de Putskaya.
4: Qui a racheté le.
22: Paul Zaprag.
24: Vous
4: parlez tous un peu slovaque, c'est qui? Tu rachètes le disque demain,
22: bien sûr.
24: J'ai de la thune.
22: Comme tout le monde, j'espère.
4: T'as de la thune,
24: ils achètent pas cher, bon prix.
22: Ouais, pas de problème.
4: Ok Thomas.
22: Ok.
4: Bonne bourre.
22: Merci.
4: Je voudrais quand même leur poser 2-3 questions après parce qu'il y a une émission en France, peut-être qu'ils en ont entendu parler, le Loft quand même parce qu'on
24: a...
4: fais les cours, les traducteurs.
21: Deske Kofteski, The Loft Story de Franska, de Moskva.
24: Ah, Rebushka, je suis de Slovakistan, je suis de Loft Story de la Loft.
3: Loft.
21: au Slovakistan, on a eu Loof Story, que c'est l'histoire des gens qui ont loufé.
4: Ah ouais, d'accord. Ouais,
24: c'est ce qui est bête.
4: Comment ça se passe, ça va?
24: Juste de Don Loft, moult préquête. Il fait, ouais, tous, très cher.
4: Ah ouais, j'ai compris.
21: Les appartements, ils sont très petits là-bas, on peut pas avoir un grand loft, donc on les met dans une botte, et ils sont serrés, à un moment, il faut 1, 2, 3, il y en a qui
3: méga
4: pète, c'est
3: voilà.
4: Ça,
3: ouais. Il y a les méga louf.
4: Ah d'accord.
24: Là, j'ai les éliminas Kaya, c'est l'odoroski, juste de... abandon Kaya.
21: Ouais. Il y a beaucoup d'abandon.
4: Il y a beaucoup d'abandon?
21: Du fait des...
3: Et les méga louf.
21: Voilà.
4: D'accord. Je vais leur faire vivre en direct, ils vont me dire ce qu'ils en pensent, qu'il y a le loft en ce moment. Ah, qu'ils écoutent et qu'ils me disent ce qu'ils en pensent. Tu peux leur traduire, Chourouk?
22: Bon
4: appétit. Je crois qu'ils sont en train de faire... Ah, c'est terminé, malheureusement. Dommage. Mais c'est là, regardez, ils ont la télé. Ils ont peut-être jamais vu la télé, d'ailleurs.
21: Les petits gynécologues, là, ouais. Les gens...
4: De ce qu'ils peuvent voir là simplement, de ce qu'ils peuvent voir comme ça, ça leur inspire quoi les Bratislava Boys là, le Loft, ils sont un peu tétanisés.
24: Alcool. Juste guider à Alain Payet, chance de trop sa fume.
4: Et qu'est-ce qu'il dit ?
23: Ça a l'air intéressant. On dirait Jean-Pierre Pernaud en train de tromper sa femme.
4: Ah, je ne sais pas.
24: Juste dire ta femme, fous-moi-en à la matrice, Skaya.
23: Et la dame, elle a compris, la dame, elle a dit, fous-moi la main au valseur.
4: C'est un peu ça, ouais.
24: Juste l'hôtesse te pose, tu baises ou tu descends, Skaya.
23: Il dit les hôtesses de l'air ressemblent à ça au Slovakistan, mais avec des protubérances.
4: Mais il parle de laquelle, là? De celui qui a la casquette ou de
24: Non, de celui c'est Phil.
23: De Michel Field.
4: D'accord, Michel Field. Ben, ils ont beaucoup de connaissances, en tout cas, sur les gens de la télévision, hein, mine de rien.
23: Et c'est très inattendu.
4: Ah oui, je crois que toi-même, tu ne t'y attendais pas, chaud.
3: Toi-même, tu sais.
4: Allez, le dernier de la soirée, quand même. Attention, faut bien le soigner. Hein. C'est le plus jeune. Il a 17 ans. C'est Pierre-Alexandre.
3: Pierre Bourdieu,
23: Alexandre.
4: Voilà, ils sont là.
24: Nemoshkaya, Alexandre.
23: Nemoshkaya, Pierre-Alexandre.
4: Alors, ta question est, Chourouk va traduire s'il y arrive ou pas.
22: Ah, j'espère qu'il va y arriver. Alors, c'est quelle est votre consommation de vodka? Vous en êtes?
4: Ah oui, voilà. J'ai l'impression qu'il y a même bien. Ils ont eu le mot vodka, ils ont eu le sourire d'un coup, on a entendu.
23: Kaspakevski, vodka consommat.
24: Nous sommes là sur la TGSKIA vodka, avec SKIA,
4: Ether.
24: Ether, KDR Detachon.
3: Viacol.
24: Viacol. Multa Snivskaya, I. JSGD, Caillou Rouyeskaya dans le Kouskaya.
23: Pour beaucoup, ils ont arrêté de boire parce qu'ils buvaient beaucoup le liquide qu'on met sur les ongles pour les dames. Et maintenant, ils préfèrent respirer des liquides pour le sol. Pour les grands espaces industriels.
4: Viacal?
3: Vigor. Industriel, la beauté des sols.
23: C'est fini pour eux, là, cette merde d'alcool.
3: Terra du Johnson.
4: Ils veulent du Vigor, vous voulez du Vigor?
3: Yeah!
4: Vigor! Viacal?
3: Vigor!
23: J'aime beaucoup, moi aussi, le Vigor.
4: Ah, c'est bien, bah, disons. Tu vois, Pierre?
23: Ça tourne un peu africain,
22: je trouve. Ah, bah, c'est pour ça, chanson.
4: Bah voilà mon petit Pierre-Alexandre.
22: Bah merci bien.
4: Le single demain tu vas l'acheter?
22: Bah ouais, je fonce.
4: Il y est normalement.
23: Pierre-Alexandre, j'ai beaucoup aimé ta question.
22: J'ai beaucoup aimé Bratislava.
23: Merci beaucoup Pierre-Alexandre. Beaucoup humour.
4: Il te doit de partout.
23: Beaucoup aimé. Et Kostanesk.
24: Ah, va te faire Anc.
4: Voilà,
24: ah,
4: va te faire Anc. Voilà. Il est très, très heureux.
23: Bonne route à toi et attention au coin du bois. Voilà, c'est ce qu'il veut dire.
4: Voilà, Pierre-Alexandre.
22: J'y penserai.
4: Y a pas de problème?
22: Ouais,
4: bonne bourre à toi, mon grand.
22: Merci à toi aussi.
4: Alors, on va leur demander le mot de la fin, parce que bon, ils sont là depuis 1h20, tout le monde. Ah oui, non, mais là, je sens que ça va être un grand moment de solitude. Tu vas leur traduire, Chourouk? Pas pour toi, hein. Il y aura pas de mot de la fin pour toi, hein. Juste pour le groupe, hein. S'ils ont un petit message à faire passer à tous les jeunes français qui nous écoutent, bah, qu'ils n'hésitent pas, c'est le moment jamais. Alors, ils passent sur toute la France et l'Europe, hein. Donc, c'est...
23: Traduschket,
4: ah là, je crois qu'ils vont. Alors, j'explique qu'ils se mettent tous derrière le même micro.
23: Toi-même, tu sais, wesh ma gueule. Oh. Wesh ma gueule, wesh ma gueule, wesh ma gueule. Le président du Slovakistan, c'est un grand salut pour la dédicace. Ah ouais, Philippe, wesh ma gueule.
4: Alors, les dédicaces,
23: dans le coup, Max, dans ta brigade.
4: Merci à vous.
3: Dans le coup, Max.
4: Ne le voyez pas, je ne sais pas si ça s'est vu à la télé ou dans le clip. En tous les cas, à chaque fois qu'il remercie les gens, c'est un gros et joli doigté, mais ils le mettent près des lèvres, ils s'embrassent. Voilà, donc, voilà.
23: Merci beaucoup, Max.
4: Voilà, donc c'est une façon de.
23: Merci beaucoup.
4: Un petit acapella avant de se quitter, quand même.
24: Votre tube,
4: moi je vais le remettre après en entier, mais. Un petit acapella, si vous pouviez.
24: Juste que je viens à Brésilien.

0: Voilà, remercie encore les Batrice là, les Batrice, je sais même plus les Bratis la boys,
1: putain,
2: ça change l'école.
3: Max, tu es le grand professionnel de la radio.
0: Ouais.
3: Et j'espère on te donnera présidence des consortiums toute radio française. Toi, grand mérite.
0: Et j'espère que vous m'inviterez dans votre pays.
1: Propagande.
0: Je viendrai cet été dans votre pays. J'espère que vous me le ferez visiter. Hein.
1: Ah, dans le coup.
0: Dans le coup. Moi aussi, dans le cul. Qu'est-ce qu'il dit sur vous?
1: Dans le coup.
3: Dans le coup, c'est plus tendre.
0: C'est plus tendre, d'accord. Ok.

0: Je passe.
1: Godip.
0: Je passe.
1: Bah dis donc, Killing Me Softly.
0: Ah, c'est les Fujis, je me rappelle
1: pas. Bah oui, c'est ça, ouais. Manège à 4.
2: Ouais. Ménage
1: à 4. Ah, enfin bref, Killing Me Softly, tu l'as dit. Godip, ouais. C'était Janet Jackson. Black Street, c'était Don't Leave Me. Life, ça c'était.
3: Je me rappelle.
1: Disri. Bien joué. Bill, c'est qui ça?
4: C'est quoi?
1: Putain, Dina. Guy quoi?
4: Destiny Child.
1: Oh là là, c'est quoi ces trucs? On passe ça à la radio, nous?
4: Ouais.
1: The Boy Is Mine, Brandy Monica,
0: ouais, ouais.
1: Et Jennifer Lopez, tu l'avais dit, donc ça te fait bien joué, Filda et Manu, 2 points. Attention, ça va être au tour de Sarah cette fois-ci. On va remettre le chrono à 0. Tu es prête?
4: Oui.
1: Prêt? Top, c'est parti. La Playa.
4: La Clinique.
1: Enjoy Yourself.
4: Je passe.
1: Without You.
4: Je passe.
1: No Scrub.
4: TLC.
1: Victime du temps.
4: Je passe.
1: Bye Bye.
4: Menelik.
1: I'll Be Missing You.
4: Puff Daddy.
1: Old School Love.
4: Je passe.
1: Home Alone.
4: Je passe.
1: Ah, Young Gangster Paradise.
4: Coolio.
1: Alors, La Playa, La Clinique, tu l'as dit, Enjoy Yourself, tu l'as dit. Tu as passé, c'était A+.
4: Ouais.
1: Tu te souviens le truc avec le sample Without You, tu me l'as dit également, non?
4: Non.
1: Je me souviens plus, Maria Carey, No Scrub.
4: Ouais.
1: TLC. Victime du temps.
4: C'était Omar Shaquille.
1: Voilà, mais tu l'avais pas dit. Ouais. Bye bye, Menelik, tu l'as dit. I Be Missing You, tu l'as passé?
4: Non,
1: tu l'as dit.
4: Je l'ai dit, ouais.
1: Puff Daddy. Old School Love, c'était Dev Bomb. Home Alone, c'était R. Kelly.
4: R. Kelly.
1: Ouais. Et Gangster Paradise, tu as dit Coolio. Voilà, donc ça lui fait
5: 5.
1: 5, on peut applaudir, bravo. Ah, ça fait France Inter. Ça fait très France Inter, hein, quand même. Hein. Bravo, Sarah et mon petit Jocelyn. Ah oui, alors Jocelyn, vous allez vous rasseoir. Jocelyn avait également, il en profite,
0: ouais,
1: parce qu'il avait un cadeau, mais qu'il voulait m'offrir absolument en direct.
0: Ouais.
1: Donc on va écouter en direct alors, ce que tu as à m'offrir.
0: C'est tout nouveau, ça vient des States, c'est le vendeur qui me l'a dit.
1: Et si tu... Comme le matériel de fun, voilà, d'ailleurs, qui n'arrive jamais.
0: Et si tu comprends pas comment ça marche, il y a Fildar et Manu pour me dire.
1: Pourquoi? Parce qu'eux, ils savent le faire marcher ou ils l'ont déjà chez eux?
0: Je sais pas, mais sûrement, ouais.
1: D'accord, donc je vais ouvrir ce petit paquet. C'est un petit paquet.
0: Non, peut-être pas, parce que c'est tout nouveau quand même. Ça vient des States, c'est pas n'importe quoi.
1: C'est pas n'importe quoi.
0: Non.
1: Donc je vous...
0: C'est en anglais, donc faut que tu comprennes l'anglais pour savoir à quoi ça marche.
1: Pas de problème. C'est tout ce qu'il y a dedans.
0: Ouais.
1: Alors vas-y. Très bien. Je vais l'enlever. Je sais pas si ça s'enlève facilement. Oui, d'accord. C'est bien, ouais.
6: Ça va, c'est...
1: Alors c'est quoi ça?
0: Bah, faut que tu lises dessus. Ouais. C'est...
1: De quoi? C'est où là? Là dedans là? Alors, il faut que je lise quoi?
0: Bah c'est en anglais.
1: Alors, d'accord. Head stimulation for both partners.
0: Ouais.
1: Ah oui, donc tu te mets ça autour du zizi, en gros.
0: Voilà.
1: Tu fais un truc, ouais. Et après?
0: Et puis après,
1: je vais essayer.
0: Ouais.
1: Je vais essayer discrètement.
6: Faut une volontaire.
0: Ouais.
1: Ah non, qu'est-ce qu'il faut faire? Il faut me branler?
6: Bah oui, il faut voir si ça marche.
0: Eh mais c'est mieux que le Viagra, ce truc. Ça
1: ah bon
0: tient une érection, je sais pas combien de temps, et en plus.
1: Carrément?
0: Ah, carrément.
1: Bah attends, je vais mettre ça. Je vais me le mettre, donc quand même, je vais mettre l'objet en question.
0: C'est terrible.
1: C'est pas facile à mettre. Faut sortir le sgeg, hein.
0: Ouais.
1: Alors attends. Ah, il est où, putain? Merde, personne n'aurait une pince à épiler. La technique. Donc là, je viens de le mettre. Attends.
6: Attends, il a un couteau suisse.
1: Ah, bah voilà, je l'ai mis, hein.
0: En anglais, il y a marqué grip your penis, snuggly to promote harder, longer erection.
1: C'est bon, je l'ai trouvé. Donc je l'ai mis là.
0: Ouais.
1: Et si je mixe avec toute la nuit là?
0: Ah bah tu vas péter le feu quoi.
1: Voilà, donc s'il y a une ou deux petites qui montent sur les SRAD pendant la soirée et qui se mettent à danser devant moi, je le garde toute la nuit, mais ça va pas avoir, je vais pas avoir la couille bleue ou.
0: Ah bah ça je te le garantis pas.
1: T'es sûr de ton coup là? Fais voir encore là? T'en fais voir il est où, le truc?
0: Ah, ah
1: je vais pas le garder, ça sert hein.
0: Ah bah ouais, ça te garde des longueurs érections.
1: Parce que j'ai l'air comme ça, tout gentil, mais j'ai une grosse queue, hein. Là mais c'est. Ça sert hein. Ça sert hein.
6: Hein.
1: Quoi, tu as filmé, tu as vu?
6: Je
1: vous montre. Ah tu l'as mis sur l'internet?
6: Ah bah oui.
1: Ah carrément, d'accord, ok, très bien. Tu veux revoir encore un petit peu? Je vous la montre pas, vous la verrez sur internet. Tu veux la revoir encore un peu?
6: Ah,
1: non, c'est bon. Quel dommage. C'est bien de monter son sgeg comme ça sur internet. Non, ça fait mal, ça serre hein.
0: Bah ouais, mais bon, elle est trop grosse je pense. Bah,
1: attends, je vais l'enlever. Excusez-moi hein, pour ceux qui nous écoutent. En ce moment, je viens de mettre une bague autour de mon zizi en plastique qui vient des States. Ah, putain, saloperie. Voilà.
7: Elle est rose avec des pics.
1: Oh,
7: c'est
1: regarde,
7: super
1: y a
7: joli.
1: Deux, trois poils.
6: C'est
1: un truc qui colle. Ah bah oui,
6: c'est
1: j'y peux
6: sympa.
1: Rien. Il hein. Y a deux, trois poils. Hein. J'ai quand même. Je me suis pas dégonflé, j'ai joué le jeu. Hein. Donc
0: non,
1: voilà.
0: Non.
1: Allez, maintenant il va falloir qu'une fille ouvre la bouche et je vais essayer de lui mettre dans la bouche. Ah, ça va être bien quoi. Non, c'est bien, je vais me le mettre en forme. Oh putain, ça rentre aussi facilement que mon zizi, regarde. T'as vu? Ça rentre aussi facilement. Je le mets au petit doigt et ça rentre. Non, c'est bien. Et ce truc-là, donc, ce que tu viens de m'offrir, quand même, c'est, faut quand même avouer que c'est relativement laid. Hein.
3: Ouais,
1: c'est,
3: tu peux le dire. Ouais.
1: Avec des petits pics en plastique. Mmh. C'est le genre de. On pensait que c'est un jeu pour les gamins, quoi.
3: Ouais, on pourrait penser
1: ça. C'est un petit truc et donc ça permet de garder l'érection plus longtemps.
3: Voilà. Et en plus, ça donne du plaisir à ta partenaire. Donc, du plaisir pour toi parce que tu plus longtemps et ta partenaire.
1: Ah, pour plus de vendre.
3: Ouais. Ta partenaire.
1: Et pourquoi tu dis encore plus de plaisir pour sa partenaire dans le sens où t'éjacules
3: Ah, je sais pas, parce que t'es censé te le mettre au milieu.
1: Parce que sinon, il y a mon fameux spray fous sur le blanc.
3: Ah oui, le fameux spray, j'en ai entendu parler.
5: Ça plus le spray, putain, c'est.
1: Ah, bah, mais là, ça va durer 3 heures, je sais.
5: C'est le carton.
1: Je sais pas, moi, je sais qu'il y a des filles dans l'assistance, mais je pense pas qu'il y en ait beaucoup. Vous apprécierez, vous, d'avoir un mec avec ça autour du zizi? Franchement?
3: Wow.
1: Non, c'est pas très joli. Hein,
3: c'est terrible.
1: Non, c'est pas très beau, hein, franchement. On dirait un petit bijou d'Agatha, mais ça ressemble pas tellement. Enfin, bref, en tout cas, ça vient des States.
3: Ouais, ça vient des States, import, Pierre Import.
1: Et ça cartonne.
3: Ça cartonne complètement.
1: D'accord, mais pas Pierre Import en France.
3: Non.
1: Pierre Import, ils vont faire la gueule, hein, parce que s'ils nous entendaient, qu'ils disent, putain, ça y est, maintenant tous nos clients vont venir pour essayer d'acheter le truc qui sert le zizi tout orange. Il y a plusieurs coloris
3: Ouais, il y a plusieurs coloris. Je t'ai choisi la plus moche. Donc,
1: oui, j'allais le dire. Un petit rose, violet, une sorte d'un truc immonde, quoi.
3: Voilà.
1: Qu'est-ce qu'il y a? Tu veux l'essayer?
5: Non.
1: Tu veux te le foutre dans le nez maintenant que je l'ai mis autour du zizi, Fildar, c'est ça? Petit vicieux, va. Il y a encore d'autres cadeaux? Il y a encore d'autres trucs, non?
3: Ouais, en fait, j'avais juste une petite carte. Tu pourras la lire ou pas chez toi. Donc, j'ai pas trouvé Max et Franck.
1: Ouais.
3: Donc, bon, voilà. Et j'ai trouvé que ça te correspondait vraiment.
1: Bah, vas-y, il y a un petit extrait si tu veux bien.

0: Que je suis toujours froid et distant.
1: Affectueux et possessif, tu veux rassembler tout autour de toi les gens que tu aimes et les protéger de ta profonde tendresse.
0: On va commencer déjà par vous écarter tous les deux. Vous êtes gentils. Ouais.
1: Et donc, après, la dernière taille.
0: Je sais pas ce que j'ai foutu avec ça, mais j'ai des poils qui viennent maintenant. Je sais pas, j'ai dû en foutre sur le micro. Ah, mais j'ai des poils de zizi qui sont venus sur le micro, c'est incroyable.
1: Derrière, il y a marqué Franck, qui es-tu ? Alors, personnalité, il y a marqué l'art d'enseigner. Alors, ça.
0: Bah oui, quelque part,
1: ouais.
0: C'est vrai.
1: Ensuite, étymologie. Du latin francus, qui veut dire homme libre.
0: Oui.
1: Ouais. Caractère, curieux, observateur, volontaire.
0: Curieux, oui, pas tellement. Ouais. Non.
1: Intelligence.
0: Intelligent,
1: intelligence,
0: ouais.
1: Brillante.
0: Ouais.
1: Okay. Affectif, ouais, bah après, élément, l'air, le animal, le totem, le faucon et le chêne comme totem végétal. Et ton jour de fête le 4 octobre.
0: Voilà. Très bien, on peut applaudir quand même notre ami Jocelyn. Il est venu avec des cadeaux, il n'est pas vu les doigts dans le derrière, et il a sur derrière le micro. On n'a pas le temps malheureusement, suivant on reviendra avec toi en direct, il n'y a pas de problème, parce qu'il me reste 50 secondes, c'est ce qu'on m'a dit dans le casque, maintenant il en restait à peine 30, donc on va se retrouver dans un instant en direct de la locomotive à Paris pour la suite de la libre antenne, toujours au 0800 308 5000, on y aura du côté du monsieur et des madames, et puis pour la musique, il y aura de la bonne zik, hein. Alors ne bougez pas, et à tout de suite en direct de la loco à Paris. Et nous sommes toujours en direct de la locomotive à Paris, toujours pour une libre antenne spéciale en direct de la loco, passé minuit, ça sera le mix, on n'oublie pas également, et c'est vrai qu'on a oublié de le faire cette fois-ci, Fildar et Manu. Demain, après un marathon jusqu'à 7h du match, je ne sais pas s'ils resteront jusqu'à 7h. Enfin, en ce qui me concerne, pas coucher avant 8 ou 9h. Et demain, nous prenons l'avion pour aller en direction de Albi dans le sud, à l'Amazon. On nous attend également extrêmement nombreux. J'y suis déjà allé deux fois, c'était l'hystérie. Mais alors là, ça va être carrément grandiose. Hein, les gars ?
2: On l'espère.
0: Il y a des surprises ?
3: Non.
0: Ouais. D'accord. Baisse un petit peu le retour, parce que là-bas, ça clappe un peu. Nous avons Sarah en direct avec nous de 23 ans, c'est ça ? Bonsoir, Sarah.
4: Tout à fait. Bonsoir, mon chéri d'amour.
5: Bonsoir.
0: Va falloir que vous sortiez maintenant. Je vais rester seule avec Sarah quelques minutes. Bonsoir Sarah, ça va ?
4: Ça va et toi ?
0: T'es d'où ?
4: De Paris.
0: Ah bah c'est bien, va falloir venir à la loco après alors.
4: Je viendrai tout à l'heure, d'accord ?
0: Pourquoi t'es pas venue maintenant ?
4: Parce que pour l'instant, en fait, j'ai plein de trucs à régler.
0: Comme quoi, par exemple ?
4: Je préfère ne pas être avec tous tes auditeurs, je préfère te choper dans un petit coin.
0: Et... Oh bah surtout que là, depuis que Jocelyn m'a filé un truc pour le zizi, un truc spécial américain.
4: Justement.
0: Ah là, je vais avoir une éjaculation, t'en as pour au moins une heure et demie. Hein.
2: Terrible.
4: Minimum. Pas.
0: D'accord.
4: Si ça pouvait durer toute la nuit.
0: Ah bah t'inquiète pas, ça va durer toute la nuit. Alors, Sarah, avant qu'on commence ensemble à délirer, à partir en sucette et peut-être même à faire l'amour par téléphone devant tout le monde, joue pas trop la chiennasse hein, quand même, hein, parce que sinon moi je risque d'avoir une petite érection avant le début de mix. Ça peut pas, remarque quoi, à 23h je peux commencer à me lâcher. On a Jocelyn, Sarah qui voulait terminer tout à l'heure, ouais. Qui m'a offert les cadeaux, qui voulait donner deux trois petites citations sur les femmes, et après.
1: Sur les femmes, ça va être bien court.
0: Et après on aura Jean-François qui va chanter en direct, et après Sarah on parlera de cul ensemble.
4: Voilà. D'accord.
1: Alors, je commence par une petite citation d'Henri Bataille, tu vas me dire ce que t'en penses, moi j'en pense bien quoi. Il y a deux manières de prendre une femme, par la taille et par le sentiment.
0: Ouais, ou par derrière aussi.
1: Ouais, si tu veux.
0: Ouais.
1: Ouais. Ensuite, une petite citation de Georges Coutelin. La femme ne voit jamais ce que l'on fait pour elle, elle ne voit que ce qu'on ne fait pas.
0: Ça c'est vrai aussi, vous êtes d'accord les filles ou pas ?
4: Non.
0: Parce que c'est vrai qu'elles ont tendance à... C'est vrai que quand on fait quelque chose pour vous, vous en apercevez pas, ça passe comme ça, ça paraît normal. Mais par contre, dès qu'il y a un petit truc qu'on oublie, on oublie de ranger son slip, ses chaussettes sales, on oublie de faire les courses, on oublie de ramener du pain, on oublie de rentrer parce qu'on est fatigué et qu'on a beaucoup travaillé tard le soir et qu'on finit une nuit avec une petite et voilà. Là, elles s'en souviennent là.
1: Hein. La dernière et la plus jolie.
0: Excuse-moi
1: pour moi
0: de te déranger Jocelyn, hein. je voulais essayer de discuter un peu avec toi, mais c'est pas grave.
1: Non, excuse-moi. La dernière, la plus jolie, je trouve, de Jules Renard. Appelons la femme un bel animal sans fourrure dont la peau est très recherchée.
0: Alors justement, en parlant de Jules Renard, j'aimerais qu'on reparle un petit peu de tous ces problèmes qu'il y a en ce moment avec les loups.
1: Ouais.
0: C'est vrai. Dans les forêts, c'est vrai qu'on profite de cette petite parenthèse de Jules Renard.
1: Jules Renard quand même. Dans la cause des loups, il a été assez imposant aux côtés de Brigitte Bardot.
0: C'est vrai
1: et je pense que c'est bien ce qu'il fait.
0: C'est vrai. Mais on devrait faire une émission publique genre France Inter, je pense que ça peut le faire bien. Je te remercie en tous les cas Jocelyn, voilà, t'as tout. Assuré comme une bête. Il va falloir maintenant que tu te lèves, que tu cèdes ta place à deux charmants bambins. Sarah, attention là, tu vas t'éclater comme une bête. T'aimes bien rire Sarah ?
4: Oui.
0: Eh ben tu vas être servi parce que là on a deux jeunes hommes absolument fabuleux. Il y a Jean-François qui va se mettre. Okay, attends, je vais te donner le micro. Attends, excuse-moi parce que je te l'ai allumé. Voilà. Alors on va lui donner un micro. Il va se mettre face au public.
6: Salut Max. Bonsoir à tous.
4: Bonsoir.
0: Alors attention, je préviens tous ceux qui écoutent la radio que vous risquez pendant 5-10 minutes, avoir l'impression d'être en direct d'une fête foraine ou d'un véritable ou d'un karaoké, mais on est toujours à la loco et ce ne sont que des auditeurs. Hein. On va avoir, tu veux plus fort, attends, dans le casque, on va lui régler, vous allez lui régler, parce que là, il y a tous les gestes, Manu, tu vas t'organiser. Non, pour lui. Alors, Jean-François, qu'est-ce que tu vas

0: Vous interprétez Jean-François.
1: Alors je vais vous interpréter, je vous l'ai dit tout à l'heure, mais pour les auditeurs qui viennent d'arriver, je vais vous interpréter une parodie que j'ai faite pour toi, Max, pour ton anniversaire.
0: Ne regarde pas comme ça, hein, pour ça qu'il
1: y a
0: un
1: cul.
0: Mais le public, il va falloir regarder, profite que tu as du public ce soir dans la fosse.
1: Non mais je tiens à te dire que c'est en toute amitié et ça ne va pas plus loin, est-ce qu'on est d'accord?
0: Ah, d'accord, parce que ça parle de cul.
1: Ça ne parle pas de cul.
0: D'accord. Jean-François était celui qui faisait des parodies pour Apolline déjà l'été dernier. Je sais pas si Sarah, tu écoutais, tu connaissais?
2: Ouais.
0: D'accord, ok, très bien. Donc attention.
1: Tu connaissais?
0: Alors à partir de maintenant, je vais demander à Morgane si t'as calé RBTB.
1: Hey TB.
3: Ouais, c'est bon.
1: Don't stop.
0: Hey TB. Ouais. Il a le micro un peu fort, hein. Je sais pas si ça va. C'est bon. Alors attention, Jean-François va donc nous chanter une petite chanson de sa composition.
1: Alors la musique, c'est quand vous voulez.
0: Bonsoir à tous, est-ce que vous allez bien ce soir? La radio locale.
1: Yeah.
0: Laisse un peu le micro.
1: Attention.
0: Mets la musique, ouais,
1: c'est bon. Parti. Attention.

0: grand frère.
1: Ouais, c'est gentil ça. Ah, ça y est, il commence à voir le public.
2: Max,
1: il commence à
2: ne t'arrête pas.
1: Le public chauffe.
2: Continue de nous faire rire.
1: Ouais.
2: Rends-nous plein de services.
1: Ah, il est bon, il est bon, il est bon.

0: pas nous quitter. Max the Star System. Alors ce soir, au nom de tous ceux qui sont là, je veux te le dire, ne pars pas en juin, s'il te plaît. Il faut que tu restes.
1: D'accord.
0: Tu me le promets?
1: Ouais, je te jure, ouais.
0: Je t'aime. D'amitié.
1: Tu veux m'embrasser?
0: Ouais.
1: Non.
2: Alors on peut l'applaudir quand même, Jean-François.
0: Merci à tous.
2: Sarah.
0: Mesdames, messieurs.
2: Attends, Sarah, tu es là? Sarah, il y a quand même une question, t'as entendu, ça va, c'était bien?
3: Ouais, c'était pas mal.
2: Donc, il a les mains moites, il est excité comme une puce. Prends le micro deux secondes là, enfin, moi, quoi que t'as ton micro, tu peux parler avec ton micro.
4: Bien sûr.
2: Je voulais juste savoir, mais vraiment une question qui me turlupine la tête.
4: Je ne suis pas homo, voilà, malgré les apparences.
2: Ok, je voulais savoir, non, c'est parce que je vois toujours que t'as envie de m'embrasser, ne me quitte pas, reste avec nous.
4: Mais c'est comme ça. Dans la vie, on se fait des copains. Moi, je me suis fait un idole.
2: Ah, c'est gentil. Oh, non, alors là, attention.
4: Et c'est toi.
2: Jean-Pierre Sauzère, c'est Johnny. Et pour moi, c'est Jean-François. D'accord, bah, très bien. Bah, ça me fait plaisir en tous les cas. Bravo. On l'applaudit encore une fois. Bravo.
4: Merci. Pour terminer.
2: Oui,
4: pour
2: terminer, merde. T'es pas obligé, hein.
4: Si.
2: Te sens pas obligé, hein, surtout.
4: Pour terminer, j'aimerais remercier quelqu'un sans qui Max ne serait rien. Je voudrais que vous l'applaudissiez très fort. Applaudissez Franck, mesdames, messieurs.
5: Il devient fou.
2: Non mais là il croit vraiment maintenant.
4: Merci
2: qu'il est
4: pour lui.
2: N'oublie
4: je
2: pas
4: suis
2: que
4: une star.
2: N'oublie pas que t'es en direct à la radio quand même, hein.
4: Ah ouais, là j'ai tendance à l'oublier. Excusez-moi, chers auditeurs.
2: Et que mine de rien, il y a quand même encore du monde qui nous écoute. Merci en tous les cas. Tu peux m'en passer le micro?
4: Bien sûr. Et bonsoir à tous.
2: Voilà, regarde maintenant. Bon, maintenant tu peux descendre maintenant, s'il te plaît. Non, en tout cas, c'était bien. Je te rends ton torchon. Voilà. C'était très bien. À l'année prochaine.
4: Avant ça, j'espère.
2: Oh.
3: Waouh.
2: Jean-François, n'oublie pas de me donner le numéro de ta chambre. D'accord? D'accord, je vais peut-être te faire le cul finalement avant de commencer le but. Je sais pas, je vais voir. Sarah,
3: oui.
2: Avant qu'on revienne, on parlera de quoi ensemble? De cul, mais de quoi exactement?
3: On parlera de toi et moi et on invitera une auditrice à venir avec toi.
2: Et on invitera une auditrice à venir avec moi, c'est-à-dire une auditrice.
3: Qui est actuellement dans la salle, il y en a une qui va t'aider, je le sens.
2: Et tu crois? Donc s'il y a déjà une fille qui est prête à venir monter éventuellement pour parler de cul...
3: Et pour te déshabiller.
2: Il y en a une qui serait intéressée à monter. Elles sont toutes timides, tu vois, elles sont toutes coincées, si c'est hallucinant.
3: Oui.
2: Ah non, mais...
3: On bouge un petit peu.
2: Tu veux monter? Bah viens, alors attends, elle va monter un peu. Alors avant, il y a encore un autre gamin qui veut venir chanter, mais cette fois-ci, c'est l'Aigle Noir de Barbara. Je sais pas si on se la fait en entier ou...
6: Je passe comme tu veux.
2: Devant le micro, ouais. On va tâcher de faire. Alors attends, on va te mettre debout pareil. Et ensuite, il y a aussi des monsieur et madame, hein, qu'on va pas oublier de faire. Bah ouais, quand même, hein, des monsieur et madame. On fera des monsieur et madame à l'eau tout à l'heure. Voilà, tu viens devant le micro. On s'excuse, hein, ce soir encore, c'est un petit peu difficile. Hier, l'anniversaire, il y avait déjà plein de monde dans le studio. Et ce soir, on profite qu'on est en direct à la loco et sur une scène. Tout le monde veut se donner en spectacle et tout le monde va en profiter pour faire un karaoké gigantesque, Sarah. Hein. Donc, on va écouter, interprété par...
4: Yannick.
2: Yannick, donc, Barbara, l'Aigle Noir, on voit. Puis, dès que le public commence à en avoir un petit peu ras-le-bol, c'est comme un jeu qui existait sur France 3, on n'attend pas que ça fasse moins 50%. Vous commencez à huer, à ce moment-là, on sait que c'est, ça stoppe. Hein. Laissez-le au moins faire 10 secondes.
3: Waouh!
6: Je peux chanter autre chose!
2: Je suis désolé, mais là, vu comme c'est barré, t'as même pas commencé que. Bah oui, plutôt que de l'aigle noir. Barbara, t'aurais pas autre chose, genre un truc qui bouge plus, genre ne me quitte pas de Brel ou. Non? Le cheval non, blanc de Brassens? Un truc comme ça?
6: J'ai.
2: Non, mais chante Barbara, l'aigle
6: Renaud.
2: Noir.
6: Non, mais Renaud.
2: Ah, Renaud, ça vous plaît plus, Renaud, dans le public déjà? Je sais pas, de l'autre côté de la radio aussi, hein. C'est très prog fun radio tout ça. Hein.
6: C'est. Ouais.
2: Clio?
6: Non.
2: Ok. Tu sais pas. Ah, tu cherches le titre de la chanson?
6: Dès que le vent soufflera.
2: Dès que le vent soufflera. Voilà, on va essayer dès que le vent soufflera de Renaud et après on va faire des monsieur madame. Faut prévenir Noémie en ce qui concerne les monsieur madame. Alors attention. Allez, c'est parti pour Renaud.
6: C'est pas l'homme.
2: Putain, avec le karaoké et tout. Ah, c'était prévu, hein.

0: Ouais, bon.
1: Merci beaucoup. Tu peux arrêter, c'est bon, hein, tu peux arrêter, c'était pas mal.
2: La classe.
1: Alors ça, c'est la version courte ou...
0: Non, c'est l'émotion.
1: C'est l'émotion. Ouais, c'est un peu difficile, hein. Le problème, c'est qu'il a du mal, là. Tu veux réessayer une deuxième fois ou...
0: Ouais.
1: Alors vas-y, on réessaye, vas-y. Allez, attention.
0: Sans la musique, je vais essayer. Parce que je crois
1: ah,
0: que...
1: sans la musique, alors maintenant sans la musique, alors vas-y. 3, 4.
0: C'est pas l'homme qui prend la mer.
1: Merci
0: c'est
1: beaucoup.
0: La mer.
1: Merci. C'est bien, merci.
3: C'est court, mais bon.
1: C'est bon, c'est bon, c'est bon. Bravo, on l'applaudit encore. Et... En fin de compte, c'est la même version avec la musique ou sans la musique, quoi. C'est une version courte. Hein. Il y a peut-être une fille qui va venir le serrer et lui dire « C'est pas grave, t'inquiète pas, Max, il est comme ça avec tout le monde. » Il n'y a pas une fille qui va le... Il va se mettre à chialer, hein. Ça va aller, tu vas te dire le coup. Ça va aller. Bon, d'accord, ok. Sarah,
4: oui.
1: On va faire des monsieur et madame vite
4: d'accord.
1: fait. Hein, donc, le but du jeu est relativement simple, c'est... D'une manière sympathique, un peu emmerder des gens qui n'y sont pour rien, qui ont des prénoms qui prêtent un petit peu à rigoler.
4: D'accord.
1: On en a fait beaucoup, des meuniers, on a appelé des salopes. Qu'est-ce qu'on a fait hier ? On en a fait hier ? Non, hier on en a pas fait, mais avant-hier
4: Il y a eu des connards.
1: On a fait
4: aussi.
1: Des monsieur, madame.
2: Il y a eu des couillons.
1: Personne se souvient de ce qu'on a fait les derniers, je me souviens même plus. Il y en a qui. Des quoi ? La verge ? Non, on a fait des trouillards, oui,
2: des
1: voilà.
2: Trouillards, voilà.
1: Des trouillards,
2: ça.
1: Merci. Il y en a un ou deux qui me suivent. Ils connaissent mieux l'émission que moi, ça fait plaisir. Donc, tu veux essayer éventuellement, Sarah ?
4: Ouais, pourquoi pas.
1: Alors, le but avec du jeu est relativement simple. On appelle des monsieur et madame en France. Là, on va appeler le monsieur et madame Allô.
4: Ouais.
1: D'accord. Et bah, dès que ça décroche, tu fais Allô, bah, ça, tu te démerdes.
4: Ok.
1: Le but du jeu, c'est d'essayer de faire le truc le plus con possible.
4: D'accord.
1: Allez, on y va, c'est parti. Donc, Noémie est en train de composer. Oh, allez, c'est parti. Mais non, ça va vite, hein. C'est bien briefé tout ça, c'est du bon boulot. Ça va. Ne t'inquiète pas si ça sonne longtemps, hein. C'est normal, à cette heure-ci, ça dort. Hein. Et je rappelle qu'on est...
4: Allô.
5: Oui.
4: Allô.
5: Oui.
4: Allô.
5: Allô.
4: Bonjour, allô.
5: Qu'est-ce que c'est ?
4: Allô.
5: Oui.
4: Ah, bonjour, allô. Allô. Allô.
5: Ça vous amuse ?
4: Allô.
5: Continuez.
4: Allô.
1: Voilà, bien. Alors c'est débile hein, comme jeu. Hein,
4: c'est comme ça que tu les veux.
1: Et en plus, ce qui est quand même remarquable, c'est là que je me dis, franchement, c'est le genre de jeu qu'il faut continuer, c'est que ça ne fait rire personne. Donc je me dis que c'est tout à fait le genre de truc qui me fait marrer, parce que généralement, les gens, quand ça les fait pas rire, bah, ça a tendance à me faire marrer.
4: Bon,
1: est-ce que tu as un autre numéro ? Un autre monsieur et madame ?
4: Et ce sera
1: un autre monsieur, madame Allô, je vais en faire. Non mais c'est toujours pareil, c'est moi qui vais le faire maintenant. Hein, on va faire le même système. Tu veux essayer aussi après ?
4: Non,
1: faut lui aimer son micro, la petite. Attention. Alors, on y va. Faut pas faire trop de bruit. Oh putain, on a une sonnerie dans le casque, d'où ? On a l'impression que c'est un truc...
4: Oui.
1: Allô ?
4: Oui.
1: C'est madame Allô ?
4: Oui.
1: Allô ?
4: Oui.
1: Oui, bonjour madame.
4: Oui.
1: Oui, allô madame.
4: Oui. Bon, si c'est pour vous amuser, j'ai votre numéro de téléphone.
1: Non, non, non.
4: 11h du soir, hein.
1: Allô ? Oui, allô madame ?
4: Oui.
1: C'est madame Allô à l'appareil. Allô ?
6: Allô ?
1: Oui, allô. C'est allô, monsieur Allô ? Monsieur Allô ? Allô ? Oui. Monsieur ?
6: Fils de pute, c'est toi qui paye là. Hein.
1: Allô, monsieur ?
6: Fils de pute, c'est toi qui paye.
1: Monsieur Allô ?
6: Tu payes toi, fils de pute là.
1: Hein. Allô ?
6: Vas-y, amuse-toi toute la nuit, fils de pute, j'écoute. Hein.
1: Monsieur Allô ? C'est monsieur Allô à l'appareil ?
6: Ouais, c'est ta mère, c'est.
1: Oui, allô ? Oui, bonjour maman. Allô, maman ?
6: C'est ta mère, c'est. Tu veux que je
1: allô maman ?
6: T'as vu Jamel Debbouze là, tu vois ?
1: Maman ?
6: Oh, t'as vu Jamel Debbouze sur la rue ?
1: Je voulais savoir si tu m'avais repassé mon linge, maman.
6: T'as fait
1: allô, maman ?
6: Debbouze ou quoi ?
1: Allô maman ?
6: Fils de pute.
1: Oui. Allô ?
6: Mais je fais discuter, c'est lui qui paye.
1: C'est monsieur Allô ? Je sais bien si c'est monsieur et madame Allô ?
6: Ouais, je suis ta mère aussi.
1: Oui. Ah bah justement, tu peux me passer maman s'il te plaît ?
6: Ouais.
1: Tu peux me la passer ?
6: Ah mais est-ce que t'as vu Jamel Debbouze ?
1: Est-ce que tu pourrais me passer la...
6: Jamel Debbouze sur la 1 ou quoi ?
1: Tu peux m'en passer la...
6: T'as
1: la
6: pas
1: grosse...
6: vu les enfants de la télé ?
1: Est-ce qu'on peut voir la vieille personne qu'on a eue au téléphone juste avant toi ?
6: T'as pas vu les enfants de la télé ?
1: Oui, est-ce que
6: t'as
1: je suis bien chez monsieur... Je
6: oui,
1: suis bien chez monsieur et madame Allô ? Allô ?
6: T'as vu ta mère à côté ?
1: Allô ?
6: T'as vu ta mère à côté ?
1: Oui, je l'ai vu ma mère à côté. Oui, elle est bonne, oui. Tu l'as sauté ? Tu l'as sauté ? Elle est bonne ? Elle est bien ? Oui. Allô ? Allô ?
6: On en dit
1: allô ? Allô ? C'est monsieur Allô ? Bah je vous rappellerai plus tard dans la nuit monsieur Allô alors hein.
6: Mais rappelle.
1: Bah, je te rappelle, hein je vous rappelle.
6: Moi, j'ai toute la nuit, demain c'est samedi. Après,
1: bon bah ça
6: dimanche, j'ai tout mon temps, d'accord
1: bah, je vous rappelle tout à l'heure hein.
6: Allez, ciao, passe bonjour à ta mère hein.
1: D'accord, ok, elle vous embrasse. Au revoir monsieur Allô. Au revoir. Ah, faut avoir le, faut avoir le, faut avoir le moral, hein, quand même, hein. Hein, quand même, hein. Ah, là, là, là, là.
4: Quoi que, hein.
1: Ah ouais, je suis vraiment très fort, ouais. Je me fais insulter, ma mère et tout ça, moi je reste calme. Hein.
4: Tu garderais, tu, la force du chêne.
1: Tu garderais ton calme, toi, Sarah, si on disait ta mère fils de pute et tout ça.
4: Ouais.
1: Vous voulez en faire un dernier, un petit dernier, quelqu'un? On en fait un petit dernier?
7: Il y a quelqu'un qui voulait en faire un.
1: Qui veut le faire? Quelqu'un veut faire un petit dernier? Allez, viens, viens, viens. Alors, il y en a plein
7: là,
1: maintenant.
7: Et
1: c'est un jeu à la con, mais tout le monde veut venir jouer. C'est tellement simple, on peut tellement avoir, peut tellement passer pour le maître comme ça derrière un micro en faisant tout simplement allô, allô. Donc on appelle un monsieur allô ou une madame. On va en faire un dernier. Ton prénom d'abord.
8: Arnaud,
1: bien devant le micro, je te remercie.
8: Ouais.
1: Allez, on y va, c'est parti. On compose un dernier numéro de monsieur et madame Allo quelque part en France. Noémie, c'est parti. Ça va, on a le temps, Morgane, là.
8: Ouais, c'est bon, hein.
1: Tranquille. Encore une petite demi-heure en direct de la loco et ensuite, ça sera le mix.
8: Comment c'est tard, là?
1: Ouais. Et après, Sarah, il va falloir que je me foute à poil, c'est ça?
4: Oui. C'est une fille qui va venir te déshabiller.
1: Ah, mais elle est déjà là, elle a déjà été sélectionnée.
4: Ah, elle
1: ça sonne fort, hein. Si ça fonctionne pas, Noémie, n'hésite pas à faire un autre. Hein.
8: On fait un autre numéro, c'est Marc.
1: D'accord, c'est déjà pas. Ok. Je vais te prendre comme Réa, Morgan. On mettra de la tech à mort dans les,
8: ah,
1: dans
8: là,
1: les
8: studios. Là, d'accord.
1: Allô? Non.
9: Allô?
1: Allô? Allô, monsieur Allô? Oui, je suis monsieur Allô? Allô, allô?
9: Oui.
1: Oui, je suis bien chez monsieur Allô?
9: Ben oui.
1: Allô, vous m'entendez, Allô? Allô? Allô? Bien, pas mal, ça raccrochait déjà. Ça raccrochait, hein?
10: Ouais.
1: C'est pas mal, c'est pas mal. Non, mais c'est marrant, c'est un bon exercice en tous les cas d'essayer de tenir les personnes.
8: Ouais, c'est pas facile.
1: Reste avec nous deux minutes. Donc maintenant, Sarah, qu'est-ce qu'il faut que je fasse?
4: Maintenant, est-ce qu'elle est là, la nana?
1: Est-ce qu'elle est là, la nana?
10: Ouais, ouais, je suis là.
4: Tu t'appelles comment?
10: Caroline.
4: D'accord. Donc, Caroline, est-ce que tu peux me décrire comment est habillé Max ce soir?
1: Oh, bah, y a pas grand-chose, hein. Ça va être vite foutu à poil tout ça.
10: Bah, tu vois, il porte un string.
1: Ouais. Ouais, très sexy.
4: Mais à part le string.
10: Bah, c'est tout, donc.
1: Non, mais dis la vérité, dis la vérité.
10: Non, il a un t-shirt noir avec un.
1: Ah, j'ai mis le logo fun ce soir.
10: Avec un treillis noir, tu vois.
1: Ouais. Noir. Truc très techno, très branché, avec une paire de baskets et une paire de chaussettes.
10: Ouais, non, il a pas les babouches.
1: Ouais.
4: Alors, ce que tu vas commencer par faire.
1: Ah non, mais pas tout de suite. Ah, tu veux qu'elle me déshabille réellement?
4: Oui.
1: Ouais, allez.
8: Allez, c'est pas toujours qu'on a ton temps, Max.
4: Tout le monde veut ça dans la salle ce soir.
1: Bah, j'en suis pas persuadé, les mecs, ça m'étonnerait que vous ayez envie de me voir à poil.
8: Ouais, mais les gonzesses, quand même.
1: Ouais, les mecs ne réagissent même pas, il y a que des filles qui s'intéressent
8: encore. Moi, je m'en fous, quoi.
1: Toi, personnellement, tu t'en fous.
8: Mais ma copine, je suis sûr qu'elle sera très intéressée.
1: Elle est où, ta copine?
8: Elle est là-bas, là. Elle est là, on la voit, elle se cache, là.
1: Elle est où,
8: lève-toi, lève-toi, allez.
1: Quand même, qu'on la voit, quand même, merde.
4: C'est qu'elle
1: vient de
8: faire
1: des habits.
8: Allez, lève-toi.
1: Elle est où? Elle est où?
8: Allez,
1: d'accord, ok, très bien. Ça fait encore plus peur si vous me voyez
8: voilà,
1: à poil. Quoi.
8: Ouais,
1: donc tu voudrais que je me mette quoi, à poil?
4: Attends, c'est pas toi.
1: Non, mais pas à poil quand même.
4: Elle qui va le faire et il faudrait qu'elle le fasse de manière.
11: Je t'ai quand même ramené Carole du gangbang pour qu'elle aide Caroline à déstaper.
1: Ah ouais, Carole du gangbang, tu peux lui laisser ta place s'il te plaît. Alors Sarah, je t'explique. Il y a une fille qui voulait absolument qu'on gangbang à trois à la base. Elle voulait absolument. Elle voulait le faire avec Fildar et Manu. On devait se retrouver à quatre dans le lit. Ah ouais, donc ça aurait été chaud là. Hein. Donc on a une chaude, on a deux chaudes. Hein,
4: il faut qu'elles viennent tout de suite alors.
1: Bah, elle est là, elle est venue. Non, oui, elles sont là toutes les deux, okay. Oui, pour le moment, oui. Donc, Carole, bonsoir.
12: Bonsoir.
1: Donc, t'as toujours envie de gangbanger, t'as pas changé d'avis?
12: Non,
1: c'est vrai?
12: Oui.
1: Bon, ça va être difficile, hein, parce que là, faut que je baise avec les deux, faut que je mixe, en même temps, il me reste 20 minutes, ou alors, faudrait qu'on mette de la musique.
4: Tu verras ça après, là, j'ai l'impression que t'essayes de gagner du temps, histoire de dire de ne
1: mais
4: pas
1: j'essaye pas d'en gagner,
4: poil.
1: Mais celle qui est avec moi, qui est en face de moi, je regarde dans les yeux, elle veut absolument, mais après, ça va être difficile, après la loco, faut que t'attendes 7 heures.
12: Pas de problème.
1: Et en plus, je vais transpirer, je sentirai mauvais, hein.
12: Je m'en tape.
1: Ah, d'accord, ok. Et on a plus Caroline, plus toi, Sarah. Mais quel est l'intérêt pour toi de me voir à poil?
4: Tout le monde dans un premier temps.
1: Je vous assure que vous ratez pas grand-chose. Quoi, qu'est-ce que tu dis, Sarah? Que quoi?
4: Histoire de dire, en faire profiter tout le monde, et j'espère que tout le monde a ramené son appareil photo.
1: Il y a un caméscope qui tourne depuis tout à l'heure. Déjà, tout à l'heure, on a vu mon zizi qu'on va retrouver sur l'internet. Donc ça va déjà être bien. Et donc, il faudrait que je me déshabille.
4: Ouais. Alors, attends. Maintenant, ce que vous allez faire, les filles, c'est que vous allez tout doucement enlever son t-shirt et en même temps, vous allez passer votre main sur son torse et dans son dos.
1: Je sais pas si je vais me prêter à ce jeu-là, Sarah.
10: Hein. Non, franchement, vas-y, fais-le.
1: De quoi ?
10: Bah, nous, on le fait, je sais pas, t'es capable de le faire.
4: Mais allez, faites-le, les filles.
1: Vous voulez quoi ? M'enlever le t-shirt et me toucher ?
10: Ouais. Pas de problème, ouais.
4: Faites-le.
1: Vous exagérez, vous avez envie ?
4: Vraiment très sincère. Ouais.
1: Y a rien à voir.
4: Et dandinez-vous autour de lui.
1: J'ai pas un poil, j'ai rien, Sarah. Tu sais, y a pas grand chose à voir. Hein.
4: C'est pas les poils. Non, mais... ce qui nous intéresse, c'est la peau.
10: Ouais. Ah ouais. Mais je
4: voilà. Maintenant.
1: Et de voir quoi ? Non, pas du tout. Oh là là.
4: Maintenant. Ouais. On déboutonne les
1: Ah non, bah attends, tu sais, j'ai même pas enlevé mon t-shirt, Sarah. Hein.
4: Ah bon ? Mais alors qu'est-ce qu'elles attendent ?
1: Tu veux quoi ? Que je me déshabille, je me foute en caleçon ?
4: Attends.
1: Bon bah alors je vais me déshabiller alors.
10: Non, attends,
4: c'est nous qui
1: vous pouvez me déshabiller.
4: Moi tu te
1: Pardon
4: laisses faire. T'es le
1: je
4: roi
1: me laisse faire.
4: Soir.
1: D'accord, ok.
10: Bon, on y va.
4: Alors
10: on y
4: Carole
10: va.
4: Et Caroline, c'est ça.
1: D'accord.
4: Carole et Caroline, c'est ce que vous attendez. Allez, on enlève le t-shirt pour commencer. Bon. Qu'est-ce qui commence à s'occuper du pantalon maintenant? On s'occupe du pantalon.
1: Tu m'entends là?
4: Oui.
1: Donc là, j'ai déjà pas le t-shirt. Je peux dire qu'elles font ça vraiment très mal, hein, parce que c'est fait vraiment à la va-vite. Hein.
4: Filles,
1: si elle fait pareil
4: filles.
1: Pour faire une turlute, ça va être une horreur. Hein.
4: Avec sensualité, les filles. Ah. Allez.
1: Alors, maintenant,
4: Allez,
1: je
4: avec
1: suis.
4: Avec sensualité, imaginez-vous dans un film de.
1: Ah, là, vous voyez pas. Voilà, alors voilà.
4: Donc il faut être très sensuel et faire les choses.
1: Elles sont à deux, hein, quand même.
4: Hein.
1: Je vous
4: Allez,
1: dis tout de suite que je me fous pas à poil. Hein. Je
4: maintenant,
1: le fais quand même.
4: On enlève le pantalon, donc on commence par déboutonner le pantalon, les filles.
1: Elles ont enlevé déjà la ceinture. Maintenant elles enlèvent, maintenant il n'y a pas de bouton, c'est une fermeture éclair,
4: D'accord,
1: voilà.
4: Donc on baisse la fermeture éclair. Retourne-toi, Max, s'il te plaît.
1: Là, je suis retourné, voilà.
4: Retourne-toi, maintenant on baisse le pantalon tout de suite.
1: Voilà.
4: On baisse le caleçon.
1: Bon, alors je vais vous faire, voilà. Je vais vous montrer un truc, attention.
4: Et maintenant, Max, qu'est-ce que
1: j'ai montré mon cul, hein, j'ai montré mon cul. Hein.
4: Et bien maintenant, t'enlèves.
1: Ah non, je me fous pas à poil. Non. Devant
4: Max, tu peux le faire.
1: Non, je montre pas mon zizi
4: tu
1: devant tout le monde
4: faire.
1: Comme ça. Non.
4: Tu peux me raconter la scène aujourd'hui ?
1: Non, ce que j'aurais pu faire éventuellement, c'était mettre le petit truc violet autour du zizi et vous le montrer, mais là. Non, je le ferai pas ce soir. Hein. Non, c'est pas possible. Hein. Non.
4: Max ?
1: Non, ce que j'aurais pu vous montrer tant que j'y étais, c'était la mini vague, hein, mais là. Donc voilà, bah, je l'ai fait. Hein, mais vous êtes
4: attends,
1: pas terrible. Hein.
4: C'est comment là,
1: ça va...
10: Écoute,
1: C'était pas terrible, hein, je te le dis tout de suite. Hein. Je vous le dis, les filles, si on doit finir, non, je l'explique à Sarah et à tous ceux qui nous écoutent, c'est que si je suis censé coucher avec les demoiselles qu'on vient d'avoir de chacune des côtés, vous avez intérêt quand même à faire un peu plus fort. Hein. Ça va un peu vite. Hein.
4: Filles,
1: Pardon ?
4: Je crois qu'il faut qu'elles soient un peu plus sensuelles et un peu moins.
1: Ah oui, c'était vraiment à la va-vite. Quoi.
10: En privé.
1: Parce que là, bon, mine de rien, c'est vrai qu'il y a du monde, mais après, si je me prête au jeu, je me laisse faire et ça peut aller loin. Tu vois, par exemple, on pourrait discuter, il y en a une des deux qui pourrait me faire une petite
4: pipe. Une petite sélection, par exemple.
1: Hein ? Ça te dit pas.
4: Max ?
10: C'est un défi ?
1: Non, c'est pas un défi.
4: C'est un défi.
1: On va allumer mon micro. Pardon ?
4: Tout de suite.
1: Ah oui, non, mais là, elle dirait pas non, elle devant tout le monde. Hein. Elle le fait. Hein.
4: Mais qu'est-ce qu'elle attend ?
1: Mais il va falloir vous occuper de moi, les filles, donc. Hein.
4: Allez, les filles.
1: Quoi, vous voulez pas Je vais quand même pas me faire une pipe comme ça. Bah tiens, il y a tout. C'est bien, c'est qu'il y a ce qui est quand même bien, Sarah, et pour les auditeurs qui nous écoutent, c'est qu'il y a des filles qui sont dans la fosse et elles sont là. Ouais, une pipe. Elles sont gentilles, les filles. Elles sont là, elles se marrent. Ouais, putain, Max, il va se faire sucer par deux nanas. Bah c'est Nana qui réclame une pipe, qui vient de me la faire.
4: Et
1: je sais pas, par exemple, je vois les deux filles en rouge depuis tout à l'heure. Ouais, une pipe. Ah, ça peut être bien, quoi. Tu sais, elles sont là, tranquilles. Et t'as les deux qui sont en train de me regarder, en train de se toucher les lèvres avec les langues. Genre, ouais, putain, une pipe, ça peut être bien.
10: C'est clair,
1: hein. Ah, ça peut être sympa, quoi. Je ne suis plus Max, je m'appelle
12: Didier.
1: Voilà, je suis Didier. Donc on va rappeler. Je vais même foutre une petite musique, mais putain, on n'a rien calé là. Donc c'est juste un petit happening, hein, parce qu'on fera pas ça maintenant. On fera ça vers 10h-5, 10h-10. Hein.
12: Ok.
1: C'est juste pour prendre la température un petit peu, pour voir comment ça se passe.
12: D'accord.
1: Ok.
12: Ok.
13: Hello.
1: Bonjour, c'est Didier.
13: Bonjour Didier.
1: Comment ça va?
13: Ça va ?
1: Je vous appelle pour un petit jeu ce soir encore en cartonne, on joue ou pas là ?
13: Ouais, on joue.
1: Ah, on va balancer les questions, tu me balances des réponses. Ça vous dirait quoi ? Un petit voyage Martinique Ça vous dirait ?
13: Ben, bien sûr.
12: Ah, ça vous dirait directement une deuxième carte pension complète bien sûr, hein, départ directement, hein. Sensation Delta Plane. Ça vous ferait ça vous ferait plaisir?
14: Bah oui. Merci.
12: Comment elle va la Martine?
14: Hein?
12: Comment elle va la Martine?
14: Ça va.
12: Ça va bien, elle est en forme.
14: À moitié.
12: À moitié, parce que, bah oui, elle a passé une dure journée. Hein, aujourd'hui, elle a bu que des demi plutôt que des verres pleins, et c'est pour ça qu'elle est à moitié en forme. Sacré Martine. Et voilà, écoutez-moi. Ça fume de la Voldo, ça, non?
14: Pardon?
12: Je dis, ça doit fumer un petit peu les cigarettes brunes, ça, non?
14: Bah oui.
12: Bah oui, quand même, un petit peu pour avoir une si belle voix comme ça, craque comme ça. Ah, c'est impeccable.
14: Vous êtes ouais, Je craque sur les cigarettes.
12: Tu craques pour moi ou pas aussi, bébé? Mais dis donc, avant qu'on joue, dis donc, il faut que je vienne manger chez toi.
14: Pardon?
12: Faut que je vienne manger chez toi.
14: Bah oui, je t'avais invité à manger un bourguignon et puis tu n'es pas venu.
12: Mais non, mais samedi soir, je peux pas, mais bientôt.
11: Mais quand?
12: Quand est-ce que je peux passer chez toi, dis donc, Piquette?
14: Ben, je sais pas, quand tu veux.
12: Non, on se fait ça quand? Samedi
14: soir. Hein.
12: Samedi?
14: Samedi soir.
12: Samedi soir? Eh, je viendrai avec une meuf, ça te dérange ou pas?
14: Ben non, pas du tout.
12: D'accord, et le dessert, c'est quoi?
14: Non, arrête!
12: C'est qui derrière? C'est ton fils? Allô? Ouais, c'est parti, hein, ça y est, la machine est lancée. Allô? Martine?
14: Oui.
12: Ah, je vous entends plus, Martine. Allô?
14: Oui.
12: Ah, je vous entends plus, là.
14: Moi, je t'entends.
12: C'est qui est derrière, vous?
14: Mon mari.
12: Ah, mais il est pas là, Gérard?
14: Gérard, il est là.
12: Mais oui, mais il faut lui dire d'éteindre son portable, je vous entends plus. Faut qu'il éteigne son portable, Martine.
14: Gérard, arrête ton portable!
12: Ça marche toujours. Allô? Martine?
14: Portable, Gérard?
12: J'entends rien, mais où êtes-vous? Allô? Martine?
14: Arrête ton portable, Gérard?
12: Allô?
14: Oui?
12: Ah bah voilà, bah je vous entends bien, on va pouvoir jouer ensemble. Ça vous fait rire? Non, on est très content de vous avoir en tout cas avec nous, d'accord? Vous êtes prête?
14: Ouais.
12: Il y a un petit problème là, le portable, éteignez le portable, on entend rien.
14: Mais non, mais c'est Gérard qui fait le con.
12: Ma merde, Gérard, éteins ton portable.
14: Gérard, éteins ton portable.
12: Oh, on entend rien. Moi, je vous entends pas. Hein. Allô? Allô?
14: Non, c'est Gérard que...
12: Bah oui, mais qu'il éteigne son portable, je vous entends
14: plus. Arrête, Gérard.
12: Ah, ça marche.
14: Connard,
12: c'est son fils. Ça marche. Allô, Gérard? Allô? Gérard!
15: J'éteins.
12: Gérard!
15: Oui?
12: T'es à l'étage du dessus?
15: Non, bah, je suis dans le jardin, là, je la vois à travers la fenêtre.
12: Mais merde, ta mère a dit d'éteindre ton portable, pourquoi tu l'éteins pas?
15: Bah, je l'éteins là.
12: Allô, Martine?
14: Oui?
12: Bah, je vous entends pas, il a le portable!
14: Allô, bah.
12: Coupe ton portable! Coupe ton portable! Putain! Ça y est, la machine est lancée, elle est en train de le courser déjà dans le jardin. Il est moins le quart déjà. Ah, t'as eu du bon Karim de nous la réveiller à ce temps-ci. Ah putain. Allô? Martine?
14: Bah oui, bah Gérard, on n'a pas éteint le portable.
12: Ah mais moi si j'entends pas, moi je vous entends plus hein.
14: Bah non, moi non plus.
12: Vous m'entendez là?
14: Oui, je vous entends.
12: Ah bah oui, mais moi je vous entends pas là.
14: Gérard, arrête!
12: Ça va? Il est là, votre fils aussi? L'autre fils, il est où? Anthony?
14: Anthony est parti.
12: Ah bah non, je l'ai en ligne là, et il me dit que c'est lui qui appelle aussi.
14: Non, non, c'est Gérard.
12: Ouais, mais il est en ligne là, je l'ai au téléphone. Anthony, t'as ton portable? Dites-lui là, je vous entends plus, hein. Demandez à vos fils qu'ils éteignent leur portable, là, tous les deux.
14: Éteins ton portable,
12: hein. Dites-le à Anthony aussi.
14: Éteins ton portable, merde.
12: Bah c'est bon. Bon, hey, rassurez-vous, hein, tout va bien à bord, hein, contre eux. Bon, hey. Bon, Martine. Oh putain. Y a son autre fils, Anthony?
16: Non, il y a Gérard.
12: Ah oh, putain, il y a Gérard. Gérard, t'es là?
17: Ouais.
12: Ça va?
17: Ouais, toujours très bien. Ouais.
12: Bon, et Anthony, il est pas là, ton frère?
15: Non, il est à Saint-Malo, lui.
12: Ah putain, on peut pas l'appeler là, il est pas joignable.
15: Ah si, si, joignable.
12: Allez, bon, toute la famille, appelle-moi, on va récupérer le numéro de télé. On l'a là, d'accord, on est en train de l'appeler, d'accord.
15: Oh, c'est cool, ouais.
12: Martine !
16: Oui ?
12: Je vous appelle, hein, d'accord ?
16: D'accord.
12: On va jouer ensemble. Vous entendez sonner ?
16: Oui.
12: Faut décrocher, hein.
16: Bah non, j'ai décroché déjà.
12: Vous êtes en ligne peut-être, vous êtes au téléphone avec quelqu'un ?
16: Non, non.
12: Il n'y a personne, hein, vous êtes au bout du fil avec personne ? C'est quand vous voulez, Martine, hein. Ah, parce que là, il y a votre fils qui est là aussi, Anthony, Anthony ?
16: Ah,
12: ouais. Ah, bah oui, mais raccroche, Anthony ! Il y a votre fils au téléphone qui nous a appelé, on peut plus vous capter ! C'est Anthony, c'est l'autre ! Martine !
16: Oui ?
12: Oui, c'est. Anthony, t'es avec nous aussi, hein ?
16: Ah bon.
12: Vous t'es là, Anthony ?
15: Ouais, je suis là, ouais.
12: Mais non, mais raccroche pour ta mère ! Dites-lui de raccrocher, votre fils !
16: Gérard, arrête !
12: L'autre ! Anthony, c'est Anthony qu'il faut qu'il raccroche !
16: Mais Gérard aussi !
12: Oui, les deux, Anthony aussi. Dites à Anthony de raccrocher, merde !
16: Gérard, toi, autrement, je vais pas gagner !
12: Eh, hey, y a quand même deux places pour aller voir Renaud à Bercy, hein ? Ça vous ferait plaisir ?
16: Bah oui, bien sûr.
12: Pas putain l'extraterrestre avec la radio derrière. C'est bon. Bon, Anthony, t'es avec nous également, hein ?
15: Ouais, ouais, je suis avec vous, ouais.
12: Bah, tu veux parler à ta maman, vas-y.
15: Maman ?
12: Anthony ? Non, mais Martine ?
15: En fait, il est dans sa piole, là.
12: Oui, Martine, il y a votre fils Anthony qui est également avec vous. Écoutez, écoutez.
15: Maman ?
16: Oui.
15: Ça va ?
16: Ça va, oui.
12: Bah oui, mais dites-lui d'éteindre son portable aussi, Anthony !
16: Non, c'est assez rare.
12: Mais Anthony, il a un Saint-Malo, mais il a le portable allumé. Faut lui dire de l'éteindre. Dites-lui. Dites à Anthony d'éteindre son portable.
16: Éteins ton portable, merde. Oh, connard, va.
12: Oh, puis c'est reparti. Oh, non, c'est trop le bordel, hein.
16: Oh, voilà. C'est trop bordel, ça.
12: Oh, putain. Allô.
16: C'est pas vrai.
15: J'arrête, promis.
16: Ah oui, j'arrête, promis.
12: Oh non, mais écoutez, on entend tout, là. Allô ? Moi, je vous entends plus, hein.
16: Moi,
12: allô ? Allô, allô ? Ah bah, c'est mieux. Vous m'entendez ?
16: Oui.
12: Oh, voilà. Vous êtes bien. On est bien, là. Vous êtes prête à jouer avec nous ? Allô ?
16: Non.
12: Putain, mais elle est où, Martine ? Oh putain, elle est tombée dans les tuyaux. Martine ! Martine ! Mais on vous entend plus, parlez devant le téléphone. Anthony, qu'est-ce qui se passe ? Gérard ?
15: Elle a fait tomber le téléphone.
12: Ah oh ouais, bah d'accord, l'autre a continué à parler sur le téléphone. Putain, bordel ! L'autre, elle a fait tomber le téléphone, il est parti, elle a continué à parler. Mais putain, j'entends rien !
15: Attends, il faut le combiner.
12: Putain !
15: Je vais lui donner.
12: Oh non, l'autre, elle a raccroché, j'y crois pas. Allô ? Oh putain, me l'a le père.
15: T'as raccroché ! Bah je pense qu'il m'a rappelé.
12: Oh le bordel, oh le bordel. Allô ?
15: Je suis à vous quand même.
12: Allô ?
15: Ouais, il a rappelé, ils ont raccroché. Hein.
12: Bon, écoute, on va essayer de les rejoindre dans un instant. Merci Karim, hein. Ça t'a fait plaisir ? Karim, il est là ?
15: Ouais, je suis là.
12: Ça t'a fait plaisir ?
15: Ah, trop bien.
12: Bon, bah voilà.
15: Continue comme ça.
12: Y a pas de problème.
15: Peut-être à demain, quoi.
12: Ouais, et la suite des aventures avec notre ami Martine et ses enfants et le mari derrière, c'est dans un instant. Faut donc rester avec nous. Voilà, on va accueillir Sylvie, 28 ans, de Perpignan, avec nous. Bonsoir, Sylvie.
17: Bonsoir, Max.
12: Merci d'être avec nous.
17: Merci à toi de me recevoir.
12: Alors attention, tu vas jouer avec Gervais pour essayer d'être en finale pour le Tour du Monde.
17: Ok.
12: Face à toi Charlotte, 19 ans de Fontainebleau. Bonsoir Charlotte.
17: Bonsoir.
12: Sylvie, toi tu vas nous parler de la Nouvelle-Calédonie ?
17: Oui.
12: Alors que toi Charlotte, tu vas nous envoyer dans les bas-fonds de la mer. Je sais pas comment
17: en
12: on pourrait
17: Floride,
12: dire ça. Oh là là là là là là là là. Donc avec les bouteilles et tout, on va descendre en apnée.
17: Voilà,
12: en profondeur.
17: Sur la plage.
12: Magnifique, très bien. Eh ben, on va demander à Sylvie de démarrer.
17: Ouais, y a pas de problème.
1: Je rappelle aux auditeurs qui nous écoutent que ces deux personnes vont pendant une minute tâcher de nous faire rêver d'un endroit qu'ils ont vu, vécu, qu'ils aiment. Ils vont essayer de vous le faire partager. On va fermer les yeux. C'est à eux de nous faire découvrir et de nous donner envie et d'imaginer les images, les photocopies, les cartes postales, les diapos. Je ne sais pas comment on pourrait dire ça. Et suite à ça, bah, vous aurez 4 à 5 minutes pour, bien sûr, savoir laquelle des deux se retrouvera vendredi en finale avec les 3 autres participants. Sylvie, c'est quand tu veux, une minute devant toi.
17: Allez, c'est parti. Fermez tous les yeux. Mon rêve, c'est visiter un petit coin de France. Les Fous, Marais, Bourail. Devinez où je vous emmène. Vous apercevez à l'horizon le phare Amédée ? C'est l'entrée du Lagon Sud. Arrêtez-vous au pied de ce phare et nagez au milieu des dauphins et des poissons multicolores. L'arrivée sur la Grande Terre vous donne l'impression de la grande ville, avec son marché typique, aux papayes et litchis, côtoyes, biscuits et fleurs de tiare. Vous préférez la nature ? Immense attirage parcouru de troupeaux et de seuls cow-boys français, les stockmen. Cascades et piscines naturelles creusées dans le corail au plus profond d'une végétation luxuriante. Vous pouvez à loisir grimper au cocotier, naviguer en pirogue, déguster le bougna ou danser le pilou. Alors, vous avez trouvé ? Non ? D'autres indices, l'île des pins, le pin colonnaire, le cagou, le nautil. Vous êtes dans l'île la plus proche du paradis. Alors, enfilez vos maillots, vous êtes en Nouvelle-Calédonie.
1: Jolie, elle crie en plus, sur une minute tout pile, bien joué ma chérie Sylvie. La Nouvelle-Calédonie, vous l'avez noté, attention, c'est au tour de Charlotte, 19 ans, de Fontainebleau, qui va nous parler, bien sûr, de la mer. Où ça, rappelle-le-moi ?
18: Miami.
1: Miami. Ah, oh, bah si je connais bien ça. Attention Charlotte, c'est quand tu veux, pour une minute, et nous faire rêver.
18: Miami. Pour ceux qui sont allés à Ibiza, ils me comprendront. Chacun y trouve son compte. Les torses dorés à faire tourner les têtes des filles, et les bikinis qui attirent l'œil des mecs. Ici, les 3 heures, le soleil tape, les gens se dénudent, les gens se réveillent, après une longue soirée de folie au Copacabana. La liberté est à l'honneur. Sur le bord de la plage, la musique s'éveille. Les corps se déhanchent. La fête est au rendez-vous. Un peu de mambo par-ci, de salsa par-là. Danser sur le sable chaud, sentir glisser les grains sous ses pieds. Une petite brise caresse nos nuques chaudes. Devant nous, un océan à perte de vue. Il est d'un bleu les plus rares. Comme seul fond sonore, nous avons les vagues qui s'échouent sur la plage et la musique. Seules 3 personnes arrivent à dormir, mais la salsa est tellement entraînante qu'il est impossible de rester allongé. Sur le bord de la plage, il n'y a que quelques voitures. Mais quelles voitures ? Des roses, des bleus, des voitures de collection. Autour s'affolent les corps qui dansent, qui chantent. On est à Miami Beach.
1: Waouh, c'est mignon tout plein. Tu y es déjà allé. Et c'était quand ?
18: Je suis allée en 95, en 98,
1: en 2000. Eh ben dis donc, c'est bien là-bas, hein ?
18: Génial.
1: Ah, j'adore aussi. Eh ben écoute, et Sylvie et Charlotte, maintenant, votre sort est dans les mains de ceux qui nous écoutent ce soir. Les auditeurs, ils sont des millions à nous écouter. Ils vont être des centaines de milliers, je l'espère, en tout cas des dizaines, à appeler maintenant le standard de Fun Radio, le 0803-08-5000. Et c'est à vous de décider qui de Sylvie, qui de Charlotte se retrouvera demain soir en semi-finale avec Nathalie, avec Mathieu et avec Céline pour gagner à la clé le fameux tour du monde pour 2 personnes grâce à Maxibon, le snack glacé de Gervais et avec Fun Radio. Ça nous ferait bien plaisir en tous les cas. Sylvie et Charlotte, on se retrouve dans une dizaine de minutes pour vous dire qui de vous deux se retrouvera avec moi demain soir avec les 3 autres candidats, d'accord ?
18: D'accord.
1: On vous embrasse et à tout à l'heure les filles.
19: Là, cette heure-ci, on a des numéros à Paris. Hein. Donc, tu dis que t'es parisienne ou de la banlieue, mais tu dis surtout pas que t'es lié, parce que c'est vrai que ça fait pas très crédible, disons. Bon courage. Hein.
20: D'accord.
19: Sois forte.
20: Ouais.
19: Sois bonne. Allez, toi, tu en as.
21: Oui, allô, Toy Sex Shop.
20: Allô, bonsoir.
21: Bonsoir.
20: Alors bonjour, moi je m'appelle Tatiana et donc je vous appelle pour obtenir un petit renseignement s'il vous plaît.
21: Oui.
20: Donc j'aimerais savoir si c'est possible de passer à votre magasin.
21: Oui, jusqu'à 2h du matin.
20: Jusqu'à 2h du matin, d'accord. Vous êtes seule actuellement ?
21: Non, avec un collègue.
20: Oui, mais je pars dans votre vie sentimentale, excuse-moi, bon c'est vrai que... Je peux tutoyer ?
21: Pardon ?
20: Oui, donc bon, attends, je vais résumer un peu tout ça. Donc alors moi je suis parisienne.
21: Oui.
20: Et donc bon, je suis là et je m'ennuie un peu ce soir et donc j'arrête de passer au magasin
21: c'est
20: pour vous voir. Comment ?
21: C'est une plaisanterie ?
20: Non, pas du tout.
21: Ah,
20: bon. Ah non, non, je te rejoins, non.
21: Pardon ?
20: Je pourrais savoir ton prénom, s'il te plaît ?
21: Alain.
20: Alain, quel âge as-tu ?
21: Non, mais pourquoi toutes ces questions ?
20: Non, mais c'est juste pour
21: bah, si vous êtes sur Paris, vous venez directement, puis à ce moment-là, on s'en... Venez.
20: Hum ?
21: Déplacez-vous.
20: Bah oui, mais bon, je préfère appeler avant.
21: Vous êtes de Paris, vous ?
20: Oui, oui.
21: Ouais.
20: Je préfère appeler avant.
21: Vous êtes déjà venu ? Vous croyez comment vous avez notre numéro ?
20: Ben, je l'ai eu par quelqu'un, en fait. Hein.
21: Comment ça, par quelqu'un ? C'est-à-dire ?
20: Ben, par quelqu'un qui est déjà venu acheter quelque chose chez vous.
21: Hum.
20: Voilà. Donc,
21: qu'est-ce
20: ben,
21: que vous
20: moi,
21: attendez, oui, là ? Qu'est-ce que vous attendez, là ?
20: Ben, justement, je voudrais discuter un peu avec vous.
21: Ben, mais de quoi ?
20: Ben...
21: Ben, de ça, il faut appeler des numéros. Il y a des numéros pour ça, hein.
20: Ah.
21: Ben, oui.
20: Ben non, mais bon, comme je m'ennuie un peu, je voulais discuter.
21: Ben oui, mais téléphoner à des numéros, il y a des gens qui prennent le temps pour ça. Vous savez, nous, on travaille dans un magasin, c'est pas parce qu'on travaille dans un sex shop.
20: Vous avez pas le temps, alors ?
21: Pardon ?
20: Vous avez pas le temps ?
21: Ben, pour l'instant, c'est assez calme, il y a 2-3 clients, mais bon, on n'est pas payé pour ça, quoi.
20: Ah bon, d'accord.
21: Ben, je sais pas, non, c'est ce que vous attendiez, vous appelez des sex shops, vous, pour draguer des gens ?
20: Ben... Oui, quoi, pour discuter un peu.
21: Ben, ben écoutez, non. Ben... Non, je sais pas, vous avez pas grand chose à nous dire en plus à part ça, quoi, donc...
20: Bah non, mais je sais pas, vous me dites que bon, j'appelle pour être un peu plus sympa quand même, quoi, je sais pas, je vous appelle pour...
21: Non mais sympa, je suis sympa, je vous trouve sympa, mais...
20: Bah oui, mais vous me dites que vous appelez pour... Vous me dites que vous avez pas le temps, que j'appelle pour draguer les gens...
21: Je sais pas, quand vous appelez dans une société, les gens n'ont peut-être pas le temps à consacrer à vos fantasmes, quoi, je veux dire, si votre trip à vous, c'est d'appeler des gens et, je sais pas, moi, de vous toucher, j'en sais rien, de ce que vous êtes en train de faire en ce moment, appelez dans les numéros qui sont faits pour ça, comme vrai, vous prendrez peut-être plus votre pied.
20: Donc vous avez peut-être quelques numéros à me donner, non ?
21: Pardon ?
20: Vous avez des numéros à me donner ou
21: bah,
20: pas ?
21: Je pense que si vous avez vos numéros d'un sex shop, vous serez assez grande pour trouver des numéros, vous en avez partout, hein, vous achetez un bouquin de cul, puis voilà, vous venez nous voir, on vous donne des numéros, on peut vous en donner, hein.
20: D'accord. Bon, bah, je vous souhaite une bonne soirée.
21: Bah, voilà.
20: Au revoir.
21: Au revoir.
19: Ah oh bah t'as été mortel hein.
20: Oh mais lui c'est le gros con, attends.
19: Ah t'as été mortel, t'as été mortel. Alors là je vais te dire
20: Attends Max, t'as vu le gros con quoi franchement.
19: Oh bah écoute je suis
20: désolé. Sais pas que ça a foutre.
19: Oh bah écoute il fallait le chauffer quand même. Non mais c'est normal les mecs qui bossent.
20: Non, il était
19: pas gros con, c'est vrai. Ah non. Mais non, le mec, c'est normal, le mec il bosse. Le mec il bosse. Mais non, mais attends.
20: Non,
0: t'es frustré, c'est tout.
19: Bah, écoute, bébé.
20: Mais c'est lui tout à l'heure qu'on a appelé à Marseille, il était plus sympa, quoi. Il était plus
19: oui, mais attends, mais les mecs ils bossent, on les appelle sur leur lieu de travail, c'est normal. Bah, attends, mais tu vas où, toi ?
20: Bah, c'est toi qui as voulu l'appeler, hein.
19: Bah, j'ai voulu l'appeler parce que t'as voulu jouer, tu lui as donné un numéro.
20: Oui, d'accord, mais bon, il y en a qui sont sympas. Lui, moi, je le trouvais pas vraiment sympa, quoi.
19: Mais c'est normal, tu le déranges, il fallait le chauffer un peu plus intelligemment. T'as vu, tu le chauffes direct.
20: Attends, mais je vais pas commencer à le chauffer directement. Là, c'est clair qu'il aurait raccroché directement.
19: Bon. Est-ce que vous avez encore un autre numéro, hein ? Bon, alors, Manu, il a encore un autre numéro, donc on va refaire un numéro de téléphone.
20: Encore me faire jeter.
19: Toujours sur. Mais oui, mais t'arrives direct, faut que tu sois un peu plus sensuel.
20: Oui, d'accord, mais je veux pas être direct.
19: Tu sais comme tu m'as fait en antenne quand t'as voulu me parler en antenne et que t'as commencé à me faire une simulation, un truc, quoi.
20: Ouais, bon, ok, ouais.
19: Hein ?
20: Ouais.
19: T'es maquillée en ce moment ou t'es célibat ?
20: Je suis célibataire.
19: Comment ça se fait qu'une fille célibataire mannequin, je comprends pas, moi ?
20: Parce que je suis restée 3 ans avec un mec et il m'a plaqué il y a pas longtemps et voilà.
19: Salopard.
20: Simplement.
19: D'accord, ouais, c'est bon, tu me diras, moi je suis un animateur star et tout, je suis célibataire aussi.
20: Bah ouais, mais bon, t'es mignon, Max, donc. Je peux te conseiller facilement.
21: Déjà, bonsoir.
20: Bonsoir. Donc alors voilà, moi je vous appelle parce que je suis un peu seule ce soir et donc j'avais envie de discuter.
21: Ouais.
20: Vous avez du temps à me consacrer ou pas ?
21: 2 minutes, ouais.
20: Ouais. Je pourrais savoir votre prénom, c'est indiscrétion.
21: Pierre.
20: Pierre ? D'accord. Bon, moi c'est Tatiana.
21: Oui.
20: Donc j'appelle de Paris.
21: Oui.
20: Et donc
21: Attendez 2 secondes, parce que
20: j'attends. J'attends.
3: Excusez-moi. Oui. J'aimerais savoir une vidéo américaine.
22: Là, donc vous regardez là-bas, oui, vous regardez là-bas au fond, s'il vous plaît.
3: D'accord, merci.
22: Voilà. Merci. Pour l'instant, c'est tout. Non, vous regardez directement, tout est en boutique, madame.
3: D'accord.
21: Oui.
20: Oui ?
21: Oui, excusez-moi.
20: Donc alors, ouais, voilà, donc je m'ennuie, donc j'aimerais discuter un peu avec vous, discuter sexe, bien sûr.
21: Ouais.
20: Ouais ? Vous avez quel âge ? C'est pas trop indiscret.
21: 24.
20: Oh, c'est impeccable. Donc moi, j'ai 23 ans. T'as une petite copine ou pas ?
21: C'est un peu indiscret, oui.
20: Oui.
21: Ouais.
20: Elle est jalouse.
21: Oui.
20: Ouais. Ça va être un peu compliqué alors si je passe à ton magasin te voir.
21: Ah, tu veux passer au magasin ?
20: Ouais.
21: Bah, passe. On
20: c'est
21: ferme à 1 heure.
20: On fera un petit truc à deux alors.
21: On ferme à 1 heure. Non, mais on peut se voir, on peut faire connaissance, ça n'engage à rien.
20: Ouais. Ça pourrait engager à une petite expérience quand même.
21: Bah, écoute, on verra, viens.
20: Ouais.
21: Ouais.
20: Possible.
21: Tellement de gens qui nous disent ça par téléphone et qui viennent. Donc viens, on verra. Hein.
20: Mm-hmm.
21: Ouais.
20: Tu peux te décrire un peu ?
21: Pardon ?
20: Tu peux les écrire ?
21: Bah, je pense que ce serait peut-être plutôt à toi de commencer, c'est quand même toi
20: qui
21: t'appelle.
20: Ouais, c'est vrai. Excuse-moi. Mets... Donc alors, bon, moi je fais 1m75,
21: ouais.
20: Je fais 50 kilos, donc je suis brune,
21: mmh.
20: j'ai la peau bille, j'ai les yeux verts, et donc bah voilà quoi.
21: Mmh.
20: De poitrine 95,
21: mmh.
20: Voilà.
21: Ouais.
20: Et toi ?
21: Ah, je fais 1m70, yeux verts, mmh. châtain, cheveux courts, voilà. Mmh.
20: D'accord.
21: Ouais, voilà.
20: Donc, sans envisageable, alors je peux passer, il n'y a pas de problème.
21: Pourquoi t'appelles souvent comme ça?
20: Ouais, quand je m'ennuie, ouais.
21: Et à chaque fois, ça marche ou t'as des gens
20: Ça dépend.
21: Ouais.
20: Ça dépend. Il y en a qui sont pas très sympas, il y en a qui sont sympas, comme toi d'ailleurs.
21: Mm-hmm, ouais.
20: Mais il y en a.
21: Non, mais c'est pas la première fois. Tu penses bien que dans ce milieu, on en soit des appels.
20: Ouais, je m'en doute.
21: Des gens qui viennent
20: mm-hmm.
21: pas.
20: D'accord.
21: Mais ça m'est déjà arrivé, ouais.
20: D'accord, on pourrait tester quelques objets là.
21: Bah, écoute, si le cœur t'en dit, pourquoi pas, je veux dire.
20: Ouais.
21: Qu'est-ce qui te ferait plaisir?
20: Bah, ce que tu veux, hein.
21: Je sais pas, du God.
20: Ouais.
21: Bah, écoute,
20: pourquoi
21: d'accord.
20: Pas
21: ouais, bon, chez nous ici, on n'est pas bloqué, hein.
20: Ah bon?
21: Ouais, tu sais où on est là?
20: Vous êtes combien là?
21: Pardon?
20: Vous êtes combien?
21: Je suis tout seul.
20: T'es tout seul?
21: Mmh.
20: Oh, c'est super ça.
21: Ouais.
20: Donc tu fermes à 1h, c'est
21: une
20: ça?
21: 1h, ouais.
20: Mmh.
21: Bah, pas pour le moment, faut passer vers pour la fermeture.
20: Mmh.
21: Tu peux venir pour une. Bah, écoute, viens si tu veux, hein.
20: Et donc, dans ce cas-là, qu'est-ce qu'on ferait alors?
21: On verra, je verrai comment t'es physiquement, c'est déjà faut que tu me plaises.
20: Mm-hmm.
21: Si tu me plais pas, je sais pas, on verra.
20: Bon, à la base, je suis mannequin, donc si je te plais pas, tu serais quand même un peu difficile, quoi.
21: Ça serait mannequin, ça veut rien dire, hein.
20: Ouais, mais bon, en général,
21: c'est pour ça que t'es excitante, parce que t'es mannequin, que t'es excitante, hein.
20: Ah,
21: bah non.
20: Ouais. Ouais, c'est vrai.
21: Ouais. Toi, qu'est-ce que t'as l'intention de faire, toi?
20: Ben, je sais pas, de passer, et puis donc.
21: Non, mais toi, t'as quand même une idée derrière la tête.
20: Ouais, passer la nuit ensemble.
21: Hein?
20: Passer la nuit ensemble.
21: On parle pas de la nuit, on parle de... Dès que tu vas arriver, qu'est-ce qu'on va faire?
20: Ah oui, dès que je vais arriver, bon ben... Je sais pas, on va essayer... T'es libre cette nuit ou pas alors? Tu dois t'habiter avec ta copine?
21: Pourquoi tu me parles de ça? D'abord, on va commencer à discuter tous les...
20: Ah oui, ok, ouais, c'est tout.
21: Bah ouais, c'est sérieux, tu vas un peu vite
20: en besogne. Moi, je vais directement passer chez sérieuse quand même.
21: C'est-à-dire?
20: Bah, c'est-à-dire passer la nuit ensemble, quoi, puis s'éclater toute la nuit, non?
21: Ouais, mais s'éclater comment?
20: Ah bah écoute, on verra, on improvisera.
21: Mm-hmm.
20: On improvisera.
21: Ah bah, c'est quoi l'improvisation pour toi?
20: Oh là là, mais t'en poses beaucoup des questions quand même.
21: C'est toi qui appelle, ma chérie, on a pas
20: trop. Oui, d'accord, mais bon,
21: je te teste un peu.
20: Ouais.
21: Tu me sucerais?
20: Ouais.
21: Tu me sucerais?
20: Ouais.
21: Carrément.
20: Bien sûr. Pas de problème.
21: Eh ben,
20: et toi, tu me ferais quoi aussi? Parce que bon...
21: Non, bah ouais, bah, ma chérie, tu verras. C'est avec ici, avec tout le matériel qu'on a et les vidéos qu'on a vues, j'ai au moins... Ça me dérange absolument pas.
20: Tu peux t'éclater toute la nuit, quoi.
21: Ah, bah, tu sais, généralement, quand on travaille dans un sex shop, c'est qu'on aime le cul, donc.
20: Ouais.
21: Moi, je me bloque pas pour grand chose, hein.
20: Mm-hmm.
21: Hein?
20: Ouais.
21: D'accord?
20: Mm-hmm, je comprends, ouais.
21: Bon.
20: Ok.
21: Bah, voilà.
20: Donc, bah, alors, on vient de rendez-vous à 1h, c'est ça?
21: À 1h du matin.
20: Ok.
21: Tu connais l'adresse?
20: Ouais.
21: Ouais. Tu peux me la donner?
20: Non.
21: Pourquoi?
20: Non, parce que je l'ai pas sous les yeux, en fait.
21: Tu connais l'adresse, mais tu peux pas me la donner.
20: Je l'ai pas sous les yeux. Je l'ai pas sous les yeux. Comment?
21: Va la chercher, j'attends.
20: Ouais. Bon, écoute, là, je la retrouve plus.
21: Mmh.
20: Elle doit être dans mes papiers, donc je...
21: Comme d'habitude, ouais. C'est ce qu'on nous fait le coup à chaque fois.
20: Non, mais attends, je la baisse.
21: Je pense que t'es une petite salope, une petite cochonne qui a envie de s'amuser comme ça en appelant des sex shops, ça t'amuse.
20: Non, non.
21: Je pense que t'es une petite perverte coincée qui reste chez toi. Tu dois bien te toucher en nous écoutant, là.
20: Non, pas du tout, mais non,
21: c'est comme je... Mais oui, bien sûr, ouais. Une petite coincée, t'as 23 ans comme moi, j'en ai 40. Tu vois, tu te profites 18 ans, tu t'amuses à composer des numéros avant d'aller te coucher, et t'excites les gens, c'est tout ce qui t'intéresse, quoi.
20: Non, pas du tout, mais non, je l'ai fait sur un papier, donc j'arrive pas à le retrouver.
21: Ouais, tu es une pauvre fille coincée, toi.
20: Mais non.
21: Ouais, oui, c'est ça, mais non, mais bah viens alors, donne-moi l'adresse.
20: Mais attends, mais je l'ai pas sous les yeux l'adresse.
21: Mais pauvre fille, ça, tu te branles bien, ça va, t'es contente? Ça t'amuse comme ça d'exciter les gens?
20: Ben non, pas du tout.
21: Ouais, c'est ça, ouais. Tu dois t'es dans te caresser le clito, là.
20: Ben non.
21: Ah, rien qu'un peu. Hein? Non, tu sais dire autre chose que non. Complètement coincé là-bas.
20: Attends, mais t'étais sympa au début, puis là tu commences à prendre.
21: Et toi, t'es censé chauffer, t'es là, tu branches, tu dis que tu veux baiser, que tu veux faire l'amour, tu veux un truc immédiat, puis dès qu'on te parle, t'es coincé, dès qu'on te parle un peu de cul, t'es complètement coincé.
20: Bah, je suis pas coincé, attends.
21: Voilà.
20: Je suis pas coincé du tout.
21: Bah, t'es pas coincé du tout. T'as 23 ans, toi.
20: Oui.
21: Ouais, c'est ça, ouais. C'est des petites pisseuses comme toi qui nous appellent dans les boutiques, on en a à tire-larigot toute la journée, donc on commence un petit peu à prendre l'habitude. Hein. Si toi t'as 23 ans, tu vas avoir 18 balais, t'as quel âge?
20: J'ai 23 ans.
21: Ouais, c'est ça, ouais. Ok. T'es vierge. Ouais, c'est ça, ouais. Donc t'es vierge. Et donc t'arrives, tu vas parler de cul à un mec comme ça qui te rend dans un sex shop toute la journée, tu te la joues grosse chaude et en fin de compte, t'as 23 ans et t'es vierge. C'est ça?
20: Non, non, pas du tout.
21: Ah, t'es quoi alors?
20: Bah, je suis pas vierge, mais je sais pas, tu.
21: T'es quoi? T'es balance, t'es verso, c'est ça? Tu vas me sortir le gaga de France? Ouais, c'est ça, marre-toi, va. Mais faut vous calmer, les gamins. Faut rester entre vous, mais faut pas déranger les adultes. Nous, on est là, on fait notre boulot, d'accord?
20: D'accord.
21: Ouais. Ok?
20: Ouais.
21: À la pisseuse.
20: Bonsoir. Oh l'enculé. L'enculé.
19: Quel enfoiré.
20: Franchement, Max, c'était pas un enculé quand même, le mec.
19: Non, mais.
20: Si, c'est pas un enculé, avoue-le.
19: Mais c'est toi qui te la joue.
0: Un énorme
19: Tu te la joues, tu chauffes. Mais c'est normal, mais non, mais d'accord, mais même frustré. Mais même,
0: bah c'est sûr.
19: Tu l'as pas chauffé cul, genre j'ai envie de te bouffer, tu aurais dû lui dire j'ai envie de te sucer, j'ai envie de voir ta queue. T'es toute coincée.
20: Mais est-ce
19: que t'as déjà eu des relations sexuelles,
20: ouais,
19: Tatiana?
20: Ouais, ouais.
19: Putain, mais on a l'impression que t'en as jamais eu.
20: Mais attends, Max, non, mais c'est le fait, bon, il me demande l'adresse. Alors moi j'arrive, je dis, bah écoute, j'ai pas l'adresse, j'ai fait de la trouver, je l'ai pas. J'allais pas chauffer, je dis, j'ai pas l'adresse, Attends.
19: Ah là là,
20: on comprend quand même, hein. Mais
19: donc le mec, tu dis que pour lui, le mec, c'est, les deux qu'on a eu, c'est deux connards, quoi.
20: Ouais, franchement, moi le premier était bien.
19: T'aimerais pas les rencontrer.
2: Et c'est parti.
19: Ok, c'est parti.
2: Le cher François est une étoile.
19: Ah ouais?
2: Qui fait

0: Satan avec un pain quand je veux.
1: Yeah.
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0: Bravo, merci Marjorie d'applaudir. Hein, franchement, merci à Joanne et également à Émilie. Vous êtes vraiment très spontanée.
1: Super, bravo, super, bravo. Ouais. Non,
0: point, super, hein. Point de trop lèche-cul ne faux sur cette antenne. Hein.
2: Il est vrai.
1: C'était vraiment très très beau.
0: Voilà, très bien. Bah tiens, pendant que vous êtes tous là, attention, on va tout chanter. Françoise également, mais juste un petit extrait, hein, pas dans son intégralité. Voici l'original. Ah bah ouais, quand même, obligé quand même. On me le réclamait sur Minitel, je vais le faire.
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0: Les refrains surtout, attention.
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0: etc, etc. Oh, ah bah dis donc, il y en a un qui a failli applaudir, qui a failli mettre de l'ambiance, vous êtes malade ou quoi? Non, surtout pas, pas d'ambiance ce soir, s'il vous plaît, restez très simple. Bon, ces enculés de France Télécom, là, vous nous remettez les lignes, là, hein, parce que des fois ça bloque, ça s'arrête, ça se remet. Donc s'il y a un gros gugus qui avec les vannes, là, qui les ouvre une bonne fois pour toutes, que je commence pas à m'énerver comme il y a 6 mois, hein. Parce que sinon ils vont prendre plein la gueule, les fonctionnaires.
1: Ça va gueuler.
0: Je sais pas si c'est eux, mais c'est eux qui vont prendre dans la gueule, tiens, carrément.

0: Ouais, là, je peux
1: Une 16 ans.
0: 16 ans.
1: L'autre, 15 ans.
0: Viens.
1: Il est portugais.
0: Viens, t'as pris les fortes
1: potes. Des melons, des pâtes. Là, t'es capote avec
0: ouais,
1: toi.
0: Ouais, j'ai pris une boîte de 150.
1: Eh, hey, je sais pas si ça va.
0: C'est qui tu vas niquer, le petit ton? Oui, tu me disais, Émilie. Attention.
2: Ouais, ouais. Je descends au garage ce matin, j'ouvre la porte du garage, deux reporters, elles étaient dans la bagnole. Derrière, dans la bagnole, à l'intérieur, elles étaient à moitié à poil, deux jeunes filles. Tu comprends un truc, toi, ou quoi?
0: Rien du tout.
3: Voilà, très bien. Qui prête à ce qu'on se fout de leur gueule, écoutez.
4: Bonjour, je suis Jean-Louis Connard.
5: Salut, je m'appelle Jean-Marie Verge.
6: Bonjour, moi c'est Jean-Pierre Testicule.
4: Nous faisons partie de l'association des handicapés patronymiques. En effet, nous avons tous des noms très difficiles à porter, mais nous l'assumons tout à fait. Et notre association, qui se réunit tous les mercredis après-midi, nous vous invitons tous, vous qui avez des noms aussi difficiles à porter que nous, à nous rejoindre. Nous saurons vous écouter, ne soyez plus seuls.
7: Les connards !
4: Oui ?
3: Super fan, voilà, comme quoi les mecs faut pas se foutre de sa gueule, et en fin de compte le mec, hey, connard, parce qu'en gros on l'a dit, c'est comme si c'était le nom de famille, et là bien entendu tout le monde se fout de sa gueule, hein. Donc je voulais dire que c'était vraiment très intéressant, n'est-ce pas, Mike? Amar, bonsoir.
8: Ouais, bonsoir, Mac.
3: Yann Amar, Yann c'est ton prénom.
8: On l'appelle à chaque fois celle-là.
3: Ah bon, merde alors.
8: Ouais,
9: peut-être, hein. Je sais, j'y étais, je les ai vus. Alors, ils étaient là, non, je les ai vus, hein. Donc,
8: Bon, c'est pas plus compliqué que ça, quoi.
9: Mais non, pourquoi?
8: Non, mais je sais pas, quoi, je voyais un truc plus subtil que ça.
9: Ben non, c'est un film comique, hein, c'est pas non plus Jules Suspect, hein, c'est pas l'armée des douze singes, hein, faut pas non plus exagérer. Alors, le mec, ils arrivaient tout nus, ils étaient à poil.
10: Précis, mais j'ai vu.
9: Alors, on était là, on était deux, et le mec, il dit, tiens, de finesse, Louis, fous-toi à poil.
10: Précis, mais j'ai vu.
9: Et donc, voilà, et là, c'est devenu de la cacophonie, quoi.
10: Précis, mais j'ai vu.
9: Voilà, j'ai vu deux fois, alors, le film. Qu'est-ce que t'as vu d'autre encore, film comme le film? J'en ai acheté un que j'avais jamais vu.
8: Ah ouais.
9: J'ai acheté ça, je suis allé au Verdun aujourd'hui, hier, et j'ai acheté plein de vidéos, et j'en ai acheté deux Louis de Funès, j'ai acheté le gendarme à New York, finalement j'ai été un peu déçu, à part le gendarme à Saint-Tropez, c'est quand même le meilleur.
8: Le gendarme, c'est quand même pourri.
9: Oh non, le gendarme à Saint-Tropez, le premier est excellent. Et ouais, mais enfin toi t'as pas de goût, c'est pas pareil.
8: Non, mais excuse-moi, il y a Jean Lefèvre dedans quand même.
9: Et alors Jean Lefèvre, quand il était jeune, il était très bon acteur. Moi je trouve qu'il était vachement bon, quoi.
8: Jean Lefèvre. Jean Lefèvre, là je te crois pas.
9: Ah bah Jean Lefèvre était. Moi je trouvais que c'était très rigolo. Jean Lefèvre c'était un petit peu le bourreau, le mec qui prenait plein dans la gueule. D'ailleurs, dans le cornio, il est excellent dans le cornio. Mon film, je m'en branle. Attends, tu crois que c'est mon film, Jean Lefèvre? Il est con lui en plus. Jean Lefèvre, c'est
8: ouais,
9: pas.
8: Vas-y, l'autre film que t'as acheté, c'est quoi?
9: Quoi?
8: L'autre film que t'as acheté.
9: Mais tu comprendras pas, t'es pas dans le délire.
8: Ah, ça y est, attends, mais l'autre.
9: Ah, mais yeah. Moi, je vais te parler des trois frères, c'est tout ce qui te vaut, toi.
8: Allez, vas-y.
9: Allô,
8: c'est quoi ton autre film?
9: Gérard! Ta mère et moi, nous t'avons élevé jusqu'à présent. Surtout ta mère. Évidemment, à midi, je travaille toute la journée. Ta mère! On a retrouvé dans tes poches et tu nous embêtes les cabinets. Je dis pas que écoutez Miguel et les Beatles, je disais rien, je disais rien. Mais que tu fais de la kick, non.
8: Bon,
9: ta mère.
8: Non, sérieusement, attends.
9: Hein?
8: Sérieusement, non.
9: Tu aurais pu aller jusqu'au bac pour faire plaisir à ta pauvre mère. Au lieu de ça, monsieur, donne un autre exemple. Gérard, quand tu écoutais Miséger et les Beatles, je te disais rien, je te disais rien. Mais que tu aies fait de la kick, non! J'ai été trop bon avec toi lorsque tu as abandonné lâchement tes études. Tu aurais pu aller jusqu'au bac pour faire plaisir à ta pauvre mère. Hein? Au moins Gérard, tu aurais pu aller jusqu'au bac, hein? T'aurais pu être chômeur, oui. Ah. Mais au moins, tu aurais été un chômeur. Ouais. Oh, il y a de ça. Monsieur fume de la kick avec les biclites. Gérard, tu es sur une pente rouge. Sur une pente rouge.

0: bien.
1: Oh, tu le fais hyper mal.
0: Bah ouais, je sais bien. Mais je me suis dit, il va pas comprendre, lui. Coluche, je me dis, c'est peut-être pas la génération de Gérard de Biarritz, 20 ans, c'est peut-être plus, je sais pas, Pierre Palmade, Jean-Marie Bigard.

0: une chanson pour moi, ça.
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2: Les sociales. On y va, c'est parti. Nous téléphonons à TF1 pour les remercier.
3: J'adore quand tu le dis.
2: TF1.
3: Ouais.
2: TF1. Attention, c'est parti, Françoise, bon courage.
3: Merci.
2: Allez, Françoise. Allez. Allez.
3: Attends que ça décroche.
4: Bonsoir.
3: Oui, bonsoir. Je voulais vous remercier pour l'hommage à Claude François qui est passé samedi.
4: Alors, un petit instant, madame, je vais vous passer le service confirmé.
3: Merci.
4: Je vous en prie.
2: Oh, quelle voix,
5: Amélie. D'accueil, bonsoir.
3: Bonsoir. Voilà, excusez-moi de vous déranger. Déjà, une chose. Je voulais vous remercier pour l'hommage à Claude François que vous avez donné samedi.
5: Oui, c'est gentil.
3: Voilà. Je voudrais, si c'est possible... sur les acteurs, les chanteurs qui sont disparus, est-ce que ça serait possible d'avoir à peu près les hommages? Par exemple, Mike Brandt, Coluche, tous ces trucs-là.
5: Bah écoutez, on va le proposer.
3: Bah ça serait bien.
5: On va le proposer.
3: Pas spécialement ceux-là qui sont morts, mais au moins des hommages sur des chanteurs qu'on aime bien.
5: Bon, bah écoutez, je vais le transmettre alors.
3: Ben, j'aimerais bien.
5: Mais il n'y a aucun problème, ça sera transmis.
3: D'accord.
5: Mais je vous remercie de votre appel.
3: Merci.
5: Au revoir.
3: Au revoir.
2: Elle a été toute sage, la Françoise. Et donc, t'as perdu les pédales ou quoi?
3: Mais non. C'était pas un coup de gueule. Hein.
2: Ben, c'est vrai, Marc, t'as raison. Elle a fait son travail proprement. Et il fallait pas en faire plus. Il faut pas non plus tout le temps rajouter. Parce que Françoise, on sait qu'elle a quand même quelqu'un qui n'a pas la langue dans sa poche, comme l'était Coluche.
6: Fernand, il est parti.
2: Oui. C'est impossible, ça, Françoise. Hein. C'est pas évident. Hein.
6: Non, je m'appelle pas Françoise. Hein. Ouais. Je m'appelle maman.
2: Mais tu t'appelles maman, oui. Maman Françoise, qu'est-ce que tu voulais dire sur Bill Nixon? Parce que le monsieur, il écoute, il est peut-être très pressé, le monsieur.
6: Oh là là. Surtout que j'écoute l'album d'Eddie Mitchell.
2: Ah bon, on va pas vous déranger très longtemps.
3: Hein.
2: Mais écoutez, monsieur, ce qu'elle a à dire. Écoutez, maman, vas-y, maman Françoise.
3: Je trouve ça dégueulasse qu'on parle sans arrêt du président des États-Unis, là, son trou du cul, là, on en a rien à foutre, on s'en tape.
6: Oui.
3: J'espère qu'au moins notre président, on ne fera pas autant de cinéma.
2: Oui.
3: Si toutefois il ne couche pas avec sa secrétaire ou quoi que ce soit.
6: Bah, écoutez, madame, je ne peux pas tout vous raconter, hein. Il y a des choses qui se passent à l'île.
2: Est-ce que vous seriez en train de nous faire comprendre qu'il y aurait des choses à dire sur Jacques Chirac et qu'il aurait peut-être couché avec Balladur ou des choses comme ça?
6: Bah, écoutez, je suis tenu du secret professionnel, hein. Je ne peux pas tout divulguer au téléphone. Hein.
3: Voilà, même pas pour moi?
6: Pardon?
3: Même pas pour moi?
6: Non, je n'ai pas problème. J'ai eu quelques problèmes parce qu'on dit que j'ai la langue assez pendue, donc...
2: Alors ça, les histoires de cul de l'échette, ça nous regarde pas, monsieur, ça. Ce qui se passe à l'Elysée Montmartre ne nous regarde pas,
6: hein.
2: Madame, j'ai eu la cour, ok. Non, mais là, c'est pas Jacques Chirac qu'on est en ligne. C'est qui? Vous êtes qui?
6: Non, moi, je suis le gardien de l'Elysée, moi. Je réponds au standard, je fais la nuit.
2: Il y a quoi comme concert à venir à l'Elysée, là?
6: Bientôt, il y aura justement Eddie Mitchell qui devrait pas tarder à passer. Là.
2: Ah bah, on aime bien, nous, avec maman, on aime bien.
6: C'est pour ça que je suis en train d'écouter l'album, là, pour mettre un peu dans le bain.
2: Très bien. Bon, bah écoutez, prenez une douche. Ok, quand même, on peut rigoler.
6: D'accord. Vous êtes très sympathique.
2: Ouais.
6: Vous êtes une bonne famille, je pense.
2: Ouais.
3: Bah d'accord, merci.
6: Enfin voilà, donc je peux vous rassurer, vous inquiétez pas, le président ne couche pas qu'avec sa femme.
2: Voilà.
3: Ah bon?
2: Très bien, bah écoutez, on est extrêmement déçus du président, vous lui direz de notre part, de la part de Fun Radio. Hein.
6: Bah je lui dirai dès que je le verrai, dès qu'il sera rentré de soirée.
2: Bonne soirée, monsieur.
6: Bah je vous remercie, et puis passez une bonne fin de soirée.
2: À bientôt à l'Elysée Montmartre pour le président de la République. Bah tu vois, François, finalement, l'Elysée, plutôt sympa les mecs. Hein.
3: Ça commence à me casser les beaux mots.
2: Ah mais moi aussi, pareil.
3: Parce que déjà, ils demandent même pas la permission à qui que ce soit.
2: Bah non, c'est ça le problème d'Internet. En plus, on peut pas savoir de qui ça vient.
3: Voilà. Parce qu'il paraît que sur Internet, je sais pas, je connais pas le code d'accès, mais...
2: Ah bah c'est des dièses multipliés par 2 que j'additionne à 4 et qui donne 3,6.
3: Non, mais disons qu'il y en a un qui a foutu ma photo sur Internet.
2: Ouais.
3: Il paraît que je suis à poil.
2: Oh, maintenant, faut arrêter ça, les mecs. Oh, vous allez où, là?
3: Il paraît que je suis à poil. Et justement, il y en a un qui m'a téléphoné cet après-midi.
2: Ouais.
3: Il m'a dit qu'il l'avait vu et justement qu'il allait recopier la page.
2: Ouais.
3: pour me l'envoyer.
2: Carrément. Et,
3: ouais, me l'envoyer parce que c'est moi qui lui ai demandé. Pour moi, ça servira de preuve.
2: Bah, absolument.
3: Parce que moi, à ce moment-là, je te fais une photocopie et je te l'envoie.
2: Bah oui, c'est sûr.
3: Alors, comme ça, qu'on nous voit sur Internet.
2: Quand on voit, en culotte, ça va.
3: Ouais, entre parenthèses, j'ai même une photo de toi où tu fais voir ma culotte sur Internet.
2: Et alors?
3: Et alors, je sais pas c'est qui l'a envoyé, mais...
2: Ouais, en parlant de culotte, là, faut essayer de rejoindre Amédée ce soir, là, Gaël ou Manu.
3: Ah, tiens,
2: Je te veux quand tu veux, appelle-moi et demande Sherazade pour la radio. Tu m'excites déjà, mon amour. Ah, pas tiens, direct. Sherazade, direct. Sherazade, Manu! Tu joues à quoi, là? Allô?
0: Ouais.
2: Amédée?
0: Oui.
2: Oui, bonsoir, c'est Max à l'appareil.
0: Ah.
2: Comment vas-tu, mon petit?
0: Ah.
2: En forme?
0: Oui.
2: Ça va, t'es pas trop sourd d'oreille?
0: Non.
2: Non, t'entends bien?
0: Oui.
2: Très bien. Alors, quand ça sonne, il faut décrocher.
0: Quoi?
2: On a une femme avec une... On a retrouvé... On a vu deux films de cul.
0: Ah.
2: Et on a une femme qui est spécialisée dans le porno.
0: Oh.
2: Et spécialisée dans les chounettes à gros poils.
0: Oh là là.
2: Et elle a envie que tu viennes mettre ton nez dans sa chounette à poils.
0: Oh là là.
2: Elle a envie que tu lui mettes la main entre les cuisses.
0: Oui, mais je la vois pas là.
2: Mais non, mais tu vas la voir, écoute là, bonsoir. Elle s'appelle Bernard, elle s'appelle Juliette. Bonsoir Juliette.
0: Ah.
2: Juliette. François, Juliette.
3: Juliette.
2: Oui, c'est toi Juliette.
3: Oui. Bonsoir Amélie.
0: Bonsoir, adieu.
3: Ça va Amélie?
0: Ça va, toi?
3: Ça va.
0: Tu me donnes?
3: Alors, si tu veux, oui, mais l'inconvénient, c'est que j'aimerais que tu commences à te déshabiller déjà.
0: Oui, mais je suis déshabillé, là.
3: Mais déshabille-toi, tout doucement.
0: Oui.
3: Tout doucement.
0: Quoi?
2: Tout doucement, demande-t-elle.
3: Tout doucement.
0: Ah, oui,
2: voilà. Et alors, t'as un poil, là, Amédée?
0: Oui.
2: Bon, et alors?
0: Je sais ce genre-là, alors.
3: Alors, voilà, j'ai vu un film, mais alors... Vraiment cochon.
2: Sherazade, décroche, s'il te plaît, merci.
3: Vraiment cochon.
2: Ouais.
3: Et sur les personnages, attends, Amédée. Sur les personnages, je me voyais dans tes bras.
0: Oh.
3: Mais tu peux pas t'imaginer à quel point, qu'est-ce que la fille faisait.
2: À quel point, qu'est-ce que la fille faisait. Tu te rends compte, ça, Amédée?
0: Oh,
3: elle faisait des choses, tu peux pas t'imaginer.
0: Et quoi, qu'est-ce qu'elle faisait?
2: Mais
3: alors, c'était fantastique.
2: Oh la Françoise,
3: mais très fantastique.
2: Va te branler, Amédée.
0: Ah.
2: Vas-y, continue.
3: Alors
2: Françoise.
3: Là,
0: tu veux ça?
3: Ah, puis moi, je commence à repenser au film. Alors là, tu me fais du bien.
0: Oh.
3: Mais continue. Amédée, continue. Continue.
0: Je vais chercher le journal, attends.
2: Oh, il est speed. Attends, je vais chercher le journal. Attends. Il se branle. Où est-ce qu'il est? L'équipe. Le monde. N'importe quoi. Même le point, je vous prends le point. Même minute. Voilà. Fais le chauffer, hein.
3: Ouais, j'ai pas eu
2: le temps. Amédée.
3: Tu te rends compte, tout le monde m'écoute, là.
2: Bah, toi, vas-y.
0: Et alors?
3: Amédée.
0: Oui. J'avais envie de voir sa chouette, de passer le voir.
3: Amédée?
0: Oui.
3: Bon. Tu veux recommencer à me faire...
0: De faire quoi?
3: Me faire le film. Le film.
0: Ah.
3: Tu sais, tu commences par le haut, tu finis. Non. Là, tu vas un peu trop vite, là. Ralentis.
0: Ah.
2: Baisse la culotte, quand même.
0: Il va faire la culotte, allez.
2: Chante-moi la chanson, Amédée, chante-moi la chanson, mais très sexuelle, c'est comme ça. Oh, baisse la culotte. Vas-y.
0: Ah, tu m'entends?
2: Vas-y, chante, vas-y.
0: Ah.
2: Vas-y.
3: Amédée.
2: Chante baisse la culotte à m'aider, mais très sexuel. Vas-y, baisse la culotte. Elle se branle là, elle se touche.
0: Ah ouais, je me branle.
2: Elle a plein de poils.
0: Oh là là.
2: Amédée, tu sais ce que je te propose?
0: Oui.
2: C'est que dans 2 minutes, on va revenir ensemble et je vais te passer au moins 2 filles qui ont des poils, mais de partout. Elles ont même participé à l'épisode de la planète des singes. Pour dire, elles ont plein de poils, même sur le visage. Même des femmes à barbe, ça te dit des femmes à barbe?
0: Elle a quand même m'écouter là, je me branle.
2: Voilà, bah, très bien. Bah écoute, Françoise,
3: oui,
2: je t'embrasse très fort.
3: Ouais, moi aussi.
2: Je te dis à très vite.
3: Ouais.
2: Ah pardon, excuse-moi. Amédée est en train de se branler. Faites attention de ne pas en prendre plein la gueule.
0: Ouh là là, tu
2: vas ça? Ouais, j'ai la sein, c'est bon.
0: Ouh là là.
2: Ah, je me branle, Amédée, j'aime bien.
3: Eh,
2: Maxou? Ah, je me branle, c'est bon, là, Amédée.
0: Oh!
2: Oh!
0: Oh là là.
2: Oh, c'est bon. Oh, Amédée, c'est bon.
0: Écarte les cuisses.
2: Oh, mais j'écarte les cuisses, là, c'est bon, vas-y. Attention, je suis détendu. Vas-y, Amédée, j'écarte les cuisses. Qu'est-ce qu'il faut que je fasse? J'écarte les cuisses, là, Amédée, vas-y.
0: Elle.
2: Hein?
0: Là,
2: c'est moi qui jouis là. Oh, je jouis. Oh, c'est bon, Amédée. Oh, c'est moi, je jouis. Oh, c'est bon. Oh, c'est bon, Amédée, continue, c'est bon. Oh, oui, c'est bon, continue. Oh, bien sûr, moi aussi, je jouis là, écoute. Oh. Oh. Oh. Oh. 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

0: dans le nez, dans les oreilles, dans les fesses, ou même sur votre doigt de pied, 0803-08-5000. Pulse, rock me sur Fun Radio. Ah, il a péfi, il a fait que je prenais pas. Voilà, très bien. Allez, on revient très sérieusement avec Amédée, toujours là?
1: Mmh.
0: Oui. Alors, il y a plein de filles. Il y a Émilie qui a 18 ans, qui est de Paris, qui veut te parler.
2: Bonsoir,
1: oh.
2: Max. Bonsoir, François. Bonsoir, Amédée.
0: Bonsoir. François, c'est parti, hein.
2: Ça va, Amédée?
1: Oui, ça va, et toi?
2: Que oui, ça dit. Va. Alors, je pleure plein de poils partout, Amédée, tu peux pas savoir. Depuis tant que j'ai envie de te parler, je me caresse quand je t'écoute à la radio. Puis je mouille la culotte.
0: Ça, c'est gentil de mouiller la culotte quand t'entends Amédée, ça fait toujours plaisir.
2: Oui, on est plein les poils, après je mets des heures à essuyer.
0: Ah, ça c'est très bien, ça c'est parfait, ça c'est parfait. Amédée a demandé à ce que tu baisses la culotte. Baisse la culotte, Émilie, s'il te plaît. Amédée, lui, ce que tu il faut quand même avouer que, Émilie, je la connais bien. Émilie a plein de poils.
2: Max, tu te souviens, t'étais là au concours des filles les plus poilues?
0: Non, t'étais là chez moi un samedi, mais tu t'en souviens plus.
2: Mais si, non, c'était la fois
0: d'avant. Si, c'est la fille que j'avais fait. Émilie, tu te souviens pas, c'est une soirée, je t'avais fait beaucoup boire, puis je t'avais ramené.
2: Ah, oui,
0: ben ouais, puis je t'avais dit c'est pas le premier soir, mais exceptionnellement pour toi je ferai une exception. Pardon, excuse-moi, attendez, parce que là il y a l'autre qui est pas content, il y a la bestiole qui est pas content là.
1: Non,
0: on va pas parler tout de suite quand même, Amédée. T'as plein de poils aux fesses hein, quand même, Émilie, pour
2: dire. Plein.
0: Bah, alors le pire c'est que tu t'es jamais coupé les poils de la foufoune et t'as des poils qui durent, qui sont longs de au moins 20 cm.
2: Ah bah oui, je m'en fais embêter, moi j'ai fait non, si je
1: pas l'avoir.
0: T'aimerais l'avoir?
2: Mais si je dois voir Amédée, tu vois, j'ai plein de poils.
0: Mais, Émilie, c'est normal, tu parles pas assez, parce que vous voyez peut-être toujours la même chose, là. Il faut quand même innover un petit peu. Qu'est-ce que tu dois dire à Amédée? Je sais pas, moi, en tant que fille, je lui aurais demandé, déjà, pour changer un peu, pour évoluer. Je sais pas, essaie de... Moi, je pense que Émilie a envie de te rencontrer, mais il faut lui donner envie. Alors, qu'est-ce que tu peux lui donner comme envie, Amédée, pour qu'elle vienne te voir? Ah, bah alors là, effectivement, ça va lui donner à Émilie, ça va te donner envie de voir Amédée, si tu sais qu'il se branle en ce moment, là.
2: Ah, bah oui.
0: C'est clair. Amédée.
1: Oui.
0: Chante-lui une chanson avec de la musique, quelque chose qui pulse, quoi, quelque chose qui...
2: Ouais, chante Amédée,
1: vas-y. J'ai envie de me branler maintenant.
0: Non, mais tu te branles et tu chantes en même temps, fais les deux en même temps. Non, mais vas-y, non, parce qu'on n'a pas du temps.
1: Laisse-moi écouter,
0: oui, mais vas-y, branle-toi et chante en même temps, allez.
1: Je jouis.
0: Amélie,
1: elle est jolie, sa chaussette.
2: Ah, elle est très très très jolie.
1: Avec
2: des poils de toutes les couleurs, on dirait un arc-en-ciel. Ah oui, ils sont vraiment très...
1: Tu m'entends là?
2: Hein?
1: Tu m'entends jouer?
2: Ah oui, je t'entends jouer. Moi aussi, je joue à Amédée. Tu peux pas savoir, je mouille dans ma culotte.
1: Ouh là là.
2: On dirait que je fais pipi.
1: Moi, je suis bien. Jouer un peu.
2: Tu veux m'entendre jouer?
1: Oui.
2: Oh, Amédée, tu m'es que... Amédée, dis-moi s'il te plaît.
1: Quoi?
2: Dis-moi plein de choses, Amédée. J'ai baissé ma culotte.
0: Émilie, vas-y, pulse un peu plus. Vas-y, fais-le parler, l'autre.
2: Amédée, dis-moi un fantasme. On va le faire par téléphone.
1: Quoi?
2: Dis-moi un fantasme.
0: Quel est ton fantasme, Amédée?
1: Pourquoi?
0: Bah, pour savoir, pour la petite, parce que pour toutes les filles qui nous écoutent, parce qu'il y a plein de gens sur Minitel qui demandent quel est le fantasme de Amédée, et en fonction de sa réponse, j'appellerai et je voudrais me branler avec lui au téléphone.
1: Ah.
0: Alors, quel est ton fantasme? C'est quoi ton fantasme, Amédée?
1: Qu'est-ce que tu veux dire par là?
0: Bah, tu veux dire, qu'est-ce que tu aimerais bien faire avec une fille que tu n'as encore jamais fait?
1: Ah, mais j'aimerais là. Qu'elle se sale de la culotte et qu'elle m'avait passé le doigt.
0: Ah, ça, tu l'as jamais fait, ça?
1: Je l'ai fait.
0: Tu l'as déjà fait, ça te manque, t'aimerais l'en faire.
1: Je ne serais pas quand même le ballon, je ferai attention.
0: Très bien. Est-ce qu'Amélie, t'as déjà eu des relations ou pas? Non, jamais encore?
2: Non, pas encore.
0: Oh, là.
2: Justement, je me garde pour Amédée.
0: Oh là là, tu te rends compte qu'elle est encore vierge, elle attend que toi?
1: Oh là là. Je me branle, chérie.
0: Ah ouais, non, mais là, en plus.
1: Tu m'entends?
2: Mais oui, je t'entends, Amédée. Amédée.
1: Oui.
2: Ça te dirait qu'un jour on fasse l'amour sous l'eau?
1: Oh là là, que c'est gentil.
0: Que c'est gentil.
2: Partout, tu vas caresser tous mes poils.
1: Ouais.
2: Tu vous dégouliner d'eau.
0: Oh là là, mais tu vas me donner envie aussi, Émilie. Le problème, c'est que tu vas donner envie à deux garçons, là. Hein. Ça va être très dangereux, ce que tu vas dire.
2: Alors, tu vas faire une partie à trois, si vous voulez.
0: Bah oui, tiens, avec une fille qui l'a jamais fait, je pense que pour une première expérience, avec moi et Amédée, à mon avis, ça peut donner. Sous la douche, ça peut être sympathique.
2: Ah oui, Amédée. Décris-toi, comment tu es?
0: Comment tu es physiquement? Parle plus fort, Amélie. Comment tu es physiquement?
1: Je suis beau.
0: Ah, t'es beau, hein, t'es un beau garçon quand même.
2: T'es grand, Amédée?
1: Non, j'ai pas grand.
0: Hein. Non, mais c'est un beau garçon encore. Il a quel âge tu as, Amédée?
1: 40 ans par là.
0: Hein, non, par là ou plutôt par là? Par là. Hein. Plutôt par là, attention, vous trompez. Non, de l'autre côté, voilà, par là.
1: Amédée?
0: Oui.
2: Est-ce que t'as des poils toi aussi partout?
1: Oh, j'ai des poils.
0: Oh, oui, c'est bon, ça. Oh là là là.
1: Oh là là.
2: Ça va faire un super
1: T'aimerais
0: par derrière, t'aimerais bien. Mais elle l'a jamais fait encore, Émilie. Comment veux-tu qu'elle sache?
1: Moi, je vais te le faire.
0: Ouh, je vais te le faire. On va essayer de trouver une demoiselle qui a encore plus d'expérience, qui a déjà fait l'amour, parce que moi, c'est une fille qui ne l'avait jamais fait. Donc, essayez de capter un petit peu l'affaire. Donc, on va essayer de récupérer quelqu'un qui est une demoiselle qui a quand même bien chaude, qui n'est pas coincée, qui a plein de trucs à nous dire pour Amédée. D'accord, tu ne bouges pas, Amédée?
1: Ouais.
0: Je t'embrasse, Émilie.
2: Max?
0: Oui, ma chérie.
2: Je sais qu'avant, tu passais un titre à DOD.
0: Oui.
2: Ton regard me juge.
0: Oui.
2: Tu peux pas t'arrêter de passer, tu voudrais pas le repasser?
0: Oui, parce que j'y pense pas, c'est vrai. Bah écoute, je repense à le remettre, pourquoi pas?
2: D'accord.
0: Je t'embrasse, Émilie.
1: Émilie, c'est chaud.
0: Ouais, elle est très chaude. Amédée, tu ne bouges pas?
1: Oui,
0: on revient dans un instant avec toi et on reviendra également donc avec une d'entre vous. J'espère que vous allez apprêter un bonbon. Nous en fut une chaude, une grosse cochonne qui a envie de parler de sexe avec Amédée pour le faire chauffer au maximum. Faut vraiment qu'il aille jusqu'au bout, sinon il va passer une mauvaise soirée.
1: Mais,
0: Mais parle bien devant ton...
1: Les cuisses.
0: Voilà.
2: Ah oui.
0: Chante-lui une chanson, on sait après, baisse la culotte, chante-lui. Ah, Dieu joli. Vas-y.
1: Ah, Sarah.
0: Oui, elle adore ça, Sarah.
1: Ah, Dieu.
0: Vas-y.
1: Ah, Dieu.

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0: Oui, désolé à m'aider, mais je préfère quand tu me parles.
1: Ah oui, mais c'est quand même, c'est une belle chanson. Attends,
0: oui, c'est très joli, c'est très joli. Que... Mais là, j'étais très chaude et là, ça m'a un peu refroidi.
1: Mais tu rigoles, on voit que t'as pas entendu le texte.
0: Ben non, j'ai pas bien entendu.
1: Ben le texte, c'est ça, ça dit ça. Ça donne pas envie de mouiller maintenant?
0: Énormément.
1: Ah, tu vois. Qu'est-ce que tu ferais Sarah, qu'est-ce que tu fais là en ce moment?
0: Là?
1: Oui,
2: ça
1: toi.
2: Va venir, ça va venir.
0: Je me branle.
1: Oh là là, elle se branle, Amédée.
2: Ça va reculer.
0: Je me caresse.
1: Attention, attention. Reculez. Qu'est-ce que tu viens de dire, Amédée?
2: Ça va éjaculer.
1: Recule. Recule, Sarah, ça va gicler. Poussez-vous. Recule, Sarah, recule. Le Amédée, on peut plus le contrôler. Recule, Sarah. Reculez.
0: Mais moi, j'adore ça comme j'éjacule.
1: Ouais, non, mais les jeunes, là, reculez. Amédée va éjaculer. Vas-y.
2: T'as alors.
1: Non, pas tout de suite encore. Attends un peu. Tu feras ça en antenne avec Sarah. Hein.
0: Oui, voilà.
1: Voilà.
0: Tu m'éjacueras dessus, ça me fera du bien.
1: Oh là là.
2: Oh, que t'es chaud.
1: Ah oui. Oh que t'es chaud, moi je suis son frère. Oh que t'es chaud, Sarah.
2: Oh que t'es chaud. Oh. T'as chaud dans la chouinette?
1: Oh, t'as chaud dans la chouinette ou pas?
0: Ah, mais c'est chaud et humide.
2: Oh là là, je vais éjaculer, tu veux?
0: Oh, éjacule, vas-y.
2: Tu vois, c'est...
0: Oh oui, vas-y, lâche-toi.
1: Il attend les ordres, hein.
0: Oui, lâche-toi, Amédée, lâche-toi.
1: Tu t'es déjà fait accrocher avec des menottes, Amédée, les yeux bandés?
2: Non.
1: T'aimerais bien?
0: Oh, je te boufferai.
1: Voilà.
2: Tu veux que j'éjacule alors?
0: Ah oui, vas-y, j'éjacule.
1: Encore 30 secondes, attends encore 30 secondes. Va éjaculer au milieu du salon.
2: Oui, vas-y.
1: Va le faire au milieu du cours. Vas-y, recule, va faire ça au milieu.
2: Ah oui.
1: Pose de combiné, Amédée. Va faire ça au milieu, on veut t'entendre crier de loin, vas-y.
2: Ah.
1: Non mais repose de combiné, va faire ça près du salon.
2: Mais oui.
1: Bah pose de combiné.
2: Oui mais vous n'allez pas m'entendre.
1: Mais si on t'entend très bien, crie fort, recule et fais-le de loin.
2: Ah.
1: Vas-y.
2: Ah, vous m'entendez là?
1: Ouais, très bien, t'entends un peu. Donc, là, Amédée est au milieu de son salon, il se branle et apparemment.
2: Vous m'entendez là?
1: Oh, parfait, impeccable. On reçoit l'éjaculation 5 sur 5.
2: Oui.
1: Alors, recule, vas-y.
2: Ah.
1: Impeccable.
2: Il tripe, je vais éjaculer.
1: Ouais, d'accord, ok, ça fait 5 minutes que tu nous le dis.
2: Oui.
1: Oh, bah ça y est, la purée est arrivée. Voilà la purée.
2: Ah.
1: Oh.
2: Ah.
1: Ah.
0: Ça y est?
2: Ça va venir. Ça va venir.
1: Voilà, il est impeccable.
2: Ah, tu aimes quand j'éjacule?
0: Oui,
1: bah, évidemment. Bah, elle est fan.
2: Qu'est-ce que ça fait quand j'éjacule?
0: Ça me donne du plaisir à moi aussi, j'ai envie de jouer aussi.
1: Il y a Tranxman qui dit tu fais chier à m'aider, parce que les gens ils attendent plus que ça, quoi. Ils demandent pourquoi tu prends pas autant de plaisir.
2: Ah oui.
1: Tu te la joues à l'antenne, mais tu n'es qu'une merde, appelle-moi si tu as des couilles. Ah non, un vieux con de 40 ans, ça m'intéresse pas. Non, ça m'intéresse pas d'appeler ces gens-là.
0: Amédée, alors t'en es où?
1: Ma Sarah.
2: Ah oui, je vais éjaculer,
0: toi. C'est long, hein.
1: Sarah.
0: Oui.
1: Je te redonne le l'asticot qui va éjaculer en antenne pour que tu puisses en prendre une pour toi.
0: Ouais.
1: Il est parti là. Ah bah il est dans le salon, hein.
0: Ah, c'est clair.
1: Mais faites attention, il a une giclée de 10 mètres de long, donc on peut prendre ça en pleine gueule, hein.
3: Mais ça dure très longtemps.
1: Ah, ça dure très longtemps là avec lui, c'est.
2: Ça va venir.
1: Oh, bah, on n'en doute pas un seul instant, oui.
2: Ça va, tu m'entends?
1: Est-ce que tu m'entends? C'est sur le point d'éjaculer là.
0: Je t'entends, je n'entends que toi.
2: Ah oui, attends. Je vais pas faire le combiné sur la roupette.
0: Oui, vas-y, si tu veux.
1: Bon, alors il est reparti. Bon, Sarah, merci en tous les cas d'avoir appelé, Sarah. Tant mieux, alors ça t'a fait plaisir.
0: Bah oui, c'est quand tu veux. Hein.
1: Pourquoi?
0: Je sais pas, il paraît que t'as pas fait l'amour depuis longtemps.
1: Ouais, bah ouais, mais tu pourras me réapprendre.
0: Y a aucun problème.
1: Le problème, il est un peu là, c'est qu'il va falloir que je réapprenne.
0: Y a aucun problème.
1: C'est vrai?
0: Ouais,
1: tu serais prête?
0: Avec grand plaisir.
1: C'est où, Rosier, sérieusement? C'est dans quel coin? Rosier.
0: Mais moi, je suis parisienne, je suis en vacances.
1: À bientôt. Oui, on n'entend que toi, là.
0: Allez, oui, je t'entends.
2: Ah.
1: Allez, mec, c'est bon. Oh, ça va, vous m'entendez? Oui, on t'entend. Oh, oh. Ça va, on t'entend bien? Oui, ça va.
0: Tout va bien.
1: Bah, à très bientôt, Sarah, alors.
3: Je voulais te tester dans les génériques TV.
1: D'accord, je sais. Alors, on y va, blind test sur les génériques TV, c'est parti.
3: C'est ça.
1: Numéro, merci.
4: Oh, je
1: regarde. Et c'est pourri, son son. Ouais, François. François, ouais. C'est pourri, on n'entend rien. Alors, ou tu fais comme tout à l'heure au rentaine, c'est-à-dire que le son était correct, ou alors on est déjà obligé de te dire au revoir.
3: Ouais, bon, on va essayer.
1: L'autre, bah oui, t'as là, il paraît que c'était correct, là, c'est pourri.
5: Tout à l'heure, c'était nickel.
3: Je voulais te tester dans les génériques TV.
1: D'accord, je sais. Alors, on y va, blind test sur les génériques TV, c'est parti.
3: C'est parti.
1: Numéro, merci.
4: Numéro du chef.
1: Oh, je regarde. C'est pourri, son son. Ouais, François. François, ouais. C'est pourri, on n'entend rien. Alors, ou tu fais comme tout à l'heure au rentaine, c'est-à-dire que le son était correct, ou alors on est déjà obligé de te dire au revoir.
3: Ouais, bon, on va essayer.
1: L'autre, bah oui, tout à l'heure, il paraît que c'était correct, là, c'est pourri.
5: Tout à l'heure, c'était nickel, donc là, je vois pas
1: pourquoi c'est inaudible, pourri. Là, c'est inaudible ce que tu nous fais, François. L'amour, Max, l'amour, nous dit Bana, oui, l'amour, qu'est-ce que tu veux? Ah, voilà. Aidez-moi, un Minitel, 36-4-4-5-2. Aucune idée. Je connais pas. C'était quoi?
3: Ouais, non, mais...
1: Un peu articulé, en français, c'est...
3: Ouais,
1: non. Oh là là.
3: C'est ouais, quoi, c'est pas fameux.
1: Bon, deux, pas fameux, mais... Donne-nous la réponse, s'il vous plaît. La réponse, c'est quoi?
3: Ouais,
1: code quantum. Code quantum, ok. Deuxième extrait, s'il vous plaît.
3: Allez, on...
1: C'est magnifique. C'est magnifique, mais s'il vous plaît. Ça, c'est Mystère de l'Ouest.
3: Hein?
1: Pardon. Viens de l'Ouest.
3: Ouais.
1: Ouais, c'est ça. L'autre, c'est Mystère de l'Ouest, c'est comme ça. Ça, c'est Chapeau Melon. Ouais, c'est bon. Dis-le à l'antenne, parce que ça me coupe tout. Chapeau Melon. Pardon.
3: Ouais, superbe.
1: Superbe. C'est moi, Michael, le reporter. Bon, alors, on y va. Extrait suivant, Jean-François. Alors, François, c'est quand tu veux.
3: Ouais, bon.
1: Extrait suivant. Ah, ça, c'est Arnold de Willy.
3: Putain, comment?
1: Il est bon. Voilà. Encore un dernier, un ou deux, vas-y. Pour comme ça, pour le plaisir, François. Ça, c'est Batman. Ah, oh, il est en qui, Manon? Dynastie.
3: Ouais, t'es une bête.
1: Bah ouais, je suis un gros asticot, je vais te monter dessus, tu vas voir. Oh là, je sais pas ce que c'est. Les vacances de l'amour.
3: Oh là,
1: t'es... Alors, un dernier. Putain, par contre, tu mets pas fort, hein. On peut pas dire qu'au niveau du son, soit gâté, hein. Alors... Les enceintes, mais ils sont en train d'exploser.
3: Hein?
1: Tu peux mettre plus fort, mais.
3: Ben, c'est le son maximum. Hein.
1: Non, mais alors, oh, j'en profite pour dire à Eve qui me dit mon sang bouille, mon sang, le son de ta voix, ton corps, là, là, etc., etc. Ouais, mais Eve, laisse le number. Attends, en ce moment, je suis en train de bouffer. Ah non, mais j'arrête pas, en ce moment, je collectionne les numbers. Hein. Bon, allez, dernier extrait, vas-y. Pardon?
6: Tom Sawyer.
1: Voilà. Ouais, merci François, bonne soirée, bonne bourre. Jean-Paul, promis, dans un instant, on revient avec toi parce que ça a coupé.
7: Hey,
1: on est là, s'il te plaît, merci.
7: Comment ça... les meilleurs passages plutôt parce que ça va être ballot. Hein.
1: Je veux bien, elle s'appelle comment Jean-Paul, ta copine, enfin ton ex?
7: Charlotte,
1: on y va, c'est parti. Écoutons la lettre que Charlotte t'a envoyée.
7: Aujourd'hui, Jean-Paul, j'ai appris les véritables facettes de ta personnalité. Avant toute chose, puisque je vais entamer la citerne des confidences, laisse-moi te donner quelques tuyaux. Crois-moi, en ce qui concerne ta grossièreté, il y a de la pression. Je n'oublierai jamais la vision de ton slip qui démontre que le dégradé marron est un art dans lequel tu es passé maître. D'autre part, chez toi, j'ai connu des moments difficiles, notamment dans les 5 mètres carrés qui font office de cuisine. En fait, lorsque tu te trouvais à mes côtés, dans cette pièce, une question me brûlait la langue. As-tu déjà rêvé que 3 milliards d'êtres humains, ça donne au plaisir de faire vibrer leur anus dans une hostile métro? Heureusement, tes odeurs ne riment pas toujours avec le malheur. J'en ai pour preuve le prétexte de ma petite taille qui ne pouvait atteindre les casseroles presque fixées au plafond fut l'occasion pour moi, en te demandant de le faire à ma place, de découvrir que sous l'impulsion des gaz acides rejetés par tes aisselles, je pouvais économiser l'achat d'un ruban adhésif anti-mouche qui aurait pourtant embelli ta déco personnelle. À présent, je vais m'efforcer d'aborder un autre thème, le pipi cacaprout. Un autre thème que le pipi cacaprout.
1: Ouais.
7: En effet, Jean-Paul, non seulement tu méritais que je rende hommage à ton hygiène, digne de rivaliser avec un bouc en rut. On est bien d'accord, un bouc en rut. Mais aussi, je dois te faire part que pendant que monsieur regardait son match de foot, j'ai eu la chance d'interrompre mon stage de zoophilie grâce à Romain et Manu qui m'ont appris que 12 cm c'était la taille de celle à Passepartout en pleine extension.
1: Passepartout, bien entendu, de Fort Boyard.
7: Bah tiens.
1: Ah non, mais il y a des gens qui n'auront peut-être pas compris de l'autre côté de la radio.
7: Moi, je m'attendais à Willow, quoi.
1: Bah ouais, la suite, Jean-Paul.
7: Pas de problème. Alors, comme tu le constates, mon cher petit texte, si tu pensais me toucher à ce point lorsque tu as voulu tout casser entre nous, tu te trompes. Ou peut-être que non, finalement, car de toute manière, j'allais finir par te larguer. Ainsi, en anticipant, tu as sauvé un peu d'orgueil qui ne sera pas de trop pour ta survie. En guise de dessert, pour parachever ton portrait, je te définirai de façon objective. Si c'est vrai que tu es mignon, je trouve que tu es le plus gros crade que j'ai jamais fréquenté. Pour ta gouverne personnelle, sache que lorsqu'on le porte, l'espérance de vie d'un slip se limite plutôt à un jour ou deux qu'une semaine tout entière. Écoute, tu vas voir le mieux.
1: Ah,
7: le
1: pardon
7: mieux.
1: Ouais, vas-y, termine.
7: Ouais, les slips Jeanne Calment, c'est 3 jours maxi. Mais te rends-tu compte, une semaine? Renseigne-toi, je sais pas moi, les slips Maître Yoda n'existent que dans les films de science-fiction. Mon
1: gars. Ouais.
7: C'est pas trop mal quand même.
1: Combien de temps tu gardais un slip réellement? Une semaine quand même, moi, quand même, hein?
7: Non, pas quand même.
1: Quand même, combien de temps alors? Combien
7: moi,
1: de temps?
7: Je garde 2 jours.
1: 2-3 jours, hein, ouais, minimum. Hein.
5: C'est dégueulasse.
1: Bon, 3 jours.
7: Pourquoi 2 jours?
5: C'est dégueulasse.
1: En 48 heures, ça va, ça encore un caleçon.
7: Ça dépend de l'état actuel de tes intestins.
1: Tu pars un week-end, moi je change pas de caleçon si je vais un week-end. ça dépend si j'ai spermé dedans. Ça c'est vrai, ça gagne la raison. Quand je sperme dedans, généralement, je le garde pas plus de 36 heures, pas plus de 15 heures après.
7: Mais moi j'en reviens pas, quoi, que m'ait rédigé ça, c'est des conneries, c'est un peu gamin, quoi, je trouve.
1: Non, j'aime bien quand ça se permet dans le...
7: T'aimes bien?
1: Non, quand ça se permet.
7: Ça se permet?
1: Ça sèche, ça te fait comme une coquille, ça devient le slip...
6: Au départ, tout... ça tient au chaud.
1: Ouais, ah, ouais. Le slibard, en plus déjà, ça tient au chaud, mais Manu a entièrement raison, on voit que c'est un connaisseur. Et en plus de ça, une fois que ça a durci, que ça a séché pendant la nuit, ça devient... le slibard vient tout dur comme du carton, et enfin, moi, c'est comme si t'avais une coque. C'est-à-dire que ça te protège la bite.
6: En revanche, si tu le gardes et que ça colle au poil pour l'enlever...
1: Oh, alors ça, c'est une horreur.
6: Atroce.
1: C'est une horreur. C'est pour ça que je vous conseille, une fois que vous avez spermé dans votre caleçon, c'est de l'enlever et de quand même, avec votre main, vous enlever quand même la grosse partie.
7: Ou alors, t'essaies de le presser, comme le linge.
5: Voilà. Ah là là là. Non mais c'est répugnant ce que vous dites, c'est tout. Je m'excuse de vous déranger, quoi,
7: pourtant,
5: à minuit.
7: Je vais faire ça que de te sauter un bouc, hein.
1: Pourtant, je te jure que c'est vrai. Hein.
5: Mais y a pas des boucs partout, hein.
7: Comment?
1: Non mais pourtant je te jure que c'est vrai. C'est vraiment ce que je vous conseille. C'est de le garder 48 heures que vous avez spermé dedans, ça tient chaud quand même. Non, je plaisante
7: ouais,
1: bien
7: dans
1: entendu.
7: Dans un short Adidas, c'est pas mal.
1: Dans un short Adidas. Quand vous pensez que des mecs comme Gérard gardent ça pendant une plombe, pendant une semaine complète.
7: Gérard, il a un short Adidas?
1: Ah mais non, pas le fait d'Adidas, tu comprends rien. Que garde son slip pendant une semaine. Ah. Mais attends, mais c'est hallucinant ce mec. Ah là là, pendant une semaine, le GG garde son slip pendant une semaine. Hein. Quand tu voyais que Christine nous disait qu'il savait pas pendant 3 jours. En gros, tu te laves pas pendant 3 jours, c'est carrément une horreur.
7: Mais parce qu'en fait, tu m'informes que je voulais savoir ça, si j'ai gardé...
1: Mais quand tu dis, Jean-Paul, que t'es un gros crado, c'est-à-dire que...
7: On
1: nous appelle de... je sais pas quoi.
8: Adé,
1: ça va?
8: Très bien, et toi?
1: Très bien, ouais.
8: Bon, moi, j'appelle par mon mécontentement.
1: Alors déjà, tu vas parler devant ton combiné, sinon tu vas déjà dégager.
8: Pardon?
1: Voilà, très bien, parle devant ton combiné.
8: Alors, déjà, tu me parles pas comme ça.
1: Non, je te parle
8: ça.
1: Comme je veux, si c'est chez moi ici. D'abord, on s'essuie les pieds avant d'entrer.
8: Ouais, d'accord, on n'a pas élevé les cochons ensemble, d'accord?
1: Non, c'est clair, quand on les élevait, t'étais pas là, ouais.
8: D'accord, t'es beau, ouais. Bon, moi, j'appelais parce que t'es complètement nul à chier. Tes auditrices, elles sont complètement nulles j'irais de te parler comme ça parce que t'as rien dans le froc.
1: Non.
8: Hein, t'as que de la gueule.
1: Voilà.
8: Voilà, moi, ça fait 2 soirs que je t'écoute et je m'aperçois qu'il y a que de la gueule et que tu n'y agis pas grand chose.
1: Mais qu'est-ce que t'en sais, toi? Deux jours que t'écoutes, ça fait 5 ans que je fais une émission.
8: Ouais, mais non, mais pour moi, t'es un trou du cul.
1: J'ai fait d'autres trucs avant.
8: Pardon?
1: J'ai fait d'autres trucs avant que t'arrives.
8: Fait d'autres trucs, ouais.
1: Ah, mais je suis un trou du cul, ça, je le sais, je suis un trou du cul. Mais alors, il y a un sacré paquet de poufias qui m'écoutent et qui m'appellent.
8: Ah, ouais, mais les pauvres poufias, je vais te dire une chose, moi, je t'appelle vraiment.
1: T'es dedans.
8: Je suis dedans, mais moi, je t'emmerde, mon pauvre coco, tu vois.
1: Pas grave, je m'en fous que tu m'emmerdes.
8: Hein? D'accord. Alors, quand c'est ça, tu changes de job.
1: Non.
8: Hein, tu fais autre chose.
1: Tu rigoles, à 100 000 francs par mois, je pense que je peux continuer à faire le con derrière un micro entre 22h et 2h du matin, personne m'emmerde.
8: Bien sûr, personne t'emmerde, mais les autres t'emmerdent, c'est ça le problème.
1: Mais tu te rends compte de te faire autant de pognon sur le dos des gens, mais c'est extraordinaire.
8: Ah ouais? Ah ouais.
1: Ah la jouissance, ça te plaît pas toi Manu par exemple de te faire autant de fric que moi avec, en faisant un truc aussi facile?
6: Ah bah c'est clair que oui,
1: bon,
6: attends.
1: Gaël,
6: ah,
1: pareil.
8: C'est
1: pareil.
8: Pareil.
6: Bon, attends, c'est le rêve de tout un chacun quand même. Hein. Voilà, Stico.
8: Ouais, les
6: gens,
8: c'est ça.
6: Voilà.
8: Ouais, alors, donc, moi, je disais, de toute façon, c'est complètement nul.
5: Je vais
8: espérer tout le monde, et enfin,
5: bien contre, bien, j'ai dit, le fait des temps, c'est
1: clair,
5: pour l'instant, personne t'écoute.
1: Attends, t'écoute pas. Excuse-moi, t'écoute pas. Est-ce que ça te ferait plaisir de gagner autant de pognon aussi facilement comme moi?
8: Bah, pas avec ta gueule, en
1: tout cas. Non, je parle pas à toi, Poufias. C'est à Fildar que je parle, mon pote.
6: Ah, bah, ouais.
1: Bon, voilà. Alors, qu'est-ce que tu disais, ma chérie?
8: Pardon?
1: Qu'est-ce que tu disais, ma chérie?
8: Non, attends. Il
1: n'y
8: a pas de tout ça avec moi.
1: Allez, vas-y, mon amour, je t'écoute.
8: D'accord, tu
1: m'enlèves
8: là, parce que
1: dans
8: ta gueule, tu vois, ça me ferait mal.
1: D'accord.
8: Ah,
1: vas-y mon amour, mais moi j'ai rien à dire, c'est toi qui appelles.
8: Moi, moi je te disais, donc j'appelais pour mon mécontentement de ta part.
1: Alors vas-y.
8: Je dirais, eh ben, je ne comprends pas comment tu agis avec tes auditrices.
1: Moi non plus, je t'avoue moi-même que je suis suivi par des psychiatres de fun et qui ne comprennent pas, ça fait 5 ans.
8: Je pense qu'ils sont aussi atteints que toi. Non.
1: Oh mais ils sont tous tarés. Hein. Le problème c'est qu'il y a un seul problème. Il y a un seul problème.
8: Ouais.
1: C'est que je fais de l'audience au maximum et que pour l'instant, ils ont envie de me garder. Mais dès que je baisse dans l'audience, je me fais virer. Mmh. Un coup de latte dans le cul.
8: Bien sûr.
1: Un petit coup de fouet comme ça par la directeur. Vous ne m'intéressez plus, Max. Tiens. Voilà, tiens, va-t'en, satané salopard. Tiens, tu n'es qu'une merde, Max.
6: Oui.
1: Pour l'instant, ils peuvent pas. Donc, ils ferment leur gueule. Et pour l'instant, je fais la loi.
8: Ouais, mais ce que je vois, c'est que ça pisse pas trop loin. En fait.
1: Non, ça pisse pas trop loin. Non, mais heureusement, parce que sinon, je pourrais salir tes chaussures.
8: Vous avez vraiment un niveau très très bas, mon gars, je dirais.
1: Oui, je sais bien. Mais je le sais, tu ne m'apprends rien, je le dis tous les soirs. J'ai un niveau bas. Cette émission qui rase les pâquerettes, on ne parle que de cul, on n'a aucune grande gueule. Et on se fait le maximum.
8: Ouais,
1: non,
8: vous avez surtout une grande gueule, mais vous n'agissez pas beaucoup.
1: Qu'est-ce t'en sais?
8: Pardon?
1: Qu'est-ce t'en sais?
8: Bah écoute, à t'entendre depuis tout à l'heure, la petite qui est venue là, je sais plus, au CERN, je crois. Maintenant c'est à voir hein, si tu l'as fait espérer comme ça.
1: Alors qu'est-ce que t'attends de moi, enfin qu'on sait que je la saute ce week-end, c'est ça?
8: Non, pas vraiment.
1: Bah alors, faut savoir.
8: Vu comment tu parles, etc., franchement, moi je pense que ta mère aurait honte.
1: Non, ma mère elle s'en branle complètement que je dis ça.
8: Franchement, je veux te dire, l'éducation que tu as eue, j'aurais honte. Hein.
1: Bah ouais, je sais bien, mais j'ai une sale éducation quoi.
8: Ouais, franchement.
1: Voilà. Donc je comprends pas, c'est que tu me dis quand même que j'ai un comportement très étrange vis-à-vis des filles.
8: Ouais.
1: La fille qui a appelé en question, qui m'appelle depuis vendredi, qui me demande officiellement si c'est possible d'avoir un plan baise avec elle parce qu'elle dit qu'elle ne veut que du cul et que demain elle ne pensera plus à moi.
8: Mm-hmm.
1: Du fait que j'essaie de la raisonner, je lui dis peut-être qu'on va pas le faire. Donc toi, tu trouves ça lâche de ma part, donc tu veux que je la saute?
8: Non.
1: Voilà, il faut savoir.
8: Non, mais attends. Entre sauter et faire l'amour, c'est deux choses opposées.
1: Hein. Arrête de jouer les malines, grande poufiasse. Dis-moi exactement ce que t'as dans la tête.
8: Mais la grande poufiasse, ça t'emmerde, mon coco?
1: Pourtant, j'ai pas le droit de donner le nom de famille, mais c'est fait trop tard. Alors, Géraldine la poufiasse, qu'est-ce que tu voulais me dire?
8: Moi, je t'emmerde.
1: Ah, mais moi, je sais bien, mais moi, je t'emmerde aussi.
8: D'accord, alors voilà. On est deux, mon coco.
1: Bah, c'est très bien comme ça.
8: Mais bon, apparemment,
1: À part te la jouer grande pisseuse bourgeoise, qui pète plus haut de son cul, qu'est-ce que tu nous amènes ce soir, Géraldine? Elle se marre parce qu'elle a l'impression qu'on la connaît par cœur. Oh, j'ai un peu longtemps de ma mère qui me parle.
8: J'ai une requête. Ouais, mais bon, je serais ta mère, ça ferait longtemps que t'aurais pris une.
1: Non, je parle de toi. Je parle de toi en parlant de ta mère.
8: Ouais, mais moi, ma mère, elle t'emmerde.
1: Je sais.
8: Mais d'accord.
1: Ah, puis j'adore ça en plus quand t'emmerdes.
6: J'ai une requête, chef.
1: Oui.
6: Je peux l'emmerder aussi, moi?
1: Oh, tout à l'heure. Tout le monde a envie d'emmerder Géraldine. Tout à l'heure, pour l'instant, c'est mon tour. C'est à moi de me détendre. C'est moi le chef, c'est à moi de me détendre.
8: C'est tout.
1: Voilà.
8: Détends-toi.
1: Voilà.
8: Bon. Et ben voilà, moi j'appelais pour ça, donc maintenant.
1: J'ai envie de toi.
8: Je pense qu'il y en a d'autres qui.
1: J'ai envie de toi, Géraldine. Ne me dis surtout pas non. J'ai envie de toi.
8: Pardon?
1: Alors en plus elle est sourde, ça fait la force de se branler. Je savais pas qu'elle a la branlette, mais alors le fait de se toucher, ça rend sourd comme ça. Hein,
8: c'est autre chose à me foutre sous la dent que ta pomme. Hein.
1: Ouais, bah je sais pas moi, la bite de qui alors?
8: Bah de mon homme.
1: Oh, t'as un homme, toi?
8: Ah,
1: oui. Une grande gueule comme ça?
8: Ah oui.
1: C'est pas qu'une gueule. C'est pas qu'une bite qu'il faut.
8: Gueule.
1: C'est 3-4 bites qu'il faut.
8: Ouais, puis je suis bien.
1: Ah ouais, mais t'en faut 2-3 pour remplir ta bouche.
8: Pardon?
1: Non, en plus, mais elle est sourde, elle.
8: Non, parce qu'en même temps que je t'écoute, tu sais, sur la radio, comme ça m'énerve bien.
1: Tu te touches?
8: Pardon?
1: Tu te caresses en même temps?
8: Non, mais pas en pensant à ta gueule, en tout cas. C'est clair.
1: Bon.
8: Ça, c'est pas possible.
1: Non, parce que la pauvre fille, 24 ans de la province, a bientôt terminé.
8: Non, la province, non, pas vraiment.
1: Non, t'es d'où toi?
8: Pardon?
1: T'es d'où?
8: D'Adé.
1: C'est où ça?
8: C'est dans les Pyrénées.
1: C'est dans province. C'est en province, c'est dans la campagne, c'est dans les vaches.
8: Ouais. Bah tu sais, on n'est pas sur Paris, nous. Hein.
1: Non, t'as pas de chance, parce que nous, on a la Tour Eiffel, l'Arc de Triomphe. T'as pas les Champs-Élysées ouverts jusqu'à minuit, enfin le Verdun où tu peux acheter des CDA dimanche.
8: Bah tiens, la loco.
1: T'aimerais bien, hein? T'aimerais bien aller au, t'aimerais bien aller au cinéma à minuit et demi
8: Ah non, mes parents, ils veulent plus. Hein. Je rends pas compte, à 24 ans, je suis foutue. Hein.
1: J'aime bien les pauvres filles comme ça.
8: Ouais, ben moi, c'est surtout.
1: J'en veux d'autres comme ça. S'il y a d'autres pauvres filles qui se ressemblent au même style de nana, j'adore. Ça ça non, je te jure, sans déconner, Géraldine. J'adore ça.
8: Oui, moi aussi.
1: Ah bah, tu vois en plus alors. T'aimes bien les pauvres filles comme toi, ça m'arrange alors.
8: Mais ben, je sais pas comment tu dois être dans la vie normale.
1: Un pauvre paumé.
8: Si t'es comme ça, mon pauvre garçon, tu dois rien trouver chaussures à ton pied. Hein.
1: Jamais, je n'ai jamais trouvé. En plus, c'est con parce qu'à chaque fois, j'achète du 37 alors que je fais du 42. Donc, je ne trouve jamais rien à mon pied.
8: Ça m'étonne pas.
1: Donc, je marche pieds nus, je suis un grand nomade. Tu sais, tu vois les. Est-ce que tu vois Raon passer Raon, mais au lieu de se retrouver à Tahiti, le pauvre mec, il a. J'ai un vieux collier avec des dents de requin. Et je me les fous dans le cul tous les soirs avant de me coucher.
8: Bien.
1: Et à partir d'aujourd'hui, Géraldine, le fait d'avoir entendu ta voix, je ne penserai plus qu'à une seule personne à toi.
8: C'est excellent.
1: Ah, tu vois, ça te fait plaisir.
8: Ah, excellent.
1: Voyez-vous comment on peut retourner comme une crêpe une pauvre fille de la campagne qui est venue tout droit des montagnes, descendant vers la ville, appelant la capitale et retrouvant un animateur radio.
8: Ah, oui.
1: Ah, ouais, elle a lu. Regarde, elle est en train de se toucher en m'écoutant alors qu'il y a deux minutes, elle me haïssait.
8: Bien sûr, je fantasme sur ta voix.
1: Je ferai de toi, je sais pas.
8: D'accord, un pauvre garçon qui va rester.
1: Ah, je ferai d'elle, je sais pas, une bonne pute à Boulogne.
8: Ah, au moins ça, tu te rends pas compte.
1: Sans déconner, j'entends le son de, en entendant le son de ta voix, je vois en face de moi la fille sur un trottoir en train de tourner un sac à main, me ramenant l'argent à la fin de la soirée, mécontent de m'avoir rapporté si peu d'argent car sale gueule et donc pas de clients, te faire prendre une fessée jusque tard dans la nuit et aimer ça à m'en redemander encore.
8: Oui, bah tu sais, faut mieux que j'aille ma gueule que la tienne en fin de compte.
1: Ah bah heureusement pour toi, parce que pour une nana avoir une gueule de mec, déjà que t'es pas jolie jolie à écouter, alors en plus si t'avais une gueule de mec, ce serait pas joli non plus à regarder quoi. Bon, eh ben écoute, si t'as envie de bosser pour moi, tu connais la maison, t'as le numéro de téléphone, tu connais l'adresse de Fun Radio, 143 du Charles de Gaulle. Si t'as envie de bosser, ah Max, tu es mon boss, tu vois, il y a même des gens de 15 ans qui seraient prêts à travailler pour moi. Pas encore. Attendons plus tard.
8: Faut vraiment avoir faim, excuse-moi de te le dire, mais avec ta gueule, je te dis, faut vraiment avoir faim.
1: Ça, c'est clair.
8: Pour toi.
1: Et c'est vrai que pour le moment, j'ai pas trop envie de toi, vu que tu ressembles plutôt à du congelé qu'à du produit frais.
8: Ouais, d'accord. Eh ben, si
1: donc, on va encore attendre. Écoute,
8: souci, tu sais,
1: on va arrêter là parce que je pense que le ridicule ne tue pas, mais il blesse en tous les cas. Il fait saigner. Je crois que là, t'es déjà suffisamment blessé comme ça. Et j'ai peur que si on continue encore deux minutes, tu te retrouves aux urgences. Bien sûr. Ben, moi non plus.
8: Voilà,
1: tu sais, des poufias comme toi.
8: Ouais, ben, moi, je t'emmerde,
1: les fesses. J'adore ça. Oh, j'encule. Encule-moi. Oui, j'aimerais bien, Géraldine. Avec un gars.
8: Quand tu veux, écoute, y a pas de problème.
1: Pardon?
8: Quand tu veux.
1: Ah, ben, j'aimerais bien. Tout à l'heure, tout de suite. Là.
8: Oh bah écoutez, ouais,
1: viens
8: le
1: là,
8: service
1: viens.
8: En bande, tu viens.
1: Bah viens, non, c'est toi qui viens, moi je me déplace
8: pas pour des
1: poufias. Moi je me déplace pas pour des poufias.
8: Voilà, bah comme ça on est deux alors.
1: Voilà, très bien.
8: D'accord.
1: Je t'encule.
8: Moi aussi, je t'encule.
1: Ah, c'est gentil. Ah, hein? Tu vois, elle m'emmerde, elle m'encule, elle sait pas ce qu'elle veut, elle.
8: Voilà,
1: hein.
8: Je te fais les deux. Si tu veux.
1: Pourquoi elles savent pas? Non, tu sais pas ce que tu veux, Gérard.
8: Et bon, à part t'enculer avec un manche, c'est tout ce qu'on peut te faire à toi.
1: Ah bah on voit que tu connais pas la vie parce qu'au lieu d'un manche, tu peux très bien avoir un god. Tu peux avoir un fouet.
8: Mais maintenant, le manche pour toi, je pense que c'est même plus assez fort, tu vois.
1: Non, c'est vrai, une grosse batte de. Non, même pas un gros truc, une bouteille de...
4: Un tronc
1: d'arbre.
8: Un tronc, ouais.
1: Ah,
8: et encore, je crois que ça
1: un
8: même
1: bon
8: pas
1: vieux tronc. Comme ça. Ah ouais, c'est beau, ça.
8: Je pense que ça serait même pas suffisant pour te faire fermer ta grosse gueule.
1: Non, bah, c'est sûr. Bah non, ça me ferait gueuler. Ça me ferait jouer.
8: Ouais.
1: Voilà.
8: Tout à fait. Bah, okay. Je te dis, moi, c'est ceux qui pissent moins qui font pas grand-chose.
1: C'est vrai. C'est vrai, t'as raison.
8: Et oui,
1: t'en parleras à ton père, il te racontera.
8: Ouais,
1: bonne soirée à toi, Géraldine. Amuse-toi bien. Sois sage, surtout, et continue à m'écouter. Au bout de deux jours, je pense qu'à mon avis, elle va très très vite tomber amoureuse de moi. Et lorsqu'elle remontera dans les montagnes, elle aura envie de nouveau de m'écouter, de jouir en écoutant ma voix et d'aimer ma vulgarité. On va revenir maintenant avec quelqu'un de beaucoup plus... Attends, c'est normal qu'elle ait dit, tu es vraiment un trou du cul, un gros fils de pute, faux cul, de chez faux cul. Il est vrai. Mais comment vous savez tout ça, vous? C'est marrant, hein. J'ai même pas
5: encore... C'est pas nous.
1: Non, mais j'ai pas sorti de bouquin. Tout le monde sait que je suis un fils de pute et que je suis un trou du cul et un gros porc.
4: Ils balèzent quand même.
1: Mais comment ils savent ça?
4: Je sais pas. Il y a des fuites.
1: Non, si c'est pas des clients, ça, ma mère. Bon, enfin bref. Damien.
9: Alors, est-ce que tu veux qu'on appelle TF1? Est-ce qu'il y a quelque chose à faire?
10: Arrête avec TF1 et tout ça. Non.
9: Non, mais ce qui serait bien, c'est quand même qu'on appelle France 3 ou France 2.
10: Non, c'est sur, plutôt la 6, à ce moment-là, ça changera un peu.
9: Ah, on pourrait appeler la 6, la famille. On pourrait sinon appeler France 2 et France 3 pour surtout leur dire de ne pas faire la même erreur que TF1 et M6, c'est-à-dire de ne pas faire des reportages ni des émissions sur le Titanic.
10: Ouais.
9: Ou le tétanos, peu importe.
10: Ouais, peu importe. Non, mais c'était pas mon but précis que tu appelles.
9: Oui, mais je te donne le ballon et je te demande de tirer un but. Je te demande, s'il te plaît, François. Non, mais il faut prévenir les chaînes publiques. Je veux dire, on paye une redevance.
10: Ah oui, ça, je le répète sans arrêt.
9: Bon, alors, donc on a le droit d'avoir le programme que l'on désire.
10: Ouais, exactement.
9: Et nous ne voulons pas, sur France 2 et sur France 3, cette semaine ou la semaine prochaine, un reportage ou un film sur le Titanic. Qu'est-ce qu'il y a ? Ah, même si c'est pas, il n'y a pas la redevance. Bien sûr que non, ben non, tout le monde se trompe. Non, il n'y a pas. Ben non,
10: non,
9: mais...
10: non,
9: la redevance, on paye pour France 2 et France 3 sur tout. Ouais. Et la 5. On ne veut pas sur France 2 et France 3. Il est hors de question directement qu'il y ait des reportages. Donc c'est parti, François, nous appelons France 2 ou France 3. Manu a le bras long, il connaît des gens là-bas. Il a un numéro de téléphone à composer. Il a le numéro de tatou du PDG.
10: Ouais, ouais. Où tu vas me faire voltiger, toi?
9: Mais non, je vais te faire voltiger. Je n'ai nulle part. Où tu vas me faire voltiger? Voilà une phrase qui est belle. Françoise, attention, ouais. C'est parti. Nous appelons France 2. Françoise, t'as besoin d'un coup de main, je suis là.
10: Ah oui, bien sûr. Hein. Je compte sur toi, alors.
9: Non, mais vas-y, commence-toi.
11: France 2, bonsoir.
10: Oui, bonsoir. J'ai une petite réclamation à vous faire, là.
11: Oui.
10: Est-ce que ça serait possible d'éviter de nous mettre un reportage sur le Titanic en ce moment?
11: Pourquoi?
10: Parce que, étant donné que ça passe sur la première et ça va, cette semaine ça va passer sur la 6,
11: oui.
10: De prévoir autre chose que remettre encore sur le Titanic.
11: Bah oui, mais enfin c'est programmé depuis un certain temps quand même.
10: Mais on peut pas déprogrammer?
11: Ah non.
10: Non, c'est pas possible.
11: Ah non.
10: Alors comment, qu'est-ce qu'on peut faire exactement?
11: Bah rien.
10: Absolument rien.
11: Ah non. On peut pas déprogrammer, c'est pas possible.
9: Ah, ça veut dire qu'on va être obligé de subir?
11: Subir, non, on n'oblige personne, monsieur.
9: Non, mais il n'y a pas de reportage sur... ce que ma maman vous demande, c'est surtout de ne pas faire de reportage, ni d'émission, ni de télé spéciale Titanic, comme le font TF1 ce soir et M6 vendredi.
11: Et pourquoi?
9: Bah, maman, vas-y, réponds.
10: Bah, parce que je trouve qu'on fait un peu trop de réclames sur le Titanic.
11: C'est la grande vedette, madame. Hein.
10: Bah, je sais bien que c'est la grande vedette, mais,
9: on n'en fait pas autant
10: sur certains films, entre parenthèses, qui vaut le coup.
9: Bah ouais. Bah, est-ce qu'on fait quelque chose sur le Phocéa de Bernard Tapie, non?
11: Ça n'a rien à voir, monsieur.
9: Bah, c'est
11: ça
9: un grand...
11: mélanger.
9: Non, mais c'est un grand bateau quand même aussi.
11: Oui, mais il a pas coulé, celui-là.
9: Non,
10: c'est ça.
11: C'est peut-être... Le France a coulé, madame?
10: Pourquoi qu'on l'a vendu,
11: le France? Non, mais faut pas tout mélanger.
9: Non, mais le Phocéa, c'est le propriétaire qui a coulé.
11: Mais ça, c'est bon, ça.
9: Bah, ça, c'est une autre histoire. Ça, c'est autre chose, on est d'accord. Mais bon... Faites-nous des belles émissions, là.
11: Le France, il va très bien, le France. Il a pas coulé, il a vu.
10: Non, il a pas coulé, mais bon, pourquoi qu'on s'en est séparés?
9: Ah, c'est la question qu'on se pose tous là en famille.
11: Alors ça, vraiment les choses politiques, madame, mais pas la télévision.
9: Ça c'est sûr. Alors, faites-nous des beaux films là, comme La Jument Verte ou des choses comme ça.
11: Il n'y a pas de problème, ça passera.
9: Ah, il est d'accord, hein, maman?
10: Ah oui, tout à fait d'accord.
9: Qu'est-ce qui te ferait plaisir encore? Du Derek, mettez-nous du Derek.
10: Du Derek,
9: Jean-François Derek.
11: Mm-hmm.
9: Ah, faites-nous du beau Derek.
11: Mais oui, mais moins de peau, c'est qu'il pense à retraite, hein, donc ça va s'arrêter.
9: Ah
10: mais pourquoi qu'on ne l'a jamais vu avec une femme, Derek, entre parenthèses? On voit toujours Colombo qui parle de sa femme, et Derek, on voit jamais Derek qui parle de... Par exemple, de sa femme ou sa fiancée.
11: Bah, vous nous envoyez un courrier, on fait suivre.
10: Ah, si vous voulez, oui.
11: Voilà.
10: D'accord.
11: Bonne soirée.
10: Merci.
9: Au revoir, madame.
10: Au revoir. Au revoir, madame.
9: Bah, et tu te rends compte que Derek va s'arrêter?
10: Ouais, bah, j'ai entendu.
9: Il
10: ouais,
9: va pas
10: de toute façon, j'étais
9: il va prendre
10: tenu,
9: sa retraite,
10: hein.
9: T'as entendu? Il va prendre sa retraite.
12: Le renard.
9: Oh, c'est horrible, ça. Alors là, si... t'as entendu?
10: Ouais, ouais.
9: Mais ça te fait plus, pas plus que ça?
10: Bah si, mais j'étais prévenue d'avance, déjà.
9: Comment ça, t'étais prévenue d'avance?
10: Bah oui, disons que je suis quand même assez Derek.
9: Il avait annoncé dans un de ses épisodes qu'il allait arrêter?
10: Non. Mais disons que c'est vrai qu'à un moment, il faut bien qu'il s'arrête. Hein.
9: Bah il faut bien qu'il s'arrête et comment, quand même...
10: Bah il prenne sa retraite, hein.
9: Bah il faut bien qu'il reprenne sa retraite. T'es pas en deuil, toi, quand même? Ça te fait pas quelque chose?
10: Bah si, mais disons que je le fais pas voir.
9: Bah, est-ce que t'es triste dans ta tête?
10: Oui.
9: Alors, qu'est-ce que, à ton avis, il devrait mettre comme programme, à part...
10: À part Derek?
9: Moi, ça me touche horriblement.
10: Oh, ouais, ça se voit, ça fait peur.
9: Bon, alors, écoute bien, quand même, pour notre ami Derek, tout le monde debout. On y va, c'est parti.
10: Je me lève.
9: Derek de France 3. va prendre sa retraite d'ici la fin de l'année. Ne soyez pas triste, compagnon. Le renard est là pour prendre la relève. Et des petits d'Éric et des renards, il y en aura pour les générations à venir, ne vous inquiétez pas.
10: Ouais, exactement.
9: Voilà, ma chérie.
10: Voilà.
9: Deuxième coup de gueule de Mme Françoise ce soir. Bon, quel est-il?
10: Hein?
9: Quel est-il le deuxième coup de gueule de ce soir?
10: Le deuxième coup de gueule, c'est que je n'apprécie pas trop que le porno.
9: Ah. Ah, tu vas pouvoir en parler aussi, on va en parler ce soir hein, du porno,
10: c'est un
9: grand débat. Qu'est-ce que tu n'apprécies pas dans le porno?
10: Bah, parce que je trouve que les films qu'ils font, je trouve que c'est même plus de l'amour.
9: Non, c'est du sexe, et puis
10: mais
9: c'est
10: oui,
9: tout.
10: Oui, justement, c'est
9: pas normal.
10: Oui, mais ça déforme directement l'amour.
9: Ah bah surtout quand on filme avec une loupe, c'est vrai que ça déforme surtout la queue, quoi. Hein.
10: Ouais, il n'y a pas que la queue. Hein.
9: Ah bon, il y a quoi aussi?
10: Il y a la chatte.
9: Il y a la chatte. Elle fait toujours rire, la France. Elle est toujours dessus, toujours. on ne dit pas sur Minitel si tu serais pas un petit peu jalouse.
10: Non, pas du tout.
9: Des actrices porno.
10: Non.
9: Françoise.
10: Oui.
9: Je te le demande en toute sincérité, en toute impunité.
10: Ouais.
9: Est-ce que quand même t'as pas été intéressé un de ces quatre de travailler dans un film porno? Je te le demande comme ça à but pour poil.
10: Non.
9: S'il te plaît, je te demande une réponse dans la plus sincérité des possibilités.
10: Non.
9: Est-ce qu'à un moment, Françoise, tant pis, je demande, est-ce qu'à aucun moment de ta vie, t'as quand même été tenté, quand même, faut bien le reconnaître, d'avoir une relation sexuelle avec un homme qui aurait participé à un film érotique ou un film pornographique? Je te le demande, Françoise, en toute assurance physique.
10: Non.
9: Non, non plus, d'accord.
10: Non.
9: Très bien, donc oui au hard. Non au film.
10: Ouais, voilà.
9: Voilà, exactement.
10: Disons que, tu vois, par exemple, vis-à-vis du sexe, bon, bah, les films érotiques, c'est très beau parce qu'il y a une histoire, au moins.
9: Bah, voilà, exactement. Alors que dans le porno...
10: Que les films porno, voilà. Les films X,
9: comment
10: c'est que du cul.
9: Voilà, comment on a pu voir un mec qui connaît pas une nana, il va dans un bar, au bout de 5 minutes, la nana l'invite chez lui, 10 minutes après, il est en train de la troncher. Voilà. Où on a vu ça? Non mais attends, on dream
10: non,
9: ou quoi?
10: Non mais ça se fait pas.
9: Mais bien sûr que non.
10: On voit pas ça.
9: Non mais ou alors le mec vraiment il a un plan de séduction que personne ne connaît. Il a vraiment une baguette magique quoi. C'est une queue magique là. Je sais pas comment il fait le mec. Il est là, il est en train de boire. Il dit bonjour mademoiselle. Je voudrais vous inviter à boire un verre. Est-ce qu'on peut finir boire un verre chez vous? La fille elle dit oui. 5 minutes après, l'autre elle est là, elle se caresse déjà devant le mec et elle se fait troncher. Ou alors c'est vraiment un coup de bol extraordinaire.
10: Ouais, exactement.
9: Et le mec, le coup de bol, c'est que pendant le film, à chaque 5 minutes, il descend dans le café d'en bas du coin et à chaque fois, il se ramène une nana qui tronche.
10: Ouais.
9: Enfin, ça c'est fort, ça.
10: Moi, je sais que moi, j'ai vu un film et je l'ai encore.
9: Ouais.
10: Je l'ai même encore chez moi.
9: Ouais.
10: C'est pas à moi, c'est à mon fils.
9: Mais tu le regardes de temps en temps?
10: Non, je l'ai regardé une fois, mais ça m'a suffi largement.
9: Ah bon?
10: Ouais.
9: Et alors, c'était gore?
10: C'est dégueulasse. Plutôt vers la fin, c'est franchement.
9: C'est franchement écœurant.
10: C'est même plus de l'amour, c'est.
9: C'est du sexe, pour du sexe, c'est dégueulasse, c'est écœurant.
10: Non, mais quand je vois un passage, pratiquement à la fin, à la fin du film, tu vois les deux mecs qui sont en train de chauffer le cul, comme on dit si bien, à la gonzesse.
9: Ouais.
10: Avec une bouteille.
9: Oh là là, je suis écœuré.
10: Avec une bouteille.
9: Oh là là.
10: J'ai eu fait rentrer une bouteille dans le cul. Je te jure, Max.
9: Ouais.
10: Je te jure que c'est la vérité. Je l'ai vu, ce film. Et la fille, elle en chiale. Elle sait même plus comment se poser après quand elle a retiré la bouteille.
9: Avoir ça dans le cul en même temps avoir soif, c'est dur.
10: Pas avoir soif.
9: Ouais.
10: Mais je te jure que c'est écœurant.
9: Bah, évidemment que c'est écœurant. On est écœuré.
10: Non mais c'est même plus un cul, c'est une entrée de métro.
9: C'est une entrée de métro, c'est une bouche de métro, t'as entièrement raison. François, dans un instant, nous aurons Romain, 13 ans, qui voudrait absolument te parler quelques instants. Bonsoir
10: oui,
9: Romain.
10: C'est jeune ça.
9: Ah, c'est très très jeune Romain, quel âge as-tu s'il te plaît?
10: 13 ans.
9: Voilà, 13 ans. Voilà. Oh, très bien, Romain. Comment ça se passe sur les tournages? C'est vrai que là, on connaît pas véritablement grand-chose. Alors, est-ce que c'est vrai ou pas? Ou est-ce qu'on peut facilement avoir des infos comme ça dans des magazines? Ça, je ne sais pas. Où ça reste quand même pas tabou, mais disons assez secret. Merci. Donc, Zabou, plus aussi souvent Françoise, bien sûr que si Françoise n'a qu'à appeler, elle passe à l'antenne. Hein.
12: Allez, Noé.
1: voilà.

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0: c'est Max. Oui. Mais de la gulante, mais de la gulante, mais de la gulante.
1: Amédée?
2: Oui.
1: Amédée, je suis en train de baisser ma culotte.
2: Bien.
1: Je suis en train de baisser ma culotte.
2: Oh, moi aussi, Amédée, je suis en train de baisser mon pis.
1: Le bois? Amédée, j'ai plein de poils partout.
2: Oh, elle est jolie, ta fenêtre.
1: Oh, elle est jolie, ma foufenette.
2: Oh, là, là.
1: Tu veux venir la voir?
2: Viens.
1: Oh, viens, approche.
2: Oui, oh, oui. Je voulais la voir.
1: Oh, puis j'ai plein de poils sur la poitrine.
2: Oh, mon Dieu. Je me fais m'amener ma boulette.
1: Oh, t'as le papier journal à côté de toi?
2: Oui, oui, oui.
1: Va chercher le papier journal.
2: Oui, oui, oui. Attends, attends.
1: Ah, mais tu es encore là? Rien que de penser à Amédée, là, ça me fait ouf.
0: Ah, ouais, c'est normal.
1: Ah, là, là, là, là.
0: Amédée, t'es où, Amédée?
1: Eh ben, tu cherchais pas tes journaux, déjà.
0: Ah, putain!
1: Ah, ouais, non, mais rapide, rapide, hein.
0: Ah, dis donc!
1: Eh, on dirait pas comme ça.
0: Ah, mais... ouais, mais j'en suis sûr, oh là là.
1: Ah,
0: ça m'étonnerait pas de toi, là.
1: Tiens, rien que le son de la voix, tu vois, puis il est parti.
0: Mmh, mmh, c'est clair, oui. Ah, il est parti, il va revenir, ça y est, le voilà qui va revenir, ça y est, Amédée, je sens son odeur, et ça y est, ça sent les chiottes, nous dit-on, ça se rapproche, oui, ça se rapproche.
1: Ça fait journal, là, qui a déjà été utilisé au moins 10 fois.
0: Oh là là, mais ça se trouve, il a éjaculé 15 fois dedans, et
1: c'est
0: peut-être
1: un... C'est ce que je dis, mais ça se trouve, il l'utilise toujours
0: le
1: même.
0: Ouais, ouais, ouais,
1: alors... C'est vrai, t'aurais dû poser la question.
0: Attention, on y va.
2: Oh, alors...
1: Amédée?
2: Ah, oui.
1: Oh, ça y est, t'as pété le journal.
2: Oui, je l'ai.
1: Ah, Amédée, ça y est.
2: Oh,
1: je suis en nuisette, je suis dans mon lit.
2: Oh, c'est mignon.
1: Et là, j'ai baissé ma petite culotte.
2: Yeah.
1: Oh, oui, je suis en train de me toucher.
2: Oh, là, oh, là.
1: Je sens tous les poils de ma foufounette.
2: Oh, là,
1: mais je sens les poils de mes jambes.
2: Oh, là, là.
1: Et mes poils qui se hérissent rien qu'en entendant ta voix.
2: Oh, là, là.
1: Tu vois mes seins?
2: Bien.
1: Sans mes seins.
2: Je me vois, alors.
1: Tu les vois là? Touche-les, vas-y.
2: Yeah.
1: Tu vois là, je mets ton papier journal et ton petit instrument, je les mets entre mes seins.
2: Oh là là.
1: Et je frotte tout doucement.
2: Oh là là.
1: Je fais bouger mes seins de haut en bas.
2: Oh,
1: et je les fais tourner.
2: Yeah.
1: Ça te fait du bien?
2: Oui, c'est plus... tu m'entends là, jouir?
1: Oh oui, je t'entends pas très bien jouir là.
2: Ah.
1: Ça te fait du bien? Touche mes poils.
2: Yeah.
1: Regarde comme je suis poilue, ma bébé.
2: T'es beaucoup poilue?
1: Ah, je suis très poilue.
2: Oh là là, j'aime ça. Qu'est-ce que tu vas me monter la chounette?
1: Oh, regarde ma chounette.
2: Oh là là.
1: J'avais baissé ma culotte rien que pour toi.
2: Oh là là.
1: Regarde, je me touche là, je me touche.
2: Ah,
0: la cochonne.
1: Ah, Amédée. Viens là, Amédée.
2: Ah.
1: Qu'est-ce que tu m'as fait, toi, Amédée?
2: Yeah.
1: Tu me rends dans tous mes états là.
2: Oh là là.
1: Qu'est-ce que tu fais, là, Amédée? Tu veux venir avec moi sur la plage? Viens. On va aller sur la plage en faire des folies dans l'eau. Sur les sables, partout. Derrière les rochers, Amédée, viens. Amédée.
2: Oh là là,
1: ça fait jouir là, mais je peux pas très bien jouir là.
2: Yeah.
1: Oui, je suis là, Amédée, je suis là rien qu'à toi, rien que pour toi.
2: Je jouis de toi, tu jouis de toi.
1: Oh, mais moi aussi, j'ai joué
0: de toi. Je jouis de toi, comme c'est beau.
1: Amédée.
0: Oh là là.
1: Touche mes poils, Amédée, ça me fait jouir.
0: Oh là là, c'est magnifique.
1: Ah, Amédée.
0: Oh là là.
2: Oh là là.
1: Tu l'éjacules là?
2: Je l'éjacule, je l'éjacule.
1: Vas-y, éjacule.
2: Ah! Ah, oh.
1: Ça va bien?
0: C'est le truc sur commande. T'as pas encore éjaculé, non? Vas-y.
2: Ah,
0: oh. Oh, éjacule, vas-y.

0: Ah,
1: oh. Amédée. Ça y est, ça va mieux?
0: Je vais éjaculer, attends.
1: C'est pas parfait.
0: Et tu t'aimes quand j'éjacule?
2: Ah non, mais...
1: Tu m'aimes? Amédée, tu m'aimes?
0: Je t'aime, oui. Tu peux pas venir me voir?
1: Écoute, j'habite un petit peu loin de Paris.
2: C'est quand même dingue, c'est que...
0: Si tu viens de me voir.
2: Tu t'en rends pas compte, Vanessa, mais c'est le coup de foudre, là, parce que vous vous aimez au bout de 5 minutes d'antenne, ce qui est quand même plutôt pas mal, hein.
1: C'est magnifique.
2: Ah, ouais, c'est pas mal, hein. C'est pas mal,
0: là.
2: Tu
0: m'entends, là?
1: Ah oui, je t'entends.
0: Ah, t'as vu, c'est... Écarte les cuisses.
2: Ouais, écarte les cuisses.
1: Elles sont grandes, écartées, là.
2: Alors, maintenant, Amédée, qu'est-ce que tu ferais si elle était juste en face de toi avec les cuisses écartées? Qu'est-ce que tu ferais à Vanessa?
0: Je la pénétrerais, mais il faudrait reculer pour ne pas la mettre enceinte, quand même.
2: Ouais, voilà, il faudrait se protéger, c'est bien.
1: Des préliminaires aussi, non?
2: Est-ce que tu ferais des petits préliminaires, demande Vanessa? Est-ce que tu l'embrasserais avant? Qu'est-ce que tu ferais? Qu'est-ce que tu ferais dans les préliminaires avant de la pénétrer?
0: Je la m'embrasserai.
2: Ouais.
0: Ou je la toucherai.
2: Où ça?
1: Tu ferais où, Mayamadi?
2: Où est-ce que tu la toucherais, Vanessa?
0: Ah, la chounette.
2: Ah, la chounette.
1: Ça serait bon, là.
2: Ah oui, comme ça, tu pourrais te branler, ça serait bien, là.
0: Je me branlerai devant ta chounette.
2: Oh, là.
1: Tu es en forme ce soir?
0: Bien.
2: Est-ce que tu es en forme?
0: Oui.
2: Ah oui, elle est en pleine forme. Ah oui, ah oui.
0: Oh,
2: la chounette, il est...
1: Amédée,
2: moi aussi, je vais prendre le journal, Vanessa.
1: Oh là là, alors là, Max, si c'est toi qui fais en plus, ça me mettra dans tous mes états.
2: Ah là là là.
1: Amédée,
0: demande à Vanessa, c'est un joli nom.
2: On comprend rien de ce qu'elle dit, joli nom. Elle a entendu, c'est joli, ou ça, ou j'en ai un bois.
1: Ah oui, je suis jolie, je suis toute mignonne.
0: Ah, déjà fait, là, là.
2: Ah oui. Ah oui, ah oh, oui,
1: ah
2: oh, oui.
1: Ah oui, non, mais alors avec Max, ça serait beaucoup plus romantique.
2: Ah oh, non, bah tu parles, non, moi aussi, je vais prendre le journal, je vais prendre l'équipe comme ça. Ouh là là, Vanessa. Ouh là là.
0: Qu'est-ce que c'est?
2: Ah, j'ai pris la porte, j'ai pris le cyclisme.
1: Ah
2: là là, ouh là là. Ouh, c'est bon.
1: T'es monté en salle,
2: hein? Oh, Vanessa.
1: Ah, Max.
2: Ah, Vanessa.
1: Oui.
2: Vanessa. On est à trois là, on se branle, on fait un truc à trois là avec. Allez.
1: Mais allez, là, tout le monde, la Manu, tout le monde.
2: Non, ils ont du boulot, ils ont pas le temps de jouir.
1: Ils ont pas le temps.
2: Non, pour l'instant, ils ont le temps de galérer, ils ont pas le temps de jouir.

0: Ah bravo, ah ouais, moi je la trouve géniale. Bon, c'est une nouvelle chanson, on n'a pas l'habitude de l'entendre, mais c'est vrai qu'elle est bien. Hein.
1: Jean-Luc.
2: Bonsoir Fildard.
0: Non, Fildard, c'est moi, c'est je sais que d'habitude c'est Max à l'appareil. Hein.
2: Ah merde.
0: Jean-Luc éliminé déjà. Jean-Luc éliminé déjà. Au revoir Jean-Luc. Non mais Jean-Luc, on l'élimine directement, mais il participe pas. Non mais vraiment, Adèle, parce que c'est Max moi. C'est les aisselles, gars. Je crois pas que c'est en se grattant les aisselles qu'on va trouver. Non.
3: De quoi?
0: Tu mets des soutifs, toi?
3: Ouais.
0: Pourquoi faire?
4: Non, mais... C'est pour frimer.
0: Ah,
4: d'accord. J'arrive comme ça, moi aussi, j'en ai, moi aussi, je fais comme les grands.
0: Gaël, enfin, gros, quand t'as mis un soutif, c'est pour dire qu'elle a deux pulls, c'est pour attraper ma foi. T'as vu, j'ai deux pulls. Ah bon, mais je les vois que t'as... Mais non,
4: c'est mon maillot de corps.
0: Voilà.
1: Il est con, Gérard. Il arrête pas de déconner. Attends, vas-y, refais-le. Ah putain, mais attends, c'est vrai, t'as une patate d'enfer, mais qu'est-ce qui se passe? Tu prends du Prozac? Non? Hein? T'es heureux en couple? Ah, j'avais pas pensé à ça, moi, dis donc. Alors, t'as rencontré quelqu'un, alors? Mais c'est super, ça, raconte. Attends. Alors, vas-y. Je la connais. Non. Ses yeux, ils sont comment? Bleu. Ses cheveux? Blond, ouais, ça c'est classique, c'est vrai. Comment elle s'appelle? Robert. Oui, mais attends, ça c'est son nom de famille, ça. Ça déconne. Attends, tu veux dire Robert, comme Robert? Comment? Choqué? Non. Surpris, oui, c'est vrai. Bah oui, parce que toi en plus, c'est vrai que tu fais pas tellement. Pas du tout même, hein. Et qu'est-ce qu'il fait dans la vie, danseur ou coiffeur? Capitaine de gendarmerie? Surpris, oui. Bah oui, c'est vrai que quand tu vois les gendarmes qui passent, tu penses pas tout de suite, tiens, la FD qui défile. Ah bah non, bien sûr qu'ils ont le droit à ça. En plus, ils sont armés, alors, pour ce qu'ils veulent. C'est vrai, ça. Hein. Eh, dis donc, je veux te poser une question indiscrète. Ouais. T'as toujours été dans cette branche Hein? C'est la première fois? Et avant alors? Marié, deux enfants? Oh bah comme moi, dis donc. Mais alors, qu'est-ce qui s'est passé alors? Ça collait plus? Oh, comme moi, dis donc. Mais comment tu t'es aperçu que tu étais... Hein? Par hasard? Par hasard, tu veux dire quoi? T'étais avec un copain, puis comment tu fais? Oh, mais qu'est-ce qu'il fout là derrière, celui-là? Hein? Quoi? Le coup de foudre à un contrôle routier? C'est dingue, ça, hein? Mais avant, tu t'imaginais, tant qu'un jour, tu... Jamais! Comme moi, hein? Évidemment, je veux te poser une autre question indiscrète. Ouais. Bon, ça doit faire bizarre quand même la première fois avec un homme, non? Hein? C'est quoi avec une femme? Ah bon? Bah, pourquoi tu fais ça avec un homme alors? Ah oui, mais par exemple, tiens, comment on fait pour décider qui fait quoi par exemple? Oui, parce qu'avec une femme, bon, c'est à peu près, hein. Dans les grandes lignes, hein. Mais là, je sais pas, par exemple, vous en parlez avant, ou vous faites un débat, ou c'est auto-reverse. Hein? Quoi? À pile ou face? Sans déconner. Oh, tu te fous de ma gueule? Tu te fous de ma gueule? Oh! Il se fout de ma gueule, ce con! Et non, je pensais à un truc qui doit faire bizarre aussi, c'est le matin au réveil, quand on se croise dans la salle de bain, avec une bonne. Je vais commencer avec une. Salut Robert. Ah, toi aussi. Alors, bataille. Regarde, c'est les rats. Tac, tac. Ah, le traître. La bonne de l'air. Ben non, je déconne. Oh. Un peu plus déconner, ben non, du coup. Et disons, et par exemple, comment ça se passe, par exemple, pour la vie courante? Par exemple, le soir, alors chacun rentre du boulot, alors le capitaine enlève son képi, puis après vous faites des plateaux télé. Ah ouais? Ah ben c'est comme chez nous, alors. Puis alors, après, dans le lit, il y en a qui veut discuter, l'autre qui veut dormir. Ah ouais? Ah ben c'est comme chez nous, alors. Puis alors, après, vous endormez, puis, hein? Ah, pas tout de suite. Ah, d'abord, il te... Et après, tu le... Et après, vous... Tous les soirs. Ouh. Ça, c'est pas comme chez nous, par contre. Oh, là, là, t'es heureux, alors. Plus de problème, quoi. Oh, c'est chouette, hein. Ah, c'est pas mal, ça déconne. Et qu'est-ce que je voulais dire, moi, en fait Ah ouais, sinon, par exemple... comment tu me trouves? Oh, hein? Sympa? Ah bon? Mais parce que éventuellement, bon, je te demande pour déconner, mais tu te verrais, toi, avec un mec dans ce genre-là, bon, hein? Il faudrait que je te plaise? Ah bon? Ah, c'est obligé aussi, j'ai vu alors. D'accord. Je te plais pas là, pas de problème. Hein. De toute façon, quand tu me plais, toi, espèce de pédé.
3: Jean-François Derek au point virgule. Si vous voulez aller le voir demain soir, il nous reste encore des places. 0-870-5000 ou 0-803-08-5000.
0: On accueille Amédée. Hein. Comme par hasard.
5: Joli. Adieu, joli, oui, est-ce que nous, on a, fait l'amour,
0: Amédée. Écoute, tu remets ta culotte, Françoise, hein, si tu veux, Camille. Écoute, Françoise, un peu.
5: Oui.
4: Amédée.
5: Oui.
4: Bon, t'as compris la question?
5: Oui.
4: T'as
5: pas mal à répéter? N'ayez pas entendu la question, tu peux me la répéter, s'il te plaît?
4: À la suite d'un chagrin d'amour, avez-vous pensé, avez-vous envisagé de devenir Green ou PD?
5: Oh non!
4: Non?
5: Non!
4: Non, toi, tu préfères qu'on te baisse la culotte, hein?
5: Tu veux voir ta chounette quand tu viens me voir?
4: D'accord!
5: Oh, que tu es chaude!
6: Bon, on va dire au revoir à Amélie, on l'accueille à Chirac.
4: Oh non.
0: Excusez-moi, comme l'avait prévu Tony, on accueille Jacques Chirac à la place d'Amédée. Hein. Voilà, oh, mais quel devin, ce Tony.
5: Bonsoir à tous. Écoutez, il y a dans ce pays une fracture sociale.
0: C'est pas grave, Françoise.
5: Avec d'un côté les GG et d'un autre côté les Françoises.
4: Bon, Jacques Chirac, ta politique...
5: Oh, j'ai dit molle.
4: Ta politique, tu la gardes pour le moment. Hein.
0: Okay.
7: Là, on est dans les débats françaises.
4: Exactement.
6: Et tu sais faire Pierre Fula?
4: Non.
5: Bon,
4: allez.
5: Ici, Nagano.
4: Bon, allez, vos gueules, là.
6: Oh, ça m'a toujours...
4: vous répondez, là, maintenant. Oh. Bon. La dernière question.
0: Ah, bah, ouais, la dernière question, déjà, oh là là.
7: Ah, non.
4: Êtes-vous devenu...
3: 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Des monsieur et madame Larrey pour commencer, et juste après on appellera des monsieur et madame Latruite en même temps. Écoutez, ça devrait être sympa, si ça fonctionne, ça devrait le faire. Alors attention, pas de bruit surtout, les gens de Debé venus nous rejoindre. Et oui, attention.
8: Allô?
3: Oui, je suis monsieur et madame Larrey.
8: Oui.
3: Oui, bonjour, France Télécom à l'appareil. Je veux savoir si vous avez des difficultés de téléphone.
8: Non.
3: D'accord. Est-ce que vous pourriez patienter deux secondes? Si vous avez 30 secondes, je vais appeler un collègue Et oui. vous allez me dire si vous l'entendez bien. Hein.
8: Ouais.
3: Ça ne vous dérange pas, madame ?
8: Non, je suis couchée.
3: Je suis désolé, on appelle tard parce qu'en fin de compte, on a eu des petits problèmes de ligne et on essaie de résoudre tous les petits problèmes, vous savez, qu'avec les problèmes que nous avons eu dernièrement. Attendez, vous allez me dire. Hein.
8: Oui.
3: Madame Larraine, ne quittez pas. Hein. Alors. Allô ?
8: Allô ?
3: Oui, madame Latruite ?
8: Oui.
3: Vous entendez bien, madame Larraine ?
8: Comment ?
3: Vous entendez, madame Larraine, vous entendez bien madame Latruite ?
8: Oui, je t'écoute bien, oui.
3: Madame Latruite, c'est France Télécom, vous entendez bien madame Larraine ?
8: Oui.
3: Très bien. Bah écoutez, madame Larraine, madame Latruite, vous ne quittez pas, je vais vous mettre dans un aquarium. Hein. Vous êtes dans l'aquarium ou pas, là ?
8: Ouais, bah ta connerie, tu te la gardes ?
3: Madame Latruite ?
8: Oui.
3: Vous êtes... Apparemment, il y a un poisson qui s'est barré. Vous êtes dans l'aquarium, madame Latruite, hein ?
8: Ah bon ? Mais qu'est-ce que c'est que ça ?
3: C'est... Vous êtes... Madame Latruite ?
8: Oui.
3: Oui, vous êtes dans l'aquarium, hein ? Vous êtes dedans, là, hein ?
8: Et qu'est-ce que c'est ?
3: Vous êtes dans un aquarium, vous êtes bien.
8: Un aquarium, mais...
3: Madame Latruite ?
8: Oui.
3: Oui, on essaie de faire un... On a un problème, là, en ce moment, de téléphone, c'est France Télécom, hein ? Ne quittez pas. Madame Lacarpe ?
9: Non.
3: Non, je suis bien sûr monsieur madame Lacarpe.
9: Oui.
3: Oui, excusez-moi, France Télécom, on a un petit problème de téléphone, on essaie de régler, vous savoir si vous entendez bien madame Latruite. Madame Latruite, vous entendez bien madame Lacarpe ? Madame Lacarpe.
9: Oui.
3: Vous entendez madame Latruite ?
9: Oui, non, je suis pas madame Latruite.
3: Madame Latruite, vous êtes là ?
9: Oui.
3: Oui, parce qu'il y a madame Lacarpe et madame Latruite. Alors madame Latruite, vous entendez ?
9: Oui, j'entends. Oui.
3: D'accord, vous entendez. Bon, vous ne bougez pas, on va vous mettre tous les deux dans un aquarium.
9: Oui,
3: hein.
9: Oui, c'est ça. Vous allez mettre dans un aquarium ?
8: Ah bon, je vous entends, madame.
3: Madame Latruite ?
9: Oui.
3: On va vous mettre dans un aquarium avec madame Lacarpe. Hein.
9: D'accord.
3: Ok. Vous bougez pas ?
9: Non, je bouge pas.
3: Parce qu'on a un petit problème. Attendez, on va essayer.
8: Églou.
3: Non, surtout ne vous noyez pas, ce serait pas le moment. Attendez, on appelle madame Latruite ?
8: Oui.
3: Vous m'entendez bien madame Latruite ?
8: Églou. Oui.
3: D'accord, madame Lacarpe aussi ?
9: Églou.
3: Attention, parce que c'est France Télécom là, on essaie de résoudre des petits problèmes de réseau. Madame Latruite, vous entendez bien ?
8: Oui.
3: Très bien. Vous êtes dans l'aquarium ? Attendez. Madame Latruite est là, madame Lacarpe également. On va essayer. Allô ?
8: Allô ?
3: Oui, c'est madame Lalotte ?
8: Non.
3: Ah non, merde. On essaie de joindre madame Lalotte, hein.
9: Et vous avez rien d'autre à faire chez France Télécom ?
3: Bah écoutez, on fait des essais de téléphone pour le moment.
8: Ouais.
3: Madame Lacarpe, ne bougez surtout pas. Il y aura à manger pour tout le monde. Madame Latruite aussi, vous êtes là ?
9: Je vais vous laisser quand même.
3: Bah, surtout pas.
9: D'accord, ouais.
3: On va mettre un peu d'eau, sinon vous allez vous étouffer. Allô, madame... Madame Lalotte ?
10: Allô ?
3: Oh, allô ? C'est, vieux allô c'est du vieux poisson. C'est pas tout frais.
10: C'est pas pareil.
3: Madame Lalotte ? Allô, madame Lalotte ?
10: Comment ?
3: Madame Lalotte ?
10: Écoutez, je vous comprends pas.
3: Ah bah, écoutez, vous avez qu'à mettre votre...
10: Excusez-moi.
3: Mettez un extincteur dans l'oreille. Madame Lalotte ? Allô ? Faut me la rappeler. Madame Latruite ?
8: Oui.
3: Oh, vous êtes toujours là, vous,
8: ah
3: vous...
8: oui.
3: Madame Lacarpe aussi ?
9: Oui, je suis toujours là.
3: Bon, très bien. On rappelle madame Lalotte, hein. On va tous aller dans l'aquarium.
8: Je sais pas.
3: On rappelle un autre monsieur... Pardon ? Non, c'est pas des déconnes, hein, c'est les télécoms. C'est presque pareil, ça veut dire la même chose. Hein. Déconne, généralement ça déconne pas mal chez télécom. Ça va, vous avez besoin de rien ? On vous change l'eau ou pas ? Alors, madame Lacarpe est avec nous, madame Latruite également.
8: Excusez-moi, mais il faut que je raccroche.
3: Bah, attendez, madame, écoutez, vous allez entendre quelqu'un, là, hein, à la raccrocher. Madame Latruite ?
9: Églou.
3: Et Lacarpe toujours là ?
9: Eh ouais, elle est là.
3: Génial.
9: J'attends que vous essouffliez.
3: Ah, mais moi, je me souffle pas.
9: Comment c'est ?
3: J'ai jusqu'à minuit, comme ça, alors. Ça va être long, hein. Bah, j'appelle juste un monsieur, et madame Lalotte, et puis, hein, vous me dites, hein. Quand vous en avez marre, vous allez, vous reprenez, vous repartez. Ça va, les écailles, tout ça, ça se passe bien ? Ça va. Allez, madame Lalotte. Ça marche pas ? Quand vous en avez marre, vous pouvez quitter également l'aquarium, vous pouvez y aller.
9: Ah, non, mais j'attends.
3: Ah, d'accord, vous n'êtes pas pressé.
9: Allô ?
3: Oui, madame Lalotte ?
9: Ah non, c'est sa fille.
3: C'est sa fille. Oui. Oui, vous êtes avec en direct avec madame Lacarpe.
9: Pardon ?
3: Vous êtes mademoiselle Lalotte, et Lalotte, on va vous mettre... Vous êtes en rapport avec Lacarpe, hein ? Donc on va vous mettre dans un aquarium, vous ne bougez pas. Hein.
8: C'est hyper drôle.
3: Voilà. Mademoiselle Lalotte ?
8: Oui.
3: Oui, Lalotte, vous ne bougez pas. Hein. On appelle tout de suite la truite.
8: C'est hyper drôle, vous avez que ça à foutre le soir ?
3: Pardon ?
8: Vous avez que ça à foutre le soir ?
3: Ah bah non, mais on essaie d'essayer de faire le plus bel aquarium et puis on essaie de mettre les plus beaux poissons.
11: Allô,
3: monsieur la truite.
11: Oui.
3: Oui, vous êtes avec la lotte et la carpe. Je veux vous mettre dans un aquarium. Hein. Vous bougez surtout pas. Hein. Vous m'entendez bien?
11: Oui.
3: Oui, très bien. Donc là, nous sommes avec. Nous avons des essais de téléphone.
11: Oui.
3: Nous sommes avec la carpe. Avec. Monsieur, la truite.
11: Oui, oui.
3: Vous êtes avec la carpe qui est avec nous. On essaie de
8: jouer. Oui, écoute.
3: Allô, la lotte. Allô, Lalotte ?
8: Oui.
3: Allô, l'arrêt ? Allô, l'arrêt ? Vous êtes madame l'arrêt ?
8: Oui.
3: Oui, bonjour. Vous êtes avec la truite et la carpe. On va vous mettre dans un aquarium. Vous ne bougez pas, hein ? Allô ?
8: Attention. Vous m'enfoncez là.
3: Aïe, aïe, aïe. C'est pas du poisson frais, tout ça. Monsieur la truite ?
11: Oui.
3: Oui, vous êtes là ?
8: Oui.
3: Oui, vous entendez bien ?
8: Oui.
3: Madame l'arrêt ?
8: Oui.
3: Vous entendez ?
8: Oui.
3: D'accord, on fait des essais là.
8: Madame la carpe est là aussi.
3: Madame la carpe est là, je sais, celle-là elle ne bouge pas, celle-là.
8: Non, non, elle ne bouge pas.
3: Alors la carpe, la truite et l'arrêt, vous ne bougez pas. Mm-hmm. Hein, on va vous mettre tous les trois dans un aquarium d'ici peu de temps. On fait des essais. On essaie. Hein. Allô, la lotte ?
8: Oui, merci bien, j'ai compris.
3: La lotte ?
8: Oui.
3: Eh ben voilà, on a réussi à réunir les quatre poissons bravo. Dans un aquarium. Bravo.
8: Bravo,
3: bravo.
8: Passez une bonne soirée quand même.
3: Ah ben on vous embrasse.
8: Au revoir.
3: Au revoir à tous. Ah, oh, bah voilà, ça fait plaisir, on y est arrivé, ça change, mais c'est plaisant. Hein. Oh, ça fait du bien, quoi. Je me rappellerai bien la petite comment on s'appelle, la lotte, la première la lotte.
12: L'arrêt.
3: C'était la lotte, je crois.
12: C'était la lotte. Bon, on va essayer. Hein.
3: Tu te souviens plus ?
12: Non, mais on va essayer.
3: Ah, oh, j'espère que c'est elle. Ah oh, ouais, c'était trop drôle, elle était gentille, cette petite... Oh, on n'a pas le temps, malheureusement. Attends, on laisse tomber.
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14: Tu racontes quoi, moi ?
13: Mais tu dis simplement, bonjour, c'est Tata Yé, vous voulez me parler ? Si vous voulez me dire quelque chose, allez-y, c'est gratuit. Assure, hein, Mickaël.
14: Ah ouais. Tu veux l'air pas,
13: ça peut,
14: la jeune femme.
13: Ah ouais, bah tu penses bien, aussi l'excité comme une puce. Tu dis bonjour, c'est Tata Yé.
14: Ah ouais, t'inquiète pas.
15: France Télécom, renseignement téléphonique, bonjour. Nous allons prendre votre appel.
13: Attention.
15: Il sera facturé

0: Oh là là, attention Mickaël, hein. Ça va arriver, hein. Ils sont chauds, chauds, hein. Imagine, dis-toi bien qu'il y a des milliers de filles qui écoutent ce soir. Si tu les fais rire...
1: Et demande le numéro à
0: Carlos. Il est grave quand même, c'est Mickaël.
1: Rosalie, Rosalie, c'est moi.
0: Hein?
1: Rosalie, Rosalie, c'est moi, c'est moi.
0: Ah, il est trop fort, mais qu'est-ce que t'es bon en imitation?
2: Bonsoir. Allô?
1: Allô?
2: Oui? Bonsoir, monsieur. Je m'appelle Daniel. Je voudrais le numéro de monsieur Carlos, s'il vous plaît.
3: Carlos?
2: Oui.
3: Le gros bonhomme, là?
2: Ah oui, le gros bonhomme, il fait tellement marrer avec son gros bidon.
3: Ouais. Il habite où?
2: Comment?
3: Il habite où?
2: Il habite où?
3: Oui.
2: Ah, moi, ça, j'en sais rien, vous voyez?
3: Non, moi non plus.
2: Oh merde, alors. Vous pouvez pas faire un petit effort?
3: Je sais pas où, je sais pas où c'est, je crois, je dirais.
2: Ah, moi, ça doit être à Paris, je crois.
3: Hein?
2: Ça doit être à Paris.
3: Oui. Vous êtes son nom de spectacle, aussi?
2: Ah, oh, machin, j'en sais rien.
3: Ah, oui.
2: Vous me demandez des questions pas possibles.
3: Oui.
2: Alors, le chef de l'hôtel avec votre femme, ça a été? Monsieur?
3: Oui.
2: Le chef de l'hôtel avec votre femme, ça a été?
3: Votre femme, non.
2: Ah, ben, dis-donc, vous avez de la chance, vous.
3: Oui.
2: Parce que moi, je suis très seul.
3: Non.
2: Numéro 40, s'il vous plaît.
3: Je sais pas.
2: Vous n'avez pas? Alors, comment je fais, moi?
3: Je sais pas.
2: Comment est-ce que... Allô?
3: Oui?
2: Bonjour, je vous raconte pas, parlez un petit peu.
3: Je vous raconte, là.
2: Comment?
3: Qu'est-ce que vous voulez que je vous raconte?
2: Ah, moi, j'en sais rien, moi, qu'est-ce que vous voulez? Moi, je m'en fous, hein.
3: Ah oui, mais moi, j'ai des clients qui attendent derrière.
2: Ah ouais, mais c'est moi qui paye.
3: Oui, au revoir.
2: Oh, merde. Monsieur?
0: Oh! Il a raccroché.
2: Espèce d'enfoiré, ouais.
0: Oh, tu le fais bien, t'as taillé, Mickaël.
2: Ah bon?
0: Oh là là, je suis sûr que maintenant...
4: Oh
0: là, vas-y.
4: Oh,
0: il le fait trop bien. Véronique, sans déconner.
5: Allô?
0: Il est balèze, ce cube.
5: Ah ouais, carrément.
0: Oh, il est super.
5: Je suis impressionné, là.
0: Ah ouais, là, ah bah si, mais c'est
5: obligé.
0: Ah bah c'est obligé que... Les filles, ouais, je te l'ai dit, Mickaël, avec toi, elles tombent comme des mouches.
4: Ouais, ouais, ouais.
0: Ah non, mais attends, Mickaël, je suis
5: il
0: sûr que...
5: Il a quand même une belle voix au téléphone, hein.
4: Ouais, merci. Merci beaucoup.
5: Ah, j'aimerais bien voir aussi quelle apparence t'as, quelle allure, parce que si je te vois, je suis déçue.
4: Non, non, t'inquiète pas. Tu sais, moi, je lui donne une chose.
0: Hein. Je me trouve, Mickaël, tu vas être déçu de Véronique, parce que de toute façon, tu t'attends à quelque chose de bien. Véronique, c'est un ton, hein. On l'a vu dans les photos.
5: Oui.
4: Je peux poser une question.
5: Oui.
4: D'après moi, tu vas me dire si c'est vrai ou pas.
5: Ouais.
4: Le mec peut être beau.
5: Ouais.
4: Le mec peut rien avoir à la tête.
5: Ouais.
4: Le mec peut être moche. Le mec, bon, pas trop moche, trop moche. Le mec peut avoir un physique, pas comme un mec qui est beau.
0: Oh là,
4: mais il peut avoir quelque chose vraiment dans la tête pour
0: oh le philosophe, oh le philosophe.
5: Mais ça, ça veut dire que t'es moche, quoi.
0: Ça veut dire tout simplement que c'est un mec qui sait faire rire, mais c'est un mec aussi qui est loin d'être con.
4: Exactement. Parce que moi, j'essaie de faire comprendre à des gens.
0: Voilà.
4: Tu vois. Les gens.
0: Mickaël.
4: Oui.
0: Est-ce que tu crois justement à ce qu'il est anthracite ou pas?
4: Hein?
0: Est-ce que tu crois justement il est préférable ou pas?
4: De quoi?
0: De l'être ou pas, par exemple.
4: D'être quoi aussi?
0: Bah attends, de pouvoir se dire que par exemple on se serait alors qu'on pourrait pas être.
4: Non, mais moi je dis comme ça qu'on est comme on est, c'est tout. La femme qui arrivera dans la femme qui arrivera vers moi.
0: Voilà,
4: la première fois, c'est ça. Il faut essayer. Ça veut pas dire que tout de suite on a quelqu'un justement dans sa vie.
0: Justement.
4: Souffrir avec elle.
0: T'es d'accord, Véronique?
5: Ouais, je suis d'accord. Il est d'où?
4: Moi, je suis de Caen.
0: Il est de Caen.
5: Et tu trouves pas que ça fait loin, Caen? Et puis, Vernon?
4: Vernon?
0: Non, mais attends, mais Mickaël, il est prêt à dépenser de l'argent, il est prêt à faire le tour du monde pour la femme qu'il aime. Ah, n'est-ce pas, Mickaël?
4: Hein?
0: Mickaël, je crois savoir que, par exemple, ce que tu penses des femmes, ça serait plus, par exemple, si t'avais été ou pas, pas par rapport au passé, si t'avais été plus, par exemple, en futur, non?
4: Ouais.
0: Non?
4: Ouais.
0: Non, t'es pas d'accord.
4: Ouais.
0: T'as pas l'air.
4: Mais non, mais je sais pas. Maintenant, les filles, c'est ça le problème. Les filles, ils voient tout de suite le physique. Mais il n'y a pas que le physique.
5: Mais non, je vois pas que le physique.
4: Mais non, je dis pas toi, Véronique. Je dis pas toi.
0: Est-ce que justement, avec Véronique, tu pourrais faire quelque chose? Est-ce que tu crois que tu pourrais démarrer une grande histoire d'amour avec elle?
4: Mais je sais pas, moi.
0: Non, mais est-ce que tu crois que c'est faisable? Dans ta tête, déjà. Est-ce que ça serait quelque chose de possible?
5: Ça va bien.
0: Mickaël, réponds-moi franchement.
4: Mais... pourquoi pas la connaître? Pourquoi pas?
0: Michael,
4: ouais.
0: Je me souviens d'une nuit où tu avais dit, parce que j'avais écouté la fameuse nuit avec Arnold,
4: ouais.
0: Où tu avais dit qu'il était impossible que tu puisses créer non seulement dialogue, mais sortir avec des filles plus jeunes que toi qui avaient besoin des filles de 28-30 ans. Je trouve que tu as changé d'avis assez rapidement, Michael.
4: Ouais, mais non, mais c'est pas ça, parce que disons, de mon côté, j'ai rencontré des jeunes... Des gens plus âgés que moi.
0: Oui, mais non, mais... Non,
4: mais moi, pardon. Si Véronique, elle est plus jeune que moi...
0: Elle a 20 ans.
4: Elle a 20 ans. Mais pourquoi pas, avoir un dialogue super sympa? Pourquoi pas s'écrire? Pourquoi pas se voir un jour?
5: T'as quel âge?
4: Moi, j'ai 23 ans.
5: Ah, bah t'es pas beaucoup plus vieux.
4: Hein?
5: Ça va?
4: Bah, ça va, pour 3 ans d'écart, qu'est-ce que veux-tu?
5: Ah, c'est bon.
4: Mais c'est pas l'âge qui compte. C'est les sentiments, c'est...
0: Mais tu te rends compte, comment tu peux pas avoir sentiments avec une fille qui appelle et qui a envie que de la baisse? C'est-à-dire, c'est une fille qui demain... Véronique, c'est le genre de fille, t'es avec, et puis même si tout se passe bien au niveau cul, si un jour elle a envie de toi et que toi t'es pas disponible, elle va aller voir ailleurs. Donc c'est pas une fille avec qui il faut se créer de l'amitié et...
5: Ouais,
0: sur le cul pour le cul.
5: Je suis vraiment...
4: Non, mais c'est pas ça, mais...
5: J'ai ma copine, là, qui est sentimentale, elle est très mignonne.
0: Ouais, vous êtes toutes mignonnes,
5: ouais. Elle dit que t'as une voix vraiment sublime, et depuis tout à l'heure, elle est excitée, là.
0: C'est vrai?
4: Sans déconner, je sais pas.
0: Michael, la chance que tu as.
4: Mais ouais, d'accord, Max. Et Max, toujours... Attends, après, je vais prendre en antenne, tu vois, comment
0: je... Ah, il est hors de question que tu me prennes en antenne, Michael.
4: Tu rêves ce que tu veux, ça.
0: Tu grèves ou quoi, Michael? T'es fou, quoi, Michael. Il est hors de question, je te prends en antenne.
4: Non, non, mais attends.
0: Autre chose à foutre, je préfère encore me nettoyer les ongles des pieds que de te prendre en antenne. Hein.
4: Non, mais sans déconner, quand tu connais quelqu'un, il n'y a pas... Pourquoi les femmes, automatiquement, pensent à l'amour? Il n'y a pas que l'amour au départ.
0: Parce que je crois qu'en fin de compte, la qualité d'une femme par rapport à ce qu'elle aurait été dans la philosophie de l'homme, c'est que justement, si on passe par les sentiments qui sont outre la pensée humaine, il est préférable pour elle qu'elle soit partie pour toujours, plutôt que de se dire que de penser de temps en temps à ce qu'on peut aimer à la fois, je sais pas, non?
4: Mais moi, ce que je veux, c'est pas une femme cocu. C'est ça que je veux pas.
0: Ah, tu veux pas de femme cocu? Tu veux pas de femme qui te rende cocu?
4: Moi, je veux pas qu'une femme me rende cocu.
6: Sabrina, bonsoir, tu as quel âge et t'appelles d'où?
7: Bonsoir, j'ai 19 ans, j'appelle de Paris. Voilà.
6: Ouais. Mm-hmm. Coupe-moi.
7: Donc j'appelais...
6: c'est bon, on a coupé, on a trouvé le son. Tu trouves pas qu'il n'y a pas une super ambiance?
7: Bah tout à l'heure, j'ai entendu que t'allais chez toi, donc...
6: Non mais...
7: Il y a pas beaucoup de gens qui appelaient, puis
6: mais
7: pas
6: si,
7: très, très...
6: Mais t'as pas
7: oui,
6: compris.
7: Oui mais bon, c'était un petit peu mort quand même.
6: Les gens appelaient, mais non, les gens sont contents, les gens...
7: C'était pas hyper intéressant, en fait.
6: Voilà, et ce que les gens aiment après tout, c'est ce qu'ils me disent à chaque fois, ce qu'on me dit à chaque fois, c'est... Ouais, c'est génial, dit à Max, de continuer, d'aller se balader dans les couloirs, de faire le con, de dire n'importe quoi, d'aller aux platines, donc vous voulez entendre du son comme ça, je vais vous en donner, moi, du son comme ça.
7: Non, on veut pas. Ou c'est comme la personne...
6: Bah tu en veux pas,
7: mais... film, je sais pas, comme... Enfin, Elsa, je sais plus comment elle s'appelle, Kenda. Voilà, mais c'est pas, elle est pas très très motivante, enfin je sais pas.
8: Bah attends, écoute, lui il est parti chercher des
7: oui mais bon, quand tu veux tenir quelle compagnie à quelqu'un, je sais pas,
8: c'est mort. Qu'est-ce que tu veux que je lui dise?
7: Oui bah dans ce cas-là, pourquoi est-ce que t'appelles?
8: Bah en fait j'appelais pour autre chose, tu vois. Alors que Max ne pouvait pas faire cette chose.
6: Ah bon, c'est quoi?
8: Bah, je sais pas, je voulais appeler faire un petit canular, mais enfin...
6: Non, non, non, alors, hors de question, là, ça, 1h du matin,
8: ouais, voilà,
6: là, je vais faire... Là, mais là, je vais mettre du son, là, les filles, là. T'as quel âge, t'étais d'où, toi, rappelle-moi, Sabrina?
7: 19 ans de Paris.
6: D'accord, ok.
7: Donc, moi, j'appelais parce que j'avais des petites blagues, enfin, je me suis dit, pourquoi pas, étant donné qu'il n'y a pas...
6: Ah oui, bah alors, vas-y, fais-nous rire.
7: Ah, on va essayer.
9: Allez.
7: Donc j'en ai une, on va commencer. Donc c'est Kékette et Foufoune qui sont au restaurant. Qui c'est qui paye l'addition?
6: Oh, c'est beauf. C'est Kékette.
7: Donc pourquoi?
6: Parce que... je sais pas.
7: Il y a un petit jeu de mots là. Exactement.
6: Ouais, je sais, je me souviens plus. Ouais, c'est parce que Kékette, je sais plus, vas-y, donne.
7: Donc c'est pas Kékette parce qu'il est toujours raide, et c'est Foufoune parce qu'elle a toujours un peu de liquide sur elle.
6: Voilà.
7: Voilà, là.
6: Mort de rire, mort de rire.
7: Bah, tu vois, Sabrina, je l'aime.
6: Ça va chauffer aux côtés des platines. Attention, hache-moi 4 minutes, hache-moi 4 minutes.
7: Ça marche pas non plus, hein.
6: Bon, les filles, 143 nu Charles de Gaulle, il n'y a pas de Foufoune qui se déplace la nuit, vous avez peur, hein.
7: Oui.
6: Ouais, okay. Tu veux pas te déplacer, Sabrina?
7: Non, je suis bien chez moi, là.
6: Voilà, on peut pas te d'un bout, hein, surtout.
7: En plus,
6: hein.
7: J'ai pas de voiture, donc ce sera un peu difficile.
6: Dès que c'est de la caca au niveau du visage, moi je veux des filles qui ont des jolis visages, hein.
10: Même au niveau du reste, hein.
6: Ah bah pas de la caca au niveau du sein, pas de la caca au niveau du cul, hein.
7: Donc tu ne veux pas de blagues, ou tu...
6: Des rigolotes, alors, pas comme la première.
7: Pas comme la première.
8: Donc, qu'est-ce qu'on pourrait faire Bon, j'en ai une. Alors, c'est un couple. Et la fille est dans sa mauvaise période, dis-moi. Et elle a énormément envie de se faire un cunnilingus par son copain. Son copain hésite et puis lui dit oui. Donc, il la lèche, machin. Tout d'un coup, on frappe à la porte. Il se dit, bon, je réponds pas, je suis avec ma copine. Hein. On refrappe à la porte. Puis là, il se dit, bon, bah, je vais ouvrir parce que sinon, on va me saouler. Donc, il s'essuie la gueule rapidement. Il ouvre la porte et là, son copain lui dit, qu'est-ce qu'il y a? Tu t'es, t'as la gueule en
6: sang. C'est de la caca au niveau du lac.
8: Et son copain lui dit, bah, attends, c'est... Et son copain lui dit, bah, j'ai dû me prendre une porte. Et là, il lui répond, tu t'es pris la porte des chiottes.
9: C'est le bordel.
6: Va me chercher de la bougie.
8: Et Sabrina, franchement, oui.
6: C'est de la caca au niveau de la lumière, là.
9: En tout cas, elle est mortelle, ta blague, Sabrina.
8: Bah, tu vois, vous avez pas Sabrina, vraiment.
9: Elle est mortelle.
8: Donc, je sais pas, j'ai pas trop l'impression qu'on m'écoute.
9: C'est quoi ce son,
8: oh,
9: là?
10: Vous êtes en train de déménager, là, je sais pas, le studio.
6: Je suis en train de caler mes disques.
8: Donc ça t'intéresse pas, ma blague?
6: Mais non, mais là, on veut essayer de faire une lumière de ta misère. Alors, dans le studio à fun à côté, c'est où tout la lumière, où tout éteint. C'est de la caca au niveau de la light. Alors, moi, je veux de la caca. Il est parti me chercher de la bougie.
8: Bah, si, ouais.
6: Ah ouais, là, putain.
10: Tu plaisantes?
6: Non, je plaisante pas.
10: Non,
6: c'est pas drôle, tes histoires me font pas rire du tout, Sabrina.
8: Ça fait pas rire.
6: Qu'est-ce qu'il fout?
8: Sabrina, finalement, les blagues et tout. Tu vois que c'est pas évident, finalement, d'être marrante, comme tu dis que
6: s'il
8: écoute pas, il pourra pas rire. Comment? Il écoute pas, donc forcément...
6: Mais si, mais j'écoute, mais c'est naze, tes blagues, elles sont bidons. Bon, moi, j'en ai une bonne. J'en ai une excellente. Elle est chiante, là, Sabrina. En antenne, Sabrina, elle est chiante.
9: Voilà, ça y est.
8: Voilà.
6: Merci. Alors j'en ai une que je devais raconter.
8: Mais Max, elle me dit que je suis pas marrante, moi.
6: Non, mais c'est elle qui est pas drôle. On devait une blague que j'aurais dû raconter déjà depuis 3-4 jours. Alors c'est trois adultes qui le lendemain de Noël discutent entre eux et disent alors qu'est-ce que t'as offert à ta femme? Le premier il dit bah moi je lui ai offert un collier. Et un foulard. Attends, merci, tu me coupes. Un collier et un foulard. Ah bon, pourquoi faire? Ben, c'est très simple. Le foulard, pourquoi se le mettre autour du cou? Alors le collier, puis si elle veut mettre les deux, elle met le collier, puis elle met le foulard par-dessus le collier. Ah ouais, et toi, qu'est-ce que tu lui as offert à ta femme? Ben, moi, je lui ai offert un bracelet, puis des gants. Ah ouais, ça va être difficile de raconter des histoires. Je lui ai offert un bon, je raconte un autre jour.
10: Un bracelet et puis des gants.
6: Non, mais
8: un bracelet
6: compliqué.
8: Et des gants, ouais.
6: Bon, un autre jour. Demain. Allez, hop, attention.
9: Non, attends, c'était quoi la suite?
10: Non, parce qu'après le bracelet,
6: allez.
10: Et les gants, allez.
8: Allez, le bracelet.
10: Allez. Allez.
6: Alors le deuxième dit, bon, bah, je vais offrir un bracelet puis une paire de gants. Il dit, ah bon, pourquoi? Il dit, parce que, bah, ou elle met le bracelet, ou elle met les gants, puis si elle veut mettre les deux, elle met le bracelet, puis les gants par-dessus. Ah ouais. Et le troisième, il dit, qu'est-ce qu'il lui a offert? Bah moi je lui ai offert un sombrero puis une capote. Ah bon? Pourquoi faire? Il dit bah le sombrero pour se mettre sur la tête et puis la capote si elle est pas contente elle va se faire enculer. Ok, très bien. Éteins-moi cette lumière! Il a cassé le truc! Qu'est-ce que t'as branlé? T'as cassé la light! Il a cassé la light! Mais appuie, tu coupes! Mais appuie!
11: Ah mais oui, mais je sais!
6: Oh là là là là là là, putain c'est mortel! Une petite bougie juste à côté du light, voilà, en direct live, il est 1h du matin, on va se mettre du son, on va continuer à prendre des auditeurs, donc Kenza, tu restes avec moi?
8: Oui.
6: Hein, moi je vais mixer, mais on va parler par-dessus, il n'est pas question de faire un mix d'une heure comme ça sans parler, on va faire les cons si les mix sont plantés. C'est plus la peine de régler le son, ça va être bon parce qu'on a la musique, donc on va s'arrêter là. Non mais c'est pour dire que si ça, il y a Fildar qui est là, quand il y a de la caca au niveau du mix, Fildar est dans le coin. Et si vous voulez venir les filles, comme les garçons, vous voulez venir nous voir, passer un petit coucou, on est en train de mixer dans les studios de Fun Radio, 1h du matin. Les filles!
11: Pas en public, merde!
6: Bon, voilà, les filles, si vous voulez venir danser, cul nu, hein, on les a... À moins que Gaëlle veut des garçons, elle veut des garçons, Gaëlle?
10: Ah non, Gaëlle, écoute la musique.
6: Ah, elle va écouter la musique, elle va en profiter, il y a des auditeurs aussi à prendre, hein, Gaëlle, hein.
10: Moi je prends tout.
6: Ah c'est pas une nuit de tourpeau, elle prend tout,
9: elle
6: même
9: prend dans... tout dans la bouche, dans le cul, partout.
6: D'accord,
10: pardon.
6: Ok.
9: Non j'ai rien dit.
6: D'accord. Donc s'il y a des filles, tiens Rigo, tu peux donner un petit coup au standard deux secondes, un petit coup. Tu peux lui donner un petit coup?
11: Un petit coup
6: au standard, non, un petit coup de main, juste 2-3 filles, Fildar va mixer avec moi 2-3 10 quand même.
11: Oh j'ai pas de contrat hein.
6: On est dans les studios à côté, on est dans la cave, on est là, on rigole les filles, venez à la radio, venez vous éclater, on y va. T'es prêt, comment elle s'appelle déjà, Kenza?
8: Kenza.
6: T'es prête?
8: Oui.
6: Attention. Alors on y va, Kenza. Hein.
8: Oui, j'écoute.
6: Peut-être me baisser un petit peu le retour.
8: Comment?
6: Le retour, baisse-le un peu pour le moment.

0: sûr, il faut éteindre complètement le petit retour là, voilà, pour voir qu'il y a... T'entends bien là, Kenza?
1: Très très mal.
0: C'est vrai?
1: Ouais, je t'entends de très loin.
0: Parce que t'es par... Tu

0: parle?
1: Ouais.
0: Quand je parle comme ça là?
1: Ouais, voilà, là c'est mieux. Ouais.
0: Ok, attention, on y va. Tranquille, tranquille, pépère. Donc là, je vais commencer à prendre un autre casque. Je vous explique pas, c'est l'archi bordel. Hein. Et je vais mixer en direct live. Kenza, tout va bien?
2: Ouais, ça va. Et au fait, c'est dur de mixer.
0: Je veux un peu plus de retour, s'il te plaît, Fidler.
2: Ah non, j'entends rien, là.
0: Oh, bah tais-toi, alors.

0: hein.
1: C'est dur de mixer ?
0: Quoi ?
1: C'est dur de mixer ?
0: Non, mais surtout dans les conditions dans lesquelles je suis.

0: 5000, 0803, 08, 5000. Gaël.
1: Gaël, le chef t'appelle, Gaël.
0: T'es pas obligé.
1: Vas-y, elle t'écoute.
0: Comme je sais que c'est dur pour des fois de sélectionner, vous êtes pas obligé qu'ils aient fait l'ENA hein, pour les sélectionner. Hein.
1: Ah.
0: Non, d'accord, parce que des fois je sais, parce que à mon avis, il y en a quand même des gens qui veulent faire les cons avec nous, donc ça devrait être trouvable assez facilement.
2: C'est trouvable assez facilement.
0: Bon, très bien, allez, 0800 75 000, attention, Gaël. Pardon, Gaël, oui. Kenza, excuse-moi, désolé, Kenza.
3: Oui.
0: Attention, on va mixer.

0: baby. Toujours avec nous?
1: Oui.
0: Ok, c'est le premier. On attend toujours les auditeurs, hein, Gaëlle. On y va, 0800.
2: On y va, on y va.
1: Ils sont pas là ou quoi? Qu'est-ce qu'ils foutent?
0: Ils arrivent.
1: Et ma fille, je suis en train de danser comme ça là.
0: Attention, le deuxième mix arrive.

0: do it in the mix.
1: Max?
0: Ouais.
1: Ouais, sur Minitel, on nous dit que tu devrais donner les titres de ce que tu joues.
2: Ah ouais, c'est vrai que ça serait pas mal ça.
0: Cave perso de c'est chez moi.
1: C'est la force.
0: Bah, je les découvre en même temps, c'est des nouveautés que j'écoute pour la première fois, je n'ai encore jamais mixé. Hein. Ça va Kenza?
2: Ouais, ça va.
0: Je suis
2: en train de danser comme une malade, enfin bon.
0: Ouais. Ça va arriver, attention. Merci le standard de nous passer aussi rapidement des gens.
3: Oh bah le standard t'en prie, hein. Le standard accueille donc Gilles de Marseille et Nadia de Tours.
0: Ouais. Salut les mecs. Ça va les mecs?
2: Oui. Eh ben pas beaucoup hein. Allô? Oui. Bonsoir. Bonsoir. C'est qui là? C'est Kenza et toi? Nadia de Tours, enchantée. Enchantée. Et on est tous les deux ou alors il y a d'autres personnes? Pardon?
4: Oui. C'est juste Marseille aussi, salut.
2: J'entends rien là.
0: Bon allez on va les enlever, ça sert à rien.
4: Ouais, ça passe pas.

0: toujours là, Kenza?
1: Max?
0: Ouais.
1: Je suis toute seule.
0: C'est pas grave, on va rester tous les deux. Les gens nous écoutent ce soir, Fun Radio, avec du mix techno-tribal pour commencer la soirée, ma chérie.
1: Et Max, ils se sont barrés, les autres, ou quoi?
0: Ouais, ça y est, t'as compris, ils se sont barrés. Puisqu'on est tout seul, t'as compris, ils se sont barrés, ouais.
1: Et génial, la solidarité, hein?
0: Non, mais ça sert à rien, on n'entend rien et tout, ça sert à rien, c'est débile. Alors là, ma petite chérie, qu'est-ce qui te ferait plaisir?
1: Je sais pas, un petit Daoul?
0: Tout de suite, un petit Daoul?
1: Ouais.
0: Allez, je tente l'affaire, je vais chercher l'album de Daoul.
1: Vas-y.
0: Et on va mixer un petit Daoul.

0: reste live sur Fun Radio, la techno tribal. On mixe en direct pour vous faire plaisir, pour vous faire kiffer les enfants. Montez le son de la radio, n'hésitez pas une seconde. C'est la radio pirate dans toute son excellence.
1: Max,
0: oui ma chérie.
1: Peux dire en live avec Kenza.
0: Avec Kenza et tous ceux qui nous écoutent, car tu n'es pas tout seul.
1: Voilà.
0: Vous êtes encore des milliers à nous écouter, profitez-en, montez le son de la radio. Pour te faire plaisir, un extrait de l'album de Dao arrive dans un instant dans le mix. Écoute bien et rentre dans le tempo.
1: Ouais.
0: Et baissez-moi un tout petit peu le casque, le retour s'il vous plaît, merci. Un pile poil.

0: là, ta Kenza?
1: Comment?
0: Tu as l'album de Daoul? À part te branler et d'entendre ton prénom, tu peux répondre aux questions?
1: J'entends rien.
0: Fun Radio, toujours en direct dans les locaux. On se permet tout, on ne s'interdit rien. On est dans les studios, on mixe. Gaël, est-ce que, je sais pas si Gaël nous entend ou Manu? Ouais, je suis là, ouais. Est-ce qu'il y a un morceau qui vous ferait plaisir après, peut-être? Gaël, il y a un morceau qui te ferait plaisir? Elle veut un Daft Punk, à Laurent Garnier, un truc comme ça.
2: C'est vrai, je sais pas les noms des trucs, quoi.
0: C'est Daft Punk, le morceau que t'aimes bien, qui tape, là. Daft Punk, le morceau qui tape. Ouais, je vais mettre...
2: Ça, j'aime bien. Et d'ailleurs, Max, excuse-moi, j'ai une nana à l'entrée, je la fais descendre?
0: Attends!

0: Le soir. Oh, petite.
1: Oui, je suis là, mais je sais pas quand est-ce que je dois parler, parce qu'apparemment, il faut pas que je parle quand tu mixes.
0: Non, mais faut pas trop parler, sinon on bouge un peu là, tu vois, on bouge un peu la musique. Et tu,
1: ouais.
0: Tu sors un peu le samedi soir.
1: Oui, ben, je vais souvent à Paris.
0: T'aimes bien cette musique? T'aimes bien cette musique, la techno?
1: Ouais, pas mal.
0: Ok, excuse-moi de te déranger pendant la sieste.
1: Non, du tout, hein.
0: Alors, plus on va monter, plus ça veut dire techno, là. Hein.
1: Ouais.
0: Et Laurent Garnier arrive dans un instant, écoute bien.
1: C'est pour Fildar, là.
0: Ouais, c'est pour Fildar, là.

0: Vous nous excusez, hein, si des moments il y a des mix qui partent un peu en couille, c'est que je suis obligé de mixer au casque, hein, donc j'ai pas de retour.
1: C'est moi qui mixe.

0: On va essayer de limiter les dégâts. Donc là, Laurent Garnier, hein, bien sûr, spécial dédicace pour mon ami Fildar. Tu aimes bien ça,
1: Kenza.
2: Oui, Kenza.
0: J'allais dire machine, c'est pareil.
2: Oh.
0: Oh, c'est la même chose.
2: Oh, c'est pas gentil.
0: Alors là, attention, après, je vais monter sur un truc un peu plus tribal, un peu plus underground, comme dirait Fildar. Attention. Là, par contre, j'ai plus de retour sur mon casque.
3: C'est bon, là, je l'ai monté à fond.
0: Non, mais c'est pas le pas de ça, je parle de le casque, moi, le retour, là. Là, y a rien qui sort. Ça marche plus, là. Non, ça n'a rien à voir avec ça. Si on pouvait trouver notre ami...
1: Oui. Lequel?
0: Le DJ, là, le rappeur.
1: Ah, celui qui a une casquette.
0: Oui, il y a une platine qui marche plus déjà. J'ai déjà une platine qui marche plus. Ah bah non, ça s'est sorti.
4: Oh là là.
0: Oh là là là. Bon, il y a un truc qui est sorti.

0: Kenza, toujours là?
1: Oui.
0: Là, ça va commencer à monter le tempo sérieusement. Hein.
1: Ok.
0: Il va y avoir un break de folie. Alors là, quand on met ça dans les clubs, à chaque fois, c'est du délire. Okay. Écoute bien. Ça va arriver dans quelques instants.
2: Dans la
0: un fil d'art. Ah oui, ça y est, alors attention, ça commence à chauffer là dans les studios. Hein. Allez, à côté encore plus tribal, je monte encore le tempo d'un cran. Ah ouais, Fun Radio, là, on décidait de mettre les bouchées doubles.

faudrait écouter. C'est là que ça devient intéressant. On enlève les basses. On enlève les aigus. On remonte les basses. On augmente les médiums. On enlève les médiums. Et vous allez voir, quand ça va repartir, ça va être violent, écoutez.

0: Elsa ?
1: Oui ?
0: Je cherche le tempo du prochain, je suis à toi. Hein.
1: Allez, chef.
0: Allez, chef, il se trouve le tempo.
2: Ouais !
1: Ouais !
0: Attention, le prochain arrive.

0: on a plus besoin de Kenza, ça va aller. Hein.
1: Ok.
0: Alors attention. Est-ce que je fais plaisir à Gaël?
2: Bah j'écoute, j'écoute, j'écoute.
0: Allez, je vais te faire plaisir.
2: Allez.
0: C'est un petit juste avant. À mon avis, qui va faire plaisir à Fildar et qui va pas déplaire à Gaël non plus. On va se mettre un petit Green Velvet.

0: Matilda est dans les parages.
1: Il doit pas être loin, hein.
0: Faudra qu'il nous fasse un petit mix tout à l'heure.
1: Attends, je vais te chercher alors.
0: Non, d'ici une dizaine de minutes, on va laisser chauffer, il doit être dans les vestiaires. S'il y a des gens qui réclament des morceaux, n'hésitez pas, hein. On va essayer de se mettre tout à l'heure un petit Yves de Ruther, on ira du côté un petit peu plus trans, hein. On ira du côté techno-trans, on va mixer pour déconner. Arrive dans quelques instants un Green Velvet dont vous me direz des nouvelles. Très techno, attention.

le mix dans les studios de Fun Radio pour plaisanter, pour rigoler. Green Velvet. Avec toujours le code RAID numéro

0: regarde ça, Manu.
1: Regarde l'auditeur. Là-haut.
0: Oh là là là là là. Allez, fais descendre. Peux-tu profiter du spectacle lamentable.
1: Il reste là-haut avec Kenji.
0: Ah ouais, d'accord, il reste là-haut avec Kenji. C'est bien, mon ami.
1: Des meufs. On veut des meufs.
0: On veut des meufs.
2: Non, je veux un mec. Je veux qu'il descende.
0: On veut qu'on nous foute la paix ce soir. Alors attention pour Gaël. Pour vous faire plaisir.
1: Oh, mais...

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ça paraît dans un club Green Velvet. Le morceau qui tue. On enlève les basses, les aigus, on les rajoute. Quand ça va repartir les enfants, ça va partir, hein. Ceux qui sont dans leur bagnole, en profiter. On enlève les basses. On les rajoute. Les médiums. Attention. En direct. Live. Go. Attention, arrive le Red Tree sur le label de Def Clark. Que Manu et Kildar adorent mixer.

je vais peut-être pas avoir le temps. Mais on va le faire en direct, hein. On va le faire en direct.

Si vous venez nous rejoindre, on mixe dans les studios. Fildar va bientôt nous donner un petit coup de main. Il va bientôt mixer, Fildar. C'est bientôt son tour. On a décidé de prendre les platines et de mixer, de vous faire écouter du son en direct. Donc on s'excuse. Hein. Je vais tout faire avec deux casques sur les oreilles.

peux plus, techno. Je monte encore. Un peu plus violent encore. Le prochain est un morceau qui marche énormément dans les grosses raves. Alors là, tous les DJ du monde, moi j'ai vu Laurent Garnier à Carl Cox, Jeff Mice, tout le monde joue le morceau qui va suivre. Hein. Et Fildar. Pas évident de mixer comme ça. Attention, on y va. Écoutez bien le mix. Et ça, dans les soirées, je peux vous assurer que ça met le feu. Ça, c'est des morceaux que vous entendez souvent, très souvent à la loco. J'aime bien jouer ça là-bas. Et là, ça tape.

suite un morceau de Joey Beltram, remixé par Lux Slater, qu'on peut retrouver sur une compilation qui vient de sortir sur le label Labels, à l'occasion des 5 ans du label Nova Mute.

imaginer ça en soirée. D'ailleurs, c'est ce qui va se passer au Transborder à Lyon ce week-end. Hein. Vous allez écouter les mêmes morceaux que vous êtes en train d'entendre en ce moment. Ceux-là, ils vont passer, c'est sûr. Hein. Donc là, c'est une bonne raison de vous dégoûter une bonne fois pour toutes de la techno. Il faut surtout pas venir. Si vous aimez ça, on essaiera de vous en mettre le maximum. Et là, c'est le plus beau, écoutez.

écouter le tempo quand ça repart. Bref, faut imaginer ça dans une soirée devant, je sais pas, 4 5 000, 10 000 personnes. Ça, c'est dément. C'est ce qu'il y aura à Bercy, d'ailleurs, le 11 avril, avec tous les DJs, mais là, ça va être la folie, là. Vers 3 h du matin, quand vous entendez ça, 3 h, 4 h du matin, là, c'est dément. Hein. Écoutez.

0: voilà, c'était le dernier pour cette soirée, écoutez-le. Il est assez sympa, on est redescendu un peu. Oh, le peut-être dernier, peut-être un petit dernier, mais alors là, Yves de Ruyter. Hein, quand même. Et après, c'est un fil d'art.
1: Je le fais.
0: Il en a mixé quand même 3-4 là pendant la soirée, mine de rien. Il a été très discret sur ce coup-là. Pour tous ceux qui nous écoutent cette nuit avant de se quitter, un morceau de Yves. Allez, un petit Yves. Un morceau que j'aime bien en plus. Et le morceau que vous entendez là a l'air très linéaire, mais vous allez voir, il va y avoir de la belle mélodie là. Là, c'est vrai que c'est plus pour les rêves. Hein.

Le prochain morceau n'aura rien à voir avec ce que vous entendez en ce moment. Un extrait de l'album de Yves. Alors il faut imaginer la musique qu'on est en train de diffuser dans une grande soirée. Je peux vous assurer que là ça a un effet diabolique. Allez, on va mixer au pif.

micro casque. Tildar me dit, elle me donne les directives. Hein. J'accélère, je ralentis à 10. Voyez-vous comme quoi on peut mixer techno, on peut passer directement à un morceau beaucoup plus house du trance.

excellentissime pour les soirées, ça aussi. Je vous conseille vraiment l'album de Yves de Ruyter, vraiment très très bon album. D'ailleurs, il sera mercredi à la Loco à Paris, pour ceux qui voudraient venir, avec Carl Cox derrière les platines.

0: De vivre en direct quand même l'un des tout premiers mix de Phil Dard, le premier mix en direct d'ailleurs, le tout premier mix quand même. C'est de la caca. C'est vrai qu'on a des moyens, les moyens techniques sont excellents, mais là on est obligé de travailler avec deux casques, avec un retour, il faut parler derrière un micro, c'est pas évident. Je peux vous assurer que ce qu'on a fait c'est quand même une performance. Phil Dard va en faire un deuxième. C'est de la caca. Ah bah d'accord. Prends un morceau là, Daoul. Non, on va peut-être arrêter maintenant, non? Est-ce que vous en voulez un dernier?
1: Ouais.
0: Bon, ils disent ouais, t'entends là. Pildar est paniqué. Donne-moi la... Voilà, donne-moi ça. Je crois que... Mais oui, pas... Alors attendez, parce que là Philippe n'aura peut-être pas le temps de mixer, il lui reste juste 12 minutes pour trouver le tempo. Tu regardes derrière le orange, encore, il doit avoir un album de Daoul plus loin, plus loin.

Écoute, c'est normal, c'est qu'on a mis le roto exprès pour Fédor dans le studio pour qu'il puisse mixer le plus correctement possible. On est en train de faire vraiment de la radio bordélique là. Hein. On s'excuse hein, pour la direction qui doit hurler. Nous en voulez pas, nous ne nous licenciez pas. Faut que ça tape pour Fédor, faut que ça tape. Oh, on s'en sort plus là. Hein. Je vous donne rendez-vous quand même à la loco si vous voulez écouter ce genre de musique, c'est vraiment ça qui passe. Avec un live de Antiloupe vendredi. Et sinon samedi rendez-vous pour tous ceux qui sont de Lyon et de la région à 100 bornes autour. Au Transborder. Pour une top techno. Attention, ça va mixer.

0: Migros. 0803 08 5000. Je ne dis pas que tes sujets ne m'intéressent pas. Tout m'intéresse dans la vie. Mais si tu viens nous balancer une histoire, moi sur l'antenne, le minimum, c'est de t'en souvenir. C'est fou que maintenant j'essaie de deviner ce qui a pu t'arriver. Là, c'est carrément la galère totale. T'as vu l'heure qu'il est? Regarde sur ta montre, il est minuit et quart déjà. Putain de bordel de merde, alors qu'est-ce que ça passe vite. Déjà minuit et quart et... rien d'intéressant. Hein. Je vais faire le bilan de la soirée, tiens, je vais aller vite fait là. Emmanuel, Naz, JJ, très moyen, Antoine, peut mieux faire, Didier, comme d'habitude, fidèle à lui-même, on n'a rien compris, Elisa, de Marseille, pour le moment, tout va bien pour toi, Isabelle, de Vincennes,
1: pareil,
0: ça peut aller, Stéphane, l'alcoolo, zéro,
1: moyen,

0: 25 ans, première fille de la soirée. Ouais. Joël de Paris, ni oui ni non, tout naze. Pierre Fula, impeccable, rien à dire. Jean-François de Tours, tout naze. Christian, 56 ans de la Selle Saint-Cloud, tout bon. Et Stéphane, pour commencer la soirée, peut mieux faire. Vous foutez de ma gueule ou quoi? Je vous pose la question de l'autre côté, vous foutez de ma gueule? Vous m'avez fait chier pendant 6 mois? Vous m'avez emmerdé, harcelé, vous avez même fait chier mon boss pour que je revienne le soir. Je reviens dans la boutique, je reviens à la maison, j'entends des cris, des pleurs de joie. Qu'est-ce qu'il y a? Vous allez vous contenter d'écouter l'émission comme ça, et puis vous dire, ah ça y est, on l'a retrouvé avec sa belle voix, puis toute son équipe, et puis il vient. Moi je veux des gens étranges. Je veux des fils arbis. Je veux du noir, je veux du corbeau. Je veux des gens malheureux, je veux des gens heureux. Je veux des gens blindés de problèmes. Je veux des gens qui ne savent plus quoi dire, qui sont déstabilisés dès qu'ils entendent ma voix. Mais je veux pas des gens qui me racontent leurs vacances, leurs petits week-ends. Hein. Moi, je veux des choses bizarroïdes. Qu'est-ce que t'en penses, Gégé?
1: Ah ouais, je suis d'accord avec toi. Mais si tu veux des gens tout noirs, t'as un petit tout noir à côté de toi, là. Là, juste en face.
0: Andy, maquillé comme pas d'œuf. Comme un hacha, comme un hacha. Yes, yo. Non, non. Vous plaisantez ou quoi? Je pense que vous l'avez mérité, la Socadence. T'en vas écouter encore un petit peu, écoute ça. C'est tout? Mais c'est tout ce que t'auras. Tu m'arrêtes pas plus que ça. Ah tiens, on va aller faire un petit tour du côté de l'internet. Où il y a des gens qui se mettent la tête dans le cul apparemment. Ça c'est chaud, c'est des photos comme jamais on n'en aura jamais vu. Hein. Il y a quelques personnes quand même, Rigon, on peut peut-être en toucher un petit mot, qui sont sur l'internet. Alors il y a l'IRC pour dialoguer en direct, puis il y a également, ouais, une boîte aux lettres.
2: Alors sur l'IRC, il y a beaucoup de monde, je vais pas saluer tout le monde parce que
0: c'est... Combien ils sont là encore?
2: Alors attends, je tape un peu.
0: Je viens juste savoir, je veux savoir le nombre, le chiffre.
2: Le nombre exact, 55.
0: Foutez de ma gueule, minuit, quart, il y a que 55 connectés sur l'internet, mais vous êtes des blaires ou quoi? Ça vous coûte gratos?
2: Les blaireaux sont partis, c'est pour ça.
0: Ah! Alors que les gens forts et intelligents viennent sur le site internet irc.funradio.fr pour dialoguer. Et puis sinon, il y a également
2: Il y a le mail de Max.
0: Alors c'est quoi ça?
2: Alors c'est max@funradio.fr. Vous pouvez nous envoyer des messages et des photos.
0: Alors il y en a quelques-unes, des photos, on en a reçu, mais des nazes. Je veux donc des photos de nana, des vraies, des chaudes. Foutez quoi au standard? Vous branlez le zizi? Ah ben s'il y a deux pelés et trois tendus pour mon retour, ça sert à rien. Non mais on va faire notre radio nous-mêmes. Hein? Vous me préparez un petit show tous les deux? Salut, on va faire un petit tour du côté de l'IRC, alors non pas de l'arrobas là.
2: Du mail.
0: Du mail arrobas. Allez vas-y.
2: Alors, on a Jean-Philippe qui est très content de ton retour.
0: Waouh, Jean-Philippe, ça me fait plaisir de te faire plaisir. Merci. Tu peux pas savoir, sans déconner, ça me touche droit au cœur.
2: Nous avons Capucine, 23 ans de Lyon, c'est de même. Très content.
0: Oh, ben on est ravis alors.
2: Tu es le plus mieux de toute la Terre.
0: Le plus mieux, ben toi tu parles 16e siècle comme moi, c'est bien.
2: Voilà, voilà, nous avons aussi Anne qui t'a envoyé un roman. Elle salue le King GG et The Queen Françoise.
0: Ouais.
2: Et les deux bouffons au standard.
1: Ben moi je la remercie.
0: Voilà.
2: À part ça, voilà, il y a beaucoup de mots. Enfin, ils sont très contents.
0: Ils sont très contents, bah, c'est bien.
2: Il y a un Jackie aussi.
0: Un Jackie, les croissants chauds, ouais. Bah, c'est superbe ça. Non, mais on démarre doucement cette nuit. On a quand même ça. On a tapé pendant 2 heures et puis là, ça s'agit un petit peu, on se calme. Hein. Je veux des gens étranges, je veux que vous me racontiez des histoires étranges. Des histoires un petit peu cul, mais un truc super zarbi, quoi. Des trucs super dark cul. C'est vrai, quoi. Parle pas assez de cul quand même. Parler de cul pour faire comme l'autre, les blaireaux en face, je te bouffe la chatte, alors que t'aimes que sucer de la queue, on va pas faire ça. Non, loin de là cette idée, non. Tant que quand même, quelque part, on doit se dire depuis longtemps que j'ai quelques petits fantasmes un peu zarbi, un peu sombre, un peu dark, un peu... GG, tu veux pas m'éteindre les postes de télé là? Il me fait disparaître tous ces postes de télé là. Tu peux pas me les éteindre là?
1: Je sais pas comment que ça s'éteint, c'est ton genre de malheur.
0: Mais tu sais rien faire fonctionner, oui. Oh là là là là, il faut que je fasse tout dans cette boutique. Là, tu mets ta main derrière, là. Oh, là, puis cette musique de Twin Peaks. Ah ouais. Hop là, enfin, ouais, sur le côté, voilà. Non, là, t'as changé plus au fond, là. T'as un gros bout de... Ouah. Éteins-moi tous ces postes de télé. Éteins-moi toutes ces grottes, là. Mets-moi dans le noir, bordel, GG. Fous-moi dans le noir. Oh là là, fais-moi une ambiance dark.
1: On est bien là, voilà, tranquille.

0: Ne m'a pas collé ça au bon endroit.
1: Ah, mais si, c'est pas dans le
2: service. Alain.
3: Ouais.
2: Quel plaisir de te retrouver.
3: Alors, et toi?
2: Bah, moi j'étais là le matin, hein. Tac, tac, tac. Non, je cherche des trucs, je cherche des CD.
3: Ouais.
2: Oh là là.
1: Et.
2: Alain.
1: Un jour.
3: Ouais.
2: Oh. Gérard, est-ce que tu veux bien nous raconter une petite histoire?
3: Gérard.
2: Ouais.
3: Ça va, toi?
2: Ça va.
3: Très bien.
2: Et toi?
3: Ouais, tranquille.
2: Tranquille. Tu vas bien, Alain?
3: Ouais, tranquille, ouais.
2: En pleine forme?
3: Ouais.
2: Alain le Beg. Toujours en pleine forme?
3: Ouais, toujours.
2: T'es content d'être avec nous?
3: Ouais.
2: T'es content de nous retrouver le soir?
3: Ah oui.
2: C'est là qu'on s'aperçoit quand même qu'on est indispensable, hein?
3: Ah oui.
2: Hein?
3: Comme tu dis, oui.
2: Hein? Comme tu dis, hein?
3: Ouais.
2: Alain le Beg.
3: Le matin, je pouvais pas, moi.
2: Bah ouais, c'était dur, hein.
3: Non, mais c'est pas ça. Je sortais.
2: Mes chiennes. Bah oui, pendant 3 heures, bien sûr, tu vas nous la raconter, ça.
3: Hein?
2: Alain.
3: Ouais.
2: L'histoire d'un homme qui bégayait de Versailles, qui sortait ses chiens toute la matinée.
3: Ah ouais.
2: Et qui, jouissant du retour de son animateur préféré, a décidé de ne plus les sortir le soir. Il leur a interdit d'aboyer, interdit d'aller déféquer sur les trottoirs propres de la ville de Versailles. C'est alors que Gérard, face à moi, avait lui aussi envie de te raconter une petite histoire. Écoute cette histoire racontée par Gérard.
4: L'histoire,
2: écoute bien.
4: Comment qu'on fait pour faire aboyer un...
2: C'est pas une histoire de vinette. Raconte-moi une histoire, genre. Une histoire qui fait peur.
4: Oh, alors là, des histoires que malheureuses, j'en connais pas.
2: Non, mais invente.
4: Je sais pas, moi.
2: Mais vas-y, parle avec le ton. Tu l'as si bien fait il y a une époque. Aurais-tu peur de ta Sandy qui est à côté de toi après?
4: Non, mais elle
2: a
4: qu'à t'en raconter une. Elle en connaît plus que moi.
2: Mais toi, le problème de Gérard, c'est qu'il fuit comme un traître à chaque fois qu'on lui demande de travailler. À chaque fois qu'on lui demande d'y être le meilleur, alors que tu n'es rien, Gérard. Tu n'es qu'un peureux parmi les peureux. Tu n'es qu'un auditeur parmi les auditeurs, alors que tu devrais leur donner une leçon. Te raconter l'histoire d'une petite fille qui, seule dans le trottoir, errait alors qu'il neigeait. Alors qu'elle prenait peur, elle regardait hagard et cherchait quelqu'un pour pouvoir l'aider, la protéger. Une fille de 10 ans dont ses parents étaient déjà partis depuis bien longtemps. Elle marchait, elle avait faim et soif. Je sais que Sandy, ça te rend triste d'entendre ça, n'est-ce pas ma chérie?
5: Eh oui, exactement.
2: Sandy est
5: triste. Ça me fait très peur.
2: Il n'est pas question de te faire peur, Sandy. Mais juste de te faire réagir. Imagine un instant, Sandy, si tu fermais les yeux avec Alain et toi aussi. Tiens, ferme les yeux, Sandy, pour de vrai avec Gérard. Tiens, écoute. Imagine, Sandy. Je suis là. Tout près de toi. Il erre de partout. Sandy, imagine que tu marches dans les rues. Tu es seul et tu cherches ton Gérard qui déjà depuis bien longtemps n'existe plus. Tu remontes cette rue. Une rue qui, au bout de celle-ci, il y a le beau Gérard, celui avec qui tu as vécu pendant tant d'années, mais qui n'est déjà plus là, il est parti, et tu sens une présence tout autour de toi. C'est moi, ma chère Sandy. Moi qui suis juste en face de toi, tu as les yeux fermés, tu sens mon odeur et mon parfum. Tu auras beau m'appeler, ma chère Sandy, il fait nuit noire et les minuit passé. Je monte les escaliers, je te frôle l'épaule. Tu m'appelles, tu me demandes si je suis là, et personne pour te répondre. As-tu peur, ma petite Sandy?
5: Oh là là, je suis morte de peur.
2: Elle joue bien la comédie, on dirait comme si c'était vécu du vrai Molière sur les planches de la radio. Des applaudissements, non pas dans le studio, mais vous qui nous écoutez, la petite Sandy, avec son casque inversé, on appelle ça une casquette. Elle est belle, elle est chaude, elle est excitée. Elle est près de son homme. Oh, elle aimerait bien se baisser, aller sous la console et pouvoir un peu le sucer, mais elle attend pour le moment car elle n'est pas pressée. Elle sait que la nuit sera longue avec Gégé. Lui n'en peut plus, il se frotte la moustache, la triture dans tous les sens. Pouvoir moi aussi me caresser, pouvoir lui lécher la foufoune. Ça donne envie de faire du sexe et l'amour, n'est-ce pas, Alain? C'est pas toi qui diras le contraire, hein?
3: Ouais, comme tu dis, oui.
2: Toi qui n'as pas baisé depuis 1895.
3: Oh non, non, non, c'est bon.
2: 1917.
3: Non.
2: 1929. Ah, oh, sacré, sacré Alain, là.
3: Ouais.
2: Ah, ça fait bien plaisir de te retrouver, mon pote, hein.
3: Ah oui, bah oui.
2: Tiens, tu vas pas bouger, on va te repasser le standard, d'accord?
3: Ok.
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8: 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Rodrigue est avec nous de Reims. Ça va, Rodrigue?
9: Salut, Max, comment ça va?
8: Ça va?
9: Ça va bien, ouais.
8: 16 boules?
9: Ouais.
8: Très bien, t'es en quoi, là? T'es en première S?
9: Ouais.
8: Eh, hey, pas mal, mon pote.
9: Ça rigole plus,
8: Racine
9: hein.
8: Carrée de 897. Trou du cul.
10: Bah allez, putain.
8: Oh
10: bah...
8: Trou du cul.
10: Oh, minable.
9: Il est tard, là.
10: Ah, t'es minable.
8: Alors?
9: Oh bah, il est tard, là.
8: Oh là là. Vas-y, tu sais pas.
10: Oh, c'était honte.
9: Alors.
8: Putain, mais t'es grave, toi, hein. Tiens, vas-y, réponds à cette question. Attention, t'es prêt?
11: Ton grand insecte, là, écoute, oui.
8: Ouais.
9: Ah, j'ai pas buzzé, là.
8: Si, t'as buzzé. Ah, bah, attends,
10: oh, si, t'as buzzé. Oh, oh.
8: Eh, il a buzzé ou pas?
10: Il a buzzé.
8: Fais gaffe, mec, c'est très sensible, le bouton, hein. Tu veux en jouer, Rodrigue?
9: Ouais.
8: Sois bien attentif.
11: Top chanteuse américaine, oui.
8: Ah ouais?
9: Je sais pas. Oui,
8: ah mais non.
10: Oh là là, la honte.
8: Mais attends, mais si tu sais pas, tu bosses pas, mec, hein.
9: Ah oh, bah oui, mais...
8: Eh, mec,
9: ah
10: ouais, mais t'as buzzé, là.
8: Si tu sais pas, tu bosses pas, mec, hein. Ah ouais, fais très attention, quand même, Rodrigue. On va faire chier tes parents.
9: Ouais.
8: J'adore faire chier les parents. Tes parents sont en train de regarder la télévision, combien ça coûte?
9: Ouais.
8: Ta maman s'appelle comment?
9: Chantal.
8: Chantal, d'accord. Ouais. Chantal Bratsou. Quoi? On dit pas putain, on dit maman travaille.
10: Ils vont morfler, les fois.
8: Est-ce que tes parents sont sujets à partir en sucette assez rapidement? Est-ce qu'ils ont
9: ah
8: du
9: oui.
8: charisme?
9: Ah non, ma mère, elle démarre au quart d'heure de force, t'inquiète pas.
8: On y va, c'est parti. Je ne demande que ça. C'est du gros biscuit. On y va, c'est parti. Je te mets en attente, hein, Rodrigue. Hein.
9: Ok.
8: Bonne rigolade pour les auditeurs de Fun Radio qui nous écoutent, hein, en ce moment. Parti. Attention, ça sonne.
12: Oui?
8: Allô?
12: Oui?
8: Oui, bonjour, est-ce que je pourrais parler à Christian?
12: Ah, bah, il y a une erreur.
8: Pardon?
12: Il y a une erreur.
8: Ah, je ne suis pas,
12: Non, vous n'êtes pas chez Christian, non.
8: Bon. Je vous dérange?
12: Un petit peu, oui.
8: Bon, ben... Christian n'est pas là, hein.
12: Ah, non, Christian.
8: J'entends mal, hein. Allô? Ah...
10: Ça peut être sympa.
8: Et demain? Rodrigue.
9: Mmh.
8: On y va pour un deuxième coup de fil chez tes parents?
9: Ah oui.
8: Allez, c'est parti.
13: Tu vas te faire enchaîner ce soir.
8: Christian, hein, c'est ça, Christian que j'ai demandé.
13: Ça va te faire du bien, ouais.
10: Christian.
8: D'accord, Christian.
12: T'es mort.
8: Allô? Allô?
12: Oui?
8: Oui? Allô? Oui, excusez-moi. Allô, Christian? Christiane? Allô? Allô? Est-ce que c'est possible de parler à Christian?
12: Je vais l'appeler.
8: Merci. Allô?
14: Qui est à l'appareil, s'il vous plaît?
8: Oui, Christian.
14: Allô, qui est à l'appareil?
8: Allô?
14: Allô?
8: Oui, bonjour.
14: Qui est à l'appareil?
8: C'est Jean-Denis.
14: Jean-Denis.
8: Tu me reçois?
14: Oui.
8: Ouais, Christian, bonjour.
14: Ça va?
8: Comment ça va et toi? Allô? Il y a de la friture, là, hein? Allô? Allô? Allô? Bon, visiblement, tes parents ont posé le téléphone. On entendait même carrément ce qui se passait à la télévision. Rodrigue,
9: oui?
8: Qu'est-ce qu'on fait? Comment on monte en pression? On monte en pression, qu'est-ce qui pourrait les agacer?
9: Ben, encore de téléphoner sans cesse.
8: On va donc rappeler pour la troisième fois tes parents.
9: Ok.
8: On y va. Allô?
12: Oui.
8: Oui, bonsoir, madame.
12: Bonsoir, monsieur.
8: Allô, oui.
12: Bon, tu commences à m'emmerder, hein. Je sais pas qui t'es, mais tu me les casses.
8: Ah, ah
10: bah voilà, bah voilà.
8: Là, je la retrouve, Chantal Rodrigue.
15: Allô.
8: Allô.
15: Je crois qu'elle est là.
8: Rodrigue.
13: En fait, c'est ta voix.
8: Mais
13: qui
8: Rodrigue, t'es là
13: pas.
8: Ou pas? Il percute,
13: bah, il est là, Rodrigue.
8: Non, il entend pas, il est... Rodrigue. Allô.
15: Il vient de se prendre une
8: C'est toi qui t'as mis au téléphone, elle l'a entendu avec son portable, elle l'a vu, elle est rentrée dans sa chambre. Rodrigue.
16: Oui.
8: Allô. Bon, Rodrigue. Le gros lourd ce soir. Là, je peux dire que j'ai été extrêmement lourd. Là c'est vraiment l'obèse par excellence. On y va, on va rappeler ta mère.
16: Ok.
8: Attention, on y va. On rappelle tes parents, Rodrigue et Chantal. Ton père, comment il s'appelle ?
16: Denis. Oui ?
8: Oui, Chantal ?
16: Oui.
8: Allô ? Oui, Chantal. Allô ?
16: Oui ?
8: Comment ça ? Allô ? Est-ce que Christian est là, Denis ?
16: Oui, oui.
8: Je ne t'entends pas, là.
16: Ah bon, bah c'est bien.
8: On est loin, loin, là. Allô ? Allô ? Oh là ! Recule, recule, recule de ta base, là, Chantal. Chantal ? Recule de ta base.
16: Comment tu sais que je m'appelle Chantal ?
8: Parce que c'est un copain, un collègue. Comment tu vas, toi ? C'est avec les camarades, on a... Il est là, Denis ?
16: Oui.
8: Tu peux me le passer ?
16: Ouais.
8: Allô ?
17: Allô ?
8: Allô ?
17: Oui.
8: Ouais, Denis ?
17: Oui.
8: Comment ça va ?
17: Ça va très bien.
8: Bon. On t'a fait un petit canular.
17: Oui.
8: Bon, ça va bien.
17: Oui.
8: Bon, peut-être que tu regardes la télé avec Chantal ?
17: Oui.
8: Bon. On me perd comme vous. Allô ?
17: Oui, je t'entends.
8: Recule un peu de ta base, là, parce que là, il y a des... y a de la friture, là. Allô ? Tu m'entends ?
17: Oui, je t'entends.
8: Bien. Allô, allô ? Ouais. Denis ?
17: Oui.
8: Tu me reçois, là ?
17: Oui.
8: Je te perds, là. Allô ? Tu passes pas sous un tunnel avec ta maison ?
17: Non.
8: D'accord. Bon, je t'appelle... Chantal, elle est pas à côté de toi ?
17: Oui.
8: Elle est à côté de toi ou pas ?
17: Oui.
8: Ah ouais, mais là... Je t'appelle pour suivre tes instructions.
17: Hein ?
8: Je t'appelle suite aux instructions. Denis ?
17: Oui.
8: Blablabla. Bon. Tu peux pas te mettre un peu dans un coin là parce que faut pas que Chantal l'écoute.
17: Non, l'écoute pas.
8: Bon, tu m'entends là ?
17: Mm-hmm.
8: Bon. T'as trop noté ?
17: Hein ?
8: T'as trop noté ? T'as trop noté ou pas ?
17: Oui, attends, je prends un papier. Attends,
8: ouais. Faut que je te dise, tu vas reconnaître le collègue. Allô ?
17: Oui, attends.
8: T'inquiète. Il y a 2-3 indices à te donner au bigophone. Mais
17: d'accord.
8: Elle n'écoute pas, Chantal, là.
17: Non.
8: Bon. T'es prêt ?
17: Oui.
8: Les carottes sont cuites. Les carottes sont cuites. Le méli-mélo. Le méli-mélo dans le charabia. Le méli-mélo dans le charabia. Allô ? Allô ?
18: Allô ?
8: Denis ? Denis ?
17: Et comment tu t'appelles ?
8: C'est collègue.
17: Ah.
8: C'est suite aux indices. t'as compris ? Ok, bon ben, je crois que... Hein ? L'ingénieur... T'es ingénieur à chaussons ? Hein ?
17: Ouais.
8: Eh ben voilà. Eh ben ingénieur à chaussons, on va prendre une bonne paire de baskets. Bon allez, tu me passes Chantal, Denis ? Mmh.
17: Chantal ?
8: Allô ? Allô ?
16: Oui ?
8: Allô ?
16: Oui.
8: Le bouillon est dans la libellule.
16: Qu'est-ce que c'est que cette...
8: Le bouillon est dans la libellule. Les carottes sont cuites. Je répète, les carottes sont cuites. Fin d'information. Demain, 23h. Ok ?
16: Qu'est-ce que c'est que ce cire ?
8: Allô ?
16: Oui ?
8: Allô ? Bon ! T'as compris le message ?
16: Non.
8: Tu transmets à qui de droit ? Ok ? Allô ?
16: Oui.
8: Tu me percutes ou... Il est pas à côté de toi, Denis ?
16: Non.
8: Bon. Tu t'échappes hein. Allô? Allô?
16: C'est une voix que je connais, ça.
8: Bah ouais, allons, tu m'as pas reconnu. C'est hallucinant, Chantal, là. Tu sais que là, tu me trouves la nuit. Quand même! Merde! Eh, on se voit tous les jours!
16: Ah bon, en plus?
8: Bah alors, allons! Big Mama! Ça va? Allô?
16: Oui, bon, j'aimerais bien savoir qui vous êtes quand même. Hein.
8: Bon. T'es au courant? Je te glisse l'info. Il faut que tu me rappelles 23h. D'accord?
16: De quoi?
8: 23h, donne-moi des indices. Les camions sont pleins de lait. Je répète, les camions sont pleins de lait. Mamie Toufri a dit oui. Mamie Toufri a dit oui.
16: Bon, allez, moi j'ai pas envie de jouer. Hein.
8: Tu glisses l'info, direct, d'accord? Ok? Allô?
16: Ça m'amuse pas du tout, là.
8: Non, non, mais attends, moi non plus, je te fais juste passer des messages collés, ok? Je te laisse, hein. Ok?
16: Allez, au revoir.
8: Au revoir. Voilà, tes parents, ils sont à 3 millions de pourcents, tes parents, là. Hein.
17: Ouais.
8: C'est parti, ça, on c'est récidive. Prenant, hein. Une cinquième fois, on les a un peu embrouillés. Attention, hein, le morse, hein, à tout bout de champ. Hein.
7: T'inquiète.
8: Dès qu'il décroche, il y a du morse. Attention, silence.
16: Oui?
8: La baignoire est pleine.
16: Eh ben, tant mieux.
8: La baignoire est pleine.
16: Eh ben, j'attends qu'elle déborde.
8: Mon trou du cul a plein de caca.
16: Ah oh ben, ça m'étonne pas.
8: Mon trou du cul a plein de caca. Tu pues sous les aisselles.
16: Eh, t'as rien d'autre à foutre que d'emmerder le monde?
8: Tu pues sur les aisselles. Transmission terminée. Rendez-vous demain à 7h sur le navire.
16: Bah, tu ferais bien de venir tout de suite que je t'arrange le portrait, petit con. T'as rien d'autre à foutre que de nous emmerder?
8: Allô? Oh, attends, on peut déconner. Allons?
16: Eh ben, dis-moi comment tu t'appelles?
8: Allô? Ouais. C'est moi! Mais c'est hallucinant que tu m'aies pas reconnu, moi ça me... Oh ah, ça me troue, quoi.
16: Ouais, bah, comme ça t'en auras deux.
8: Hein? Denis est là? Je vais lui dire. Il me connaît, Denis.
16: Ah bon?
8: Bah oui, oh là là, c'est hallucinant que vous m'ayez pas reconnu, je suis estomaqué. Passe-moi, Denis.
16: Non, bah il dort, Denis.
8: Bon, arrête de conneries, attends, je le vois d'ici. Il est dans le canapé, regarde combien ça coûte sur TF1, attends, t'es gentil. Passez-moi. Sacré Chantal, tu changes pas toi hein. T'es toujours aussi colérique hein.
16: Non mais il dort Denis.
8: Arrête tes conneries, j'ai appelé il y a 5 minutes, il était éveillé, maintenant tu me dis qu'il dort. Eh oh.
16: Ça l'épuise des conneries pareilles.
8: Oh, arrête de me prendre pour un schtroumpf. Eh oh.
16: Bon alors, on peut savoir qui c'est? Tu sais même pas siffler.
8: Ah bah attends, eh oh.
16: Eh ben, faut apprendre à siffler avant de faire des conneries comme ça.
8: Hein. Ah bah vas-y, si t'es si forte que ça, Chantal, vas-y.
16: Non, bah c'est pour ça que je ne sais pas. Et puis à 23h, les gosses devaient être couchés déjà. Hein. Tu devrais être couché.
8: Les libellules sont mortes.
16: Ah bah,
8: les libellules sont mortes.
16: T'en es qui nous emmerderont plus déjà.
8: Mon visage est plein de furoncles. Je répète, mon visage... est plein de furoncles.
16: Eh ben, fais-toi soigner, mon gars, parce que dis-non, t'en as bien besoin.
8: Ton mari est cocu.
16: Ah non, bah tant mieux.
8: Ton mari est cocu.
16: Eh ben, c'est bien.
8: Fin de la transmission. Allô?
16: Bon alors, t'as
8: Hein?
16: Tu me dis qui tu es?
8: Qui tu es?
16: Oui.
8: On va tuer Jean-Bernard?
16: Oh.
8: Et Nanar?
16: Ouais, ben, j'en connais pas de Bernard. Alors.
8: Ah, allez! Nanar! Guinness Brouf! Hein?
16: Bon, allez, maintenant ça va, hein.
8: Attends!
16: Eh, t'as rien d'autre à foutre quand même?
8: Bah, quand même, tu te souviens de moi?
16: Tes parents, ils savent que tu fais des conneries au téléphone?
8: Non!
16: Bah, dis donc.
8: Si, ils savaient. Hein? Qu'est-ce qu'on fait? On félicite! Le bulldozer prend son chemin.
16: Ouais.
8: Le bulldozer prend son chemin.
16: Si
12: t'étais vraiment intelligent, tu viens me trouver, je te fais une tête au carré, moi. Là.
8: Fin de la transmission.
12: Ouais.
8: Je peux pas passer, mais demain, peut-être.
12: Ouais, bah tu viens, parce que moi, je sais qui tu es, je vais t'arranger. Ta mère, elle va pas te reconnaître. Hein.
8: Ah bon, c'est vrai?
12: Ah ouais.
8: Qu'est-ce qu'il y a? Comme dirait l'autre, tu vas me frapper avec tes petits poings?
12: Ouais, ouais.
8: On va jouer aux osselets après, alors.
12: Bon, alors tu te dépêches de me dire qui tu es, parce que ça va aller mal. Hein.
15: Are you ready? Bon, alors je vois toutes les mains se lever. Toutes les mains. Encore plus haut. Encore plus fort. Et tu les balances. De gauche à droite. Et de droite à gauche.
12: Eh oui. Puis tu prends ma main dans ta gueule.
8: Bon, allez, la plaisanterie a assez duré. Ok. Ça va?
12: Ça va très bien.
8: Bon, tout va très bien, madame la marquise. Tout va très bien, tout va très bien. Bon, écoute, je te dérange pas plus longtemps, d'accord?
12: Pardon?
8: Non, apparemment t'as fermé la porte.
12: Bon alors, je peux savoir qui est à l'appareil?
8: Ouais. C'est moi, Dudu. Non, je n'ai pas changé. Je suis toujours celui que tu as aimé. Et en secret, il t'en faisait baver. Hein?
12: Ouais, bah sans doute, va.
8: Le lundi au soleil, le mardi il fera bien moins beau, mercredi c'est pareil, et le jeudi il y aura plus clair, le vendredi ça sera ensoleillé, et tous les deux le week-end, l'arrêt bien au soleil. Hey!
12: Pauvre mec, va.
8: Non?
12: Ah là là, mon Dieu.
8: Hein?
12: Je m'aperçois que tous les fous sont pas enfermés. Hein.
8: Ah non, ça heureusement, parce que sinon... Ouais. Hein? Parce que sinon, si, hey, si tous les fous étaient pas enfermés, tu te rends compte, si on ouvrait la cage, qu'est-ce qu'on dirait?
18: Ouvrez, ouvrez la cage aux oiseaux. Regardez-les s'envoler, c'est beau.
8: Avec moi, les enfants, si. Je t'entends pas, Jean-Marc.
18: Les oiseaux prisonniers, ouvrez-leur la porte.
8: Allez, bon, Chantal, tu m'as reconnu?
12: Non.
8: Ben, bah, c'est hallucinant, ça.
12: Ben, j'ai pas de don de voyance, alors bah, ou tu me dis qui tu es, ou alors tu arrêtes de m'emmerder, puis c'est tout.
8: Bon, je vais te donner un indice. 1958. Saint-Tropez. Ça fait quelque chose, ça?
12: Non, pas du tout.
8: Non?
12: Non.
8: Et là? Non?
12: Non.
8: Ça non plus?
12: Non.
8: Et ça? Ça c'était toi et moi. Écoute bien.
19: Dis-moi, cette télé, c'est vraiment n'importe quoi.
20: Ah oh, bah tu vois, j'ai bien aimé. Moi,
8: mais dis donc!
19: Dès qu'il y a une femme nue quelque part.
8: Alors, Chantal?
12: Oui.
8: Eh ben, dis donc! Tu m'as volé mon vélo? C'est lui! Jacqueline Maillon-Bourville. Écoute bien!
19: Oui.
20: Ah ben, moi aussi,
19: bien fait!
20: On s'en parlait ça, là, l'autre jour à la télé, ils l'ont dit, dans l'émission.
8: Bon, je vois que t'as pas envie de trouver Chantal, hein.
12: Ben, c'est une voix que je connais, mais...
8: Laquelle? Connue?
12: Ouais, ouais, ouais.
8: Connue, connue, connue?
12: C'est ouais.
8: Très, très connue?
12: Ouais, je crois bien, oui.
8: Populaire?
12: Un petit peu, oui.
8: Radiophonique?
12: C'est ça.
8: C'est par exemple? Attention!
12: C'est fun!
8: Oui! Ma petite Chantal, c'est Max à l'appareil.
12: Oui, bah, j'ai eu un doute tout à l'heure, j'avais reconnu ta voix.
8: Eh ouais, je suis désolé Chantal, mais... tu m'excuseras auprès de Denis. C'était un petit canular. Devine qui a souhaité le faire.
12: Je sais pas du tout, mais ils vont m'entendre.
8: Ah bon, alors je te dirai pas que c'est ton fils, sinon ça va chier alors.
12: Mon fils, lequel?
8: Oh là là, le salaud, Rodrigue.
12: C'est pas vrai.
8: Si, t'es là, Rodrigue?
21: Ouais, je suis là, ouais.
8: Il est là-haut dans sa chambre.
21: Ouais.
8: Il est mort de rire. Voilà, je t'explique, c'était parce qu'en fin de compte, il y avait une boîte de puzzle à gagner. C'était quand même collectors, donc non. En fin de compte, il y avait quand même pas mal de cadeaux à gagner pour notre ami Rodrigue, et le but, c'était simplement d'embêter des parents qui regardaient la télévision ce soir, et c'était un petit peu les embêter devant leur programme télé préféré, car ce soir, on sait que tu regardais combien ça coûte.
12: Oui.
22: Et ça, on peut pas louper un truc pareil.
8: On t'a perturbé avec 3, 4, 5, 6 coups de fil, Et t'as assuré, Chantal. Hein.
16: Bon, ben c'est bien.
8: T'as de la répartie, hein.
16: Ah oui, ça, on n'a pas l'habitude de m'emmerder longtemps, moi.
8: T'allais me la ranger, ma petite gueule, hein.
16: Oui.
8: J'adore. On t'embrasse très fort et sans rancune, hein.
16: Ah oui, tout à fait.
1: Et non, il m'a conseillé, il m'a donné des idées pour des cadeaux.
21: Non, mais...
1: Ouais,
21: bah sinon tu. Ouais, bah c'est ce que je peux te conseiller, moi. Là,
22: Non, mais le mieux.
21: Sur ce point.
22: Tu la revois quand?
1: Dans 16 jours. Je m'en vais à Birmingham.
21: Bah ça donne l'idée de réfléchir et puis d'essayer de voir si tu peux essayer de lui trouver un petit cœur en forme de poisson, mais je crois pas que ça existe.
1: Quoi?
21: Un petit cœur en forme de poisson, mais
1: et ça
21: c'est.
1: Ça a plus la forme d'un cœur, Sandy, c'est la forme d'un poisson à ce moment-là.
21: Ouais, mais ça peut être les deux en même temps. Ça peut être le cœur et puis en même temps être le poisson, quoi. Son cœur, si tu veux, et puis en même temps, c'est le poisson.
1: Ça va être dur.
23: Bravo. Bravo, Sandy.
1: C'est pas mal.
21: Voilà. Bah, je sais pas, c'est un peu délicat ton conseil, mais.
1: C'est difficile.
21: Tout dépend ce qu'elle aime, exactement. Hein. Si elle aime le parfum, tu lui achètes une bouteille de parfum avec un petit poisson. Enfin,
1: fraîcheur iodée.
21: Tu regardes bien dans le magasin.
22: De quoi
1: fraîcheur iodée, le parfum.
21: Non, je connais pas, non. Enfin, si tu le dis. Si tu le dis, c'est.
1: Senteur marine.
22: Ouais, précise bien les marques. Oh, continue.
21: Il me semble que je connais ça.
1: C'est pas la marque, Gérard.
22: Non, c'est pas la marque, c'est quoi?
21: Non,
1: j'ai pas dit le nom d'un grand parfumeur.
22: Ouais, non, mais.
21: C'est la couleur du parfum, Marine.
22: Oh, ouais.
21: Ouais, si, si.
1: Sérieux.
22: Oh
1: voilà. Oui. Je t'arrête, ouais, sérieux.
21: Donc, Gérard. Ouais. Sérieux, là. Hein.
1: Ouais, sérieux.
22: Bon, de toute manière, tu la revois dans 16 jours.
1: Oui, mais Gérard, je suis pas sûr. Parce que j'ai un concours de pêche qui m'attend dans 16 jours et je sais pas encore.
22: Non, mais attends.
21: Faut choisir.
22: Attends.
1: Oui.
22: Tu préfères ta nana ou ton concours de pêche?
1: Ah. Je préfère pêcher du thon, moi.
22: Ouais, alors donc, ta nana, t'en as rien à foutre.
1: Mais non, je suis les deux.
22: Non, attends, pourquoi?
21: Mais attends, je comprends pas.
22: Attends, ta nana, à un moment donné, elle va en avoir ras-le-bol. Elle va te dire, tu m'emmerdes avec ta pêche et puis tout ça.
1: Non,
22: elle va se barrer. Bon, tiens, attends.
21: Mais attends, Gérard, ton problème de pêche, c'est pas plutôt la pêche au thon, tu vois, les nanas qui sont pas belles ou c'est un rapport avec.
1: C'est les deux.
21: Ah bon, c'est les deux.
1: Ah voilà.
21: Bah, t'aurais dû nous le dire dès le début, comme ça on aurait pu essayer de comprendre.
1: Je sais pas, il y aurait eu des compromis après.
21: Mais non,
22: non, mais là pour l'instant, je crois que.
21: T'inquiète pas.
1: Ma passion, c'est la pêche, Gérard, et puis elle, je veux lui faire partager la pêche. Et comme cadeau d'anniversaire, eh ben, j'ai pensé à ça, mais.
21: Bah, choisis le restaurant, je crois que c'est ce qu'il
22: faut. Ouais, tu l'invites dans un restaurant où il y a des fruits de mer. Voilà. Ouais.
21: Et c'est pas ce qui manque, hein.
1: Voilà. Ah là là.
22: Voilà. Donc, on se retrouve.
23: Au revoir,
22: Richard.
23: Ouais, il est parti. Voilà.
21: Bonsoir, Richard.
22: Donc, on va se retrouver tout de suite après. Et là, on va
23: donc, ouais, mais c'est quand même quand les conseils de Gérard sont dits. Hein.
22: Voilà.
23: Enfin, 100% la nuit.
22: Toujours, 100% sur Radio. Fun Radio. Donc, vous pouvez toujours nous appeler au 0803-08-5000. Toujours le 3615 Code Fun Radio, rubrique directe. Et j'espère qu'on a quand même des petites réactions. Non, il n'y a personne qui veut.
24: Il n'y a pas vraiment de réaction, en fait. Il y a beaucoup de gens pour les conseils et tout ça.
22: Non, mais par contre, si des fois il y a des gens sur
24: qui insultent, je peux le dire.
23: Tu passes pas, non?
22: Ah bon, qui veulent avoir un petit conseil qu'on puisse leur donner.
24: Mais
22: ça
24: c'est
22: bien.
24: C'est surtout du Sandy, tu m'as manqué. Sandy, on t'adore. Sandy,
22: ah non, mais
24: qui,
22: ça,
24: Sandy,
22: ça faudrait qu'on arrête parce que je l'ai bien précisé. Et puis toujours rigolo, toujours sur l'internet, www.fr.radio. Et on va s'écouter les castors qui sentent avec Viens me grignoter la rotule. Et on se retrouve tout de suite après pour la suite des conseils de Gérard et Sandy pour la nuit jusqu'à 3h du matin. Alors dépêchez-vous de nous appeler.
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22: Et voilà, donc vous venez d'écouter les castors qui sentent avec Viens me grignoter la rotule. Et donc vous êtes toujours sur Fun Radio, donc sur 101.9. Et vous pouvez toujours nous appeler pour la suite et fin des conseils de Sandy. Donc il reste à peu près pour une heure de conseil avec Gérard et Sandy, bien sûr, voilà. Toujours là, présente, la Bibi. Donc, il nous reste à peu près une heure de conseil. Et pour ça, on va accueillir Laurent, 21 ans, de 3. Tiens, un 3 et un.
26: Ouais.
22: 102.2.
26: 2, ouais, c'est ça.
22: Donc, bonsoir à toi, Laurent.
26: Ouais, salut, ça va.
21: Bonsoir, Laurent.
26: Salut, Sandy, ça va.
21: Ça va.
26: Bon.
22: Alors, vas-y, on t'écoute.
26: Alors, moi, le problème, c'est pour ça que je vous appelais.
21: Oui.
26: C'est parce que bon, ben, j'ai les cheveux, je sais pas comment, j'ai envie de changer de tête un peu, et on m'a dit, c'est bien d'aller chez le coiffeur, c'est comme ça, tu te changes.
22: Attends, Laurent. Laurent, je te coupe. T'es avec un portable.
21: Elle est bonne.
22: T'es avec un portable?
26: Non.
22: Celle-là, par un moment donné, ça, on a de la friture. Hein.
21: Non, moi, je n'entends rien.
26: Je suis désolé, mais je comprends pas.
23: Tu fais des frites Laurent, tu fais des frites, non?
26: Non, ça vient
22: pas. Non, mais attends, toi, le croyant, ça suffit. Hein.
26: Quoi?
21: C'est son pote, c'est normal. Hein.
23: Non, c'est pas mon pote. Bon, alors, le conseil, vas-y.
22: Donc, vas-y, Laurent. Donc, tu voudrais changer de coupe de cheveux.
26: C'est ça, ouais.
22: Bon, alors, t'as les cheveux, 21 ans, donc tu fais quoi comme travail exactement?
26: Pour le moment, j'en ai pour.
22: Ah.
21: Mais par contre, si tu vas chez un coiffeur, là, je te conseille, c'est que maintenant, ils font des appareils. Ouais. Ça fait qu'avec la forme de ton visage, tu peux essayer de voir la coiffure que tu peux avoir et qui te plairait.
26: Ouais, mais comme...
21: Et
26: ouais,
21: j'ai entendu ça, c'est dans les informations, ouais. Et je ne sais plus quand est-ce que c'était, je ne pourrais pas te dire la date.
26: C'est cher à acheter, l'appareil, ou...
21: Non, c'est chez les coiffeurs. Ils ont des appareils spéciaux, bon, peut-être pas tous, mais chez un coiffeur, là, tu verras, ils pourront, en fonction de ta tête et en fonction de la forme du visage, ils pourront t'adapter une coiffure.
22: Mais sinon t'as des magazines pour voir à peu près la coupe de cheveux que tu veux faire.
21: Ouais, voilà.
26: Mais j'avais essayé la dernière fois, ça me plaisait pas du tout. Hein, parce que,
21: Et t'avais fait quoi?
26: Ben, je sais pas, moi j'aime bien, vous pourriez me donner des idées par rapport à vous, comment vous êtes coiffé, comment les autres y sont aussi, quoi.
22: Ah ben, de toute manière, Sandy, elle, c'est les tresses, moi...
21: C'est logique, Sandy, hein. Je crois que tout le monde en parle, et puis tout le monde entend parler de ça, quoi.
26: Ouais, Gérard, toi, c'est comment?
22: Moi, c'est coupe très courte, donc...
26: Rasé?
22: Non,
21: il a pas les cheveux rasés, rassure-toi. Hein.
26: Ah bon?
21: Non, mais voilà ce que je peux te conseiller. Tu vas chez un coiffeur, et puis en fonction de ce qu'ils pourront te dire... Mais ça dépend si tu veux te teindre les cheveux ou pas, parce que là c'est...
26: Bah, je sais pas en fait, parce que tu vois, moi je dois avoir, j'ai environ 5 à 8 cm, voire 18 sur la tête. Mmh. Et voilà quoi, alors moi je sais, il y a un truc que j'aimerais bien me faire, c'est, tu sais, la série MacGyver.
21: Ouais.
26: C'est-à-dire court dessus et long derrière.
21: Ah oui, un peu coiffé en brosse quoi.
26: Ouais, en brosse dessus, mais et long, tu vois, long derrière quoi, sur la nuque. Mais je sais pas, j'ose pas si ça va m'aller.
21: Et par contre, t'as les yeux quelle couleur?
26: J'ai les yeux bruns.
21: Les yeux bruns, donc c'est-à-dire les yeux noirs?
26: Ouais, enfin marron très très foncé, quoi.
21: Mmh. D'accord, et sinon ta couleur de cheveux?
22: Attends,
26: je posais des questions, c'était bien, hein.
22: Non, mais ça, là, les yeux par rapport aux cheveux, ça n'a rien à voir.
21: Ah, si, parce qu'en fonction de la couleur de tes yeux, tu peux adapter une bonne coiffure, et puis ça fait ressortir tes yeux.
22: Mais le problème, c'est tu disposes de combien? T'as pas d'argent pour essayer?
26: J'en ai quand même un peu, mais si tu veux, dans la coupe de cheveux, je veux pas mettre plus de 600 francs, quoi.
22: Non, mais attends, tu peux te faire une teinture.
26: À 600 francs, une teinture?
22: Oh non, mais attends, pour une teinture, t'en as pour moins.
21: Une teinture, c'est pas 600 francs. Hein.
22: Non, c'est
21: largement moins que ça, quand même.
26: Mais moi, avant, c'est ma mère, elle me coupait les cheveux.
21: Parce
22: parce qu'elle était coiffeuse, ta mère.